0: Bah, j'ai vraiment une idée. J'ai dit, si tu continues, je te viens, ok? Ah. Non, elle me dit, j'ai une idée et tout. Pourquoi on l'inviterait pas à l'émission? J'ai dit, banco. Alors, j'ai dit, écoute, tu le chopes et tu lui demandes s'il est d'accord. Il vient ce soir, lundi. Il aurait dû être là avec nous ce soir. Bon, c'est vrai que c'était pas prévu. Elle a réussi à le choper, elle a assuré, parce qu'elle a récupéré son numéro de portable et tout, son numéro chez lui. Et Jean, et donc Johnny Rock serait d'accord pour venir, parce qu'il va revenir à Paris quand?
1: Non, parce qu'en fait, il travaille, bah, tu sais, on
0: comment ça, parlé. Non?
1: Mais si, laisse-moi parler. Laisse-moi parler, téton. Ouais, c'est ça, ouais. Donc, tous les soirs, il travaille pendant un mois près de l'opéra, machin, le truc dont t'avais parlé. Mais écoutez-moi, les garçons.
0: Quoi? Attends, je suis en train de me tirer le téton.
1: Mais on s'en fout de ton téton.
0: Anne-Sophie,
2: oui.
0: Je suis en train de lui montrer mon téton, en train de le tirer, et elle fait rien, elle bouge pas.
1: Je m'en tape.
2: Bah, peut-être qu'elle a raison, hein.
0: Bah, toi, peut-être, mais pas nous. Nous, on le kiffe, pas de poil, rien. J'espère que t'aimes pas les mettre
1: pour lui. Heureusement. Moi, j'ai horreur de ça, quoi. Désolée, Fina. Tu t'en fous, mais il paraît que t'es poilu, quoi.
3: Qu'est-ce qu'on a tapé?
1: Mais ouais, mais non.
0: Quoi, t'as pas envie de te la sauter?
3: Ah non.
0: Non, mais là...
1: C'est bien, avec ta copine, machin, mais je sais pas ça.
0: Là, il y a l'équipe, il y a un vieux sourage, là.
3: C'est pas bien.
1: Mais non, t'es fou, toi. Attends.
3: Vous êtes pas fun, les mecs. Je vous le dis direct.
0: Excuse-moi Anne-Sophie, Jean-Pierre. Hein.
2: Non, mais...
0: Attention les gars.
3: Mais quoi? Non, c'est pas bien.
0: Et on bouffe pas ta viande.
3: Ah non, moi j'ai rien fait, j'ai rien dit.
0: Moi non plus. Hein. Non, mais je plaisantais. Donc Anne-Sophie. Apolline?
1: Oui, donc je disais, donc Johnny Rock, voilà, était très charmant, machin, ça le branchait vraiment de venir.
0: Ça lui a fait plaisir, tant mieux, parce qu'on l'invite, hein.
1: Non, mais c'est clair, vraiment, il était très content de venir à l'émission, et il viendra d'ici un mois, en fait, parce qu'avant, il travaille, ouais, il peut vraiment pas se libérer avant.
0: D'accord.
1: Et donc, il viendra d'ici un mois.
0: Quoique, maintenant, depuis qu'il est passé à la télé, déjà qu'il faisait un carton, sûrement, avant, au moment de passer, bah, alors là, depuis, ça doit être l'invasion, parce que j'ai même des gens dans le délire, ils me disent, putain, j'aimerais bien l'inviter pour pour l'anniversaire de mes parents, pour le mariage de machin, dans le mec, il doit être booké, là, bah, attends, avec envoyé spécial. On déconne, c'est un truc de ouf.
1: Non, et puis il est vraiment sympa. Quoi.
0: Non, et en plus il a l'air très sympa, ouais, donc tant mieux, on l'invitera. Donc Jean-Pierre, on aura sûrement Johnny Rock avec nous. Hein.
4: Ça sera super bien, les mecs.
0: On essaie de faire du bon boulot, Jean-Pierre, on essaye. Hein,
4: ouais, bien sûr, mais il mérite sa place, ce type.
0: Attends.
4: Mais faites pas avec moi, Henri Villard, je suis pas d'accord, j'arrête. Hein.
0: Qu'est-ce qu'il y a?
4: Non, mais je vous dis, Johnny Rock, d'accord.
0: Non, on va
4: faites pas avec moi. Pour devenir Henri Villard.
0: On va.
4: Donc je ne ressemble plus à Henri Villard, j'ai perdu mes chevaux.
0: Oh, d'accord.
4: Je ressemble à Gérard Jugnot maintenant.
0: En plus, Jean-Pierre, il est drôle. T'as vu Anne-Sophie, il est vraiment drôle.
4: Bah, bien sûr, ça arrive tout pour réussir, moi. Bah,
0: oh, mais Jean-Pierre, par contre, il faut arrêter de m'appeler 15 fois dans le bureau, apparemment, pour me dire que t'as besoin d'argent. Parce que monsieur, il m'a envoyé un petit courrier en me demandant est-ce que c'est possible que tu m'envoies un chèque de 955 francs pour lui payer sa redevance télé. Donc, Jean-Pierre.
4: Bah,
0: Jean-Pierre, je veux bien t'aider, mais je peux pas non plus payer tes factures.
4: Non, bien sûr, mais...
0: Bon, moi, je t'ai proposé de venir à Paris quand tu veux pour enregistrer ton disque et tout ça, parce qu'il y a des gens autour de toi qui n'arrêtent pas de dire que je t'utilise, qu'on se marre, et c'est vrai, tu le sais, parce que toi-même, tu le dis, on se marre bien avec toi, et c'est vrai.
4: Je vais même arrêter, tu vois, j'ai déprimé, puis j'ai dit, tant pis, ben voilà.
0: T'arrêtes
4: Ok.
0: Si tu veux arrêter, tu peux arrêter, hein, avec nous.
4: Bah, si tu veux, ouais.
0: Ah non, c'est toi.
4: Ouais.
0: Ah, mais moi, je veux pas arrêter, moi.
4: Tu veux pas que j'arrête, moi.
0: Ah, bah, attends. T'es numéro 1 du classement de Ricky Larsen.
4: Ouais, bien sûr, je peux vous faire ça, les mecs, mais bon, je veux réussir, tu vois.
0: D'accord, ça, je sais bien. Mais bon, reconnais que des fois, t'as des messages un petit peu bizarres, quoi.
4: Oui, mais parce que j'y arrive pas, mais je vous foutrais la peine une fois que j'aurai réussi. Hein.
0: Ah, ouais, d'accord, ok, une fois que t'auras réussi, tu nous laisses tomber. Ouais, ah, c'est comme ça,
4: Si. Je souffre, je veux réussir.
0: Je sais que tu souffres, mais nous aussi, on souffre tous.
4: Bah oui.
0: Hein?
4: Vous pouvez pas souffrir autant que moi, parce que vous avez votre place, et moi j'ai pas la mienne.
0: Ouais, moi j'ai ma place, et les autres aussi, ils ont pas la leur. Ils commencent seulement à se la gratter, à leur place. Hein. Et Anne-Sophie, tu veux faire quoi plus tard dans la vie?
2: Je sais pas encore.
0: Et alors, ça te plairait dans combien de temps?
2: Je sais pas encore.
3: Oh là là, tu sais même pas ce que tu veux faire plus tard dans la vie?
2: Si, pourquoi pas, de la radio.
0: Non, mais sérieusement?
2: Non, sérieusement, je sais pas. Franchement, je sais pas, quoi.
0: Rappelle-moi, donc t'as 19 ans.
2: Oui.
0: Donc la couleur de tes yeux, noisette, marron, là?
2: Plutôt noir.
0: Plutôt noir?
2: Ténébreux.
0: D'accord. Oh, ténébreux. Bon, alors, la couleur de tes yeux, moi, je dirais, oh là, un petit 90B, mais alors pas plus, hein. 85B, même.
2: Non.
0: Non. Du coup, tu fais un petit C?
2: Si.
0: Oh, putain, 90C?
2: Ah, ouais.
0: Carrément.
2: Oui, oui.
0: Ah, ouais. Ah, t'as un beau petit cul, hein.
2: Comment tu le sais, quoi?
0: Bah, tu t'es montré de face, il suffit de retourner la photo, je te vois de dos.
2: Ouais, d'accord.
0: C'est ça, la magie de la radio. Non, mais quelles sont tes passions? Qu'est-ce qui fait que j'ai envie de coucher avec toi, par exemple?
2: De coucher avec moi?
0: Par exemple?
2: Je dirais la passion... Pas donc tu dois être plus passionné que moi, mais sur la musique.
0: Ouais.
2: En fait, j'aime beaucoup de choses, mais en fait, c'est vrai que je suis pas à fond dans une chose bien particulière.
0: Mmh.
2: J'aime bien la musique.
0: Ah, moi, je peux être à fond dans une chose et mettre des doigts dans l'autre. Hein.
4: Allez, tout ça, des artistes comme ça.
0: Ah, Khaled. Il s'appelle Khaled. Hein.
4: Khaled, oui.
0: Ouais, Khaled, voilà. Khaled. Ouais. Khaled, ça, c'est quand t'es au secours, quand tu te vois, quand tu sais pas nager, ça. Ouais, ouais. Donc, c'est quoi comme des musiques que t'aimes
2: Anne-Sophie.
0: Ouais, Anne-Sophie, je vais t'appeler, je sais pas.
2: Ça fait un peu... Enfin bon, c'est pas grave.
0: Ça fait très pote.
2: Ah ouais,
0: Alors, Anso, c'est quoi ta zik que tu kiffes? Non, mais si t'as envie d'interviewer, c'est pas d'accord, t'es pas obligé de répondre à chaque fois que je te parle.
2: Ouais.
0: Excuse-moi, Anso, ouais.
2: Ouais, non, vas-y. Donc, je te dis...
0: Expérience, on n'a jamais assez vécu à cet âge-là. Okay, même si tu me dis que tu as eu. Même si tu me dis qu'à 15 ans, tu as commencé à avoir des relations sexuelles et que tu as eu 50 mecs dans ton lit.
2: C'est pas le cas de toute façon.
0: Non, mais je veux dire, ce qui est le cas souvent maintenant, c'est ce qu'on rencontre de plus en plus. Ça n'empêche que à 19 ans, pour moi, c'est pas pour ça que je veux dire, bon, bah, elle est prête à assumer le fait d'être avec un mec pour le restant de sa vie, car le mec de sa vie. Pour moi, tu restes. T'as 19 ans, tu as toujours autant envie de t'éclater et voilà quoi. Elles sont très rares, celles qui, à 19-20 ans, ont suffisamment bourlingué et elles ont envie de maintenant de se calmer, trouver l'homme de leur vie et à 22-23 ans d'avoir des enfants.
2: Donc pour toi, je serais obligé à un moment même si...
0: Je dis pas qu'à un moment donné, t'es obligé. L'amour, c'est pas du mathématique. Les mathématiques, à un moment donné, t'es obligé de tomber sur le bon résultat. Je dis pas que c'est... Mais il y aurait des risques et donc moi, je ne peux pas ne pas y penser. Donc forcément, ça me donne un blocage. J'ai jamais dit qu'à un moment donné, tu irais. Peut-être que tu serais une fille qui, à 19 ans, si on était ensemble, peut-être qu'effectivement, tu pourrais me prouver toute ta vie que tu seras jamais allé ailleurs et que j'étais l'homme de ta vie. Mais pendant cette période-là, à moins que j'arrive à me convaincre ou que tu arrives à me convaincre, j'aurais un doute, quoi. Je me dirais, merde, ça se trouve, dans peu de temps, elle va vouloir aller ailleurs, ou qu'à des moments, il y aurait des passages à vide, et ben là, tu auras envie de te dire, putain, j'ai encore envie de m'éclater, il a 30 ans, il a envie de se caser, moi, j'ai que 21, 22, ça fait 2 ans qu'on est ensemble, j'ai encore envie d'aller voir ailleurs, quoi.
2: Ouais, mais tu vois, plutôt au niveau cul, au niveau sentimental,
0: je parle
2: au
0: niveau
2: le fait d'avoir, ou les deux, ou le fait d'avoir eu des déceptions, de connaître ce qu'est vraiment l'amour, ou tout ça, ou plutôt cul.
0: Hein, pardon?
2: Non, je dis, tu vois, le fait que j'ai envie d'aller voir ailleurs, c'est au niveau cul, au niveau sentimental?
0: Ah, mais ça va au niveau de tout, c'est pas au niveau cul. Quand t'es avec quelqu'un depuis 2-3 ans, c'est pas forcément au niveau cul, c'est le fait qu'à un moment donné, il te donne, tu peux tomber sur de la routine. Le mec, il a une trentaine d'années, donc forcément, comme tu le dis, même s'il évoque pas les garçons, il en pense, il en parle, il a envie de faire une petite vie, tu veux vivre en appartement, il a ses petites habitudes, il sort beaucoup moins, parce que moi, mine de rien, toi, les gens ont bourlingué déjà 10 ans de plus que toi le soir, ils ont sorti, ils ont envie d'être plus peinards,
2: pantoufles. Toi, c'est clair, t'as profité de la vie, quoi.
0: Non, mais tu vois, non, mais je parle de moi, mais comme un mec qui aurait 30 ans, il a peut-être envie de me faire beaucoup moins de choses que quelqu'un, et à un moment donné, au bout de 2-3 ans, je me dis, putain, j'en ai ma claque, je me barre. Il suffit qu'à un moment donné, il y a une baisse de tension. Quand t'as 25 et 25 ou 30 et 30, quand il y a une baisse de tension, à un moment ça va moins bien, tu réfléchis à peu près de la même manière et c'est censé. Quand je pense que t'as 19 et machin et que tu sors et que ça fait 2-3 ans que t'aurais 22 et que moi j'en aurais 32, à un moment donné, il y a une baisse de tension, je pense pas que tu continueras à gérer, genre bon, bah ça va passer. T'aurais dit, oh, putain, moi j'ai encore envie de m'amuser, me fait chier, là c'est la routine, et puis t'aurais peut-être envie de te barrer. Mais je dis pas que tu le ferais, mais je dis qu'il y a un... Je te dis, c'est pas obligé que t'ailles ailleurs.
2: Ouais, non,
0: tu comprends, c'est pas des mathématiques, il y a un risque.
2: Non, mais je comprends ton point de vue.
0: Alors c'est où tu le prends en te disant, bah tant pis, ça casse, si tu t'y attends et tu restes sur tes gardes toujours un petit peu à 5-10%, t'es jamais sûr de toi à 100% par rapport à elle.
2: De toute façon, mais... Enfin, être sûr à 100%...
0: Non, mais on ne l'est pas, effectivement, même si demain, je rencontre quelqu'un de beaucoup plus âgé. Mais il y a moins de risques, j'aurais plus envie de partir vers l'aventure, de faire quelque chose de vraiment très très sérieux, quoi. Tu comprends?
2: Non,
0: mais je peux me planter, peut-être que...
2: Ouais, mais j'ai l'impression justement que tu cherches plus un... Enfin, comment dire, pas un idéal, mais... Quelqu'un que t'as une image dans ta tête déjà...
0: Ah, j'ai une image physique, j'ai une image tout, ouais, du comportement. Bah, Pauline, j'arrête pas de la faire chier, par exemple. C'est vrai, elle peut témoigner, elle peut le dire, non mais c'est vrai, pourtant on n'est pas ensemble, je vous le jure, mais même le fait qu'elle me fréquente dans l'émission et tout ça...
2: Et elle a quel âge?
0: 22. Non mais j'arrête pas de lui dire, par exemple, des fois je lui dis t'es trop maquillé, ou je lui dis cette veste là ça te va pas, ou là elle avait un truc déboutonné.
1: Remets ton bouton,
0: elle me dit bon.
1: Ton beurre de cacao,
0: Enlève ton truc sur les lèvres, elle se met à l'élève, je dis arrête, on le voit, enlève-le, j'arrête pas quoi. Mais je suis comme
1: c'est
0: ça tout le temps.
1: C'est vrai qu'il est chiant, quoi.
0: Je suis assez souvent comme ça, ouais.
1: Un peu chiant quand même.
0: Bah,
5: c'est ce que t'aimes.
2: Ouais, c'est ce que je t'ai dit en mallette, quoi.
0: Mais chiant, pas méchant.
2: Non.
0: Parce que si elle veut pas le faire, elle le fait pas, je m'en fous. Même si demain c'était ma copine ou une autre, je m'en fous. Mais tant qu'à faire, quoi. Moi, j'ai jamais obligé qui que ce soit à s'habiller de la façon dont j'en ai envie. Parce que moi-même, je suis blindé de défauts. Bah, moi, pourrait très bien pour une nana, pourrait me dire putain, j'aime bien les mecs tous les jours bien rasés. Moi, je suis pas bien rasé tous les jours. On pourrait me faire des réflexions. Il y en aurait 50 à me faire. Mais c'est vrai que les nanas acceptent plus chez le mec le côté moins rasé. Nana, pour moi, faut que ça soit impeccable. Et d'ailleurs, j'ai écouté un débat de Gérard où à un moment donné, il le fait. C'est impossible sur la pollution, sur la Seine, on peut pas se baigner, c'est impossible. Mais bien comme ça, j'étais mort de rire dans mon lit. Hein, Jean-Pierre ?
4: Oui.
0: Qu'est-ce que tu penses
4: je voudrais poser une question, est-ce que tu m'utilises vraiment ? Pour être franc ?
0: Jean-Pierre, je voulais savoir si t'étais vraiment taré ou pas.
4: Bah, pareil, je suis un peu dingue quand même.
0: Ouais, bah, je vais finir par quoi ? Parce que là, on parle d'autre chose et toi, d'un coup, tu reviens toujours à toi, toi, toi. Oui, je t'utilise un peu.
4: Moi, je suis comme Coluche, je suis provoqueur, toi.
0: Bah, je vais te provoquer. Je vais te provoqueur aussi, je vais te provoqueur.
4: Emmerde-moi, vas-y.
0: Je t'utilise un peu. Comme toi, tu m'utilises sur l'antenne tous les soirs, à passer tes disques, qui était quand même numéro 1 du hit parade.
4: Bah, grâce à toi, hein, quand même.
0: Bah, oui.
4: J'espère qu'on va s'en sortir. Hein.
0: Bah, écoute, tous les deux.
4: On va pas péter, sinon Rambo, il va venir.
5: Ils vont faire la guerre, moi, les mecs.
0: Oh Jean-Pierre!
4: Si, j'avais des dons d'imitateur avant, je mettais Bourville et tout.
0: Vas-y!
4: Oh, mais qu'est-ce que voilà! C'est lui là-bas, tout au bout, là, t'as lu!
0: Ah, alors là, je suis désolé, Jean-Pierre, je le fais mieux que toi. Hein.
4: Ah, mais ça se peut,
1: vas-y, mec.
0: Ah, bah vas-y.
4: Il y a très longtemps que j'ai arrêté.
0: Mais dis-donc, c'est quoi ce truc? Mais dis-donc! Mais dis-donc! Elle va marcher beaucoup moins bien, forcément! Mais dis-donc!
4: Oh, alors, hein? Ouais, d'accord, t'en fais mieux que moi, essaye de faire mes carreaux à ton tour, hein?
0: Écoutez, Mitterrand, Mitterrand, je sais pas. Non, bref. Ah ouais, non, mais je sais pas, j'avais dit que j'étais imitateur.
4: Ah, France. Alors. La rose, je suis Jacques.
0: Ah non, ouais. La France.
4: Aidez-le.
0: Comment c'est comment ça?
4: À poursuivre.
0: Je vous ai compris. Je vous ai compris. Je peux faire Jacques Chirac? Jacques Chirac, écoutez, Jacques Chirac. En tant que maire de Paris...
4: Bonjour, bonsoir, je suis le Maurice Carlestin.
0: Ah bah écoutez,
4: je joue l'accordéon avec le clan.
0: Ah là, écoutez, j'étais un chamanien, un chamanien, j'étais avec mes amis, je me baladais,
4: je sais bien.
0: Eh, dans les gros melons, on pourrait inviter Giscard d'Estaing dans les gros melons de Mont.
6: Ah ouais.
0: Mais écoutez, j'ai une proposition à vous faire. Hein, trop du cul. Je l'ai la dernière fois à Paris avec des amis, je me baladais sur les Champs-Élysées.
4: Tu sais qui j'imite mieux, moi ?
0: Non.
4: Jean-Pierre Sauzet.
0: Prouve-le, prouve-le.
4: Monsieur le ministre de la Culture a donné le jour de fête pour aller danser. Aujourd'hui, c'est la fête de la musique, dans toute la France se met à chanter. Se retrouver faire la java et puis boire du champagne.
0: Bravo !
4: Toute la nuit, nous les artistes enregistrent.
0: Ah, bravo Jean-Pierre, bravo, bravo, bravo, bravo.
4: Je vous dis donc, mais les showbiz, ils sont sans censer, sans le savoir.
0: Ah, Jean-Pierre, voilà. Anne-Sophie, tu connais Jean-Pierre, bien sûr, vous connaissez tous Jean-Pierre de l'autre côté de la radio.
1: Bien
0: hein.
1: Sûr.
0: Jean-Pierre, dans un instant, tu nous chantes ta chanson et Anne-Sophie, tu restes un petit peu avec nous.
1: Chanson.
0: Ok, je vais te reprendre l'antenne.
1: D'accord.
0: Ah, je plaisante. Alors, t'as l'air accroché au nez au standard. Fiva.
1: Ah, je suis pas comme ça.
0: D'accord. Jean-Pierre.
4: Oui.
0: Jean-Pierre, dans un instant, une petite chanson.
4: C'est un peu de bricolage, voilà.
0: C'est quoi le titre ?
4: Un peu de vengeance, je veux réussir, voilà. C'est... Je te casse les pieds, je veux réussir.
0: C'est quoi le titre de la chanson ?
4: Je veux réussir. Moi, j'aurais pu faire, je voudrais réussir.
0: Le titre de la chanson, c'est quoi ?
4: Je veux réussir.
0: Oui, j'ai bien compris, mais c'est quoi le titre de la chanson ?
4: Je veux réussir.
0: Oui, je sais. Ça,
4: ah
0: je
4: oui,
0: sais.
4: Mais le titre, c'est que je veux réussir.
0: T'es sûr que t'as pas tes règles, Anne-Sophie ?
1: Non, non, promis.
0: Sûr. Ah, Pau, t'es sûr aussi de ton coup ?
1: Non, j'ai pas mes règles.
0: Merde. Bah, s'il y a des filles qui ont leurs règles, hein, moi, je leur arrache les tampons. Ta nana, là, tes règles, elle règle.
7: Non, moi, je les aime.
0: Ah, enlève, baisse ton pantalon, je vais t'enlever le tampon.
7: Non, mais it's my life, c'est tout.
0: It's my life. Docteur Alban, sur la radio, la seule, la vraie et l'unique, c'est...
7: Mario.
0: J'avais complètement oublié qu'on devait jouer, mais enfin bon, on va faire l'émission jusqu'au bout, jusqu'à 1h du matin. Donc 0803-085000 si vous voulez éventuellement intervenir avec notre ami Jean-Pierre, qui est toujours en direct live avec nous sur Fun Radio. Et Anne-Sophie également, qui nous a envoyé une petite photo hein, que vous trouverez sur Internet dès demain. Il a bien kiffé, tu peux le dire. Non, je rigole Anne-Sophie. Hein. Mais non. On demande quand même l'autorisation aux gens, parce que sinon on s'en sort plus, les pauvres, sinon ils vont plus rien envoyer de photos. Vous pouvez toujours envoyer des photos, les filles à poil et tout ça.
1: Oui, mais même dans ce cas-là, ce serait pas très intéressant.
0: Bon, arrête, à 19 ans, ça va, c'est que ça doit être joli hein, quand même. Hein.
1: Tu l'as vu ou pas la photo ?
0: Bah oui, je l'ai sous les yeux. Là, avec ton petit médaillon et ton grenier, bien sûr.
1: Merci.
0: Il faut rigoler, non, quand même. T'as un très joli halogène derrière, c'est magnifique. C'est où ça a été pris cette photo ? Laisse-moi deviner.
6: À Disney ?
0: Je dirais au Maroc.
2: Tu y es presque. En Espagne.

0: Si. Ben, j'attendais que tu me le dises, d'où le titre de la chanson.
1: De variété. Je vais te chanter.
0: Ah, pardon,
1: je veux réussir.
0: Je crois que c'était la chanson. Ben, on t'écoute avec Anne-Sophie et tous ceux qui nous écoutent ce soir enregistré. C'est une exclusivité. Jean-Pierre Sauzet nous chante donc une nouvelle chanson. T'as écrit ça pendant le week-end?
1: J'écris ça vite fait, voilà.
0: Ouais, d'accord, donc entre 10h et
1: 11h. Regardez ceux qui. J'ai pas peur, c'est tout.
0: D'accord, on y va, c'est parti, on écoute tes chansons. Et soyez très attentifs au texte parce que ce sont des chansons à texte. Hein.
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2: Salut. Au revoir.

0: bon, vous continuez, allez-y encore. Jean-Pierre, t'entends le public. Jean-Pierre, moi ce que je te propose, Jean-Pierre, on va relever le rideau, il faut que tu chantes, écoute le public, écoute. Viens, je t'allume le rideau, écoute, regardez. Mesdames, messieurs, je vous demande un petit peu de calme. Jean-Pierre, calme-toi. Monsieur le public, je vous demande de vous calmer. Jean-Pierre veut bien interpréter pour la deuxième fois cette chanson qui s'appelle « Je veux réussir ».
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0: Jean-Pierre, oui. T'entends le public?
1: Bah, c'est super bien.
0: Putain, Jean-Pierre,
1: oui.
0: Chanson une dernière pour le public, je sais pas, t'as qu'à leur chanter. Je cherche un producteur. Le public, est-ce que vous voulez qu'il vous chante une chanson?
1: Ok, je vais vous chanter,
0: Attends, Jean-Pierre, tu dis quoi au public?
1: Être moi, la chanson, c'est un tube qu'on m'a écrit, qui s'intéresse à mon sujet et pour emmerder les autres aussi.
0: D'accord, attention.
1: C'est peut-être pas un tube ça, mais c'est une chanson entre deux.
0: C'est une exclusivité.
1: Voilà,
0: alors
1: à cappella.
0: On t'applaudit.
1: Moquez-vous de moi, riez de moi. Vous m'aurez.

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1: Christian, 50 ans de la Seine-Saint-Cloud est là. Bonjour Christian.
2: Allô Max.
1: Comment
2: Quand
1: vas-tu?
2: Quand est-ce que tu fais un canular à ma soeur à Düsseldorf?
1: Quoi?
2: Quand est-ce que tu fais un canular à ma soeur à Düsseldorf? C'est la pêche.
1: Bonjour Christian.
2: Bonjour, 56 ans que j'ai.
1: Rien que ça, dis donc.
2: Ouais. Quand est-ce que tu fais un canular à ma soeur à Düsseldorf?
1: Ah, qu'est-ce qu'il faut que je fasse?
2: Un canular à ma soeur à Düsseldorf.
1: Bah, quand est-ce qu'il faut faire ça?
2: Quand tu veux.
1: Bah, on peut faire ça tout de suite.
2: Si tu veux.
1: Non, on va faire ça plus tard dans la journée. Ce qu'il faut, c'est que tu nous relaisses un message.
2: Mais je travaille aujourd'hui.
1: Ouais, bah alors on va faire ça un autre jour. Ce que tu fais, c'est que tu nous relaisses un message sur le répondeur.
2: Bah, je te l'ai déjà fait plusieurs fois.
1: Ah, on l'a pas eu.
2: Ah, si.
1: Ah, non.
2: Ah, si.
1: Ah, non.
2: Si, hier soir, je te l'ai fait.
1: Vous l'avez eu des messages?
3: Non.
1: Manu!
3: Mais non, non plus!
1: Bah merde, alors Rigo!
2: Ah, si,
1: bah non,
2: si,
1: je te promets! Bah non, je te promets!
2: Ah, je te jure, hein, c'est vraiment la pêche que j'ai fait, hein! C'est la pêche aujourd'hui!
1: T'as fait la pêche aujourd'hui?
2: Non, c'est bon, j'ai vraiment la forme aujourd'hui!
1: Ah là là, Christian, 56 ans de la Seine-Saint-Cloud!
2: Oui!
1: Yes! T'es là?
2: Oui, je suis là!
1: Mets de l'ambiance!
2: Oui, j'ai de l'ambiance! J'écoute souvent ton émission, Max!
1: Et alors, c'est la pêche?
2: Oui, la pêche! Et j'adore souvent, j'adore beaucoup Génie!
1: Mmh. Elle te plairait, tu l'aimes?
2: Ah oui, oui, dans mes bras, j'aimerais bien l'avoir dans mes bras.
1: Ouh là là là là, tu sais qu'elle aussi, elle aimerait bien t'avoir dans les bras, hein?
2: Ouais.
1: Comme t'es beau, Christian, montre-moi, tourne-toi un peu.
2: Tiens, me mets debout, tiens, regarde.
1: Ouais, oh là là, quel beau garçon. Vas-y, vas-y,
2: oui.
1: fais les muscles.
2: Voilà, je fais les muscles.
1: Oh là là là. Christian,
2: oui.
1: Pose-moi le combiné, fais-moi 2-3 pompes pour épater les nanas.
2: Un.
1: On dirait Médé.
2: Deux.
1: Ouais.
2: Trois.
1: Oh, les fausses pompes. Non, mais fais vraiment des pompes pour de vrai. Pose le combiné. Vas-y, pose le combiné.
2: Voilà.
1: Fais des
2: je
1: pompes.
2: Pose le combiné.
1: Vas-y.
2: Voilà. Un.
1: Vas-y.
2: Deux.
1: Monteur.
2: Trois.
1: Oh, vas-y.
2: Ça y est, c'est fait.
1: Fais les muscles.
2: Les muscles. Voilà.
1: Vas-y, monte. Ah. C'est des muscles que tu fais.
2: Trois.
1: Oh, Hulk. Hey, Hulk.
2: Ça fait du bien, hein, ça met en forme, hein.
1: Christian.
2: Oui.
1: Fais les muscles.
2: Les muscles, voilà. voilà.
1: Christian.
2: Oui.
1: Fais-moi des gros muscles.
2: Des gros muscles, voilà, tiens.
1: Ah. Il est en train de pousser. Ah ouais,
2: voilà.
1: Christian.
2: Oui.
1: À 6h25.
4: C'est un oui. Christian.
1: Fais les muscles. Fais-moi des muscles.
2: Voilà, t'en fais des muscles.
1: Vas-y, fais-en un beau là, vas-y.
2: Tiens.
1: Regarde.
2: Tiens, t'en fais un beau devant ma glace.
1: Ah. Vas-y.
2: Devant ma glace.
1: Vas-y.
2: Tiens.
1: Alors là, il fait pas caca, non, parce que là, il se contracte. Il fait comme s'il
4: ouais,
1: faisait déjà.
4: Maintenant,
1: quand tu dis fais des muscles comme ça.
4: Attends, moi j'ai entendu déjà Max dans la toilette, ça donne quelque chose à peu près comme
1: ouais,
4: ça.
1: Là,
4: hein.
1: Là, je vais faire les muscles, regarde.
2: Ouais.
3: Ah, t'es beau quand tu fais des muscles.
2: Alors, quand elle s'appelle ma soeur à Düsseldorf.
1: Voilà.
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6: Ouais, Max, va te faire péter le cul. Va te faire péter le cul par Chirac, espèce de connard, espèce d'enculé, va te faire foutre. Va te faire sucer jusqu'aux glandes, allez, t'en mer. Va te faire péter le cul par tout le monde. Connard, tête de gland, va te pendre, espèce de connard. Ça met pas de poil à ta tub. Ta mère est tellement petite que pour appeler quelqu'un, elle doit sauter sur les boutons de téléphone. De con, va te pendre. Allô. T'es pas beau, t'es moche en plus. Avec ton blondinet avec tes lunettes de pédé. Va te pendre, salaud pédé. Salope. Pute.
7: Salut Rigo, c'est poil de cul. On dirait que mon petit poème d'hier soir t'a fait kiffer. Je suis sûr que je vais réussir à te faire virer ta cutie. T'imagines, toi et moi sur un grand lit, nu, je te sucerai ta grosse tête, tu me mettrais un doigt dans le cul. Rigo, mets-moi une casquette dans le cul, Rigo. Oh, attention la visière, ça fait mal. Oh oui. Allez Rigo, fais-moi une simu en direct, ça me ferait trop kiffer. Je te kiffe sur le cul, vu que t'as plus de verrues. Allez, salut ma puce, c'est tes poils de cul.
1: Alors, est-ce que tu peux lui faire une petite simu?
8: Mec. Ça va pas ou quoi?
1: Ah wesh, ah wesh, ah wesh.
9: 9-4, hein? 9-4 en force, hein? Big up moi la queue.
1: Putain. Ah ouais, wesh, wesh. Archi pas là.
8: Voilà, comme dirait Fida, archi trop pas.
1: Oh, putain. Viens ici que je te lèche la petite souris. Sans déconner. Oh, j'ai envie de te lécher le site.
10: Donc on va y aller sans plus tarder les enfants. Alors on va laisser le choix pour montrer que c'est pas bidonné et que l'histoire on l'a pas préparée entre nous. C'est donc Farid ou Sébastien qui vont...
11: C'est Sébastien qui commence.
12: Voilà. Non, c'est Farid.
11: Sébastien,
12: arrête.
10: Alors Farid va démarrer. Tu dis n'importe quoi, tu inventes une histoire d'une petite fille qui arrive dans une soirée, machin, ça dure 15 secondes et tu donnes le microphone ou à Max, ou à Florent, ou à Julie, ou à MC Chou, d'accord ? Mm-hmm. On est bien d'accord ?
11: Okay, d'accord.
10: Vous avez les casques, c'est bon, on va attaquer ? Vous avez un casque ? Bon bah Julie va pas le faire, Florent va le faire.
13: Non.
10: Florent, mets le casque. Florent, allez, mets le casque, on y va, c'est parti, attention tempo. Farid, tu commences et tu donnes la main à qui tu veux. Hein.
11: Ok, d'accord.
10: On attend que le tempo ça se mette, attention. Faut souvent donner la main à Florent. Hein.

0: 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Eh oui, Max, qu'est-ce que tu veux, c'est ça. Je suis un mec, je suis sans face. Toutes les rimes font bonne pour que j'abîme leur mime. À toi, MC...
1: Chou.
2: Yo, MC Chou.
0: Yeah, MC Chou, excuse-moi. Alors, sur la 8...
2: Alors regarde, je t'ai vu sur scène l'autre fois. Vraiment mon gars, ça turbe, tout t'en fous des gars. Tu sais, t'as tué, ce son comme ça. Tu sais comment ça marche déjà depuis 5 ans. Cette meuf t'a tué d'un coup, tu l'as retourné. Tu l'as levé, tu l'as baisé, tu l'as pris en levrette. T'as tout enregistré sur ta cassette. Tu sais comment ça marche mon gars, tout était en stéréo. Je suis MC Chou, le nom de mon groupe à moi c'est Bad Message. J'ai pas la rage, tu sais comment ça marche. MC Florent, check un peu ta démarche.
3: Je suis désolé, mais je vais vous laisser, car il y a un problème au standard, il faut que je le répare. Donc à toi, MC Max.
4: Oh, ça y est, je suis arrivé. Oh, j'ai transpiré, je viens de me réveiller. Il n'est pas 22h, il est tout juste 14h. Je vais être en retard pour mon rencard. Elle vient d'arriver, je viens dans le café. Je m'installe, je m'assois, je commande un café. Et la voilà qui arrive. Oh, nom de Dieu, je voudrais tant qu'elle s'assoie à côté de moi, mais je ne peux pas, je suis tout embrouillé dans ma tête. Je ne sais pas jusqu'à quand je pourrais tenir le tempo, mais je n'en peux plus, je repasse le mic à DJ.
2: MC Chou, vous êtes tous trompés sur l'heure, il est tout pile minuit, c'est l'heure des MC. Tu sais comment ça marche, je viens de Paris, j'ai où, dédicace à toute la banlieue, car sur Fun Radio, MC Chou met le feu. Tu sais comment ça marche, yo, hey, Sébastien, non, personne ne t'a dit espèce de chien. Tu sais comment ça marche, tu prends le micro, yo, MC Chou, mon nom à moi, MC Chou, mon nom de groupe, pas de message, j'ai pas la rage. Qu'est-ce que t'as, Sébastien? Prends le micro, check-le dans ta main, yao.
0: Oh vas-y, MC Chou, tu parles comment? Tu te crois un peu fou, mais moi je t'en dis que tu es un bouffon. Mais non, je rigole. Bon, ben, rigolons. Bon, je vais passer la parole à Florent, parce qu'on va voir si il est encore dans le vent.
3: Yo. Ça y est, je suis de retour et je vais recommencer vos conneries. Je sais pas de quoi vous avez parlé, mais j'en ai rien à foutre. Je sais que j'ai pas rappé, c'est pas la peine de se foutre de ma gueule. Et donc maintenant, Mac, tu vas recommencer.
4: Yeah. Je demande à MC Chou, quelle heure est-il? Il me dit qu'il est minuit. Il a complètement dérapé. Sa montre est complètement arrêtée. Il est 17h, je le vois sur ma montre. Ça fait déjà 3h que j'attends cette fille sur ce bar. Oh, j'ai décidé que ce soir, je sortirai avec mes amis direction les Champs-Élysées. Je me dis, ça y est, je vais pouvoir m'éclater. Direction la boîte, je m'en vais au Queen. Oh, il y a de la techno, je ne peux pas supporter tous ces gens, ils sont fous. Alors je me dis que ce soir je vais sortir. Alors le voici qui arrive, il est en retard. On avait dit minuit, MC Chou.
2: Yo, Seb, qu'est-ce que t'as, tu te fous de ma gueule? Viens tête à tête, seul à seul, qu'est-ce que t'as?
0: Yo,
2: qu'est-ce qui te prend? Ritfa, t'es là. Lève les bras, si avec moi t'es comme ça. Je prends le mic comme un putain de mec qui inspecte tous les mecs dans le but, je tombe à pec. Yo, MC Chou, c'est mon nom. Pas de message, c'est le nom de mon groupe. J'ai pas la rage. Tu sais comment ça marche. Yo, Ritfa, prends le mic.
0: Moi, c'est pas MC Chou. Moi, c'est Ritfa Hussein du groupe artistique. Toujours dans la partie 1, car je suis le pougnoul. Bien sûr, et la cagoule, prise à coup de boule et fonder toutes les moules. Y'a Gérard qui va arriver bientôt, Gérard. C'est tout ce que j'avais à dire. Bon, à toi, je passe la main à
3: Oh yo, tu me redemandes de parler, je ne sais pas pouvoir le dire. Je vais sur le tempo, je ne sais plus quoi dire. Mais je suis là, je ne panique pas. Je me dis que ça y est, je vais pouvoir intervenir. Je suis sur l'antenne et je vais pouvoir le dire. Il est là ce soir, il est notre invité. Il s'appelle MC Chou, il est là, il est beau, il est chou.
2: Yo,
3: il est grand.
2: Max, tu sais, ce soir, il est minuit un quart. Et franchement, j'ai le blues, je vois Chris.

0: FM Radio, je prends le micro. Je déchire toutes les stéréos en mono. Yo, MC Chou, je t'ai entendu. Maintenant, le nom du groupe, pas de message. Seb, prends le microphone si t'es un homme. Prends le microphone.
1: Bien sûr, MC Chou, ramasse tes proues et moi je vais pas parler. Tu écoutes ça, bah moi je suis la falsification du champion, Doc Gigolo, hein, bien sûr. Ce soir c'était ton soir, tu ne t'en souviens pas, tu avais 10 ans. Non, je rigole, je ne sais plus quoi inventer. Maintenant je vais passer la parole à Florent.
0: Hey, Seb, laisse-moi te répondre, tu joues les fiers, tu n'as pas de vocabulaire, tu sais pas d'où t'arrives, franchement tu vaux rien, rien du tout. Tu n'es qu'un pou, tu parles de pou, va te laver, prends ta touche, tire-toi, tu sais comment ça se passe mon gars, ouais. Et casse-toi, Yorifa, lève le bras, prends le mic un peu, et puis hausse ta voix.
2: J'interviens, je ne le laisse pas parler, j'ai décidé de pouvoir aider mon copain qui s'appelle mon ami MC Chou.
1: Je reprends le micro.
2: Non, je te l'interdis, toi tu ne vaux pas un clou.
1: Sous la censure.
2: Yo!
1: Je voulais dire à Seb qu'il a une voix de bête! Et qui ne s'en prend pas? MC Chou! Il a peut-être des poux, mais toi t'as une gueule de zèbre! Arrête, toi, ramasse ton caca! Entre-toi, petit Gaulois, as-tu pris froid?
2: Ah, c'est pas mal, okay. Le freestyle pour conclure, attention, il a envie de parler, de s'exprimer, alors je lui laisse le micro pour conclure.
3: Oui, je conclue l'émission avec mon freestyle.
2: Ah, c'est beau.
0: Yo, Florent, tu sais pas
1: les mecs.
2: Attendez, pour conclure, je voudrais que notre ami Florent, le freestyle, nous dise pourquoi il a voulu comme ça venir délirer avec nous.
3: Parce que j'étais obligé pour qu'on se foute de ma gueule. Je t'en voudrais ça, mon gros salaud, t'inquiète pas. Prépare-toi une bonne surprise, tu vas le regretter, ok?
2: Oh yo! Voilà, on a fait comme ça, mine de rien, 8 minutes 45 de freestyle. C'était quand même pas mal, hein?
1: Ouais.
2: Bon, voilà, bah écoute, merci à Sébastien.
1: Ouais.
2: Merci à Farid. Merci à Florent qui a été particulièrement mauvais.
3: Mais je peux pas tout faire là.
2: C'est ton truc. Mais on y va, ça y est, c'est parti. La laideur des professeurs. Toi t'es de Rony Sous-Bouette à 16 ans. Et Rony donc nous parle de la laideur des professeurs. Qu'est-ce que c'est que ça?
4: Non mais là c'est la catastrophe
2: hein. Alors vas-y.
4: C'est fini là, mais j'ai des profs, mais c'est la fin. Regarde, j'ai des profs d'SVT. C'est des naines.
2: Tu peux la voir?
4: Faut
2: que vous envoyez des photos. Faut m'envoyer des photos de classe.
4: Ah ouais.
2: Quelle horreur ça.
4: Ouais.
2: Alors raconte-moi, alors dis-moi, décris-moi, parce que moi je vais te décrire après la mienne comment elle était ma prof de français. À une époque, je vais te dire, tu vas rigoler aussi un bon coup.
4: Bah en fait, elle est petite, elle est ronde, elle a assez grosse qu'elle a de la barbe.
2: Non.
4: La
2: moustache, là.
4: Ouais.
2: Vilaine.
4: La grosse lunette et tout.
2: Renseignez-vous pour avoir sa date de naissance et puis vous lui achetez un bic.
4: Ah ouais, mais sérieusement, faut qu'on fasse ça. Hein.
2: Bah oui.
4: En plus, mais non, l'année dernière, quoi.
2: Des rasoirs jetables, là.
4: Ouais, les bics, là.
2: Bah pourquoi pas.
4: Ouais, ça se
2: fait. Bah c'est faisable. À quoi d'autre? Vas-y, balance.
4: Ouais, on l'a tué une fois quand même, parce que fallait. On l'a vu pendant une année, fallait lui rendre la monnaie de sa pièce, quoi. Donc il y a des copains, ils ont.
2: On se réveille, Rudy. Vas-y.
4: Ils ont versé du pexitron dans son aquarium.
2: Ouais.
4: Et les poissons, ils sont morts.
2: Ouais. Non mais moi je veux pas que tu me te parles de tes vengeances, je veux que tu me parles de tes profs qui sont laids. Donc dis-moi qui
4: est. J'en ai plein.
2: Eh ben vas-y. Je te demande pas à qui t'as crevé des pneus.
4: Tu connais Minus et Cortex?
2: Hein?
4: Minus et Cortex.
2: Minus et Cortex?
4: Ouais, tu sais, c'est des souris sur Canal+.
2: Ah oui, ça me dit quelque chose, ouais.
4: Ouais, bah j'ai une prof, c'est Minus, quoi.
2: C'est vrai, à ce moment-là? Ah ouais?
4: Elle a des poils du nez qui lui sortent comme ça.
2: Ah, quelle horreur!
4: Elle a la voix aigrelette.
2: Ouais.
4: T'as vu, hein, Roger?
2: Mais est-ce que ce sont des professeurs gentils ou en plus c'est des cons?
4: Ah non, c'est des cons.
2: Hein. C'est des cons en plus?
4: À fond, hein.
2: Ah merde, ça aide pas, hein.
4: Ah non, tu m'étonnes.
2: Et donc?
4: Et puis bah voilà, quoi, elle est laide. Et puis elle a la voix aigrelette qui porte, qui monte comme ça.
2: Ouais.
4: Elle fait sortez vos classeurs.
2: Ah oui.
4: Ah c'est la catastrophe.
0: Sortez vos classeurs.
4: Ah, c'est exactement ça.
2: C'est vrai.
0: Sortez vos classeurs. Bon, Rudy au tableau. Vous me prenez la craie jaune et vous me faites donc le devoir que voici.
4: C'est ça, c'est exactement ça.
2: Oh là là, quelle horreur. Moi, je me souviens d'une prof de français un peu baba cool, genre années 70 dans les années 80, qui arrivait donc, à mon avis, une fille qui avait jamais eu la chance de rencontrer un homme et même d'en avoir touché un, je pense, et qui avait les cheveux mi-longs, très gras,
4: ah ouais,
2: avec des pellicules.
4: Ouais.
2: Je ne rigole pas, je ne cherche pas à faire à inventer un personnage, car je n'invente que la vérité en ce moment.
4: Mais c'est ça, c'est courant.
2: C'est horrible, l'arrêt au milieu, les cheveux plaqués, mi-longs, bruns, un peu crado. Bon, tu me diras, on va dire, ouais, pourquoi les professeurs, genre, comme on l'a dit tout à l'heure, il y a également des gens qui sont de sûrement de... qui ont des moyens, qui ont de l'argent et qui vont chez le coiffeur, comme on l'a dit tout à l'heure avec Clotilde, et qui se lavent les cheveux une fois tous les deux mois. Ça pourrait être très bien de ces élèves qui va là-bas, qui se lavent les cheveux une fois tous les deux mois, comme ça pourrait être un contact, comme ça pourrait être un animateur radio, ou ça pourrait très bien être un standardiste, comme ça pourrait être n'importe quoi.
4: Ouais, mais bon, on les voit toute l'année, donc.
2: C'est ça le problème, c'est qu'on les voit toute l'année. Le coiffeur, machin, c'est une fois tous les deux mois apparemment. Voilà, et le mec qu'on voit dans la rue, à la rigueur, on le voit une fois, on est mort de rien. Donc là, on rigole plus.
4: Bah ouais, en plus ils te mettent des fois des sales notes, donc t'as des raisons encore plus pour s'acharner sur eux.
2: Parle plus fort, Rudy, on t'entend pas.
4: Ouais, c'est des raisons pour s'acharner encore plus sur eux.
2: Ah bah bien sûr. Alors d'autant plus s'ils ont des voix un peu crésillardes, un peu craquelées, s'ils ont une façon de se fringuer complètement ringarde, s'ils ont un discours totalement naze, et si en plus de ça leur cours, en plus c'est un professeur qui a une matière qui est chiante.
4: Ouais, c'est clair, c'est la fin quoi.
2: Genre l'économie.
4: Ah ouais, bah, je sais pas, aussi, quand même.
2: Voilà, des trucs comme ça, quoi. Donc ça, c'est un peu...
4: C'est lourd.
2: Genre les maths, c'est passionnant. Moi, j'avais un vieux professeur barbu, et ce salopard fumait la pipe.
4: Ah, l'odeur.
2: Et il avait quand même le culot de la fumer
4: en classe.
2: Ouais. On avait beau lui dire que ça nous importunait, parce que c'est quand même le ça et le cigare, toi, c'est quand même des choses bien particulières, quoi. Pour avoir des maux de tête, pour te concentrer avec une odeur qui pue bien fort... monsieur décidait que c'était fumé. Écoutez, je n'ai pas à vous demander, écoutez, si vous n'êtes pas content, vous prenez la porte. On en avait beau le dire au directeur et tout, lui qui était à moitié bourré toute la journée. Il était fracassé tout le temps, lui. Il avait des lunettes de soleil, il était comme hiver pour pas qu'on voie ses yeux. Même quand il neigeait et qu'il pleuvait, il croyait que c'était un grand plein soleil, 30 degrés à l'ombre. Mais c'était quand même grave, quoi.
4: Ouais, mais c'est franchement, les profs aussi, ils ont toujours la même tenue. Il y en a. Certains dans leur placard, il y a un pantalon. Une veste et c'est marqué école. Et ils viennent tout le temps avec la même tenue.
2: C'est clair, Florent, tu veux dire quelque chose?
3: Un prof, ça me fait rappeler un truc. Un prof de maths, il était toujours en chemise.
2: Ouais.
3: Et ce mec-là, il suait.
2: Oh là là là là, avec les auréoles.
5: Les auréoles des profs.
3: Pire que ça. Il y a levé les bras pour écrire au tableau, les auréoles.
2: Ça pue.
3: Mais même le dos, dans le dos.
2: Oh là là, ouais, mais ça, c'est des gens qui. Ouais, mais ça, c'est peut-être un mec qui était un peu qui transpire, malheureusement, sur les gens qui transpirent. Le tout, c'est d'avoir deux chemises dans la journée, mais enfin, ça revient cher.
3: Ouais,
2: mais c'est
3: le. Mettre autre chose, une veste.
2: Voilà, par exemple, mais c'est le mec qui comprend pas, quoi. C'est les mecs qui ont des. C'est ça que je comprends. Le mec, par exemple, il va venir avec, c'est des polos, genre le polo un peu à Lacoste et tout. Au lieu de mettre des couleurs un peu foncées, noires ou tu vois, kaki, enfin truc. Non, les mecs, ils vont venir, ils savent qu'ils transpirent, des aisselles comme ils transpirent du cul, et ils vont te mettre les mecs des trucs jaune pâle. Ils vont te mettre
3: lui c'était bleu clair tout le temps.
2: Voilà, du bleu clair. Alors que tu pourrais mettre du blanc, bon ça se voit pas. Tu mets du noir, ça se voit pas. Tu mets du bleu marine, bon ça se voit pas. Non, les mecs ils savent qu'ils sointent, les mecs. Non, ils vont te mettre du bleu ciel. Ils vont te mettre du jaune clair. Enfin ils vont te mettre toutes ces couleurs. Ils vont te mettre un petit peu du orange pâle. Enfin tous ces trucs là quoi. Avec le crocodile qui tombe. Tu sais qui regarde le truc, c'est le truc Made in Taiwan. Ça encore, c'est pas un problème, mais putain, sans déconner, non!
4: Non, mais c'est clair, il y a 28 enfants qui la regardent, quoi.
2: Oh putain, c'est ça qu'il faut comprendre.
4: Mais ouais, il faut leur dire, je sais pas, moi, faut...
2: Alors tu me diras, effectivement, on parle des professeurs, parce que là ce sont les professeurs qui sont incriminés puisque tu amènes le sujet sur les professeurs, mais le problème il est partout dans toutes les sociétés, dans n'importe quel travail.
4: Ouais,
2: bon, je veux dire, tu peux très bien avoir, il y a les mecs, ça soigne, je veux dire, bon, c'est pas leur faute, tu me diras, il y a des gens qui transpirent plus que d'autres. Il y en a qui puent des pieds au bout de deux heures.
4: Ah ouais, mais...
2: Non mais c'est vrai.
4: Ouais, mais bon, c'est des profs, quoi.
2: Tu peux sentir bon te laver pour un rendez-vous très important, le fait d'y aller, tu sais que t'es très crispé et tu te mets à sentir mauvais.
4: Ouais.
2: Je le sais, je l'ai vécu.
4: Ouais, ouais, mais...
2: Donc je sais de quoi je parle.
4: Bah,
2: voilà, Florence en étouffe tellement, de l'odeur, on s'en souvient de l'odeur. L'odeur aigre, odeur bizarre, odeur étrange et pénétrante, qui te pénètre d'ailleurs très vite puisqu'elle soit étrange. C'est quand même très bizarre, non?
4: Ouais, mais bon, il y en a qui sont sales aussi. Attends,
2: oui, non, mais c'est vrai, il y a des gens qui se lavent pas, ça c'est clair. Ouais, ah, ça c'est clair.
4: J'ai vu une prof d'histoire, elle se grattait les oreilles avec sa branche de lunettes, et après elle se mettait dans la bouche.
2: Oh là là là, t'entends ça?
4: Si
2: oh putain, répète à Florent, j'écoute même pas, je baisse le son du casque.
3: Vas-y, attends.
2: Oh non, je baisse, j'écoute même plus.
4: Je te jure, c'est vrai.
2: Vas-y, raconte.
4: Bah en fait c'est une prof d'histoire, donc, et puis elle était mariée avec un prof de maths, ouais, et puis elle parlait, ça faisait au moins 35 ans qu'elle faisait les mêmes cours d'histoire en fait, donc elle devait se faire chier. Et quand elle passait le temps, bah, elle nous regardait, se grattait l'oreille, elle allait bien profond, c'est, tout le bout noir recourbé rentrait dans l'oreille.
2: De la lunette.
4: Ouais, de la lunette, elle raclait bien. Elle tournait et après elle regardait un peu comme ça et puis elle suçait ça, non, elle était sale.
2: Ah non. Oh non, stop. Stop. Comme on dirait, stop la pub, stop les dégâts, hein, stop tout.
4: Je crois que c'est clair.
2: Oh non, stop ça. Oh non. C'est dégueulasse. Oh non, c'est dégueulasse.
4: Ouais.
2: Oh non, mais c'est comme si moi je me mettais, ou l'autre son standard, ou moi je me mettais comme ça, me curer les ongles des pieds, c'est entre les ongles des pieds. Oh, bah, c'est ça, c'est, oh là, c'est dégueulasse. Ça. N'en parlons plus, stop Rudy. Non, mais c'est vrai que c'est dur. Mais ça, c'est ça c'est un problème, quoi. Hein.
4: Ouais, moi je pense qu'il faudrait écrire à l'éducation nationale, faire quelque chose, quoi.
2: Bah oui, je sais bien. On va essayer de faire quelque chose pour ça, quoi. Voilà. Okay. Si vous voulez réagir d'ailleurs à tout ça, et même sur d'autres sujets, si vous avez des anecdotes que vous avez vécues dans vos établissements, je sais pas, aussi bien à l'école, mais si ça peut être très bien sur votre lieu de travail, lors d'une soirée, d'un rendez-vous important, d'un entretien que vous avez donné à quelqu'un, que vous avez vécu, ça peut être la personne d'en face qui soigne comme un bouc. Vous êtes allé à un concert de Carlos ou de Demis Roussos, vous voulez nous en parler, vous l'avez mal vécu, vous avez encore des maux de tête depuis ces jours, des migraines affreuses, parce que ça doit arriver, on va demander aux gens de réagir là-dessus.
4: Ouais, je pense. Mais moi, je dis juste une seule chose, hein. S'il y a des profs qui appellent, tu leur envoies directement des chlorettes, ça.
2: Pas de problème. Des
4: chewing-gums, parce qu'ils sont vraiment, ils puent, la gueule. C'est la catastrophe. Ils viennent t'expliquer un truc. Ils te crachent leur haleine sur leur nez, mais sur ton nez, mais tu pleures, tu meurs, tu comprends pas. Sérieusement.
2: T'entends, Flo? Ce qu'il demande, hein, c'est très fort, Rudy, bravo.
4: Ok, je t'en remercie.
2: Bravo, je dis pas que j'incite à faire comprendre que les profs, parce qu'il y en a qui sont très bien.
4: Ah non,
2: mais attends, comme il y a des professeurs qui doivent en ce moment se dresser les cheveux sur la tête, mais attends, l'autre il est gentil, Rudy.
4: Ouais,
2: mais il y a le sens inverse, c'est qu'il y a il y a aussi des élèves qui puent.
4: Ouais.
2: Il y a des élèves qui puent.
4: Ouais. Dans la masse, quoi,
2: moi je me souviens d'un animateur radio il y a très longtemps. Je prenais juste derrière, moi. Pas moi personnellement, j'étais assistant du mec en question, il pourrait t'en parler. Et le mec, il sentait tellement la transpiration qu'on se sentait obligé, à l'époque, moi, je fumais la cigarette, de venir là-dedans, de fumer 3-4 clopes à 4-5 pour essayer d'enlever l'odeur.
4: Ouais.
2: Tu vois ce que je veux dire?
4: Ouais, j'imagine.
2: Ouais, et ouais. Et c'est pas toujours évident. Ce qui fait que la transpiration t'incite à fumer.
4: C'est que ouais.
2: Voilà.
4: C'est vrai.
2: La preuve, regarde, ça sent la transpiration. Bon, ça sentait bon avant. Depuis qu'on est trois, ça commence à sointer. On est obligé, je vais peut-être me remettre à fumer. Merci Delphine.
3: C'est Delphine, ouais.
2: Je vais peut-être avoir le cancer de la gorge ou le cancer des poumons à cause
6: vrai,
2: de qui.
6: Les gens, ils passent dans le bureau et ils me disent ouais, ça sent vachement bon.
2: Non, c'est vrai. Est-ce que c'est toi qui sens la noix de coco comme ça?
6: Oui.
3: Ouais. Ah oui, c'est elle, ouais.
2: Putain, tu vas m'envoûter, toi. Elle est en train de me tuer. Tu te rends compte, Rudy, elle est en train de me tuer. À 26 ans, je commence à avoir des crises cardiaques. Je commence à être nerveux. J'ai une boule ici. Tu sais, tu le savais, tu le fais exprès ou quoi? Bah, mon truc préféré, noix de coco, tout ça.
6: Non, je savais absolument pas.
2: Ouais.
6: Ça fait hyper longtemps que je m'espère.
2: Genre, elle me drague pas, elle me cherche pas, Rudy.
4: Oui, mais je crois qu'elle allume, hein, la petite Delphine.
2: Hein. Je crois qu'elle allume bien.
4: Ouais, je crois bien, j'en suis sûr.
2: Et elle prend jeune, Rudy. Non, regarde, t'as ta chance.
3: Tu l'as fait parler, là. Elle se rapproche du micro. J'ai l'odeur de noix de coco qui monte, là.
2: Mais pourquoi on mettrait pas le standard ici? Pourquoi on mettrait pas...
6: Oh, oui.
2: Oh là là, arrêtez, vous me faites bander, putain, Rudy. Oh, tu vas venir faire le standard sur mes genoux, toi, d'accord?
6: T'as pas que possible.
2: Ah, parce que le standard est trop loin. Mais putain, j'en crève d'envie. Rudy.
4: Ok.
2: Bonne soirée à toi.
4: Ok, bonne soirée.
2: Tu sais, on parlait des professeurs avant que tu parles des États-Unis.
4: Ouais.
2: Il y a Fred qui a 27 ans, qui est dans le département 13, qui lui est professeur de sport.
4: Ouais.
2: Et qui disait qu'il, comme quoi on avait raison, qu'il y a de temps en temps peut-être des professeurs qui sentent pas toujours très bons.
4: Ouais.
2: Mais que lui qui est prof de sport et qui a 36 élèves, il peut nous assurer qu'après 2 heures de sport de 36 élèves, il paraît que ça sent pas très bon non plus. Hein.
4: Ouais, mais les profs ils font pas du sport, hein. c'est pas pareil quoi.
2: Oui, c'est vrai, il a raison, mais c'est ce que j'allais signaler.
4: C'est
2: vrai, je sais, c'est qu'eux ils font pas de sport, ouais, c'est clair. Enfin si, ils nous supportent.
4: Ouais, c'est pas déjà arrivé quoi d'être avec un prof comme ça là, mais c'était. En plus, il avait les dents vertes.
2: Oh arrête.
4: Il avait un trou au milieu, et je l'avais pour 2 heures de cours particulier quoi.
2: Ouais.
4: Il se penchait vers moi pour m'expliquer, il me demandait si je comprenais.
2: Ouais.
4: Je
2: comprends. Ouais. Je comprends. Mais pourtant, tu es le dernier de la classe. Oui, mais c'est pour eux. J'en suis plus retiré.
4: Mais ouais, je pouvais plus quoi.
2: Oh là là, c'est vrai, c'est une horreur.
4: C'est vrai qu'on croit qu'on va s'évanouir quoi. C'était le camembert, je sais pas, c'était vraiment un sac.
2: Ah, il y a quelque chose de spécial. Quand ces gens ne sentent pas qu'ils puent.
4: Ouais, on a envie de leur dire, mais d'un autre côté, ça se fait pas, quoi.
2: Bah voilà, les gens vont croire qu'on se fout de leur gueule et c'est vexant, alors que je comprends pas de même qu'ils sont. Moi, je sais que quand ça m'arrive des fois, tu vois, après du sport, tu le sens.
4: Ouais.
2: Et encore, il y a la transpiration. En plus, il y a la transpiration, comme on dit, sportive, qui est plus, qui a pas la même odeur, qui est sportive, on le sent, quoi. Alors qu'il y a la transpiration, tu transpires, quoi, qui est pas la même odeur, quoi.
7: Des fois, je me demande s'ils font pas exprès, quoi, un peu, tu sais, quand tu pues de la gueule à ce point-là, c'est pas possible, quand c'est
2: le mec, t'as des profs qui se lèvent du lit, 7h du matin, ils sniffent. Je sens bien bon, je suis propre.
7: Ouais.
2: Je pue bien fort, donc je suis propre. Ça va être un petit peu comme là, au poisson nommé Vanda qu'on a vu hier à la télé. C'est quand l'autre, il se sniffe les aisselles. Ouais. Ça va être ça, les profs. C'est mieux. Alors, aujourd'hui, page 32. Olivier, les États-Unis.
7: Ouais, d'ailleurs, faisait ça aux États-Unis.
2: C'est vrai.
7: Quand il gagnait au Monopoly, il sentait les aisselles.
2: Ah ouais?
7: Ouais.
2: Ah ben, c'est le mec, il sent plus, quoi, c'est ça?
7: Ouais, c'était... Enfin bon, c'est infâme.
2: On va écouter Nono tous les trois ensemble avec tous les autres qui nous écoutent. Karine, alors donc tu veux parler des profs?
8: Ah ouais.
2: Ah bon?
8: Alors moi, je crois que c'est le pire de toute la soirée de ce qu'on aura entendu.
2: Vas-y.
8: Bon alors, si tu veux, à part les profs qui mettent tous les jours les mêmes sapes, la rillette qui coule sous les bras et tout ce qui s'en suit, ce qui est assez banal.
2: Ouais.
8: Moi, j'avais une prof de français, une vioque, quoi, clairement. Cheveux grisonnants, bref. Elle arrive en cours un beau matin. Fait son cours, bon, tout à fait normal. Et puis, finalement, je la regarde. Et si tu veux, sur son pantalon, elle avait un pantalon beige. Et sur son pantalon, je vois des taches.
2: Ouais.
8: Je me dis, mais qu'est-ce que c'est, quoi? Bon, si
2: tache de sperme, tache de sperme.
8: Non, si tu es au bon endroit.
2: La bibine.
8: C'était rouge, Max.
2: La bibine.
8: Elle avait donc ses règles.
2: Ah!
8: Elle avait donc ses règles.
2: Oh non!
8: Ça devait être les dernières avant la ménopause. Si tu veux, et c'était vraiment, mais alors vraiment immonde.
2: Oh, c'est vrai ce que tu nous racontes?
8: Je te jure.
2: Oh là là, les gens qui écoutent la radio vont être dégoûtés.
8: À 8h du mat.
2: Oh là là.
8: Voilà, le cours de français. Mais on a eu plein de trucs comme ça. Bon, alors un coup, elle essaie son corsage ouvert, on voyait son soutif avec ses yeux seins tout fripés, la braguette ouverte.
2: Oh,
8: elle nous a tout fait.
2: Oh là là là là là.
8: Mais alors tout fait, quoi.
2: Aïe aïe aïe. Ah bah écoute Karine, c'est joli ce que tu viens de nous raconter.
8: Ouais, c'est beau. Hein.
2: Tiens Karine, Olivier, on va essayer de se détendre un petit peu. Vous connaissez bien entendu notre ami Nono.
7: Ouais.
2: Vous allez l'entendre à un moment donné, ça dure 2 minutes. Et par un moment donné, au bout de 30 secondes, il nous dit le mot week-end. Et il nous le dit que de la façon dont je le fais dire, week-end. D'accord. Donc on va voir un petit peu. On va faire le point, c'était enregistré fin août, ce qui se passait dans les discothèques de la région pour les week-ends. D'accord, okay. Ça dure 2 minutes, vous restez bien avec nous. Nono d'MTI, qui nous a été d'ailleurs envoyé par, Jimmy de Bagnols sur Aigle, si je me trompe pas. On lui a envoyé une petite compilation, hein. Ça a été fait, ça a été noté. Jimmy, on t'envoie tout ça. Olivier,
7: ouais.
2: Tu cries pas s'il te plaît, hein.
7: D'accord.
2: Qui c'est qui gueule derrière?
7: Mais non, c'est pas moi.
2: Bon, d'accord. Karine,
8: ouais.
2: Écoute bien.
8: Bien sûr.
2: Et toi qui nous écoutes de l'autre côté, fille ou garçon, écoute bien ce qui arrive. Attention, ça peut t'arriver un jour. Oh là là, get funky.
3: Tiens, on va vous rappeler un peu ce qui se passe dans vos clubs discothèques pour ce week-end.
2: Attends, excuse-moi, parce que Florent n'écoutait pas, alors on recommence. Ici. Attends,
8: c'est week-end, hein.
2: Ah oui, week-end.
8: C'est excellent.
2: Écoute. Oh là là, get funky.
3: Tiens, on va vous rappeler un peu ce qui se passe dans vos clubs discothèques pour ce week-end. Tiens, discothèque club La Fiesta.
2: Ah bah, t'as vu, c'est quelqu'un qui travaille avec nous aussi.
3: Ce soir, une grande soirée. Avec Didi Sabatier de la Chou.
2: Didi Sabatier.
3: Et ce soir, je pense qu'il y aura le feu donc sur le secteur de Malade Taverne.
2: Ah oui,
3: c'est le club La Fiesta.
2: Ah, le potard, il le monte.
3: On a aussi le club discothèque, le César. C'est la nuance. Nuit de la moto.
2: Écoute.
3: Ça va ronfler. Tiens, on va souhaiter un bon anniversaire à une demoiselle qui se prénomme Laetitia. Elle est carpentras. Elle fête ses 22 ans ce soir. Bon anniversaire, Laetitia. On a une bonne équipe aussi au standard, là. Une équipe de carpentras. Ils sont au standard, ils mettent le why, c'est bien, continuer. Je sens que les enfants de la discothèque, elles vont tomber rapidement.
2: Allez, Nono!
3: J'ai appris quelque chose d'excellent.
2: Écoutez,
3: le 25 août, imaginez, je suis invité à une soirée. Une demoiselle a fait son anniversaire, elle m'a dit non, c'est impératif, il faut que tu viennes. Il y aura plein de bonnes choses à manger. Il y a là, oui, d'accord. Ça m'a dit, il y aura plein de choses à boire. Je dis, oui, mais il y aura Coco et puis tous mes techniciens. Je me dis, non, mais venez, on fait la teuf à la maison. Papa et maman, ils vont être contents sur la terrasse. Oh là là, c'est bon. En plus, il fait bon, il est tombé 3-4 gouttes de sape en début de soirée. J'allais vous dire cet après-midi. Voilà, allez, 16h, c'est ce que j'ai vu début de soirée pour moi. Hein. On va boire l'apéro. Maintenant, il fait bon, il fait vrai.
2: C'est vrai.
3: Tiens.
2: On va écouter un bon vieux souvenir. Une demoiselle, elle nous dit, elle, vamos à la discoteca. Oh.
9: Tante, tu nous appelles de Colombe, en région parisienne.
10: Salut
9: Stéphane. Hello. Comment vas-tu?
10: How are you?
9: I'm again.
10: Do you speak English?
9: Yes, I speak English. And you?
10: It's all right.
9: It's all right. It's all right.
10: I like you.
9: All right.
10: You are very good system.
9: Yeah, all right.
10: System, big system.
9: Ah ben non, on va bien se marrer ce soir. How many liters of you have you drink? Come on. How many liters of you? You like wine?
10: Mark,
9: wine.
10: Tu m'écoutes?
9: Tu aimes le vin?
10: T'as reçu mes papiers? T'as reçu mes...
9: Yes.
10: Mes...
9: Yes. Yes. Yes.
10: Yeah.
9: And
10: Beautiful.
9: It's all right.
10: Yeah. It's all right.
9: Qu'est-ce qui t'amène, Stéphane, ce soir? Un petit poème?
10: Je voulais parler de l'amitié.
9: Ouais, de l'amitié.
10: L'amitié, elle est importante. Hein?
9: Bon, bah, par exemple, toi et moi, on peut dire que c'est de l'amitié.
10: Tu m'écoutes? Pour l'amitié.
9: Je te goûte.
10: L'amitié, elle est importante.
9: Je goûte, vas-y.
10: Oui. J'aime bien que les hommes et les femmes qui soient vraiment...
9: Oui, je crois que c'est clair. Oui, je t'écoute.
10: Pardon?
9: Je t'écoute.
10: Moi, j'aime bien les chansons, j'aime bien...
9: Bien sûr.
10: Les chansons, j'aime bien tout ça. Et j'aime bien dire que Max, il est honnête. Hein?
9: Ah bah, complètement.
10: Vous êtes là?
9: Ah bon, on est là. Tout le monde est là, Florent est là.
11: Je suis là.
9: Julie est là, Julie. Oui, très bien. Allez, une petite heure repart, c'est reparti. Alors, la deuxième, vas-y.
10: Et Max, c'est un mec star system.
9: Complètement.
10: Is a big man.
9: Absolument, on en parlait justement avec Balladur tout à l'heure. Et on se disait qu'effectivement, I'm a big man, all right?
10: Est-ce que je viens à la...
9: Yes.
10: Yes. All right. Okay. This is good. That's good.
9: Yes, yes.
10: Tu peux mettre une chanson qui s'appelle A Born on a Sea. Born in a Sea.
9: All right.
10: Ça s'appelle...
9: Stéphane.
10: Boss.
9: Stéphane?
10: Max.
9: Stéphane.
10: Il est là, Gérard.
9: Tu veux Gérard?
10: Ouais, Gérard, il est mou.
9: Gérard?
12: Allô?
9: All right.
12: Je lui raconte, lui, là.
10: C'est Gérard.
12: Ouais, t'es tombé dans la bouteille de vin, toi, hein, je crois.
10: Non, Gérard.
12: Oh, non, mais si, un petit peu quand même, hein.
10: Gérard, je t'aime bien.
12: Non, mais attends, maintenant, c'est moi qui vais parler.
10: Agressif.
12: Non mais tout à l'heure t'as dit que j'étais mou, maintenant tu m'aimes bien, non mais faut pas prendre les canards sauvages pour des carnets. Faut pas prendre les gens pour des abrutis, mon pote. Hein.
10: Papa.
12: Oui, papa. Appelle papa, t'as raison. Appelle ton papa. Appelle papa. Va demander à papa qui t'amène du Bordeaux.
10: Quoi?
12: Va demander à papa qui te ramène du bon vin là qui est en train de se faire là.
10: Hier.
12: Oui.
10: Hier.
9: Bon, Gérard, en pleine forme.
10: Ça t'embête.
9: Stéphane.
10: Oui.
9: Est-ce que tu as quelque chose à dire pour toutes les auditeurs et pour toutes les auditrices qui nous écoutent?
10: Si, un petit message. Moi, j'aime bien la musique, j'aime bien la vie, j'aime bien...
12: Ouais, t'aimes bien le goulot.
10: J'aime bien Fun Radio.
9: Bon.
10: J'aime bien Max.
9: Bon, attends, Gérard.
10: C'est un homme.
9: Il est remplaçable. Je lui dirai. Est-ce que. Yes.
10: Max.
9: All right.
10: Max.
9: Yes.
10: Max.
9: Oui, c'est moi.
10: On l'a trop.
9: On s'excuse, hein. Ce n'est pas une bande enregistrée, ça se passe en direct.
10: La planète.
9: C'est pas. On part pas en couille, tout va bien. C'est une histoire de planète, hein, ça va pas prendre très longtemps, juste le temps que Stéphane termine son truc. Voilà, donc Stéphane est parti là. Stéphane est quelqu'un d'inarrêtable. Donc voilà, absolument.
10: Max.
9: All right.
10: Le grand star.
9: Voilà, exactement.
10: Max.
9: Très bien. Donc il est possible qu'il ait taquiné la bouteille avant de venir témoigner sur l'antenne. Et non, plus Françoise, les enfants, et là, je crois qu'on fait la tête.
12: Bon, arrête.
9: Alors, bon, Stéphane, est-ce que tu as un poème à nous lire ce soir?
10: Un poème improvisé.
9: Alors, attention, Gérard, on écoute le poème improvisé de Stéphane. C'est sur quoi, le poème?
10: Sur l'amour.
9: Sur l'amour, alors. Attention, poème improvisé sur l'amour.
12: Eh, Max.
9: Ouais.
12: C'est dommage dommage qu'on n'a pas Françoise avec, parce que là, je crois que tu finis l'antenne. Hein.
9: Attention,
10: Est-ce que je peux voir Gérard un jour?
9: Oui, alors, Stéphane.
10: Est-ce que je peux voir Gérard un jour?
9: Ouais, bah oui, là, tu verras pas grand chose.
10: Gérard, est-ce que je peux voir un jour?
9: Ouais, très bien.
12: Mais ça, je sais pas, parce que je suis très pris. Dieu créa la femme, hein.
9: Allez,
10: pardon.
9: Non, on y va, Stéphane. On écoute ton poème.
10: Dieu nous a donné l'amour. Dieu nous a donné la vie. Dieu nous a donné Jésus. Dieu, il faut être incompris. Dieu, pourquoi nous sommes là? Dieu, Gérard, nous comprend pas. Dieu. Attendez que nous sommes là. Dieu, nous sommes à l'église, nous sommes à la mosquée, nous sommes à l'église, à la synagogue. Dieu, il nous aime. Dieu, il est le seul.
9: Ouais, c'est ça.
10: Dieu, il sert le vin. Dieu, nous aime. Dieu, pourquoi Gérard nous aime pas? Pourquoi Gérard, il est imbécile? Pourquoi Gérard est mauvais? Pourquoi Gérard est jaloux? Pourquoi Gérard est alcoolique? Pourquoi Gérard il cherche la femme? Dieu, il aime Gérard. Je pardonne. Je pardonne et pardonne.
12: Je pardonne et pardonne et pardonne.
10: Je pardonne Gérard. Je crains que je l'ai vu ce matin. Il m'a dit que Gérard, il est pardonné. Il est vraiment. Et
9: oh
10: fait mon ski.
9: Oh, Stéphane.
10: Et Gérard. Toi, Gérard.
9: Oh, pitié.
10: Toi, Gérard.
12: Bah oui, toi, Gérard, qu'est-ce qu'il y a?
10: Pourquoi tu m'as pas vu? Tu m'as pas vu.
12: Bon, bah, de toute manière, je veux pas te voir. Hein. J'ai pas besoin de te voir pour t'entendre. Bon. C'est bon, je t'entends assez comme ça. Hein.
9: Hey, Stéphane.
10: L'église des
9: saints Stéphane. Oh, putain.
10: L'église des saints Stéphane.
9: Oh, le diable. Stéphane.
10: Moi, oui.
9: Superbe.
10: Comment t'appelles, toi?
9: Comment m'appelle? Moi?
10: Comment t'appelles? Max. Ton nom. Max.
9: Ouais, il a oublié mon nom.
10: System.
9: Ouais, Max. Le Flare System, ouais.
10: Max.
9: Ouais.
10: Super System.
9: Ouais.
10: Max, tu es vu là? Avec des vedettes.
9: Hein. Ouais, dans le gala, tu m'as vu, c'est ça?
10: Ouais.
9: Non, ouais, c'est ça, dans le gala, ouais.
10: T'as pas vu?
9: Avec Robbie Schneider, tout ça.
10: Et
9: Bruce
10: non,
9: Lee.
12: Avec Madonna.
9: Steve McQueen.
10: L'autre. qu'est-ce qu'il dit là? Comment elle s'appelle la Gérard là?
1: La Gérard, et dis donc, je suis un mec, je suis
10: Gérard,
1: pas une nana.
10: Tu viens avec le grand monde, toi? Moi, j'étais avec la comtesse.
1: Avec la concierge?
10: J'étais avec la comtesse.
1: Tu vas avec la concierge.
9: Bon, GG, Stéphane, c'est très compliqué ce soir à te gérer, ça va être très très dur.
10: Excuse-moi.
9: Il n'y a pas de mal, attends, il n'y a pas de mal. Ce soir, t'as dû... t'en as combien là exactement, t'as quand même...
10: j'ai bu. Je viens te voir.
9: Ouais, pour mon anniversaire.
10: Ouais.
9: Ouais.
1: Et agent, hein.
10: Ton anniversaire, à quelle heure?
9: À quelle heure?
10: Moi, t'as reçu mes papiers, là?
9: J'ai tout reçu, tes papiers, tes impôts, tout.
10: Et comment ils ont marqué là-dessus?
9: C'était super. Qu'est-ce qu'il y avait marqué déjà dessus?
10: Vu?
9: Ah, c'était extraordinaire.
10: Bon, c'est un mec bien, hein.
1: Hey, Max?
9: Ah, t'es vraiment un mec bien.
10: Non, j'ai pas allé.
1: Max?
9: Ouais, attends, ouais, Gérard.
1: Max?
9: Ouais.
1: Hey, s'il vient, il vient à Agen.
9: Ah, bah, c'est clair.
10: Y a pas de problème, mais j'aime pas Gérard.
1: Eh ben alors, si tu m'aimes pas, tu viens pas.
9: Ah bah non, tu faut pas venir. Mais non, il est pas raciste.
1: Non mais attends,
10: t'avais
1: joué ça dans Spirou Magazine ou dans Picsou?
9: Oh là là, ça casse.
1: Ou dans Picsou?
9: Non mais quand, faut faire gaffe parce que quand Stéphane a un peu bu, si on lui dit de venir à Agen, lui il va aller à Agen. Lui il va prendre le train, il va se retrouver là-bas, il va dire bon, je viens pour prendre les studios de fun.
10: De bouteilles
1: de Côte-du-Rhône?
10: Et de bouteilles de...
9: Saint-Émilion.
10: Champagne.
1: Ouais, t'as arrêté ça.
9: T'entends, Stéphane, il va venir avec du champagne. Ça va chauffer.
1: Ouais, du champagne et du Bordeaux.
9: Tu bouges pas, Stéphane, je te repasse Florent. Hein.
10: Non, parle-moi avec... comment elle s'appelle, l'autre?
1: Qui, l'autre? L'autre, c'est moi.
10: Gérard, oui.
1: Non, mais moi, c'est bon, moi, je veux pas te parler,
10: ouais,
1: c'est
10: Gérard,
1: tout.
10: T'es
1: non, mais je veux pas te parler, moi.
10: T'es pédé, toi.
1: Mais moi, je veux pas te parler.
10: T'es pédé, toi.
1: Non, mais tu restes poli, là, mon pote, parce que tout à l'heure, tu vas t'en prendre plein ton grade.
10: Ouais,
1: tu sais ce qu'il dit le PD?
10: Eh, branleur,
1: tu sais ce qu'il dit le PD? Il t'emmerde, il t'encule par jusqu'au bout du nez.
10: Il
1: va te faire foutre, tête de mort. Bon, allez, Max, mets-moi en antenne, là.
9: Bon, tu quittes pas, Gérard. Bon, Stéphane. Stéphane.
10: T'es pédé,
9: toi. Ah non, on arrête là, Stéphane.
10: Oui.
9: Bonne soirée. Tu quittes pas, je te repasse. Ouais, bon, là, tout est déchiré, complètement émaché, l'ami Stéphane. Il y a l'ami Eric Corée, il y a l'ami Stéphane, hein, ça c'est clair. Hein. Ça va?
11: Ouais, ça va, ouais.
13: Bon, qu'est-ce qui t'amène?
11: Bon, j'ai un problème.
13: Que veut-il?
11: Bon, il y a mon chat qui est possédé.
13: Non.
11: Ici.
13: Comment?
11: Et puis je sais pas ce qu'il a, il arrête pas de se rouler par terre, il lève la queue quand il me voit.
13: Ah oui?
11: Il a le cul à l'air et tout, il me fait mraou, tout ça.
13: Ouais.
11: Il se met à sauter partout au plafond et tout.
13: Ouais.
11: Enfin, ben, il est complètement barjot, quoi.
13: Ouais.
11: Et à un moment donné, bon, je sais pas, je l'ai paumé, tu sais. Il était parti, il s'était cassé dehors, quoi.
13: Ouais.
11: Je l'ai revu avec un autre chat, mon pauvre, il était en train de se faire monter, quoi.
13: Ouais,
11: il a un pédé en plus, ce chat.
14: Tu déconnes, arrête tes conneries.
11: Oh là. C'est l'exorciste là-haut.
14: Ouais.
11: Oh putain.
14: Il parle comme ça ton chat.
11: Hein?
14: Il parle comme ça ton
11: non,
14: chat.
11: Non, je sais pas, il ronronne et tout, il fait des bruits bizarres là.
14: Et là,
11: pète en plus ce chat.
13: Il parle comme ça.
11: Non. Alors, attends, je vais te le faire, attends, il fait
13: vas-y,
11: ça.
13: Vas-y, il fait comment? Ah, carrément.
11: Ah ouais, non, mais il est complètement barjot quoi.
13: Ah là, c'est dangereux alors. Hein.
11: Ah ouais, non, mais c'est affolant quoi. On peut pas appeler la SPA, un truc comme ça,
13: non? Ah, on peut pas appeler la SPA, non, on peut pas appeler la SPA.
11: Ah, mais c'est la lue, hein.
13: Tu peux les appeler, tu crois, toi?
11: Bah, je sais pas, moi, j'ai pas le numéro.
13: T'as pas le numéro?
11: Ah non, mais
13: nous non plus.
11: Hein?
13: Nous non plus.
11: Ah, merde.
14: On est désolé.
11: Non, mais attends, Max.
14: Oui.
11: Je vais te dire, je crois bien que ma baraque, elle est possédée, c'est pour ça.
13: Ah.
11: Je crois bien qu'il y a des fantômes.
13: Comme dirait Raymond DeVos, ça serait pas possédé du percepteur?
11: Non, je crois pas.
13: Non, t'es sûr?
11: Non, c'est sûr, ouais. Non, mais sérieux, mais il y a des trucs bizarres qui se passent dans ma piole, enfin dans ma maison, tout ça, quoi.
13: T'entends des bruits, est-ce que tu entends des...
11: Ouais, non, c'est
13: ça. C'est ta mère qui fait l'amour avec ton père?
11: Non, je suis pas avec eux.
13: Ah bon, t'es pas avec eux?
11: Non, ça va.
13: Ah bah, faut pas être avec eux quand ils font ça, il faut les laisser tranquilles, hein, Gobi, hein.
11: Ouais.
13: Allons.
11: Non, mais c'est mon chat, quoi. Vico, il est quand même en margeau, quoi.
13: C'est vrai.
11: Vico, je l'appelle.
13: Sarah, est-ce que tu peux l'aider?
15: Non, pas trop.
13: Pas trop, t'as pas envie?
11: Elle veut pas m'aider?
13: T'as pas envie? T'as pas...
15: Bien, hein.
13: Alors je vais tourner ça d'une autre manière, ça. Est-ce que tu veux pas m'aider?
15: Ah, bah, ça change tout.
11: Non, ah, mais c'est clair.
13: M'aider à m'en sortir avec Gobi, je veux dire.
11: Ah, bah attends, mais sérieux, mais c'est moi, quoi.
13: Comment ça, sérieux? Attends, ça va, sois poli, non?
11: Trouve-moi un exorciste, je sais pas, moi.
13: Comment tu veux qu'on trouve un exorciste, au nom de Dieu?
11: J'ai
13: essayé à Marabou, qu'est-ce que tu veux, je peux t'aider.
11: Je
13: peux t'aider, je peux te tout faire.
11: C'est vrai?
13: C'est si simple.
11: Ah. Tu peux mettre les petits fantômes derrière là,
13: oui.
11: Quand tu veux.
13: C'est 1000 dessins, frère.
11: J'aime bien ça.
13: C'est 1200 francs, c'est ce que tu veux.
16: Hein?
13: Est-ce que tu veux, c'est 1200
16: francs. 1200
13: francs. 1200, mais non, alors tu fais, mais non. Qu'est-ce qu'il fait, Florent? Pas de coup de fil personnel pendant le travail.
16: Et c'est peut-être mon chat qui appelle.
13: Alors qu'est-ce que tu veux faire? Tu vas appeler un marabout?
16: Mais j'aimerais bien, oui.
13: On va pas avoir le temps, là, malheureusement. Hein,
16: pas, ouais.
13: Ah non, ça va être dur, dur, là. Hein.
16: Non, tu peux me mettre la musique des fantômes derrière,
13: hein. Ouais, deux secondes pour lui faire plaisir.
16: Ah ouais, j'aimerais bien, ouais.
13: Sarah!
17: Oui.
13: Comment je peux faire pour me débarrasser de lui?
17: Bah, donne-lui un petit conseil.
16: Ouais, ça va, oh. Excuse-moi. Attends, c'est bon, quoi. Moi, mon chat, il est possédé, il est complètement barjo, quoi. Je sais plus quoi faire, il a failli me cramer la gueule l'autre jour.
17: Ah ouais, c'est grave, ça.
16: Hein?
17: Ouais.
16: Ah ouais, non, mais attends, c'est hallucinant, quoi. Un chat comme ça, en plus, il est pédé comme un phoque, quoi. Il se fait monter dans la rue et tout, devant tout le monde. Alors, attends, mais c'est quoi ce bordel, quoi?
17: Il faut le faire soigner.
16: Bah ouais, mais bon, j'ai pas envie, moi, j'ai pas trop les sous, tout ça, quoi. Oh là.
14: Je suis là, voilà Gobi, es-tu content?
16: Ouais, ouais, j'aime bien, ouais.
14: Je te souhaite une bonne nuit.
16: Ouais, ciao, Max.
14: Fais de beaux rêves.
16: Ouais, ouais.
14: Salut.
16: Salut.
14: Sarah.
17: Oui.
14: Je te souhaite une bonne nuit.
17: Moi aussi.
14: Fais
16: bonne
14: de
16: nuit.
14: Beaux rêves, à bientôt.
17: Salut, salut.
16: Oui, ça.
14: Fun Radio et la Libre Antenne continuent, les enfants, 0870-5000 ou 0803-08-5000, on vous attend. Et puis pour la musique, on aura Police et puis Roxane.
13: C'est une grosse quéquette. Voilà, parle bien devant le micro, n'aie pas peur. Hein.
18: Toi qui écoutes Fun Radio Max, pour lui dire...
19: Max, ce soir, je suis là, vraiment pour toi.
13: Ah, j'y crois pas.
19: Je souhaite un joyeux anniversaire.
13: Faites fête en face.
19: C'est vraiment super, Max.
13: Alors, ça va et toi?
19: C'est vraiment super. Bonsoir, les amis. Malheureusement, je vous connais pas, mais... Alors, c'est qui, Gérard?
13: Alors, Gérard, il est là.
20: Salut.
19: Oh, Gérard, t'es vachement beau, moi, qui critiquais à l'antenne, merde.
13: Alors là, Mickaël Decaen, le...
20: Alors, d'arriver.
13: Essaie de deviner où se trouve. C'est dommage pour les gens qui regardent la radio, ne le verront pas. Nous, on sait de quel côté il se trouve par rapport à moi, ou à ton avis se trouve Alain.
21: Alain.
13: Alors
21: j'irais... Oh là là.
13: Ouais, à droite de la radio, donc sur votre enceinte de droite, se trouve Françoise. À ton avis, où est Françoise, Mickaël? Mickaël, Françoise.
21: Françoise, c'est celle qui a des lunettes, je crois.
13: Mais non, ça c'est Christine, la femme, à notre ami Gérard. Alain, Françoise. Alors là, maintenant, il y a les six. Hein. Alors là, j'y crois pas. Tu vas te mettre en face? Je crois que t'allais pas venir, toi.
22: Bah ouais, mais je viens à dépannage.
13: Bon, alors très bien, c'est un dépannage. Heureusement, il va venir avec Gérard mettre un petit peu d'ambiance, parce que...
22: Ouais, mais cela, ça dort.
13: Bon, alors refais-nous le poème, Christine. Excuse-nous, on t'a interrompu, mais elle est très très sage. Hein. Alors, Christine, il lit le poème. Alors, vas-y, Christine, go.
18: Toi qui écoutes FN Radio Max, pour lui dire que tu l'aimes, toi écoute Max, tu m'appelles pour te dire tu es cocu. Toi qui écoutes Max, mais tu lui dis que tu es reçu une bouteille sur la tête. Toi qui demandes à Max comment fait une fellation. Toi qui demandes à Max comment fait pour faire une sodomie. Toi qui demandes à Max et à Florent pour sortir avec une fille. Toi rappelle le lendemain pour lui dire qu'elle n'est pas venue.
13: Oh là là, c'est beau. Ah,
18: toi qui appelle pour demander comment va Gérard. Toi qui voudrais parler à Gérard, mais il descend par la cabine.
13: Voilà, bravo, on peut l'applaudir quand même. Hein. Tranquille? C'est joli comme tout, c'était tout
18: oui,
13: mignon.
18: C'est super.
13: C'est super, hein, sodomie, fellation, super. Hein, tout, qu'est-ce qui t'amène?
16: Bah voilà, alors je voudrais faire un truc, j'ai préparé des enceintes là, et je les ai mis à ma fenêtre.
13: Ouais.
16: Et je voudrais que tu gueules parce que mes voisins, c'est des pauvres cons, quoi.
13: C'est vrai?
16: Ouais.
13: Quels sont, tu connais leurs prénoms, sans donner leur nom de famille, leur prénom simplement? Non, tu saurais pas.
16: Non, quoi.
13: Bon.
16: Et je voudrais les réveiller, quoi.
13: Tu voudrais les réveiller?
16: Ouais.
13: Eh bah écoute, oui, on peut le faire, oui.
16: Mais tu gueules, hein, franchement.
13: Tu gueules, il faut que je gueule.
16: Ouais.
13: Attends, je vais prendre une voix, peut-être, attends. Celle-là? Attends, non, ça marche pas. Là.
16: Ah ouais.
13: Celle-là? Non.
23: Celle-là, réveillez-vous. Réveillez-vous. C'est dégueulasse, attends, on va trouver autre chose. Ouais.
13: Hein?
23: Là.
13: Réveillez-vous.
23: On va faire mieux. Tu me dis, hein?
13: Hein?
16: Ouais, ouais.
23: Là. Réveillez-vous. Non, c'est pas bien. Attends. Hop.
0: mal, ça.
23: Rapporte un milliard, il y a ça aussi, attends.
0: Réveillez-vous. Ah ouais, des biens.
5: Réveillez-vous. Allez, c'est bon.
9: Alors, on y va?
0: Ok, bon.
9: Allez, alors, c'est parti.
0: C'est parti. Ça va faire du feedback, hein, enfin, normalement. Enfin, ça va faire un peu d'écho, quoi. Ok, vas-y.
9: On y va?
0: Ouais.

0: Oui, qu'est-ce qu'il y a?
1: Il y a du bruit de lumière là.
0: Mais plus fort, plus fort, plus fort, vas-y encore une fois, vas-y, chiche.
1: Okay,
0: vas-y, lâche-toi, lâche-toi. Et tu mets à fond le morceau qui arrive après, d'accord?
1: Peut-être
0: pas. Vas-y, vas-y, vas-y, vas-y.

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1: La jeunesse est-elle égale à la beauté d'une rose éclose? Ton sourire nous fait-il penser à celui d'une enfant naissante?

0: Ouais, je sais, il est dans le sac. Ça y est, Fildar est dans le sac parce qu'on n'a pas le fait jeu des catégories. Est-ce qu'il y a des gens qui ont réclamé ou pas?
1: Bah oui.
0: Il y a des gens qui réclament ça?
1: Non.
0: Cette rubrique à la con, il y en a qui... Faut me la supprimer, cette rubrique. Tu vois pas que ça fait 3 jours.
2: C'est lui qui la prépare, alors. Non,
0: vous avez pas remarqué que ça fait 3 jours que je fais l'impasse là-dessus?
2: Si, moi j'ai vu, mais...
0: Bon, et vous dites pas, tiens...
2: Il y a anguille sous roche.
0: Il y a une verrue sous pied, quoi. Il y a comme un malaise.
3: C'est le pic, ce jeu.
0: Là, je suis en plein pic à 23h15. Mais monsieur et madame. Putain, les trouillards, ils flippent.
2: Ouais, ils flippent.
0: C'est le cas de le dire, c'est pour ça que ça décroche pas. Hein. On rappelle monsieur et madame trouillard.
4: Oui, allô?
0: Ah! Alors? Espèce de trouillard. Hein?
4: Allô?
0: C'est trouillard à l'appareil? Je t'ai fait peur, hein? Monsieur et madame Trouillard, je vais venir te bouffer la chatte. Trouillarde. Ah, tu veux que je te bouffe la chatte, espèce de petite trouillarde, hein? Trouillarde. Méfie-toi pas si tu retournes que je te bouffe le cul, espèce de trouillarde. Ah putain. Merde, mais j'ai pas eu le temps. J'ai pas eu le temps.
2: Elle avait 9 ans.
0: Quoi, qu'est-ce qu'il y a?
2: Elle avait 9 ans, la
0: petite. Mais non. Mais tu rigoles ou quoi? Elles sont majeures à cette heure-ci.
2: Oh non, mais non.
0: Mais attends, mais j'ai rien dit, moi.
2: Ah, mais non.
0: Qu'est-ce que j'ai fait?
5: Rien.
0: Ah bon? Eh,
5: bah, chatte, t'as peur, hein?
0: Mais j'ai pas eu le temps,
5: je te bats. Ma gamine, elle dort pas de la nuit, là.
0: Mais elle avait pas 9 ans. On décroche pas, elle avait pas 9 ans.
5: Ça y est, on a perdu un producteur, on a tout
0: perdu.
5: Putain,
0: on avait pas 9 ans, si.
5: Ah, non, j'en sais rien. Mais...
0: Bon, bah, rappelle,
5: je me suis. T'as même 20 ans, putain. Ah, trouillard, j'ai bouffé la chatte, cette fille.
0: Un autre.
5: Et de tirer les seins.
0: Ah, j'ai de pincer le cul.
2: Oh là là là.
0: Quoi, trouillard?
2: Oh là là là là là.
0: Pas c'est les trous, monsieur et madame trouillard, hein.
2: Putain.
0: Quoi?
4: Consultez.
0: Ah,
2: ok, super.
0: Allez, attention, on en fait un deuxième. Ah là là là là. Je sais pas ce qui m'arrive aux doigts, mais à chaque fois je me cogne et je me fais mal. Ah. Ça va payer. Non, c'est vrai, je me fais mal à chaque fois. Je tape sur l'os, je sais pas ce que j'ai, je me pique. Y a pas des écharpes dans le meuble?
2: Non.
0: Ah putain.
6: Allô?
0: Allô, Trouillard?
6: Allô?
0: Monsieur Trouillard?
6: Oui.
0: T'as peur, hein? Je vais débarquer chez toi, Trouillard! Hein? Et te foutre un bic dans le cul! Trouillard! Espèce de...
7: Non, je m'excuse.
0: J'enlève le stylo. Trouillard! T'as peur? Oh! T'as peur ou pas? Merde, j'ai pas eu le temps de continuer. Deux déjà, allez, un troisième monsieur et madame Trouillard, et comme ça après on arrêtera, mais mon dieu que je suis con, hein. Vous devez vous dire un mec comme ça, mais. Il doit avoir plein de femmes autour de lui. Eh oui. Ça tourne grave en ce moment. Avec des conneries pareilles, je me dis putain, mais faut que je finisse ma soirée au bain. Là, je me suis vraiment cogné. Hein.
8: Oh, ça va.
0: Je souffre du doigt. Ah là là là.
4: Et non, nous ne sommes pas là.
0: Te trouillarde. Tu flippes, hein, t'as mis ton répondeur. Mais c'est pas grave, on va faire un autre. T'en as encore d'autres? T'en as plus? On fait le premier.
8: Allez,
0: vite fait, on rappelle le premier, on va voir un peu ce que ça va donner.
8: Ouais, bah, chialer, ouais.
7: Vous avez dit que vous veniez me bouffer la chatte.
0: C'est pour quelle heure?
5: Je me lave, j'arrive.
0: Je suis en train de me laver l'arrêt des fesses et tout, j'arrive. Oh là là là là. Allez, bouge taré. Décroche.

0: Allô ?
1: Allô ?
0: Excusez-moi, Madame Trouillard ?
1: Pas franchement.
0: Monsieur Trouillard ?
1: Oui.
0: Trouillard ! T'as peur, hein ? Je vais te poiser, je vais te raser les poils du pubis ! Tous tes poils ! Je vais les manger ! Trouillard ! Je vais te bouffer les poils du pubis ! Et avec mes dents, je vais t'arracher les poils du cul ! Dommage. Dommage parce que là, tu as arraché ses cheveux.

0: J'ai raté là tout ce qu'il y avait autour. Hein. 0800 3 08. T'as vu que Jean-Pierre, encore une fois de plus, dans ce Star System News, on parle de toi.
1: Ouais, mais je voulais dire avec ma belle-sœur, c'est un gars que j'ai fait pour prouver que j'ai du talent.
0: Bah ouais, bien sûr.
1: Je vais pas sortir avec elle.
0: Bah non.
1: Au contraire, moi, ça de tout cœur de sortir avec la procureure. Ah, je veux cette procureure. Enfin, faut qu'elle m'écrive, voilà, et je m'en fous du palais de ce qu'ils pensent, les autres. Il y en a qui me le souhaitent, il y en a qui me le souhaitent pas, mais...
0: C'est beau tout ce que tu dis.
1: Ah, bah, c'est des amours impossibles.
0: Là, voilà.
1: Ils sont les meilleurs. Il y a une magistrate qui me l'a envoyé, qui m'a écrit, elle m'a dit, c'est vrai, continue. Il y a l'espoir.
0: Ah, bah, c'est ça qui est beau. Bah, tant qu'il y a de la...
1: Aussi, ma carrière aussi, avant, quand même.
0: Bah oui, bah non, avant...
1: Les deux en même temps.
0: Ah ouais, parce qu'avant, elle passait après ta carrière. C'est d'abord l'amour, après ta carrière.
1: Ok, mais je risque d'avoir encore des plaintes si je m'attaque aux maisons 10, ok?
0: Bah d'accord, mais...
1: Alors faut me lancer vite, alors. D'accord, moi je connais quelqu'un qui va me lancer, faut faire vite maintenant.
0: Ah mais il va te lancer contre un mur?
1: Ok, parce que tout à l'heure c'est encore à la maison d'arrêt, je me retrouvais, mais... D'accord? C'est pour ça que je voulais Brigitte avant, maintenant je peux avoir les deux en même temps, je sais pas, ça peut me raisonner. Moi je veux réussir, tu comprends?
0: Mais t'as vraiment la voix de rock'n'roll.
1: Ok.
0: Bah, j'ai jamais dit le contraire, d'accord?
1: D'une manière ou d'une autre, j'ai quelqu'un qui me prépare un album.
0: Jean-Pierre, c'est Dick.
1: Peu, voilà.
0: Dick te parle, d'accord?
1: Oui.
0: C'est Dick à l'appareil. Y a pas de problème. Moi, je te dis que tu vas l'avoir. Parce que tu mérites de l'avoir. Parce que toi, t'es un mec de Santiago, d'accord? Toi, t'es un mec qui met des vieilles ceintures de cow-boy avec la petite pierre qui est en haut à l'autour du cou. D'accord.
1: Justement parce que je suis pas comme les autres et que j'ai du talent, voilà.
0: Ah bah heureusement que t'es pas comme les autres et puis...
1: À une fois, je parlais à Franck Dubos, tu vois bien que j'ai du talent.
0: À qui?
1: À ton pote, à quel comique que j'ai vu sur France 2.
0: Franck Dubos.
1: Ouais.
0: Franck Dubos, bien sûr.
1: Dubosc, c'est ça?
0: Dubosc.
1: Bah voilà.
0: Voilà. Bah,
1: c'est... Il a du talent, ce mec-là.
0: Ah, bah, il a du talent, bien sûr.
1: Il ouais. Rouge.
0: Bien sûr.
1: Voilà.
0: Bon, alors, à part ça?
1: À part ça, bah, je vais te donner mon adresse de... Mon site.
0: Ouais.
1: Alors, c'est W.
0: W.
1: Base, World. Alors, W.
0: Qu'est-ce qu'il y a sur ton site? Attends, on va aller dessus, on va se balader. Attends, on va se balader sur le site de Jean-Pierre Sauzer. Alors attention, alors allez-y monsieur, redonnez le site, le numéro. Alors W.
1: W.
0: Ouais.
1: B A Z.
0: W W
1: O R L D.
0: Attends, doucement Jean-Pierre, écoute-moi, c'est W W W ensuite.
1: B A Z.
0: B A Z.
2: C'est bon, vas-y.
0: W.
1: Ouais. O R L D.
0: Ouais.
1: Point com.
0: Ouais.
1: Flunch. JPH. J'arrive pas à prononcer, excuse-moi.
0: JPS.
1: Clash.
0: Attends, Clash. Flunch, Clash. Les mecs, ils vont galérer. C'est slash. Voilà. Parce que Flunch.
1: Après, je dirai à tous mes fans, ben, cliquez sur la publicité. Là.
0: D'accord. Et là, c'est fini. Là, on a l'adresse, là.
2: Ouais, peut-être.
0: Alors, on est en train d'envoyer.
1: C'est intéressant pour Basile, tu vois, mais pas pour moi.
0: Ouais, c'est intéressant.
1: C'est la vérité, il fait du fric, tout le monde me le dit. Alors,
0: bon,
1: que vous partagez l'argent avec moi, ok, d'accord?
0: D'accord.
1: Voilà. Et toi, Marc, tu me fais payer sur ton antenne, sinon je passe peu.
0: D'accord, ok.
1: Je vois qu'elle voit, tu fais le nécessaire, d'accord.
0: Mais bon, d'accord, ok. Mais nous, on va s'occuper.
1: Je passe sur Europe 2, moi.
0: Oh non.
1: D'accord. Ils m'ont appelé, donc je peux m'arranger avec eux.
0: Ils t'ont appelé.
1: Je peux passer gratuitement sur Europe 2 après, tu vois.
0: Ils t'ont appelé. Europe 2, t'as appelé?
1: Il y a une radio qui m'a appelé.
0: Ah.
1: C'est peut-être énergie aussi, tu vois.
0: D'accord, ok, très bien. J'ai eu peur, quand même.
1: Mais non, mais je laisse pas tomber Fun Radio. Moi, je veux.
0: Ah bon, tu m'as fait peur. J'écoute.
1: Non, il vient de Fun Radio.
0: Allez, Jean-Pierre, on a 4 minutes. Qu'est-ce
1: que.
0: Alors, attention.
1: Je passe à Fun Radio 92, quand même.
0: Depuis un bon nombre d'années, Jean-Pierre. Attends, merde, pourquoi t'as levé? Depuis un bon nombre d'années, Jean-Pierre Sauzer plus bas. Sauzer fréquente les studios d'enregistrement, les plateaux de télévision et, quoi? Les SM7? Des radios FM. Ah oui, d'accord, ce sont des micros. D'accord, ok, c'est des marques de micros. Bref, devenu une véritable star à lui-même et monopolisant plus de temps que n'importe qui sur les ondes hertziennes et même le numérique. Chevalier, c'est qui ça, Chevalier? Ah, Chevalier des temps modernes, d'accord. Son combat vers la réussite le conduit à nouveau au premier rang de star pop française. Voici quelques photos de lui. Bah, enfin bon, c'est toujours les mêmes photos, on les connaît par cœur. Ok, Jean-Pierre, est-ce que tu vas nous chanter une petite chanson rock'n'roll avant de démarrer?
1: Ouais,
0: avant quoi?
1: Je vais te chanter Gabriel.
0: Alors, très vite.
1: Pour le mieux.
0: D'accord, mais.
1: Moi, si
0: bah c'est pas grave, c'est pas grave.
1: D'accord.
0: D'accord, ok. On fait vite parce qu'après il y a du monde. Après il y a Stéphane à qui on doit rendre service, qui a écrit un polar et qui cherche un éditeur. Et on aura Jérôme. Stéphane, t'en profites pour lui dire qu'il faudra qu'il fasse un petit résumé du polar, qui raconte un petit peu l'histoire. Et Jérôme, qui avait envoyé des photos e-mail concernant les stars. Ouais, mais il a des choses à dire là-dessus ou c'est simplement pour confirmer que c'est bien lui que...
3: Non, il veut expliquer comment il a fait.
0: Ah d'accord, ok, très bien. Alors attention, on y va, Jean-Pierre, on t'écoute.
1: Ok.
0: Et vous pouvez toujours nous appeler au 0803 085 000 si bien sûr vous voulez qu'on vous rende service ce soir. Il y a nos malaises de ce côté-là. On est là pour aller jusque très loin. J'ai l'impression qu'on va être très intime ce soir, ça va spermer sur la FM. Des façons de parler, hein, sperme mental. Hein. Je veux dire, on va tout éjaculer, on va tout donner, tout ce qu'on a dans le cerveau, on va tout donner. Jean-Pierre, on t'écoute. Hein. 1, 2, 3, 4. Yeah! chauffe Marcel. Je crois que j'ai des cassettes vidéo que Jean-Pierre m'a envoyées, on pourrait les mettre sur Internet.

0: prépare-feu, ça va tout casser.
1: Gabriel.
0: T'entends. Tout le mon esprit, ton amour est en de ma vie. D'accord, hein.

0: bien.
1: Et bonne chance à celui qui va
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0: Mourir d'amour enchaîné. On l'aime bien le Johnny maintenant.
1: J'ai refusé.

0: Yeah, rock and roll. Oh, non, c'est fini, Jean-Pierre.
1: Champagne. Allô, allô.
0: Ouais. Je vais ouvrir le champagne. Ah ouais, ben, ah okay. C'est bravo, bravo, bien joué, bravo. Ah,
1: j'aime beaucoup. Mieux, je sais pas.
0: Ouais, non, bah, je veux dire, du côté du standard, ça percute. Il y a les 24 lignes qui sont en train de sonner. Je peux te dire que le 0803-08-5000, okay. Il va exploser grâce à toi. Hein. Jean-Pierre, bah, je te remercie.
1: Pas de problème, hein.
0: Avant qu'on se quitte, tiens, est-ce que tu reconnais celui-là? Tiens, est-ce que tu reconnais celui-là? Oui. À Saint-Tropez. Avec nous, vas-y.
2: Oui, c'est sûr que j'irai faire mes galas à Saint-Tropez.
0: Tout commence, qu'on fait la fête, et qu'on s'éclate.

0: que j'irai
1: à Saint-Tropez. Oh, génial. Merci Jean-Pierre encore une fois. Tu démarres la semaine.
0: Eh ben, je te dirai avec mon grand plaisir de monter dans les studios de Fun Radio dès que tu veux, ok?
1: Ah bah moi c'est quand tu veux.
0: Voilà.
1: Eh ben,
0: c'est quand tu m'invites, hein.
1: Ah bah, on passe une soirée.
0: Pas de problème.
1: Hein. On fait une soirée spéciale Jean-Pierre Sauzère.
0: On fait une soirée et tout, voilà.
1: Et tu viens et tu chantes.
0: Ouais, ben, bien sûr. Mais ce que je te demandais, je veux être payé maintenant. Tu comprends?
1: Bah, j'essaie.
0: PDG.
1: Ouais, mais il s'en va, mon PDG, le 31 janvier.
0: Un maximum, je sais.
1: D'accord, ben, je m'en occupe.
0: Je sais que tu vas le faire. C'est tout à fait normal.
1: C'est normal, je m'en occupe.
0: Ah, moi, je dépense et tout, donc voilà.
1: C'est vrai, tu dépenses ton énergie, c'est normal que tu sois rémunéré.
0: Ouais, mais je veux pas être chanteur téléphonique, comme je t'ai dit.
1: Ah, voilà, génial.
0: J'ai pris mes chansons dans l'idée, mais...
1: Évidemment, évidemment.
0: J'ai mes chansons, les propres miennes de chansons.
1: Je sais.
0: Okay.
1: Bon courage à toi, Jean-Pierre.
0: L'idée, c'est à l'idée.
1: Bien sûr, Jean-Pierre. C'est sur ces belles paroles... Merci, sur ces belles paroles que nous allons nous quitter.
2: Quel joli morceau ça, hein. 0803 085 000, si vous voulez nous appeler, bien entendu, si vous le souhaitez, eh bien écoutez, les lignes vous sont ouvertes jusqu'à au moins 3h du matin. Sébastien est avec nous, il a 20 ans, il est de Paris. Salut Seb.
3: Salut Max.
2: Ça va? Oh là là, tu peux t'approcher ou pas de ton combiné là?
3: Ouais, excuse-moi, ça va?
2: Ouais, prêt, t'es avec un portable?
3: Ouais, c'est ça, ouais,
2: bon.
3: Je suis au boulot là.
2: D'accord, tu fais quoi?
3: Je suis agent de sécurité.
2: D'accord,
3: voilà.
2: Je t'écoute Seb.
3: Donc je t'explique ma petite histoire.
2: Oui.
3: Ça a commencé, j'avais l'âge de 17 ans. Je suis rentré comme disque jockey en discothèque.
2: Ouais.
3: Bon, tout se passait bien. Puis un jour, j'ai rencontré une nana qui me paraissait fort sympathique, quoi, en fait. Bon, résultat des cours, je me suis mis en ménage 3 jours après avec cette nana-là. Ça s'est tellement bien passé que j'ai demandé l'anticipation à mes parents. Je me suis marié à l'âge de 17 ans avec elle.
2: Tes parents ont dit oui?
3: Ouais, mes parents ont dit oui, ouais.
2: Ah bon?
3: Ouais, ouais.
2: Sans trop de difficultés?
3: Bah, ils voulaient voir la nana, tout. Bon, premier abord, elle paraissait bien.
2: Ouais. Quel âge elle avait, elle, par rapport à toi?
3: Écoute...
2: Le même âge?
3: Non, elle était plus âgée, elle avait 20 ans.
2: D'accord. Donc, voilà. 3 ans de plus que toi, à l'époque.
3: Voilà, ouais. Voilà, c'est ça, tout à fait. Donc, quelques années se sont passées. Au jour d'aujourd'hui, cette charmante jeune fille m'a quitté parce que, si avec ça, ça irait, parce que figure-toi qu'on a fait un enfant ensemble et elle s'est barrée avec l'enfant et j'ai pas eu de nouvelles, j'ai pas pu assister à l'accouchement, j'ai pas du tout de nouvelles de cet enfant.
2: Comment ça se fait? Entre-temps, vous n'étiez plus ensemble, c'est ça?
3: Non, on est restés ensemble.
2: D'accord.
3: Un beau jour, elle m'a dit, il faut que j'aille voir... ça s'est passé texto, c'est bizarre à entendre, mais ça s'est passé texto. Elle m'a dit...
2: voilà. Attends, excuse-moi Seb de te couper, il n'y a pas moyen que tu parles plus devant ton combiné, parce qu'on a l'impression que tu es à 60 km du téléphone, là. Allô? Bien. Alors Sébastien, ça a coupé, tu vas me le rappeler, puis on va reprendre avec lui dans un instant.
3: Allô, Max?
2: Ah bah t'es là.
3: Ouais, excuse-moi.
2: Ah d'accord, ok.
3: Donc je te disais ça c'est...
2: Non, je te demandais si tu pouvais pas te rapprocher, je suis un peu lourd, mais si tu pouvais pas te rapprocher un peu plus de ton combiné, que tu nous mènes bien ta boubouche devant à côté de la mienne.
3: Voilà, excuse-moi.
2: Non, mais c'est parce que j'ai l'impression que t'es super loin de ton combiné là.
3: Ok, ouais. Donc j'étais en train de te dire que ça s'est passé comme ça texto. Elle m'a dit faut que j'aille voir mon père un week-end. Donc elle est partie avec des affaires et je ne l'ai jamais revue. J'ai essayé de contacter son père et il m'a dit non, elle n'est pas ici. Donc aux dernières nouvelles, elle est sur Dreux.
2: Elle était enceinte de combien de mois, Sébastien, ta copine?
3: Elle était enceinte de 8 mois.
2: Ah ouais, d'accord, donc elle était sur le point d'accoucher, quoi.
3: Voilà, c'est ça, ouais. Donc ouais. J'ai pas pu assister à l'accouchement, rien du tout.
2: Ouais. Et donc t'as cherché, donc t'as appelé, son père a nié, savoir où elle se trouvait.
3: Voilà, donc je me suis déplacé carrément voir si c'est...
2: Et alors, c'était le cas?
3: C'était le cas, elle n'était pas là.
2: Elle n'était pas là, donc tu penses que son père disait vrai?
3: Voilà, ouais, c'est ça, ouais.
2: Ça, c'est une histoire qui date de quand, ça?
3: Eh bien, écoute, j'avais 17 ans, là j'en ai 20.
2: Oui, mais c'est-à-dire que tu as fait l'enfant, tu n'avais même pas encore 18 ans?
3: Voilà, c'est ça.
2: Oh là là, donc ça fait un peu plus, ça va faire 2-3 ans maintenant même que tu n'as plus de nouvelles d'elle?
3: Ouais, ça fait... ça fait pas si longtemps que ça, c'est compliqué. Elle est revenue... Parce que en fait, elle avait besoin un peu de fric.
2: Oui, bien.
3: Moi, bonne gueule, j'ai dit ok, j'ai cru que ça allait remarcher, et elle s'est rebarrée.
2: Donc, t'as passé l'éponge sur tout ça.
3: Voilà.
2: Quelles étaient les explications sur ça qu'elle t'avait donné suite à son départ?
3: Elle m'a dit qu'elle savait plus où elle en était, qu'elle avait besoin de réfléchir, que Bon, elle m'a dit ce que tu m'as fait, c'est le plus beau cadeau, mais c'est aussi le plus pénible.
2: Non, mais vous le vouliez cet enfant ou ça a été un accident?
3: Tout à fait. Non. On était consentants tous les deux, on avait réfléchi tout ça.
2: Mais elle s'est aperçue de quoi? Qu'elle était trop jeune et que finalement c'était plus un poids que non?
3: Non, à mon avis, elle a cru que j'étais trop jeune, que j'aurais pas pu assumer l'enfant.
2: D'accord.
3: En fait.
2: Ouais. Et très honnêtement, Sébastien, à cet âge-là, tu étais conscient de l'enfant, enfin de l'importance que ça avait, de l'impact et tout ça, ou non, pas du tout?
3: Honnêtement, oui, Max.
2: Ah non, en plus, ouais.
3: Ouais, franchement, ouais. Moi, c'est mon rêve depuis le début, quoi. C'est d'avoir un môme, famille, quoi.
2: Non, mais tu ne travaillais pas, quoi. T'étais DJ, donc t'avais une fiche de paye qui n'était pas énorme. Elle travaillait, elle aussi, à cette époque-là?
3: Elle, ouais, travaillait comme serveuse je sais pas si on peut donner le nom du restaurant.
2: Mais enfin, normalement, non, mais je vais te demander de le dire quand même.
3: McDo.
2: Ouais.
3: Ouais. Elle travaillait là-bas et puis, nos salaires à tous les deux, ça comblait, quoi.
2: D'accord, ok, ça vous permettait de vivre et de pouvoir nourrir correctement votre enfant, quoi.
3: Exactement, bon. Voilà, ouais.
2: Donc elle est revenue, combien de temps ça s'est passé, là? Donc vous avez vécu comme dans un nid, quoi, tout allait bien?
3: Voilà.
2: Ça a duré combien de temps, ça?
3: J'ai cru que ça a duré 8 mois.
2: Ouais.
3: J'ai cru que tout allait bien, tout ça. Bon, je me suis aperçu parce que je lui faisais une totale confiance.
2: Elle est retournée voir son père?
3: Non. Attends, c'est pire que ça parce que bon, j'ai eu quelques problèmes en plus de ça avec ma banque parce que je me suis aperçu que j'avais un trou de 19 000 francs sur mon compte.
2: Ah oui, parce qu'elle te pompait tout, quoi.
3: Elle avait mes cartes de crédit, moi je faisais confiance. Elle fait bon, je vais faire 2-3 courses, tout. Et puis, un jour, je me suis aperçu qu'il manquait 19 000 francs.
2: D'accord, elle a acheté du lait chez Cartier, quoi.
3: Voilà, c'est ça. Ouais. Et voilà, quoi.
2: D'accord, donc là, elle est repartie. Et là, depuis, t'as plus de nouvelles, quoi.
3: Et depuis, j'ai plus du tout de nouvelles.
2: Et là, ça fait combien de temps que tu as plus de nouvelles? Parce que là, pour essayer de bien comprendre.
3: Ça fait un moment, quoi, en fait. Mais le plus dur, c'est qu'elle m'a interdit de voir mon fils.
2: D'accord. Tu sais où elle se trouve aujourd'hui?
3: Apparemment sur Dreux.
2: D'accord. Tu souhaites faire quoi? C'est quoi ton but? C'est d'essayer de la récupérer une deuxième fois ou cette fois-ci, tu souhaites complètement arrêter? Et tu souhaites quoi? Avoir la garde de l'enfant? C'est quoi ton truc?
3: Moi, j'aimerais peut-être pas avoir la garde de l'enfant, mais au moins avoir le droit de pouvoir voir mon fils quand bon me semble.
2: D'accord.
3: Quoi,
2: parce qu'on oui, a un droit de
3: à le faire.
2: Bien sûr, un droit de visite, oui.
3: Voilà.
2: Tu as engagé des poursuites contre elle parce que bon, j'y connais rien, mais du peu de
3: oui, moi non plus. Honnêtement, moi non plus.
2: Mais du peu ce que j'entends, je peux très facilement imaginer que tu aurais quand même des droits assez larges puisque c'est quand même même s'il est beaucoup plus facile de donner la garde à la mère qu'à un père parce qu'on sait très bien que les enfants sont plus affectifs, enfin sont plus proches de leur mère que de leur père. Avec ce qu'elle t'a fait vivre, je pense que tu auras le droit assez facilement à avoir une visite régulière de ton enfant, quoi. Je pense,
3: oui, je sais bien, mais enfin bon, elle m'a tout coupé. Elle m'a coupé l'herbe sous le pied parce qu'elle a reconnu l'enfant avant moi. Tu sais, normalement, à la naissance, ça se passe comme ça. C'est quand tu es marié, ça prend automatiquement le nom du père.
2: Oui.
3: Et là, je ne sais pas pourquoi, elle a déclaré son nom.
2: Elle a déclaré l'enfant à son nom de famille à elle.
3: Voilà.
2: C'est une fille ou un garçon?
3: C'est un garçon.
2: Il s'appelle?
3: Il s'appelle Stéphane.
2: Stéphane, donc d'accord, ok. Donc il porte le nom de sa mère, de famille, enfin de la famille de ta copine et non pas le tien.
3: Voilà, c'est ça.
2: Donc ce qui fait que d'après la loi, tu n'aurais peut-être aucun droit alors, non, c'est ça?
3: Je ne sais pas.
2: Ah, tu sais pas, d'accord. Tu t'es pas renseigné là-dessus? Je suis sûr que aujourd'hui, à l'heure où on se parle, t'as engagé des poursuites contre elle ou rien du tout?
3: Des poursuites, non, parce que si tu veux, bon, c'est quand même. Je suis un grand sentimental, c'est quand même la mère de mon fils.
2: Ouais.
3: C'est quand même mon fils. J'ai pas envie de, tu sais, que mon fils plus tard, parce que bon, c'est encore un jeune bébé, quoi. Mmh. J'ai pas envie qu'il y ait des retombées. Déjà, bon, qu'il va vivre sans moi. Bon, après, si elle a un autre mari, qu'elle le fait passer pour son mari, c'est son problème, quoi. Mais qu'au moins je puisse, je veux pas faire ça pour mon fils.
2: Mmh.
3: Voilà.
2: Mais du peu que je peux entendre là, Sébastien, comme t'es en plus tu le dis toi-même un gros sentimental, je pense qu'elle doit aussi bien le savoir, si ce n'est plus encore que toi, et elle joue de ça à mort.
3: Oui, je pense aussi, ouais.
2: Parce qu'elle sait très bien que tu feras rien contre elle, ou en tous les cas, t'essaieras de faire le moins possible.
3: Ouais, j'essaye de minimiser la casse, quoi.
2: Parce que quand je t'entends dire, Sébastien, que si demain elle refait sa vie avec un mec et qu'elle pourrait faire passer le nouveau mec qu'elle a pour le père du garçon en question. Alors, pour l'enfant, le mec, pour lui, ça sera son père. Et même si plus tard, à 18 ans, il apprend la vérité par X ou personne ou par ta mère, par sa mère, donc ta femme. Mmh. Il aura probablement envie de te voir ou de te revoir si tu ne le revois pas, mais ça risque quand même de chambouler pas mal de choses, je trouve ça...
3: Je sais bien, c'est pour ça qu'en fait j'aimerais limiter la casse, quoi.
2: Bah, et c'est peut-être pour ça qu'il faudrait que dès le début, t'essayes au moins d'avoir le droit de pouvoir voir ton enfant, je sais pas à combien c'est, si c'est tous les mois ou tous les 15 jours, une semaine ou 15 jours. Je sais pas comment ça se passe du tout.
3: Hein. C'est une visite, je sais pas, c'est peut-être par mois et ensuite c'est pendant les vacances, une semaine à Pâques et un mois pendant les grandes vacances. Mmh.
2: Bon bah écoute Sébastien, qu'est-ce que je peux te souhaiter si ce n'est comme tous les autres du courage, hein, et bon comme tu travailles déjà t'as au moins tu vis chez tes parents, hein, tu vis avec ton père et ta mère?
3: Non du tout, non je vis chez moi quoi. D'accord. J'ai un appart quoi et puis voilà.
2: Tu refais ta vie aujourd'hui, enfin tu refais ta vie, t'as une copine aujourd'hui?
3: J'essaye de refaire ma vie, c'est assez compliqué. Mmh. Mais parce que c'est encore frais, quoi, tu vois, j'ai du mal à digérer, quoi.
2: Oui, bien sûr, oui.
3: Parce que bon, c'est. On a beau dire, il y a eu quand même un enfant, moi j'étais amoureux de cette personne-là.
2: Ouais.
3: Ça s'efface pas comme ça, hein.
2: Bien sûr.
3: Voilà.
2: Bon, bah écoute, Sébastien, bon courage pour la suite.
3: Je
2: n'irai pas jusqu'à dire de tenir au courant, mais enfin, si le cœur t'en dit, t'hésites pas une seule seconde. Hein.
3: Eh ben, il n'y a pas de problème.
2: Et puis, moi, si j'étais toi, hein, là, c'est plus personnel, mais c'est plus à Miami que l'aller donner des leçons ou quoi que ce soit. C'est pas du tout le but de la soirée, hein, je le répète. Pour pas qu'il y ait de problème et d'amalgame, moi, je te conseille quand même de te renseigner un petit peu plus près sur les droits que tu as, parce que tu dois avoir des droits en tant que père, et surtout avec la situation dans laquelle elle s'est mise, quoi.
3: Oui.
2: Ok. Enfin, tu fais ce que tu veux après, Sébastien, hein, parce que t'as pas l'air très emballé par cette solution, donc effectivement.
3: Non, si, tout à fait, non, mais parce que je fais hyper gaffe, parce que tu vois, il y a mes chefs qui sont à côté.
2: Ah. D'accord. Ok, voilà. Très bien. Ben, j'insiste pas, Sébastien.
3: Non, il n'y a pas de problème.
2: Bonne nuit, bonne bourre.
3: Eh ben, toi aussi.
2: Et bon courage pour le boulot. Tu finis à quelle heure,
3: 7h? Je finis à 6h30, ouais.
2: 6h30, non, ça va, feignant, dis donc. Bonne bourre, amuse-toi bien.
3: Salut.
2: Bon courage.
3: Au revoir.
2: Clarisse est avec nous, elle a 23 ans, et alors là, elle appelle de quoi? Elle a raccroché la petite Clarisse, elle est plus là? Si, elle est là? Attends.
4: Oui, je suis là.
2: Ah, t'es là, Clarisse?
4: Oui, je suis là.
2: Ah, elle est là. Mais là, il y a une ligne. Voilà, merci. La petite apo, elle est paniquée, la
4: mais
2: petite
4: non,
2: apo.
4: Non, je suis pas paniquée.
2: Ça va, tu t'en sors?
4: Ouais, ça va.
2: Pas facile, hein, pour elle, Clarisse, hein. Aïe, aïe, aïe. Non, mais elle s'en sort bien, quand même, hein. Il faut dire. Elle est gentille au moins en standard, Clarisse, apo?
4: Ouais, elle est bien.
2: Elle est quoi?
4: Elle est bien.
2: C'est tout?
4: Oh non, elle est très gentille et merci, elle est Clarisse, très compréhensive.
2: C'est hallucinant, Clarisse, le nombre de portables qu'il y a, mais j'ai l'impression qu'il n'y a que des portables.
4: Ah oui, mais je suis désolée, avec le métier que je fais, je suis obligée, je roule depuis 3 ans, depuis l'âge de 20 ans, je suis routière, j'ai un gros 44 tonnes.
2: Oh putain, ça va plaire à Gérard qui doit nous écouter, ça. Ça c'est clair, hein. Tu travailles, là t'es en plein boulot là?
4: Ouais, là je suis en plein boulot, je me suis arrêtée là, sur un parking.
2: T'es dans quel coin?
4: Bah là je vais bientôt arriver à Rennes.
2: Ouais, et tu dois te rendre où?
4: Ben, je me rendrai à mon entreprise dans le 56 à Beaux, quoi.
2: D'accord, ok, très bien. T'as fini là, tu rentres.
4: Presque, du moins, il faut que je rentre à l'entrepôt et puis après, il faut que je fasse ma petite mamaille et puis après, ben, rentrer chez soi, son petit train-train habituel.
2: Il te reste combien d'heures de travail et de route là à faire?
4: Ben, il me reste, disons, environ 1h30, 2h de route, ouais, pour aller jusqu'à l'entreprise et puis après, ben, je bosse jusqu'à 5h du matin, quoi.
2: Et avant qu'on parle de ce que tu as envie de parler, vous faites quoi quand t'es dans le camion, comme ça, toi, tu fais quoi personnellement? T'écoutes la radio, vous avez la télé, vous avez quoi?
4: Ben, je t'écoute, ça va faire 5 ans que je t'écoute.
2: Ah ouais, donc c'était plus sympa à l'époque où je finissais à 3h qu'aujourd'hui, tu dois me faire la gueule alors, hein.
4: Non, je t'écoute pas la gueule, bon, je comprends aussi que t'as le droit d'avoir un peu une vie intime. Et que bon, t'arrêtes plus tôt, c'est vrai que c'est un peu dommage parce que j'aimais bien, tu m'accompagnais toutes mes nuits et tout, c'était vraiment quelque chose de bien, quoi, ça m'aidait, et puis bon, ça me permettait de m'éclater un peu plus, quoi.
2: Mmh. Ouais. Il y a un truc qui est aussi drôle que moi, ce qui paraît, c'est Coluche.
4: Ah oui, ouais. Ah oui, beaucoup.
2: Il paraît qu'il gagne à être connu, lui. Tu devrais prendre des cassettes ou des CD de ce mec-là, apparemment, il a l'air d'être bien.
4: Ah, il est excellent parce que c'est ce que j'écoute et puis de temps en temps je te réfère un peu à lui parce que tu sors quelques proverbes dont il sort à chaque fois.
2: Oui, bah c'est quand même, oui, c'est clair que...
4: C'était quand même quelqu'un de phénoménal.
2: Il est vrai.
4: Et je l'apprécie beaucoup et donc je te compare un petit peu à lui, quoi, bon.
2: Oh, arrêtez, voilà. Tu vas me gêner. Bon allez, Clarisse, qu'est-ce qui t'amène, Clarisse?
4: Bon alors moi je vais t'expliquer mon histoire, ça remonte à 6 ans en arrière, c'est-à-dire à mes 17 ans. J'ai toujours vécu toute seule et d'au moins dans mon enfance, mon père n'a jamais été près de moi. Et c'est que ma mère avait la sclérose en plaques, c'était une paralysation des muscles. Et j'étais l'aînée, quoi, j'étais la plus grande et j'avais deux petits frères derrière moi. Mmh. Et donc, bon, j'ai jugé que mon père nous a abandonnés. Et alors, donc, je me suis placée dans un foyer toute seule.
2: Abandonnée, t'avais quel âge, toi, à cette époque-là?
4: Cette époque-là, j'avais 13 ans.
2: D'accord.
4: Et le dernier souvenir de mon père que j'ai eu de lui, c'était, d'origine, je suis turque. Et j'étais en été en vacances. Et on est revenu, plus de père, plus personne.
2: Ouais.
4: Alors, donc, c'est tout. Bon, ma mère a vu son handicap. J'ai essayé de suivre mes études tant bien que mal, malgré qu'il est très difficile parce qu'il fallait que je m'occupe de mes deux petits frères, de moi et de ma mère et de ma scolarité. C'était un peu trop lourd pour une fille de 13 ans. Et après, j'ai quand même pris sur moi, j'ai dit, il faut que j'aille dans les centres sociaux et tout ça pour me renseigner, pour me placer moi et ensuite mes frères. Et j'ai réussi aussi à hospitaliser ma mère. Et nous remontons 4 ans plus tard, ma mère est décédée à mes 17 ans.
2: Mmh.
4: Et donc j'ai un mal fou à en faire le deuil et je refuse de faire le deuil jusque maintenant. Je le vis très mal, quoi. Je me sens vachement abandonnée.
2: Oui. Tu te reproches, toi, personnellement, quelque chose ou pas? Non, rien du tout.
4: Je me sens un peu responsable parce que je pense que dans quelque part, je pense que j'ai déchiré un peu la famille qu'on était parce que j'ai passé mes petits frères dans un foyer d'enfance dans le même que le mien.
2: Oui.
4: Jusqu'à mes 18 ans. De là, dans un foyer, faut bien savoir qu'à la DAS, à 18 ans, on est foutu à la porte, quoi. Comme un colis, quoi.
2: Mmh.
4: Alors,
2: donc là, t'es livré. Ah oui, d'accord. Donc t'es livré à toi-même et c'est à toi de te débrouiller.
4: Voilà.
2: Il y a aucune ressource, il y a aucun moyen de
4: si
2: la DAS.
4: Si tu veux, ils te mettent dans un foyer de jeunes travailleurs. Il faut que tu poursuives tes études. La DAS, t'as jusque 21 ans.
2: Oui.
4: Et soit tu galères, si tu fais rien, on te coupe les vifs.
2: Quand tu dis aider, c'est-à-dire qu'ils financent en fin de compte tes études.
4: Voilà, c'est ça.
2: Ils te placent dans tes cas-là dans des filières liées directement à la DAS, quoi. C'est des.
4: D'accord. Ouais. C'est ça. Et
2: d'accord.
4: Moi, donc, sortie du foyer où j'étais, avant j'habitais à Reims, j'habitais dans la Marne,
2: mmh.
4: Et puis bon, j'avais toujours un petit caractère révolutionnaire, je suis un peu rébellion, et je pense que comme ça dans la vie, on s'en sort un peu. Et à 18 ans, j'ai été, on m'a dit, tu vois, t'as la porte qui est là, tu la prends. Je suis partie, et on m'a placée dans un foyer jeune travailleur. Dans les premiers moments, c'était vachement dur, parce que... fallait être seul, on pouvait pas demander quoi que ce soit à qui que ce soit. Puis bon, moi j'aimais pas dépendre des autres, quoi. Alors je me prenais en main et
2: T'avais toujours été comme ça, c'est-à-dire, t'avais déjà été indépendante à l'époque ou
4: voilà,
2: ça s'est forgé
4: J'étais déjà indépendante, j'étais à l'école de formation routier.
2: Ouais, et puis
4: là j'ai appris à vivre seule, quoi.
2: Ah, tu l'as vécu parce qu'en fin de compte, quand ton père vous a abandonné et que ta mère avait ses problèmes de santé, tu devais déjà t'occuper toute seule de toi et puis de tes deux frères, c'est ça?
4: Oui, c'est ça. Il fallait que je m'occupe des deux, alors donc j'en ai eu des pas marre,
2: ouais.
4: Mais je voulais leur faciliter la vie et qu'on s'occupe d'eux, quoi.
2: Juste par curiosité, Clarisse, t'as une différence de combien avec tes frères aujourd'hui? Enfin, il y a combien de différence entre les deux? Toi, les deux?
4: Disons que le plus grand, du moins, il va avoir 17 ans,
2: mmh.
4: Et l'autre, il en a 12, quoi.
2: D'accord. Ok.
4: Donc, comme je suis toujours l'aînée, donc, comme ma mère est décédée, ce qui était vraiment très dur pour moi,
2: mmh.
4: On avait voulu, du moins de sa famille à elle, ils ont voulu la rapatrier là-bas.
2: Oui.
4: Mon père a reparu miraculeusement. Alors, en plein enterrement, je l'ai carrément envoyé balader. Je lui ai dit, tu n'as rien à faire ici, je vois pas ce que tu viens faire ici, c'est trop facile. Je me suis tout endossé moi-même.
2: Il a aujourd'hui, tu sais pourquoi ton père vous a quitté du jour au lendemain?
4: Non, pas du tout, non. Il n'y a pas d'explication, rien du tout, non.
2: Parce que tu n'as pas voulu en avoir ou parce qu'il n'a pas voulu en donner ou parce que...
4: Non, je lui ai demandé pourquoi il a laissé ça. Et, il ne savait pas, il était paumé dans sa tête. Et bon, j'ai pris un peu pitié de lui.
2: Oui.
4: Mais bon, je pense que pour des êtres comme ça, je crois que la pitié, j'ai même plus de pitié pour lui parce que bon, maintenant, je ne sais pas où il est.
2: Mmh.
4: Je ne sais pas de ce qu'il en a fait de sa vie, j'en sais absolument rien. Et puis voilà, quoi.
2: Quand l'enterrement de ta maman a eu lieu, donc ton père a fait réapparition. Et pendant, mmh. et donc c'est le même jour où vous avez discuté de tout ça ou il est resté pendant un certain temps autour de vous?
4: Non, c'est le même jour, il est arrivé et j'ai eu des problèmes, on m'a forcé à aller la laver, au macabre, quoi, jusqu'au bout. Et bon, je me suis dit, comme je suis son unique fille et que bon, il faut que je la suive jusqu'au bout, j'ai été jusqu'au bout, quoi.
2: Et donc ton père a disparu la nuit même et depuis tu n'as plus de nouvelles?
4: Non, depuis j'ai une nouvelle et il avait essayé de me récupérer par petite magouille, mais ça n'a pas marché.
2: Oui.
4: Et bon, j'ai perdu ma mère. Ensuite, j'ai perdu deux autres amis, un jeune couple de 22 et 23 ans. Mmh. Ensuite, ça s'est répercuté sur un homme, sur quelqu'un qui m'était très cher. Je l'ai perdu. Et j'ai reperdu une de mes meilleures amies à 2 ans de ça, quoi. Je n'arrête pas de perdre les gens et je me sens chaque fois abandonnée, quoi.
2: Ah, tu te sens abandonnée?
4: Ouais. Ouais. Là, j'ai un petit ami, là.
2: Ouais.
4: Il est, il vivait avec quelqu'un. Ben, là, il est en instance de divorce. Hein. Et si tu veux, comme j'ai tellement été en manque d'affection que mon amour pour lui, si tu veux, c'est sur il arrive au top, quoi. Je suis en train de bouler au top puisque j'ai le cœur qui est à bloc pour lui. Et j'ai peur. Là, je trouve que c'est trop beau. Oui. Et j'ai l'impression que je vais le perdre. J'ai toujours peur d'être abandonné.
2: Ouais, c'est ce que j'allais te dire. Ouais, t'as un peu peur, effectivement. En même temps, ce qui est tout à fait normal et du témoignage que tu nous apportes, on comprend que, enfin, c'est déjà parce que des gens, tu pourrais être enfermé sur toi, alors qu'au contraire, t'as besoin de vachement donner. C'est une manière aussi. T'as besoin d'être sécurisé, d'avoir quelqu'un autour de toi. C'est ce qu'on imagine souvent, ou témoignages qu'on a pu entendre, parce que moi j'ai vécu, enfin, des témoignages que j'entends depuis ce soir, forcément, j'ai pas moi personnellement vécu tout ça, mais des gens de mon entourage ont pu vivre les mêmes problèmes dont j'entends parler ce soir, et le tien en l'occurrence. Ce que tu recherches, c'est la personne avec qui tu donnes beaucoup, c'est quoi? Tu ressens que c'est un deuxième père, ou quelque chose que t'aurais pas eu avec lui, quelque chose qu'on t'aurait volé, ou c'est véritablement de l'amour pour, enfin, lui en tant que mari, ou enfin, un copain? Tu cherches un peu des deux?
4: Si tu veux, c'est que, comment, moi, je sais pas, j'ai peut-être pas un but comme toutes les autres filles de 23 ans, parce que bon, j'ai un vécu qui est pas pareil, déjà. J'ai ma propre maison, j'ai mes propres train-train de la vie habituelle. Si tu veux, je vis comme quelqu'un qui a plus de 23 ans, quoi, déjà. J'ai déjà plus d'expérience vis-à-vis de la vie courante. Est-ce que quand je donne de l'amour à quelqu'un, c'est parce que c'est ce que moi j'ai pas pu avoir, j'essaie de le donner à quelqu'un qui est aussi mal que moi, qui a pas vécu les mêmes choses, mais qui a aussi mal que moi, et je voudrais le réconforter, et puis en le réconfortant, moi ça me fait du bien.
2: Ouais, voilà, ouais, c'est ce que je peux comprendre très facilement, ouais. Ça fait combien de temps que t'es avec ton copain, là?
4: Ça va faire longtemps. Ça va faire un mois seulement. Parce que j'ai...
2: Eh ben dis donc! C'est long, hein! il fait quoi dans la vie, Clarisse, ce mec?
4: Ce mec, il roule aussi.
2: Ah oui, d'accord, ok. Donc ouais. Vous partagez la même passion, ce qui est déjà une bonne chose, parce que c'est vrai que c'est important. Hein. Et quand on revient sur le problème qui t'a amené à parler avec moi ce soir, c'est donc le fait que depuis que t'as pas eu ta maman, tu dis que t'as du mal à en faire le deuil. Est-ce que tu ressens aujourd'hui, même si ça fait qu'un mois que t'es avec ce mec-là, que ça va pouvoir véritablement t'aider, que ça va être pour toi une bonne chose que...
4: Ouais, je pense, ouais, parce qu'il m'apporte beaucoup, même s'il est pas souvent là. J'aime bien quand si tu veux, ça fait quelque chose, ça me fait quelque chose que quand il est là, c'est bien, mais quand il repart, ça fait encore plus vite que ça l'est que quand je rentre toute seule, tu vois ce que je veux dire?
2: Oui, bien sûr, oui.
4: Et comment, vis-à-vis des gars, justement, je voulais parler de ça aussi, parce que bon, j'ai eu quelques petits copains, mais mes petits copains, j'étais trop donneuse, moi je donnais trop de tendresse, ils en recevaient pas assez. Et à chaque fois que je commençais à m'attacher à quelqu'un, ils se barraient, ils me laissaient tomber. Mmh. Et il y a certains gars aussi qui ont voulu sortir avec moi, c'était juste histoire d'avoir ce qu'ils voulaient. Et niveau ça, j'étais frustrée parce que j'allais me laver, j'allais dans ma douche, je pleurais et je me lavais parce que je me sentais salie, souillée, quoi.
2: Mais à cause de quoi?
4: Parce qu'il y avait de temps à autre, j'avais pas envie, et puis le gars, il savait pas que si moi j'avais envie ou pas, quoi.
2: En même temps, bon, pour revenir, quand on est plus jeune, quand on a 17, 18 ou 16 ans, et qu'on est très peu, enfin que tu devenais... sans t'en apercevoir, très cocon, très possessif, très câlin, c'est très proche des copains avec qui t'étais. C'est vrai que des fois ça fait peur, hein, et que on a plus envie d'une fille qu'on voit de temps en temps, même s'il y avait beaucoup d'amour. Que toi, tu voulais sûrement donner beaucoup plus. À l'époque, t'étais peut-être beaucoup plus mature par les problèmes que tu avais vécu au quotidien que ne l'étaient certains garçons au même âge quand t'as dû avoir 16, 17 ou 18 ans et que tu les fréquentais.
4: Probablement. C'est que, comment, quand j'avais 16, 17 ans, je ne fréquentais jamais des jeunes de mon âge parce que j'avais en horreur.
2: Ouais.
4: À en parler de l'amour, pour eux, c'était vraiment, pour moi, du moins à mes yeux, c'était écœurant, quoi.
2: Ouais. Ils avaient quel âge? Beaucoup plus âgés, les personnes que tu fréquentais?
4: Ouais. Je savais toujours des différences entre 6, 10 ans d'âge, et il y en avait même à 15 ans d'âge, parce que je recherchais, si tu veux, un peu... comme si je recherchais l'amour d'un père et d'un copain en même temps, quoi.
2: C'est évident, mais chose qu'à l'époque, tu n'avais probablement pas analysé, que tu analyses plus aujourd'hui.
4: Ah oui, oui, bah, bien sûr, à l'époque, j'analysais pas bien ça, sous cet angle-là, quoi.
2: Le copain a quitté aujourd'hui, il a quel âge?
4: Il en a 29.
2: Il en a 29, oui, donc là, non, il n'y a pas une différence énorme, donc...
4: Non, là, c'est pas une différence énorme, c'est parce que, bon, maintenant, je me dis que j'ai envie de vivre quelque chose avec cette personne, et puis que je l'aime au top, et que lui, ben, par son vécu à lui, il peut pas m'aimer au top, parce que, bon, il est en instance, et puis, bon, je peux pas lui trop lui en vouloir non plus.
2: Très bien.
4: Voilà, quoi.
2: Et tu vois régulièrement encore tes deux frères?
4: Non, justement, j'ai déménagé de la Marne, ouais. Pour ça, quoi. Je suis partie parce que j'avais ma mère qui était là-bas sous une tombe et je voulais plus revivre les souffrances que j'ai vécues là-bas.
2: Non, mais de ne pas y aller, c'est une chose, Clarisse, mais t'as plus de contact avec tes frères?
4: Là, à Noël, j'ai voulu les avoir et la DAS me l'a refusé.
2: Ah, carrément?
4: Ouais.
2: Ils ont quel âge aujourd'hui, tous les deux?
4: Ben, un qui a 17 ans maintenant, et l'autre qui a 12 ans. Et ça va faire... Je suis en Bretagne depuis le mois d'octobre. J'ai emménagé ici.
2: T'as les droits de visite, quand même?
4: J'aimerais bien, mais je ne peux plus. Parce que ma voiture est tombée en panne.
2: Ah oui, d'accord, mais tu le pourrais, quoi.
4: Ouais, je pourrais, mais c'est... si tu veux, j'ai deux frangins, ils habitent dans la même ville.
2: Ouais.
4: Et ils ne se voient que 3 heures par mois.
2: Non, mais toi, tu pourrais aller voir au moins eux une fois de temps en temps. C'est important, pense que c'est important, c'est même très très important parce que...
4: Ah non mais bien sûr, mon boulot et ça me l'empêche parce que je pars le dimanche soir et tout ça et c'est pas évident quoi.
2: Mais tu les as au téléphone ou tu leur envoies du
4: courrier?
2: D'accord, ok, je voulais savoir, mais t'es toujours en contact, courrier,
4: téléphone. Oui, bien sûr, mais à chaque fois que je voulais les avoir pour Noël ou pour une semaine, on est toujours en train de me dire pour faire ci, pour faire ça, et ils vont jusqu'à pousser le bouchon à vouloir faire une enquête chez moi pour voir si je ne tiens pas d'alcool, pas de drogue, pas de trucs comme ça, si c'est pas dégoûtant. Je trouve que c'est un peu gros vis-à-vis que je sois leur sœur. Je suis pas quelqu'un de comme ça. Je veux dire, dans la vie, je suis quelqu'un de maniaque sur la propreté. Et je trouve ça un peu aberrant qu'à Noël, on était tous les trois séparés. Même mes deux frères n'ont pas passé Noël ensemble ni le jour de l'an.
2: Non, mais ça, c'est un problème, c'est sûr, qui est énorme, le fait de séparer les gens comme ça, de famille, et dans des moments, comme tu disais, Noël ou les anniversaires, de ne pas pouvoir se réunir. J'imagine que dès que celui qui aura 18 ans, il pourra sortir, tu vas pouvoir le revoir beaucoup plus facilement, et que là, tu vas pouvoir t'en donner à cœur joie à le revoir.
4: Ah ben, c'est clair. Mais ce qu'il faut se dire, c'est que tous les gens qui écoutent la Fun Radio, faut pas se dire un truc, c'est que à la DAF, normalement, dans le temps, leur but principal, c'était que de réunir la famille, tu vois. Et ce que là, ils sont en train de faire le contraire. Ils séparent les gens. Et pour eux, on peut mettre une personne à un gamin de 4-5 ans, on peut mettre une famille à l'autre, quoi. J'ai l'impression que c'est comme un colis que je transporte dans ma remorque. On l'amène d'une famille à une autre. Et je trouve que là, c'est vraiment jouer avec le sentiment d'un gosse, parce qu'on s'amuse pas avec un gosse, quoi.
2: D'accord. Eux, ça va, quoi, quand ils sont là-bas, à la DAS, aujourd'hui, ils comprennent quelque chose, ils analysent, parce qu'il y en a, le dernier était vraiment très très jeune lors de la disparition de ta maman et les histoires qu'il y a pu avoir avec ton père, donc...
4: Si tu veux, c'est que mes frères ils m'en ont jamais trop parlé, quoi.
2: Non.
4: Ils ont vécu le décès de ma mère ensemble. On l'a vécu à trois.
2: Bien sûr.
4: Mais le plus que j'ai peur, c'est le plus grand, parce qu'il est un peu renfermé vis-à-vis des sentiments et il a du mal à s'exprimer. Il m'a jamais éclairci ses sentiments vis-à-vis de ça et je n'en sais absolument rien parce que. C'est quelqu'un qui est très adulte dans sa tête pour quelqu'un de 4-17 ans, mais bon, il veut surtout pas m'en parler. J'ai essayé de lui dire d'aller voir un psy ou un truc comme ça, que ça m'aiderait un peu. Mais bon, pour ça, il est un peu renfermé, quoi.
2: Ouais, il peut avoir une fierté en tant que garçon, et puis probablement que le jour où il pourra sortir de là et te voir régulièrement, ce que je compte sur toi, c'est de le voir le plus souvent possible, et puis surtout, de le remplacer, enfin de remplacer ta mère et de faire la deuxième mère et tout ça.
4: Mais c'est pas possible.
2: Non, bien sûr, non, mais c'est pas ce qui je pense pas serait une très bonne chose pour lui.
4: Non.
2: Et pour toi non plus d'ailleurs, parce que ça serait une enfer, ça t'obligerait à avoir comme si t'avais un enfant à charge, mais vraiment d'avoir le rapport de sœur et de frère, quoi, et d'être très très proche de lui, et puis bien sûr d'être très proche également du petit dernier, et comme tu dois le faire à mon avis assez régulièrement, c'est de l'avoir au téléphone et de lui envoyer du courrier jusqu'à ce que vous puissiez enfin de nouveau très librement pouvoir vous réunir tous les trois et le plus souvent possible, quoi.
4: C'est sûr.
2: Je pense que c'est le but, ouais, plus tard, oui.
4: Pour le moment, j'essaie de m'occuper à distance d'eux. Je me rencarde sur ce qu'ils font, qu'ils travaillent à l'école, que le but principal c'est l'école.
2: Et là, ça va, justement?
4: Comment?
2: Je veux dire, justement, là, ça va, ils bossent un peu, ils sont...
4: Oh, ouais, mais là, ouais. C'est clair, parce qu'ils veulent faire tous les deux, ils veulent faire tous les deux pompiers à Paris.
2: Ouais.
4: Alors là-dessus, et je leur demande souvent les résultats, s'ils travaillent bien et qu'ils ont intérêt, que leur seul but de fierté, but de réussite, c'est l'école, et puis, ben, de dire plus tard, ben, vous voyez, j'ai quand même réussi malgré que j'étais à la DAS, quoi.
2: Ouais.
4: Mes titres informatifs, c'est que mon frère de 17 ans vit dans un foyer de jeunes délinquants. Ils l'ont mis là-dedans parce qu'ils n'ont pas trouvé ailleurs. Et mon autre frère qui a 12 ans, il est en famille d'accueil, quoi.
2: D'accord.
4: Donc, voilà.
2: Eh ben. Bon, ouais. C'est... bon, bah là, tu vas reprendre la route peut-être parce que sinon, le compteur va tourner. Là, je sais pas comment ça s'appelle votre truc, là.
4: Notre chronotachygraphe.
2: Comment on appelle ça?
4: Un chronotachygraphe, on appelle ça vulgairement le mouchard.
2: Ah voilà, c'est ça, un mouchard.
4: Voilà, oui. Comme dit Gérard, il se trompe beaucoup sur la réglementation parce que Gérard, je ne sais pas quand est-ce qu'il a fait la route.
2: Non, mais c'est-à-dire que voilà, Gérard a un petit peu bloqué de nous écouter, c'est qu'on avait fait un débat sur les routiers, t'as raison, je vois ce que tu veux dire, c'est que la réglementation dont Gérard fait allusion dès qu'il parle des routiers, c'est à l'époque où il était routier, mais entre-temps, ça a énormément changé.
4: Ah, mais là, c'est très clair parce que maintenant, comme il disait, la dernière fois qu'on pouvait rouler 9 heures de suite. Oh, j'aimerais bien parce que ça me coûterait pas l'heure.
2: Alors qu'aujourd'hui, c'est combien pour en tant que routier?
4: Alors, c'est 4h30.
2: T'entends, Gérard?
4: Et 3 quarts d'heure, 4h30, 3 quarts d'heure, et on redémarre pour 4h30, et puis on s'arrête pour une coupure de 9h, quoi.
2: D'accord. Très bien. Eh ben, écoute, on va te laisser reprendre la route, parce qu'en plus, t'es quasiment au bout, hein, donc on va peut-être pas te retarder trop longtemps.
4: Oh, ben non, j'ai pas de retardement, tu sais que j'arrive à 1h ou à 2h ou à 3h, de toute façon, je peux pas arriver avant, parce qu'on est bridé, on peut pas aller plus vite. Et malgré qu'il y a des gens qui trichent, mais ça, bon, c'est leur problème, c'est pas le mien. Et voilà, quoi. Et j'aimerais, si mon petit ami m'écoute, j'aimerais lui dire que je l'aime beaucoup, quoi.
2: Bah écoute, c'est chose faite, je pense qu'il écoute. Hein. Il écoute la radio, lui aussi, il écoute Fun.
4: Ouais, il écoute Fun, ouais. Bon. Tous les deux, drogués de Fun et de Daft Punk et de tout ce que tu fais, quoi.
2: D'accord.
4: On t'apprécie beaucoup.
2: Eh bah très bien, bah tu quittes pas, je vais prendre ton adresse. On a dû oublier de faire pour l'auditeur précédent, mais peut-être qu'on récupérera son numéro, on le rappellera un autre jour. Je vais t'envoyer une musique de nuit volume 4.
4: Ah, excellent.
2: Voilà.
4: Pas celle-là.
2: Ouais, bah écoute, je t'embrasse très fort. Bon courage pour la suite, surtout pour la route, et puis pour t'embrasse tes deux petits frères.
4: D'accord, bah je te remercie beaucoup, Max.
2: Bisous, Clarisse.
4: Bisous.
2: Thierry est avec nous, il a 25 ans, il est de Paris. Salut Thierry.
5: Allô, salut, ouais.
2: Ça va?
5: Ouais, ça va.
2: Enfin,
5: ouais.
2: C'est vrai, je demande à tout le monde si ça va, mais bon.
5: Ouais, ça va, non, mais ça va. Bon, on a le moral maintenant, tu sais, c'est une mauvaise passade dans la vie, et puis on essaie de vivre avec. Hein.
2: Raconte-moi.
5: Bah déjà, je te remercie de faire une émission comme ça.
2: Bah écoute, hein, ça fait très très très très longtemps que ça me cogitait dans la tête, et je n'osais pas le faire parce que je me suis dit... c'était peut-être pas le moment en ce qui me concerne, et puis je me suis dit peut-être que vous avez peut-être pas franchement envie de le faire, et je suis assez surpris, non pas réjoui de savoir qu'il y a autant de gens qui ont des problèmes et qui appellent, mais de voir que vous avez aussi facilement envie d'en parler, et d'une manière très simple, et voilà, quoi.
5: C'est pas ça, c'est qu'on a tellement de choses sur le cœur qu'à un moment, il faut que ça parte, quoi.
2: Et comme je sais que la radio, voilà, et comme deux, trois fois on m'avait dit, la radio c'est bien, c'est que ça reste quand même très anonyme, ça ne reste que du téléphone, contrairement à la télé, on voit des visages et tout ça, c'est beaucoup plus simple, on reste chez soi, c'est vrai, vous restez quand même dans votre environnement, c'est-à-dire vous restez chez vous, et ça vous fait un petit repère, donc j'ai dit, allez, pourquoi pas, on va voir ce que ça donnera, puis voilà.
5: Donc moi, je t'appelais parce que moi, je suis parti de chez moi, j'avais 13 ans, parce que mes parents étaient alcooliques, tous les deux. Donc, bon, c'est l'enfer, c'est la nuit, à 1h du matin, on va te demander d'aller chercher de la soupe au supermarché du coin. Tu peux essayer d'expliquer que c'est fermé, tu reçois des coups de planche sur la tronche, on te tire par les cheveux. Tu ne comprends pas, tu dors, tu te lèves et tu t'enfermes dans les toilettes, enfin.
2: À quel âge ça démarre tout?
5: Bah, j'ai pas de souvenirs de mon enfance où ça ne s'est pas passé, quoi.
2: Ah oui, d'accord.
5: Ça, le plus dur, j'ai que des souvenirs noirs de mon enfance.
2: Parce que, oui.
5: C'est ce qui est le plus dur actuellement à vivre, quoi.
2: Quand tu parles de tes 13 ans, c'est au moment où t'as quitté tout ça, quoi.
5: Où j'ai quitté tout ça.
2: D'accord.
5: Parce que j'ai eu la chance qu'il y a un voisin qui aménage. Parce que pendant 13 ans, personne n'a parlé, et c'est ce qui me révolte, quoi.
2: D'accord.
5: Faut dire aux gens, mais bougez, quoi. Vous entendez, y a pas, les murs sont pas épais en HLM, hein.
2: C'est vrai, non, mais...
5: ce qui me dépasse, c'est que personne, j'ai même... Bah, l'image la plus noire que j'ai, c'est un voisin qui est passé, j'étais en train de dormir dans la cave, il est passé avec son chien, il m'a vu, il a appelé personne, quoi. Il m'a même demandé si ça allait.
2: Oh là là.
5: Ça, je trouve que ces gens-là, il n'y a même pas de mots pour... pour les appeler.
2: Non, c'est une catastrophe d'entendre des choses pareilles.
5: Et
2: donc, ce que tu souhaitais dire, c'est que, donc, tu, à 13 ans, tu as réussi grâce à une personne voisine
5: qui a aménagé quelques jours avant.
2: Qui, j'imagine, est allé porter plainte, la police est venue, etc.
5: Non, même pas, parce que mon frère était parti 2 ans avant moi.
2: J'allais te poser cette question encore. T'as des frères et sœurs, justement?
5: Ouais, j'ai un frère qui est parti 2 ans avant moi, mais moi, à 13 ans, en fait, je sortais pas de chez moi, il m'empêchait de sortir.
2: Il t'empêchait de sortir,
5: ouais. Ouais, parce que mon père était Front National, donc il fallait pas fréquenter les petits bougnoules du coin de la cité, quoi.
2: D'accord.
5: Donc, c'est comme ça qu'il parlait, mais c'était son langage, quoi. Hein. Mm-hmm. Je m'exprime comme il s'exprimait à l'époque.
2: D'accord.
5: Donc, je ne sortais pas. Je sortais pour aller leur acheter leur vin, bien sûr, bien entendu. Et donc, j'ai fréquenté personne pendant les 13 premières années de ma vie. Donc, c'était école et puis je rentrais chez moi.
2: Tu n'avais pas de petits copains, enfin des petits copains, genre des potes?
5: Non, c'était interdit.
2: C'est interdit?
5: C'était interdit.
2: D'accord, mais même sans que le sache, je veux dire, quand t'es à l'école, tu avais peut-être des gens avec qui tu arrivais à rigoler un petit peu, à t'amuser?
5: Non, parce que je me prenais des tartes dans la tête si j'arrivais 5 minutes en retard.
2: Oui, non, mais je parle.
5: La tête sur l'horloge.
2: Pendant les heures d'école, quoi, tu avais quand même des gens dans ta classe, des camarades de classe avec qui tu t'entendais bien, avec qui tu t'amusais, non?
5: Je parlais pas beaucoup, en fait.
2: D'accord.
5: J'ai réussi à m'exprimer après, quoi.
2: D'accord.
5: Une fois que je suis parti. À cette époque-là, j'étais enfermé sur moi. Donc, bon, voilà, mon frère est parti parce qu'il a eu des brûlures de cigarettes sur le corps. Il a un œil, il a la rétine de décoller.
2: Il a 2 ans de plus que toi?
5: Ouais.
2: D'accord.
5: Donc, bon. Après ça, je suis parti. Mais entre les deux, le départ de mon frère, tu pourrais me dire, entre le départ de mon frère et puis ce qui se passe avec moi, eh ben j'ai les parents, si tu en parles, c'est la menace, c'est.
2: Mais est-ce qu'ils ont pas fait avec ton frère également quand il a eu 15 ans, il a eu le droit, j'essaie de comprendre là, ton frère quand il a eu l'âge de 15 ans, il a décidé de partir de chez tes parents?
5: Non, 13 ans.
2: 13 ans?
5: Ouais, 13 ans.
2: Mais il a été il est allé où? Je comprends pas, à 13 ans on peut pas partir de chez soi, genre à ce moment-là si on se retrouve dans la rue,
5: non,
2: automatiquement
5: il est pas parti, pareil que moi, il est parti avec les pompiers, quoi.
2: Et
5: moi, on ne m'a pas retiré, quoi.
2: Et à ce moment-là, quand il y a eu les... C'est-à-dire que ton frère, je sais pas si c'est ça, il s'est échappé de chez toi?
5: Non, c'est les pompiers qui sont venus.
2: Mais ils sont venus, pourquoi? Il y a eu, tes parents ont appelé, il y a eu un problème, c'est le voisinage?
5: Il y a une personne qui est passée qui a appelé, parce qu'elle entendait crier de partout, quoi.
2: Donc c'est une personne qui est restée anonyme?
5: Et qui est restée anonyme, ouais.
2: Dans l'immeuble, j'imagine, à l'étage, peu importe. Et donc là, les pompiers sont venus, ont constaté que ton frère avait eu coups et blessures.
5: Ils ont constaté aussi que j'avais des séquelles.
2: Ils t'ont pas emmené?
5: Ils m'ont emmené et le juge a décidé que...
2: Ah d'accord, de te remettre...
5: refaire un essai.
2: De refaire un essai?
5: Ouais,
2: de refaire. Donc là, il y a eu confrontation entre le juge et tes parents.
5: Voilà. Ce que je comprends pas, c'est que mes parents ont pris 4 mois avec sursis. Et qu'ils m'ont replacé,
2: Donc il y a eu, qu'est-ce qui s'est passé? Tes parents ont avoué ce qu'ils avaient fait sur toi et sur ton frère?
5: Ah non, ils n'ont jamais avoué.
2: C'est en fin de compte, c'est après bilan des coups, on a donc dit que c'est ça?
5: Ouais, mon frère a eu beaucoup de chance, il a été recueilli par le directeur de l'hôpital.
2: Mais... Ouais, et après ce qui s'est passé avec le juge et tout ça, avec les mois de prison avec sursis et tout ça, vous êtes retournés tous les deux, toi et ton frère?
5: Mon frère a été retiré, moi je suis retourné chez moi.
2: Et pourquoi ton frère, pourquoi toi t'as dû retourner chez tes parents et pas lui?
5: Parce que moi j'avais la menace des parents derrière, si tu parles, c'est clair, c'est fini pour toi.
2: Donc
5: quoi.
2: On t'a demandé, le juge t'a demandé ce qui se passait chez vous, si tu recevais des coups, etc. Et t'as dit que non?
5: Bah oui.
2: Et pourtant, on a bien constaté sur ton corps, les médecins, que t'avais pris des coups.
5: Oui, mais bon, c'était ma parole contre ma parole, quoi, était la plus importante.
2: Et donc t'as fait du faux témoignage, t'as dû être obligé de faire du faux témoignage. Voilà. Dire que tu prenais des coups tout seul et tout ça.
5: Voilà.
2: Mais en même temps...
5: Tu cognais, quoi.
2: Je cherche pas trop à juger, mais en même temps, c'est là où j'hallucine un petit peu, parce qu'ils connaissent bien, aussi bien les pompiers, surtout les médecins qui traitent ce genre de problème, ils connaissent bien les témoignages de jeunes garçons ou de jeunes filles qui vont effectivement déguiser leurs blessures par des « je me suis fait mal tout seul, nanani ».
5: Ils le connaissent peut-être un peu mieux maintenant, il y a 10 ans. Hein,
2: ouais. Il y a 10 ans de ça, mais enfin même il y a 10 ans, c'était quand même déjà très fréquent. Peut-être que c'était peut-être plus tabou, on en parlait moins, on arrivait peut-être moins à cerner le problème qu'aujourd'hui, ouais.
5: C'est comme le viol, on n'en parlait pas à l'époque. Hein.
2: Et donc ton frère?
5: Donc mon frère lui a été placé.
2: En famille?
5: Voilà. Bah la famille d'accueil, bon, en fait c'était le directeur de l'hôpital.
2: D'accord.
5: Qui l'a recueilli.
2: Ouais, ouais.
5: Donc il y a des gens très bien.
2: Ouais.
5: Aussi, ça il faut le dire. Donc moi je suis retourné chez moi. Et puis, deux ans après, je suis parti.
2: Deux ans après,
5: oui.
2: Ouais. C'est toi qui es parti de ton plein gré ou tes parents t'ont mis dehors?
5: Non, c'est pareil. Comme je te disais, il y a une personne qui a aménagé.
2: Ah oui, d'accord, excuse-moi, désolé. Oui. D'accord, donc tu as revécu le même problème que ton frère avait eu, jugement, machin. Ouais. Cette fois-ci, on a décidé de t'enlever que à tes parents. Et là, comme ils faisaient du sursis, ils ont fait de la prison, tes parents?
5: Non, ils n'ont pas fait de prison. Ils n'ont pas fait de prison.
2: Mais aujourd'hui, tu n'as plus aucun contact avec tes parents?
5: C'est pas moi, j'ai eu des contacts parce que ma mère a rechuté, donc, et puis avec mon frère, on a dit on fait quelque chose, et puis on l'a foutu en cure.
2: D'accord.
5: Puis elle a replongé, et là, on jette l'éponge.
2: Ton frère, tu le vois encore aujourd'hui régulièrement?
5: Bah, donc quand je suis parti à 13 ans, il est resté 4 ans sans joueur.
2: Ouais.
5: Pas de nouvelles, rien.
2: Comment ça se fait, ça? C'est que tu savais pas du tout où il se trouvait?
5: Je savais pas où il était.
2: Ah oui, d'accord.
5: Je savais pas où il était.
2: D'accord. C'est assez marrant parce que là, ton
5: frère... J'aurais pu le savoir, mais...
2: Tu souhaitais pas non plus?
5: J'avais trop de problèmes dans la tête et on s'est revus pour mieux encore se connaître. Quoi.
2: Vous êtes plus par curiosité, mais vous êtes retrouvés de comment et de quelle manière?
5: En se croisant un jour.
2: Le hasard total?
5: Voilà, le hasard total.
2: Dans Paris?
5: Ouais, à côté, ouais, dans la région.
2: Ah bon? En discothèque?
5: C'était Bourg-la-Reine.
2: Pardon?
5: Bourg-la-Reine, dans le
2: j'ai compris, on était bourrés à Rennes. Zidot, il est dans une voiture, voit son frère.
5: On s'est croisé dans la gare RER, je fais qu'est-ce que tu fais là?
2: Non, tu déconnes, c'est vrai?
5: Non, c'est vrai.
2: Ça, c'est de la folie.
5: Et puis c'est trop bien, quoi.
2: Et ouais, voilà, aujourd'hui.
5: C'est des bons souvenirs, ça.
2: Aujourd'hui, ouais, bien sûr, j'imagine.
5: Aujourd'hui, on se quitte plus, quoi.
2: Vous vous quittez plus? Comme deux frères jumeaux, quoi.
5: Voilà.
2: D'accord. Tu fais quoi dans la vie aujourd'hui, Thierry?
5: Je suis imprimeur.
2: Et lui?
5: Et lui, il glande un peu.
2: Il glande un peu?
5: Je lui fais la morale.
2: C'est toi qui es devenu le grand frère.
5: Voilà.
2: C'est vrai?
5: Ouais.
2: Aujourd'hui, tu as une vie stable? Tu arrives à avoir une vie stable?
5: Je sais pas ce que c'est l'amour, quoi. Le problème, c'est juste ça, quoi.
2: Ouais, c'est ça. C'est ce que je constate ce soir. C'est que peu importe les problèmes, qui sont tous très très sérieux les uns.
5: Quand t'as pas connu l'amour, tu peux pas l'inventer, quoi. Il y a des choses, quoi.
2: Mais tu l'évites, t'en as peur ou tu n'arrives véritablement pas à le trouver?
5: Je sais pas.
2: T'en as peur de ça?
5: Je peux pas le dire.
2: Même aujourd'hui, après le recul, t'arrives pas à te dire pourquoi j'arrive pas à le trouver
5: Je sais peut-être pas le donner, tout simplement. Vu que j'en ai pas eu. Je sais peut-être pas le donner.
2: Ouais. Je sais pas, ça. Je me permettrai pas de.
5: C'est mon analyse personnelle.
2: Ouais, c'est ça, c'est ton analyse personnelle.
5: Donc enfin, après, je suis parti donc en famille d'accueil.
2: T'as une famille en dehors de tes parents, je veux dire, tante, machin,
5: non, cousin. La famille a fermé les yeux aussi pendant des années, donc d'accord. C'est des gens qui m'intéressent pas, je veux pas.
2: D'accord, ok, donc ils étaient au courant de tout ça, mais ils n'ont rien souhaité faire.
5: Ils n'ont rien fait non plus.
2: Ouais, c'est ça, c'est une catastrophe, parce que généralement, enfin, des témoignages qu'on entend, ça arrive assez souvent, quoi.
5: Mais c'est ça, il faut bouger, quoi. Les gens qui voient ça, ils n'ont rien à craindre, il faut qu'ils bougent, il faut que... Enfin, après, donc, je suis parti en foyer, donc bon, là aussi, il y a plein de choses à critiquer. Je sais pas pourquoi on n'a pas été placés ensemble déjà après.
2: Oui, c'est le problème qu'a vécu juste avant. C'était écouter attentivement Clarisse qui.
5: Ouais. J'ai revécu toutes les choses qu'elle a dit. Un mois, 21 ans, à deux mois de mon bac professionnel, la DAS m'a dit Monsieur Perron, vous donne plus de sous. Donc j'ai dû bosser, quoi. À deux mois.
2: Deux mois avant ton bac professionnel.
5: Ouais. Deux mois avant mon bac pro. Donc j'ai tout laissé tomber.
2: Ouais.
5: Donc merci quand même.
2: Donc t'as ouais d'accord, t'es même pas allé jusqu'au diplôme et tout ça, t'as...
5: Bah si, j'ai un CAP à valeur de EP, quoi.
2: D'accord.
5: Donc, bon. J'ai eu la chance aussi de tomber sur un bon taulier qui m'a dit, écoute, on t'embauche tout de suite, t'as pas d'appartement, il m'a trouvé un appart. Il m'a donné un catalogue, il m'a dit, tu choisis les meubles, puis tu viendras nettoyer les machines le samedi pour les payer.
2: Et d'accord, et là aujourd'hui, donc, tu travailles toujours pour cette société-là?
5: Voilà, bon, fait,
2: d'accord, et ça va, ça c'est entre-temps, tu gagnes un petit peu mieux ta vie?
5: Oui, ça va, j'ai pas de plainte.
2: T'as pas de plainte?
5: J'ai pas trop de plainte.
2: Bon, tu travailles de nuit?
5: Non, je travaille de 14h à 22h.
2: Ah oui, d'accord, donc ce qui te permet de... Ah oui, d'accord, donc...
5: Ce qui me permet de veiller puis de t'écouter tous les soirs.
2: D'accord.
5: Pareil, depuis des années.
2: Depuis des années également?
5: Ouais.
2: Bon, bah très bien. Bah écoute...
5: Donc, voilà, donc c'est toutes ces choses-là, je veux dire, bon, il pourrait faire un effort, la DAS, et puis les gens... décrochez votre téléphone quand il y a quelque chose qui va pas, quoi.
2: C'est vrai, et là, je suis un petit peu mal organisé, je m'en excuse. C'est vrai qu'on aurait pu avoir sous le bras 2-3 numéros à vous donner, des numéros gratuits qui existent et qui vous permettent 24 heures sur 24 de pouvoir effectivement parler. Si y a des gens qui ont des numéros de téléphone à nous donner, qu'ils n'hésitent pas à le faire, hein, Pauline est là au standard, et puis sinon par le biais du Minitel où il y a du monde, hein, j'en fais quand même un petit peu allusion, Clara et tout ça, qui sont là sur le Minitel. Thierry, tu quittes pas?
5: Okay.
2: T'as un lecteur CD?
5: Ouais.
6: Et merde, je te disais que t'offres une compile. J'ai pas gagné un sou, moi, avec cette compile, hein. Bon, le patron de la maison de Nice va me dire, mais qu'est-ce que tu fous avec ces compiles? Toutes les semaines, tu m'appelles pour en demander 100 nouveaux exemplaires. J'ai dit, bah ouais, je les donne. Tiens, tu quittes pas, je prends ton adresse. Enfin, Pauline va le faire et puis on t'envoie.
5: Bah, je te remercie.
6: Dès demain matin.
5: Et continue, hein.
6: Bah, je suis là.
5: Continue, hein, perdure.
6: Pardon?
5: Perdure, ta nuit.
6: Je suis là, je bouge pas. Okay. Là, jusqu'à 3h du matin, en tout cas, ce soir, Thierry.
5: Ok, je te remercie.
6: Bon, bah, de rien, c'est moi qui vous remercie. Quitte pas, Thierry, on prend ton adresse et on t'envoie très rapidement musique de nuit, d'accord?
5: Salut, Max.
6: On va revenir avec Charles, qui est là, 25 ans de... Charles va être patient, hein. Charles, il est patient, Charles, quand même. Il est là, Charles, ou pas? T'arrives à le trouver? Charles, t'es là?
7: Oui, je suis là, ouais.
6: Tu vas pouvoir être patient encore 2 minutes?
7: Oui, sans problème.
6: Bah, t'es très gentil. On aura également un Stéphane, on aura le droit à un petit Edouard, on aura Christine, on aura également Sophie qui viendront parler avec nous dans cette nuit Fun Radio 100% intime jusqu'à 3h du matin. Si vous souhaitez effectivement réagir à ce qui se dit ou apporter votre propre témoignage ou simplement bah, l'envie de parler, faut pas vous gêner une seconde. Je suis là pour ça cette nuit. 0-803-3085000. Merci de ta patience, Charles, 25 ans. Banlieue parisienne du Val d'Oise.
7: Oui, c'est ça.
6: Bonsoir Charles, je t'écoute.
7: Bonsoir. Bah, écoute, moi je voulais te parler d'un gros problème que j'ai eu il y a 5 mois de ça.
6: Oui.
7: J'ai perdu ma petite amie et mon enfant dans un accident de voiture.
6: Oui, oh, yeah.
7: Et puis, depuis, j'ai plus rien. Je trouve vraiment la vie vraiment triste, quoi.
6: Mais j'imagine bien. Ça s'est passé où en...
7: Ça s'est passé en banlieue. Ouais.
6: D'accord, il y a 5 mois.
7: Ouais, il y a 5 mois.
6: Ouais, et là, depuis, la descente aux enfers.
7: Complètement.
6: Ouais. Tu travailles, tu fais quelque chose?
7: Ouais, je bosse. Ouais. Bah, heureusement que j'ai ça. Quoi,
6: ouais, c'est ce qui te permet de... Tu penses à ça toute la journée, 24 heures sur 24. T'as encore la famille?
7: Ouais, je suis fils unique. Bon, j'ai mes parents, quoi. C'est

0: l'occasion de consulter un psy, c'est...
1: Non. Non. Enfin, je dis non, mais enfin, ça m'est arrivé une fois parce que j'ai eu moi aussi la perte de quelqu'un qui m'était très proche, qui s'était également suicidé, ouais, et ça a été très dur, et donc j'ai été moi aussi obligé d'aller voir le psychiatre que cette personne-là voyait déjà, mais c'est non, sinon non, une seule fois comme ça. Pourquoi tu dis que ça, enfin, que ça t'apporte rien et que tu penses que pour toi on peut rien faire?
0: Disons que bah lui c'est du dialogue qu'il veut, c'est de me faire parler quoi, mais moi je pense que maintenant d'en parler, bon, on en revient toujours au même, je veux dire, tout le monde me conseille la même chose, tout le monde dit de bouger, d'essayer de voir autre chose, de vivre autre chose quoi, mais...
1: C'est vrai que Charles, ce sont des phrases toutes faites et toutes simples, celles que je t'aurais probablement dit également, donc tu t'aurais peut-être été déçu moins de que je te dise ça, mais ce sont des gens qui sont quand même assez compétents pour ça, et c'est difficile, c'est-à-dire que d'en parler là, pour moi c'est à la fois très délicat. J'imagine que si t'appelles, c'est que t'as besoin quand même d'en parler, tu vois. C'est que quand tu fais la démarche quand même de me téléphoner et d'en parler, c'est pas pour avoir mon point de vue là-dessus, j'imagine bien. C'est simplement parce que t'as besoin d'en parler. Tu vas en parler à quelqu'un que tu connais pas. T'en parles à personne de ça.
0: Maintenant non, parce que bon, les gens autour de moi n'osent plus aborder ce sujet-là.
1: Pourquoi? Parce que tu te braques ou tu leur dis tout simplement que tu veux pas en parler, ou t'as tout de suite un discours très négatif?
0: Ouais, j'ai un discours très négatif. Bon, je veux plus en parler. Parce que, ouais. De toute façon,
1: Et tu leur dis que tu veux plus en parler, mais mal que le fait de dire ouais, je veux plus en parler, parce que c'est normal, t'es obligé, tu ressasses effectivement cette catastrophe. Mais ce que les gens souvent ne comprennent pas, c'est que quand on leur demande d'arrêter de m'en parler parce que ça me sert à rien, tu peux rien faire pour moi, tu peux pas comprendre. Je pense qu'au fond de toi-même, tu me dis si je me trompe, mais t'espérerais quand même que ces personnes-là insistent un petit peu et que t'arrives à en parler.
0: Enfin, je sais pas trop finalement. Il y a des fois ouais, j'ai envie d'en parler, et d'autres pas du tout. Quoi.
1: Il était déjà arrivé l'envie juste de provoquer cette discussion.
0: Ouais, il m'est arrivé.
1: Enfin, c'est ce que tu fais plus ou moins soir, quoi.
0: Ouais, exactement.
1: Ouais. Et là, dans ces cas-là, tu sens que ça peut t'aider un tout petit peu, ou tu sais pas vraiment pourquoi finalement tu souhaites en parler?
0: Ouais, je pense que au moment où j'ai réellement envie d'en parler, ça me fait du bien, quoi. C'est bon, disons que c'est après que j'en ai parlé, quoi, que c'est bon, c'est par la dérive totale, quoi.
1: Ouais.
0: Le problème qui se pose, c'est bon. Les gens autour de moi veulent me faire sortir, voir autre chose, quoi, mais je n'arrive plus à voir, à regarder les autres personnes souriantes, vivantes, tu vois. Ils vivent une vie pleine, quoi, alors que moi, il n'y a plus rien, quoi.
1: Ouais, il n'y a plus rien. Mais donc là, pour le moment, tu restes pareil, renfermé sur toi-même complètement. Tu vois plus personne, tu sors plus du tout. Les gens que tu fréquentais en tant qu'ami et famille, tout ça, tu fais plus pour l'instant aucune sortie.
0: Non, je n'ai pas du tout envie de sortir, de voir les gens s'éclater. Et puis,
1: Non, mais sans être obligé, forcément, d'aller au restaurant, d'aller dans des boîtes, je m'entends parler, c'est que c'est le fait de sortir un petit peu et puis de prendre l'air, quoi.
0: Bah, c'est ça le problème, c'est que justement j'arrive plus à le prendre l'air, quoi.
1: T'as plus à prendre l'air, tu restes enfermé chez toi, tu vis seul, tu m'as dit, hein, c'est ça, hein, tu vis, t'as...
0: Ouais, je vis seul, ouais.
1: Ouais. Et t'habites pas très loin de chez tes parents?
0: J'habite chez mes parents.
1: Ah, t'habites chez tes parents?
0: Ouais.
1: D'accord, donc t'as une chambre chez tes parents, t'es retourné chez tes parents?
0: Ouais.
1: D'accord. Et ça t'aide beaucoup? C'est toi qui l'as souhaité, c'est eux ou...
0: Ouais, enfin c'est eux et moi, quoi. Hein.
1: D'accord, ok. C'est difficile, hein. Moi ça me touche beaucoup ce que tu me dis, et c'est vrai qu'en plus je me répète un peu, mais le fait que tu m'appelles ce soir et que tu sois là sur l'antenne et que t'en parles de ce problème là, c'est évident, enfin je veux dire, c'est un signe évident que t'as quand même besoin d'en parler. Je comprends tout à fait, c'est que le problème soit aussi grave que le tien ou moins. Quand on a un problème et que des fois on souhaite pas en parler, il y a des fois on pense faire croire aux gens que ne pas en parler serait la meilleure solution. En fin de compte, on pense qu'on souhaite qu'une chose, c'est pouvoir le dire, parce que de temps en temps, comme tu le dis, le fait de le dire et de le sortir, plutôt que de garder quelque chose en soi et de pouvoir des fois le dire à quelqu'un, c'est des fois parfois ça fait du bien. C'est sûr qu'après, une fois l'avoir dit, on a tendance après à repenser à ce problème-là et se le remettre en tête.

0: Et comme bien souvent, c'est ce qu'on a dit tout à l'heure, je crois que j'ai dit ça à une personne, je ne sais plus laquelle, en début de nuit, quand on parle de problèmes aussi sérieux que celui qu'on est en train d'aborder en ce moment, c'est même très souvent plus facile d'en parler à quelqu'un qu'on ne connaît pas qu'à des gens qui nous sont proches. Et je pense que pour toi, c'est pas si c'est ça que tu ressens, non ?
1: Ah si, si, c'est exactement ça. Ouais.
0: Et donc, après, effectivement, le fait d'aller voir un médecin pour pouvoir en parler, les gens qui sont compétents pour ça et qui sont professionnels, à qui c'est le métier, là, pareil, c'est un peu osé de ma part de dire si je me mettais à ta place, effectivement, je comprendrais. C'est loin d'être évident que d'aller voir quelqu'un, parce que dès qu'on va voir un médecin, ça veut dire qu'on est malade, alors que là, ces gens-là ne sont pas forcément là pour... c'est plus... par l'envie de vous faire parler pour justement pouvoir sortir ces choses-là que bien souvent on garde pour soi et qui vous rendent très très souvent très malheureux et aller jusqu'au point des fois, comme certains l'ont dit, à se donner la mort.
1: Oui, exactement. Moi, c'est ça le problème, c'est que... Je pense pas être fou, tu vois. Je suis conscient de ce que je suis en train de vivre, Je suis certain que d'aller voir un psy, il va absolument rien m'apporter. J'ai plus l'impression qu'il va me faire plus de mal que de bien, quoi, parce que... Il y a des fois, j'ai pas envie de me confier à qui que ce soit, quoi. Il y a un psy, bon... T'es...
0: Non, mais c'est évident. Et encore aujourd'hui, à la date où on se trouve, puisque ça s'est passé il y a si peu de temps que ça, c'est vrai que pour toi, il est inenvisageable de pouvoir aborder une discussion et de savoir si tu pourras refaire ta vie, si tu pourras recommencer à vivre comme avant, de nouveau pouvoir refonder une famille. Aujourd'hui, t'as ni envie, j'imagine, envie d'aborder ce sujet-là, d'en parler ou d'imaginer, quoi. Pour l'instant, tu vis au jour le jour.
1: Bah exactement.
0: C'est dur, mais il y a que toi qui pour le moment peut te sortir de cette chose-là, parce que personne pourra t'obliger à aller voir effectivement un médecin, parce que t'as 25 ans, donc c'est toi et toi seul. Effectivement, les gens de ton entourage peuvent au quotidien te le conseiller. S'ils font ça, et tu en es bien conscient, j'imagine, pour ton bien, et que eux aussi, même s'ils souffrent peut-être beaucoup moins fort dans la douleur que toi, mais bon, tes parents doivent, tu vois, aussi compatir à juste titre de ce problème-là, ils doivent le vivre également aussi au quotidien, et ça sera à toi de décider de ce que tu devras faire de ta propre vie, quoi, savoir si tu préfères ne pas aller voir quelqu'un et un jour ça va peut-être mettre des années, mais un jour à t'en sentir, retrouver une autre personne, sans vouloir provoquer la rencontre, mais quelqu'un qui pourra t'en sortir un petit peu, comme tu sais. Je sais pas si t'as écouté tout à l'heure le témoignage de la demoiselle, la Clarisse, qui est chauffeur.
1: Ouais, j'ai entendu.
0: Bon, qui a pas le même problème, hein, mais qui avait perdu sa maman et son père n'était plus là, etc. Et qui, jusqu'au jour, tu vois, là, s'éclate apparemment, a l'air de beaucoup mieux s'éclater depuis qu'elle a trouvé une personne. Donc c'est peut-être ce qui t'arrivera plus tard, mais aujourd'hui, il est difficile de pouvoir faire grand-chose. Moi, je pense que le mieux pour toi, c'est d'essayer quand même d'en parler. Et je pense que ça peut te faire que du bien, quoi.
1: Moi, j'arrête pas de me dire que, bon, c'est du temps qui me faut, quoi, tu vois, mais... Je trouve le temps tellement long.
0: J'imagine bien, Charles, mais je pense que déjà le fait de pouvoir penser une chose pareille, c'est déjà c'est pas pour essayer de te motiver et de te remonter le moral, mais le fait d'être suffisamment conscient que il va te falloir du temps, c'est déjà une belle chose de dite et une bonne pensée, parce qu'il y a beaucoup de gens dans le même cas qu'à toi qui n'auraient même pas envie de se poser la question qu'avec le temps on va pouvoir, ils pourraient peut-être imaginer qu'on pourra oublier ou refaire sa vie. Il y a des gens qui se disent que on pourra plus rien faire d'autre, que c'est terminé, ceci cela, que la vie s'arrête, c'est gâché, c'est terminé. Il y a la vie continue, comme dirait c'est tout con, hein. Et c'est un peu ça, et je trouve que déjà le fait que tu sois capable de pouvoir le dire sans que ça soit quelqu'un d'en face de toi qui te le dise, c'est déjà un pas de passé, c'est déjà une bonne chose, quoi. C'est sûr qu'il va falloir du temps, et le temps, ça, personne ne pourra, même je pense un médecin, ni moi, ni quoi que ce soit, ni qui que ce soit, ne pourra te dire combien de temps va durer ce fameux temps qu'il va falloir attendre. Ça sera peut-être un an, 2 ans, 3 ans, mais Est-ce que la question qu'on doit, j'imagine, se poser, c'est de savoir si un jour la cicatrice pourra un peu se refermer, si on va pouvoir refaire sa vie. J'imagine que tu te poses cette question-là au quotidien.
1: Sans arrêt.
0: Sans arrêt, ouais. Et une chose qui est aussi, enfin, et là c'est pareil, quoi. Et personne peut répondre, personne peut répondre à ça si ce n'est toi, et encore même pas, quoi. Je veux dire, le temps, c'est toi indirectement qui va décider de ce qui va se passer pour toi pour la suite. C'est toi qui va décider si à un moment donné tu jettes l'éponge et t'en as marre, ou si tu penses que la vie vaut le coup d'être vécue et d'être vide, et puis voilà, et que c'est une étape qui a été très très violente pour toi, mais tu te dois de continuer parce que t'as que 25 ans et qu'aujourd'hui t'as quand même un métier. Qui te permet aujourd'hui d'oublier ce problème-là à un moment donné de ta journée, parce que tu arrives quand même à t'en échapper pendant que tu travailles. Tu arrives à te concentrer sur ton travail. Quand tu es dans ton travail, tu arrives vraiment à t'échapper de ce problème-là.
1: M'en échapper.
0: Par moment.
1: Ouais.
0: Enfin, c'est ta bouffée d'oxygène de ta journée, ton travail, non?
1: Ouais.
0: C'est ce qui te donne encore envie aujourd'hui d'être là. Non?
1: Ouais,
0: non, je sais pas, je te pose la question. Hein,
1: Ouais, il y a aussi ça, puis je te disais, il y a mes parents, quoi, tu vois.
0: Il y a tes parents, ouais. Et ce qui serait peut-être bien, c'est de se jeter à corps perdu dans le travail et de pouvoir faire de plus en plus, là ça va peut-être pas faire plaisir pour les 35 heures, mais que tu fasses beaucoup, beaucoup d'heures, que tu travailles beaucoup, que tu te jettes dedans, que tu essayes ce qui te permet au maximum d'oublier, et après, ben, comme tu l'as dit toi-même, le temps. Le ouais. temps, mais là... C'est dur, hein, comment t'expliquer ? C'est très délicat quand tu te retrouves face à une personne comme toi, parce qu'on a envie d'aider, et je me répète, ce qui est très fort en toi, c'est qu'il faut du temps et que c'est toi, quoi. C'est qu'il faut d'abord que les gens soient suffisamment forts et pas intelligents, mais forts pour comprendre quand tu as besoin d'aide et quand tu n'en as pas, parce que souvent, dans les problèmes comme les vôtres, vous n'avez pas forcément envie d'appeler à l'aide. Ouais. T'aimerais bien que les gens d'eux-mêmes constatent que ça va pas et que tu puisses qu'ils viennent vers toi, non ?
1: Ouais, exactement.
0: Voilà. Et il y a des gens qui arrivent à le détecter, il y a des gens qui le comprennent pas, il y a des gens qui tous les jours autour de toi vivent avec toi tous les jours et puis s'aperçoivent de rien en connaissant ton problème. Et puis il y a des gens qui vont pouvoir, qui ont un peu plus de tact et un peu plus de sensibilité, qui vont pouvoir plus vite comprendre que t'as besoin là et là de parler.
1: Ben, j'ai un ami qui est vachement réceptif, quoi, qui me comprend vraiment, quoi.
0: Un pote d'enfance?
1: Ouais. Quant aux autres, bon, je sais pas, j'ai l'impression.
0: Mais il en suffit d'un, Charles, tu sais, il n'y a pas besoin dans des cas comme celui-ci d'en avoir 36 000. Il faut pas leur reprocher non plus le fait qu'ils comprennent rien et tout ça, parce faut pas que tu te sentes comme pas compris, pas aimé, que les gens sont cons, que les gens comprennent pas ton. Si t'en as un, enfin c'est, je vais pas dire que ça suffit largement, mais ça suffit pour justement t'aider, quoi. Donc tu fais avec lui ce que tu fais en ce moment avec moi, non?
1: Ouais.
0: Mais t'attends que c'est le seul qui vient vers toi automatiquement, ou c'est vers lui que tu vas quand justement t'as envie de parler?
1: Ouais, quand j'ai envie de parler, je vais vers lui. Puis il y a des moments, bon,
0: il provoque.
1: Ils sent bien que bon, là il faut que je déballe un petit peu, parce que.
0: Donc lui provoque cette conversation.
1: Ouais.
0: Et de lui tu acceptes d'en parler. Avec lui tu acceptes d'en parler. Et c'est seulement avec lui.
1: Ouais.
0: Tes parents non?
1: Non, mes parents je sais pas si t'imagines la situation, quoi.
0: Ouais, bien sûr.
1: L'ambiance, je peux plus en parler avec eux non plus, quoi.
0: D'accord. Et face à eux, tu fais quoi? Tu fais semblant de certaines choses, le fait d'être bien, t'essayes au maximum de cacher tes...
1: Je fais semblant d'être fort, quoi.
0: Ouais, voilà.
1: T'affronter, finalement, j'affronte pas grand-chose, quoi.
0: Mm.
1: Enfin, écoute, je te remercie de m'avoir écouté, et puis... continuer à me faire un arrêt, parce que quelque part, bon, bah voilà, ça me fait du bien. T'as une petite équipe qui fait barrer le monde, quoi, et puis
0: qui bosse pas toujours très bien. Hein, Charles? Hein, on peut le dire quand même, hein?
1: Si, franchement, moi j'ai trouvé Apolline.
0: Apolline ce soir est royale. Je sais pas ce qu'elle a, mais là, elle est royale. Charles, pour revenir sur ton truc et pour terminer là-dessus, enfin bon, il n'y a pas à me remercier pour ce soir. Hein, je fais pas du lèche ni quoi que ce soit. C'est vraiment très sincère ce que je vous dis. C'est je dis, je le répète. Hein, si on avait envie d'appeler, de parler, ce qui est le but. Donc une fois de plus, ben voilà, tu en fais la démonstration, quoi. Et je sais pas, je te souhaite, je sais pas, si tu veux qu'on reste en contact, il n'y a pas de problème. Ça, c'est un truc qui me dérange absolument pas. Donc, ça sera à toi de voir ce que tu souhaites faire. Et puis, c'est difficile parce que quand je veux conclure sur ce genre de problème, c'est vachement, c'est très délicat et c'est presque à toi que j'ai envie de te demander de me donner un petit coup de main parce que s'il faut que je te dise bon courage, tu vois, je sais pas quoi faire, quoi.
1: Non, mais c'est bon, c'est 10 minutes qu'on discute, bah, tu m'as apporté 10 minutes, tu vois, ou bon, bah, tu m'as fait du bien, quoi, pendant 10 minutes.
0: Eh ben, écoute,
1: à l'heure actuelle, 10 minutes pour moi, bah, elles sont importantes.
0: Eh ben, écoute, si tu souhaites qu'on reste en contact ensemble, tu n'as qu'à en parler avec Apolline, je garde ton numéro, je te passe un petit coup de fil de temps à autre, on s'appelle, il n'y a pas de souci, moi, je suis prêt à m'engager là-dessus sans aucun problème, si tu le souhaites, bien sûr, hein.
1: Bah écoute, ouais, c'est super cool de ta part.
0: Eh bah si tu le veux alors.
1: Bah écoute, je t'en remercie.
0: Comme ça, je vais t'obliger à bosser un peu là.
1: Ouais.
0: Hein? À faire comme dirait Gérard, 60. Comment? 6 jours sur 7. Non, 7 jours sur 6.
1: 7 jours sur 6.
0: Je sais pas comment il a fait pour dégoter ça, lui encore, dans ses débats des 35 heures, mais il a réussi celui-là. Hein.
1: Il est très fort, le Gérard.
0: Ah, lui, alors lui, je vais te dire, c'est le Louis de Funès de la bande FM. Hein.
1: Ouais.
0: Celui-là, je sais pas où je suis allé chercher, mais je l'ai trouvé. Hein. Charles? Tu quittes pas et puis on va rester en contact ensemble.
1: Bah écoute, merci beaucoup.
0: Bah tu quittes surtout pas, je vais te repasser à Pauline et puis ce soir, bien sûr, je t'offre c'est un petit cadeau comme ça, ce qui n'engage à rien, bien sûr, une compilation musique de nuit 4.
1: Ok, bah je t'en remercie beaucoup.
0: Tu quittes surtout. Bah y a pas de souci, vraiment aucun problème de ce côté-là, Charles. Tu ne quittes surtout pas, je te repasse à Pauline et à très vite alors.
1: D'accord, à bientôt.
0: À bientôt. Il est là ce soir, ils sont là ce soir les enfants, puisqu'ils sont là tous les mercredis soirs pour vous présenter les pros du ciné, avec ce soir, je crois, un reportage sur les animaux. Voici sur Fun Radio, les pros du ciné.
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3: Eh bien, bonsoir et bienvenue pour cette nouvelle émission des pros du ciné. Eh bien, alors avec moi tout de suite, les trois grands critiques qui vont parler de cinéma et non pas de cuisine, vous l'aurez deviné. Ouais. Bernard, bonsoir.
4: Ouais, salut à tous.
3: Christian, bonsoir.
5: Salut à tous, salut à toi.
3: Jean-Louis, bonsoir.
6: Ouais, salut, salut tout le monde. Salut à toi, salut à toi.
3: Vous allez bien?
5: Salut, salut.
4: Ouais, bah ça va plutôt pas mal, ouais.
5: Ça roule.
6: Ouais, tranquillement.
4: Un petit week-end sympathique.
5: Très bien. J'ai fumé un joint hier.
4: Bah voilà, un petit programme intéressant tout ça.
6: Ouais, c'était il y a 5 minutes quand même.
4: Très d'accord.
3: Alors, cette semaine, vous nous avez choisi une œuvre cinématographique tout à fait particulière.
4: Oui, je pense que là maintenant, plus de 20 ans de carrière, le cinéma c'est bien, mais il faut pas oublier qu'il y a quand même quelques reportages très intéressants. Et donc on s'est calmé un petit peu parce que c'est vrai que ça a été très chaud la semaine dernière. Et donc avec Jean-Louis et avec notre ami Christian,
6: ouais, Christian,
4: on a décidé d'aller voir un petit reportage qui s'appelle Les animaux. Donc,
6: qui est très sympathique. Hein,
3: Jean-Louis, peut-être nous en dire un peu plus sur ce reportage.
6: Bon, il s'avère que ça s'appelle Les animaux. Hein, beau reportage sur les animaux.
4: Ouais, voilà. Ouais,
6: donc bon, on voit des animaux.
4: Suis fait chier, hein, ça dure une heure et demie ou dans deux heures.
6: Deux heures trente-cinq.
4: On se fait chier au bout des 10 premières minutes quand même très gravement.
5: Ah bah non, je suis pas d'accord. Attendez, Christian, là pareil. Je voulais seulement dire que bon, c'est quand même beau à voir un film avec des animaux.
4: Ouais, mais 2h35, ouais, Christian, quand même, reconnais, tu t'es fait chier toi-même à un moment donné, je t'ai vu toucher les coucougnettes et quand c'est que c'est pas bon.
5: Bah non, parce qu'en fait,
6: il a bien aimé les 15 minutes où les lions s'enculent, mais bon.
4: Ouais.
5: Ouais, non, okay, mais bon, ça c'est mes couilles, hein. Bon, je vais répondre à tout le monde, mes couilles c'est de l'urticaire, hein, ouais. Donc ça s'attrape, hein, ouais, ça se soigne.
4: Ah bah d'accord, je comprends maintenant pourquoi ça me gratte depuis tout à l'heure.
3: Une grosse production quand même.
4: Ouais, surtout une grosse envie de se faire enculer, quoi, surtout.
5: Ah, puis les lions qui s'enculent, bah c'est la nature, voilà.
4: Voilà, exactement.
3: Très bien. Donc si on écoutait un petit extrait,
6: un extrait.
4: Bah écoute, Roger Balance, ouais, c'est un extrait,
6: ça résume bien
7: un extrait qui... Que tu dis simplement qu'elle est rentrée en contact avec Bobby, l'animateur du week-end.
8: D'accord.
7: Et voilà, et qu'elle vienne récupérer ses passes, hein, en backstage, voilà, il n'y a pas de problème.
8: D'accord.
7: S'il y a un souci, on te rappelle demain.
8: D'accord, pas de problème.
7: Et de toute façon, je veux gérer ce problème, ce dossier, et crois-moi qu'on va y arriver, hein.
8: D'accord.
7: Ok, Chris, merci encore et bonne soirée et bon concert d'avance.
8: D'accord, merci.
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8: Voilà, tout va bien à bord. 0803 08 5000 si vous voulez bien sûr rentrer avec nous en contact et nous appeler éventuellement.

0: Jean Denebert est là depuis tout à l'heure. Tu resteras avec nous, Jean, tout à l'heure.
1: Non,
0: tu t'en vas tout de suite après.
1: Non, toi, on m'attend.
0: Aïe, aïe, aïe, quel dommage. On aurait aimé te garder jusqu'à 3h.
1: Du bâtard.
0: Eh ben, écoute, on mettra ça une autre fois, c'est pas bien grave. Or, petite musique d'ambiance, on est allé là. Elle est très. Ça va. Fais voir.
2: Pas mal, ça.
0: Ça va, ça a changé.
2: Il y avait le crapaud, mais.
0: Non, ça va lui mettre ça. Mais alors, le problème, c'est que là, on sait plus par quoi commencer. Là, il y a le.
2: J'ai la tête comme un. Bah là, tu la mets dans un soleil.
0: Ah, là, tiens, c'est super. Tiens, ouais, bonne idée.
2: Bah non.
0: Bon, tu me le mets.
2: De l'autre côté.
0: Tiens, mais par exemple.
2: Non, parce que je peux pas contrôler le volume.
0: C'est pas grave, on va commencer avec Cécile, 23 ans de Paris. Salut Cécile. Ça va Cécile ?
3: Allô, salut mec.
0: Tu vas bien ?
3: Ouais.
0: On est un petit peu perturbé, excuse-nous, parce qu'on est en train de préparer la rubrique qui va être après Jean Denebert. On va vous donner des vieux morceaux des années 80 qui ont été resamplés, retravaillés, trichés, qui font les tubes d'aujourd'hui. Et on vous fera.
3: David.
0: Non, on vous fera écouter, quoi, entre l'original et la reprise, et pour vous puissiez savoir et avoir. Oh là, tiens ! New Jersey Connection, Love Don't Come Easy. Tu peux dire à Manu que c'est pas la peine. Manu, c'est bon. Bon, excuse-nous, Jean.
1: Oui.
0: Jean Denebert, Cyril, c'est Jean Denebert.
1: Bonsoir, Cécile.
0: Ça va, Cécile ?
3: Bonsoir, Jean. Oui. Je voulais déjà vous remercier de m'accueillir.
0: Il n'y a pas de problème.
3: Et puis, Mac, je voulais te dire, ça va peut-être te décevoir ma question parce que ça concerne l'amour.
0: Non, j'ai pas dit que je voulais pas. Je me suis dit que c'est vrai qu'il y avait. Du fait qu'on dit aux gens, si vous voulez appeler pour la voyance, pour machin et machin, ils pensent qu'il faut appeler que pour ça. Donc je me suis dit, peut-être que Jean a peut-être un sujet, mais non, il n'y a pas du tout, je suis pas déçu.
3: Ouais.
0: En même temps, si c'est si souvent demandé, c'est que quelque part,
1: ça existe
0: c'est que c'est la majorité. C'est comme quand on dit aux gens, la musique, mais malheureusement, dans les plus grosses ventes de disques aujourd'hui, c'est quand même Sardou, c'est quand même... Donc il faut vivre avec son temps. Hein. Cécile, ouais. T'as 23 ans, t'es de Paris.
3: Voilà.
0: Ta date de naissance, s'il te plaît.
3: Alors, 14-01-76.
0: Ouais, on t'a foutu le truc, c'est les States.
1: Pose ma question, s'il te plaît.
3: Oui, alors je voulais savoir si j'allais trouver l'amour dans ma vie, et si oui, quand. Et l'amour durable, quoi.
4: Oula. Alors moi, je dirais déjà, pour reprendre ta question, par rapport à la notion du temps, il faut savoir qu'en voyance, cette notion est très difficile à percevoir.
3: Ouais.
4: Bon, par contre, je dirais globalement que ton année 99 est loin d'être une mauvaise année. J'y mettrais quand même une condition qui me semble être la plus importante, c'est que tu te débarrasses vraiment de tout ce que tu as pu connaître par rapport aux années précédentes, parce qu'on a l'impression que ça peut encore générer ou créer des dilemmes en toi ou des blocages.
3: Par rapport aux relations que j'ai eues avec tes personnes ou par rapport à mes problèmes à moi ?
4: Peut-être beaucoup plus sur un plan intérieur, savoir s'en détacher, savoir un petit peu s'en détacher, couper un peu le cordon ou le
0: fil, t'énerve pas.
4: Pour que petit à petit, eh bien, tu puisses arriver à cette étape de construction.
3: Mm-hmm.
4: J'ai une période entre autres de printemps, d'été qui ne sera pas forcément défavorable en ce qui concerne au moins un sentiment de bien-être, et bien évidemment, à partir d'un sentiment de bien-être, tu auras un taux de disposition qui sera quand même beaucoup plus important pour faire une rencontre. Donc, sors peut-être un peu plus de ta coquille, et à mon sens, tu as quand même beaucoup plus de chances de pouvoir faire une rencontre. Une rencontre qui, dans un premier temps, ne reste que sur un plan de rencontre.
3: Ouais.
4: Il sera toujours temps de se reposer la question, éventuellement, plus tard, savoir si, éventuellement, il peut y avoir un côté durable avec la personne.
3: Ouais, donc rien de définitif.
4: Rien, je dirais qu'il n'y a rien de défini, parce que pour moi, c'est uniquement lié par rapport à... allez, on va dire, en étant très large, au moins les 4 dernières années, qui ont été quand même des années assez lourdes.
3: Oui, tout à fait, exactement.
4: Lourdes. Sur un plan intérieur.
3: Max, c'est pas drôle.
0: Hein. Non, mais
4: tant que tu ne te détacheras pas de toute cette période-là,
3: ouais.
4: Eh bien, ça restera toujours très, très complexe.
3: Ouais. Je voulais seulement préciser une chose pour Max, parce que bon, il y en a beaucoup qui savent pas ce que c'est.
0: Ah, si, je sais, moi, j'ai une amie très proche qu'on est morte.
3: Bah ouais, voilà, donc tu vois, au mois de juin, je pesais 39 kilos, et maintenant j'en pèse 64.
0: Ce qu'il faut dire dans la boulimie, c'est on mange beaucoup, et après on ingurgite, et après on se fait...
3: c'est ça qui est pas bien connu.
0: On monte et on descend, mais c'est vrai que c'est pas toujours pareil.
3: Bah voilà, je monte et je descends, mais ça veut pas dire que je me fais vomir, et il y en a beaucoup qui croient que c'est que ça, et ça c'est un vrai problème, et on est mal vu, c'est vraiment...
0: On se dit, quand tu fais 65 kilos, c'est pas énorme non plus, tu mesures combien?
3: Ouais, 1m57.
0: C'est énorme.
3: Ça commence.
0: Non, c'est pas.
4: Je dirais qu'à même à partir de ce problème, bon, qui est un problème qui ne relève pas de la voyance.
3: C'est
4: un psychologue qu'il faut que tu consultes.
3: Oui, mais
4: je dirais que bon, déjà même si ce problème est toujours et encore d'actualité pendant un certain temps, je dirais que ça ne va pas t'empêcher de pouvoir faire une rencontre. Mm-hmm. Donc, il ne faut pas partir du principe, ne vois pas ton évolution un peu comme des cases. Hein. Première case, me débarrasser de ce problème. Deuxième case, éventuellement m'ouvrir aux autres.
3: C'est imbriqué, quoi. Il faut que tout s'enchaîne en même
4: temps. Tout doit s'enchaîner. Et je dirais que déjà, en parallèle, tu peux très bien être toujours avec quelqu'un sur le plan affectif. Hein. Et continuer à gérer malheureusement un peu ce problème de boulimie et petit à petit retrouver ton équilibre intérieur.
3: Ouais, ça, en fait, c'est ça que j'ai vécu pendant un an et demi avec un garçon et ça a plus marché au bout d'un an et demi.
4: Ah bon?
3: Et je suis complètement retombée dans la boulimie, quoi.
4: D'accord. Ouais. Non, c'est vrai que c'est un problème très très délicat à gérer. C'est pas facile pour la personne elle-même. Non. Parce que souvent on croit que vous le contrôlez, que vous avez envie de manger beaucoup et qu'à un moment donné vous avez envie de ne plus manger.
3: Ah non, j'en ai même honte et
4: Oh non, ça il faut pas.
3: Je me culpabilise.
4: Facile à dire qu'il ne faut pas, mais effectivement, vivre avec ce poids et un coup maigrelette et un coup, c'est vrai que c'est pas évident.
3: Non, c'est insupportable. Et puis
4: t'as des périodes quand même, parce que moi je repense à la personne que je connaissais.
3: Oui.
4: T'as des moments où t'arrives à tomber pendant une période d'un ou deux mois avec un poids qui te semble correct, à savoir dans les 50 ou 47 kilos.
3: Ouais, exactement. C'est vrai. Et c'est la période où j'étais donc avec mon ami, quoi.
4: Et là, t'arrives pas à te le contrôler, à te le tenir ce poids.
3: Durant quelques mois, si je me sens aimée.
4: Voilà, d'accord, ok. T'as besoin d'être aimée.
3: Ouais,
4: d'accord.
3: J'ai besoin,
4: très bien.
3: De tendresse, tout ça va ensemble.
4: C'est vrai. Et souvent, le problème, c'est que moi, connaissant bien ça, on remet d'instinct l'amour qu'on peut se
3: dans
4: donner.
3: Dans la nourriture.
4: Ouais.
3: Oui, l'amour qu'on n'a pas dans la nourriture.
4: Non, mais je disais que. Non, c'est pas ce que je voulais dire. Je voulais dire que comme on est, vous êtes bien, vous êtes aimé, vous avez besoin très, très souvent qu'on vous le rappelle, quoi. Il y a toujours un appel au secours. T'es sûr que tu m'aimes bien, pour être sûr de ne pas prendre de danger.
3: Rien qu'un petit regard ou un petit geste, une caresse ou quelque chose comme ça, mais un petit truc pour être rassuré, quoi.
4: Une caresse, même sur le cul, les cheveux, c'est pas grave.
5: Moi, je m'inquiète pas pour toi, Cécile.
4: C'est bien.
5: Ne pars pas du principe, ne vois pas forcément ton évolution, uniquement là je parle sur un plan affectif, comme étant quelque chose d'obscur ou de nébuleux. Pour moi, tu dois avoir quand même des rencontres qui seront déjà dans un premier temps sur un plan relationnel, qui petit à petit te permettront d'arriver quand même à une certaine construction, une construction quand même de qualité.
3: J'aurais
5: dit que le climat de ton année 99 s'y prête particulièrement bien. Bon, alors maintenant, il faut savoir si tu parviendras à maîtriser cette année ou si effectivement tout va un petit peu te filer entre les doigts, mais je dirais que tu es quand même posé pour parvenir à trouver justement cet équilibre.
3: J'essaye.
5: Je dirais que de plus en plus.
4: Tu vas y arriver, tu vas y arriver.
5: Il ne faut pas que ce soit uniquement une obdibulation. Il faut vraiment que tu prennes ça comme un peu comme une roue qui va se mettre à tourner et qui te permettra d'arriver vraiment à ton équilibre.
3: J'espère bien en tout cas, hein, parce que moi je soutiens toutes les filles ou les garçons, c'est plus rare, mais qui sont dans ma situation, parce qu'on est vraiment on en a trop honte et on n'en parle jamais et personne ne sait vraiment.
4: Allô? Non, c'est rien.
3: Allô?
4: Voilà, Cécile, merci.
3: Okay,
4: parce que sinon, on va passer de l'autre sujet, ça devient une libre antenne, on voulait terminer la voyance, qu'on a Jérôme qui est à venir, d'accord?
3: Ok, merci.
5: En tout cas, une bonne continuation.
3: Merci beaucoup à tous.
4: Bon courage, voilà, très bien. Je voulais faire un.
2: C'est quoi? Qu'est-ce qui se passe?
5: Qu'est-ce qu'il voulait faire?
4: Je voulais faire une connerie avec la musique, parce qu'on croyait que c'était de la musique de. On se croyait dans un avion, c'est juste avant de décoller, je voulais faire le commandant de bord, machin, et dès qu'on appuie.
5: Ça va, là?
4: Non, c'est trop tard, les gars. Regarde, il y a Jérôme 4 ans, 25 ans de Valence, pour Jean, quand même. Bonsoir, Jérôme.
6: Ah, Jérôme est.
5: Oh non!
4: Jérôme, mais si, mais il faut le mettre en air, Jérôme.
6: Non, mais non, Jérôme, il est parti.
4: Ah, petit problème avec Jérôme, c'est pas grave. Il y a beaucoup de gens sur le Minitel qui demandaient comment aller Jean de Neuneu, parce que c'est vrai que souvent, t'arrives. Ça va, tu dis toujours oui, ça va, machin, et on veut vraiment savoir si ça va ou pas, Jean de Neubert.
5: Est-ce que ça va vraiment, là, aujourd'hui?
4: Non, mais sincèrement.
5: Sincèrement, oui.
4: Oui, sincèrement, oui. Tu ne lèves pas, parce qu'on est pas obligé de faire toujours de la radio, tout va bien, comme à la télé, c'est super, alors que.
5: Des fois où je suis plus énervé, plus agacé, mais là, tout va bien.
4: Les couleurs montrent que, de toute façon, il y a eu quelque chose.
5: Ah oui.
4: Non, sérieusement.
6: Je crois que c'est une nouvelle voiture.
5: Entre autres,
4: c'est vrai, c'est peut-être ça aussi, tu es heureux? On ne donnera pas la marque, mais t'es satisfait de ta voiture?
5: Tout à fait.
4: Bon, très bien. Tout va bien à bord. Alors, donc, tu viens en bagnole, tout seul. Déjà, ça te donne une indépendance. T'avais pas de voiture avant?
5: Si.
4: Tu te faisais souvent accompagner, c'était ta caisse?
5: Non, c'était la mienne.
4: D'accord. Ok, très bien. Jérôme est de retour avec nous. Il a 25 ans. Il est de Valence, comme on le disait. Salut, Jérôme.
7: Oui, bonsoir, Max.
4: Jérôme, Jean de Neubert, Jérôme.
7: Bonsoir, Jean.
4: Jérôme. Pour Jean de Neubert, s'il te plaît, tous ceux qui nous écoutent, car ça les intéresse énormément, ta date de naissance.
7: Eh bien, puisque ça intéresse tout le monde, le 22-04-73.
4: Et voilà, il y a plein de petites qui appellent parce qu'elles disent, tiens, on a le même âge, ça va cogner grave. Jérôme, ta question, Jean de Neubert, t'écoute.
7: Voilà, donc je fais le même métier depuis 8 ans, qui est donc serveur. Hein,
8: mm-hmm.
7: Et j'aimerais
8: attends,
7: savoir...
8: laisse-moi, moi je suis dans la restauration.
7: Oui, dans la restauration. Bien,
8: tu vois la voyance.
7: Fantastique,
9: bon,
7: hein.
9: Max.
8: Ouais.
7: Voilà, j'aimerais savoir simplement si cette année ça va évoluer, si je vais continuer dans ce dans cette branche professionnelle ou si ça va changer, parce que c'est vrai que c'est un métier qui est quand même assez lourd à tenir. Bon, comme tous les métiers, je veux dire, chaque métier a sa difficulté, mais c'est vrai que c'est un métier qui demande beaucoup de charges. Et j'aimerais savoir si ce métier va changer ou si je vais continuer un petit peu dans cette branche ou pas.
9: D'accord. Moi, ce que je perçois déjà, qui me semble être crucial par rapport à ta situation du moment, c'est déjà d'une part un projet qui semble dater quand même de quelques années maintenant et qui te poursuit, mais que tu n'arrives pas forcément à bien monter ou à bien structurer, puisque ça peut toucher autant un domaine indirect de la restauration, donc ça peut être lié aussi bien à tout ce qui peut être tourisme, loisirs, ouverture entre autres vers l'étranger.
7: Oui.
9: Et on a l'impression que, je dirais que la période commence à être enfin la bonne pour te permettre de pouvoir, on va dire, passer à l'étage du dessus. La seule petite retenue, moi, je dirais, c'est tout simplement d'attendre patiemment le 22 avril. Pourquoi le 22 avril? C'est la date de ton anniversaire. Et là, ça te permet quand même de bénéficier pendant un an, donc 12 mois d'une sensibilité particulière qui te permet quand même de pouvoir donner une autre orientation à ta vie professionnelle. Alors moi, je ne serais pas étonné que dans un premier temps, ce soit d'abord l'étranger qui te permette quand même de mettre en place un petit peu après tout un nouveau parcours professionnel quasiment au cours des 4-5 prochaines années.
7: D'accord.
9: Moi, je vois en particulier la traversée d'une grande mer telle que l'Atlantique.
8: La Belgique, alors.
9: Je serais pas étonné d'abord que tu te tournes vers les États-Unis. Pas forcément les États-Unis nord ou les États-Unis. Ça peut être aussi l'Amérique du Sud et qui pourrait te permettre en plus là de revenir peut-être avec un nouveau bagage ou un nouveau concept qui te permettra à ce moment-là d'orienter différemment ta vie professionnelle.
8: Jérôme, tu peux t'approcher de ta base? Approche-toi de ta base.
7: Oui.
8: Merci, parce qu'il y a une interférence.
9: C'est bon. Il faut impérativement surtout que tu suives ton idée, parce que pour moi, maintenant, c'est excellent. Alors que si tu fais un petit point de retour sur un passé récent tel que l'année dernière, c'était quand même une période qui était complètement bloquée. À chaque fois que tu voulais faire un pas en avant, tu en faisais deux en arrière.
7: Tout à fait.
8: Je suis désolé pour Jean qui arrive à se concentrer parce que je suis parti en sucette pour la musique.
9: Parfois c'est quand même très difficile. Hein.
8: Avec la musique, c'est vrai?
9: Non, mais je l'entends très mal. Ouais, parce que c'est quoi ça? C'est un...
8: Non, mais je suis parti en sucette, j'ai capoté, j'ai fait un caca.
9: Oui.
8: Je te mets une ambiance et là, je sais pas, je t'ai mis un truc d'aéroport.
9: Ah oui, non, c'est bien. Dramatique. Non, tu ne me refais pas ça.
8: Le regard de glace, sinon je te kick. Sinon tu vires, Jérôme.
7: Oui,
9: voilà, Jérôme, en tout cas une bonne continuation.
8: Et puis c'est bien parce que apparemment tu étais intéressé par les pays étrangers, Jean te le confirme, donc on espère pour toi que ça va bien marcher.
7: Eh bien merci beaucoup.
8: Ça sera quel âge donc exactement, 22 avril 73, donc ça donne.
7: Eh bien on arrive sur les 26.
8: Ah bah déjà ça grandit hein.
7: Oui,
8: ah oui, parce que je vois Jérôme 25 ans de Valence, oui forcément, oui.
7: Oui.
8: Mais c'est vrai que ça aide un peu, très bien. Jérôme, approche-toi de ta base.
7: Oui.
8: Voilà, très bien. Bonne soirée à toi, Jean de Neubert.
7: Merci beaucoup.
8: Salut, bonne bonne GG.
9: Merci, à bientôt.
8: Jean de Neubert, bien sûr, pour la voyance, si vous le voulez le rencontrer de visu, le voir habillé en blanc, avec bien entendu toujours ses fameux cols roulés inimitables, sa mèche blanche à les années 80, à l'Indochine. Vivien Savage.
6: D'ailleurs, il fait les années tubes la semaine prochaine, Jean de Neubert.
9: Voilà, c'est ça.
8: C'est vrai? Jean de Neubert, donc dans les... C'est vrai les années?
6: Les années?
8: Non, je sais que c'est pas vrai. Donc si vous voulez le rencontrer véritablement dans son cabinet, dans son salon, dans sa cuisine,
6: en train de le voir repasser.
8: Dans sa véranda.
6: Qu'une nuit sans repasser, là.
9: Je cherche une repasseuse, d'ailleurs.
8: Ah bon? Ah bah écoute, alors, si très sérieusement vous voulez discuter avec Jean de Neubert plus en détail de vos problèmes personnels, peu importe les problèmes, il est là pour répondre à tout.
9: On essaye.
8: Bon, il y arrive bien. Jean de Neubert est à votre disposition. Il est le meilleur puisqu'il travaille avec l'équipe du Star System depuis 2 ans, donc ça prouve que c'est forcément le numéro 1 de la voyance. Jean de Neubert, les numéros de téléphone.
6: Ça
8: met surtout en valeur moi hein, aussi. Hein.
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8: Si vous n'avez pas eu le temps de le noter, bien entendu, il est au standard et même je demanderai à Rigaud si c'est possible prochainement de nous le mettre sur internet dans la rubrique de Max. Hein, ouais. Le numéro de téléphone de Jean de Neubert, ça serait sympa.
9: Ça pose pas de problème.
8: Pendant 24 heures sur 24 sur internet, vous irez. Ça t'emmerde, Jean, non?
9: dans le serveur
8: tu
9: de...
8: Tu parles l'autre, il est là, de l'art. Skype au Canada. Canada, Hongrie, tout ça. Yes, yes. Jean, merci encore. Et
9: merci
8: puis,
9: à vous.
8: Bon vendredi, bonnes vacances.
9: Oui,
8: bon
9: exactement.
8: Week-end,
9: je
8: veux dire.
9: Oui,
8: bon
9: non,
8: bon
9: mais
8: week-end.
9: Je pars. Tu as raison.
8: Encore
9: je pars demain.
8: Attends, j'ai fait deux trucs. Je dis restauration, tu serais pas à notre serveur. Ça, c'est
9: oui,
8: l'effort,
9: non,
8: déjà. Et là, je te dis bonnes vacances. Au lieu de dire bon week-end,
9: ouais,
8: c'est
9: enfin,
8: quel...
9: je pars. Vendredi, samedi, dimanche.
8: Oui, enfin bon, alors, bon week-end, alors, c'est ça.
9: Voilà,
8: bon,
9: c'est ça. Un grand week-end.
8: Très bien, Jean de Neubert. Et, on va te laisser parce que t'es pressé, t'as une boum, je crois, t'as une soirée, je sais pas
9: non,
8: quoi.
9: Je vais terminer le dîner, là.
8: Oh, un petit 4 heures, c'est bien de venir, t'es professionnel, t'aurais pu annuler. Jamais. Non, professionnel
9: non.
8: Avant tout.
9: Non, on s'installe dans un petit resto à côté, comme ça on est juste là.
8: Et grâce à Jean, on a gagné 30 balles quand même, hein.
9: Voilà,
8: il
9: ouais,
8: a gratté,
9: ouais,
8: il a gratté. Oh, avec 20 centimes, il gratte et il file 30 balles, ce qui est quand même
9: mais
8: sympa.
9: Non, attends, ne commence pas à dire ça, après on va m'appeler pour le loto. Et...
8: D'accord, ok, non.
9: On laisse tomber.
8: D'accord, très bien. On va accueillir au standard Polochon, qui a 18 ans, qui est de Châteauroux. Salut Polochon.
10: Bonjour.
8: Quelle horreur ce prénom.
10: C'est pas un prénom.
8: C'est un surnom, mais quelle horreur quand même pour une fille. On dirait un truc de mec, c'est laid.
10: Oui, mais c'est que c'est un peu compliqué, ça vient de...
8: Mon Dieu, cette jolie voix, comment tu peux t'appeler Polochon en avoir une voix aussi merveilleuse que celle-ci.
10: Merci.
8: On dirait Polochon, c'est bien pour les filles qui ressemblent à des canumoneurs et des garçons manqués.
10: Oui, mais on m'a aussi dit un autre truc.
8: C'est quoi, ma bébé?
10: C'est comme les trucs sur lesquels
8: oh,
10: on
8: comme
10: dort,
8: les
10: qui sont très lisses, etc., etc.
8: Non, moi ça, c'est bon à croquer, ça.
10: Sur lesquels il fait bon dormir, se reposer, tout
8: oh,
10: ça.
8: Oh, comme les mimis, Polochon. Oh, c'est joli, c'est joli. Polochon, sans nous discuter, on a un problème que t'as avec ton meilleur ami.
10: Oui.
8: Hein? On va accueillir également, si tu le veux bien, parce qu'on va faire autre chose avant de parler de ton problème avec Carmel, 21 ans, qui est de Metz. Salut Carmel.
11: Salut mec.
8: Ça va bien?
11: Polochon, ça va bien, merci.
8: Bah, très bien, plutôt pas mal. Carmel, avec toi, on parlera de ta première relation sexuelle.
11: Ouais.
8: Un peu, Polochon, t'as déjà eu des rapports sexuels ou pas?
11: Non.
8: D'accord, donc c'était à préciser. Les filles, si j'ai besoin de vous, c'est pour la rubrique qui va arriver tout de suite avec Rigaud en complicité. J'ai fait allusion en début d'émission et tout à l'heure de morceaux qui sont extrêmement diffusés sur l'antenne de Fun Radio. On en est ravis parce qu'il faut avouer que c'est des bonnes musiques, des morceaux qui marquent l'année 98 et l'année 99 bien sûr. Vous avez entendu parler de Will Smith,
11: ouais,
8: les filles,
11: hein,
8: Brandy,
11: bien sûr.
8: Brandy de Brandy et Monica également.
11: Ouais.
8: Vous connaissez le morceau de Faith Seven?
11: Non, moi je connais pas moi.
8: Non, vous allez reconnaître, c'est ça là.
11: Ah ouais, c'est bien ça.
8: C'est pas facile à retenir. Ah, ouais. Est-ce que vous connaissez ceci?
11: Street Life, c'est extrait de la BO là de comment ça s'appelle, la Jackie Brown.
8: Bien, ma chérie. Plus d'autres hein, qui vont venir comme le morceau de tout à l'heure que j'ai retiré. Faut que je le remette 166. C'était.
11: Bon,
8: on va y arriver.
11: Cherche le Max.
8: Hein?
11: Cherche le Max. Tu vas trouver le Max.
8: J'ai trouvé, ça y est, c'est bien, j'aboie, je suis content. Alors on va commencer les filles, quand même, pour et puis vous qui nous écoutez.
11: Moi, je voudrais juste dire quelque chose,
8: oui,
11: Max.
8: Oui.
11: Je trouve que la reprise de Street Life, elle est pas super. Hein.
8: Non, mais
11: en français, franchement, elle est très
8: bien. On va en discuter, justement. On va en discuter, attendez. Donc le but d'abord, c'est pour ceux qui écoutent, parce que ça fait trop longtemps qu'il y a trop d'animateurs, malheureusement, ici, qui passent et qui connaissent pas toujours les originaux d'où ça vient, ou de faire écouter, ou de faire une émission qui pourrait... Donc je vais le faire. D'accord.
11: Tout le monde peut avoir sa connaissance.
8: Donc, il faut savoir que ceci, hein, qui va...

0: Bon, là, Polochon, tu connais?
1: Oui,
0: Carmel, Carmel
1: ben
0: aussi.
1: Ouais, bien sûr.
0: Est-ce que vous saviez...
1: J'ai éclaté, moi, en boîte là-dessus. Attention, qui tue.
0: À l'heure où je vous parle toutes les deux, est-ce que vous saviez que derrière, c'était une reprise? La mélodie.
1: J'avais entendu dire, mais je ne connaissais pas l'original.
0: Eh bien, alors, on va écouter l'original tout de suite et vous allez bien sûr comparer que Will Smith se fait des affaires et des sous-sous sur le dos des autres. Quoique, il faut demander l'autorisation et généralement, l'original demande 80-90% des recettes du disque. Il faut le savoir quand même. Donc, Men in Black Will Smith, en fin de compte, il a récupéré que le sample derrière, c'est ceci. Quand même, hein. L'original date de 85, si mes souvenirs sont bons. Une artiste qui est, pour moi, mon artiste préféré incontesté, black, en ce qui concerne la funk pure des années 80, Patrice Rochon, et le morceau s'appelle Forget Me Not. On écoute un peu pour comparer.

0: Voilà Polochon, voilà Carmel.
1: Oui,
0: ça vous fait toujours ça de plus à savoir.
1: Oui.
0: Alors maintenant, on réécoute de nouveau Will Smith pour mieux comprendre.
2: C'est pareil, hein.
0: On est d'accord les filles?
1: Ouais, mais tu sais, moi je trouve que pour généralement, moi je préfère les versions originales, mais honnêtement, pour celle-ci, je préfère la reprise de Will Smith.
0: Hein. Ah, bah je peux te dire que la version originale est bien plus jolie. Hein.
1: Ah,
0: attention. Non, attendez, on va comparer Will Smith, c'est intéressant parce que Men in Black n'est pas une reprise de Patrice Rochon, il a pris un sample, c'est-à-dire qu'il a pris une rythmique qu'il a mis en boucle,
1: mm-hmm.
0: et lui par-dessus, il y a rajouté son propre texte. Donc c'est pas pareil, c'est pas une reprise Will Smith, simplement qu'il a samplé le ton, ton, ton, ton, ton. Mais après, le rap, le reste de la mélodie, hein, Rigo est d'accord.
3: Le refrain,
0: donc ouais, oui, je dis des bêtises. Mais alors là, maintenant, Will Smith, il y a un deuxième exemple de son album où là, c'est beaucoup plus flagrant, là, c'est carrément, il a rajouté du rap, mais véritablement, là, c'est encore plus flagrant. Le dernier morceau de Will Smith qui tourne souvent sur Fun, qui s'appelle Just the Two of Us, vous connaissez?
1: Oui,
0: on réécoute quand même pour se le

0: Donc là, d'accord, les filles, vous connaissez bien sûr le morceau, il n'y a pas de problème.
1: Oui.
0: Alors maintenant, on va écouter l'original de Groover, Washington Junior, album de 80, une pure merveille. C'est le meilleur album qu'il ait fait. C'est un artiste qui fait du saxo à la basse, saxophoniste, jazz moderne, et qui chante de temps à autre. Just the Two of Us, écoutez. Extraordinaire album.
2: Ah, Ego.
1: Moi, j'aime pas beaucoup. Il a une voix.
0: Non, mais tu peux pas en 10 secondes dire c'est bien ou c'est pas bien.
1: Non,
0: mais
1: moi, je le connais.
0: Non, mais l'album, l'artiste, lui.

0: Fildar, qu'est-ce que t'en penses?
1: Ah, c'est du vol, hein, et c'est tout.
0: Voilà, c'est tout. Voilà, donc la conclusion de Fildar.
2: Non, mais tu sais, moi, si je peux me permettre, oui. Max, c'est quand même devenu vachement à la mode, hein, de prendre des vieilles chansons comme ça.
0: Et non, puis, mais ça date pas d'hier, ça a toujours été fait, mais là, ça a été depuis toujours, mais là, on est dans une période groove hip-hop qui est extrêmement abusée. On se dit, c'est refaire de la musique avec de la musique. Il y a des fois, il y a des gens qui prennent un... Dans le rap, c'est vraiment deux secondes d'un morceau, ils ont fait quelque chose d'original.
3: Prendre un petit truc. Et
0: voilà, il faut dire ce qu'il est à dire. Il y a des trucs.
2: Le côté positif aussi, c'est que ça permet de faire connaître à nouveau d'anciens artistes.
0: Non.
2: Ceux qui cherchent à.
0: En règle générale, je vais te dire non, parce que très très rares sont ceux qui disent ce qu'on est en train de faire en ce moment en tant qu'animateur radio. Donc la moitié qui nous écoute ne savent même pas ce qu'on est en train de faire découvrir ce soir. Et c'est un tort de la part des animateurs. C'est peut-être un manque de culture ou alors tout simplement d'un manque de temps qu'on leur laisse pour pouvoir justement... Oui, ça serait bien de les remettre au goût du jour parce que, par exemple, l'album de Grover Washington, en dehors de Just the Two of Us, l'album, c'est 6 morceaux, c'est que du sax. On est déjà passé dans Balade Nocturne et Le Soir, c'est un album qu'il faut avoir chez soi. Et maintenant, ce qu'on va écouter, c'est Faith Seven, donc c'est ça,

0: tout le monde a reconnu le morceau.
1: Oh, ouais, ouais.
0: Alors, pareil, là, écoutez bien maintenant là, l'original. Pareil, il faut bien dire que Faith Evans, que vous allez entendre l'original donc du groupe Chic, n'a été repris que la boucle, c'est-à-dire la musique derrière, mais pas du tout la mélodie, pas le rap. Hein. Attention, on y va. Ah, mais la vitesse normale.
2: La vitesse normale.
0: Ah voilà, ouais, je crois qu'il est accélérable. C'est rare que ça soit à l'inverse. Ah, c'est bien. Voilà, vous avez entendu là?
1: Ouais.
2: La même cam.
0: Alors donc, le groupe Chic avec Neil Rogers et Bernard Howard derrière. Vous connaissez un groupe, un morceau qui s'appelait Africa.
1: C'est le Freak.
0: Ça, c'est le groupe Chic. Vous connaissez un autre morceau qui s'appelle Good Time? Good Time.
1: Mets-leur,
0: t'as d'ailleurs. Chic, c'est ça. Alors écoutez, vous allez trouver.
1: Ouais,
0: Neil Rogers, Bernard Howard, tout ce que on va vous faire écouter, c'est dans le même album. C'est-à-dire que le sample de Faith Evans, le Freak 78. Et Rigo va vous faire également écouter un autre morceau extrêmement connu. Je crois que c'est dans le même album. Ah, c'est pas dans le même album, non. Non, c'est dans l'album d'après. Excuse-moi.
1: Tous les morceaux de Chic.
0: Non, c'est pour vous dire que Faith Evans que vous écoutiez là, ouais. Ça, c'est-à-dire ça.

0: connaissez également, j'imagine, Diana Ross avec Upside Down.
1: Ouais.
0: Eh ben, c'était produit par Chic, de, donc par Neil Rogers et Bernard Howard. Est-ce que vous connaissez un groupe qui s'appelle Sister Sledge?
1: Non. Moi, ça me dit rien.
0: Je connais,
1: hein,
0: mais American Girl. Eh bien, c'est produit par Neil Rogers et Bernard Howard de Chic. Voilà, donc c'est des choses à savoir. Alors attention, exemple suivant, également assez stupéfiant, à savoir ceci.

0: ça vous connaissez les filles.
1: Ah ouais, oui.
0: L'original, attention, la pure bombe.
1: Ah, ben ça.
0: Pour Festival, on peut le dire, hein.

0: est d'accord, les filles?
1: Ah oui, ça y est, c'est exactement l'original.
0: L'original d'un artiste, un groupe, hein, qui est à la base un groupe d'ailleurs de plutôt un peu jazzy, funk, soul et instru. Il s'appelle les Crusaders. Et l'album s'appelle Street Life. C'est un album qui date de 79, sur lequel il y a 6 morceaux, et 6 morceaux magnifiques.
1: Ouais.
0: Dont un autre également extrêmement connu.
2: Après.
0: Ouais, c'est lequel d'ailleurs?
2: C'est
0: le 4 ou le 5? Vous connaissez La Fièvre d'NTM?
1: Ouais.
3: Oui.
0: Non, c'est peut-être pas celui-là. Bah écoutez, dans le même album des Crusaders, c'est pour vous dire à quel point.
2: Ah, c'est pas dans celui-là?
0: Non, c'est pas celui-là.
2: C'est plus au début.
0: Non, c'est pas alors, celui-là. Attends, c'est peut-être forcément un des deux.
2: Non,
0: c'est peut-être avant, alors attendez, ça va arriver.
2: Ouais, c'est dans celui-là au milieu.
0: Ah ouais. Qui avait été, pour ceux qui aiment la house aussi, Saint-Germain, à l'époque de F. Non.
2: Là.
0: T'es sûr? Non, c'est pas ça.
2: Si. T'inquiète pas.
4: T'inquiète pas.
2: Ça va arriver,
0: les filles, bon.
1: T'allais trouver.
0: On va le trouver.
2: Bah, de toute façon, on peut pas le rater.
0: Alors, je suis au début, là. C'est peut-être ça, on n'a pas avancé beaucoup. Attends, excusez-moi, j'avance vite sur le CD, les filles.

0: Comment ça va? Oui, oui. Je vais redonner. Le groupe s'appelle Crusaders.
1: C'est comment tu dis?
0: C'est Crusaders. Écoute, écoute, écoute. Ah, écoutez. Vous connaissez, là?
1: Ah, ouais, bah oui, c'est ça.
0: Alors maintenant, on vous explique. Ils ont pris uniquement que cette mesure-là, apparemment. Parce que je me souviens. Ils ont pris juste ça. Ouais, et après, ils ont mis ça. Ça fait tout le temps ça.
1: Ouais, ils repassent en boucle.
0: Donc, ça s'appelle, le groupe s'appelle les Crusaders. Alors, C-R-U-S-A-D-E-R-S. L'album date de 1979. Il y a 6 titres dessus, c'est monstrueux. Sinon, c'est que des instrus. Et ça s'appelle, l'album s'appelle Street Life.
1: Okay.
0: 300S, mais Street Life, c'est facile, voilà.
1: Ouais.
0: Alors, on a encore une autre démonstration. Brandy et Monica, mais Brandy toute seule, de Brandy et Monica. Le morceau s'appelle Rock With You, on écoute.

0: C'est pas Michael Jackson qui aurait ça?
1: Eh bien justement, alors donc ça, le morceau Brandy Rock With You, reprise carrément, là c'est comme si on remettait une version...
0: C'est l'album de Thriller, non?
1: Non, justement, c'est l'album d'avant, premier album de 79 qui s'appelle Off The Wall, et on écoute l'original tout de suite.
0: Elle est vachement belle.
1: Ah, je crois que c'est face de tout ce qu'a fait Jackson, c'est un des trois plus beaux.

0: L'album de Thriller, il est vachement bien.
1: Non, c'est l'album d'avant, The Wall, qui est encore plus...
0: Mais l'album de Thriller...
1: Ah, il est bien, mais celui-là est encore meilleur. Pour les puristes de funk, c'est l'album funk, hein, ça c'est clair. Avec un autre album également de 80 qui est bon, je sais pas si vous êtes d'accord, un album de Delegation qui s'appelle Haute Vie.
0: Ah, non.
1: Hein?
2: Je vois pas, mais si on...
1: Mais si.
3: Eh, oh!

0: c'est chouette, hein.
1: Ah ouais,
0: Hilda, qu'est-ce qu'on peut dire de ça?
2: C'est la même qu'un brandy.
0: Et le dernier morceau avant qu'on arrête cette série, pour le plaisir, puisque je l'ai passé en plus en programmation il y a à peine une demi-heure, trois quarts d'heure. Je sais pas si vous vous souvenez de ça, les filles. Bon, la version originale. Attention. Donc, Dealer de Funk, c'est la version d'aujourd'hui. Ça s'appelle New Jersey. Écoutez. Version originale, New Jersey Connection, Love Don't Come Easy. Et je me souviens là-dessus d'ailleurs, il y a 4-5 ans. Pour

0: t'écoutais pas, moi.
1: Il leur met dans une tente devant.
2: C'est-à-dire qu'il m'écoutait pas, mais il est en train de fredonner le texte.
0: Attends, tu l'as refait après quand j'étais là.
1: Ouais, c'est ça.
0: Le gamin,
3: ouais. Ici, Max, tu l'avais repassé une fois.
0: Alors
1: ouais, ouais, mais j'ai repassé, il était pas
0: c'est
1: là.
0: C'est la même cam. Hein? C'est la même cam, gamin.
1: Bon, donc ça, c'est la version originale. Très, très bon. New Jersey Connection. Le morceau original s'appelle Love Don't Come Easy. Et c'est donc repris, donc, comme on le faisait écouter tout à l'heure. C'est-à-dire. Il faut le faire.
3: Quand même.
1: Dealer de funk, ça s'appelle New Jersey. Voilà, tout simplement. On aura l'occasion avec Rigo de vous faire écouter comme par exemple Bouge de là d'MC Solar, où le principe est le même, c'est une petite boucle très courte comme MTM pour la fièvre. On fera écouter quoi la prochaine fois, Rigo, également?
4: Oh là là, moi je peux tout faire écouter.
1: Mais de ceux qui passent à la radio sur fin de régulièrement pour qu'il y ait un repère, bah oui, c'est l'intérêt, c'est l'intérêt.
4: Le M&M. Le
1: truc de
4: My Name Is I Slim Shady.
1: En plus,
4: là,
1: d'ici là, on l'aura repassé 3-4 fois, donc voilà, ça sera encore mieux.
4: Excuse-moi.
1: Et on fera plein d'autres trucs comme ça. Donc, si vous trouvez ça intéressant, ça a l'air d'être le cas, parce que vous voyez,
4: ouais, les Fugees aussi, parce que
1: les Fugees, par exemple, effectivement, là,
4: Killing Me Softly, Hornet, tous ces trucs-là.
1: Exactement. Et donc,
4: même.
1: Si ça vous amuse et vous trouvez ça intéressant, on peut de temps en temps, une fois, peut-être pas par semaine, parce qu'il faut matière, mais dès qu'on en a 3-4 de bien et qu'on bien tourné sur l'antenne de Fun ou du Star System. Eh bien, on vous fait vendre des originaux et voilà. Mmh. On vous fait vendre des originaux.
3: Est-ce qu'il y a moyen, Max, de passer, tu sais, par la suite, Sweet Life ou bien le morceau de Michael Jackson?
1: Eh ben, les cadeaux, Rigo, est-ce que tu peux mettre Rock With You de
4: ouais,
1: The World?
4: On y va, c'est parti.
1: Ah, allez, on va tout changer. Allez, carrément, allez, bingo. On va s'écouter l'original, les filles, dans un instant, par l'ensemble. Donc, pour l'une, d'un problème avec son meilleur ami, ça dit de oui. Polochon.
3: Oui.
1: Et Carmel, 21 ans de Metz, donc, qui veut parler de sa première relation sexuelle.
3: Ouais, tout à
1: ça
3: fait.
1: Ça pourra, ceci dit, servir à Polochon qui n'en a encore jamais eu.
3: Oui, mais je me réserve pour la personne avec qui je me marie. Non, j'ai pas quel âge, Polochon.
1: C'est pas parce que tu te réserves pour qu'on peut pas en parler, hein.
3: Mais tout à fait, mais ça m'empêche pas d'en parler en général.
1: Mais on aura l'occasion d'en parler à ce moment-là. D'accord, les filles, vous allez discuter de chiffon en antenne toutes les deux.
3: Okay.
1: Et on se retrouvera ensuite avec des hommes adultes, des gens compétents, le Star System entre autres, pour pas dire moi-même. Et là, nous discuterons d'un sujet sérieux, d'accord. D'une fille vierge et du dépucelage et du meilleur ami. Voilà. Of the World, Michael Jackson, la version original, 79, de l'album
4: The Wall
1: Rock With You. C'est parti, de l'album of The Wall Rock With You.

0: of the Wall, l'album qu'il a sorti juste avant de sortir celui de Thriller en 1992.
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0: Merci de passer votre soir avec nous. Bien sûr, pour la Radio Libre qui ira jusque très tard dans la nuit. Les débats de Gérard pour minuit et quart, minuit et demi, avec un débat sur la... les sosies, hein, où nous aurons la chance d'avoir dans les locaux, il est bon à rappeler, le sosie, mais alors vraiment le sosie dans toute sa splendeur, aussi bien au niveau de la voix que du physique, de Florian Gazan et de Jean-Luc Delarue. Et il y aura également un autre débat qui portera sur les supermarchés et les marchés dans la rue. Ouais. On fera une sorte de comparaison et des questions en rapport ou en liaison avec le marché, vous savez qu'on a souvent le mercredi ou le dimanche dans sa ville, avec des produits frais. Et les supermarchés, genre Leclerc, Auchan, etc., etc. Paul Auchan, 18 ans de Châteauroux, toujours avec nous.
2: Toujours.
0: Mais elle va venir également, puisqu'elle était là depuis le début, hein, Carmel, qui va rester avec nous.
2: Oui.
0: On va aborder d'abord le problème de ton petit ami, ton meilleur ami, peut-être, Paul Auchan, c'est ça?
2: Meilleur.
0: D'accord.
2: Petit à l'époque, mais meilleur.
0: Paul Auchan, tu fais quoi dans la vie?
2: Je suis étudiant, pour
0: toi. C'est gênant d'avoir ton vrai prénom?
2: Si tu veux, c'est Cécile.
0: Ah bah oui, alors gardons Paul Auchan, ouais, t'as raison. Allez, Paul Auchan, non, c'est... Allez, Cécile, vas-y.
2: Bon, alors je vais directement à la question que je vais poser parce que c'est assez long l'histoire, à savoir est-ce que tu penses que je devrais garder contact avec lui ou pas. Et donc, l'histoire. J'ai donc un ami que je connais depuis à peu près 4 ans. Robopop, s'il écoute, je donne son pseudo parce que j'ai pas envie que des gens puissent le reconnaître. Robopop, pas cop.
0: Ah, ok. Robocop, ouais, c'est Paul Auchan, ça va? Oh, je suis avec Edredon derrière. Ah, ça doit être bien l'histoire avec vous.
2: J'ai pas envie que des gens le reconnaissent parce que bon, c'est surtout pareil que sa petite amie.
0: Bon, d'accord, ok,
2: alors,
0: d'accord.
2: Voilà.
0: Allez, vas-y alors.
2: Et donc, je le connais depuis à peu près 4 ans. Je suis sans nouvelles de lui depuis à peu près 3 mois alors qu'il sait que je me fais très facilement du souci pour les gens. À une époque, on est plus ou moins sortis ensemble et on s'est séparés pour des raisons qu'il m'a données qui sont absolument nulles, quoi.
0: Qui sont?
2: Nul, toi.
0: Oui, mais c'est lesquels, c'est quoi?
2: Tu es trop bien pour moi.
0: Oui, d'accord, ok, d'accord, j'ai compris.
2: Tu es pas moi, tout
0: ouais,
2: ça,
0: ouais.
2: Et donc, je sais qu'il est franc, donc je pense réellement que s'il voulait arrêter de garder contact avec moi, il me le dirait.
0: Mm-hmm.
2: Mais d'un autre côté, vu la manière dont il me traite, et avant aussi, quand on se parlait au moins une fois par semaine, etc., alors que là, ça fait 3 mois que je suis sans nouvelles, donc je sais pas. Donc voilà quoi, je sais pas si toi, ton avis, c'est plutôt parce qu'il en a marre, il ose pas me donner, enfin il a pas envie de me faire souffrir en me le disant et donc il s'y prend petit à petit ou...
0: Non mais c'est pas facile, c'est vrai que malheureusement par moment quand je veux m'intéresser vraiment à un sujet, essayer d'y répondre sérieusement, tu penses bien que c'est un peu comme Jean, il me faudrait beaucoup plus de détails, passer du temps dessus, mais ouais il faudrait que je le voie, je puisse lui parler ou qu'on puisse rentrer plus dans les détails.
2: Ouais.
0: De ce que je comprends, donc apparemment t'as l'air assez sensible, ça s'entend même quand tu parles, hein, t'as la voix qui craquelle, hein, qui devient...
2: Non, mais en plus c'est quelque chose qui me touche beaucoup, donc déjà je suis très sensible en général, mais là en plus en parler, j'ai trempé partout.
0: Eh oui, bingo, et t'es tombé pile poil dessus. Ce que je peux comprendre très vite, hein, d'ailleurs Carmel peut intervenir avec moi si elle le souhaite, co-animer, hein, ce qui est quand même pour elle...
2: Mais de toute manière, en plus, je lui en ai quand même un peu en antenne. Parler un peu.
0: Bon, bah très bien, donc 4 ans que tu le connais,
2: oui.
0: 3 mois que tu n'as plus de nouvelles.
2: Oui, mais vraiment plus aucune. Et d'habitude, avant, on se parlait au moins une fois par semaine, donc c'est pour ça que ça me paraît bizarre. Et au moins, je pense que s'il me respectait un minimum, il m'aurait écrit.
0: Tu vas pas chialer,
2: Si, je l'ai fait, mais c'est pour d'autres raisons.
0: Ah, c'est pour autre chose?
2: Oui, non, mais c'est parce que si, quand je l'aimais et je l'aime encore.
0: Ah.
2: Et même s'il est avec quelqu'un avec qui il est très bien, qu'il l'aime, et elle aussi l'aime, etc., etc., ça me fait quand même mal de...
3: T'as essayé de le recontacter, Cécile?
2: Ben, le problème, c'est que... Il n'a pas le téléphone là où il est.
3: Ben, il est maladresse, quoi.
2: Oui, mais il ne répond pas. Et d'habitude, d'accord. Il rentre chez lui à peu près toutes les semaines ou toutes les 2-3 semaines. Et c'est pour ça que j'appelle tous les samedis après-midi à peu près chez ses parents.
3: Mm-hmm.
2: Et là, ça fait 3 mois qu'il n'est pas rentré.
0: Ou elle te dit qu'ils sont pas rentrés parce qu'il est possible que ses parents.
2: C'est ce que je me dis. Hein.
0: Oui, bah oui, mais alors dans ces cas-là, la chose que je ferai tout de suite à ta place, c'est que samedi je vais l'appeler comme tous les jours.
2: Oui.
0: Et si de nouveau les parents disent on comprend pas, il est pas rentré, tu demandes attendez excusez-moi, je me permets parce que ça fait quand même 4 ans que vous me connaissez, je suis sa meilleure amie depuis 3 mois, j'ai plus de nouvelles de lui.
2: Je sais pas si je suis sa meilleure amie. C'est
0: non, mais enfin bon, voilà, tu dis écoutez pour moi il est mon meilleur ami, comme ça tu te présentes de telle manière à ce qu'il te respecte.
2: Oui, non mais sa mère me connaît.
0: Bon alors raison de plus, c'est que tu dises écoutez je comprends pas. trois mois que j'arrive pas à la voir, est-ce que vous lui transmettez bien mes messages?
2: Mm-hmm.
0: Et de savoir si vraiment vous me dites qu'il est jamais là, auquel cas vous non plus, auquel cas eux non plus, n'auraient donc pas plus de nouvelles de toi que leur fils. Et s'ils en ont, tu demandes clairement, c'est où il est là et vous lui transmettez mais il veut pas me rappeler.
2: Mm-hmm.
0: Ou alors véritablement il est pas là depuis trois mois mais vous l'avez de temps en temps, vous avez des nouvelles, ils vont probablement te dire oui. Donc tu dis
2: oui, non mais ça il l'appelle régulièrement.
0: Alors il pourrait très bien, et si ta mère elle comprend ça, elle dit écoutez, la prochaine fois je vous promets que quand il appelle pour prendre des nouvelles, je vais lui dire que vous avez appelé, que vous ne le rappelez jamais, qu'il ne te rappelle jamais et que la mère essaie de t'aider pour exiger plus ou moins son fils.
2: Les parents n'ont aucune emprise sur lui.
0: Ah ouais, bah alors dans ces cas-là effectivement là d'accord ouais.
2: Non, mais c'est demande pas d'avoir une emprise sur lui, demande quand même quoi. Ils lui diront de toute façon. Même, j'ai récemment demandé à sa mère, parce que c'est vrai,
0: demande-lui une certaine complicité, quoi. Dis-lui, voilà, je suis malheureuse, j'aimerais bien avoir de ses nouvelles, je me soucie de lui, ne va pas entrer dans les détails que t'es amoureuse, etc. Et que
2: non,
0: t'as
2: mais
0: besoin.
2: C'est de toute manière, ça fait 4 ans que je le connais, c'est mon meilleur ami, il est clair que c'est normal que je me fasse des soucis pour lui.
0: Et je pense que même si la mère n'a pas d'emprise sur son fils, si à un moment donné elle l'appelle, ils ont dit non, il y a une demoiselle qui s'appelle Cécile, ça fait 3 mois, tu la connais, moi je la connais. Là, l'appel, elle est très angoissée. Le minimum de respect, mon fils, ça serait au moins que tu l'appelles et que tu lui donnes de tes nouvelles. Je pense que là, c'est pas, même si elle a pas d'emprise sur lui, je pense que ça peut le faire réfléchir et t'appeler, quoi.
2: Oui, mais par exemple, récemment, j'ai demandé à sa mère de lui dire et je sais qu'il a appelé entre temps.
0: Mauvaise réponse, et non, il faut pas demander à la mère d'appeler. Non, il faut garder ça pour soi tout seul. Eh oui, mais non, faut pas faire ça, Polochon. Bon, tu perds 2 points, qu'est-ce que tu fais? On continue la conversation ou pas?
2: Je voulais dire un truc quand même.
0: Vas-y, dis-le.
2: Que j'ai demandé à sa mère de lui dire...
0: Mais non, malheureusement, tu récidives sur cette question, il ne faut pas. Hein. Philippe, bien sûr, il aurait fallu...
4: Couper un pic.
0: Bah voilà, il aurait fallu couper un pic.
2: Autre truc, je vais passer au truc suivant, si tu préfères. C'est la raison pour laquelle il aurait dû, j'avais demandé à ce qu'il me rappelle très vite et c'était très urgent parce que normalement j'aurais dû passer là où il habite, qui est à 500 km de chez moi, quand même, et j'aurais dû y passer parce que mon père, qui est chirurgien, est en congrès là-bas, vendredi, et donc j'aurais aimé prévoir un truc et aller le voir, et puis pareil, j'ai pas de nouvelles, alors...
0: Je rappelle une dernière fois ou je me mets à laisser tomber. Non mais c'est vrai, qu'est-ce que tu veux qu'on fasse à un moment donné, ma pauvre petite?
2: Mais tu sais quoi, moi c'est
0: juste
2: que tu te prends un peu trop la tête quoi avec tout ça. C'est un peu dur ce que je vais te dire, mais il a pas envie de te revoir quoi.
5: Oui, la fois c'est clair.
0: Bonne réponse. Très bonne réponse.
2: En général, j'ai combien de points alors, mec?
0: 8.
2: Le problème, c'est qu'il est franc en général et j'ose penser, mais peut-être incertainement même à tort, que si vraiment c'était ça, il me l'aurait fait savoir, même par sa mère qui m'aurait dit, bon, il y en a marre de vous.
0: Mais non.
2: Non, ça veut rien dire, ça attend.
4: On parle pas de la famille.
0: Et là, on parle pas de la famille dans le jeu.
2: Il sait que t'es sensible et il a pas envie de te faire de peine, donc avec toi, il va agir différemment qu'avec les autres personnes.
0: Oui, bien joué. Bien joué, tout à fait. C'est une bonne réponse d'une collègue de travail. Cécile, qu'est-ce que tu penses de ce que vient de dire Caramel?
2: Bon, mais ce que j'en pense, c'est que je vais laisser tomber pendant un temps, suite à quoi, pendant 2-3 semaines, s'il donne pas de nouvelles, je vais me débrouiller pour aller là où il est étudiant et je sais où le trouver en général. Et si je le trouve, je lui mets 2 gifles. Non, mais ça sert à rien. Non, mais c'est imagé, parce que de toute manière, je suis incapable.
0: Ah, c'est pas mal, le truc déjà à la con. Genre, t'as un problème, on était, on en parle en jeu et tout. Ça serait bien, ça. Voilà, j'ai un problème. Mes parents veulent me mettre dehors, je crois que je vais leur casser la gueule. Mais non. Non, non, ce n'est pas la bonne solution, bien sûr. Continue à parler avec eux.
2: Carmel.
0: Non,
2: Cécile, tu sais, moi, je suis dans le même cas que toi, quoi. Je veux dire, je suis amoureuse d'un gars et, il y en a rien à foutre de ma poire, donc j'ai laissé tomber, quoi.
0: C'est perdu, on n'a pas le droit d'utiliser les mêmes problèmes que les autres, hein. Bien sûr, il faut essayer dans ce jeu d'avoir ses propres problèmes. T'imagines? C'est un problème par personne, hein. On peut pas avoir des problèmes d'hommes, malheureusement. Alors, l'aide sociale, bien entendu, vous ne le gagnez pas ce soir. Vous ne gagnerez pas non plus l'aide au divorce, malheureusement. Vous n'aurez pas cette petite prime de 500 francs pour remplir votre frigidaire à la fin du mois. Bon, ceci dit, Cécile, pour arrêter là-dessus, je pense qu'il faut que tu demandes ou complicité à la mère une bonne fois pour toutes.
2: Oui.
0: Ou déjà pour ton bien personnel, mm-hmm. même si c'est forcément ça te rend malheureuse, mais effectivement, d'appeler un peu moins souvent qu'avant, parce que là, tu te fais du mal pour rien, là.
2: Oui.
0: Parce qu'en plus, tu vois, de parler, d'en pleurer, c'est que bon, c'est joli dans le sens, ça prouve qu'humainement, tu l'aimes vraiment et que ça te touche, mais je crois que tu n'en sortiras jamais et tu vas souffrir toute seule, quoi.
2: Ouais, mais bon. Ça m'embête quand même parce que.
0: Ceci dit, je veux peut-être tourmenter le moral, mais aussi, c'est que le comportement qu'il a aujourd'hui est peut-être pas dû à lui, mais à cause de cette fille. Et que peut-être demain il sera plus avec, et de nouveau il va se rendre compte de l'erreur pendant la période où il était avec elle, qu'il ne t'appelait plus, et que d'un instant il va le faire, il va le regretter, tu lui pardonneras ou tu lui pardonneras pas, ça sera
2: non,
0: toi de voir à ce moment-là.
2: Je pardonne tout.
0: Et dans ces cas-là, et
2: pardonner surtout aux hommes, quoi.
0: Non, oui, c'est non plus.
2: C'est un de mes grands défauts. Enfin, j'excuse, je ne pardonne pas toujours, mais j'excuse toujours. C'est
0: non, mais ça s'est dit, il a rien fait de mal, hein, je veux dire.
2: Par rapport à moi, si, parce qu'il sait, et il sait très bien que ça me touche énormément, et que ça me touche
0: Non, malheureusement, encore une mauvaise réponse de la part de Cécile. Les hommes sont toujours excusables, peu importe le problème, il fallait le savoir.
2: D'accord.
0: Voilà, c'était une chose, hein, quand même, il faut le dire. Hein.
2: Je voulais dire aussi au sujet de sa copine. Que, première chose, d'abord, je pense pas qu'il se séparera d'elle avant un bon bout de temps.
0: Mm-hmm.
2: Parce qu'il est très bien avec elle et vice versa. Et la deuxième chose, c'est quand même, ça peut être à cause de la copine, parce que apparemment elle est jalouse, et je sais qu'il y avait déjà une copine auparavant, il a été, dont il était très amoureux, bon, il y a eu quelques problèmes. Et, qui avait réussi aussi à lui faire de perdre contact avec des gens qu'il appréciait beaucoup. Donc en enfant, c'est peut-être ça, mais pareil, j'ose espérer que c'est pas ça.
5: Mais là, Cécile, la dernière copine avec qui il est,
0: malheureusement, votre temps de réflexion, Carmel, est écoulé. Oui, malheureusement. L'émission touche à sa fin en ce qui concerne Cécile.
2: Oui.
0: Cécile, quelque chose à rajouter?
2: Ben, j'essaierai peut-être d'aller voir ce qui se passe là où il est étudiant, et puis sinon je verrai, quoi, voilà.
0: Bingo. Bonne réponse. Merci Cécile, on vous salue bien sûr avec vos petits problèmes, on espère que vous arriverez à les résoudre d'ici les 15 jours à venir. On vous souhaite à tous les deux une excellente fin de journée, Cécile. On va accueillir dans un instant Carmel, à vous, bisous à tous. Et comme Cécile est sympathique, on va lui repasser le standard en antenne. Cécile, on t'embrasse très fort. J'espère que ceci dit, malgré les 2-3 conneries détentes qu'on a voulu mettre dans ton problème, t'as quand même saisi qu'on t'avait aidé un petit peu. Et apparemment, on est, d'après moi, d'après Carmel, et je pense aussi tous ceux qui nous écoutent, à peu près sur la même voie, à savoir de lâcher un petit peu, mettre le frein sur les appels. Demande éventuellement à ce que samedi la mère une bonne fois pour toutes te donne un appui et que tu lui expliques vraiment ce que t'as et dans quelle position tu te trouves mentalement et que t'aimerais bien avoir des nouvelles de lui et que tu trouves ça abusé que depuis 4 ans, maintenant, au bout de 3 mois, pas un appel, rien, pas un coup de fil. D'accord Cécile ?
4: Elle est partie.
2: Elle n'est pas convaincue, hein. T'aurais dû appeler Macha Meryl, hein, je crois.
0: Cécile,
2: là, comment ça s'appelle ?
0: Cécile, t'es là ? Non, elle a raccroché ? Non mais vous faites quoi au standard? Vous lâchez un peu l'affaire? C'est-à-dire que vous la reprenez même pas en antenne?
5: Mais si, on l'a reprise en antenne.
0: Ah, c'était déjà fini? D'accord, ok. Eh ben, non parce que c'est pas des fois les mecs ils restent 25 minutes quand le sujet est terminé aux antennes et puis là en 30 secondes, d'accord. Bon, ok, très bien. Bah alors Cécile, c'est fini. Et maintenant j'ai...
6: Ah ben moi tu fais ce que tu veux, c'est toi qui commandes, ce n'est pas moi.
0: Je te demande ton accord.
6: Non mais moi je te dis c'est ton émission.
0: Tu le donnes ton accord ou pas? C'est ce qu'il faut savoir.
6: Toi tu t'écrases.
0: Bon.
6: Pour l'instant, c'est pas à toi que je m'adresse, c'est au chef.
0: D'accord.
6: Toi, t'es pas chef.
0: Non, non.
6: Toi, t'es simplement assistant.
0: Mmh.
6: Donc, tu t'écrases. Voilà, c'est tout.
0: Carmel est avec nous, 21 ans de Metz. Hein. Oui. Ça va, Carmel?
2: Oui, bon.
0: Et en forme?
2: Ça va, ouais. Très
0: bon,
2: bien.
0: Très bien. Donc, tu veux nous parler de ta première relation sexuelle, la première fois?
2: Ouais, c'est ça. Donc, ben, j'ai 21 ans et en fait, ben, ça s'est passé cet été, quoi, l'été dernier, en fait.
0: Il y a cet été, donc il y a 7 ans?
2: Non, c'était...
0: Ah, c'était pour jouer sur les mots. Ça te fait rire, hein?
2: Ah, t'es un grand comique, toi.
0: Ah, oui.
2: Et ouais, donc c'était l'été dernier.
0: Ouais.
2: Et ben en fait, ça s'est mal passé, quoi. Ça s'est mal passé parce que j'ai eu mal. J'ai eu vachement mal.
0: Mm-hmm.
2: Et donc quand j'ai eu mal, je lui ai dit, quoi.
0: Au moment de la pénétration, bien sûr.
2: Ouais, au moment de la pénétration.
0: Là, c'est un peu, ça peut paraître à la fois, mais c'est normal. Hein. Je veux dire, t'étais bien ou humide, bien excité.
2: Ouais.
0: Stressé,
2: ouais.
0: Bien sûr.
2: Ouais, je pense que ouais. Mais le problème, il n'est pas là. Le fait est que quand je lui ai dit que j'avais mal, il a rien fait. Donc au bout d'un moment,
0: tu
2: allais se retirer, quoi.
0: Ouais, ouais.
2: Et donc je lui ai demandé de se retirer et il a continué.
0: Ouais.
2: Et donc.
7: donc bon bah forcément au bout d'un moment j'ai comme j'ai vu qu'il réagissait pas, je l'ai viré quoi.
0: Ouais.
7: Et donc il s'est barré et puis voilà quoi, mais le pire c'est que bon, il était
0: pas un copain d'été de vacances comme ça que tu avais rencontré 15 jours avant, c'était vraiment un copain.
7: Non, je veux dire c'était un gars que je connaissais depuis 3 ans quoi.
0: D'accord, avec qui tu étais parti en vacances, c'était prévu, machin, c'était ton mec.
7: Ah non, c'était
0: même
7: pas mon mec.
0: D'accord.
7: C'était un super copain.
0: D'accord.
7: Et puis bon, il se trouvait que il était pas parti en vacances et puis bon, moi non plus. Et puis
0: et il te plaisait.
7: Ouais, il me plaisait, ouais.
0: T'étais pas contre à ce qu'il devienne ton copain quoi, de toute façon. C'était une histoire de cul.
7: Pas du tout, mais ce qu'il devienne mon copain, oui et non quoi, parce qu'en fait moi j'ai.
0: Parle bien dans ton micro, hein.
7: Oui, parce que moi en fait j'étais pas j'étais tout amoureuse de mon ancien de mon ex. Quoi.
0: Ah bah le premier amour toujours.
7: Ah,
0: on n'oublie pas comme ça. Hein.
7: Ah bah ouais.
0: Ah
7: ouais,
0: il paraît.
7: Mais
0: les gars.
8: Ouais.
0: Ah ouais. Pau.
8: Ouais.
0: Ouais.
7: Et puis en plus de ça.
0: Ah Gérard.
9: Tout à fait.
0: Tout à fait. Il s'en souvient encore de.
7: Mais
0: c'était pas ta première Christine.
10: Non.
0: Carmel.
7: Oui.
0: Excuse-moi.
7: Non, je t'en prie.
0: Parce que je voulais revenir sur l'histoire là. Donc il est continué et tout ça. Par rapport à la douleur, bien que c'est pas le problème, c'est peut-être pas pour ça, mais. Qu'est-ce qui a fait qu'il y a eu la douleur? C'est position. La position était comment? C'était une position toute banale.
7: C'est la position du missionnaire, quoi.
0: Ah oui, peut-être. C'est pas la meilleure, peut-être, pour démarrer. Hein.
7: Bah, tu sais, moi,
0: la
7: pour démarrer,
0: fois,
7: je me voyais mal le chevaucher, quoi.
0: Bah oui, mais t'es dessus. Au moins, t'as l'impression de diriger le mouvement du va-et-vient. Donc déjà, t'as l'impression de mieux contrôler la pénétration, déjà.
7: Mm-hmm.
0: Tu vois? Quand tu montes et que tu redescends, c'est toi qui contrôles la vitesse à laquelle tu veux que ça rentre et que ça ressort.
7: Ouais.
10: Missionnaire.
0: Mais non, quand t'es debout justement, le fait d'avoir les jambes écartées te permet d'avoir un écartement de la chatte un petit peu plus large. C'est vrai que la première fois c'était 3.
10: On est d'accord les gars?
0: Et voilà. Il paraît qu'il y a des fois il y a des saignements très légers justement c'est bien fait et qu'elle le contrôle bien, le saignement est moins violent.
7: Mais tu sais Max que moi j'ai pas saigné du tout et
0: pourtant
7: j'ai
0: pas le cul.
7: Hein?
0: Non.
10: D'accord. Non mais c'est ça.
0: Carmel.
7: Qu'est-ce qu'il dit?
0: Non.
7: Non mais je disais que moi j'ai pas saigné hein. J'ai pas saigné du tout et pourtant j'ai eu vachement mal quoi.
0: D'accord, ok.
7: Et le pire c'est que bon je veux dire au niveau du fin de son zboop quoi. Enfin il était pas très gros, il était vraiment très fin et puis très petit quoi.
0: D'accord.
7: Donc
0: Ah bah oui, peut-être qu'il bandait pas, alors c'est chiant, il s'est dit qu'il rentre pas bandé. Bah non mais t'es obligé d'y mettre les doigts, tu rentres bien tout dedans.
10: Ah mais c'est chaud, tu mets un tuteur.
0: Ça va rentrer, ton kiki là-dedans, ton petit kiki qui bande pas, ton kiki tout mou. D'où le caramel quoi, le truc tout mou, le truc... T'arrives dedans et...
7: Mais tu sais qu'au début j'ai eu un doute quoi.
0: Oh non.
7: Je pensais qu'il avait pas la gaule quoi, et en fait
0: il avait la gaule malheureusement.
7: Il avait la gaule quoi. Surtout que comme j'ai expliqué Manu que j'ai eu tout à l'heure,
0: ouais.
7: C'était un gars qui m'a toujours fait plus ou moins fantasmer parce qu'il était quand même assez bien gaulé, il avait un beau petit cul. Quand je l'ai vu à poil, j'étais un peu.
0: T'as été déçu.
7: Ah ouais, c'est
0: il y a Fourmi sur Minitel qui a 26 ans, donc un peu plus âgé, qui dit moi la première fois c'était un boucher, c'est peut-être que t'aurais dû prendre.
7: Non, bah,
0: c'est forcément ce qu'il y a de mieux, quoi, qu'un boucher pour avoir une petite bite, hein, mais bon.
7: Mais je sais pas, moi vous pouvez peut-être témoigner, même Gérard.
0: Gérard, oui.
7: Ta première fois. C'est déjà
0: Gérard.
7: Fait une nana.
0: Alors d'abord, on va quand même rappeler, parce que de souvenir, Gérard nous avait déjà dit une fois sur l'antenne de Fun Radio, ça reste à vérifier, il va nous le confirmer que c'était bien à l'âge de 12 ans, 13 ans, la première fois.
10: Mmh.
0: C'était dans une forêt, tu nous avais dit.
10: Mmh.
0: Hein. Tu te souviens le prénom de cette demoiselle?
10: Non.
0: Et de ce mec, pardon.
9: Non, c'était avec une nana, c'est pas la peine de rire comme...
0: Elle rigole tout le temps, tout à l'heure on a fait au pauvre cadeau, elle a rigolé, écoute là, regarde, si tu fais ça, t'arrives, tu lui fais ça là. Ah, tu vois, même ça l'a fait rire, alors tu veux te dire. Hein. La première fois...
9: Non, la première fois, c'était...
0: Son prénom, tu te souviens pas?
9: Non, parce que vu que c'était...
0: Dans le noir?
9: Non, mais je referai pas de dessin à l'antenne.
7: Mais elle était vierge aussi, Gérard?
9: Oui.
7: Elle était vierge aussi. Et elle a eu mal, tu te rappelles plus?
9: Ah ben ça, je peux pas te dire.
0: Elle est morte, elle est morte sur le coup. Non, ça parle pas en arbre.
9: Et toi, la première fois, là, espèce de, au lieu de te planquer derrière, Rigo.
7: Il a souvenir. Apolline, elle peut peut-être témoigner aussi, non?
9: Gérard se souvient. Bon, bah, Apolline, de toute manière, on sait pas si,
0: Gérard se souvient, à l'âge de 12 ans, dans la forêt, que l'arbre pleurait, c'était un sol pleurant, un petit truc comme ça, et était dessus, il donnait dans le chenil, il avait fait un petit trou.
10: Seul arbre, hein, c'est midi.
0: Comment ça s'est passé, cette première fois, Gérard, de souvenir, à 12 ans, dans la forêt? Quelle forêt? Forêt de Rambouillé? Forêt de Fontainebleau?
9: Non, c'est là où j'ai été placé.
0: Dans
9: le Loir-et-Cher.
0: Oh. Ah, c'est bien. On dirait que ça gêne.
10: Delpech, on a fait une chanson.
0: C'est vrai, Michel Delpech, le Loir-et-Cher, c'est joli.
10: Ouais.
0: C'était quoi le nom de la forêt?
9: C'était à la mode Beuvron.
0: Oh. Ah, Hugo, c'est toujours de la petite info à remettre dans l'internet, ça. Hein? Depuis l'âge de Gérard à 12 ans.
9: Dans la forêt, à
0: Loir-et-Cher, à la mode Beuvron. Tu te souviens plus le nom exact de la forêt?
9: Ben, c'était là où j'étais placé dans.
0: Non, mais ça s'appelait pas la forêt où j'étais placé, ça s'appelait comment le nom de la forêt?
9: Ah non, mais je peux pas te donner de nom parce que.
0: Tu t'en souviens plus?
9: Si,
0: Bah, c'est quoi le nom de la forêt? Vas-y, c'est quoi?
9: Ouais,
10: ils vont pas aller voir,
0: c'est ça. C'est vrai le nom de la. Bah non, parce qu'il emmerdait, parce que c'est peut-être, il y a peut-être des histoires de viol encore qui n'ont pas été résolues là-dedans.
9: Non, parce que là où
0: c'est quoi le nom de la forêt? C'était
9: non, là où j'étais, c'était dans un château et ça.
0: Non, le nom de la forêt.
9: Non, mais là où j'étais, c'était dans un château, et le château s'appelle le château de Cercé.
10: Et la forêt appartient au château.
9: Voilà.
0: Ah, bon, non, c'est joli, c'était une belle région, ça, magnifique. Ouais, Loir-et-Cher, c'est joli.
7: Tu as eu du plaisir, Gérard, quand t'as fait ça pour la première fois?
0: C'est bien, c'est une bonne question.
9: De quoi?
7: T'as senti du plaisir, la première fois que t'as fait ça?
9: Ben, personnellement, moi, oui, mais la nana, je sais pas.
7: Et je peux te poser une autre question aussi, parce que moi...
0: T'es resté avec après, excuse-moi, dans la continuité, la relation terminée?
9: Non, c'était une personne, c'était une nana qui était comme moi, qui avait des problèmes avec ça, qui avait
0: après absolument entrer de nouveau en contact avec, si c'était la même que toi. Et tu crois qu'on avait les...
9: Ah bon, d'accord. Non, c'était une personne qui était placée comme moi.
0: Et alors, ça n'empêche que vous auriez pu rester amis ensemble, l'un n'empêche pas l'autre.
9: Non, mais justement, j'ai plus de nouvelles de cette personne-là.
0: D'accord. Et tu l'aimais ou tu as souvenir de l'avoir aimée?
9: Non.
0: Est-ce que pour toi, cette fille-là est considérée, parce que c'est avec elle qui a eu ta première relation sexuelle, Gérard, que ceci dit, pour toi, c'était ton premier vrai grand amour?
9: Personnellement, non. Mon premier grand amour que j'ai pu découvrir, c'était avec mon ex. Bon,
0: ta femme. Pas ton ex Christine.
9: Non.
0: Mais ta première femme. Voilà. Ta femme avec qui t'as eu une fille.
9: Voilà, que je...
0: Comment elle s'appelle, son prénom, simplement?
9: Eliane.
0: Eliane, d'accord. Donc elle, ça a été ton vraiment grand amour. T'avais quel âge à cette époque?
9: J'avais 28 ans.
0: 28 ans. Donc il y a 10 ans, quasiment.
9: Mm.
0: Voilà. Ok, très bien. Carmel, oui?
7: Oui, moi je voulais lui poser une question parce que...
0: C'est une star, Gérard. Tout le monde arrive sur Minitel. L'Internet. Combien on est sur Internet?
8: La dernière fois que j'ai regardé, on était 3260.
0: Et voilà. Et me bouffe celui-là, c'est la star!
9: Bon, ouais. Apolline, pour un son, donne pas la parole. Tu commences pas à ouvrir ton micro pour parler.
7: Bravo,
0: c'est tu peux applaudir,
7: Gérard.
0: Bah, tu peux applaudir.
9: Tu commences par
0: Carmel. Carmel, mets-toi debout. Standing ovation.
7: Bonjour.
9: Sinon, moi, je te laisse faire les débats.
0: Qu'est-ce que tu dis?
9: Non, moi, je te laisse faire les débats et tu les fais. Moi, je me casse. Non, c'est toutes les semaines que tu nous fais de la merde.
7: Le dimanche,
9: c'est pas là.
7: Ouais.
9: Alors le jeudi, tu vas pas me persier.
0: Ouais.
9: Je te persie.
0: Ouais.
9: Je ne pas que je te le dis.
7: Ok.
9: Oh. Ouais.
0: C'est parti.
9: Ce soir, j'ai pas l'intention de me laisser marcher sur les pieds.
0: Non. Alors, Carmel, ta question pour Gérard, c'était...
7: Oui, parce que en fait, moi, j'ai un copain qui m'avait dit que la première fois, il avait eu du mal à trouver le bon trou, quoi.
0: Ouais.
7: Et je voulais savoir si Gérard a dû tâter longtemps.
0: Éviter les narines, quand même.
9: Non, je pense pas qu'on mettrait un sexe dans une narine.
0: D'abord, on a du mal pour le trou, et après, c'est de foutre dedans.
9: Ouais, je pense.
0: Mais faut que ça mouille un peu, quand même, hein.
9: Ouais. Faut prendre une bouteille d'eau, hein.
0: Wow.
9: Comme Sandy a disé, Bibi a disé.
0: Ah, mais tu te souviens, à 12 ans, la difficulté que t'as eue, tu l'as baisé comment?
9: Non, bon, j'avais les moyens de...
0: La faire mouiller?
9: Non, les moyens pour
0: éviter... Pour la faire parler?
9: Non, mais les moyens, tu sais très bien quoi, les préservatifs.
0: Non, mais on parle pas de ça.
7: Rien
0: à voir, Gérard. La question était, est-ce que t'as eu des difficultés à mettre ton zizi dans la nounou?
9: Dans la foufoune?
0: Oui.
9: Non. Non, je pense pas.
3: T'as trouvé tout de suite?
9: Bah, faut pas être con, hein.
3: Non, mais je,
0: si non, mais que tu saches où c'est, mais après d'y arriver à le mettre, tout en restant, c'est pas facile. La première fois, t'es très gêné, faut mettre le préservatif, t'es dans la forêt, tu te prends des champignons dans le derrière, un ourson.
9: Non, je pense que.
0: On peut qu'elle est en train de bouffer une fougère, tu vois. Elle,
3: et t'as
9: non.
3: fait.
9: Non,
0: non.
9: Non, non, non.
0: Ça a été cool.
9: Ouais.
0: Ça a duré longtemps? Tout compris?
9: Bah, en tout, ça a duré un quart d'heure.
3: Et tu lui as fait aussi une. Enfin, un cuni?
9: Un cunilingus, non.
0: Non, pas à 12 ans, quand même. Carmen, est-ce qu'il t'a fait un cunilingus, ton copain, là, dans les préliminaires avant
3: Ah non, mais tu sais que moi, je supporte pas. Autant j'aime beaucoup la fellation.
0: Ouais.
3: Mais autant je supporterais pas qu'un mec foute son nez là-dedans.
0: Bon, alors, je viens dans la région de Metz dans un mois, hein, tu le sais, à Saint-Avold, à peu près à 80 km.
3: Ouais, mais c'est loin, Saint-Avold, moi, c'est
0: rien, c'est 80-100 km, t'auras bien des copains. Et, bah écoute, j'espère pouvoir te faire plaisir dans ta première partie de... hein, parce que t'aimes pas Cuny, t'aimes bien sucer. Hein, ça peut le faire, Carmel.
3: Ouais, non, mais...
0: Qu'est-ce qu'il fait? Là, c'est pas pour être cru et profiter qu'on me tend la perche du sexe, mais pour toi, personnellement, qu'est-ce qui fait que vraiment, qu'est-ce qui te dégoûte et qui ne t'attire pas dans le cunilingus et qui pourtant, parce que généralement, on pense que les filles à ce moment-là n'aiment pas et que toi, t'aimes tant la fellation. Alors d'abord, le cunilingus, qu'est-ce que tu n'aimes pas en ça?
3: Bah déjà, je suis vachement chatouilleuse. C'est un truc tout con, quoi, mais je jure que c'est vrai.
0: Ouais.
3: Et puis, bah je sais pas, quoi, c'est peut-être aussi par rapport à...
0: À ce moment-là, t'es chatouilleuse même s'il te lèche et qu'il t'embrasse sur le corps, c'est pareil.
3: Pas à ce niveau-là.
0: Ah bon?
3: Non, vraiment, pas à ce niveau-là. Et puis, je sais pas, moi, ça me rebute un peu, quoi.
0: Tout ça dégradant?
3: Un petit peu.
0: Mais ça l'est pour le mec, plus que pour la nana.
3: Ben, ouais, mais moi, c'est ma façon de voir les choses.
0: D'accord, ok, très bien.
3: C'est ma façon de voir les choses.
0: Et qu'est-ce que tu aimes en la fellation, alors? Parce que
3: la fellation, c'est autre chose, quoi. La fellation, je veux dire, là, tu sens vraiment que tu domines la situation.
0: Et
3: ce qui me fait le plus,
0: c'est marrant.
3: J'adore, ben quand je le fais, quoi, quand je fais une fellation, j'adore regarder le mec parce que je me sens bien, quoi, je me sens vraiment dominatrice de la situation.
0: Ça c'est rare qu'une fille fait une fellation et regarde le mec. Généralement, si elle a les cheveux longs, elle les fait tomber devant,
3: Lui
0: enlève, ou alors elle a les yeux, ou alors c'est rare qu'une fille ait envie de regarder le mec dans les yeux, en tout cas de regarder comment le mec réagit en fonction de la fellation.
3: Justement, quoi, je veux dire, tout est là-dedans, quoi,
0: ouais.
3: Parce que c'est là que tu vois le plaisir que tu lui procures, et moi, ça me...
0: D'accord. Là, effectivement, le fait de dominer dans une fellation pour une fille, ça peut l'être si à ce moment-là, tu contrôles en regardant. Je pense que la fille est plus dans une position soumise, bien qu'elle prend plaisir à le faire, le fait de faire une fellation, c'est un côté rabaissant quelque part. Le mec est là, c'est genre le mâle et tout. Lui, il a les cuisses écartées, il fait rien. T'as les bras dans le dos, tu touches un peu l'arrêt du cul, tu lui touches les seins un peu pour faire comme ça, pour faire un peu de présence pendant la fellation.
3: Mais tu sais que t'es pas forcément le mec est pas forcément dominateur, quoi, quand il se fait sucer.
0: Non, mais justement, je dis tout dépend de la position et comment tu fais. Si
3: voilà,
0: effectivement tu contrôles le va-et-vient. Si le mec ne te met pas la main sur la tête ou X raison, si en plus toi tu le regardes pas dans les yeux, mais qu'en tout cas toi tu le regardes, effectivement c'est toi qui contrôle sa jouissance et voir quand est-ce qu'il commence à grimper, quand est-ce qu'il redescend, etc., etc.
3: Et surtout quand il est couché sur le lit, tu sais.
0: Ouais.
3: Parce que quand il est assis, là ça fait un peu soumise, quoi. Mais quand il est couché sur le lit, toi,
0: ah bah évidemment, voilà. Quand là, il est assis au début, là oui, c'est là tu te sens soumise, que t'es à quatre pattes, c'est genre.
3: Voilà, tout à fait.
0: Si t'es allongé, effectivement.
3: Ouais, tout à fait.
0: Et pourquoi t'essaierais pas le 69 alors? Il te cul écarté, tu vois ce que c'est, hein,
3: pour les
0: gens qui
3: ne
0: connaissent
3: pas.
0: Donc tu fais une fellation, t'es de l'autre côté opposé, t'es debout à quatre pattes, et lui il a le nez dans l'anus.
3: Ouais, non, mais il n'y a pas de problème, quoi.
0: Ou dans la tocha.
3: Mais je peux te poser une question,
0: Max, ça tombe bien, je suis là, t'as de la chance. D'habitude c'est tous les soirs enregistré. Non, mais d'habitude c'est enregistré la veille, et là ce soir je suis en direct, profite. T'as vraiment du bol, toi.
3: Non, mais tu sais. Je veux dire, je suppose que t'en as fait à plusieurs nanas, quoi, des cunis.
0: Ah non, mais par contre, j'ai sucé pas mal de bites.
10: Ouais, les 69 avec des cums, il y en a...
3: Non, mais bon, est-ce que ça pue?
0: Oh. Attends, pardon, excuse-moi, je me suis déconcentré, je pense
10: que
0: à mon boss.
10: Ça pue quand tu fais ça à mon boss.
0: Je sais pas.
10: Oh, le vilain.
3: Hein?
0: Dis, je pensais à mon boss.
10: Pense à autre chose.
0: Alors, tu me disais, est-ce que ça pue, quoi, la chatte?
3: Ouais.
0: Bah, comme une bite peut puer, tout dépend, on le dit sans être vulgaire, ce qu'on fait souvent, les hommes, faut pas les pisser avant.
3: Mm-hmm.
0: Ça peut être machin, ça peut être ça, non. Il y en a qui sentent plus fortes que d'autres, hein. C'est comme on dit que le sperme, il y en a qui est plus chaud que d'autres, plus salé, plus sucré. Gérard, au niveau du sperme.
3: pour la nana, c'est quand même différent parce que
0: je crois honnêtement que le sexe féminin est quand même moins crade que celui de l'homme.
3: Ah, tu
11: dépend parce que
0: je pense,
11: ça transpire aussi. Quoi.
0: Mais ça dépend, oui, elle transpire.
11: Ouais,
0: une fille transpire plus que d'autres. Plus t'as de poils, plus t'as de chance de transpirer, de te taper un peu de poils.
11: Non, mais même si le frottement des jambes en journée.
0: Ouais, il est vrai.
11: Ça nous arrive d'avoir un peu les.
3: Et puis même, les organes génitaux de la femme, ils sont internes et tu peux pas laver, quoi. Ce qui fait qu'on t'écarte les cuisses.
0: Ah, mais attends, moi je mets pas non plus la langue à 20 cm de profondeur, je suis pas archéologue. Hein. T'es gentil, ma chérie, hein. J'ai pas de lampe, j'ai pas de boussole, je m'aventure pas. Je fais juste des téléportations dans des chats, mais ça reste à la radio, mais je suis quand même toujours derrière mon micro. Hein, mais sinon.
3: Non mais même sans, je veux dire, sans s'en foutre le pif dedans, quoi. Vu que la nana elle est
0: écartée. Je crois que c'est peut-être pendant le départ et ensuite, de toute façon, comme t'as ta salive et ton odeur, déjà quand t'es dedans, t'as tendance à l'oublier si tu te concentres pas dessus. Après toi-même, tu installes ton odeur sur l'odeur de l'autre. Mm-hmm. Et pareil pour une fellation qui au début tu peux avoir un zizi qui sent pas forcément que le parfum. Mm-hmm. Une fois que t'es dedans, qui a mis la salive, c'est bon, quoi.
3: Ah non, parce que ça m'est déjà arrivé.
0: Ah,
3: quoi.
0: Et ça reste.
3: Je me suis levé, je suis allé chercher un gant de toilette et je vais nettoyer.
0: Ah, alors là, ça casse tout. À mon avis, il faut carrément arrêter la fellation, passer à autre chose et laisser
3: non,
0: tomber.
3: Non, je veux dire, on est reparti, quoi, parce que franchement, je pouvais pas.
0: Ah ouais, mais c'est un problème du mec, quoi, parce que s'il sait qu'il va zeb et puis que début avant il sent l'urine, ça pue.
3: Ouais, non, mais franchement, ça pue. Puis il y a un autre truc aussi qui est un peu chiant, c'est qu'enfin, moi je sais que mon ex, il était vachement poilu.
0: Ouais.
3: Enfin, quand je faisais une fellation, quoi, je j'avais tout le temps la
0: il avait un petit poireau sur le gland. Imagine, ça existe avec un poireau sur le gland.
3: Oh, c'est dégueulasse, putain.
0: C'est comme dans le film de De Funès, là. Non, ouais, avec De Funès, avec le poireau, là, avec le flic.
3: C'était dans quoi, ça, le gendarme se marie, non?
0: Non, c'était dans Rabbi Jacob.
3: Rabbi
0: Jacob. Regardez, vous avez un gros poireau avec deux vilains poils.
3: Ah oui,
0: dessus avec le gros poireau à côté du nez, c'était horrible.
3: Et je disais que ça aussi, c'est dégueulasse, quoi. Un mec qui est vachement poilu. Parce que moi, j'en avais plein la bouche, quoi.
0: Bah oui, mais enfin ça tu le contrôles pas. Je veux dire, quand tu sors avec quelqu'un, un mec par exemple, bon, t'arrives à deviner par sa morphologie quand il est beaucoup barbu, s'il est bien poilu, s'il est beaucoup ou pas. Il y a des gens, ça se voit. Fidèle est pas hyper poilu, mais on sait par son physique, tu vois que t'es quelqu'un qui a du poil. Moi ça pourrait peut-être, je sais pas. Est-ce que vraiment ça se voit que moi je suis du genre plutôt assez calme au niveau du.
11: Bah oui,
0: on
11: arrive
0: à deviner chez les gens.
3: Toi, t'as l'air assez calme au niveau du poil parce que je t'avais vu une fois.
0: J'en ai pas du tout autour, j'en ai pas. Vraiment.
3: Pas, hein.
11: Surtout au niveau des mains, tu le vois, tu vois, si les mecs ont des poils sur les mains,
0: ouais, exact. Quoi,
3: voilà, mais exactement. Je veux dire, moi, mon ex, et là, c'est pas.
0: Il en avait plus que ce que tu l'imaginais?
3: Ah ouais, parce que je veux dire, au niveau du torse, il avait pas un poil, et au niveau des bras, c'était vraiment.
0: Ah ouais, donc des fois, oui, effectivement, ouais, ça peut arriver.
3: Quand je l'ai vu la première fois, j'ai halluciné.
0: C'est la seule chose qu'on peut pas deviner, hein. C'est comme il y a des filles, des fois, moi j'en ai vu à la plage, qui ont pas de poils, machin, et puis tu comprends pas, ils ont des poils juste à la hauteur, c'est derrière, dans le bas du dos.
11: Moi j'en ai des poils dans le bas du dos.
0: T'as un mec, ça va, quoi.
11: Ouais,
0: nana, ça désarbisse. Surtout quand tu sais qu'elle est pas poilue de base, tu crois qu'elle est vraiment une peau saine, et enfin, c'est pas non plus une tare, hein. C'est du duvet, mais ça bloque.
3: Et toi, ça bloque le poil aussi au niveau de la chatte.
0: Bah écoute, ça tombe putain super bien parce que c'est Apo qui a récupéré ça dans la presse. C'est toi?
3: Ouais.
0: La coupe pubienne, donc. Moi, je dirais pour les poils, point trop n'en faut.
11: Non, le minimum. Quand
0: ne
11: même.
0: Pas en avoir.
3: Ça fait un peu malsain, ça fait enfant. Tu sais.
0: C'est ce que je dis à chaque fois, moi. Ah oui, non, mais pour moi là, c'est carrément. J'ai l'impression d'être avec une fille. D'être avec une ado. T'as l'impression de violer pour moi.
3: Vraiment, c'est malsain. Ouais.
0: En avoir trop. Je le disais, point trop n'en faut. Mmh. Hein.
3: Mais tu sais que c'est dur. Hein. Je sais pas. Apolline, elle peut peut-être intervenir.
0: Mais c'est un travail. Hein,
3: parce que
0: c'est piler la chatte. Hein.
3: Ouais.
0: On est d'accord.
3: Je veux dire, tu sais, au niveau de l'entrecuisse, quoi. Mmh. Pas au-dessus, quoi. Mais là, c'est vachement dur à les raser, hein.
12: Non, mais c'est en fait, si tu le fais régulièrement, ça va. C'est si tu le fais simplement de temps en temps, c'est vrai que ça s'irrite plus facilement.
3: Ouais, mais même en le faisant régulièrement, parce que t'as les poils, tu sais, qui sont quasiment à l'intérieur des grandes lèvres.
12: Ouais.
3: Et c'est vachement dur de choper le poil avec le rasoir. Hein.
12: Ouais, non, mais enfin, moi, j'ai pas de problème. Il y a des filles qui, comme on disait tout à l'heure, qui sont plus ou moins poilues, et c'est vrai que moi, j'ai pas ce problème, quoi, mais
3: Ah, t'as pas beaucoup de poils, toi?
12: Bah, non, pas spécialement, non.
0: Ouais, c'est vrai.
12: Il le sait.
0: Bah, évidemment.
12: Ah, oui.
3: C'est vrai que c'est chiant parce que quand on a.
0: Moi je l'ai coupé moi des fois au ciseau, un coup de ciseau, parfois ça me gonflait ma copine, je lui disais allez, passe-moi le ciseau, je faisais moi-même et tout avec un ciseau de cuisine, allez hop.
11: Ouais,
0: bon, c'était un peu trop long, mais c'était juste quand tu fais la petite touche, après elle aiguisait, elle faisait ça proprement, mais quand ça commence à friser un peu là, allez hop.
3: Non mais ouais, c'est vrai quoi, je veux dire quand tu. Apolline, je sais pas si elle fait pareil, mais bon, il y a.
0: La petite chatte en triangle, c'est beau ça.
3: hein, à peau.
12: Ouais.
3: Je veux dire, des fois, c'est arrivé de pas le faire régulièrement, quoi.
12: Ouais, non, c'est vrai que
3: c'est la touffe qui pousse.
12: Ouais, ouais.
3: Et
12: ouais.
3: Donc là, t'es obligé de couper avec les ciseaux, hein.
12: Mais ouais, non, mais c'est vrai que j'y vais carrément au ciseau et après au rasoir. Ouais,
13: avec voilà, une tronçonneuse, ouais. Nous postons sur Minitel. Effectivement, c'était facile, mais c'est vrai, on peut le faire également comme ça ou avec un marteau également. Et... Alors bon, justement, ces fameux articles, Phil ouais, va nous en faire part. Écoute bien.
11: Donc en fait, vous avez différentes façons par l'article d'avoir des poils, quoi. Donc eux, ils ont noté en fait, ils ont donner des appellations en fait à chaque type de foufoune par rapport au poil.
13: Alors Carmel, la première c'est celle qui est complètement rasée, donc chauve, ouais. Ils l'ont appelée la Pascal Obispo.
11: Ouais, la Pascal Obispo.
13: Ah oui, parce qu'il est chauve. Et qu'est-ce qu'ils disent dessus en deux mots, peut-être pas tout lire.
11: Ouais, mais... donc avouez qu'entre le poil et vous, il y a comme un froid en fait. Ils disent pourquoi elle est comme ça et pourquoi vous l'aimez. Donc car le poil renvoie à une certaine animalité dérangeant l'homme raffiné qui se cache en vous. Vous qui pensez que l'homme ne peut pas descendre du singe mais du Ben Affleck, ne doit s'adonner qu'à des jeux érotiques sophistiqués. C'est-à-dire que bon, pour eux, les poils c'est synonyme de singe, quoi.
13: Alors ça c'est la première. Mm-hmm. T'es pas comme ça, Carmel, toi, t'es pas chauve.
3: Ah non,
13: pas non, mais ne dis pas ce que tu es. Tu vas nous dire en quoi tu pourrais éventuellement te représenter.
11: Donc après c'est la George Michael.
13: Ah.
11: C'est-à-dire qu'il y a
13: c'est une bite alors.
11: Simplement un filet de poils au-dessus du vagin.
13: Ouais, enfin contre c'est dans la continuité de la. Voilà. Comme s'il y avait une fente, vous voyez la fente du vagin. De ton vagin,
3: ouais.
13: Qui remonterait avec toujours une ligne droite de poils qui remonterait à la hauteur du vagin.
3: Ouais.
13: Donc vraiment, c'est aux trois quarts.
3: C'est droit, quoi. C'est
13: ils appellent
3: droite,
13: ça. Même enfin, sur une épaisseur au niveau des poils qui serait de 1 cm ou 2, quoi.
11: Ouais, la largeur, en fait, du vagin, quoi.
13: Un peu plus.
11: Ouais, un peu plus.
13: Voilà. C'est-à-dire que tu mets un coup de rasoir une fois et de nouveau, tu te retrouves avec l'achat de 100 poils, quoi.
11: Voilà. Et donc,
13: mais déjà, ça habille.
11: Légèrement.
13: Ils apportent pas trop de...
11: C'est un décolleté sans rien, vraiment un décolleté très court.
3: Mais c'est moche ça, hein. Je sais pas qu'est-ce que
13: c'est pas très joli.
3: C'est pas très joli, hein.
13: Parce qu'il y a de plus joli, il y a de mieux, écoute.
11: Ouais. Après, donc, il y a l'échancré. C'est-à-dire que bon, c'est un peu plus touffu, c'est toujours dans la continuité du vagin, mais là, ça commence à ressembler un peu plus
14: à une touche à, quoi.
13: Ouais, disons qu'on commence à avoir une sorte de semi-triangle, le petit triangle est en train de se former, quoi.
11: C'est plus sombre, quoi.
13: Ouais, c'est genre une... Il y a toujours la petite ligne droite qui vient rejoindre le vagin et tout autour il y aura une sorte de petit triangle comme une petite barbe de 2-3 jours.
3: Voilà. Ça fait une touffe, quoi.
13: Voilà, bah là, ça fait un peu barbe George Michael. Ouais.
11: Alors, après ils appellent ça la standard. Donc en fait là c'est vraiment la coupe en triangle avec du poil.
13: Pointron long ne faut les poils.
11: Voilà, un petit gazon, voilà.
13: Petit gazon,
11: ils
13: voilà.
11: Appellent ça un petit gazon.
13: Voilà.
11: Après vous avez la jungle.
13: Alors là c'est
11: donc là bon
13: bah non, là ça le fait pas là.
11: C'est du poil jusqu'au nombril.
13: Non.
11: Très sympa. Et vous avez l'original, donc là, bon bah, soit vous avez les poils en forme de flèche,
3: En
13: forme de flèche, c'est qu'en fin de compte, t'as une flèche qui amène à ton vagin.
11: Tu rases en fait d'une façon à ce que ça te fasse une forme, tu vois.
13: Une forme de flèche et la flèche, en fin de compte, la pointe de la flèche est.
3: Triangle, quoi.
13: Non, une flèche. Oui, mais avec la barre au-dessus de la flèche, tu vois.
3: Ah, plus oui, le
11: genre ça descend, tu vois.
13: Oui. Ça descend et pour montrer l'endroit où il faut viser, quoi.
11: Après, tu fais ce que
13: c'est ça, oui, c'est un peu ça.
11: Tu peux faire des losanges, des ronds, des carrés.
13: Ouais, voilà, exactement.
3: Ah ouais, bah alors moi ce serait plutôt le triangle, quoi, rasé.
13: Ah, très bien, parfait, très bien.
11: Un standard,
13: très bien, c'est bien, mais c'est bien comme ça, c'est très bien, c'est très sympa.
3: Max, je voulais encore te poser une petite question.
13: Ah, dépêche-toi, j'étais à deux doigts de partir pour enregistrer la fin de l'émission.
3: Vis-à-vis de ce que vous pouvez aimer.
13: Ah, on dit que pour Sandy, éventuellement, ce serait la punk pour elle. Ou la tressée.
9: Alors, celui qui vient de dire ça sur Minitel, sans doute, t'emmerdes.
13: Oh!
9: C'est pour de rire,
13: Gérard.
9: Même.
13: Non, on arrête.
9: Bon. Sandy m'a bien précisé ce soir qu'à chaque fois qu'on allait l'insulter, il fallait que je réponde comme ça. Maintenant, ça commence à bien faire. Vous foutez la paix à Sandy, et c'est tout. Vous la laissez tranquille.
3: Bravo,
13: bien joué. Même Carmel est d'accord avec nous. Carmel, pour conclure, une dernière question,
3: oui,
13: ce qui me concerne.
3: Je voulais juste te poser une question, savoir si, à toi et puis à Gérard aussi, puis à Fildar et à Manu, savoir si ça vous fait quelque chose quand on vous lèche les couilles.
13: Oui.
11: De même.
3: Ouais.
13: Oui, les lécher, les gober.
3: Les gober,
13: ouais, faut faire attention, ça fait mal, hein. Faut pas non plus gober. Et lécher, je peux pas, on perd moins qu'un personnel les boules aussi longtemps qu'on pourrait sucer une bite.
11: Ouais.
13: Ça vient vraiment dans le délire de. Ça vient dans le contexte de la. C'est pas avant de faire la fellation, on peut amender des dents, sortir, on peut avec les mains, et puis après on lèche, on suce, on avale, on gobe, on repart, hop, on suce. Mmh. Enfin, je dis ça par expérience,
11: c'est un métier.
13: Voilà. Exactement.
15: Dis-t'as.
13: Il est vrai que des fois, Filda le disait, qu'on défaut toute la journée, c'est souvent les boules qui sentent plus aigres,
15: c'est
13: la vinaigrette.
15: Ah ouais. Genre, des fois, tu te mets la main, tu te passes la main en dessous, tu sens que c'est humide, quoi. Parce que,
13: ça sent la
15: genre, t'es assis, oui, ou le vieil œuf. Ou...
13: D'ailleurs, un jour, si vous faites un, je sais pas, vous invitez des amis, vous faites une salade et puis une sauce vinaigrette, et puis il vous manque un peu de vinaigrette parce qu'il n'y a plus trop de monde.
15: Et presse les burnes.
13: Et les copains n'y verront rien, car eux-mêmes se douteront que ça vient de chez vous. Mmh. Et puis voilà, l'affaire est jouée.
15: Ils auront l'impression de connaître déjà l'odeur.
13: Donc. Voilà, exactement. Carmel, oui. Bonne fin de nuit.
16: Oui, de même.
13: Et on espère te voir quand même à Saint-Avold.
16: Ben, je...
13: Faut t'organiser, t'as le temps, hein. C'est pas tout de suite, c'est dans 3 semaines, 1 mois, donc t'as
16: et
13: le temps de voir.
16: C'est quoi le nom de la boîte?
13: Le vendredi soir, Rigaud, tu sais ou pas?
8: Non, pas du tout. Regarde, tu
13: Oh là là, et ça clique, et ça clique.
8: Les soirées, c'est là. Alors, Saint-Avold, c'est.
15: On le dit tous les soirs.
8: César Palace.
13: César Palace, le 23 avril. Le vendredi 23 au César Palace.
16: Le 23 avril.
13: Saint-Avold, c'est un peu.
16: Je vais essayer, quoi.
13: Entre 80 et 100 km de Metz et Nancy dans la région, ok?
16: Ok.
13: Allez, organise-toi et viens.
16: Ouais.
13: Tu me lècheras les couilles, tu me suceras. Et je te couperai ta chatte.
16: Tu m'initieras.
13: En triangle. Oh, j'y connais un petit peu.
16: Oh, c'est ça, ouais.
13: Je t'embrasse.
16: Ouais, moi aussi.
13: À bientôt.
16: Salut.
17: Oui, bonsoir.
13: Bonsoir, quel est ton prénom?
17: C'est Julien.
13: Bonsoir, Julien.
17: Star System FM Max Radio Libre sur Internet, sur Facebook, c'est génial. Voilà. Et Max, bravo à toi, franchement.
13: Merci. Nickel.
18: Attention, on y va, on se concentre là-dessus. Sinon, il va y avoir du vacarne.
19: Oui.
18: Oui, bonsoir. Allô?
19: Allô?
18: Oui, bonsoir, monsieur. C'est le Stade de France à l'appareil. Je vous appelle concernant vous.
19: J'entends mal, là.
18: Allô, oui, parce qu'on est, on est au Stade de France. Vous m'entendez? Allô?
19: Allô?
18: Oui, bonsoir, monsieur. Vous m'entendez?
19: Oui.
18: Oui, bonsoir, monsieur. Je suis un des responsables du Stade de France concernant les réservations des places pour la finale de la Coupe de la Ligue. Vous savez, Lens-Metz qui aura lieu le 8 mai. Oui. Vous aviez, j'ai votre dossier, vous aviez commandé des places pour le match, donc, hein, c'est ça, 3 places?
19: Oui.
18: À 350 francs la place, oui. Soit un chèque de 1500 francs, mais vous avez fait un don de 20 francs, je crois.
19: Oui.
18: Hein, vous avez donc fait un chèque de 1070 francs.
19: Oui.
18: Si je me permets de vous appeler à cette heure-ci, c'est qu'on a un petit souci, c'est que vous n'avez pas reçu vos places.
19: Non.
18: Et je crains que malheureusement vous ne puissiez les avoir, qu'il y a eu un problème. Alors je vais vous expliquer, on a eu un petit problème dans les comptes de places, à savoir qu'il y a eu beaucoup plus de places en vente que de places dans le stade.
19: D'accord.
18: Voilà,
19: oui, d'accord.
18: Donc le souci, c'est qu'aujourd'hui, je ne peux malheureusement pas vous garantir, monsieur, les 3 places. Alors, le souci supplémentaire, et c'est pour ça qu'on vous appelle à cette heure-ci, c'est que nous sommes en plein déménagement dans les bureaux, parce que pour l'instant, nous sommes dans les locaux du Stade de France.
19: Oui.
18: Nous sommes censés, pour les réservations des places de finale de Coupe de Ligue et Coupe de France, d'avoir nos propres bureaux, vous savez, administratifs à l'extérieur, dans Paris.
19: Oui.
18: Donc, en ce moment, on est en déménagement qui devrait avoir lieu cette semaine, ce qui veut dire que tous les chèques sont pour le moment dans les cartons. Oui. Et j'ai peur qu'on ait encaissé le chèque ou perdu le chèque.
19: Ah bon ?
18: Le problème, il est là. Vous aviez bien... c'est-à-dire qu'en plus, on a eu un petit souci supplémentaire, c'est que votre chèque était au nom de Cécile, c'est ça ?
19: Cécile, oui.
18: Voilà, donc... je suis assez embêté.
19: Oui. Mais moi aussi.
18: Donc, je ne sais pas quoi faire.
19: Moi non plus.
18: On a eu le problème. En fin de compte, ce qui s'est passé, c'est qu'il y a eu 10 000 billets en vente de trop, soit 90 000 places au lieu de 80 000.
19: Oui.
18: Alors, nous, ce qu'on peut vous proposer éventuellement, vous savez qu'il va y avoir la Coupe de la Ligue pour la deuxième division et la division nationale. Vous êtes au courant peut-être, non?
19: Non, je
18: non,
19: m'en
18: bon,
19: fous.
18: C'est la... Pardon?
19: Je m'en fous.
18: Non, mais ce qu'on peut vous proposer en échange, c'est de venir assister à la 16e et 8e de finale pour 4 personnes, soit une place de plus que ce que vous aviez prévu, pour la quart de finale et 8e de finale de Coupe de la Ligue pour la 2e division et la Nationale 1.
19: Non, non.
18: Pour ça, il faudrait bien sûr que vous puissiez nous renvoyer un petit dédommagement, parce que vous avez déjà fait un chèque de 1070 francs.
19: Non.
18: Sachant...
19: Oui, oui.
18: Donc, vous devriez encore envoyer un petit chèque de 300 francs et avec les frais de port de 50 francs, 350 francs et
19: non.
18: Vous auriez
19: non,
18: donc.
19: Non, ça m'intéresse pas, moi je suis.
18: Vous avez les. Je pense que vous avez peut-être pas. Je vous offre les 8e et les 16e de finale, hein.
19: Je m'en fous, moi.
18: Oui.
19: Moi, je suis, j'habite à 30 km de Lens.
18: Mm-hmm. Non, mais je comprends bien que je comprends votre désarroi et que vous en foutiez, mais comprenez bien que le chèque, bon, s'il est encaissé, il faut bien qu'on trouve un moyen de pouvoir vous dédommager pour la somme envoyée, quoi. C'est-à-dire 1050 francs, puisque vous nous faites cadeau des 20 francs de pourboire qui est tombé dans la caisse et qui a déjà été consommé dans l'alcool, bien sûr. Donc, je ne sais pas ce que qu'on fait. J'imagine, vous n'êtes pas le premier. Encore, vous restez plus ou moins calme et posé. Je vous rassure que certains qu'on a appelés tout à l'heure nous ont insultés et menacés.
19: Oui.
18: Donc, ceci dit, c'est vrai que ça va être une belle finale. En plus, c'est une revanche. Hein.
19: Bah oui. On est le premier ex-aequo l'année dernière.
18: Quel match.
19: Oui.
18: Bon, ceci dit, c'est pas une catastrophe. Hein. On va pas
19: aussi,
18: non plus.
19: Pour moi aussi.
18: Ça va, enfin, ça se ressent pas trop encore, c'est ça qui est...
19: Moi, tous les jours, je guette le facteur s'il descend de la voiture pour m'amener à recommander.
18: Oui, bah là, vous pouvez ne plus guetter, hein, je veux dire, là, c'est fini, hein, y a plus d'espoir.
19: C'est pas de l'arnaque ou quoi?
18: Non, monsieur, oh là là, non, attendez, monsieur, j'ai le Stade de France, hein.
19: Bah oui, le Stade de France, mais moi...
18: Je suis un des membres responsables de la FFF, hein, FF. Les versions françaises de football du stade de... Pardon ?
19: Il y a de l'abus.
18: Il y a de l'abus.
19: Imaginez-vous, nous, j'habite à 30 km de Lens.
18: Bah c'est bien.
19: Bon, Lens, c'est pas la peine de lui compter dessus. C'est plus classe.
18: Vous êtes peut-être au courant qu'à Lens, dans le stade, normalement sur écran géant, justement pour dédommager ces 10 000 personnes, aussi bien dans le stade de Metz que dans le stade de Lens, on va y mettre un grand écran, ce qui vous permettra d'assister au match un petit peu comme quoi il y avait dans les Coupes du Monde. Ça nous a donné l'idée de la Coupe du Monde.
19: Non.
18: On a revisionné un petit reportage fort sympathique qui était passé à la télé, où on voyait des demi-finales qui étaient un peu diffusées dans les petits stades. Donc pareil, si vous souhaitez avoir des places éventuellement pour assister sur écran géant, c'est faisable. Hein. Donc là, il vous faudrait évidemment de nous envoyer un chèque de 300 francs, bien
19: Parce
18: sûr,
19: pour assister. Oui. Coupe, là. L'année dernière, pour la finale de la Coupe du Monde, le maire de Lens, monsieur Delelis, n'a pas voulu.
18: J'entends bien.
19: Mettre un écran dans le stade de Lens.
18: Ouais, mais là, c'est pas par. Sur ce coup-là, il n'est pas décisionnaire. Hein. C'est-à-dire que là, c'est la FFFF qui s'en occupe directement. Donc nous, on viendrait du Stade de France avec les Smermorques, on installe des écrans. Hein. Ça, vous avez ma parole de foi. Hein. Ça, c'est une foi d'honneur que je tiens à donner de la part du président de la FFF. Hein. Ça, c'est sûr. Hein. Bon, ça, de ce côté-là.
19: Ça ne résout pas le problème, ça.
18: Bah si, parce que si vous acceptez les places pour les 16e et 8e de finale, hein, je rappelle de la Division 2,
19: oui.
18: Donc il y a quand même l'équipe de Lens Espoir hein, qui est dedans pour l'instant, qui à mon avis n'arrivera pas jusqu'à ce stade parce qu'ils sont mauvais sur vous le savez, sur la D2 et sur l'équipe réserviste, mais vous risquez de voir des beaux matchs. Hein.
19: Bah moi je m'en fous, les autres je m'en fous moi. Hier, il y avait un match en première division.
18: Ouais, mais enfin bon, Visieux contre Saint-Berger, je veux dire, c'est quand même des matchs qui sont, vous savez, des futurs espoirs. Hein.
19: Paris Saint-Germain, Le Havre, j'ai pas regardé, moi.
18: Mais moi, je vous parle de.

0: Vous envoyez un dédommagement pour faire la différence de 750 francs par place, par tête de pipe.
1: Oui.
0: Donc voilà, parce que le problème du chèque, c'est que là, il a été encaissé et
1: moi,
0: il va être déboursé demain.
1: Moi, je montais à Paris faire 200 km en voiture personnelle.
0: Ah, mais rien ne vous en empêche. Attendez, monsieur, moi, je ne veux pas vous empêcher de venir à la capitale. Attendez.
1: Oui.
0: Ah là, ceci dit, vous êtes bien organisé dans Paris. Il y a des endroits, il y a des pubs, où il y a des écrans de télé. Rien ne vous empêche de venir avec votre petite famille et puis de venir regarder le match à Paris quand même. C'est la capitale de...
1: Non, je vous parlais de mes places que j'avais réservées, là.
0: Oui, mais je crois que vous n'avez pas bien compris. Il faut oublier ces places. C'est nada terminé, niet, non. Je sais pas comment on dit en patois, mais toi, pas toi, place.
1: Ouais, mais moi, je veux mon argent. Moi, je veux mon argent.
0: Oui, mais pas toi. Non, mais le chèque, malheureusement, j'ai un problème, c'est que...
1: Alors, vous êtes des petits malins, vous. Vous encaissez tous les chèques, et puis après, ben,
0: Monsieur.
1: Oui.
0: Je ne suis pas le responsable, malheureusement.
1: Démerdez-vous. Faites appel au plus haut.
0: Ah, mais là, cette heure-ci, appelez au plus haut, vous savez, ils finissent leur journée à 7h.
1: Pourquoi vous me dérangez à cette heure-ci?
0: Pour vous prévenir.
1: Mais prévenir de quoi?
0: Pour vous annoncer que vous n'avez pas assez place. Mais monsieur, attendez, pour vous annoncer que vous n'avez pas assez place.
1: Rendez-moi l'argent.
0: Monsieur, je vous laisse comme ça. En appelant à cette heure-ci, c'est côté stratégique et également psychologique. On vous appelle, comme ça vous avez le temps de réfléchir pendant la nuit. On se rappelle demain et vous me dites.
1: Oui, vous rappelez-moi demain. Moi, je vous ai fait un chèque de 1100 francs.
0: Alors là, vous m'avez dit 1000.
1: Pour trois places.
0: Non, on a 1070 francs.
1: Vous avez encaissé le chèque, vous êtes des gens malhonnêtes.
0: Monsieur.
1: Non, il n'y a pas de monsieur. Il y avait 80 000 places.
0: Je ne vais pas vous appeler madame quand même.
1: 80 000, merci. Au revoir, à demain.
0: Je ne vais pas vous appeler. Allô? Bon, Jérôme.
2: Oui.
0: Ça pulse, hein.
2: Ouais, c'est
0: ça
2: bon, là.
0: Ça pulse à mort.
2: Faut le rappeler, faut l'emmerder.
0: Ah, donc, on continue.
2: Ouais.
0: Bon, dans un instant, on va appeler pour la suite. Bien sûr, je commence à monter crescendo, hein. Ça commence à monter. Sentais que ça allait l'exciter. Et en plus, il parle d'un chèque de 1100, alors que c'était 350 francs la place multiplié par 3, soit 1050 francs. Étant donné qu'il avait laissé 20 francs de pourboire, c'était 1070 francs le chèque, il dit 1100.
2: Ouais.
0: Donc, j'allais jouer sur le fait que, bah, si.
3: Ah, non, oui. 350 fois 3, ça fait 1050.
2: Ouais.
0: Ah oui, 1050, oui, c'est ça. Plus 20 francs de cadeaux, ça fait 1070. Francs, donc ça confirme bien ce que je viens de dire. Et comme il a dit qu'il avait fait un chèque de 1100 francs, je voulais justement jouer sur le fait qu'il s'était gouré, qu'apparemment c'est lui qui essayait de nous piéger. Est-ce qu'on lui renvoie un chèque de 30 francs de plus? C'est lui donc qui voulait nous arnaquer.
2: Ouais, d'accord.
0: Et essayer de voler 30 francs dans la caisse du Stade de France. Tu comprends l'astuce, gamin? Hein, gamin?
2: On le rappelle.
0: Gamin? Jérôme?
2: Oui.
0: Oh là là, gamin? Un peu quand même, hein, il est un peu quand même. Hein. D'accord, ok. Jérôme, ne bouge pas, on revient pour la suite des événements dans quelques instants. Ça chauffe à mort, ça pulse à mort. Allez, bon courage à toi. Enfin, je reprends l'antenne et direct, je te le passe. Et tu fais avec le combiné, c'est tu recules comme je t'ai dit. Hein.
2: D'accord, merci.
0: Voilà. Allô? Je crois que c'était lui. C'est Jérôme, tout excité. J'espère qu'il va décrocher quand même.
4: Allô?
0: Oui, bonsoir madame, c'est le Stade de France de nouveau à l'appareil.
4: Ah, ne quittez pas, monsieur.
0: J'étais avec votre mari. Oui, on a trouvé une solution, hein.
4: Ne quittez pas.
0: On a trouvé une solution.
1: Oui.
0: Oui, bonsoir monsieur, on a trouvé une solution. C'est encore moi. Vous avez bien fait parce que du coup, ça m'a un petit peu secoué. Et, je vais vous passer mon responsable, hein.
1: Oui, d'accord.
0: D'accord. Monsieur Mellet, s'il vous plaît.
1: Oui, ben moi je vais.
0: Monsieur Mellet.
1: Oui, j'arrive.
0: Vous pouvez prendre, c'est monsieur Michel.
1: Oui. Oui, allô. Allô.
5: Oui, monsieur, bonsoir monsieur.
1: Bonsoir.
5: Qu'est-ce qui se passe, monsieur?
1: Qu'est-ce qui se passe?
5: Qu'est-ce que vous avez dit, mon collègue?
1: Qu'il n'y avait plus de place pour Lance Net.
6: Bruno?
0: Oui?
6: T'as dit ça, monsieur?
0: Ouais, non, mais je lui ai
6: proposé. Qu'est-ce que tu l'as dit?
0: Je lui ai proposé des places, là, pour le Stade de France, là, pour Céline Dion, mais monsieur refuse.
6: Ah bon?
0: Il ne veut pas trouver d'arrangement, donc je ne sais pas quoi faire, moi. Hein.
6: Vous voulez pas d'arrangement, monsieur?
1: Comment je ne veux pas d'arrangement? Moi, j'ai payé 3 places.
5: Je sais bien, monsieur, je sais.
1: 1100 francs.
5: Oui.
1: Vous avez encore eu 20 balles.
0: Mmh. Monsieur.
1: Pour aller voir Lance Net.
0: Monsieur
1: moi,
0: Guélec.
1: Je suis un supporter Lance, quoi.
0: Attendez, monsieur Guélec.
1: Céline Dion.
0: Il dit
1: Céline Dion. J'en ai une de moi, là.
5: Attendez, monsieur, attendez.
1: Oui.
6: Oui, monsieur. Bruno.
0: Oui, c'est-à-dire, il dit.
1: Oui.
0: Il dit 1100 francs, mais nous, dans les comptes, on a un chèque de 1070 francs, donc monsieur essaie de nous voler 30 francs, là.
6: Ah, en plus. Ah, d'accord.
1: Comment et quoi?
6: Monsieur, vous avez fait un chèque de combien?
1: 1100 francs.
0: Ah, non.
6: 1100 francs. Regardez.
0: Non, monsieur Guélec.
6: Oui.
0: Non, c'est 1070 francs que monsieur
6: 1070,
0: a fait.
6: 1070, hein. C'est bien ça. Oui, monsieur, c'est 1070 francs.
1: Oui.
0: Et vous?
6: On a un chèque de 1070 francs.
1: Quoi?
6: Vous dites 1100 francs. Vous essayez de voler 30 francs à l'État.
0: Bon, il les
1: comment
0: veut. Il les veut les places ou il les veut pas, monsieur Guélec? Parce que nous, on les donne, hein, les places de Céline Dion, hein.

0: Voulez-vous les places?
1: J'ai envoyé un chèque de 1100 francs.
0: Monsieur. Voulez-vous des places de Céline Dion?
2: Non.
0: Céline
2: Dion, j'avoue où je pense. Céline Dion, j'en ai rien à foutre.
3: Mais moi
2: je suis un supporter sans et hors. Comprenez?
0: Et pour le prochain match de Paris.
3: Attendez, monsieur Guélec, monsieur
0: Guélec. Pour le prochain match de Paris, peut-être.
3: Monsieur Guélec. Oh,
1: putain, Paris! Mais hier, il y avait Paris Saint-Germain, Le Havre.
0: Oui.
1: J'ai même pas regardé.
3: Monsieur Guélec?
0: Oui, Bruno.
3: Je peux lui parler deux minutes?
1: Oui.
0: Allez-y.
4: Ah. Oui, allô? Oui, monsieur, oui, c'est moi que vous avez eu au téléphone tout à l'heure.
1: Oui.
4: Oui, donc vous avez demandé à avoir des places pour le PSG?
1: Oui.
4: Je peux vous en avoir, hein?
1: Oui.
4: Vous voulez des places pour le Paris Saint-Germain?
1: Ouais, ouais.
4: C'est faisable.
1: Vingtaine.
4: Hein. Pardon?
1: Vingtaine.
4: Ah non, on peut vous en donner deux. Possible, ça, hein. On peut vous en donner deux. Non, mais.
1: Deux. Mais ouais, je vais pas faire 200 km pour aller voir Paris Saint-Germain.
4: Non, mais monsieur, vous avez fait déplacer mon responsable. Je pensais trouver un arrangement.
1: Responsable, j'en ai un peu de responsable.
4: Bon, attendez, je vous le repasse. Monsieur Guélec!
1: Donnez-moi! Hé! Hey. Oh.
4: Oui, allez-y.
0: Oui, allô?
1: Oui, allô? Hey.
0: Oui.
1: Hé, monsieur, là, je suis pas le responsable.
0: Guélec.
1: Moi, j'ai payé 1100 francs.
0: Oui.
1: D'accord?
0: Non, 1070.
1: Non, 1100.
0: D'accord, 1070, allez-y.
1: Non, 1100.
0: Oui.
3: Bon, faites 1100 parce que...
1: Ouais, 1100 francs.
0: 1100, 1200.
1: Mais 1400, si vous voulez. Hein.
3: 1500.
1: Demain, il n'y a pas de place pour aller voir la finale de la Coupe de la Ligue. Demain, je veux mes 1100 francs chez moi.
3: Non, mais dites-lui qu'il est, monsieur, monsieur Guélec.
1: En 48 heures.
0: C'est impossible, monsieur.
1: Comme à la redoute.
0: On n'a plus le chèque.
1: Ben où est-ce qu'il est le chèque?
3: Il a encaissé, monsieur Guélec, faut lui dire.
1: Ben, il est encaissé, monsieur. Et redonnez-moi.
3: Mais moi, monsieur.
0: On ne peut plus.
1: Merde!
3: Monsieur Guélec.
1: Je veux mes places, c'est tout.
3: Monsieur Guélec,
1: j'ai payé, j'ai payé. Je suis citoyen. Je paye mes impôts comme tout le monde. J'en ai rien à foutre de votre gueule.
3: Bon, d'accord. Monsieur Guélec. Ah, bah, ça y est, monsieur. Monsieur Michel.
0: Monsieur.
1: Demain, je veux voir le président du excellent Gervais Martel.
3: Monsieur Michel.
1: Je porte plainte contre vous.
3: Mais non, monsieur. Monsieur Michel, monsieur Michel.
1: D'accord, vous êtes des voleurs.
3: Non, monsieur Michel. Michel, Michel, écoute-moi, Michel.
1: Oui, quoi? Mais
3: attends, calme-toi. Attends, je vais te faire écouter. Écoutez, Michel,
0: écoutez.
3: Non, écoutez.
0: Écoutez
3: bien. Ça devrait partir normalement. Non, c'est pas ça? Attendez, monsieur Michel.
0: Ben.
3: C'est ça?
0: Ouais.
3: Vous connaissez ça? Allez, Lance, vous connaissez ça?
1: Je monsieur, connais.
3: Vous connaissez?
1: Ouais.
3: Eh ben, la voix du patron, vous l'avez reconnue ou pas?
1: Et quoi?
3: La voix du patron, de mon responsable, vous l'avez reconnue?
1: Non.
0: Bah, c'est moi, Jérôme.
1: Pas de la connard.
3: Voilà.
1: Ma boule, c'est ma boule, tu. Radio.
3: Voilà.
0: C'était Max.
3: Michel.
1: Attends.
3: Michel.
1: Attends.
3: Michel. Michel.
1: Attends.
3: Oui. Michel. Ouais. Michel.
1: Attends.
3: Non, merde, attends. Oui. Michel.
1: Ouais.
3: Michel, t'es en direct sur Fun Radio, c'est Max à l'appareil.
1: Ouais.
3: Il n'y a pas de patron, il n'y a pas de FC machin. Tes places, tu les auras demain parce que c'est ton fils qui les a bloquées exprès à la poste pour qu'on puisse te faire ce petit canular.
1: Putain, il est fou. Je veux mourir, moi.
3: Bah ouais, je sais, j'ai bien vu. Hein?
1: Céline Dion, j'aime bien, mais. Ouais,
3: c'est trop tard, hein. Je veux dire, c'est bon.
1: La D2, j'en ai un foot non plus.
3: Bah oui, Céline Dion, on a bien compris où tu la mettais, hein, ça, il n'y a pas de problème. Et puis le PSG, on a bien compris que tu le portais pas dans ton cœur, hein.
1: Ouais.
3: On a bien compris que t'étais sans et or, hein.
1: Ah bah oui, hein.
3: Alors là, un petit plaisir.
1: On va me perdre ça maintenant, ouais.
3: Michel!
1: Heureusement que je suis pas cardiaque, là.
3: Oh non, bah t'étais pas loin de partir en couille quand même, hein, Michel, hein. Michel, t'étais pas loin de partir en couille. Attention, Michel, regarde, écoute, Michel, pour toi, pour le plaisir. Attention, ça va arriver.
1: Allez, Lance.
3: Ah là là là là, c'est de Lance. C'est bien parce que ça dit Europe 1, c'est bien. Allez, Lance.
1: J'aurais pas pensé à ça.
3: Ah bah non, bah voilà, Michel. Hein.
1: Ouais,
3: donc, c'est ton fils Jérôme qui a souhaité faire ça pour essayer de te mettre un petit peu, bah justement, du sang là, pour que son sang puisse se retourner, quoi.
1: Bah oui.
3: Voilà, apparemment, il y a.
1: Le facteur, comme je te dis,
3: il a encore
1: passé ce matin, il est pas descendu.
3: Non, mais c'est normal parce
1: en fait,
3: que.
1: Ils ont recommandé.
3: Tes places, t'aurais dû les recevoir ce matin, mais c'est ton fils qui a téléphoné en demandant à les recevoir que demain matin pour les bloquer 24 heures pour qu'on puisse faire ce canular ce soir.
1: Saloperie.
3: Eh ouais.
1: Oh, pardon.
3: Hein, Jérôme.
0: Ouais.
1: Bon,
3: tu peux lui parler. Tu peux lui parler, Michel, à ton fils, il est en ligne. Hein.
0: Alors,
1: oui.
0: Ça va?
1: Jérôme, t'es où là?
0: Bah chez moi. Non, je suis à Paris.
1: Ah, c'est normal, oui.
0: Je suis avec Max.
1: Hein?
0: Je suis avec Max.
1: Ouais.
0: Je suis à Paris.
1: Oui.
0: Je suis dans le studio de Fun Radio là.
1: Oui.
0: Quoi, il croit pas?
3: Bah si, il est avec nous là, je te jure, hein, Michel.
5: Si, hein. On peut pas être à deux sur une ligne, même à trois. Hein,
3: bah ouais, c'est impossible. Ouais, non, ouais. C'est pas, tu sais très bien qu'on peut pas, nous, quand même,
5: ouais,
3: c'est infaisable.
5: Il est venu me chercher avec sa voiture.
3: Bah tiens, puis tu penses bien, puis je vais... Ouais, et puis il vient dormir chez moi pendant une semaine, il vient squatter, t'inquiète, y a pas de problème.
2: Max.
3: Oui, Michel.
2: T'es supporter de Paris, toi?
3: Je suis supporter d'une équipe, mais j'aime le football. Donc, c'est moi, ça soit.
2: Ouais, c'est bien, ça.
3: Que ça soit Lens, Metz, ou oui. Metz, Sochaux, Metz, Auxerre, Paris Saint-Germain, Marseille, je m'en fous. Moi, ce que je veux, c'est voir
2: en
3: un beau
2: moment,
3: match à la
2: moi,
3: télé.
2: Je suis plutôt Lensois, quoi.
3: Bah, oui, c'est normal, mais qu'on supporte.
2: Qui vont en finale, quoi.
3: Bah,
2: c'est,
3: oui.
2: C'est beau, quoi.
3: Ah, parce que s'ils sont pas en finale, tu les supportes pas?
2: Comment?
3: S'ils sont pas en finale, tu les supportes pas?
2: Ah, si. Hein.
3: Ah, bah alors, il faut aider son club dans des bons et dans les mauvais moments, hein.
2: Faut pas être chauvin comme ça.
3: Ah bah si, non, mais il faut supporter une équipe, ça c'est normal, ouais. Mais il faut pas être chauvin au point d'être raciste envers une ville qui est du même pays, c'est ce que je me tue à dire à chaque fois.
2: Ouais.
3: Voilà, mon petit, mais ceci dit, c'est bien d'avoir une équipe et puis de vibrer pour un club, moi
2: pour
3: je trouve
2: club,
3: ça très
2: oui.
3: bien, mais c'est tout à fait ouais. très bien. On c'est tout ça. À ton honneur, Michel, en tout cas, j'espère que Lens. Combien Lens met, à ton avis, le score?
2: Oh, ça va être dur. Hein.
3: Le 8 mai au Stade de France pour la finale de la Coupe de la Ligue, ouais, mais enfin sur un match, tout est faisable.
2: 3-1 pour Lens.
3: Allez Lens, allez Lens, allez Lens. Allez. C'est quoi la chanson du COP?
2: Oh, il y en a plein.
3: Ah mais sente-moi en une, Michel, au moins là.
2: Allez Lens, allez Lens,
3: allez, allez Lens, allez Lens, et oh. Eh Jérôme, tu pourrais le faire avec moi, hein.
5: Allez, on y va.
3: On y va. 3, 4, allez Lens.

0: Oh là là, ah, il est où mon truc là?
1: Oh merde.
0: Où?
2: Mais ils sont où
0: les petits médecins? Mais ils sont où? Ah, c'est bien. C'est, tiens, il y a Roswell sur Minitel qui fait le PSG enculé, Lens PD et OM bâtard. Bah, pour ça, au moins tout est bon. Il y a que Metz qui a pas été visé, Bordeaux. Hein, c'est bien.
2: Oui.
0: Bon, bah, c'est très bien. En tout cas, je te souhaite bon courage. Et puis, c'est vrai, hein, j'avais oublié mon petit truc, mais quand même. Hein?
2: Oui.
0: Bon, attention, comme au PSG, alors je vais te faire une démonstration, tu vas me dire si c'est pareil dans Lens. Hein. Donc il y a des mecs, ils ont les interphones comme ça, c'est pour donner les ordres un peu au public qui sont du COP.
2: Oui.
0: Alors, les mecs, on va faire P-A-R-I-S Paris, d'accord les gars?
2: Oui.
0: Quand on y va, attention, P-A-R-I-S Paris. Paris. Paris. Paris.
3: Bonsoir à Tony de Caen, 19 ans. Bonsoir à notre ami Tony.
4: Ah, Maxou.
3: Ça va, on en profite pour saluer notre ami Mickaël, le grand imitateur.
4: Ouais, justement, c'est un pote à moi.
3: C'est pas vrai?
4: Ouais.
3: Oh putain, t'as pas de chance.
4: Grand, je viens grandir le camp des Gaudios ce soir.
3: Ah non, ben ouais, là ce soir.
4: Je viens augmenter le quota.
3: Pourquoi?
4: Ben parce que justement, pour
3: Mickaël.
4: Si tu veux, j'ai parlé d'une amie à moi qui l'a jamais vue.
3: Ah, je crois que t'as même passé Mickaël.
4: Non, assure-toi. Ouais, j'ai parlé d'une amie à moi qui s'appelle Olivia, donc il a jamais vu Olivia de sa vie.
3: Qui?
4: Mickaël.
3: Ah ouais, d'accord, ouais.
4: Et donc il en est tombé amoureux sans jamais la voir, quoi.
3: Ouais.
4: Et donc j'ai mis du Pink Floyd et tout, puis je l'ai enregistré, il a fait des poèmes. Et donc c'est tellement délirant, il n'y a aucune rime, il n'y a rien, mais c'est tellement délirant que je voulais absolument t'appeler pour te faire écouter.
3: Quoi. Vas-y.
4: Ok, bah c'est parti.
5: Bonjour Olivia. Mickaël, j'ai 23 ans, je suis un homme très charmant qui aime beaucoup les poèmes.
3: Ah, c'est bien notre Mickaël, ça.
5: Avec de la musique derrière. J'espère que tes poèmes vont t'apprécier. Je t'envoie plein de bébés et puis je te dis, ben, pourquoi pas que l'un et l'autre se connaissent. Bon courage. Bon alors, Mickaël, je fais une petite musique romantique, ok? Et tu vas réciter un poème pour Olivier.
6: Bien sûr, bien sûr.
5: Dès que la musique part, c'est Star Wars ou Even de SCP. Dès que la musique part, tu commences.
3: C'est bien du Mickaël, ça.
4: T'entends bien, sinon?
3: Non, mais c'est pas un coup monté, là, que tu me fais, là?
4: Ah, non, je te jure que non.
3: Ah bon, d'accord, vas-y.
6: Olivia, quand tu regardes dans le ciel apparaître une hirondelle, elle se dit dans ta tête, ouvre ta fenêtre.
3: C'est lui, ça?
4: Ouais, oui.
6: Mickaël, qui a des lunettes, qui est très sensible, qui t'envoie un message personnel en te souhaitant vraiment, vraiment une très bonne début de semaine et un très bon week-end.
5: Ah, c'était beau. Ah, sérieusement, c'était beau. Ça mérite un applaudissement. Ah, ça mérite également des applaudissements. Mickaël, sur les acclamations de la flore des Léas.
3: Ravel, Tony.
4: Oui.
3: Non, mais tu le connais d'où, Mickaël?
4: Ben Mickaël, si tu veux, mes frangins l'ont rencontré un soir où ils travaillaient de nuit, ils reprenaient un magasin la nuit, magasin de mon cousin, et il y a un mec qui s'est pointé comme ça dans la rue, complètement délirant, qui commence à faire des imitations, qui a discuté avec eux pendant une heure.
3: Ouais.
4: Et donc, ils ont éclaté de rire, quoi, ils n'en pouvaient plus, mais mes deux frangins m'ont récité le jour, ils ont pleuré de leur vie, quoi, vraiment. Il a fait me tatailler Patrick Bruel et tout le bordel, quoi.
3: Oh ouais, mais il est grave, lui.
4: Carrément, ouais. Je te jure, j'ai passé des soirées délirantes avec ce mec-là, mais c'est grave.
3: Ouais.
4: Et donc ils m'ont parlé de lui, puis ils ont discuté pendant 2 heures et tout. Ils m'ont dit qu'il était souvent dans un café karaoké un peu plus bas le soir.
3: Il s'appelle comment déjà, parce qu'il y va
4: le Bistop.
3: Oh là là, Mickaël, s'il nous écoute là ce soir, probablement en direction d'un karaoké ou de retour d'un karaoké là.
4: Tu veux l'appeler au karaoké?
3: Hein?
4: Il veut pas l'appeler au karaoké?
3: Tu crois qu'il est là-bas?
4: Ah, c'est certain.
3: T'as le numéro là, téléphone?
4: Ouais, y a pas de problème, attends, il faut 30 secondes.
3: Le temps de prendre Alf de Melun, et toi tu prends le numéro de téléphone, on va appeler Mickaël en direct du karaoké là-bas.
4: Ok, y a pas de problème.
3: On va prendre un petit peu l'ambiance, on va voir comment ça se passe. À tout de suite, Tony.
4: Ok.
3: Salut Alf de Melun, 25 ans. Allez, on reprend Tony, donc, qui nous a proposé d'appeler dans un karaoké ou de dans le vénéré, celui qui nous fait des imitations de tatailler. Celui qui a imité, qui rentre en contact une fois une nuit avec Jacques Chirac.
4: Ouais, ouais.
3: On y va.
4: Avec les extraterrestres.
3: Et oui, avec les extraterrestres, il a tout fait.
4: Ouais.
3: On y va, Florent, c'est parti. On n'attend plus que toi, hein. Donc on appelle dans le karaoké. Allez, go. On demande.
7: Le best-up, j'écoute.
3: Bonsoir, je voulais savoir si Mickaël était là, s'il vous plaît.
4: Mickaël.
3: Mickaël.
4: T'as taillé. Non, il doit être à la boîte, là.
3: À la boîte.
4: Ah, est-ce que vous pouvez transférer l'appel jusqu'au Jerry?
2: Pardon?
4: Est-ce que vous pouvez transférer l'appel jusqu'au Jerry?
2: J'entends rien du tout.
3: Est-ce que vous pouvez transférer l'appel jusqu'au Jerry? C'est Fun Radio, nous sommes en direct.
2: Si vous pouviez parler plus fort, parce que j'entends rien du tout.
3: Nous sommes en direct sur Fun Radio.
2: Là, alors vous téléphonez à la boîte de nuit.
3: Ah ouais, mais alors, est-ce que vous pouvez nous donner le numéro de téléphone hors antenne? Attends, il va prendre hors antenne, parce qu'après tout le monde va appeler, quoi. Anthony?
4: Oui?
3: On va tâcher de joindre Mickaël.
4: Ben ouais.
3: Tu es ouvert? Tout avant de partir en vacances, j'imite Maurice Chevalier. Jean, mais Jean, il est prêt à faire n'importe quoi. Lui, il a 44 ans, il imite tout, lui. Tout et n'importe quoi.
4: Et Max.
3: Ouais.
4: Tu sais pourquoi les femmes belges, ils ont des bébés de toutes les couleurs?
3: Non.
4: Parce qu'ils confondent la pilule avec des sardines.
3: Ah. Allô. Oui, bonsoir. Allô, bonsoir.
7: Allô.
3: Oui, bonsoir.
7: Allô.
3: Oui, monsieur.
7: On n'entend rien, vous parlez plus fort.
3: Oui, ben je parle plus fort, ça va comme ça?
7: On n'entend rien du tout.
3: C'est Fun Radio. On dit pas putain, on dit maman travail, salopard, on rappelle. Putain, malpoli, va, tu vas voir, moi je vais te dresser, moi, je vais t'apprendre à vivre. T'as pour qui il se prend le saltimbanque? Tu vas voir.
8: Allô?
3: Allô, malpoli, c'est Fun Radio à l'appareil.
8: On n'entend pas?
3: C'est Fun Radio.
8: Oui.
3: Bonsoir, nous sommes en direct, nous aimerions parler à l'un de nos auditeurs préférés, Mickaël Tataillé.
8: On n'entend rien du tout.
3: Est-ce qu'on pourrait parler à Mickaël dit Tataillé?
8: Hein? Il n'est pas là.
3: Il n'est pas là, bah oui, mais on a...
8: Je parle, s'il vous plaît, c'est Fun Radio.
3: Il n'est pas là,
4: Allô?
3: Allô?
4: Allô?
3: Oui.
4: Oui.
3: Mickaël.
4: Je vous entends mal, là.
3: Alors, il faut que tu nous appelles, il faut que tu remontes quelques...
4: Attendez.
3: Ouais.
4: Est-ce que c'est possible de me rappeler dans 5 minutes?
3: Où ça?
4: Hein?
3: À quel numéro?
4: Attends, vous me rappelez dans 5 minutes? Je suis le numéro dans la cabine téléphonique. Je vais dans une cabine téléphonique, là.
3: Attends, tu quittes pas, je vais te repasser notre ami Florent.
4: Attends,
3: et Max? Reprends-le maintenant, mais c'est pareil, prends-le maintenant. Oh là là, Tony, il est grave, lui, hein.
4: Tu connais pas un marchand de neurones pour lui?
3: Pardon?
4: Tu connais pas un marchand de neurones pour lui?
3: Oh, ça serait bien, ouais. C'est clair, ça lui ferait plaisir.
4: Faudrait téléphoner au 12, demander si ça existe.
3: On va essayer de voir ça. Mais Tony, tu bouges pas, on va revenir avec toi, hein.
4: Ok.
3: Ce qui se passe, c'est qu'il va dans une cabine téléphonique, noter le numéro, je rappelle dans la boîte pour qu'il me donne le numéro de la cabine. Ah, très bien, donc on en a pour un petit quart d'heure, Tony, tu bouges pas, d'accord?
4: Ouais, pas de problème.
9: On accueille toujours la radio libre de Fun Radio, vous le savez, si vous êtes là, bienvenue, c'est toujours le 05 70 5000, et là on accueille, on reprend Tony d'abord de Caen avant de reprendre Gérard, et puis on a Mickaël, alors, les deux sont là? Ils sont là? Vous êtes là tous les deux?
4: Moi je suis là.
9: Bon. Allô. Mickaël?
4: Bonsoir.
9: On a une surprise pour toi, Mickaël.
4: Ah bon?
9: Écoute.
6: Quand tu regardes dans le ciel,
4: oh non!
6: Elle se dit dans sa tête.
4: Oh non!
6: Moi-même, Mickaël.
9: Oh, c'est bien foutu de toi.
6: Qui est très sensible.
4: C'est toi qui as envoyé la cassette, là.
9: C'est Tony.
4: C'est Tony?
9: Oui, il est là, Tony.
4: Ça va, Tataillé? Ça va, Tony? Enfoiré. Ouais, je t'avais dit, j'aurais eu ma bronze. Enfoiré. Pourquoi t'as fait ça là?
9: Il a fait ça pour qu'on puisse se marrer un petit coup, puis quand on s'est dit Mickaël encore de Caen, alors j'ai dit, j'ai pas hésité une 16 secondes, j'ai dit putain, non seulement on va l'écouter, après il a dit on va essayer de l'appeler, on a réussi à t'avoir.
4: Tony?
9: Oui?
4: Mais t'enregistrais tous les poèmes?
9: Alors, vas-y, on écoute. Allez, on y va.
6: Un petit Pink Floyd.
10: Marronnaise, de Pink Floyd, avec les bruits des vagues et tout, tu vas faire inspirer. T'entends le bruit des mouettes, des vagues et tout, c'est excellent.
11: Il n'y a pas de problème.
12: Attendez,
11: Olivia, elle
12: aime. Oh non, ah, c'est pas vrai. Enculé. Enculé.
11: On peut faire quelque chose. Parce que c'est dans la tête, c'est dans l'esprit et c'est dans le cœur. Olivia.
12: Oh, enculé,
11: même sur la plage, pour toi et pour moi. Olivia. C'est sûr que l'amour sur la plage c'est mieux à deux parce que sinon t'as un avant-bras qui nous fait l'autre, après c'est pas bon. Mais c'est très beau, c'est très beau.
13: Oh là là, c'est toi, Miguel.
11: Entendre les vagues, entendre les mouettes, c'est vraiment excellent. Mais c'est un bon plaisir d'avoir la marée noire.
13: Oh, Miguel, les mauvais délires qui se tapent.
12: Non, mais j'étais plein ce jour-là.
13: Ah, oui, c'est ça, bien sûr, allez, on, dis donc. Oh.
12: Non, mais sérieux, et Tony?
14: Ouais.
12: Sérieux, je suis genre là. Sans déconner, tu vois. Sans déconner, tu vois. Eh hey Max,
13: ouais.
12: Je t'expliquais une chose avant qu'ils mettent le poème là.
13: Ouais.
12: C'est que moi et Tony, on s'engueulait un bon temps.
10: La radio
12: en dehors de la radio, tu vois.
13: Ouais.
12: On s'engueulait, on se voyait plus parce qu'il y avait des histoires, puis voilà. Puis on se causait plus tellement, tu vois. Et puis une fois, je l'ai vu grimper, Max. Sinon, je l'ai pas rappelé. Il me dit, t'inquiète pas, de toute façon, moi je l'ai écrit, pareil que j'ai envoyé tes photos. Mais tu les as reçues, mes photos. Tu sais, tes photos karaoké là.
13: Ah là, oui.
12: Mais je te jure, Tony, t'as envoyé la cassette, je te jure, sans déconner, tu vois, je reste con. Mais je reste vraiment con.
13: Non, mais la cassette, il me l'a pas envoyé, c'est lui qui l'a.
12: Hein?
13: C'est lui qui a la cassette.
10: Non, mais Max, je t'ai envoyé une autre cassette aussi, je sais pas si tu l'as reçue, on manquait un petit moment déjà. Et j'avais envoyé au nom de Karine, parce qu'il y avait des photos pour Karine aussi.
13: Ouais.
10: Et donc voilà, je sais pas si tu l'as eu.
13: Non.
10: Je sais même pas si elle est arrivée d'ailleurs, parce que j'ai collé plein de temps dessus et tout, quoi, c'était bordel.
13: Elle est pas là, Karine, là.
10: Elle est pas là?
13: Non.
10: Ah.
13: Bon, bah.
12: Tony, enchaîne. Tu veux
13: écouter
12: le poème, Max?
13: Ah, bon, on en a écouté quelques-uns suffisamment comme ça, quoi. C'est bon.
12: Réponds-le
10: dernier. Et encore un truc qu'il faut absolument t'entendre. C'est la cassette que je t'avais envoyée. C'était Tata Yig, enfin, Mickaël qui faisait des imitations sur un film de cul, quoi.
13: Ah, allons-y.
10: Ah ouais, mais je l'ai pas là, la cassette. Faut que, ou alors, à ce moment-là, faut que je...
13: On fasse un autre jour, parce que là...
10: On fasse un autre jour, je peux attraper demain?
13: Ouais, bien sûr, sans problème.
10: Ah ouais, non, mais c'était trop, ça faisait des imitations, j'ai Chirac avec Bernadette et tout.
13: Bon, très bien, bah Florent va concocter tout ça, un petit rencard pour demain, d'accord, Tony?
10: Ok, pas de problème. Bon, bah... tu peux me repasser Mickaël en rantaine,
13: après? Ouais, bon, bah Mickaël, bonne nuit!
12: Ouais, bah merci, Max.
13: Oh, bonne nuit, ouais, Tony.
12: Est-ce que t'as toujours le temps?
13: Ouais, quoi? Pourquoi?
12: Non, mais c'est moi qui parle.
13: Qu'est-ce que tu veux?
12: Max, je te préviens une chose, hier soir, c'est bien fendu la gueule, au Joyce. Figure-toi, attends, je vais t'expliquer l'histoire. C'est que, bon, bah si tu veux, je vais chanter au Bistop Café. D'accord, en karaoké.
13: Ouais.
12: Je faisais pour elle.
13: Ouais.
12: D'accord?
13: Ouais, pour changer.
12: Voilà. Et pour mettre un peu d'ambiance.
13: Ouais.
12: Tu sais ce qu'ils me faisaient, les enfoirés?
13: Non.
12: Ils m'envoyaient des pièces de 10 centimes pour se changer. Je te jure. Tu sais combien je me suis fait en une pièce de 10 centimes?
13: Non.
12: Je me suis fait 20 balles.
13: Oh, bah, c'est pas mal.
12: Il y a pas ça, c'est clochard? Je dis non, je suis pas clochard. Je suis une vedette.
13: Non!
12: Et j'ai fait Patrick Bruel devant elle, tu vois.
13: Vas-y, refais-le. Vas-y, Patrick Bruel, pour les gens qui n'auraient pas encore entendu Mickaël.
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13: Oh, c'est beau, sinon, allez,
12: bon. Comment je veux dire
13: Excellent.
12: Max?
13: Ouais.
12: Tu veux que je te passe
13: Non, oui. ça va.
12: Non, ça va aller. Je passe Morosi, c'est une nouvelle.
13: Ah, Morosi, vas-y.
16: Oui, sacré soin.
13: Ah, tu le fais bien, Morosi.
16: Non, c'est oui, Morosi. Et Max?
13: Ouais.
16: Sans déconner, continue ton émission comme ça.
13: Y'a pas de problème, Mickaël.
16: Sans déconner, s'il y a une femme qui est...
13: Tant qu'il y aura des extraterrestres comme toi, y'a pas de problème, l'émission continuera.
16: Mais pourquoi enfin?
13: Mais parce que c'est des gens comme toi qu'on a besoin la nuit.
16: Mais Max?
13: Oui.
16: Y'a un quota?
13: Y'a un quota, oui. On a mis un quota de Français dans la journée jusqu'à 22h30, y'a un quota de Mongoliens à partir de minuit, ouais.
16: Mongoliens, t'as raison, toi.
13: Ah, mais
16: le quota de Satan, Max, hein, ça existe pour toi.
13: Mais je sais, mais je vais y aller, t'inquiète pas, moi.
16: Non, je déconne.
13: Ah bon, c'est gentil.
16: Et Max, par contre, je te dis toujours, avant de partir, tout le temps. Si t'as une femme vraiment célibataire, je te jure.
13: Mais si t'es pas capable de trouver, ça tu ne mérites pas avoir, c'est pas non, possible.
16: Mais
13: merde.
16: L'autre jour, attends, l'autre jour, il y avait un striptease au Joyce, tu vois, un striptease, je te jure, au Joyce,
13: ouais.
16: Une belle blonde. Mais après, si tu veux, il y avait une belle blonde qui faisait striptease, tu vois, c'est foutu un point devant tout le monde.
13: Ouais.
16: Et après, elle prenait un mec au hasard.
13: Ouais.
16: D'accord? Elle l'a assis sur la chaise.
13: Ouais.
16: Moi, elle voulait que j'y aille.
13: Ouais.
16: Moi, j'ai pas voulu. Heureusement, j'ai pas tout perdu.
13: Bon.
16: Alors, après, elle a foutu un foulard sur les yeux.
13: Ouais.
16: Et après, t'as une espèce de grosse. Une grosse, tu vois. Mais vraiment une grosse qui s'est pointée.
13: Et qui a voulu draguer.
16: C'était Véronique. Véronique?
13: Quand tu mérites que ça, bon, écoute, s'il y a une grosse vilaine qui sera intéressée par Mickaël, y a pas de problème, on fera suivre, quoi.
16: C'est sympa, Max.
13: Bah, y a pas de problème. Tu sais très bien que ça marche à tous les coups, Mickaël, tu sais très bien.
16: Eh, hey, Max.
13: Ouais.
16: Dans l'amour.
13: Ouais.
16: Je sais faire un tas de choses.
13: Pardon?
16: Dans l'amour, je sais faire beaucoup de choses.
13: Comme?
16: Hein?
13: Comme?
16: Je sais
12: pas.
13: La levrette, ouais, c'est mieux de faire prendre en levrette, Michael.
12: Ouais, la levrette espagnole. Max, ouais. La levrette espagnole.
13: Ah, magnifique.
12: Tu sais la faire, toi?
13: Ah, oh, bah, je sais faire que ça, c'est mon plat préféré. Alors,
12: ça doit être bon, alors.
13: Alors, ça, avec de la moutarde, excellent. Avec la tarte au poil, il y a rien de meilleur.
12: Avec de la moutarde, fais ça avec de la chantilly, ça ferait meilleur.
13: Merci, Michael.
12: Et moi aussi, je te remercie, Max. Max,
13: sans déconner.
12: Est-ce qu'il y a quelqu'un qui a un coup de casse ce soir, qui a un appel?
13: D'accord.
12: D'accord. Mais par contre, je te remercie.
14: Surprise alors là.
12: Et Tony, je te remercie beaucoup, Tony. Vu qu'on a fait la gueule tous les deux, je te remercie beaucoup, Tony. C'est un bon geste pour ta part et ça me fait vraiment des choses dans ma tête.
13: Non, putain. Non, déconne.
12: Sérieux.
13: Oh, là,
12: ouais. Florent, Ginny, le doc, tout le monde de Fun, je vous embrasse tous.
13: Oh là
12: et
13: là.
12: Continuez votre émission.
13: On dirait un journaliste de Bravo Girl.
12: Voilà.
13: Merci.
12: Mais par contre, on va te renvoyer tes cassettes. Tony, je te prends en antenne.
14: Ouais,
13: bah,
14: ouais.
13: D'accord. Bon, Tony, pour terminer très rapide, qu'est-ce que tu voulais rajouter?
14: Non, comme Mickaël, il parlait de cuisine, là, il y a sur une cassette aussi que j'ai enregistrée, il racontait des fantasmes de son ancienne copine. Alors, il avait une ancienne copine qui avait un fantasme, c'était qu'il lui rentre un chorizo dans le cul.
13: Un quoi?
14: Un chorizo.
13: Oh,
14: putain.
13: C'est vrai, Mickaël?
12: Ah ouais. Ça y a fait mal.
14: L'histoire du chorizo, t'as taillé.
12: Ah ouais, ça y a fait mal. Parce que si tu veux, elle me dit, Mickaël, oui, j'ai envie de faire la morale, toi, j'ai bon.
13: Ah,
12: ouais. Déjà, je reviens. Attends, je dis comme ça, tu vas avoir une surprise. Elle me dit quoi? Moi, je vais te foutre un chorizo dans le cul. Ah, mais vas-y, essaye de me le mettre. Je l'ai mis. Le lendemain, elle se grattait le cul tellement que ça allait piquer.
13: Ouais.
12: Je te jure. Elle était même dans le centre-ville, elle se grattait le cul devant tout le monde.
13: Oh là là là.
12: Tu vois? Eh bien, je te jure, chorizo, comment que ça. Par contre, après.
14: Problème de ruinage.
13: Ok,
12: bon, bah, forêt, bah.
13: Bon, ça roule, bonne bourre à tous les deux.
12: Bah, merci.
14: Ok, on est une pelle.
13: Y'a pas de problème. Bonne bourre. Salut, amusez-vous bien, mais sacré Mickaël.
0: Sur la bande FM.
17: Oui, et en plus, ça a transformé ma vie parce que je vais être animatrice de radio.
0: C'est vrai, c'est toi qui étais sur le Minitel tout à l'heure et qui me l'a fait savoir.
17: Oui.
0: Ah, d'accord. Bon, je t'ai donné le coup de foot de la radio comme ça en l'espace de deux jours.
17: Voilà.
0: Ah, bah, c'est super. Tu fais quoi dans la vie?
17: J'ai une petite entreprise de nettoyage.
0: T'es chef d'entreprise?
17: Oui.
0: Oh là là, respect. T'as combien d'employés?
17: Ben, pour l'instant, aucun.
0: Ah, c'est toi? Ah oui, d'accord, ok, donc rien de... Minable. Bon, je rigole. Anna, qu'est-ce qui t'amène?
17: Eh bien, juste pour dire ça et que j'ai des problèmes avec mon ex.
0: Pour me dire quoi?
17: Quoi, sur mon ex?
0: Non, mais tu voulais juste me dire qu'en fin de compte, depuis deux jours que tu m'écoutais, je t'avais donné envie de faire de la radio.
17: Non, c'était pas l'histoire, mais en fait, bon...
0: Mais tu dors ou quoi, Anna?
17: J'ai l'impression que tu me surveilles.
0: Ouais, je te surveille. Bien sûr, je te surveille.
17: C'est pas vrai.
0: Et tu sais que moi, je te connaissais déjà alors que tu ne m'écoutais même pas et donc tu ne me connaissais pas. Mais moi, je savais par les autres qui te connaissaient et qui m'écoutaient me rapporter tout ce que toi, tu faisais dans la journée.
17: Quoi?
0: Et bien sûr, et à la fin, j'ai dit, mais putain, mais qu'est-ce qu'elle fout? Pourquoi elle ne m'écoute pas? Il faut qu'elle soit plus proche de moi. Et ben ça y est, enfin, Anna est à mes côtés.
17: Et pourquoi ça?
0: Ben parce que je sais pas, le coup de foudre, tu sais, le machin, le truc, tu vois, le truc radio, quoi.
17: C'est vrai?
0: Mais oui, bien sûr, c'est vrai. J'ai pensé qu'à toi toute la journée, j'ai rêvé de toi jour et nuit. Mais je te jure que c'est la stricte vérité, Anna.
17: Oh, tu me dis ça comme ça.
0: Mais évidemment, je te dis ça comme ça, comme un cheveu sur la soupe. Mais évidemment, devant tout le monde. Mais si, je viendrai. Tiens, on a frappé à la porte, va ouvrir.
17: C'est une déclaration, c'est une demande en mariage.
0: Non, c'est une déclaration d'amour, pas une demande en mariage. Laisse-moi encore un jour ou deux, Anna. Qu'est-ce qui s'est passé avec ton ex avant qu'on se marie tous les deux ensemble? Qu'est-ce qui s'est passé? Mais qu'est-ce qui s'est passé? Et alors, ça arrive, c'est avec les ex, on s'aime plus généralement. Quand on n'est plus avec un ex, c'est qu'on l'aime plus. Et généralement, un ex, c'est un ancien copain.
17: Non, c'est un mari, je suis en instance
0: du. D'accord, tu t'es mariée à quel âge?
17: Il y a 2 ans.
0: Quelle erreur. Une de plus, les enfants, ne vous mariez pas avant l'âge de 26-27 ans.
17: J'ai 26 ans.
0: Mariez-vous avec quelqu'un que vous connaissez depuis au moins 5 ans. Vivez avec avant d'avoir des enfants. Ayez une situation familiale. Ayez un peu d'argent de côté pour pouvoir avoir des enfants.
17: Pour 3 ans, on a fait
0: bébé. Ah, bah, bravo, Anna. Et donc, tu me parles de ton ex, c'est ça ton problème?
17: Ben, c'était un peu l'excuse pour te parler.
0: Est-ce que t'avais envie, c'était de m'approcher, t'as envie de me toucher? Ça te dirait de venir me caresser?
17: Et je voulais comprendre.
0: J'ai un torse de bébé, est-ce que ça te dirait de venir le toucher? J'ai un torse aussi doux qu'un cul de bébé de 6 mois.
17: J'adore.
0: Ah.
18: Ça me fait plaisir.
17: Oh là là. Moi aussi, c'est le coup de foudre.
18: C'est vrai, en l'espace de deux jours comme ça, t'as eu. On marque, c'est normal, un coup de.
17: Ah, je t'ai jamais vu.
18: Un coup de foudre, c'est immédiat, mais
17: impossible.
18: Tu.
17: Impossible.
18: Et le pire de tout, Anne, c'est que tu ne me verras jamais.
17: Je te dis. Pourquoi tu dis ça ?
18: Parce que c'est ça la radio, c'est ça la magie. C'est que moi je suis à Paris, toi t'es dans le sud, en plus à Nîmes, c'est très loin. Un jour peut-être on se verra. Et tu sais quoi, je te prendrai par la main, et puis on ira directement vers la Camargue, et puis on ira sur les plages avec des chevaux, ils iront galoper.
17: Tu fais ça avec tous les gens qui t'appellent ?
18: Non, avec toi tout particulièrement.
17: Mais c'est cruel.
18: Pardon ?
17: C'est cruel.
18: Mais qu'est-ce qu'il y a de cruel de te dire que je t'aime ?
17: Mais que tu me verras plus.
18: Il n'y a rien de plus beau que toi et moi, au ciel du firmament. Ah, Anna, petite fille.
17: C'est pas toi.
18: Je vais t'allonger.
17: Génial.
18: Ah, c'est génial. Tu te rends compte au bout de deux jours ? Hein ?
17: Ouais, j'adore.
18: Ah, malgré que Karine, tu vois, qui a 25 ans et qui me dit « Je suis capable de faire grapper au cocotier la meilleure copine et en lui faisant gober que je plaque tout pour vivre avec elle. » Ah, ça pourrait être rigolo, ça. Tiens, Karine, on va essayer de te rappeler, s'il te plaît, Floro, Julie, Karine, sur le Minitel département 63, qui serait prête à faire monter au cocotier sa meilleure amie, lui faire croire qu'elle est prête à tout plaquer pour aller vivre avec elle. J'espère que je ne suis pas du baratin. Karine, 25 ans, je ne pense pas, tu n'es plus une gamine de 15 ans. Voilà, Karine, le numéro de téléphone est là, s'il te plaît. Tu raccroches, Florent va te rappeler illico presto. Qu'est-ce que tu fous, t'es encore là ? Allez, dépêche-toi, putain, rappelle-la, bordel ! Allez ! On se dépêche ! Ah là là, qu'est-ce que vous êtes mou, vous ? Qu'est-ce qui vous arrive, là ? Oh ! Vous avez la maladie du baiser, là, ou quoi ? Bah, c'est pas possible, quoi, vous dormez ! On n'est pas pressé, Gérard va arriver, il va me foutre dehors, j'aurais pas eu le temps de faire tout ce que je veux. Anna !
17: Oui.
18: Je l'emprunte à Florent. Ouais, c'est fou, ça. À chaque fois, je pense à Florent, c'est grave. Non, le père, pardon. Je prends ce mot à Gérard et je te le dis devant tout le monde. I love you.
17: Quoi ?
18: I love you.
17: J'ai compris.
18: I love you, mais en français, quand Gérard, c'est I love you. I love you forever.
17: Faut rire ou pleurer ?
18: Non, il faut rire, c'est heureux.
17: Ah.
18: N'a-t-il rien de plus beau que de connaître quelqu'un et qui, au bout de 5 minutes, te dit « je t'aime ». C'est le coup de foudre réciproque.
17: Oui.
18: Et c'est ça qui est beau. Anna, comment tu verrais notre avenir, tous les deux ?
17: En position verticale.
18: Est-ce que tu serais prête à venir, habiter à Paris ? Pour moi.
17: Pour voir.
18: Parce que moi, je veux dire, il est hors de question que je vienne dans le sud, hein.
17: J'ai un jardin.
18: Eh ma chérie, tu l'as dit toi-même. En m'écoutant, t'as eu le coup de foudre pour mon métier, tu veux faire le même.
17: Oui.
18: Si tu veux faire ce métier de radio et réussir dans la vie comme pour la télé, il va falloir venir à Paris. Si tu restes à Nîmes, tu n'y arriveras rien.
17: C'est génial.
18: Alors faut que tu viennes à Paris pour moi.
17: Y'a pas de problème.
18: Comment tu vois notre avenir à tous les deux ?
17: Rose.
18: Oh, comme c'est bonbon. Oui.
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0: 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On accueille Claire, 20 ans de Paris. Bonsoir Claire.
1: Bonsoir.
0: Ça va bien?
1: Ça va.
0: Très bien. Qu'est-ce qui t'amène Claire?
1: Eh bien, tout à l'heure, vous avez fait passer quelqu'un à l'antenne et je dois avouer que j'étais complètement sidérée.
0: Oui.
1: En bref, je résume, c'est un mec qui...
0: T'as pas la radio derrière toi ou un interphone ou quelque chose?
1: Ouais, tu veux que je baisse?
0: Ouais, bah je veux bien que tu l'éteignes carrément parce que ça fait une voix métallique.
1: Ouais, et donc, tout à l'heure, il...
0: Oh bref, bah non, je préfère ta voix avec métallique, rouler la radio derrière.
1: Non, je rigole. C'est bon, là?
0: Ouais.
1: Ouais, bon, alors bon, bref, je continue. Donc, le mec était en train de... Je résume en bref ce qu'il disait... Il racontait que les bouquins Harlequin, c'était de la dope parce que c'était à l'eau de rose, que c'était de la merde.
0: Alors,
1: enfin,
0: ouais,
1: bref,
0: ouais.
1: Franchement, j'ai halluciné quoi, quand j'ai entendu ça.
0: Pourquoi?
1: Mais n'importe quoi, je tiens à dire que de toute façon, les gens ont le droit de lire ce qu'ils veulent.
0: C'est Haussmann qui disait ça.
1: Ouais.
0: Ouais. Il y a déjà Jean-Philippe qui dit ta gueule, pauvre conne. C'est sur Minitel, hein, moi j'y suis
1: pour rien. Il est charmant, entre parenthèses, il est charmant, ce mec, ouais, je le connais pas. Mais bon, bref, je termine ce que j'avais à dire.
0: T'as raison.
1: Donc, que c'est un gros trou de balle, celui-là, ça. T'as Jean-Philippe, lui aussi, d'ailleurs, mais bon, celui qui parlait avant...
0: Ah, ça fait deux trous du cul, quand même.
1: Hein. Ouais, ça fait deux.
0: Dans la soirée, ça fait vraiment coup de milieu, il doit y avoir un sacré paquet. Hein,
1: il y en avait d'autres, hein, mais bon, disons qu'il y avait ceux-là en particulier. Quoi.
0: Oui, ceux-là étaient très très forts, oui.
1: Et il nous sortait que les bouquins à l'euro, c'était de la merde. Bon, déjà, on ne pense pas à les lire.
0: Alors, raconte-nous, c'est quoi en règle générale ces trucs-là? J'ai jamais lu, moi.
1: Mais en fait, j'en ai lu quoi? J'ai dû en lire deux.
0: C'est des trucs sur l'amour, c'est quoi?
1: Ouais, c'est vachement sentimental, quoi. En bref, c'est... Oui, c'est vrai, c'est des bouquins à l'eau de rose, quoi.
0: Ouais.
1: Et je sais pas, merde, personne les pousse à le lire. Déjà, les gens lisent ce qu'ils veulent.
0: Mais merde, on vous oublie pas,
1: une question. C'est que si on lit ces bouquins à l'eau de rose, c'est peut-être parce qu'il y a une raison. Les mecs, de toute façon, ils savent plus nous faire rêver à l'heure actuelle.
0: Ne dis pas de bêtises, Claire.
1: Qu'est-ce qu'il disait, le mec?
0: Mais les filles sont autant...
1: Sérieux, t'as acquiescé, j'étais vachement déçue. T'as pas dit, fallait l'envoyer chier.
0: Mais non, parce que je connais pas ce truc-là et qu'effectivement, moi aussi, j'ai des très mauvaises a priori. Pour moi, ça a l'air... Une fois que t'en as lu un ou deux, tu les as tous lus. C'est toujours la même chose, quoi. C'est un petit peu comme si tu regardais Santa Barbara ou Dallas.
1: C'est sympa. Sérieux,
0: tu regardes, c'est toujours
1: mignon,
0: la même chose.
1: C'est des trucs, ça parle de sentiments.
0: Non, bah attends, je t'arrête. Attends, excuse-moi. Je voulais juste savoir, parce qu'il y a un truc que je comprends pas, là. Sur Minitel, depuis une semaine, à chaque fois que je cale un disque, dans les 10 secondes qui suivent, quelqu'un me dit tu pourrais pas mettre un truc, et souvent, c'est des trucs que je mets quasiment jamais. Il y a Chris sur Minitel qui me met s'il te plaît, est-ce que tu pourrais me passer chercher le garçon de Taxi Girl? Et je viens de caler, mais 3 secondes avant que tu laisses le message sur Minitel, et c'est comme ça tous les soirs. Non mais ça fait bizarre, à chaque fois ça me choque.
2: Tu vas croire à la voyance.
0: Non mais attends, mais c'est hallucinant.
1: Ouais, il y a des trucs.
0: Mais hier c'était pareil, j'ai passé un truc qu'on passe jamais. À chaque fois j'avais calé le disque. Qu'est-ce que t'en penses Claire? Ça c'est intéressant.
1: Ouais, c'est vachement intéressant.
0: Ah non, par contre là Jean-Philippe, le passe White Hand, faut pas déconner. Pardon?
1: C'est pas vraiment pour ça que je t'appelais, mon pote, sur parler. Hein.
2: Claire, moi je vais te dire, est-ce que tu parles de romantisme et tout, c'est romantique? Tu trouves que la pauvre petite jeune fille pauvre qui rencontre le riche milliardaire et qui...
1: Non, mais faut pas prendre les stéréotypes non plus.
0: Oui, parce que tu dis les mecs, t'arrêtes pas de nous faire...
1: Le mec, il est en train de cracher sur les trucs romantiques.
0: Mais il a pas craché dessus, d'homme, déjà.
1: Je sais pas, merde, s'il veut du cul, il allume Canal le samedi.
0: Mais attends,
1: non,
0: mais tu... Mais non, mais Claire, là, tu déformes tout parce que... D'abord, le mec a pas dit qu'il souhaitait avoir que des trucs de cul.
1: Il a dit que c'était de la merde, ce bouquin à l'eau de rose, il comprenait pas pourquoi on le faisait chier avec, que sa sœur était en train de lire ça et que franchement, c'était de la dope.
0: Mais c'est pas pour ça qu'il a... C'est pas pour ça que... Donc toi, dans ses propos, t'entends que ce mec-là, en fin de compte, est intéressé par le cul?
1: Non.
0: Bon, premièrement, et deuxièmement...
1: T'as pas écouté ce que j'ai dit, hein?
0: Bah, toi non plus.
1: Je que lui, en tout cas, il crachait sur ces trucs-là.
0: Non, t'as pas dit que ça. T'as dit aussi... T'as pas dit que ça, Claire. T'as dit aussi à l'instant que si lui avait envie que du cul et tout ça, effectivement, mais qu'il aille sur Canal+, et qu'à ce moment-là, qu'il nous emmerde pas.
1: Ouais.
0: Mais il a jamais dit que Harlequin, c'était naze et qu'il fallait lire uniquement des trucs de cul.
1: Non, mais attends,
0: bon,
1: il disait que
0: alors...
1: les histoires de sentiments, les histoires à l'eau de rose, c'était de la merde. Je sais pas, moi, je trouve ça mignon.
0: Bah oui, d'accord. Mais alors, toi, tu dis que si tu te plonges là-dedans, c'est parce que justement, les mecs ne te font plus rêver, que les mecs passent au cul.
1: Ça veut dire que. Je me posais des questions, justement, si les meufs faisaient des trucs comme ça.
0: Bah arrête, mais là, c'est carrément du rêve. Effectivement, c'est des histoires de filles de 20 ans qui rencontrent l'homme de sa vie qui a 50 ans et ils finissent en Rolls Royce. Mais bon, ça aussi, c'est du rêve. Faut arrêter de croire que c'est comme ça que ça se passe dans la réalité.
1: Attends, je te disais seulement qu'en fait, dans une histoire, ça. Je sais pas, faut tout voir. Il y a pas. Les sentiments, si tu veux, ça passe en premier. Et
0: ouais.
1: Puis après, t'as le cul qui vient après. Ok,
0: ouais.
1: Mais je sais pas, quand j'ai entendu ce mec à l'antenne, moi, j'ai pas ce qu'il a dit, j'ai pas pris ça comme ça, j'ai pris ça.
0: Ou
1: en fait, fallait pas lui prendre la tête avec des histoires de sentiments. Pour lui, il y en a.
0: Non, il a voulu dire par là que c'était ringard. C'est comme Jean-Philippe, tu vois, qui malgré tout, sur Minitel, qui tout à l'heure t'a un petit peu agressé, t'as dit que lui, il en a eu un.
1: Attends, j'avais pas encore ouvert la bouche. Son message pour qu'il l'envoie, il avait déjà dû quand même l'écrire avant.
0: Ouais.
1: Et j'avais quand même pas encore ouvert la bouche quand il avait envoyé son message.
0: Parce que t'avais la bouche pleine.
1: Donc la connasse, c'était peut-être pour celle qui passait avant et peut-être pas pour moi. Parce que j'avais pas encore ouvert la bouche, t'avais juste dit mon prénom. Quoi.
0: Peut-être, la preuve, c'est qu'il dit qu'il en a eu un et c'était l'infirmière de Grenichon. Donc tu vois. Je crois que maintenant, connasse, c'était peut-être pour toi.
1: Ouais, possible. C'est pas le message d'avant alors.
0: Non, je pense que celui-ci, t'es. Ouais, les deux, t'es. Ouais, si celui d'avant aussi.
1: Non, je prends le deuxième, ok, mais pas le premier.
0: Ah, d'accord, ok.
1: Le premier, c'était pour la grognasse qui est passée avant, qui était.
0: Ah.
1: Sympa.
0: Ah, il y a Jean-Philippe qui dit pétasse aussi. Ça, c'est pour toi
1: putain,
0: aussi.
1: Putain, mais j'emmerde, appelle-le. Sérieux, s'il a des trucs à me dire, tu l'appelles et on règle nos comptes.
0: Jean-Philippe, tu donnes ton numéro de téléphone sur le Minitel, on va te rappeler immédiatement. Claire, que fais-tu dans la vie?
1: Je suis étudiante.
0: D'accord, en quoi?
1: Faut vraiment que je le dise. Je suis étudiante en prépa.
0: Ah ben d'accord, ok, non, c'était juste pour savoir.
1: Non, mais bon, en général, ça fait.
0: Bah non. Mais non, c'est bien.
1: Ouais.
0: Bon, ça veut rien dire. Il y en a plein qui commencent et qui n'arrivent même
1: général,
0: pas.
1: En général, on parle de prépa, les gens te voient un télo à lunettes.
0: Oh non. Oh non, il y en a plein qui vont pas jusqu'au bout, qui n'ont pas le talent pour y aller, qui n'ont pas leur diplôme et qui sont dans la merde et au chômage comme tout le monde.
1: Mm-hmm.
0: Non, mais c'est vrai en plus. qu'est-ce qu'il y a? Non, mais il a pas laissé son numéro de téléphone, Jean-Philippe. C'est qu'on aimerait bien avoir son numéro de téléphone.
1: Ouais. Je suis sûr qu'il écoute là. Ben Jean-Philippe, t'es qu'un gros lâche.
0: Ah, il dit non.
1: Si t'as des trucs à dire, tu rappelles, tu mets ton numéro sur Minitel et puis après on en discute.
0: Jean-Philippe dit sur le Minitel, non, désolé, je ne parle pas avec des grognasses.
1: Putain, c'est un ploucos.
0: Hein?
1: Franchement, c'est qu'un plouc. Je suis poli. Hein.
0: Ouais, mais toi, t'es super.
1: Parce que lui, il me traite de pétasse, il me traite de connasse, de grognasse aussi.
0: T'es une. Non, il a dit grognasse.
1: Ouais, tu vois.
0: Ouais.
1: Ouais, c'est qu'un ploucos, c'est bien ce que je dis.
0: Enfin, il y a Suying qui est très méchant sur Minitel depuis le début de la soirée qui t'a traité carrément de pétasse. Mais moi, je me mets de.
1: Non, mais ça chante tous contre moi, j'en ai rien fait.
0: Mais ouais, tu leur as rien fait, merde. On peut pas faire une libre antenne à la Harlequin.
1: Ouais, mais en tout cas, là, c'est à sens unique, hein. T'as libre antenne, il y a que moi qui m'en prends plein la gueule, et eux, ils laissent même pas leur numéro. C'est sérieux, c'est tous des lâches, hein.
0: C'est clair, t'as bien raison. Et t'as déjà vu le spectacle de Danny Boone?
1: Non.
0: Et à un moment donné, il y a un sketch qui s'appelle Il faut lire, et lui, il parle de Monsieur Harlequin. Tu connais pas ça?
1: Non.
0: Ah bah écoute, je parlerai. Alors là, un jour, c'est que ça n'existe pas en CD mais qu'en vidéo, je m'arrangerai pour vous le faire écouter ça aussi. Il y a tellement de sketchs que j'aimerais vous faire écouter. En vidéo, c'est fabuleux, je vais la ramener Florent, puis on essaiera de le passer lundi, tiens. Voilà. Je vais essayer de penser à ramener la cassette vidéo demain et on fera une copie, on passera ça vendredi. Non, pas vendredi, mais lundi. Ouais, et on fera ça lundi parce que demain c'est vendredi avant minuit, c'est un peu chiant. J'espère que t'écouteras lundi, Claire.
1: Bon, alors lundi, je t'allume et c'est bon.
0: Tu m'allumes ?
1: Ah ouais, je t'allume.
0: C'est-à-dire ?
1: Je te branche, quoi.
0: Ouh, c'est-à-dire ?
1: Ben, on verra peut-être ça, en fait, demain soir, déjà, à la loco. Il y a des chances que je passe, donc... Maintenant, si tu vois, c'est les nanas, toutes tes groupies qui vont s'acharner sur Minitel. Et
0: mais
1: maintenant,
0: non.
1: C'est les nanas qui vont me traiter de pétasse.
0: Mais non, tu vas arriver que là, tu vas me faire « Bonjour, je suis Madame Harlequin ».
1: Voilà.
0: Tu connais pas ce sketch de Danny Boone?
1: Non, non.
0: Harlequin, il faut lire.
1: Je vais me procurer la cassette et je vais me démerder pour
0: Mais non, mais lundi, t'écouteras dans la nuit, puis il dit. Ah oui, parce que de toute façon, déjà, le spectacle, il a pissé de rire. Mm-hmm. Et quand il dit public adorait, il faut lire, il faut lire. Moi, j'ai lu Monsieur Harlequin et tout, c'était super. Et tu verras, c'est très sympa. Qu'est-ce qu'il y a, Florent?
3: Non, t'es excusé, ton répondeur, change-le, sérieux.
0: Mon répondeur, faut que je le change, pourquoi il est chiant?
3: Pas trop le début.
0: Ah bon, on comprend pas trop le début, c'est pas grave, c'est pour emmerder les gens, c'est pas grave. Oh là là, j'arrête pas de changer mon répondeur tous les 15 jours, 3 semaines et toujours les gens s'en plaignent systématiquement. Bon bah.
1: Il a toujours pas laissé son numéro de téléphone, le truc ?
0: Non, il a pas laissé son numéro de téléphone, le truc, parce qu'il a que 17 ans, à mon avis, il y a papa et maman qui sont pas très loin et il va se faire taper dessus si le téléphone sonne chez lui. Quoi.
1: Et en plus, c'est un môme.
0: Et en plus, c'est un gamin, t'as bien raison, Claire.
1: Donc tu sais même pas ce que c'est.
0: T'es très intéressant, j'ai envie de te rencontrer, Claire. Hein. J'espère que tu seras là vendredi et qu'on pourra boire un verre ensemble.
1: Ouais, pas sûr, hein, j'ai le boulot, donc on verra.
0: D'accord, ok. Puis j'allais te dire que c'était pas sûr qu'on boive un verre ensemble. Donc ça me fait d'une pierre deux coups, comme
1: voilà,
0: ça.
1: Voilà, comme ça au moins chacun est.
0: D'accord.
1: Ça
0: peut s'en tenir. Ok, chacun est libre de lire ce qu'il veut, nous dit Raphaël, féminin.
1: Exactement, donc si on veut lire des Harlequins, chacun son problème.
0: Ouais. C'est une demoiselle, hein, c'était pas un mec, hein. C'était Raphaël, bon. Deux LE, hein.
1: Bon, mais elle est charmante.
0: Voilà, Greluche, dit Torjal, 18 ans.
1: Bon, et lui non plus, il n'a pas laissé son numéro de téléphone.
0: Bah, évidemment.
1: Sérieux, quelle bande de ploucs.
0: Voilà, exactement. Mais Claire, faut venir à la loco vendredi. Pourquoi tu viendrais pas? Parce que t'as cours le lendemain?
1: Ouais, non, mais normalement, je rentre chez moi le week-end, quoi.
0: Mais faut se lâcher un petit peu dans la vie. Merde, venez, vous venez. Il y a plein de gens qui...
1: Ouais, mais c'est techno, en plus, le vendredi, non?
0: Mais oui, mais en bas, c'est rock, et en haut, c'est disco, funk et tout, il y a tout. Et puis tu seras surprise des soirées, tu verras que tu te prendras au jeu. Il y a trop de gens qui sont venus avec des a priori qui finalement ont passé la soirée au milieu dans la soirée techno à s'éclater.
1: Ouais, non, je vais peut-être essayer de faire un.
0: Viens.
1: Et puis je te verrai enfin parce qu'apparemment tout le monde se plaint qu'il te voit pas.
0: Voilà. Mais même, c'est pour qu'il y ait du monde et qu'on fasse la teuf. Plus on est, mieux c'est.
1: Ouais.
0: Comme ça, au moins, on va s'amuser.
1: Ah, mais quoi, en général, il y a du monde à la loco.
0: Oui, mais plus il y en a, mieux c'est. C'est toujours bien d'avoir des nouvelles têtes que d'avoir toujours les mêmes.
1: Mm-hmm.
0: Hein, d'accord.
1: Ouais.
0: À demain, alors.
1: Ok, bah, à demain.
0: Allez, bisous.
1: Bisous, salut.
0: Ouais. Il y a des jours, je me tuerais, dirait Chris. Bah, t'as 23 ans, attends encore 10 et puis tu pourras te suicider. Tu pourras te faire empaler sur une croix. Stéphanie, bonsoir, 22 ans de Chelles. Bonsoir, Stéphanie.
4: Bonsoir, Max.
0: Je profite que tu es de Chelles. Est-ce que tu connais la Cécile en question où j'ai reçu la photo, non?
4: Non, mais là, je suis juste de passage, donc j'habite pas à Chelles.
0: Ah, merde.
4: Ouais. Désolé.
0: Oh, quel dommage. Bon, c'est pas grave, qu'est-ce qui t'amène?
4: Alors, je t'explique. En fait, je suis venue à la radio pour voir un ami à moi. Et donc, j'ai flashé, en fait, j'ai eu un coup de cœur pour quelqu'un de la radio.
0: Mmh.
4: Et je me suis renseignée pour savoir qui c'était et j'ai appris que c'était toi.
0: Ah, c'est gentil, ça.
4: Donc, voilà, et j'avais envie de te parler pour discuter un petit peu avec toi, pour essayer de te connaître.
0: Ouais.
4: Et je voulais savoir si tu m'avais vu.
0: Non.
4: Non. Je t'ai même pas dit comment j'étais, donc...
0: Bah dis, vas-y.
4: Donc je suis grande,
0: mmh.
4: J'ai des cheveux mi-longs, châtains, aux yeux marrons.
0: Mmh.
4: Et voilà, quoi, j'étais habillée en jupe.
0: En jupe?
4: Oui.
0: Non.
4: Non.
0: T'étais dans quel... T'étais dans le studio?
4: Ouais, je sortais du studio, en fait.
0: Tu sortais du studio?
4: Ouais.
0: Tu étais... T'es grande?
4: Oui.
0: Un petit peu rondelette?
4: Oui.
0: Ah oui, d'accord, je t'ai vu. Ouais. T'étais juste sur la porte au moment donné.
4: Ouais, ouais, ouais.
0: T'étais avec un cahier à la main.
4: Oui.
0: Bon, voilà.
4: Ouais. Donc voilà, c'est tout. C'était simplement pour te dire que je t'ai trouvé mignon. Et
0: sympa.
4: Pour ceux qui ne te connaissent pas. Et les filles, surtout, ben, je confirme, t'es mignon, t'es adorable.
0: Voilà. Oh non.
4: Si, si, c'est vrai.
0: T'es gentil.
4: Voilà.
0: Voilà.
4: Ok.
0: Bah, je t'embrasse.
4: Ouais, moi aussi.
0: À bientôt.
4: Salut.
0: Voilà, Romain, 18 ans, de Caen. Bonsoir, Romain. Une petite surprise, peut-être, Romain.
5: Oui, salut.
0: Très bien. Bonsoir, Romain. Ça va bien?
5: Ça va.
0: Ça va très, très bien.
5: Alors, je vais te faire une petite surprise à propos de ton monologue.
0: Non, tu veux me faire une petite surprise?
5: Ouais.
0: C'est pour ça que quand j'ai dit Romain, une petite surprise.
5: Une
0: petite surprise pour moi, Romain?
5: Une petite surprise.
0: Je ferme les yeux, comment je fais là?
5: Je
0: bouche mes oreilles.
5: Ferme, voilà. Non, peut-être pas quand même. Un petit peu quand même.
0: Un petit peu quand même. Bah, disons que je bouche mes oreilles, puis une fois que je peux écouter, tu me le dis.
5: D'accord.
0: Mais bah... je pourrais pas l'entendre vu que je bouge mes oreilles.
5: Bouge tes oreilles.
0: Alors, je bouche mes oreilles.
5: Un petit peu quand même.
0: Alors, je vais baisser le son du casque.
5: Non, à fond parce que c'est bon.
0: Non, mais je baisse pour pas écouter.
5: Allez,
0: puis quand tu me dis c'est bon, je remonte le son du casque.
5: C'est bon.
0: Ouais. C'est Beethoven.
5: Ouais.
0: Clair de lune.
5: Voilà, bien joué.
0: Bon, bon, bon, bon, bon, bon, bon, bon, bon. Qui c'est qui joue?
5: C'est mon père.
0: C'est cool. Quel âge il a ton rap?
5: Il a 50 ans.
0: Ah, grand. Pain. C'est pas un piano à queue, hein?
5: Non.
0: Ça,
5: c'est un piano droit. Puis il est désaccordé, en fait.
0: Ah, il est désaccordé.
5: Ouais.
0: Parce qu'on dirait...
6: Merde, je me bourre.
0: Vas-y, continue, ouais.
6: Oh, perdu, là.
0: Il est perdu?
5: Ouais.
0: Ah, quel dommage.
5: Attends.
0: C'est génial, c'est excellent, dit Jean-Philippe 17, envoyez-vous, qui s'interroge. Alors, on recommence. On reprend tout depuis le début.
5: Tu fermes les yeux, tu t'y croirais, là.
0: Ah non. Non. Je veux une professionnelle, une fille qui sache en jouer. Claire de lune, de Beethoven. Est-ce qu'il y a une fille qui nous écoute ou un garçon qui serait capable de nous jouer ça avec un piano bien accordé? On peut trouver ça, c'est faisable. Tu sais quoi, ça me fait penser à Lucky Luke. Tu sais comment on appelle ça, là, les... Les trucs qu'on faisait tourner, là, comment on appelle ça?
5: Les trucs de western, Sergio Leone, un peu.
0: Ouais, tu vois?
5: Ah ouais, bah c'est un fan, je suis fan aussi, un peu.
0: Parce que le son, il est bizarre de votre piano, hein?
5: Bah, c'est-à-dire, il date du début du siècle, en fait.
0: Ah oui, oui, un bon début de siècle.
5: De mon arrière-grand-mère et tout.
0: Ah oui, ça, je veux bien le croire. Ouais. Il a pas été accordé depuis ton arrière-grand-mère?
5: Bah, il a pas été accordé depuis que j'ai arrêté, quoi.
0: Ah oui, c'est clair. Tu vas le regretter, hein, je l'ai dit, Romain.
5: Ah bah je le regrette déjà.
0: Ah bah alors
5: bah, je passe mon bac et puis après je m'y remets là.
0: Refais-le parce que moi je l'ai refait il y a, je te l'ai dit, il y a 3-4 ans, c'était trop tard. Hein. Ah, je pourrais te faire une petite démonstration de panneau, de piano, pardon. J'en ai fait pendant 10 ans, cette offre qui nous dit ça. Bah, faut laisser un numéro de téléphone, mais s'il y a une fille ou un garçon là qui a au moins 10 ou 15 ans de piano et qui pourrait me faire.
5: Bah moi j'en ai fait 7 ans moi.
0: Bah c'est pas mal déjà.
5: Puis j'ai tout perdu, c'est pas.
0: Ah bah moi aussi, moi j'en ai fait 9 ans ou 10 ans, je sais plus, mais j'ai tout perdu aussi. Hein.
5: Je t'entends mal.
3: Il arrête là.
5: Il arrête là.
0: Il en peut plus, il est essoufflé, ouais. Il est cassé le cas. Il est cassé le rep.
5: Je lui ai pris un peu de cours quoi.
0: Non
5: j'ai
0: mais c'est bien.
5: Une réunion et je fais bon bah je téléphone et tu me joues ça.
0: Ah qu'est-ce qu'il joue d'autre?
5: Le troisième homme tu peux. Le début. Le début.
0: La chanson de Prévert. Ah, la chanson de Prévert. Bah oui, alors vas-y.
5: Ouais, la chanson de Prévert.
0: La symphonie de l'empereur, me demande-t-on sur Minitel. Bah,

0: Oh là, le massacre.
1: Non, là, c'est parce qu'il y a... J'ai un copain qui est descendu sur l'escalier.
0: Ah oui, puis c'est assis sur le piano, apparemment.
1: Imagine, j'étais bercé
0: non.
1: là-dedans. Dans
0: Dis donc, ton père, il est rentré un peu bourré ou quoi?
1: Comment?
0: Ton père, il est bourré ou quoi?
1: Non, il est pas bourré, non mais oh.
0: C'est le clair de lune après un litre d'alcool?
1: Non, ça c'est la chanson de Prévert.
0: Oui, enfin bon, la chanson de Prévert, ouais. C'est l'après de... C'est plus un verre, là, c'est pré-bouteille, là.
1: Attends, joue le troisième homme.
0: Ah ouais, le troisième homme, ouais.

0: Il a beaucoup perdu ton père aussi, hein.
1: Comment?
0: Je dis il a beaucoup perdu aussi, hein.
1: T'es vache là, t'es un enfoiré.
0: Non, c'est bien. En fin de compte, c'est le son du piano qui est bizarre.
1: Ouais, tout à fait. Il est tard en plus.
0: Non, mais il joue très bien. Mais c'est le son du piano qui est un peu zarbi. Il va falloir le réaccorder, hein.
1: Ouais.
0: Un petit coup, non? Ça coûte combien? Ça coûte cher, remarque, hein, de réaccorder un piano.
1: Pas du tout.
0: Il y a des moments, ça vaut même pas le coup. Il y a des fois. Ouais, c'est ça. Il y a des moments, des fois, le prix du piano. Ouais, ça peut coûter 2000 balles, ça peut même être encore plus, hein.
1: Puis là maintenant, là, il est fatigué, mais on peut plus l'arrêter, quoi.
0: Ah, puis ça y est, maintenant il est parti, donc il va raccrocher tout, papa, je voudrais aller dormir. Non, je vais jouer au clair de lune. Mais papa, ça fait depuis minuit que tu le joues au clair de lune, il est 7h. Ta gueule. Je vais jouer au clair de lune.

0: il peut jouer Imagine.
1: Attends, je demande. Imagine, tu sais.
0: Imagine.
1: Non, je ne connais pas.
0: Imagine que tu vas repasser hors antenne.
1: Moi ?
0: Imagine que tu vas repasser hors antenne.
1: J'imagine bien alors.
0: Bon, en tout cas, c'est très cool. Le prénom de ton père, c'est
1: Ged.
0: Hein ?
1: Ged.
0: Ged, très bien. Bah, tu salues Ged et Romain Bonnebourg.
1: Ouais.
0: À bientôt, merci les gars. Ciao, merci en tous les cas, c'est très sympa. Karine, 25 ans, qui était sur le Minitel de Clermont-Ferrand. Donc, tu souhaitais ce qu'on appelle une de tes copines qui s'appelle Sandra.
2: C'est exact.
0: Et lui faire croire que tu serais prête à tout plaquer. Donc, t'as un mec, apparemment.
2: Oui.
0: Pour aller vivre avec elle.
2: Et oui.
0: Et tu m'as dit sur Minitel qu'elle allait marcher. Pourquoi d'abord ?
2: Parce que, bon, on a vécu pendant deux ans en tant que colocataire dans le même appart, donc forcément.
0: Oui.
2: Et on s'est bien amusé pendant deux ans, ça nous arrivait de dormir ensemble, donc il y avait une petite ambiguïté, quoi.
0: Mais vous avez jamais eu une relation vraiment ?
2: Non,
0: il y a
2: non,
0: eu... non. Quand tu dis ambiguïté, c'est-à-dire ?
2: Oh bah c'est toujours, enfin ça peut porter.
0: Disons que vous aviez à un moment donné une attirance l'une pour l'autre, mais vous avez jamais réussi à passer le cap.
2: Oui, peut-être, éventuellement.
0: D'accord. Toi, t'as eu envie d'elle ?
2: Ça peut arriver. Dans des moments de folie, on a toujours des fantasmes.
0: Je ne demande pas si ça peut, je te demande si ça t'est arrivé.
2: Non, ça m'est jamais arrivé avec elle.
0: D'accord, ok. Et elle, vis-à-vis de toi ?
2: Bah justement, on va voir sa réaction.
0: On y va, c'est parti, Karine. 1h du matin, et je vous rappelle que dans une demi-heure, trois quarts d'heure, en grand maximum, Gérard sera là pour son débat qui portera sur la différence d'âge. Et peut-être qu'on fera une petite sur les législatives, si c'est quand même. Peut-être qu'on fera un petit débat de 20 minutes sur les législatives quand même. Parce que c'est quand même dimanche et il faut en parler. Quoi. Je crois que Gérard va.
3: Allô ? Allô ?
2: Allô ?
3: Allô ?
2: Sandra ?
3: Quoi ? C'est Karine. Tiens ! Et ouais, tu vois, tout arrive. Non. Et oui, c'est moi.
2: Attends.
3: Tu ne rêves pas.
2: Karine.
3: Allô, quelle heure
2: il est 1h du matin.
3: Oui ?
2: Oui, bah oui, mais excuse-moi, il est peut-être 1h du matin, ça fait peut-être un mois et demi que je t'ai pas appelé, mais j'ai une envie soudaine de t'appeler, c'est tout.
3: Tu vas bien ?
2: Ouais, mais qu'est-ce qui se passe là ?
3: Bah rien, j'avais envie de t'appeler, je sais pas, tu me manquais, quoi, c'est tout.
2: Attends.
3: Je te réveille peut-être ?
2: Ouais, attends, tenez.
3: Mais je suis désolée, mais bon, j'avais vraiment envie et besoin de te parler, quoi.
2: C'est quoi ce truc ? Attends, ça va ? Attends, ça va la tête, là ? Je suis en examen, il est carrément tard.
3: Oui, mais justement, non, c'est que ça va pas très bien dans ma tête et qu'il fallait absolument que je te parle.
2: Ah bah, go, vas-y.
3: Hein ?
2: Attends, vas-y, la dernière fois, on s'est bouffé le nez.
3: Oui, mais là, justement, j'ai pas du tout envie de me bouffer le nez avec toi, bien au contraire. Tu connais ma situation, tu sais que j'ai un mec, tu sais que, bon, tu sais la vie que je mène, mais le problème, c'est que, bah, tu me manques énormément, quoi. Et que je me pose pas mal de questions à ce niveau. Non, mais ne me rigole pas au nez, s'il te plaît. Je te parle sérieusement, je te parle de ce que je ressens.
2: Mais ça va là, enfin, je sais pas, t'as fait la fête, il y a un truc qui va pas.
3: Non, je suis parfaitement claire, tout va bien, justement. J'ai pris le temps de réfléchir. Si j'ai mis autant de temps à te rappeler, c'est justement parce que j'avais pas mal de questions en tête et que je voulais clarifier la situation. Mais là, j'ai l'impression que c'est très clair dans ma tête et que j'ai du mal à vivre sans toi, quoi.
2: Pardon ?
3: Oui, tu as bien entendu. J'ai du mal à vivre sans toi.
2: Je comprends ou je comprends pas là
3: Tu peux comprendre, oui.
2: Attends, et
3: je suis pas assez clair, il faut que je te le dise comment.
2: Non, c'est ok. T'es parti, je veux dire, c'était cool. T'es parti à Clermont. Bon, on s'est revu deux fois, t'as pas aimé m'appeler. Plus que ça, t'as fait la teuf de ton côté et compagnie. T'as pété les plombs.
3: Mais là, je pète pas les plombs.
2: Ouais.
3: Si j'ai essayé, parce que dès le début où je suis partie, j'ai eu les premières questions qui sont venues se poser dans ma petite tête et j'ai voulu être sûre que j'étais pas en train de délirer. C'est peut-être pour ça aussi que j'ai essayé de mettre une distance entre nous. Mais là, la distance, je la tiens pas pour plus.
2: Bon, attends. Tu t'expliques clairement parce que là, je comprends pas. Tu veux que je te dise clairement, Sandra, je suis amoureuse de toi, c'est ça que tu veux entendre? Et ben voilà, tu l'entends et tu le sais.
4: C'est une blague.
2: Non, c'est pas une blague, non. Tu crois que je serais en train de me prendre la tête à 1h du matin pour une blague?
4: Et Marc, là-dedans, qu'est-ce que t'en fais?
2: Eh ben, Marc, il reste là où il est, et puis voilà, mon choix est fait.
4: Bon, attends, Karine. Moi, je t'aime beaucoup, quoi.
2: C'est déjà un bon début.
4: J'ai passé les 2 années d'études.

0: Non, mais qu'est-ce que tu veux là concrètement? Vas-y.
1: Mais je veux savoir ce que t'en penses, je veux savoir comment tu réagis, je veux savoir si je peux tout plaquer ici pour venir te rejoindre, c'est tout.
0: Attends, tu délires.
1: Non, je délire pas. Je suis prête à le faire.
0: Attends. Bon, ça va.
1: Je sais, ça te fait un choc.
0: Non, mais ok, bon, ça va peut-être pas avec Marc, un truc comme ça, bon.
1: Non, ça va très bien avec lui.
0: Ouais, non, mais enfin, peu importe. Écoute, moi, ce que je te propose, c'est, je sais pas, tu prends le train, quoi, tu viens passer le week-end ici, on parle, on met les choses au clair. Je peux pas te dire, je peux pas te dire comme ça qu'à aucun moment j'étais attirée par toi. Je sais pas si c'est de l'attirance physique, depuis le temps c'est une amie. Enfin, c'est clair que c'est une amitié que j'ai jamais connue avec qui que ce soit d'autre, quoi. Donc,
1: et si on a essayé de la transformer en amour, ça t'intéresserait pas?
0: Ouais, mais attends, attends, c'est pas le genre de truc qui décide sur papier.
1: Non, j'ai mis suffisamment de temps, moi, à me poser des questions pour savoir que ça se décide pas comme ça. Je suis entièrement d'accord.
0: Ouais, écoute, Karine, tu viens à Paris.
1: Oui.
0: Et puis, je sais pas. On part. On fait le point de ce que tu vis, de ce que je vis. Enfin bon, là tu tombes pas nécessairement au bon moment, niveau examen et tout, mais bon, tu viens et on fait le point si ça va pas. Enfin, je sais pas, t'es chez toi là, qu'est-ce que tu...
1: Oui, je suis chez moi, oui. Je suis chez moi et...
0: Et Marc, il est où, quoi?
1: Il est pas là.
0: Mais qu'est-ce que tu lui as dit? Et qu'est-ce que tu lui as dit?
1: Eh ben, ce que je fais, c'est que je réfléchis, je pense, et là j'ai craqué, c'est tout. Qu'il fallait que je te parle, qu'il fallait que je te le dise. Et je le supportais plus de le vivre moi et que toi tu le saches pas, quoi. J'ai envie qu'on en discute, qu'on en parle, que tu y réfléchisses sérieusement et.
0: Attends, tu me réveilles, ouais.
1: Oui, c'est vrai alors... que je te prends un peu au dépourvu.
0: Non. J'en sais rien, quoi. Si ça va pas, tu viens.
1: Ben, je vais venir, oui. Mais t'es prête vraiment à en parler sérieusement?
0: Attends, je suis prête à en parler sérieusement. Moi, je sais pas trop où j'habite, quoi. C'est pas net en ce moment. Prête à réitérer l'expérience de vivre ensemble, de taper des délires. Bon, très bien. C'est vrai qu'à chaque fois qu'on a pu sortir, quand on se faisait aborder par des mecs, le fait de dire non, c'est pas ça, on est lesbienne, bon, c'était assez drôle. De là à, de là à concrétiser, déjà, ça se décide pas comme ça oralement, genre on se regarde dans les yeux, c'est bon, est-ce qu'on va virer de bord ou pas? T'as déjà eu une expérience, toi?
1: Non. Mais c'est toi que je veux, personne d'autre.
0: Attends, moi j'ai déjà eu une expérience, c'est pas... je sais pas, je vois pas où tu veux en venir.
1: Je veux en venir simplement à te dire que, ma chère Sandra, tu es en direct sur Fun Radio.
2: Ah, j'allais te le dire. J'allais dire, ce que je voulais te dire, c'était simplement qu'elle est amoureuse de toi et voilà, et qu'elle a envie de te bouffer la foufoune, quoi, merde! Ah, c'est incroyable ça, les nanas, entre vous, qu'est-ce que vous pouvez mettre comme temps? Alors que tout à l'heure.
1: Je suis désolée, Mac, je lui ai dit que j'étais amoureuse d'elle, elle veut pas me croire.
2: Alors que tout à l'heure dans la soirée, on a eu un motard qui apparemment s'est fait sucer dans les water parce qu'il était bourré. Et vous, alors que l'autre, elle arrête pas de te dire qu'elle est amoureuse de toi, t'étais là et tu dis je sais pas.
1: Mais attends.
2: Allons, Sandra, merde, t'as jamais eu envie d'une expérience avec Karine? Parce que c'était quand même assez ambigu d'après ce qu'elle nous a dit quand vous viviez toutes les deux et que vous étiez dans le lit.
1: Mais oui.
0: Non, attends, c'est... Putain, attends, j'y crois pas.
2: Mais bien sûr que si. Alors.

0: Attends, c'est une super complicité, ça, ok.
1: Elle voulait te bouffer le minou.
0: J'ai bien caché mon jeu, quand même.
1: Ah oui, t'as bien caché ton jeu, mais je suis sûr que quelque part, Karine aimerait bien quand même... Ah, la chienne, c'est pas le tout de le dire, c'est vrai, ouais, c'est pas le tout de le dire, effectivement, ouais.
0: Non, mais attends, j'ai révisé toute la soirée, j'étais sur les trois théories de la sécurité de Freud. J'étais en train d'analyser vaguement le problème
1: alors,
0: de Karine.
1: Bon.
0: Attends, c'est Max, là ?
1: Non, c'est sa mère. Elle a pas pu ce
0: non,
1: soir.
0: Mais elle a du mal à se réveiller un peu.
1: Max n'a pas pu venir et donc c'est sa mère qui remplace ce soir. Bien sûr
0: elle
1: que
0: est
1: c'est
0: bien
1: moi.
0: Brave.
1: Alors qu'est-ce qui vous est arrivé toutes les deux pour que vous ne soyez plus ensemble?
0: Bah, c'est un changement d'orientation dans les études. C'est...
1: Ouais, d'accord. Et parce qu'apparemment ça s'est mal terminé. Tu dis que la dernière conversation que vous aviez eue, Sandra, c'était terminé assez chaudement.
0: Non, ouais, non, bah si tu veux, bon, on se connaît depuis qu'on a 4 ans et demi, 5 ans.
1: Ah ouais, quand même.
0: Ça fait, hein.
1: Ouais.
0: Un truc comme ça, et c'est vrai que, tu sais, quand les gens partent, quand t'as eu l'habitude de vivre avec, enfin, de vivre, ouais, d'avoir les gens avec toi, que tu les considères comme tes, enfin, que ce sont tes meilleurs amis, le fait que ces gens-là partent géographiquement, bon, je sais pas si c'est une espèce de jalousie ou de
1: manque. Ouais.
0: Ou quoi que ce soit, mais bon,
1: Il y a quand même un truc, je te coupe, parce que je pense, il y a quand même un truc qui est marrant, c'est que depuis le temps que je fais pareil ces émissions, souvent c'est, je repense à tout ce que j'ai entendu depuis 3-4 ans, et j'ai souvent remarqué que quand deux filles à un moment donné étaient ensemble, avaient partagé les mêmes appartements, elles avaient souvent envie, pas forcément de l'avoir fait, mais eu envie à un moment donné d'une relation avec la nana, beaucoup plus que les mecs entre eux.
0: Oui, c'est possible.
1: C'est vrai, hein.
2: C'est possible.
0: Ouais, non, c'est juste, mais bon, enfin, quand ça arrive à un point de complicité qui est génial, qui est trippant, même si t'as pas de, enfin bon, même si t'as des copains ou des choses comme ça, mais c'est vrai que, enfin, c'est une amitié en lettres majuscules qui est vraiment géniale, qui
1: fait
0: toutes les histoires de merde. Peut avoir avec des crétins ou avec des...
2: C'est autre chose, ça n'a rien à voir.
0: Ouais.
1: Ça n'a rien à voir. Donc,
0: c'est vaste quand même.
1: Alors, on peut profiter justement de cette petite, de ce petit canular entre Karine et Sandra pour que maintenant vous puissiez repartir sur de bonnes bases et vous revoir de nouveau.
0: Mais Karine, tu sais, tu peux venir à Paris. Hein.
2: Mais t'as le droit de venir à Clermont aussi.
1: Non, mais attendez, j'ai un truc que je comprends pas. C'est que t'es à Clermont-Ferrand ou t'es où à Paris, Karine?
2: Moi, je suis à Clermont-Ferrand.
1: Toi, t'es à Clermont-Ferrand? Pourquoi on peut se revoir sur Paris?
2: Non, parce qu'elle veut que je vienne la voir, mais elle peut quand même se déplacer aussi. Elle a le droit de venir me voir.
1: Exactement. Donc, vous allez faire moitié-moitié.
2: Voilà,
1: très bien.
0: On peut se retrouver à Dijon.
2: C'est une idée.
1: Bon, vous allez vous revoir prochainement?
0: Oui, on va essayer. Bon, enfin, c'est quand même vache.
1: Eh ben, les lesbiennes, on va vous laisser.
2: Mais il n'y a pas de quoi, Max.
1: Pas de problème.
0: Max, c'est pas gentil.
1: Ah, bah, apparemment.
0: C'est gentil.
1: Je suis sûr qu'un jour vous devriez vous bouffer le minou. Je suis sûr que ça vous ferait du bien pour avancer dans la vie tout de suite.
0: Ah bah écoute, hein. Attends, tu veux qu'on t'envoie un courrier quand ça va arriver?
1: Non, mais vous prenez à la rigueur une photo.
2: Oui, on tiendra au courant, Max.
1: Ça me ferait bien plaisir.
0: Je te reconnais bien là.
1: Alors, tu parles. Que de paroles. Bisous les filles.
0: Ciao.
1: Bonne bourre, amusez-vous bien. On va venir dans un instant avec Philippe, 23 ans de Rennes. Bonsoir Philippe.
3: Bonsoir Max.
1: Bonsoir Philippe, ça va?
3: Oui.
1: Ça va bien?
3: Ouais, bon. Ça fait drôle de passer à l'antenne. Ouais.
1: C'est vrai, hein, ça fait bizarre. Hein.
3: Quand t'es auditeur, les boules.
1: Ouais, c'est clair. De quoi allons-nous parler, Philippe, dans un instant?
3: De non-voyance. J'arrive avec mon sujet un peu...
1: Tu veux qu'on allume la lumière, là, pour que tu vois un peu mieux ou pas?
3: Ouais, je cherche mes lunettes, ouais.
1: Ça changera rien. Ouais, ça te va vachement mieux. Tu devrais porter des lentilles, ça te dira encore mieux.
3: Voilà.
1: Philippe, on parlera donc de quoi? De non-voyance?
3: De non-voyance. Enfin, je t'expliquerai, parce que c'est à moitié ambigu.
1: D'accord, ok. Michael, 33 ans, de Belgique. Bonsoir, Michel. Bonsoir, Michel. Michel.
4: Oui.
1: Bonsoir.
4: Oui, bonsoir Max.
1: On a peu de Belges, mais quand on en a, on sait que c'est eux, hein.
4: S'il vous plaît.
1: Je disais, on a peu de Belges, mais quand on en a un, on sait que c'en est un, hein.
4: Pourquoi dis?
1: Parce que généralement, on les reconnaît quand même assez facilement, hein.
4: Ah, mais les Français, on les reconnaît aussi facilement, tu sais.
1: Oui, c'est vrai, oui. Michel, de quoi parlerons-nous?
4: De mon fantasme.
1: S'il vous plaît.
4: De mon fantasme.
1: S'il vous plaît.
4: De mon fantasme.
1: Très bien, nous en parlerons dans un instant, Michel. Je sens qu'on va bien s'amuser. Nous aurons également Paco, de Caen, 21 ans. Bonsoir, Paco.
5: Salut.
1: De quoi parlerons-nous, Paco?
5: Ben, voilà, je sors avec une meuf depuis un an et demi.
1: Ouais.
5: Et bon, elle est sur Paris, moi je suis sur Caen.
1: Ouais.
5: Et puis le problème, c'est que je me fais...
1: T'aimerais bien la voir?
5: Non. Et je me fais d'autres meufs.
6: Super, très bien.
5: Je peux pas m'empêcher, quoi.
6: Bah, évidemment, avec le physique que
5: t'as. Et donc,
6: j'aimerais
5: l'expliquer...
6: En direct ?
5: Ouais.
6: Tu veux l'appeler ?
5: Bah, si c'est possible, ouais. Bah,
6: évidemment que c'est possible, on va faire ça le plus rapidement possible. On le fera passer le premier, là, dans la brochette.
5: Ok, merci.
6: Alain, 31 ans, également, sera là. Bonsoir, Alain.
7: Allô ?
6: Bonsoir, Alain.
7: Ça va bien ?
6: Ça va, et toi ?
7: Super.
6: Très bien, Alain. De quoi parlerons-nous, Alain ?
7: De Don Juan.
6: Eh ben, disons, vive les Mongols, super. De force demande si on n'est pas sur la Mongolie plutôt qu'à Paris ou en France. 0870 5000, appelez-nous, c'est la radio libre de la nuit, il est 1h du quart du matin. Et shrim, shrim, shrim, fluf, fluf, c'est bien ça. Oh là là là là là. Oh là là, la bombe. Alors attention, la reculer parce que ça, ça va cogner. Le nouveau Chemical Brothers sur Fun Radio.
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0: il ne le sait pas encore, sur les législatives, et ça serait bien que Gérard nous donne son point de vue, puis surtout qu'il puisse faire réagir les gens un petit peu pour aller voter dimanche.
1: Et ça serait bien que des filles puissent nous appeler pour le débat, sinon il va faire la gueule.
0: Bah oui, c'est clair, donc les filles...
1: Pour l'instant, on a une femme. Une femme.
0: Oh là là, sinon ça va être encore...
1: Une vraie femme.
0: Une vraie femme, d'accord, ok. Pourquoi c'est une surprise ? Ah, Paul, là. Donc, s'il y a des filles qui veulent appeler sur la différence d'âge, que vous soyez jeune ou moins jeune, et enfin vous ayez une cinquantaine d'années, que vous sortiez avec un garçon de 20 ans, ou inversement, eh bien, ou même si vous sortez pas forcément avec une fille, mais que vous avez un point de vue, enfin, si vous avez déjà une idée sur la différence d'âge, si vous trouvez ça idiot ou bien, ou si ça vous plaît, si ça vous déplaît, si ça vous gêne, je sais pas, ça peut être votre mère qui sort avec quelqu'un d'une vingtaine d'années, ou votre père avec une fille d'une vingtaine d'années, vous pouvez venir nous témoigner tout ça sur le débat de Gérard d'ici une quinzaine, vingtaine de minutes. Paco, vite fait, 21 ans de Caen.
2: Donc,
0: tu sors avec une nana depuis pas mal de temps, mais comme toi, t'es sur Caen et qu'elle est sur Paris, tu as tendance à la tromper assez régulièrement.
2: Ouais.
0: Et
2: j'aimerais lui avouer ces trucs-là, quoi. Parce que, apparemment, d'accord. Elle se doute de certaines choses.
0: Et pourquoi t'as envie de lui avouer à 1h30 du matin avec la radio plutôt que de le faire tranquillement dans ton coin ?
2: Ben, je peux pas, il me faut un soutien.
0: Ouais. D'accord, tu pèses lourd.
2: Ouais.
0: Bon d'accord, alors on y va, c'est parti. Comment elle s'appelle la demoiselle ?
2: Sophie.
0: D'accord, Sophie.
2: Vous risquerez d'avoir son frère Emmanuel ?
0: Ah ben, c'est toi qui vas lui demander. Attends, okay. Qui connaît mieux Sophie que toi ?
2: Ok.
0: Hein, toi ? Allô ?
2: Allô ?
0: Allô ?
2: Allô, Manu ? Allô ?
0: Allô ? Allô, Manu ?
2: Allô, c'est Manu ?
0: Allô ? Oui, il y a quelqu'un qui a décroché, hein.
2: Si tu pouvais rappeler.
0: Allô, Manu ? Manu ? On peut rappeler ? Laurent ? Parce qu'apparemment, on est tombé sur Mongolito, là, au bout du fil, hein. Ah, d'accord, ok, allez, on y va. Ah, ouais, alors là, on est tombé
3: c'était
0: sur...
3: C'était décroché, quelqu'un avait décroché.
0: Oui, je sais, ouais, mais comme personne répondait, je sais pas, je me suis dit... Bon, qu'est-ce qu'on fait ?
2: On rappelle.
0: Hein ?
2: On rappelle.
0: Ah non, ça s'en occupait, on rappelle une dernière fois, ça s'en occupait là encore, Florent ? Bon, ça s'en occupait là encore. Bon, allez, on essaie de faire ça juste avant de se quitter, là, avant que... Allez, on va recommencer ça d'ici une quinzaine de minutes. Paco, reste avec nous. On va accueillir Philippe de Rennes, qui a 23 ans, qui est non-voyant. Salut, Philippe.
4: Allô ?
0: Combien j'ai de doigts, là ?
4: Je m'installe, hein, je fais comme chez toi.
0: Combien j'ai de doigts ?
4: 5.
0: Eh ouais, on voit que t'es non-voyant, j'en ai... J'ai pas montré. J'ai même pas montré de main. Alors, qu'est-ce qui t'amène ?
4: C'est chouette chez toi.
0: Hein ?
4: C'est chouette chez toi. Bien installé,
0: c'est joli, hein.
4: Ouais.
0: Menteur, tu vois rien, toi. Bon, alors sérieux, t'es non-voyant depuis toujours ?
4: Non, depuis 8 ans.
0: Depuis 8 ans ?
4: Depuis l'âge de 8 ans.
0: D'accord.
4: Pourquoi ça s'intéresse,
0: hein ? Non, pas du tout.
4: Non.
0: C'est pour meubler.
4: Voilà.
0: C'est pour meubler mon intérieur.
4: Sans doute, mais attends, on va meubler, je sais pas, je vais te raconter pourquoi je viens.
0: Alors, pourquoi t'es venu ?
4: Voilà, tout à l'heure, t'as dit...
0: Tu pourrais baisser la radio derrière toi, parce que franchement... Con. Bah ouais, t'es con, là.
4: Là, c'est mieux ?
0: Ouais, c'est mieux, ouais.
4: J'ai tout éteint.
0: Alors, vas-y.
4: Donc, tout à l'heure, t'as dit, putain, quand je cale un disque, j'ai dit... Enfin, quand un auditeur met-moi ça, tu l'as déjà calé, tu comprends ?
0: Oui.
4: Et en fait, je voulais te parler de ça, en fait.
0: Alors, vas-y.
4: Tu sais que ben, les non-voyants, ils ont l'oreille auditive comment développée.
0: Oui.
4: Excuse-moi, je tremble. Parce que ça
0: s'entend.
4: Ça fait bizarre de le passer à la radio, sans déconner.
0: Ça s'entend.
4: Ouais, ça s'entend.
0: Alors
4: justement, Max, écoute ça. Je voulais te faire un truc.
0: D'accord.
4: Écoute ça.
0: Écoute bien, Philippe, aussi. Hein. Ah non,
4: alors,
0: Paco.
4: T'as entendu ?
0: Ouais, c'est très beau.
4: C'était quoi ?
0: Du blanc.
4: Tu rigoles, tant.
0: Une clope, t'as allumé une cigarette.
4: Ouais, voilà, c'est ça dont je veux parler.
0: Oui.
4: Parce qu'en fait, les non-voyants, nous, on ne vous voit pas, mais tu vois, en fait, dans ma tête, c'est comme si j'avais Fun TV, tu comprends ?
0: Oui. Ah bah oui, parce qu'il n'y a pas grand-chose à voir me concernant, donc effectivement, c'est comme si tu l'avais, sauf que toi,
4: moi,
0: ça coûte
4: Fun
0: pas.
4: Fun TV, je sais pas du tout comment c'est, je sais pas du tout comment...
0: Ah, c'est comme TF1, sauf que c'est Fun TV.
4: D'accord.
0: C'est une boîte à images, c'est le même principe, et puis il y a des images dessus qui s'y collent.
4: Tout ça pour en venir à un truc... Est-ce que tu veux savoir comment je t'imagine ?
0: Ah bah, je veux bien, ouais.
4: Alors, je t'imagine 1m75.
0: Oui, non, mais attends, t'es gentil. Non, mais attends, mais je t'arrête tout de suite. Y a même pas la peine de continuer. C'est pas la peine d'être non-voyant pour savoir. Je l'ai déjà dit 10 fois l'antenne comment j'étais.
4: Non, pas ça. C'est impossible.
0: Mais bien sûr que
4: mais
0: si.
4: Par rapport à ta voix, tout le monde dit ouais.
0: Mais attends, écoute, s'il te plaît, Max. Philippe. Ouais. Encore hier, dans la nuit monologue, j'ai dit combien je pesais, je mesurais, est-ce que j'avais les yeux noirs. Je l'ai dit 1000 fois que je mesure 1m78.
4: J'ai pas écouté.
0: Menteur, baratineur.
4: Justement, j'ai demandé à un
0: cravate. Mais c'est de la cravate, tu me cravates.
4: Non, n'importe quoi.
0: Oh, que de la.
4: Tu veux, t'es en train, justement, t'es en train d'essayer de me chercher de.
0: Non, c'est que. C'est pas parce que. On va pas profiter que t'es non-voyant pour qu'on ait de la pitié. Pour moi, c'est la même chose.
4: J'ai appelé ici dans un état d'esprit. L'autre, c'est comment tu cherches, sans déconner.
0: Je cherche pas, je suis en train de t'expliquer que t'es en train de me faire croire que tu vas me décrire comment je suis alors que j'ai déjà dit 150 millions.
4: J'arrive avec un sujet que tu t'en fous, quoi.
0: Non, je m'en fous pas.
4: Tu vas dire, ouais, je suis content, il y a un non-voyant qui m'écoute. C'est pour ça.
0: Ouais.
4: Sans déconner, j'ai trop de haine envers toi.
0: Ouais, je sais, et de la haine.
4: C'est pas dégueulasse, non, c'est dégueulasse des fois. Allez.
0: En plus, si tu l'as mauvaise, ça fait une mauvaise haine.
4: La gonzesse qui a appelé tout à l'heure, qui a poussé un coup de gueule que tu l'as cassé sur la fin.
0: J'ai bien fait, non?
4: Non, sans déconner, c'est dégueulasse.
0: Je suis dégueulasse, mais je suis un porc.
4: Mais non, mais bon, ce que tu fais, c'est vrai.
0: Je pète au lit,
4: cool.
0: Je rote dans la gueule de ma nana, j'emmerde ma mère.
4: Ce que je veux dire par là, c'est qu'un mec arrive quand même avec un sujet qui est cool.
0: Ok, super cool.
4: Attends pas la moitié de sa phrase, de son histoire pour le casser.
0: Tu penses
4: attends,
0: bien.
4: Moi, à la fin, j'aurais préféré que tu me dises carrément à la fin.
0: Jean-Philippe.
4: Ouais, ton sujet, il nous a bien fait délirer.
0: Jean-Philippe.
4: Mais en fait, je m'en foutais.
0: Jean-Philippe.
4: T'es dégueulasse.
0: Jean-Philippe.
4: Quoi?
0: Tu penses bien que c'est hyper intéressant que tu me dises combien je mesure alors que je le sais, quelles sont ma couleur.
4: Mais moi, ce que je pense, tu veux savoir comment je te pense de toi?
0: Non, mais attends.
4: 75,
0: non,
4: ça,
0: mais Jean-Philippe. Jean-Philippe.
4: Je te pense rouquin.
0: Jean-Philippe.
4: T'es tout blanc et
0: Jean-Philippe.
4: T'es rouquin.
0: Jean-Philippe.
4: T'es un gros rouquin, en fait.
0: Jean-Philippe. C'est pas du tout intéressant ce que tu racontes. Parce que déjà, tout le monde s'en branle. Deuxièmement, moi, je sais comment
4: encore,
0: je suis.
4: Voilà. Tout le monde s'en branle. Mais pourquoi tout le monde écoute alors?
0: Et c'est une chose qu'on a déjà dit.
4: C'est vrai.
0: C'est une chose que j'ai déjà dit 150 milliards de fois. Donc tu n'apprends rien à personne.
4: En écoutant, ils ont qu'à éteindre la radio.
0: Au contraire, c'est que tu ne fais que des erreurs. C'est que tu te gourres sur tout ce que tu dis.
4: Pourquoi?
0: Parce que
4: annonce la couleur.
0: C'est déjà des choses que j'ai dit. Je l'ai déjà dit au moins 20 fois depuis je ne sais combien de temps, combien je mesure ça, donc tu nous apprends rien. Et c'est pas intéressant pour les gens de savoir que Philippe, qui est aveugle, pense que je mesure 1m75 et que j'ai les yeux noisettes, ou que j'ai les yeux bleus, ou que je suis rouquin, ou que je suis un gros porc, et que je suis un enculé, ou que je suis un mec très gentil dans la vie.
4: C'est pas ça
0: que
4: je voulais te dire.
0: Mais Jean-Philippe,
4: c'est pas ça que je voulais te dire, sans déconner.
0: C'est par rapport au son de ma voix, tu veux te décrire comment je suis physiquement?
4: Non.
0: Combien je mesure des pieds si je pile des pieds?
4: Est-ce que tu entends pas? Est-ce que les auditeurs entendent? Est-ce que moi, en tant que non-voyant, ce que les auditeurs n'entendent pas, et moi, en tant que non-voyant, j'entends grâce à mes oreilles.
0: Ça m'intéresserait,
4: c'est
0: mais
4: pour
0: pas.
4: Ça que
0: mais,
4: j'ai fait le coup du briquet.
0: Mais ça m'intéresserait, mais pas pour la taille. Mais il
4: n'y
0: a pas besoin d'être non-voyant pour me dire combien je mesure, parce que je l'ai déjà dit, c'est pas ça qui
4: intéresse. Mais c'est bon, on t'entend, mon Dieu.
0: Oh putain, mais il est con ou quoi, lui? Eh, t'es non-voyant, mais t'es non-voyant des oreilles aussi, hein?
4: Ah, si tu veux.
0: Oh là là, mais c'est pas intéressant de savoir qu'un non-voyant, comment il me perçoit en hauteur, en mesure, parce que tout le monde sait que je fais 1m78, y'a rien d'intéressant là-dedans.
4: T'as vu comment t'es vénère, t'as le droit de gueuler, moi j'avais le droit de gueuler aussi, bon Dieu. Tu gueules tout le temps, aussi je gueule.
0: Mais
4: tu gueules au moins 3 fois par soir.
0: Je pensais qu'en tant que non-voyant, t'allais me dire quelque chose de plus intéressant que ça, comment tu me voyais, mais autrement que de la taille ou la couleur des yeux.
4: Y'a du monde.
3: C'est voyant, à ton avis, c'est qui?
4: Alors, qui là, l'autre?
0: Allez, alors.
3: C'est voyant, à ton avis, c'est qui?
4: Hein? J'entends rien, sans déconner, répète.
3: T'es voyant, oui ou non?
4: Ouais.
3: Alors c'est qui a dit allô?
4: Mais je sais pas, justement.
3: Alors t'es pas voyant.
4: Ah non, j'ai entendu. J'ai entendu, sans déconner.
3: Max,
4: si un auditeur a entendu, je te dis, ça fait allô, je fais, t'as pas entendu?
0: Mais oui.
4: Tu continues à faire ton baratin.
0: On a bien compris. Alors Philippe, dis-nous comment tu me vois, alors.
4: Je te vois rouquin.
0: Ouais.
4: Et t'es assis avec un espèce de gros Walkman, je suppose. C'est les gros Walkman, j'ai jette aussi les machins, les casques.
0: Attendez. Philippe est en train de nous dire qu'en tant que non-voyé, il me voit avec un Walkman, ce qu'on appelle vulgairement un casque, et que tout le monde sait ça depuis 1000 ans. Et attends, ne me dis pas que tu me vois avec un micro devant la bouche.
4: Bah c'est clair, mais attends, je suis
0: et
4: pas
0: avec
4: né.
0: Une bite entre les cuisses.
4: J'étais non-voyant à partir de 8 ans, la télé, je l'ai vue.
0: Putain,
3: Florian, tu vois comment?
4: Tu veux savoir comment un non-voyant voit, toi?
0: Ah ouais, alors
4: tu vois Max.
0: Laisse-moi deviner, Florian,
3: tu vois comment, Julie?
0: Attendez, non, mais moi, j'ai compris.
4: Ah, Julie, arrête.
0: Moi, j'aurais
4: trop bien, Thierry.
0: Philippe,
4: Paco,
0: je vais faire le non-voyant. Alors, voilà.
4: Je suis comment?
0: Je te devine avec avec un téléphone dans les mains et tu parles dans le combiné.
3: Toi, t'as vraiment compris,
0: et, je connais. Et je suis en train de t'imaginer, t'as pas de casque sur les oreilles, et puis, t'es pas un poil là. C'est comme ça que t'imagines.
4: Tu l'as vu tout à l'heure ?
3: Exact.
4: Le mec était cassé, tu l'as vu tout à l'heure ?
3: Attends, vas-y, continue, Max.
0: Là, tu me fais mal, hein.
4: Le mec était cassé, tu l'as vu tout à l'heure, sans déconner ?
0: Alors, Paco.
3: Ouais.
0: Alors, toi, je te vois avec un combiné dans la main.
3: Ouais.
0: Je pourrais pas te dire laquelle.
4: Est-ce qu'il y a un non-voyant qui écoute cette putain de radio, merde ?
0: Bah, un non-voyant, quand ils appellent, ils disent pas des conneries comme toi.
4: Que quelqu'un essaie de te faire comprendre ce que t'as rien compris.
0: Mais j'ai compris ce que tu voulais dire, mais t'es en train de me. Non, mais attends, t'es en train de me faire croire que
4: t'as. T'as pas de cœur, Max, sans déconner. Il y a des fois, il faudrait.
0: Mais toi, t'as pas de couilles.
4: Un petit peu quand même, comme tu dis.
0: Toi, t'as pas de couilles. Jean-Philippe.
3: Max.
0: Non, attendez, je vais finir de m'expliquer, Philippe. J'ai tout à fait compris ce que tu voulais me dire. Tu voulais me faire comprendre comment toi, en tant que non-voyant. Comment toi, en tant que non-voyant. Écoute, ferme ta gueule deux minutes, Philippe, et écoute-moi.
3: Okay,
0: ça te fera du bien, ça fera du bien à tout le monde.
3: Vas-y. Surtout à moi.
0: Voilà. Excusez-moi d'être mal poli.
3: Merci.
0: Je compris que, en tant que non-voyant, tu. Mouktar, ça fait 25 ans qu'il a une expérience dans la voyance. Vous allez me dire, oui, enfin, d'accord, ils ont tous 25 ans. Oui, mais attention. Il est membre du conseil de l'ordre des marabouts. Et de la grande forêt africaine de l'Ouest. Et ça, ça donne de l'exclusivité, car c'est du jamais fait. Amour, fidélité, voilà, absolu entre l'homme et la femme, retour de la personnalité aimée. Et tout ça, c'est dans une fraction de seconde. 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Monsieur Mouktar, pour la première fois à Lyon, il est là, il peut bien sûr résoudre tous les problèmes, vous vous en doutez, de notoriété mondiale, voilà, on peut lui faire confiance que c'est un don héréditaire des travaux occultes depuis plusieurs générations. Pourquoi pas vous, avec un point d'interrogation? Et attention, écoutez bien, je le redis encore pour la énième fois, mais ça vaut quand même le détour. Monsieur Mouktar a 25 ans d'expérience pour la voyance, rien d'extraordinaire, mais il est membre du conseil de l'ordre des marabouts de la grande forêt africaine de l'Ouest. Et c'est ça qui fait que ça change tout. On a son portable, on a son fixe. Je ne résiste pas au plaisir de faire sonner, pour commencer, le petit fixe de notre ami marabout. Attention, on y va, c'est parti. Ouais, Mouktar ?
5: Ouais.
0: Ouais, salut Mouktar, je suis un futur client, je t'appelle parce que voilà, je suis très emmerdé avec ma femme, comme j'ai appris, j'ai le document sous les yeux, là, ton CV, comme quoi tu as 25 ans d'expérience, tu es bien membre du conseil de l'ordre des marabouts de la grande forêt africaine de l'Ouest.
5: Ouais.
0: D'accord. Bah, je t'appelle parce que voilà, je veux savoir s'il y avait possibilité que tu fasses quelque chose tout de suite au téléphone, j'ai un gros problème avec ma femme.
5: Avec ta femme?
0: Ouais, avec ma femme, là, ça va pas du tout, là. Allô ?
5: Oui.
0: Ça va pas du tout là, je voulais savoir justement.
5: Ça va pas du tout ?
0: Non, ça va pas du tout. Faut faire quelque chose, monsieur Mouktar. Je peux vous voir quand ?
5: Est-ce que tu peux passer demain ?
0: Ah, vous travaillez là, mais là j'ai besoin de vous voir tout de suite là.
5: Oui.
0: On peut faire comment là ?
5: Mais faut pas pleurer.
0: Vous comprenez pas, monsieur Mouktar, faut que je fasse quelque chose. Faites quelque chose. Quand est-ce qu'on peut se voir ?
5: Tu peux passer ?
0: Oui, je peux passer, mais quand ?
5: Aujourd'hui, c'est bon?
0: Aujourd'hui, ouais. Mais il est quelle heure là? Vers quelle heure? Vers minuit?
5: Regardez l'heure là-bas.
0: Hein?
5: Pour regarder l'heure.
0: Ouais, je vais passer, je sais pas, vers minuit?
5: Avec l'heure?
6: Pas te faire enculer.
0: Vers minuit, si je peux passer vers minuit.
5: Non, faut passer à 3 heures.
0: 3 heures du matin?
5: Oui.
0: D'accord, 3 heures du matin, mais. Vous êtes sûr? Comment je fais? Vous avez un code?
5: Il n'y a pas d'école.
6: Pas te faire enculer.
0: Je sais qu'il n'y a pas école, mais je veux le code.
5: Faut passer, ok? 3 heures du matin, faut passer.
0: 3 heures du matin? D'accord, ok, très bien, il n'y a pas de problème. Heureusement que vous êtes là, hein. Allô? Allô, Mouktar?
5: Ouais.
6: Va te faire foutre.
0: Non, mais c'est pas ça que je voulais vous dire. Alors, fais sonner, qu'est-ce que t'attends, toi, quand tu travailles, hein? T'as pas le number, le portable?
7: Ça marche pas.
0: Ah, ça ne marche pas, d'accord, ok. Allô? Oh non, je voulais faire sonner le portable derrière.
7: Mais ouais, mais je peux pas te le dire 10 fois, ça marche pas depuis le début.
0: Pourquoi? Ça fait quoi?
7: Bah, il est automatiquement sur la messagerie. En plus,
0: putain,
7: il donne directement son numéro de téléphone. Donc
0: rappelle-moi le fixe tout de suite. Je vais. Hein? Va te faire foutre. Ah, je vais recommencer. Hein. Va te faire foutre.
7: 3 heures du matin,
0: alors. Et moi, tu me donnes rendez-vous à 3 heures du matin, le marabout.
7: Au sous-sol. Hein.
0: Quand Gainsbourg prend rendez-vous.
1: Oh merde.
7: Eh merde.
8: Bonjour.
0: Ah bah non, alors, non, il m'a pas fait le coup là, on est sur la messagerie.
6: Comment on fait bis là-dessus là,
7: attends, il y a son portable qui sonne maintenant.
6: Ah d'accord, il y a son portable. Fais sonner. Alors on y va, on fait sonner le portable. Prépare-moi le fixe en attendant. Je vais faire sonner le fixe derrière le portable. Attention, on y va, c'est parti. Petit marabout.

0: merde, il va pas décrocher. Allô? Allô? Oh non, merde! Il a senti l'astuce, là, il a senti la... Allô?
1: Écoute, monsieur.
0: Allô?
1: Écoute.
0: Allô? Oui. Oui, monsieur.
1: Qu'est-ce que vous voulez? Oh, dis-moi, qu'est-ce que vous voulez?
0: Non,
1: c'est pas Pete, comme toi. Faut pas m'énerver ici, ok?
0: Non. Non, mais...
1: C'est la vie de publicité.
0: Pardon?
1: Tu peux passer, faut passer, mais faut pas m'énerver, ok?
0: Mais je sais bien, mais attends, Mokhtar, moi je m'adresse au grand spécialiste des marabouts, parce que moi j'avais un copain qui était dans la forêt africaine de l'Est, comme toi t'es de l'Ouest.
1: Ok, bon, demain tu l'appelles, ok?
0: 3h du matin, hein, je l'appelle, hein. Je peux t'appeler à quelqu'un n'importe... Hey, oh, hey!
2: Va te faire l'inculé.
0: Non, mais c'est parce que c'est pas moi, c'est les marabouts qui disent ça. Moi j'ai enregistré un de tes collègues qui m'a dit un truc comme ça une fois, je lui ai dit non, je voudrais prendre un rendez-vous avec toi, il m'a dit...
2: Va te faire foutre.
0: Allô, Marabout? Monsieur Mokhtar? Allô, Mokhtar? Fais sonner le portable, on va faire sonner le portable, on va voir ce que ça va donner. Ah, ces marabouts, ils sont extraordinaires quand même. On ne sait plus comment les exploiter, quoi leur dire, comment faire. Tiens, je vais essayer de leur demander des petites nouvelles pour Jean-Pierre, t'as qu'à 30 ans qu'il est plus sous. Allô? Allô?
2: Allô?
0: Oui, mon petit. Allô?
2: Allô?
0: Un petit gars, comment ça va, un petit gars?
2: Allô?
0: Ouais. Allô?
2: Oui.
0: Tu m'entends?
2: Oui.
0: Ouais, comment ça va?
2: Oui, ça va à toi.
0: Et toi, très bien, ouais.
2: Oui, c'est qui ça?
0: Pardon?
2: Qui vous êtes?
0: C'est M. Mokhtar à l'appareil.
2: Oui.
0: Oui, comment ça va?
2: Ça va.
0: Bon, très bien. C'est Mokhtar à l'appareil?
2: Oui.
0: Ouais, alors tout à l'heure, on avait Mokhtar appuyé avec la même voix. Maintenant, on appelle sur le portable, c'est un autre Mokhtar maintenant.
3: 504.
0: Ah, il y a du Mokhtar dans tous les sens du côté de Lyon. Comment ça va?
2: Oui, ça va, et toi?
0: Ouais, je peux prendre rendez-vous là, j'ai besoin là.
2: Oui.
0: C'est possible ou pas?
2: Oui, c'est possible.
0: Oui, alors attends, il y a quelqu'un qui veut dire quelque chose.
4: Est-ce qu'il est possible de se mettre...
0: Attends.
4: Est-ce qu'il est possible de se mettre un coup de boule dans ta gueule de merde?
0: Non, excuse-moi, non. Qui a dit...
2: Allô?
0: J'entends des voix.
2: Allô?
0: Allô?
2: Oui.
0: Oui, comment ça va?
2: Ça va pas.
0: Oh, bah, dis donc, eh oh. T'as fait caca? Hein? Allô? Oh, ils nous raccrochent tous au nez, là. Ils sont très, très énervés, hein, les marabouts, là. Il n'y a plus personne en ligne. Tu me rappelles le fixe, là, sur M. Mokhtar?
3: Vas-y, on y va.
0: On va lui faire un petit café de caca?
5: Ouais.
0: Ça fait bien longtemps qu'on n'a pas fait un petit caca. On va faire Gainsbourg qui va faire un petit café de caca, tiens. Hein? Ouais, fais peut-être un petit caca, mon petit gars. Allô? Le mec, il tout dit plus rien. Allô? Mokhtar? Allô? Allô, mon ami? Allô? Allô, Mokhtar? Allô, allô? Allô, Mokhtar? Mokhtar, vous m'entendez, monsieur Mokhtar?
1: T'es sous?
0: Pardon?
1: T'es sous?
0: J'ai un petit gars. Comment ça va, mon petit gars? Allô? Comment ça va, mon petit gars?
1: Ça va.
0: Ça va? Attends. Oh, a fait caca. Tu vas bien? Est-ce qu'on peut se voir rapidement ou pas? Allô?
6: Et t'as rien d'autre à foutre que d'emmerder le monde?
0: Oh bah oui, ça c'est clair. Bon, on va pas le déranger parce que je crois que là on va perdre notre temps. C'est vrai que c'était... Bon, les marabouts n'ont plus le succès qu'il y a eu en temps, hein, mais dans le temps. Maintenant, ils sont briefés, j'ai l'impression qu'ils sont rodés. Ils ont tellement été l'habitude de se faire harceler par toutes les radios de France que maintenant ils sont très très méfiants.
3: Bah, hein. C'est clair. En attendant, on a su qu'il y avait deux Mokhtar, hein, parce qu'il y en a un qui est quand même dehors avec le portable et l'autre qui est chez lui.
0: Et
3: hein.
0: Le dernier petit dont je viens de m'apercevoir, pour quelqu'un qui a quand même 25 ans d'expérience et qui s'est dit être un membre du conseil de l'ordre des marabouts de la grande forêt africaine de l'Ouest, normalement, il s'appellerait professeur Mokhtar. Là, il s'appelle monsieur Mokhtar.
3: Monsieur, il y a respect.
0: Normalement, ça aurait dû être un professeur ou maître Mokhtar. Ouais. Généralement, c'est des professeurs ou des maîtres, hein, en règle générale. Donc voilà. Est animateur de 11h à midi sur Radio Canu sur 102.2 à Lyon. Hein. On est d'accord, David? David, t'es là toujours, excuse-moi.
7: De 10h à 11h.
0: De 10h à 11h, excuse-moi, ouais. Attends pour moi. On a écouté un extrait, on a demandé aux gens de voter par SMS au 61-386. Le résultat pour écouter le deuxième extrait, écoute, c'est à plat de couture. À plat de couture, 80% de gens qui veulent écouter encore un nouvel extrait de ton émission. Voici donc sans plus tarder, David, dans sa prestation d'animateur. C'est parti, on écoute.
8: Et 1, 2, 3...

0: Ça va. Oui, du rock and roll ce matin, t'appelles sur notre antenne, et oui, pour vous faire pulser, pour vous faire danser, pour vous faire rêver, pour vous faire aimer le rock et le rock and roll. Et ça, c'est super bien dans cette émission pendant une heure de folie avec moi, David, votre animateur préféré. David, appelez-le au standard. Et c'est parti. C'est un rock connu, ça. Ça déchire. Ouh, ça fait du bien, ou ça passe, ça fait des vibrations dans notre cœur. Écoutez, c'est bon.
1: Oh, c'est énorme, David.
2: Trop fort.
1: Trop de la balle,
2: ouais.
1: Écoutez, on aime tellement que il y a des gens qui doivent venir nous rejoindre et qui doivent se dire merde, j'ai pas été assez attentif, il faudrait réécouter une deuxième fois, je pense que ça vaut le coup. Une fois que t'es dans l'ambiance, c'est comme un film, quand tu l'as vu une fois, c'est toujours bien de le revoir une deuxième fois parce que tu sais sur quoi tu vas tomber, là tu sais que tu vas te marrer. Deuxième extrait, donc c'est le même, rediffusion de ce que vous venez d'entendre avec le petit trait sur les gâteaux, quand la musique, c'est un bon rock ça, c'est un truc bien connu. Réécoutons cet extrait de David.
3: Il donne pas le titre, hein.
1: C'est parti.
0: Dans cette émission pendant une heure de folie avec moi, David, votre animateur préféré. David, appelez-nous au standard. Et c'est parti.
1: Attention.
0: C'est un rock connu, ça. Ça déchire. Ça fait du bien, ou ça passe, ça fait des vibrations dans notre cœur. Écoutez, c'est bon.
1: Ce qui est très bien, David, c'est que c'est un rock tellement connu que tu donnes même pas le titre.
3: Ouais, il va pas se faire chier.
1: Hein?
2: Ah oui, parce que c'est tout en anglais et j'avais pas bien lire l'anglais.
1: On va essayer. D'accord?
2: D'accord.
1: Le nom du groupe, c'est Deep Purple.
2: Deep Purple.
1: Ouais, et ça s'appelle Smoke.
2: Smoke.
1: On the Water.
2: On the Water.
1: Alors, Deep Purple.
2: Deep Purple.
1: Smoke on the Water.
2: Smoke
1: Underwater. Eh ben voilà, tu vois qui arrive.
3: La semaine prochaine, tu nous donnes les extraits en anglais quand même.
1: Bah ouais. Donc attention, deuxième extrait. Va-t-on avoir la chance d'en écouter un troisième de cette émission? La balle est dans votre camp, auditeur de Fun Radio, VOT de votre portable. Manu est en train de se marrer en écoutant le troisième extrait que je ne connais absolument pas. Apparemment, ça encore vole des tours, mais ça, c'est à vous de décider. J'ai remis les compteurs à zéro.
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5: Bravo encore, on peut l'applaudir, enfin je vais t'applaudir, bravo, bravo, Prosper. On peut considérer que cette chanson des années combien, 30-40 1934 était un peu notre ce qui est pour vous là-bas, ce qui est pour nous aujourd'hui, par exemple le chagrin d'amour. Max, t'écoute.
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5: Pas mal, bravo encore. Oh, et ça va faire plaisir à tous ceux qui aiment la chanson française.
6: Il m'a dit qu'il avait un pote à lui qui était l'un de ses aides, je crois, et qui présentait tous les stigmates du Christ. à savoir les trous dans les mains, les trous dans les pieds, et depuis le mois de septembre, il m'a dit qu'il avait des larmes de sang.
5: Ah, d'accord, ok, très bien. Eh ben, on y va, on va appeler le fou furieux, là, donc ton ami, enfin, c'est pas ton ami. D'accord, on y va, c'est parti. Allez, on y va. Donc, on va appeler chez lui?
6: Ben, je sais pas.
5: On va sûrement tomber sur un répondeur, sur un truc d'association.
6: Ah, peut-être.
5: Comme Raël. Raël. Il paraît qu'il a des gosses en plus. T'imagines les rampes, t'imagines les enfants, ils doivent être un peu perturbés. Ils doivent être habillés tout en blanc et tout dans des vaisseaux spatiaux avant de se coucher. Ils doivent, ils doivent sûrement avoir les petits hommes verts.
7: Qu'est-ce que c'est? Allô?
5: Allô?
7: Oui.
5: Oui.
7: Et alors, qu'est-ce que c'est? Bob?
5: Ouais.
7: Qu'est-ce que vous voulez? Allô?
5: Oui.
7: Allô, répondez, qu'est-ce que vous voulez?
5: C'est un ami à moi qui voulait vous appeler.
6: Allô, bonsoir. Oui, bonsoir, j'appelle parce que je suis tombé sur un prospectus sur les extraterrestres, en fait, sur la réalité extraterrestre, etc. Et je voulais, en fait, m'informer parce que je suis beaucoup intéressé par tout ce qui touche un petit peu à l'espace, à l'univers, etc.
7: Oui, écoutez, monsieur, attendez une minute. Il est 1h du matin, 2h du matin.
6: Oui, mais...
7: 2h du matin, vous téléphonez pour parler des extraterrestres. Vous croyez pas que j'ai exagéré un petit peu?
6: Bah écoutez madame, je pensais que je tombais sur quelque chose de sérieux en fait, parce que moi je suis...
7: Et où vous avez eu le téléphone?
6: Ça me touche. Bah, en fait j'ai eu un papier et concernant, enfin il y a marqué ça, nous sommes passés dans l'univers, etc.
5: On a été pris en stop par probablement votre mari.
6: Voilà, et j'ai eu ce numéro de téléphone et je voulais en fait m'informer.
5: Il nous a dit qu'on pouvait appeler 24 heures sur 24, alors...
7: Bien sûr, monsieur, mais pas 2 heures du matin.
5: Ah bah si, 24 heures sur 24, ça peut être à 2 heures du matin comme à 14 heures de l'après-midi.
7: Oui, et vous voulez savoir quoi?
5: Vous voulez déjà savoir si c'était pas des conneries, si on n'était pas en train de se foutre de la gueule en ce moment-là?
7: Non, pas du tout. Mais on pas à 2h du matin, oui, bien sûr. Je sais pas s'il a mis sur les papiers ça, mais enfin,
5: oui.
7: Là...
5: Si.
7: Et il a mis ce numéro de téléphone?
5: Oui.
6: Ouais. Et en fait...
7: Bon, alors attendez, une petite seconde, ne quittez pas.
5: Tu me baratines pas, Bob?
6: Ah non, non, je t'assure que c'est un vieux type, apparemment, ça doit être...
5: Non, mais c'est pas... Ouais. Alors, on essaie de voir. On recommence. Bah oui. Ouais. Alors là, on recommence. Et j'espère que ça va le faire.
6: Normalement, ça devrait être le mec.
5: Voilà. Qu'est-ce qu'il fout ?

0: Allô? Ah bah super, on va rappeler parce qu'apparemment elle nous a raccroché au nez, donc ça a dû couper, hein. Donc on va la rappeler dans un instant, donc tu vas pas bouger Bob.
1: Ok. Hein,
0: donc dans un instant on va rappeler cette charmante demoiselle. Elle nous a raccroché au nez alors qu'on pensait qu'on allait pouvoir parler à ce monsieur. On va donc sans plus tarder rappeler et donc essayer d'avoir un petit peu plus de renseignements là-dessus dans quelques minutes d'ailleurs.

0: ça nous prouverait que les filles ont quand même de l'humour et qu'elles aiment participer et qu'elles n'aient pas peur malgré ma mauvaise haleine, hein, Bob.
1: Ouais,
0: parce qu'on a mauvaise haleine quand même, tous les deux.
1: Je vais te dire, ouais,
0: je sais qu'on pue. On pue, je sais, on a une très mauvaise haleine, mais quand même, hein, faut faire un effort. Alors, Bob, on y va, c'est parti. On retéléphone à cette fameuse personne.
1: C'est parti,
0: c'est quand vous voulez, Gaël. C'est quand vous voulez que vous écoutez l'émission. J'aimerais que tu arrêtes de te prendre la tête avec ce mec et que tu lui raccroches au nez définitivement. Ça sert à rien de lui parler parce que là, tu fais pas ce que je te demande. Ça fait 5 minutes que je demande si on peut rappeler. Bah, le Bob, là, le numéro de téléphone qu'on a fait tout à l'heure, ça fait 5 minutes, je demande est-ce que c'est possible. Donc, le mec, tu l'attends, tu lui dis que tu le rappelles à 2h du matin. La gueule se prend la tête avec un casse-couille. Attends, moi je vais le dire, attends deux secondes, ça va être vite.
2: Attends, moi je vais le prendre, le mec.
3: Non,
2: il est là.
3: Non.
2: Allô.
3: Là.
2: Oui.
3: Là.
2: Non, il est
3: là.
2: Allô.
3: Là.
2: Oui, c'est ça, il est là.
3: Mais non, il
2: était
3: là.
2: Oui. Bon, attends, quitte pas, mais ne prends pas la tête, la gueule, elle bosse. Ok. Ok, tu quittes pas. Oh putain, oh là là, en plus il a pris la tête à Manu.
0: Oh, je n'ai pas emmerdé mon équipe là parce qu'ils sont complètement déboussolés. Hein. Dès que vous commencez à leur dire des critiques sur moi, ils se croient nécessaire de parler pendant 20 minutes à vous expliquer que je suis pas un mec si méchant que ça. Après, ils se concentrent pas à ce que je leur demande de faire. T'as l'autre. Allô.
1: Qu'est-ce que c'est?
0: Allô.
1: Oui. Bonsoir.
4: Oui.
1: Oui. Bonsoir. En fait, voilà, j'ai eu un prospectus sur les extraterrestres.
4: Oui.
1: Et je voulais en fait en parler, savoir si c'était possible d'en parler. Je sais que j'appelle un peu tard, mais bon, je pensais qu'on pouvait.
4: Non, c'est pas normal,
0: ça peut être. C'est un ami à moi parce que vous l'auriez pris en stop et vous lui avez dit que vous aviez été embarqué par des extraterrestres, que vous en aviez vu, vous lui avez donné un prospectus avec un numéro ou appelé.
4: Oui,
0: ah, parce qu'il croyait, mon ami m'a dit qu'on pourrait vous appeler 24 heures sur 24.
4: Genre, c'est pas vrai. C'est
0: ah, d'accord, donc c'est faux, tu m'as menti, toi.
4: Bon, alors vous appellerez dans la journée.
0: D'accord, et là, vous pourriez nous renseigner. Non mais demain on pourra être renseigné.
4: Non maintenant c'est pas nécessaire.
0: Pardon?
4: Maintenant c'est pas nécessaire.
0: Non pas maintenant mais je dis si demain on vous appelle on pourra être renseigné.
4: Bien.
0: D'accord, ok. Ben, j'espère que vous serez un petit peu plus éveillé quand même.
4: Je suis éveillé mon brave.
0: Pardon?
4: Je suis toujours éveillé.
0: Ah vous êtes toujours éveillé, vous ne dormez jamais.
4: Mais seulement la seule chose qu'il y a c'est que vous avez assez les gens qui sont avec
0: moi. Ah non non pas du tout, c'est que... moi j'ai eu le prospectus, moi j'ai besoin d'en parler et donc je vous appelle maintenant si vous...
4: On parlera demain.
0: Oui, c'est ça.
4: Si vous voulez, on peut se rencontrer.
0: Bah écoutez-moi... Pardon?
4: Je préférerais.
0: Ah bah, se rencontrer, il faudrait déjà qu'on discute, parce que bon, bah moi, je suis avec mon ami qui vous l'avez pris en stop, donc comprenez bien qu'on est quand même un peu méfiant, donc rencontrer des gens comme ça sans les connaître, on aurait mené à avoir plus de détails par téléphone.
4: Je ne sais pas d'où vous êtes,
0: mais... Bah je sais pas, vous avez pris mon ami Bob en stop, donc Bob, où est-ce que le monsieur t'avait pris en stop?
1: Bah en fait, c'était sur Mont-de-Lieu, quoi.
0: Sur Mont-de-Lieu, ça vous rappelle quelque chose?
1: La semaine dernière.
0: La semaine dernière, ça vous rappelle quelque chose?
4: Bien sûr, je
0: bah voilà.
4: Alors vous rappelez demain vers les 11h et puis je vous répondrai.
0: Les 11h du soir?
4: Bon, le matin.
0: Ah, le matin, mais on dort, nous, et vous pensez bien, il est 2h du matin, on est fatigué, nous.
4: Vous êtes complètement ravagé, mon brave, et c'est de la faute des gens comme vous que nous sommes obligés de venir de très loin pour viser votre planète.
0: Ah, si vous venez d'une autre planète, vous n'êtes pas terrien?
4: Arrêtez, c'est de moins de 12 ans, mais...
0: Vous n'êtes pas terrien? Et alors là, attention, là on vient d'avoir une exclue archimondiale, là on vient de s'adresser directement à un extraterrestre. C'est à cause de gens comme toi et comme moi, Bob, et probablement comme vous qui nous écoutez, qu'il y a donc des extraterrestres que nous venons d'avoir en ligne, mine de rien, qui sont obligés de venir intervenir. Donc demain, ce que je vais faire, moi, c'est que... Putain, mais c'est sûr, parce que demain... on essaiera, tu sais quoi, Bob, on va l'appeler demain entre 22h et minuit. Entre
1: ouais,
0: 22 et 23, tous les deux, je pense que là, cette heure-ci, on va le déranger déjà un petit peu moins.
5: Bon, attends, je me dévêtis, parce qu'il fait un peu chaud, quand même, hein.
0: Oui.
5: Toujours, et puis bonne fête à Gaël.
0: Voilà.
5: Et j'adore ta nouvelle coupe.
0: Merci, c'est gentil. Dans la famille Lèche-Cul, je voudrais John Van Pioche.
5: Bien joué.
6: Mais alors, tu n'auras pas musique de nuit 2.
0: Non, absolument pas. On jouera
5: déjà.
0: Voilà, bah alors en plus, donc là on ne jouera pas jouer au 421. On y va, tu notes le mot passeport.
5: Ouais.
0: Le mot voyage.
5: Ouais.
0: Et le mot drogue.
5: Ouais.
0: Et nous allons appeler dans l'ambassade de Chine.
5: Ouais.
0: Alors on y va, c'est parti. Je te rappelle qu'il faut que tu leur fasses dire ces trois mots sans les dire. Tu as le droit à 2 minutes, tu peux utiliser n'importe quel stratagème.
5: Oui. Et une fois que... Attends, c'est quoi? C'est l'ambassade de quoi?
0: L'ambassade de Chine.
5: Ouais.
0: Donc là, dès que tu entendras le gong, c'est que c'est fini. Tu demandes, tu dis, tu raccroches, tu dis.
5: Bonjour. Allô?
1: Allô?
5: Allô? Oui, bonsoir, voilà. Alors écoutez, je suis allé récemment en Chine, dans le cadre d'une association. Et on a retrouvé dans ma le bagage d'un petit peu de poudre blanche. Vous voyez de quoi je parle? Allô?
7: Ah non, oui.
5: Vous voyez de quoi je parle? Est-ce que vous voyez de quoi je parle?
7: Quoi?
5: Allô? Bon. C'est ça, un voyage.
0: Bon, lâche l'affaire, il capte rien, lui.
5: Ouais, je crois que c'est clair.
0: Allez, on raccroche. Non, mais là, attends, Filard. Quoi? Faut moi qu'il parle français, les mecs. Non, mais c'est pas, il parle pas chinois, John, hein? Non, mais attends, l'autre, il a... Quoi? Qu'est-ce qu'il y a? Quoi?
8: Il m'a parlé tout à l'heure, le mec.
0: Ouais, mais t'as parlé en quoi?
8: Bah, comme ça.
0: Ouais, c'est ça,
8: bah,
0: si vous avez... Bah. Ah ouais, à la rigueur, j'aurais dit ping-pong, raquette et balle de tennis, balle de ping-pong, effectivement, là, le mec... Oui, tout de suite, oui, bien sûr, mais là, tu dis... On va faire l'ambassade de Monaco, maintenant, John, on recommence, hein.
5: D'accord.
0: Bravo, Fildar.
8: De rien.
0: Bah ça, c'est ça, vérifier le numéro et jouer au flipper en même temps, c'est pas toujours évident.
8: C'est pas évident, hein.
0: C'est pas évident. On y va, c'est parti. Allez, très sérieusement, Monaco, on y va. Et ensuite, on appellera, je tiens quand même déjà à préciser à Stéphanie, une caserne militaire. Allez, bonne chance.
5: Ouais, merci.
0: Ambassade de Monaco.
9: Bonjour.
0: Le mot passeport, voyage et drogue.
9: Ambassade de Monaco, bonsoir.
5: Bonsoir. Voilà, dans le cadre d'un concours, j'ai gagné pour partir à Monaco un petit séjour.
9: Oui.
5: Voilà, mais il me faudrait une carte, là, vous savez, pas un visa, mais, comment ça s'appelle? Une carte, là, il m'en faut une pour partir.
9: Oui.
5: Et, voilà, mais j'ai peur que dans ma valise, on retrouve un petit sachet avec de la poudre.
9: Oui.
5: Vous voyez de quoi je parle?
9: Oui, bien sûr.
5: Non, mais c'est quoi, alors?
9: Vous savez ce que vous allez le mettre, là?
5: Mais je ne sais
9: poudre.
5: Pas.
9: Hein?
5: Comment?
9: Vous parlez de la poudre, c'est ça?
5: Oui.
9: Vous voulez la mettre, vous savez pas où la mettre?
5: Mais non.
9: Eh ben non, voilà, vous la mettez dans votre trou de cul, et vous allez me laisser dormir, là je suis en famille, d'accord?
5: Non, attendez, je crois qu'on s'est pas compris, là.
9: Écoute, je vais te dire une chose, ton numéro de téléphone, il est relevé, là je le vois.
0: Alors, tu peux le donner, alors, vas-y, donne-le. Voilà, ça c'est l'ambassade de Monaco. Le strass et les paillettes.
5: Ne prends pas des mecs comme ça, oh.
0: Ah, j'y suis pour rien, ça c'est l'ambassade de Monaco. Trou du cul, je t'encule. M'emmerde pas, j'ai moi, c'est l'ambassade de Monaco. On les rappelle après, hein, quand même, pour le plaisir.
5: On peut pas jouer avec ça, quoi, gars.
0: Voilà, il va falloir l'ambassade de Monaco, c'est grand. En plus, moi, j'y suis allé, quand tu vois tout ça, tous ces mecs ont plein de pognon. L'ambassade de Monaco, voilà l'image. Ah bah dis donc, ça va leur mettre un petit peu du boum boum à tous les habitants de Monaco. Je sais qu'il y en a qui nous écoutent de temps en temps. Stéphanie, on va appeler maintenant une caserne militaire.
5: D'accord.
0: Il faut que tu leur fasses, enfin, tu fasses dire à la personne qui est au bout du fil le mot lacet.
5: Lacet, ouais.
0: D'accord. Le mot casque.
5: Mm-hmm.
0: Et le mot capote.
5: D'accord. Okay.
0: Avec une fille, ça va être facile, hein, dans une caserne, le mec, il va pas... À mon avis, ça va être tout ça.
8: Fou, les mecs.
0: À l'ambassade de Monaco, la honte, l'image de merde que ça donne.
5: Mais c'est trop du cul.
0: Bah, c'est grave, attends, on va les rappeler après, on va se marrer. Attends, je les rappelle après, moi, je vais me poiler. On y va, Stéphanie, let's go.
5: C'est parti.
0: On entendra du petit sachet blanc dans un instant avec Monaco, là, on va voir si on le dérange, il est en famille.
10: Madame Guillemère, bonjour.
5: Bonjour, excusez-moi de vous déranger, monsieur, tardivement. Voilà, je me présente, je m'appelle Stéphanie. Je suis journaliste indépendante et voilà.
0: Pardon.
5: Oui, pardon. Allô?
10: Ah oui, j'ai rien dit.
5: Ah bon, je croyais, excusez-moi de vous déranger. Donc voilà, je suis journaliste donc indépendante et j'essaye de faire un petit sondage la nuit, donc c'est pour ça que je vous appelle à cette heure-ci. En fait, il consiste simplement à savoir si le cerveau des gens, quoi, réagit aussi rapidement le jour que la nuit. Et s'il y en a pour 30 secondes, si vous désirez répondre à mes questions, il y en a pour 3, j'ai 3 questions simplement.
10: Vous savez que vous êtes dans une caserne militaire?
5: Tout à fait, monsieur. Tout à fait, justement, j'essaie de traiter plusieurs milieux professionnels, qui sont des catégories socio-professionnelles. Ça va me permettre de faire justement un sondage qui sera bien évidemment différent pour chaque catégorie socio-professionnelle. J'ai vraiment 3 définitions à vous donner. C'est très très simple. Est-ce que je peux y aller?
10: Vous pouvez patienter un instant?
5: Bien sûr, monsieur, merci beaucoup.
10: Oui.
5: Oui.
10: Oui, ben allez-y.
5: Ben merci, vous êtes gentil. Donc en fait, c'est simplement, je vais vous donner 3 définitions. Vous allez simplement me donner le nom qui correspond à cette définition. Donc la première. Allô?
10: Non, je parle à mon collègue.
5: Ah, excusez-moi, non, mais excusez-moi. Donc, ça se met au pied, sur une chaussure, ça sert à serrer la chaussure.
10: Je dirais, là, c'est...
5: Bien.
10: C'est un truc de con.
5: Merci beaucoup. Non, non, je vous assure que non, monsieur, excusez-moi.
10: Non, parce qu'on est militaire, on s'amuse souvent à faire des blagues, machin, donc...
5: Ah ouais, non, bah, vous voyez, hein, ça se rapproche un peu du métier journaliste. Donc le deuxième, ça se porte
10: sur... Vous savez, nous, on est des appelés, donc votre... vous dites, vous faites des études par catégorie sociale. Nous, on est appelés pendant 10 mois, donc en fait, on n'a rien de militaire.
5: Non, non, mais enfin, je me comprends un peu.
10: Ouais,
0: ah, Stéphanie, c'est perdu, mais quelle... Allô?
5: Oui?
0: Oui, la caserne?
5: Non, Stéphanie.
0: Non, mais la caserne, elle est là, la caserne?
10: Oui.
0: C'est Fun Radio à l'appareil.
10: Oh, le
0: gars! Mais Stéphanie,
5: ouais.
0: Le temps que tu perds à expliquer, t'as mis...
10: Ah, c'est quoi le délire, les gars?
0: Mais Stéphanie, t'as mis 1 minute 15 pour expliquer un truc, ça prenait 20 secondes!
5: Mais attends, Maxou, essaye, t'explique, moi je...
0: Mais non, mais t'as mis 1 minute avant de le convaincre. Mais attends, t'as parlé toute seule, il faut y aller, il faut poser des questions!
5: Ouais, mais je voulais ça, mais bon, je pensais pas qu'on avait si peu de temps, quoi.
0: 2 minutes maximum!
10: Ah, mais fallait le dire franchement.
0: Mais non,
5: jeune homme, tu aurais trouvé les deux autres mots.
10: Bah bien sûr, si c'était du niveau de la première.
0: Alors vas-y, donne-lui les pesus, mais c'est trop tard, c'est perdu.
5: Ouais, je comprends bien, Max.
0: Vas-y.
5: Donc ça se met sur la tête et c'est comme par exemple s'il est dans un chantier, tu dois obligatoirement
10: mettre.
5: Voilà.
0: Un casque, bravo l'armée.
5: Et puis
10: je suis appelé.
0: D'accord.
5: Voilà. On va tester un peu vos connaissances en argot. C'est un préservatif je crois que j'aurais gagné quand même.
0: En tout cas, là t'as été beaucoup trop longue dans l'explication, c'était chiant. Il fallait aller plus vite, il fallait lui expliquer en 2 secondes que tu travaillais en tant que machin. Et t'as mis 1:15 commencer à le convaincre qu'il pose une question. Le temps qu'il réfléchisse et tout, il était 1:30. Le temps que tu poses ta première question.
5: Attends, il est parti voir je sais pas quoi son collègue aussi.
0: Non, mais t'as mis 1:15 avant de.
10: Ouais, mais je suis parti, c'est vrai.
0: Trop longue. Non, mais elle était trop longue dans l'explication. Il fallait dire non, mais voilà, je suis journaliste et tout, vous auriez, c'est important pour moi. Je vous pose 3 définitions très simples, 3 mots s'il vous plaît. Et c'est un appelé, donc il l'aurait fait. Hein.
10: C'est vrai, je suis allé chercher mon collègue, fallait qu'il écoute ça là.
0: Bah ouais, c'est clair.
10: A perdu du temps là.
0: Mais quel dommage.
10: Si on retire le temps où je suis
0: allé chercher
10: mon collègue, ça passait.
0: Ah non, même pas. Ça a été trop long, c'est dans l'explication, il a mis plus d'une minute pour expliquer le truc. Trop long.
10: Sympa, Max. Là.
0: Je sais bien. Et tu sais qu'on a essayé avec John, 8 heures d'avant, on a appelé l'ambassade de Monaco.
10: Ouais.
0: On s'est fait traiter d'enculé. De quoi, je ne sais plus quoi, mais enfin ça a été très violent.
10: Ils sont bien, Monaco.
0: Ah bon, on va les rappeler tout à l'heure, Monaco, on va s'en faire notre petit 4 heures avant de finir l'émission. Voilà, John, merci l'ambassade.
10: Non.
0: Merci l'ambassade de la caserne militaire, merci à vous.
10: Mais vous nous rappelez quand vous voulez, on a que ça à faire.
0: Ah bah alors, il n'y a pas de problème, il ne fallait pas nous le dire 2 fois, ça, hein, c'est peu tombé
10: dans... N'importe quand parce qu'on va pas nous croire. On
0: D'accord.
10: À 5h30, quoi.
0: D'accord.
10: On travaille comme les fonctionnaires, on finit à 5h30.
0: D'accord, bon courage.
10: Ok, bonne soirée.
7: Coussi-coussa.
0: Coussi-coussa.
7: Ouais.
0: D'accord. Coussin canapé.
7: Ouais.
0: D'accord. Vous avez cité un peu?
7: J'ai cité... Je suis en train de réfléchir. Mais je pense à Jacqueline, ma copine.
0: Ouais.
7: Ma femme.
0: Ouais.
7: Au moins, hein.
0: Ouais.
7: Ma femme.
0: Ouais, je vais te dire ouais.
7: Je suis direct.
0: Bon bah oui, d'accord, hein.
7: Parce que les glandillons, enfin, je veux pas chercher trop loin, ils sont racistes, anarchistes. C'est la vérité en plus. Et ils votent pour l'extrême droite.
0: Non, alors, je crois pas qu'on appelle... tu sais qu'ici, on parle pas de politique.
7: Ouais, je sais.
0: Moi, je mélange tout. Hein. J'ai mis Chirac dans l'extrême droite et je me suis gouré. J'ai mis... je croyais que Raymond Barre était mort depuis 3 ans et que De Gaulle revenait au Parti communiste. Donc, n'y connaissant pas grand-chose, on va directement aller vers le sujet, Raymond, parce que t'as pas l'air d'être dans ton assiette.
7: Ah non, pas du tout.
0: Est-ce que tu peux parler devant ton combiné et réveiller, s'il te plaît?
7: Ouais.
0: Voilà, ça. Raymond, ça me fait plaisir. De quoi allons-nous parler, Raymond?
7: Alors, je vais dire,
0: tu parles dans sa barbe. Raymond?
7: Ouais.
0: Qu'est-ce que tu vas nous parler de bleu?
7: Je vais dire, bonjour à Jacqueline.
0: Oh là, elle travaille. C'est ta femme, c'est ça?
7: Voilà.
0: Et on va l'appeler, c'est ça?
7: Voilà.
0: Voilà, t'as le numéro de téléphone?
7: J'ai pas le numéro de téléphone.
0: Abruti, hein. C'est ta femme, t'as pas le numéro de téléphone.
7: Ah non, mais elle est en psychiatrie, c'est pas ma faute. Hein.
0: Pardon?
7: Elle est en psychiatrie, à Saint-Avantin.
0: Alors, un hôpital psychiatrique?
7: Ah bah oui,
0: mais là, quand je vois le mari...
7: Ouais, c'est pas ma faute. Hein.
0: Non, c'est pas de ta faute, qu'est-ce qui lui est arrivé, pauvre femme?
7: Bah, je sais pas, il y a eu une dépression.
0: Un bédin blond.
7: Voilà.
0: Surmenage.
7: Voilà.
0: Le football, le

0: je me présente Quentin Poulimont simplement.
1: Oui, bonsoir monsieur, bonjour.
0: Bonjour.
1: Ah, mais dites-moi, vous avez de beaux tableaux là, racontez-moi un petit peu, qu'est-ce qui vous amène?
0: Bah, je suis de la réinsertion sociale, je me réinsère, et puis je vends des tableaux, quoi.
1: Montrez-moi voir tout ça.
0: Je vous montre les tableaux, je sais pas, moi-même.
1: Ah, okay. Oh là là. Oh, c'est joli, ça, c'est quoi, c'est une poubelle?
0: Ah non, pas du tout.
1: C'est quoi?
0: C'est Paris.
1: Ah, bah oui, c'est ce que je disais, c'est une poubelle alors.
0: Ah bon?
1: Ah bah Paris, c'est quand même devenu une poubelle quand même. Ah bah c'est, c'est combien vous les vendez les tableaux?
0: J'ai entre 130 balles.
1: Combien?
0: 130 francs.
1: C'est un peu cher ça, dites-moi.
0: Ouais, c'est pas cher, par rapport à une année, il y a 365 jours. Tu mets un franc par jour de côté, ça fait 365 francs.
1: Attends, on va refaire le calcul. Si je mets un franc de côté tous les jours.
0: Voilà.
1: Pendant 365 jours, ça fait?
0: C'est 366 jours normalement.
1: Bon. Ah, ça c'est une année bissextile, ça c'est quoi, il y a une année de plus, ça c'est quoi, il y a un jour de plus, c'est une fois tous les 4 ans ça.
0: Ouais, c'est ça.
1: Bon. Alors ton 365 jours, sachant que je mets un franc par jour.
0: De côté.
1: Ouais, ça fait
0: 365 francs.
1: Bien. Alors, on va changer, attention, un autre calcul, t'es prêt?
0: Ouais.
1: En imaginant qu'il n'y a que 200 jours dans l'année,
0: ouais.
1: Sachant que Paul met un franc de côté tous les jours, combien Paul aura-t-il dans son porte-monnaie après 200 jours?
0: 200 jours, ça fera 200 francs.
1: Bien! Attention, t'es prêt pour un autre test?
0: Ouais.
1: Sachant que l'année 1984, il y a eu 400 jours.
0: 400 jours.
1: Sachant que René met un franc de côté tous les jours. Combien René aura-t-il au bout de 400 jours?
0: 400 francs.
1: Ouais. Encore un?
0: Ouais.
1: Alors on y va, attention. Ah là, ça va être plus compliqué, hein.
0: Ouais.
1: Sachant que Benoît met un franc de côté chaque année. Que l'année comporte 500 jours. Combien aura-t-il après la moitié de l'année?
0: 250 francs.
1: Oh là là, il est imbattable, le con.
2: Allô, oui.
1: Oui. Oui, bonsoir, madame.
2: Bonsoir.
1: Ah bah, je vous appelais parce que tout à l'heure, on a eu un petit problème avec ça doit être votre mari.
2: Oui, allez-y, parlez.
1: Oui, on a eu un petit problème avec votre mari. On s'est fait entraîter, je sais pas quoi, d'enculé.
2: Monsieur, j'ai votre numéro de téléphone. Faites très attention, hein.
1: Pourquoi? Qu'est-ce qui risque de m'arriver?
2: Quel malentendu vous avez avec mon mari?
1: Ben, on lui a parlé, on lui a posé deux, trois questions et très rapidement il est arrivé parce qu'on a parlé de poudre et très vite il nous a dit vous vous mettez dans la poudre dans le cul.
2: Bah et alors?
1: Et vous allez vous faire enculer tout ça.
2: Vous êtes qui, monsieur?
1: Pardon?
2: Vous êtes qui? Pourquoi vous téléphonez à ce tour-ci?
1: Bah une ambassade, on appelle quand on veut.
2: Oh non, pas du tout, monsieur.
1: T'as
2: vous
1: n'avez
2: pas le droit d'appeler quand vous voulez.
1: Ah bon?
2: Vous n'avez pas le droit
1: d'appeler
2: quand vous voulez,
1: monsieur. Faut mettre un répondeur comme les autres.
2: Ne regarde pas, c'est pas votre problème.
1: Faut mettre un répondeur.
2: Non,
1: une ambassade,
2: monsieur.
1: C'est 24 heures sur 24, il faut mettre un répondeur.
3: Allô, qu'est-ce qu'il y a maintenant?
1: Non, je dis un répondeur, faut mettre un répondeur à l'ambassade si vous voulez pas être dérangé, comme l'ambassade de Chine ou l'ambassade des États-Unis.
3: Non, non, mais qu'est-ce que vous voulez vous faire?
1: Non, mais je vous dis, parce que vous dites qu'on vous dérange, mais une ambassade, on peut réveiller 24 heures sur 24, c'est
3: non,
1: pas
3: du tout, monsieur.
1: Ah bon?
3: Ah non, non.
1: Bah, il faut mettre un répondeur, faut pas nous déranger.
3: Non, non, non, pas du tout, mais qu'est-ce que vous voulez? Qu'est-ce que vous voulez faire maintenant? Quel est le but de votre appel?
1: Bah, je voulais vous remercier pour votre gentillesse.
3: Oui.
1: De tout à l'heure.
3: Oui.
1: Et je trouve que ça donne une belle image à Monaco.
3: Et tout à fait, bien sûr. Hein.
1: Vous pouvez répéter ce que vous avez dit?
3: Oui, bien sûr, vous l'avez très, très, très bien entendu. Vous n'allez pas prendre des gens pour des cons, s'il vous plaît. Et si vous n'avez rien à faire, allez vous masturber bien comme il faut, ça va vous calmer.
1: Donc
3: vous déranger les gens, d'accord? Vous avez compris? Vous avez affaire ici, pas un monégasque, ni un français, un rougueux. Alors tu me fous la paix, prenez le lit.
1: Voilà, c'est en direct en ce moment. Allez, aïe aïe! Oh, l'image de Monaco! Oh, ça craint, ça craint!
4: Bah, je pense qu'il faut le refaire. Hein.
1: Je voulais diffuser en lecture, putain, mais ça marche pas! Putain, je sais pas ce que j'ai foutu! Oh là là là là là là, la catastrophe, Monaco! Aïe aïe aïe aïe aïe aïe! Bon, après, qui dit je suis un robot machin, vous voyez? C'est ça qui est le problème. C'est le problème d'aujourd'hui, et il y a beaucoup de mecs, comme on va dire, robeux, qui doivent nous écouter en ce moment, et qui doivent être très déçus par le comportement de ce monsieur, qui sous prétexte, qui va dire qu'il est robeux, genre, je vais venir avec des copains, avec un couteau, machin, je peux être dangereux. Les mecs, ça, c'est ça. Et ça donne une mauvaise image à ces gens-là qui sont 95% des gens adorables. Parce qu'il y a des cons partout, il y a des cons blancs, il y a des cons noirs, il y a des cons jaunes, il y a des cons robeux, il y a des cons français, il y a des cons allemands. Et lui, ça va, voilà, genre je suis un robeux, et voilà. Ça m'énerve parce que, en plus, ça m'énerve ce comportement. Parce que moi, j'ai plein de potes, il y en a plein à la radio, des mecs, des robeux qui sont adorables. Et lui, il veut dire, t'as vu comment ils sont? Je suis robeux. Qu'est-ce que ça veut dire, ça, je suis robeux?

0: Attends, on va le rappeler, lui. Je vais me le faire, lui. Je vais me le faire. Ah ouais, alors attention, on y va. Attends, mais je peux plus mettre en lecture, je sais pas pourquoi.
1: Du VTT 30 bornes une
2: ouais,
1: fois.
2: Attends, du VTT.
0: Oh bah ouais, mais là, ça a dû effacer, là. Ah ouais, ça sert mieux en enregistrement, du coup. Ah bah ouais. Non, je peux plus, parce que du coup, comme j'ai oublié d'enlever la sécurité pour la DAT, alors du coup, on pourra plus le passer. Oh là là.
2: C'est
0: là,
2: pas
0: là.
2: Drôle, hein.
0: On rappelle une dernière fois. Pour le fun, pour le fun, pour le fun, pour les jeunes qui écoutent la radio, ils aiment ça pour le fun. Tu l'as Stéphanie ou pas? Oh, ils aiment ça les gamins. C'est pour les gamins que je fais ça, c'est pour vous ami. Hein. C'est pour toi que je suis ton ami. Si je fais ça, ça m'amuse pas, crois-moi. Hein. C'est vraiment que je le fais parce qu'il faut le faire, hein. C'est pour vous. Hein. Ils arrêtent pas de réclamer et tout, vas-y, refais-le. Quel blaireau. On va rien faire, on va juste écouter. Moi je ne dis rien.
3: Allô oui.
0: On ne dit rien. Allô?
3: Oui, j'écoute.
0: Oui. Ah, monsieur le Robeux?
3: Oui, j'écoute, oui.
0: Oui. Bah, je voulais vous remercier pour la dernière fois.
3: Oui, d'accord.
0: Pour votre gentillesse et puis les menaces.
3: Oui, d'accord. Okay.
0: Voilà, donc j'appellerai demain dans la journée quand même.
3: Oui, bien sûr.
0: Mais ils sont aussi désagréables dans la journée ou
3: non,
0: c'est,
3: non, non.
0: C'est beaucoup plus agréable?
3: Oui,
0: on se fait pas masturber, enculer, on se met pas la poudre dans le cul, on se fait pas insulter de tous les noms, c'est beaucoup plus agréable.
3: Ne quitte pas, ne quitte pas.
0: Non, non, non, non, je ne quitte pas, je ne quitte pas.
3: Ne quitte pas, s'il vous plaît.
0: Et je ne quitte pas, s'il vous plaît, je ne quitte pas, non.
3: Combien? Alors, j'écoute, oui.
0: Oui.
3: Mmh.
0: Alors?
3: Alors, vas-y, allez-y.
0: Alors, allez-y, quoi?
3: Oui, qu'est-ce que vous voulez maintenant?
0: Bah, rien, je voulais simplement vous remercier.
3: Oui, oui, alors?
0: Oui.
3: Ah, je vous écoute, allez.
0: Ben, je voulais vous remercier.
3: Eh ben, c'est gentil, ça. Alors, maintenant, qu'est-ce que vous voulez?
0: Je vous souhaite une bonne nuit.
3: Allez, d'accord.
0: Au revoir. Voilà. Voilà, bravo. Donc ça, c'est l'ambassade. C'est bon, tu peux le couper. Donc ça, c'est l'ambassade de Monaco.
4: Voilà, donc j'ai fait une soirée, tu vois, il y a quelques temps. Et puis, en fait, je m'attendais à 30 personnes, quoi. Bon, j'avais des invités connus, quoi. J'avais du monde... que je devais connaître, qui devait venir à la maison et tout, tout était prêt, tout était organisé et tout.
0: D'accord.
4: Le truc bien sympa. Faut savoir que j'ai un petit pavillon, quoi. Pas un truc gigantesque, mais par contre un terrain immense, tu vois. Et je vois arriver les gens les uns après les autres et puis il y en avait tellement qu'on est monté à 140, quoi, tu vois. 140, hein.
0: Tu sais, c'est limité à 130 une soirée?
5: Il est vraiment.
0: Attends, mais là, à mon avis, c'est pas moi qui lui ai fait peur, il y a une erreur de manip. J'ai simplement voulu jouer un jeu de mots sur la vitesse. Tu sais, quand il est monté à 140, je lui ai dit c'est limité. Tu sais que c'est limité à 130 une fois. Elle a dépassé de 10 km/h, hein, là. Là, je lui dis qu'il y a eu des plaintes qui ont été données.
3: Voilà, que la voisine du dessous qui habite au A239.
0: Au A200. Alors, attends, je vais le noter, ça. Qui habite en dessous, hein.
3: Ouais, c'est le voisin du dessous.
0: D'accord, au A239. D'accord.
3: Et puis, Johan, il habite au A339.
0: D'accord, ok, très bien. Voilà. Et Johan habite au
3: A339.
0: C'est pas mal. Non, bâtiment H, internat, non, mais c'est pas mal.
3: Attends, c'est différent, ça. Bon, lui, il est au A339. Bon, alors, je t'explique, tu fais passer pour le régisseur.
0: A339, lui?
3: Voilà.
0: Ouais.
3: Ok.
0: Je le fais passer pour le régisseur, oui.
3: Voilà, et donc, tu dis qu'il n'aurait pas de foutre le bordel, qu'il soulève des litres et ils le refont tomber sur le...
0: D'accord.
3: Donc, ça fait du bruit, ouais. Le ballon, il leur téléphone.
0: D'accord.
3: Ils n'arrêtent pas de demander allô Léonore, etc.
0: D'accord, ok.
3: Donc tu fais passer pour le régisseur et tu lui dis que s'il continue, enfin tu le menaces, tu lui dis que s'il continue, il va se faire virer au bâtiment H, qui est un bâtiment tout pourri, quoi.
0: D'accord, ok.
3: Voilà.
0: Alors on y va, c'est parti, on appelle Johan. Tu restes en attente, hein, Jonathan. Hein. Si t'as besoin, écoute bien ce qui se passe et Gaël ou Manu seront avec toi au téléphone et s'il y a besoin de me donner des renseignements, ils pourront me le donner, d'accord?
3: Très bien.
0: Sans que lui les entende, on y va, c'est parti. Okay. Baisse ta culotte, on nous dit monde. Demain, on aura Médé comme chaque vendredi, on aura Médé pour faire un petit tour. Hein. Oh là là, on y va. C'est parti, pensez à appeler à Médé dès demain. Hein. Quoi, qu'est-ce qu'il y a? Le numéro est pas bon, alors on recommence. Allez, on y va. Allez, c'est parti. Alors,
1: Qu'est-ce qu'il y a? Ah, le numéro, on recommence, d'accord, c'est pas bon, merde. Alors Xavier sera là dans un instant pour parler de l'internet et du fameux piratage dont on a entendu parler dans la presse récemment, et on parlera des radars également, je vous le rappelle, pour tous ceux qui n'auraient pas suivi il y a quelques minutes, mais là on récupère le bon numéro de téléphone de Jonathan. Est-ce qu'on va y arriver ou pas? C'est bon? Allez, on y va, le numéro de téléphone est composé, allez. Allez.
2: Allô?
1: Bonjour, est-ce qu'il serait possible de parler à Johan, s'il vous plaît?
2: Ouais, ouais, c'est Johan.
1: Oui, bonjour, monsieur. Vous êtes bien au bâtiment 333?
2: Non, pas 333, non.
1: 339.
2: 339.
1: Oui, c'est le renseignement qu'on m'a donné. Je vous appelle suite, je suis le régisseur de l'internat suite à des plaintes qui ont eu par des demoiselles du A239 qui doivent se trouver juste en dessous de chez vous.
2: Comment?
1: Se plaignant de bruit, de ballons, que vous les appeliez, que vous n'arrêtez pas de les harceler par téléphone, est-ce que c'est vrai?
2: Attendez, vous délirez là?
1: Absolument pas, monsieur. Oui, parce que vous avez, oui, écoutez, parce que vous êtes amusé à plusieurs reprises à le faire. Alors j'aimerais savoir si ce que si les on-dit sont vérifiés ou pas, est-ce que c'est vrai?
2: Bah écoutez, il est vrai qu'une après-midi...
1: Non, moi, ça fait trois fois qu'elle m'appelle. Pour l'instant, j'ai voulu attendre. Et là, je n'en peux plus, je suis excédé. Alors, j'aimerais savoir si, effectivement, vous amusez à jouer au ballon. Elle me dit que vous amusez avec vos lits et je ne sais pas quoi les faire tomber pour faire du bruit, que vous téléphonez à des heures pas possibles. Bon, il paraît qu'il y a une certaine Éléonore qui se sent harcelée.
2: Comment?
1: Une certaine Éléonore qui dit qu'il se sentira harcelée. Vous demandez à parler à Éléonore, c'est pas vrai?
2: Écoutez, mais je suis désolé, monsieur, c'est absolument pas vrai.
1: Non, ben...
2: Il est 11h30, je me relève, là, j'ai une interro demain matin.
1: Ben non, mais attendez, je suis le régisseur, quand même, de cet établissement, donc si je suis obligé d'appeler à ce temps-ci, c'est pour vérifier, quoi.
2: Ah, mais bon, allez, à la limite, y a pas de problème, vous appelez quand vous voulez, mais là, je suis désolé, là, non, ce soir, non.
1: Ah non, ce soir, non, mais...
2: Une après-midi, je suis d'accord, une après-midi, elles nous ont appelé, c'est vrai, on s'est, ma foi, on s'est excusé comme on pouvait, on a laissé tomber un ballon qui effectivement, a dû faire du bruit ce soir.
1: Bon, moi, ils m'ont dit que vous amusiez tous les soirs à le faire ou assez régulièrement. Alors moi je trouve ça un petit peu scandaleux, si c'est vrai, moi je veux dire
2: effectivement moi... c'est scandaleux, oui, si
1: non, parce que écoutez, moi je suis sur le cas de restructurer tout ça, sinon moi je serais dans l'obligation d'aller directement vous envoyer, de vous mettre au bâtiment H. au moins là on serait probablement moins embêté, quoi. Parce que là, il y a comme un problème, jeune homme. Comprenez bien que c'est pas un foutoir, c'est un dortoir. Alors, si vous vous amusez à embêter les gens, à les empêcher de dormir et à faire leurs études...
2: Non, mais sincèrement, excusez-moi de vous parler comme ça, mais vu comme on en chie, vous croyez sincèrement qu'on s'amuse à faire chier les autres?
1: Oui. Non mais attendez, moi j'aimerais vous voir demain, je crois savoir, parce que dans l'école vous êtes, vous avez pas... je me suis renseigné, vous avez bien une interrogation de mathématiques demain.
2: Oui, oui.
1: Oui, bah j'aimerais vous voir demain après.
2: Oui.
1: Donc pour qu'on puisse en discuter, moi j'ai envie de mettre tout à plat, je demanderai...
2: Il n'y a pas de problème, moi il n'y a pas de problème.
1: Je demanderai
2: demain.
1: Je demanderai aux demoiselles de venir, à ce moment-là on va régler tous ces petits problèmes, parce que là je n'en peux plus. Hein. Ça fait quand même, c'est quand même la 3 ou 4e fois qu'on m'appelle.
2: Vous allez quand même pas me dire qu'elles vous ont appelé ce soir parce qu'on faisait du bruit.
1: Non, ça fait 2-3 jours, mais là je n'en pouvais plus, et étant donné que votre nom revient systématiquement, j'entends toujours parler d'un Johan du A339, là j'en peux plus. Alors, ou vous n'y êtes pour rien à ce moment-là, il y a une machination contre vous, ou alors effectivement vous vous amusez à ce moment-là, vous n'êtes pas franche avec moi là maintenant, auquel cas ça se passera autrement.
2: Bah écoutez monsieur, il n'y a pas de problème, je vous vois demain, on met ça au clair, mais moi je suis désolé, je vois pas pourquoi ça...
1: Mais vous êtes tout seul parce que vous avez bien un colocataire avec vous.
2: Mais il y a mon coturne qui est là, qui est en train de travailler ses maths, oui.
1: Oui, donc vous êtes deux, c'est ça, parce que moi ils m'ont parlé d'un autre personne, attendez que je retrouve ma fiche. Où est-ce que j'ai... Oui, un certain Grégory.
2: Grégory,
1: oui. C'est ça.
2: Ouais.
1: Bah écoutez, donc c'est bien ça.
2: Bah écoutez, bah apparemment oui, quoi.
1: Bon, bah alors...
2: On va voir tous ensemble.
1: Oui, parce que moi, elle me parle pas du tout d'un problème de l'après-midi, elle me parle de la nuit.
2: De la nuit?
1: Oui, le soir, à 10h, 11h du soir, alors à laquelle nous parlons, pas plus tard qu'hier, pas que vous amusiez avec
2: monsieur,
1: un ballon.
2: On se voit demain, comme ça, au moins, tout sera clair, on se voit demain tous les 5.
1: Oui, tout à fait. Enfin, vous allez venir avec votre colocataire, je serai là. Il y aura également deux demoiselles, dont la fameuse Éléonore que vous harcelez par téléphone, dit-elle. Et si ça ne se passe pas bien, avant la fin de la semaine, vous serez obligé, en ce moment-là, on va essayer de transvaser, et à ce moment-là, vous irez au bâtiment H. Bah,
2: écoutez, monsieur, il n'y a pas de problème, quoi, mais ça me ferait vraiment mal de finir au H pour ça, quoi.
1: Pourquoi?
2: Hein?
1: Non, mais c'est mieux comme ça, au moins, ça évitera d'avoir des problèmes.
2: Okay.
1: Il est vrai que le bâtiment H n'est pas le meilleur bâtiment d'établissement, je le reconnais. Il est un peu défectueux, mais enfin quand même.
2: Écoutez, monsieur, bon, on se voit demain et puis on tire ça au clair.
1: Vous n'avez pas l'air de bonne foi, vous. Hein.
2: Comment ?
1: Vous n'avez pas l'air de bonne foi.
2: Non, non, non, je vais vous dire sincèrement, je reconnais qu'il y a eu deux soirs où il y a eu du bruit.
1: Non, mais écoutez-moi, je faut juste vous tirer les verres du nez. Tout à l'heure, vous m'avez dit que c'était une après-midi, mais non, c'est pas une, mais deux, puis c'est plus l'après-midi, c'est le soir. Donc, de une après-midi, on passe à deux fois le soir. Donc, ça se trouve, demain, vous allez me dire, effectivement, ça s'est passé quatre fois la nuit.
2: Je sais pas quoi vous dire, monsieur Jules.
1: Ah oui, il y a tout juste deux minutes, vous m'avez dit que c'était une fois l'après-midi que vous l'avez reconnu, vous en étiez excusé, maintenant vous me dites deux fois le soir. Donc déjà, ça tient pas la route ce que vous me dites, donc ça se trouve demain vous allez venir avec d'autres arguments.
2: Bon, je reconnais qu'on a fait du bruit. On a fait du bruit.
1: À deux reprises. Bon, au moins on nous a appelé trois fois. On m'a appelé trois fois. Alors, il est bien évident que je suis obligé de
2: vérifier. Alors là, monsieur, il y a vraiment un problème, parce qu'on a dû vous appeler avant de nous appeler.
1: On vérifie les informations pour effectivement... Donc, j'ai eu ces demoiselles au téléphone, et là, quand on a confirmé qu'effectivement, vous l'aviez fait à plusieurs reprises, je vous ai appelé, parce que là, c'est plus possible. Vous êtes, vous, embêté que je vous appelle à cette heure-ci, mais moi, figurez-vous qu'on m'appelle à 11h du soir pour me parler de ces problèmes-là.
2: Ouais, je comprends.
1: Je veux dire, vous êtes majeur, vous avez, je crois, 18 ou 19 ans.
2: Je comprends.
1: Bon, vous n'êtes plus un enfant, donc moi, je suis régisseur d'un établissement, mais j'ai pas envie de passer ma vie. On n'est pas dans un CES, quoi.
2: C'est évident.
1: Donc, moi, j'aimerais...
2: Je vous comprends parfaitement.
1: Moi, j'aurais pas envie de vous faire passer dans un bitémorage, mais bon, si je suis obligé si j'ai à un moment donné de casser et de donner des lois, on va donner des lois.
2: Bon, écoutez, comment on fait? On se voit demain.
1: Vous comprendre?
2: Non, mais je comprends parfaitement, monsieur. Je comprends parfaitement. Je comprends.
1: Non, parce que là, j'ai l'impression que, vous voyez, vous prenez tout à la légère et que vous n'avez rien à faire, quoi. J'ai l'impression que vous êtes un peu comme des gens foutres, quoi. Donc, moi, je trouve pas ça bien. Moi, je vous le dis.
2: Ben oui, c'est évident.
1: Oui, c'est évident, oui. Ouais. Donc, la nuit porte conseil, jeune homme. Donc, écoutez bien, on se voit demain.
2: Mais qu'est-ce que vous attendez de moi?
1: Non, mais ce que j'attends, c'est qu'au moins on s'explique. Déjà que je reconnaisse que je puisse voir ce que je vois. J'arrive pas à vous visualiser, parce que je connais quand même pas mal de gens dans cet établissement. Et c'est vrai que vous ne me dites rien, visuellement. Donc, j'ai envie de voir absolument à quoi vous ressemblez, ce que vous êtes, voyez. Et au moins qu'on puisse en discuter, quoi. Et que la bateau rompu, que vous me dites si c'est deux, trois fois la nuit, non pas une fois l'après-midi. Parce que, vous changez tout le temps, on a besoin d'être un opportuniste, vous changez de veste toutes les deux minutes.
2: Mais non, mais franchement, je reconnais.
1: C'est ça, hein ?
2: Je reconnais que deux soirs, on a fait du bruit.
1: Oui, c'est ça, deux soirs, ça va, c'était une après-midi.
2: On a fait du bruit, et une après-midi également, ou un ballon.
1: Ça fait trois fois, alors là maintenant, on parle de deux à trois, tout à l'heure vous allez me dire cinq fois, vous avez bien joué avec un ballon.
2: On a joué avec un ballon une après-midi, monsieur.
1: Vous avez téléphoné, vous les avez appelés, vous les avez harcelés par téléphone un soir.
2: On a harcelé personne par téléphone un soir, mais on ne s'amuse pas à harceler les gens par téléphone, monsieur.
1: Non, mais téléphoné et à raccrocher, c'est ce qu'elles m'ont dit. Vous réclamiez une certaine Éléonore, allons quand même, il faut le dire quand même.
2: Mais enfin, mais non, monsieur, mais là, je vous dis non, et je vois pas pourquoi, mais des plaintes comme ça, mais c'est... Mais non, mais je sais pas quoi vous dire, moi.
1: Bon, on en discutera demain, écoutez, jeune homme. Je ne vous connais pas,
2: moi non plus, vous êtes régisseur du Havre ?
1: Oui, tout à fait.
2: Si, ben je vous ai déjà vu, si.
1: Ah, vous m'avez déjà vu. Voilà, donc écoutez, demain on discutera de savoir si effectivement vous êtes directement, si vous irez avant la fin de la semaine ou dans 15 jours, ou alors juste après les fêtes de Noël au bâtiment H.
2: Ben écoutez, ben il n'y a pas de problème, on se voit à quelle heure ?
1: Vous finissez à quelle heure votre interrogation ? Il y en a pour combien de temps, là, le devoir ?
2: Écoutez, vous me mettez la pression en plus pour ce devoir, là, sincèrement, vous faites peur, quoi. On se voit, normalement, tout se termine à 9h30, quoi.
1: Non, on se voit à 10h, alors.
2: À 10h, à 10h, j'ai cours, moi, monsieur.
1: Ah je vous ferai un mot, il y aura une excuse, j'appellerai le professeur, vous avez cours de quoi, après?
2: On a un TD de physique, monsieur, avec mon coturne, quoi, mais sincèrement, c'est...
1: Bah, j'appellerai, je lui dirai que vous le referez...
2: On peut pas se voir à midi, plutôt, à
1: ce moment-là. Non, je peux pas, donc ça sera à 10h, et puis votre TD, vous ne le ferez pas, et vous le referez un autre jour, je demanderai une dérogation exclusive pour vous, vous reviendrez un week-end ou un samedi pour faire ce devoir, d'accord?
2: Pour faire ce devoir, mais non, attendez, j'ai pas de devoir, j'ai un TD.
1: Un TD, le TD, vous le referez un autre jour.
2: Oh là là là là, qu'est-ce que c'est que ce travail là ?
1: Bon, écoutez, je préfère qu'on arrête là cette discussion, sinon ça va mal se terminer. Je vous souhaite ceci dit une bonne nuit. La nuit, porte conseil, je ne cesserai de vous le répéter.
2: Porte conseil, pourquoi vous attendez quoi ?
1: Que vous réfléchissiez afin de me dire exactement ce qui s'est passé, jeune homme.
2: Je vous dis ce qui s'est passé. Il s'est passé qu'on
1: il
2: a
1: s'est fait passé que vous êtes, vous moquez des gens, monsieur.
2: Mais on se moque pas des gens, absolument pas des gens. Vous croyez qu'on a le temps de se moquer des gens ?
1: Oui, oui.
2: Vous croyez qu'on a le temps, sincèrement ? On est à bout nerveusement, monsieur.
1: Pensez-vous
2: vous savez ce que c'est que d'être à bout ?
1: Bah, vous pensez que moi, j'ai le temps de plaisanter ? Monsieur, attendez, jeune homme, vous pensez que moi, j'ai le temps de plaisanter ?
2: Non, non, évidemment, hein ? Non.
1: Et pourtant, si. Et pourtant, si, j'ai le temps de plaisanter. Car je plaisante.
2: Vous plaisantez, monsieur, là ?
1: Mais tout à fait que je plaisante. C'était pour vous tester, jeune homme.
2: Oh, putain, mais vous...
1: Mais comprenez bien que j'ai besoin de tester.
2: Mais vous êtes qui ?
1: Mais je suis Max de Fun Radio.
2: Vous êtes Max de Fun Radio ?
1: Oui, le Star System, c'est en direct à la radio. Je ne suis pas du tout un proviseur ou un je ne sais quoi, il n'y a pas de bâtiment H. Il y a juste Jonathan, un ami à toi, qui a voulu plaisanter un petit peu avec tes nerfs. Jonathan, es-tu là ?
2: Oui, oui. Salut ! Oh, mais les enculés ! C'est pas possible.
1: Et si pourtant, Johan, tu es en direct sur Fun, je me présente Max, je sais pas si on se connaît, si tu as déjà entendu.
2: On se connaît un petit peu le matin à 7h, c'est du délire quoi.
1: Bah voilà, c'est bien tous les matins à 7h.
2: C'est du gros délire et j'embrasse l'équipe quoi, parce qu'on a fait ça.
1: Donc moi je fais le matin à 7h, c'est ça ?
2: Ouais, ouais, ouais.
1: D'accord, ok, super. Donc toi je vais garder ton number et je vais pas te lâcher toi. Hein.
2: C'est clair.
1: Il est vraiment phénoménal. Bon, Johan, je fais le soir 22h, 2h. J'ai jamais fait 7h du matin de ma vie.
2: Il n'y a pas de problème. Hein.
1: D'accord. Lui, il est complètement retourné, il ne sait plus où il habite.
2: Je ne sais plus où je suis là.
1: Bon, d'accord, ok. Bon, ceci dit, fais gaffe parce qu'un jour, ça va vraiment te tomber sur le coin de la gueule. Hein. Ouais. Et puis apparemment, le bâtiment H, ça pourrait être rigolo. Hein.
2: Effectivement. Mais... c'est du délire, ce bâtiment.
1: Johan, tu veux parler à Johan ? À Johan de Jonathan ?
2: Vas-y, passe devant encore. Ouais, bah ouais, ouais.
1: Bah allez-y, alors Jonathan, peut-être content, peut-être.
2: Bah ouais, putain, ça a plutôt pas mal marché, quoi.
1: Bah ouais, trouve, hein. Tu vois, petit à petit, on monte la crème. Hein. On fait mousser, on y va doucement, puis au moment donné où tu crois que ça va tourner en rond, on accélère la cadence, et puis l'autre s'emballe, mais il n'ose pas parce que t'es quand même un responsable, donc tu vois.
2: Il a trop les boules, quoi.
1: Ah, ouais. Ouais,
2: il faut carrément les boules, quoi.
1: Bon, bah Johan, j'espère que ça va pas te déconcentrer, ça va te faire du bien quand même pour demain, ça va te monter un peu l'adrénaline.
2: Ouais, ouais, parce que là, c'est vraiment pas évident, quoi, ici, quoi. C'est vraiment la jungle, quoi.
1: Oui, ça avait l'air, à la fin, j'ai cru que t'allais pleurer.
2: Non, pas chialer, mais c'est vrai qu'on est carrément à bout, quoi.
1: Vous êtes carrément à bout ?
2: C'est du gros délire, ici.
1: Bon, bah écoute, alors bon courage. Johan et Jonathan, vous ne quittez pas.
2: Okay.
1: Comme ça a plutôt bien fonctionné, une fois que Manu aura fini son Big Mac,
2: ouais.
1: On prend une adresse et on vous envoie une compilation. Si vous aimez la techno, un peu la house.
2: Ouais.
1: Non, moyen.
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1: D'accord, bah ça c'est pas mal ça, Waldo.
6: GG, donc je te fais la petite liste.
1: Ah, GG est sorti du studio, voilà.
6: D'accord, mais je vais en profiter alors.
1: Sauf que GG, lui, a le droit d'appeler les gens à 5h du matin, de les réveiller, tout ça, de les emmerder, et tout ça, et dès qu'on le taquine un peu, et qu'il a le droit de répondre, hein, puisque Paco, quoi, il a le droit de répondre,
6: s'il est là, c'est comme pour tout, comme avec Françoise, il défile tout le temps.
1: Bah là, attends, ce soir, là, quand même, nous dire qu'on l'a pas appelé sur le portable, quand même, le mec, il décroche pour une balèze.
6: Non, mais GG, il y a 13 millions de témoins qui ont écouté la radio, et 25 millions qui ont regardé la télé.
1: Ouais, c'est clair.
6: Claire,
1: alors, la suite...
6: 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Alors attention, ça va cogner. 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
1: Ah, pas mal. Bien joué, Goldorak, c'est bien. Bravo, on peut applaudir, bravo, bien, bon travail, encore une fois.
6: J'espère que GG m'a entendu.
1: Hein. Bah écoute, je ne sais pas, il est dans les couloirs en train de... Il est avec... Pardon, il est avec moi. Il est avec toi. Ah, il est devant la porte, et là, il est en régie. Qu'est-ce qu'il fait, là? Bah, il est en train d'écouter ce que vous dites sur lui.
6: T'as les commentaires,
1: Moi, je n'ai rien dit. Hein. T'as les commentaires, Gérard, ou pas?
7: Non.
1: Bah, viens, GG.
6: Et Max, quand est-ce que tu m'arranges le coup pour que je puisse lui caler mon fulgur au point dans le derrière?
1: Ah bah bientôt une rencontre de Goldorak avec un. D'ailleurs, Gérard, qu'est-ce qu'il peut mettre le casque sur les oreilles?
7: Ouais, je lui mets.
1: J'ai un truc à lui faire écouter. Allô? Gérard,
7: il arrive.
1: Mais qu'est-ce qu'il fout? Mais Kissman, il est trop lent, lui, on dirait un gogol.
6: C'est un gogol.
1: Ça y est? Alors?
8: Ah là, Gérard!
1: Putain. Oh là, c'est vraiment un abruti, ce mec. Il est là?
7: Ouais, qu'est-ce qu'il y a?
1: Putain, t'écoutes bien, là?
7: Vas-y.
9: Ouais,
7: salut,
9: Gérard, je vais faire net, je t'ai dit à toi. Ouais, salut, Gérard, c'est Tony, donc, ça va être le débat, il faut que tu me trouves où je suis. Et puis, je voudrais dire quelque chose.
8: Non,
1: il a enlevé le cul. Bon. Alors?
10: Ouais, de toute manière, si j'y sont, je fais pas les débats.
9: Ouais,
10: ben c'est ça, on verra.
1: Arnette et Tony qui sont passés aujourd'hui pour venir te voir. Hein.
10: Bon, ben, c'est bien.
1: D'accord, ben, si c'est bien, tant mieux, alors ça te fait plaisir. Merci, Goldo.
6: Attends deux secondes.
1: Oui,
6: juste donc pour les petites statistiques vite fait. J'ai fait un total parce qu'en fait, ça fait 2 mois et demi que je fais des petits relevés sur les débats de Gérard. Donc ça fait 10 débats pile poil, enfin 20 débats en tout. Et il a quand même balancé depuis 20 débats, j'ai fait un total 2247 insultes.
1: Oh là.
6: Quand même, grosse performance, Gérard, bravo. 2247 insultes en 2 mois et demi.
1: Balèze. Donc très fort, ouais.
6: Voilà.
1: Je voulais juste saluer et dire merci à Gérard pour la guirlande. Elle est cassée. C'est pas vrai.
6: Bravo, GG.
1: C'est vrai, elle l'a cassée, sérieux ou pas? pourquoi?
7: D'habitude, elle fonctionne plus. Mais comment ça se fait? D'habitude, elle fait de la lumière.
1: D'accord, ok, très bien.
7: On fait pas plus longtemps avec Lali, sinon on va s'endormir. Merci beaucoup, l'alligator. Donc, dis le somnifère.
1: Non, mais ça me déçoit.
7: Attends, ne m'énervez.
1: Oh là là, dis bon.
8: C'est plaisir de te voir comme ça.
7: Ça fait plaisir, sans déconner. C'est vrai que c'est endormi. Voilà, parle comme ça. Alors donc, qu'est-ce qui se passe, Cyril? Qu'est-ce qui se passe?
11: Allez, Cyril, vas-y.
7: Bah, c'est une journée de boulot, de recherche pour avoir un arbre de Noël. Et Gérard, il est avec ses grosses pattes et il détruit tout. Voilà, Gérard, t'as quelque chose à dire?
1: Non, mais il est barré déjà.
7: Ah, déjà, il se propose d'accord, ok, très bien. Merci Goldo.
11: Salut Francky.
7: Ciao, et tu fais pas, je t'en passe au standard. Arnaud, pour terminer, 21 ans de vie. Quand tu fais, essaie de bien y caler avec ta fréquence, avec ta basse, sinon il va y avoir des interférences. On y va. C'est parti.

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3: 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Bien content de te retrouver. Il n'est pas encore 10h et on est déjà là en train de tout régler. Le matériel ne marche plus, mais ce n'est pas grave. C'est comme d'habitude. On connaît bien ça. C'est la loi et le respect de Fun Radio. Et sans plus tarder, je te donne la main à mon ami.
4: Bonsoir.
2: Je savais pas si j'allais dire Manu, je savais plus, où j'étais là, je suis en train de réfléchir là, vas-y.
4: Maintenant Philippe déprimé, toute l'équipe est arrivée, Max, Gaël, Lali, Fildar et moi, on va foutre le dawa. Ouais. On vous attend au standard, on veut pas de tocard, à l'antenne juste ce qu'on la veine et ce que l'on aime.
3: Ouais, yo, plutôt cool pour bien commencer. Attention, voici Lali, voici l'alligator. Attention, c'est parti, et comme chaque soir, il y a de l'impro et t'as le flow sur le micro. Mais à part ça, ça va. Voilà. Et sans plus tarder, je te passe Gaël, qui n'a rien préparé non plus, j'en suis sûr, mais qui va improviser. Ah, si c'est fait, alors on y va, il y a le cahier.
5: Salut, c'est Gaël. Aujourd'hui, c'est ma fête et ça pose pas de problème pour le Star System. Il n'y aura pas de prise de tête, seulement des bons délires. Appelle-nous au standard si tu veux nous suivre.
3: C'est ta fête aujourd'hui?
5: Ouais, c'est
3: la Saint-Gaël. Non. Oh, bah dis donc,
6: Ah, bah, je cumule.
3: Ah, bah, tu cumules. Ah, bah, ouais, c'est clair. On vous souhaite une bonne soirée, j'espère que vous allez bien. On n'a oublié personne, j'espère. Ah, l'autre, il a flippé.
6: Non, non, je m'en doutais un peu.
3: Vas-y, Pilda.
7: Bonsoir à tous, comment vous allez?
3: Ça va bien, merci. Moi, alors...
8: toutes les semaines.
3: Non, une fois par semaine?
8: Ouais.
3: Tu plaisantes?
8: Non, sérieux, ouais.
3: Ah bon, carrément. Moi, c'est tous les 2-3 jours, ça dépend, quoi.
8: Bah, je m'appelle Kurt, quand même.
3: Hein. Ouais, Kurt Cobain, ouais, t'es un crado, et forcément, t'es un grand J. Ouais, t'es un crado. Ça s'est vu tout de suite dès que t'es rentré dans la maison, là. J'ai senti le crado, là. Ouais. Oh, ça, j'ai fait voir tes ongles.
8: Bah, tiens,
3: oh,
8: regarde.
3: Oh là là là, t'es un crado, t'es sale.
8: C'est un petit peu noir, mais bon.
3: Ah?
8: C'est un petit peu noir, quand même.
3: Allez, hop. Oh, tu te fous à poil.
8: Bon.
3: Allez.
2: Encore?
3: Discute pas. Non mais moi je vais m'en occuper, moi, des auditeurs, des crados, tu te fous à poil là.
8: Même les chaussettes?
3: Tout, t'enlèves tout là, tu te fous à poil. Mais on verra rien, vous baissez le son de la radio, comme ça vous ne verrez pas ce qui se passe.
8: Allez, baissez le son vous.
3: Voilà, complètement tout. Eh oh les filles là, tout de suite t'as les gamines de ton âge qui sont là, qui montent le son de la radio.
8: Ah, tu te cochonnes.
3: Alors on baisse le son, on baisse, voilà. Voilà.
8: Ouais, je peux y aller là?
3: Alors vas-y, attends, on va voir si elle est chaude. Voilà.
8: Ouais,
3: vas-y.
8: Allez,
3: allez, tu mets un peu de shampoing sur tes cheveux, là, tu me nettoies les cheveux, vas-y, on frotte.
8: Ouais, ça frotte.
3: Ah, ça va, elle est pas trop chaude, là?
8: Baisse un peu, s'il te plaît, mets-la froide.
3: Voilà, comme ça, c'est bon?
8: Voilà, c'est mieux.
3: C'est bon, là?
8: Ouais.
3: Allez, tu me frottes, là, l'arrêt des fesses aussi, allez, tu me nettoies tout, là.
8: Ouais, là.
3: Voilà, c'est bon.
8: Voilà.
3: Ça va là?
8: Ouais,
3: nettoie bien, attention. Voilà, c'est bon là, tu mets du savon partout, fais gaffe, voilà, c'est bon.
8: Ouais.
3: Tiens Gaël, tu pourras lui donner une serviette, tu vas l'essorer le gamin, tu vas le sécher un peu. Je suis sûr que t'aimerais bien ça.
9: Pourquoi c'est toujours à moi cette
3: Parce que t'es une fille, c'est quand même pas les.
9: Pourquoi Manu, il pourrait pas l'essuyer le môme?
3: Jure. Non, mais fais pas une grimace. Ah non, t'es naturel. Mais.
10: Allô Nathalie.
11: Oui. Oh. Allô Amédée.
12: Oui.
11: J'ai un petit poème pour toi.
12: Un petit poème. Ah oui.
11: Alors je te le récite, hein.
12: Ah ouais.
11: Petit poème pour mon Amédée que j'aime.
10: Elle a plein de poils, hein, quand même, hein, faut le dire, parce que là, Nathalie.
12: Je voulais la voir, la petite.
10: Vas-y.
12: Je la connais pas, là.
10: Ah si, tu la connais, il paraît que tu l'as déjà vue, mais vas-y, Nathalie, ouais, le poème. Vais. Écoute bien le poème, Amédée, hein.
11: Je baisse ma culotte quand je pense à toi.
12: Ah, bah oui.
11: J'aimerais te montrer ma chounette, mais tu n'es pas là.
12: Eh bien, il faut venir me lamenter.
11: Tu me fais mouiller la culotte quand tu chantes Adieu joli. Et j'ai des poils aussi longs que des spaghettis.
12: Ah.
11: quand j'entends ta voix, je vais chercher le journal, car je suis chaude comme une pizza royale.
12: Ah.
11: J'ai un joli cul tout rond, aussi rond qu'un petit ballon.
12: C'est pour toi. Une jolie culette.
11: Oui, c'est pour toi que j'écris ce poème, pour toi mon Amédée que j'aime.
12: Viens me voir.
10: Oh oui, il va falloir venir le... Ah bah oui, ça c'est clair. Hein,
12: Je te fais écouter.
10: Ah, c'est pour toi, Nathalie, qui parle. Donc tu parles avec lui, moi je ne comprends rien. Hein.
11: Si tu veux, j'ai rien compris.
10: On recommence, qu'est-ce que t'as dit, Amédée?
12: Alors j'ai acheté une cassette à la recette, c'est l'avocadoniste.
10: Ah, d'accord. T'as compris, Nathalie?
11: Non, mais.
10: Bon, je répète, je vais te le dire ce qu'il vient de dire. C'est ça, c'est ce que t'as dit, Amédée?
12: J'ai ouvert la dame.
10: Ah, d'accord.
12: Le
10: gars,
12: c'est
10: la cassette de Amédée, il a pété un plomb.
11: Il met du Zouméo.
10: Ah, c'est du Zouméo. Ouais. Voilà. Tu danses, Nathalie?
11: Ouais, je danse.
10: Allez, danse, vas-y.
12: On s'aime bien tous les deux. La vie semble plus jolie. C'est tellement
10: oublié. C'était pas prévu, hein.

Ah, il est en train de se branler là.

0: Amédée.
1: Équipe de l'année, hein.
0: Amédée. Bon, Nathalie.
1: Oui.
0: Tu dis bien que t'as la chounette plein de poils et tout. T'as d'accord que t'as besoin de poils sur les seins, il adore ça, hein.
1: Partout.
0: Bon. Amédée, Amédée. Amédée, où il va là? Amédée.
1: Amédée.
0: Amédée.
1: Ah oui.
0: Le poste, qu'est-ce qui se passe, Amédée?
1: Ah, vous avez le connerie, c'est qui au poste de
0: faire? Ah, c'est Nathalie qui a déconné apparemment, il va falloir.
1: Ah, ah oui,
0: non, elle est là?
1: Mais il veut venir le voir.
0: Ah, attends, on sait même pas d'où ça vient, ça.
2: Non, non, vous, là, c'est la ligne. Ah oui, d'accord, ok, c'est bon, non, c'est bon.
0: C'est pas grave, il y avait, c'était, ça venait de notre, ça venait de chez nous. Amédée, est-ce que tu peux chanter adieu? Oh,
1: oui, mais je
0: voulais
1: voir,
0: calme-toi,
1: la fille.
0: Oui, mais
3: Amédée, j'ai plein de poils partout.
1: Oui, mais je voulais, on peut pas changer un cas,
3: je voulais
1: te voir.
3: Ah, tu veux me voir? Mais il faut que tu me chantes, baisse la culotte.
0: Alors, vas-y, on y va.
1: Ah, ah oui. 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
1: ben. 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
0: baisse la culotte, baisse la culotte.
1: Baisse la culotte.
0: Bien. Bravo, ah, bravo, bravo, bravo, bravo, bravo, bravo, bravo.
1: Elle est bien, la fille.
0: Elle est super belle.
2: Super bien.
0: Moi, j'ai eu de la chance de la voir à m'aider. Elle a plein de poils sous la moustache. Elle a plein de poils sur les seins. Elle a plein de choses comme ça. Elle est...
2: J'ai plein de poils partout à m'aider.
0: Vas-y, continue.
1: Baisse la culotte.
2: Oui, j'ai baissé la culotte.
1: Oh là là. Tu l'as baissé.
2: Hein?
1: C'est vrai?
2: Oui, oui, c'est vrai.
1: Et
2: c'est pas ce
1: qu'il doit, je vais me branler, si tu veux.
2: Va te branler.
1: Je vais me branler.
2: Non, va chercher le journal.
0: Va chercher le journal, vite, vite, vite, vite. Ah bah ça y est, il est parti chercher le journal. Mais ça y est, il a encore pété un plomb. T'as eu la nouvelle chanson, Phil Dard, la nouvelle chanson? Hein? Pas mal quand même, hein. Bon, Nathalie.
2: Oui.
0: Je te fais de gros bibis.
2: Merci.
0: Et puis, tu quittes pas votre passé.
1: La
0: ah oui, elle est là, elle est en train de se branler, elle écoute la culotte.
1: Oui,
0: elle écoute la culotte et elle baisse la musique.
1: Oh,
0: elle est en train de... Elle...
1: Oh,
0: oh bah, d'accord. Ah, pardon.
1: Ah,
0: ah ouais, d'accord, d'accord, ok. Moi, tu quittes pas, Nathalie,
2: ouais.
0: Je t'embrasse.
2: Ouais, moi aussi.
0: Et Amédée,
1: oui.
0: Tu quittes pas, je te la repasse en antenne. Hein.
2: Ouais.
0: Oh là là, ça y est, il est parti live, le Amédée, qu'on aura l'occasion de retrouver très prochainement. Si mesdemoiselles, vous avez des idées de textes aussi jolies que celui que Nathalie, si vous avez des chansons à lui faire écouter, ou n'importe quoi, vous nous écrivez, vous nous appelez, à ce moment-là, on ira. Il y a Big Boss qui fait Amédée, t'es chaude. Ah bah oui, elle est toujours très très chaude.
2: Tu peux me passer. Mélanie, il m'écoute.
0: Hein?
2: Lali, est-ce qu'il m'écoute?
0: Oui, il t'écoute. Il pète un plomb, Lali. Putain, il y a des
2: gens. Tu trouves pas que Max devrait m'offrir la compilation musique de Nuit numéro 2?
3: Non, t'as qu'à l'acheter. Voilà, c'est bien.
2: Ouais, oh, t'es un pote. Trouve pas.
0: Ah, tape dans 5. Ah, il est copain. Ouais, j'aime bien Lali. T'es un mec bien. J'aime bien ce que tu fais. Fais des belles images, continue. Hein, c'est bien. Hein, t'es super. Vas-y, continue. Je sais pas, demande à Fildar.
3: Voilà,
0: ouais, je suis pas un flipper, non.
3: T'es un flipper,
0: non. Quel enculé. Je te jure, je dénonce.
2: Non, je l'ai pas vu, Max.
0: Non, Audrey. Bah, demande-lui, alors vas-y, demande-lui un conseil.
2: Bah, je sais pas, moi, Fidar, est-ce que Max pourrait m'offrir la compilation Musique de Nuit numéro 2?
0: Tu rêves, va l'acheter.
2: J'aime bien.
0: Comment tu réalises? J'aime bien ton truc. Vas-y, tape dans 5.
3: Ouais,
0: c'est bien. Bah, demande à Manu, peut-être que lui va t'aider. Lui, il va t'aider. Vas-y, demande-lui.
2: Manu.
0: Ouais.
2: Tu pourrais pas demander à Max qui m'offre la compilation Musique de Nuit numéro 2?
0: Ça va pas. Bah, va l'acheter. Tu sais, Manu, j'aime bien.
3: Non, il était un peu foutu, là, Manu. Hein.
0: T'es un peu violent des fois, mais j'aime bien comment tu fais. J'aime bien, t'as besoin 5. C'est bien, c'est bon boulot. Vas-y, bah, demande à Gaëlle, on sait jamais.
2: Gaëlle, je t'en supplie, sauve-moi.
3: Ah, bah, de toute façon, entre Nana, les lèche-cul, alors là, ça va y aller.
2: Tu peux pas demander à Max qui m'offre la compilation Musique de Nuit numéro 2.
4: Bah, si, il me l'a même pas offert à moi.
2: Ouais,
4: donc je t'avoue non, mais
0: tu l'as acheté?
4: Dans je sais pas quoi, t'as peut-être bien 2-3 disqueries qui doivent l'avoir.
2: Hein, mais y a rien.
4: Bah, il faut.
0: Tu l'as acheté toi, Gaël, tu l'as acheté la compile?
4: Hein? Oui, bah bien sûr, c'est pas le choix. Hein, comme
0: j'aime bien comment tu travailles.
2: Là, c'était toi qui me l'avais offert, Max.
0: Alors je veux jamais deux fois, moi, attention. Hein.
4: J'appelle le standard pour la gagner. En
0: ouais, voilà, exactement. Alors appelez le standard, il faut. Non, mais c'est vrai. Et même entre eux, hein, quand ils veulent avoir un cadeau, tu sais, quand je sors une compilation, on va croire que je leur donne. Hein. T'as Manu toute la nuit, il appelle pendant les pauses disques et tout pour essayer d'avoir la compile. S'il tombe sur Gaël, à ce moment-là, il lui fait gagner. Sinon, on le donne pas comme ça. Non, tu l'as pas. Musique de Nuit 2, tu l'as même pas.
4: Non, je l'ai même pas.
0: Ah bah, je vais te l'offrir avec grand plaisir. Audrey,
2: oui.
0: Si t'avais été ma standardiste, je te l'aurais offert avec grand plaisir, mais comme tu ne l'es pas et que t'as pas gagné au 421, il va falloir l'acheter. Voilà un beau cadeau plutôt que d'acheter
2: Tu lui fous
0: Tu lui fous une Cybertrans 5 dans une poche.
2: Mais je trouve pas.
0: Une musique de Nuit 2 dans les deux poches arrière du
2: C-17. Je trouve pas.
0: Dans les deux poches arrière du
2: C-17. Je peux pas la fabriquer, sérieux, je les trouve pas.
0: Faut aller à la Fnac, il faut bouger.
2: Je vais pas faire 100 km pour un CD, sérieux.
0: C'est
3: pas un CD, c'est une œuvre d'art, ok?
0: Ah, non! Comment tu réalises, toi? J'aime bien ce que tu fais, toi.
3: Merci.
0: J'aime bien. Audrey, il faut faire 100 km, faut y aller, faut se lâcher, hein.
2: et dire qu'elle pourrait faire 3 jours par
0: Ça m'est arrivé d'aller faire 40 bornes pour aller chercher un thon. Tu peux bien aller faire 120 pour chercher une œuvre d'art. Hein.
2: T'as ta super voiture, toi.
0: Non, mais moi, tu rigoles, moi je les achète pas, j'en ai au moins 200 exemplaires dans mon bureau. Qu'est-ce que tu veux que j'aille acheter une compile? c'est mon nom qui est dessus, c'est moi qui ai travaillé dessus quand même. Bon, Audrey, tu quittes pas, je te repasse le standard, je te souhaite une bonne soirée.
2: Ouais.
0: Et je ne te l'offre pas, hein.
2: Non.
0: Oh! Vous ne lui offrez pas, hein.
5: Ah non.
0: Faut qu'elle aille l'acheter, hein. Parce que je suis sûr qu'elle va finir par y aller, parce que c'est ce qu'elle a envie d'avoir, quoi. Oh la gueule, elle a la bouche pleine, ok, excusez-moi, je vous dérangerai plus au standard. Excusez-moi, désolé.
4: Il y a un os!
0: Ouais, c'est ça. Ouais, bah évidemment, on appelle ça une queue, hein, mais on... C'est vulgaire ce soir, t'as l'autre, il joue au flipper, l'alligator, il est redhiberné, l'autre, il entre, il se passe des trucs au standard, il y a que moi qui bosse, quoi, dans cette boutique, hein. Audrey, je t'embrasse, je te passe joyeuses fêtes de Noël, d'accord?
2: Ouais, toi aussi.
0: Oh là là, elle est toute, elle est déprimée, la gamine.
4: T'es méchant, quand même.
0: Mais non, je suis pas méchant.
4: Mais je peux pas offrir,
0: ah non, mais attends,
2: en plus,
0: mais.
2: Attends, Max, attends, normalement, je devais partir pour mon réveillon, je vais devoir squatter
0: mais
2: la télé. La
0: tout le monde, non, tout le monde va arriver en pleurant. Salut, Max, j'ai pas d'argent, je peux avoir musique des nuits, on peut pas la trouver, de toute façon
2: mais
0: vous pouvez jamais.
2: C'est pas la question de thune, c'est que je la trouve pas et ça c'est pas des causes.
0: Mais si tu la trouves, il faut aller dans des magasins, il faut demander, il faut téléphoner, il faut la commander. Mais
4: elle demande.
0: Mais arrête, tu vas jamais à Lille?
2: Bah non, attends, moi je suis à 100 km de là-bas, hein.
0: Bon, allez, tu m'emmerdes, allez, donne-lui, allez, vas-y, plus en lui.
4: Ah non,
2: chef,
4: non,
2: je t'aime,
4: non.
2: Max, je t'aime, je te remercie.
0: Faut qu'elle attaque.
2: Tu le mets raconter sur la radio, je me mets à genoux devant toi et je te remercie.
0: Bon, bah, mets-toi à genoux et bosse. Je t'embrasse, Audrey.
2: Moi aussi.
0: Allez, bisous et ciao, allez. Ouais.
6: C'est super.
0: On attend la tonalité, là, normalement, ça devrait arriver. Mais vous avez fait le numéro, il y a peut-être... Ah bah, voilà. C'est bon. Ah bah maintenant vous l'avez coupé, bravo, donc il faut recommencer. On y va, c'est reparti. Petit problème technique, essayez, c'est bon. J'en profite pour saluer Louise sur le 3615 Code Fun TV. Dis donc Max, pourrais-tu savoir comment on fait pour se procurer la cybertrans? Oh, et vous allez vous démerder. J'ai l'impression que les mecs...
6: Allô? Allô, bonjour, oui. Excusez-moi de vous déranger. Hein? Oui. Vous êtes marabout?
7: Oui, oui.
6: Je vous réveille? Hein? Je vous réveille?
7: Non.
6: Allons, ça va.
7: Qu'est-ce que vous voulez?
6: Alors, je vous appelle parce que j'habite Toulon.
7: Oui.
6: Demain, j'ai un examen de droit.
7: Oui.
6: Et j'aurais aimé savoir, vu que je n'ai pas révisé du tout,
7: oui,
6: que si vous pouvez résoudre mon problème, donc.
7: Ah oui. Oui.
6: Voilà.
7: Je peux arranger. Vous pouvez prendre le rendez-vous?
0: Non, mais c'est demain matin, son examen, demain matin. Donc il sera trop tard.
6: Bon, hein? C'est ça, quoi.
0: Donc tu fais ça maintenant, s'il te plaît?
6: Hein?
0: Allô?
6: Oui.
0: Bah, je vais prendre les choses en main parce que t'as pas l'air d'être... Allô, monsieur Marabout?
6: Oui.
0: Oui, donc demain, il y a mon pote qui passe un examen. Et puis comme vous avez distribué des tracts dans son établissement,
6: oui,
0: tu sais, pour que tu puisses lui faire réussir son examen. Et puis comme on a fait la fête et qu'il a pas pu réviser, je voulais savoir si tu pouvais lui faire un petit gris-gris là, pour que demain, il ait son examen, c'est demain matin.
7: Voilà, demain, est-ce que vous pouvez passer?
0: Bah, mais demain matin, il sera trop tard, il y a son examen demain matin.
7: Oh non, je le paye, on vous dire comme ça, la téléphone.
0: Ah bon, même par téléphone, là, si on paye, on donne le numéro de carte bleue ou...
7: Oh non, il faut que...
0: Un numéro de carte jaune ou...
7: Carte bleue.
0: Un carte bleue, vous préférez carte bleue?
7: Mais même demain, même à 7h, c'est bon.
0: C'est vrai?
7: Oui, vous pouvez venir.
0: Parce qu'il a son examen à 8h, donc...
7: Oui, même à 7h30, comme ça, vous pouvez venir, vous allez faire la consultation,
0: ouais.
7: Vous allez faire directement votre travail.
0: Bon, en gros, là, il fait des études de droit, là, il a passé son examen demain. Tu penses quand même qu'il a une chance? Il s'appelle Greg.
7: Il n'y a pas de problème.
0: D'accord, ok.
7: Quand vous venez.
0: D'accord, c'est combien? Ça coûte combien pour qu'on puisse venir avec l'argent? On va venir en liquide.
7: Ouais, non, j'ai fait la consultation.
0: D'accord.
7: Après la consultation maintenant.
0: Ah, tu vois, d'accord, ok.
7: Voilà.
0: Okay.
7: Vous connaissez l'adresse?
0: Oui, bien sûr, parce qu'on a le track, on a tout avec nous là.
7: Ouais. Non, j'ai dit, quand vous connaissez, si vous connaissez l'adresse là où je suis.
0: Oui, oui.
7: Et c'est où?
0: Ah non, nous, vous?
7: Oui.
0: Non.
7: Ouais, mais non, c'est pas possible. Hein? Mais non, c'est pas possible.
0: Bah si, il va faire ça maintenant quand même, il va
7: nous
0: donner.
7: Parce que quand même, sur le prospectus, il y a marqué sa devise, rapidité, efficacité, garantie, surprise de ses résultats.
6: Oui.
7: Alors c'est ça le problème quand même.
0: Bah, fait qu'elle a fait un coup de main quand même, merde.
7: Ouais, c'est vite, humilité. Vous connaissez Rudy, humilité?
0: Bah, on la connaît bien. Est-ce que tu peux l'aider là, pour qu'on puisse l'aider là?
7: À côté de...
0: Regarde. T'as un jeu de cartes là, t'as un truc, un jeu de cette famille, un truc comme ça, non?
7: Hein?
0: Tu peux nous aider là un peu?
7: Oui, mais il n'y a pas de problème, c'est ce que je vous dis là.
0: D'accord.
7: C'est à 8 rue des Mérités.
0: Non, mais moi je te dis, on va faire ça maintenant, parce que ça va gagner du temps, on va pas t'emmerder demain matin.
5: Ouais, c'est mieux quoi.
7: Non, c'est vraiment, je ne peux rien vous dire à la téléphone.
0: Ouais, t'as pas la tête dans le cul quand tu fais ça le matin, non? T'es pas fatigué?
7: Hein?
0: Oh, tu dois être fatigué le matin, non?
7: Non, demain vous pouvez venir, parce que actuellement je viens de commencer la prière.
0: Ah, tu commences la prière là? T'es en plein dedans?
7: Avec toi.
0: Oh merde, t'es en plein dedans là?
7: Voilà.
0: Aïe aïe.
7: Demain?
0: Tu la termines à quelle heure la prière?
7: Hein?
0: À quelle heure ça termine la prière?
7: Oh.
0: Minuit, minuit et demi?
7: Non, mais je continue jusqu'à 6 heures du matin comme ça.
0: Ah d'accord, non-stop, tu dors pas quoi?
7: Voilà.
0: Oh là là là là là.
7: La nuit, je fais la prière.
0: Non mais attends, mais tu vas te défoncer demain matin à 7 heures.
7: Hein?
0: Tu vas être fatigué demain matin à 7 heures.
7: Non, quand vous venez, je vais directement attaquer.
0: Écoute, ami.
7: Ouais.
0: Ami.
7: Oui.
0: Tu vas être fatigué demain. Qu'est-ce que tu t'emmerdes là? Fais-nous ça maintenant, envie de torcher là.
7: J'ai dit demain vous passez, quand vous ne passez pas, donc... Je ne peux rien vous dire à la téléphone.
0: Non, mais on fait ça par téléphone et puis je te file 1000 balles.
7: Hein?
0: Mais je te file 1000 balles et on fait ça par téléphone.
7: Ouais, moi aussi je file 1000 balles. C'est ce que je vous dis là.
0: Non, t'as pas compris l'ami. Moi je te dis, on va faire ça tout de suite, on va pas s'emmerder. Pourquoi demain matin? Tu vas être fatigué à 7h, t'as pas envie de dormir après avoir prié jusqu'à 6h du matin?
7: Vous pouvez passer tout de suite.
0: Ouais.
7: Hein?
0: Ouais.
7: Vous connaissez l'adresse?
0: Ouais, je vais te dire ouais.
7: Hein?
0: D'accord. Donc en passant de voir et en te payant, on est sûr d'avoir l'examen quoi.
7: Oui, oui.
0: Ah bah ça c'est une bonne chose alors.
7: Donc si vous pouvez passer tout de suite,
0: bah,
7: c'est
0: ouais.
7: Bon.
0: C'est sur le droit civique, hein, donc on est un peu emmerdé, c'est que quand même on avait 400 pages à apprendre, on n'a rien appris. Donc grâce à tes gris-gris, on va apprendre les 400 pages en une heure.
7: Oui, oui.
0: Ah bah c'est bien.
7: Voilà.
0: Ah bah ça fait gagner du temps.
7: Vous connaissez l'adresse?
0: Bien sûr. C'est quoi? C'est rue des Escrocs? C'est quoi, c'est l'adresse?
7: C'est rue des Immérités.
0: Ah, je crois que c'est rue des Escrocs, ouais.
7: Rue des Immérités.
0: D'accord, ok, très bien. Et tu es tout seul ou il y a j'entends des copains là, tu fais la fête?
7: Hein?
0: Il y a des copains, vous faites la boum là?
7: Si.
0: Vous faites la fête là ou?
7: Si, j'ai fait la quoi?
0: La fête.
7: La fête. Cours la fête.
0: Ah non, vous priez là?
7: Non, j'ai dit quand vous pouvez venir tout de suite.
0: Bah je peux venir tout de suite là.
7: Oui, oui, bon, on peut, c'est 8 rue des Mérités.
5: Tu me rembourses le bus ou quoi?
7: C'est à côté de place Opéra là.
0: D'accord, bah y a pas de problème, on va venir, on va s'y rire. On amène des disques ou pas?
7: Hein?
0: Faut amener des disques?
7: À quoi? Hein?
0: À quoi?
7: Qu'est-ce que vous dites?
0: Qu'est-ce qu'il faut amener de la musique? Faut amener quoi? Faut amener un cassette?
7: Non, j'ai dit quand vous ne venez pas, donc moi je suis occupé là.
0: Ah d'accord.
7: Ouais.
0: D'accord, mais quand on arrive, il faut amener de la musique ou pas? Non, ça va?
7: Quelle musique?
0: Non, mais je sais pas, c'est pour toi, peut-être que t'as besoin de musique pour entrer en transe, non?
7: Non,
0: ça va, t'as tout ce qu'il faut?
7: Non, ça va, bon, merci.
0: T'as acheté la compil musique de nuit 2 ou pas?
7: Quoi?
0: Vous avez acheté la compilation musique de nuit 2?
7: Non.
0: Faut l'acheter, hein?
7: Non, ça va, désolé.
0: Tu l'as déjà? Hein? Allô, Marabout? Oh, ça va? Allô? Allô?
7: Oui, allô?
0: Oui, bah qu'est-ce que tu fais? Il est en train de picoler, hein? Il fait la fête. Vas-y,
7: allô?
0: Allô?
7: Oui?
0: Allô?
7: Oui?
0: Allô?
7: Allô?
0: Allô?
7: Allô?
0: Allô, Marabout?
7: Oui.
0: Bon, alors, tu peux nous aider?
7: Hein?
0: Tu peux nous aider?
7: Oui.
0: Eh ben, vas-y, c'est parti. Allez, vas-y, commence. Alors, qu'est-ce que tu nous conseilles à faire demain matin?
7: Demain?
0: Pour l'examen, qu'est-ce qu'on doit faire?
5: En fait, j'ai 40 chapitres et 200 pages que je
7: reviens. Quand vous venez,
0: oui.
7: Je vais faire ce que je vous ai dit là, parce que donc je ne veux
0: pas. On
7: discute trop là, est-ce que vous voyez?
0: Non, mais ça me gêne.
7: Non, écoutez.
0: Ça me gêne, tu es en train de faire la fête, en train de vous éclater là, entre Marabout,
7: Écoutez,
0: oui.
7: Écoutez, c'est que je vous dis, parce que je ne veux pas que je discute, je suis très occupé.
0: Ah,
7: donc quand demain vous pouvez venir, vous me dites, quand vous ne venez pas, donc on décroche le téléphone, donc moi je continue la prière. C'est ce que je vais dire.
0: D'accord.
7: Donc, quand vous venez, je vais faire la consultation.
0: D'accord.
7: Après, j'attaque votre travail. Il n'y a pas de problème, je vais vous aider ça. Mais comme vous ne voulez pas venir, donc vous voulez qu'on discute à la téléphone, ça ne marche pas. Hein.
0: D'accord.
7: Voilà.
0: D'accord. Ouais. Ok, ben merci.
7: Vous ne prenez pas rendez-vous?
0: Si, 7h du matin, demain matin.
7: 7h?
0: Ouais.
7: Bon, vous connaissez l'adresse?
0: Ouais, Philippe et Benoît, on vient à deux. Hein.
7: Oui, quelle est l'adresse?
0: Là, vous me l'avez donné tout à l'heure.
5: Ouais, c'est rue des Escrocs.
0: Rue des Escrocs, ouais.
7: Hein?
0: Rue Escrocs, comme ça, dans
7: il faut répéter.
0: Rue Escrocs, comme ça, dans le centre de Toulon, directement.
7: Hein?
0: Rue des Escrocs, comme ça, dans rue de Toulon.
7: Rue de l'Humilité.
0: Rue de l'Humilité, dans les rues des Escrocs de Toulon, ouais, tout ça, dans le, juste à gauche de la place, c'est ça?
7: Voilà, à côté de la place Opéra.
0: Voilà, place de l'Opéra. Opéra Bastille, à Paris, dans le 5e.
7: Ouais. Voilà, à 7h, j'attends.
0: 7h du matin.
7: Ouais.
0: On viendra avec les croissants.
7: Bon, avant de venir, vous m'appelez, d'accord?
0: D'accord.
7: Merci.
0: Et tu prépares le petit-déj aussi, un croissant pour moi, et café, hein?
7: Hein?
0: Du café pour moi, le matin.
7: D'accord, d'accord. Bon, merci.
0: Merci à toi.
7: Oui, oui.
0: Salut. Ciao. Ciao. C'est bon. Greg,
7: ouais.
0: Petit déjeuner demain matin.
7: Ouais.
0: Hey.
7: C'est chier, quoi.
0: Non, mais attends, tu vas prendre 200 pages en l'espace d'une heure.
7: Ouais.
0: En plus, tu vas la voir et en plus, t'as le petit déj.
7: C'est super.
0: Ah, bah, quand même. Bah, là, il est trop tard maintenant. Il va falloir y aller à l'aveuglette avec l'examen. Il faut faire comme moi. Il faut y aller comme ça, les mains dans les poches. Par contre, si tu ressors comme moi, tu repars avec les diplômes sans. Pas dans les poches, quoi.
8: Pour eux, on peut pas dire, mais.
0: Il les apprécie bien.
8: Son vivier les apprécie bien.
0: D'accord.
8: Et il est très bien dedans pour voir comment ça fait quand on se coupe.
0: Et il est persuadé qu'il peut se les faire.
8: Persuadé qu'il peut se les faire.
0: D'accord, ok. Donc ça, c'est ce qu'il te dit, parce que toi, t'es pote avec lui.
8: Copain.
0: Copain, d'accord, ok. Donc là, t'as envie de faire quoi? Lui foutre la haine?
8: On va lui foutre la haine.
0: D'accord. Bon, on y va, c'est parti.
8: C'est parti.
0: Et je vous laisse faire, on est de simples spectateurs.
8: À tout à l'heure. Hop, hop, hop. Ça sonne. Oui.
9: Allô Alain?
8: Oui.
9: C'est Xavier.
8: C'est du Fournel.
9: Ouais, écoute, il y a un problème là. Il y a Christelle qui vient d'arriver, on est chez Alex, et elle va pas du tout quoi. Donc moi je t'appelle parce que, bon, ça fait quelques temps, il se trame des trucs là autour. Puis bon, moi je suis au centre, donc là ça va pas, tout le monde va mal quoi. Donc Christelle, elle complètement épleurée, et enfin, donc je sais pas, je me suis permis de t'appeler parce que là, elle pouvait même pas prendre le combiné quoi, ça va pas du tout.
8: Passe-moi.
9: Parce que non, je peux pas te la passer tout de suite. Attends, laisse-la un peu se calmer là, s'il te plaît. C'est pour ça que je t'appelle, que c'est moi qui prends le
8: combiné. Non, mais tu fais bien, mais qu'est-ce qui vous arrive?
9: Bah, en fait, ce qui se passe, c'est que. Il se passait un peu des trucs avec Alex, Christelle, ça. Tu leur as un peu couru après. Le problème, c'est que maintenant, elles se sont rendues compte que toutes les deux, elles voudraient bien être avec toi.
8: Ouais, on revient depuis le début là.
9: Bah écoute, là en fait ce soir, Christelle elle arrive, elle nous fait, ce coup-ci je suis sûr que c'est Alain que. Enfin, c'est avec Alain que je veux être. Mais tu lui plais quoi. Depuis ta lettre l'autre jour, elle a fait vachement réfléchir. Et là ce soir elle est arrivée, elle nous déballe tout, elle nous dit, ça va pas, moi je vais être avec Alain. Puis bon, elle ne sait pas comment elle va se débrouiller parce que maintenant qu'elle est avec Seb, elle voudrait bien le larguer, mais c'est en douceur. Et puis Alex nous dit qu'elle aussi, elle veut être avec toi.
8: Oui.
9: Et puis le problème c'est que moi quoi. Parce que en fait, l'autre jour, à l'anniversaire de Christelle, t'as touché ses cheveux, ça m'a rendu fou quoi. Et je me suis rendu compte que, tu sais, avec la discussion qu'on avait tout, je me sentais vraiment proche de toi, tu vois. Et puis bon, le problème c'est que, je sais pas quoi, tu comprends. Moi là je suis bouleversé parce que.

0: Je vous aime tous les trois.
1: Bah, attends, trois. À la soirée chez moi, quand même, tu sais, tu sais, quand t'es venu dîner et tout, oui. Moi j'ai cru que c'était pour moi. Et puis,
0: mais c'était
1: Alex, elle m'a dit que tu lui avais parlé pendant la semaine.
0: Oui.
1: Et que, enfin, que vous aviez. Enfin.
0: T'en avais quoi ?
1: Comment dire ? T'es plus ou moins, enfin, vous étiez ensemble, plus toi, et puis. Puis bon, par-dessus, c'est la Christelle qui arrive. Alors, moi, là, je comprends plus rien, quoi. C'est dégueulasse, quoi. Moi, je te faisais confiance, je me suis dit.
0: Tu me faisais confiance, tu me reproches quoi, au juste ? Explique-moi. Qu'est-ce que tu me reproches, au juste ?
1: Je pensais que ça parlait entre nous. Bon, bah, écoute, de toute façon, je te passe Alex, quoi. Parce que.
0: Bah, attends, ouais,
1: je peux pas te parler.
0: Alex.
1: Je te passe Alex.
0: Oui.
2: Alain ?
0: Oui, qu'est-ce qui arrive, là ?
2: Mais, t'as pas l'impression d'avoir semé un peu la merde, quoi ?
0: Semé la merde ?
2: Mais c'est
0: écoute,
2: clair.
0: Écoute, Alexandre.
2: Attends, avec les choses que tu m'as dites, et trois jours après, c'est Christelle qui reçoit une lettre ?
0: Attends, Alexandre.
2: Tu fais quoi ?
0: Alexandre, je vais dire ce que je suis en train de faire.
2: Ouais, j'aimerais bien, ouais, que tu me dises ce que tu es en train de faire. Ouais, ce serait pas mal. Qu'on comprenne un peu, quoi.
0: Je vais dire une bonne chose, ok ?
2: Ouais.
0: Moi, je suis arrivé à l'anniversaire de Christelle, j'étais très heureux d'y être. D'accord. Je comprends pas exactement ce qui se passe là, maintenant. Je ne... Je ne conçois pas que
2: tu me fais du rentre dedans et t'écris à Christelle que t'aimerais me regarder qu'elle.
0: Attends, on est bien d'accord. Toi, tu m'avais dit quoi ? Tu m'as dit que tu aimerais bien que j'ai une place dans ta vie, je suis d'accord. Il me semblait très clair qu'on ne sentirait plus ensemble. D'accord. Christelle est malheureuse. J'aimerais bien lui venir en aide. Je n'ai rien fait d'autre. Qu'est-ce que j'ai écrit dans ses lettres ? Je lui ai demandé ce qu'elle m'avait dit sur son anniversaire. Parce que je n'ai pas compris ce qu'elle m'a dit. Ensuite, je lui ai dit, parce qu'elle était inquiète depuis la fois où j'ai de nouveau rencontré, elle était inquiète, je voulais savoir ce qui lui arrivait. C'est pour ça que je lui ai demandé un peu de nouvelles. Tu sais comment je suis. Tu sais que je vous aime bien tous les trois.
2: Mais pourquoi tu m'as dit tout ça alors ?
0: Mais, Alexandra, je t'ai dit des choses très sincères, des choses que toi aussi tu me disais, que, enfin je crois que c'était sincère aussi quand tu me disais. Mais Alexandra,
2: ouais.
0: toi tu m'as dit que je n'avais rien espéré.
2: Calme-toi. Attends, écoute, je m'occupe de ça, mais de toute façon, Christelle est là, elle va mieux. Si tu veux la consoler, t'as qu'à la consoler, puisque c'est ça, quoi.
0: Oui, Alex.
2: Allô ?
0: Oui.
2: C'est Christelle, attends, en fait, je t'entends pas parce que Xav, il est dans un état. Écoute, tu sais, franchement, moi, je comprends plus rien, quoi. Tu sais, c'est vraiment pas sympa parce que, tout à l'heure, j'allais vraiment pas bien, quoi, parce que je me suis engueulée avec Alex, quoi. Et en fait, c'est de ta faute, quoi. Et moi, je comprends pas, quoi. Parce que, en fait, tu m'as menti, en fait.
0: Je t'ai menti.
2: Bah, bien sûr que tu m'as menti.
0: Mais s'il te plaît, mais non, je t'ai pas menti.
2: Mais si, tu m'as menti, parce que tu t'as dit à Alex, en fait, que... Tu te rends compte de tout ce que t'as dit à Alex, quoi.
0: Et Alex, qu'elle m'a dit... Alex, elle m'a dit que j'avais aucun espoir avec elle, qu'il fallait pas que j'espère quoi que ce soit.
2: Oui, mais alors...
0: Alex, elle m'a dit qu'il fallait pas que j'espère quoi que ce soit avec elle. Alex, je l'aime beaucoup. Mais Alex, elle est déjà avec quelqu'un. Elle est avec son copain. Je peux pas m'immiscer dans sa vie. Je peux pas tout lui faire changer parce que je redébarque. Quand Alex, elle me dit que depuis 2 ans, elle pensait à moi, comment voulais-tu que je sache ? Comment voulais-tu que je sache que quelqu'un peut bien penser à moi ? Ensuite, elle est... Ensuite,
2: attends, là, je t'interromps parce que tu vois, je t'écoute, mais maintenant, j'ai envie de te parler, quoi. Ce que je veux te dire, c'est que franchement, c'est complètement dégueulasse ce que tu fais.
0: Comment ça, c'est dégueulasse ?
2: Mais bien sûr que c'est dégueulasse. Dans le sens où, je sais pas si tu te rends compte, quoi. Moi, j'avais une amie,
0: si,
2: à cause de toi, j'ai perdu. Alors maintenant, tu m'écoutes, quoi. Je voudrais bien que tu m'écoutes, quoi. En fait, tu sais, comment tu veux que je te croie ? Tu m'écris cette lettre, t'es pas crédible, en fait. C'est pas du tout crédible.
0: Mais toi, je te crois. Écoute, je vais dire un truc très clair, Christelle. D'accord ? Alexandra, on est sortis à 2 ans ensemble. Alexandra, je l'aime beaucoup.
2: Ah oui ? Alors ok, tu l'aimes beaucoup, tu lui fais du bon dedans, et après tu m'expliques en fait
0: Alexandra,
2: que c'est moi, que je suis la seule personne au monde qui compte pour toi.
0: Christelle, s'il te plaît, Alexandra, je l'aime beaucoup. Tout ce que j'ai dit à Alexandra, c'était sincère. Alexandra, elle m'a dit qu'elle ne savait pas quelle place elle allait me donner dans sa vie. Je ne peux pas attendre après Alexandra. Là-dessus, je...
2: Alors quels sont tes sentiments pour moi ?
0: Pour toi ?
2: Oui. Qu'est-ce que ça veut dire, la lettre que tu m'as écrite ? Qu'est-ce que c'est ?
0: Ça veut dire que, Alexandra, je ne crois pas que je l'aime. Mais toi, je suis tombé amoureux de toi.
2: Amoureux de moi ?
0: Oui, et vous croyez que c'est bien ce que vous faites aussi, là ? Vous me reprochez un tas de choses, mais qu'est-ce que je vous ai fait ?
2: Mais attends,
0: tu te rends compte de ce que tu me dis ?
2: T'essayes de me culpabiliser
0: pour non, parce que là, s'il y en a qui va culpabiliser toute la nuit, maintenant, c'est moi.
2: Mais c'est moi, je te culpabilise.
0: Non seulement maintenant,

0: c'est encore demain. C'est après-demain. C'est moi qui vais culpabiliser.
1: Je te répète, Alex, parce que je crois qu'elle a des choses à te dire, quoi.
0: Oui.
1: Et vraiment, tu vois, maintenant tu m'as foutu, en fait, Alain. Voilà ce que t'as fait. Tu m'as foutu, quoi.
0: Tu rigoles.
2: Oui.
0: Ouais. Ouais, non, mais écoute, moi je. Écoute. Bon, d'accord, je suis un dégueulasse pour tous les trois, c'est ça? Eh ben, c'est bien.
2: Écoute. T'as m'embrassé, quoi. Tu me courais après dans la rue pour m'embrasser.
0: Alexandra, est-ce que c'est pas toi qui m'as dit qu'il n'y avait rien à espérer de toi? C'était quoi, ça? Ça, c'était l'amour sincère que je te porte. Mais c'est pas le même que je porte à Christelle. Et c'est pas le même non plus que je porte à Xavier. Et ça, tu le sais. Et c'est toi aussi qui en as décidé comme ça.
2: Trois personnes à aimer en même temps, ça fait beaucoup, Alain.
0: Non. Quand on mais attends, mais bien évidemment que je vous aime pas tous les trois de la même façon, Alexandra. Je n'aime pas Fournel comme je t'aime toi, comme j'aime Christelle. Toi, je t'aime parce que j'ai envie que tu aies une tasse dans ma vie. On avait dit que c'est toi qui déciderais quelle serait cette tasse. Mais moi, je peux pas t'attendre non plus. Tu as déjà ta vie faite à côté depuis 2 ans. Tu sais, c'est pas toi qui vas me la prendre. C'est toi qui me l'as dit. Toi, je t'aime très sincèrement. Xavier aussi, je l'aime sincèrement. Et ça, tu sais.
3: Ouais, mais écoute, franchement, Alain, c'est Xavier là qui te parle.
0: Oui,
3: moi, t'imagines que j'ai largué Aurélie, la fille que j'ai
0: en face. J'ai largué Aurélie, mais c'est quand même pas de ma faute, c'est quand même pas mon
3: fait. Attends, tu m'as dit l'autre soir, tu m'as dit, putain, tu m'as fait, je suis pas prêt de voir un soir. Ouais, moi, j'ai ma soeur, elle allait coucher chez une copine, j'ai attendu tous les soirs que tu passes.
0: Attends,
3: je t'ai préparé des trucs à manger tous les soirs, comme t'aimais bien et tout ce que j'avais fait.
0: Oui.
3: Mais tous les soirs, je t'ai attendu, tu m'avais dit, quand t'es parti l'autre jour, t'es avec ton copain, t'as dit exactement, Xavier, je suis passé te voir un soir, et puis, je sais pas, t'es devenu vachement plus tendre qu'avant avec moi,
0: mais
3: il se passe quelque chose, quoi.
0: Xavier, je peux pas t'aimer comme j'aime Christelle.
3: Mais pourquoi?
0: Ou comme j'aime Alexandra.
3: Mais pourquoi?
0: Mais, putain, j'aimerais être là maintenant à Grenoble avec vous.
3: Mais bien sûr, j'aimerais que tu sois là, mais pour que tu choisisses quelqu'un, parce que ça peut plus durer, quoi.
0: J'ai
3: écoute,
0: Xavier.
3: Ça va pas, là.
0: Oui, je sais que ça va pas.
3: Ça va pas du tout, quoi. Moi, je vais me jeter par la fenêtre, hein. Je te préviens.
0: Attends,
3: je vais sauter, là. Y'en a marre.
0: Ça va, attends, Xavier.
3: Normalement, j'en ai marre. Je saute, là.
0: Attends, Xavier, il y a des gros, gros problèmes à Grenoble. Des gros, gros, gros problèmes. Xavier, tu vas pas faire une connerie.
3: Écoute,
1: c'est
3: mon
0: calme, mais tu vas pas faire une connerie.
3: Oh, mais écoute, tu te rends pas compte, toi.
0: Comment ça, je me rends pas compte, Sylvain? Tu vas pas faire une connerie.
3: Mais putain, mais tu brises ma vie.
0: Comment ça, je brise ta vie? Mais t'es malade, Xavier.
3: Non, mais oui, je suis malade d'amour pour toi, Alain.
0: Quoi? Xavier? Maman, est-ce qu'on peut aller à Grenoble? Maman, putain, il faut que je trouve quelqu'un pour aller à Grenoble.
3: Je suis malade d'amour pour toi.
0: Je peux pas vous laisser dans cet état-là. Je peux pas, il faut que je monte à Grenoble.
3: Non, mais écoute...
0: Attends, bouge pas. Il faut que je monte à Grenoble, je peux pas vous laisser dans cet état-là, c'est pas possible. Non, mais là, il se passe des choses très graves. Je vais appeler ma...
3: Il y a Max en plus, écoute, tu te rends pas compte, Max aussi, il t'a entendu, quoi. Il est Max aussi, il est amoureux de toi maintenant, tu sais, c'est ça. Max, on lui a présenté tes écrits, tout ce que tu faisais.
0: Tu sais qu'il est amoureux de moi.
3: Mais Max, il est tellement, tu sais, comment dire, il...
0: Max,
3: c'est quel Max?
4: Je m'appelle Max, hein, pas Max.
0: Tu es Max?
4: Ouais, salut.
0: C'est qui, Max?
4: Je suis un copain, là.
0: Repasse-moi Xavier, s'il te plaît.
4: Ouais, non, mais là, ça y est, il s'est calmé, hein, ils sont
0: cool. Non. Non, mais attends, qu'est-ce qui arrive, là? Mais qu'est-ce que je leur ai fait?
4: Mais rien, je comprends pas ce qui leur arrive. Et ça y est, ils sont calmés, hein, je comprends pas.
0: Bon, oui, est-ce que, Max?
4: Ouais.
0: Okay, est-ce que tu viens de les repasser 1-1, s'il te plaît?
4: 1?
0: 1-1. Commence par Alexandra, s'il te plaît.
4: Alors, Alexandra! Alexandra! Qu'est-ce qu'elle... Alexandra,
5: allô.
4: Mais cool, hein, tranquille, s'il vous plaît, merci. Hein.
0: Oui.
5: D'accord.
0: Alexandra.
5: Oui.
0: S'il te plaît, je crois que tu me fais un minimum confiance.
5: Ben, plus trop maintenant.
0: Attends.
5: J'ai du mal, quoi.
0: Ah oui, attends. Attends, Mouti, s'il te plaît, c'est un peu là, il se passe des choses. Oui, il se passe des choses.
4: Alexandra.
5: Oui.
4: Passe-moi Christelle maintenant, 2 secondes.
0: Alexandra.
4: Je te passe Christelle. Hein.
0: Christelle.
5: Oui, je suis désolée pour tout à l'heure, j'ai pas été sympa, quoi.
0: Non, Christelle, attends.
4: Tu veux parler à Xavier? Xavier!
0: Non, j'ai Christelle.
4: Xavier,
5: Max.
4: Xavier, tu peux parler, tu tiens pas ça, Xavier?
0: Non, ouais, okay. Christelle.
4: Passe à Xavier.
0: Allô?
4: Oui. Tu voulais pas, alors, tu veux parler à Xavier?
0: Christelle.
4: Ah, attends. Alexandra! Alexandra!
0: Oui!
4: Va me chercher Alexandra!
0: Tu la passes.
5: Allô?
4: Ouais,
0: Alexandra.
4: Tu voulais parler?
0: Attends, tu es comme Max, là, pars du téléphone, s'il te plaît, tu me passes Alexandra.
5: Allô.
4: Ah bah je
0: Alexandra.
4: Ah, tu voulais pas. Attends, tu voulais pas parler.
0: Quitte ce téléphone s'il te plaît.
4: Tu voulais pas parler à Christelle?
0: Je passe-moi Alexandra.
4: Ouais, Christelle.
0: Alexandre,
4: c'est quoi de Christelle? Attends, passe le téléphone à Christelle, s'il te plaît.
5: Oui.
0: Qui est là?
5: Pardon?
4: Max.
0: Christelle, passe-moi Christelle.
6: Ouais, mais qui ça?
0: Tu me passes Christelle.
5: Max?
6: Attends.
5: Max, tu m'entends?
6: Attends, mais raccroche le téléphone là-haut, toi, et puis passe Xavier.
0: Non, raccroche, tu me passes Christelle.
6: Passe à Xavier.
5: Oui, ben attends.
6: Non, il n'y a pas d'attente, passe à Xavier, discute pas. On va discuter. J'ai...
0: Allô?
6: Ouais.
0: C'est Xavier là.
6: Non, mais arrête de chialer, toi, on dirait un gamin de 14 ans, c'est bon. Et oh, tu vas arrêter ton cinéma deux secondes. Et oh, il pleure même pas, il fait semblant. Ouais.
0: Est-ce que quelqu'un peut me passer Christelle?
6: Ah, bah non, ouais, tu me demandes un coup, tu me demandes Xavier, un coup, tu me demandes.
0: Je te demande Christelle.
6: Bah, quel numéro vous demandez?
0: Passe-moi Christelle.
6: Bon, alors, Christelle, c'est la dernière fois, hein, parce que l'autre il est en train de jouer au con là. Alors, Christelle.
5: Oui.
0: Christelle, qui est ce type qui est en train de se foutre de moi au téléphone?
5: Pardon?
0: Qui est ce type qui est en train de se foutre de moi au téléphone?
6: J'aime pas trop, hein, comment tu me parles.
5: Mais oui. Attends, mais personne se fout de toi au téléphone.
0: Il y a quelqu'un d'autre sur la ligne, un certain Max. D'accord?
5: Oui, c'est Max, oui.
0: Oui, ben Max, il vire. J'aimerais bien vous parler à toi, avec ton
6: bras. Vire, je suis quand même chez moi, là.
5: Oui, non, mais... Pourquoi tu veux qu'il vire, Max?
6: Bah on est chez moi, attends.
0: Parce qu'il m'empêche de vous parler.
6: Oh, mais enfin, on est chez moi, quand même.
5: Mais attends, c'est notre ami, Max. Tu peux pas lui dire ça, alors.
0: Alors, t'es en train de te foutre de moi, Christelle. C'est ça? T'es en train de te foutre de moi. Alors, vous m'appelez pour vous dire que j'ai fait tout ça dans votre vie. D'accord? Et vous faites quoi? Vous foutez de moi? Vous ne donnez pas l'occasion de m'expliquer. C'est ça?
6: Mais
0: c'est
6: non, bien. Mais bonsoir. Tout va bien, Alain.
5: Mais pourquoi tu le fais comme ça, Alain, quoi?
6: Ah bah, bravo. Moi, je trouve que vous avez été très violent, hein. Je m'attendais à quelque chose de plus.
5: T'as raccroché ?
6: Bah oui.
5: Oh là là.
6: Oui, non mais c'est pour ça que je vous ai calmé hors antenne. Je m'attendais à quelque chose de plus drôle quand même. Je vous le cache pas. Hein.
5: Bah ouais, je sais, mais c'est pas drôle non plus, c'est pour ça.
6: Non mais le plan avec Xavier, je vais le suicider.
5: Oui,
6: bah
5: oui, oui.
6: Moi je trouve qu'il arrive à un moment donné, c'est pour ça que j'ai stoppé, que je trouvais pas ça très drôle.
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9: Alors, je demande de l'accueillir comme il se doit, Jojo de Ajaccio.
10: Bonsoir.
9: Ouais, bonsoir, Jojo.
10: Ça va bien, tout le monde?
9: Eh ben, ouais, ça va.
10: Les fifilles.
9: Eh ben oui, les fifilles, elles sont toutes là. Dis donc, tu sais que t'as fait mouiller toutes les culottes des filles depuis qu'elles savent que tu reviens sur l'antenne.
10: Eh ben oui, parce que tout le monde me demandait quand c'est que je passais. J'ai dit, mais moi j'attends qu'on m'appelle, je peux pas appeler. Hein.
9: Eh bien sûr, et comme nous, de notre côté, nous attendions que tu nous appelles, effectivement, on n'y arrivait alors, pas.
10: Chacun s'attendait, alors on pouvait durer longtemps. Hein.
9: Et puis on tombait sur un gros con, sur un os, c'était ton oncle.
10: Eh oui.
9: Il nous fait chier, ton oncle.
10: J'ai le portable, tout le monde peut m'appeler même dans la journée.
9: Oh, c'est ça. Génial. Comment va France Télécom?
10: Ben, ça va bien. J'ai entendu ce que vous avez dit tout à l'heure.
9: Oui.
10: J'ai toujours le système de plastique pour pas qu'il y ait des graffitis sur les cabines téléphoniques.
9: Voilà. Ne arrêtez de mettre des graffitis sur les cabines téléphoniques. Ensuite, c'est Jojo qui doit nettoyer.
10: Eh oui, c'est moi qui les nettoie. Venez voir sur Ajaccio.
9: Ouais.
10: Il faut passer du Scontex sur l'appareil du métal et pour le mouiller un petit peu et puis après après l'essuyer et ça raye pas.
9: Génial.
10: Les mailles.
9: C'est ça ton petit secret quand même, hein.
10: C'est mon petit secret.
9: D'accord. On le dit à personne, Jojo. On le garde pour nous, hein.
10: Pour tout le monde.
9: Bah voilà, on voilà, exactement, quelque part aussi.
10: Et puis aussi, j'ai passé mes 3 jours à Euro Disneyland.
9: Oui, alors, oui, parle-nous de ça, parce que moi aussi, je suis parti 3 jours à Euro Disneyland. Paris.
10: Bah, moi, j'étais dans... Vous savez que je vais vous dire à tous et à toutes...
9: Toi, tu devais faire partie d'une... Toi, t'étais une attraction, toi, t'étais pas un client, toi.
10: Non, j'étais... C'est pas une attraction, j'étais un client. J'ai gagné le... Vous savez, si vous avez été au... C'est quand on tirait le coup de marteau, là, sur le tambour.
9: Ça, c'est dans le Disney Village.
10: Oui.
9: Ouais, c'est là où il y a toutes les boutiques.
10: J'ai gagné 200 000 points.
9: 200 000 points, bravo!
10: En deux coups, comme un tambour et en tape fort.
9: Ah, bah alors là, je veux dire que je suis très très fier de savoir que parmi nous, il y a donc ce mec qui a eu ses 200 000 points au marteau en l'espace de deux coups au village, au Disney Village, et de savoir que c'est toi, Jojo d'Ajaccio, ça m'émeut.
10: Et puis c'est super bien, il y avait c'est bien Paris, c'est vraiment super. Ah. Moi j'aimerais bien y passer ma vie là-bas à Paris.
9: Ah, Paris c'est magnifique.
10: Oh, j'ai guéri mon rhume.
9: Bah évidemment. Tu sais Jojo, il y a une chanson qui dit « La nuit est à nous, Paris nous appartient ». C'est Danny Briand.
10: Bonjour à toutes les filles et bonjour à toutes les Sylvie
9: D'accord.
10: À toutes les filles. Bon.
9: Quelle est l'attraction, Jojo, que tu as la plus appréciée à Euro Disneyland Paris? Dis donc, si avec ça, il ne nous file pas au moins 10 passeports.
10: Ça, je ne peux pas vous dire, il faudrait demander aux auditrices.
9: T'es sûr? Non, mais toi, personnellement, quelle est l'attraction que tu as le plus appréciée? Est-ce que tu as fait...
10: Le plus apprécié, c'est le Space Mountain.
9: Le Space Mountain, ça, c'est fabuleux, le Space Mountain.
10: C'est super.
9: Ah, j'aimerais bien le refaire rigoler, gratuitement.
10: Mais vraiment rigoler. Hein.
9: Ah, ouais.
10: Dit que ça fait peur, mais ça fait pas peur.
9: T'as fait la maison hantée?
10: Ah oui, c'est super ça.
9: Ah ouais, tu sais que moi j'étais dans la
10: maison. Tous les fantômes, tous les.
9: Ah là là là là. Moi j'étais dans la maison hantée, à un moment donné j'ai failli avoir un orgasme. Bah non, mais rigole pas, c'est vrai?
10: Moi non, mais ça c'est des faux. C'est des trucs.
9: D'accord, ok.
10: Représentation.
9: D'accord. Est-ce que tu as fait le.
10: De l'imagination.
9: Jojo, est-ce que tu as fait le Star Tour? Avec R2-D2 et Z6PO dans la guerre des étoiles, quand t'es dans l'espace, dans l'hyperespace, un petit peu, non? Attends, je vais le remettre, tiens. Vas-y,
10: c'est bien, mais c'est pas tellement.
9: Ouais,
10: c'est vraiment pas bidon, ça.
9: Ah, comment ça, c'est pas bidon? Ça veut dire quoi, ça?
10: C'est bien, mais c'est.
9: C'est bien, mais c'est bidon.
10: C'est monté sur des vérins.
9: Ouais.
10: On croit qu'on est dans les étoiles, mais.
9: Ouais.
10: On est toujours au même endroit, c'est toujours une plaque.
9: Mais non, bien sûr qu'on est dans les étoiles quand on est là-bas. Bien sûr qu'on se déplace pour de vrai.
10: C'est super bien.
9: Bah dis donc, et alors?
10: Il faut y aller,
9: allez-y, nous on veut y retourner, mais on veut y aller gratos, hein. Il est hors de question qu'on repaye. Moi j'ai eu passé un petit week-end de 3 jours, et s'il y a quelqu'un qui peut m'offrir un week-end à Euro Disney, gratos, et attention, hein, pas au Coyote Club Hôtel, hein. Moi je veux être au Disneyland Paris, là.
10: Hein. Mais moi aussi, j'aimerais bien.
9: Oui, mais on ira un autre jour tous les deux, moi comme ça j'emmènerai une princesse.
10: Moi, j'amènerai des bêtes dedans, hein.

0: ça fait du bien, Jojo, hein.
1: Ah ouais.
0: Oh là là, comme ça, Disney. Ça, ça fait la musique, on se croirait Euro Disney déjà. C'est vrai, hein.
1: Oh,
0: and the force be with you, que la force soit avec toi. Dark Vador. Ta ta ta ta. Oh, j'adore, écoute, on écoute encore un peu.

0: Qu'est-ce qu'il y a?
1: C'est super.
0: Non, parle devant ton micro.
1: C'est super.
0: Ah ouais, c'est super. Écoute-la.
1: Écoute-la.
0: Ça donne envie de revoir le film, ça y est.
1: C'était un film, ça.
0: Il est con comme un balai, lui. Et la trilogie de la guerre des étoiles, et l'Empire contre-attaque, et le retour du Jedi, et la planète Hoth. Hein?
1: Ça, c'est...
0: Et alors? Mais tu es malade! Mais bien sûr que ça a existé, c'est vrai! Ceci n'est pas qu'un monde étrange et pénétrant, il existe vraiment, ce monde. Plus tard, dans l'espace, nous y serons tous.
1: Même
0: bien avant. Tu sais d'ailleurs, Jojo, qu'on a déjà fait une soirée sur les extraterrestres, sur la vie, sur l'espace, avec les frères Bogdanov, avec qui nous avons déjeuné aujourd'hui, et qui seront nos invités le 29 février. Et nous parlerons justement de l'espace, tout particulièrement de la vie extraterrestre et des ovnis le 29 février avec des invités. Nous parlerons de tout, des ovnis, de la folie. Nous pourrons vivre jusqu'à 500 ans, tu te rends compte? Toutes les cellules de notre corps seront remises à neuf constamment. Il n'y aura plus rien que du positif. Tu te vois vivre 500 ans, Jojo? Jojo, tu vas pouvoir vivre 500 ans, la Pris Billy. C'est magnifique. Écoute ça, on dirait la musique d'Euro Disney. La parade de nuit, Euro Disneyland Paris. Hé les gars,
2: quoi?
0: On va se le faire, ces petits passes et ces petits week-ends gratos, là?
2: Je te dis, c'est prévu.
0: Qu'est-ce qui est prévu?
2: Il y a un deal avec, je sais plus comment il s'appelle, Ludo,
0: oui.
2: Je crois.
0: Ouais,
2: Ludo.
0: Mais c'est quoi le deal?
2: Eh ben, en fait, c'est, il veut lancer, entre guillemets, un petit défi, c'est-à-dire que tu lui proposes de faire un canular, un truc, ou un machin. Si jamais ça te fait rire, tu l'invites dans les studios. S'il se plante, il nous invite tous à Euro Disney.
0: Mais il nous invite tous à Euro Disney?
2: Ouais.
0: C'est-à-dire qu'on va passer un week-end tous ensemble?
2: Ouais.
3: Non, mais on peut y aller
2: séparément.
3: Ouais, des petites.
0: Parce que mon problème, c'est avec avec le planning des soirées, à mon avis, c'est mai juin, quoi. Un truc comme ça.
2: Ah oui, d'accord.
0: Non, mais on peut se démerder. Ah ouais, donc c'est ça.
2: Oui,
0: mais moi, c'est bien gentil. Excuse-moi, Jojo, hein, je fais ma popote.
1: Oui.
0: Des passes, c'est bien. Mais quand même.
2: Tu veux qu'on essaye de voir s'il est là?
0: Lui, il a l'air d'être bien. Ouais. Mais moi, je suis persuadé qu'il y a des directeurs d'Euro Disney qui nous écoutent ou des gens qui en connaissent. Moi, je veux carrément passer un week-end dans un hôtel.
4: Ouais, mais arrête de dire Euro Disney parce que t'auras jamais rien. Ça s'appelle plus comme ça, c'est Disneyland Paris.
0: C'est Disneyland Paris.
4: Ça marchait pas Euro Disney, c'est pour ça qu'ils ont changé. Donc c'est Disneyland Paris.
0: C'est Disneyland Paris.
4: Disneyland Paris.
0: Même étant que j'ai rien, Disneyland Paris.
2: Disneyland Paris, merde.
0: Donc voilà quoi. Non mais j'ai pas envie de repayer, je suis quand même une star.
1: Excusez-moi, je voulais vous demander.
0: Ta gueule toi, tu vois pas que je suis en train d'essayer de faire un deal? Je suis en train d'expliquer au Jojo que quand même il y a sûrement un directeur qui nous écoute de Disneyland Paris. Génial, Disneyland Paris. D'ailleurs j'aime bien aussi Parc d'Astérix, tu vois.
4: Ouais, c'est pas mal le parc d'Astérix.
0: Ah, parc d'Astérix, par exemple.
4: Il y a un bel hôtel.
0: Qu'est-ce qu'il y a aussi le truc là, tu sais, sous les plantes là où t'es dans la flotte là?
4: Center Park.
0: Center Parks. C'est mortel, Center Park. Non, Center Park,
4: t'as Jolande quand même.
0: Hein?
4: Troisième parc de France.
0: Ouais, mais Center Park aussi. Enfin, je veux dire, Center Park, Disneyland Paris, et puis.
4: Jolande.
0: Et parc d'Astérix, moi je veux des passes, des entrées, je veux qu'on me file des hôtels et pas de la tchatch, quoi, des bonnes chambres.
4: Je crois qu'ils ont fait un hôtel à Parc Astérix maintenant.
0: Je me suis fait des. Ah bon?
4: Ouais.
0: Tu le savais, ça, Jojo, qu'ils ont fait des hôtels au Parc d'Astérix?
1: Non, je savais pas.
0: Ouais, t'es pas au courant, toi, tu t'intéresses à rien. Non, mais c'est vrai.
1: Oui,
0: une petite chambre sympa quand même. Et moi, si je vais à Disneyland Paris, je vais être dans le Disneyland, hein, dans l'hôtel où j'étais la dernière fois, le Grand Rose. Là, je veux pas être.
4: Sur la piole, c'est combien? C'est 2000 balles?
0: Je ne sais pas.
4: Combien c'est 2-3 000? Non, peut-être un peu
0: la
4: moins.
0: La nuit?
4: Non. Ouais.
0: C'est cher.
3: Ça doit être 1008.
0: Ouais, un truc comme ça, ouais.
4: 1008,
0: ouais.
4: Voilà. C'est pas la suite. T'as pire.
0: J'ai fait un week-end, ça m'a coûté. Non mais c'était bien, attends, il y a pas l'argent.
4: Non mais je suis d'accord.
0: L'argent n'a rien à voir là-dedans.
4: Non mais c'était pas la plus chère des chambres que t'avais.
0: Ah non,
4: pas pris celle de Jackson là.
0: Ah non, bah non. J'ai pas ni pris celle de Jojo, j'ai pas pu dormir dans un placard. T'étais à quel hôtel toi, Jojo, à Disneyland? Couille-couille hôtel.
1: Non,
0: couille-couille hôtel.
4: Ah, celui des Indiens, tu sais, le l'Iroquois hôtel, là.
0: Le type
4: au fond, là, dans le champ, au fond, derrière.
0: Oh là là là là là là, le Sioux. Il était dans une tente.
4: Il va demander à son oncle.
0: Vas-y, va lui demander. Il était dans une tente avec des Sioux, mais lui, il était à Marne-la-Vallée, lui.
1: Mais c'était comme hôtel que j'étais.
4: Le Cheyenne, c'est ça, c'est la merde au fond là.
1: Le Cheyenne.
4: Ce qu'on voit là.
0: Tudo, attends, je tiens. Oui, il n'y a aucun hôtel caca à Disneyland Paris, Fildar. Il y en a des mieux que d'autres.
4: Oui, voilà.
0: Mais parce que celui. Ah oui.
1: Cheyenne. Mais c'est super comme hôtel.
4: Ah ouais, c'est celui où il y a la chambre à 42 francs, tu sais.
3: Et en face, il y a un truc de cow-boy où ils servent des chopes de bière énormes d'un litre.
0: Ah, par contre, si tu veux faire l'ouverture du parc, vu que l'eau c'est, faut te... c'est pas à 7h qu'il faut te lever. À 7h, t'es déjà sur la route.
4: Tu te lèves à 4h du matin pour prendre ton billet.
3: Pour rejoindre le parc.
0: Ah, mais tu vas en train.
1: C'est super comme super.
0: Bah ouais.
1: Cheyenne, comme
0: c'est génial. Ah ouais. Quand, tu sais, quand tu vas installer le train, bon, c'est pour ceux qui viennent de province, mais c'est pour ceux qui viennent de l'hôtel Cheyenne aussi.
1: Ouais. Non, c'est... Vous voyez comme il est super bien, il est super beau.
0: Ah ouais, ouais. Bah, ça doit être mieux que le Disneyland de Paris, hein, c'est sûr.
1: Non, mais il est pas loin de Disneyland.
3: Il y a une
1: navette. Une heure
0: d'avion.
1: Il y a une navette dedans.
0: Il y a une navette. Ah bah oui, ça c'est sûr. Si tu dois y aller à pied, tu vas à pied. Si tu veux y être à 10h, c'est vrai, comme je disais tout à l'heure, il faut.
1: Non, il faut 10 minutes. Il faut 10 minutes.
0: Oui, en navette.
1: Jusqu'à Cheyenne.
0: Ah ouais.
1: Mais c'est super, il y a de tout, il y a des belles chambres, je sais pas comment.
0: Non mais celui. Attention maintenant, voilà les petits plats dans les grands. David de Saint-Etienne est avec nous, bonsoir David.
5: Bonsoir Max.
0: Ça va bien?
5: Ça va.
0: Et Michael de Caen, enfin Michael ex de Caen de Charleville aujourd'hui, salut Michael.
6: Salut Max.
0: Et Gérard de nulle part, on m'a marqué. C'est vrai, t'es plus Gérard de Suresnes? Gérard?
6: Waouh, tu me renvoies le son là.
0: Bah oh, t'es où? T'es en direct avec nous Gérard?
6: Ouais mais moi j'ai pas de son là.
0: Comment ça, tu m'entends pas là?
6: Ouais, très mal.
0: Ah merde, comment ça se fait? Enfin, bon allez, raccroche et rappelle-le parce qu'apparemment il y a des problèmes, il nous reste 10 minutes, déjà on va perdre du temps. Nico Danger, t'es là?
7: Oui.
0: Bonsoir Nico.
7: Oui.
0: Bon, ça va bien en forme?
7: Oui, ça peut aller.
0: D'accord, ok. Ce soir les enfants, vous qui nous écoutez de l'autre côté de la radio, je sais que vous êtes déjà bouche bée, vous attendez avec impatience ces quatre énergumènes nous vanter toute leur science politique, peut-être, je ne sais pas, en tous les cas scientifiques, de ce qu'est la grève. Il y a beaucoup de grèves en ce moment, on entend parler de la grève d'Euro Disney, on a eu la grève bien entendu, bon alors RATP, SNCF, les bus, quand c'est pas ça c'est le métro, c'est les avions, enfin c'est partout le bordel, comme chaque année, dès que les fêtes de Noël arrivent. Et il me semblait important, il me semblait très important, et Nico nous dit, mais oui, il me semblait très important qu'on en parle ce soir. Nico, Gérard, Michael et David, vous avez carte blanche, pendant 10 minutes, vous allez parler des grèves. Qui veut démarrer?
6: Moi, je vais démarrer, moi.
0: Vas-y. Alors, il y a un portable, si vous avez des portables à côté, éteignez-les, hein, parce que c'est le bordel. Vas-y, Michael.
6: J'éteins mon portable, attends.
0: Vas-y, Michael. Ah oui, éteins-le à chaque fois. Vas-y, Michael, c'est parti.
6: Bon, alors, je sais pas s'ils sont d'accord avec moi. Tu vois, les grèves, un peu, ça fait vachement du bien. Surtout pour, ouais, je parlais de la RATP, les trains,
8: Non, mais attends, et Michael.
6: Attends, laisse-moi finir. Attends, laisse-moi commencer.
8: Ouais.
6: Laisse-moi commencer, Gérard. Attends, tu vas pas commencer.
0: Gérard, je te demanderai. Gérard, ouais. Le minimum maintenant, c'est de laisser parler une personne. Si t'es pas d'accord, après tu pourras le dire. Laisse-le au moins.
8: Qu'il nous fasse pas le coup de la semaine.
0: Il fait ce qu'il. Non, Gérard, il a rien fait la semaine dernière.
6: C'est... Rien fait, moi.
0: Alors, Gérard, moi je vais être très clair avec toi. Si c'est toi qui es chiant, tu apprends parce qu'il faut laisser écouter les gens. La semaine dernière, il n'a rien fait. Là, il veut s'exprimer. Il s'exprime. On a demandé, on a bien discuté hors antenne que vous puissiez tous parler les uns sur les autres, mais au moins que vous ayez un respect de la pensée de chacun. Si Michael n'est pas d'accord avec toi ou Gérard, t'es pas d'accord avec lui, c'est une chose. Tu pourras le défendre, mais laisse-le s'expliquer et s'exprimer. Alors vas-y Michael.
6: Ouais, exactement. Moi je veux dire une chose, que quand tu vois la grève à RATP, quand tu vois la grève dans les métros, quand tu vois la grève dans les arrêts, dans les bus, bon, je trouve ça normal parce que bon, maintenant quand tu vois les banlieues parisiennes, quand tu vois les banlieues qui sont assez chaudes, tu vois. Quand tu vois des bus qui sont vachement tout neufs et qu'on les dégrade, et quand tu vois des branleurs et puis qui montent dans les bus, qui fume dans les bus, le chauffeur il est là pour bosser, le chauffeur il se fait casser la gueule parce que pourquoi? Parce que le mec il tape à sa cigarette, je trouve ça inadmissible parce que c'est pas comme ça.
8: Michael,
6: quoi?
8: Déjà pour commencer, bonsoir à toi déjà.
6: Ouais, bonsoir à toi.
8: David de Saint-Etienne et puis je sais plus qui c'est le cadeau.
0: Parle bien devant ton micro, Gérard. Parle bien devant ton micro, s'il te plaît.
8: Bon, Michael, déjà pour commencer, on dit toujours Paris, Paris, mais il n'y a pas de Paris, hein, faut pas l'oublier. C'est pas à pas de Paris. C'est non, pas, mais de manière, déjà, faut bien se dire une chose, que déjà, les cigarettes dans les bus et tout ça, c'est interdit.
5: Ouais, net, mais pourquoi
8: précis. D'accord, mais clair, pourquoi... n'était précis.
5: D'accord, hein. Mais pourquoi bon, que les
8: je
5: jeunes...
8: Je là, faut pas dire que les branleurs.
5: Mais non,
8: je dis pas... que des branleurs.
5: Attends, Gérard.
8: Faut pas dire que...
9: Non, mais revenons sur les 35 heures, parce que là, attendez, on a l'impression qu'on fait un débat sur les voyous, on fait un débat sur les grèves. Donc arrêtez de me parler des jeunes qui foutent le bordel de tout ça. Revenez sur le débat des grèves et évitez de me faire intervenir.
8: On arrête, on parle plus de...
9: Allez Gérard, vas-y, il reste 6 minutes, il reste 8 minutes. Gérard commence pas à être lourd toi aussi, s'il te plaît, va dans le débat, vas-y.
8: Bon.
9: Excusez-moi pour avoir gueulé, mais je suis obligé.
8: Bon, donc tu vois ce qui se passe à l'heure actuelle sur Grenoble et Max il vient de dire en instant, tu vois Euro Disney.
9: Et il y a David et Nico aussi qui sont là, il y a pas que Michael. Hein.
8: Nicolas, si vous voulez intervenir, n'hésitez pas. Hein.
10: D'accord.
8: Donc, vous voyez ce qui se passe à l'heure actuelle. Je sais pas, David de Saint-Étienne, je crois que vous en avez pris quand même plein votre grade.
10: Ouais,
8: il y a pas longtemps de ça. Hein.
10: Tout à fait, pas mal. On a eu des points déjà il y a pas longtemps, il y a 3 semaines à moi. Ouais. Et il y en a qui ont fait le bordel, comme il disait Mika il y a 2 minutes. Il y en a qui se met derrière.
8: On va pas reparler de ça. Hein.
10: Voilà, tout à fait. Il y en a qui se met derrière, tout. Et après, il y en a qui ont foutu l'emmerde, tout, par derrière. Mm-hmm. Et nous, il y a même des vieilles les jeunes âgés, qui peuvent pas aller derrière s'asseoir, qu'ils ont peur. Ça t'a passé.
9: Donc vous trouvez donc David, tu trouves bien que tu trouves que c'est normal qu'il y ait des grèves. Est-ce que les grèves quelque part c'est pas un petit peu emmerdant pour les citoyens? Parce que j'aimerais qu'on arrête de parler des jeunes et des voyous et tout ça, des conneries qui font ça. On fera un autre débat là-dessus sur les voyous. Oui. Pour l'instant, on fait un débat sur les grèves. Donc si on pouvait rester là-dessus, ça serait bien. Nico, qu'est-ce que t'en penses toi?
11: Non mais je suis d'accord avec les grèves, mais je pense qu'il pourrait y avoir un service minimum comme dans certains pays européens comme l'Italie par exemple.
8: David,
10: oui,
8: attention, le service minimum...
9: Ça, c'était Nicolas, c'était Nicolas, Gérard.
8: Nicolas, le service minimum que tu demandes, ça, c'est un service minimum qui est apprêté par les organismes de la ville, donc ça, c'est un truc que, par exemple, tu prends Paris, Marseille, Lyon, Saint-Étienne, Grenoble, tu prends toutes les villes autour de Paris, hein, toutes les villes de France, ça, c'est un service qui est mobilisé par le gouvernement, par les responsables de la ville, c'est eux qui prennent des cartes de service, qui les, par exemple, ils vont prendre des cartes de la ville, ils vont les mobiliser pendant toute la durée de la grève. Elle peut durer un mois, 15 jours, 3 semaines, jusqu'à temps qu'ils aillent pas satisfaction, les cartes seront toujours là, ils seront mobilisés.
5: Ouais, mais tu crois que ça va, Gérard, je suis d'accord avec toi. Tu crois que ça va changer à tout ça?
8: Bon, ça va changer.
5: Ça va rien changer. Comme
8: les
5: regardes.
8: Le pourquoi de la cause et le pourquoi de ces grèves, c'est que d'accord, on dit toujours tout le monde. Mais il faut se dire une chose, que à la fin du compte, il y a des chauffeurs qui ont besoin d'une sécurité exceptionnelle. T'as qu'à prendre les pompiers.
5: Ce que je voulais en parler,
8: parce que les pompiers.
5: Parce que t'as pas vu les heures qu'ils font. T'as pas vu les heures qu'ils font?
8: Oui, mais d'accord, je suis
5: avec
8: d'accord.
5: Avec le boulot qu'ils font, t'as vu le salaire qu'ils ont?
10: Ouais, c'est un petit peu normal.
5: C'est dégueulasse,
8: c'est un travail qui est reconnu quand même dangereux.
5: Dur.
8: On est bien d'accord là-dessus. Hein, je pense que David Nicolas de...
9: D'Angers. Nicolas, c'est pas bien de donner les villes. Nico, t'es d'accord?
8: Oui. Nico.
9: Alors qu'est-ce que...
11: Nicolas, tu es d'accord avec des pompiers?
9: Vas-y.
11: Ils sont très mal payés et pour les horaires de salaire qu'ils font. Hein.
8: Oui, mais de toute manière, t'es d'accord avec moi, Nicolas, que leur métier est quand même dangereux.
11: Oui, ça,
5: c'est vrai. Ouais, mais Gérard, c'est leur boulot aussi. Hein. Ils ont fait ça pourquoi parce qu'ils étaient jeunes.
8: Attends, moi je vais te dire une chose.
10: Attendez.
8: Michael, moi je vais te dire une chose. Regarde celui qui s'est tué. Il n'a pas demandé sa mort. Hein, si l'échafaudage avec la tempête qu'il y a eu n'a pas tenu, donc il l'a pas demandé sa mort. Ouais, nuance.
5: Non mais il avait qu'à faire gaffe. Non d'accord, je suis d'accord avec toi, mais comme tu me parles d'échafaudage, s'il est monté dessus, qui s'est cassé la gueule, à ces conditions-là, il avait qu'à vérifier. Les monteurs, ils sont capables de monter un échafaudage. S'ils savent pas monter un échafaudage à ces conditions-là, qui laissent la place aux autres et qui se mettent en retraite, faut pas déconner. Comment veux-tu qu'un mec...
10: Non, mais ça avait rien à voir.
5: Mais si, ça va... Bah si, ça va.
9: Alors pourquoi attendez, David, non, c'est moi qui va reprendre. Attendez, Gérard. David.
12: On s'entend plus,
9: justement, parce que.
12: Ouais, alors Max.
5: David,
12: je sais pas. Alors par contre, je pose la question de Mickaël.
5: Ouais.
12: C'est un affaudage, mon père travaille déjà là-dessus, les maçons, tout. Et il est déjà arrivé, il est tombé de là-haut jusqu'en bas. Et c'était dangereux, c'est un métier dangereux là-bas, d'une. C'est déjà, c'est compliqué.
9: Attendez, excuse-moi, ça n'a plus rien à voir avec les grèves, où j'arrêtais pas de changer du sujet. Quand c'était pas maintenant.
12: Ouais, je parle de la grève, ouais.
9: Ah bon. Mais revenez sur le sujet. Est-ce que vous trouvez aujourd'hui, est-ce que vous trouvez que c'est un droit normal que de faire grève et d'attendre toujours les fêtes de Noël pour emmerder tout le monde?
5: Attendez, stop. On va tout de suite éclaircir le sujet. Ils demandent de faire grève pendant les fêtes de Noël. Pourquoi? Parce qu'ils savent très bien que c'est la période, c'est l'année où ils peuvent.
12: Maman qui travaille.
5: Ça veut rien dire.
12: Si.
5: Mais attends, mais c'est tous les ans qu'ils font chier tout le monde.
13: Et la grève, c'est un jour
5: qu'ils font chier tout le monde.
13: Je suis d'accord avec toi, Gérard, mais la grève, c'est un jour.
5: C'est un jour qu'ils commencent à faire chier le monde.
13: Mais d'accord, mais pourquoi? T'as vu leur salaire?
5: Non, c'est pas pour les salaires qui rebondissent.
13: Mais pour les heures aussi,
9: Non, mais quand même, il y a eu des grèves, par exemple, des commandants de bord qui gagnent déjà 70 000 francs par mois et qui en voulaient encore plus.
13: Ouais, mais pourquoi? Ça, c'est dégueulasse.
9: Donc c'est pas toujours. Les gens qui font. Non, mais c'est pour dire que les gens Gérard, c'est pour expliquer que les gens qui font grève, c'est pas toujours des gens qui ont besoin d'argent.
5: Tu parles des commandants de bord, mais lesquels? Parce qu'on a, tu veux dire les stouilles.
9: Delta Airlines.
5: Ah, sur les compagnies aériennes, mais ça c'est différent. Les grèves, ça a été sur les ravitaillements des avions en kérosène. Là, c'est pareil, c'est des métiers à haut risque. Hein.
9: Alors, est-ce que vous trouvez normal qu'à chaque fois ils attendent, alors que les patrons pourraient justement essayer de trouver la solution avant? Ils savent très bien qu'à chaque fois il va y avoir des grèves au moment donné des fêtes, parce qu'ils savent que ça va emmerder tout le monde. Donc, comment est-ce qu'on pourrait faire? Est-ce qu'il ne faudrait pas interdire les grèves?
5: Ça dépend déjà des conventions collectives, et ça dépend de on va pas parler politique, mais on s'en fout de ça. Mais oui, mais on s'en fout.
13: Gérard, tu vas pas mélanger avec la politique ce soir. On parle de grève, on va pas s'en aller avec la politique.
5: Qui c'est qui lance les mouvements de grève? Désolé, c'est bien.
13: D'accord, mais on s'en fout de ça.
9: On parlera pas non plus des grèves du cerveau, des grèves du foie.
13: Non, mais Max, on s'en fout de ça, les grèves de politique. On s'en fout, c'est pas la grève de politique ce soir qu'on parle, c'est la grève des employeurs ou quoi que ce soit.
5: Alors, dans ces cas-là, explique-moi, Michel, toi qui veux savoir tout mieux que tout le monde.
13: Non, je ne veux pas tout savoir, mais la grève,
5: Explique-moi si un routier fait grève, s'il a le droit ou il n'a pas le droit.
13: Explique-moi si un routier
5: a le droit de faire grève.
13: Ouais, je peux te répondre. Moi, je vais te dire une chose, tu vois. Ça dépend de son salaire. Parce que moi, je connais un pote qui habite à Caen. Il est routier. Ouais. Je te jure qu'il est routier, il est marié, il a deux gamins. Tu sais combien il se fait par mois? Franchement, il part tout le mois. Tu sais combien il se fait? Il se fait 6000 balles par mois.
5: Non, et c'est pas vrai, t'es un menteur.
13: Je te jure qu'il se fait 6000 balles.
5: Il se fait
13: 6000 balles. Par contre, un mec.
5: Étranger.
13: Hein?
5: Il fait pas l'étranger.
13: Il
5: fait international.
13: Voilà. Mais je trouve que.
5: International, il se fait pas 6000 balles, c'est pas vrai.
13: Je te jure qu'il se fait 6000 balles. Et tu crois que c'est dégueu? Et tu crois que c'est normal? Un mec, qui tape 12 heures ou 13 heures sur son volant, et puis qui se fait 6000 balles par mois.
5: Il a pas le droit de rouler 13 heures sur son volant, je suis désolé.
13: Mais ça dépend.
5: Il a pas le droit, pour qu'il s'arrête, il est obligé de faire des haltes.
13: D'accord, il est obligé de faire des arrêts. D'accord.
5: Ouais,
13: Attends, parce que toi tu veux un routier qui se fait 1 million. Toi tu crois qu'un routier qui se fait 1 million par mois?
5: Ouais. Non. Ouais, moi je connais des routiers qui font 1 million par mois.
13: D'accord, mais là t'es content.
5: Oh, c'est pas pour vous éviter,
13: ça. Non mais Gérard, là t'es content qu'un routier.
9: Attendez, parce que c'est toujours les mêmes qui parlent, Nico. Parce qu'il a parlé, Nico, mais vous l'écoutez même pas. Nico, qu'est-ce que tu viens de dire?
14: Oh bah ça, des routiers qui se font 1 million par mois, ça ne veut pas beaucoup exister, hein.
5: Nicolas, je suis désolé. David de Saint-Étienne.
12: Oui, je suis là.
5: De quoi?
12: Je suis là, je t'écoute.
8: Ouais, mais je me demande ouais, de réagir d'accord avec toi que
12: les routiers, c'est sûr qu'ils ont beaucoup d'argent. Bon, ils touchent comme tout le monde. Par contre, c'est des employés comme tout le monde. C'est les chauffeurs de car, ils touchent pareil les mêmes payes. Les routiers, c'est pareil. Taxi, chauffeurs taxi, tous pareil. Voilà, ouais, mais attends, parce que
8: les chauffeurs de taxi, t'en as qui sont à leur compte et t'en as d'autres qui sont pas à leur compte.
12: Ouais, c'est pas
8: pareil.
12: C'est pas pareil, ça dépend.
8: Hein, parce que regarde, tu prends tu vois, on parle des routiers, on parle des chauffeurs de taxi, on a parlé de la RATP. Voilà. Mais si on parlait des services, mais des, tiens, regarde le truc qui est bien, parce qu'on parle des grèves. Regarde dans les hôpitaux, regarde le mouvement de grève qui est lancé depuis plus de trois semaines, et qu'ils en parlent même plus à la radio, alors que même plus aux informations, il n'y a rien du tout. C'est un truc qui est pour l'instant qui est arrêté, parce que les hôpitaux sont, il y a des services d'urgence qui sont fermés. Tu vois des personnes, tu vois des malades qui restent pendant plus d'une heure sur un brancard.
13: Gérard, c'est pas normal. Ouais. Mais s'il y a un médecin qui travaille et puis des heures et puis que il est mal payé, je le comprends, le médecin.
8: Même
13: le malade, je le comprends sur le brancard.
8: Michael, ce qui se passe à l'heure actuelle dans les hôpitaux, tu vois, c'est sur Paris justement que ça se passe, mais ça va sûrement s'étendre dans d'autres hôpitaux, à mon avis.
13: Ouais.
8: Et ce qui se passe, c'est qu'ils sont pas assez nombreux pour assurer la responsabilité.
13: Et alors, ils ont qu'à embaucher.
8: Il n'y a pas assez de personnes.
13: Et alors, ils sont capables d'embaucher.
8: Ils sont formés.
13: Pourquoi qu'ils n'embauchent pas alors?
8: Mais trouve un médecin qui veut faire ça.
13: Mais pourquoi?
8: Mais un médecin qui voudra assurer le service d'un agent.
13: C'est dégueulasse. Moi, je dis que c'est dégueulasse.
12: C'est
13: dégueulasse, franchement.
12: On n'est pour rien.
13: Mais attends, tu vas pas laisser.
8: David. David, tu veux réagir?
12: Bah moi je veux dire, je suis d'accord avec toi, Gégé. Bon, c'est pas facile déjà. Ceux qui sont, ils font la grève, bon, c'est arrivé il y a combien de temps? Il y a 6 mois, 5 mois, c'est. Moi j'ai vu les journaux dans la télévision, sur la Lune, et il y en a qui faisaient la grève. Et après il y en a qui prenaient les relèves pendant la nuit, tout, et c'est pas facile. Ceux qui appellent un médecin, tout, et il n'y a plus personne pour surveiller les malades. Alors après, c'est compliqué. Il faut embaucher, comme il dit Michael, il faut embaucher des gens, des personnes, il y en a qui ne veulent pas.
13: De toute façon, quand on embauche un jeune...
8: Attendez,
15: parce que là, on va être obligé de bientôt de conclure.
8: Nicolas.
15: Gérard, vas-y.
8: Si on peut avoir Nicolas, là, ou... Ouais, Nicolas.
12: Allez, Nicolas.
15: Parle bien dans ton micro, Gérard, et Nicolas est là. Vas-y, Gérard, vas-y.
8: Bon, Nicolas, qu'est-ce que t'en penses, toi, là? Allô, Nicolas?
16: Oui.
15: Bah, qu'est-ce que t'en penses de tout ça? Bon, Nicolas, on arrêtera. Ça sera la dernière fois qu'il participe au débat, parce que c'est quand même un peu une cave. Il y a cave et cave.
8: Michael et David, pour conclure.
12: Ouais.
8: Moi, je peux vous dire une chose. Que, ouais. À l'heure actuelle, ce qui se passe, c'est que c'est vrai que pour l'instant, on est mal barré de toute manière avec tout ce qui se passe à l'heure actuelle.
12: Ouais.
8: Tu vois, Max, ce soir, il l'a annoncé en début d'émission. Ils sont en train de bloquer les Champs-Élysées pour faire des décorations, patati patata.
15: Mais ça n'a rien à voir avec les grèves.
13: Gérard, c'est normal qu'ils font ça. C'est la fête de fin d'année.
15: Non, mais attendez, non, je vous arrête tout de suite. Stop, parce que là, vous êtes en train de changer de sujet.
13: Non, mais ils changent d'idée, Max.
15: Je sais, Gérard, tu mélanges tout.
13: Qu'est-ce qu'on a pété de Paris, de Champs-Élysées? Vas-y aux Champs-Élysées à ce temps-là, il y a encore du monde à ce temps-là.
15: Non, parlez des grèves, bon, c'est pas grave. Conclusion du débat de ce soir sur les grèves, on a quand même, ceci dit, votre point de vue était une fois de plus très intéressant, on a appris beaucoup de choses. David, en conclusion sur les grèves, pour ou contre?
12: Moi, je suis pour.
15: Pourquoi, en deux mots?
12: Eh ben, déjà, c'est pas facile, les gens, je comprends qu'ils veulent gagner de l'argent, tout, et ils ont raison de faire grève, que, bon, des fois, il y en a un peu marre. qu'on marche à pied, et ben, s'ils veulent faire grève, ils font grève. Moi, je dirais, je ferais grève comme eux. Voilà.
15: Très bien. Michael, conclusion de ce débat?
13: Moi, je dis que pour faire grève, ils ont vachement raison. Surtout, je parle pas des routiers. Moi, je m'en fous des routiers. Je parle pas de ça. Mais au niveau de la RATP, attends, laisse-moi finir, Gérard. Au niveau de la RATP, au niveau des métros, ils ont raison. Comme ça, ça foutra moins le bordel et comme ça, ça va les calmer.
15: Gérard?
8: Alors, attends, moi je reprends ce que Michel dit.
15: Non, ta conclusion.
8: Moi, ma conclusion, moi je suis contre, déjà pour les grades. En face de moi, je vais dire une chose, que c'est chiant, c'est pour les personnes âgées et pour d'autres personnes. Donc, moi, pour moi, je suis contre.
15: Ou alors un service minimum.
8: Oui, pour un service minimum, comme je vous ai dit, de machiner.
15: Ça, c'est bien. Ça, c'est bien machiné.
8: Des cartes de structure.
15: Qu'est-ce qui vous intéresserait comme débat de la semaine prochaine?
13: Max, j'ai un débat, moi, à faire.
15: C'est quoi?
13: C'est un débat. J'aimerais bien faire un débat avec toi.
9: Non, non, non, mais le débat entre vous, là, ça serait quoi la semaine prochaine? Vite, vite, vite,
13: les
9: vite,
13: femmes,
9: vite.
13: Les femmes seules qui souffrent avec leur enfant qui sont dans des foyers d'urgence et qui n'arrivent pas à s'en sortir.
9: Non, qu'est-ce qui, Gérard, quel style de débat qui t'intéresserait de débattre? Gérard, c'est à moi,
16: Non, mais c'est toi qui décides, c'est
9: bon, alors on verra la semaine.
16: C'est assez grand.
9: On verra ça ensemble en antenne. Donc la semaine prochaine, par contre, ça sera lundi prochain, on va faire ça les lundis maintenant, puisqu'on a instauré. Oui, on fera ça lundi, ne quittez surtout pas tous les trois. Mickaël, Gérard de Suresnes, Mickaël de Charleville et David de Saint-Etienne, on les remercie. Puis on salue également Nico Danger, qui a vraiment été Danger dans toute la ligne.
17: Voilà, je voudrais passer un coup de gueule. J'en ai marre que vous coupez les chaînes sans arrêt.
18: Hein, on coupe quoi?
17: Pour mettre du football.
18: Pardon? Il n'y a pas de football
17: surtout.
18: Attendez, il n'y a pas de football ce soir.
17: Non.
18: Bon, alors pourquoi vous appelez?
17: Disons que j'en ai marre voir des gens qui se baladent.
18: Attendez mademoiselle, hein, je vais vous passer quelqu'un tout de suite, entendu?
17: Oui.
18: Vous pourrez donner votre plainte.
17: Oui, oui, c'est ça.
19: Françoise.
20: Ok, bonsoir.
17: Oui, allô? Oui, Stéphane? Oui. Voilà, je voulais vous dire que vous êtes dégueulasse.
20: Ah bon?
17: Oui.
20: Ah.
17: Vis-à-vis du football. Parce que j'ai horreur des gens qui se battent avec un ballon. Ça ressemble à rien du tout. Voilà.
20: Oui, mais
17: ça, c'est mon coup de gueule.
20: Pardon?
17: Ouais.
20: Attendez, je ne comprends pas.
17: Ça, c'est mon coup de gueule.
20: C'est votre coup de gueule?
17: Ouais.
20: Mais nous ne retransmettons... Attendez, je ne vous comprends pas. Nous ne retransmettons aucun match de football ce soir?
17: Non, mais j'ai horreur. Vous devez diffuser plus tard. Un film avant et le match de foot après.
20: Après le film?
17: Oui, après le film. Mm-hmm. Parce que... négatif pour moi.
20: Négatif.
17: Pour moi, le film, ça va.
20: Mm-hmm.
17: Mais voir des cons, je suis désolée de vous dire.
20: Mais qui sont ces cons? Les joueurs, vous voulez dire?
17: Oui, les joueurs. Oui, tous les joueurs. Que ce soit à droite, à gauche, machin, truc chouette.
20: Mm-hmm.
17: N'importe qui. Qui se battent pour un ballon. Négatif. J'en ai rien à foutre, je veux pas en entendre parler. Voilà. Mon coup de gueule. Voilà.
20: Bien, écoutez, j'en ai pris une autre, c'est votre point de vue.
17: Ah ouais, c'est mon point de vue. Allez, je m'appelle Françoise.
20: Très bien, Françoise.
17: Voilà.
20: J'en ai pris une autre. Vous voulez rajouter autre chose?
17: Négatif.
20: Négatif?
17: Ouais, négatif.
20: Négatif donc pour le football, n'est-ce pas?
17: Le football, je préfère le football parce que c'est...
20: Attendez,
17: c'est violent.
20: Attendez, je ne vous sais plus, vous préférez le football ou vous n'aimez pas le football?
17: J'adore le football parce que c'est violent. J'adore les trucs violents.
20: Là, je ne comprends plus rien. Vous aimez le football parce que c'est violent?
17: Voilà. Non, parce que... des gens qui...
20: Ils se battent pour un ballon, vous l'avez déjà dit, oui.
17: Pour un ballon, mettre un but, machin. Hein. Mm-hmm. Par contre, au rugby, par contre, c'est plus violent. C'est vraiment violent. C'est que ils veulent absolument mettre le but.
20: Écoutez, j'ai du mal à vous suivre.
17: Aïe. Bon. Je pourrais vous rappeler?
20: Si vous voulez.
17: D'accord, je vous rappelle.
20: Bien. Écoutez, D'accord, bonsoir. Je vous rappelle.
19: Bonsoir.
20: Bonsoir.
21: Oh bah oui, alors là, Françoise, bravo. Là, je crois que les programmes de TF1 vont changer d'ici.
20: Ça, ça va.
21: Et du 4 à 4, voilà. Allez, Françoise. Allez, Françoise.
20: Oui, d'accord, bonsoir. Bonsoir, je m'appelle Françoise.
19: Oui.
20: C'était pour le trivial, là.
19: Ah, mais vous m'avez déjà appelé tout à l'heure.
20: Bah oui, bien sûr.
19: Oui, c'est toujours pour le football, ce coup de gueule.
20: Oui. Bon. Est-ce que vous pouvez... Oh, merde. Disons que je vous ai insulté.
19: Ah bon?
20: Je vous ai insulté et non, puis...
19: Pas du tout, pas du tout.
20: Et puis je m'excuse quand même. Hein. Et puis en même temps...
19: Ça, et puis on n'a pas élevé les cochons.
20: Je voudrais que qu'on mette du rugby sur TF1.
19: Oui.
20: Au lieu de
19: passer du football.
20: Ouais. Bien. Une fois de temps en temps. Une fois de temps en temps. Une fois de temps en temps.
19: Bien.
20: Du rugby une fois de temps en temps.
19: Une fois de temps en temps. Bien.
20: Mais le plus, je voudrais que ce soit de la boxe.
19: Vous aimez le
20: 4 à 4.
19: Pardon ?
20: Le 4 à 4.
19: Ah bon ?
20: Ah ouais, on n'en met pas assez souvent.
19: Pas assez souvent, bien. J'écoutais rugby, catch,
20: ouais.
19: Boxe. Bon, ça c'est parfait.
20: Ah ouais. Eh, ce serait parfait pour moi.
19: Mais en deuxième
20: temps. Pour moi, hein. Vis-à-vis de moi, hein. Je sais pas, les gens. S'ils si approuvent, mais moi j'adore. Moi je me défoule devant ma télé.
19: Ah bon?
20: Ah oui. Devant ma télé, je me défoule. Si, ouais, c'est ça. Vas-y. Aïe. Voilà. Pour le ballon, c'est pareil.
19: Qu'est-ce qui est pareil?
20: C'est pareil parce qu'ils se battent. Ça n'a rien à voir avec un match de foot. On voit des mecs qui courent en voiture, voilà.
19: Mais ils en font autant, en fait. Rugby également, non?
20: Non, mais ils se battent. Eux, ils se battent. Mais il y a l'autre supporter, je sais pas quoi, ils mettent un but, machin, en voiture, voilà, en voiture, voilà, ils en prennent plein la tête. Nous les femmes, on en a ras-le-bol.
19: Bien, écoutez, j'ai pris note de votre appel en tout cas.
20: D'accord.
19: Bien. Bonsoir.
0: Françoise, ça c'est
20: oui.
0: Clair.
20: Je ne suis pas vulgaire, c'est mon frère qui a roté.
0: D'accord. Marie, 23 ans de Montpellier, tu bouges pas.
20: Oui.
0: On accueille donc...
20: En fait, bonsoir Marie.
19: Bonsoir.
0: Bonsoir, à bientôt. Bruno, est-ce que t'es là?
22: Oui, je suis là, ouais.
0: T'as pas la radio derrière toi?
22: Bah,
20: bonsoir, monsieur.
0: T'as la radio?
22: Pardon?
0: T'as la radio derrière toi?
22: Ah non, je l'ai éteinte.
0: Merci les progrès techniques. Donc, à mon avis, on va pas durer. Est-ce que tu peux le rappeler, Florent? Ah non, c'est bon, Bruno, t'es là?
22: Ouais, je suis là. Ouais.
0: Ah, ça s'est calmé. D'accord, ok. Vas-y, Bruno, on t'écoute.
22: Bon, alors voilà, moi, en fait, j'ai la crève, là, et je suis chez moi.
0: Ok.
22: J'ai entendu le sujet.
0: D'accord.
22: Bon.
0: Moi, j'ai mal au cul aussi, je suis là aussi. Hein.
22: Voilà, exactement.
0: Ouais, ouais, ok.
22: Et en fait, moi, j'ai pas de technique. Mais j'ai pas de technique, j'y vais au feeling, quoi.
0: Ah ouais.
22: Alors, disons que ça m'arrive, disons, dans mon coin, quoi. Quand
0: parle plus fort, vas-y, Bruno. Montre que t'es un homme, prouve-le-nous.
22: En fait, je pense que...
0: Devant ton combiné, vas-y.
22: C'est bon. Donc, je pense que si t'as la manière, en fait, tu peux tout dire. Si t'as la manière, tu peux tout dire. Par exemple, un jour à Saint-Michel, j'en ai vu une, elle ressemblait à mon ex.
0: Ouais.
22: Bon, bah, j'y étais, je lui ai dit, vous êtes danseuse.
20: Oh, le beau.
22: Alors,
2: ouais,
22: ça se voit tant que ça.
2: Non.
22: Et
2: ouais, ça se voit. Ouais.
22: Pardon.
2: Ouais, ouais, donc.
22: C'est qui a dit que j'étais un beauf?
3: C'est moi, c'est la campagnière.
22: Ah, d'accord, c'est
2: non, mais elle, elle a envie.
22: Qui pète pas haut. Bon, c'est pas grave.
2: Alors, elle a envie de faire
22: oui,
2: du.
22: C'est bien.
2: Elle a envie de faire du rentre dedans, là.
22: Hein. Ouais, ouais, faut la laisser. Faut
2: ouais,
22: la laisser
2: non, mais.
22: Moi, j'ai pas envie de lui faire du rentre dedans, tu vois.
2: Et donc.
22: Et ben donc la nana elle était hallucinée quoi, elle me dit mais ça.
3: Moi j'ai envie de te faire du sort.
2: Oh ta gueule, bon allez, tu fais commencer à devenir comme Gérard, tu me fais chier là. En ouais. Deux secondes s'il te plaît.
3: D'accord, je
2: sinon une dernière fois et ensuite on passe à autre chose, on te dit au revoir, on te repasse aux antennes, on accueillera Stéphanie.
3: Je vais voter.
2: Ouais, prouve-nous que t'es intelligente.
3: Je suis très intelligente.
2: Et ben prouve-nous que t'es une femme, ferme-la. Alors vas-y, Bruno. Non mais là ça va deux minutes quoi, mais c'est pas une pucelle de 16 ans qui va faire la loi ici quoi.
22: De toute façon, si elle avait de l'intuition, elle se paierait.
2: Voilà. Alors vas-y, Bruno. Bon, allez, tu dégages. Non, je fais non comme Gérard, non, je déconne. Vas-y, Bruno. Maintenant, à force d'écouter des débats de GG, je finis par déteindre.
22: Ouais, mais moi, je trouve que GG, il a un bon truc, quoi.
2: Voilà, vas-y,
22: plus,
2: vas-y.
22: Vous avez été un peu dur avec lui tout à l'heure, mais bon, ça, c'est pas grave.
2: Pourquoi? Sur les homosexuels, machin, là?
22: Ouais, ouais.
2: Oh, c'est pas de notre faute, hein. On reçoit du courrier, nous, on ne fait que vérifier les informations.
22: Ouais.
2: Mais revenons à notre truc. Donc, est-ce que déjà, t'es quelqu'un qui aime bien faire ça, réagir? Est-ce que tu aimes bien aller accoster des gens que tu ne connais pas et y aller directement? C'est quelque chose que tu fais régulièrement?
22: Non. En fait, la nana, faut que je la sente, quoi. Tu vois,
2: non, mais attends, ce que je veux dire par là, c'est que c'est le hasard, c'est pas une journée organisée, tu te lèves pas le matin, aujourd'hui c'est samedi.
22: Du tout.
2: Tu vois qu'il fait beau, tu dis tiens, je vais aller à Montmartre, je vais aller dans Paris,
22: Non, je suis pas dragueur professionnel et je raconte pas de baratin quand je dis quelque chose à une nana.
2: D'accord.
22: En fait, je le pense.
2: Tu peux être
3: mais tu vois, quand tu accostes les filles comme ça, finalement dans la rue, par hasard, on a l'impression toujours au départ que c'est un peu baratinage, quoi.
22: Ouais, c'est vrai.
3: Et c'est vrai que le fait d'accoster, déjà, ça repousse. Moi, personnellement, ça me repousse.
2: Quand tu
3: l'accostes, faut faire le jeu du regard ou. Autre chose, quoi, mais...
2: Enfin, ça, c'est difficile, groupe, parce que quand t'es dans la rue et que tu croises une fille, le regard, ça dure une demi-seconde. Donc, si elle te plaît de loin...
3: Oui, mais ça compte beaucoup, hein.
2: Oui, mais ce qu'il faut savoir, quand même, c'est que quand t'as assis à une terrasse de café et que t'es face à une fille, t'as le temps de la regarder, de l'observer, elle a le temps de te regarder, et elle aussi, de temps en temps, de te regarder. Mais quand t'es dans la rue, que tu croises une fille de loin, que tu la vois de loin, qu'elle te plaît, comme moi, ça peut m'arriver, des fois, de dos, je vois une fille qui me plaît, tu sais, je vais juste regarder de face, voir la gueule qu'elle a. Non, mais là, ça dure une seconde.
3: Donc, c'est pour son physique, c'est pas, en fait, y a rien de...
2: Bon, bah, je la connais.
3: Tu dis, tu la vois un quart de seconde, donc finalement, c'est...
2: Mais toi tu la regardes une seconde, mais elle, ça se trouve, elle va regarder ses pieds, ou elle va regarder devant elle, elle va pas te regarder. Donc si toi tu vas pas l'accoster, elle te voit pas, quoi. Enfin, tu l'accostes ou tu la bénis.
3: Oui, voilà, d'accord. Donc si tu l'accostes dans ces cas-là, moi ça me rebute, parce que finalement, sur un quart de seconde, et finalement, bon, c'est basé sur, je sais pas, moi.
2: C'est... Non, mais ce qu'il faut à la rigueur, c'est, une fille qui, par exemple, va, ça arrive de temps en temps, des filles qui sont à des arrêts de bus, qui attendent, ou, qui sont figées, quoi, qui bougent pas, tu leur donnes plus l'impression que tu t'as pu les observer pendant 5-10 minutes, et donc t'as pu faire attention à leur physique. Mmh. C'est ce qu'une fille que tu croises vite fait dans la rue, une nana qui me croise comme ça, c'est sur 2 secondes, j'ai l'impression que, tu vois, c'est sur le coup, c'est juste pour le plaisir de draguer, et qu'en fin de compte, ça amène pas plus loin, à moins qu'elle t'ait observé depuis très longtemps, ça fait au moins une demi-heure qu'elle te suit, à un moment donné, elle te fait croire qu'elle te croise, quoi.
22: Non, mais là où tu peux la tuer, la nana, en fait, enfin la tuer entre guillemets.
2: Ouais, avec un pistolet.
22: Non ? C'est par exemple si tu la remarques plusieurs fois dans ton coin et qu'elle te plaît.
2: Là, d'accord.
22: Tu vois, quand tu l'abordes, ça fait 3-4 fois que je vous vois. Là, elle est hallucinée.
2: Là, il faut faire fort.
22: Il a attendu tout ce temps pour m'aborder et là, elle est intéressée.
3: Ça peut être repoussant aussi, hein, parce que
22: un mec comme ça. Je suis surveillé, patati patata.
3: Voilà, moi, personnellement, j'aime pas trop ça, quoi.
2: Ah bon, moi je trouverais ça plutôt sympa. Moi, par exemple, j'aurais quelqu'un qui, je sais pas, en imaginant que j'ai une voisine et qui me dit ça fait 4-5 fois que je vous vois dans l'immeuble d'à côté et que je trouverais ça plutôt cool. Ça veut dire qu'elle t'observe et qu'elle t'a vu, qu'elle t'a vu plusieurs fois et qu'elle sait que tu lui plais, quoi.
3: Alors comment
22: il faut prendre
2: Non, c'est pas observé.
22: Non mais
2: attends, l'autre elle prend tout. C'est Stéphanie de Montpellier.
3: Non, c'est l'autre.
2: Oh là là, ça m'étonne pas, ouais.
3: D'accord.
4: J'avais juste une question pour les filles. Est-ce que vous avez déjà accepté? Pour les mecs, est-ce que ça marche souvent?
22: Ouais, bon, la nana qui était danseuse, elle avait accepté de boire un verre avec moi, elle était belge et on a discuté quasiment une heure, quoi.
2: Mais ça t'amène à quoi ensuite? Quel est ton but là-dedans, Bruno? C'est de te la sauter, on va dire, être vulgaire après? Ou alors
22: non,
2: c'est simplement.
22: Que moi, les nanas, je les saute pas, je les respecte.
2: Oui, non, mais bon, allez, arrêtez quand même. Non, mais attends, ce que je veux dire, attends, oui, tu les respectes pour.
3: Est-ce
2: que
3: t'as envie. Moi, la campagne, t'es lié.
2: Est-ce que t'as envie de les prendre?
22: Ah c'est ouais, pour... moi, je suis un vieux paysan, en fait.
2: Non, mais attends, réponds à ma question. Bruno, on sait que t'es un paysan, c'est bon. Réponds à ma question, justement. On va.
22: vrai, non, mais c'est pas grave.
2: Il y a un garçon j'assume. Il y a un garçon de la ville qui te pose une question.
22: D'accord, ok.
2: Quand ce plan-là, c'est juste le délire de te dire, je vais voir si je suis capable d'accoster une nana que je ne connais pas, lui offrir un verre et ça s'arrête là, et à la rigueur de devenir ami, ou c'est vraiment dans le but quand même de finir la soirée avec elle?
22: Non, la nana là, c'était vraiment...
2: Non mais pas cette nana là, en règle générale, Bruno, oh là là, les gens de la campagne. En règle générale, pas cette fille là, en règle générale. Les filles, quand tu vas pour justement accoster des gens dans la rue, le but c'est quoi? Le but c'est quoi?
22: Je voulais lui faire un compliment.
2: Mais non, pas une fille, le but en règle générale, c'est quoi?
22: Le but en règle générale.
2: Oh là là.
22: Bon, ça dépend, des fois c'est pour complimenter, des fois c'est pour essayer d'aller plus loin, quoi.
2: Ouais.
22: Puis des fois tu te casses le nez, des fois ça marche, enfin bon, il y a tous les cas de figure.
2: Non mais enfin bon, alors, à l'origine...
22: Ça dépend des filles, ouais. À ce sujet-là, moi j'ai la
2: non, mais je suis d'accord que tu n'arrives pas à tes fins systématiquement, mais justement, en arrivant à tes fins, ça serait quand même à finir la soirée avec elle, avec une fille.
22: Ah ouais, bah ça serait pas désagréable, ouais. Si je la coste, a priori, c'est qu'elle me repousse pas, quoi. Et j'espère pas la
2: putain, on n'a pas dit le contraire. Oh là là, laisse tomber, allez, laisse tomber. Je vais arrêter avec Bruno, je vais arrêter avec Stéphanie. Stéphanie de Paris, 19 ans, j'espère que je vais pouvoir faire avancer un petit peu les choses. Stéphanie, j'espère que tu comprendras mes questions et que tu pourras y répondre. Ça va, Stéphanie?
1: Oui, bonjour.
2: Ça va?
1: Oui, ça va très bien.
2: Tu voulais réagir également et ensuite on va conclure là-dessus.
1: Oui, donc moi j'appelais parce que justement ça m'a vraiment intéressé dans le sens où, si tu veux, moi à chaque fois que je... Enfin, très souvent, c'est vraiment des gros porcs. Moi j'ai 19 ans.
2: Ouais.
1: C'est vraiment des gros porcs de 40 ans qui sont vulgaires et vraiment c'est dégradant.
2: Ouais,
1: quoi.
2: Ouais, ouais. Non, mais là tu refuses catégoriquement, parce que là tu laisses tomber, quoi.
1: Ben oui, non mais c'est vraiment désagréable, quoi. Et en fait, souvent avec des jeunes de mon âge ou qui m'ont l'air sympathiques, et ben ouais, justement on se regarde mais on fait rien. Et c'est là où c'est dommage.
2: Ah oui, mais c'est ça le problème. C'est là, c'est qu'on sait plus sur quel pied danser. C'est ce que je disais au départ, c'est ce que je disais au début. C'est que toi, par exemple, t'aimerais bien, tu dis c'est là où c'est dommage. Donc t'aurais aimé apparemment à plusieurs reprises que le mec aille un petit peu plus loin, c'est-à-dire jusqu'à t'accoster. Alors que bon, enfin bon, l'autre, c'est Stéphanie, l'autre 16 ans, se plaint systématiquement qu'on vient de l'accoster. Donc c'est pour ça qu'on sait plus sur quel pied danser.
1: Ah non, moi je trouve ça très agréable. Ça
2: je pense
1: de
2: aussi,
1: temps en temps.
2: Ça dépend de la manière dont c'est fait. Si c'est fait comme un bourrin, effectivement, t'as plutôt envie d'envoyer chier. Et bah si c'est fait d'une manière plutôt, faut avoir du temps aussi à consacrer à la personne, quoi. Tu peux être pressé, speed et ne pas avoir le temps, quoi.
1: Oui, surtout à Paris.
2: Ouais, donc c'est-à-dire que si déjà t'as une terrasse de café et que t'es toute seule et qu'un mec vient t'accoster, bon bah généralement c'est que t'as au moins encore 20 minutes, une demi-heure, voire une heure à consacrer encore à la personne.
1: Ouais, non mais le problème c'est que souvent les gens regardent mais n'osent pas.
2: Bah, ce qui est normal.
1: De la même façon pour moi, quoi.
2: Bah, ce qui est normal en règle générale, hein. Moi je te dis, à chaque fois que je vois une fille, bah, on va prendre un exemple, si je vois une fille à une terrasse de café, il y a deux choses qui vont me rentrer en tête tout de suite et je me dis, un, elle doit être avec un mec ou alors elle attend quelqu'un. Tu vois, je veux dire, elle est avec un mec dans la vie ou alors elle attend quelqu'un. Donc,
1: oui,
2: déjà ça me dit, je me dis déjà d'office que c'est même pas la peine d'y aller, quoi. Alors que ça se trouve, elle est vraiment toute seule et puis peut-être qu'elle attend justement de se faire accoster comme toi.
1: Ah, moi, si je suis intéressé, c'est pas pour me faire accoster.
2: Bah, si, ça peut très bien être ça. Non, mais c'est pas dans le but d'être.

0: c'est quelle race, ça, et puis à la
1: bon,
0: fin,
1: je finis par aller boire un coup
0: avec un race, et ça m'est déjà arrivé deux, trois fois.
1: Donc. Ah ouais, c'est marrant, putain, moi je trouve ça plutôt repoussant qu'attirant, parce qu'on a l'impression que le mec, s'il a un chien, c'est qu'il est... Bon, encore toi, t'es jeune, mais quand, à mon âge, le balader avec un chien... Moi, j'aurais plutôt, ça donnerait plutôt l'impression que le mec, il a un chien, c'est le sien, et donc pour avoir un chien, il vit pas tout seul. C'est où le mec, il est homo ou alors il est déjà maqué avec une nana.
0: Bon, ça me donne plutôt le sens. Ah, ça me donne plutôt.
1: Ah bon?
0: Je vais promener, je vais promener,
1: si
0: je
1: vois,
0: moi je demande rien à personne, c'est pas exprès, mais à chaque fois tu peux être sûr qu'il y a des filles qui viennent et puis qui, qui le trouvent.
1: Mais bon, parce que t'es jeune, mais parce que t'es jeune.
0: Au départ, non, oui, au départ elle me pose des questions sur le chien, et puis après je finis par lui poser des questions sur elle, et puis voilà, quoi, c'est parti, on va boire un coup ensemble, et puis voilà.
1: Ce qui marche bien aussi, c'est d'avoir un bébé. Ah non, je trouve que ça marche vachement bien parce que si tu bon évidemment on pourrait croire que t'es le père, mais si une fille vient voir et tout au début elle est attirée par le bébé, même si t'es le père là-bas, c'est-à-dire qu'elle vient pas pour toi spécialement mais pour le bébé, et si après elle dit ah, c'est votre enfant, tu fais non c'est l'enfant d'un copain, non mais ça peut très bien ne pas être le tien, et c'est un bon moyen d'accoster quoi. Moi c'est marrant parce que tu parles des chiens, moi dès que je vois une nana qui est en laisse avec un chien, pour moi ça c'est synonyme de vie de famille, elle est maquée, elle a son petit appartement avec son mec, elle a son chien. Donc, inabordable. Moi, ça donne plutôt cet esprit-là, ouais.
0: Non. En général, ça marche.
1: Ouais, parce que t'as 19. Ouais. C'est pour ça. Merci en tous les cas, Fabrice, pour ton petit témoignage. Merci, Bruno, bien que ça n'a pas été facile. Merci à Stéphanie et à Stéphanie également.
2: Non, c'est Marie.
1: De l'Armentière. Enfin, il y a eu Marie de Montpellier, il y a eu Stéphanie de l'Armentière. Ça n'a pas été facile avec elle non plus. Et Stéphanie de Paris. Qui est encore là, non?
2: Oui,
1: là. T'es là, merci Bruno et merci Fabrice.
0: Ok.
1: Bonne bourre, amusez-vous.
2: Allez,
1: bien.
2: Bonsoir.
1: Allez, allez-y doucement sur la drague, hein.
0: Ok.
1: Ok, on va venir dans un instant. Messieurs, et pour mesdames, on y va. C'est parti,
3: et
1: let's go.
3: Pour mesdames. Et avec Charles-André Gaillard, artiste vandéliste, pour vous, mesdames, pour vous, messieurs, et surtout pour vous, mesdames. Allez, c'est parti. Ce matin, je m'aide, ce qui que je tombe dans la glace, moi-même. Je me dis, toi, beau gosse, ce soir, tu vas faire un carton. Je sors dans la rue. Et là, sur qui que je tombe, mon meilleur ami, Charlie. Alors, il me dit, bah, qu'est-ce que tu fais dans la rue, Esther-ci? Vous savez ce qu'il me répond? Il me dit, ben, je vais baiser ta femme. Charles-André Gaillard, artiste fantaisiste, pour vous mesdames, pour vous messieurs, et surtout pour vous mesdames. Joignable, aux heures de bureau.
0: Là, il fait la gueule.
3: Préférentiel, à débattre. Hein. Nose banquet anniversaire.
1: C'est génial.
3: Ah, c'est bon, c'est fini là. Donc,
0: Et que Mounia.
1: Bon, très bien.
3: Bah, c'est bon pour les signes.
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1: Voilà. Alors un autre, on vous en met une autre?
5: Oh Will, où étais-tu mon fils? 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
6: J'étais pas à la guerre, j'écoutais Max sur Fun Radio. 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
5: Il est décédé quand il avait 5 ans.
1: Ah, c'est glauque.
7: Max,
1: ouais.
7: C'est là-bas celle où je sais même plus, là, je suis en train de mélanger les
1: personnages. Ah, attention, ce n'est pas des extraits que j'ai pris dans la pièce, ils sont venus exprès me les faire. Hein. C'était pour faire la promo d'une émission.
7: Non, t'as des extraits de la pièce, non?
1: Non, j'ai pas. Enfin, non, ils étaient venus en faire en direct.
7: Ah, d'accord,
1: c'est pas grave. Non, j'écoutais Max, c'est un extrait de la pièce. Oui, ça, c'est des extraits de la pièce, ou ça? Ça, c'est des extraits, ça, c'est vraiment des dialogues
8: il
1: de la pièce.
8: Changé un truc.
1: Ceux qu'ils ont dit Fun Radio et Max, sinon, c'est des extraits de la pièce. Hein.
7: Uh-huh.
1: Alors, attention à un autre.
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1: Ça également, ça, j'aime quand on fait ah, Robin des Bois.
7: Elle pleure pas là.
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1: Ça, c'est le dialogue aussi.

0: Avez-vous jamais ressenti ce qu'éprouve un condamné à mort face à la mort à laquelle on l'a condamné à mort?
1: Ça, c'est excellent aussi, il le fait deux fois, ça. Hein.
0: Je suis Alan Clark, bonjour.
1: Ce qu'il faudrait peut-être, c'est que tu te testes, Vanessa, parce qu'à mon avis, les gens, s'ils les réclament, c'est pour les enregistrer. Non, mais je dis pas ça en mal, Vanessa, parce que c'est maintenant que je réfléchis que les gens, à mon avis, veulent sûrement les enregistrer. Et t'entendre parler, à mon avis, ils doivent plus te haïr que t'aimer, là. Donc, attention, silence, profitez-en, enregistrez bien ceci.
0: Je suis Alan Clark, bonjour, bon, ça va? Je sais lire et écrire, wow. Je sais danser le one again, ah. Le shizbam, la giboulette, je sais faire la roue, je sais imiter un animal,
1: vas-y.
0: Miaou, je sais courir plus vite que mon ombre, et le 26, je serai avec Max sur Fun Radio toute la nuit.
1: Voilà, alors on va vous mettre un autre, attention, enregistré, top, c'est parti.
0: Je suis Alan Clark, bonjour, bon, ça va? Le 26, je suis avec Max sur Fun Radio, c'est danser le moine again, le cheese bomb, la giboulette, et on va bien...

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2: Salut Edicio.
3: Bonsoir Max, bonsoir Bruno.
2: Ça va?
3: Bonsoir.
2: Non, faut allumer ton micro.
4: Bonsoir à toi.
2: Non, bah alors là.
5: Ah, on est mal.
2: Alors attends, comment ça va Bruno?
6: Eh ben moi ça,
2: eh ben voilà,
6: moi, ça
2: micro.
6: Moi ça va. Alors
2: Laetitia, elle s'appelle.
6: Bonsoir Laetitia.
3: Bonsoir.
6: Heureux de te connaître.
3: Ouais, moi aussi.
2: Et chanceuse d'être chez elle par rapport à nous, parce que nous, je te dis, on souffre ce soir. Laetitia.
3: Ouais, bah moi aussi. Hein.
2: Non, non, mais toi ça va. Non,
3: les oreilles, ils souffrent là.
2: Mais vous avez que les oreilles. Nous, on a les oreilles. On est 5 dans le studio. On est déjà 3 à avoir une migraine là. Déjà au bout de 10 minutes.
5: Non, mais c'est clair.
2: Ah, mais non, mais
3: moi, malheureusement, je suis toute seule.
2: Ah ouais, mais toi, t'as de la chance d'être tout seul. Moi, je préfère être tout seul chez moi que là avec lui à côté, parce que je peux te dire, j'ai mon cerveau qui est en train de fondre.
5: Ah, puis il y a les narines qui sifflent et tout.
2: Ah, s'il y a des gens qui auraient la gentillesse, je sais qu'il fait un temps dégueulasse dans Paname, mais si on peut faire claquer 2-3 encens à l'accueil de Fun,
5: ouais,
2: on les mettrait avec grand plaisir dans les studios.
5: On va envoyer même en coursier, on paye, allez, on est prêt à tout.
2: Ah, Laetitia, ça, le Turing, ça pardonne pas. Hein. Ça fait des momolets, mais ça fait des beaux 33 tours sous les aisselles aussi. Hein,
5: tu peux dire.
2: Ah, bah là,
5: il a pas encore retiré le bouson de cuir.
2: Je t'explique pas les petites auréoles qu'il y a là-dessous. Là,
7: il y a un point positif, parce que moi, du coup, j'ose pas parler de peur d'avaler de l'air en même temps.
5: C'est vrai que c'est pas con que tu sois là, Bruno.
2: Ça fait rire, Bruno. Tu sais quoi, Laetitia? Pour que les auditeurs comprennent bien, sous les aisselles, c'est un peu comme des CD, tu sais, il y a de belles oreilles, mais là, c'est carrément
5: du vinyle.
2: Là, c'est carrément, non, mais ça, si on veut dans le diamètre, ça fait un CD, quoi. Mais là, c'est l'intégrale d'Aznavour.
5: C'est un vinyle, là. C'est un gros, gros vinyle.
2: Ah non, mais c'est même plus un vinyle, là. C'est l'intégrale d'Aznavour. C'est une quarantaine d'albums.
3: Bonne chance.
2: Ah, bah là, c'est chaud bouillant.
6: Ah, bah
2: mais Laetitia, ça a pas l'air d'aller. Qu'est-ce qui se passe, bébé?
3: Hein? J'ai un énorme problème, en fait, si je puis dire.
5: Oh, l'autre.
2: Qu'est-ce qui se passe?
3: J'ai un problème.
2: C'est quoi?
3: Bah, en fait, je trouve un garçon super bien.
2: Mmh.
3: Et donc, j'ai eu, par le biais d'un de ses amis, son numéro.
2: Mmh.
3: Et je lui ai envoyé des messages. Mmh. Il a commencé par me répondre et tout.
2: En sachant que t'étais quoi? T'avançais masqué ou?
3: En fait, en clair.
2: Tu donnais ton identité?
3: Non, parce qu'en fait, il fait du handball.
2: Ouais.
3: Moi aussi, sur Nancy. Et en fait, on va régulièrement voir avec une amie les entraînements et tout ça.
2: Ouais.
3: Et on se connaît un peu, enfin, de vue, de nom, enfin, on se connaît un peu.
2: Ouais.
3: Et je l'ai appelé la dernière fois, tout. Et en fait, déjà, il m'a passé un de ses potes pendant une heure.
2: Ouais, genre, il en avait marre, quoi.
3: Bah, genre, il voulait pas me parler. Donc.
2: Ouais, bah, c'est pas
3: ça. Il m'a passé.
5: Mais ça commence bien.
2: Non, c'est bon signe, c'est qu'il est très timide.
3: Ouais.
2: C'est la timidité, ça, généralement. Moi, je le faisais aussi quand une fille, elle pensait que c'est parce que ça me faisait chier. J'ai dit, attends, tu me fais chier. Puis, je passais à un pote, mais je disais, oui, c'est vrai que j'ai dit, tu me fais chier, mais parce que je suis très timide et réservé, j'ose pas trop parler par téléphone, donc autant que ce soit les potes. Mm-hmm.
3: Et, moi, je suis le genre de fille, si tu veux, c'est quand j'envoie un message, j'aime bien avoir une réponse dans l'immédiat.
2: Ouais, bon, enfin.
3: J'aime pas trop attendre.
2: Oh, bah, t'es mignonne, attends, tu reçois un SMS de quelqu'un que tu connais pas, t'es pas obligé de répondre comme quelqu'un que tu connais bien.
3: Réponds,
2: bah, forcément, toi, t'es dans le bon côté, parce que toi, t'espères qu'une chose, c'est qu'il t'envoie un message, mais dans le sens inverse, non. Moi, je reçois le message d'une fille inconnue qui a eu mon numéro, je réponds pas.
3: Il savait que c'était moi.
2: Oui, bah alors, c'est
3: plus.
5: Raison de plus.
2: C'est que c'est pas bon signe.
3: Et donc, le truc, c'est que, en fait, il mate. Franchement, quand on va le voir à l'entraînement, il regarde, mais c'est
2: bien.
3: Je regarde pas.
2: T'es bien gaulé?
3: Bah, je t'ai dit sonder, je tiens à le dire.
6: T'es jolie?
2: Vas-y Bruno.
7: Bruno, faut que t'allumes ton micro.
3: D'après mes copines, je suis jolie, donc.
2: Alors.
3: Bon, voilà quoi.
6: Ah, j'aime les filles jolies, moi.
3: Ah ouais.
6: Oh oui, alors j'en raffole parce que bon, c'est moi je vais pas me faire l'avocat du diable. J'aime les filles, j'aime pas les gars.
2: Non, t'aimes plutôt les nanas. T'es hétéro, toi.
6: Je préfère les nanas. Hein. Ouais.
7: Mais t'arrives à en avoir? Enfin, excuse-moi, c'est pas comme ça que je voulais dire la chose. As-tu quelqu'un dans ta vie, Bruno?
6: Oh non, j'ai personne dans ma vie. Oh non. Ah, non, mais moi, je voudrais bien une fille un jour avant que je sois mort. C'est pas pour dire des bêtises, mais.
2: Sans payer.
6: Sans payer. Oh bah oui, t'as encore fait.
5: Ouais, hein. Il a déjà niqué une rustine, hein.
6: moi, si je passe dans le bois de Boulogne ce soir, il n'y a pas de danger que je m'arrête. Hein. Je m'arrêterai pas, hein. D'abord, moi, ça commence à me gonfler.
2: Ouais. Dans le milieu un peu cul, un peu sadomaso, un léger, il paraît qu'il y a des mecs, des fois, ils sont un peu excités, ils mettent leurs caquettes dans les rayons. Puis après,
5: t'as jamais essayé ça?
6: Oh non, mais là, je vais vous dire, si vous pensez au travelot, ben ils peuvent rester. Non, mais
2: les mecs, moi je me souviens, je sais que j'avais des potes qui faisaient du vélo professionnel, les mecs, ils aimaient bien se mettre les couilles dans la chaîne.
5: Ah non,
2: ils faisaient dérailler la chaîne.
5: Ouais, un tour de pédalier, je te jure, c'est génial.
6: Non, mais moi moi j'ai rien contre les travaux. Bon, c'est
0: non, normal. Mais ça vient, on parle pas des travaux, on parle du pédalier.
7: On est passé à autre chose.
6: Non, mais j'ai rien contre. Bon.
2: C'est parce que c'est à mon avis un milieu qui fréquente régulièrement.
6: C'est la vie, hein, c'est la vie, hein. Ils font leur vie, mais moi je fais la mienne, c'est tout, hein.
0: Bien joué, bien envoyé.
7: Bien dit, ça.
0: Bien envoyé.
7: Bravo, Bruno. Bravo.
6: Il fallait que je vous le dise, hein, parce
2: excuse-nous, Laetitia, on revient dans un instant, hein, mais
7: Moi, j'aimerais juste vous demander l'odeur qu'il va y avoir dans le caleçon.
2: Tu
0: vas aller voir.
2: On souffre de la folie parce que quand finalement vous nous l'énervez, il agite les bras et là, pour nous, c'est pas possible.
0: C'est clair.
2: Donc, énervez-le, mais à petite dose. Parce que si vous l'envoyez sur
4: Sinon, on va tomber, hein.
2: Parce que là, dès que vous dites des mots-clés, genre, sandez, je suis joli,
4: j'ai envie de me taper.
2: Bah là, il s'énerve, il transpire encore.
0: C'est clair.
2: C'est vrai qu'il fait chaud, hein. Enlève ton cul.
4: Enlève le blouson, ouais, Bruno. Tu dégages, hein. Bruno.
6: Ouais, mais si j'enlève le blouson, il y a toutes les odeurs qui vont s'en aller. Alors, merci.
0: Bien envoyé.
4: Au moins, t'auras moins chaud, tu vois.
2: Voilà. Allez, on va revenir avec Laetitia. Donc, le but de ton appel, Laetitia, parce qu'on va pas t'entiller du cul pour chier droit, comme dire à l'autre, c'est que, bon, toi, t'as été accro sur un mec, tu lui envoies plein de messages, il te répond pas.
3: Non,
2: quand tu l'appelles, il te passe un copain, donc c'est plutôt très, très bon signe.
3: Ouais, non, mais il n'y a pas que ça encore. Le problème, c'est qu'on s'est rencontrés en boîte samedi. Bah, il mate beaucoup, mais franchement, j'ai l'impression que c'est un gros coincé. Quoi.
2: Non, c'est pas un gros coincé, c'est un mec qui te... Il y a deux cas de figure. C'est, il en fait un jeu, il sait que tu le kiffes et ça le fait marrer. Donc, du coup, il te fait croire, il te joue. Mais en fin de compte, il s'éclate avec ses potes. Il dit, tiens, regarde, je vais la mater et tout l'autre. Et toi, il sait que tu mouilles dans la culotte, t'es tout excité. Ce que font des fois les... Bah oui, non, mais il faut être franc. Hein. Les mecs, des fois, ils s'amusent à ça. Hein. C'est vilain, c'est pas bien, mais c'est marrant, c'est très, très drôle. Quand on est entre potes, ou alors tu te fais des films toute seule, ce qui est possible.
3: Ce qu'il faut savoir aussi, c'est que la dernière fois, j'ai reçu un message d'un de ses potes, et le message c'était oui, Julien, machin, t'aimes bien.
2: Mais ça, c'est pour
3: bien faire ta plus connaissance. Oh. Mais moi, j'y ai cru.
2: Ah oui, mais t'as cru, voilà, exactement.
3: J'ai cru,
2: on n'est pas loin de cruche.
3: Le problème, c'est que comme je te dis, quand j'ai pas de réponse sur les messages, moi, j'envoie, et je l'appelle.
2: Mais c'est ridicule, tu vas l'énerver encore plus, ou alors ça se trouve. Mais tu passes pour une idiote parce que ça se trouve les messages il y a avec des potes et tiens regarde ce qu'elle m'envoie encore et
4: c'est encore l'autre.
2: C'est
4: genre
2: évident que le mec il s'éclate avec ses potes à lire les messages et tiens regarde ce qu'elle vient de m'envoyer. Et toi tu tombes dans le panneau. On va l'appeler ce garçon, comment il s'appelle?
3: Ouais, mais Julien, mais je veux que ça soit moi qui lui parle parce qu'en fait à la base
2: on y va, vas-y, commence-moi le numéro où tu parles et puis dès qu'il décrochera t'arrêteras de parler.
3: Je veux que tu saches qu'à la base je veux savoir ton avis, tu vois,
2: moi je veux qu'on l'appelle. Mon avis c'est qu'on l'appelle. Ça sonne. Bah je te l'ai dit, hein, déjà mon avis. Hein.
3: Ouais, mais je veux pas savoir, je veux pas que tu parles.
2: Non mais je parle pas, je ferme ma gueule, t'inquiète. Ça m'arrange. Sans l'autre maintenant mon émission. Je veux plus que tu parles dans ton émission. Ferme ta gueule.
8: Allô.
3: Allô Julien.
8: Oui.
3: Oui, c'est Laetitia.
8: Oui.
3: Ça va?
8: Oui.
3: Je te dérange non pas?
8: Un peu, c'est pas grave.
3: C'est pas grave. Ouais, je veux dire, t'as reçu mes messages d'hier et tout. Enfin, d'hier, oui. Avant-hier. T'as répondu à ce questionnaire?
8: Oui.
3: Hein? Ouais, et je veux dire que tes propos, ils étaient un peu méchants. Hein.
8: Ouais, je sais.
3: Tu sais, t'en es conscient?
8: Oui, oui.
3: Parce que, tu sais, moi, comme je t'ai dit, je veux faire ta connaissance et tout, mais apparemment, c'est pas... Comment dire?
8: Ouais, mais
3: je sais
8: bon,
3: pas...
8: tu vois, il y a différentes façons de faire ça.
3: Non, mais tu peux m'écouter?
8: Ouais,
3: tu peux m'écouter, s'il te plaît. Je te dis déjà ma façon et après tu me dis la tienne, tu vois. Je veux dire, si je t'envoie des messages que j'ai pas de réponse, tu sais, ça m'énerve. Parce que bon, je sais que répondre tout le temps à des messages, c'est lourd, je sais.
8: Surtout quand on peut pas aussi, surtout quand on n'a pas énormément de forfaits, tu vois. Quand j'ai pas 50 000 messages, j'en garde parce que j'ai une copine à Dijon, donc aussi, tu vois, faudrait peut-être que je lui envoie des messages à elle. Donc voilà, quoi.
3: Ah bah déjà, moi, à la base, je savais pas que t'avais une copine à Dijon, donc je peux peut-être pas forcément faire le tour, tu vois. Parce que, je sais pas, tu vois, envoyer des messages, je sais pas, enfin, y a rien de... Non, méchant, quoi, dans mes messages.
8: Y a rien de méchant. Mais, tu vois, un message, ça va, tu vois, bah, je sais pas, j'ai pas l'habitude de répondre à ça, et c'est tout. On a peut-être pas la même mentalité, tu vois, mais moi, j'ai pas de forfait pour répondre à ça, tu vois, je peux pas. Si on me pose une question précise, tu vois, je répondrai à la question précise. Et voilà, c'est tout. Après, je vais pas te raconter ma vie. Ouais, aujourd'hui je fais ça, je suis allé chercher ma baguette, machin, c'est bon quoi. Tu vois?
3: Non, mais je sais pas, parce que franchement, dans tes messages, quoi, mais t'as vu, mais je sais pas, mais si tu te rends compte, mais comment tu me parlais, quoi, franchement, des trucs, point, machin, je sais pas, y a rien de méchant à envoyer des messages, quoi, franchement. Hein.
8: Oui, d'accord, mais bon, au bout d'un moment, tu vois, moi, ça commençait à me saouler, voilà, quoi, j'étais blasé.
3: Mais ouais, non, mais tu sais, comprends-moi un peu, je t'envoie des messages et tout, et puis toi, je sais pas, quoi. Donc,
8: non mais de toute façon ce sera comme ça et tant je sais pas tant que tu continueras à envoyer des messages,
3: non,
8: des
3: bah
8: des
3: c'est
8: messages
3: clair, quoi.
8: Je répondrai pas, faut que tu comprennes ça, faut que tu te le mettes dans la tête.
3: Non, mais déjà,
8: moi je veux bien discuter, je veux bien, il y a pas de problème, mais je peux pas
3: déjà si j'avais dit à la base que t'avais une masse, tu vois, je t'aurais déjà un peu zappé quoi, mais là là ben, voilà quoi, j'étais pas au courant donc forcément
8: OK.
3: Mais en plus avec les messages de François, excuse-moi mais
8: non mais François, je sais pas si tu sais, mais à la base en fait il savait pas que c'était toi qui voulait le numéro, il croyait que c'était une autre Laetitia.
3: Donc
8: il a filé le numéro.
3: Ça, et
8: tu vois, c'est bon. Après donc lui il a cru que c'était une autre. Donc après il a commencé à délirer là-dessus et tout, et moi je savais très bien que c'était toi, j'avais compris. Et c'est tout, après il a commencé à faire le con, à balancer des rumeurs et tout, ça l'a amusé. Bon maintenant, moi je le savais aussi, tu vois, je savais ce qu'il faisait, il me le disait, tu vois, qu'il avait raconté ça. C'est tout. Après, tu vois, après un message quand tu mets, ouais, t'aurais pu te lâcher, machin, ben, j'avais pas envie de me lâcher, quoi.
3: Voilà.
8: Il y a des trucs en boîte que je trouve abusés et que je ferai jamais, et c'est tout.
2: Voilà.
8: Comme ça.
3: Ok. Ouais, donc en conclusion, j'ai aucune chance avec toi.
8: Voilà.
2: Je te l'avais dit.
3: Ok. Bon, bah, c'est pas grave. Hein.
2: Salut, Julien.
8: Qui est à côté? Bon.
2: Salut, Juju. Hein.
3: C'est personne.
2: Ah, bon, d'accord, ok. Mon nom est personne. Non.
3: Donc, bah, je vais te laisser.
8: Ok.
3: Et puis, bah, merci pour tes informations.
8: Voilà.
2: Au revoir.
3: Bonne soirée.
2: Bisous. Bis. Bon, j'ai pas intervenu, j'ai rien dit. Hein, bravo. Donc au moins ça s'est fait. Bah disons, il y a un mec. Hein.
4: Là, ouais.
2: Il a une nana. Il a une
3: ouais,
2: nana.
3: Ouais, mais attends, moi j'étais pas au courant qu'il avait une copine. Ouais, parce que dans ses propos, il dit pas qu'il a eu. Enfin.
2: Ouais, il a pas envie de dire. Déjà.
3: Quoi.
2: Bah ouais, mais disons que lui, bon, il a un forfait 50 textos, il les garde pour sa meuf. C'est normal.
3: Ah
2: disons.
3: Ouais, non, mais encore, là, je vous dis comme ça, hein. Ça se trouve, il écoutait en même temps la radio.
2: Non, s'il te plaît. Non, Laetitia, t'as 19 ans, fais pas la gamine de 5 ans. Sois réaliste, arrête de te cacher derrière des... Non, mais ça se trouve, il écoutait parce que je suis sûr qu'il m'amuse, je suis sûr qu'il est amoureux de moi. Non, il t'aime,
3: non.
2: Il est avec une meuf, il écoutait pas la radio, il sait même pas qui je suis. Non, sois réaliste.
3: Je suis peut-être réaliste, mais je te promets, là, il a été vachement gentil.
2: Non, mais.
3: D'habitude, il m'aurait pas parlé comme ça.
2: Oui, non, mais je te dis qu'il écoute. Moi, je te le dis depuis le début, je le sens pas, cette histoire, un mec qui passe son téléphone à des copains, qui répond pas aux messages SMS, ouais, le mec il a une meuf, bah disons...
4: Non mais en plus, s'il dit qu'il a pas le temps d'envoyer des SMS parce qu'il doit le faire à sa nana qui habite à Dijon, ça veut quand même dire que de toute façon, quoi qu'il arrive, c'est pas possible quoi.
2: Laetitia, tourne la page, lâche l'affaire, arrête de focaliser sur lui, arrête à chaque fois de te raccrocher aux branches, genre dès qu'on te fait comprendre que c'est pas bon, genre oui mais attendez, ça se trouve il écoutait la radio, oui mais ça se trouve sa copine... Non,
7: elle est en train d'idéaliser. Hein.
2: C'est dur hein, ce que je suis en train de te dire, mais
3: ouais,
2: c'est la réalité.
3: Mais
2: tu nous demandes, la réalité elle est là, on va pas te dire, écoute, avec tout ce qu'on vient d'entendre et tout ce que tu viens de nous dire, c'est en très bonne voie. C'est pas en bonne voie, autant être réaliste, autant tourner la page, et puis voilà, et puis t'inquiète pas, des mecs qui kiffent des nanas qui font du sandé, qui font du handball, et qui sont sur Nancy.
3: Voilà, bah d'ailleurs, avis aux amateurs. Hein. Voilà,
2: mais, non mais là, ça fait un peu pute, la nana qui est sur le marché. Genre, avis aux amateurs, je suis là, je fais du handball, je fais du sandé, s'il y en a une qui veut me choper.
4: Les meufs qui font du handball,
2: c'est du sandé. Non mais ça fait pas genre
4: handball,
2: le. Mais des sentiments quand même, un peu.
3: Sincèrement.
2: Ça fait la nana qui a plus de mec, qui a jamais eu de mec de sa vie, qui est prête à être sur le marché.
7: Il y a pas beaucoup d'estime de soi là,
2: des fois.
7: Faut être un peu plus orgueilleux si tu veux attirer quelqu'un. Je pense qu'il vaut mieux en faire, faut mieux qu'il t'admire pour t'aimer.
2: Ça fait un peu genre, j'ai pas réussi à avoir ce que je veux, alors tu vas te bourrer en boîte et tu tapes le premier mec venu. Genre, bah, déjà, je passe une annonce, du coup, je fais du sandé. S'il y a un mec qui veut éventuellement s'éclater avec du sandé, qui m'appelle, je suis là, je suis chaude. T'es chiante, Laetitia, hein.
3: Mais non, mais.
2: Oh, t'es pas drôle, hein.
3: Je savais pas, moi. Non, mais
2: t'as pas l'air d'être drôle, t'as pas l'air d'être fun dans ta tête, t'as l'air d'être prise de tête. Déjà, 60 000 SMS par jour, t'imagines, alors c'est
4: déjà
2: pas son mec. Alors, imagine. Non, mais tu dois être possessive et jalouse, toi.
4: Ratez l'œuf, toi.
3: suis d'origine italienne, tu vois.
2: Ouais, mais
6: ah ouais, bah vas-y.
2: Envoyer autant de messages à quelqu'un que tu connais pas, laisse tomber. J'imagine quand t'as un mec, ça doit être la prise de tête. Eh, hey, sois cool, vite. Non mais vite à vie. Non mais ça c'est pas une excuse. Genre je suis italienne, donc je dois être jalouse et possessive. Moi j'ai des copines italiennes qui sont complètement indépendantes, à l'opposé de ce qu'on dit des italiennes. Donc ça c'est des idées reçues.
3: J'ai pas dit parce que j'étais italienne.
2: Oui, oui, oui. Je te sens relou, hein. Je suis un peu agressif sur toi parce que je te sens très relou. Vraiment, vraiment, vraiment. Donc détends-toi un petit peu l'anus. Enlève-toi le gros noyau de pastèque que t'as dedans. Vite à vie. Et puis, tout se passera bien. Tout on va bene. D'accord.
3: Mais, ça va. Je peux passer un petit message.
2: Allez, vas-y. Ah, vas-y.
3: Voilà. Alors, il y a.
2: Ça sent ravioli ici d'ailleurs au passage. Vas-y, oui, vas-y, petit bonjour.
3: Ma meilleure amie qui tient à dire à Toto, s'il nous écoute, Toto, qu'elle le kiffe à mort.
2: D'accord, le message est passé.
4: Donc, voilà. Copine,
2: la belle Laetitia au 32-28, si vous avez envie, en tous les cas, elle fait du handball, elle fait du sandé, elle est de Nancy. Si vous avez envie éventuellement de la rencontrer, rien ne vous empêche d'appeler, puisqu'apparemment, elle cherche des garçons au 32-28. Oh, désespoir, quand tu nous tiens. Dans un instant, nous allons aller vers le défi de notre ami Martin, qui ce soir sera dans une soirée spéciale fun, je ne peux pas en dire plus, il va foutre le dawa là-bas. À mon avis, ça peut mal se passer avec la direction, ça peut être sa dernière soirée ce soir en exclu en direct sur Fun et se faire licencier avant minuit, ce qui est fort possible. Nous avons Bruno dans les studios du Turing de Grande-Bretagne qui reste avec nous jusqu'à minuit. Nous avons des appels pour toi, beaucoup de messages SMS. On a encore Richard Virin qui nous écoute ce soir et qui te passe un gros bonjour. Et je crois qu'on aura dans quelques instants un professionnel du tuning et du Turing, Turing Tuning, qui fait les deux à la fois. Il en parlera avec toi. D'accord Bruno ?
6: Ah ouais, d'accord, ok.
2: À tout de suite, merci. Voilà.
9: Et deux minutes du petit Jordan.
10: Ouais, je m'appelle Jordan, mais pas Jordan, ok, les
2: deux. Ok, ouais, c'est
10: ouais,
2: temps.
10: J'ai 13 ans maintenant.
2: Calme-toi.
10: Le m'a dit qu'il avait changé le single.
2: Calme ta joie, gamin.
10: Ouais, bon.
2: Dis donc, Paris, 7h20, dis donc.
10: Bon, alors, alors... tu m'avais demandé de pas gueuler, bah, mais... j'ai quand même gueulé.
2: Non, mais arrête de me prendre pas cette voix de...
10: Dis donc,
11: on peut tous gueuler, ok.
10: J'ai quand même gueulé parce que tout le monde se fout de ma gueule.
2: Bah, c'est normal.
10: Parce qu'on se remonte à ras-le-cul.
2: Non, ras-le-bol.
10: Ras-le-cul.
2: Non, ras-le-bol.
10: Parce que j'avais commencé à travailler une chanson pour les filles.
2: Ouais.
10: J'ai même pas eu le temps de terminer les paroles, tellement je me suis pris la tête ce week-end.
2: Qu'est-ce qui s'est passé?
10: Bah, tout le monde me faisait chier, tout ça. J'ai même pas eu le temps, j'étais mais malade.
2: Pourquoi on te faisait chier, Jordan, ce matin, pendant ce week-end?
10: Je sais pas, mais je pouvais pas.
2: Non, mais comment ça, tu sais pas? Bien sûr que tu sais. Parce que si tu reviens avec en disant on m'a fait chier, c'est que forcément ça t'a marqué
10: bah,
2: l'esprit.
10: Parce que l'école déjà.
2: Qu'est-ce qu'ils t'ont fait chier au bahut?
10: J'ai encore des problèmes.
2: Quel problème?
10: Mais parce qu'ils vont peut-être me virer, tout ça.
2: Bah, et alors?
12: C'est bien.
2: Parce que tu vas te faire virer, ça t'empêche de travailler sur les paroles du Star System?
10: Bah, ouais. Parce que déjà, si j'ai des problèmes avec l'école, eh ben, j'en ferai un appel à Fun Radio pour faire une pétition.
2: D'accord, j'ai un petit cadeau pour toi, Jordan, pour te remonter le moral.
10: C'est quoi?
2: Le répondeur du Star System qui t'est particulièrement dédié, d'accord?
10: Ouais.
2: Écoute bien, ouvre bien tes oreilles.
10: Ouais, c'est pas les 2 minutes de Jordan, c'est 2 minutes du répondeur.
2: Non, parce que là, ça va te concerner, et à mon avis, t'auras envie de rétorquer, d'accord?
10: Ok, vas-y.
2: 7h22, écoute bien, Jordan, tu ne parles pas pendant le répondeur, tu l'écoutes bien attentivement.
10: Okay,
2: attention, tu comptes jusqu'à 3.
10: Ok, maintenant, vas-y.

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2: 521-521.
3: Attends.
4: Le répondeur du Star System.
3: À base blaireau, c'est un mec qui a laissé un message donc sur le répondeur du Star. Il a pas laissé le numéro de téléphone, il était avec un pote à lui. Il a donc pris un thème qui s'appelle les Hanson. Mbap, Mbap. Et puis donc il t'a fait une petite parodie en disant que t'étais un petit blaireau, un petit puceau, hein. Et
0: qu'il fallait. Je pense que c'est la même chose, hein.
3: Et qu'il fallait que tu retournes jouer au Tortue Ninja. Qu'est-ce que t'as rétorqué à
0: 7h23? C'est ceux qui en parlent le plus qui en mangent le moins.
3: Quoi?
0: C'est ceux qui en parlent le plus qui en mangent le moins.
3: Ah non, mais alors lui, la génération McCain, si tu veux, t'es gentil, mais on a eu un cours pendant tout le week-end. C'est bon, on va pas remettre ça maintenant. Ouais. Hein. Jordan, qu'est-ce que t'as quelque chose de concret à nous dire ou est-ce que
0: je voulais vous dire que comme mon avenir est incertain du côté de l'école,
3: oui.
0: Je me suis mis à jouer au loto sportif.
3: Et alors?
0: Et là, putain, je me suis aperçu par surprise que les matchs étaient truqués.
3: Ah bon?
0: Ouais.
3: Parce que t'as pas réussi à gagner, c'est
0: non,
3: ça?
0: Non, parce que mon pendule, je jouais pas avec mon pendule.
3: Bien
0: et
3: sûr.
0: Et lui, il se trompe jamais.
3: Bien sûr, parce que tu crois que c'est avec un pendule, c'est un pendule qui normalement qui est censé retrouver des gens ou de l'eau, qui va retrouver également des matchs de foot.
0: Ça se fait aussi.
3: Ah ouais, d'accord. Alors qu'est-ce
0: perdu un poste.
3: Est-ce que tu pourrais nous donner les scores que tu... Alors, vas-y, donne-nous...
0: Par exemple, pour Mexique-Corée.
3: Mexique-Corée.
0: Mexique-Japon.
3: Ouais, il y a eu combien au Mexique-Japon?
0: J'ai mis 3-1 pour la Corée.
3: Et il y a eu combien?
0: Il y a eu 3-1 pour le Mexique.
3: Ah oui, donc tu t'es trompé de chier, ça
0: va. Non, mais c'est eux qui ont truqué le match.
3: D'accord, ok.
0: Je peux tout te dire jusqu'à la finale.
3: C'est vrai que c'est un gamin, ce mec.
5: Ah,
3: oh là là, tu peux pas lui parler, c'est vraiment le gamin. J'ai l'impression d'être revenu en arrière quand j'étais sous
0: Mais je peux tout te dire jusqu'à la finale.
3: Et il gamin quand même, hein, ce mec. Oh, il manque, il en est 15, hein.
0: Ouais, c'est ça.
6: Ouais. Et qu'est-ce que tu disais?
0: Je peux tout te dire jusqu'à la finale.
3: D'accord, vas-y. Si tu nous donnes le bon pronostic, je te promets que t'auras une.
0: Pour la finale, c'est l'Iran, hein.
3: T'auras une batterie de Playmobil. Pour l'été.
0: Ah, excuse-moi, mais pour la finale, je pense que c'est l'Iran. Hein.
3: Playmobil va à la plage.
0: C'est les meilleurs, l'Iran.
3: Hein? Playmobil part en vacances.
0: Avec l'Espagne.
3: Ok, c'est un gamin quand même, ce Jordan. Hein. Quand même.
0: Arrête tes conneries quand même.
3: Ah, c'est vrai que moi je l'ai vu, je l'aurais bien botté le cul quand il est venu à la radio pour ton anniversaire quand même. Qu'est-ce que t'as eu pour ton anniversaire avant qu'on se quitte à 7h25 avant que t'ailles à l'école quand même? Qu'est-ce que t'as eu pour ton anniversaire? Il est sourd en plus à 12 ans, ça craint. Qu'est-ce que t'as eu pour ton anniversaire? Tu te passites ou pas un peu?
0: Quoi?
3: Tu te donnes, tu sens moi?
0: Quoi?
3: Que de son?
0: Pas dans ton combiné.
3: Tu te la transites ou pas?
0: Je comprends rien.
3: Non, mais est-ce que tu te la montres? Oh là là, dis donc Jordan.
0: Quoi?
3: Tu te sens moins l'air ou pas?
0: Non, mais attends. Déjà là, tu me pompes le cul avec tes questions. Alors moi déjà, je suis venu pour parler de foot.
3: Oh lui, tu me pompes le cul avec ces questions, tu me l'enlèves lui. Hein, d'accord, 7h25 du matin, quel bon espoir. Heureusement c'est Jordan, hein. Tout juste à peine 13 ans, hein. Donc faut nous excuser, voici tout de suite Prince avec Cream. Attention, dans 4 minutes, ça sera les infos avec Jenny Jay. Et également, attention, Francis Cabrel qui arrive dans les...
7: Petite parenthèse avant qu'on attaque le débat, il y a Poki sur Minitel qui n'a pas arrêté au moins une quinzaine de fois de me demander « Allez les gars, il faut que je fasse, je voudrais savoir tout simplement quand est-ce que tu viens à Loco, pas à la Loco, à l'Écho du Lac, pardon. » Alors l'Écho du Lac, soirée, l'Écho du Lac, je serai à l'Écho du Lac vendredi 24 septembre. C'est un vendredi soir pour une soirée exclusivement réservée à la musique électronique, donc j'espère que vous répondrez présent à l'appel. C'est en Normandie, on a toujours fait ça un samedi soir avec le patron, on s'est dit « Allez banco, on fait ça un vendredi pour voir si ça fonctionne. Vendredi 24 septembre, donc pas ce vendredi qui vient mais celui d'après, on y sera. Et le samedi 25 septembre, donc le lendemain, je serai au Millennium à Mons, c'est en Belgique. Voilà, et on va attaquer sans plus tarder donc le fameux débat qui porte sur j'ai trompé ou j'ai failli tromper celui que j'aime. Pour ça, on va accueillir les quatre premières personnes. Bien entendu, lors du débat, vous serez amené à réagir sans aucun problème. On fera de la place. Laïla, 17 ans de Beauvais. Salut Laïla.
8: Salut.
7: Oh là là, je t'entends pas Laïla.
8: Salut
7: Max. Ah non, mais là, Laïla, je te promets, ça va pas faire...
8: Pas du tout, du tout.
7: Non, mais avec le portable, c'est une horreur, c'est tout boursouflé. Moi, j'ai envie d'entendre...
8: Je vais parler fort, alors.
7: Non, mais je veux entendre, je veux... Oh non.
8: Ah ben, je vais essayer.
7: Ah non, mais il y a deux portables, là. Il y a deux portables. Je veux pas de portable pendant le débat. Aucun portable. Je veux uniquement des téléphones où on entend correctement les choses pour qu'on puisse faire profiter les gens qui nous écoutent.
8: Hein. Bon. Puisque même si je parle très très fort.
7: Non, mais c'est pas très très fort. C'est le fait d'avoir le portable. Généralement, c'est sourd. C'est pas le fait de parler fort. On t'entend, mais c'est
8: que j'aurais
7: pas très agréable. Voilà, ouais, c'est pas. Mais bon, on va le faire avec. Mais je tiens à prévenir les autres personnes en dehors de toi et Marie qu'il y a plus de portables qui passeront sur l'antenne lors du débat entre minuit, une heure, c'est clair, je veux entendre les gens correctement. Marie, 18 ans de Montbéliard. Bonsoir Marie.
9: Bonsoir.
7: Nous avons David, 21 ans de Levallois, banlieue parisienne.
10: Bonsoir.
7: Et Jackie, 21 ans de Amiens.
11: Bonsoir.
7: Ça va?
2: Ouais.
7: Bon, alors, deux garçons, deux filles, donc, on va commencer par les filles, on va commencer par Laila et Marie. Donc, vous, déjà, de quel côté vous vous trouvez? Est-ce que vous avez failli tromper? Est-ce que vous avez trompé ou est-ce que vous êtes fait tromper? Alors, Marie.
5: Bah, moi, j'ai trompé.
7: Ouais.
5: Et
7: je
5: ne regrette pas du tout, quoi.
7: Tu ne le regrettes pas du tout. On va en parler dans un instant. Et toi, Laila?
8: Alors moi aussi j'ai trompé, mais quelque part je regrette, même si je le fais à mon copain, mais je regrette quand même.
7: Après plus de portable, hein, je vous le dis clair et net.
8: Non,
7: j'insiste lourdement, c'est moi qui décide. Non, j'ai envie de faire un truc correct et c'est pas les débats de Girard. David, toi t'as trompé, t'as failli tromper, tu t'es fait tromper?
2: Non, moi j'ai trompé.
7: Toi t'as trompé, Jackie?
2: Ouais. Eh ben moi j'ai failli.
7: D'accord, ok. Et si vous êtes fait tromper également, vous pouvez nous appeler. Hein. C'est pas uniquement des gens qui ont trompé ou qui ont failli. C'est vrai qu'on a appelé comme ça le thème du débat, mais vous pouvez appeler effectivement pour témoigner. Donc, Marie, je crois que c'est toi. Non, c'est Laila, ouais, qui a dit qu'elle l'avait fait, qu'en plus elle avait pris plaisir à le faire.
5: Non, c'est moi.
7: C'est qui?
5: Marie.
7: Marie, on t'écoute.
5: Je pensais avoir trouvé l'amour et tout. Et puis en fait, pas du tout, quoi.
7: J'ai rien compris parce que les mots ont coupé.
5: Je pensais avoir trouvé, tu vois, ce qu'on dit l'homme idéal, quoi.
7: Mm-hmm.
5: Et en fait, pas du tout parce qu'il est devenu très con. Et en devenant très con, je me suis aperçue qu'en fait, la meilleure moyen de me venger de ce qu'il me faisait, c'est de le tromper, puis qu'il soit au courant, quoi.
7: Qu'est-ce qu'il te faisait
5: Il était possessif et tout, enfin c'était l'horreur.
7: Et pourquoi ne pas l'avoir quitté tout simplement et ensuite sortir avec un autre garçon? Pourquoi cette envie absolument? C'était une envie de le tromper?
5: Déjà je pouvais pas le laisser tomber parce qu'il y avait mes parents qui étaient derrière mon dos tout le temps.
7: Ouais, quel est le rapport avec tes parents? C'est que tes parents t'ont obligé à rester avec lui?
5: Non mais ma mère l'appréciait beaucoup et ma mère a beaucoup d'influence sur moi, tu vois, alors...
7: Donc à cette époque-là, c'est aujourd'hui que tu prenais non, je comprends pas. Tu dis que ta mère avait beaucoup d'influence sur toi, c'est-à-dire qu'à l'époque,
5: ouais,
7: mais tu t'en rendais compte que ta mère avait beaucoup d'influence sur toi à cette époque?
5: Oui, en fait, je voulais pas la décevoir en le laissant tomber, mais moi je supportais plus, donc j'ai trouvé que le moyen de sortir avec quelqu'un d'autre pour pouvoir me libérer de ce qu'il faisait, quoi.
7: En fait. Donc tu t'es servi en fin de compte le fait de tromper, tu l'as fait, mais pour que lui l'apprenne. Et
5: ouais,
7: qu'il ait plus envie de sortir avec toi, c'est ça?
5: Voilà, c'est ça.
7: T'avais pas peur éventuellement qu'il te pardonne ou qu'il accepte?
5: C'est ce qu'il a fait.
7: Ah, c'est ce qu'il a fait en plus. Et alors?
5: Eh ben, j'étais dégoûtée, quoi. Et puis je me suis dit, c'est pas possible et tout, il est vraiment très con, quoi. Mais après, il y a eu...
7: Bah non, là, ça prouvait qu'il t'aimait aussi un peu, qu'il avait envie de te pardonner. Là, c'était quand même une belle preuve d'amour.
5: Non, parce que quand il tape sur la gueule, je pense pas.
7: Ah, quoi. Il t'a tapé sur la gueule?
5: Voilà.
7: Il t'a pardonné en te tapant sur la gueule?
5: Non mais ça s'est passé après en fait, moi j'ai appris que c'était pour se venger, quoi.
7: D'accord.
5: Ouais.
7: Laila, toi de ton côté?
8: Bah alors moi j'ai été avec mon copain depuis 4 mois et je suis allée en boîte un soir avec ma meilleure amie toutes les deux et on s'est draguée. Et je suis sortie avec un mec en croyant que...
7: Alors là c'est inaudible, Laila, c'est inaudible.
8: Bah je suis sortie avec un mec en fait, pensant que ça serait seulement pour la soirée, quoi. Et puis finalement il s'est avéré qu'on s'est revu parce qu'on me plaisait beaucoup.
7: Ouais.
8: Et je me suis retrouvée avec deux mecs.
7: C'est-à-dire le mec, ton
8: le
7: copain
8: mec. Ouais, ouais. Je l'aime énormément. Et puis, avec qui je suis maintenant d'ailleurs.
7: Ouais.
8: Et puis l'autre, qui justement partait au même endroit, moi, en vacances, une semaine après.
7: Qui partait quoi?
8: En vacances avec moi. Qui partait en vacances au même endroit que moi, quoi.
7: D'accord,
8: donc,
7: mais...
8: pendant toutes les vacances.
7: Ouais.
8: Et puis en rentrant, quoi, je me sentais coupable, quoi, donc j'ai été franche avec mon mec, et puis...
7: Ah, tu lui as dit, tu lui as annoncé, qu'est-ce que tu lui as dit, de quelle manière, bravo, tu lui as dit de quelle manière?
8: Et en fait, je lui ai dit que, parmi la sensi, qu'il y avait quelque chose qui allait pas, quoi, il m'a dit, il a vu que j'étais ailleurs à un certain moment, quoi, donc il m'a demandé ce qui se passait, quoi, puis je lui ai expliqué que j'aurais pas été franche avec lui, et que j'avais rencontré quelqu'un d'autre, et que je savais plus trop où j'en étais.
7: Ouais, alors tu savais très bien où t'en étais.
8: Mais non, parce que ça me plaisait pas d'avoir des mecs à la fois. Je suis quelqu'un qui avait toujours été fidèle auparavant.
7: Ouais.
8: Et là, ça m'a... Enfin, j'étais pas bien, quoi. Je me sentais pas bien du tout.
7: Et est-ce que vous l'avez regretté, toutes les deux, aussi bien Marie que Laila, avant qu'on aille vers David et Jackie? Est-ce que vous avez regretté le geste, enfin, d'avoir trompé? Enfin, toi, Marie, encore, c'est différent, parce que tu l'as fait dans le but, justement, de... Enfin, ce que ton mec te ouais, quitte. Mais en temps normal, Marie, est-ce que c'est quelque chose que tu ferais?
5: Ah non, pas du tout.
7: Non, tu l'as fait, mais dans... tu t'es servi de ça pour obtenir quelque
5: voilà,
7: chose. Non pas dans le c'était pas du tout une pulsion d'un mec qui t'a donné envie de le faire et...
5: Non, parce que je le connaissais depuis longtemps.
7: Ouais. Et toi, Laila, c'est quelque chose que tu referais maintenant de l'avoir fait une fois?
8: Est-ce que... Non, je le referais pas parce que je regrette, en fait, parce que j'ai peur que mon copain, maintenant, il me fasse plus confiance.
7: On est bien d'accord. David, toi aussi, toi t'as trompé?
2: Ouais, donc moi j'ai trompé.
7: Et Jackie a failli tromper. Alors David, on termine dans les trompés, juste. Alors David, ouais.
2: Donc moi je sortais depuis 2 ans donc avec une fille, ça allait assez bien. Enfin bon, il y avait des petites engueulades comme de temps en temps, comme dans beaucoup de couples. Puis bon, un soir, c'est un peu plus explosé que d'habitude. Donc bon, j'étais très énervé. Donc je suis sorti, je vais boire un verre. Et j'ai rencontré une copine donc au café, qui m'a dit de passer chez elle, et puis bon, j'ai craqué faiblement et lâchement, on va dire.
7: Ouais. Mais t'avais des penchants pour elle déjà, tu l'aimais ou
2: Non,
7: c'était la situation.
2: Ma copine, j'étais vraiment amoureux d'elle.
7: Ouais, c'était la situation, ouais.
2: C'était la situation, je savais que la fille avec chez qui est passé la soirée, elle voulait sortir avec moi depuis longtemps, mais bon, moi j'avais ma copine, et puis bon, l'histoire était morte au fur et à mesure.
7: Quoi. Ouais.
2: Et en 3 mois, je suis pas sorti de chez moi, j'ai perdu 10 kilos, je me sentais très très mal.
7: Ah ouais, à ce point-là, ouais.
2: Ah ouais, non, j'étais...
7: Ah ouais, oui.
2: Ah non, je savais plus quoi faire, genre, je me disais, j'ai perdu la fin de ma vie, mes copains me disaient, viens, on sort, on va rentrer du monde, je voulais pas, je restais chez moi tout seul.
7: Ouais.
2: Et bon, au fur et à mesure, on commence à ressortir un peu, parce qu'il y a la fac, on commence à faire des trucs... Et ben en fait, cette histoire, ben ça m'a ouvert sur plein de trucs. Enfin, je me suis remis à sortir et franchement, je regrette plus du tout.
7: Mais d'accord.
2: Enfin, je me suis bien amusé depuis. Je regrette pas parce que bon, je me dis qu'à 21, 22 ans, c'est maintenant ou jamais que.
7: En même temps, c'est vrai, mais après, ça tout dépend des circonstances. Mais ouais, quand tu dis l'âge que t'as, c'est vrai que il faut en profiter. Mais donc toi de ton côté, tu regrettes absolument pas ce que t'as fait.
2: Maintenant, je le regrette plus.
7: D'accord.
2: Je regrette l'acte en soi, parce que c'est pas ma façon de voir de se tromper à la personne avec qui je suis. Donc ça, l'acte en soi, c'est ça que j'aime pas. Mais bon, maintenant, les conséquences font que moi, ça m'a plutôt servi, ça m'a fait sortir un peu plus, rencontrer du monde et m'amuser beaucoup plus, sans m'occuper de relations qui vont durer 3 mois ou une seule nuit.
7: Ouais, d'accord. Jackie ?
6: Oui, bon alors moi ça fait 3 ans et demi que je suis avec ma copine.
7: Mm-hmm.
6: Et donc bon, comme dans tous les couples, à un moment il y a un ras-le-bol et en fin de compte, moi j'ai...
7: Un ras-le-bol, c'est-à-dire des hauts et des bas, disons, un ras-le-bol.
6: Voilà, ouais.
7: Un ras-le-bol, c'est vraiment genre maintenant tu dégages, j'en ai un ras-le-bol, tu dégages.
6: Ouais,
7: quoi.
6: Non, ouais, non.
7: Ouais.
6: Non, mais enfin ouais, il y a toujours des hauts et des bas et des fois il y a des bas qui sont vraiment très bas et... Ça m'est déjà arrivé une ou deux fois de sortir avec mes potes et bon, puis au dernier moment, quoi, j'y arrive pas parce que je pense à elle, puis à tout le mal que j'ai dû faire et à chaque fois c'est le dernier pas qui va pas, quoi.
7: Mm.
6: Mais c'est quand même assez. Je pense que ça ne serait tardé quand même, quoi.
7: De quoi?
6: Bah, je pense quand même que je vais le faire un jour, quoi, parce que bon, en fait,
7: est-ce que tu penses, parce que vous pensez tous que, enfin, je sais pas, tu dis, je pense qu'un jour je vais le faire, comme s'il fallait le faire, non, que non. C'était dans la vie d'un homme, que dire, bon, à un moment, je vais quand même le faire, quoi, il faut le faire, faut que.
8: Non, ouais, parce non. Que ça, c'est. Quand on y a goûté, après, c'est dangereux, quoi, parce qu'il faut recommencer, alors c'est pas.
7: Ouais, ok, est-ce que.
6: Ah non, moi je vois pas.
8: C'est pas quelque chose.
7: Pas vraiment d'accord.
8: Quand on aime vraiment quelqu'un, on n'a pas vraiment besoin d'aller rechercher ailleurs normalement.
7: Oui, enfin, ça c'est des phrases faciles, ça.
6: Normalement.
7: Oui, normalement, oui. Oui, normalement, oui. Non, mais on peut toujours avoir des tentations, la tentation de tromper, même si on sait après qu'on le regrette, on peut, de toute façon, déjà, par définition, je pense que même quand on aime, on peut toujours avoir des pensées, enfin, de...
8: Sur quelqu'un d'autre.
7: Ouais, bien sûr, d'avoir des pulsions par moment, des hauts et oui.
8: On peut se retenir quand même, hein.
7: Non, mais évidemment, on parle de pensée, bien sûr, parce que bon, on a des envies de le faire et on le fait pas forcément, bien entendu. Il y en a qui passent à l'acte, tout dépend des circonstances. Marie, c'était une certaine circonstance, Laïla, David, toi, Jackie, t'étais sur le point de le faire, mais quand j'entends Jackie dire, ouais, je pense que je vais le faire,
6: ça... Ouais, non, c'est pas une obligation, mais.
7: Non, mais
6: bon.
7: Pourquoi ne pas quitter dans ces cas-là,
2: Déjà, tu tiens plus beaucoup à elle, quand.
6: Non, c'est vrai que peut-être je ne tiens plus vraiment à elle, mais bon, il y a quand même des liens qui sont forts, en fait. En fait, c'est quand même 3 ans, enfin, c'est ce que je me dis, quoi, c'est 3 ans de ma vie que j'ai passé. C'est vrai que je me dis qu'à 21 ans, j'ai quand même, je dis pas que j'ai gâché 3 ans de ma vie, parce que c'est pas gâché,
7: Mais tu sens que là, c'est la fin de l'histoire et que ça n'avance plus et qu'il est temps de tourner la page. Alors pourquoi se sentir obligé de...
2: Autant rompre avant.
7: Oui, pourquoi se sentir obligé de ce qu'ils ont fait les autres, là, c'est-à-dire de tromper alors que...
2: Ouais, en fait, je sais pas. Autant rompre avant, parce que franchement, le fait de tromper quelqu'un, c'est pas... Tu te sens con après, quoi. En fait, oui, c'est aussi...
9: Tu dis que t'as aucune force.
8: On sent mal, oui.
2: C'est peut-être toi aussi qui me... En fait, j'ai peut-être pas envie d'être mal... vraiment avec elle, quoi. C'est peut-être pour ça aussi.
7: T'as peut-être peur quand même, t'as peut-être encore pas forcément de l'amour, mais c'est vrai que quand on a vécu au moins 2 voire 3 ans avec quelqu'un, si ça a été...
2: On éprouve quand même quelque chose.
7: Évidemment, donc c'est la peur de quitter cette chose. Quand c'est cette chose, c'est pas la nana, mais c'est la chose qu'on a créée ensemble pour se retrouver avec quelqu'un avec qui on va peut-être pas retrouver ça. Et ça, c'est loin d'être évident, effectivement. Le fait d'avoir des pensées, ça, à mon avis, ça doit arriver souvent. D'ailleurs, s'il y a des gens qui souhaitent réagir à ça sans aucun problème, hein, qu'ils appellent dès maintenant le 0803-08-5000, il y a nos malaises de ce côté-là. Il y a quelques chiffres également qu'on a récupérés sur le site internet. On parlera, il y a les vaccins contre l'adultère, on en parlera après, mais il y a les chiffres à méditer. Alors, il faut savoir que les hommes ont tendance à être infidèles dès le début du mariage et les femmes après la quarantaine. Alors, je sais pas ce que vous en pensez, là, c'est pas vraiment des chiffres, c'est plutôt une constatation. Et ça, c'est un truc qui est quand même assez hallucinant, ça aussi. Hein.
8: Après la quarantaine.
7: Non, mais pour les nanas, ouais.
8: C'est parce qu'au bout d'un moment, il y a la routine qui s'installe.
7: On ne comprend rien, là et là, de ce que tu racontes, mais c'est pas grave, on sait que c'est toi qui parlais.
8: Non, au bout de la quarantaine, je pense que une femme, elle se remet en question et à partir de là, elle se demande si elle a vraiment fait une fois dans sa vie et elle a peut-être envie d'aller voir ailleurs pour être sûre de...
7: Disons qu'un homme, peut-être qu'à la quarantaine, est beaucoup plus posé, alors qu'une femme, encore à cet âge-là, a peut-être en plus encore envie de s'éclater, de s'amuser qu'un mec.
2: Moi, je trouve qu'à 40 ans, justement, je sais pas.
7: Tout dépend depuis combien de temps on est marié aussi, hein. Faut voir ça aussi, hein.
2: Ouais, mais à 40 ans, on a peut-être encore envie de plaire quand on est un homme, justement, savoir si on peut encore plaire, quand on a 40, 45 ans,
7: Ouais.
2: Peut-être plus que quand on a 25 ou 28 quand on se marie. Bon, les 3-4 années du mariage doivent être très sympas, quoi.
7: Ouais. Enfin, disons que peut-être que quand on entend dire, justement, enfin, ce qui est quand même... Les hommes ont tendance à être infidèles au début du mariage, c'est-à-dire qu'une fois, c'est la peur, c'est avec quelqu'un, c'est toujours pareil, et puis après, une fois qu'on est avec quelque chose, on est bien, et puis, enfin, je sais pas, je suis assez d'accord avec cette phrase-là, quoi. Et que les femmes, après la quarantaine, alors là, effectivement, ça prendra du temps que d'expliquer ça, mais...
10: Elles ont peur, c'est pour ça.
7: Peut-être pas peur, mais elles ont envie de vivre une fois qu'à partir du moment qu'elles sont mariées ou qu'elles sont avec quelqu'un, elles veulent vraiment se battre jusqu'au bout pour essayer, et après, elles le deviennent si vraiment elle voit qu'il n'y a plus rien à faire et puis qu'il faut passer à autre chose. Je ne sais pas si effectivement quand elles disent après la quarantaine ça a un rapport directement avec le mariage ou rien. Enfin bref, il y a marqué la tolérance envers l'infidélité croît avec l'âge. Les 65% des 20-24 ans trouvent que l'adultère est une cause de divorce. Bon là on est assez d'accord.
8: Ouais.
7: Non, vous n'êtes pas d'accord, non?
2: Ouais.
7: Non?
8: Ça dépend en fait de comment. Enfin ça dépend de comment les relations elles sont établies aussi.
7: Ça, c'est les 20-24. Ça, c'est pour les 20-24, alors que 49% pensent que l'adultère est une bonne cause de divorce, c'est pour les 15-39 ans. Les 39 ans. Moi, je suis assez d'accord. Hein. Enfin bon, je sais pas. Tu pardonnerais, toi, par exemple, Marie, si demain, t'imagines que t'es mariée et puis que ton mec te trompe? Alors, évidemment, il faut voir les circonstances, etc., mais en imaginant que, bon... tout va bien dans ton couple, y a pas, tu l'as pas senti venir et puis t'apprends qu'on t'a...
10: C'est seulement pour le cul, je m'en fous quoi.
7: Ah oui, d'accord. Donc,
10: s'il n'y a pas de sentiment vers l'autre fille, à la limite je m'en pète quoi.
7: C'est vrai?
2: Ouais, non, moi je pense que c'est le contraire déjà justement.
7: Qui? Jackie? C'est Jackie?
2: Non, David.
7: Non, David, oui.
2: Ouais, si c'est que pour le cul, je sais pas, je trouve que c'est vraiment une motif de rupture. Et si c'est des sentiments, bon bah c'est que c'est une page qui doit se tourner un peu quoi. Moi je suis on devait changer un peu quoi, et rentrer quelqu'un d'autre. Hein. C'est que du cul, bon, c'est basique quoi, c'est un peu primitif. Quoi.
10: T'as plus facile à pardonner quand c'est pour baiser que pour. Tu vois? Tu vas pas larguer ta nanette parce qu'elle a juste voulu baiser un coup quoi.
2: Bah attends, t'es marié quoi, si c'est pour ça, je sais pas, autant tromper avant tant que t'es pas marié, tu fais ce que tu veux, t'es engagé en rien tant que t'es pas fiancé ou marié. Après, une fois que tu te maries, bon bah t'essaies de prendre des résolutions qui sont de passer de ta copine ou ton copain.
10: C'est tout, hein.
2: Quoi?
10: Tu peux très bien vivre en concubinage, quoi. Le mariage, c'est un bout de papier qui est signé à la mairie, quoi.
2: Oui, non. Enfin, bon, le mariage, oui, où enfin, il y a une vie qui est en vrai, en concubinage, c'est pareil, évidemment, mais bon, quelque chose qui est réel, hein, où il y a vraiment une envie et un désir d'aller, de vivre à deux.
10: Ah, ok.
11: Max.
7: Oui.
11: Non, tu
7: vois. J'étais en train de discuter avec Manu en même temps parce qu'il y avait un auditeur et par rapport à, au débat, excusez-moi, on est un petit peu incertain quand même. Bon, on va revenir dans un instant avec quelques petites questions. Il y a donc, on parlera, on va rester avec tous les quatre pour le moment. On parlera du vaccin contre l'adultère, avec quelques petits trucs qui ont été récupérés sur le site internet. Donc, Jackie, David, Marie et Laïla, vous ne bougez pas. Et
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7: De Yassi de Light avec Music sur Fun Radio. Et c'est dans Eclectic également, hein. Électronique, pardon. J'ai pas fait exprès. J'ai même pas fait gaffe ça après parce que c'est pas du tout extrait de la compile que je l'ai pris. Voilà. Jusqu'à 1h du matin, on parle de, comment dire, de tromper, j'ai failli ou j'ai trompé celui que j'aime, et éventuellement on aimerait avoir des témoignages de gens qui se sont fait tromper par celui qu'elles aimaient. Alors si vous êtes un petit garçon ou une petite fille, et si vous étiez avec un garçon ou une fille depuis pas mal de temps et vous avez appris que vous étiez trompé, comment est-ce que vous avez réagi, est-ce que vous êtes resté avec, comment vous l'avez appris, comment vous l'avez encaissé, et est-ce que vous avez pardonné, et pourquoi dans ces cas-là. On revient avec pour le moment toujours Marie, Laïla, David et Jackie. Vous êtes toujours là tous les quatre.
11: Ouais.
7: Ils sont bien polis, hein. Oui. Donc les vaccins contre l'adultère, à votre avis, ça serait quoi? Est-ce qu'il y a un moyen, comment on peut essayer de voir pour ne pas se faire tromper? Bien que vous ayez trompé ou failli tromper, Jackie. Jackie, toi, est-ce que tu crois qu'il y a une façon de se comporter dans la vie pour éviter de je sais pas, de comment déceler que la personne avec qui on est éventuellement est sur le point de nous tromper ou nous trompe?
12: Franchement.
7: Tu crois qu'il existe des techniques ou?
12: Non, moi je ne pense pas.
7: Tu ne penses pas?
12: Personnellement, quoi, ça doit être assez compliqué de.
7: Ou un état d'esprit à avoir ou non?
12: Non, parce que vis-à-vis de moi, quoi, je reste quand même assez. Naturel, j'essaye pas de changer vis-à-vis d'elle, quoi.
7: D'accord.
12: Je la vois tous les jours et tout, et bon, c'est vrai que des fois je rentre chez moi et puis je me dis franchement c'est pas bien ce que tu fais, quoi, parce que bon, tu penses à autre chose et tu continues de la voir. C'est vrai que
7: quand tu dis que tu penses à autre chose, c'est que tu penses à une autre fille.
12: Ouais, ou non, oui, je pense à une autre fille, oui, en particulier que j'aurais peut-être repéré.
7: Non, parce que tu penses à autre chose, c'est pas bien grave. Moi je peux rentrer penser au travail. Non mais c'est ça, je veux dire, c'est que tu penses à une autre, quand tu penses à une autre, de penser à une autre nana, ouais.
12: Voilà.
7: C'est arrivé de faire l'amour et de penser à une autre nana pendant que tu faisais l'amour avec elle?
12: Non,
7: tu l'as pas trompé au lit quand même?
12: Non.
7: Ouais. Marie, toi, à ton avis, est-ce qu'il y a des façons de se comporter ou des choses à voir ou des comportements où il faut faire attention? Est-ce que toi, t'as eu un comportement différent et ton mec aurait pu s'en rendre compte que tu le trompais ou pas?
10: Je pense que, en fait, pour pas tromper quelqu'un, c'est le fait qu'il faut qu'il sache montrer qu'il nous aime, quoi.
7: Ouais.
10: Parce que s'il ne le montre pas ou si de son côté il va voir ailleurs aussi, ça ne va pas nous encourager à...
7: Oui, d'accord, mais en imaginant que lui ne va pas voir ailleurs, toi, tu penses que pour éviter que la personne avec qui on est ait des envies de tromper ou en tous les cas des pulsions sur d'autres personnes, c'est de lui montrer régulièrement qu'on l'aime et que...
10: C'est l'amour, je pense que c'est le remède contre ça, quoi.
7: Ouais, Laïla.
8: Moi, je pense qu'il faut essayer de le satisfaire dans tous les domaines le plus possible.
7: Ouais, merci. Toujours aussi audible. David?
11: Je sais pas. Non, moi, je pense soit il faut être une bête au pieu, j'en sais rien.
7: Ah bon, tu crois, toi?
11: Sinon, je sais pas. Non, c'est l'habitude, quoi, je pense, au fur et à mesure. Quoi, quand tu restes longtemps avec quelqu'un, bon...
7: D'où le lit, l'habitude?
11: Oui, voilà. Ouais, non, je sais pas, l'habitude au bout de 2 ans, ou même moins, quoi. Il y a une habitude qui se crée, l'habitude, c'est relou à la fin.
7: Ouais, alors, donc, eux, ce qu'ils disent sur l'internet concernant les vaccins contre l'adultère, donc les meilleurs moyens d'éviter l'adultère, donc de se faire tromper, bien entendu, c'est d'apprendre à manier la confrontation plutôt que de fuir les conflits au sein du couple, dans une liaison extérieure, voilà. Il faut essayer de les affronter, je sais pas ce que vous en pensez.
11: Est-ce qu'on se tape dessus, Vincent?
7: Non, mais enfin bon, en tout cas, moi je suis assez d'accord, le fait d'apprendre à manier la confrontation plutôt que de fuir les conflits, à savoir que quand il y a des discussions un petit peu houleuses, il vaut mieux en parler tout de suite et crever l'abcès et essayer d'en parler plutôt que de fuir le problème ou d'essayer de ne pas le comprendre ou ne pas vouloir y croire, et puis voilà, ça commence à devenir de pire en pire. Je pense que, je sais pas, enfin ça me paraît une bonne solution.
8: d'accord.
7: On est d'accord. Ouais, bon, ouais, bien sûr. Faut-il encore déceler qu'il y a un problème dans le couple et que ça ne va pas et qu'il faut oser venir en parler, parce que c'est vrai que ça peut faire peur. Moi, je me mets, j'imagine demain que je suis avec une copine et puis je m'aperçois qu'il se passe quelque chose de pas bien, ou que je commence à m'imaginer que peut-être elle est en train de voir un autre mec en ce moment, me tromper. C'est vrai que c'est pas toujours facile d'aller aborder le sujet parce qu'on a trop peur, d'apprendre la vérité et que ça soit vrai, et à ce moment-là, de mal le prendre, quoi. Je sais pas si vous avez vécu cette chose-là ou.
8: Vas-y Marie.
7: Vas-y Marie.
8: Merci. Moi je sais que je suis avec quelqu'un en ce moment et qu'on parle vraiment de tout, quoi.
7: Tu le sais, ça, que t'es avec quelqu'un en ce moment.
8: Comment?
7: Tu le sais que t'es avec quelqu'un en ce moment.
8: Comment ça, je le sais?
7: Bah, je sais pas, tu dis je sais que je suis avec quelqu'un en ce moment. Tu le sais, ça?
8: Ouais,
7: non, ah merde, je voulais te faire la surprise. Merde, je voulais te l'annoncer. Putain, je voulais t'annoncer que t'étais avec un mec depuis pas mal de mois. Merde.
8: Dommage.
7: Non,
8: mais si j'ai une question à lui poser, je vais lui poser, quoi. Je vais pas attendre que ça aille plus mal pour essayer de régler les problèmes, quoi. On parle de tout, on a pas peur de la réaction de l'un ou de l'autre.
7: Non, ouais. Laïla, tu voulais dire quelque chose concernant...
8: Oui, je pense que, justement, par rapport à ce que j'ai vécu, moi, j'ai préféré lui dire moi-même, quoi, que... Qu'il l'apprenne, qu'il le sente, quoi, parce que sinon, après, tout de suite, ça aurait pris des proportions plus grandes, alors que là, justement, moi, je lui ai dit tout de suite, et puis, enfin, tout de suite, pas réellement, quoi, mais quand je l'ai revu, je lui ai dit... Et puis justement, quoi, il a bien accepté, il m'a dit qu'il m'aimait et que il tenait à moi et que j'avais eu la franchise et la sincérité de lui dire ça clairement, quoi. Donc
7: mais tu
8: c'est plus facile après, donc dans notre relation c'est plus facile maintenant.
7: C'est plus facile,
8: on se dit tout,
7: donc, en même temps il va quand même rester t'arrives à imaginer qu'il va avoir totale confiance en toi, ou tu sais qu'au fond de toi quelque part il y aura toujours un doute et que ça sera plus jamais comme avant?
8: Mais je lui ai expliqué que bon, j'avais fait une erreur, que j'en avais conscience, et bon, c'est vrai, j'en suis mordu les doigts et tout, j'étais mal à cause de ça. Même si quelque part, bon, j'ai pris du plaisir à faire ça aussi, c'est assez ambigu, mais d'un autre côté, c'est sûr que quelque part, il y aura peut-être toujours un doute qui aurait pas existé si ça s'était pas passé, mais je pense que je sais maintenant, j'ai conscience que si je recommence, ce sera fini.
7: T'accepterais lui qu'il le fasse, lui? Si demain il le faisait.
8: C'est une grande question. Est-ce que je voulais demander aux autres aussi? Parce que oui.
7: Non, mais toi, personnellement.
8: Moi, personnellement, je pense que je l'aime tellement et que.
7: Ouais. Est-ce que ça t'a renforcé dans l'amour que t'avais pour lui, le fait qu'il ait réagi de cette manière-là? Parce que c'était.
8: Ah, mais vraiment. Je trouvais que c'était extrêmement mature de sa part, quoi. Enfin, extrêmement. Enfin, je sais pas.
7: Mais alors.
8: Ça prouvait vraiment qu'il est à moi, quoi.
7: Est-ce que tu le referais ou pas? Enfin, je dis. C'est vrai que c'est une question un peu. Non, mais est-ce que. Non, tu peux savoir une chose, c'est au moins te dire demain, quoi qu'il arrive, même si demain je

0: Laurier, il faut toujours non pas essayer d'épater la personne avec qui on aime, en tous les cas d'essayer de surprendre et de pas s'enliser dans ce qu'on dit le quotidien, l'habitude, la routine. Et ça en revient au fameux chiffre du mariage où peut-être pas au bout d'un certain temps, mais c'est vrai qu'au début, mais au bout d'un certain nombre d'années, plutôt que de tomber dans la routine, on se commence à aller voir ailleurs, quoi.
1: Non, faut être un héros du quotidien.
0: Il faut être un héros du quotidien jusqu'à ce point-là, toi. C'est toi qui disais qu'il faut être très bon au pieu, non?
1: Ouais, non, je disais ça comme ça.
0: Non, mais en plaisantant,
1: Non, mais ouais, non, je pense qu'être un roi au pieu, je pensais être pas mal, quoi.
0: Toi, personnellement?
1: Non, genre, je parle pas de moi.
0: Ah,
1: non,
0: d'accord, ok.
1: Je répète, je parlais de moi. Non,
0: mais quand on dit passe à soupir quand tout va bien, quand on passe un certain nombre d'années avec une personne, le sexe ne passe pas en deuxième position. Mais après, il y a tous les sentiments.
1: Cas, à mon avis, au bout d'un moment, ouais, c'est.
0: Mais ne passe à soupir quand tout va bien, ça veut pas dire qu'au moment donné où t'es à l'intérieur, ça soupire sans dormir. Hein. Je sais pas, enfin, je veux dire, je pense que, je sais pas, les filles, vous personnellement, vous êtes assez d'accord sur cette remarque du vaccin contre l'adultère?
2: Oui. Ouais, je pense qu'il faut toujours essayer de mettre un peu de piquant dans la relation parce que sinon...
0: On n'entend rien, Laïla. Parle devant ton combiné, je t'en supplie, applique-toi.
2: Il faut mettre un peu de piquant dans la relation tous les jours.
0: C'est quoi le piquant? Tous les jours?
2: Non, mais...
0: Moi, je pense que c'est bien de temps en temps, pas la routine, mais qu'il ne se passe rien et qu'on surprenne de temps en temps.
2: Il faut calme aussi, mais ouais, faut toujours surprendre l'autre. Faut pas qu'il tombe dans une relation habituelle et monotone, enfin au fur et à mesure, il faut pas.
0: Bon, très bien. On va accueillir Damien, 19 ans de Reims. Damien est avec nous. Bonsoir Damien.
3: Bonsoir.
0: On est obligé de mettre quelqu'un en attente malheureusement parce que pour le moment nous n'avons quatre lignes et je devine que nous avons mis Laïla en attente comme par hasard. Laïla reste quand même en direct et sera peut-être amenée à intervenir tout à l'heure. Damien, bonsoir.
3: Bonsoir.
0: D'accord. Alors là, il y a un décalage à Reims de à peu près 3 secondes. T'es avec nous, Damien?
3: Ouais, pas de problème.
0: Bon, Damien, alors, on t'écoute.
3: Ouais, donc, moi, en fait, j'ai été trompé. Et j'ai été trompé, pas comme dame, en fait, pas par un mec, mais ma copine était, en fait, lesbienne. Et donc,
0: Était bi, si elle sortait avec toi. Ou alors, elle savait pas très bien où elle mettait les pieds, et finalement, elle s'est aperçue qu'elle était bi ou elle était lesbienne?
3: En fait, elle était bi. Et par la suite, elle est devenue lesbienne complètement. Quoi.
0: D'accord.
3: Donc en fait,
0: Pendant combien de temps ça a duré
3: Je suis sorti avec elle 2 mois.
0: Ouais, et pendant ces 2 mois, elle t'a trompé.
3: Voilà, ouais.
0: Donc ça voudrait dire qu'au moment donné où elle est sortie avec toi, elle était déjà avec une autre nana.
3: Voilà, elle était déjà avec une autre nana.
0: Et... Donc en fin de compte, elle t'a pas trompé. C'est surtout la nana avec qui elle était qu'elle a trompé avec toi.
3: Ouais, on peut dire ça, ouais.
0: Ah bah déjà plus celle que toi, oui.
3: C'est clair, ouais.
0: Déjà pour commencer.
3: Enfin, toi, l'autre le savait, hein.
0: Tu l'as... Hein?
3: L'autre le savait quand même.
0: Ah d'accord, ok. Et alors donc, tu l'as appris de quelle manière et comment t'as réagi?
3: Bah moi, je l'ai appris, par des amis et par des potes. Et donc,
0: sur
3: moi,
0: Canal, dans un film de cul?
3: Non, peut-être pas quand même. Mais...
0: Tiens, regardez, c'est ma copine.
3: Non, donc je l'ai appris par eux. Moi, j'étais là voir, je lui en ai parlé, quoi. Puis là, c'est là qu'elle m'a dit clairement qu'elle était avec... qu'elle avait une copine, quoi.
0: Mais comment tu l'as appris?
3: Bah c'est des copains qui m'en ont parlé, en fait.
0: Mais comment? C'est-à-dire, ils t'en ont parlé en te disant quoi? En te disant, tiens, on a vu ta copine en train d'emballer une autre nana?
3: Ouais, bah en gros, ouais, c'est ça, ils l'ont vu à Lille, parce qu'avant j'étais sur Lille, et ils l'ont vu à Lille avec une autre nana.
0: Dans une gouine party?
3: Peut-être pas quand même. Donc ils l'ont vu là-bas avec une gonzesse, en plus d'un certain âge.
0: Ah bon? Ah ouais.
3: Et là, t'apprends ça... Tu te poses beaucoup de questions quand même, je me suis posé pas mal de questions et ça fait drôle.
0: Ah ouais. Et donc...
4: T'es ressorti avec elle?
3: Comment?
4: T'es ressorti avec elle?
3: Non, c'était terminé.
4: C'est terminé?
0: Ouais, t'as donc j'imagine... comme tu dis, t'es allé la voir.
3: Ouais.
0: Et ça s'est terminé. Quelle explication qu'elle t'a donnée à ça?
3: Quelle explication elle m'a donnée à ça? Elle m'a dit tout simplement, j'ai une... J'étais avec elle déjà et puis.
0: Je suis une gouine, je suis une tafiote, je suis.
3: En gros, elle m'a.
0: Non, enfin, t'as dit qu'elle était lesbienne, enfin qu'elle aimait les nanas et voilà quoi.
3: Voilà quoi.
0: Alors pourquoi elle est sortie avec toi?
3: Sur un flash en fait, c'était une soirée et puis on était bien plein tous les deux et puis pour finir on est sortis ensemble quoi.
0: Oh putain, l'autre elle a pris un extal, t'as pris pour une nana. Putain, elle a vu ton cul, elle a cru que c'était des seins, et voilà, et pendant 2 mois, elle a embrassé ton cul, en pensant bronzer ses lèvres et tout, enfin, c'était la totale, quoi. je sais pas, tu le prends comment? Tu l'as vraiment très mal pris ou finalement tu
3: Ouais, pendant, quand même pendant 3 mois, je me suis quand même posé pas mal de questions.

0: Mais t'étais plus vexé qu'elle sortait avec d'autres nanas, ou c'est vraiment parce que tu t'es fait tromper, peu importe que ça soit avec une nana?
1: Ben disons que...
0: C'est le fait d'avoir été trompé, ou c'est surtout parce que c'était une lesbienne? Parce que c'était...
1: Au départ, c'est le fait d'être trompé, et après tu te dis, putain merde, c'était quand même en plus avec une gonzesse, ça arrive pas tous les jours, hein, ça arrive pas à n'importe qui.
0: C'est génial,
1: et... Et donc, ouais, génial, ouais, ça dépend, quoi. Donc, tu te poses quand même pas mal de questions, c'est clair, tu te demandes...
0: Alors, c'est quoi les questions? Parce que depuis tout à l'heure, tu dis, je me pose pas mal de questions,
1: en fait, quoi? Non, enfin, je me pose plus, honnêtement, quand même.
0: C'était il y a combien de temps, ça?
1: C'était il y a un an, à peu près.
0: D'accord, il y a un an, et ça a duré pendant 2 mois, ouais. Donc, les questions, en gros, c'était quoi? C'était
1: du genre, ouais, putain, ça y est, j'ai pas assuré, tous les trucs comme ça, ou alors, bon...
0: Ouais, mais bon, non.
1: Enfin, au départ, tu te poses des sales questions, et ça te tourne dans la tête, et puis bon, après, tu te rends compte qu'en fait, bah, c'est tout, quoi. Elle était bi avant, elle était déjà avec une gonzesse avant toi, et puis c'est tout. Bon, après, cette fille, je l'ai revue, et puis, bah, c'est fini.
0: D'accord. Plus, enfin, il n'y a pas dans ta tête une vengeance maintenant, et que tu dis la prochaine fois, je tromperai la prochaine nana avec un mec?
1: Non, peut-être pas, quand même.
0: Non, peut-être pas. David, toi, tu pardonnerais personnellement si toi qui as trompé déjà, est-ce que tu acceptes?
2: Je pardonnerais si ma copine sortait avec une autre meuf.
0: Enfin, ouais, enfin, disons, si un jour t'apprenais qu'elle te trompait, est-ce que tu l'accepterais, ou est-ce que t'as déjà
2: avec,
0: une.
2: Que ce soit avec un mec ou.
0: Non, une nana, peu importe, enfin, je veux dire par là, est-ce que tu as déjà une idée bien arrêtée sur sur ce genre de question, ou tu penses qu'il faudrait étudier ça en fonction de la relation que t'avais au moment donné où ça tombe?
2: Je sais pas, là, je dirais que je pourrais pas, quoi, parce que. Ce serait à chaque fois qu'on s'engueulerait, ça serait de remettre ça, genre ouais mais toi tu m'as trompé, je sais pas, c'est...
0: Donc demain tu te fais demain t'es trompé par une nana, tu stoppes, tu pardonnes pas. Quoi qu'il arrive, même si tu te dis que c'est une nana que t'aimes, non, parce qu'il y a des gens qui ont une idée bien arrêtée. Moi, je crois personnellement que si je me fais tromper et que je la prends, même si demain c'est avec une nana que j'aime, je crois pas que je resterai avec, même si j'aurais des milliards de sentiments et que je l'aurais très mal, parce que je me dirais qu'effectivement, de toute façon, ça casse et c'est plus jamais comme avant.
2: Non, je crois que je pense que je pardonnerai pas, mais bon, au fur et à mesure, ça pourrait peut-être se recoller, quoi. Mais bon, je pense, c'est pas comme ça du jour au lendemain, quoi.
0: Bon, très bien.
3: Jackie... Ouais, là, il faut savoir pardonner, quoi.
0: Ouais, ouais. Non, ouais, enfin, ça, c'est chose facile. Ouais. Est-ce que Sucé s'est trompé? C'est aussi la question qu'on pourrait se poser et sur laquelle on reviendra de toute façon, Marie. Jackie, toi, de ton côté, tu pardonnerais ou? Parce que toi, t'as failli tromper, hein. Tu l'as pas fait.
1: J'ai failli tromper, mais non.
0: Est-ce que toi, personnellement, t'accepterais si on te trompait?
1: Non.
0: Tu pardonnerais ou pas? Non.
1: Non,
0: tu pardonnerais pas. Pourquoi?
1: Bah, parce que, après, j'aurais plus confiance, quoi. En fait, c'est une confiance que je donne et je crois que j'arriverai plus à la redonner, quoi, parce que...
0: C'est donc pour ça que t'as pas trompé, finalement?
1: Ouais, peut-être aussi.
0: Pour ces choses-là, pas pour ces...
1: Voilà, parce que bon, enfin, en fait,
0: ces convictions-là.
1: Ouais, voilà, quoi. Je pense aussi, quand je dis quelque chose, je pense qu'elle le pense aussi. Donc, bon, forcément, à chaque fois, ça ralentit les choses. Mais bon.
0: Marie?
3: Oui?
0: Est-ce que toi qui as trompé également, est-ce que tu pardonnerais?
3: Comme je l'expliquais tout à l'heure, oui. Enfin, ça dépend des situations, quoi.
0: Non, mais toi, t'es prêt à étudier la chose. Aujourd'hui, à l'heure où je te parle, t'as pas une idée arrêtée sur cette situation?
3: Non. De toute façon, il faut que quelqu'un soit fidèle, parce que sinon, ça marchera jamais, quoi.
0: On est d'accord, mais la question est bien claire. Si t'apprends qu'on t'en trompe, est-ce que t'as déjà une idée arrêtée sur la façon dont tu réagirais, peu importe la situation, même si le mec, tu l'aimais à en crever? Ou est-ce que tu serais prêt à étudier ou à voir, ou aujourd'hui tu sais pas trop comment tu réagirais?
3: Je sais qu'avec mon copain actuel, je lui pardonnerais, quoi.
0: Avec ton... Non, mais ouais, ou pour plus tard, je parle pas d'aujourd'hui, dans l'avenir. Est-ce que tu as déjà une idée arrêtée sur, tu sais, comme certains sujets où des fois maintenant on sait exactement que s'il arrive ça se passera comme ça et pas autrement?
3: Si vraiment on l'aime, on pardonne, quoi.
0: D'accord.
3: Enfin, moi, je marche comme ça, quoi.
0: Ok, très bien. Damien?
1: Ouais.
0: Merci pour ton témoignage en tous les cas.
2: Ah ouais, donc je vais demander à Damien. Hein.
0: Ah vas-y.
2: S'il a pas essayé, s'il s'est pas dit qu'il aurait peut-être pu se faire les deux.
1: Ouais, non, j'ai envisagé, mais il n'y a eu pas moyen. Enfin, dis donc, quand j'ai su ça, j'ai rompu tout de suite et je suis plutôt du genre fidèle, donc...
0: Rappelle-les.
2: Bah ouais.
0: Bon, ouais, Damien, bon courage et bonne bourre, et merci d'avoir appelé pour ton témoignage.
1: Ok, Damien, merci.
0: Damien, on va accueillir, enfin Damien qui est parti, pardon, hop là, là on est dans une cave. On va accueillir Christelle, 28 ans de La Rochelle, et puis après on aura Denis, 36 ans de Saint-Etienne. Christelle, bonsoir.
4: Bonsoir.
0: Ça va bien?
4: Oui, impeccable.
0: Bah très bien, donc toi tu veux réagir également. Toi t'as été trompée après 11 ans de vie commune.
4: Eh oui.
0: Ouais, aïe, aïe, raconte-nous tout ça pour donner un petit peu... pour donner un petit peu de piment dans ce débat, vas-y.
4: Oui, ben voilà, quoi, au bout de 11 ans de vie commune, bon d'abord, après ça m'a trompé au bout de, je sais pas moi, 7 ans de mariage.
0: D'accord, donc quand je disais tout à l'heure les chiffres à méditer, les hommes ont tendance à être infidèles au début du mariage, là ça se vérifie.
4: Ben ouais, je sais pas si on peut appeler ça des bouts du mariage.
0: Oh, 7 ans, normalement quand on se marie c'est pour la vie, donc 7 ans c'est le début, hein, ouais, surtout à l'âge que t'as, bah oui, si on fait un calcul tout con comme ça.
4: Ouais, ouais.
0: Et ouais, normalement on dit bien qu'on est hein, pour la vie, donc forcément c'est au moins 40 ou 50 ans de mariage, donc 7 ans c'est le début.
4: Ok.
0: Donc, non j'ai ça pour déconner, mais c'est vrai que c'est le début du mariage quand même,
4: ouais,
0: 7 ans.
4: Ouais. Hein. Quelque part, ouais.
0: C'est pas 7 ans de vie, c'est pas 7 ans de, après le mariage. Alors, qu'est-ce qui t'a, comment c'est arrivé, raconte-nous tout ça.
4: Ben comment c'est arrivé, ben
0: donc pourquoi s'en arriver là, enfin je pense que tu le sais aujourd'hui quoi.
4: Ah oui, quand même aujourd'hui, ouais, je le sais. Bon, la première fois je pense que j'étais un peu responsable quand même de la chose. Bon, et puis il avait un métier
0: C'est-à-dire responsable de la chose, c'est-à-dire t'étais pas présente ou ça se ouais. passait pas, il y a eu un quoi, il y a eu une dégradation
4: Ouais, il y avait notre premier enfant, donc je me suis exclusivement réservée à...
0: Alors ça c'est l'erreur que font les femmes généralement quand on doit se marier, c'est souvent la plainte des hommes, c'est qu'ils sont jaloux comme des gamins, hein, c'est-à-dire et qu'on oui. s'occupe plus d'eux. Mais c'est vrai qu'il y en a qui sont particulièrement, ils font complètement, il y a des œillères et puis on fait plus du tout attention à la vie de couple et on ne pense qu'à l'enfant.
4: Ouais,
0: souvent
4: ouais.
0: entendu des témoignages comme ça à la radio comme à la télé, ouais. Donc ça, tu reconnais que c'est une erreur de ta part.
4: Ouais, la première fois, j'en suis même persuadée au jour d'aujourd'hui, ouais, j'en suis persuadée. Donc la première fois on a passé l'éponge quoi, on a dit c'est pas grave, ça va faire un nouveau et puis.
0: Mais
4: bon.
0: Il t'en a parlé
4: donc, c'est plutôt moi qui l'ai découvert quoi.
0: D'accord, mais donc toi tu n'étais plus du tout présente avec lui, vous n'aviez quasiment plus ou pas de rapport sexuel j'imagine.
4: Ouais.
0: Hein, tu ne voyais que par ton gamin, il y avait probablement plus de sorties, plus de week-end. T'étais quoi, moins présente aussi, c'est-à-dire tu le regardais moins de câlins, moins de machin, t'étais plus attentionnée, c'est ça?
4: Ouais, c'était plutôt moins de câlins, ouais. Et... pas moins présente parce que j'étais toujours là, mais donc, ouais, moins de câlins.
0: Quoi. Donc t'as eu ton premier gamin et au bout de combien de temps il t'a trompé une fois que t'as eu l'enfant quoi, un an ou six mois après que t'as eu l'enfant?
4: Ah non, bien plus que ça, hein. Je sais pas, notre fils il avait déjà 5 ans quoi.
0: 5 ans, et c'est au bout de 5 ans qu'il t'a trompé?
4: Ouais.
0: D'accord.
4: Et puis voilà.
0: Donc, il t'a expliqué les raisons qu'il t'a données, c'est celles que je viens d'évoquer, à savoir que tu n'étais plus du tout présente, que...
4: Ouais, c'est la raison qu'il m'a donnée, ouais, qu'il m'a dit que j'étais plus assez câline quoi.
0: D'accord, donc il l'a fait plus par désespoir que par envie de te tromper pour te quitter quoi.
4: Ouais, je pense.
0: C'est que vraiment il avait besoin peut-être de retrouver quelque chose qu'il devait avoir avec toi qu'il n'avait plus comme.
4: Ouais, exactement.
0: D'accord.
4: Ouais.
0: Donc là tu l'as appris. C'est pas lui qui te l'a appris, c'est lui. C'est toi qui l'a appris.
4: Ouais, c'est plutôt moi qui l'ai appris. Ouais.
0: De quelle manière?
4: Je peux pas t'expliquer comment. C'était dans moi quoi.
0: Tu le sentais dans son comportement et tout ça. Ça c'est les femmes, elles arrivent à flairer ce truc-là. Faut se méfier.
4: Ouais, dedans ma personne, j'en étais sûre. J'étais persuadée que c'était qu'il me trompait.
0: D'accord. Donc t'as voulu lui pardonner.
4: Ouais.
0: Enfin, tu lui as pardonné.
4: Je lui ai pardonné.
0: Pourquoi? Pour sauver le couple ou pour l'enfant? Parce que vraiment t'avais envie de lui pardonner.
4: Ben parce que je me suis rendu compte que je l'aimais franchement quoi.
0: Ouais.
4: Que c'était l'homme de ma vie. Enfin, je croyais. Et puis donc on s'est séparé quelques mois pour remettre les idées à plat quoi.
0: Ah quand même, ouais, c'est toi qui l'as souhaité ou c'est lui?
4: Nous hein.
0: D'accord, c'est vous deux, d'accord.
4: Ouais.
0: Combien de temps ça a duré ce petit break?
4: 4 mois.
0: D'accord. Ensuite, vous avez continué à voir pendant ce break, j'imagine, de temps à autre.
4: Bien sûr. Hein? Donc, l'amour comme au premier jour, évidemment.
0: Goulou-goulou. Goulou-goulou, bien sûr.
4: Et puis deux ans après, il a remis ça.
0: Et 2 ans après, il a remis ça.
4: Ouais.
0: Et là, pourquoi?
4: Pourquoi? Bah alors là, bonne question.
0: Parce qu'il avait goûté à ça il y a déjà 4-5 ans.
4: Voilà.
0: Ou alors vraiment parce qu'il sentait qu'il y avait peut-être plus grand chose. Vous avez eu un deuxième enfant entre temps?
4: Ah non.
0: D'accord, qu'un.
4: Ah ouais.
0: D'accord, et là, t'as décidé de jeter l'éponge?
4: Ah oh bah là, divorce, carrément.
0: Carrément divorce.
4: Ouais.
0: D'accord. Quelques questions à poser, non, Marie, Jackie ou David, Christelle?
4: Pas spécialement, mais enfin bon.
0: Non, mais je veux dire, est-ce que eux souhaitaient de poser des questions par rapport à ce qu'on vient de dire, non?
5: Bah moi, je voudrais savoir pourquoi elle prend toute la responsabilité sur elle, quoi. Parce
0: qu'en fait, devant ton micro.
5: Pourquoi elle prend toute la responsabilité devant elle, sur elle, quoi.
0: Bah, je sais pas.
5: En fait, elle n'est pas la seule responsable. C'est pas elle qui l'a trompé.
0: Mais je sais pas si elles se sont responsables, Christelle. Moi, j'ai pas cru entendre ça. Christelle, tu te sentais responsable de ce qui est arrivé? Si, au début, si.
6: Ah, la première fois, ouais, mais
0: oui.
6: Oui,
0: la première fois,
6: fois
0: Marie.
5: Non, au bout de 5 ans. Je sais pas, au bout de 5 ans, il aurait fait ça avant, pas.
6: Ah ouais, mais ça après...
0: Mais je comprends pas, quand t'as eu ton enfant et que pendant ces 5 ans, tu t'es vraiment occupé que de ton gamin et tu sens vraiment que pendant ces 5 ans, t'as vraiment plus du tout été présente vis-à-vis de lui.
6: Ah non, non, c'est pas pendant les 5 premières... Enfin, non, apparemment, c'était dans l'année qui a suivi... qu'après, c'est dit, la tromperie, quoi. Apparemment, c'est comme ça que lui, il l'a ressenti. Moi, je l'ai pas spécialement ressenti comme ça, mais moi, c'est ce que j'en ai déduit après.
0: De quoi?
6: Et bien que c'était par rapport à ça, qu'il était jaloux, et puis moi après j'étais plus à la hauteur. Est-ce que...
0: Non mais quand t'as eu ton gamin,
6: ouais.
0: Il t'a trompé combien de temps après que t'as eu ton enfant?
6: Je te dis au moins 5 ans après.
0: C'est 5 ans après qu'il a eu, d'accord. Mais toi, tu... de ce dont tu te souviens, c'est que t'as été effectivement complètement envoûté par l'envie de t'occuper de ton enfant pendant la première année de naissance de ton enfant et qu'ensuite t'es revenu vers lui.
6: Ah ouais, ouais, ouais.
0: Donc en fin de compte, c'est tu dis que c'est la faute vient de toi, mais en fin de compte, elle vient pas du tout de toi. C'est que entre le moment où ton gamin a eu un an et ses 5 ans, je veux dire, t'étais revenu sur ton homme. Je veux dire, à savoir que tout était revenu comme avant.
6: Ah ouais, ouais, en plus, je suis quelqu'un de très...
0: Alors donc, il est pas excusable. C'est que... Donc lui, il dit qu'au bout de 5 ans, il t'a trompé parce que c'était quelque part... le manque qu'il y avait eu entre la naissance de son enfant et les 12 mois qu'on suivit.
6: Bah, c'est ce que lui a dit, ouais.
0: Et toi, t'as trouvé qu'effectivement c'était excusable ça, alors qu'entre-temps il s'est passé 4 ans.
6: Bah ouais, je sais pas, l'amour ça rend un peu bête. Hein,
0: oui, d'accord, mais à l'époque t'avais voulu pardonner, mais aujourd'hui quand on en parle, finalement c'est pas excusable.
6: Ah non, mais au jour d'aujourd'hui, de toute manière, je regrette d'avoir pardonné.
0: Hein. D'accord.
7: Tu l'as pas trompé?
6: Pardon?
7: Tu l'as pas trompé, toi?
6: Moi, j'ai jamais trompé. Non.
0: Bah, lui dirait oui mentalement avec son enfant parce qu'il s'occupe de lui, mais non, enfin, sinon physiquement,
6: je ne l'ai jamais trompé.
0: D'accord, ok, très bien. On va garder Christelle pour l'instant, Marie. Ça dérange si Jackie ou David, un de vous deux, pour l'instant, on vous met en attente?
8: Ouais, non, moi.
0: Qui?
8: Jackie,
0: bon d'accord, non, ouais. Ça va, j'ai donné, c'est bon. 50 minutes de fun, j'en ai ras le cul.
8: Non.
0: Vous me faites tout chier. D'ailleurs, je vais vous tromper, je vais écouter une autre sur radio.
8: Non,
0: premier qui me trompe.
8: Sans déconner. Sinon que je t'écoute, ça m'étonnerait que je te passe.
0: Bon, Jackie, tu quittes pas, on te remet en attente 2 minutes.
8: Pas de problème.
0: Et on accueille Denis, 36 ans de Saint-Étienne. Salut Denis. Denis, t'es avec nous?
9: Oui.
0: Ça va, Denis?
9: Bonsoir, Max.
0: Ça va bien?
9: Ça va, ça va.
0: Denis, toi, t'as été trompé 2 fois par ta femme.
9: Voilà.
0: Avant de te marier avec elle, finalement.
9: Voilà.
0: Alors, raconte-nous tout ça.
9: La première fois avec son ex-mari.
0: Ah oui, carrément. Donc, c'était une femme remariée qui s'est remariée avec toi pour la deuxième fois.
9: Voilà. Donc, elle savait pas du tout qu'il habitait en face de chez nous, parce qu'on a acheté une maison. Et en face, il y a des HLM, quoi.
0: Ouais.
9: Elle savait pas du tout qu'il habitait. Et puis, d'un coup, elle l'a vu.
0: On a acheté son pain.
9: Elle l'a appelé.
0: Sympa, ça!
9: Sympa, quoi.
0: Ouais.
9: Donc, moi, à cette époque-là, je travaillais à Lyon.
0: Mm-hmm.
9: Donc, je partais de bonne heure le matin.
0: Ouais.
9: Elle s'est élevée, elle s'est habillée. J'avais un doute, quoi.
0: T'étais pas souvent là, quoi.
9: Voilà, j'étais pas souvent là. Donc, je commence à 6h, j'entrais, c'était 2h de l'après-midi. Elle me l'a pas dit tout de suite.
0: Mm-hmm.
9: C'est qu'après, elle me l'a dit, quoi. Donc, je l'ai attrapé.
0: Tu l'as appris parce qu'elle te l'a dit ou?
9: Ouais, elle me l'a dit, mais.
0: Okay. Pourquoi elle avait des remords ou? Parce qu'elle sentait que, je sais pas, que t'allais la voir, que tu le savais ou que
9: je sais pas, je pense qu'elle sentait que je le savais, quoi.
0: Et alors que tu le savais pas du tout?
9: Non, non.
0: Et t'as fait croire quoi? Que tu le savais ou que
9: ouais, j'ai fait croire que je le savais.
0: Ouais, je le savais, que tu me trompais avec ton ex-mari et tu me prends pour un bleu ou quoi? Alors que l'autre, il savait rien du tout.
9: Donc, je l'ai attrapé une fois, tout, bon, ça s'est calmé pendant un petit moment.
0: Ouais.
9: Sans recommencer.
0: Avec lui? Le même mec? Oh
9: même
0: putain.
9: Mec.
0: Ah oui, d'accord, là, il y a comme un problème.
9: Voilà. Donc, j'ai rattrapé. Ça fait.
0: Tu l'aimais vraiment, quoi?
9: Ouais, voilà.
0: Et quelles étaient les raisons?
9: Qu'elle était de voir?
0: Non, ouais.
9: Parce que je pense qu'elle avait.
0: Fallait que je récupère des affaires. Il me devait encore des culottes.
9: Elle l'aimait encore, quoi.
0: Elle l'aimait encore. Ouais. Mais c'est ce qu'elle t'a dit.
9: C'est ce qu'elle m'a dit, ouais.
0: C'est les raisons qu'elle t'a données, c'est que...
9: Ouais. Mais à cette époque-là, on n'était pas mariés, hein.
0: D'accord, mais lui, quand elle a divorcé avec lui, c'était pourquoi ils ont divorcé ensemble? Parce qu'ils ne s'entendaient plus ou parce que c'était la fin d'une histoire et... Ils sont restés en bons termes ensemble?
9: Ouais.
0: Ils sont quittés en bons termes?
9: Ouais, ils sont quittés en bons termes.
0: Ah, c'est ça le danger. C'est ça le danger.
9: Voilà.
0: Ouais. Donc tu lui as pardonné une deuxième fois?
9: Ouais, une deuxième fois, bon, c'est passé, tout allait bien. Ben quoi, deux fois
10: c'est déjà pas mal.
9: Une fois avec le même mec et une autre fois avec un autre mec, quoi.
10: Ah oui, d'accord, ok.
9: Donc ils ont été en boîte, tout ça, ils ont rencontré un mec, ils ont rencontré des mecs, tout. Puis il y a une copine à elle qui a donné le numéro de ma femme, quoi. Donc ce mec, il a appelé, tout. Elle a dit, je ressors avec mes copines. À la pizzeria, moi je sais où elle est, la pizzeria.
10: Ah, la pizzeria, ça c'est le gros classique, les gars, attention, hein.
9: Elle dit, bon, je laisse ma voiture tout le temps là-bas, parce que moi on en entend, bon, maintenant je bosse de lui, on en a bossé, je dis, tiens, je vais passer pour voir s'il y a sa voiture. Manque de peau, pas de voiture. Bon, je lui ai posé la question, elle dit, ouais, j'ai garé ailleurs, tout ça. Ça a duré un moment, le cirque, comme ça.
10: Et là, tu t'es rendu compte du cirque et tu savais qu'il y avait quelque chose.
9: Voilà.
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10: Mondial de Belgique, toi.
15: Quoi ?
10: Un mondial national. Départemental, régional, cantonal. Tu commences déjà à improviser, tu pourrais déjà me faire une petite impro, là, par exemple. Si je te donnais un thème, tu serais capable, là. Qu'est-ce qu'on pourrait lui demander comme thème en rapport avec le téléphone pour que ça soit logique que t'as un téléphone dans les mains? Qu'est-ce qu'on pourrait lui
16: T'appelles chez un... Attends.
10: Non, ou alors autre chose, attends, qu'est-ce que tu... c'est pas évident là du coup là. Tu me poses une colle là, Maxime. Pourquoi pourquoi tu veux absolument improviser? On n'est pas obligé.
15: C'est toi qui m'as demandé en fait, mais bon.
10: Pardon?
15: C'est toi qui m'as demandé.
10: Ah non, c'est pas moi qui t'ai demandé, hein. Ah non, c'est pas moi.
15: Ah mais non, c'est pas toi, c'est vrai.
10: Non, c'est qui a demandé? Non, mais je pensais que t'allais improviser là, tu t'es improvisé pas. Mais alors?
15: Bah, d'accord.
10: Non, mais c'est dommage, non, mais c'est vrai que c'était pas le but, mais bon, on aurait pu imaginer là.
16: Ouais.
10: On aurait pu imaginer un quiproquo, là, une embrouille, et puis ça y est, c'était parti, on partait en impro.
15: Mais c'est parce qu'en fait, c'est ma mère, en fait.
10: Comment on pourrait improviser, Maxime? Ta mère, tu la fermes dans un placard, et puis voilà, tu dis que t'es en train de discuter avec Max en direct sur Fun Radio et que tu parles.
15: Non, mais c'est ma mère, c'est pour ça, c'est elle qui m'a dit improviser, parce que quand je l'ai mis dans le placard, justement, elle m'a dit que le ballet lui avait expliqué que l'impro c'était important dans la vie.
10: D'accord.
15: Et donc voilà, donc j'appelle pour ça.
10: Oh, t'as fumé la moquette, toi. T'as
15: non, pas du tout.
10: Et qu'est-ce qu'on pourrait improviser? C'est quoi le thème? Qu'est-ce qu'on pourrait faire juste pour le plaisir? Voir si je suis capable avec toi là. Quel est le thème qu'on pourrait se donner tous les deux? N'importe lequel. Parce que quand on fait de l'impro, les ligues d'impro là, comme on en a vu pas mal à la télé. Il y a des Italiens, des Québécois. Les Canadiens sont très forts. Hein, les Québécois là.
15: Ouais, les Québécois. Ouais.
10: Les Québécois sont assez balèzes dans.
15: Ouais, les Québécois et les Belges.
10: Dans cette catégorie, ouais, les Belges sont assez forts. En fin de compte, c'est des gens qui se retrouvent. On peut l'expliquer d'ailleurs de la manière dont ça se passe. C'est comme le système d'un ring de boxe.
15: Ouais, en fait, ça s'appelle donc une patinoire.
10: Ouais.
15: Bon, c'est un peu le même système. Ouais. Et donc en fait, donc il y a les deux équipes. Il y a un arbitre.
10: Il y a des équipes de quatre hein, à peu près. Hein, c'est en règle générale.
15: Ouais, non. Ouais. Enfin, là, pour ce mondial-là, c'est des équipes de six.
10: D'accord. Ok.
15: Donc là il y a l'arbitre, il donne un thème, donc ce thème c'est vraiment du tout n'importe quoi.
10: Alors ouais, moi de ce que j'avais pu voir, c'est que c'est, pour être clair, c'est un thème qui est donné, on choisit les deux équipes, ça va être les Français contre les Belges.
15: Ouais, par exemple.
10: On va dire voilà, le thème est celui-ci. La durée, c'est 2 ou 3 minutes, je sais pas exactement.
15: Ouais, en fait, ça varie entre 2 et 6 minutes.
10: Entre 2 et 6 minutes, on va dire, voilà, le thème, c'est ça. Ça dure 4 minutes. Et il y a un échange, on a le droit d'avoir 2 personnes ou 3.
15: Ouais, mais généralement, ouais, on dit... mais en fait, toi, tu connais la ligue d'impro française, je suppose.
10: Ah non, ouais, enfin non, celle que j'ai vue, je la voyais énormément sur Comédie, mais il y avait les Canadiens, les Italiens,
15: oui,
10: les Français.
15: En fait, ouais, c'est ça, ouais. Ah ouais. C'est plus ouvert justement, enfin là pour ce mondial là, parce que C'est souvent joueur illimité ou des trucs comme ça.
10: Ah ouais, joueur. Ouais, des fois ils disent que c'est limité, c'est-à-dire qu'on, dès qu'on en a marre, on peut rentrer, sortir, on peut essayer d'aider un de ses copains quand il est un peu déstabilisé.
15: Ouais, on peut rentrer, ouais, sans problème.
10: Voilà. Et après, forcément, il faut se taper là-bas, il faut créer un dialogue avec l'équipe d'en face, sachant qu'il faut essayer d'amender, de le mettre un petit peu en porte-à-faux, quoi.
16: C'est vachement marrant, ça, quand même.
10: Ah ouais, mais c'est super compliqué.
16: J'ai trop envie de faire ça, j'en sais rien.
10: C'est génialissime, c'est très bon pour le théâtre, pour l'expression, puis pour l'impro.
15: Ouais, donc voilà, moi je fais ça, je fais aussi du théâtre, mais en fait, le truc, c'est qu'il y a aussi beaucoup de catégories différentes. Et donc, c'est ça aussi, c'est intéressant, parce qu'il n'y a pas que des catégories libres. Enfin, c'est comme ça qu'il y a souvent.
10: Parmi les gens qui sont extrêmement connus, connus du grand public maintenant, hein, qui sont passés par la Ligue d'impro, t'as Denis Marie, Bruno Salomon.
15: Ouais.
10: T'avais Jean Dujardin, je crois qu'on a fait pas mal.
16: Il y a eu Jamel aussi, Jamel Debbouze.
10: Jamel Debbouze en a fait partie. Ouais. Et il y a aussi, surtout, celui qui est extrêmement connu, c'est effectivement, il a raison, dans l'équipe de France, c'est Philippe Lelièvre, qui fait partie des membres du jury de la Starac aujourd'hui, justement, qui fait l'impro d'ailleurs, qui s'occupe du théâtre un peu d'improvisation.
16: Ah oui, c'est vrai, ouais, grave.
10: Ouais, et lui est assez fort là-dedans, il est très très fort là-dedans. Ouais. Hein. Moi je le connais bien, et c'est vrai que c'est un mec qui est extrêmement balèze. Alors, on pourrait en faire un. Il y avait d'ailleurs, Mandel Lelièvre était sur Comédie, à un moment donné, avec un de ses potes à lui de la Ligue d'impro, et il faisait comme ça pas mal d'impro. Il y avait des thèmes qui étaient donnés dans le public, et ils devaient en une minute ou deux, avec des costumes, des fois c'était drôle, des fois ça l'était moins, des fois tiré par les cheveux, mais les mecs on leur imposait 3-4 thèmes.
16: Ils se retournaient, ils se concertaient genre 10 secondes,
10: ils avaient 15 secondes, et paf,
15: ouais, voilà, ouais.
10: Et d'un coup il y en a un qui prenait la parole, et l'autre devait comprendre ce que l'autre essayait de lui faire dire, et c'était parti.
16: Ouais, c'est là où on dit qu'il faut quand même avoir un partenaire qui est vachement, qui te connaît quand même vachement, ou faut vraiment avoir un feeling avec le mec, ouais, parce que si t'as un mec qui te suit pas du tout,
10: sauf que sur Comédie ils sont censés réussir l'essai à deux, et ils sont tous les deux dans la même équipe, sauf que lui, de la manière dont il explique Maxime, tu peux avoir un copain à toi, mais c'est face à une autre équipe qui va te donner la réplique et qui va essayer de te niquer.
16: Ah ouais, c'est ça, hein, c'est ouf.
15: Ouais, mais c'est pas vraiment niquer, quoi. Enfin,
10: vachement bien. Non, mais c'est un sport.
15: Des matchs, on dit qu'on fait des matchs avec, quoi, donc c'est vraiment
10: Mais il y en a toujours un, ouais, mais il y en a un qui essaie toujours de mettre un petit peu l'autre dans moi j'en ai vu pas mal de matchs à la télé, ça m'a toujours scotché, quoi. Il y en a qui étaient vraiment, vraiment très, très balèzes.
15: Hein. Ouais, vas-y, donne-nous un thème.
10: Qu'est-ce qu'on pourrait se faire comme thème? Ouais, mais bon, moi, je suis mauvais. Et toi, tu vas cartonner. Qu'est-ce qu'on pourrait se donner comme thème? Qu'est-ce qu'on pourrait... Ouais. Je sais pas, toi, t'en as plein. Bah, j'imagine qu'en cours, il y en a plein que pendant les cours d'impro. Un que t'as fait dernièrement.
15: Allez, un j'ai fait dernièrement d'une bière de goût.
10: Hein?
15: Une bière de goût.
10: Ah, ça va jusque-là. Des fois, on vous dit, tiens, vous improvisez sur une bière de goût.
15: Ouais, mais c'est souvent des jeux de mots à la con. Aussi,
10: oh putain,
15: hein.
10: Une pierre de coupe pour faire une bière debout et après t'improvises. Ah ouais.
15: Ouais, bah ouais, mais en fait, t'es pas obligé de faire exactement sur le thème, quoi. Tu peux partir outre.
10: Oui, tu peux imaginer que ça soit une bière, tu bois une bière et tu te mets debout et puis tu parles là-dessus comme si t'étais
15: dans. De goût, c'est un jeu de mots.
10: Une pierre.
15: Oh putain. Ou bien tu m'entends pas, ou bien t'es.
10: Non, une bière comme la bière.
15: Ouais, la bière en Belgique.
10: Ouais, une bière de coup.
15: De goût.
10: De goût, ah de goût. Une
15: ouais,
10: bière de goût.
15: Comme une pierre de coup.
10: Ouais. Mais ça pourrait très bien être ça l'impro, hein. Ça pourrait très bien être dans un bar de mecs qui sont pétés, l'autre lui dit mais non, une bière de coups, et toi tu dis debout, puis c'est parti.
15: Bah oui, c'est parti, et c'est ça quoi, c'est ça qui est bien.
10: Donc voilà. Bon. Par contre, on a une façon d'en parler tous les deux qui est pas drôle, et ça va pas donner envie d'y aller. Alors que c'est drôle, hein, en temps normal, hein.
15: Bah oui, normalement c'est drôle.
10: Ouais, normalement c'est drôle, mais avec moi, et toi ça l'est pas, hein.
15: Ah,
10: non, plus de ma faute que de la tienne, hein, parce que forcément, toi, tu es un professionnel. Alors, tu vas nous donner vite fait les dates à ne pas rater.
15: Ouais, mais alors, un truc très très simple, c'est vous allez sur www.fbia.be, donc la FBIA, c'est la Fédération Belge d'Improvisation Amateur, mais bon, amateur, c'est juste...
10: Comme les films de cul, quoi.
15: Bon, oui, tout à fait.
10: C'est un peu ça, ouais.
15: En fait, c'est des gens qui faisaient des films de cul à la base, qui sont rassemblés pour faire ça.
10: Ah, c'est bien ce qui me semblait, parce que
15: ouais,
10: moi...
15: Parce ouais. Pendant leur film de cul, ils improvisaient, donc ils se sont dit, ah, si on faisait ça.
10: Eh ben ouais, c'est pas mal. Alors, donc toi, ça veut dire que t'as déjà tourné dans les films de cul, et maintenant t'es dans l'amateur théâtre, ou tu passes d'abord par ça pour faire toi de l'amateur après film de cul?
15: En fait, je fais tout en même temps, moi, donc...
10: D'accord, ok.
15: Donc en fait, c'est ma mère qui m'a inscrit au truc de cul.
10: J'allais te demander si c'était de mère en fuite, alors c'est ça en plus.
15: Oui, tout à fait. Ah, c'est ma mère qui m'a inscrit au truc de cul, donc voilà.
10: Ah ouais, mais t'as la bouche qui sent le sexe, c'est pour ça que ça m'étonne qu'à moitié. Je me suis dit, ce mec-là, il appelle, mais il a une idée derrière la tête, c'est de parler du théâtre d'improvisation pour aborder l'amateur au niveau cul. En fin de compte, ce que tu veux, toi, c'est parler de cul.
15: Oui.
10: Ah, c'est vrai, mais j'en étais persuadé, faut pas être timide comme ça, Maxime.
15: Oui, d'accord, mais oui. Mais,
10: pardon?
15: Oui, bah tout à fait.
10: Bah c'est pas grave, il faut en parler. Bah écoute, il y a nos malaises. Alors c'est normal, hein, t'es encore jeune, et puis bon, t'es peut-être un peu trop jeune pour ça, mais peut-être que tu regardes quelques films de cul, non? Des films porno?
15: C'est pas mon genre, je sais pas, moi je trouve ça rabaissé au niveau de...
10: Bah c'est marrant que tu dises que ça, que tu dises Sora Bassel, que tu parlais de films de cœur, que tu appelles pour finalement parler de l'amateur dans le film de cœur.
15: C'est mon
10: ah, j'étais parti dans tu vois, dans l'impro, et toi t'as pas suivi. Ah, je serais un bon élève, moi. Je serais un bon professeur, moi. Ah, là. Je t'ai fait paniquer, toi, là, je l'ai mis contre les cordes. C'est-à-dire que je l'ai mis en porte-à-faux. Du non, coup, non, il était gêné par la situation avec sa maman derrière. Et d'un coup, si. Et hop, tu vois, là, j'ai poussé. Bam.
15: Parce que j'étais moi, je me suis dégoûté, je me dis, ah, mais c'est lui, c'est monsieur premier degré. Alors, je me suis dit, mais non.
10: Ah non, moi je suis plutôt monsieur deuxième degré tout le temps. Le problème c'est que moi avant j'avais l'émission, je l'appelais D2 deuxième degré, c'est que les gens on sait jamais si c'est
15: ça va, alors j'ai peur.
10: Pardon ?
15: En fait moi j'étais à fond dans mon deuxième degré, j'ai eu peur, je me suis dit hein.
10: Ouais, s'il vous plaît.
15: Quoi, on n'a pas tous l'accent comme ça, déjà j'ai de la chance de pas l'avoir.
10: Ah, t'as de la chance, vous rendez compte un petit peu ? Il dit qu'il a de la chance.
15: Horrible l'accent.
10: Bon, faut pas dire ça, c'est pas vrai hein.
15: Si c'est vrai.
10: Bah non, attends, le Belge s'en parle comme ça, mais partout ça. Allez. Hein. Bon, Maxime, on finalement, depuis le début, on est là, on plaisante. Bon, c'est ce petite discussion qu'on a depuis tout à l'heure, c'est l'anarchie. Hein. C'est incompréhensible, c'est inaudible. Je pourrais presque encourager les gens à ne plus écouter parce qu'ils ne doivent plus rien comprendre depuis longtemps. Ou ils ont peut-être déjà quitté l'antenne, ce que je comprendrais. Qu'est-ce que tu souhaites dire pour terminer ? Tu veux parler de la Ligue d'impro ? Tu veux donner un site pour conclure ? Vas-y.
15: Oui, donc c'est www.fvia.be. Et donc là-dessus, vous avez un lien donc pour aller réserver vos places pour le mondial, donc le mondial qui se passe un peu partout en Belgique. Donc ceux qui sont intéressés, donc vous pouvez aller voir sur ce site et vous inscrire, réserver vos places. Et allez-y parce que vraiment c'est bien.
10: D'accord, le message est passé, Maxime. À bientôt.
15: À bientôt.
10: Bon courage et bonne bourre. T'embrasse ta maman pour nous, hein, bien entendu. Allez, les Belges, on y va, c'est parti. Au taquet, 00331-42-48-5000.
17: Attention, Enrico Mick débarque sur Fun Radio. Mais appelez-le Enrico, hein, parce que Comique, il est pas trop.
18: Je sais pas pourquoi, je sais que c'est mal barré.
17: c'est clair.
18: Allô, Enrico, t'es là? Allô?
17: Iri.
18: Ah là là, aïe. Ah bah voilà.
19: Ça va.
18: Et toi? Nous ça va. Hein,
19: ça va, Fun.
18: Oui, ça
19: bien.
18: Va.
19: En forme?
18: Oui, très nickel. Bien.
19: Ah, ça va?
18: Oui.
19: Ah, il y a là le petit gros.
18: Ouais, je suis là, super.
19: Salut, comment ça va?
18: Ça va bien, ça va bien.
19: Très bien. Ouais, non, c'est pas la peine. Attends, il y a quelqu'un qui a allumé la lumière là.
17: Ah, excuse-moi,
19: Ah ouais, putain.
18: Ah, c'est le bordel chez toi, t'es avec des potes?
19: Ah bon?
18: T'es avec des potes?
19: Ouais, c'est notre ami David, il est là, c'est un ami à moi.
18: Oh merde.
19: On attaque ou pas là?
18: Vas-y.
19: Qu'est-ce qu'on fait? On fait les présentations? On se met à nu ou quoi?
18: Non, on va éviter.
19: Attention, en forme ce soir, hein.
18: Ouais, bah, ah, c'est une blague.
19: Comment, on attaque d'office ou pas là?
18: Vas-y, attaque.
19: Attention, on va se roder un peu, hein. Enrico Mick vous raconte des bonnes blagues que vous pourrez raconter entre amis.
18: Mm-hmm.
19: J'entends pas beaucoup d'ailleurs des remontées de gens qui racontent mes blagues après dans les dîners, hein.
18: Je crois qu'il y en a peu, quand même.
19: Il y en a peu, hein. Attention, c'est du bon. Quelles sont les quatre lettres que les parents disent souvent à leurs enfants?
18: Dans les quoi que les parents?
10: Les quatre lettres.
19: Les quatre lettres. On démarre petit, je te l'ai dit, hein, direct, hein.
18: NPE?
19: Non, OBIC. Aïe. Bon, c'est léger.
18: Ça commence bien.
19: Attention.
18: Monte.
19: Qui suis-je?
18: Alors, Enrico Mick.
19: Attends, c'est bon ça.
18: C'est bon,
19: la margaison d'or pour toi, là. Attention. Qui suis-je? Je suis une plante sur laquelle je marche dessus sans m'en apercevoir.
18: Oh, attends. Je suis une plante
19: sur laquelle je marche sans m'en apercevoir. Je marche dessus sans m'en apercevoir.
18: La plante des pieds.
19: Ok, la suivante.
18: Yes.
19: C'est pour chauffer, c'est pas grave.
18: Ouais.
19: Quel est le comble de la clé?
18: De pas trouver son trousseau.
19: Quoi?
18: De pas trouver son trousseau.
19: Ah.
18: Pas trouver la serrure.
19: Aïe, trop pas. C'est de se faire mettre à la porte. Allez, attention.
18: Oh putain.
19: Oh, c'était pour chauffer.
18: On comprend bien. Mais du boire.
19: Attention, c'est la vieille habituée, tu sais, du Sébasto, qui accroche un passant. Et elle lui dit... tu viens chez... Non, lui, elle, elle
18: oh,
19: dit...
18: Oh putain.
19: Non, attention. Elle dit, tu viens, tu viens, chérie. Ouais, combien tu me donnes? Et l'autre la regarde et de la tête aux pieds lui dit, je sais pas, dans les 60 ans. C'est parti, j'envoie la vapeur. Quel est l'animal qui n'a jamais soif?
18: Attends, je vais trouver ça. Bon, faut pas dire un dromadaire parce que ça serait trop facile.
10: Bah, oui.
18: Jamais soif de l'animal. L'otarie.
19: Non, c'est le zébu parce que zébu soif. Okay c'est parti. Attention, c'est deux mecs qui meurent ensemble et puis qui se retrouvent, qui sont morts dans un accident de voiture et qui se retrouvent au ciel devant Saint-Pierre et qui est bien emmerdé parce qu'il a plus qu'une place malheureusement pour aller au paradis. Alors il leur dit voilà. Vous savez qui va... Attendez. Déjà c'est drôle, déjà c'est bon. C'est bon là.
20: Ouais, c'est bon.
19: Bon voilà, j'ai plus qu'une seule place malheureusement pour aller au paradis. Ouais. Donc vous allez me demander quelque chose et je vais vous l'accorder. Et si je suis pas capable de pouvoir le faire, vous allez au paradis, sinon vous allez chez le diable. Alors ouais. Le premier il dit, bah écoute, moi Saint-Pierre, ce que je voudrais, c'est pouvoir sauter Ève. Et là, il y a Saint-Pierre qui rigole un bon coup, puis qui répond, putain, t'as pas de bol, mon pote, mais cette nana-là, elle est vieille, elle est moche, elle pue de la gueule, puis personne veut la baiser, alors elle dira pas non. Allez, où, tu vas au diable? Et il se retourne vers...
20: C'est long, hein?
21: C'est long.
20: Non, mais ça peut être bien,
19: Celle-là, elle est bonne. Et alors, mais après, Saint-Pierre, il se retourne vers le deuxième, et il lui dit, et toi, qu'est-ce que tu souhaites? Et le deuxième, il gratte la tête, il réfléchit un instant, comme ça, et puis d'un seul coup... il a un super sourire qui vient aux lèvres comme ça et puis commence à lâcher un P hyper fort. Il se retourne vers Saint-Pierre et puis il lui dit, tiens, connard, cours après et essaye de le peindre en bleu.
20: Renaud, t'en as une dernière ou pas?
19: C'est parti, c'est... la dernière des dernières.
20: Oui, elle était un peu longue, la réponse.
21: Ouais, bien. Franchement, celle-là.
19: D'accord, une petite courte.
20: Oui, comme la tienne.
19: T'auras la blague d'or, toi. Pourquoi les bananes sont-elles tordues? Pour rentrer dans les pelures. Allez, c'est parti.
20: Pour rentrer
19: dans
20: quoi?
19: Dans les pelures.
20: Dans les pelures.
19: Dans les pelures d'orange, de banane. Comme des bananes sont tordues.
20: Ah oui, d'accord, dans la peau,
19: Ok, c'est bon. Ouais, c'est dans la pelure là.
20: Vas-y, okay, chauffe.
19: Les textes.
20: C'est juste normalement, t'as plus la musique, t'as plus.
19: Bon, c'est deux gamins qui discutent dans la cour de récréation.
20: Et
19: dis donc, t'as demandé quoi, Père Noël? Une Game Boy et toi? Moi, un Tampax. Ah ouais, c'est pourquoi ça? Oh bah, mais ça c'est super. Il paraît que tu peux faire du cheval, de la gym, du vélo.
20: C'est affligeant. On est plus dans l'ambiance sans la musique.
19: Non, c'est sûr, ouais. Vous voulez...
20: Vas-y, remets-la.
19: Qu'est-ce qu'il y a? Qu'est-ce que tu veux que je la remette? Moi, c'est pas à moi de remettre ça. Là,
20: enfin, je veux dire, bah oui, c'est à nous, excuse-nous.
19: Bah, on va la remettre. Bizarre, un petit peu. Vas-y, mets la musique là. Bah,
20: attends,
19: la
20: remette.
19: Alors,
20: là, j'appuie, vas-y.
19: Qu'est-ce que vous faites? Alors,
20: c'est bon, on y va, allez,
19: la dernière des dernières.
20: Voilà.
19: Allez, attention, c'est marrant. Qu'est-ce qu'un lapide?
20: Qu'est-ce qu'un quoi?
19: Qu'est-ce qu'un lapide?
20: Un lapide? Un lapin rapide.
19: Non, c'est un chemin qui va très vite.
20: Ok. Bon, on va faire une pause, non?
19: Ouais. Je rigole ou quoi, je suis lancé?
20: Oh là là.
19: Pourquoi les paysannes ne portent pas de culottes d'été?
20: Je sais pas.
19: C'est pour pas avoir de mouches dans la figure. Allez, pourquoi...
20: De quoi, de mouches?
19: Bah ouais.
20: Oh là là, oui.
19: Moi, j'ai eu du mal à la comprendre.
20: Ça va loin.
21: Ouais, mais ça y est.
19: Alors, pourquoi... Pourquoi fait-on des va-et-vient pendant l'amour?
20: Je sais pas, pour aller chercher un truc dans le frigo.
19: Parce qu'on n'a pas de place pour faire demi-tour. C'est chaud ou pas là?
20: C'est bien, Enrico, tu chauffes.
19: Voilà, bon, j'en ai d'autres, mais là, ça va être un peu chaud. Hein.
20: Bah, garde-les pour,
21: Ouais.
19: Hein? Alors, attends, la dernière là. Oh là.
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26: Bonsoir à tous et bienvenue sur Star System FM, la radio 100% Max Star System. Dans la deuxième partie de la soirée spéciale avant débat de GG. Retour dans les années 98. Je vous avais fait découvrir, l'année 97 dans le premier épisode. Le deuxième ce soir, pendant presque 3 heures, on va s'écouter pas mal d'extraits d'avant-débat de 98. Et on va commencer avec le 2 avril 98. Le premier extrait dure 13 minutes. Et dans cet extrait, il y a le répondeur avec Stéphane qui insulte GG. On a aussi Goldo. Et ses stats comme d'hab. Et puis la lecture du courrier par fil d'art, mais cette fois-ci par téléphone, pour pas se faire taper par GG. Donc il a fait ça cette fois-ci par téléphone. Et puis on s'écoutera aussi un petit morceau. On s'écoutera Jean-Michel Valmont avec Viens me mettre ta grosse loco dans mon petit tunnel noir. Allez, c'est parti. Bonne soirée à tous sur Star System FM. Soirée spéciale avant débat de GG. C'est parti pendant presque 3 heures. Bonne soirée.
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28: Non, bah heureusement, parce que sinon, j'aurais pas fait les débats.
20: Il avait un petit message à te passer, quand même.
28: Non, mais c'est bien, parce que,
29: Je sais, comment dire. Alors,
20: demande à Olivier.
29: Bonsoir.
20: Olivier qui a mis le truc.
28: Non, non, c'est toi.
1: Yes.
28: Ah,
1: ben
28: non,
1: c'est ça. Yes, good day, fun his.
2: Mais c'est un truc. Il veut dire un truc.
1: It's alright, man.
2: Yeah.
1: I am with Max. Et alors, ja, il va venir. Alors, tout à l'heure,
2: écoute, écoute.
1: Je vais casser la gueule, ja. Ja, ja, il est con. Il m'aime pas. Je pisse à l'arrêt, ja. Ja, je lui pisse dans, entre l'arrêt. Ja, et il a les fesses molles. Alors, Sandy, elle est con. Sandy, elle a les grosses fesses. Ja, pourquoi t'es con? Ja, t'es un bâtard. Ja, tu viens de Sirène, je t'emmerde. Je pisse dans l'arrêt. Ja, t'es un pauvre con. Ja, tu m'aimes pas, pourquoi tu dis Stéphane, il va te piquer la place? Non, Stéphane, il te pique pas la place. Ah, ja, tu me suces la bite. Elle est moyenne. Elle est pas grosse. Est-ce que écoute, ma bite, elle convient à Sandy? Dans oui. Ses fesses, ses grosses fesses, la grosse, la gitane. Ja, c'est Stéphane ici. Oui, ja, ja, ja, Sandy, elle va te cesser jusqu'au bout. Ja, c'est moi, ja.
2: Qu'est-ce que t'en penses, Gérard? Qu'est-ce que ça veut dire? Qu'est-ce que ça veut dire à ça? Vas-y, alors, dites.
28: Ce que j'ai à dire, moi, je serais que toi, je l'aurais pas invité du tout.
2: Non, mais il est venu, il s'est incrusté, il voulait absolument faire les débats avec toi en plus.
28: Oh, bon, bah, moi, de toute manière, il aurait fait les débats, moi, je me...
2: Hop là, donc sur ce
28: je
2: qu'il a dit...
28: Je m'en barrais encore une fois.
2: T'es quand même d'accord avec ce qu'il a dit?
28: Oh non, pas du tout.
2: Ah bon, qu'est-ce qui t'a gêné? Sur quoi t'es pas d'accord?
28: Non, attends, déjà, une, on me traite pas de pédé ni d'enculé.
2: Déjà,
28: même toi,
2: moi.
28: Parce que...
2: même moi, il m'a déjà traité.
28: Ouais, mais t'as déjà été sympa de l'avoir invité à Excel. Maintenant, sur Excel, tout le monde le sait. Il y a le poster qui est sorti. Maintenant, hier, j'ai entendu dire des nanas qui m'ont trouvé beau. Françoise aussi. Bon, bah, Stéphane, on sait pas comment qu'ils l'ont trouvé parce que... Comme ça, on n'a pas eu trop de réactions.
2: Ouais.
28: Donc, je pense qu'Alain Leubeg, je pense que tout le monde l'a bien aimé.
2: Ah oui, quand même, ouais. L'unanimité.
28: Ouais. Donc, moi, je te dis, tout ce qu'il dit...
2: C'est vrai.
28: C'est faux.
2: Ah, pardon.
28: C'est faux, parce que lui, il a qu'à se regarder. Parce que, tu vois, ce soir, je suis en pleine forme.
2: C'est clair.
28: Et si tu veux que je m'énerve, il n'y en a pas pour longtemps. Alors, un truc comme ça, tu vois, tu le mets de côté... Tu me le donnes pas, tu me le refais plus repasser. Parce que sinon, ce soir, tu sais, je fais comme il y a 15 jours.
2: Ça se termine.
28: Je fais comme il y a 15 jours. Je plie mes bagages et je me tire.
2: Ah, mais là,
28: ce
2: sera la toute dernière fois.
28: Ouais,
2: là,
28: mais alors.
2: Parce que Gérard, quand même, a eu pas mal de succès.
28: Oui, si tu veux pas que ça recommence.
2: Ah, mais moi, je m'en fous que ça recommence. C'est pas grave. Bon, surtout pour toi, pour pas que tu te retrouves tout seul.
28: Non, mais de toute manière, moi, je m'en fous pas.
2: Ah, voilà.
28: Hein, moi, je voudrais que.
2: Ça se passe bien. Petit cadeau
28: bien.
2: Quand même pour toi qui a été offert par un auditeur. Il y a des. Steve qui t'offre ça, donc tu peux peut-être nous dire ce qu'il y a dedans, et je pense que c'est quand même pas mal. Alors, ouf, fais vite, et comment? Vas-y, c'est de la radio, vas-y. Alors, déjà.
28: Des cartes de visite,
2: quand même, avec les numéros de téléphone et tout ça. Il y a quoi dedans?
28: Hein?
2: Ah oui, carte de visite avec ton adresse, l'adresse. Fun Radio, le numéro de téléphone d'ici, il y a tout comme ça. C'est pas mal. Quoi d'autre?
3: C'est une radio portable.
2: Une radio portable.
28: Un portable.
2: Pas mal.
28: Ça, c'est un jeu.
2: Ah, ça, c'est pour jouer quand t'es avec ta femme, quand vous allez en voyage de noces, quand vous allez aller à Courbevoie.
28: À Courbevoie, t'as raison. Ça, c'est un plan.
3: Non, regarde de l'autre côté.
2: C'est quoi?
28: Un circuit de Formule 1.
2: Ah, bah, quand même, quel beau cadeau, enfant.
28: Ça, c'est un petit chapeau.
2: Un petit sombrero.
28: Oh, puis alors là.
2: Il y a des pins dedans quand même, alors on s'est pas foutu de ta gueule là. Bravo encore à Steve qui nous a envoyé tout ça. Si vous voulez écrire et nous envoyer du courrier, que ce soit pour moi, pour Gaël, pour Filda, pour Manu, pour Gérard ou pour autre. C'est le 143 avenue Charles de Gaulle, 92 521, Neuilly-sur-Seine. Selex, Goldo également est avec nous ce soir. Goldo, bonsoir.
4: Oui, bonsoir Francky.
2: Salut Goldo.
4: Bonsoir GG.
28: Salut.
4: Tu vas bien?
28: Je sais pas, j'ai pas regardé ce matin.
2: Ah, pas mal, en forme.
4: Ça fait plaisir de nous voir l'autre jour, alors mon GG.
28: Non, mais tu vois, le prochain coup, quand j'ai quelque chose à dire au chef, je voudrais bien lui parler seul.
4: Et nous tu sais, on se proposait gentiment de faire le standard et l'area.
2: On va attaquer les statistiques parce que Goldo, il y a encore un truc à faire et ensuite il faut qu'on mette un disque et on démarre. Allez, vas-y.
4: Ok, d'accord. Alors, j'ai fait un petit sondage. Donc, j'ai interrogé les gens pour voir ce qu'ils pensaient un petit peu de ce qu'avait fait François la semaine dernière par rapport à ce que faisait Gérard en général.
2: Ouais.
4: Donc, j'ai interrogé donc 969 personnes, ouais. 551 mecs. 412 nanas, 3 pétasses, une pouffe et 2 gnous.
2: Ouais.
4: Et dans l'ensemble, alors, bah, c'est quand même assez clair. Il y a 17% des gens qui préfèrent GG quand même.
2: Ah bon, seulement
4: c'est, même, c'est pas mal, non, c'est pas mal. C'est pas
2: 17%
4: mal.
2: Seulement, Gérard, ouais, pour ouais. toi, ouais.
4: 81% des gens bon, bah, préfèrent Françoise. Mmh. Et puis, bah, 2% des gens n'ont pas écouté le débat. Ils ont préféré se faire éclater la turbine à chocolat à la place.
2: D'accord.
4: Ok, d'accord. Alors, dans les gens qui préfèrent Françoise, on a un petit peu les explications. Donc 33% des gens préfèrent Françoise parce que bah, ça sent moins mauvais dans les enceintes, la base quoi. 28% des gens donc préfèrent Françoise bah, parce que ça abîme moins les chenilles du coup. 13% des gens préfèrent Françoise parce que c'est moins dangereux pour la couche d'ozone. Et 7% des gens préfèrent Françoise donc parce qu'ils consomment moins d'aspirine. Et dans les gens qui préfèrent GG, parce qu'il y en a aussi qui aiment bien GG, on a quand même 5% des gens qui préfèrent Gérard parce que bah, ils en profitent pour faire chier les voisins en mettant le son à fond.
2: Ouais.
4: Hein, GG.
1: Ouais. Mais alors moi, je vais te dire une chose, tu
4: vas-y,
1: vois.
4: Vas-y,
1: tes statistiques.
4: Ah, c'est sérieux, hein.
1: Ouais, ben, tu te les mets où que je pars, où que je pense.
4: Ok, bon, je continue quand même, hein.
1: Non, mais moi, je te dis, tu te les mets où que je pense. Parce que fais-moi confiance que les 3/4 des gens
4: ouais.
1: qui ont écouté, et moi, j'ai écouté les débats de jeudi dernier, parce que j'ai laissé ma place à Françoise suite aux incidents qu'il y avait eu, d'accord, t'es d'accord ?
4: Oui, je suis d'accord, oui.
1: Bon, eh ben moi, je vais te dire une chose, qu'il y a eu trop de blancs. Alors, tes trucs, là, c'est du bidon.
4: Ouais, mais avec elle, au moins, on peut parler. J'ai
1: oui, oui, peut-être. Hein. Avec elle, vous pouvez parler, mais dès que il y en a une qui commence à trop élever la voix, elle dit rien, au lieu de dire, bon, bah on se calme, on passe à la deuxième question, non, elle laisse. Et automatiquement, ça a été trop loin.
4: Ouais, mais elle gueule pas au moins.
1: Ouais, mais elle gueule pas, mais de toute manière, le but des débats, c'est quoi ?
4: C'est de gueuler, non ?
1: Non, c'est de mettre un peu d'ambiance.
4: Ah, pardon.
1: C'est de mettre un peu d'ambiance, parce que s'il n'y a pas d'ambiance, dans ce cas-là, c'est plus rien du tout. C'est même plus de la. Ça sert à rien que je vienne tous les jeudis.
4: Ok, j'ai droit. Attends, je continue mes sondages quand même qui vont dans ton sens. C'est pour toi, ça. 9% des gens donc préfèrent toi, GG, parce qu'ils trouvent que t'es plus pédagogue. Et ça, je pense que c'est quand même bien. Il y a aussi 2% des gens qui préfèrent toi parce que t'es plus dilaté. Et bon, ça c'est autre chose, il y a 1% des gens qui pensent que bah, les femmes enceintes devraient arrêter la drogue et l'alcool pendant la grossesse parce que ça laisse des traces sur le fœtus.
1: Alors là, je vais dire une chose, tu vois, le prochain coup que t'as un truc comme ça à dire,
2: ouais, bah, tu le gardes pour toi.
1: Tu te le carres où que je pense.
4: Et alors, attends,
1: bien profond.
4: J'ai fait une petite étude intéressante l'autre jour tant que j'étais à la radio, j'en ai profité pour interroger, tu sais, le matériel de la radio.
1: Ouais, t'as raison.
4: Pour leur demander s'ils préféraient GG ou Françoise.
2: Ouais.
4: Alors c'est clair, les micros, ils préfèrent Françoise parce que bah, au moins ils sont pas malades, ils passent pas la nuit à gerber.
1: Ouais.
4: Les casques, ils préfèrent aussi Françoise parce qu'il y a une substance, il paraît, sur les oreilles de GG qui les fait fondre.
1: Ouais.
4: Et les fauteuils, ils préfèrent Françoise aussi parce qu'à cause de GG, ils ont des hémorroïdes.
1: Ouais.
4: Par contre, la double voile préfère GG parce que quand c'est Françoise, elle est au chômage technique.
1: Ouais, alors, je vais dire une chose que tu vois, là, tu te mets le doigt bien profond.
4: Ouais. C'est fait.
1: Parce que les doubles voix, il n'y en a pas eu la semaine dernière.
4: Bah,
1: et ça, c'est ce qui m'intéresse, ce que j'ai trouvé dégueulasse.
2: Il n'y en a pas eu il y a 15 jours, il n'y en a pas eu il y a 15 jours, il y a 3 semaines. Il n'y en a pas eu pendant 3 semaines. Attends,
4: c'est
2: tu rigoles, les doubles voix, il n'y en a plus.
4: C'est parano, GG, il y en a
1: plus. Le problème, c'est que attends, le parano, il t'emmerde.
4: Ok, GG.
1: Voilà.
4: J'ai aussi interviewé le maire de Suresnes qui m'a dit qu'il serait ravi d'organiser le premier mariage civil entre une bouteille de parfum et un fracochère. Donc j'espère que ça te fait plaisir. Ça te fait plaisir, GG.
1: Et là, tu fais quoi?
2: J'ai rien, mais ça va.
1: Hein, Olivier? Olivier, tu commences.
2: Mais y'a rien.
1: Ouais.
4: Ouais.
2: Qu'est-ce qu'il y a encore?
1: Tu commences.
4: Comment?
2: Bon, apparemment, Gérard commence déjà à faire le malin, donc il essaie de faire exprès. Goldo, merci en tous les cas pour tes témoignages.
4: Ça marche.
2: Et maintenant, on a encore une dernière petite surprise. Merci, Goldo.
4: Salut. Ciao.
2: Allô? Allô?
0: Oui, bonsoir.
2: On t'écoute.
0: Oui, bonsoir. Donc en fait, je me présente, je suis chez Fildard et je vais faire le courrier en fait tous les jeudis soirs avec un de mes potes qui s'appelle Manu.
5: Bonsoir.
0: Le courrier de Gérard en fait. Donc
1: va te faire foutre, tu l'amènes là.
0: Non mais nous voulons le faire d'un coin tranquille pour pas qu'on soit embêté et qu'on puisse enfin faire notre rubrique courrier tranquillement.
2: Ah bravo les mecs, bravo, c'était ça la surprise. Alors allez-y, vas-y.
0: Donc bonsoir Gérard. Donc nous avons reçu en fait une lettre de fesses de babouin, hein, donc je pense que, Vous avez reçu une copie, monsieur Gérard, parce que c'est notifié sur la lettre. Donc, suite à de nombreuses plaintes déposées à notre bureau et à la suite logique de sa mise à pied d'une semaine, Fesse de Babois a décidé de renvoyer Gérard pour incompétence et faute grave répétée. Nous ne savons toujours pas par qui nous allons le remplacer, même si nous pensons tout particulièrement à Françoise. Mmh. Donc ça, c'est écrit sur la lettre. Cette dernière ayant fait ses preuves récemment. Le successeur de Gérard sera nommé dans les prochains jours par le bureau gérardique qui se réunira en séance extraordinaire le mardi 31 mars. Donc c'est fait, donc c'est passé, donc je sais pas, on n'a pas eu la réponse. Séance qui sera présidée par Fesse de Babouin. Nous espérons votre entière collaboration, respectueusement, Fesse de Babouin. Vous êtes au courant?
28: Non mais tes conneries.
0: Non, c'est pas
28: tes conneries, la lettre, elle est chez moi.
0: Oui.
28: Et il a rendez-vous le 9 avril.
0: Ah, c'est le 9 avril.
28: Non, tes conneries, tu les ramènes.
0: D'accord, je vous passe Manu hein, pour la suite du courrier, merci.
28: Non, non, va te faire sauter.
5: Oui, bonsoir, Max, Gérard.
2: Salut.
5: Ça va bien?
2: Ouais, ça va.
5: Donc, alors, moi j'ai Gérard, ça rime avec banlieusard, bar, bâtard, cauchemar, oh, clochard, putain. Comptoir,
28: hey, trouduc,
5: connard, criard, dépotoir, faiblard, flemmard, groslard, ignard, lascar, pantouflard, pinard, pissoir, ricard. Ça va jusqu'à là? Ringard, routard, salopard, soulard, suicidard,
28: colère, tolard, urinoir, sors-moi-le.
5: Et vidangeoir. Et au moment que c'est une coïncidence.
28: Sors ça.
5: Hein, Gérard, est-ce que tu penses que c'est une coïncidence?
28: On va me faire foutre.
5: Ok, très bien.
2: Il y a vraiment
5: le. Encore un petit truc.
0: Oui, pas mal.
2: Je crois qu'il y avait le nouveau Momag aussi qui est sorti.
0: Pardon? Oui, le nouveau. Il y a GG Mag. Je sais pas si Gérard est au courant. C'est un nouveau magazine. Il y a Homo Mag et GG Mag. Donc dans le GG Mag, il y a des poèmes piratés sur la ligne personnelle de Gérard, sur sa ligne itinéris. Donc je vais vous en dire un petit extrait rapidement. Voilà. Alors c'est un poème sur Sandy. Ma chère Sandy.
28: Alors tu vas faire foutre ta race.

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1: Star System FM, toujours branché dans la soirée spéciale GG, avant débat de GG. Retour maintenant, 6 mois plus tard, quand le Star System revient le soir, puisqu'ils étaient le matin entre 6h et 9h, ça n'avait pas trop marché. Donc retour le soir avec le 1er janvier. Non, c'est pas le 1er janvier, c'est le. Pardon, c'est le 10 septembre. Le 10 septembre avec Jordan qui chante sur du Balavoine. Une petite parodie sur GG. Et il y a GG aussi qui débarque vénère avec Sandy. Car il reçoit trop de courriers et après il raconte une histoire avec Titi le routier, vous allez voir, avec Sandy. Ils étaient partis en Allemagne et ils ont fait du stop et ils ont il y a Titi le routier qui les a emmenés là-bas. Donc on va s'écouter ça tout de suite. Retour donc le 1er septembre 98. Et puis on s'écoutera juste après un morceau, ça sera Dick River avec Le Matin, j'ai la banane toute dure. Allez, à tout de suite.
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3: C'est pas toi.
4: Ah bon ?
3: C'est moi.
4: Ah, là, qui c'est qui coupe ? C'est toi ou c'est moi là ? Regarde, par exemple, là, t'es en train de parler, t'es pas sur l'antenne. Là, tu reviens sur l'antenne, ça va ?
3: Ouais.
4: Bah, là,
3: c'est moi, c'est pas...
4: Là, t'y es plus là, tu vois, par exemple, c'est qui commande ici ? C'est toi ou c'est moi ?
3: C'est moi.
4: Ouais, c'est ça, ouais.
3: Je voulais dire.
4: Ouais.
3: Ma chanson, elle est vue et corrigée et améliorée. Ok.
4: Ah, bah, de toute façon, c'était pas terrible avant, hein.
3: Ok.
4: D'accord.
3: Ok.
4: Donc, on répète, c'est normal parce que Gérard n'est toujours pas. Alors, attendez, il y en a une bien. Alors là, on en a une bien bonne. Souvent, on se casse le cul et essayer de trouver l'histoire la plus drôle. Gérard va arriver en taxi puisque Gérard de Suresnes, c'est-à-dire à peu près, c'est à 3 km de Fun. Alors, il y aura une grève.
5: Ouais.
4: Il y aura une grève des transports en commun, mais exclusivement entre Suresnes et Neuilly. Vous voyez, un petit peu l'atmosphère du blaireau quand même. C'est-à-dire que lui, ça fait à peu près 3 mois depuis le premier jour que j'ai fait le matin, qui attendait qu'une chose, c'est que je revienne le soir. On lui annonce qu'on refait le soir.
3: C'est dommage qu'il n'y ait pas la grève des bistrots.
4: On lui annonce qu'on fait les débats du jeudi. On lui annonce en plus de ça qu'il commence plus tôt. Il va trouver le moyen d'arriver en retard. Il était à deux doigts mardi d'annuler tout. Et en plus de ça, il va arriver donc en retard parce que soi-disant, il va nous pondre une grève à 2 francs, quoi. Donc, c'est assez surprenant. Jordan.
3: Ouais.
4: La chanson en exclu. Donc, okay. Savoir aimer de Daniel Balavoine, revue et corrigée par
5: tout le
3: monde.
4: Sauver l'amour, améliorer. On y va, c'est parti. Manu, suivez, c'est incroyable.
6: Merci.
4: Attention, c'est parti.

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0: Oh là là, quel talent! Oh l'autre, il est venu avec tout son staff. Ouais, c'est bon. Oh le pisseur. Oh le petit con. Oh le merdeux. Oh, il est venu avec son équipe, le merdeux. Okay. Le petit sapateux. Tu peux les refaire gueuler une autre fois, là?
1: Non, c'est une cassette.
0: C'est des vrais ou c'est des jingles de Yannick Chevalier là que tu nous mets?
2: Ok.
0: Et encore une fois, bon, allez, allez. Ils sont pas là, tes parents, Jordan?
2: Quoi?
0: Ils sont pas là, tes parents?
2: Oui, ils sont là.
0: D'accord, ok. Tu passeras.
2: Ils sont là avec nous.
0: Bon, tu passeras le bonjour à Dick Rivers.
2: Ok.
0: On a quand même un gosse de star quand même. Hein.
2: Ah, ouais.
0: Faut quand même savoir que le père de Jordan est le guitariste de Dick Rivers.
2: Ok.
1: Quand même.
2: Ouais, il est là, Gérard.
0: Hein?
2: Il est là, Gérard.
0: Non, et Dick Rivers, il est là.
2: Il devrait faire la grève des biscuits.
0: Mais
2: en étant Gérard, hein.
0: En étant le fils de guitariste de Dick Rivers, t'as le droit à 10% sur les remises de billets quand tu vas au Texas ou pas?
1: Et t'as le droit d'avoir t'as des prix aussi sur les cravates.
0: Sur les cravates.
2: Changeons de sujet, ne parlons plus de mon père, parlons de moi.
0: Non mais de toi, je veux dire, t'as pas des réductions sur les bottines là?
1: Les sentiers.
0: J'ai 2% pour, dans les sentiers de Montparnasse.
1: Sur 28.
2: Okay.
0: Bon, très bien, Jordan.
2: Ok, bon, on va attendre Gérard tranquille.
0: Bah, il va pas tarder à arriver, hein.
2: Oh, bah, il ferait mieux de se calmer, de se grouiller.
0: Non, mais il y a une grève entre Suresnes et Neuilly, donc il devrait pas tarder.
2: Ouais, c'est une excuse, hein.
0: Il va arriver avec Bibi, là, avec Cléopatra, là. Comme un hacha, comme un hacha. Ah, ça vaut le détour, hein. Jordan, quand tu vas voir le morceau, okay. C'est de la bombe, hein. C'est vrai. On aimerait que ça explose une bonne fois pour toutes, mais là, c'est de la bombe, hein, quand même. Elle est belle,
2: ouais.
0: Attention, hein. Pff,
2: Tu me rappelles quand il y a Gérard qui est là, parce que elle ne me fait pas paroter pendant des heures, ok?
1: Oh là là là là.
0: Petit branleur.
2: Ouais.
0: Quitte pas, je te repasse le standard.
2: Merci.
0: T'arrêtes, on se calme. Gérard vient d'arriver.
3: Eh ben, je passe le bonjour de ma part et à toute l'équipe qui ont été très sympas.
0: Bonsoir Gérard.
3: Et je passe aussi le bonjour à tous mes copains, notamment Idir de Félix Biat.
0: Bonsoir Gérard.
4: Bonsoir.
0: Oh bah.
4: Déjà, Fildar, tu vas te calmer, ok? Pour mais, commencer.
0: Mais attends, mais qu'est-ce qui
4: d'accord
0: se passe? Attends, Gérard.
4: Non, mais dès qu'il voit Sandy, il n'a pas besoin de faire son guignol. Ok? Tu laisses tranquille, d'accord?
0: Mais attends, mais c'est pas ta copine. Mais on est d'accord.
4: On est d'accord. Ok? Parce que moi, tout à l'heure, je vais vous mettre les points sur les i, les barres sur les t après la fin de l'émission. Vous allez voir comment qu'on va faire.
1: Bravo! Bravo!
0: Mais attends, regarde Gérard, non mais attends, Gérard, regarde, bonsoir d'abord, ovation de maintenant.
4: Bonsoir.
5: Hey, debout, tout le monde debout.
0: Tu nous fais péter la pastille dans la bouche ou quoi là? Hey.
4: Non mais attends, c'est quoi cette histoire?
0: T'as vu quand tu cries ce que ça fait, ça...
4: Non mais attends, c'est quoi cette histoire là? Comment que ça se fait que si j'ai demandé si Sandy a venu, Olivier m'a dit, de toute manière, Fildar et Manu n'admettent pas leur copine. Ah, alors maintenant, je te pose la question en direct. Là, je te la pose. Maintenant, tu me réponds.
0: Qu'est-ce que tu... Attends. Les gens ne comprennent rien de ce qui est en train de se passer, Gérard. Tout d'abord, bonsoir.
4: Bonsoir.
0: Donc apparemment, Olivier de la production, t'aurais demandé à Olivier de la production si c'était possible de venir avec Sandy ce soir.
4: Mmh.
0: Ça fait à peu près... combien de temps que tu sors avec Sandy?
4: Ça fait 8 mois.
0: Ça fait combien de temps que tu nous la ramènes à la radio? Ça fait 8 mois.
4: Non.
0: Ça fait combien de fois que tu nous poses la question si c'est possible de venir avec Sandy?
4: Ça fait 8 mois.
0: Non. Ça fait 8 mois que je te réponds, tu viens avec qui tu veux.
4: Non, mais alors pourquoi que...
0: Non, attends.
4: Attends,
0: tu
4: attends.
0: Me fais... Non, mais attends.
4: Attends,
0: Gérard,
4: attends,
0: tu viens...
4: attends.
0: Non, mais Gérard, non, mais c'est moi et... c'est moi qui commande, c'est quand même mon biz ici. Tu fais ce que tu veux. Quand tu veux venir le jeudi avec Sandy, tu vas avec Sandy. Le seul truc, c'est que le mardi, c'est les conseils de Gérard et Sandy. Donc Sandy peut être dans les studios. La seule différence, c'est que les débats de Gérard le jeudi, j'en ai déjà parlé avec toi 10 fois et je suis obligé d'en parler en direct devant tout le monde. On va laver notre linge sale, tant pis.
4: Mmh.
0: Mais je t'ai demandé à ce que dans les débats, Sandy ne soit pas présente dans le studio, parce que ça t'influençait. Elle a le droit d'être

0: les locaux autant qu'elle veut. Si elle veut s'asseoir par terre, elle s'assoit par terre. Si elle veut faire des tours, ça veut faire une chorégraphie, elle fait ce qu'elle veut. Si elle veut participer au débat, elle peut. Mais dans le studio, non, parce que c'est un boulot.
1: Faire des bombes aussi.
0: Il y a le PD. Mais pourquoi? Attends, maintenant que toi tu poses des questions, Gérard, arrête de regarder en chien de faïence notre ami Fildar.
2: Gérard, Fildar, tu vas te calmer, s'il te plaît.
0: Gérard, je vais te demander un truc.
2: Gérard,
0: oh, je suis là, devant toi. Pourquoi t'en as envers Fildar? Parce que je vois que t'en as toujours envers Fildar. Pourquoi t'en as envers le petit personnel? Parce que t'es animateur?
2: Non. C'est pas ça, parce que c'est que je voudrais bien savoir quelle est la broutille qui a été donnée le numéro du portable. Quelque part. Parce qu'on a reçu un courrier ce matin.
0: Qui a donné le numéro de portable?
2: Et Sandy l'a reçu. Sandy l'a eu. Et sur la lettre, c'est bien marqué comme quoi que dans Suresnes encore, ça continue. Alors maintenant, je commence à en avoir ras-le-bol. Maintenant, non, tu rigoles.
0: Mais non,
2: je vais pas rigoler. Sinon, je te fais comme mardi.
0: Ah non.
2: Alors, tu choisis.
3: Il y a un contre.
2: Ouais, non, mais moi, je m'en fous. Tu choisis. Où? Le mec qui s'amuse.
0: Non, mais d'accord.
2: Non, mais moi je veux le savoir.
0: Attends, calme-toi. Moi, ce que je vais te dire, c'est que on n'a pas commencé la semaine.
2: On n'a pas commencé la semaine.
0: T'as été sage tous les matins. Voilà pas qu'on revient le soir. Et tu cries ta haine. Mais, alors calme-toi, ne crie pas.
2: Mais attends, pourquoi? Pourquoi que je suis rentré d'abord avec Sandy?
0: T'es en Allemagne quand même.
2: Sandy, tu peux venir remercier Titi, s'il te plaît. on va le remercier quand même.
0: Non mais t'as pas l'impression de parler de quatre sujets en même temps, tu mélanges
2: non,
0: tout.
2: Non
0: quoi.
2: Mais attends, on va en... Vas-y,
0: bon, alors d'abord, Kamacha, tu peux... mais t'as pas besoin du casque pour parler dans un micro, Sandy.
2: Vas-y, c'est plutôt le micro. Tu remercies Titi.
4: Oui, donc bonsoir à tout le monde. Et j'aurais voulu remercier Titi de nous avoir amenés jusqu'en Allemagne.
1: C'est toi, gros minel.
2: Bon, Fildar, tu dégages. Hop, ça vaudra mieux pour ton matricule. Donc, nous,
0: je t'explique que si tu parles comme je suis en train de parler, on t'entendra aussi bien de l'autre côté du poste que si tu parles comme ça. Bonsoir Gérard. Alors là, c'est clair que dans 10 minutes, il y a 3 personnes qui vont écouter la radio et les 14 millions d'auditeurs qu'on avait dans les débats à l'époque, on les aura plus.
2: Ouais, mais moi.
0: Non, mais les 14 millions d'auditeurs, on les aura plus.
2: Qui a été donné le numéro du portable?
0: Non, mais là, toi, tu passes de ça à ça. Moi, je veux savoir, t'étais en Allemagne?
2: Oui.
0: Oui. Raconte l'histoire, ça s'est passé comment et qu'est-ce que t'as vu là-bas?
2: Ben, disons, on a été mardi, comme tu sais très bien, mais que l'histoire de François,
0: vous pouvez,
2: ce qui s'est passé.
0: Vous mettez sur le petit. Parce que maintenant, on a un moyen sur les enceintes, vous mettez un petit carton, vous mettez scoop. Au-dessus du logo Fun, vous mettez scoop parce que là, il va y avoir du scoop dans l'air. Gérard, vas-y.
2: Donc, si tu veux, mardi, avec l'histoire qui s'est passée avec Françoise, il y a un routier qui est venu là.
0: Qui était aussi cassé que toi?
2: Non.
0: Au passage?
2: Non. Non, donc il était très sympa. Donc, on a discuté et tout. Bon, c'est sûr, on a été se boire un petit verre.
0: Ouais.
2: Et il nous dit après, il t'a vu, il t'a parlé.
0: Oui, bon, sans surface. Donc, enfin bref, c'est que t'es parti avec lui. Lui allait faire aller travailler, c'est-à-dire qu'il partait de Neuilly pour aller jusqu'en Allemagne livrer de la marchandise. Peu importe, on va pas citer la marque.
2: Voilà.
0: Pas de marque. Hein. Et
2: en fin de compte, on est revenu.
0: Et donc, il vous a proposé de partir avec. Sandy, au début. Sandy.
4: Bah, déjà, moi, en plus, j'ai fait une bêtise, c'est que j'avais pas mes papiers sur moi.
0: Ah, j'ai cru que j'avais fait une bêtise, j'avais mes règles et tout.
4: Non, mais en fin de compte, j'avais pas de papiers, ni de passeport, ni carte d'identité. Et en fin de compte, j'étais obligée.
0: Même pas du sopalin, rien du tout.
4: Non, rien du tout.
0: Okay.
4: Et j'étais obligée de me coucher sur la couchette qu'il y a dans les routiers. Et donc, ils ont fermé les rideaux et tout.
0: Quel filou, ce Gérard.
4: Pour pas que la douane, il me voie. Parce que sinon, la douane, il m'aurait vu, il m'aurait embarqué là-bas.
0: Ah, mais je peux te dire une chose, même si t'as vu ton passeport, il t'aurait vu, de toute façon, tu ne serais pas passé.
4: Comme je voulais pas rester là-bas.
0: Et donc, t'es allé en Allemagne, donc l'Allemagne, est-ce que ça vaut le coup? Parce que maintenant que tu l'as visité, est-ce qu'on peut, pour l'été prochain, est-ce que c'est la destination de rêve?
2: Ben, disons, là où qu'on a été avec Titi, donc en fin de compte,
0: Titi, c'est le routier. Hein.
2: Ouais. En fin de compte, c'est pas l'Allemagne même. Parce qu'on a été dans la zone industrielle, pour pas citer.
0: La marque.
2: C'était. Une usine.
0: Fais gaffe, parce que si tu dis zone industrielle, tu cites la marque là.
2: Ouais, mais dans les zones industrielles d'Allemagne, tu peux pas savoir ce qu'il y a.
0: Je préférerais pas trop que tu donnes.
2: Ben oui, mais. Non, je préfère... Bon, en fin de compte.
3: Je préférerais que tu dises Zadig.
2: Ouais, Zeddy, c'est pareil, zone industrielle.
0: Zone industrielle, est-ce que c'est considéré comme une marque ou pas?
3: Ah ouais.
2: Bon, toi,
0: non, mais ils s'y connaissent, ils sont spécialistes des marques.
2: Ouais, ils s'y connaissent, ouais, ils connaissent rien du tout.
0: Donc je préférais que tu dises.
2: Mais il faut bien s'occuper de leurs standards et de pas me casser la tête. Ce soir, si c'est pas prévu comme.
0: Bonjour, il y a quelqu'un là? Je suis là, en face de toi. Tu préfères que tu dises Zeddy?
2: Zeddy, c'est zone industrielle, hein. Je suis désolé.
0: Pas de marque. Ouais, mais pas de marque.
2: Ouais, ben Zeddy, c'est ça.
0: Ouais, ben Zeddy. Alors, tu étais dans la Zeddy d'Allemagne.
2: Donc, on était là-haut. Donc, j'ai aidé Titi à l'anglais. Ouais. Je t'explique pas le carnage sous la flotte du début jusqu'à la fin.
0: Ah, c'est con. On aurait bien dit que tu nous racontes. Ah, bah, tu nous racontes finalement, alors.
2: On est parti sous la flotte de Neuilly. Mm-hmm. On est arrivé en Allemagne sous la flotte. On a vidé sous la flotte. On est reparti d'Allemagne sous la flotte.
1: L'Allemagne.
0: Oui, d'Allemagne.
2: Bon, vous fermez vos gueules tous les deux.
0: Moi, j'ai rien dit. J'ai rien dit. Par contre,
2: ferme ta gueule.
0: Je voudrais savoir si la mer est chaude.
2: Je la ferme.
0: Mais qu'est-ce que t'as contre eux? Qu'est-ce que j'ai fait?
2: Je la ferme.
0: Non, mais arrête.
2: Je
0: vais te demander si la mer est chaude.
2: Oh, y a pas de... Ta connerie, elle est chaude. Occupe-toi de ton standard.
0: Tiède, elle est tiède. Je sais pas. Non, mais attendez, parce que là, à la vitesse où se fait. Gérard, je t'explique, à la vitesse où se fait.
2: Il est minuit 20.
0: Oh là là là là là.
2: Je sens qu'elle est chaude. Vous allez voir.
0: Oh.
5: On t'a appelé, Gérard.
0: Tu me suis, tu me repères.
2: Non, mais je suis pas connard.
0: Mais j'en ai ras le cul que tu m'écoutes pas, parce que là, tu fais qu'à ta sauce. À la vitesse où tu vas, avec les merdes que t'es en train de me faire à gueuler comme un putois, je suis en train de signer mes adieux à la radio, parce que lundi, je refais pas de l'émission, hein.
2: Bah, tu te débrouilles, moi.
0: Je me débrouille à cause de toi, je te fais un procès.
2: Mais merci, au fait, Olivier. Tiens, merci, hein. Tu te débrouilleras. Merci Olivier pour l'accueil au téléphone. C'est pas grave. Enfin bon, pour terminer.
0: Est-ce qu'on pourrait maintenant avoir un petit peu de sourire et un petit peu de bon esprit? Parce que là, c'est quand même ton retour le jeudi tant attendu. Je sais pas si tu vois. Regarde les 24 lignes. Si ça sonne pas pour toi. Tout le monde ne veut.
2: Ouais, tu parles. Les 24 lignes, ils ont sélectionné les auditeurs pour les débats?
0: Pas encore.
2: Non, mais ils n'ont pas fait leur boulot.
0: Mais c'est normal, ils ne savent pas sur quel thème on va parler.
2: On part sur Bill Clinton et sur...
0: Bon, alors débat sur
2: Bill... Décalage horaire.
0: Alors, Bill Clinton, pour commencer.
2: Comme un pas
0: l'affaire Bill Clinton ou le mariage?
2: L'affaire. Attends, hé, Fildar, tu fais quoi comme connerie? Hé, tu commences à m'énerver, là. Hé, tu me téléphones deux fois pour savoir. Oh, allez, hop. Passe-toi.
0: Arrête, tu t'énerves.
2: C'est quoi ton bordel?
0: Vas-y,
2: dégage.
0: Arrête.
2: Mais Gérard,
0: il est surexcité.
5: Oh, sérieux, Sandy, fais quelque chose là.
0: Est-ce que tu l'as fait prendre là du Viagra ou quoi là?
4: Non, mais là je comprends pas.
2: C'est quoi ce bordel là? Tu me téléphones deux fois pour me dire ouais, je vais avoir des auditeurs et t'as personne.
5: Mais si. Mais on a du monde.
2: Déjà, ça, je te le retire.
0: Mais arrête
2: Tu me retires.
0: Mais c'est pas pour toi, ça. Occupe-toi de tes oignons.
2: Olivier, toi, c'est la dernière fois que tu dis...
0: Non. On peut laisser ouvert. Gérard, va falloir te calmer, sinon je...
2: Non, attends, pour l'instant, on t'a personne.
0: Non, mais Gérard, c'est normal. Allez, pose ton cul. Allez, va t'asseoir. Oh, la bête à gérer.
2: Non,
0: s'il te plaît. Oh, je te rappelle que... Gérard, je te rappelle que... Non, il n'y a rien à régler. Il n'y a rien à régler, tout va bien. Maintenant, il va falloir te calmer. Sandy va sortir du studio. On va faire le débat. Parce que quand elle est là...
2: Olivier, pourquoi tu dis...
0: Ça n'a rien à voir. C'est pas... Non, mais attends, là, on est en train de gueuler pour les auditeurs. On est en train d'expliquer. Gérard,
2: bah,
0: c'est
2: après...
0: Non,
2: tu prends un taxi comme on a fait, tu rentres à la maison. Tu prends les clés et tu rentres.
0: Mais n'importe quoi. Mais elle-même, elle gueule parce qu'elle trouve que tu gueules. Sans déconner, faut pas gueuler, on fait un débat.
2: Non, l'autre, il me téléphone deux fois dans la journée.
0: Mais il a fait son boulot.
2: Il a même pas fait son
0: mais
2: boulot.
0: Si, c'est moi qui plaisante, il l'a fait son boulot. Les auditeurs sont là, on les a.
2: Tu penses qu'on va voir Tony Arnett?
0: Non.
2: Gérard, regarde.
0: Allume ton micro, Gérard. Putain, je te balance un CD dans la gueule si tu continues. Allume ton micro! Tu m'écoutes pas, on dirait une bête, on dirait un singe.
2: Les fréquences, ça sont où?
0: Ah ouais.
5: Mais attends, même pas encore rappelé.
2: Non, ben moi, je veux les fréquences.
0: Oui, mais on va les avoir, calme-toi. Bon, les débats, on commence avec quoi comme débat? Comme prévu, Bill Clinton.
2: Ouais.
0: Bon, ça, c'est ce qui était prévu. Donc, tout va bien. Maintenant, on va calmer la sauce parce qu'on tiendra jamais, là. Hein.
4: Ouais.
0: Oh, la surtension, ouais. Dis donc.
1: Un truc.
0: On a une Zigphone, on va mettre une Zigphone.
2: Bah, Pierre Fula! J'en veux pas!
0: Oh non, il est gentil, Pierre Fula!
2: Non, j'en veux pas! Non!
0: Oh là là, mais qu'est-ce que t'as?
1: On ma fiche, on l'appelle.
0: Mais c'est hallucinant, ouais. Gérard, ce que t'es mauvaise foi. On va pas... C'est peut-être le seul débat du jeudi, là. Non, mais moi, le problème, c'est qu'avant, t'étais bien. Maintenant que tu as ce que tu voulais, là, ton truc, maintenant, tu gueules.
2: Et
0: là,
2: mais attends. L'autre, il me dit, ouais.
0: Oui, mais il a fait son boulot.
2: Non, j'ai rien bu ce soir. Mais... Alors maintenant, il me fait un boulot de merde.
0: Hein?
2: Là, les auditeurs, je suis sûr que je les prends rien qu'à écouter. Tu vas voir les voix. On va voir Tony, Arnett et toute la bande. Alors non, il est hors de question. Terminé.
0: Mais ça n'a pas commencé le débat.
2: Non.
0: Bon, attends, calme-toi, Gérard. S'il te plaît, je t'en supplie, pour l'amour de Dieu, sur lesquels je n'ai pas été obligé d'aller d'allumer.
2: Mais de manière, tu pars pas des studios.
0: Non.
2: Tu restes là, c'est toi qui fais la programmation, j'en veux pas. Eux, ils restent au standard. Et c'est toi qui fais la prog. Et Rigaud, il vient là, sur l'internet. Et Olivier, il va être dans le coin. Donc, tous les deux, vous restez au standard, vous me trouvez
0: mais
2: des...
0: Moi, je vais te demander, après on va en discuter en antenne pendant un 10, c'est que quand même, je reprends le soir, c'est le retour, donc ça serait bien qu'on soit une équipe soudée et pas une équipe dessoudée. Hein. Je vais pas être obligé de faire venir un plombier pour réussir à souder toute l'équipe pour qu'on fasse quelque chose de correct. irc.funradio.fr, tu peux
2: Ah, vas-y. Donc, alors, si vous voulez nous appeler, donc, vous avez le répondeur au 01 40 521 521 pour les Belges 00 33 870 5000 et IRC, donc c'est sur internet,
0: irc.funradio.fr. Voilà, puis c'est bon, l'autre, c'est pas la peine, c'est une adresse personnelle.
2: Voilà.
0: Il y a des demoiselles qui sont venues dans le studio, hein, des auditrices, hein, et elles pourront témoigner, elles pourront le dire autour d'elles que Gérard, c'est pas un client facile et que c'est pas un mec qu'on a créé de toute pièce. C'est du vrai de vrai, hein.
2: Mais les deux numéros de téléphone marchent?
0: Non, c'est le gratuit seulement. Zéro.
2: Donc, 0800 70 5000, si vous voulez nous appeler. N'hésitez pas pour le premier débat qui portera sur l'affaire Bill Clinton d'ici 5 minutes.
0: Tu sais que toi, tu vas me donner une crise cardiaque, mais je te jure, c'est fou. Bon, t'es calme maintenant, c'est bon, on va pouvoir attaquer tranquillement le débat. Intelligemment, je veux dire.
2: Mais c'est toi qui as la prog.
0: Au début.
2: Non, les deux.
0: Ah bah non, parce que
2: les
0: moi,
2: deux.
0: Les demoiselles, là, faut que je m'occupe d'elles.
2: Non, mais alors moi, si tu me laisses ça, c'est pas la peine.
0: Si tu me laisses ça.
1: Attends, tu prends en haut.
0: Oh, on est pas des animaux, respecte-les, ils sont pas des animaux, c'est des êtres humains quand même.
2: Quoi, toi, tu m'as appelé deux fois dans la journée.
0: Moi qui déconne, c'est pas vrai, ils ont fait leur boulot, ils savaient très bien que c'était l'affaire Bill Clinton et que c'était les décalages.
2: Ouais, bah attends, Pierre Fula, c'est quoi ça?
0: Mais c'est parce que c'est un mec bien.
2: Non.
0: Rigaud, t'es là?
2: Bah ouais, là.
0: Ouais, il est là. Bah oui, il est là, Rigaud. Ouais.
2: Non, mais Rigaud, il va s'occuper.
0: Oui, mais là, il va faire un remix. Il va faire un remix de Def Bomb, si je me trompe pas. Tu me plais, c'est ça, Rigaud? C'est Karine et Def Bomb, c'est ça?

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3: 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J'espère que vous passez une bonne soirée pour le moment. La soirée spéciale avant débat de GG, ça continue. On poursuit avec un extrait qui dure cette fois-ci 30 minutes. Le 22 septembre. Alors dans l'extrait, il y a un auditeur qui s'appelle Joël qui va faire le jeu des particuliers. Il y aura aussi un petit débat, un mini débat avec GG. Comment trouver un appart? Comment on peut trouver un appart à Paris? Donc Max et GG vont faire un petit débat là-dessus. Et il y aura aussi un coup de gueule de GG par rapport à son immeuble où des auditeurs avaient fermé la porte de l'immeuble avec une chaîne. Et puis il y aura aussi une petite lecture de courrier avec un appel de Françoise. Donc voilà, on s'écoute ça tout de suite. Retour le 22 septembre 98, ça dure 30 minutes. Et juste après, je vais vous passer un petit titre. On s'écoutera la grosse jument du 9-2 avec ce soir ses sauts d'obstacles entre mes bourrelets. C'est parti. Bonne soirée à tous sur Star System FM. Soirée spéciale avant débat de GG. 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
5: Joël, 16 ans de Paris, dans le 19e arrondissement. Salut Jojo.
6: Salut Max, salut ouais. Sandy, salut ouais. Tétard.
5: Non, Gérard.
6: Ah, excusez-moi, Gérard.
5: Gérard. Joël, ouais. Commence pas à mettre la pression parce que l'autre, il est remonté à bloc depuis hier. Je crois qu'il va tout faire. C'est vrai que Gérard, t'as l'air en forme. Je sens que ce soir... Je sais pas pourquoi, mais j'ai l'impression que ce soir, ça va être un des meilleurs jeudis qu'il y a eu en 2 ans.
7: Ça, tu te verras toi-même par la suite. Tu vas t'en apercevoir ce soir s'ils me font du bon boulot. Ok, si c'est du mauvais boulot, on verra.
5: Non, mais j'ai l'impression que ce soir, quoi qu'il se passe, tu vas réussir à driver la chose d'une manière féerique qui, à mon avis, devrait faire que ça devrait être un des 2 ou 3 meilleurs débats qu'on ait jamais eu en 2 ans de jeudi.
7: Ah, on verra. Ça, tu me diras ça après, une fois que ça sera terminé.
5: D'accord. Joël,
6: ouais.
5: Qui est-ce qui t'amène?
6: Alors, c'est pour faire un petit jeu.
5: Un petit jeu de quoi?
6: Alors, rester plus longtemps avec une personne au téléphone qu'on connaît pas.
5: Ah, comme le matin, hein?
6: Ouais, voilà.
5: Un petit jeu des particuliers?
6: Voilà.
5: Bon, il y a des numéros? Vous avez des numéros au pif?
7: Ouais.
5: Alors, quoi, un prénom? On demande un prénom, tu demandes à parler, allez, à Gérard, tiens, à Gérard, allez.
6: Alors?
5: D'accord?
6: D'accord.
5: Ok, tu demandes de parler à Gérard, il faut que tu essaies de tenir la personne le plus longtemps possible au téléphone et après je m'y prêterai. D'accord, tu commences?
6: Ok.
5: Bon courage, Joël.
6: Merci beaucoup.
5: T'es en vacances, là?
6: Ouais.
5: Demain?
6: Ouais.
5: C'est à partir de demain que vous commencez à nous casser les couilles?
6: Ouais.
5: Ils vont galérer au standard. Attention.
8: Oui? Bonjour. Bonjour, monsieur. Bonjour.
9: Mais qu'est-ce que c'est?
8: Allô, je vous entends pas très bien. Bonjour.
9: Qu'est-ce que c'est?
8: Est-ce que je pourrais avoir Gérard, s'il vous plaît?
9: Ah non, vous êtes trompé de numéro.
8: Gérard, s'il vous plaît.
9: Vous êtes trompé de numéro.
8: Allô, monsieur? Je vous entends pas. Passez-moi Gérard. Allô, Gérard, comment ça va?
9: C'est de la part de qui?
8: C'est de la part de Muriel.
9: Et vous êtes pas chez Gérard, ici.
8: Allô, Gérard? Ouais, je vais te demander un petit truc. Ouais...
5: Oh oui, bien, 15 secondes, bravo, ouais. Bravo. Ouais, t'as une belle voix de Muriel, hein. Bien joué. Hein. Attention, c'est à mon tour maintenant.
8: Vas-y.
5: On était à Aix-en-Provence?
8: Vas-y,
5: on était à Dax. À Dax, pardon.
7: Et là, on va à Mazamé.
5: À Mazamé, très bien.
7: All around the world.
5: Attention, c'est parti.
6: C'est meilleur.
5: Ouais, je vais essayer de te le prouver. Je vais essayer de vous faire rire quand même, comme d'habitude, je suis payé pour ça. Donc, je demande à parler à Gérard. On va à Mazamé. Très gentil, c'est une très belle ville. Très bien. Allô? Ah merde, ça décroche pas pour le moment, donc à mon avis déjà on va la réveiller d'office. Donc je vais me faire jeter comme un malpropre. Score à battre, 15 secondes, ça devrait être faisable. Alors, qu'est-ce qu'elle fait? Et alors, la madame, pourquoi tu décroches pas?
7: Elle peut être là.
5: Elle est pas là? Bah fais un autre numéro.
7: Elle est à Soissons.
5: Allez, à Soissons. Oh ouais, ouais, oh ouais, alors la Soissons. Ah, oh, Soissons, je tiens au moins 25 secondes. Les gens de Soissons, je les tiens au moins 25 secondes minimum. Allez, Soissons, je dois parler à un certain Gérard qui n'existe pas. Et essayer de tenir la personne au bout du fil le plus longtemps possible. Alors là, c'est clair, on réveille la France entière. Minuit et quart.
10: Allô,
5: bonsoir, excusez-moi de vous déranger si tard. C'est Alain, l'appareil. Est-ce qu'il serait possible de parler à Gérard?
10: Oh ben, il y a une erreur.
5: Ah, c'est pas Gérard là?
10: Pas du tout.
5: Aïe, aïe, aïe, parce que j'appelle de l'entreprise, là, c'est qu'il y a un petit souci avec l'alarme, alors on aurait eu besoin de Gérard.
10: Ah bah si, mais ce n'est pas le bon numéro.
5: Ah, il est au boulot, là, peut-être. Vous pouvez me donner son numéro de portable, je vais le joindre, parce que ça, c'est important.
10: Ah non, non, non, je ne connais pas Gérard.
5: Ah. Ah, c'est embêtant, ça. Alors, je fais comment pour le joindre ?
10: Écoutez, je ne sais pas quelle entreprise, quelle personne voulait joindre.
5: Bah Gérard, qui est responsable des alarmes de nuit, il m'a dit appelle, tu verras. Il y a ma fille qui va décrocher. Pardon ?
10: Quel numéro ?
5: Bon, je vous donne un numéro peut-être et vous essayez de lui transmettre le plus rapidement possible, le temps qu'il se lève.
10: Vous déconnez, monsieur, il est minuit et en plus vous êtes chez une personne et avec erreur.
5: Aïe, aïe, aïe, j'ai pas cœur à déconner malheureusement, j'aurais bien aimé avec vous, mais pour l'instant, malheureusement, ça sera peut-être pour plus tard, on mettra ça pour plus tard tous les deux, mais. Oh. Non, mais je veux dire, je veux bien. Allô ? Moi j'ai tenu une minute. Oh. Oh. Ah non, mais non. Hein, Joël, quand même.
10: Ouais, t'es très fort.
5: Ah, quand même. Elle a envie de déconner avec moi, hein, quand même. Elle s'est dit, tiens, celui-là, il a une bonne voix de bougre. Celui-là, on doit bien se marrer avec lui. Hein. Et tout de suite, quand t'entends quelqu'un qui a une jolie voix et qu'il est, que c'est la nuit, tout de suite, tu penses au cul, quoi.
10: Ouais.
5: Ah ouais, déjà, Joël. T'es puceau, toi.
10: Ouais.
5: Eh ouais. T'as une petite copine, quand même.
10: Non.
5: Non, même pas.
10: Non.
5: Eh ben alors, qu'est-ce que tu fous?
10: Ben, rien, je me fais chier.
5: Ah ouais, tu prends ton temps, toi, quand même, hein.
10: Ouais.
5: Tu cherches un peu, tu fouilles un peu.
10: Un peu, ah ouais, quand
5: bah
10: même.
5: Tu vas, où est-ce que tu vas chercher? C'est à la sortie du bahut, dans le bahut, tu vas dans les discothèques, dans les bars, tu vas au puce le dimanche?
10: Voilà, je vais au puce. Non, je vais en discothèque le soir.
5: Ah, tu vas en discothèque le soir et tu vas aller où? Tu fais quoi ce week-end, tiens, par exemple?
10: Je vais mal au loco.
5: Non, mais sérieusement, tu vas où?
10: Ce week-end?
5: Ouais.
10: Ben, je sais pas, je vais rester à écouter la musique chez moi.
5: Ah, tu vas rester à écouter la musique chez toi?
10: Voilà.
5: Eh ben, dis donc, t'en as un beau vendredi soir qui se prépare devant toi. Tu vas t'éclater comme une bête, mon salaud, hein?
10: Ouais.
5: Eh ben, écoute, bon courage à toi, amuse-toi bien.
10: Salut, Maxou.
5: Bonne bourre à toi, mon ami.
10: Bye bye.
5: Vous pouvez continuer à nous appeler, bien entendu, pour venir faire les cons avec nous au 0800 70 5000, parlez-nous de tout et de rien. Trouvez-moi, vous me trouvez un mec de 23-24 ans.
1: Ouais.
5: Du côté de Lyon.
1: Ouais.
5: Qui est passionné de ce que je fais,
1: ouais.
5: Et qui veut absolument me filer rancard avec une de ses copines qui aurait 25 ans, ouais, qui habiterait Paris, uh-huh. Et qui serait top modèle.
2: Et qui aurait un tatouage sur la fesse gauche, non, un papillon en vert.
5: Non,
2: non,
5: c'est pas non, mais qui aurait fait la couve genre de 20 ans ou un truc comme ça.
2: Ah, ouais. D'accord, il y a 20 ans ou pas?
5: Tu peux me trouver ça, non, tout de suite.
2: D'accord.
5: Pas dans 20 ans, tu peux me trouver ça ou pas? Toi, tu dors.
2: Bah oui.
5: Bah oui, parce que, ouais, faut l'excuser, le pauvre. Il cherche un appart, donc il a pas que ça à faire. Je veux dire, il est payé tant par mois pour chercher un appartement.
2: Non, c'est pas ça, mais le problème, c'est que je me suis rendu compte d'un truc, c'est chercher un appartement quand tu prends le métro et tout ça, c'est pénible.
5: C'est pénible, hein.
2: Parce que tu fais tous les quatre coins de Paris pour te faire rejeter en plus par l'agence, parce que ils estiment.
5: Ah bah raconte, ah ouais, c'est vrai, tiens.
2: Ouais, mais à cette heure-là, ça me fait chier parce que.
5: Il y a pas assez d'audience. Ah oui, parce que tu voudrais balancer ça demain à 22h?
2: Direct.
5: D'accord, ok. Parce que Philippe a une.
2: Compte à rendre avec certaines agences immobilières qui te prennent pour un con, on peut le dire.
5: Ouais, avec des vieilles peaux.
2: Voilà, qui te font venir à des rendez-vous et qui après, quand ils voient la tronche que t'as, ils estiment en fait que t'es pas.
5: Surtout
2: la personne requise pour cet appart de merde qui doit être en plus pourri, quoi.
5: Voilà.
2: Donc voilà.
5: Donc on va chier sur une agence demain. Ça va chier demain, on va chier. C'est vrai, c'est dur de trouver un appartement, Gérard, de nos jours. C'est pas facile. Alors quand on est jeune, mal rasé, qu'on est petit, qu'on a les cheveux courts, qu'on n'a pas de pognon et qu'en plus on fait de la radio.
2: Voilà, surtout.
5: Alors parce que quand on lui a demandé la profession radio, on a dit oh là, vous savez monsieur, je crois pas que ça soit pour vous l'appartement.
2: Non, et la deuxième fois j'ai fait très fort dans l'autre agence, j'ai dit oui, je bosse dans une grosse société, enfin une grosse multinationale, la CLT vous connaissez avec RTL. Balancé direct, elle avait la cinquantaine, donc tu vois elle m'a pris un peu plus au sérieux.
5: Ah déjà, oui.
2: Parce que j'aurais dit phone.
5: Ah bah non, phone radio, non, bah non. C'est clair.
2: Donc j'ai dit RTL, elle a fait la valise. Je fais oui, c'est ça.
5: Ouais. D'accord, bon. Ok.
2: Elle me le filait là par
5: contre. Ah, d'accord, très bien. Gérard, c'est vrai que c'est pas facile pour un jeune de nos jours de trouver un appartement.
11: De toute manière, c'est pas évident maintenant. C'est assez dur.
5: Non, mais c'est vrai.
12: Mais c'est vrai, je suis d'accord avec toi.
5: Lui, il cherche
11: non, mais attends, l'autre occupe-toi de ton standard au lieu de te marrer comme un putois là.
12: J'ai
11: ça vaudra mieux.
12: J'ai rien dit.
5: Non, mais c'est
11: non,
5: vrai
11: que. Non, mais occupe-toi de ton standard.
5: Ceci dit, Gérard, il a rien dit. Pour Fildar qui galère, c'est vrai que c'est pas facile de nos jours pour un jeune de trouver un appartement. Il y en a de moins en moins. Et ça coûte de plus en plus cher en plus.
11: De toute manière, faut presque deux mois de loyer.
5: Tu peux approcher ton micro, hein, t'as le droit. Hein. Tu peux t'approcher près des gens.
11: Il faut deux mois de loyer.
5: Donc c'est pas facile donc, à trouver.
11: Deux mois plus le loyer en cours, ça fait 3 mois à l'heure actuelle et il faut 3 fiches de paye et c'est
2: ça fait tout. À peu près du combien alors ?
5: Non mais même pour trouver, même en dehors de
11: non,
5: ça.
11: Non mais ça dépend ce que tu veux comme appartement, c'est tout.
5: Même en dehors de l'argent, Gérard, ne serait-ce que pour trouver à peu près ce que t'as envie, c'est-à-dire en fonction la superficie, le prix, l'endroit, par rapport à ton lieu de travail, c'est pas facile de trouver un appartement. Surtout, bon, on parle de Paris parce que là on est à Paris. C'est pas facile partout, mais c'est vrai qu'à Paris c'est particulièrement difficile. Enfin dans les très très grandes agglomérations parce que maintenant il y a quasiment plus rien où ça coûte extrêmement cher.
11: De toute manière, dans Paris, on n'a jamais rien eu de quelque chose de potable. Tu ne trouveras pas à moins de 3 000 un loyer. Hein.
5: Ah oui, non, ça, on est d'accord. Oui, même, je dirais, il faut mettre 4 000, 4 005, quoi, pour avoir quand même. Si tu veux avoir quelque chose de correct aujourd'hui dans Paris, il faut mettre pratiquement 6 000 balles, 7 000 balles, quoi, tu vas avoir un bon
2: truc. Truc, hein. Ah, t'es tout seul, moi je dis entre 3 500 et 4 000 pour être sûr d'avoir un truc béton.
5: Ouais, mais un mec c'est comme moi, évident. Par exemple.
2: Non mais toi, c'est piston et compagnie. Alors on n'en parlera pas parce qu'il a.
5: Non
2: un
5: mais
2: truc,
5: après dans Paris, dans Paris.
2: Ouais, dans Paris c'est plus cher qu'en banlieue, c'est clair.
5: Qu'est-ce qu'il y a mon truc qui est béton mon petit nid ?
2: Ouais voilà, c'est du piston. Ça. Attends, tu payes moins que moi, et le truc est 3 fois plus grand que chez moi déjà. Alors tu vois, il y a un truc qui va pas.
5: Mais parce que j'ai poussé les murs.
2: Ouais,
5: c'est
2: bien
5: tout.
2: Sûr,
5: voilà,
2: ouais.
5: Il faut pousser les murs, il faut avoir, il faut être musclé.
2: Ouais,
5: voilà,
2: sûr.
5: C'est tout.
2: Ouais.
5: Je vais à gymnase club et je pousse les murs. Et voilà, c'est comme ça. Mais c'est vrai que c'est pas facile. Non mais pour moi bon ça va.
2: C'est non, pour toi c'est super. C'est super. C'est tout easy mais pour les autres c'est galère.
5: Non pour les autres c'est galère, c'est vrai. Ceci dit, quand t'as eu besoin d'un petit pot de peinture, le Frankie t'es quand même là quand même.
2: Je sais, mais c'est pour ça que bon.
5: Est-ce que les gens savent même pas que je suis parti de la famille de Bouygues?
2: Non bah non c'est ça.
5: Frankie,
2: ça Frankie Bouygues.
5: Frankie Bouygues. Non mais c'est vrai, ça va.
2: Frankie Bouygues.
5: Frankie Bouygues. Eh hey, Gérard, aujourd'hui. Un bel appartement dans Paris, il faut mettre combien ?
11: Ça dépend.
5: En location d'achat. Hein.
11: Non, mais ça dépend de la superficie que tu veux. Par exemple, pour lui. Bon,
5: c'est. Bon, allez, 50 mètres carrés pour un petit jeune, un jeune comme.
11: Bah, c'est ce que.
2: C'est ce que t'as, toi ?
11: Non, nous, 82 mètres carrés, on paye 1500 balles.
5: Ah, quand même !
11: Attends.
5: T'as 82 mètres carrés, t'as plus, hein ?
11: J'ai 82 mètres carrés, je fais 1500 balles, je suis désolé.
2: Non, attends, moi, je suis déjà allé chez toi, Gérard. Non, je suis déjà allé chez toi.
11: Il y a 82.
2: Je suis sûr que t'as facilement plus de 100 mètres carrés.
11: Non, il y a 82 mètres carrés.
2: Avec le balcon, ouais.
11: Non, le balcon, tu le comptes pas. Il y a 82 mètres carrés, exactement.
2: T'as quoi? T'as calculé toi-même?
11: Non, mais vis-à-vis du contrat, c'est du bail, c'est marqué comme ça.
2: Ah, d'accord.
5: Et tu 82 mètres carrés. Et tu payes quand même 1500 balles.
2: C'est cher, hein.
5: C'est très très cher.
11: Non, mais attends, si je retire les charges, ça me paye que du 980 balles.
2: Ah ouais. Et encore.
5: Attends, mais
11: t'as les charges.
5: Non, mais je veux dire, t'es le fils d'un ministre ou quoi pour ça
11: Non. Non, Sandy a peu confirmé, l'appartement est assez grand.
5: Oh, Gérard Tibéri.
2: En plus, c'est nickel, hein, c'est tout propre chez lui.
5: On m'avait dit que t'étais de la famille à tout bon, non ?
11: Non. Je suis pas parti des abrutis comme ça.
5: Non ? Tout bon, tout faux ?
11: Ouais.
2: Tout mauvais.
11: Tout mauvais, tais-toi là-bas, occupe-toi de ton standard.
5: Non, parce qu'il disait que t'avais un bel appartement en tout cas.
2: Ouais.
11: Ouais, mais il avait pas besoin de dire qu'il y avait des trucs qui traînaient en dehors, ça c'est
5: mais il a dit qu'il y avait un balcon, il a rien dit d'autre.
11: Non, mais avant, il l'a bien dit.
5: Qu'est-ce qu'il a dit avant ?
11: Non, mais alors, il l'a dit il y a plus d'une 15 jours à peu près.
5: Bah oui, mais enfin c'est ta faute aussi si t'exposes ta vie privée dehors, tant pis pour toi.
2: Maintenant torse nu à te faire des coucous quand tu pars en voiture, tu sais, avec torse nu avec tes tongs et ta clope.
5: Non.
2: Bah, attends, non. Tu m'as dit au revoir comme ça, j'étais avec Rigo.
11: Non. Alors là, je vais te dire une chose, t'étais déjà pas avec Rigo.
2: Non, j'étais avec mon coloc.
11: Ouais. J'étais pas torse nu, abruti.
2: T'étais sur le balcon avec.
5: C'est vrai.
11: Ouais. Non, j'étais pas avec les tongs. Alors
2: non,
11: là, tu dis des conneries. Tu dis des conneries. Arrête tes conneries. Allez, écrase-toi. Tu fais ton standard.
2: Je m'excuse. T'avais ton sweat bleu. Je m'en souviens de ça. T'avais ton sweat bleu. Voilà.
11: Ouais, mais j'étais. Non. Demande à Sandy. J'étais pas torse nu sur le balcon. Bah réponds, toi.
13: Non, je pense pas. Je pense que t'avais sans doute un t-shirt.
5: Attendez, parce que je ne pense pas, ça veut dire qu'on n'en est pas sûr. C'est-à-dire qu'il y a du doute. Donc si on ne pense pas, ça veut dire que c'est possible.
13: Non, je pense pas, mais peut-être que c'était arrivé, mais moi, franchement,
5: attends,
13: j'ai pas.
5: Tu vois,
11: alors. Torse nu sur le balcon. Non, mais attends.
13: Non, mais je sais que en ce moment, tu portes pas des tongs, mais tu portes des petits chaussons, là.
11: Tes chaussons, là, que tu m'as filé, là.
13: Mais avant, je pense que c'était déjà arrivé de.
11: Non.
13: d'être sur le balcon torse nu quand tu faisais
5: chaud. Alors, tu vois, reprends le micro, Gérard, reprends le micro. Si, si, je suis désolé, tu vois, même.
11: Ouais, peut-être en été, mais attends, en été, c'est pas pareil. Non, tandis que là, quand il est venu, c'était pas en été, c'était en hiver. Alors, nuance, hein. C'est entre les deux.
5: Mm-hmm. Hein? Peut-être que Gérard, peut-être que.
11: Tu me diras, c'est pas parce que je suis du matin au soir comme ça à la maison.
5: Peut-être que Fildar dit vrai, hein, non, je sais pas. Fildar, tu confirmes ou pas? Parce que de toute façon, c'est dangereux ce que tu dis. Ça peut être attaqué à diffamation, hein, parce que là, t'es en train de.
2: J'ai pu faire une erreur, mais ça m'étonnerait.
11: Ouais, bon, réfléchis bien avant. Tourne 7 fois ta langue dans ta bouche avant de parler.
5: T'entends bien?
2: D'accord.
5: Espèce d'Aladin.
11: Tourne 7 fois.
5: Ouais, c'est vrai.
11: 7 fois avant de dire une connerie.
2: Si je la tourne 8 fois, ça fait quoi?
11: Non, mais. Réfléchis bien à ce que tu dis.
2: Ok.
5: Exactement. Okay. Qu'est-ce que je voulais dire d'autre, Gérard? C'est vrai qu'on avait plus l'habitude de t'avoir juste avant les débats, là, depuis peu, mais on va commencer dans tout juste 5 à 10 minutes. T'avais juste un petit truc à dire, je crois, par rapport à ce que tu nous as raconté aux antennes. Ce serait peut-être bien d'en toucher un petit mot pour que les mecs arrêtent.
11: Faut non,
5: que
11: ça non, cesse, non. Je préfère pas parce que si on en parle, d'accord, c'est là que ça va continuer. Donc, disons si, je vais quand même préciser.
5: Ouais, quand même merde.
11: Que celui qui s'amuse à mettre ça.
5: Ultimatum, sinon.
11: Que celui qui s'amusait ça, à mettre la chaîne et à continuer à mettre des conneries dans
5: la chaîne. Quelle chaîne? Où ça? Que les gens sachent quand même ce qu'on entend. Hein.
11: Ben, c'est qu'il y a que Henri est venu nous chercher et il pouvait pas rentrer parce qu'il y avait une chaîne. Et il y avait un mot en disant comme quoi que j'avais la clé. Alors qui est faux. Donc celui qui s'amusait ça.
5: Attends, bah, c'est-à-dire qu'on avait mis une chaîne à l'entrée de ton appartement dans ton
11: dans l'immeuble. Bah, il sait comment que ça se passe quand on oublie l'immeuble.
5: Ouais. D'accord. Ah, l'entrée principale de l'immeuble. Ouais. On avait mis une chaîne en disant que c'était toi qui l'avais mise et que c'est toi qui avais la clé.
11: Ouais. Alors donc celui qui s'amuse à mettre ça,
5: on va aller au tribunal.
11: Avec lui, j'essaierai de m'arranger pour la retirer. Parce que
5: sinon c'est Gérard qui va le faire.
11: Ouais. Non mais le mec qui s'amuse à mettre ça risque d'avoir des petits problèmes. Alors c'est pas un jeu parce que il y a des gens qui travaillent et demain matin ils voudraient pas être bloqués et je veux pas être réveillé moi non plus parce qu'il y a un connard qui s'amuse à mettre ça.
14: Gérard sur IRC on me demande c'était quelle chaîne, la 1, la 2 ou la 3.
11: Ça sur IRC mais.
2: Et comment t'as fait pour sortir s'il y a encore la chaîne, Gérard?
11: Non mais attends, parce que pour l'instant j'ai pas de clé.
5: Mais
11: et
5: comment t'as fait
11: à trouver la grosse pince pour retirer la chaîne complète.
5: Mais comment t'as fait pour sortir quand même?
11: Ben parce que le mec il l'a mal mise.
5: Ouais.
11: Et comme il y a une poignée, donc on a pu Henri a pu la retirer pour rentrer.
5: Ah
11: et
5: oui.
11: On n'a rien entendu et c'est ce qui me paraît bizarre. Et
2: il l'a remis après, non?
11: Non, non, on l'a pas remise.
2: Ça va.
11: Mais alors maintenant, si elle est remise quand je rentre, de manière c'est simple, je saurai à quoi m'en tenir. Non, je saurai à quoi m'en tenir, c'est tout. Voilà, c'est tout ce que j'avais à dire.
5: Mais il fallait le dire parce que c'est quand même dommage que Gérard, qui paie quand même 1500 balles par mois pour un seulement 82 mètres carrés, puisse pas rentrer chez lui.
11: Ah bah ouais.
5: C'est pas normal.
11: Non, mais comme il y en a qui s'amusent à mettre des... Comme l'autre grosse folle là de Christine,
5: oui,
11: avec son histoire de coton-tige, ça s'est calmé.
5: Ouais.
11: Mais maintenant, je voudrais que ça se calme avec... ça, c'est un peu de ta faute quand t'as traité Sandy de bulldog. Maintenant, je voudrais que ça se calme. Je voudrais que ça se calme avec ces saloperies-là.
5: Ah oui.
11: Parce que moi j'ai encore reçu un prospectus ce soir.
5: Ah bon?
11: Comme quoi qu'on la traite de bulldog. Alors, Louis Pigeot.
5: Encore mais lui, on va lui faire un procès. Hein.
11: Suer et... Et l'autre, c'est
5: Fesse de babouin.
11: Non, non.
5: Ah bon, il s'est calmé, lui? Parce qu'on a encore, nous aussi, personnellement, d'ailleurs, j'en profite juste avant qu'on commence les débats, pour dire qu'on a encore reçu du courrier concernant Gérard. C'est vrai que je n'en parle plus à Gérard, pour l'instant, on le met de côté. Mais moi, je tiens à vous dire que pour l'instant, ce sont les gens du juridique de Fun Radio et les avocats qui s'en occupent. Ouais. Faites pas trop les malins, parce que à force de mettre Gérard sous forme de travelot et sur les sites internet dans 150 pays... Croyez-moi que t'as les photos ou pas qu'on lui montre juste pour que.
11: Non, on verra ça après les débats.
5: Non, mais
11: après les débats.
5: Non, moi je voudrais savoir qui c'est qui fait ça parce que il y a un mec qui diffuse ça dans 150 pays,
11: même.
5: Dont la Thaïlande, qui serait intéressé d'ailleurs pour que tu viennes cet été.
11: Non, mais attends, moi je vais pas dans des trucs comme ça sans toi.
15: Sympa.
11: Moi maintenant, je fais des soirées avec toi, comme maintenant t'es plus branché soirée techno. Donc
5: Tu viens vendredi à la loco, ouais, pour mon birthday. Oh, vous pouvez pas me faire ça. Non. Alors là, si vous venez pas, il y a mes parents et tout, c'est pas possible. Non.
2: T'es obligé, Gérard. Mais moi, je viens.
5: Même Manu, il vient. Non. Vous venez vendredi. Gérard, tu vas mettre un peu d'ambiance avec moi, ou alors tu viens sur Sandy, mais tu t'en fous.
2: J'ai pas les travelots, mais.
5: On se connaît ça avant que tu connaisses Sandy, quand même, non? Donc tu peux me faire plaisir, Sandy.
11: Bah, allez.
5: Alors,
13: c'est toi qui vois, GG.
5: Toi, tu viens pas, toi, Sandy, pour mon anniversaire, toi? Non.
11: Tu viens pas.
13: Ça dépend si je suis fatiguée ou pas.
5: D'accord, ok. Donc il y a une chance sur 1000 pour qu'elle vienne. Mais toi, Gérard, tu peux venir sans elle pour une fois faire la fête avec nous. Non ?
11: Bon, allez, tu viens, même si t'es fatigué, tu dormiras samedi, c'est tout.
5: Alors, tiens, lis-le celui-là, lis celui-ci. Je voulais juste te dire que Françoise de la Couronne nous a dévoilé en exclusivité chez Homo Mag. Alors ça reprend.
11: Non, ça continue, de toute manière.
5: Et si ça reprend, on disait à l'instant, parce que Fildar n'écoutait pas, qu'il y avait des possibilités d'aller en Thaïlande. Ouais. Et qu'il a dit, Gérard, que on pouvait y aller, mais...
11: Non, mais moi je fais pas de soirée comme ça a été sorti comme au départ. Je fais pas de soirée sans ton accord, c'est
5: voilà.
11: Tout.
5: Bah, je t'autorise à aller en Thaïlande.
11: Mais non, mais j'y vais pas. C'est pas, je vais pas m'amuser à payer un billet pour aller
5: c'est
11: là-bas.
5: C'est en Seine-et-Marne, hein, c'est pas loin.
11: Ouais, en Seine-et-Marne, la boutique. La Thaïlande, c'est en Seine-et-Marne.
5: Bah, la boîte, la Thaïlande, oui, c'est en Seine-et-Marne.
11: Ah ouais, bah, moi je vais pas là-bas. Tu en fait, en parlant de Seine-et-Marne, il paraît qu'il y a pas une radio qui a été il y a 15 jours à peu près.
5: En Seine-et-Marne, ouais. On a déménagé.
11: Hein? Non, à Meaux, il y a...
5: Oh, c'est plus qu'à Meaux, c'était carrément une phrase. Hein.
11: Non, à Meaux, il y a quelqu'un qui y a, ah bon? Qui y a été.
5: Françoise de la Courneuve nous a dévoilé en exclusivité sur mon mag des activités qu'elle fait avec Gérard. Françoise a été employée à Skylock pour animer une émission avec Gérard tous les samedis soirs après l'émission de Claude Levoyant. La première émission a eu lieu le samedi 3 octobre à 23h avec le co-animateur Rifoul. 100 personnes étaient à l'écoute à ce moment, ce qui représente la plus grosse audience de la radio Skylock. Toute la direction de Skylock a été étonnée des chiffres réalisés par Gérard et Françoise et ils animeront l'émission jusqu'en 2045.
11: Alors tu fais une chose. Comme t'as l'agenda avec ton téléphone à Françoise.
5: Je l'ai pas là.
11: Non, tu l'as pas, il est dans le bureau.
5: Appelle-la, Françoise.
11: Tu veux que j'aille le chercher?
5: Alors écoute bien, Françoise, écoute bien. Françoise vous a dévoilé combien a été payé Gérard avec 10 bouteilles de rouge par émission et une bouteille de blanc supplémentaire lorsque l'audience dépassait les 100 auditeurs. Françoise recevait, elle, 5 cassettes de vidéos de Dallas et des feux de l'amour.
2: Et sinon, on a reçu un petit courrier d'Hollywood.
5: Ah, vous appelez pas Françoise?
2: Comme par hasard.
5: On l'appelait là. Ah bon. Attends, je termine en disant que quant à Gérard, il réintégrera le Queen début janvier 99.
2: C'est bien ça.
5: Avec Bibi.
11: Non mais alors là, tu vois, le mec qui s'amuse à faire ça, qu'il arrête parce que ça commence à me casser les couilles.
5: Je suis d'accord.
11: Hein? Parce que là, le mec qui fait ça, il va pas se marrer longtemps. Parce que moi, ça, je vais le garder, je vais le mettre au flic, comme les lettres tapées à la machine. Alors, je préviens d'une chose, que maintenant, celui qui s'amuse à faire le con comme ça, va passer un mauvais quart d'heure. Parce que là, on s'attaque sur Sandy, on s'attaque sur moi.
5: Et Françoise aussi, même Françoise.
11: Ouais, mais elle a fait ce qu'elle veut avec ses avocats.
5: Elle est là, Françoise, d'ailleurs. Françoise.
15: Oui, Max.
5: Est-il vrai que t'as fait un interview en disant que tu travailles pour Skylock et que tu travailles avec Rifoul et qu'il y avait 100 auditeurs à l'écoute de votre émission?
15: Mais n'importe quoi, mais...
5: Et tu aurais même déclaré...
15: On commence encore ces conneries.
5: Et tu aurais même déclaré que Gérard et Sandy seront nus avec une plume dans le derrière, dans une immense cage à sexe bronzée, un barreau laqué noir. Une cage mesure 10 mètres sur 5 mètres. Il faut bien loger la Sandy. Voilà, donc je voulais savoir ce qu'il en était.
15: Mais qu'est-ce que tu veux que je te réponde là-dessus,
5: Gérard?
11: Non, mais attends, moi...
5: Là, par contre, là, elle aussi, elle y est pour rien, apparemment.
11: Alors maintenant, qui c'est qui s'amuse?
15: J'étais en train d'écouter. Donc, quand t'as demandé de téléphoner à Françoise, justement, j'allais t'appeler, justement.
5: Ouais.
15: À l'instant, c'est pour ça que j'ai décroché pratiquement tout de suite. Tu peux demander à Manu.
16: Ouais, c'est vrai, je confirme.
15: J'étais sur le point justement de vous appeler.
5: Je sais, on a vu que t'étais en train de nous appeler. Quand on voyait que t'avais pas à nous joindre, on a décidé de t'appeler. Il y a également une autre affaire, Gérard, qui s'appelle Affaire Gérard le Whisky. Comme quoi, tu aurais, ça c'est pareil, c'est dans un magazine qui s'appelle Exclusive qui vient de sortir, en disant que tu aurais des rapports avec une stagiaire de Fun, Monica le Whisky.
11: N'importe quoi. Non mais là ça commence à bien faire ces histoires. Mais moi je voudrais bien que Gaël...
5: Attends. C'est Manu, le standardiste talentueux de l'équipe du Star System, qui a révélé le scoop à fesses de babouin.
11: Alors Manu, ouais. Manu, tu sais ce qui va te rester à faire, tu as mon temps. Toi demain, tu vas avoir des problèmes aussi, toi.
5: Ah bon, mince.
11: Toi tu vas avoir des problèmes, mon pote. Parce, si tu t'amuses. Alors maintenant, moi je vais te dire une chose.
5: Comme quoi tu traîneras avec Ricky Martini.
11: Oui, mais attends. Underox. Attends, on peut voir la lettre là.
5: Ah bah attends, c'est vrai, attends, c'est marqué. Manu, c'est la troisième, quatrième ligne.
11: Tiens, celui-là, on l'a pas nous.
5: Non, comme par hasard. Alors, c'est peut-être.
11: Alors, Manu, je te préviens. Dès la semaine prochaine, je change de numéro. Donc, ne comptez pas sur moi pour vous le donner.
5: Ah, mais ils ont pas donné le numéro de téléphone.
11: Non,
5: là,
11: non, mais
5: ça n'a rien à voir.
11: Non, mais de toute manière, ils l'auront pas comme ça. Vous jouerez avec le portable si vous voulez le donner à tout le monde.
5: Mais, Gérard, est-ce que je peux me permettre de rajouter un truc qui va peut-être pas te faire plaisir, mais bon, c'est pas grave. Hier soir.
11: Hier, oui, j'ai
5: qui
11: donné...
5: c'est qui l'a donné à une petite le numéro de téléphone qu'il faut donner à personne.
17: Ah ouais, d'accord, ah, ok, bravo, c'est bravo. C'est une personne qui va le donner à tout le monde et qui va le mettre sur le site internet. Et après, même Sandy, d'accord, t'es d'accord, Sandy? Bien sûr qu'il faut pas le donner, ce numéro de téléphone, espèce d'abruti. Alors là.
13: Non, c'est vrai, je crois, je lui ai même dit à plusieurs reprises, je lui ai dit que t'as fait une connerie de donner le numéro de téléphone.
17: Il n'y a pas besoin.
13: Il connaît pas la nana, il lui donne le numéro.
17: Alors, évidemment. Alors, bravo, Gérard. Alors, Françoise, quelque chose à rajouter?
18: Non, pas du tout.
17: Oui.
18: L'inconvénient, c'est que ça recommence à les conneries, que ce soit fête de Badouin ou je sais pas qui, ça recommence encore leurs conneries, hein. Ben, qu'est-ce qu'on va faire maintenant?
11: Françoise, de toute manière, j'ai reçu encore une nouvelle lettre la semaine dernière. C'est pour ça que j'ai appelé Framboise et puis que.
18: Je suis au courant, tu as laissé le message sur le répondeur, mais impossible d'essayer de t'appeler parce que je te l'ai déjà, donc je peux pas t'appeler même sur ton portable.
11: C'est vrai, moi ce que je vais faire, tu sais ce que je vais faire, Françoise?
18: Ouais.
11: Bon, demain je vais te rappeler, moi, et je te lirai la lettre que j'ai, comme quoi t'as encore deux nouveaux avocats qui s'amusent là-dedans.
17: Ok, Françoise?
11: Par contre. Françoise.
17: Alors, on va faire très vite. Non, mais vous réglerez.
11: Non, mais attends.
17: Alors, deux secondes. Alors,
11: Françoise.
18: Oui.
11: Tu connais pas mon numéro de sécurité sociale?
17: Ça va te le donner.
18: Comment veux-tu que je connaisse ton numéro de sécurité sociale? Déjà, il aura fallu que je vive avec toi. Déjà, une chose. Ouais. Et je veux connaître ta date de naissance.
11: Ouais.
18: Et où t'es né?
11: Ok, non mais c'est tout, c'est bon Françoise. Mais t'inquiète pas, je te rappellerai demain, je te lirai la lettre parce que justement dessus, c'est marqué comme quoi que tu connais ma date de naissance et mon numéro de sécurité sociale.
17: Voilà, donc on repasse Françoise à Manu ou à Fildar, on va gérer tout ça.

0: qu'il a une voix hyper sexy, qu'il sait parler aux femmes, qu'il est pour toi ultra romantique. En gros, t'es à donf super fan de lui, quoi.
1: Bah moi, c'est pas mon cas du tout.
0: Max.
2: 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Ce soir, la soirée spéciale avant débat numéro 2, ça continue. On va passer maintenant au mois de octobre, le 5, 98, un morceau qui dure 20 minutes avec à l'intérieur lecture de tract et courrier. Et puis il y aura aussi Dr. Willy avec, je sais pas si vous vous souvenez des parodies a cappella. Si vous vous souvenez pas, c'est du lourd. On s'écoute ça tout de suite, un morceau qui dure 20 minutes. Retour le 5 octobre 98. Et puis juste après, je vous passerai un petit titre. Le petit baigneur des égouts avec Passe-moi de l'huile, j'ai le derrière en feu. Voilà, c'est parti sur Star System FM, bonne soirée.
3: Max, 100% déconne, comme toujours.
4: Et d'autre part, je tiens à préciser à Louis Figeot que t'arrêtes tes conneries de me balafrer dans les cabines téléphoniques avec des avis mensongères. Parce que là, quoi, je vais te dire une chose, que tu risques d'avoir des petits problèmes si je te mets la main dessus aussi.
5: Qu'est-ce qui s'est passé? Qu'est-ce qu'il a fait, Figeot?
4: Non, ben, c'est que ce matin, il y en a un qui est venu à 8h. Ouais. Et dans toutes les cabines aux alentours de chez moi, c'était des affiches comme quoi que j'étais recherché par les flics. Non, mais tu rigoles, mais...
5: Ah non, mais je rigole pas, parce que...
4: Je peux te dire une chose, je vais te faire voir l'affiche, tu vas voir que pas tellement bien.
5: Va me la chercher tout de suite, là, elle est juste là dans le bureau, là.
4: Ouais.
5: Vas-y, va la chercher, là. Oh, mais là, ça craignos, ça, les mecs, il faut vous calmer. Ouais. Hein. Et le CD qu'on a reçu, ça parle de quoi?
6: En fait, c'est un mec qui chante sur des airs connus, des chansons sur Gérard Poétique.
7: Carrément, c'est marqué dedans, ouais.
6: Ouais, celles qui sont bien, c'est noté et tout.
7: Ah ouais.
6: Et il a du talent, le mec, hein. Parce qu'il chante vraiment bien.
5: Ah bon, il chante bien?
6: Ouais, il chante vraiment bien.
5: Fais voir.
7: T'as comme à New York.
5: Attends, file d'art.
7: Non, mais c'est vrai. Les mecs recherchent à New York, c'est...
4: Ouais, non, mais tu vois, moi, ça me fait pas rire.
7: Ah, moi non plus, hein.
4: Parce que les gens, quand ils voient ça dans les cabines, ça fait drôle, hein.
7: Mais
4: par contre, je tenais à préciser...
5: Est-ce que tu peux...
7: Attends, dis-le, parce que là, j'arrive pas à lire, moi. Qu'est-ce qu'il dit? Attends,
5: alors, il y a une photo de Gérard, et c'est placardé, c'est un peu comme un avis de recherche, il y a marqué quoi exactement?
4: Avis à la population de Suresnes, les flics de Suresnes sont à la recherche de cet homme, donc je donnerai simplement que le prénom, Gérard, c'est tout.
5: C'est qui, celui-là?
4: Cet homme est très dangereux et recherché par la brigade des stupes de New York pour position illégale de coton-tige. Alors ça, à cause de Christine. Merci Christine, t'es vraiment une salope, entre parenthèses. Colombien, mais également par relation sexuelle avec plusieurs bulldogs, ça... ils veulent faire effet grâce à toi qui avait traité Sandy de bulldog. Maintenant, tu te démerdes. Tu te démerdes, tu prends les poids cassés. Ça, c'est ta responsabilité.
7: Mais
4: ça,
7: les poids cassés, Fildar.
5: Non, mais les poids cassés sont pour ta gueule. Hein.
4: Et donc, après... Donc, en effet, cet homme de 37 ans a été vu par notre agent du FBI, Gracie, en compagnie d'un énorme et dégoûtant bulldog blond. Donc, je vois pas pourquoi. Gérard essaya de la sodomiser, mais heureusement, le bulldog lui échappa de justesse.
7: Non. Gérard, arrête! Tu te marres pas.
4: D'accord.
7: C'est nerveux.
4: Sinon, ça va être quoi que je vais faire chier maintenant?
5: Non, mais arrêtez. Oh.
4: Ok. Oh. Ça te fait rire, mais pas moi.
7: C'est pas ça qui me fait rire. Manu me chatouillait en même temps.
4: Ouais, t'as raison.
5: Désolé, c'est...
4: T'as raison. De plus, Gérard possédait dans ses poches plus de 190 kilos de coton-tige très pur. Donc ça... La Christine a commencé
5: Fildar,
4: à...
5: Fildar, arrête, s'il te plaît.
4: Fais gaffe, parce que tout à l'heure, ça va pas être sur l'épaule que tu vas le prendre. Donc, si vous le voyez, contactez au plus vite le commissariat de Suresnes. Alors, les agents Bonbon, Sucre et Louis Pigeot. Alors, je préviens d'une chose. Amusez-vous comme ça, puis de toute manière, on vous mettra la main dessus. Hein. Et il y a la lettre qui est avec.
5: Fais voir la lettre, oh, mais fais la montre. Montre-moi la fiche. Que je vois ça, parce que je suis en train d'enregistrer exprès pour la montrer. Non, mais l'affiche avec ta photo dessus. Parce que moi, je suis en train d'enregistrer pour les avocats. Donne. Vas-y, donne-la-moi. Merci. Hop là. Ouais, donc ça, c'est inadmissible. Hein. D'accord. Hop là.
4: Et il parle de recontinuer la semaine prochaine. Alors, je te préviens tout de suite, t'avises pas à faire ça parce que maintenant, maintenant ça va se mal, ça se termine très mal pour ton matricule si on t'attrape avec Sandy. Hein. Je te préviens d'entrée, Fijo.
8: Voilà.
4: Avec les deux autres.
8: D'entrée.
9: Ça, tu le gardes peut-être, t'en as besoin pour le tribunal?
4: Non, mais j'en ai d'autres alors.
9: D'accord, ok.
4: Il y en avait plus de 6 dans.
9: Tu me feras penser lundi, il faut qu'on prenne rendez-vous avec le tribunal. Hein, parce
10: que... Et on a reçu un courrier du commissariat de police de Suresnes aussi.
4: Donne.
10: Non, mais. Non, mais je vais te lire juste.
9: On va en parler dans un instant. Gérard est arrivé, vous l'avez entendu de vos yeux vus. Hein, ça va être très chaud.
4: Par contre, je précisais encore une chose, c'est que beau gosse et gueule d'amour, t'évite d'harceler. Ma belle-sœur et mon beau-père, et ainsi que la grand-mère. Parce que là, ça commence à bien faire, ils en ont ras-le-bol.
9: Tes arrière-grands-parents, ils sont plus là, j'espère, si. Arrière-grands-parents. Non, parce qu'ils vont peut-être pas aller les chercher jusqu'à...
4: Non, mais pour l'instant, ils s'en prennent sur les parents de Sandy, donc arrêtent. Qu'ils arrêtent là-dessus, parce que ça commence à bien faire. Alors, je tiens à préciser que si vous recommencez, la semaine prochaine, il n'y aura rien. Bon. Voilà.
9: Avis
4: aux amateurs.
9: Ouais. Bravo. Vous ne bougez surtout pas, ce soir, une fois de plus, la radio va exploser, car l'audience a été battue quand même, il faut le dire, jeudi dernier. Je vous donnerai les chiffres dans un instant, et Gérard pourra être fier du travail de la semaine dernière, que même si ça a pulsé avec Filda, ceci dit, il y avait énormément de gens de l'autre côté de la radio, car le débat sur les maladies grippe et compagnie diarrhée a extrêmement bien fonctionné. On en reparlera dans les minutes à venir, vous nous appelez. Et Gérard va s'installer juste en face de moi, avant qu'on atteigne, puisque on va quand même annoncer que 1995 connectés la semaine dernière pour le site internet, Rigo nous le confirme.
11: Oui, sur l'IRCE, on est monté jusqu'à 1995,2 personnes.
9: Et ben ça, c'est pas mal. Et c'est-à-dire qu'il y a une personne qui a hésité à venir?
11: Non, c'était son petit frère. Comme il n'est pas majeur, ça fait 0,2.
9: D'accord, ok. Ça, c'était pour la petite plaisanterie. Et nous avons eu plus de 15 millions d'auditeurs qui ont suivi les débats de Gérard entre 1 à 6 heures. Au plus de 15 millions, je crois que c'est le record.
4: Ben ça va, il faut que ça recommence cette semaine.
9: Donc tu pourras peut-être dire un petit mot pour remercier les gens, parce que dire ça va, c'est le record.
4: Non mais c'est surtout sur IRC, ça a bien travaillé, donc je suis bien content. Ceux qui ont écouté aussi, je suis content parce qu'ils ont pu écouter. Donc je vois qu'il y a encore du monde qui est...
9: 15 millions.
4: Je vois qu'il y a encore du monde qui est derrière la radio, puis qui écoute maintenant qu'on est revenu la nuit. Je pense que c'est ce que les gens voulaient, hein, en fin de compte.
9: 15 000.
4: Qu'on revienne la nuit le matin.
9: Donc on va essayer de battre ce record aussi bien sur l'IRC que en tant qu'auditeur, donc sur l'audience.
4: Disons, normalement, s'il n'y avait pas eu l'accrochage avec Fildar, normalement, on aurait atteint les plus de 2000.
10: Ils n'ont pas fait le constat.
4: Plus de 2000 personnes sur l'IRC à peu près. Hein. Parce que vu tes embrouilles que tu nous as fait.
8: Ah, mais t'as pas freiné aussi.
4: Ouais, non,
9: ce soir, il faut que ça se passe correct.
4: Si c'est pas bon, la semaine prochaine, tu iras au chômage. Tu iras quand tu iras à la NPE.
9: Le jeudi, en tout cas.
4: Tu iras le jeudi à la NPE.
9: Voilà, alors avant qu'on commence les deux thèmes de débat, qui vont porter sur
4: l'armée, le premier, et le deuxième sur la prostitution.
9: Nous avons un petit peu de courrier qui a été envoyé. Oui.

0: adaptation et nous mettons ainsi en cause la fâcheuse habitude que vous avez prise de venir nous rendre visite pour faire part du courrier que vous avez reçu. De plus, les ménagères internes mettent facilement plus de 3 jours avant de redonner à nos locaux son parfum et sa bonne odeur initiale.
1: Bah alors ça, tu me donnes moi la dalle.
2: Merci.
0: C'est dans le connard déchaîné.
1: Ouais, ben ça,
0: pour ne pas le citer.
1: Ouais, ben pour pas citer, mais ça c'est des conneries, donc je vais garder ça encore.
3: Par contre, t'as une fille, une auditrice qui est amoureuse de toi, qui t'a écrit une lettre. Donc je vais te la lire. J'ai été longuement observé, pardon, à un loco vendredi dernier, et j'ai fantasmé sur le fait qu'un jour toi et moi nous puissions faire l'amour comme des bêtes dans un 33 tonnes.
1: Dans un 33 tonnes, ça n'existe pas, c'est 40 tonnes. Hein, d'accord.
3: Ouais, c'est trompé parce qu'elle a marqué ça.
1: Ouais, ben...
3: Tu me bouffais là, tu sais. Je te susurrais comme jamais personne ne l'a jamais fait. Chaude comme la braise, tu me prendrais dans tous les sens. Ma bouche encore pleine de ton, tu sais. Je te donnerais l'envie de me redéfoncer.
4: Ouais, c'est bon.
1: Non, mais ça y est, c'est pas la peine. Non, mais c'est pas la peine de continuer.
3: Mais c'est une lettre d'amour.
1: Donne.
3: Tiens. Sinon, on a encore eu un autre journal qui vient de paraître, qui s'appelle « Censuré, la feuille de coupe-chou ». Alors, il y a un journaliste, Alain Brouty, a miraculeusement réussi à t'interviewer, il paraît, à la loco l'autre fois. Et il dit donc qu'il tenta d'aborder le sujet délicat des relations de Gérard que tu auras entretenu avec le célèbre homme d'affaires marseillais Bernard Tapie. Ce dernier t'aurait effectivement invité sur son yacht, le Fokea.
1: Le Fokea, donc il apprendra à écrire.
3: Ah pardon. Et il a tenté de te proposer un pot de vin et t'as refusé et t'as dit que tu préfères boire directement à la bouteille.
1: Donne ça, merci.
3: Voilà.
0: Sinon, il y a un autre truc dans la dépêche du GG numéro 2. Ça dit drame au PSG, pub super gay.
1: Ah mais c'est bon, c'est pas la.
0: Alors que la soirée se déroulait tranquillement au PSG, un incendie s'est déclaré samedi soir.
1: Je l'ai reçu ce matin.
0: Mais oui, mais les autres non.
3: Les auditeurs.
0: Pour les enquêteurs de la CIA et du FBI, GG au clochard alias Gérard de Suresnes en serait à l'origine. D'après des témoins, on aurait vu et senti un prout géant sortir du string panthère de celui-ci. Ce prout venant d'un cul très sale et bien ramonné.
1: Hein?
4: Vas-y, il est la fin, Gérard.
0: Si. Ah,
1: quand même. Non, mais même, de toute manière, ça, c'est ce que j'ai reçu, alors c'est pas la peine.
4: Lis-le pour voir, ça dit.
0: Pour les gens.
1: Non, mais c'est des conneries. Alors
4: ça, c'est bien, mais vas-y.
1: Non, mais ça sert à rien.
4: Pour dire à quel point les gens sont cons, vas-y, dis-le.
1: Non, mais ça sert à rien.
4: Vas-y.
1: Donc, Adidas.
4: Devant ton micro.
1: Donc, c'est marqué mélange aux odeurs horribles dégagées par son corps, Adidas, transpi, eau jaune. Ben, c'est bien, c'est pas moi qui mets du eau jaune. Canard WC, les vapeurs de GG a alors déclaré ses. Mnopsis, c'est pas moi, c'est Sandy. Bien sûr. Ben alors, Sandy, à ton merde, toi, connard qui s'amuse à faire ça.
4: Ouais!
3: Sinon, j'ai reçu.
4: Ouais, c'est bon, allez, le courrier, on arrête ou quoi là?
3: Il y a encore un dernier truc. T'as reçu un certificat, un diplôme, voilà. Donc, cher monsieur Gérard, suite au grand concours organisé dans le cadre de l'association Pas de cul en coton-tige, avec nos partenaires Homomag et Skylock, le 16 septembre, sous le contrôle de monsieur Bourletrou, huissier de justesse à Paris, j'ai l'honneur de vous remettre le trophée du plus grand nombre de coton-tiges enfoncés simultanément sans vaseline, soit 3 boîtes complètes de 200 à cheval sur le dos d'un poule d'œil.
1: Là, je vais te dire une chose, que celui qui s'amuse à faire ça, ça va se terminer très mal pour son matricule.
4: Ça va se terminer
3: au tribunal.
1: Comme d'hab. Alors voilà. Tu donnes tout ça là.
3: Et il paraît, je vous le rappelle, signé un contrat d'exclusivité avec notre partenaire Skylock pour une durée minimum de 4 ans et pour la somme de 120 000 francs net.
1: Bien sûr, ils savent même pas écrire. Ils savent même pas écrire alors qu'ils arrêtent de dire des conneries là-dessus.
4: Ouais, exactement.
1: Ils savent même pas taper des trucs sur ordinateur, alors bon. C'est pas de ma faute. Hein.
4: Rigo, sur l'internet.
5: C'est assez calme.
4: Calme pour le moment.
5: Ouais, ça arrive doucement.
3: Il y a un truc sérieux.
4: Encore ?
3: C'est Hachette Livre qui a envoyé un truc, c'est cher confrère. Nous connaissons certaines de vos œuvres poétiques.
4: Vas-y, fini de bouffer, vas-y.
3: C'est fini. Nous connaissons.
4: Excusez-moi, sur mon temps de loin, c'est parce que je filme toute cette scène qui sera probablement rediffusé dans l'internet. Hein.
3: Nous connaissons certaines de vos œuvres poétiques que nous aimons beaucoup. C'est pour cette raison que nous serions heureux si vous nous fassiez l'amitié de nous envoyer quelques-unes de vos créations inédites afin de les publier dans notre prochain numéro. Votre contribution, croyez-le bien, nous sera précieuse.
1: Et articule quand tu pètes.
3: Ah, attends,
1: dans ces cas-là, tu le donnes à Manu, il va le lire.
3: Allez. Ouais, mais il a pas de cacahuètes, lui.
1: Bon, t'as qu'à pas bouffer quand tu lis un courrier.
0: Dans la tonne de votre réponse, qui je

0: j'espère sera positive. Je vous fais faire, je ne vous fais part de mes salutations les plus confraternelles. Voilà.
1: Bon, alors voilà. Donc j'ai filmé une partie de cette scène avec mon nouveau caméscope quand même. J'ai fait de la belle image. Tu vas être fier de moi.
2: Ça peut, hein, ça peut. Je m'en doute bien.
1: Y aura moyen, Drigo, de repasser quelques images.
3: Il y aura moyen, quoi. Faut attendre un peu que j'ai les câbles et tout.
1: Mais il y aura moyen.
3: Mais il y aura moyen.
1: Il y aura moyen. Donc il y a quelques images qui vont être enregistrées, pas que ce soir, en règle générale, qui seront diffusées de temps à autre sur le site internet. Voilà.
3: On me demande des remixes, là. Je sais pas. C'était quoi cette histoire?
4: Eh ben, non, il y a hors de question.
5: Seul avec une chienne dans un bouche de merde à Suresnes. Avec tes rats.
1: Oh, c'est pirate.
5: C'est quand même mieux que le pont de l'Alma où je m'enculais tous les rats, même les carcasses. Depuis que j'ai eu mes 20 piges, je me fous des cotons-tiges. Dans mon petit cul, dans les chiottes de la loco, je me fais prendre en stéréo, en petite tenue. Avant j'ai même été routier, qu'est-ce que j'ai pu me faire enfiler? C'était la crise, mais il a fallu arrêter à cause de mes gamma GT. Je suis alcoolo, comme ils disent.
1: Ah ouais, ça a été enregistré sur une cassette pirate, c'est pour ça qu'il y a beaucoup de souffle. Gérard, quelque chose à dire?
4: Bah que c'est des conneries, alors que le mec qu'il arrête de faire des trucs comme ça.
5: C'est sous les ponts de Paris que tous les gays de la région venaient se faire sucer le vif par un gars dilaté du fion. Avec un pudeur ses petits pères revenaient très régulièrement se faire prendre par le derrière ou le pistonner, évidemment. Garagérin.
1: Oh là là, c'est grave.
5: Plus tard embauché comme routier, Gérard parcourut le pays. En conduisant, il picolait tous les jours et toute la nuit. Malheureusement, les flics veillaient. Un matin, ils l'ont fait souffler dans le ballon, mais pas de Beaujolais. Il avait trop de gamme à jeter. Garagérin.
4: Bon, c'est pas la peine de continuer parce que c'est de la merde.
5: Radio, il fit péter le Star System en gueulant merde dans son micro. Malgré tout ça, eh bien, on l'aime de cette manière. Allez, je me casse. On ne pourrait plus se passer, même s'il est vraiment dégueulasse. Encore plus qu'il n'est disjoncté.
1: Garo Qu'est-ce que t'en penses?
4: C'est carrément pourri. En plus, le son, il est carrément pourri.
1: Et encore, il y a un dernier extra. Apparemment, Manu veut absolument ce que je le passe.
2: Ouais,
5: je suis l'enculeur de l'Allemagne, le gars qu'on croise et qu'on ne supporte pas. Y'a pas de savon à Suresnes, entre mon aime.
4: Non, mais tu peux l'éteindre, c'est pas la peine.
5: Mouton, ça nous rappelle la Légion.
1: Attends.
5: Pour passer pour un hétéro, je vis avec un tas de cachalots qui me fout des boîtes de coton-tige quand j'ai des crises. Pareil qu'il n'y a pas de vrai hétéro, moi je dis vive la sodo. Je bouge des petits trous, encore des petits trous, des petits trous, des petits trous. Toujours les petits trous, des trous à Fun Radio, des trous à la loco. Je bouge des petits trous, encore des petits trous, des petits trous, des petits trous, toujours des petits trous, des petits trous, des petits trous. Des...
1: Oh là là là là là là,
2: non.
5: J'en ai assez d'entendre sur Fun Radio.
1: Ah oui.
5: J'ai argulé que c'est un hétéro. L'autre jour dans les chiottes de la loco, il m'a quand même demandé une sauce. Au moins quand il était sous le pont d'Allemagne,
1: ouais,
5: il avait vraiment l'embarras du choix. Entre clodo, on ne fait pas la fine bouche.
1: Ouais,
5: okay. On s'entule à fond, même s'il y a des mouches.
1: Je peux te dire, mon pote, t'es mal parce que c'est moi qui ai la copie. Ouais. Je peux t'assurer que ça va aller sur le bureau d'Axel Duroux.
2: Ouais.
5: J'ai plaqué Gérard, ce gros saligo. C'est un vrai connard, une tête pleine d'eau. Il supporte pas les nanas, à part une un cachalot. Il préfère taper les gammes, c'est un vrai homo. Auprès de Gérard, faut serrer les fesses. J'aurais jamais dû m'approcher de ce blaireau. Auprès de Gérard, faut serrer les fesses. Surtout le vendredi, au chiot de la loco.
1: Putain, les gars.
5: Avec un pauvre type, un ancien clodo. Il est bourré.
1: Oh, quelle honte. C'est vous qui avez sélectionné ça?
2: Bah, pour justement dénoncer et dire...
6: Parce que moi, j'ai pas écouté.
1: C'est une honte, quoi.
2: Tiens,
1: il y a le téléphone qui sonne dans le bureau. Attention, dernier.
5: Toute ma vie, j'ai rêvé de me faire prendre par derrière. Toute ma vie, j'ai rêvé d'une faute petite sodo.
2: Il y a combien de plages?
1: Je sais pas,
2: il y en a une, s'il reprend ton invitation de...
5: Gérard, c'est quand même un sacré clodo.
1: Ah ouais, faut arrêter avec ça, ouais. Les gars, oh.
2: Attends.
7: Celui-là ?
5: J'ai accepté par erreur son invitation. Il a sorti le beurre et m'en a tartiné le fion. Du côté de Suresnes, les côtes aux Dijon n'aiment, c'est mieux que les cachalots. C'est un truc de clodo. Le soir à la loco, c'est le roi des homos. C'est pas un mec sympa, il encule à tout va.
1: Oh putain.
4: Non. C'est pas mal. Olivier, ouais, s'il te plaît.
1: Elle y est pour rien, lui. Hein. C'est un truc qui a été envoyé pirate.
4: Non, mais Olivier, tu peux me passer ça sur une cassette. Tu me fais ça sur CD ou sur cassette, je vais réécouter ça à la maison et je vais faire part de ça à Sandy.
1: Ouais, et puis
4: ça va être contente.
1: Tu devrais faire une copie au flic.
3: Fildar sur IRC, ils me disent qu'ils ont reconnu ta voix quand même.
2: Oh non.
1: Oh non.
4: Mais de toute manière, on va bien voir.
1: De toute façon, on va décoder ça chez les flics.
2: Ouais.
4: On va savoir qui c'est.
1: Mais tu fais une copie pour les pompiers aussi. Bon. Ce soir, puisqu'il est minuit 10 et que je sais que tout le monde est en train de bouillir de l'autre côté de la radio pour les débuts des débats de Gérard, exceptionnellement, alors avant ça a été à 1h du matin, depuis la rentrée, depuis un mois qu'on est revenu le soir, on avait décidé de les passer à minuit et demi, mais vu l'audience que tu as fait la semaine dernière, 1995 connectés sur l'IRC et plus de 15 millions d'auditeurs entre minuit et demi et 3h, on peut quand même encore applaudir une fois parce que c'est un exploit, c'est du jamais vu à la radio, en tout cas le jeudi dans la nuit. Donc on tenait à le féliciter, Gérard est très gêné, c'est vrai que c'est toujours gênant hein, quand on entend. Hein. Mmh. C'est un peu gênant, mais bon, Gérard, ce soir, il faut faire exploser la bande FM.
4: Bon, on va essayer.
1: Alors,
4: ça va dépendre de leur boulot, là.
1: Voilà.
4: Disons, donc, c'est pas après Manu ni Rigo, c'est plutôt.
2: Oui.
4: L'autre Tartouze, là.
1: Je suis d'accord avec toi. Donc,
3: moi aussi, hein, tout à fait. Hein.
1: Donc, c'est parti, les enfants. Le débat de Gérard sont au vert officiellement, un petit peu en avance, de par les scores de la semaine dernière. Débat sur les militaires, l'armée, quoi, en règle générale. Voilà. Et deuxième débat qui sera un petit peu plus dur. Donc, pour les jeunes, il va falloir aller faire dodo. Dans le deuxième débat, ça sera sur la prostitution.
4: Voilà.

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1: 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Avec cette fois-ci en 98, à Noël, le 24 décembre 98. Il y avait la radio libre aussi, et oui, c'était le bon vieux temps. Même à Noël, il y avait la radio libre. 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Le 24 décembre 98, toujours dans la soirée spéciale avant débat de GG. J'espère que vous passez une bonne soirée. Restez branchés sur Star System FM. Et puis juste après, je vous passerai Quasimodo d'El Suren avec Ma Bosse et Dans le Coup. Allez, c'est parti. Bonne soirée sur Star System FM. Soirée spéciale avant débat de GG, numéro 2.
2: Max va bientôt revenir. Peut-être.
3: Oh là.
4: Merci du bas de foie.
3: Ah.
4: Non, non.
3: Non, non, non.
4: Ça, c'est pas fesse de babouin. Ça,
3: gourmet. Ouais. Gourmet. Mousseline de soie.
4: Ah, de sol. De sol.
3: De sol.
4: Enfin, tu le goûtes quand même avant de partir.
5: Mais ça me paraît bizarre.
4: T'es abonné à.
3: Oh là, ça.
4: Tu peux ouvrir. Non, mais ouvre.
3: Non, non, mais attends. Ça, c'est le mec.
4: C'est pas grave. L'abonnement, c'est 8000 francs par trimestre.
3: Non, non, mais ça, c'est le mec.
4: Parce que les mecs qui t'ont abonné, ils demandent de l'argent, apparemment, Atlas. Donc moi, je dis que c'était pas fun.
3: C'est le mec qui s'amuse à m'envoyer les trucs de camion et qui me demande. Ben voilà, c'est bien ce que.
4: D'accord.
3: Voilà.
4: C'est quoi, t'as des étiquettes de camion là?
6: Et t'avais une lettre, non? Alors.
4: Ouais, en fait, on a reçu le colis, tu vois, c'est rare. C'est Fesse de Babouin qui t'a envoyé donc ce colis là.
3: Ouais, colis.
4: Et donc en fait, donc c'est pour Noël, bien sûr, c'est pour toi. Et en fait, dans ce paquet, il y a un voyage destination au choix. Il y a des millionnaires, des bancos, un abonnement au journal France Soir, un réveil Fun Radio, unique, des tickets restaurant, des écouteurs de Walkman, un CD, deux livres, un stylo, un déodorant, un protège-dents.
6: On va ouvrir tout ça.
4: Un Père Noël, une carte magnétique.
6: Tokyoteur.
4: 14 piles, un ticket RATP SNCF, une ampoule, un calendrier Spirou, un rouleau de scotch, quelques brochures sur la Bretagne, hein, si tu as envie d'aller en Bretagne, deux autocollants, un paquet de mouchoirs, un savon et une pomme de terre. Donc voilà, donc j'espère qu'elle compte. Donc
6: Gérard est en train de l'ouvrir en direct. Donc attends, excuse-moi.
5: Ça fait beaucoup pour tenir dans une boîte, hein.
6: Non.
4: Bah attends.
6: Non, ça tient.
3: Hein. Attends, Gérard, laisse-moi.
4: Non, c'est miniature, Calme, Gérard.
3: Calme. Alors, on récupère.
6: Attends.
4: Alors, donc, il y a les autocollants.
3: Des autocollants.
5: Alors,
6: j'ai effectivement l'ampoule.
4: Voilà, l'ampoule est belle.
3: Ah,
4: regarde.
3: Sympa.
5: Ah, c'est sympa, ça. Hein.
4: Elle est peut-être grillée, mais bon.
3: Le Radio Réveil Fun Radio.
4: Ah, ouais.
6: Tiens.
4: Ah, il est classe, hein.
3: Là, les tickets
4: restent, mais il en reste plus beaucoup. Hein.
3: Le CD.
5: Ah, il est beau le réveil.
3: CD-ROM.
4: C'était marqué un CD. Hein.
3: 50 heures gratuites de CD-ROM.
4: Ah, super pour Internet, c'est pour avoir Internet ça, tu pourras demander à Rego.
3: Là, le patrimoine religieux de la Bretagne, donc pour voyager.
4: Ouais, ça c'est les brochures sur la Bretagne. Ouais,
3: non, mais attends, moi je fais pas de la religion.
5: C'est bien,
3: non,
5: on va pouvoir.
3: Un voyage, tu as des voyages, tu vas pouvoir un peu voyager.
4: Voilà, voyage gratuit.
3: M'en fous.
4: Il y a des millionnaires et des bancos aussi, Max. Hein. Alors,
3: t'as un calendrier. Ouais, non, mais attends, toi.
4: Quoi?
3: Toi, attends. Un savon.
4: Ah ouais?
3: Il y a effectivement des Kleenex.
4: Ouais.
3: Qu'est-ce qu'il y a d'autre?
4: Regarde dans l'enveloppe. Il y a du scotch. Il y a un rouleau de scotch
5: ça
4: vide.
5: Ça peut toujours servir.
4: Il y a une enveloppe aussi.
3: Ah ouais?
4: Normalement.
3: Ouais, du scotch vide.
5: Sauf s'il y en a.
4: Ah merde. Là, il y a des, oui, y a des écouteurs de Walkman.
3: Ouais.
4: Bon, en pièces détachées, mais ils sont là.
3: Ouais, mais non, mais c'est bien parce que le réveil.
4: Il n'y a pas les aiguilles.
3: Il n'y a pas d'aiguilles, et puis à mon avis, il est,
4: oui,
3: il est naze.
4: C'est l'attention qui compte.
3: Ouais, il est naze.
4: Attends, je crois qu'il y a une enveloppe aussi là. T'as pas une enveloppe dans la.
3: Ouais, bah attends, les Walkman ils sont à moitié cassés.
4: Ça, c'est le parfum, c'est le déodorant.
6: Écoutez bien, attendez. Après l'Adidas, après l'Antarctique, Gérard va se parfumer à quoi, à votre avis?
3: Je sais pas.
6: Héroïque. Au tsar.
7: Ah bah on est dans la merde.
4: Oh non.
5: Tiens, je connaissais pas ce parfum.
6: Non, mais c'est bon, tout à l'heure.
7: Non, mais non,
3: il y a rien dedans. La bouteille est vide.
6: Non, mais
3: c'est pas mal. Non, la bouteille est vide.
4: Bah t'as plus qu'à la remplir.
6: Le must du must. Un dentier.
4: Un protège-dents.
6: Un protège-dents.
3: N'importe quoi.
6: Putain, il y avait une enveloppe, il y a une enveloppe, non?
8: Pour Gérard, c'est pas un protégeant, c'est un protégeant.
3: Ouais, non, mais attends, toi, l'enveloppe, je me demande si tu l'as pas piqué comme t'as l'habitude de me faire.
6: Ah, Gérard. Mais non, c'est marqué une enveloppe avec des bons coups et des millionnaires.
8: Voilà, le protège là-dedans.
3: Ouais, bah ça. Mais ça. Hop.
6: La fausse dent en plus. Ah, bah voilà.
7: Ah, les bons coups. Ah,
3: ouais, mais attends.
7: C'est quoi, Gérard? C'est quoi, je vois pas?
8: C'est cool, non?
7: C'est quoi?
8: Des bancos, des bancos étaient grattés. Ah. Zéro,
7: zéro,
3: zéro,
7: zéro,
3: zéro, zéro,
7: zéro,
3: zéro, zéro, zéro, zéro, zéro, zéro, zéro, zéro, zéro,
7: zéro, zéro. Putain, il y en a plein en plus. Hein.
3: Et hop.
6: T'as gagné ou pas?
7: Non, mais regarde-les tous, Gérard, ça se trouve, il y en a un gagnant.
3: Non, non, il y a aucun gagnant. Donc ça, 14, ça va à la poubelle.
6: 14, 14 piles normalement.
3: 1, 2, 3, 4, 5. C'est bien ça!
5: Ah, ça c'est gentil, hein!
6: À mon avis, elle fonctionne à mort en plus.
3: Ouais, c'est ça!
6: Non, non, si, si, si, si, franchement.
5: Ouais, écoutez, Wakeman, c'est bien.
6: La pomme de terre?
8: Non, non, c'est une.
6: Ah, c'est une pierre hindoue?
8: Non?
6: Non?
8: C'est une noix de coco miniature. Ah.
9: C'est exotique, c'est beau.
5: Ça porte bonheur.
3: Une patate.
8: Non, non, non,
3: hop! Ça retourne là-dedans.
8: Ah.
6: Il y a un stylo aussi normalement.
8: Et t'as aussi une brochure France 3.
6: Non, non, ça c'est un abonnement à France Soir.
8: Ah, ça va pas
3: ouais. Ça!
6: Bah oui!
3: Ça, ça, alors.
5: Tu vas...
3: Non, non, mais il va se faire foutre.
6: Bon, tu dois avoir aussi de la monnaie.
8: Voyage, RATP.
3: Mais c'est ça. Ah. C'est ça, c'est ça. Donc, poubelle, c'est mais pas
8: non,
3: la peine.
8: Regarde,
3: tu peux.
8: Tarif réduit.
3: Mais non, non, non.
5: Il y a bien marqué, vous pouvez gagner un abonnement à France Soir. Hein.
3: Ouais, ouais, mais attends.
8: Attends, c'est pas du bidon, ce courrier.
5: C'est pas bidon, hein.
3: Non, c'est pas moi que.
6: Il doit y avoir un stylo aussi, Max, normalement.
8: Ah, oui.
6: Et une carte magnétique.
8: Attendez.
6: Il y a dit attends, il y a dit Fning. Alors c'est de la monnaie allemande.
8: Stabilo, c'est un vrai Stabilo, regarde.
7: Pas demain.
6: Fning.
3: Non mais c'est bien parce que le bouchon il est où?
6: C'est pas grave. Pas
7: regarde s'il
6: pour
7: écrit.
6: Dire.
7: Regarde s'il écrit.
5: Il s'est peut-être perdu dans la boîte. Hein.
6: Il écrit le stylo, Gérard.
3: Non.
6: Il y a un stylo.
3: Ouais.
6: Et il y a de la monnaie allemande.
3: Ouais,
6: normalement.
8: Carte
6: voilà la carte magnétique.
7: Ah, carte magnétique.
6: Voilà, c'est bien. Ça.
8: C'est pas du bidon.
5: Tu peux avec ça, tu peux passer partout. Hein.
3: Ouais, c'est ça.
7: C'est IA, KGB et tout.
6: Surtout
3: c'est,
6: tout
3: ça. C'est surtout que tout est retiré. Donc, hop.
5: Je sais pas, tu peux essayer dans les distributeurs.
3: Attends.
8: Il manque le magnétisme. Il y a la carte magnétique qui est quand même là.
3: Bah, attends. Oh.
8: Un petit savon.
3: C'est quoi ça?
8: À la vendor shop.
3: Violent, Alain.
8: Ah là.
5: Ah,
8: un petit courrier quand même pour Gérard.
3: Hop. Tiens, un timbre pour toi.
8: Tu gardes quand même la carte. Hein?
3: Poubelle.
8: Alors attention, qu'est-ce que ça dit?
3: Alors, je suis un grand fan de tes débats. J'admire la façon de tu les mènes. Je les trouve très intéressants, surtout quand ils sont
6: finis.
3: Collants
6: L'actualité.
3: À l'actualité, comme aujourd'hui avec Miss France, j'ai envie d'avoir ta photo de toi, de tes préférés, de dédicacer.
8: C'est sympa ça.
3: C'est quoi?
5: C'est très sympa. Hein.
3: Mais.
8: Hermine.
3: Laisse-moi.
6: T'aimer.
3: Ainsi que de toi et Sandy, en espérant une réponse.
5: Attends, t'as peut-être oublié des mots. Hein.
3: Quoi, attends, toi.
5: Je suis un grand fan de tes débats et j'admire la façon. La façon tu les mènes.
6: Dont, voilà,
5: c'est vrai que là.
6: Dont tu les mènes.
5: Je les trouve très intéressants, surtout quand ils collent à l'actualité, comme aujourd'hui avec Miss France. Ouais, d'accord. J'aurais aimé avoir des photos de toi, de préférence dédicacées, ainsi que de toi avec Sandy. C'est normal. En espérant une réponse positive. Positive, ouais, il a oublié le F.
3: Eh, demande ton micro.
5: Je te souhaite de joyeuses fêtes.
3: Demande ton micro.
8: C'est bon.
5: Ouais, c'est bon, t'inquiète pas. Hein.
6: Il a oublié le F à positive.
5: De tes débats, sans fil d'art. Ah, je suis désolée, fil d'art. Hein. Ah oui, t'es là, excuse-moi.
6: Merci.
5: Hermine, donc voilà.
3: Et Hermine, ben
5: c'était bien ce que t'avais mis, mais t'avais oublié quelques mots. Hein.
6: Eh, c'est la nageuse, la Muriel Hermine.
7: Ouais, Muriel Hermine,
3: c'est la star.
8: Mais non, c'est Hermine Robin.
6: Ah oui,
3: oui.
8: La comique.
3: Ça, hop. Tu peux mettre ça.
8: Tu peux pas le dentier?
3: Non, tu peux mettre tout ça. Même, tiens.
8: Ça, je le rends.
6: Quoi encore?
5: Le parfum, il en reste. Hein.
6: Ouais, garde-le, le parfum, on sait jamais pour demain. Pour le réveillon là.
5: Puis ça, bah ça, on goûtera pour voir si.
3: Ouais, on goûtera si
5: on
3: c'est.
5: Essaiera de tester, hein.
3: On essaiera de savoir si c'est pas des trucs pour chiens.
6: Non,
8: c'est pas pour chiens.
7: C'est ce qu'on a mangé dans le bureau tout à l'heure.
6: Ouais,
7: c'est la même boîte.
5: Attends, ça, j'arrive pas à lire ce qu'il y a marqué.
4: C'est du 3 étoiles, ça. Non, mais cherche pas à comprendre.
5: Mais c'est écrit trop petit.
7: C'est rien, c'est,
4: ouais,
7: gourmet,
4: c'est bien.
7: Gourmet 3
3: étoiles. Cherche pas à comprendre. Attends, toi, tu as commencé par.
4: Attends, attends, dis tout de suite qu'elle est conne.
3: Bah ouais.
4: Ah non,
3: bah,
4: pas du tout.
5: Non, mais non, c'est non. Pas ça, mais j'arrive pas à lire ce qu'il y a marqué.
4: Mais mets tes lunettes.
3: Non, non, non, non, mais attends, dis qu'elle est conne, ça vaudra mieux, d'accord.
4: Non, c'est pas vrai.
5: Ah non, attends, il y a marqué chat adulte.
3: Ah, chat adulte, alors poubelle.
5: Mais attends, j'ai pas commencé encore.
3: Attends, je suis pas un chien. Non, je suis pas un chat.
5: Servir à température ambiante.
4: Mais non, mais ça, c'est de la nourriture pour des gens qui ont des chats.
3: C'est ça.
4: C'est-à-dire
3: que tu... alors, pourquoi tu m'offres ça? Parce qu'ils croient que je suis un chat.
4: Mais non, peut-être
7: c'est pas un chat.
4: Peut-être que t'as des animaux.
3: Mais ouais, c'est ça.
5: Ah, il y a du poisson quand même dedans.
3: Bah voilà, il y a du bon poisson, alors j'aime pas le poisson.
4: C'est bon poubelle. Pour la mémoire.
3: Hop, poubelle.
4: Bon, bah c'est pas grave.
5: Mais attends, j'aurais quand même pu goûter.
4: Pardon. Bah ouais, merde, elle aurait pu goûter,
5: ah,
4: Gérard.
3: Bah attends, toi, tu vas me goûter ça, toi. Qui c'est qu'on va accueillir?
5: Bah c'est Noël.
3: Qui c'est qu'on accueille? Bonsoir Olivier, monsieur Prodigy de la Loco.
5: Ouais, bonsoir.
4: Qu'est-ce qu'on fait, genre? On fait un conseil là ou pas?
3: Non, bah on va s'écouter un petit disque. Sandy Asmagne le Troufion.
10: Mais elle se vide.
3: Bon, Fildar.
4: Quoi,
3: vas-y,
4: vas-y.
3: Mets-moi la grosse. Allez, bouge de là.
4: Tu veux que je la mette?
3: Allez. On va
4: j'ai
3: la
4: pas
3: faire.
4: Trop envie ça, de la mettre.
3: Ah si, allez.
4: Non,
3: allez,
4: j'ai pas
3: allez.
4: Trop envie de la mettre la grosse.
3: Mais si, allez. Attends, on va la faire revenir plus vite qu'elle est sortie.
11: Et toi, la grosse, debout, espèce de
3: fainéante.
11: Tu vois pas que les autres s'amusent là? Allez, debout.
3: Allez, débouge.
11: Là, avec nous.
3: Allez.
4: Allez, c'est fini la fête. Donc Gérard, on accueille le premier auditeur.
3: On accueille Sylvain, 23 ans, de Calais.
12: Oui, bonsoir.
3: Bonsoir.
12: Oui, salut, bonne Pâques à tous. J'espère que t'as trouvé beaucoup d'œufs en chocolat dans le jardin, GG.
3: Non, c'est ça. Attends, bonne Pâques, je vais te dire une chose, qu'on est qu'à Noël. Alors, je serais classe, tu vois. Je dirais joyeux Noël, bonne année.
12: Ah bah,
3: joyeuse Pâques.
4: Non, attends, Sylvain, t'appelles d'où aussi?
3: Il appelle de Calais.
12: Voilà, ah ouais. Tout à fait. C'est une petite ville de la Guadeloupe.
4: Et il fait Pâques.
3: Ah ouais, voilà. C'est ça.
12: Voilà.
3: Calais à la Guadeloupe?
12: Oui, tout à fait.
3: Non, mais attends, tu prendrais pas les gens pour des cons, toi?
5: C'est pas plutôt au nord de la France, plutôt.
3: Ouais,
12: si. Pas du tout, c'est New Calais comme New York.
3: Ouais, c'est ça. Alors, vas-y, ta question.
12: Alors, le jeu de la vérité, on va monter le niveau d'un cran.
3: Ouais,
12: là.
3: Vas-y.
12: C'est une question un peu personnelle qui vous concerne tous les deux, donc c'est bien que Sandy soit revenu.
3: Ouais, vas-y.
12: Vous avez beaucoup parlé à la fin de l'année dernière que vous alliez vous marier, et je voulais savoir pourquoi vous n'étiez pas marié. Et j'ai demandé un petit peu autour de moi, on m'a fourni quelques réponses. Alors, il y en a qui disent que c'est parce que le maire de Suresnes ne voulait pas.
3: Ouais.
12: Et il y en a d'autres qui disent que c'est parce que Sandy, elle est bohémienne, et donc il faudrait que tu te convertisses à la religion des manouches.
3: Eh ben alors, dans ce cas-là,
5: non, pas du tout.
3: Non, attends, Sandy.
4: Non, attends, Gérard, je vais te rappeler le principe du jeu de la vérité.
3: Oui.
4: Non,
3: mais
4: pas dans ces cas-là, tu
3: dans
4: dégages
3: ces
4: au standard.
3: C'est Joker. Cas-là.
4: Ah, mais t'en
3: Joker.
4: As pas. T'en as pas non.
5: Déjà, tu poses la question à qui?
12: Bah,
5: à moi ou à Gérard?
12: À vous deux, mais surtout à Gégé, parce que c'est quand même l'homme, donc c'est lui qui porte la jupe, donc c'est quand même à lui de répondre.
5: Non, voilà. C'est moi qui porte
3: non,
5: la jupe.
3: Alors, non. Dans ce cas-là, Joker. Ouais. Joker, hop, terminé.
12: Eh ben voilà.
4: Okay. Donc, vous avez.
3: Attends,
5: non, il n'y a pas besoin de Joker.
7: T'as
5: moi, je peux répondre.
7: T'as plus de Joker, Gérard.
4: Gérard, Sandy peut répondre. Hein.
5: Moi, je peux répondre.
4: Vas-y, Sandy.
5: Donc, si on s'est pas marié, c'est tout simplement, c'est pas parce qu'on veut pas, c'est tout simplement parce qu'on manque d'argent. Et comme on manque d'argent, bon, Gégé, il travaille, d'accord.
4: Mais t'es pas bohémienne.
5: Non, je suis pas bohémienne.
4: T'es
5: pas
4: quoi,
5: du tout.
4: T'es quoi?
5: Moi, je suis d'origine anglaise.
12: T'es pas
3: tigane. Non.
5: Si, je suis d'origine anglaise.
12: T'es sûr que t'es pas gitane?
5: Non, je suis pas gitane. D'abord, je me sens pas une gitane.
12: Mais t'es manouche, toi, t'es manouche, direct.
3: Bon, allez, terminé pour toi.
4: Non, Gérard, qu'est-ce que tu disais, Gérard? Qu'est-ce que t'allais dire à Sandy?
3: Au revoir.
5: Non, t'énerve pas, Gérard.
3: Au revoir. Au revoir pour lui, terminé.
4: Hop, t'es d'origine.
5: Mais attends, j'ai même pas répondu.
3: Non.
4: Mais elle a le droit de répondre, Gérard. C'est juste la vérité.
3: Non, mais attends.
4: Attends.
3: Non, moi, tu permets. Moi, je vais te dire une chose. Que pour l'instant.
4: Oui.
3: Mon beau-père est emmerdé. Donc je veux pas qu'il soit emmerdé vu ce qu'elle vient de dire. Donc
4: mais attends, c'est le jeu de la vérité.
5: Ça n'a rien à voir avec mon père. Pour l'instant, j'ai dit qu'on pouvait pas se marier.
3: Voilà. Ouais, non mais attends.
4: Et elle a dit qu'elle était d'origine anglaise.
3: Tu parles de ton père.
5: Et j'ai dit que j'étais pas bohémienne
4: voilà.
5: Non plus.
4: Et ben voilà, donc, c'est le jeu de la vérité. Elle a répondu. Ben ça sert à rien de t'énerver, c'est ça le jeu de la vérité.
5: J'ai pas pris mon joker, c'est toi qui as pris ton joker. Donc ça te fait un point au moins.
4: Voilà, t'es tout naze.
5: Ça te fait un point au moins, c'est tout.
4: Non mais ça t'énerve pas.
3: Aurore, 21 ans de maniaque.
13: Allô? Allô?
5: Oui, bonsoir.
13: Bonsoir. Alors, moi, c'est une question pour vous deux. Je voulais savoir quel est le plus beau cadeau qu'on vous ait jamais fait.
3: Alors, le plus beau cadeau qu'on nous a jamais offert, tu veux dire?
13: Ouais.
4: Tu dis la vérité, Gérard.
3: Donc, c'est une voiture.
13: Une voiture?
3: Ouais.
13: Oh, et c'est qui t'a offert une voiture?
3: Ben non, personne.
5: Non, moi ce que j'aimerais plutôt que quelque chose qu'on m'a jamais offert, c'est un voyage.
4: Non, mais le,
11: attendez,
4: vous avez pas compris la question. La question d'Aurore, c'est quel est le cadeau qu'on vous a, enfin, quel est le plus beau cadeau qu'on vous a jamais fait. C'est-à-dire quel est le plus beau cadeau qu'on vous a fait. Tu vois.
12: Le plus beau cadeau que vous avez eu.
5: Ah, le plus beau cadeau qu'on a eu.
4: Voilà.
12: Ouais.
5: Moi, le cadeau que j'ai eu le plus, c'est un ordinateur.
12: Ouais,
5: parce que c'est mon père qui me l'avait offert parce qu'il m'avait dit bon bah écoute si tu réussis ton CAP je t'offre un ordinateur.
4: Alors l'ordi mini pour apprendre les couleurs.
5: Et comme j'aime bien l'ordinateur donc.
3: Mais pourquoi pas un vélo d'appartement quand tu pensais à moi avant que tu me connaisses.
5: Non mais attends un vélo d'appartement c'est pour ceux qui veulent maigrir.
3: Attends tu permets quand je t'ai vu la première fois tu m'as dit que tu pensais à moi. Avec ton vélo d'appartement. Donc non, tu peux. Vas-y.
7: Sandy, il y a Olio sur l'IRC qui te demande si t'es branché sur internet parce qu'il a trouvé un site www.viensbrouter-le-cul-de-Sandy.
5: Ah non non pas du tout, je connais
7: c'est pas.
5: Pas
7: toi.
5: Hein.
3: Moi je l'ai vu.
5: Je suis pas branché internet et là.
3: Hey, tu veux même un toi
4: pour
3: te les gratter.
4: Non, ça va. Donc Gérard, le plus beau cadeau qu'on t'ait jamais fait, c'est quoi toi?
3: Moi, le plus beau cadeau qu'on m'a jamais fait, ben, c'est de m'offrir une voiture. Et...
4: Putain, mais t'as pas compris la question. Quel est le plus beau cadeau qu'on t'a fait alors, voilà.
3: Non, qu'on t'ait jamais fait.
4: Non, qu'on t'ait jamais fait. Pas qu'on t'a, qu'on t'ait jamais fait. C'est-à-dire être. Donc tu l'as le cadeau, tu l'as.
3: Ben.
5: Ça peut être tout ce que tu veux.
3: Bah, de toute manière, le plus beau cadeau que j'attendais, c'était de faire une émission de radio. Et là, maintenant, je l'ai.
4: Ah ouais, c'est un beau cadeau, ça.
12: C'est ça, ouais.
3: Sympa, hein.
4: Ouais.
3: Et grâce à
4: Manu, je sais.
5: Max le meilleur.
3: Max, à mon chef. Ouais. Grâce à lui si je fais de la radio. Parce que sinon, j'en aurais jamais fait. Et je rêvais toujours d'en faire. C'est pas. Vas-y, gratte-toi. Tu veux que je te gratte aussi, moi?
10: Tu faisais de la CB quand même.
3: Ouais.
4: C'est un peu de la radio, la CB.
3: Non, mais la CB, c'est pas pareil.
5: Moi, par contre, ce que j'ai à dire, c'est que bon, c'est vrai que je rêvais jamais de faire de la radio, mais en faisant de la radio, je prends plaisir à en faire. Et ouais, plus j'en fais, plus j'ai envie de continuer.
3: Oui, mais grâce à qui?
5: Grâce à Max, le meilleur de la FM.
4: Quand tu dis que la CB, c'est pas pareil que la radio, c'est quoi vraiment la différence? En France, on fera un débat sur les routiers. C'est quoi la vraie différence entre la radio et la CB?
3: En fin de compte, si tu veux, la CB, c'est pas du tout pareil. Parce que sur la CB, t'as un QRZ, comme il y en a un qui m'a piqué mon QRZ. La radio, c'est différent parce que t'as Manu et Fildar qui sont standards, qui prennent des gens, et tu discutes avec les gens.
4: Quand t'es sur.
3: Sur la CB, tu peux discuter avec eux.
4: Mais tu peux mettre avec Fildar et Manu. Au standard.
10: Moi, je peux faire ton standard CB si tu veux. Hein.
3: Non, mais c'est pas pareil, la CB et le standard.
4: Mais tu peux pas avoir un QRZ en radio?
3: Non.
4: Pourquoi?
3: Non, c'est pas possible.
4: Et pourquoi?
7: Non, mais c'est pas possible.
3: Non, mais il n'y a pas moyen
4: de. C'est vrai que.
3: C'est différent.
4: Pourtant, les gens pensent que c'est la même chose.
3: Non, non.
4: C'est quoi la grande différence entre les deux?
3: La grande différence, c'est que. Faut se dire une chose dans sa tête. C'est que à la CB, t'as un mic. T'appuies dessus. Tandis que là, t'es devant un micro, tu peux
4: l'éteindre. C'est plutôt un Kintosh ici.
3: Tu peux l'éteindre comme tu veux, ton micro.
4: Ouais, mais regarde, t'as des Macs et en radio, t'as des Kintosh, quoi.
3: T'appuies sur le bouton, là. Hop. Voilà.
4: Ah, mais Gérard.
3: Et tu laisses tout le monde.
4: Je peux te demander un truc. Chaque animateur radio a un QRZ, parce que regarde, Max, c'est pas son vrai prénom. Donc
3: ouais, mais
4: Max, c'est son QRZ.
3: Mais on le sait. Mais pourquoi que moi, on me dit GG? Moi, j'aurais bien voulu trouver un autre nom pour passer à la radio.
4: Mais Gérard, c'est très bien que c'est un prénom qui passe bien en radio. Gérard, ça passe en radio.
3: Mais ouais, mais faudrait.
4: Gérard sur Fun Radio, ça fait pas pareil que Franck sur Fun Radio. Ouais,
3: ouais mais ça. Ça dévoile pas trop ton identité, toi.
4: Ta cutie, dévoile pas trop ta cutie. Hein. Hein? C'est pour ça que j'éteins la lumière du studio pour pas qu'on regarde ton visage.
3: Voilà.
4: Bien vu, Max.
3: Et donc, c'est bon, Aurore?
12: Ouais. Ouais, donc c'était ça ton plus beau cadeau?
3: Voilà.
12: Ouais, ok.
3: Alors.
5: Donc voilà, j'espère qu'on a répondu à tes questions et puis on te souhaite de bonnes fêtes de la part de moi et Gérard.
12: Ouais, ben moi aussi. Hein.
5: Et puis un joyeux nouvel an, quoi.
3: Ouais. Ben passe une bonne année.
5: Pas trop sur l'alcool quand même. Hein.
3: Passe une bonne fête de fin d'année 98.
12: Ouais, ben toi aussi, hein.
3: Ben on va essayer. On va essayer, c'est pas évident.
4: Ciao, Aurore.
12: Ouais, allez.
4: À la prochaine.
5: À bientôt.
12: Salut.
3: Au revoir.
12: Salut.
3: David, 19 ans, de Nantes.
14: Oui, bonsoir.
5: Bonsoir.
14: Bonjour, Sandy. Bonsoir à tous. Alors, ma question, c'est, je voudrais savoir, en fait, quel a été ton plus beau souvenir de routier, Gérard?
3: Alors, mon plus beau souvenir de routier, ben, c'est de faire de la route.
14: C'est-à-dire,
3: ben, là, tu vois, c'est bête parce qu'on j'aurais préféré qu'on te garde pour ce débat.
14: Ah, mais t'as jamais eu, je veux dire, de problème, jamais.
3: Non.
14: T'as toujours bien bâché, jamais de dérapage, ni rien.
3: Ça va faire 4 ans que j'ai eu ça. Hein.
14: Ah, d'accord.
3: Ok.
14: Ok. Et c'est tout ?
3: Bah oui.
14: Et sinon, j'ai entendu Sandy qui parlait d'un voyage tout à l'heure. Et ben moi, je suis prêt à lui offrir un voyage au fin fond de mon lit.
3: Mmh. Oh là.
14: Qu'est-ce que ça l'attente ?
3: Ah non, ben là.
6: Ah, mais attends, Gérard, t'as pas question. La question s'adresse à Sandy, pas à Gérard.
5: Mais c'est un voyage pour combien de temps ?
14: Ça risque pas durer vraiment longtemps, je te le dis direct.
6: Ça, à mon avis, l'auditeur, il
5: journée,
6: fait ça, non, il fait ça rapide.
5: Pour deux jours ou pour une semaine?
14: Ah non, non, non.
6: C'est un précoce, l'auditeur.
14: 5 minutes,
5: ouais, 5 minutes, ça m'intéresse pas.
3: Non. Rigo, on est combien sur l'internet, s'il te plaît, avant qu'on accueille Bertrand?
7: On est 4367,4, ce qui est pas mal.
6: Ça monte, ça monte, ça monte.
7: Ça monte, ça monte.
3: Allez-y, je veux 6000 personnes avant la
5: et
3: fin.
5: Et même Sandy vous dit, allez-y, foncez, allez sur l'internet.
6: Faites comme le Téléthon, donnez vos dons, donnez vos dons.
5: Soyez généreux.
6: Voilà.
3: Et alors, on accueille. Promesse, hein. On accueille Bertrand.
6: On peut peut-être déjà dire au revoir quand même à l'auditeur qui était avec nous quand même.
3: Ouais, David.
14: Ouais.
3: Bah, on te souhaite de bonnes fêtes de fin d'année.
14: Bah, toi aussi.
3: Ok,
6: à la prochaine, ciao.
3: Salut.
15: Dans le village de Boris, il y a une route. Au bout de cette route, il y a de l'eau. Boris va y creuser une ferme à grenouilles. Pour réaliser une ferme à grenouilles, il faut un coin calme, de l'eau et un petit lac. Technique de chasse. Boris va repérer d'abord le lieu. Pas trop d'eau, pour pas se noyer. Surtout pas se noyer les bottes. Boris va faire une ferme à grenouilles. Alors, il fait un petit enclos avec des brindilles. Mais deux rangées de brindilles, ça c'est pour pas qu'elles s'échappent les grenouilles. Ensuite Boris va creuser un petit ruisseau pour quand elles ont chaud les grenouilles. Boris maintenant peut contempler sa ferme à grenouilles, il y en a partout. Les grenouilles elles s'échappent jamais. Un conseil, faites comme Boris. Utilisez des brindilles, deux rangées de brindilles. Faites des petits ruisseaux, mettez de l'eau. Comme ça les grenouilles quand elles ont chaud elles sont bien. Les grenouilles elles sont contentes, elles le rendent bien à Boris. Comme tous les animaux de la ferme, d'ailleurs. Les cochons. Les grenouilles à tête de cochon. Et les canards. Les canards à tête de grenouille.

0: Oui, bonsoir.
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0: C'est Julien.
1: Bonsoir Julien.
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1: Merci. Nickel.
2: Star System FM, la soirée spéciale avant débat de GG, ça continue. La deuxième soirée avec maintenant on va passer en 99. Le 7 janvier. Un morceau qui dure 18 minutes. Et à l'intérieur, on va s'écouter une parodie. La parodie de je sais plus comment il s'appelle l'auditeur, c'est sur la chanson Gérard et Sandy de Gainsbourg. Voilà, il a fait une reprise sur Bonnie and Clyde. Sandy et Gérard, on s'écoute ça maintenant. Et puis il y aura aussi une chanson de Tony sur Obispo. Pendant ce moment, ils vont essayer d'appeler Sandy et ils vont balancer la parodie de Tony chantée a cappella sur Obispo. Et puis il y aura aussi une parodie de Axel qui fait une parodie de débat. Tout ça, ça se passe le 7 janvier 99. Ça dure 18 minutes, on s'écoute ça tout de suite. Et puis juste après, je vous passerai un petit titre. François Baléry avec Il vit dans l'anus, mon pote le GG. Allez, bonne soirée sur Star System FM, c'est parti.
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4: Vous connaissez l'histoire de David et Jonathan? Comment ils vécurent? Comment ils sont morts? Ça vous a plu, hein? Vous en demandez encore? Alors, écoutez l'histoire de Sandy et Gérard. Alors voilà, Gérard a une petite amie. Elle est grosse et son prénom c'est Sandy. À eux deux, ils descendent un pack de crocs. Leur nom, Sandy la moche, Gérard le clodo. Sandy et Gérard.
5: Ah, c'est cool.
4: Sandy et Gérard.
5: Les mecs, ils font des hommages. Comme une star. Attends.
4: Moi, lorsque j'ai connu Gérard, autrefois, c'était un vrai poète, genre Holdegard. Il faut croire que c'est lui qu'il est avec l'autre conne, qui s'est définitivement mis à l'alcool. Sandy et Gérard.
6: T'as raison, attends, attends.
4: Sandy et Gérard.
6: T'as raison. Alors Sandy, si tu m'écoutes, tu enregistres et t'appelles dans le bureau tout de suite et on va essayer de dépérer une ligne pour que tu puisses répondre.
5: Attends.
4: Qu'est-ce qu'on n'a pas dit sur lui à la loco? On prétend que c'est un adepte de la sodo. C'est pas drôle, mais il est bien obligé de se faire pénétrer pour manger.
7: Non, là, ça me dégoûte. Là, ça me dégoûte d'entendre des conneries comme ça. Pour aller sur mon dos comme ça, avec Sandy, ça me dégoûte.
5: Mais c'est pas toi. Ils disent que t'es obligé de faire de la sodo à la loco pour manger.
7: Non, maintenant...
4: Sandy et
5: attends.
6: On va appeler Sandy.
5: Attends.
4: Radiophonique.
5: Attends, écoute, la fin. La fin est bien, écoute.
4: On peut dire que c'est la vraie panique. Pour l'auditeur, ça ne fait pas de mystère. Il ne boit pas de crocs, mais de la canterre. Sandy et Gérard.
5: Ça, c'est cool.
4: Sandy
5: et Gérard. Ça, c'est l'hommage. C'est vrai que ça tue, on dirait du Gainsbourg. C'est comme Gainsbourg.
4: Le soir, quand il se couche, il sait même pas laver. Ce qu'il aime bien, lui, au lit, surtout, c'est péter. Une sodomie pour se laver le kiki. C'est comme ça qu'il fait plaisir à Sandy. Sandy et Gérard.
6: Sandy.
4: Sandy et Gérard. Gérard, maintenant, je vais te laisser.
5: Ah, il parle.
4: Embrasse bien sauvagement pour moi, bien-aimé.
5: T'as bien aimé.
4: Pour la nouvelle année, fais gaffe à ton haleine. Eh oui. Heureusement, elle se propage pas sur les ondes hertziennes. Sandy et Gérard. Sandy et Gérard.
6: Alors pour moi, personnellement, c'est dégueulasse. Sandy, t'es là?
8: Sandy, Sandy, c'est moi.
6: Non, c'est pas, non, c'est pas elle, c'est pas elle. Alors, hop.
8: Autour de toi. Hop. Sans trop savoir pourquoi, toujours ton problème de poids. Tu n'as pas eu le choix, je sais, et pour gagner ta vie, tu suces des zizi. Sandy, Sandy, tripote-la moi, vas-y, vas-y avec les doigts. Et quand tu sens que ça gicle, ouvre la bouche. Tu vois, c'est magnifique, mais tu sais même pas lire un livre. Ce que t'aimes, c'est les gros chibres. Avec ton QI de singe, tu te dis, la bite, c'est mon hobby. Non, Sandy, ne t'arrête pas. Tu ne sais faire que ça. Oui,
6: qu'est-ce que c'est que ce
8: longueur de journée. Et sous mon sperme, je vais te noyer. Mais il faut s'arrêter. Car il vient d'arriver, moustache et ton gopier. C'est mon ami Gégé. Sandy, Sandy, tripote-la moi. Vas-y, vas-y avec les doigts. Et quand tu sens que ça gicle, ouvre la bouche.
6: Non, mais Sandy, elle dit c'est bien.
8: Magnifique.
6: C'est bien.
8: C'est même pas lire un livre.
6: Arrête.
8: Ce que t'aimes, c'est les gros chiffres.
5: Appelez Sandy, vite fait, vite.
8: Avec ton QI de singe, tu te dis, la bite, c'est mon hobby.
5: C'est pas mal, Gérard. En tout cas, moi j'ai eu Sandy deux secondes, elle m'a dit non, mais moi je comprends pas, Gérard Sénet, mais moi je trouve ça bien.
6: Non, mais elle trouve ça bien, mais pas moi.
5: Ah bah oui, mais enfin tu voulais qu'elle appelle pour quelle gueule. Apparemment, elle appelle pour dire que c'est bien, donc tu vas être un peu emmerdé. Elle est là, Sandy, ou pas?
9: Ça
5: sonne. Sandy, bah laisse sonner, vas-y, ça va décrocher. Sandy?
6: Non.
5: J'ai fait le tien.
10: Appuyez sur la touche étoile de votre téléphone.
5: Tu veux lui parler ou pas? Faut appuyer sur la touche étoile.
6: Abruti, t'appelles sur le portable?
5: Ah bon?
6: T'appelles sur la ligne directe?
5: Parce qu'il y a des... Je crois que ça répond.
6: Fais gaffe!
5: Bon, refais le numéro. Bon. Refais le numéro. Davis, 10. Attention, là, on recommence. T'as mis vraiment une cave, Manu, ce soir. Hein. On va pas faire de la merde, les gars.
6: Non. De manière, c'est pas... Non.
5: C'est bon, ça y est,
6: non,
5: c'est bon. Elle est là.
6: Non.
11: Ne correspond à aucun service répertorié.
6: Non. Le son, c'est pas ça, c'est le numéro.
12: C'est quoi, là? Je sais pas, moi.
5: Mais tu me prends pour un con ou quoi?
12: C'est bon.
6: Non.
12: Attends.
5: Bah allez, c'est bon, installe-toi, Gérard, commence pas. C'est bon, ça y est.
6: Mais ils savent pas faire des numéros.
5: Sandy a dit que c'était bien.
6: Non.
5: C'est
6: l'appel en direct.
12: Ça y est, ça...
6: Non.
5: Allez. Mais mets le casque, normalement, on dirait un chanteur. Il se prend pour une star, l'autre. Il est là, comme s'il était en studio.
6: Non, c'est pas le numéro 1, Sandy. Non.
5: On y va. Allez, maniez-vous un peu que ça sonne, au moins, qu'on ait une sonnerie, parce que là, on dirait... C'est bon, là?
10: Bienvenue sur le réseau Omnicom.
6: Non.
12: J'ai fait ton numéro, Gérard. J'ai fait ton numéro, regarde.
5: Putain, heureusement que Gérard est là. Putain, vous êtes vraiment des caves, hein.
6: Putain.
12: Mais putain, je fais ton numéro, Gérard.
6: Oh là là.
12: Putain, mais c'est pas à lui de faire son boulot.
5: Putain, mais faites votre boulot correctement, les gars. Bon, on recherche...
12: Putain, on... Sur le zéro, tu
5: bon,
12: sais
5: allez,
12: pas.
5: C'est bon. On recherche deux standardistes pour la semaine prochaine pour les débats, c'est pas possible.
6: Oh non, mais là c'est un stab, hein. Tu fais...
5: C'est intolérable.
6: Ah bon.
12: Mais c'est occupé, maintenant.
6: Non!
5: Bah si!
12: Vas-y, fais le bon numéro!
5: Bah le problème
6: non,
5: c'est.
6: Non,
5: Gérard, écoute-moi! Gérard, comme on a dit qu'on allait l'appeler, tout le monde appelle chez vous maintenant!
12: Bah ouais!
5: Bah le problème il est là, c'est que les gens entendent. Et voilà!
6: Bon, Sandy!
5: Bah, allume ton micro peut-être, ça sera peut-être plus facile encore.
6: Sandy, tu raccroches, on te rappelle dans moins de deux minutes. Avant qu'on fasse les débats.
5: Pierre Fula est avec nous en attendant. Pierre Fula, bonsoir.
13: Allô.
5: Bonsoir, Pierre Fula.
13: Bonsoir à tous.
5: Alors.
9: Salut.
5: Bah, c'est Pierre Filet ou Gérard?
9: Ben, c'est Gérard.
6: Non, attends. Attends, celui-là déjà, il va commencer à se calmer.
5: Pourquoi? C'est
9: non,
5: cool.
9: Non, attends, dans ce cas-là, moi, je te mets le doigt bien profond.
6: Okay. Ouais, ben, moi aussi. Alors, toi, t'arrêtes de marceler.
9: Ben, moi, je te suis dessus.
6: Ouais, ben, moi aussi.
5: Non, mais attends, Gérard, c'est peut-être pas le même.
9: Hein?
6: Non, mais attends. Attends.
9: Allô,
6: déjà,
5: c'est un pas d'attendre avec toi,
9: Gérard. Allô,
5: ah, voilà, c'est Pierre Filet, Pierre Filet. Écoute bien, regarde.
9: Gérard, Gérard est à mes côtés.
5: Vas-y. Allez, vas-y, Alex. Axel.
6: Ouais, vas-y, Alex. Vas-y.
5: Allez.
6: Allez, accouche.
9: Chut. La balancée jingle.
5: Ah, mais on n'a pas... Ah, mais on m'a rien dit, moi. Bah, Ah, d'accord, on y va. Alors, c'est parti.
13: Bon. Les débats.
6: Pas de radio.
13: Et...
6: Pas d'insultes.
13: De Gérard.
9: Et voilà, donc, bonsoir à tous. Il est exactement 0h28 sur Fun Radio et c'est les débats de Gérard. Donc, vous pouvez nous appeler au 0870-5000 et 0803-08-5000. Manu vous attend standard et apparemment les 24 lignes sautent. Ouais, bonsoir, ouais. Et Rigo sur l'internet, www.funradio.fr. Oui, bonsoir à tous. Et Fielder, ce soir, à la pro.
14: Attends, je suis en train de rectifier.
9: Ok, donc le débat ce soir se porte sur les nains de jardin. Donc on va accueillir pour ça Gros Micro, bonsoir.
15: Bonsoir. Bonsoir Gérard.
9: Salut. On va accueillir Nénuphar.
16: Ouais, salut à toi, GG.
9: Bonsoir.
16: Ouais, salut.
9: Et on va accueillir Jean sais rien. Donc là, c'est quoi ça?
16: Ouais. Salut GG, bonne année.
9: Ouais, bah bonsoir. Donc merci. Et donc mon premier débat, ça va porter sur les nains de jardin. Donc je vous pose la première question. Possédez-vous un nain de jardin? Si oui, où et comment? Donc on va demander un nénuphar, tiens, pour commencer.
16: Ouais, bah écoute, moi je pense que les nains de jardin, il faut les laisser vivre sauvages dans la forêt.
9: Non bah attends, alors déjà, je sais pas où t'as déjà vu des nains de jardin dans la forêt, mais ça à mon avis, tu vois là, tu te fous un peu de ma gueule, hein.
16: Non.
9: Non mais attends, déjà tu vas commencer par te calmer, d'accord?
16: Bah je suis très calme.
9: Ok, donc on va demander à j'en sais rien.
16: Bah moi j'ai un appartement miteux dans le 20e mais j'ai pas de jardin. Donc j'ai pas de nain de jardin irrémédiablement.
9: Ok, donc gros nénuphar pour toi.
16: Ouais. Je t'ai déjà répondu Lascar.
9: Gros micro pour toi.
16: Ouais, moi j'ai un nain de jardin dans mes chiottes. Et je fais des partouzes avec lui et Blanche-Neige.
9: Ouais, c'est ça, ouais. Alors, toi, si c'est pour raconter des conneries dans le débat, hop, tu vas jarter vite fait, alors. Tiens-toi sur tes gardes, ok? Donc, moi, je vais vous répondre à la question, donc...
16: obligé?
9: Non, mais attends, vous fermez vos gueules?
16: Non, c'est vrai qu'on pourrait bien commencer l'année, tu pourrais te faire un peu.
9: Ouais. Alors, dans ces cas-là, toi, tu gères, d'accord? Toi, tu gères ça, maintenant. Parce que là, j'ai pas envie de commencer. Dès le début de l'année, vous commencez à foutre votre merde. Alors, vous gérez ça, ok?
16: Ouais, c'est joli.
9: Donc, putain, je sens que ça va gerber tout à l'heure. Donc, moi, en ce qui me concerne, je peux vous dire que j'ai pas de nain de jardin chez moi. Et de toute manière, j'en vois pas trop d'utilité, donc...
16: Ouais, mais toi, t'en as pas besoin. Toi, t'as déjà une grosse de jardin à la maison.
9: Oh, putain.
16: Belle descente.
9: Tu fermes ta gueule? Et putain, j'en connais un tout à l'heure qui va s'en prendre une, mais méchante dans sa gueule. Joue con, joue bien. Et tu vas rentrer chez toi vite fait, d'accord? Oui, Rigo?
16: Oui, Gérard, sur Internet, il y a Yonki qui te demande si tu t'es déjà fait enculer par un nain dans ton jardin.
9: Moi, j'y situe. Alors, dans ces cas-là, si c'est pour poser des questions pourrites, je répondrai même pas. Donc, avant d'attaquer la conclusion, il y a un petit sondage. Donc, pour la question, possédez-vous un nain de jardin? Si oui, où et comment? Il y a 55% des gens qui n'ont jamais de pièce de 10 francs pour mettre dans le caddie au supermarché. Donc là, je vois pas du tout le rapport avec les nains de jardin. 33% des gens nous disent qu'ils sont végétariens. Donc là, c'est pareil. Ça, c'est des conneries. Et 19% ne sont plus abonnés à Okapi. Donc là, je vois pas du tout le rapport non plus. Alors, dans ces cas-là... Gaël, tes sondages, bidon, tu peux te les foutre là où tu penses. Donc, on va attaquer la conclusion. Donc, on va commencer par Gros Micro, pour toi.
16: Ouais, alors moi et mon nain de jardin...
17: Allô, bébé Rose, c'est ta petite boule adorée.
9: Hey, tu fais ton boulot ou t'appelles ta copine, toi, connard?
17: Mais attends. Sophie, elle est chaumont, je te le dis.
9: Oh, tu te fous de ma gueule? Non, mais attends, tu te fous de ma gueule là où tu prends le train, toi, connard? Tu fais ton boulot comme il faut, ok?
17: Ouais.
9: Bon allez, Gérard, on s'en... Donc, conclusion. Donc, conclusion. Donc, j'ai gros micro pour toi.
18: Ouais, bah, moi et mon nain de jardin, on te suit dans le bec.
9: Ah bah, dans ce cas-là, moi, je t'emmerde aussi. Alors, dégage. Bonne nuit, gros micro. Donc, j'en sais rien pour toi.
16: Ouais, je voulais te dire que c'est dommage que tu fasses pas les débats à la place du vrai Gérard, parce que t'es plus posé. Et est-ce que tu pourrais me passer la grosse vilaine au standard, après?
9: Ok, dans ce cas-là, je vais te la passer. De toute façon, c'est pas mon problème, tu t'arrangeras avec quelle antenne. Donc, nénuphore pour toi.
18: Ouais, moi, je suis d'accord avec toi. Je voulais dire qu'il y a trop de discrimination entre les nains des villes et les nains des champs. Mmh. Et voilà, il faut accepter tout le monde, les nains de jardin, les nains de balcon, les nains de terrasse, tout ça.
9: Ok, toi, je crois que tu vas
18: tout
16: les nains de standard aussi.
18: C'était tout raide, ça.
9: Oh là, je sens que je vais arrêter dans, il y aura même pas de conclusion, je sens que je vais arrêter dans deux secondes. Donc, moi, en ce qui me concerne, le débat ce soir, c'était de la merde comme d'hab, parce que entre Fulder, lui qui fout rien, alors la pro, la semaine dernière, elle était au standard, mais que dalle, il nous fout sa merde. Manu, lui, passe ses coups de fil à Bébé Rose, alors si c'est pour passer tes coups de fil, tu vas les passer chez toi, ok? Et Kael, qui nous fait des sondages bidons, alors là, si c'est pour nous faire du bordel dès le début de l'année, je vais vous dire une chose, c'est même pas la peine que vous venez la semaine prochaine, parce que ce soir, il y a que Rigo, qui a été capable de faire du bon boulot, alors tenez-vous-en sur vos gardes. Donc, oui, Rigo, on est arrivé à combien ce soir sur Internet?
19: Oui, énormément de monde sur l'IRC. On a atteint les 9128 internautes, où on dit d'ailleurs encore un débat sans queue ni tête, comme toi, Gérard.
9: Ben ouais, mais c'est pas de ma faute, parce que si Fulder et Manu, ils avaient pas foutu leur bordel, on n'en serait pas arrivé là, donc voilà, quoi. Et on va s'écouter un petit disque quand même, on va s'écouter Tatailler la grande pompeuse de Suresnes avec Parle-moi, parle pas la bouche pleine, et voilà. Donc maintenant, vous allez retrouver Blondeau pour les Nuits sans pub, et demain 22h, Max avec Jean le Berbère et sa boule de cristal. Donc bonne nuit à tous.
20: Bravo, bravo. Encore Axel, on rappelle que t'as 17 ans maintenant.
21: Ouais.
20: Puis bravo à tous ceux qui t'ont aidé à participer à ce débat en précisant qu'il y a un des trois qui, on va pas préciser les noms, en précisant que parmi les trois, il y en a un qui devra parler devant son micro. Voilà, Gérard.
22: Sandy. Oh. Sandy, c'est moi, je sais.
20: Oh,
22: il y a des soirs comme ça où tout s'écroule autour de toi.
20: Ah, d'où ça vient là?
22: Sans trop savoir
20: Sophie,
22: pourquoi. Toujours
20: peux,
22: ton problème de poids. Tu n'as pas eu le choix, je sais.
20: Ah, il a coupé le mec. Bon, c'est cool. Sandy.
23: Allô.
20: Oui. Ah bah Sandy, elle est là quand
23: oui,
20: même, bébé.
23: Bonsoir,
20: ça va, bébé?
23: Il y a ton. Bonsoir à Sophie, hein, qui est nouvelle quand même. Hein. Allô.
20: Bonsoir. Ça y est, elle va y arriver, elle va comprendre. Elle va arriver demain à 23h58, elle va nous dire au revoir, elle va allumer le micro. Ah, elle a compris.
23: Ça va bien, Sophie?
24: Ça va.
25: Qu'est-ce que ça peut te foutre, à toi?
23: De pouvoir te parler.
20: D'ailleurs, Sophie, tu restes avec nous, là, ou tu rentres te coucher, ou?
24: Ah, mais non, je reste.
20: Ah, tu restes? Non,
25: mais il se prévient.
20: Oui, il m'a dit, genre, au début, j'ai dit, tiens, il y a une demande, si tu seras là ce soir, j'ai dit, ouais, bien, non, non. Il m'a dit, non,
25: au début. Je te préviens, les débats. Si c'est de la merde.
24: Oui, c'est trop de ma faute.
25: Faire gaffe. Ouais, mais toi,
20: parce que Sophie,
25: tu vas prendre sur ta gueule aussi là-bas.
20: Non, mais Gérard, il faut quand même préciser à Sophie que si ça se passe pas bien, Sophie, tu passes à l'arrière du coup.
25: Non, mais rien. Moi, mon amour.
20: Oui.
23: Gérard.
25: Oui, chérie.
23: Je voulais te dire que le double appel, ça recommence, hein.
25: Ça recommence.
20: Ouais, mais
25: j'en ai rien à foutre, tu sais ce que tu fais.
20: Sandy, on fera ça aux antennes, parce que ça, c'est vos problèmes personnels, si vous
25: non,
20: en parlez
25: ouais,
20: en
25: non, mais moi, je parle de ce que tu viens d'entendre.
23: Bah, écoute, moi, je trouve bien.
20: Ouais, bon, ça coupe tout le temps, le double appel. Non, mais c'est le double appel, Gérard. C'est moi qui ai coupé, parce que ça arrête pas de couper. Avec le double appel, ça la coupe comme hier, comme vous. C'est-à-dire que ça coupe une fois sur deux. On va essayer de gérer ce petit problème en antenne. Gérard, ce soir, est de retour. Les enfants sur la bande FM pour faire exploser la radio. Tu as juste à dire que Gérard est déjà à plus de 4000 connectés sur l'internet, alors que le débat n'a pas commencé. Ce qui veut dire que ce soir, à mon avis, le record des 6000 devrait largement être dépassé, n'est-ce pas, Rigo?
26: C'est lui qui va cartonner. Ça arrête pas d'arriver. On est presque à 5000, 4860.
20: Ouais, moi je rends le tablier.
25: Tu te débrouilles, hein. C'est toi le chef, c'est pas
20: ce
25: moi.
20: Ce soir, deux débats. Un sur les nains de jardin et un autre sur l'euro, car l'euro vient d'arriver.
25: L'euro en premier. Et les nains de jardin.
20: Non, je dis, il y aura les nains de jardin et également l'euro.
25: Oui, mais attention.
20: Peu importe l'ordre, c'est pour dire que l'euro est à la.
25: D'accord. D'accord. L'euro est arrivé. Mais par contre, il y a une chose qu'il faudra bien se mettre dans la tête. c'est que si on parle d'énergie de jardin, faudra pas parler du pianiste.
20: Oui, ça c'est
25: parce
20: clair.
25: Que ça, je ne veux pas en entendre parler. Le premier qui me met ça sur le premier, dans le, lors du là, deuxième débat.
20: Ça c'est dit, c'est clair que moi aussi je veux pas entendre parler de ça. Non mais sérieusement en plus.
25: Non, j'espère que ça va bien se passer parce que sinon ça va.
20: En tout cas sur IRC, il y a Yankee qui te souhaite une bonne année, gros mort de nain de Gérard.
25: Ouais, bah.

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1: Star System FM toujours branché avec la soirée spéciale avant débat de GG numéro 2. On continue la soirée toujours en 99, 15 jours plus tard, le 21 janvier 99, avec un extrait qui dure 14 minutes. À l'intérieur, on a de la lecture de courrier et puis un répondeur de Stéphane. Voilà, on s'écoute ça tout de suite, ça dure un petit quart d'heure. Et puis juste derrière, je vous passerai le titre Alain Bouchon avec Allô Maman Sodo, pourquoi tu me la mets, c'est trop gros. C'est parti sur Star System FM, soirée spéciale avant débat de GG. J'espère que vous passez une bonne soirée à l'écoute de cette soirée. C'est parti.
2: Oui, bonsoir.
3: Bonsoir, quel est ton prénom?
2: C'est Julien.
3: Bonsoir Julien.
2: Star System FM Max Radio Libre sur Internet, sur Facebook, c'est génial. Voilà. Et Max, bravo, bravo à toi, franchement.
3: Merci.
4: Des débats de Gérard du jeudi, hein, ça c'est clair, on a fait 7000 ou 8000 connectés pour réclamer du Gérard. 7700 connectés pendant que t'étais pas là, mais pour demander à si c'était possible de te parler. Donc on va même, enfin, tu vas faut faire une pause, qu'on a le courrier, ça va prendre longtemps, comme ça tu vas participer au courrier, tu vas voir, parce que les auditeurs, t'inquiète pas, c'est déjà, tout est calculé. Tout est prêt, et ça fait une semaine et demie que tout le monde attend Gérard, donc on va pouvoir se concentrer là-dessus. Donc le courrier extrêmement nombreux, des tonnes et des tonnes, on en a retenu que 4 hein, de lettres, ouais, mais attention, pas n'importe lesquelles.
5: Mais donc déjà t'as reçu il a reçu son bon d'achat quand même de Fun.
6: Donc je remercie les gens de Fun, je remercie Axel, ouais, bien sûr.
5: Et devant ton micro Gérard.
4: Ah ouais, là c'est important, ouais.
6: Et donc je remercie Axel Gourou et puis les gens de Fun, et puis je remercie Samzel.
5: Ils ont mis 150 francs chacun.
6: Ouais, ben toi tais-toi, ça vaudra mieux, commence pas, parce que sinon tu as morflé toi pour commencer.

0: sait.
1: Samzel, merci à toi.
2: Et donc, je remercie aussi l'auditeur de Nice qui s'appelle René. Pour sa petite carte qu'il a envoyée pour moi et puis Sandy, donc qui nous souhaite à nous deux une bonne année.
1: Ceci dit, toute l'équipe se joint à moi pour te souhaiter une bonne année 99, Gérard.
2: Bah, ouais. Nous aussi avec Sandy, avec Dibibi, Denis Moore.
1: Denis Moore.
2: On te souhaite une bonne et heureuse année 99.
1: On embrasse très fort Denis Moore. Alors,
2: en espérant qu'elle pourra participer au débat si on la fait pas trop chier au téléphone.
1: Voilà. Sinon, fil d'art maintenant. Alors, le courrier vraiment.
3: Alors le courrier pour GG, donc on a ouvert des trucs parce qu'en fait c'était au nom de Max et en fait c'était pour toi, donc c'est pour ça que c'est ouvert. Donc il y a Johan déjà qui te souhaite une bonne année aussi, big up tout ça, et t'envoie un millionnaire, donc tu peux le gratter en live. Sinon
1: s'il a les trois télés là, je suis vert de laver moi aussi, ouais.
0: Ah, j'ai casse l'autre jambe.
2: Ouais, puis
3: tu veux une pièce?
2: Moi je te casse pas une jambe, moi je te casse la gueule.
1: Alors attention, il est en train de gratter.
2: Une pièce.
1: Oh, voilà, vite.
2: Alors,
1: et pendant qu'il va gratter.
3: Voilà, donc sinon il y a Rodolphe aussi qui aime bien ce que tu fais, qui te propose un thème de débat qui serait sur le rugby.
2: Déjà fait.
3: Ah bon?
2: Ah bah c'est bien.
3: Ah, attends.
2: C'est bon, c'est qui a écrit?
3: C'est Johan.
2: Johan, ben je te remercie, Johan. Comme ça, je peux aller me faire rembourser. Je vais me faire rembourser, j'ai gagné 10 balles.
1: Voilà. Oh. Approche cool. Ton micro carrément, comme ça tu. Approche ton micro, voilà.
3: Ouais. Donc par rapport au débat du rugby, en fait, il y a 2-3 questions que j'ai soulignées. Pensez-vous que le rugby fait mal? Si oui, pourquoi? Tu penses que c'est bien comme question, ça?
2: Non, c'est de toute manière, je ne ferai pas un thème sur le rugby, parce que le sport, on l'a déjà fait, donc ça ne sert à rien de refaire un débat sur le sport.
3: D'accord, bon, bah, je laisse tomber.
2: Voilà, donc ça, ça va.
4: Sinon, moi, j'ai un petit truc, Gérard, qui m'a pas fait plaisir. C'est Christian. Il a écrit une lettre, en fait. Dans cette lettre, il dit
1: Christian de...
4: Non, un autre Christian.
1: Ah, d'accord, un autre Christian.
4: Rien à voir de Bordeaux.
1: Ouais.
2: Qui dit, Christian de la Selle-Saint-Cloud, qu'on
1: Non, c'est pas lui, c'est pas lui.
4: C'est un Christian de Bordeaux.
1: Non, c'est pas le même, ouais.
4: Et il dit, en gros, qu'il est tombé amoureux de ta femme, quoi.
2: Ouais, ben, qu'il laisse...
4: Je trouve qu'elle a une belle voix quand je l'entends à la radio.
2: Ouais, mais qu'il laisse Sandy tranquille.
4: Et il aimerait savoir si c'est possible d'avoir une photo dédicacée d'elle, toute nue.
2: Non.
4: Avec les seins qui pointent.
2: Non. Il est hors de question. Il est hors de question.
1: Avec les seins qui pointent. Elle sera la chatte.
2: Ah, bah ça, tu fais une course,
1: Non, mais on n'arrive pas à la joindre pour le moment parce qu'il y a tout le monde qui appelle, apparemment. Manu vient de me le dire dans le casque. Et Mehdi, apparemment, c'est surbooké. Elle sera la chatte ou pas?
2: Ah, bah ça, tu lui demanderas toi-même.
1: En triangle.
2: Ah, Non, mais tu lui demanderas.
1: Tu fous pas ta barbe dans le minou.
2: Tu lui demandes.
3: Sinon, il y a un gentil commercial qui t'a envoyé. Il s'appelle Yves Durand, je pense.
1: Ah, ouais.
3: Qui est du côté de Nantes et qui t'a en fait envoyé une brochure sur West Hotel, Nantes Atlantique. En fait, c'est des réductions pour aller dans un hôtel, à mon avis, 4 étoiles, où tu pourras faire des congrès, des séminaires, des réunions d'affaires, des banquets. Et donc, il t'a envoyé le prospectus avec tout ce que tu pourras faire. Il y a la piscine, il y a les tam-tams, il y a tout. Donc voilà, tu pourras regarder. Tu peux l'appeler.
1: On me précise sur Minitel qu'apparemment, sans dire, la chatte épilée.
2: Ouais, bah ça, c'est des conneries.
1: Alors, je me permets, Sandy, par tous les trous, je la suce. Tendrement, à chaque fois, Gérard et tout, je te pénètre le cul.
0: Dégueulasse.
1: Ouais, il a 16 ans quand même.
2: Ouais, bah à 16 ans, il ferait mieux de rester chez lui que de dépenser du Minitel à ses parents.
1: Christophe, 30 ans, qui dit avoir déjà vu Sandy lors d'une soirée à la loco pour mon anniversaire. C'est vrai, elle était venue.
2: Ouais.
1: Il dit voilà, depuis, j'ai kiffé sur elle, elle m'excite comme une puce. Si elle a le cul rasé, je la prends.
2: Ouais, bah ça, il va se faire foutre.
4: Sinon, moi j'ai un truc pour toi aussi. C'est un auditeur qui a envoyé ça. Je sais pas comment il s'appelle. C'est en fait des vidéos et des CD pour que tu te pignoles un peu.
2: Ouais, bah ça c'est bon pour toi. Ouais, ça, tu le gardes.
1: Donc, ça faut arrêter ce CD.
2: Ça, tu le gardes. C'est pas la peine de continuer de le lire à l'antenne. Tu le gardes.
1: Arrête un peu. Commencez pas là. Putain, c'est dingue.
4: Donc, je te le donne. Je te le donne.
2: Bah, tu vois, regarde.
1: Il y a plein de meufs à poil.
2: Oh là là.
1: Il paraît que t'es abonné à ça?
2: Non. Hey. Pas du tout.
3: Bon, bref, sinon, j'ai aussi Eric, 19 ans, à côté d'Amiens, qui, t'es un peu son idole, hein, il aime bien tes poèmes, tout ça. Et voudrait savoir déjà si tu fais partie de la noblesse française, étant donné que tu t'appelles Gérard II sur N.
2: Ça veut rien dire, je comprends pas sa question.
3: Parce que t'es deux quelque chose, tu vois.
2: Mais ça veut, je vois pas le rapport avec. Parce que je suis deux quelque chose, je vois pas le rapport.
3: Est-ce que tu descends d'un roi ou.
2: Mais non, je descends pas de rien.
1: Mais c'est pas fini.
3: Attends.
2: Ah non, poubelle.
3: Mais fais gaffe aussi. Tu laisses traîner, tu sais très bien. Si tu te fais avoir, tant pis pour ta gueule, tu t'es fait avoir.
1: Moi, c'est pas ma faute.
2: Bah ouais, dans ces cas-là, tu t'as qu'à pas ouvrir le courrier, c'est tout.
3: Bah ouais, en plus, pourquoi tu ouvres le courrier de Gérard?
1: Mais je te dis, c'était Max.
2: Ouais, ouais, non, mais. Comme par hasard, à Neuilly, il y avait des millionnaires et des bancos, tu les as passés où? T'as acheté des pulls avec mais celui-là, tu ne l'auras pas.
3: Tiens, regarde, il se les met dans la poche, t'as bien raison.
4: Mais ouais.
2: Celui-là, tu ne l'auras pas.
4: Voilà. Sinon, sur IRC, tout à l'heure, il y a Keneda qui me disait que. Non, c'est vrai, Fildar, il a la preuve que le Big Bill n'est pas en direct, parce que lundi, sur la terrasse, il neigeait. Alors que ça fait au moins deux semaines qu'il a pas neigé sur Paris.
2: Alors là, je peux te dire une chose, là, je vais démentir ce qu'il a dit, parce que depuis que le mauvais temps est arrivé, ils ne font plus rien sur la terrasse, ils le font à l'intérieur des studios.
4: Ah, mais lundi, moi, j'ai vu un enregistrement, il neigeait sur la terrasse.
2: Mais ça, c'était fait exprès. Ah. C'était un canon de neige. Ils ont balancé de la neige comme ça, voilà.
4: Ah, ok.
2: Et donc, pour confirmer donc ce qu'on disait mardi, j'ai oublié de te ramener le bouquin, malheureusement, parce que tu m'as dit dès que je t'appelle, on est faux speedé. Vu que c'était plus Neuilly, donc c'était pareil, donc fallait qu'on speed. Donc, c'est bien confirmé, mon bouquin est bien marqué la 200e, non la 2000e, comme tout le monde a dit. Et Françoise l'a bien confirmé aussi mardi.
3: Oui, c'est vrai, mais enfin, il y a encore des gens qui doutent sur.
2: Ils peuvent douter, mais ils ont qu'à acheter les bouquins.
3: Bon, alors, qu'est-ce qu'il y a fait de là?
0: Il y a aussi, sur le répondeur, dans le deuxième, tu sais, un petit message qui n'est pas calé. C'est la plage 28.
2: Ah.
0: Voilà, excuse-moi, parce que... voilà.
3: Ah oui, exact.
0: Et donc, voilà.
3: Alors, écoutez, c'est un message qui a été envoyé, d'ailleurs, on n'en a pas fait allusion pendant pas mal de temps, c'est le répondeur du Star System qui fonctionne, au passage, 24h sur 24, 01 40 521 521, et c'est Stéphane Dilalcolo qui t'a envoyé un petit message, écoute bien.
0: Ah, il faut appuyer.
5: Allô, c'est pas vrai. Gérard n'est pas malade. Il n'a pas une jambe cassée. Je sais, il travaille avec un autre Max. Il s'appelle Max Lafontaine sur Europe 1. Il faut l'écouter. C'est pour ça qu'il travaille avec lui. Il est infidèle. Il s'est porté malade.
2: Manu,
3: appelle-moi.
4: C'est ce que je suis en train de faire.
2: Appelle-moi l'alcoolo, là.
3: Oh là là, ça va cartonner.
2: Non, parce appelle-moi le, lui.
3: Lui, il est persuadé d'avoir entendu sur. Il est là, Stéphane?
4: Je sais pas, j'ai fait sonner.
3: Ah pardon, Stéphane. Ah pardon, excuse-moi. Alors on y va. Attention, on appelle chez Stéphane en direct. Vas-y, tu t'en occupes, Fildar, ou.
2: Je m'en occupe de lui.
3: Ah, c'est Gérard. Ah, mais je t'ai dit.
2: Éteins toi. Il a intérêt de répondre, lui, parce que j'ai un contact.
3: Approche ton micro. Approche-le. Voilà. Encore, voilà. Comme ça, tu parles, parce que tu parles pas toujours devant. On va tomber sur sa vieille. Attention, hein, Gérard, ça risque de gueuler, hein. Ah là là, j'espère qu'il est là. Ça a pas l'air de marcher, hein.
2: À mon avis, il doit être en train de décuiter.
3: Ouais, à mon avis, il est en train de dormir, il est en train de picoler un bon coup. Là. Bon, bah apparemment, ça a pas l'air de répondre chez notre ami Stéphane, donc c'est dommage. Mais qu'est-ce que t'as à lui répondre à ça?
2: Qu'il arrête de dire ces conneries, parce que le jour où que je vais le voir en face de moi, quand tu vas l'inviter, va se prendre un grand coup de poing où que je pense.
3: C'est-à-dire?
2: Dans la gueule.
3: Ah bon, d'accord, parce que je pensais que c'était dans les couilles. Est-ce qu'il y a encore eu du courrier?
0: Oui, j'ai oublié un petit truc, excuse-moi, Gérard. Donc en fait, c'est Gérard de la Viagra, dit le zéro masqué. Qui?
3: Oh non, censure!
2: T'arrêtes tes conneries, c'est tout. Tu lis, tu lis pas ça à l'antenne, d'accord? C'est des conneries, ok?
0: Bah, je vais où? Sur Europe 1?
2: Tu vas sur Europe 1 ou tu vas voir tes copains derrière. Alors,
0: mais c'est des blagues sur les blondes.
2: Non, mais j'en ai rien à foutre, moi.
0: Pour qu'est-ce qu'une blonde assise sur un barbecue?
2: Mais attends, ça a été dit tout à l'heure.
3: Bah ouais,
0: c'est bouché ou quoi?
3: Bah, c'est quoi?
2: Mais arrête tes conneries, ça a déjà été dit, je réponds pas à ces conneries.
3: Bon, réponds, c'est quoi, vas-y?
0: C'est une moule frite.
2: Non, alors, ça a été dit tout à l'heure.
0: Pourquoi Gérard prend-il plus souvent un suppositoire que de l'aspirine?
2: Vas-y, dis.
0: Parce qu'il travaille plus du cul que de la tête.
2: Mais qui c'est qui envoie ça? Donne-moi ça.
0: Mais attends, deux secondes, c'est Arnaud.
3: Putain.
0: Arnaud Détempe, voilà.
2: Ouais, ben Arnaud Détempe, le prochain coup que t'as des conneries à faire comme ça, tu t'es carré au cul.
0: Pourquoi appelle-t-on l'anus de Gérard le tunnel sous la Manche?
2: Non, pauvre con.
0: Parce qu'on y voit défiler les bites par wagon.
2: Et pourquoi qu'on appelle Pilar un con?
0: Je sais pas, vas-y.
2: Mais parce qu'il dit que des conneries à l'antenne, merci.
1: Putain, mais t'es nain, t'arrives même pas.
0: J'ai plus fort dans la main gauche.
1: Mais non, mais même, tu te pousses un peu. Bah oui, mais il est vif, il est fort, parce que là, du coup, le courrier est parti à la poubelle. Est-ce qu'il y a encore du. On n'a plus rien, c'est terminé, il n'y a pas de.
0: Attends, je vais écrire une lettre deux secondes.
1: On n'a pas de. Non, mais je veux dire, il n'y a plus de magazine au MOMAC, tout ça. De ce côté-là, ça s'est un petit peu calmé. Non, Gérard, t'as plus trop de problèmes chez toi?
2: Non, pour l'instant, ça.
1: Ça va, ça s'est calmé.
2: Pour l'instant, ça s'est calmé.
1: On peut relancer ou pas?
0: Non, mais j'ai été à l'accueil d'RTL, ils m'ont expliqué, c'est qu'en fait, quand le courrier arrive, ils l'ouvrent une première fois et dès qu'ils voient que c'est au MOMAC, tout ça, ils envoient tout ça à Labro directement.
1: Bah, ils ont bien raison. Okay. Le grand patron de RTL, et lui, au moins, il vérifie. C'est lui qui s'occupe de ce courrier parce que sinon, on ne pouvait plus gérer. C'était trop compliqué. Donc, on a demandé à la direction d'RTL de gérer un petit peu tous ces problèmes. C'est vrai que tu as eu une période un peu difficile à une époque. Ça s'est un petit peu assagi, ça s'est calmé. On a eu quelques petits problèmes cette semaine avec des remix qui sont arrivés. Mais bon, heureusement, on y a fait face et on les a interdits d'antenne parce qu'ils ont voulu les diffuser ici. Et on rappelle que pour les remix, pour l'instant, c'est.
2: Ben, faut arrêter, c'est tout. Ça sert à rien de continuer. Parce que les mecs, ils vont dépenser du fric mal à propos, donc qu'ils arrêtent, c'est tout.
1: Ouais,
2: c'est tout. Quoi, pourquoi? Tais-toi, toi, et c'est tout. Il n'y a pas de pourquoi, d'accord?
1: D'accord.
2: Ok. Okay. Tu fais ton standard pour le débat.
1: Oh, arrête.
2: Et toi, tu vas fermer ta gueule avant que je te foute un coup de plâtre sur ta gueule.
1: Ah, parce que là, il est plâtré, mais il va te foutre un coup de plâtre. Attention.
2: Ah bon, tu es gaffe.
1: Bon. Les deux débats de ce soir, on va même les attaquer d'ici quelques minutes.
2: Le débat.
1: Mais quel débat? Un débat d'une heure et demie, quand même, donc c'est pas n'importe quoi. Hein. Ça sera quoi, Gérard?
2: Ben, c'est sur les sosies.
1: C'est tout. Et les fans?
2: Moi, toi, tes questions, de toute manière, je vais même pas les mettre parce que c'est de la merde.
1: Oh, merci.
2: C'est de la merde ce que tu m'as fait mettre comme question, toi. Je préfère les miennes, elles sont deux fois mieux. Ouais. Et en plus, on les a travaillées et. Donc.
6: Attends, Gérard, je vais voir combien on est sur l'IRC, il faut que je fasse le tour.
1: Alors, on va vérifier quand même juste avant que les débats de Gérard ne démarrent. Alors ce soir, le numéro de téléphone, j'espère que Gérard l'a bien mémorisé, c'est exclusivement le
2: 0803-08-5000.
1: Voilà, 0803-08-5000.
2: Et toujours 3615, code Fun Radio, rubrique direct. Et
1: vous pouvez
2: toujours
1: y aller, là, le Minitel fonctionne réellement pendant les débats de Gérard. J'espère qu'on va tout exploser sur l'internet, irc.funradio.fr. On est combien, Rigo?
6: Alors, ça commence fort, on est 4722.
1: Oh là là là! Ah. Et ça ne cesse d'arriver, merci pour les applaudissements.
2: À minuit 17.
1: Qu'est-ce que tu veux? Tu leur as tellement manqué. Je crois que ce soir, le record des 6000 qui était lors d'un débat, à mon avis, va être explosé. Hein.
2: Le débat des 6000, je crois que ça a été juste avant les fêtes de Noël.
1: Ouais, là, on va tout exploser après les fêtes de Noël. Généralement, ça remonte un petit peu. Tu sais, les impôts ont été payés, les vacances, le tiers, enfin, tout a été fait. Maintenant, les gens n'ont plus qu'une chose en tête, c'est battre du record.
0: Les débats, battre du record,
1: ils sont prêts à tout.
2: Je préviens, vas-y. Je préviens, ceux qui sont standard.
1: Ça va être Manu un soir surtout.
2: Hein, Manu.
7: Quoi?
2: C'est les corbeaux qui font quoi?
7: J'ai pas entendu.
2: Je te préviens, quand je dis de me virer la personne, tu t'amuses pas à la reprendre.
7: C'est moi au standard?
2: Oui, c'est toi au standard, mon de
7: super.
2: C'est ça. Et pendant une heure et demie.
1: Bah cool.
0: Non, je vais en faire un peu.
2: Hein. Non, toi tu vas faire l'arrêt, tu vas la fermer ta gueule.
1: Voilà, exactement. Donc attention, dans tout juste 3 minutes les enfants, le retour de Gérard en direct sur Fun Radio pour un débat sur les sosies. 0803-08-5000. Juste pour nous le plaisir et le privilège d'écouter un de mes disques.

0: qu'il a une voix hyper sexy, qu'il sait parler aux femmes, qu'il est pour toi ultra romantique. En gros, t'es à donf super fan de lui, quoi.
1: Bah moi, c'est pas mon cas du tout.
0: Max.
2: Star System FM, voilà, c'était l'avant-dernier morceau de la soirée. Et on va se quitter avec un morceau qui dure 7 minutes. Le 18 février, il y a eu Pierre Fula qui a fait la parodie de NTM Mabenz, ta grosse vilaine. On va s'écouter ça tout de suite et on va terminer l'émission avec ce morceau. Ça dure 7 minutes. Vous avez l'habitude d'écouter le morceau, juste les titres de Pierre Fula, mais là on va s'écouter le live où il se gourre 2-3 fois je crois. Et puis voilà, j'espère que vous avez passé une bonne soirée. On se retrouve bientôt pour de nouvelles aventures. Passez une bonne nuit et restez fidèles à Star System FM. Tout de suite, le dernier titre. Pierre Fula, ta grosse vilaine en live. Retour le 18 février 99. Allez, bonne soirée. Ciao, ciao.
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6: Oui, je vous entends très mal.
7: Bon, ah bon, vous nous entendez mal, Pierre Fula?
6: Oui.
7: Et mal, loin, loin?
6: Oui, de loin, de
7: ah
6: très
7: bon,
6: loin.
7: Ah
6: ça,
7: bon
6: ça vient juste de couper, ça. Je vous entends très loin, quoi.
7: Bon, très bien, Pierre Fula avec nous, et puis on a besoin de Rigo, je pense, hein, pour mettre du son. Alors, attention.
6: Petite parodie destinée à Sandy.
7: Gérard?
6: Je tiens à dire à Gérard que D2.
8: Ah, Bibi?
6: D2, Gérard.
7: Deuxième degré, apparemment, il faudra pas le prendre mal, hein.
8: Ah bon.
7: Il y a une chance.
6: Ça s'intitule Ta grosse vilaine.
7: Ça s'appelle comment?
6: Ta grosse vilaine.
7: D'accord.
8: Oh. Oh, ça peut y faire plaisir.
7: Ah, c'est pour rigoler, elle sait bien, elle a de l'humour. Attention,
8: bon,
7: alors attention, il y a Rigo qui va se mettre aux platines derrière également. Et c'est parti, donc, parodie sur Mabenz de NTM, de Pierre Fula pour Sandy, la femme à Gérard. C'est parti, attention. Ben, ça part pas, ça se plaît pas. C'est parti. Oh là, putain, c'est mort. Ça va, t'entends bien?
6: Aïe, c'est bon.

0: j'étais pas dans le.
1: Non, tu vas encore. Alors, comment?
0: Parti trop tard, en fait.
1: Attention, on va recommencer. Tac, j'espère que c'est bien calé.
0: Désolé.
1: Y a pas de mal. Attention, on y va. 4, 3, 2, 6, 12.

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1: On recommence.
0: J'arrive pas à me caler dans le son, j'entends très mal, c'est pour ça.
1: Ah,
0: quoi.
1: C'est pour ça, t'entends pas assez fort.
0: Ouais.
1: Bah ouais, mais on peut rien faire. Bah non, mais c'est pas grave, c'est que t'entends peut-être mal, c'est pas facile aussi. Attention, on y va.
0: En plus, quoi.
1: Hein?
0: C'est du direct en plus.
1: Alors on y va, attention, let's go.

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0: spéciale dédicace.
1: Aïe.
2: Eh ben c'est chaud mon pote hein. Oh là là là là là. Je crois que là il y a bien longtemps que t'étais pas venu, mais au niveau du texte là t'as carrément assuré. Je crois que d'ailleurs on a notre petite Sandy qui doit être avec nous. Sandy, est-ce que tu es là?
3: Allô?
2: Alors comment, qu'est-ce que t'en as pensé?
3: Bah écoute, c'est super hein, c'est vraiment génial. Mais par contre ça faudrait changer un peu les paroles parce que...
2: Bah je sais pas.
4: J'ai pas le temps de parler.
3: Non mais attends GG, c'est pas à toi qu'on veut parler, c'est à moi.
0: Sandy,
3: mais oui, tu t'en...
2: Il y a Phil Dark qui vient d'arriver. Attends, c'est le bordel, parce qu'il y a Phil Dark qui vient d'arriver. Donc,
3: bah oui justement, c'est GG, il me dit ouais je m'en vais. Bah je dis bah oui tu t'en vas.
2: Pas de problème, compris. Dans ces cas-là, il n'y a aucun problème. Et puis qu'est-ce qu'on a pensé donc du texte, fort ou pas?
3: Ouais c'est assez fort, mais je tiens à signaler quand même que j'ai quand même des beaux yeux verts.
0: Hein. Sandy,
3: faut pas l'oublier.
2: Attends Sandy, ouais, veut te parler.
3: Ouais, je disais que j'ai quand même des beaux yeux verts.
0: Ouais Sandy.
3: Ouais.
0: Ton poids sans indiscrétion.
3: Le quoi?
0: Ton poids sans indiscrétion.
3: Bah c'est qui parle là? Non mais attends, moi je peux pas te dire mon poids parce que je le connais pas exactement alors.
0: Ok.
5: 30-40 kilos près.
3: Hein? De quoi je t'entends pas là? Je t'entends très mal.
5: Disais,
3: hein.
5: Ton poids à 30-40 kilos près, tu dois bien le connaître quand même.
3: Non, je le connais pas. Hein.
0: Donc, elle fait deux fois son poids en fait.
2: Elle ne le connaît pas. Non, en tout cas, donc toi, t'as apprécié la version?
3: Oui, j'ai bien aimé, mais par contre, faudrait un peu changer les paroles. Hein, quand même.
2: Mais qu'est-ce qui t'a gêné dans les paroles?
3: Bah, bulldog, et puis, je sais plus, il a parlé de bulldog, de je sais plus de quoi, de sodomie ou je sais pas quoi là.
2: Je sais pas, mais c'était cool, Shane et Joe Star, mais je sais pas.
3: Mais n'empêche que c'était cool quand même.
2: C'était cool hein, quand même. Hein.
3: Ouais.
2: Spécial casse d'élite. C'était Joe Star qui te parlait, peut-être qu'il veut te parler, Joe Star, je sais pas.
0: Bah, ouais, quoi? J'ai pas dit que t'étais grosse, quoi, tu vois, quoi.
3: Non, mais c'était bien.
2: Ouais, c'était sympa.
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0: Oui, bonsoir.
9: Bonsoir, quel est ton prénom?
0: C'est Julien.
9: Bonsoir, Julien.
0: Star System FM Max Radio Libre. Sur Internet, Facebook, c'est génial. Voilà, et Max, bravo à toi, franchement.
9: Merci. Nickel.
2: Mon petit Fildar, tu es avec nous?
10: Ouais, toujours.
2: Alors donc, la petite prostituée qu'on devait aller voir, Belinda, pour l'instant n'a pas encore pris le service?
10: Non, ouais, je pense qu'en avis, il est trop tôt, donc on y retournera un petit coup, parce que les auditeurs sont venus pas pour rien, donc je les emmènerai un petit coup là-bas à 23h.
2: Ouais, il faut attendre.
10: Là, j'attends le pas de GG, parce que on s'est dit tout à l'heure, on a une bonne idée, je trouve, c'est d'emmener Gérard chez Desmania.
2: Ouais.
10: Donc en fait, il arrive, là, il était dans la boutique du PSG.
2: D'accord.
10: Donc avec sa patte folle, bon, à mon avis, il va pas tarder. Donc on prend Gérard, on va directement chez Desmania voir mon pote Youssef.
2: D'accord, parce que c'est vrai qu'avec Belinda, quand même, pour préciser, c'est qu'il faut attendre qu'il fasse nuit noire.
10: Bah ouais.
2: C'est mieux pour elle quand même, hein.
10: Non, puis bon, la vie, là, tu vois, elle est juste sous sa douche, là. Elle a commencé la douche à 17h, bon, là, ça se termine, quoi.
2: Parce que le problème, c'est que les clients, s'ils la voient en plein jour...
10: Ah, ils vont flipper.
2: Ah bah là, ils vont flipper. Déjà qu'elle s'en fait pas un pendant la nuit, alors si elle est encore en pleine journée...
10: Ils vont flipper direct, les chéris.
2: Il y a encore plus de danger. Très bien, bah, Fildar, on se fait un petit point. Dès que t'as notre ami Gérard sous la main, vous partez en bagnole et puis disait un petit quart d'heure, on fait un petit point pour où on en est. Tu me passeras le petit GG pour voir s'il est en forme ce soir. D'ailleurs, je sais même pas les questions des débats de ce soir. C'est préparé, c'est taffé, non, c'est pas, on sait
10: pas. Ouais, si, c'est bien taffé. Je te ferai même un petit point virgule, je pense.
2: D'accord, à tout à l'heure.
10: Ok, pas de petite blague, non, c'est tranquille.
2: Allez, à tout à l'heure. Ouais. Alors, est-ce que notre ami Fildar a réussi à rentrer en contact avec notre ami Gérard? Alors, on va vérifier tout ça.
10: Rentrer en contact avec Gérard.
2: Alors, Fildar, Gérard est là?
10: Ouais, tu prends ton nez, tu fais. Tu rentres direct en contact avec lui. Moi, je te le passe, il est là, je te le passe.
2: Ouais, ça sent la merde, il doit pas être loin.
10: Et puis, il vient de me frapper, alors je te le passe.
2: D'accord, très bien.
10: Allô?
2: Ouais.
10: Ouais.
2: Comment ça va?
10: Ça va.
2: Très bien, en forme?
10: Ouais.
2: Ah, content d'être là?
10: Ouais.
2: Bon, très bien. Alors, mon petit Gérard, là, tu vas aller en direction de Desmania?
10: Ouais.
2: Tu sais ce que c'est?
10: Non.
2: Alors, il t'a pas expliqué, Fildar?
10: Non.
2: Bah alors, et c'est.
10: Bah, il fait son boulot à moitié, comme d'habitude. Hein.
2: T'aimes bien te faire fouetter?
10: Non.
2: Foutre des boules de geisha dans le cul?
10: Non.
2: Non, même pas un petit gode miché comme ça, suisse avant d'aller se coucher?
5: Il y a des cotons-tiges en cuir.
2: Des cotons-tiges en cuir, paraît-il.
10: Non.
2: Bon, bah, tu vas dans un magasin qui s'appelle Démonie avec Fildar et c'est un magasin spécialisé dans du matériel plutôt SM.
10: Ah, ok.
2: D'accord?
10: Ok.
2: Donc, vous allez là-bas, puis tu vas pouvoir commenter avec Fildar ce qui s'y passe. Vous êtes où, là, pour le moment?
10: Bah, là, normalement, d'après ce qu'il a dit, on est loin du magasin. On doit pas être loin, là.
2: Bon, d'accord. Alors, le temps d'accueillir Joël le Belge, on parle un petit peu de naturisme, et puis ensuite, on revient avec vous. D'accord, les gars?
10: Ok.
2: Allez, à tout à l'heure.
10: À tout à l'heure.
2: Voilà, Fildar qui est dans la rue, bien sûr, et qui ira de nouveau tout à l'heure voir sa charmante amie Belinda, la prostituée, avec des auditeurs, car on devait le faire à 21h30. On l'a fait, mais Belinda n'avait pas encore pris son service. Fildar, il faut faire ça maintenant, paraît-il. Il est en direct avec...
10: Ah
2: ouais, ça va être, à mon avis, plus rond dedans. Pas encore. Là. Morgane, reste avec nous.
1: Bah oui, reste avec nous, Morgane. Mais là, on va parler un peu de croustillant. Là, on est dans des manias. Ça y est, on est arrivé. Là, je vais frapper.
2: Allez, on y va.
1: Ah, bah, Youssef m'attend. Youssef m'attend. Bonsoir, Youssef.
6: Salut.
1: Enchanté, Fildar. Donc là, je suis avec Marco, mon copilote, et Gérard. Tu connais Gérard, non?
6: Pas du tout.
1: Bah, c'est le plus bel animateur du monde. Si tu veux, Max, tu peux rappeler Youssef.
2: Ouais, on peut rappeler Youssef.
1: Sur ton téléphone, comme ça, ce sera plus simple.
2: Manu va le faire, donc on explique quand même à tous ceux qui viennent de nous rejoindre ou qui n'ont pas encore compris. Fildar est donc en ce moment en direct avec Gérard dans un magasin à Paris qui s'appelle Démonia, qui est spécialisé dans le matériel. Enfin, il nous racontera plus en détail, Youssef, matériel, j'imagine, vidéo et autres.
1: Il y a tout là.
2: Sadomaso SM. Ah oui, non, ça va loin, ouais.
1: C'est chaud.
2: Ah, bien sûr, c'est chaud, hein. Alors, attention, Morgane. Bon. Tu n'écoutes, tu fais attention de pas écouter trop fort, Morgane.
7: Oui.
2: Tu écoutes, mais alors d'une oreille, hein, ce qui va se passer, hein, d'accord. Et puis après, okay. Tu me rappelleras ton histoire, parce que je n'ai rien écouté. Hein.
7: Non, mais c'est pas grave.
2: D'accord. Bon. Alors attention, nous sommes en direct.
1: Alors je vous décris en fait un peu comment elle a. Tu entres par une porte.
2: Ouais.
1: Et t'as un couloir avec en fait des tissus léopards. Hein, qui en fait fait comme une petite voûte, tu vois. Et déjà sur les côtés des mannequins qui sont avec des espèces de je sais pas de lingerie fine avec des cordes.
2: Ouais.
1: Après bon t'arrives à la fin du couloir, tu rentres, donc là t'as la pièce principale.
2: Ouais.
1: Avec à ta droite direct en entrant t'as une espèce de mannequin encore un avec une espèce de gode je sais plus. C'est une espèce de gode ceinture mais tu vois culotte. Mais pas ceinture seulement, ça fait culotte god.
2: T'es là, Youssef?
1: Ouais.
2: Salut, Youssef. Bah, si tu peux rajouter des commentaires par-dessus ce que dit Fildar ou si t'as des choses à dire, enfin, à changer.
6: C'est une culotte god ceinture, tout à fait.
2: C'est une culotte god ceinture, ouais.
6: C'est une couleur rouge latex, en
2: fait.
1: C'est chaud, hein. C'est
6: un magnifique bracelet avec une hématite pendante.
2: D'accord. Continuons donc la visite de ce magasin.
1: En fait, ça, c'est un god avec un bracelet. C'est-à-dire que quand tu pénètres avec ça, t'as le bracelet qui te rentre dans l'arrêt des fesses aussi, quoi.
2: T'as carrément la... Ah oui,
1: ah oui. Ah oui, t'as le truc. Bon, après, on arrive dans le rayon string en cuir.
6: Avec accessoires,
1: donc bien sûr, god.
6: Ce n'est pas des téléphones ou...
1: il y a des god à foison ici.
2: C'est
1: Gérard,
2: vrai
1: il est en train de rêver, il est en train d'en foutre plein ses poches. Donc après on arrive dans le rayon latex, alors il y a plein de trucs, genre des tuniques, des espèces de pantalons en cuir avec le cul à l'air.
2: Ouais.
1: Qu'est-ce qu'il y a d'autre? Moi j'hallucine ici. Hein.
2: Ah, il doit y avoir des trucs assez hallucinants, ouais.
1: Ah là là, ouais, qu'est-ce que... Là, Youssef me montre un truc, c'est quoi ça?
6: Des magnifiques culottes pour faire pipi la nuit.
1: Ah ouais, d'accord, ça c'est une espèce de short, tu vois, avec des élastiques en bas.
2: Ouais.
1: Donc en fait, quand tu le portes, tu vois, ça peut pas couler, quoi, et tu peux pisser dans ton short la nuit.
2: Ah mais attends, Youssef.
1: Ouais.
2: Y a des mecs qui aiment, c'est-à-dire c'est quoi? Pourquoi, si vous vendez des culottes pour pouvoir faire pipi la nuit, c'est-à-dire qu'il y a des gens qui ont un trip, c'est de pisser...
6: Bah c'est pour le c'est au niveau des doubles fantasmes, quoi. Il y a aussi bien le niveau de la bébéphilie, quoi.
2: Ça veut dire
6: les mecs qui veulent retourner en enfance.
2: Ouais, d'accord. Donc
6: quand on est très petit, on fait pipi dans sa culotte.
2: Ouais.
6: Et après le deuxième fantasme, bah c'est le fantasme uro, quoi. C'est de pouvoir sentir, si on peut dire, un liquide chaud et agréable sur son corps.
2: D'accord, mais c'est sa propre pisse qu'on dort avec, quoi.
6: Tout à fait, voilà.
2: Oh putain, sans déconner.
6: Ouais.
2: Mais il y en a beaucoup, c'est une minorité ou il y a bien plus de gens qu'on l'imagine comme ça?
6: Non, il y en a beaucoup comme ça. Ouais.
2: Ah ouais, d'accord.
6: Moi, c'est recherché, et encore l'uro, et il y a après le scato, quoi. Ça permet aussi de faire ça aussi. Hein.
2: Caca.
6: C'est totalement étanche.
2: Caca dans le slip, quoi.
6: Tout à fait.
2: Putain, bah dis donc, ça va loin. Fildar, continue un petit peu cette petite visite.
1: Attends, je prends des notes, là, je prends des prix.
2: Des cadeaux de Noël. Ça coûte combien d'ailleurs une culotte comme ça?
6: Pas loin de 600 francs.
2: Hein. Ah, quand même, et pourquoi c'est aussi cher que ça?
6: Parce que c'est du travail, hein, c'est du latex naturel.
2: Quoi que c'est du travail que de se pisser dessus, de se chier dessus. Non, hein. Ça prend du boulot quand même. Alors que tu prends une pauvre couche et tu te la fous autour du cul et tu te fais caca.
6: 649 francs exactement.
2: Combien?
6: 649 francs.
2: Putain, mais c'est hyper cher.
6: Bah ouais, mais ça se trouve pas par nulle part. Hein.
2: Non, mais tu pourrais mettre une couche pour adultes, parce que ça existe des couches pour adultes.
6: Ouais, mais il y en a qui ont beaucoup plus de difficultés à aller justement dans les pharmacies et demander des choses de ce genre de choses.
2: Ah ouais, quoi. Ah ouais, d'accord. Bah, il peut très bien dire que c'est pour la grand-mère, puis voilà,
6: ouais,
2: terminé.
6: Ouais, mais bon, c'est le mec qui vient tous les 3 jours, c'est un peu bizarre.
2: Ouais, remarque, c'est vrai, ouais.
6: Alors, ça salit pas, le truc, tu le nettoies toi-même, c'est du latex. Donc.
2: Ouais, c'est vrai. Bon, alors.
6: Ça fait très longtemps.
2: Alors, qu'est-ce qu'il y a?
1: On en prend deux, Youssef.
6: Oui, c'est pas comme taille, toi.
2: Qu'est-ce qu'il y a d'autre comme objet? Vas-y, continue, Phil.
1: Il y a une vitrine avec des colliers, tu sais, des colliers avec des pointes, là. Genre, ça, c'est pour le sadomasochisme, ça, non?
2: Ouais. C'est pour les soumis, ça.
1: Ou alors c'est pour les chiens, je sais pas.
6: Non, c'est pour les dames et les messieurs. Hein,
1: pour les chiennes, quoi. Okay.
2: Ouais, mais là, c'est pour être soumis, quoi. C'est les gens qui jouent le rôle du chien ou des choses comme ça, non?
6: Ouais, là, c'est des trucs avec des décorations, mais ça.
2: Ouais, c'est de la décoration.
0: C'est de la déco, ouais.
6: C'est de la déco, plutôt.
2: C'est de la déco, d'accord, ok, très bien. Des
0: juste, juste à côté, t'as la vitrine des boules de geisha, donc t'en as toutes les couleurs. Il y en a avec des petits picots, il y en a, y a des doubles, des triples, des quadruples, enfin, il y a la totale.
2: Et là, on explique des boules de geisha, c'est un truc qu'on se met, dans, ouais. Qu'on met quoi, dans la foufoune, dans le derrière?
6: Dans le vagin.
2: Dans le vagin, d'accord, ok. Il y en a qui se mettent dans le derrière aussi, non?
6: Il y a des boules de geisha anal, ouais, bien sûr.
2: Ah ouais, d'accord. Qui sont différentes? Tu sais quelle est la différence entre des boules de geisha anal ou pour mettre dans le vagin?
6: Alors les vaginales vibrent. Ouais. C'est une petite boule en acier dans la coque en plastique. Et les anales sont c'est un chapelet composé de 6 à 8 boules qu'on enfonce les unes après les autres et qu'on retire plus ou moins violemment pour procurer des sensations différentes à madame.
2: Bon, alors il faudrait justement foutre dans l'anus de Gérard.
6: Ah bah c'est déjà fait, je suis désolé là, c'est pas un scoop.
2: Passe-moi Gérard Fildard deux secondes pour voir un petit peu. Ouais. Mon petit GG.
0: Yeah.
2: Alors qu'est-ce que tu penses de la boutique dans laquelle on vient de t'emmener là?
0: Non mais je regarde comme ça, c'est tout. Ouais. Je regarde pour Fildard parce que comme il est passionné lui, je regarde pour lui.
2: Pour ta femme, pour Bibi.
0: Non, je veux pas dire si c'est ça, faut pas déconner.
2: Non, mais comme elle aime bien.
6: Tous les week-ends, c'est pas la peine.
2: Voilà, exactement. Non, mais comme elle aime bien se faire sodomiser, peut-être que, y a peut-être un ou deux trucs que tu pourrais lui offrir, ça lui ferait peut-être plaisir.
0: Ouais, attends, j'avais vu les tarifs, j'ai tombé, c'est pas du tout dans mes prix, hein.
2: C'est plus des boules de geisha, c'est des boules de bowling.
0: Il a précisé qu'il y avait une barre de suspension une barre de suspension rotative à quand même 1349 balles, hein.
2: Ah ouais, d'accord. Bah, Gérard.
0: Ouais.
2: Continue un petit peu à nous décrire ce que tu vois en ce moment et puis justement Youssef nous dira si effectivement c'est ce que tu dis est vrai. Alors vas-y.
0: Voilà, donc on vient de passer le truc. Bon là je suis devant des vitrines donc t'as des menottes et puis t'as différents godes différents godes avec des petits genres de mannequins en forme de figurines.
2: D'accord.
0: Et puis là à côté bah t'as les fouets tout ça.
2: Hein. Ouais.
0: T'as les fouets, t'as des boules piquantes encore.
2: Ouais, bah ouais, ça c'est vrai.
0: T'as des petites menottes, puis t'as toujours des figurines. Hein.
2: Y a des oursins quoi, c'est ça?
6: C'est à peu près. Des boules.
2: C'est des
6: boules en acier qu'on place à l'entrejambe de la dame.
2: Ouais.
6: Pour l'obliger à avoir les jambes écartées.
2: Ah ouais, d'accord, ok, très bien. Voilà. Qu'est-ce qu'il y a d'autre encore? Ouais, qu'est-ce qu'il y a d'autre encore à montrer là, notre ami Gérard là, Gérard, est-ce que tu peux continuer un petit peu à nous commenter ce qu'on voit dans la boutique?
0: Bah là, t'as un caddie ou que ça fait panier solde. Alors, t'as un peu de tout dedans.
2: Alors, qu'est-ce qu'il y a dedans?
0: Bon, il y a un peu de tout.
7: Il
0: y
7: a des godes à 99 francs, hein, Gérard, tu peux y aller.
0: Ouais.
2: Alors, quoi d'autre encore? Mais vas-y, commente un petit peu, Gérard, pour les auditeurs.
0: Mais t'as des godes, c'est tout, hein, il y a que ça dans le panier.
2: T'es sûr?
0: Ouais.
2: Faut bien
0: ta
2: main dedans pour voir un petit peu s'il n'y a pas autre chose.
0: Non, il y a ça, là, t'as quand même un gros truc à...
7: Ça s'appelle une grosse bite, hein, tu peux le dire, hein.
0: Vendu sans boîte à 639 balles.
2: D'accord. Youssef.
7: Attention, pas de suite.
2: D'accord. Est-ce que, Youssef, tu as des anecdotes à nous raconter concernant certains clients, des choses assez rigolotes que t'as eues ou même carrément étranges? Enfin, ça fait combien de temps que tu travailles déjà dans la boutique?
6: Ben, ça fait bientôt 5 ans.
2: Donc t'as dû en voir, quoi, hein. Tu dois être blasé.
6: Ouais, j'ai dû en voir, ouais, j'en ai vu pas mal, ouais, mais bon... Après, c'est des choses qui se passent surtout en boutique, quoi. Il y a beaucoup de gens qui viennent ici ou pour s'exhiber ou pour se travestir parce que justement c'est réservé à un public mineur.
2: Ah d'accord, mais donc
6: ils peuvent faire ça ici, entre guillemets, devant tout le monde, sans être montré du doigt ou enfin c'est le lieu, quoi.
2: Mais t'as déjà eu une anecdote ou un truc assez surprenant qui t'a été demandé ou quelque chose que t'as vu qui t'a quand même paru un petit peu bizarre malgré tout ce que t'as pu voir? Non?
6: Bah, depuis un certain temps, on en a un certain qui vient tous les jours et qui se met à poil toute la journée dans la boutique, quoi, qui se met par terre, voilà.
2: Qui se met par terre?
6: Voilà, et qui reste à poil toute la journée.
2: C'est tout.
6: Voilà.
2: D'accord.
7: Il y a quand même une cage, tu sais, dans les interdits, on avait vu une femme qui était dans une cage.
2: Ouais.
7: Et là, en fait, il y a la cage qui est là. Donc, je vais essayer de l'ouvrir.
2: Ouais.
7: Tiens, Gérard, viens voir. Mais viens, je te fous dans la cage, viens.
2: Allez!
7: Mais vas-y, ça va attraper ton... Viens, ça va attraper ta...
2: Allez, vas-y, allez, mets-le dans la cage.
7: Allez, Gérard, viens, allez.
0: Non, vas-y.
7: Allez.
2: Putain, il aurait fallu l'appareil photo, là, ça aurait été énorme.
0: Non, je t'ai dit, vas-y.
7: Bah, il veut pas aller dans la cage, c'est pénible.
2: Putain, mais mets-le dans la cage, vas-y.
7: Ça lui rappelle trop de mauvais souvenirs. Allez, viens, Gérard.
0: Vas-y
7: ou je te mets un gode dans les fesses, dingue-toi.
2: Vas-y.
7: Je te mets un roco, les rocos, c'est des
0: allez,
7: plus gros.
0: Va dans la cage, toi.
7: Bon, allez, je le fous dans la cage. Je le force. Attends, je referme. Attends, vous entendez bien les mots de la cage, là, hein?
8: Kilda, tu pourras ramener un roco au bureau?
7: Pour toi, je sais, une cage, je te ramène ça, y a pas
8: tu
7: de problème. Voilà.
1: Ah, t'es beau, Gérard, dans la cage.
2: Ça y est, dans la cage, là?
1: Ouais, ouais, oh, il faut... bah, fait le singe, comme d'hab.
2: Mais il faudrait un appareil photo, quand même.
1: Bah ouais, mais il faut que j'emmène ça, quoi. Bon, allez,
2: parce que... Allez, parce que là, franchement, ça... Là, ça valait le coup d'avoir un appareil photo.
1: C'est clair.
2: C'est un grand, c'est un grand magasin, c'est petit, c'est comment?
1: Ouais, ouais, c'est assez grand, c'est, je sais pas, ça fait combien de mètres carrés, là, USS, ça fait au moins.
6: 300 mètres carrés.
1: Combien?
6: 300 mètres carrés.
1: Ouais, alors, il y a des caves, montre-nous les caves, là, il y a des trucs.
6: Non, il n'y a pas de caves.
1: Mais si, j'ai vu, dans... il y avait des meufs dans des cages, là. Ah, j'étais dans celle-là?
6: Peut-être celle-là, la suspendue là-haut.
2: Ah ouais.
1: Ah ouais, d'accord.
2: Ah, y a pas d'endroit un petit peu comme j'avais vu aussi des reportages où y a des mecs qui descendent, t'es dans le noir et puis après tu mets ton zizi dans un trou, ça passe de l'autre côté du mur et puis tu sais pas
6: que c'est. Boîte à trous, ça, ouais, on met ça, c'est souvent dans les clubs échangistes ou dans les.
2: Ah ouais, comment ça s'appelle ça?
6: Boîte à trous.
2: Des boîtes à trous.
6: Voilà.
1: Tain, et là, y a les cagoules, tu sais, en cuir là, qui te met sur la tête, on te reconnaît pas là.
2: Ouais, ouais.
1: Ah, c'est bon ça.
2: Combien de temps, combien ça coûte ça?
1: Ça coûte, putain, je vais te dire ça, j'ai le prix là. Putain, 640 balles les gars, vous faites quoi avec ça là?
2: Mais tu vas m'en ramener une, tu vois pas.
1: On va te foutre dans Fort Boyard, tu sais.
2: Exactement, exactement. Bon, il y a encore des choses à dire,
1: oui,
2: ou pas?
1: Oui, alors, de l'autre côté, t'as des... Ah oui, il y a un truc très, très intéressant, là, c'est un pénis en sucre.
2: Ouais.
1: C'est-à-dire qu'en fait, bon, c'est comestible, bien sûr, donc tu le manges. Ça coûte pas trop cher, c'est 89 francs. Donc à mon avis, tu le suces, attends, jusqu'à temps que ça fonde.
6: Tout à fait, oui, tu le prends dans le café, ouais.
1: Tu le prends dans le café, ouais, ouais, faut avoir une grosse tasse quand même. Et il y a des cœurs, là, des espèces de cœurs avec des clous, c'est quoi ça, dans une vitrine? C'est des coussins. C'est des coussins quoi?
6: Des coussins en latex pour les fétichistes du latex, justement.
1: Et ça veut dire que tu te les mets où?
6: Non, tu peux t'allonger dessus, tu peux te frotter le corps. Ou...
2: Oh là là là là là là là là là là là là là, il y a des shows quand même dans ce pays.
1: Donc juste derrière, après, t'as le coin vidéo.
2: Ouais.
1: Il y a des magazines, il y a des vidéos, donc des cassettes spéciales d'Emonia avec Laurie, Doris. Ouais, il y a pas mal de ouais, Youssef me montre des espèces de magazines de travestis là, avec des meufs avec des seins et des
2: Et Gérard, faut lui montrer à Gérard tout ça, faut lui montrer à Gérard.
8: Il a même à la maison les seins et les couilles, hein.
6: Gérard, ah, il a un caddie déjà qui est plein.
1: Ouais, ouais, voilà, Gérard, il fait des courses là, il se croit au Monoprix là. Il a un caddie plein.
2: Je suis sûr que comment elle s'appelle, merde, j'ai oublié.
1: Bibi,
2: pardon, ouais, Sandy. Parce que maintenant j'ai bu, je suis sûr qu'elle lui préparait une liste, tu sais, comme on a fait pour faire les courses, n'oublie pas d'acheter du sucre, du beurre, tiens, si tu vas chez Démonia, tu prends un god, tu prends des boules de geisha jaune avec des petits clous. Il y a pas de petite liste. Il faudrait absolument que Gérard puisse ramener quelque chose de là-bas. Hein.
1: Non, mais t'es sûr, j'ai fait exprès d'amener Gérard ici pour que tu vois, il n'oublie pas l'adresse et qu'il revienne avec sa chérie.
2: Exactement,
1: quoi.
2: Exactement.
1: Là, je suis tombé sur un truc qui me fait halluciner. C'est généralement dans les films porno, tu sais, les nanas, elles ont toujours des pompes compensées, tu sais, à l'avant et derrière avec des talons énormes. C'est-à-dire qu'elles gagnent facile 20 cm.
2: Ouais.
1: Et là, je suis devant ces pompes-là et je suis en train de bloquer, quoi.
2: Bah, c'est vrai que c'est bloquant, ouais. Morgane.
11: Oui.
2: T'as déjà entendu parler de ce genre de boutique?
11: Oui.
2: Ah, tu sais, ouais. Parle devant ton micro.
11: Oui.
2: Parle devant ton micro qu'on t'entende bien. Ouais, voilà. T'en as déjà entendu parler?
11: Oui.
2: Et alors?
11: Bah, alors, disons qu'en fait, ce sont pas vraiment des choses qui m'intéressent, quoi.
2: Non, mais ça intrigue, non? Ça t'intrigue pas? Ça te choque? Ça t'emmerde?
11: Non, ça me choque pas. Ça m'emmerde pas non plus, mais ça m'intéresse pas.
2: Ça t'intéresse pas, ouais. Voilà. Plus tard, elle est encore un peu jeune et c'est bien normal. Plus tard. Comme tout le monde, tu verras, tu tomberas dans le panneau. Bon, Fildar, encore un petit truc à rajouter ou alors?
1: Ouais, attends, je suis en train de faire un essayage avec Gérard de pompe d'espèce de drag queen, là.
2: C'est vrai?
1: Ah, tu pourrais essayer de compenser sur les déséquilibres de la jambe. Et, on a fait à peu près le tour. Il y a la fameuse croix là, tu sais, là où on peut enchaîner quelqu'un là.
2: Ouais.
1: Espèce de, c'est pas une croix de Jésus parce que c'est une croix genre comme au Cadox, tu vois. Et c'est assez bloquant, mais moi je suis paniqué quoi ici.
2: Ouais, il y a des trucs assez surprenants, c'est clair. Hein.
1: Ouais, ça fait bloquer qu'il y ait des gens qui se servent de tout ça quoi.
2: Et ouais, il y a des gens qui aiment ça, ouais. C'est vrai. Bon, bah, merci Youssef en tout cas pour cette petite visite très rapide, mais bon, c'était bon esprit.
1: Ouais, bah, de toute façon, Youssef va avoir son cadeau, hein, une Latino Groove. Hein.
2: Ah bah, putain.
1: On n'oublie pas.
2: Hein. Une compilation Latino Groove pour notre ami Youssef, et puis Fildar, on se retrouve tout à l'heure avec Gérard dans les studios, puis vous allez retourner vite fait aller voir Belinda.
1: Ouais, ma chérie, on ira vers 23h, 23h15, quoi. À mon avis, elle a pris du service cette soirée.
2: D'accord, ok, très bien. C'est où exactement, Démonia?
1: Alors Démonia, ouais, bien sûr, c'est un peu de pub, donc c'est 10 cités jolies, c'est dans le 11e à Paris, donc c'est dans une petite impasse, vous pouvez pas vous gourer parce qu'il y a une enseigne, c'est un énorme dé.
2: Ouais.
1: Et donc après les portes c'est pareil, c'est un dé dessus et c'est ouvert en fait tous les jours de 10h à 19h30.
2: D'accord, très bien, en tout cas...
1: Du lundi au samedi, tous les jours, 10h-19h30 avec Youssef, il est super cool.
2: Bah, merci en tout cas Youssef d'être resté jusqu'à si tard pour l'émission, on le remercie encore.
6: Sans problème, et, bah, je vous remercie d'être passé.
2: Bah, il n'y a pas de problème, on repassera.
6: Ok, bah je vous ferai des très bons tarifs.
2: D'accord, on viendra.
1: Génial.
2: Je viendrai en privé. Je viendrai en privé. D'accord, ok. Merci encore et à tout à l'heure, Fildar.

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1: Voilà, j'ai dédié cette chanson à celle que je m'as dit. Voilà. Mais tu vois, Marc, j'étais chanté ça comme ça, c'est ton anniversaire. J'ai gouré un peu dans les paroles, mais bon.
0: Tu rigoles, c'est génial, c'est génial. Je vais t'enlever les...
1: rien. Ouais. C'est ton émission, tu sais, c'est pour faire des gags et tout.
0: Pas toujours, et on est là
1: non,
0: pour...
1: Non, mais moi, mon appel, moi, c'est sérieux, tu sais très bien. Hein.
0: C'est quoi ton appel?
1: Bah, cette fille que je veux, voilà.
0: C'est laquelle déjà?
1: Ah bon, on va pas dire.
0: Non, mais enfin, c'est quand même quelqu'un de très important,
1: quand même.
0: Quelqu'un
1: de très important,
0: c'est
1: bien
0: vrai,
1: sûr,
0: ouais.
1: Qui est sur
0: ouais.
1: la terre, voilà.
0: Ouais, on n'en dira pas plus, on n'en dira
1: pas plus.
0: On n'en
1: dira pas plus, mais ça, c'était que je l'ai, je continue.
0: Ouais, c'est clair.
1: Je chanterai des chansons partout dans Paris.
0: Ça reste rock'n'roll quand même dans ta tête.
1: Bien sûr.
0: Bien évidemment, parce que sinon... On rappelle quand même que Jean-Pierre Sauzère, t'es quand même le chanteur le plus populaire du Star System. Hein. Tu nous as... On a encore le CD de Jean-Pierre Sauzère. Hein. Et puis maintenant, on va quand même vous annoncer qu'officiellement, bonsoir, bienvenue, Phil Darémanu au standard, quand même, au 0803-08-5000. On a débarré sur les chapeaux de roue, ils sont tous là. Hein.
2: Salut,
0: bonsoir.
2: À toi.
0: C'est donc vous deux qui devez me trouver des filles.
2: Ouais, bah ouais.
3: Ça y est, ça arrive.
0: Ah, j'aimerais bien, parce que franchement, là, ce soir... Ouais, non, mais attendez, je vois Nathalie, 22 ans, Perpignan.
3: Bah ouais.
0: Ouais, bah, Perpignan, pour ce soir, ça va faire un peu juste, quand même.
3: Moi, canin.
0: Mais c'est pas une question de remonter le moral. C'est une question de...
3: Il veut baiser.
0: Voilà.
3: Ah ouais, merde.
0: Non, c'est pas pour baiser, non, c'est pas vrai. C'est pour rencontrer du monde, hein. Jean-Pierre, tu peux comprendre ça, hein.
1: Ouais, mais c'est pas pour moi, je veux pas d'autres filles. Il y en a plein qui m'écrivent, des femmes.
0: Oh là là, il y a des femmes.
1: Mais enfin, qu'est-ce que tu veux, moi, c'est pas celle que je veux.
0: Évidemment. Alors, bon, bien sûr.
1: En tout cas, j'en prie pour être à l'antenne.
0: Il est où son CD
1: J'appelle cette fille comme ça, là, je l'aime et tout. J'aimerais bien avoir son sentiment, que tu m'écrives, que moi, j'ai sa photo. Mais au moins, qu'elle me dise la vérité, tu vois.
0: Ouais. Tu sais qu'il y a un nouveau site.
1: Je veux pas de problème. Ouais.
0: Jean-Pierre, il y a un nouveau site internet qui va arriver sur mon nom. J'espère qu'on aura l'occasion quand même d'avoir 2-3 photos de ta part pour pouvoir les mettre sur mon site.
1: Mais
0: et pour
1: des
0: que...
1: photos de
0: pour...
1: moi, j'en ai tellement envoyé.
0: Pour que les gens se rendent compte à quel point t'es beau quand même, que t'es un beau gosse. Hein.
1: Oui, bien sûr, je suis beau et tout, voilà, ouais.
0: Ça, les gens, ils le savent. Non, mais les gens, ils savent pas assez,
1: tout,
0: ça.
1: J'ai perdu mes cheveux à cause de certains problèmes.
0: Ouais, je sais, mais bon, c'est des problèmes.
1: C'est
0: sûr, oui. C'est des problèmes qu'on va pouvoir résoudre quand même.
1: Bah, de toute façon, il y a une solution à tout. Hein.
0: Ouais, bien sûr.
1: Moi, j'aime cette fille, je veux qu'elle m'écrive.
0: Ah, puis tu l'auras, hein. elle est à toi. Bien sûr, Jean-Pierre.
1: Voilà, mais je veux pas de problème avec.
0: La police.
1: La police.
0: Évidemment, il veut pas. Voilà, la justice.
1: Ce que je veux, c'est qu'elle m'écrive. Et même si elle serait pas dans la justice, c'est que je la voudrais quand même.
0: Parce
1: que
0: je
1: la ferais vivre, moi, cette gonzesse, là.
0: Ouais.
1: Un con, moi, je suis pas Valérie, tu vois.
0: Bon bah c'est sûr ouais. C'est quoi parce qu'on avait un CD à toi, il est où Manu ou Filda? Ah bon, il n'y a plus de standard, c'est quoi le câble là? Il merde?
4: Oh ouais, ça merde.
0: Bon d'accord, bah va le changer, alors voilà, et on est en train de rechercher ton CD que tu nous avais filé, tu sais, avec ta photo dessus.
1: Ouais.
0: Ah quelle photo, mais alors mais il est fille, mais attends, mais t'es une dégaine toi, tu me fais penser à la, tu sais, à Grease. Musique de... Ah quand même, merde, attends, parce que t'es quelqu'un de simple, toi, dans la vie, c'est pour ça, quoi.
1: Bah ouais, je suis simple.
0: Ouais, c'est simple, t'es simple comme...
1: Je suis pas comme les autres, tu vois, je suis pas comme les chanteurs et tout.
0: D'ailleurs, on va accueillir...
1: Je sais pas quoi, mais...
0: Jean-Pierre, on va accueillir Nathalie qui est avec nous. Bonsoir Nathalie, 22 ans de
5: bonsoir.
0: Perpignan. Qu'est-ce que t'en as pensé, Nathalie? Bonsoir. Qu'est-ce que t'en as pensé de Jean-Pierre Sauzère?
5: Pas terrible.
0: Oh, tu rigoles ou quoi? Mais vous comprennent rien au talent, ces jeunes, hein, Fildar, Manu, là. Qu'est-ce que c'est que ces gens-là? C'est quoi ces gens-là qui écoutent la radio? Vous comprenez rien, mais c'est un mec qui est bourré de talent, mais attends.
1: C'est pas terrible, mais c'est pas grave.
0: Mais c'est parce que c'est des gens. Non, mais tu sais quoi,
1: Fildar, hein,
0: Jean-Pierre.
1: Même pas.
0: Jean-Pierre.
1: Oui.
0: C'est des gens de la campagne, Perpignan. Ah, ils ne savent voilà, pas, ils ne reconnaissent pas le talent.
1: Je vois pas, cette gonzesse.
0: Nathalie.
5: Oui.
0: Quand même, merde. Bah alors, quand même.
5: Pas terrible.
0: Mais c'était très bien. Oh là là. Jean-Pierre Sauzère. Quand même un peu d'humour, Nathalie, merde, putain. Attendez, tout le monde parle en même temps, c'est quoi ce bordel après? J'aurais quand même, Nathalie, un peu d'humour, sois pas premier degré comme ça, attends, c'est un mec qui a du talent. Vas-y, attends, Nathalie, attention, Jean-Pierre va chanter apparemment.
1: Je vais te chanter une chanson que, voilà, tu vois, surprise.
0: J'ai mis de l'écho, hein. Fais attention, Nathalie, de pas chanter parce que j'ai mis de l'écho, alors ça va.
5: Ouais.
0: Star 90. Oh là là là là là là là. Quelle puissance énorme.
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0: Ah oui, là, ça le fait, ouais.
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0: Ça fait du bien de démarrer avec lui, hein, moi je vous le dis.
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0: Faut pas croire ce que disent les journaux. Je ne suis pas un héros, un héros. Non, non, non, je ne suis pas un héros.
1: Ah, le massacre, c'est bon.
0: Voilà.
1: Ah, c'est nul.
0: Mais si tu veux, bon, ça te fait bien marrer, Max, toi.
1: Je pense à celui qui écoute la radio, il allume son poste, il entend un truc pareil. C'est quoi ce remix? Bon, rassurez-vous, c'est pas l'original. Hein. Oh non, mais parce que tu me fais rire parce que tu t'emballes, t'étais heureux. Je t'aime bien parce que tu la vis, cette musique, bordel.
0: Bah, non, mais si tu veux, moi je te chante ça, j'ai pas appris ni rien, mais...
1: Non, mais ça s'entend que t'as pas appris. Non, mais on sent que t'improvises, hein.
0: Bah voilà. Bon,
1: heureusement
0: voilà,
1: d'ailleurs que. Heureusement parce que c'est bien de le préciser que t'as improvisé parce que si en plus tu disais que t'avais préparé.
0: Bah non.
1: Là on aurait écrit. On aurait écrit
0: aussi. Je parlais pas les devant moi parce que je te l'aurais chanté d'un bout à l'autre. Hein.
1: Bah, c'est clair.
0: Les paroles sur l'autre côté, là, dans l'autre chambre que j'ai. Là.
1: C'est sûr. Qu'est-ce que t'en as pensé, Nathalie?
2: Pas terrible.
1: Voilà, mais Nathalie. Non, Nathalie, pas drôle, hein. Franchement, les gars. Je veux une fille qui ait de l'humour, qui comprenne le deuxième degré, qui soit. Mais il faut être dans mon délire, Nathalie.
2: Écoute, dis-lui, tu chantes plutôt plus entraînant, tu sais.
1: Jean-Pierre, qu'est-ce qu'il y a?
0: Je vais dire quelque chose, moi. Il n'y a pas de problème, je vais devenir milliardaire comme aujourd'hui. C'est prévu.
1: Ouais, c'est prévu. Ouais.
0: Dès que j'ai à côté.
1: Ah là là, je ne comprends pas qu'il y ait des gens qui n'aiment pas ce que fait Jean-Pierre. Franchement, moi, je trouve ça extraordinaire.
0: Même dans la politique, il y a certains messieurs bien placés dans la politique. Là.
1: Ouais, monsieur Jacques C, mais on dira pas son nom, voilà, sinon
0: il y a des
1: problèmes.
0: Des blagues, hein.
1: Ouais, je sais bien. Ouais.
0: Encore les preuves.
1: Bah ouais, je sais. Puis, comment vont les extraterrestres, Jean-Pierre?
0: Bon, ben ça, je vais pas en parler, parce que voilà. Mais il n'existe pas, les extraterrestres, Marc, tu sais très bien.
1: Non, t'arrêtes pas de me dire que j'en suis un, moi.
0: Oh, mais moi aussi, j'en suis un, moi.
1: Et Nathalie?
0: Oui. Ouais, tout le monde est extraterrestre sur la Terre.
1: Tu vois, Nathalie, voilà. T'es un extraterrestre, toi aussi?
2: À moitié quand même.
1: Mais Nathalie, décidément, elle a envie d'aller dans l'humour et a envie d'aller dans ma direction. C'est une catastrophe, Nathalie. Hein. Je vois pas comment on va pouvoir.
2: J'arrive pas à décrocher.
1: On va pas pouvoir devenir amis tous les deux parce que moi j'ai besoin de gens qui ont de l'humour autour de moi. Moi je veux faire l'amour, d'accord, mais avec une fille qui a de l'humour. Pas une fille qui prend tout au premier degré et qui veut pas rigoler sur aucun des sujets, qui ne veut pas comprendre la plaisanterie, qui ne veut pas la. Il faut savoir improviser, il faut savoir se lâcher, il faut arrêter de penser, de dire non. Dans l'humour, écoute, des fois, il faut savoir être le contraire de ce qu'on est.
2: Il nous met le feu.
1: Bon, remets-moi Nathalie en attente 2 secondes. Je vais terminer avec mon pote Jean-Pierre Sauder parce que là, avec Nathalie, on va galérer. Elle va nous couper l'herbe sur le pied toutes les 2 secondes. Alors.
0: Tu veux tenter quelque chose?
1: Oui, Jean-Pierre, oui. J'ai quand même récupéré ton CD, ton best-of. Hein,
0: non, écoute ça, je vais tenter quelque chose.
1: Écoute, d'abord, je fais écouter un truc aux auditeurs quand même.
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1: Ah, c'est bon.
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1: Ah, c'est bon, ça, c'est bon.

0: Donc ça, c'est un CD que tu nous as envoyé, hein.
1: Ouais.
0: Hein, mon salaud. Non, mais c'est beau, hein.
1: Ouais, mais c'est pour se marrer.
0: Allez, oui, bah, on a bien
1: compris.
0: Il manquerait plus que ça soit quelque chose pour nous faire pleurer de...
1: Tu m'écoutes,
0: après. Vas-y, on t'écoute, Rock'n'Roll. Mmh. Oh là là, putain, on dirait Eric Satie. C'est Mozart. Ça, il va nous faire pleurer. Oh là là. Ça, ça va le faire, là.
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0: Un petit écho, quand même.
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0: direct sur Fun Radio Jean-Pierre Sauzère. Unique au monde. Heureusement d'ailleurs. Un seul. Exclusivité Fun Radio. Star System ce soir pour vous les filles. Ouais. Vous êtes amoureuse de lui. Beau gosse. Oh là là, oh là là. Écoutez solo.
1: Oh bravo!
2: Voilà.
0: Ah, c'est excellent,
2: ouais. La chanson qu'on m'a écrit il y a quand même 8 mois de ça. Et
0: bah, magnifique.
2: Je ne l'ai pas enregistrée parce que tu comprends mes problèmes actuels.
0: Bien sûr, bien sûr, bien sûr, bien sûr.
2: Bien sûr,
0: bien sûr, j'ai compris, oui.
2: Tu sais que j'ai des cordes vocales ou pas de cordes vocales, comme. Je peux chanter, tu vois, c'est bon.
0: Ouais,
2: j'ai un problème de rein, mais je voudrais te dire quelque chose, que je suis comme je suis, voilà.
0: Voilà,
2: je ne voudrais pas mes rêves.
0: Voilà, exactement.
2: Et mon rêve, c'est d'avoir cette fille que j'aime.
0: Rock and roll, rock and roll, rock and roll,
2: voilà,
0: rock and roll, rock and roll. Ah, c'est excellent.
2: Bien, j'ai du talent, moi.
0: Bah, je sais. Bon, alors ça, là, avec ce que tu viens de nous chanter, maintenant plus personne ne doute un seul instant que tu as du talent, Jean-Pierre. Tu récupères.
2: Ça fait plaisir ce soir. Je suis passé toute ton antenne, toi.
0: Ouais.
2: J'y passerai peut-être plus jamais si j'ai pas cette fille que j'aime. Enfin, faut être deux pour s'aimer.
0: Ouais, c'est sûr. Bah, ça c'est clair. Sinon, une bonne branlette avec ta main droite ou ta main gauche.
2: Mais c'est grosse connerie aussi. La réponse, elle est pour toi. Là, toi. Ah, tu sais, je sais répondre. On peut me mettre sur un plateau de télé. Moi, y a pas de problème.
0: Ouais, c'est ça. Ouais. Et sur un plateau de four à micro-ondes sur votre.
2: Bah, bien sûr.
0: Jean-Pierre, tu quittes pas mon pote?
2: Bah, il faut bien se marrer, mais
0: ouais,
2: c'est moi, c'est pas marrant.
0: Je m'occupe de tes affaires, je m'occupe de tes affaires. Par rapport à ce que tu viens de chanter, il y a une fille qui voulait te dire un truc.
2: Surtout, on fera des soirées ensemble plus tard.
0: Tu les fais toutes pleurer, Jean-Pierre.
2: Bon, je voulais te dire, de toute façon, bon, tu me rappelles quand tu veux, Max.
0: Tu quittes pas, je vais te récupérer aux antennes, on va discuter un petit peu, d'accord?
2: Bah ouais, mais...
0: A tout de suite, mon ami, tu quittes surtout pas. Nathalie, dans un instant, 22 ans de Perpignan, attention, on a mis les petits plats dans les grands, je vous le dis tout de suite, hein, parce que Jean-Pierre Sauzère, pour démarrer l'émission, c'était pas prévu. Monsieur qui ne veut plus passer sur l'antenne du tout, nous avons réussi à l'avoir en direct, et en plus de ça, il nous a fait le plaisir de nous chanter quelques chansons.
3: Qui es-tu?
4: Bah, je suis une petite chou-fleur mystère, et je kiffe pour Pinda.
3: D'accord, ok, d'accord.
4: Et voilà. Donc. Et c'est un petit poème.
3: Un petit poème. Apparemment, il a l'air très content, mais il fait le... Il y a Fildar qui a descendu Manu avec un bruit de silencieux.
4: Un mot?
3: Petite fleur mystère.
4: Non, petite fleur.
3: Comment c'est quoi? Nathalie. Ça va, Nat?
4: Ça va, et toi?
3: J'ai reçu tes photos.
4: Ah. Tu m'as reconnu?
3: Oh bah oui, il n'y a pas de mal. Hein.
4: Ah bon?
3: T'arrêtes de boire quand?
4: Comment?
3: Non, je rigole. Oh.
5: C'est pas vrai, dans le bureau,
3: alors,
5: j'avais kiffé en plus.
3: Bon.
4: Oui?
3: Nathalie.
4: Oui?
3: Regarde, petit chauffeur mystère. Alors, comment t'as trouvé les photos, Fildar?
5: Bah,
3: je les ai pas vues, montre-les.
5: Bah, je vais te montrer la mieux.
3: Tiens.
5: Non, elles sont sympas, mais... Mais bon, quand même, je suis un petit genou à côté de toi. Hein.
3: Ah, il y a quelque chose. Il y a quelque chose, ouais.
6: On sait pas où.
5: Mais si, je suis derrière, dans les bois, regarde. Il y a un écureuil au fond.
3: Il y a une photo dans la cuisine.
4: Hein?
3: Une photo dans la cuisine.
4: Oui, voilà.
3: C'est sympa, les fleurs derrière.
4: Ouais, c'est bien. Hein.
3: Non, alors, t'avais un petit poème pour notre ami Fildar.
4: Oui, voilà.
3: Alors, attention, petite musique peut-être.
4: Oh oui, pourquoi pas.
3: On y va.
4: Alors, quand tu m'as parlé au téléphone, ce que cela me procurait, tu ne peux l'imaginer. Tu ne l'entendais sans doute pas, ni même ne le sentais. Enfin,

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1: Ah, il dit oui de la tête, il est excité.
0: Depuis cela, je ne rêve que de toi, qu'à mes mains qui te caresseraient, mes mains qui sur ton corps voyageraient.
1: Mais il y avait un fantasme d'une femme adulte.
0: Je sais bien, tu as une copine. D'ailleurs, elle en a de la chance, cette copine.
1: Oui.
0: Mais de rêver, tout cela, me l'empêcher, tu ne peux pas.
1: C'est vrai. Regarde là, tu l'as fait rire et voilà. Sourire, c'est gagné, c'est dans la poche, fini.
2: Merci les mecs.
1: Oh là là là là là là. Alors, Nathalie, quelque chose d'autre à rajouter ou pas?
0: Oh non, rien de spécial, à part que je peux peut-être venir jeudi soir, si il veut, prendre un verre.
1: Eh ben, il n'y a pas de problème.
2: Pas.
1: Non, c'est pas possible.
2: Il y a plein de taf, c'est Gérard,
1: c'est bon, on va s'en occuper.
2: C'est la vie, c'est
1: tu peux y aller. Tu veux venir confiance. Tu veux venir pendant l'émission ou
3: peut-être délégué de tout ce qui concerne Gérard, c'est à moi de tout faire.
1: Tu peux venir pendant l'émission ou avant?
0: On n'a pas.
2: Il dit oui de la tête.
1: Non, le problème c'est.
2: Non, ne dis pas que t'as dit non, tu dis oui de la tête.
1: Je dis, je ne dîne pas là.
2: Monsieur, boire un verre vers 9h15, 9h30. C'est envisageable, café d'RTL. Fildar est tout content, regarde. Reviens, Fildar, il est, je crois qu'il est tombé dans les pommes. Il est trop content, il kiffe, il kiffe, il kiffe.
4: Ah, la corde,
1: tu sais, qu'il a fait, tu sais qu'il a fait agrandir les.
2: Attends, on va te suicider.
4: Non,
2: oh, putain.
4: Mais...
2: Oh!
5: Philippe, descends!
4: Non!
5: Descends du toit!
4: Non!
5: Philippe!
4: Non!
1: Putain, attends, Nathalie!
0: Oui?
1: On a un problème, il y a Philippe qui est monté sur le toit!
0: Oh non!
5: Philippe!
4: Ouais!
5: Fais pas le con!
4: Non, mais j'en ai rien à balle!
1: Mais non!
5: On peut la faire venir à 8h30!
4: Je peux pas, je suis pas là!
5: Fais pas le con, Fildar!
4: Je serai plus là, de toute façon!
5: Nathalie a besoin de toi!
4: C'est terminé!
5: Fildar!
4: Non!
5: Y'a les flics, Fildar!
4: Je m'en fous!
5: T'es cerné, descends!
1: Bon mystère quand même, hein, qu'on embrasse très fort. Yasmine, 19 ans, qui est de Paris, va venir avec nous. Salut Yasmine!
6: Super!
0: Bonsoir!
1: N'aurais-tu pas vu mon stylo, Yasmine?
0: Non!
1: Non, il est là, le voilà! Il était sous mes pieds, c'est normal que tu puisses le voir, on était dans le noir. Ma chère Yasmine, avant qu'on parle de ton petit souci ou de je ne sais quoi, on va terminer puisque nous étions dans les photos avec d'autres photos et puis également quelques mots qui m'ont été glissés sur l'internet, des emails qui m'ont été envoyés donc dans ma boîte aux lettres. Mais d'abord, alors on fait quoi d'abord?
2: On va faire les photos, c'est rapide.
1: Alors d'abord les photos, Yasmine, on va t'expliquer. Alors des photos du courrier, c'est Fildar qui s'en occupe. Attention, c'est la rubrique Fildar.
2: Rubrique courrier.
1: Ouais.
2: Magnifique.
1: Allez! Ouais! Ouais! Vas-y, alors.
2: Donc, on commence avec les photos pour Max, et après, il y en a une pour Manu.
1: Ouais! Donc, elle s'appelle Caroline. Elle a... Ouais, truc bien lourd.
2: Vas-y, allez.
1: Elle a tout juste 25 ans. Et elle est chaude comme la braise. Et elle a envoyé une photo où elle est en teuf.
2: Non, elle a l'air minuscule la photo. Qu'est-ce que c'est que ces photos? Yasmine, il m'envoie des photos.
1: Elle est pas grande.
2: C'est deux fois plus petite que des photos d'identité. Qu'est-ce que tu veux
0: faire avec
2: ça? Non, c'est un pin, ce truc. C'est
1: mais
2: bon.
1: Tu le mates ça, c'est bon.
2: Voilà,
1: ça va bien avec Nathalie, ça.
2: Alors.
1: Oh là là!
2: On va faire une petite lecture.
1: Allô.
2: Je suis folle de toi.
1: Ouais.
2: Et si tu le souhaites, je
1: veux bien. C'est bon, suivant.
2: C'est bon.
1: Je te rallume le micro.
2: Oh,
1: vas-y.
2: Je veux bien te sucer devant toute l'équipe avant mon départ.
1: On a de la chance.
2: Wow.
1: Mais en ce moment,
2: je vais bientôt emménager à Paris.
1: Oui.
2: Dans le 16e.
1: Alors là,
2: viens vite, viens vite.
1: Le problème, c'est que j'ai beaucoup d'acné en ce moment sur le gland.
2: C'est pas grave,
1: on verra ça quand l'acné sera passé, ma petite chérie.
2: Et alors, là aussi.
1: La suite du courrier, Yasmine. Donc, encore des photos, encore des photos.
2: Là, c'est deux.
0: Ça n'arrête pas.
1: Ça tombe grave. En ce moment, on est gâté.
2: Ça tombe grave.
1: Donc là, c'est David et Tommy, des Belges, qui nous ont envoyé en fait des photos d'un de leurs profs, Tommy Buzzi. Non, David et Tommy.
2: David et Tommy.
1: Tommy, je sais pas quoi. Qui nous ont donc envoyé.
2: C'est moi David, c'est moi Tony.
1: Vas-y. Qui nous ont donc envoyé des photos de leur ancien prof de je sais pas quoi, qui s'appelle Marc.
2: Ah.
1: Et donc ils disent en fait ils font en fait une relation entre le dîner de comptes avec François Pignon, genre.
2: Ouais. Oh, c'était bon avec
1: le conte du film.
2: Tu l'as vu, Yasmine, ce film?
0: Lequel?
1: Dîner de con.
0: Ouais, j'ai vu.
1: Avec Thierry Lhermitte, entre autres, bien sûr.
0: Non, j'ai bien aimé, moi.
1: T'as bien aimé?
2: Oh, ouais, film excellent, bien sûr.
0: Ouais,
2: très bon. La critique unanime.
1: Et donc, ils disent que le roi des cons, c'est pas François Pignon, comme le dit le film.
2: Mais
1: c'est leur ex-prof, Marc, qui est complètement, je sais pas, à côté de ses baskets.
2: Ah bon?
1: Genre, ils nous ont laissé des exemples.
6: pas un taré, mais en fait, il a fait 2-3 conneries, genre.
7: Oh putain, il a un poil.
6: Voilà, il est en short là, il a des photos.
7: Mais c'est des photos en vacances prises avec son équipe, avec son école. Je t'explique, Yasmine. Donc ce prof en question a été pris en photo par les élèves, et on le voit à poil en train de faire un bain d'après-midi à poil. Là, il dort dans un hamac qui doit se casser la gueule, même avec un gros tronc d'arbre. C'est les vieux trucs, les vieux troncs d'arbre, c'est tellement lourd qu'avant ça va se... Putain, là, il est à poil.
6: Il y a un moment, il a les couilles à l'air.
7: Bah, c'est où il dort, où il est à poil. Alors, il y a encore pire que ça, il a un bandana sur la tête. Il est assez costaud, hein. Il doit faire dans les 90 kilos, 100 kilos. Il a une guitare de sèche à la main. Et puis, bien entendu, il est à moitié à walpé, avec juste une paire de chaussettes et des grosses pompes, tu sais, de randonneur. Et c'est très laid. Et il y en a une autre où il est en train de remonter son froc. Et une autre, oh là là là là là là là là là, extraordinaire. Alors je t'explique la photo quand même, que vous puissiez bien la comprendre. Le monsieur en question, donc le professeur, est en train de dormir dans le hamac. Il a les bras... Non mais attends, je t'explique quand même, parce que là c'est pas une usine. Donc il dort dans un hamac. Oh là là, c'est extraordinaire. Tu te rends compte, Yasmine? Ça c'est un truc, c'est très très très très rare. Hein. Si un jour vous voyez un homme dormir dans un hamac, prenez-le, c'est extrêmement rare. C'est en voie de disparition. Donc ce qui est intéressant dans cette photo, c'est qu'il dort. Donc bien sûr, il est barbu, il a le bandana sur la tête, il a les bras croisés avec une montre sur le poignet gauche. Et il a croisé ses jambes, en croisant ses jambes, on voit tout simplement sa bibite et sa coucougnette gauche. Et donc ça, par contre, c'est assez rigolo. Et par contre, mais il a la classe qu'il a quand même des Converse.
6: Genre, il a un vilain short sans.
7: Il a quand même des Converse, et ça, c'est obligé. La grande classe. Enfin,
6: et donc
7: voilà,
6: il a fait 2-3 conneries, genre il a inondé 3 étages de son immeuble en faisant couler un bain.
7: Là tu parles du professeur. Hein.
6: Voilà, il s'est fait enfermer dans une classe par ses élèves. Il a emprunté un tuteur à un collègue pour couper une bougie. En 30 minutes, il s'était coupé les 3 doigts.
7: Enfin, c'est un Jean-Pierre en liberté, quoi. C'est un Jean-Pierre Sauzère en liberté, quoi.
6: Là, c'est un peu ça. Et donc, d'accord, ils ont laissé son numéro de téléphone si on veut l'appeler.
7: Bon, pas forcément, on verra un peu plus tard. Ouais, on verra.
6: On met de côté en tous les cas et on garde les photos. Tiens, je te les redonne avec. Tu puisses les garder. Éventuellement, tu les montres à Yasmine en antenne à la fin, Manu et à Pauline, pour montrer à la petite demoiselle les coucougnettes de ce charmant professeur. Son prénom, c'est Denis.
7: Marc,
6: très bien, on y va.
7: De Belgique.
6: Yasmine, encore pour terminer, encore quelques courriers.
7: Donc la dernière photo pour toi, qui t'est...
6: Ah, Yasmine, une dernière photo.
7: Destinée.
6: Donc tout le monde l'a vu la photo à la radio et tout le monde a craqué. Direct. Donc je te laisse quand même faire l'annonce toi-même parce que c'est ça t'est destiné. Ah bah disons, pour une fois c'est pas un ton, alors là même je dis pas qu'avant j'ai eu que ça, mais là franchement elle est très jolie. Hein. Je t'explique un peu la photo, Yasmine.
0: Ouais.
6: Donc elle a une tenue très sexuelle, plus une position qu'une tenue vestimentaire, parce qu'elle a un maillot de bain de pièces, rouge avec des petits points blancs, enfin des petites feuilles blanches, enfin, peu importe, mais par contre, elle est un petit peu cambrée. Non mais c'est pas ça qui est important, c'est ce qui est remarqué sur le mot, je vais pas tout dire parce que je vais t'expliquer pourquoi. On ne dit pas ce qu'elle a, elle a un truc, elle a les mains dans une position et elle a une coupe de cheveux un petit peu originale, donc je ne dirai pas plus qu'il faudra qu'elle se reconnaisse pour bien être sûr que la personne qu'on demandera d'appeler soit bien elle. Max.
0: C'était punk, non?
6: Non mais écoute bien, elle s'appelle, je ne donnerai pas son prénom non plus, et ni le mot de passe qu'elle m'a laissé, mais elle a marqué Max. Prête à tout avec toi, j'ai 23 ans, étudiante parisienne 95C, ça c'est clair, ça on les voit bien, les 95C sont bien présents, hein, c'est des bons obus, folle de toi. Mais vire Apolline, tout pour te plaire, si t'es ok, fais-moi signe, je t'écoute tous les soirs en rêvant de ton sexe. Je recule.
0: Et
7: je te fais des signes.
0: Vive.
7: Je te fais des signes.
6: J'ai envie de faire des signes plus radiophoniques que visuels, écoute. Colas. Là, ce sont que mes doigts qui tapent contre le micro, mais avec l'explication que je vais dans quelques instants, c'est la coucougnette, c'est la bitasse que je vais pouvoir cogner contre le microphone. Donc, elle se sera, j'espère, reconnue. Elle dit qu'elle écoute tous les soirs. Donc, je rappelle, Max, prête à tout avec toi. J'ai 23 ans, étudiante parisienne, bien sûr, 95C, folle de toi, virapo. Tout pour te plaire. Si t'es ok, fais-moi signe. Je t'écoute tous les soirs en rêvant de ton sexe.
0: Voilà.
6: Rappelle maintenant, toi qui te serais reconnu, on a gardé ton prénom dans l'anonymat ainsi qu'un mot de passe qu'elle m'a laissé à la fin et que je ne donnerai pas bien sûr pour pouvoir vérifier la véritable identité de la personne si vous êtes censé vous être reconnu. Voilà ce que je voulais glisser, ma petite Yasmine. Alors cette photo, c'est une pire photo, hein. Ah ouais, elle est belle. Elle est très jolie. Elle a un beau visage.
8: Bon,
6: là, ceci dit, c'est une photo d'été, donc elle est bronzée. Elle a un petit peu de forme très léger, un petit peu de... pas rondelette. Elle a quelques formes, mais très très légères, parce que les bras sont pas forcément très très épais. Bon, là, elle met en avant, effectivement, ses avantages de poitrine, hein, bien qu'il faut être amateur de grosses poitrines, hein, mais bon, n'étant pas contre... J'aime bien perdre dans cet univers et dans ce grand désert, mon petit serpent. Mais alors, qu'est blindé de venin ?
7: Ah, c'est clair. Il a deux gros sacs à dos derrière.
6: Non, ils sont en dessous parce que c'est trop lourd à porter. J'ai déjà vu un serpent avec une paire de couilles.
7: Oh là là.
6: Mais ça a gagné, connu. Attention, c'est pas du venin qui tue, hein. C'est du venin qui permet de se reproduire. Alors, mademoiselle, si vous êtes reconnue, il suffit de venir et puis ensemble nous pourrons boire un verre. J'avais tout prévu au cas où. Hein, on boit une petite mousse, hein, d'accord,
8: ouais.
6: Qu'est-ce que t'en penses, Yasmine?
8: Ah ouais.
6: Ah, je vais boire tout de suite d'ailleurs, tiens.
8: C'est bon?
6: Là, tu me passes les photos de ta femme, tu vois comment elle porte. Quoi?
7: Tu es ma meuf.
6: Tiens. Attends. C'est ce que je vais faire, Yasmine. Je vais essayer, dès que la demoiselle se sera reconnue, si elle appelle véritablement, je vais organiser une petite rencontre entre moi et la future femme de ma vie, donc qui est étudiante, qui a 23 ans, et celle qui est en photo, et la future femme de Phil Lard, Nathalie. Et on fera un petit dîner à sa histoire en tête à tête.
7: Je peux pas être là.
5: Phil Lard, descends.
6: Coupez mon micro exprès pour que ça fasse comme ça.
5: Hildar, descends, arrête tes conneries.
9: Non.
5: Je te dis qu'on dînera ensemble.
9: Non, je
5: peux pas. Avec Nathalie. Avec Nathalie.
9: Non, sans elle.
5: C'est le bureau qui parle.
9: T'as
5: l'air
9: à la
5: foule,
9: Nathalie.
5: T'es viré.
9: La
6: ah là là là là là, qu'est-ce qu'on peut déconner alors, hein, Yasmine.
7: Yasmine.
6: Ah, il y a encore, c'est pas terminé.
8: Ma Yasmine.
6: Je vais boire un verre encore, t'as, j'ai encore soif. Oui. Ah, je sais que je bois comme un porc.
7: C'est épais en plus, hein, ce que tu bois. Hein,
6: c'est épais, bah oui, c'est large. C'est
7: donc,
6: gros.
7: Et quand même,
6: comme
7: le...
6: ta wife.
7: Il y a bien quand même encore une photo, c'est celle de la copse de Manu. Hein,
6: ah,
7: parce qu'il y a pas de raison que tout le monde est neuf sans Manu.
6: Alors, elle est où la photo de Manu?
7: Attends. Oh, elle a disparu, quel dommage.
6: C'est bon, tiens, elle est là.
7: Voilà. Donc, elle s'appelle. Comment elle s'appelle, la petite déjà?
6: Non, bon, elle est pas
7: si. Laetitia.
6: Bah, quel âge de Laetitia?
7: 15 ans.
6: Voilà.
7: Hein, c'est bon, ça, 15 ans pour notre petit Manu, elle est bien.
6: J'ai craqué pour Manu.
7: Attends, tu me diras, je préfère 15 ans ça que 35 ans l'autre.
6: Ah oui, ça, c'est clair.
7: En 20 ans, elle sera comme ça.
6: Quoi? Dis pas du mal.
7: Je dis pas du mal, c'est mes goûts.
5: Hildar!
9: Il a dit du mal de Nathalie! Je m'en voudrais!
5: Descends, c'est rien!
9: Je pousserai l'air!
5: Dis Manu, qui s'excuse, Manu!
9: Manu, excuse-toi, Manu!
5: Phil!
9: Ouais!
5: Je m'excuse, reviens, fais pas de conneries!
9: Dis-le, Nathalie, comme moi! Dis-le!
5: Nathalie, comme toi!
9: Non, Philippe, tu l'aimes, comme moi!
5: Dis-le! Un peu!
9: Un peu beaucoup,
5: dis
9: que tu l'aimes, Nathalie, je t'aime,
5: saute! Vas-y, saute! Non, ne saute pas! Montez! Hildar! Déconne-toi!
9: J'ai mal!
5: Yasmine!
9: Je suis tombée!
8: Oui?
5: Il est tombé pour l'amour de Nathalie!
8: Oh là là!
5: Reviens!
9: Je pourrais pas l'avoir jeudi!
5: Allez! T'inquiète pas, on lui demandera de venir mercredi!
9: Elle est là, c'est pas grave, elle est à la queue.
5: Oh là là, elle est à la queue, elle est là.
9: Laissez-moi crever.
5: Elle est rentrée.
9: C'est pas grave.
6: Oh là là là là là là, Yasmine, qu'est-ce qu'on peut déconner ce soir.
8: Ouais.
6: C'était pour une plaisanterie pour les deux fans de Phil Lard, rassurez-vous, il est encore dans les studios.
7: Ouais.
6: Bravo Phil Lard.
8: Bravo Phil Lard.
6: Quelle vraiment. Du théâtre, hein, du vrai
7: vu
6: théâtre.
7: Mon costume,
6: hein.
7: C'est de Donald Cardwell.
6: Yasmine, malheureusement, on n'a pas encore terminé le courrier, mais on refait vite, Phil Lard.
7: Ouais,
6: on va dire pour terminer, bichet. Oh là là.
7: C'est pas un truc.
2: Et il s'est passé un truc extraordinaire dans le studio, c'est que Manu, qui est à peu près à 3-4 mètres de Filda, lui a renvoyé la photo en lui jetant, elle est retombée pile poil dans ses mains, elle s'est carrément. Elle est venue mourir dans sa main. Donc, fabuleux. Yasmine, il s'est passé un truc extraordinaire.
0: Ah oui.
2: Digne.
7: De Sylvain Miro.
2: X-Files. Donc, en fait, t'as écrit un petit poème quand même, hein, pour. Manu, dans ta belle voix, chaque jour je me noie. J'aimerais tant que Cupidon, ce petit ange si mignon, vienne lancer dans nos cœurs deux flèches symboliques qui te rendraient de moi amoureux. Sans aucune critique, ta sensualité fait en moi vibrer, ta voix résonne en moi et percute mon cœur, ce qui fait mon malheur. J'ai envie de te serrer dans mes bras, de te le dire tout bas, ou bien dans un soupir, combien je te désire, je t'aime.
7: Bah, voilà. Lui, ça doit être mignon, hein.
2: Quelque chose à rajouter ou pas, là?
7: Ouais. Est-ce qu'un soir, vous pourrez dire à l'antenne vers 22h30 à Jonathan que je l'aime lui aussi?
2: Ah, bah, que je lui fais des gros bisous.
7: Ça va.
2: Ah, et là, à ce moment-là, il y a eu...
10: Quoi? Eh oui! Je descends au garage ce matin, j'ouvre la porte du garage, il y a deux reporters, elles étaient dans la bagnole. dans la bagnole, à l'intérieur, elles étaient à moitié à poil. Deux jeunes filles.
2: Ah.
10: Tu comprends un truc, toi, ou quoi?
0: Rien du tout!
2: Oui. Et quand même, Yasmine, avant qu'on parle ensemble, pour Manu, quand même, sa petite copine, comment elle s'appelle déjà?
7: Laetitia.
2: Laetitia.
11: Je sais.

0: Qui c'est gagné sur les trois, il y en a un qui a gagné quand même.
1: Ce soir.
0: C'est la gueule.
1: Je vois pas qui c'est.
0: Nathalie avec Fildar. Est-ce que c'est Max avec la fameuse inconnue?
1: Voilà.
0: Ou est-ce que c'est Manu avec sa petite de 15 ans? À vous de voter.
1: Bah, le troisième, on sait
0: qui. Ça y est, on sait qui a gagné.
1: Déjà,
0: je termine premier, comme par hasard. Deuxième, Manu, troisième, Fildar. Reviennent. Bon, ma chère petite Jasmine, mon petit bébé rose, ma petite crotte de moineau, hein, ma petite raclure. Bon, bon, hein, voilà, ma petite chérie, allons quand même. Tu touches pas à ça, Yasmine, tu touches pas à ça. Yasmine, 19 ans de Paris, qu'est-ce qui t'amène?
2: En fait, j'étais pour parler de mon travail, en fait. Je trouve vachement excitant, sensuel.
0: Attendez, excuse-moi, parce que là, il y a Fildar qui est en train de dire à Manu, très sérieusement,
1: pardon, Fildar,
0: Yasmine, je t'explique un truc.
1: D'accord.
0: Fildar profite que maintenant, je me suis concentré sur toi.
2: Oui.
0: Pour qu'il enlève le casque de ses oreilles et qu'il dit à Manu, qui est à peu près à 3 mètres de lui en face, qu'il lui dit « Ouais putain, je te préviens, tu prends pas rendez-vous avec Nathalie, tu t'écoles pas, tu la fais pas venir à fin. » Là, il flippe.
1: Non, c'est pas ça du tout, j'ai dit.
0: T'as dit quoi?
1: J'ai dit, t'oublieras pas d'aller chercher un bouquet de jonquilles.
0: Ouais, bah, pour jeudi.
1: Qu'elle vienne jeudi.
0: Pour Nathalie.
1: Qu'elle vienne jeudi.
0: Tu sais qu'il est chaud, Yasmine, il est chaud comme la braise de Fildar. Alors, c'est quoi ton métier, Yasmine?
2: Je pose dans la sculpture, en fait. Voilà.
0: Il recommence, Fildar. Arrête un peu, laisse-le bosser. Il essaie de prendre un petit rendez-vous pour
1: 20h. Non, mais il n'y a pas de problème.
0: Alors, ne lui dis pas qu'il ne faut pas qu'elle vienne.
1: Sans, je suis où t'habites, Manu.
0: Il flippe comme un rat mort, le Fildar. Il est persuadé qu'elle va venir, la Nathalie.
1: Elle abri de rien.
0: Bon, ma petite chérie, Yasmine, excuse-moi, on se déconcentre, on revient vers toi, mon petit sucre d'orge, ma petite biquette d'anus. Hein. Bon, Yasmine, sérieusement, alors donc.
2: Ouais, donc, bon, sérieusement, bon. Ouais, non, mais je vais parler de mon travail.
0: C'est quoi ton travail?
2: Alors, je pose dans la sculpture.
0: Ah bon, c'est marrant, je connaissais pas, ça veut dire quoi? C'est un peu comme la peinture, c'est le même principe?
2: Ouais, à peu près, ouais.
0: Ça veut dire qu'il filme pas ton visage, c'est juste une ombre ou un...
2: Non, c'est tout le corps, en fait.
0: C'est une forme...
2: Le corps.
0: Ouais.
2: Et c'est bien, quoi, parce que t'as vachement des poses sensuelles, c'est bien, quoi.
0: Et t'as déjà posé pour de la peinture?
2: Non, la peinture, ça,
0: non.
2: Non,
0: jamais, non. C'est long, c'est sur grandeur nature ou c'est minuscule, c'est quoi?
2: C'est sur grandeur nature,
0: hein.
2: Non, c'est pas minuscule, c'est...
0: Non, mais c'est à grandeur nature, quand il te sculpte et que la statuette ou la statue est terminée, ça fait la grandeur de ton corps ou c'est
2: plus... Ça dépend.
0: Hein?
2: Non, ça dépend.
0: D'accord, ok. Et c'est mis en vente après?
2: Ouais, exactement.
0: Ça coûte combien?
2: En fait, ça dépend.
0: En euros, j'entends. En euros.
2: Non, ça coûte combien? Ça dépend du modèle. C'est 500 francs. Comme ça, c'est le plus petit, c'est 500 francs. Et puis ça dépend, tu sais. Ce qu'en fait, je voulais te dire, c'est au début, j'avais fait ça, en fait, au début. Pour être franc, c'est le sculpteur au début, j'avais dragué, en fait.
0: Ah oui, d'accord, ouais.
2: Je savais que c'était un sculpteur. Bon, après, on a discuté de ça, il m'avait dit que c'était un sculpteur ou ça. Donc, il a fait un modèle de moi pour voir comment c'était tout ça. Donc, il l'a fait. Et il a vu que ça a marché. Par la suite, je fais ça, quoi.
0: D'accord.
2: Donc, il a vu que mes modèles se vendaient bien. Donc, voilà.
0: Et comment tu touches à chaque fois qu'il y a une...
2: Ça dépend, en fait. Je peux toucher 3000. Ça dépend, en fait. Je peux pas dire...
0: Son zizi, son cul, ça dépend. Ça dépend comment il est en forme. Hein, ça dépend comment ça se passe. Tu couches avec lui?
2: En fait, au début, je trouve vachement séduisant. Mais en fait, c'est un petit jeu, moi et lui, en fait.
0: Quoi?
2: En fait, c'est un petit jeu,
0: Ouais, mais bon.
2: En même temps, on travaille.
0: Qui a la règle du jeu? Qui est en possession de la règle du jeu?
2: Disons, c'est nous deux. Parce qu'en fait, quand j'arrive, je me déshabille, il va directement dans la salle de bain, il enlève son t-shirt, il mousse ses cheveux, il vient torse.
0: Tu se croirais dans Hélène et les garçons et tout, dans Nicolas de Hélène et les garçons, le tira avec les cheveux mouillés et tout.
2: Non, c'est bien. Alors que, c'est vrai que moi aussi, je profite de la situation, donc en fait, quand il dit, mets-toi en place, donc je me mets en place et tout ça, et il me dit, bon, tu mets ta main, par exemple, sur la gauche, moi, je la mets, il me dit, mets-la en bas, moi, je la mets en haut pour qu'il vienne justement me la remettre lui-même.
0: D'accord. Et donc, il met un peu de musique ou pas?
2: Oh,
0: Genre, il est comme ça, et puis il fait, il arrive, il sort de l'eau. Il a pas un accent italien, par hasard, il se renseigne?
2: Non.
0: Il arrive pas en disant, ouais, Yasmine, j'ai mis un peu les l'eau dans les cheveux, j'ai les peignés, et j'ai enlevé mon t-shirt, fait chaud. Je vais mettre un peu de musique, hein. Comme ça, il est mieux. Alors voilà, tu poses, tu bouges pas, hein, d'accord? C'est joli, comme ça. J'ai mis la main dans la glaise, j'ai mis la main sur ton corps, et j'ai mis la musique. Je mets la musique fort et tu danses. Vas-y, tu bouges. Non, c'est pas comme ça?
2: Ouais, de près, ouais.
0: C'est un peu, non, c'est à peu près dans ce style-là. Il met quoi comme genre de musique?
2: Ben, en fait, c'est la musique du même genre que ma douce, quand on fait la musique douce, quand.
0: Ouais, comme ça.
3: Vous saurez tout sur le jeu, le vrai, le faux, le bon.
0: La la la la la la la la. Et là, il se met à bander.

0: pas ça? Hop. Non, c'est pas des trucs comme ça?
1: Si, à peu près, ouais.
0: Mmh. Et là, à ce moment-là, il en peut plus, et puis il te dit...
1: Je suis voilà. Éteint de toi,
0: éteint car tu vois, c'est la première fois pour moi. Et là, tu lui réponds, tu sais, moi, des boys, boys, boys, j'en ai vu plein, etc. Ah, qu'est-ce qu'il y a? C'était pas bien calé, alors? Bon, alors pour...
1: Non, en fait, il dit que, ouais, il aime bien, genre, il dit, ouais, genre, juste pour me caresser, il dit, ouais, il aime bien les courbes de mes jambes, mm-hmm. des choses, voilà, quoi, donc, bon. Et puis, voilà, quoi, donc, je trouve que c'est vachement sensuel, mais ce que j'aime bien, c'est les pauses, par contre.
0: C'est ce que je vais te proposer, Yasmine, parce qu'on est obligé de faire une pause, ensuite, il y aura le hit parade, parce qu'on est super à la bourre, mais ce que je vais faire, c'est que je vais te garder, puis on va en parler un peu plus en détail après Ricky Larsen. Notre petite discussion que nous avions tout à l'heure.
1: Exactement.
0: Hein, donc on rappelle que t'es une prostituée et que tu fais du tu fais du modélisme, tu fais du cul, hein? D'accord? C'est ça?
1: Non.
0: C'était quoi? Donc tu fais du culturisme?
1: Je pose la sculpture, Max.
0: Ah, j'ai rien compris alors. Je croyais qu'il faisait du culturisme. Bon, je range le studio en même temps, c'est un bordel, vous rangez rien, vous. Hein. Non, bah, Bibi, Bibi, ils auraient pu ranger quand même avant de se barrer. Hein. C'est dingue ça.
2: Attends, ils sont partis là au Macumba.
0: Yasmine.
1: Oui.
0: Donc on a dit que tu posais que les sculptures pouvaient coûter 500 à 3000 francs à peu près de souvenirs.
1: Ah oui, ça dépend en fait du modèle quoi.
0: Et donc toi tu touches combien là-dessus?
1: Bah 500, 3000, ça dépend en fait.
0: Ça dépend.
1: Mais mon sculpteur touche plus, c'est évidemment.
0: Ça dépend, ça dépasse, hein.
1: Ouais, ouais.
0: Comme disait l'autre, hein, dans le Père Noël est une ordure, tu connais ça? Ça dépend, ça dépasse, hein, ça dépend comment ça dépasse. Enfin bref, Yasmine, donc tu prenais des positions. Alors, est-ce qu'il y a des positions un petit peu osées?
1: Ouais.
0: Qu'est-ce qu'il te demande de faire, hein, que j'essaie de bien comprendre?
1: Non, je sais pas.
0: Ça m'intéresse quand même.
1: Mettre quatre pattes, moi, c'est un peu gênant quand même.
0: Alors attends, parce que là, attends, parce que là, ça devient très intéressant. Je vais mettre un peu plus dans le noir. Pour éviter qu'on me voit trop en train de me branler, ça pourrait gêner quelques-uns ou quelques-unes d'ici. Très bien. Je vais mettre une petite musique. Boys, boys, boys.
1: Ah, ça c'est déjà, franchement.
0: J'imagine. Et là, je vais me branler. Donc, tu te mets en quelle position, là?
1: À quatre pattes.
0: Non.
1: Ah ouais, non.
0: Et tu fais... Que... Et
1: En fait, il touche, quoi, tu vois. Donc,
0: Mais t'as à poil, poil.
1: Ah ouais.
0: Putain,
1: ouais.
0: Sans déconner, mais il faut que tu sois bien foutu ou alors il...
1: Bah ouais, enfin ouais, quand même, en fait, la dernière fois, il dit que je faisais 1m60 pour 60 kilos, en fait, je me suis mal décrit.
0: Combien tu disais que tu... Ah oui, non, mais là, oui,
1: je
0: oui.
1: Ouais, la dernière fois, j'avais dit que je faisais 1m60 pour 60 kilos, en fait, c'est que... Bah, je sais pas, en fait, je suis foutu, bon, c'est vrai que je suis 1m60... Ouais, bon,
0: mais attends, mais on te connaît, toi, t'es pas passé... Ouais, t'étais passé, effectivement, il y a pas longtemps, mais c'était pourquoi? Pour qu'on vienne, non? Que tu viennes?
1: Ah non, j'avais appelé pour... J'étais chiante, on
0: est
1: là, ouais, c'était pour toi.
0: J'avais fait, oui, tu veux que je vienne te bouffer le cul, toi.
1: Ah ouais, bah ouais, je veux que tu me fasses.
0: Que quoi?
1: Je veux que tu me bouffes la chatte.
0: Que je te bouffe la chatte, j'ai compris que je te flageole. Ah, que je te bouffe la chatte.
1: Ah ouais.
0: Ouais.
1: Ouais.
0: T'es sur Paris même, toi?
1: Ah ouais.
0: Ouais.
1: Ouais.
0: Non, c'est juste pour savoir, je me renseigne.
1: Ouais.
0: Et donc,
1: voilà. Quoi,
0: t'as changé d'avis ou t'as encore envie?
1: Ah non, j'ai déjà encore envie, ouais.
0: C'est vrai? Ouais,
1: là,
0: donc, ouais,
2: en courant.
0: Tu veux que je vienne avec ma terre glaise, là, puis que je te sculpte? Et tu veux que je te sculpte?
1: Ah ouais, beaucoup, ouais.
0: C'est vrai?
1: Ah ouais.
0: Bon, d'accord, je vais te dire ouais. Et donc, elle va me faire bander, elle. Tu vois, elle a beau faire 1m60 et 60 kilos, eh ben... Madame, non mais ça se trouve c'est... Attends, mais moi ça me déplaît pas, c'est peut-être très excitant en plus, hein.
1: Ben,
0: mais alors,
1: ouais,
0: moi...
1: mais... Ouais, mais
0: ben, madame, fait... croyez bien que je ne crache pas dans la soupe.
1: Non. Mais ce qui est chiant quand même,
0: ouais.
1: C'est que, enfin, je trouve que ce qui est chiant, bon, je sais un peu du sujet, mais ce qui est chiant, c'est les mecs, quand ils voient une paire de nichons, ça y est, ils viennent... Enfin, c'est des mecs, mais il y en a certains quand même, je trouve que c'est... Même quand ils sont avec leur nana, ils sont là en train de regarder...
0: Bah tiens, on va demander à Jules qui a 22 ans, qui est de Toulouse, qui a été, qu'on a récupéré sur le Minitel. Salut Jules.
3: Salut, tu vas bien?
0: Ça va, et toi?
3: Comment
0: tu vas? Mais quel plaisir de te voir,
3: ouais,
0: franchement.
3: C'est
0: mais putain, mais t'as pris des couleurs, toi, mon salaud. T'es où encore?
3: J'étais un peu au soleil.
0: Merde alors. Comment tu vas, mon grand?
3: Ben, je vais très bien.
0: Oh, merde alors. Merde. Quelle joie.
3: Arrête, tu me gênes, là.
0: Bon, Jules, je te présente quand même... Yasmine, viens là, Jasmine. Yasmine,
1: oui.
0: Viens ici, viens voir. Je te présente Yasmine. Jules.
3: Oui, donc c'est elle.
0: Non,
3: qui
0: Jules.
3: Hein?
0: Elle est là, elle est au tortue genou, Jules.
3: Oh, c'est vrai.
0: Je te présente Yasmine.
3: Oh, comment tu vas?
0: Voilà.
1: Ça va très bien, toi?
3: Non,
0: Jules.
3: Charme.
0: Jules.
3: Ouais.
0: Viens voir, faut que je te vois. T'es vide Nain de Jardin, ça va avec ça.
3: Hein?
0: T'es vide de l'appeler Nain de Jardin, ça peut avec ça, d'accord.
3: Ok, pas de problème.
0: Ouais, je te présente donc Yasmine.
3: Ouais, salut.
0: D'accord.
3: Ouais, bonsoir.
0: Jules.
3: Ouais.
0: Faut que je te parle, viens voir.
3: Ouais.
0: si elle parle, si tu lui demandes ce qu'elle fait.
3: Ouais.
0: Tu peux mal comprendre son job, c'est pas une pute, d'accord?
3: Ok, non, mais j'ai le truc de perglaise, là.
0: Elle
3: fait des châteaux de sable.
0: Elle va dire qu'elle est à quatre pattes, mais c'est, okay. D'accord? C'est de l'art.
3: Okay. Ah ouais, ok, pas de problème.
1: Voilà, exactement.
0: Confond pas d'art et fous-moi de l'art, d'accord? Alors, Jules.
3: Ouais.
0: Donc, Yasmine.
3: Ouais.
0: Donc, Yasmine est une pute, elle est une, elle fait de la sculpture à quatre pattes. Voilà, hein, elle aime la vie, elle la bouffe la vie, elle aime se faire bouffer la chatte, enfin bon, moi j'emploie que les mots que Yasmine m'a donné tout à l'heure, hein, sinon je me permettrais pas de penser.
1: C'est vrai, non.
0: Elle est coupée, ils sont coupés, tout. Comment tes poils de chatte?
1: En fait, j'ai tout, sauf le, j'ai tout ce que je reste sur le côté.
0: Bien.
1: J'ai les deux côtés, j'ai
0: bien. Bien. En forme de triangle ou pas?
1: En triangle, ouais, tout à fait.
0: Mais léger, quoi.
1: Léger, exactement.
0: Bien. On y voit la fente.
1: Pardon?
0: On y voit la fente.
1: Eh ouais.
0: Bien. Je sais pas, Jules, toi, t'as des envies.
3: J'ai des dons, j'ai pas vraiment d'envie.
0: Je parle au niveau de la chatte, attention, Jules, hein.
3: Pardon.
0: Ne nous égarons. Je parle au niveau de la coupure des poils de chatte, hein.
3: Ah.
0: De la foufounette, hein.
3: Non, d'accord. Je prends tout ce qui passe.
0: D'accord, ok. Tu es un gourmand ou tu es un vilain visage? Hein? Jules et son vilain visage.
3: Non, j'ai un petit problème d'acné évident.
0: Ah, bon, d'accord.
3: C'est vrai, je dois le reconnaître. Des sourcils un peu proéminents.
0: Oui.
3: Un nez.
0: Donc, si j'ai bien compris, c'est un peu comme si c'est arrivé près de chez vous, tu ne te permets rien. Tu vas d'abord te soigner cette vilaine peau et ensuite tu te permets.
3: Ouais.
0: Très bien. Yasmine.
3: J'ai la lèvre aussi, hein, Dominique.
0: Yasmine.
1: Oui.
0: T'es pas obligé de te mettre à quatre pattes là, on est juste à la radio, hein. Je te le précise parce que les gens qui sont de l'autre côté de la radio ne le voient pas, mais Yasmine commençait déjà à se mettre à quatre pattes en pensant que
1: ouais.
0: on allait l'attraper.
3: Est-ce que tu veux que je t'apporte la terre glaise là, Max?
0: Ça va, allez, écoute, alors là, je vais te dire, la terre glaise, j'en ai. Yasmine, est-ce que tu travailles demain?
1: Demain, je bosse.
0: Ah, dommage, j'avais déjà, je me languissais d'avoir un poil ou deux entre les dents.
1: Ah là.
0: On remettra ça un autre jour.
1: Ah ouais, bah ouais.
0: Parce que ça fait tellement longtemps que je ne l'ai fait qu'à mon avis je ferais ça comme un porc.
1: Voilà, c'est
0: ah, je vais être un gourmand. Un fin gourmet.
1: On mettra un peu de
0: miel dessus. Ah, ça va pas être du 3 étoiles, hein, ça va être du 5-6. Moi je vais te mettre la totale, hein, Jules.
3: Ouais.
0: Est-ce que tu as les poils de la zigounette coupés d'une manière où tu laisses friser vulgairement comme on laisse pousser
3: chez soi? C'est un peu mon style, j'aimerais bien pouvoir le garder secret. Trois trucs à moi.
0: Jules et son vilain zizi.
3: C'est-à-dire que je le fais pousser à la rasta pour cacher mon vilain zizi.
0: Bien. Tu fais des tresses, des trucs comme ça, de temps en temps?
3: De temps en temps, je me la fais, il y a des couleurs aussi.
0: Ouais, tu te fais des crêtes, un peu comme les quepons.
3: Ça n'est pas encore arrivé, c'est en vue, quoi.
0: Moi, j'avais fait un truc, heureusement que ça s'est enlevé, mais j'avais fait un petit tatouage qui s'enlève sur les coucougnettes où j'avais marqué « Sex Pistols ». Voilà. Ah, j'étais armé, les gars. J'étais là, le sexe, l'âme du sexe, et j'étais prêt à défoyer. J'étais prêt à... J'étais prêt, les gars.
2: Ah, bah oui.
0: Ah, j'étais dans les tranchées. Attention, pas dans l'arrêt du cul.
2: Non.
0: J'entends bien dans les tranchées. Hein. J'avais le nez dans le caca.
2: Non.
0: Mais je me battais, les gars.
2: Mais ouais,
0: C'était la guerre, c'est tout. C'était la récession, c'était pas facile. On nous donnait... Moi, je bouffais ce que j'avais devant le visage.
2: Mmh.
0: Et quand t'es dans les tranchées, Jules,
3: tu fais
0: pas le malin.
3: Non.
0: Hein?
3: Tu prends
0: évidemment,
3: bien,
0: des fois.
3: Et puis, entre copains, c'est normal.
0: Au début, c'est pas bon. Tu bouffes. Et puis, à la fin, tu finis par prendre goût. Hein. C'est comme le McDo. C'est comme un hamburger. Au début, bah, les parents, je sais pas, je pense que Yasmine, tes parents n'aiment pas les hamburgers.
1: Ah, ben, ils sont non.
0: Non, hein?
1: Pas du tout.
0: Pas du tout, Jules, non plus.
3: Non plus.
0: Hein. On est tous issus d'une génération dont les parents n'aiment pas les hamburgers.
3: Il faut dire qu'il y est.
0: Hein. Donc,
3: il n'y a plus de valeur.
0: Il y a tout se perd. Hein. Je veux dire, on n'aimait pas Nirvana. Ils n'aiment pas les hamburgers. Ils n'aiment pas la techno.
1: Ah ouais.
0: Ils n'aiment pas Das Funk. Ils n'aiment rien. Nous, on est une génération, on est obligé de s'adapter. Et ben voilà, c'est un petit peu comme cette histoire de tranchée. C'est de la bouffe qui est pas toujours bonne à la barre, même dégueulasse. Et puis on s'y fait, puis on y prend goût, puis on adore ça, quoi.
1: Ouais, exactement.
3: Du coup, on reste dans les tranchées des fois.
0: Et voilà. Alors, des fois, on bouffe des tranchées froides, chaudes. On fait pas les malins, c'est la récession. Des fois, je suis resté 6 mois dans un tranché, crois-moi. C'est pas facile. D'où des gros noms, c'est des gros loups. Ils sortent des narines. La vie est difficile. Enfin bon, Yasmine. Yes. Jules. Yasmine se posait une question vis-à-vis des garçons, n'est-ce pas, Yasmine?
1: Ah oui,
0: c'est ça. Ouais, tu t'en souviens? Tu reviens avec nous, Yasmine, tu sors du lit? Yasmine, tu sors du lit quand même? Oublie deux minutes que tous les deux nous risquons peut-être un jour de faire des choses un petit peu malsaines. Et pour revenir à ta question qui était sur les garçons, qui étaient?
1: Ben, je m'en
0: rappelle
1: plus, vas-y.
0: Ben, moi non plus, ma biquette. Mais heureusement, par la magie, on va pouvoir écouter ce moment fabuleux. Heureusement qu'on a ce qu'on appelle ici une écoute, hein, et on pige, une pige, donc on enregistre toute l'émission. Et heureusement, Fildar était déjà sur le coup pour nous rediffuser. Tu peux rembobiner un petit peu, hein, voilà. Attends, je te dirai. Stop. Voilà. Et maintenant, on va rediffuser donc ce qui a été dit sur l'antenne. C'est bon, tu mets en place. Et ça tombe pas là. Ah, c'était celui-là alors. Comment ça se fait? Alors là, ça marche. Ah, si. Attends. Non, ça marche pas. Ça marche pas.
2: Ah là là.
0: Là, c'est pas. Quoi, là là?
2: C'est là, là.
0: Bah oui, bah voilà. Tu es un gourmand ou tu es un vilain visage? Hein? Vu les. Alors, c'était encore avant, hein, quand même. Top.
2: Non.
0: Ah, si. Tu peux mal comprendre son job, c'est pas une tweet, d'accord?
3: Ok, non, mais je vais.
0: On rembobine encore. On rembobine. Rembobine, merde, quelle joie, quelle... Oh, rembobine. Petit Philardus.
3: Tu te manges le cul ou...
0: Ouais, t'étais passé effectivement il y a pas longtemps, mais c'était pourquoi? Pour qu'on vienne, non? Que tu viennes?
1: Ah non, non, j'avais appelé
0: Yasmine. Yasmine,
1: oui,
0: t'as une pure voix quand même. Ah oui, tu viens de te bouffer le cul, toi.
1: Que quoi?
0: Par contre, t'as un beau sourire. Que je te bouffe la chatte, j'ai compris que je te flageole. Ah, que je te bouffe la chatte. Ouais. Alors, on essaie de retrouver la question que tu te posais.
1: Ouais.
0: Non, c'est juste pour savoir. Donc là, on rediffuse un moment qui s'est passé il y a deux minutes.
1: Voilà.
0: T'as changé d'avis ou t'as encore envie?
1: Ah non, j'étais déjà en
0: envie. C'est vrai?
2: Ça arrive.
0: Ouais, donc. Ouais,
2: en courant.
0: Tu veux que je vienne avec ma terre glaise, là, et puis que je te scule? Et c'est bien ricané. Alors attends.
2: Ah mais ça se trouve c'est attends mais moi ça me déplaît pas, c'est peut-être très excitant en plus, hein.
0: Attends, j'avance, hein, Yasmine, ce qu'on trouve pas.
2: Allez, madame, ça va être là.
0: Croyez bien que je ne crache pas dans la soupe.
1: Mais ce qui est chiant quand même,
0: ouais.
1: Enfin, je trouve que ce qui est chiant, bon, je sais un peu du sujet, mais c'est chiant, ça y est, viennent.
0: Attends, Yasmine, t'as parlé, t'as. Yasmine!
1: Oui!
0: Arrête de gémir pendant qu'on était en place sur ta question, on devine, on vient
1: de mais ce qui est chiant, c'est les mecs, quand ils voient une pierre d'émission, ça y est, ils viennent. Enfin, c'est des mecs, comme il y en a certains, quand même, je trouve que c'est.
0: Ah, voilà, Yasmine, ça y est, on a retrouvé la question qui était quand même très intéressante. Oui, Fildar.
2: Quand un mec est avec même sa copine, il gêne pas pour regarder d'autres nichons. C'était ça aussi le truc.
0: Voilà. C'est ça ou c'était des
1: c'est
0: nichons
1: ça, oui, non, c'est tout à fait ça.
2: Qu'on imagine qu'un mec a une nana et que ça qu'on continue à regarder les seins des autres.
1: Alors,
2: tu regardes pas le cul des. Tu regardes pas les culs des mecs, toi?
1: Si, mais bon.
0: Eh ben alors, pourquoi on aurait pas le droit de regarder un sein si tu regardes un cul?
1: C'est pas du tout la même chose.
2: Attends, c'est pas. Évidemment, ça se trouve pas.
1: C'est pas du tout la même chose, parce que j'ai dit.
2: Déjà, ça n'a pas le même orthographe. Et en plus, ça se trouve pas au même endroit. Mais je peux te dire que les fesses pour un homme équivaut à une poitrine pour une femme, hein.
1: Ouais, mais non, mais je trouve que c'est pas la même chose quand même. Parce que je veux dire, quand un mec est avec une nana et qui regarde l'émission, on dit rien, bon, ça me fait plaisir, hein, quelque part. Mais tandis que moi, par exemple, je regarde un mec qui est avec une nana, genre, je regarde ses fesses, la nana me regarde, bon, je regarde plus. Alors que lui, il continue. Quelquefois même, t'as des nanas.
2: Non, mais ça, tu fais pas ça d'une manière discrète, Yasmine, parce que normalement, nous, quand on regarde une paire de poitrines, rassure-toi que le mec ne voit pas qu'on est en train de le faire, notre copine non plus ne voit pas qu'on est en train de maintenir notre paire de poitrines, quoi. Des fois, on n'est pas très délicat.
1: Ça m'est arrivé, et la nana, carrément, elle dit, bah, tu veux y aller avec elle? Carrément.
2: Et donc, toi, ça te gêne?
1: Bah, écoute, enfin, au début, je trouve que c'était amusant. Bon, moi, je dis, ouais, voilà, donc,
2: t'as qu'à avoir des beaux seins.
1: Bah ouais, mais maintenant c'est un peu chiant quand même parce que je veux dire, un mec, deux mecs, trois mecs, mais quand, je veux dire, un moment, bon, une fois, deux fois, trois fois, ça passe, mais quand, un moment, chaque mec qui passe, oh, oh ouais, t'as un bon moment, faut envie de faire des trucs, non, mais ça va, ouais, quoi, faut aller pas. Tu sais, quelque part, après, t'as l'impression que t'es un objet, tu vois.
2: Absolument!
1: Non, mais c'est vrai, quoi.
2: Mais t'as raison, hein.
1: Moi, je suis un être humain.
2: Moi, ceci dit, moi, je vais continuer à regarder, moi, une fille, même si elle est jolie, qu'elle soit des seins, un cul ou un beau visage, si je la trouve mignonne, même si demain je suis avec une copine, je continue à regarder, parce qu'on regarde, et puis c'est tout. Julie, Jules.
3: Pareil.
2: Je vais demander, Jules, est-ce que tu...
3: Pareil. On peut regarder quand même. Je veux dire, ça fait partie du charme. C'est la vie en société.
2: Julie veut une compile. Mais Julie veut des compiles avec un S. Il en veut deux. Il veut des compiles.
3: Des compiles de quoi, toi?
2: Donne-moi des compiles. Je suis d'accord avec toi, Max. Jules, est-ce que toi, ça t'arrive de regarder très honnêtement les poitrines des nanas?
3: Ouais, bien sûr, mais bien sûr. Bien sûr.
2: Évidemment, je.
3: Mais en tout honneur.
2: Bah, évidemment. Pas parce qu'on regarde quel est un sein qu'on va y mettre les mains dessus. J'imagine que Yasmine, quand tu regardes un cul, tu vas pas lui mettre une main au cul.
1: Disons que chaque fois, ça m'arrive, je fais semblant de bousculer, puis juste pour mettre ma main, quoi.
2: Le meilleur endroit, je pense, pour le faire, c'est quand il y a des grandes influences dans les transports en commun, genre bus, train, métro.
1: Exactement.
2: Yasmine, quand même. T'as qu'à lancer une annonce. Quelle heure, quel endroit et quelle station essence, station service demain? Station de métro. Il y en a pas un qui relève, hein. Je dis station de métro, il y en a station de service, il y a... C'est pas dans les stations service,
4: c'est dans une station de métro.
2: Excusez-moi, je me suis trompé, merci de me le dire. Bon, alors c'est une station de métro. Dans quelle station de métro, Yasmine, tu vas en général?
1: En général, les Champs, ouais.
2: Les Champs-Élysées?
1: Ouais.
2: D'accord. Quelle heure on peut donner un rendez-vous, demain ou après-demain, pour se faire mettre une main au cul par Yasmine? Pour se faire mettre une main au cul par Yasmine, c'est...
1: Alors disons demain aux Champs.
2: Non, mais est-ce que demain tu iras ou tu bluffes là?
1: Mais j'irai, non, justement, j'ai regardé l'heure, justement, j'irai, je pense forcément vers 3h.
2: Ah, l'hôtel, elle se marre. C'est qui se marre? C'est qui? C'est Jules qui se marre. T'es un déconne.
3: Je sens trop le coup qu'il va être 15 000 à attendre demain.
2: Il y a Fourmi qui réclame également si c'est possible que tu viennes te foutre faire mettre des mains au cul à Châtelet et à Franklin Roosevelt. Est-ce que c'est envisageable? Est-ce qu'on pourrait pas se faire carrément?
1: Non, je trouve qu'à Châtelet, il y a que des petits jeunes, j'aime pas trop.
2: Yasmine?
1: Oui.
2: Attends, sur les Champs-Élysées, tu crois qu'il y a pas que des jeunes et il y a que ça?
1: Une
2: main au cul par un gamin de 15 ou un mec de 20 ou un mec de 35, c'est pareil.
1: Non.
2: Ça peut être fait plus tendrement par un garçon de 18 que par un mec de 35, hein, attention.
1: Attends.
2: Tu veux pas te faire une ligne complète? On se ferait jusqu'à Nation, jusqu'à Vincennes. Yasmine.
1: Ouais.
2: On s'éclate. On s'éclate.
1: On s'éclate.
2: Moi, j'arrive avec mon truc là. Si j'arrive directement, j'arrive. Et j'arriverai et tout.
5: Allez, attention, 15h, qui veut se faire mettre des mains au cul, Yasmine? Attention, on y va, c'est gratuit, des mains au cul, c'est tout de suite, on y va!
2: Alors, à ce moment-là, ça serait pour les plus rapides et tout, qui pourraient se faire mettre des mains au cul. Attends, excuse-moi. Excusez-moi, elle est où, Apolline?
4: Je sens pas bien.
2: Elle est partie.
4: Je sens pas bien.
2: Prendre un comprimé.
4: Hein?
2: Elle est partie prendre un comprimé. Non, mais attends, c'est pas parce qu'elle va tomber dans les pommes qu'elle quitte le standard.
4: Ah ouais, mais
2: sans
4: on lui a
2: permission.
4: Dit.
2: Hein? Elle est allée crotter, puis c'est tout. Je lui ai dit, t'es parti faire ta crotte liquide, elle m'a fait
5: rien. Attends, tu crottes?
2: Attends, je vais lui demander, là, il y a un problème. Là. Attends, excuse-moi, Yasmine. Jules!
3: Ouais.
2: Je reviens, attends, je vais passer une annonce dans le couloir.
3: Ouais, pas de problème.
2: Parce que là, l'autre, elle s'est barrée, elle a même pas dit.
3: Non! Et mais attends, excuse-moi, Yasmine, c'est ça?
5: Attends, tu crottes ou pas?
3: T'es modèle pour un...
2: Attendez, excusez-moi.
3: Ouais.
2: Attendez, il y a un jeu de scène extraordinaire d'Apo qui est en ce moment dans l'entrée du studio et qui essaie de faire croire qu'elle est loin dans le couloir. Écoutez, c'est extraordinaire, écoutez bien. Donc moi, je gueule du bureau, Apo, tu crottes, et donc Apo, qui est à peu près à 1 mètre de moi, va faire croire qu'elle est à 10 mètres. Écoutez, c'est un moment donné extraordinaire. Apo, tu crottes? Merci beaucoup, Apo. Tu peux rester de l'autre côté.
6: Non, c'est bien.
2: Merci. Au revoir. À la prochaine fois. Ah là là, quel talent cet Apo alors. Hein? Tu l'as vexé là.
4: Bye. Bye.
2: elle va crotter, elle demande même pas l'avis du chef quand même. Où tu vas toi?
6: Il va la consoler un petit coup.
7: Tu vas la chercher quand même.
2: Ouais, c'est ça, tu vas crotter. Tu vas crotter toi.
6: Il va pousser son truc là.
2: Ouais.
5: Oh, Kilda, tu crottes ou pas? Kilda.
7: Ah, je suis en train de pousser!
5: Il est en train de.
2: Oh, il est à 2 mètres de moi. C'est des comédiens, c'est des acteurs.
6: Oh là là là là.
2: Vraiment, je sais pas s'ils prennent des cours grâce à Fun, mais vraiment, Yasmine, il y en a vraiment des bons, hein.
3: C'est des acteurs nets.
2: Moi, il y en a. Ah, moi, je. Écoute, Jules, tu m'as enlevé le mot de la bouche. À mon avis, il y en a plus d'un qui travaille avec moi, qui finiront demain sur les planches ou qui seront sur le grand écran, hein.
3: C'est le prochain Belmondo, ça.
2: Oh, c'est des vrais cascadeurs. Yasmine et Jules, on va accueillir également, tiens, Vanessa, 21 ans, qui est en Angleterre en ce moment, les enfants. Comment tu vas, Vanessa?
8: Très bien.
2: Are you English? Are you Dutch English?
8: Yeah.
2: You run from or Lebanon?
8: Yeah.
2: Ouais, tu vois, je parle anglais un peu, Yasmine.
8: Eh ben, c'est bien.
2: Hein?
8: Eh ben, c'est bien.
2: Mais je parle arabe aussi, hein.
8: Ah ouais, mais ouais, moi je parle pas du tout.
2: Ah, dommage.
8: Je parle un peu, ouais.
2: Nardin Mouk, moi je parle. Hein? D'accord? Hein? D'accord? Alors, Yasmine, quand même. Alors. Vanessa.
8: Oui.
2: Avant qu'on parle ensemble de ta petite rubrique, parce qu'on tous les lundis on essaie de t'avoir avec quelques renseignements, quelques morceaux qui éclatent en Angleterre et qui pourront peut-être un jour se retrouver sur la programmation de Fun ou dans le hit parade de Ricky Larsen. Mais avant, Yasmine avec Jules, on va parler donc à 22 ans de Toulouse, qui était sur Minitel. Jules, qu'est-ce que tu souhaitais dire?
3: Je souhaitais faire une grande annonce.
2: Ouais. Ah oui, c'est moi qui t'ai sélectionné tout à l'heure sur le Minitel.
3: Ouais,
2: mais t'avais un autre pseudo, non? T'avais pas un autre pseudonyme? D'accord, ok, très bien. Yasmine, écoute bien Jules qui a eu un coup de foudre.
3: C'est un peu désespéré. Coup de foudre, c'est un peu gros, quoi.
2: Parle bien dans ton micro, Jules.
3: Ah, excusez-moi.
2: Quel visage! Mais c'est pour ça que je trouvais que t'avais un vilain visage, parce que tu parlais pas devant ton combiné. Regarde-moi ça comme
3: c'est
2: beau.
3: Mais c'est pour ça que je peux pas parler près du micro, c'est les boutons.
2: Vanessa.
8: Oui.
2: Tu le trouves comment, Jules?
8: Ah, pas mal.
2: Ah, il est mignon, hein.
8: Voilà.
2: C'est un peu, ça de Night Fever. Il y a beaucoup de, c'est une sorte de boule à facettes, mais il y a quelque chose quand même.
8: Ah, pas mal, ouais.
2: Dodo, tourne un peu.
8: Là.
2: Ah, dodo, il y a un truc.
8: Ah, dodo, ouais, ça passe bien.
2: Il y a un truc, il y a une sorte de boss dodo, là. C'est, je savais pas que le vilain qui était tout en haut de là, de sa tour, là, il avait en plus de l'acné. Hein? Notre-Dame de Paris. Hein?
3: Putain, c'est immonde. En plus, avec l'annonce que je veux faire, quoi, je suis cassé, mais c'est fini.
2: Belle, avec mon acné, belle. Ah là là, quel cata. Jules. Ouais. Alors, raconte-nous.
3: Bon voilà, ce qui s'est passé, si tu veux, c'est qu'il y a, je sais pas, il y a 6 mois à peu près.
2: Mm-hmm.
3: Je prends le métro, paisible, alors 5h du soir, tu vois, bondé, tout ça.
2: Donc paisible.
3: Ouais, paisible. Bon, généralement, je suis quand même calme, tu vois.
2: Ouais.
3: Bon, donc ça me fait rire et j'aime bien, tu vois, sourire aux gens, tout de genre. J'aime, bon.
2: À 18h, t'as envie, toi, avec le monde qu'il y a, t'es serré, ça sent le prout.
3: Ben ouais.
2: C'est marrant,
3: je sais pas. Je suis joyeux, si tu veux. Je suis joyeux.
2: C'est-à-dire que si tu te retrouves dans un wagon où il y a une petite d'un mètre 60 qui fait 60 kilos,
3: j'ai noté.
2: Qui regarde et qui ne pense qu'à une chose, c'est se faire mettre des mains au cul en mètre, effectivement, là, ça donne envie de sourire.
3: La truelle.
2: Ouais. Maintenant, si c'est un vœu vicieux de 60 ans qui est en train de se branler et qui demande qu'une chose, c'est que tu le regardes et que ça te gêne, je sais pas où tu peux avoir du sourire et de la compassion pour ce genre de personne. Mais bon. Et donc, t'es dans le métro.
3: Et donc, je suis dans le métro, et puis, juste avant de rentrer dans le métro, si tu veux, je commence à voir une fille, elle me regarde, tout ça, puis un truc anodin, on commence à discuter tous les deux.
2: Mais comment? Parce qu'elle te regarde, moi ça m'intéresse, ça. Comment t'arrives à...
3: Écoute, grandiose, j'étais à la cabine téléphonique dans le métro, pour que tu saches tout.
2: Il n'y a pas besoin d'avoir plus d'explications, j'ai compris.
3: Okay.
2: C'est parce que t'étais dans une cabine que t'as eu le courage de lui parler.
3: Non, pas du tout. Et en fait, si tu veux, avec la personne avec qui j'étais au téléphone, je lui fais « Ah, t'es chez Ikea ».
2: J'ai compris, c'est bon. C'est parce que t'étais au téléphone avec une fille d'Ikea que t'as eu le courage de lui parler.
3: Pas vraiment le courage,
2: courage, disons qu'elle m'a regardé, elle m'a dit « Connard, tu me mâches sur les pieds », j'en ai profité pour lui dire « T'es belle ». Bon, elle était pas vraiment belle, mais bon, disons que je l'ai pas vraiment marché sur les pieds, mais disons que...
3: Hein?
2: Je vais te dire « Ouais ». Et alors?
3: Et alors, si tu veux, ça le... Et donc, en fait, on a passé un quart d'heure ensemble, tu vois, le métro, serré, à discuter de tout, de rien.
2: Mmh.
3: Mais chouette, quoi. Chouette, sympa, tu vois? La fille avec qui tu discutes, qui a de la discussion, qui dit des trucs intéressants. En plus, elle m'a raconté un peu sa vie, elle est partie...
2: Justement, vous avez parlé de quoi?
3: Ben, on a parlé, bon, je suis à l'université, elle était en BTS. Donc
2: d'accord, ok. La conversation à la con.
3: Non, attends, parce que non, ce qui est sympa, si tu veux, c'est que j'ai su cette fille. Elle avait fait une fac d'anglais. Alors moi, j'adore l'anglais, j'adore l'Angleterre.
2: Ah, non, ça, tout ça. Bon, ça, c'est sympa. Ça, c'est sympa. Ça, c'est très sympa.
3: Ensuite, la fille, elle me dit, après, j'ai bossé un an. Donc, tu vois, c'est la fille qui bouge, quoi.
2: Ouais, bah, anglais, elle se drive, elle drive.
3: Caractère, sympa, on a discuté, je sais pas, de rien, ouais, d'Angleterre, parce que moi j'ai passé un an en Angleterre, donc on a parlé
2: un petit peu aussi. Ok, ouais, donc là elle tombe sur le charme, un point commun.
3: Alors ça je sais pas, par contre là tu vois, parce que
2: parle devant ton micro.
3: Ouais, excuse-moi, Jules, parce que Jules, il faut dire quand même, il y a, bon, en plus d'être laid, il est aussi stupide.
2: Non, arrête de... Vous avez vu les filles, Yasmine et Vanessa, vous avez vu, ils se cassent tout seuls.
8: Non, mais non,
2: attends. Réagissez les filles.
8: Non, il faut pas. T'es non, super. Vas-y, refais un petit tour là qu'on regarde.
2: Non, dis pas qu'il est super. C'est vrai qu'il est pas beau, mais, mais voilà, je veux dire.
8: Mais bon, il faut pas le dire. Donc.
2: Chaque pas beau a son couvercle.
8: Voilà.
2: Voilà, c'est ce qu'il faut se dire.
3: Et franchement, je pense que j'y arriverai un jour.
2: Ouais, évidemment. Attends, ça va. Tu sais, l'acné, des fois, il y a juste, ça dure quoi, 5-6 ans maximum. À 30 ans, tu seras sorti de toute cette galère.
3: En plus, une petite opération, j'essaye par-dessus.
2: Non, bien sûr, tu te refais une visage de la
3: peau. Non, attends, sans rire, tu vois.
2: Bon, et sérieusement.
3: Dans le métro, donc, tu discutes sérieux, mais tu vois, ça se passe bien, c'est sympa, quoi, je veux dire, c'est pas...
2: Donc, le quart d'heure se passe.
3: Alors, la fille, elle arrive à son arrêt. Voilà, bon.
2: Tu peux pas parler devant ton micro une bonne fois pour toutes.
3: Ouais, excuse-moi, d'accord.
2: Mais ne bouge plus, parce que tu recules au bout de 20 secondes.
3: Ouais, c'est vrai. Non, parce que, bon, la fille arrive à son arrêt, donc, et elle me le dit auparavant, tout ça, ouais, je vais pas tarder à descendre. Et moi, comment
2: elle me dit, ah ouais, c'est ça, en gros, elle ouvre la porte. Là, je ouvre la porte, je suis en train de descendre.
8: Ça,
2: je suis sur le quai. Ça m'a fermé. Tu sors ou tu sors pas? Il y a ce moment-là, il y a la porte qui se ferme et elle lui dit Et lui, il est là de l'autre côté. Qu'est-ce que tu dis? Putain, sacré Jules, là.
3: Mais non, mais c'était immonde, quoi, je veux dire. Et alors, attends, mais parce que le pire, bon, elle s'en va, toi, le regard de feu, quoi, le regard, tu vois, sympa. Et les portes se ferment, elles vont dans l'escalator, elles me font un coucou, au revoir, tu vois.
2: Oh.
3: Le petit au revoir,
2: tu vois. Mais attends, mais tu nous avais déjà parlé de ça, toi.
3: Ah non, sûrement pas.
2: Il y a un mec qui me s'est raconté quasiment l'histoire identique.
3: Ah ouais. Bah alors, je sais pas, j'ai un double quelque part.
2: Ouais, c'était la même histoire, sur la tête de ma mère, je te jure, c'est peut-être pas un bluff. Sur la tête de ma mère, et quand je dis ça, c'est que je ne mens pas.
3: Ah ouais,
2: et tout le monde en est témoin maintenant parce que ça me revient. Depuis tout à l'heure, je me dis, mais attends, mais ça me rappelle une histoire. Un mec qui a eu un coup de foudre, il n'est pas descendu déjà. Donc le crétin, donc vous êtes deux crétins.
3: Oh, arrête, merde.
8: Ah ouais, parce que j'allais dire, on a fait descendre.
2: Et le même histoire que soi-disant la nana où il y a une histoire d'escalator.
3: Attends, Max, alors ça,
2: d'Excalibur. Elle s'était Excalibur, un truc comme ça. Ah, non, mais sérieusement, je te jure, c'est de ma mère que c'est une histoire.
3: Je veux bien te croire, mais c'est la première fois que t'appelles, c'est la première fois que je t'ai.
2: Non, mais je te raconte, pour dire que je te bluffe pas, je te jure qu'il y a eu la même histoire.
3: Est-ce que le gars l'a retrouvé, la
2: fille? Fildar, il y a des précisions. Non, il avait demandé à passer une annonce. Il avait passé une annonce.
9: Non, il n'est jamais venu, en fait.
2: Non, parce qu'en fait, il s'est dit, ouais, normalement, elle doit être au même endroit, le mardi d'après. La
8: yes,
2: ça y est, je m'en souviens. C'est-à-dire que le mec arrêtait pas de dire que il avait dit en discutant avec elle, en fin de compte, il avait su que elle prenait souvent ce truc-là, qu'elle descendait tout le temps à cet arrêt-là. Donc il était venu témoigner de son amour et de son coup de foudre, tout comme toi. Et lui avait dit que il m'avait demandé ce qu'il devait faire. Et moi, je lui avais conseillé, on lui avait conseillé, et lui aussi apparemment, bah, si c'était là en tête, bah c'était de revenir au même endroit à la même heure, en espérant qu'elle retombe dedans. Si c'était une étudiante, parce qu'elle allait en cours, je crois.
3: Ouais.
2: Et il a jamais tombé dessus.
3: Eh ben pareil, ça fait 6 mois que tu sais, à chaque fois que je prends le métro, tu sais, je furette à 5h, quoi. Et...
2: Jules, ouais. elle est là, elle écoute.
3: Bon.
2: Elle doit être dans les parages, elle est loin, elle est pas loin. je la sens.
8: Elle mouille.
2: Mmh.
3: Non.
2: Elle mouille. Mmh. Bon, qu'est-ce que tu lui proposerais, Vanessa, éventuellement? Quelle solution tu apporterais à ce garçon? Si c'était un pote à toi qui était dans l'embarras, quel est le premier conseil que tu lui donnes comme ça à froid?
8: Trop dur pour toi, là, ton
3: coup. Ah, putain, c'est super sympa.
8: Non, mais il faut essayer de retourner aux mêmes horaires.
3: Mais c'est clair, je le fais.
8: Ouais, c'est ce que j'allais dire, ouais. Passe une annonce, vas-y, tu l'as décrit.
2: Moi, ce que je comprends pas, quand même, si t'as un coup de foudre, en tous les cas, s'il y a un super feeling, pourquoi tu lui as pas donné ton numéro alors que t'as eu le courage de lui parler sans la connaître?
3: Mais parce que je suis un blaireau, Mac. Parce que pour moi, c'est pas dur de connaître les gens. Franchement, tu vois, là, j'ai l'approche facile, je discute et tout ça. Mais après, question fille,
2: personne. Tu te rendais où, là? Quand tu l'as vu dans le métro, tu te rendais à quel endroit? T'allais en direction d'un cours, t'avais un rendez-vous?
3: Non, je rentre de cours, mais...
2: Putain, mais t'aurais dû aller jusqu'à elle, jusqu'au même arrêt.
3: Mais j'étais jusqu'au même arrêt, je vais au terminus, moi, comme un con. Alors, je descends même pas.
2: Donc tu descends avec elle?
3: Eh oui, mais non, mais je l'ai refait 15 000 fois.
0: Non, mais attends, excuse-moi, non, mais attends, j'essaie de comprendre. Tu, que, tu vas jusqu'au bout avec elle, donc elle descend au même arrêt, tu l'accompagnes jusqu'à la sortie.
3: Non, non, elle descend un arrêt avant moi.
0: Et toi, tu descends pas avec elle en lui faisant croire que t'es au même arrêt ou j'en sais rien, ou tu l'accompagnes comme si de rien n'était.
3: Oh putain. Et voilà, c'est ce que
0: putain, dire, mais c'est grave. Et elle t'a pas demandé son numéro, rien. T'as pas senti en elle quand elle t'a regardé
3: mais
0: qu'elle aurait aimé.
3: Mais j'étais là, j'étais dans ma tronche, je dis, je lui demande le numéro, demande le numéro. Et puis là,
0: tu peux pas
3: le faire.
0: C'est
1: lui, non?
0: Jules.
3: Ouais.
0: Tu veux pas me chanter une chanson, puis je la mets dans Hit Parade avec tous les trucs beaux, faire un gars là, parce que je crois que t'es dedans, toi. Hein. Toi, t'es. Toi, tu rentres directement numéro 1 du Hit Parade de Ricky Larsen, toi. Hein.
3: Ah, numéro 1 dès le début, là.
0: Hein. C'est Blaireau.
3: Non, c'est
0: plus rapide que l'éclair. Putain, mais c'est dingue. Bon, enfin, je dis ça en déconnant, mais j'aimerais vraiment pas vivre ça. Ça m'arrive très souvent, quand même, honnêtement, de voir des filles jolies dans des endroits. Et des fois, je me dis, putain, je rêverais de. D'avoir le culot de les aborder, quitte à qu'elles me disent non, mais attendez, ça ne m'intéresse pas, ou non, non, pour qui vous vous prenez, mais bon, je fais pas ça d'une manière beauf, mais j'insisterai même pas, parce que je me dis que c'est. Je suis quasiment persuadé, parce qu'il y a des potes qui le font, qui me disent, mais tu peux pas t'imaginer, il y a au moins une fille sur trois avec qui ça marche, qui accepte de discuter, qui engage la conversation, même si elles savent que ça n'ira pas plus loin, ils me disent, et il y en a au moins une sur six ou sept qui accepte d'aller plus loin et de boire un café, c'est-à-dire discuter, quitte à échanger des numéros de téléphone. Et moi, je n'ose jamais le faire parce que je suis toujours persuadé. Je ne sais pas comment aborder la chose.
3: Mais vous craignez rien,
1: il faut le faire, justement.
0: Je sais.
1: On vous dira, non, voilà, et
0: ouais.
1: C'est tout.
3: Mais
1: on
3: est
1: pas dire ça, hein.
3: Ouais, la discussion, c'est pas un problème, quoi. J'y arrive, mais hyper facilement, sans rire, en plus. Mais après, problème de
0: conscience. Ah, mais moi, je peux le faire sans rire, hein, en étant sérieux aussi, hein.
3: Ça dépend, ouais, dans le feeling, tu le sens, quoi.
0: Voilà, tu vois, je dis, je peux le faire sans rire, moi aussi, je peux le faire sans rire, je peux le faire en pleurant, hein.
3: Mais oui, ouais. Ouais, sans direct compassion, quoi.
0: Bonjour, mademoiselle. Là, je tape du pied. Là, me dit, t'es un pauvre gosse en franc gâté. Je lui dis oui. Dis donc, t'as du pognon. Je lui dis oui.
3: Et puis voilà.
1: Emballé, c'est pesé, hein.
0: Non, elle va à Paris, elle me dit, tu veux boire un verre au coste?
2: Putain, mais l'autre.
0: Je lui dis, coste toujours, tu m'intéresses. Ah là là là là. Enfin bref, la fin de l'histoire, Jules, c'est qu'aujourd'hui, tu passes une annonce officielle.
3: Elle est officielle, on peut le dire.
0: Vas-y, on t'écoute.
3: Vas-y, on t'écoute. Non, mais juste quoi, si elle s'est reconnue, quoi.
0: Non, c'est non, si.
3: Hein?
0: Tu dis non, deux secondes, tu fais si.
3: Ouais, mais je suis très indécis comme gars.
0: Bon, alors, si, elle se reconnaît.
3: Eh ben donc, si elle s'est reconnue, bon, elle appelle, il y a mon numéro.
0: Non, mais il faut plus de détails, gamin, quand même.
3: Plus de détails,
1: elle te reconnaît, c'est comment physiquement?
0: Quel arrêt?
3: Physiquement, tu vois, c'est ça qui est un peu strange maintenant, parce que ça fait 6 mois, quoi. Donc,
1: c'est grand, petit.
0: Ah, ça fait 6 mois.
3: Elle est petite.
0: Mais toi.
1: Non, mais toi.
3: Ah, moi. Moi.
0: Non, mais attends, ça fait 6 mois, elle se reconnaît plus, hein.
3: Ça
0: fait 6 mois.
1: Pardon?
3: Banal, mais enfin, je sais pas, moi, j'en sais rien, moi, 1m70. Je crois que c'est. Mais je sais jamais à quoi.
0: Je peux pas te dire, je suis tellement laid que je suis toujours dans le noir, je ne suis jamais regardé dans une glace.
1: Hein? T'as les yeux quelle couleur?
3: J'ai les yeux marron.
0: Mais ce qui serait plus intéressant, ce qui, à mon avis, aiderait, est-ce que tu te souviens de la date?
3: Alors écoute, ça doit être. Attends, ouais, parce que j'ai pris.
0: Bon, alors quel mois, courant
3: novembre,
0: du quel.
3: Novembre.
0: Mois de novembre, 98. Ouais. C'était à quelle
3: novembre
0: station
3: 98,
0: quelle station
3: Capitole.
0: Stadion Capitole.
3: Attention,

0: En white.
1: Normalement, ça, l'été, c'est la folie, quoi.
0: Parole de Ricky, Laurent, en white label. D'accord. Vanessa, tu ne bouges pas.
2: Ok.
0: D'accord, on finira avec toi, avec Yasmine qui va rester avec nous pour nous accompagner, Jules également. Et puis on accompagnera également notre ami Lucien qui est avec nous, qui a 40 ans, qui est de Paris. Salut Lucien.
3: Salut.
0: Ouais, Lucien, t'es là?
3: Ouais, je suis là.
0: Salut Lucien, on parlera de quoi ensemble?
3: De prostituée.
0: Bien. Yasmine.
2: Oui.
0: Tu bouges pas, on va parler de ton tas. On va parler de ton...
2: Oui,
0: je plaisante Yasmine, tu le sais bien, je t'embrasse très fort ma biquette. I love you.
3: Oui, je suis pas I love you.
0: Ouais, c'est pas à toi que je parle.
3: Mais non, c'est bon.
0: D'accord, Julien, juste avant, bien sûr.
3: Lucien.
0: Hein?
3: Lucien.
0: Ah, qu'est-ce que j'ai dit?
4: Julien.
0: Excuse-moi, Lucien, excuse-moi.
3: Ah bah c'est bon.
0: Ça me colle bien, Julien. C'est pas grave, pourquoi tu me le signales d'une manière aussi violente?
3: Je suis violent avec des gens violents, hein. T'es un peu violent, toi, mec.
0: Je suis pas
3: un
0: violent, moi.
3: Bah non, mais je sais.
0: Bon, alors, Lucien, Vanessa est en direct d'Angleterre. C'est une auditrice qui vit là-bas, voilà. Et elle nous fait une rubrique tous les lundis. Elle nous parle un petit peu de ce qui cartonne dans ce beau pays. Ça peut être sous forme de musique, des vidéos.
3: Ah bah, ça m'intéresse, ça.
0: Non, bah tiens, tu penses bien. Bien sûr. Vanessa, qu'est-ce
3: non,
0: que...
3: Non, mais c'est l'Angleterre qui m'intéresse, hein.
0: Oui, j'ai bien compris. Bah justement, qu'est-ce que Vanessa, tu vas nous faire découvrir ce soir?
2: Alors, en fait, là, j'ai les trois premiers du Top of the Pops, donc c'est les ventes de singles de cette semaine.
0: Alors, est-ce que tu peux nous donner les noms des artistes et ensuite nous passer l'extrait?
2: Ok, alors, en numéro 3, il y a Eminem, donc ça commence à arriver en France, il me semble avoir entendu un petit peu.
0: Ouais, on joue un petit peu le soir, ouais.
2: Ok,
0: ouais.
2: Avec My Name Is, donc ça fait ça. Je vais vous le passer.
0: Donc troisième en ce moment en Angleterre, troisième. C'est le morceau qui va être passé, écoutez
2: ça
0: bien.
2: Ça cartonne pas mal.
0: C'est un peu comme ça, Precise, c'est un des rares rappeurs blancs aussi, hein.
4: Ouais, oui. C'est produit par Dr. Dre, ça y fait peut-être aussi.
0: Ah bah ouais, si c'est un médecin qui est derrière, effectivement, c'est remboursé par la sécurité sociale. Bah. Il faut donc l'acheter, c'est peut-être pour ça que ça marche en Angleterre alors.
2: Ah, peut-être.
0: Donc Eminem, troisième avec My Name Is, il y a l'album aussi qui est très bien, qu'on vous conseille, et qui commence à arriver un petit peu en France, on joue de temps en temps le soir, et puis voilà. Deuxième Vanessa dans le Top of the Pop, c'est-à-dire le...
2: L'équivalent du vente de single.
0: Je
4: voulais dire aussi au niveau de Eminem, c'est que j'ai vu le clip et c'est sympa parce qu'il y a un moment il se déguise en Marilyn Manson.
0: Il fait des parodies
4: et c'est drôle.
0: C'est vrai. Faut pas confondre avec les bonbons, ça n'a rien à voir. Vanessa, deuxième du top.
2: Deuxième, c'est Fat and Small avec Turnaround. Donc ça cartonne aussi en France, je présume.
0: D'accord, on connaît aussi, on joue. Vanessa ?
2: Oui.
0: Ah, vas-y, continue.
2: Ok, donc ça cartonne pas mal du côté des clubs.
0: Qu'est-ce que j'ai joué la semaine dernière ? En exclusivité en venant de Techno Import. Vas-y, plus fort, Vanessa.
2: Plus fort.

0: Important à préciser quand même, parce que moi quand j'ai joué, bah, les codes du lac, j'ai joué que techno, j'ai joué deux titres house, dont celui-ci. Sauf que moi j'ai joué une phase B, il y a un maxi qui est sorti, qui est excellent, qui est disponible partout à Techno Import. Je l'ai diffusé la semaine dernière, ce morceau, mais une version remixée. Le remix, il y a deux remixes, oui. Dont un qui est fait par Norman Cook.
1: Oui.
0: Et Norman Cook n'est autre que celui qui est derrière le groupe Fat Boy Slim et derrière le groupe Freak Power. Enfin, Fat Boy Slim, c'est ce que vous connaissez probablement de mieux aujourd'hui.
1: Oui, surtout en Angleterre.
0: Et c'est Norman Cook qui a remixé. Et le remix est, par rapport à la version originale, une véritable bombe.
1: Oui, c'est voilà. Clair. Et le clip est très très sympa aussi.
0: Ouais, et le clip est très sympa également. Voilà, donc ça c'est également un truc. Donc ça devrait arriver en France. Je l'ai vu dans la programmation du samedi soir et ça devrait à mon avis débarquer en France ici très peu de temps également sur la prog de fun, en tout cas pour cet été.
1: On espère parce que c'est pas mal.
0: Et le numéro 1 du Top of the Pop.
1: Et le numéro 1 que vous ne devez pas connaître, puisque je présume que c'est une artiste anglaise, c'est un petit peu du genre...
0: Ah, tu sais, il y a des artistes anglais qui fonctionnent de temps en temps en France, hein.
1: Bah
0: c'est
1: là,
0: la petite de 14 ans,
1: non ? C'est pour tout de suite.
0: C'est qui ?
1: Ça serait un petit peu dans le style Céline Dion, donc ça elle s'appelle Martine McCutcheon avec Perfect Moment.
0: D'accord, on va découvrir ça.
1: Donc je vais écouter ça tout de suite.
0: La plus grosse vente en Angleterre en ce moment.

0: Ça fait penser plus à Janet Jackson ou à des choses comme ça, un peu R&B quoi, très léger, slow. Ça peut intéresser RFM, ouais. Effectivement.
1: Voilà, oui.
0: Non, mais ça peut nous intéresser également. Bon bah c'est très bien, ma chérie. Donc où en est Monsieur Oiseau?
1: Alors Monsieur Oiseau.
0: Non, attends, je précise, Monsieur Oiseau qui est la publicité. Tu connais Yasmine, Julien, Jules?
2: C'est pas, ça me dit quelque chose. Vous
0: Monsieur Oiseau, c'est un artiste français effectivement qui avait fait la musique du dernier spot de Levis avec la petite peluche là. Oui, le clip est bien. Le morceau est un peu linéaire. Hein, faut bien l'avouer, sur 3 minutes 30, 4 minutes de single, oui. C'est un peu chiant. Mais il s'en est où ça encore dans les classements?
1: Ça bouge très très bien. Au niveau du classement, c'est toujours dans les 10 premiers. Si je m'abuse, ça doit être dans les 8e ou 9e. Mm-hmm. Et en revanche, en club, ça marche énormément. Quoi.
0: D'accord. Et tu te les achètes les singles exprès pour nous? C'est des trucs que t'aimes bien t'acheter?
1: Non, ça, c'est soit classement radio, soit classement télé.
0: Non, mais c'est des choses que t'as mis à acheter. Tu chaque semaine, t'achètes les premiers, tous les classements, les trucs
1: pas
0: qui sont.
1: Pas forcément les premiers. Là, en l'occurrence, j'ai le deuxième. J'ai Fat and Small, mais le premier, non, je ne l'ai pas dans ma discothèque personnelle.
0: Ah, on te l'a prêté.
1: Voilà.
0: Très bien, bah, je suis ravi.
1: Je peux vous dire aussi que le nouveau Fatboy Slim, justement, marche très très bien.
0: Ouais, ça commence à fonctionner ici en France aussi.
1: Voilà, et puis ici, bon, il est très médiatisé.
0: Où en est Armand Van Delden, tout ça, les trucs comme ça, c'est un peu fini, c'est un peu mort?
1: Non, toujours pas mal, c'est dans les 15 premiers, je crois.
0: Ouais, donc en Angleterre, dans les 15 premiers, c'est déjà bien. C'est déjà une bonne force de vente, et en tout cas, c'est une bonne carte de visite pour aller vers l'Europe et ailleurs éventuellement.
1: Voilà, sinon ce qui cartonne pas mal, on a TLC aussi avec No Scrubs.
0: Ouais.
1: Je pense que vous le jouez sur Fun. Non, pas forcément.
0: Non.
1: Bon, sinon on a un nouveau boy band qui apparaît.
0: Ah, c'est ça.
1: Et en fait, dont le manager est l'ancien leader de Boyzone.
0: Ah non, oui. Non, c'est pas là.
1: C'est pas mal aussi. Et ben ça cartonne. Voilà. Hélas pour nos oreilles.
0: Il y a des trucs qui risquent de cartonner encore.
1: Je pense, parce que là ils sont premiers dans un classement parallèle, le classement.
0: Qui ça?
1: Donc,
0: qui ça? De qui tu parles là?
1: De Westlife, le nouveau boys band anglais qui est l'équivalent de Boyzone et
0: d'accord.
1: qui est dirigé par un mec de Boyzone.
0: D'accord, très bien. Eh ben écoute, moi ça me fait bien plaisir. C'est bien parce que le troisième, c'était qui déjà là que tu avais donné?
1: Eminem.
0: Bon, ça on commence à jouer un peu nous sur Fun et surtout le soir on était dessus. Un peu léger, mais de temps en temps, mais c'est vrai qu'on a marqué le coup. La semaine dernière, le hasard fait que je vais acheter des disques et je dis tiens, j'ai eu un import vraiment avec un remix d'enfer, Turn Around. Et moi, j'avais passé le remix et là, tu me dis que c'est dans les deux premiers. Je savais pas du tout que c'est dans le classement des deux premiers. Et c'est marrant parce que le numéro 1, je l'ai pas. Non, mais ça peut être pas mal. Cet été, sur une prog comme on l'a nous, des trucs comme ça, un peu slow R&B, ça peut être très sympa. Hein.
3: Mais ils vont refaire des remix certainement.
0: Ouais, mais même la version originale peut être sympathique. Hein. Il faut la écouter plus en détail. Ça fait plus Janet Jackson quand même. Honnêtement que Céline Dion.
1: Niveau de la voix, moi je comparerais plutôt ça, même au niveau.
0: Ouais, mais les rythmiques.
1: Prestance, tout ça.
2: On fait ce qu'on peut. Hein.
0: Ouais, avec ce qu'on a, c'est clair. Ouais. Lucien, ouais. Tu voulais parler de prostituée, qu'est-ce que tu souhaitais dire sur cette profession?
2: Eh bien, sur cette profession, c'est une profession très spéciale.
0: Ah bon? Ça consiste en quoi, ouais. Lucien, cette profession? Parce qu'on n'y connaît rien, nous.
2: Ah bah non, tu connais rien, toi. Non, mais t'as bonne mine, toi.
0: Bah, en ce moment ça va, je me porte bien, je fais des UV, je me fais bronzer, je vais à Honolulu dans deux semaines, tout va pour le mieux. La définition de la prostituée pour Lucien, c'est quoi?
2: C'est un peu spécial.
0: C'est un garage à bite.
2: Le garage
0: à bite. Non, je plaisante. Non, mais j'ai l'impression que t'as peur de t'aventurer dans...
2: Non, tu vois, j'ai 40 ans, je m'aventure dans ce qu'on veut, moi.
0: D'accord. Qu'est-ce que tu souhaitais dire sur cette profession? Qu'est-ce que tu souhaitais dire, tout simplement?
2: Je vais défibrer ma journée.
0: Ouais.
2: Bon, ce matin...
0: Accrochez-vous.
2: Non. Je vais dans un bureau de placement parce que je suis cuisinier.
0: Mmh. Bon. Ah ben, ça doit être bon, hein.
2: Comment ça?
0: Je dis, ça doit être bon.
2: Ouais, Pauline, elle rigole là où il y a...
0: Pauline, t'arrêtes un peu de rigoler là, allons quand même. Bon, alors, Lucien, on t'écoute.
2: Bon, ce matin, j'étais dans un bureau de placement.
0: Mm-hmm.
2: Je suis bon parti.
0: T'allais dans ton boubou faire ta bouffe?
2: Non.
0: Mais je rigole, Lucien, alors vas-y, dis-moi. Alors, donc, tu vas au centre de Triposto?
2: Non, pas au centre de Triposto, je suis pas comme ça. Je suis pas comme ça. Après, j'ai déjeuné.
0: Non, rien à voir,
2: Max. Puis après, j'étais rue Saint-Denis.
0: Mmh.
2: Et rue Saint-Apolline.
0: Mmh.
2: Ouais.
0: Donc t'avais la quéquette pleine de graines. T'avais le zizi bien huilé. Tu t'étais gardé 2-3 bouts de steak haché sur les coucougnettes.
2: C'est bien ça,
0: hein? T'avais le gland vif comme une vente bien saignante, comme un tartare. T'avais le gland comme un tartare.
2: Non, même pas.
0: Non, alors raconte-nous un petit peu cette journée. Je suis sûr que Vanessa Yasmine et Julien et Jules n'en peuvent plus. Et vous non plus.
1: Ah, là, vraiment, on veut savoir.
0: Qu'est-ce qui s'est passé, Lucien? Tu nous fais languir.
2: Bon, j'ai bandé. J'ai eu plein de puces. Et puis une qui m'a plu.
0: Ouais.
2: Je lui ai dit.
0: Des putes.
2: Non, une vraie pute.
0: Ouais.
2: Mais mignonne.
0: Ouais.
2: Style 50 ans.
0: Ouais. Ah, c'est une belle pute ça. 50 ans, c'est une belle pute de métier. C'est-à-dire qu'elle a franchement 30 ans de carrière. Moi j'en ai vu une belle aussi, il y a pas longtemps, à porte-maillot. Une jolie prostituée. Porte-maillot, il avait une mignonne. Le jour où on a fait Paris by Night aussi,
3: c'était super mignonne.
2: Il y a ce qu'il fallait. Je lui ai bouffé le cul et tout.
0: Tu as quoi?
2: J'ai bouffé le cul.
0: Ouais.
2: Bon. Au départ, attends, je t'explique. Au départ, elle m'a dit c'est 300 balles.
0: Ouais.
2: Bon, je lui ai dit qu'est-ce que tu me fais pour 300 balles? Elle m'a dit je te suce. Elle m'a dit je suis une bonne suceuse.
0: Mmh. Bah, normal. Dit,
2: bah, c'est formidable.
0: Bah, toutes les prostituées sont généralement assez fortes dans ce genre de d'exercice. Hein.
2: Oui, mais il faut qu'elle le fasse.
0: Il faut qu'elle le fasse, faut qu'elle dose.
2: Ouais. Ouais. Celle-là, elle l'a fait.
0: Ouais.
2: Bon. On est monté. Tranquille, peinard, j'ai filé 400 balles, elle m'a sucé, je lui ai bouffé la chatte, d'ailleurs j'ai l'odeur encore sous les...
0: Ah bah, t'as un vulgaire Lucien, t'as un gros vulgaire, à ce prix-là, 400 francs, ça coûte si cher que ça?
2: Ah bah oui.
0: Mais t'as pas le droit d'embrasser, hein, t'as pas le droit d'embrasser.
2: Ah bah celle-là oui, mais non, c'est une vieille.
0: Oui, mais c'est parce qu'elle a 50 ans que ça veut dire qu'après on peut tout faire sur elle, qu'elle s'en fout. L'autre on peut tout lui faire. L'autre la totale et tout. Tu t'assois sur son cul, tu lui fous ton cul sur sa gueule. À 50 ans elle dit plus rien la gamine. Elle est bonne.
2: Mais c'était pour une gamine.
0: Non mais j'entends bien, c'est une façon de parler Lucien, putain. C'est comme si je disais que t'étais vieux.
2: Ah ben non, elle était plus vieille que moi.
0: Oh là là là là. Eh hey Lucien, tu le fais exprès, t'es un comique toi. Monsieur est un comique rigolo, Lucien.
2: Non.
0: Bon, et finis ton histoire, Lucien. Finis ton histoire parce que. Finis, hein? j'y crois pas une seconde et nous non plus, on sent bien que c'est du deuxième degré. Finis ton histoire inventée, vas-y, mythomane, vas-y. Allez, vas-y.
2: Mais je suis pas un mythomane.
0: Je m'appelle Mytho et je m'appelle Lucien. J'ai 40 balais et j'habite à Paris. Je bouffe des culs en rêve, la la la la la la la. Allez Lucien, donc t'as bouffé le cul de la nana, la prostituée, elle t'a dit que c'était la meilleure pipeuse de Saint-Denis, de la rue Saint-Denis, j'entends bien. Tu lui donnes 400 francs, tu lui bouffes le cul, et qu'est-ce qui se passe à ce moment-là mon petit Lucien? Suspense, raconte-moi, on veut tout savoir.
2: Suspense,
0: ouais, bien sûr.
2: Et ça m'a coûté 400 balles.
0: De plus, donc 800 francs, bien sûr, tu crois qu'on va te croire, d'accord, donc tu remets ça.
2: Non, ça me... en tout, 400 balles.
0: D'accord, donc pour 400 balles, tu te fais sucer, tu la prends en levrette, et quoi d'autre encore? Et tu lui bouffes le cul.
2: Et
0: un tsus, bien sûr, ouais.
2: Et puis, c'est tout.
0: D'accord.
2: Ouais.
0: D'accord, parfait.
1: Est-ce que je peux demander un truc à Lucien là?
0: Bien sûr, vas-y, je t'en prie.
1: Est-ce que tu peux m'expliquer comment est-ce que tu fais? Non, mais comment c'est possible de se dire tiens, je vais lui donner du fric et je vais baiser là d'ici 5 minutes. Comment t'es dans l'escalier là? Comment tu le gères ça, Lucien?
2: Ah bah c'est un peu dur.
1: c'est
2: pas dans quel son, mais c'est un peu dur dans la tête.
1: Et quand tu penses qu'il est possible qu'il y en ait 5, 10 ou 20 qui soient passés juste 5 minutes auparavant, comment tu fais pour gérer là aussi?
2: Ah bah ça on n'y pense pas.
0: On pense pas, c'est bon. Jules, c'est comme un astronaute qui va. Ouais. C'est comme un astronaute qui va dans l'espace dans des moments pareils, je veux dire, tu calcules plus, tu fonces et puis basta. Non mais t'y vas, tu fonces, hein, je veux dire, les filles, vous êtes d'accord? Non mais, hein? Il n'existe pas des putes hommes.
3: Si.
0: Les gigolos, mais on n'en trouve pas dans Paris, je veux dire.
3: Les dauphines, hein.
0: Ouais, mais eux, ils aiment bien les... Ouais, mais eux, c'est particulier. C'est plutôt des trucs... Ouais, ils veulent pas juste une nana. Ils veulent ou un mec, il faut mater, c'est juste éjaculer. C'est un truc... c'est qui
3: non,
0: c'est
3: mais...
0: petit...
3: Attends, excuse-moi. Il y a des gigolos, je sais pas, non.
0: C'est qui sur... Excusez-moi, parce que là, on est en train de me narguer, Rigo, avec une photo Internet. C'est qui cette petite sur
4: c'est
0: Internet?
4: C'est une demoiselle de l'IRC.
0: Ah ouais, faut pas toucher. Simplement. Faut pas toucher.
4: C'est non, c'est pas ça, rien, c'est que... C'est que si je dis son nom, ils vont tous la harceler, tu sais, ils t'entendent dire...
0: C'est zone protégée, là.
4: Dire je sais pas quoi, non,
5: oh là
4: c'est
5: là
4: pas
5: là,
4: du tout ça.
5: Oh là là.
6: Dis-le hors antenne, le nom.
0: Non, non, mais...
5: Oh,
0: elle est pas mal, mais t'aimes, toi, t'aimes rien, toi.
4: Elle est mignonne.
0: C'est bizarre, t'aimes... Elle est mignonne, elle a quel âge, on peut donner son âge ou pas?
4: Bah justement, en fait, elle me l'envoie pour que je devine son âge, en fait.
0: Moi, je dirais 19 ans.
4: 19, ouais.
0: 19. 19. Qu'est-ce que vous en pensez, Lucien, combien tu lui donnes à la
7: petite? Ça tire peut-être sur le 17, quand même. Hein.
0: 19, oh. 17, YouTube. Bon, d'accord, laisse tomber. Vanessa, tu lui donnes quel âge?
3: 18.
0: Yasmine?
3: Un petit 17, là.
0: Un petit 17 ans, et toi, Jules?
8: Ah, moi, je monte à 20.
0: 20 ans, ou 20. Non, moi, je dis 19 ans. 19 ans, Manu?
6: J'hésite, hein. Ça ouais. Peut être un piège.
3: Moi, je dis que je pense que les nanas, elles disent, devinez mon âge.
6: C'est qu'elles sont jeunes.
3: Enfin, je sais pas. C'est ouais. Une hypothèse. À mon avis, ouais.
0: C'est
3: ça.
0: C'est souvent qu'elles ont un physique qui donne plus que l'âge qu'elles ont, et donc on demande à
3: dire. Pour savoir quel âge vous dites, et ouais.
0: Alors, quel âge elle a?
3: Moi, je donne un petit 17.
0: Quel âge t'as
4: en tasse? 20 ans, elle dit.
0: C'est marqué où?
4: Elle dit qu'elle a 20 ans. Là, ah, dans la petite plus
0: gagné.
4: Ah,
0: joli.
8: Elle est trop jeune.
0: Jolie à 1h06, ça veut dire baisable.
4: Et j'en ai...
0: On est bien d'accord, attention. Jolie à 22h, c'est joli. À 18h, c'est bien joué. C'est quand tu gagnes un super disque, une compile. Et quand c'est joli à 21h06, ça veut dire t'es baisable. Je rigole, hein, bien sûr. Moins 25, oh là là, depuis hier. L'autre, ça y est, le Rigo, il se lâche. Ah, depuis quoi? Depuis 1h06.
4: Depuis 1h06, vu quoi, qu'il est 1h06.
0: Bah, t'es né à minuit pile?
4: Non, mais bon, on est le 27.
0: Bah, t'es peut-être pas né, là, hein?
4: Non, je suis pas né. Ouais.
0: Bah alors?
4: Oh putain, merde.
0: T'es pas né encore? Bah, ouais. Non, alors.
4: Ça, c'est réservé aux proches, tu vois, le fait qu'ils...
0: Ouais, c'est vrai, c'est vrai.
4: Pas né encore.
0: Et, elle est sur Paname?
4: Je sais pas. Demande-lui, elle va te répondre en même temps. Il y a un petit temps de taper. Elle est de Boulogne.
0: Bébé de... Oh là là. Paris by night.
4: Demain,
0: c'est le moment. Non, je suis prêt à me racheter de ma méchanceté et je lui offre un Paris by night.
8: Oh, que la joufine.
0: Avec Rigo. Est-ce que tu acceptes? Tu es tunisienne?
4: Je prends quand même.
0: alors là, c'est les tunisiennes.
4: Elle me fait des briques.
0: Ah, c'est la spécialité. Plus, ouais. Attention, l'un des meilleurs amis de mon père est tunisien. Moi, d'origine tunisienne et bon. C'est des briques. Marcel. Eldar, tu connais?
6: Ah, Marcel.
0: Ah,
6: numéro 1.
0: Tu connais Jules Marcel, le pote à mon père?
8: Elle.
0: Hein, Jules? Il est mort, Jules. Tu le connais?
8: Jules, il est là.
0: Tu le connais? Tu le connais, non?
8: J'ai pas son heure, apparemment.
0: Yasmine, tu connais?
3: Non.
0: Non, il y a Vanessa, tu le connais?
3: Non plus.
0: Lucien, tu le connais?
8: Non.
0: Marcel, le meilleur pote, un des potes à mon père?
8: Non, mais je connais pas.
0: Elle peut pas demain?
8: Ah mais je connais pas mal de Marcel.
4: Ben non, je sais pas.
0: Elle peut pas.
4: Non, elle peut pas. Elle travaille et elle étudie en même temps.
0: Elle étudie.
4: Ouais. Petit effort.
0: Ben faut qu'elle étudie la question justement. Elle veut pas mercredi. Tu veux pas mercredi, madame. Ah. Je me tâte.
4: Moi pas trop. Ça
0: pas, non mais te tripote pas. Commence pas à tripoter sur une question. C'est pas obligé de te tripoter les seins. Je te demande. C'est où? Ah,
6: c'est quoi ça, le petit MDR là?
0: MDR ça veut dire quoi?
4: C'est mort de rire.
0: Mort de rire. Ah, okay. Je suis MDR. Moi aussi je suis MDR. Réponds-moi madame. Earth, c'est oui ou c'est non? Allez, dis-moi, c'est ce qu'on m'a appris en tout cas. Oui, mais tu réponds pas à ma question, madame. Excusez-moi, je termine avec une demoiselle sur l'internet qui a laissé une photo pour Rigo à la base. Mais bon, moi je suis célibataire, alors. Justement, tu te fais écouter tous mes jingles. J'en ai plein, des vieux, des batteries. Qu'est-ce qu'il y a? T'as avant la mèche ou quoi là? Qu'est-ce qu'il y a?
4: Non, mais elle hésite à te répondre en fait. Si tu lisais, tu verrais.
0: C'est drôle, hein? Il est drôle lui. Non, alors c'est oui ou c'est non mercredi, un petit Paris by night?
4: Attends,
0: oui.
4: Je reçois d'autres photos là.
0: C'est oui ou c'est non? Madame, excusez-nous, hein, continuez à discuter entre vous les enfants. Hein. Alors,
4: oh, la pute.
0: Alors, mettez-vous à ma place, mais il n'y a pas de mettre à ta place. Demain, tu seras à côté de moi, tu seras à ta place.
4: Non, en fait, c'est la première fois qu'elle fait de l'IRC en plus.
0: Oh,
6: mais tu sais, je veux
0: en plus, alors faut y aller. Si t'es une petite vierge de... Tu nous écoutes depuis longtemps, t'écoutes depuis longtemps, Max, tu l'écoutes depuis longtemps, il te fait kiffer depuis longtemps. Hein? Alors, tu vas répondre depuis...
9: Au niveau du dialogue, elle fait 15 ans quand même.
0: Non, depuis, elle dit qu'elle, elle dit qu'elle est que depuis qu'elle est en France, elle m'écoute. Ça fait combien de temps que t'es en France? Depuis 4 ans et demi. Oh, bah tu te...
4: C'est pour ça qu'elle doit être impressionnée.
0: Je t'ai vu grandir. T'étais toute petite comme ça. Maintenant, t'arrives à la hauteur du zizi.
10: Oh.
0: Ah non, je plaisante, madame. Qu'est-ce que c'est que ce travail?
4: Ça sent je t'ai dit qu'en même temps, je recevais une photo.
0: Ah, on reçoit une photo, qui c'est celle-là?
4: C'est apparemment, elle s'appellerait Bénédicte.
0: Bénédicte, quel âge elle a, Bénédicte? Ben, elle est sur Internet ou pas?
4: J'en sais rien, ouais. Ça,
0: par contre, elle a les seins qui partent en couille. Hein,
4: en poire.
0: En poire, oui, je sais, mais bon. Qu'elle nous donne son âge. Bon, qu'est-ce qu'on fait avec la petite, là, les enfants, les Lucien, Jules et les autres, là, Yasmine, qu'est-ce que je fais avec la petite? Mais qu'est-ce que je fais? Je lui dis quoi?
9: Mais elle t'a dit oui
0: avec
9: pour
0: elle me dit, par rapport au fait qu'elle m'écoute depuis 4 ans et demi, la dame en question, la demoiselle me dit, ah là là, que de souvenirs. Est-ce que tu veux faire un Paris by Night mercredi soir? Oui ou non?
9: Oui.
0: Non mais attends, j'attends sa réponse.
4: T'en as décroché un là.
0: Je me souviens quand j'avais 17 ans, mais je m'en fous, est-ce que c'est oui ou c'est non?
9: Là,
0: de jouer à touche pipi, là on dirait une vraie gamine de 20 ans. C'est oui ou c'est non? C'est oui ou c'est non? C'est oui ou c'est non? Je te décevrai pas, tu verras.
6: C'est vite tapé en plus. Hein.
0: Mais oui, en plus ça s'écrit facilement, ça s'écrit O-U-I. Allons, en trois lettres.
6: Je peux répondre demain.
0: Non, ça c'est pour les pisseuses. C'est pour les pisseuses, ça. C'est les filles qui se défilent et qui jouent à touche pipi. Moi j'ai fini de courir dans le préau, même quand il pleut, je reste dehors.
4: Oh là là.
0: Voilà, alors. C'est oui ou c'est non? Et je viendrai avec un cadeau en plus, mademoiselle. Je te ferai un cadeau. Tu me stresses, mais je veux pas te stresser, je veux essayer de te speeder, faut jouer, faut vivre dans le danger, putain, sans déconner, t'as 20 ans, j'ai 30 ans, on a 10 ans de différence, c'est rien. Alors, aïe, c'est, oui, elle s'est fait mal, elle dit aïe aïe aïe, apparemment elle a dû marcher sur quelque chose, elle s'est fait mal. Tu t'es fait mal? Elle va me répondre sûrement, hein. Tu t'es fait mal? Par contre, elle est lente, hein, enfin, pas bien.
6: Oh là là, c'est bon.
0: C'est Rigaud qui t'attire, et ben... Eh ben, il sera dans la voiture.
6: Ouais, il tiendra.
0: Il sera là dans la voiture. Il sera dans la voiture. Il sera avec moi. C'est pas. Mais tu peux être maqué. Ouais, et alors.
6: Ça a gueulé après.
0: Mais alors. Quand tu fais des pauvres dessins sur un truc, ça te donne pas envie d'avoir un vrai beau tableau un jour de. Tu peux regarder quelque chose de c'est beau. Vrai, tu regardes, vrai. Même en étant. On sait que c'est.
4: Il y a l'autre qui est pas contente que vous ayez dit que ses seins partent.
0: Mais c'est. Mais non. Mais comment elle s'appelle? J'ai les seins qui partent en couille. Non mais attends, Emilia, je suis prêt à les regarder. Hein. Je veux dire, c'est bon.
4: Ciel, attends,
0: Elle est où? Elle est de Paname ou pas? Hein?
6: Parce que...
4: Attends, faut que je la retrouve. Ah voilà, c'est elle.
0: Elle a quel âge? T'as quel âge, Emilia? Quel âge t'as, Emilia?
4: Alors, attends, Emilia, elle est où?
0: Et elle a quel âge? Excusez-nous, on fait notre popote là, on termine, il est 1h12 du matin. Entre l'autre qui est parano sur les putes et... Alors...
9: Non, faut pas exagérer.
0: Ah, je me fais harceler maintenant, la pauvre. Quel âge tu as, Jessie? Quel âge tu as, Emilia? Quel âge as-tu? Quel âge as-tu? Quel âge as-tu, Emilia? Quel âge as-tu? Jessica?
9: Jessica, tu as quel âge?
0: Alors, je tenais à dire à la demoiselle qui est amoureuse de Rigaud qu'elle dit Rigaud paraît plus calme. C'est normal, parce que moi, je fais mon show, mais dans la vie de tous les jours, je suis très calme, très réservé, très timide.
4: Ça, je peux vous le dire.
0: Et c'est vrai qu'en plus de ça, ça a été confirmé. C'est vrai, donc je peux t'assurer, je suis pas le même dans la vie.
4: Elle
0: quoi.
4: A 19 ans,
0: 19 ans, celle-là. Elle a 19 ans. Elle est à Paris ou pas?
4: Je sais pas.
0: Demande-lui si elle est à Paris, si elle est du pognon, je vais refaire faire les seins direct. Je la passe en
9: soi.
0: Non.
6: Oui, elle est de Paname.
0: Bon, elle est de Paris ou pas?
6: Ouais, elle est de Paname. Ouais.
4: Elle est en train de dire l'arrondissement, mais elle a oublié quelque chose.
6: Elle a oublié le cible de l'arrondissement.
0: Bon, merde, elle veut faire un Paris by Night ou pas à la place de l'autre, là, à la place de Jessica?
6: Demain.
0: Ah,
6: oh, direct. Paris 16.
0: Ah, je descends, Jessica. Ah, elle veut pas
6: 16,
0: venir.
6: 16, 16, 16, le 16.
0: Combien là?
6: 16e. Ouais.
0: Hop, Jessica, tu peux dégager, tu peux rester à écouter et apprendre la langue. Moi, j'y vais direct dans le 16e. Les Bourges, c'est parti. Avenue Mozart. Je donne pas l'avenue, j'y vais direct.
6: Elle a pas répondu encore, hein, Emilia.
0: Non, non, non, mais c'est oui ou c'est non, Emilia? Je te fais faire les uns, direct. Mais je plaisante, je les aime, t'es
6: fou. Oui, c'est oui,
0: ouais,
6: c'est
0: bah
6: oui.
0: Ben voilà, c'est ça
9: go,
0: qui
9: go,
0: vient.
9: Go, go, go, go.
0: Voilà, que Jessica reste avec Rigaud et tout ça. Moi, elle touche pipi, la branlette à deux balles. J'ai passé l'âge. C'est juste pour du délire qu'il fallait comprendre. Il y a rien de déplaisant. Il y a rien de caché derrière. Il y a pas de vilain. Et je suis beaucoup plus rangé dans la vie de tous les jours que je ne le suis à l'antenne. Je tenais à rassurer les demoiselles qui pourraient de temps en temps s'inquiéter sur mon comportement. Voilà, je ne cesse de le dire, mais ça se confirmera quand vous me verrez. Peut-être pas si je suis encore dans le cadre de l'émission, mais dès que j'en sors, je suis beaucoup plus posé. Hein. Donc tant pis pour l'autre et tant mieux pour elle peut-être, parce que ça l'arrange. Lucien !
10: Oui !
0: Merci pour ta prestation sur les putes. Ou les prostituées, ça dépend comment on appelle ça.
10: Je préfère prostituer.
0: D'accord, ok, bah t'as dit plutôt au départ, donc tu fais attention à ton vocabulaire de temps en temps. Vanessa.
10: Max.
0: Merci un milliard. Attends, Lucien. Merci Vanessa de nous avoir encore une fois de plus accueillis de l'Angleterre.
11: Y a pas de problème.
0: Lundi prochain.
11: À très bientôt.
0: Avec le top 40.
11: Avec le top 40.
0: Enfin, les trois premiers, quoi.
11: No problème.
0: Ok, alright, baby.
11: Ok.
0: Bon, très bien, bon courage.
11: You.
0: Yasmine. Merci pour tout.
12: Ouais,
0: hein. Et puis en espérant un jour te voir quand même, hein.
12: Bah
0: ouais, quand tu veux, hein.
12: D'accord. D'accord.
0: T'embrasse.
12: Moi aussi.
0: Et Jules, bon courage pour le coup de foot donc de cette demoiselle. Et on te souhaite bonne bourre.
13: Joue le délire, point d'interrogation.
0: Mais oui, joue le délire, voilà, joue le délire, exactement, voilà, exactement, joue le délire. Allez, Emilia, sois cool. Merde. Comment on fait? Non mais moi j'insiste pas pendant 10 ans, mais bon. Qu'est-ce qu'on fait?
4: Ça
0: pas, finit par... Voilà. Non, mais vous allez croire que là, je vais exprès pour qu'à un moment donné, tu cèdes, Emilia, mais entre Jessica et Emilia, 20 ans et 19 ans, vous en avez marre qu'on vous dit tout le temps, les filles de cet âge-là, c'est de... Pas toutes, parce qu'elles nous écoutent, elles vont toutes être mises dans le même sac, mais là, vous nous donnez un exemple du touche-pipi, de j'y vais, mais j'y vais pas, chez, je sais pas, nanani, nanana, et le résultat est que, regardez, Jessica, elle est là, et après, ouais, mais moi, je préfère Rigo, et après, quand je dis, bah alors, Rigo, ouais, mais mes parents, ils ne laissent pas sortir, je fais de l'internet, MDR, MDR, Alors après, tu te rabats sur Emilia, l'autre, tu kiffes bien, elle a un joli visage, tu dis délire, 16e, on va déconner, ouais, mais je t'écoute depuis tes standardis, je veux pas être dessus, donc qu'est-ce qu'on en a à foutre? Même les gens que vous écoutez, que vous vénérez en tant que chanteur, n'importe lesquels, que ce soit à mon avis U2, les Stones, Michael Jackson, vous les voyez en vrai. Même Bob Marley, vous seriez déçus.
4: Il y a Bob sur l'internet. Viens enfin Paris by Night.
0: Eh ben Bob, si tu m'écoutes, Bob Marley, tu viens sur internet.
4: Non, je peux pas, mes parents ils veulent pas. Faut que je reste chez moi.
0: Voilà.
4: Je sais pas, je suis jamais.
0: Moi j'y vais en fusée, je vais te rejoindre là-haut, j'en sais rien moi. Donc qu'est-ce qu'on fait avec Emilia?
4: Je réfléchis. Ah, il m'évite.
0: Il est minuit.
4: 1h20
0: ouais. Et 21, non, il est 1h21 pile, je te laisse une minute chrono pour savoir, voilà. Tu vas me traiter de pisseuse, c'est normal. Mais non, mais je trouve ça décevant que, enfin pas décevant parce que si tu veux, je dormirai bien et c'est pas ça qui va m'empêcher de dormir, de rentrer chez moi et de continuer mon émission demain, loin de là. Mais c'est des délires quoi. Là, je repars depuis une semaine dans un bon vieux délire comme avant, Emilia, je suis prêt à me mettre à genoux. Alors là, je sais pas, écoute, Emilia, avant de venir te chercher, je vais un fleuriste qui est ouvert 24h sur 24, ça existe sur Paname.
4: Je suis pas sûr, moi,
0: bien sûr.
4: Dans l'après-midi, sinon.
0: Si on est en pleine nuit, j'y vais direct, je vais acheter un bouquet de fleurs, je reviens, je vais te chercher, Emilia, je t'offre un bouquet de fleurs. C'est beau, c'est beau. Alors vite, Emilia, vite, réponds, il te reste 10 secondes.
13: Tant de mots, t'es avec nous, ça va Nicolas?
14: Ouais, ça va très bien.
0: Nicolas,
14: ouais.
0: T'as entendu tout à l'heure que j'allais donc me prêter un petit jeu pour faire rire, j'allais dire la France entière, mais j'oublie la Belgique, j'oublie la Suisse, j'oublie le Luxembourg, j'oublie le monde qui est à mes pieds. Est-ce que tu es à mes pieds Nicolas?
14: Ouais, ouais.
0: Ah oui, grâce à Internet, le monde est à mes pieds.
14: Bah ouais.
0: Je
14: ouais.
0: demande à ce que le monde se mette à mes pieds, s'il vous plaît.
14: Allez.
0: Allez, tout le monde, allez. Et là.
14: Allez, moi je sais alors, hein.
0: Thomas. Nicolas, je vais faire rire le monde entier. Et Rigo me dira si effectivement sur la planète Internet ça a fait rire les gens, puisque nous allons faire tout de suite le jeu de l'anglais.
14: Ouais,
0: est-ce que tu connais le jeu de l'anglais, Nicolas?
14: Alors,
0: je le précise à ceux qui ne connaissent pas, nous allons appeler un grand restaurant ou un grand hôtel dans lequel on est censé parler anglais. Je vais parler un anglais le plus déplorable possible. Mais alors, une prouesse d'animateur digne d'un grand Depardieu à l'époque où il faisait encore les valseuses.
15: Tu sais, avec Manu.
0: Alors on y va, c'est parti. Bingo, here we go, let's go. Manu compose le numéro de téléphone. Il se compose. Et c'est parti les enfants, on rigole à plein fouet. Nicolas, on te met en attente, c'était juste pour après, on parlera avec toi de Lucie, hein, cette charmante demoiselle qui...
16: Sophie Taline Métropole, bonsoir.
0: Hello.
16: Good evening.
0: All right, now, thank you. Can you find my number, Mr. Brown, please? And
16: I'm sorry? You would like to speak to Mr. Brown?
0: No. Hello?
16: Hello?
0: Yeah, you just know of the hotel?
13: No, Sofitel.
16: Sofitel, yeah.
13: Yeah, okay, thank you very much. You don't know me? No?
16: No.
13: Oh, no, okay. You flooded me in the regulate, straight on the airport, 510. On the reservation. Now. Yes?
16: I'm sorry, can you repeat, please?
13: Yeah, hello, Mr. Ledemick?
16: Mister?
13: You are Mrs. Ledemick? You are Mrs. Ledemick,
16: no? No, I'm not.
13: Ah, okay, right. This is Mr. Brown?
16: Yeah.
13: You? The receptions?
16: Yeah.
13: Thank you. And, what did you mean from in the plane right on the road again? No?
16: The plane?
13: Yeah. Please. Number room 34.
16: 20.
13: Sorry?
16: 24, room 24.
13: Yeah, please.
16: Yeah, okay, there's no room 24 here.
13: Okay.
16: It's a killer.
13: Yes. Tu m'as reconnu?
16: Tony.
13: Ouais, ça va. Je te dérange là, t'es au boulot?
16: Ouais.
13: T'es au boulot?
16: Ouais.
13: Je te dérange?
16: Ouais,
13: again. Ouais, t'es con. Ouais,
16: again.
13: Ouais, je te dérange ou pas là?
16: Ouais, again, maman.
13: Yeah, yeah.
16: C'est qui là?
13: Bah, c'est Tony.
16: Can I help you?
13: Ouais, qu'est-ce que je fais là?
16: De quoi? Tu fais quoi? Bah, tu viens comme d'habitude.
13: Mm-hmm. Ça vous amuse comme ça de parler à des clients comme ça?
16: Pardon?
13: Ça vous amuse de ricaner avec des clients comme ça?
16: Mais qui était l'appareil là, monsieur?
13: Un client.
16: Qui est monsieur?
13: Je vous teste, je fais partie de l'association des testeurs de réception. C'est tout.
16: Ah bon?
13: J'étais en train de vous tester, voir un petit peu l'accueil, ben, je vois qu'on parle bien anglais.
16: Testeur de réception.
13: Testeur de réception, oui.
16: Oui, moi aussi je suis testeur de réception.
13: Spécialisé dans les Sofitel Novotel. Je plaisante, bien sûr. Enfin, je vous souhaite une bonne soirée.
16: Merci, au revoir.
13: C'était France 4 pour la télévision.
16: Ah, d'accord.
13: Allez, bonne soirée, c'était un blind test. Salut, au ciao, bonne bourre. On en fait un autre ou pas? Ah, t'es bien là, ça suffit, hein. D'accord, on reste, on met la barre très haute. Ouais, on la met très haute comme ça. Nicolas, qu'est-ce qu'on a pensé? Alors, l'internet, tout de suite, rigole. Et du côté du Japon, du Canada. Non,
4: c'est
13: Japon d'abord.
4: Sec.
13: Japon.
4: Ah, ça a cartonné sec.
13: Ouais, d'accord, les États-Unis.
4: Incroyable.
13: L'Australie.
4: Là, ils sont morts de rire.
13: D'accord, le Mexique.
4: Là, ils en peuvent plus, ils sont par terre pliés en fait.
13: Et la France?
4: La France, ils ont pas tout compris.
13: D'accord, ok, très normal. Bien. C'est normal, ça parle pas bien français. Nicolas, on y va, 17 ans de mots, t'es plutôt pas mal.
15: Ouais.
13: Hein, Nicolas, t'es plutôt un bon vivant.
15: Ouais.
13: T'es passion dans la vie?
15: Passion, bah, je fais du sport, du basket.
13: Ouais, pas mal, donc t'es plutôt bien, grand, t'as une grande gueule.
15: Grande gueule, bon.
13: Non.
15: Bon,
13: mais une grande taille, tu mesures combien?
15: 1m85.
13: Ouais, c'est quand même pas mal, donc tu peux aller vers les 2m peut-être plus tard.
15: Ouais, peut-être.
13: On l'espère, on espère pour toi que tu seras une grande asperge, c'est tout le mal qu'on te souhaite, Nicolas.
15: Ouais, surtout pour le basket. Ça.
13: Bah, c'est très important, puis surtout pour les filles, c'est bien. Ouais. Et puis, ta couleur préférée, c'est le
15: rouge, ouais.
13: Et voilà. Et donc, parce que tu fais 1m85 à 17 ans et que t'aimes le rouge, forcément, t'as un problème qui t'est très particulier, c'est voilà. Lucie.
15: Voilà, avec une fille, quoi, donc j'ai un énorme problème, ça fait un certain temps, quoi, que. Elle me parle plus, quoi, si tu veux, il y a 2 ans, on se parle encore, quoi, et puis d'ici là, oui, enfin, ça fait un peu de temps, quoi, qu'on se parle plus, donc j'aurais voulu savoir si t'aurais pu réparer assez, quoi, réparer ça.
13: Mm-hmm.
15: Mais, enfin, ce que je peux te dire, quoi, si jamais, si tu peux appeler, quoi, je sais pas comment il va réagir, père, enfin, tu fais ce que tu peux, quoi, je compte sur toi.
13: Alors, j'avoue que si j'avais pas ta fiche devant mes yeux avec marqué sujet en 2 lignes de quoi tu veux parler, là, automatiquement, là, je deviens un pur étranger, comme tout à l'heure l'histoire du jeu de l'anglais, je comprends rien. Nicolas.
15: Ouais.
13: T'es amoureux d'elle et tu veux qu'on l'appelle, pourquoi?
15: Bah, pour lui faire comprendre comme quoi, il faut qu'elle me comprenne, quoi, parce qu'elle comprend rien et puis
13: Parle devant ton micro.
15: Elle reste toujours sur le passé, quoi, tu sais, quand je parle, quand
13: elle te parle toujours au passé?
15: Ouais, quand
13: oh, je suis content de boire un verre avec toi, mais il fut que je parte.
15: Voilà,
13: il fut temps. Je suis allé. Oui, ouais, je suis allé. Hein.
15: Voilà.
17: Composé.
13: Je suis, ouais, c'est ça. Bah, parfait. Bah, elle parle jamais au présent ni au futur.
15: Non, mais.
13: Elle t'a jamais glissé dans une phrase. On se verra demain.
15: Ouais, peut-être.
13: Elle te
15: disait
13: toujours. Ah, on s'était vu hier.
15: Ah, c'est pas mal.
17: Le mec qui parle.
13: C'est pas mal. Ouais, mais t'as pensé à l'école. Eh. Hey,
15: ouais.
13: Je suis gentil présent tout de même.
15: Comment?
13: Oh, allez, je suis gentil présent comme. Hein?
17: Ouais, j'ai un passé.
13: Ouais. Bon, Nico.
15: Ouais.
13: M'oblige pas à appeler Monsieur Becherel, parce qu'elle a. Elle s'en s'y dort. Mais attention, je peux le déranger à tout moment. Hein? Ouais. Hein?
0: Donc fais gaffe à toi quand même, Nico.
18: Ouais,
0: Nico.
18: Ouais.
0: D'accord, on y va.
18: Ouais, bah j'étais à le numéro là.
0: Mmh.
18: Ouais, donc bah.
0: On y va, on l'a le numéro, il est là, il est là le numéro.
19: Habite où ?
0: Hein ?
19: On y va où ?
0: Filda, reviens Filda. Allez, là on déconne parce que là il est en train de marcher sur mes plates-bandes d'humour. Là, il va y partir. C'est parti.
18: Ouais, qui parle, hein ?
0: Hein ?
18: Ouais, qui parle, hein ? Allô ?
0: Ouais, bonsoir, excusez-moi de vous déranger. Est-ce que je peux parler à Lucie, s'il vous plaît ?
18: Vous avez vu l'heure qu'il est ?
0: Je sais, je suis désolé, je sais bien, j'appelle très tard, je vous explique, c'est que j'ai un problème de devoir pour demain et j'aurais aimé en discuter avec elle, je sais, je suis désolé. C'est de la part de Stéphane. Merci, monsieur.
19: Un problème de montre.
20: Allô ?
0: Allô, Lucie ?
20: Ouais.
0: Ouais, salut, ça va ?
20: Ouais.
0: Tu me connais peut-être pas, Stéphane ? Tu me reconnais ?
20: Non.
0: Voilà, je suis un ami à Nicolas.
20: T'as vu l'heure qu'il est,
0: là ? Ouais, je sais, mais là, il en peut plus. Je sais l'heure qu'il est, je sais. Je suis désolé, mais c'est un truc qu'il fallait qu'on en parle ensemble. Nicolas est au plus bas. Hein ?
20: De quoi ?
0: Non, je dis Nicolas est au plus bas. C'est-à-dire, il a perdu de la taille, il a perdu du poids. Et tu sais qu'il aime le basket et tu sais qu'il t'avait envoyé des fleurs.
20: Ouais.
0: Bon, et tu sais qu'un inconnu qui vous offre des fleurs, bon, à la rigueur, mais un mec que tu connais et qui te veut des fleurs, ça veut dire quoi ? Ça veut dire qu'il t'aime ?
20: Attends.
0: C'est dans la poche. Il y a une alarme qui s'est mise en route.
20: Allô ?
0: Ouais.
20: Ouais.
0: Excuse-moi, hein. Je suis désolé d'obliger d'appeler la place de Nico, je sais qu'il est tard. Hein,
20: Blague, là.
0: Non, pas du tout, non, c'est de la part, tu connais Nicolas ? Nicolas Demeaux.
20: Nicolas qui ?
0: Non, et ton père dit, vas-y, raccroche, c'est de l'amour quand même, à 17 ans, je sais qu'il est un peu tard, en même temps, il est 23h15, il n'est pas non plus minuit et demi, c'est juste pour te dire que il avait craqué sur toi, voilà. C'est...
20: Oui, et ben.
0: Bah, il t'avait envoyé des fleurs, et puis il aimerait bien savoir...
20: Mais c'est très bien, je veux pas faire avec lui.
0: Ouais, c'est vrai qu'il aime sa gueule. Ouais. Bon, bah écoute, j'aurais tenté le bise.
20: Oui.
0: Eh ben écoute, il y a un problème ?
20: Ouais, faut pas rappeler. Hein.
0: Non, mais je rappellerai pas, c'était juste, je sais bien, il faut pas rappeler, je sais bien, il faut jamais déranger les gens. Les gens, ils aiment bien être tranquilles chez eux, il faut jamais les déranger. D'ailleurs, ce qu'il faudrait, c'est que les gens n'aient plus de téléphone chez eux pour ne plus jamais te déranger à n'importe quel moment de la journée.
20: C'est quoi votre nom ?
0: Jean-Denis.
20: Ouais, c'est ça.
0: De la Réunion de Paris-France. Bonne nuit, mademoiselle.
20: Au revoir.
0: C'est... agaçant, les gens. 23h15, ils se couchent avec ces putains de poules.
19: Ils dorment même pas.
0: C'est des poules. Tu vois, Nicolas ?
18: Ouais.
0: Non, mais les gens en général, parce que là, on pense cette famille-là, pour exemple. Mais le nombre de gens.
18: Ouais.
0: Parce qu'on fait un canular.
18: Ouais.
0: Parce qu'on les met dans une position délicate.
18: Ouais.
0: Parce qu'on les rabaisse.
18: Parce qu'on
0: se moque d'eux.
18: Faut pas les déranger.
0: C'est quoi ce bordel ? C'est quoi ce monde dans lequel nous vivons ? Rigaud, ça se passe comment les canulars en Chine sur Internet ?
21: Bien.
0: Au Mexique ?
21: Pas mal.
0: Au Japon ?
21: Moyen.
0: Ouais, et chez nous, pas bien.
21: Ah,
0: alors pourquoi on nous fait chier en Europe ? On nous parle de l'Europe et de l'euro.
21: On nous spolie.
0: Eh ben au niveau des canulars, si on pouvait arrêter de parler en vieux canulars, et parlons de canulars européens.
21: Ouais.
0: Ben allons-y, fonçons. C'est vrai, il faut foncer dans la vie.
18: Ouais.
0: Ah, Nicolas, en tout cas, t'as la patate autant qu'elle est chiante.
18: Ouais, bah
0: donc
18: c'est...
0: vous auriez pu faire un beau couple, hein. Ça aurait pu être sympa. Nicolas, franchement, le problème des gens qui essaient, faut plus rappeler. Faut pas déranger à cette heure-ci. Mais il n'y a pas d'heure, enfin, quand tu...
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23: Alors, attendez. Donc moi, je fais le premier, je fais Monsieur Bounty. Manu.
24: Ah bah je vais faire Twix alors.
23: Tu fais Twix ?
24: C'est bien, deux doigts coupe fin toujours.
23: Twix.
24: Moi je compose hein.
23: Non mais toi après.
24: Non, mais toi tu fais Snickers.
23: Snickers et. Et toi Pauline tu fais Nut. On y va, c'est parti allez. Les uns derrière les autres. C'est parti, on appelle Monsieur Mars. Et ça repart. Let's go, Monsieur et Madame Mars, chaud comme la braise. Et pour être sélectionné encore, putain, mais qu'est-ce qu'on a eu comme SMS ce soir, on a fait un carton plein. Je peux te dire, laisse tomber, monsieur SMS de Fun, il va être content. Hein.
24: Et il va être très content. Tu t'occupes d'Annick.
23: Il va me sucer les boules demain, c'est moi qui te le dis. Hein.
24: Annick.
23: Annick Mars. Et à mon avis, à cette heure-ci, à 23h38.
1: Ça s'est enchaîné, moi.
23: Tu sais comment je parle?
1: Comme une barre chocolatée.
23: Hein?
1: 23h38.
2: 2338.
23: Allô?
3: Oui.
23: Oui, monsieur Mars?
3: Mais oui.
23: Oui, bonjour, monsieur Bounty à l'appareil. Ne quittez pas, je vais vous passer quelqu'un, hein.
5: Oui, bonsoir monsieur, monsieur Twix à l'appareil, vous allez bien?
3: Ouh, c'est original ça.
5: Oui. Ne quittez pas, hein, je vous passe quelqu'un. Oui,
1: salut, c'est Sneakers.
23: Salut. Et attention, il y a aussi une fille ce soir qui est avec nous, hein.
7: Mademoiselle Kitté 4.
23: Voilà.
3: Eh ben, salut Ronron.
23: Voilà, vous allez bien monsieur Mars? Allô?
5: Je crois que c'est fini déjà.
23: Ah merde, déjà, je crois qu'il est barré. Ça dure pas longtemps, et oh, 23h40, dis donc, les gens se couchent tôt, hein.
25: Merci monsieur et madame, bravo. On n'oublie pas également qu'à partir de 23h35-40, il y aura bien sûr Ricky Larsen avec Bibi et Bubu, hein?
3: Ben oui, oui.
25: Et puis voilà, puis j'en profite puisque j'ai un petit peu de temps pour dire que vendredi soir, je suis à l'espace 39 du côté de Nenon, Dijon, Besançon. J'espère que vous allez bien, une discothèque, l'espace 39, soirée techno, et le lendemain, à la Maquina à Poitiers, avec la mère à Manu quand même. Et Manu sera là? Ah, tu peux pas, tu seras pas là. À la Maquina, hein?
3: Oui, la Maquina.
25: La Maquina.
3: Ah, je sais pas là.
25: Ah bah non, c'est à Paris, vous tous les deux, donc ça va être compliqué. Poitiers, Nenon. Attention, ça sonne, hein, monsieur et madame, bravo.
3: Allô?
25: Allô, bravo?
3: Oui?
25: Oui, c'est gagné, bravo, vous avez gagné, bien entendu, le merveilleux voyage qui va passer avec deux personnes. Bravo à vous, bravo à votre famille, bravo à vous, monsieur, bravo à vos enfants, j'espère que ça vous a fait plaisir. On vous souhaite une bonne fin de soirée, amusez-vous bien.
3: Vous êtes un vrai salaud.
25: Pardon? Je suis un vrai salaud, qui m'a dit, j'ai bien compris. Et voilà, et c'est parti, voilà. Donc parce qu'on leur fait un petit canular, eh bien voilà, nous sommes des vrais salauds, c'est vrai. Attention, alors maintenant on en fait un autre, dans un autre esprit, on fait ce que Findar a fait. Ce que tu m'as proposé, Tango. Allô? Allô? Ah merde, c'était... Je ne sais pas vous combiner, j'ai cru que c'était... ça avait décroché. Un monsieur, madame... Un monsieur, madame, bravo ce soir. Tu sens pas le premier là, hein? Qu'est-ce qu'il a dit déjà?
26: Vous êtes un salaud.
25: Vous êtes un salaud.
26: Je peux demander à parler à Christine. Christine, c'est ce que j'avais pensé, ouais.
25: Mais là, là, ça
26: c'est de l'armée.
25: Oui, oui. Ah, on va essayer. On va essayer. On va. T'arrêtes de me laisser la photo de cette charmante demoiselle, là. Elle est belle, hein. Elle est belle, hein. T'aimes bien, toi? T'as bien craqué dessus aussi, filou?
26: Bah, elle est bien physiquement, ouais. Ouais. C'est ce qu'on va aller conquérir un manche à balai, mais.
25: Ouais,
26: bah,
25: elle a l'air d'être pas mal, hein.
26: Ouais, mais bon, là, elle est en vacances.
25: Elle a des petites formes. Elle est un petit peu, hein. Elle est pas fine. Elle a des petites formes.
26: Bon, tu vois, là,
25: ah, mais j'adore. Ah, bah, j'adore. Ah, oui, le ventre plat, c'est très important.
27: Allô?
25: Allô, Tango? Allô?
27: Oui.
25: Tango? Charlie?
27: Oui, c'est ça.
25: Tango?
27: Oui.
25: Tango? Charlie? Tango? C'est qui l'appareil? Allô?
27: Ouais.
25: Ah, voilà, ça a raccroché. Et de deux, bien sûr, il en faut trois pour faire un sans faute des monsieur et madame. Vous avez une petite idée, Alban et Mehmet, éventuellement, pour les monsieur et madame, bravo?
3: Éventuellement un petit allô bravo.
25: D'accord.
3: Vous allô, avez bravo. Gagné.
25: Alors fais un bravo.
3: Vous avez gagné une fantastique bon. N'importe quoi. D'ailleurs.
25: Je vais jouer très calme, je vais jouer très posé cette fois-ci au lieu de faire l'hystérique avec le générique pour ce
27: allô.
25: Bravo.
27: Pardon.
25: Bravo. Allô. Bravo.
27: Oui.
25: Oui, bravo. Bah écoutez, bravo à vous. Hein. Bravo, vous avez. Bravo à vous. Voilà, voilà. Bravo, vous avez gagné, bravo. Allô, bravo. Allô. Allô. Allô. Allô, bravo. Eh bien, écoutez, bravo. Bravo à vous. Bravo, vous avez décroché, bravo.
3: Mais enfin, madame, vous avez gagné.
25: Allô, bravo. Allô. Allô. Eh ben c'est bien, ça fait 2, 3 comme ça. Il y en avait d'autres ou pas? Il y avait d'autres.
26: Il y en a d'autres.
25: On se refait un petit cadeau, un petit bravo, un petit peu, ouais, à la générique. Oui, bravo, vous avez gagné.
3: Ouais.
25: Oui, bravo, vous avez gagné, vous avez battu avec un. J'adore ce générique, il est génial, hein. Ah, il est fabuleux. Ah, il est bien, j'aime bien.
3: Ouais.
25: Ah, j'aime bien, moi. On a quoi derrière? Après, on aura Olivier de Dunkerque.
28: Les lignes de votre correspondance sont momentanément interrompues.
25: Comment ça se fait, ça? Y aurait-il des gens, des monsieur et madame Bravo, qui ne paieraient pas leurs notes de téléphone? Eh ben, dis donc, c'est
3: du propre. Non, c'est la tempête.
25: En attendant... On va mettre un petit bruitage que tout le monde adore également. Ta mère, elle va jumper! Ah, ça, les gens adorent. Ah, oui. Et celui-ci aussi.
29: Tu cartonnes!
25: Ouais, tu. Quoi?
29: Tu cartonnes!
25: Ouais. Ah, attention, ça sonne. Attention, Almo et Mehmet, je vous demanderai un petit peu de concentration. Vous avez l'air bien dissipé. Allô? Allô? Allô?
3: Oui?
25: Oui, bravo? Allô, monsieur Bravo?
2: Non, pas du tout.
25: Ah, je suis placé monsieur, madame, bravo.
2: Non, du tout, du tout.
25: Oh là, j'ai dû faire une erreur alors. Excusez-moi.
2: Je vous en prie.
25: Au revoir, madame, monsieur, dame. Ah, je peux rigoler quand même. Attention. Bon, qu'est-ce que tu m'as fait là, Manu?
6: Bah, je sais pas.
25: Mmh. Bah, tu sais, c'est possible que c'est des numéros de téléphone, les gens ont changé entre temps, puis il y a toujours sur la liste, ça arrive des fois aussi. Hein. Moi qui ai défendu le coup fourré, puis que j'ai pas assuré sur ce coup-là, j'aurais dû insister, mais bon. Le mieux, c'est qu'ils me disent oui quand même. Hein. C'est ça le but. Hein?
6: L'avant-dernier,
25: oh là là. On va se faire les deux derniers.
7: Allô,
25: allô, bravo?
7: Oui.
25: Oui, bravo, vous avez gagné, bravo! Vous repartez les cavaillettes pour deux personnes, bravo à tous, bravo à votre famille bien sûr, bravo à vos petits enfants. Vous allez vous avoir entre guillemets de deux personnes, bien entendu, vous aurez donc se complète grâce à DJ Messam à tout. Voilà. Voilà, voilà. Bravo? C'est bravo? Mademoiselle Bravo?
7: Oui.
25: Bravo! Oui, vous avez gagné encore une fois! Cette fois-ci avec 6 personnes en dessous de Dieu de Tours, avec bien entendu la complicité de tous vos candidats, bien sûr, qui ont été présents, bravo. Un voyage pour deux personnes et à la raccrocher, bien entendu, au Dieu de Tours suite. Voilà, bon, on arrêtera là pour ce soir. Des messieurs et madame, bravo, hein, comme quoi c'est sympa d'aller réveiller des gens à 23h, 23h15, et puis de leur dire qu'ils ont gagné des voyages et ça te raccroche au nez. Vous voyez, comme quoi Alban et Mehmet, il vaut mieux gagner des LCD parce que les voyages, personne n'en veut.
8: Donc autour de cette table également, Mulder. Hein.
9: Bonsoir.
8: Alors écoutez cette voix, ça fait
9: oui,
8: plaisir.
9: C'est moi, c'est lui.
8: Et en plus, vous avez...
9: Là, je suis fan, moi, attention.
8: Attention, lui, c'est un fan hystérique de X-Files, il achète toutes les saisons, c'est un tarif au furieux. Ouais. Igor et Grishka, vous connaissez bien la série X-Files?
10: Évidemment.
8: Oui,
10: très très bien.
8: Vous la connaissez mieux, d'ailleurs, que vous la suivez.
10: Mais attends, on suit tout. Tu sais qu'on a un scoop là-dessus?
8: Ah ouais.
10: Tu sais quoi? Les producteurs, on est en 1986.
8: Tu t'approches du micro parce que t'as un problème.
10: À ce moment-là, on produit en X.
8: Ouais, je me souviens.
10: Et on reçoit un jour la visite d'un Américain qui a un projet en tête et qui nous dit, écoutez, il faut absolument réaliser les dossiers de temps X. Et on va appeler ça The Time X Files.
8: Mm-hmm.
10: Malheureusement, TF1 n'a pas suivi et le Time X Files n'a pas été réalisé, mais X Files a été réalisé.
9: Et c'était
10: donc en fait, il faut savoir, c'est que le mot X Files vient de temps X. Et ben, à cause de ça.
11: À cause de X.
10: Oui, tout à fait.
9: Ben, la vérité ce soir est sur Fun Radio.
8: Ah bah voilà, on saura tout.
9: Là, vraiment.
8: C'est
9: là,
8: si t'associes.
11: Ça, c'est un scoop pour Mulder.
9: Ah hein, oui, moi, c'est un scoop.
8: C'est vrai. Et si t'associes bien, c'est parce qu'en fin de compte, tu t'intéresses quand même de très près à tout ça.
9: Ah, je suis passionné. C'est une rencontre entre le personnage de Mulder et moi. Mon film favori, c'est 2001 Odyssée de l'espace de Kubrick. Et quand j'ai découvert les X-Files, j'étais comme un poisson dans l'eau, quoi.
8: Génial. Donc voilà. Bah,
9: et je suis un fan de Igor et Grishka depuis. Je veux dire, moi, je regardais toutes les émissions temps X. J'étais absolument fasciné.
8: Les gars, ils sont aussi barrés.
11: Nous, on est fondés.
8: Méfie-toi. Il y a plein de gens qui vont venir, donc tu peux intervenir aussi quand tu le souhaites. Ludovic, donc, est avec nous. Bonsoir, Ludo.
12: Ouais, toujours là.
8: Toujours là. On t'écoute. On y va.
12: Igor Mulder, d'abord.
9: Bonsoir, bonsoir, Ludo. Méfie-toi.
8: C'est space quand même d'avoir Mulder.
9: La vérité est ailleurs et l'accoutumance te guette.
12: Ouais,
8: vas-y, Ludo. Vas-y, Ludo.
12: T'as raison, mec. Enfin, c'est vraiment space d'avoir Mulder au téléphone.
8: Ah, ça fait bizarre. Hein.
9: Désolé, Scully s'est fait excuser.
8: Mais ouais.
9: Elle était prise ce soir.
8: Ouais.
12: Dommage.
8: Alors, Ludo, vas-y, allez.
12: Ouais, alors, moi, je voulais parler de Roswell.
9: Ah oui,
8: ah oui, Ludo de Roswell. J'étais avec Ludo de Belberg. Ok, vas-y.
12: Un petit truc avant de commencer. Le Jean-Pierre de tout à l'heure dont vous parliez, Igor et Grishka, c'était pas Jean-Pierre Sauzère?
8: Ah, mais ils connaissent pas, Ludo. Lâche l'affaire, vas-y.
12: Ah bon, d'accord.
8: Non.
12: Alors, ouais. Donc, vous avez tous entendu parler de Roswell?
8: Bah oui, quand même. Qu'est-ce qu'on peut dire d'ailleurs là-dessus, Roswell, Ludovic, pour assumer, maîtriser un peu le sujet?
12: Bah, pour assumer le sujet, en fait, il a été dit que c'était une sonde. Je sais pas si t'as vu un peu le bouquin que je t'ai envoyé.
8: Non. Je ne sais pas lire.
11: Il ne lit jamais.
8: Non, je ne sais pas. S'il n'y a pas des coloriages à faire, je ne peux pas. Allez, active, Ludo, vas-y, trace la route.
12: Ok, j'active. Donc en fait, il a été dit que c'était une sonde et puis il y avait des cordes retrouvées, soi-disant.
9: Oui.
12: Donc il y a eu l'autopsie dans l'émission de Jack Pradel.
9: Oui.
8: Ça, c'était une grosse arnaque, ça, on peut le dire, non hein?
11: Ah oui, évidemment. Ouais, une grosse maladresse.
12: Pas vraiment, parce que dans l'émission, en fait, il y avait des spécialistes des effets spéciaux, ils disaient que c'était vachement bien fait, quoi, que c'était pas des effets spéciaux, justement.
10: Donc, attends, tu as un site, tu as regardé sur Internet, tu as un site qui s'appelle Roswell, alors là, tout est... tu as image par image, le film en question qui a donc été diffusé par Pradel sur TF1, et tu as absolument, de manière, je dirais maintenant, irréfutable, la preuve que ce truc est un trucage. Regarde, je sais pas quel est le nom du site, mais moi j'ai regardé ça il y a à peu près un mois ou deux, j'ai passé une demi-heure là-dessus, et je peux te dire que tu as la preuve certaine que le document en question, que moi j'ai vu par ailleurs, est un document qui a malheureusement été fabriqué. C'est pas du tout, enfin maintenant c'est, on peut pas mettre ça en cause, tu vois.
4: Tu vois, entre la 220e image, et je te dis même des choses précises, entre la 220e image et la 247e image, ouais. Donc tu as une vingtaine d'images, qui révèlent d'une manière absolue, et sans aucune ambiguïté, en fait, notre agent
9: j'ai une théorie de X-Files, c'est que c'est la CIA qui a créé un truc de toutes pièces pour justement masquer la véritable invasion des extraterrestres.
10: Voilà.
8: Mais y a-t-il véritablement une invasion des extraterrestres?
9: Bah, bien sûr, on est là ce soir, justement.
8: Bon, alors.
12: C'est là que je voulais en venir.
8: Bon, allez, vas-y.
12: C'est là que je voulais en venir. Y a-t-il eu vraiment un crash d'OVNI à Roswell?
8: Qu'est-ce que c'est que cette histoire réellement? Qu'est-ce que vous savez, Igor et Grishka, très sérieusement sur ce phénomène de Roswell? Est-ce qu'il y a réellement eu une soucoupe qui a été, qui s'est écrasée avec quelque chose de bizarroïde à l'intérieur, qui a été ensuite caché dans un hangar dont on tenait secret, parce que ça a été de la folie, je veux dire, c'était...
4: Bon, on peut dire deux choses immédiatement. Igor en dira peut-être une troisième et Mulder une quatrième. Mais deux choses immédiatement, c'est d'abord, un, pour le document, Ludo, il faut que tu saches effectivement que ce document est complètement bidon.
12: Complètement faux, ouais.
4: Bon, ça c'est clair. Donc là-dessus, il n'y a aucune... Deux, en revanche, il existe en France un organisme que tu connais qui est le CNES, donc le Centre National d'Études Spatiales. Le CNES a un département spécial qui s'appelle le CEPRA, qui est le Centre d'études des phénomènes de rentrée atmosphérique, qui est l'héritier lui-même d'un autre organisme plus ancien qui a été créé à la fin des années 70 et qui s'appelle le GEPAN, le groupe d'études des phénomènes aérospatiaux non identifiés. Bon, ce sont des scientifiques qui dirigent à la fois, qui ont dirigé le GEPAN et qui dirigent aujourd'hui le CEPRA. Le CEPRA est avec quelqu'un à sa tête, qui est aujourd'hui un certain Jean-Jacques Velasco, qui est un scientifique pur, et que nous avons rencontré il n'y a pas très longtemps, et avec lequel nous avons fait une émission qui me semble avoir été assez éclairante sur le thème des extraterrestres. Mais ce qui est très important, c'est que Jean-Jacques Velasco, aujourd'hui, en tant que scientifique officiellement investi de nos responsabilités, ne pourra jamais se prononcer sur Roswell. Il ne dira jamais rien. Simplement, c'est vrai aussi, et sans trahir un secret, on a eu une conversation avec lui qui était hors caméra, et au terme de laquelle, il nous a dit quelque chose qui nous a beaucoup troublés. Il nous dit, j'ai pendant 3 ans fait suite notamment aux mouvements qui ont été créés sur, en France et d'ailleurs dans d'autres pays à propos de l'affaire Roswell. J'ai enquêté pendant 3 ans et j'ai rencontré un certain nombre de responsables. Au terme de cette enquête, et sans entrer dans les détails, ce que je peux te dire, c'est sa conclusion à lui, c'est qu'il y a un véritable, disons, un mystère autour de Roswell, c'est vrai, et une opacité non dissipée. Il y a une opacité. Cette opacité, en fait, est liée... à chaque fois qu'il a voulu aller plus loin, à un certain degré d'investigation, à une résistance d'abord, et ensuite à un danger réel auquel il a été confronté, soit directement, soit indirectement. Donc il y a en effet quelque chose dont il est certain, effectivement, qu'il a été lui-même, je ne dis pas le témoin, mais indirectement, il est au bout d'une chaîne d'information. Et en tant que scientifique, il ne le dira jamais, pas plus que les scientifiques qui ont pu enquêter sur le phénomène. Simplement, il est clair que quelque chose s'est passé, mais cette chose nous sera probablement, je crois, au moins pour très longtemps cachée.
12: Oui, comme toutes les affaires.
9: Oui, ben, par exemple, l'armée de l'air a des tas de dossiers, des pilotes qui ont vu des choses, et ça disparaît, et effectivement, on n'en entend pas parler, quoi.
8: Mais est-ce que c'est pas voulu, est-ce que c'est pas fait exprès, c'est juste comme ça, pour faire parler? Est-ce que réellement, vous pensez, vous, réellement, Igor et Grishka, qu'il y aurait, qu'il se passerait quelque chose, qu'il y aurait, il y a ce fameux hangar avec des choses cachées, des trucs secrets? Enfin, ça fait halluciner tout le monde, ça, c'est tellement vieux, ça date de quand, en plus, cette histoire de Roswell, c'est quelle année? Enfin.
10: C'est dans les années 50, je sais plus, je crois que c'est 53, 54, quelque chose comme ça.
12: Non, je crois que c'est 47.
10: Enfin, l'origine est 47.
9: Non, c'est pas 47. C'est le 2 juillet 1947.
10: C'est
9: Roswell, c'est le 2 juillet 1947.
4: L'origine est 47, mais...
10: Oui,
4: ça...
10: mais en fait, le phénomène lui-même, on en parle en 54. C'est-à-dire que ça restera, disons, sous cloche pendant plusieurs années. Et en fait, en 47, qu'est-ce qui se passe? C'est la véritable naissance du phénomène OVNI. C'est-à-dire qu'effectivement, on voit apparaître la fameuse observation de Kenneth Arnold. Donc le mot soucoupe volante est né en 1947, puisque Kenneth Arnold est un pilote qui, au-dessus des montagnes rocheuses, intercepte visuellement un objet qui va appeler le Flying Saucer, qui donc le nom qui deviendra célèbre par la suite, soucoupe volante. Et puis donc Roswell, effectivement, mais qui va rester, entre guillemets, encore une fois, secret jusqu'en 1954, à la suite d'une indiscrétion à l'état-major, où effectivement, un des militaires disons, se déclare très troublé par ce qu'il a vu et par les bruits de plus en plus insistants selon lesquels des corps extraterrestres seraient cachés à l'intérieur d'un hangar, faisant suite donc à un crash. Bon, alors aujourd'hui, comme Grishka l'a observé, beaucoup de choses ont été dites, écrites, répétées, et on peut simplement en conclure qu'il y a un mystère Roswell qui n'est pas prêt d'être levé, qui est classé secret défense aux États-Unis, et c'est la raison pour laquelle il devient extrêmement difficile d'y voir clair et de comprendre véritablement quelle est l'origine du phénomène.
7: Oui, d'ailleurs, la seule chose dont on soit certain, c'est que, et ça c'est effectivement une des conclusions de l'enquête qui a été menée par le patron du CEPRA, donc de ce département du CNES, et là on en est certain, on a aujourd'hui la preuve qu'il existe à l'intérieur du département de la défense américaine, au Pentagone, un dossier qui effectivement porte le titre et qui peut être indexé sous le titre Roswell, et qui est un dossier absolument classifié, qui est absolument secret et donc totalement inaccessible. Ça ne veut pas dire effectivement qu'on a une interprétation, mais ce qui est certain, c'est qu'il y a un dossier, un X-Files en fait, qui a été créé autour de ce phénomène.
8: D'accord, voilà, on remercie Ludovic parce qu'on en a tellement qu'attendre là qu'on s'en sortira jamais. Et là, on va parler un petit peu de cinéma avec un autre Ludo, 26 ans de Bellerive. Bonsoir Ludo.
13: Ouais, bonsoir Max,
8: salut.
13: Bonsoir les frères Bogdanov, bonsoir Mulder.
8: Bonsoir.
13: Donc bonsoir à tous. Donc je voulais parler de l'imaginaire des frères Bogdanov, c'est-à-dire quel est le film qui se rapproche le plus de votre, de la réalité, entre guillemets, de votre vision de l'extraterrestre. Est-ce que un jour vous avez vu un film et vous êtes dit, oh mais celui-là il ressemble vachement à ce qu'on pense qui va arriver plus tard?
7: Il y a au moins deux ou trois films qui sont assez proches d'une évocation. Moi, je suis exactement comme Mulder. Mulder a dit tout à l'heure à propos de son film préféré que c'était 2001. Mais 2001 présente une image saisissante, en fait, d'une présence, d'une vie possible extraterrestre. C'est totalement évanescent parce qu'il faut être vraiment très, on dirait, à la fois attentif et perspicace à la notion de vie, vis-à-vis de la notion de vie extraterrestre pour se rendre compte qu'on en voit un certain nombre, mais dans le film, on a effectivement une évocation au moins indirecte de ce qu'est une créature, une pensée de type extraterrestre.
9: Et qui nous aurait aidé au début de la
7: grande aventure.
9: La genèse de la grande aventure. Moi, je crois beaucoup à un bouquin qui s'appelle La Lune clé de la Bible de Jean Sandy, où il dit que la Bible serait un livre initiatique de la présence des extraterrestres au démarrage de l'intelligence humaine, comme dans le film de 2001, Odyssée de l'espace.
8: Et en dehors de 2001, tu dis qu'il y en aurait d'autres, Igor ou Grishka, il y en a d'autres, non, qui vous semblent proches de la réalité, en tout cas, de ce que vous vivez au quotidien?
10: Non, mais il y en a un que tout le monde connaît, qui est la créature de Giger, qui a été mise en scène dans Alien. Et effectivement, cette créature-là, elle a quelque chose de très réaliste. Au fond, on se dit que si un monstre extraterrestre existe, effectivement... Il pourrait être sous cette forme-là.
8: Voilà, Ludo.
13: D'accord, je voulais rajouter un truc. Je voulais, justement, à propos d'imaginaire des frères Bogdanov, je voulais savoir, nous, on fait pas grand-chose, on n'a pas fait beaucoup d'études et tout ça.
8: Bon, ouais, ça c'est vrai, ouais.
13: Et donc, on a un imaginaire, on imagine beaucoup de choses. Et tandis que les frères Bogdanov ont étudié beaucoup et tout, et je voulais savoir si leurs rêves ont été rétrécis, ou au contraire, plus ils savent de choses, plus leur univers s'élargit, quoi.
8: Ouais, pas bête, ouais.
7: Bonne question.
8: Ouais, c'est vrai.
13: On a beaucoup d'illusions et tout, on sait pas grand chose, donc on imagine beaucoup de choses, mais tandis que vous savez plus de choses que nous, est-ce que vous imaginez beaucoup plus de choses?
10: Mais en fait, non, mais tu réponds toi-même à la question, parce que imagine par exemple que tu es 4 allumettes. Avec 4 allumettes, tu peux pas faire grand chose. En revanche, si tu as une boîte d'allumettes complète, tu peux faire déjà un bel édifice, et puis si on te donne 100 boîtes d'allumettes, tu fais un truc encore plus grand. Bon.
13: Et est-ce que c'est une frustration de votre côté ou...
10: Ah, une frustration? Mais non, au contraire, puisque plus plus le matériau de la connaissance se complexifie, plus ton imagination va loin. C'est si tu veux, le matériau de la connaissance est un instrument qui te permet d'aller encore plus loin et de repousser encore plus loin les frontières de l'imagination.
7: Tu sais, la connaissance n'a jamais stérilisé l'imaginaire, bien au contraire. Plus tu connais de choses, plus ton imaginaire se développe.
9: Plus on cherche, plus on trouve.
13: D'accord.
8: Voilà mon petit Ludo.
13: Ok, bah merci alors. Et bonne soirée.
8: Attention, le grand moment est arrivé et là on va se poêler un bon coup.
14: Non,
8: c'est du sérieux, c'est du béton, c'est du dossier,
14: c'est du carré.
8: C'est du carré, c'est top secret. D'accord, ok, ce soir on dévoile tout. Si vous aviez encore des doutes sur les ovnis, eh bien écoutez, sachez qu'ils existent, parce que Gigi a été enlevé en 74 par des extraterrestres. Gigi, 50 ans de Bourg-en-Bresse. Bonsoir Gigi.
15: Bonsoir.
8: Je me permets de plaisanter là-dessus, mais je sais que c'est un dossier très sérieux et on t'écoute Gigi.
15: Oui, bonsoir.
0: C'est quand même sérieux parce que
8: on arrête de
0: déconner. On en parle beaucoup à l'étranger. Et en France, non. Hein, c'est vraiment caché. Alors qu'il y a beaucoup d'enlevés, hein, de toutes sortes de personnes. Hein. Il n'y a pas plus des gens très riches ou très pauvres. Bon. Et donc, moi, mon cas, je ne m'intéressais pas du tout à la science-fiction. Et c'est vrai

0: soir, bon, ben, je regardais les étoiles, bon, comme ça, sans m'intéresser plus. Et cette boule rouge-orangée était fixe. Bon, moi, je me suis dit, tiens, je vais faire, je vais éteindre mon salon. Et cette boule s'est avancée. Plus elle s'est avancée, elle s'est ouverte comme une coquille et un immense triangle en est sorti. Bon, moi, je me suis dit, bon, qu'est-ce que c'est que ce truc-là ? On ne parlait pas d'OVNI, en plus, à cette époque-là. Peut-être soucoupe volante, mais en France, bon. Donc, c'est la nuit que je me suis réveillée. Il y avait des bruits métalliques, un bruit de métal dans la chambre. Je me souviens de me réveiller en sursaut et d'être enveloppée dans une lumière blanche. Et de me retrouver à bord d'un vaisseau, donc ce qu'on dit vaisseau maintenant, et très étonnée de voir trois êtres de petite taille. Moi, tout étonnée, je me dis, mais c'est des enfants déguisés, pour moi c'était ça. Alors donc, il y en avait deux de 80 cm, de couleur verdâtre, comme du caoutchouc, et celui du milieu avait donc une combinaison spatiale lamée, et qui de 1m20 à peu près. Donc pareil, alors grosse tête et des yeux énormes. Bon, moi je me dis, bon, qu'est-ce que c'est que ces enfants déguisés? Pour moi c'était ça. Et donc je me souviens de me réveiller ensuite dans le lit. Et suite à ça, je me suis j'ai voulu m'enseigner de ça. Pardon, je suis un petit peu émue de savoir si il y avait eu des témoins. Et suite à une enquête, il y avait eu des témoins qui avaient vu un vaisseau tourner sur la région. Bon, donc je laisse tomber, je dis, je vais pas voir les gendarmes, c'est pas la peine, on se fait passer pour des dingues, c'est pas la peine. Arrive, donc je laisse tomber, hein, 74, arrive les années 90, et c'est justement
1: techno...
0: de rendre un hommage à M. Jimmy Guilleux, parce que c'est en regardant cette émission de Chavannes qu'il a présenté son bouquin Alerte Rouge IBI, et c'est là que j'ai crié, oh mais c'est eux, il y avait un gris imberbe, et un gris poilu. Et j'ai reconnu le gris imberbe. Et
1: attends, excuse-moi. C'est-à-dire que tu aurais reconnu, grâce à cette émission, les deux personnes, les deux petits-enfants, quoi.
0: Oui, ceux que j'ai pris pour des enfants.
1: Il y a un poilu, un barbu et un autre.
0: Non, il y avait un poilu, petit perrin, et un autre imberbe.
1: D'accord, ok. Oui. Donc on peut dire que les extraterrestres, il y en a certains qui ont le torse un peu poilu, qui ont la beubarbe, enfin qui ont la barbe.
0: Non, mais c'est vrai.
1: Non, mais c'est sérieux.
0: C'est dingue quand on y raconte, mais suite à ça, je me suis informée. Et bon, bah, j'ai rencontré M. Jimmy Guilleux, qui m'a certifié que j'étais une enlevée.
1: Comment il t'a certifié que tu avais été enlevée?
0: Oh, bah, je lui ai raconté, je lui ai donné des détails quand même.
1: Et de là, il t'a dit, donc c'est vrai, vous avez été enlevée, Gigi.
0: Oui, voilà, oui, ça, il n'y a pas de problème.
1: Il n'y a pas de doute. C'est-à-dire que moi, demain, je vais te raconter une histoire comme ça, et je vais aller le voir, et puis si je raconte une belle histoire avec un triangle et un truc qui brille avec une boule, et je te fous trois boules et trois triangles dans la chambre, je lui dis que j'ai été enroulé dans un drap blanc, je vais le voir, il va me dire, Max, vous avez été enlevé.
0: Ça date de 1974.
1: Ouais.
0: Or, c'est maintenant qu'on connaît tous ces enlèvements identiques à mon histoire.
1: Qu'est-ce que vous pensez réellement de tout ce genre de témoignages, Igor et Grishka, bien sûr, qui sont à prendre avec des pincettes. Enfin, bon, pour Gigi, on ne peut pas non plus dire que c'est forcément n'importe quoi, mais beaucoup de témoignages ont été... Il y en a des centaines et des centaines et des centaines. Qu'est-ce qu'on peut dire là-dessus sur les enlèvements de personnes humaines sur des ovnis et le fameux aussi, comment il s'appelle, le plus connu là, qui était 74-76 également, comment il s'appelle
2: il y en a eu quand même un certain nombre. Bon, moi j'ai tendance à dire qu'il y a trois classes de phénomènes. La première classe, c'est celle d'ailleurs dont Igor parlait tout à l'heure à propos de Franck Fontaine, que Jimmy Guilleux connaît bien. Franck Fontaine a simulé un enlèvement. Cet enlèvement, évidemment, n'a jamais eu lieu, c'était simplement une supercherie. Et il a construit, disons, un certain nombre d'émissions, etc., autour de tout ça. Il a été difficile pour lui de s'échapper de ce piège, et puis il a fait un aveu, mais beaucoup plus tard, donc des années après, en disant que le cycle avait été tellement puissant et qu'il avait été tellement enfermé dans sa fiction que, réalisant évidemment qu'il avait été trop loin, il était absolument impossible pour lui de faire machine arrière. Bon, voilà donc une première classe. Il y a une deuxième classe de témoignages qui appartiennent vraisemblablement

0: dans la catégorie de ceux qui sont les plus sincères. Et peut-être, Gigi, en fait, vous partez, personnages qui sont persuadés qu'ils ont vécu quelque chose et qui confondent parfois, d'ailleurs, une manifestation qu'on peut qualifier d'onirique, c'est-à-dire, en fait, une forme de rêve éveillé ou d'hallucination avec la réalité. Mais enfin, ils sont persuadés d'avoir vécu quelque chose. Une troisième classe de phénomène pourrait être liée à quelque chose d'objectif qui s'est passé, dont ils ont pu être victimes, mais qui relève d'une mauvaise interprétation, par exemple, de phénomènes absolument connus. Il y a un certain nombre de cas comme ça qui ont été classés aux États-Unis, où des personnages ont été victimes d'enlèvements de la part de groupes qui, pour des raisons qui leur sont propres, et parfois même d'ailleurs de manipulation directe de l'armée ou autre, ont cru avoir été enlevés par des extraterrestres, mais en réalité ont été enlevés par des groupes bien terrestres. Mmh. La quatrième catégorie à laquelle vous faites allusion, en fait, semble la plus évanescente, et probablement celle qui résiste le mieux aujourd'hui, en tout cas aux investigations. Il n'y a aucun témoignage de contacté, entre guillemets, ou d'enlevé, qui participe aujourd'hui d'une explication scientifique qui résiste. Donc, pour l'instant, que ce soit en France, dans les pays d'Europe et dans le reste du monde, aux États-Unis, il n'y a pas un seul cas, un seul témoignage de personne qui est prétendue être enlevée par les extraterrestres qui ait pu effectivement déboucher sur une preuve certaine du point de vue de l'observation scientifique. Alors, encore une fois, J'ai peut-être tendance à revenir en arrière et à décevoir Gigi, je suis un peu désolé de dire ça, mais à l'heure actuelle, au moins lorsque la science est interrogée sur ce phénomène-là, elle est obligée de déclarer, jusqu'à preuve du contraire, jusqu'à ce qu'on nous fournisse la preuve certaine qu'il y a une matérialité à des enlèvements, eh bien ce phénomène-là n'existe absolument pas. Il est totalement évanescent et il n'a aucune objectivité.
1: Gigi ?
2: Oui, alors justement, j'aurais demandé, c'est Monsieur Igor, je pense.
1: Non, c'était Grishka, pas de problème.
2: Bon, d'abord, je vous féliciter aussi, parce que votre émission Temps X était très bien.
0: Merci.
2: C'est très intéressant que vous puissiez reprendre le flambeau hein, sur une chaîne de télé. Ce que je voulais vous dire, si les preuves, on vous les apporte, qu'est-ce que vous diriez, moi, personnellement ?
0: Igor.
3: On serait enchanté, évidemment.
1: Quel genre de preuve tu aurais, Gigi ?
3: Mais quelle preuve ?
1: Quelle preuve ?
2: Des preuves, déjà, de leur existence.
1: Oui, mais de quelle manière, oui.
2: Enlèvement.
1: Oui, mais tu réponds pas à la question. Quelles sont les preuves, ça ? Tu es en train de nous raconter encore
2: oui,
1: de...
2: Oui, mais les preuves...
1: Matérielles ?
2: Oui, des preuves.
1: Des
2: oui.
1: photos, t'as pris des photos ?
2: Pas de photos, mais des preuves, pourquoi pas ?
1: Mais pourquoi ? Non, mais attends.
2: Il y a une aide d'autres extraterrestres que je connais aussi, qui se trouvent à Bourg-de-Sirot dans le Jura, dont un extraterrestre se prénomme Orio, celui justement que vous parlez dans l'affaire Sergi Pontoise, donc Franck Fontaine. Ce fameux Orio existe. Comme M. Jean-Claude Pantel, qui est en contact avec les visiteurs d'espace-temps et de l'OM, pas OM de Marseille, mais ordonnance magnétique et qui sont aussi appelés organisation magnifique. Ils existent réellement et je crois que nous, on va faire vraiment avancer quelque chose et je serai en tête.
1: Bon, Gigi, je me fais l'avocat du diable parce que là, il y a plein de gens de l'autre côté de la radio qui doivent dire, est-ce que réellement, tu penses pas que tu te fais manipuler par des gens qui te font croire des choses et qui te font tenir un discours, celui que tu nous tiens ce soir. Est-ce que réellement...
2: Ah non, pas du tout.
1: C'est
2: non,
1: tout pour
2: non,
1: toi
2: parce que, j'ai juste rencontré Jimmy Guilleux et...
1: Ouais. Il va bien, Jimmy ?
2: Un groupe sérieux, Sentinelle sur
1: D'accord.
2: Reims,
1: mais bon.
2: Et ce sont des gens sérieux. Hein.
1: D'accord, donc là, tout à l'heure, quand tu proposes à Igor et Grishka éventuellement pour qu'ils soient persuadés que ce que tu nous disais était vrai, tu dis que tu as des preuves. Donc les preuves, c'est de nous faire rencontrer un ovni qui vit dans les montagnes, dans le Jura.
2: Oui, vraiment,
1: c'est
2: oui,
1: ça.
2: Oui.
1: Est-ce que vous avez un petit week-end à passer, Igor et Grishka, dans le Jura, pour aller rencontrer un extraterrestre
2: c'est pour ça, oui, j'aime mieux que vous rigoliez, et puis...
1: Non, parce que tu nous dis tout à l'heure que... Non, parce que oui, d'accord, mais là, tu nous la joues un peu, genre, rigoler, mais vous allez voir ce qui va vous tomber dessus, là, ça fait vraiment... ça donne aucune crédibilité, en ce qui me concerne personnellement. Pour moi, ça me fait plutôt marrer, je te le cache pas. Et quand tu dis...
2: Vous essayez de rassurer les gens.
1: Mais non, mais toi, t'essaies de dramatiser les... Non, mais pour moi, t'essaies de dramatiser les choses, de me dire qu'il y a des choses. Quand tu nous dis que t'as des preuves à apporter, tu nous dis que tu peux en apporter. Quelles sont les preuves ?
2: Et ça, c'est top secret.
1: Ah bah voilà, bah ça c'est trop facile. Mais moi aussi, j'ai des preuves.
2: Tout est interdit en France.
1: Ouais, c'est ça, oui, Gigi. Mais moi, je te donne la possibilité justement de faire ce que tu veux. Même si on est en France, vas-y, t'es sur une onde, t'es en national, tout le monde t'écoute en France, vas-y, balance, dis ce que t'as à dire, vas-y. C'est pas grave, je prendrai sur moi, je me ferai virer.
2: Le principal a été dit.
1: Mais t'as rien dit, Gigi, t'as rien dit, t'as dit n'importe quoi. T'as dit que t'étais enlevé avec une boule bleue ou rouge qui t'enroule. Bon, attends.
2: Ce que je veux dire, il y a des bases en France.
1: Oui, c'est ça.
2: Des bases. C'est vrai. Il y a d'autres extraterrestres.
1: Oui, bien sûr. Ben moi, je peux te prouver le contraire, que ça n'existe pas et que tout ça, c'est de la machination et j'ai des preuves. Mais je peux pas les donner, c'est top secret aussi.
2: Bah oui, mais c'est parce qu'on est en France, c'est pour ça.
1: Oui, c'est ça, oui. Mais je peux pas te les donner, moi. Enfin bon, tu manques de sérieux, Gigi, hein.
2: Ah oui, ben vous aussi.
1: Eh ben très bien, merci à toi.
2: Non,
1: très honnêtement, il doit, comme tu le disais, ça le fait marrer, ça les fait marrer. Il doit y avoir quelques phénomènes assez inexplicables, enfin des témoignages où on se dit, bon, et là, il y a quelque chose, on a beau étudier, faire parler les gens, mais des gens... Alors qu'est-ce qu'on peut penser de enfin, vous allez peut-être avoir du mal à dire, mais qu'est-ce que vous pensez des gens comme Gigi, réellement c'est de la manipulation, c'est des gens qui ont vraiment vécu ça. C'est, pour vous, c'est quoi ces témoignages-là? C'est à prendre à la légère, à prendre au sérieux, c'est...
0: Il y a une étude qui est très intéressante qui a été faite sur la manière dont l'esprit humain, aujourd'hui, dans la production constante de signes de type scientifique et technologique, peut être victime d'aberrations. Des aberrations qui ne sont pas à superposer avec une éventuelle perte du sentiment de raison ordinaire. C'est-à-dire que la personne en question peut être absolument raisonnable, avoir un comportement rationnel, mais... être en même temps habité par une production psychique qui est aberrante. Et ce type d'aberration-là, qui est en réalité une hallucination rationalisée, accompagne toute la vie du sujet. Le sujet est absolument persuadé qu'il relève en quelque sorte d'une organisation qui lui permet d'être en contact avec d'autres manifestations de la réalité, subtiles. Il est persuadé que notamment des présences extraterrestres sont en dialogue avec lui et que, au pire, elle le guide d'une manière anarchique dans sa vie, au mieux elle l'encadre et lui permet effectivement d'avoir un comportement qui peut être dans le meilleur des cas un comportement messianique, par exemple, qui peut devenir le messie, le sauveur, etc. Donc il y a vraiment comme ça des aberrations dont on considère effectivement qu'elles participent d'un certain trouble de modernité, lequel débouche sur ce que j'appelle une hallucination rationalisée.
1: Très bien, Igor et Grishka Bogdanov, nos invités avec Mulder. Si vous voulez parler d'OVNI, parce qu'on parle beaucoup d'un petit homme gris, d'homme vert, mais si vous parlez de la vie extraterrestre, car elle existe, vous pouvez nous appeler. Alors, on a encore du monde, on a du Greg, on a du Nico, on a du David, et on écoutera quelques petits sons que nous sommes allés récupérer sur des sites internet grâce à Igor et Grishka qui nous ont donné les adresses. Donc on ira se balader un petit peu partout. Tu te souviens de ce que Olivier t'a dit, Igor, concernant les sons qu'on écoutera de l'espace? C'est quoi? C'est des...
0: Bien sûr, ce que je regrette, c'est qu'on n'ait pas les vents martiens.
1: Ah, bah écoute, on te fera un petit... T'inquiète pas, en direct, on va se débrouiller pour faire quelque chose comme ça, on va essayer d'improviser. Non, c'est quoi les sons qu'on écoutera? Parce que tu t'en souviens, tu les as donnés.
0: Les aurores boréales notamment.
1: Voilà.
0: Et puis on pourrait aussi avoir le rayonnement en 3K, mais j'en suis pas certain, mais a priori on était presque sur le rayonnement en 3K.
1: Qu'est-ce qu'il y a?
3: On écoutera des aurores boréales, des sons, on sait pas d'où ça vient trop, c'est des sifflements, des regroupements de sifflements pendant des nuits entières ou pendant 10 minutes. Et surtout un signal qui vient d'un télescope qui s'appelle Arecibo et qu'ils ont converti en fait en son qu'ils ont remis sur une bande de fréquence audible pour nous et à l'intérieur duquel ils sont en train, le CETI en ce moment, en train de rechercher un signal pouvant provenir d'une provenance extraterrestre.
0: Une civilisation extraterrestre, voilà. Absolument.
3: Mais c'est un peu le jeu en ce moment du CETI. Trouver le signal.
1: Qu'est-ce qu'on dit, Mulder? Ne bougez pas, vas-y.
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1: Quand jamais dit, aussi bien dans Temps X que la première émission que nous avons fait ensemble, il y a des choses que... Faut qu'on parle quand même à un moment donné, si vous voulez bien, on a déjeuné il y a quelques temps de cela, vous nous avez raconté des choses absolument hallucinantes concernant... on peut le dire qu'on va peut-être vivre d'ici peu d'années, peut-être 500, 800 ans, peut-être qu'on ne mourra plus.
5: Exactement.
1: C'est vrai?
5: Ah ça c'est clair, oui.
1: Alors,
5: clair.
1: Racontez, avant qu'on accueille Greg et tout, qu'on parle un petit peu des Incas.
0: Bah, par exemple, si supposons que je prenne toutes les instructions qui codent ton organisme. Bon, ton organisme à toi, mais il y a sur Terre un exemplaire d'un être qui s'appelle Max.
1: Oui.
0: C'est un modèle unique.
1: Un peu.
0: C'est un modèle assez sophistiqué.
1: Ah oui, il n'en faut pas deux.
0: Il n'en faut pas deux.
1: Non.
0: Ce modèle-là, en fait, il résulte du codage de 4 milliards à peu près d'instructions. Si je prends ces 4 milliards d'instructions, il faut imaginer que ça recouvre 1000 bouquins de 1000 pages. 1000 bouquins de 1000 pages, Donc, si par exemple c'était écrit en français ou en anglais, les instructions qui codent une créature qui s'appelle Max, effectivement, c'est 1000 bouquins de 1000 pages. Ce qui se passe, c'est que la génétique, depuis un certain nombre d'années maintenant, le début de cette aventure étant lié à la découverte de la carte génétique par le professeur Cohen, que nous connaissons bien, eh bien, la génétique fait des progrès constants et même de plus en plus rapides à mesure que la recherche avance, de sorte qu'on va avoir décodé ces 1000 bouquins de 1000 pages, donc les 4 milliards d'instructions qui fondent donc tout le codage génétique, le génome humain, dans pratiquement 1 an à 2 ans maximum. Et à partir de là, évidemment, on pourra recombiner cette machine fabuleuse, notamment la machine qui s'appelle Max.
1: Génial.
0: La recombiner et lui permettre effectivement de dépasser ses contraintes naturelles.
1: Génial. Donc il va y avoir 500 ans d'émission talk show de Max sur Fun Radio.
0: Il n'y a aucune raison pour que ça s'arrête.
1: Ah, vous allez en chier, hein. J'en suis seulement à 7 ans. Il en reste quoi ?
5: On se barre.
1: Bah non, mais si. 500 ans de standard pour vous, tu te rends compte ? Ils vont se régaler, vous allez vous régaler.
5: Fou,
1: ça va être extraordinaire, très bien. Donc ça voudra dire que d'ici, si on le voulait, d'ici un an ou deux, on pourrait arriver à faire des choses assez extraordinaires. Est-ce qu'on va le faire ? Est-ce que ça va arriver ?
6: Bah, écoute, ça va arriver de toute évidence, parce que aujourd'hui, alors que la vie humaine est limitée à peu près à 120 ans, le cas de Jeanne Calment le montre, aujourd'hui, on n'est pas tout à fait en mesure de recombiner le génome de manière telle que la longévité de chaque individu soit allongée de X, d'un facteur X. Mais demain, c'est-à-dire à partir du moment où l'ensemble des instructions génétiques seront comprises, on pourra effectivement, réintervenir dans le programme et faire en sorte que la mise à mort de l'individu qui ne correspond à rien soit annulée et que les phénotypes, le phénotype Max, mais les autres phénotypes aussi, vivent indéfiniment. 500 ans, 800 ans, 1000 ans, 2000 ans, 3000 ans, il n'y a aucune raison objective pour que ça s'arrête.
1: Donc on va être surpeuplé.
6: Non, parce que évidemment, le site terrestre ne sera plus qu'un site parmi d'autres. Il faut savoir que notre planète n'est qu'une planète perdue parmi des milliards, de milliards, de milliards d'autres planètes dans notre seule galaxie, et que, comme on l'a dit la dernière fois, il existe 100 milliards de galaxies dans l'univers. 100 milliards de galaxies, ça fait beaucoup, beaucoup, beaucoup de place pour que des formes de vie intelligentes, des phénotypes Max, c'est meilleur.
1: Ah ouais, ça va être la folie. Et donc, on pourra également respirer normalement, là-haut, un peu partout. Oui.
6: Évidemment, il suffira de faire quelques réglages de manière à ce que l'atmosphère soit une atmosphère compatible avec notre métabolisme.
1: Alors,
6: ça, c'est pas compliqué du tout.
1: Ah bon ?
6: On pourrait déjà le faire sur une planète comme Vénus. Par exemple, Vénus est composée essentiellement de gaz carbonique. Il y règne une température de 400 degrés parce qu'il y a un effet de serre.
1: Oui.
6: Et que donc les rayons du soleil qui pénètrent à l'intérieur de cette atmosphère très épaisse sont piégés. Alors comme ils sont piégés, évidemment, c'est comme dans une marmite dont le couvercle est très très étanche. Du coup, il fait très chaud.
0: Mais c'est une marmite très très désagréable, parce qu'il faut savoir que sur Vénus, il souffle des vents d'à peu près 1000 km/h, que d'autre part, il pleut en permanence de l'acide sulfurique et de l'acide chlorhydrique.
1: Ah oui, donc vraiment passionnant.
0: Dans un bain de température de 600 degrés.
6: Mais qu'est-ce qu'on fait avec du gaz carbonique ? Avec du gaz carbonique, c'est pas difficile. Comme tu sais, les plantes, en fait, convertissent le gaz carbonique en oxygène. Eh bien, il suffit d'ensemencer la haute atmosphère de Vénus par des algues bleues, des spores. C'est un programme très sérieux qui a été imaginé par la NASA et puis en France par le CNES. On va arroser cette atmosphère par des spores qui vont se multiplier et puis qui, une fois arrivés à maturité, vont à ce moment-là convertir toute cette masse de gaz carbonique en oxygène. Donc du coup...
1: Combien de temps ça mettrait ça ?
6: Ah, parce que ça va très très vite.
0: Quelques dizaines d'années, mais tu imagines, à ce moment-là, l'oxygène se combine à l'hydrogène qui est très très présent sur Vénus. Cet hydrogène combiné à l'oxygène donc fabrique de l'eau. Cette eau commence à dégouliner sous forme de tempête. Ce sont des pluies torrentielles, des dizaines et des dizaines d'années. Et à l'heure actuelle, il n'y a rien sur Vénus. Vénus, ce sont des rochers. Ce sont des rochers balayés par les vents, donc, ou des sables vénusiens, des cristaux. Eh bien, imagine que la pluie commence à se déclencher. Des orages cataclysmiques, des tempêtes absolument gigantesques qui vont durer des dizaines et des dizaines d'années. Un déluge probablement comparable à celui dont nous avons le souvenir mythique sur Terre. Ce déluge, une fois stabilisé, une fois terminé, la conversion dont Igor parle sera absolument effectuée. C'est-à-dire que tout le gaz carbonique aura été recraché, si on peut dire, par les spores, par la photosynthèse, par les spores d'algues bleues, en oxygène.
1: D'accord.
0: Donc le ciel sera bleu. La température aura chuté à 25 degrés et en face, il y aura un merveilleux océan.
4: On pourrait peut-être leur envoyer l'algue teuse de Méditerranée, là, qui se prolifère très vite.
1: Ouais.
4: On leur envoie des petits sports.
1: Et là-bas, il y aura tout, il y aura sable blanc, il y aura tout ça.
6: Oui, ce sera un peu comme les Bahamas.
1: Ah, bah très bien, on sera aussi bronzé que toi.
6: Et voilà, c'est ça, les Bahamas et le Maurice. Même.
0: Tu crois qu'il revient?
1: Ah oui, non, mais je sais pas d'où tu reviens, mais il est black. Hein. Tu profites du soleil, c'est bien. Greg est avec nous, 17 ans, t'appelles d'où, Greg?
5: D'Orléans.
1: D'accord, très bien, bah, on t'écoute.
5: D'abord, bonsoir Max, bonsoir Igor, bonsoir Kishka et surtout bonsoir Mulder.
4: Bonsoir.
6: Bonsoir.
5: Donc moi j'appelle pour parler en fait du rôle de la vie extraterrestre dans la création de sociétés antiques comme les Incas ou les Mayas, je ne sais plus trop, et aussi l'Égypte antique. Donc je voudrais savoir ce que les frères Bogdanov pensent de ces théories qui, à mon avis, ils connaissent, non?
6: Oui, bien sûr.
1: Ils connaissent tout. Question à la con, réponse à la con. Hein.
5: Bah oui, mais enfin bon.
1: Non, mais je plaisante, c'est vrai, ouais. Qu'est-ce que tu veux savoir exactement?
5: Bah oui, savoir si d'abord s'ils y croient, savoir si en fait c'est vraiment bien les extraterrestres qui nous ont appris, par exemple, à monter une pyramide.
1: Ah, on en a parlé la dernière fois, ça aussi, ouais. En deux mots, alors.
6: Bon, alors, en deux mots, moi j'ai envie de t'inviter à une question. J'ai le sentiment que si les extraterrestres viennent nous visiter, les interférences entre eux et nous sont extrêmement peu nombreuses.
0: Et discrètes.
6: Et discrètes. Je te donne un exemple. Lorsqu'une mouche se promène sur une table, elle a un certain nombre d'objectifs. Elle est guidée, par exemple, par son système nerveux pour aller vers le morceau de sucre et puis ensuite elle s'envole vers le plafond. À aucun moment, la mouche n'est consciente de la présence d'un être humain, sauf de manière indirecte, comme ça, si j'approche la main, la mouche va à ce moment-là s'écarter, mais elle ne sera pas consciente qu'il s'agit véritablement d'une autre forme de vie. Elle, à aucun moment, elle ne va réaliser vraiment ce qui se passe entre elle et moi. Autrement dit, si j'essaie d'établir un contact avec la mouche, elle ne sera absolument à aucun instant consciente de mes efforts pour communiquer avec elle. Donc, j'ai le sentiment que si des extraterrestres existent et s'ils nous observent, si à un moment de l'histoire de l'humanité, par exemple à l'époque antique, ils ont communiqué ou tenté de communiquer avec nous, j'ai le sentiment que cette communication est extraordinairement, floue, incertaine, et que les traces que nous en aurons gardées dans l'histoire seront beaucoup plus floues et beaucoup plus incertaines encore que ces vestiges ou ces souvenirs, entre guillemets, archéologiques qui nous sont parvenus jusqu'à aujourd'hui. J'ai le sentiment que si une intelligence extraterrestre existe, elle est infiniment supérieure, en tout cas infiniment différente, et dans ce cas, la communication entre eux et nous est extraordinairement compliquée.
5: Oui, d'accord, mais je veux dire... Si on a des extraterrestres en fait de forme humanoïde, on peut envisager une communication assez facile. Et de même avec leur supériorité technologique, ils peuvent très bien se faire passer pour des dieux, enfin à ces époques-là.
6: Oui, bien sûr. Bon, effectivement. Bon, alors si on plonge maintenant dans les archives de ce qu'on appelle toute l'archéologie mystérieuse, c'est-à-dire bon le chandelier des Andes, Nazca, etc. Les interprétations de type extraterrestre sont les plus entre guillemets propices à expliquer pourquoi un certain nombre de phénomènes inexplicables est vraiment très troublant, parce que c'est vrai que lorsqu'on regarde le chandelier des Andes, on est troublé par la présence de ce vestige archéologique, tout comme on est troublé par la faculté, on le disait la dernière fois, de construction des pyramides et autres. Mais encore une fois, je suis un tout petit peu surpris qu'il n'existe pas d'autres témoignages plus directs, plus concrets, plus irréfutable de la présence d'une civilisation à l'origine de l'humanité. C'est toujours par des signes indirects et toujours, d'une certaine manière, des signes humains que ces témoignages nous parviennent. Et ça, c'est troublant. Pourquoi n'avons-nous encore jamais intercepté sur la Terre, alors que nous sommes équipés pour le faire, la trace archéologique d'un engin qui aurait, par exemple, 100 000 ans? Qui se serait échoué là, ou d'un mécanisme. Ces phénomènes-là ne nous sont encore jamais parvenus. Tout ce que nous avons pour dire, effectivement, qu'à l'origine de l'histoire, il y a eu des interventions de type extraterrestre, tout ce que nous avons pour l'affirmer, ce sont des témoignages, mais qui sont encore d'origine humaine.
0: Oui, ce qu'on peut dire là aussi, c'est qu'effectivement, si le phénomène OVNI a aujourd'hui une consistance, disons depuis 1947, et qu'il produit des observations, ces observations sont classées aujourd'hui par centaines, voire par milliers, dans chaque pays, chaque année. Eh bien, on n'a aucune raison de limiter ce phénomène à notre époque. On peut considérer, par exemple, que dans une époque reculée, par exemple, à l'Antiquité, la Haute Antiquité, il y a 2, 3, 4, 5, 6, 7, 8 000 ans, des observateurs terrestres, bien terrestres, ont pu soit avoir la conviction d'être confrontés à un phénomène extérieur, par exemple un aérolithe qu'ils interprètent comme étant une sorte de production de ce qu'on appellera aujourd'hui un ovni, donc une intervention extraterrestre. On peut aussi considérer que dès que l'homme a été capable de créer des documents notamment architecturaux, il a manifesté effectivement ses témoignages, ou plutôt il en a fait la relation d'une manière pratiquement certaine, il les a collectionnés, il les a construits, et en quelque sorte il a exprimé un rêve. Il a exprimé le grand rêve extraterrestre, le grand rêve de relation avec une intelligence autre, une intelligence étrangère, il l'a manifesté comme cela. Ça ne veut pas dire que, pour autant, cette intelligence étrangère ait été à l'origine de la civilisation humaine. Je crois que, si, comme Igor le disait tout à l'heure, il y avait vraiment eu une intervention certaine, quelque part, elle aurait été probablement plus manifeste. En réalité, la science permet de comprendre pratiquement toutes les étapes de l'évolution humaine, sans que pour autant une intervention extraterrestre soit nécessaire. Et même si ça paraît un peu réducteur ce que je dis là, et s'il y a un caractère un petit peu comme ça décevant, mais ce qui est aussi certain, c'est que un artefact produit par... un artefact, c'est-à-dire en fait un objet artificiel,
1: ah oui,
0: produit par une intelligence extraterrestre, extrêmement avancée, parce que il faut imaginer qu'elle aurait des dizaines de milliers, voire des centaines ou des millions même d'années d'avance sur nous. Qu'est-ce que c'est que quelques millions d'années à l'échelle de la galaxie? Rien. Donc on pourrait imaginer une civilisation extraterrestre qui a un million d'années d'avance sur nous et qui produit des artefacts. Ces artefacts seraient totalement différents, évidemment, de ceux qui ont été recueillis d'une manière d'ailleurs fugace, incertaine, probablement très évanescente, à l'origine de la civilisation humaine autour de l'Antiquité. Donc, on peut vraiment considérer qu'il n'y a pas aujourd'hui de traces convaincantes d'une présence ou d'une interférence de type, d'une intention et même d'une expression directe de type extraterrestre il y a quelques milliers d'années.
1: Voilà mon petit Greg.
5: Ouais, d'accord.
1: On n'a plus le temps, malheureusement. Ouais, non, malheureusement, non, on n'a plus le temps.
5: Ah,
1: on va faire la pause et puis il y en a encore 75 milliards de personnes qui veulent intervenir. Il y a toujours 75 milliards. Ils sont encore très nombreux. On va jouer de la musique après. Vous allez nous jouer un petit air de guitare et de banjo. Vous jouerez
0: banjo.
1: Quoi, vous
0: jouez
1: quoi?
0: De la country, en fait.
1: De la country?
0: De la country.
1: Ah ouais, génial. Quel genre
6: De la country, c'est la musique des...
1: Non, mais bien sûr, mais je veux dire, un artiste connu...
6: Earl Scruggs.
1: C'est Jérôme.
6: Tu connais? Non, mais non.
1: Dick Rivers.
6: Scruggs.
1: Ah bah écoutez, ne bougez pas. Puis on aura également 9 extraits de son 8 qu'on a récupéré donc de l'espace. Tiens, on a fait écouter un comme ça au pifomètre. Ça a été le mois d'avril 94 à San Francisco. C'est un... Tu les appelles ça comment, toi?
7: Hein? Un sifflement.
1: Sifflement de quoi, ça, les... Ah!
0: Ça, il faut écouter vraiment d'une manière très...
6: Je me demande si c'est pas le rayonnement fossile, ça.
1: Exact!
0: C'est le rayonnement fossile.
1: Je dis au pif. Ouais. Ouais, ça doit être ça. Ça doit être ça. Je pense
6: que c'est ça, en fait.
1: D'accord.
8: Ah, peut-être un moineau.
1: Ouais, ou peut-être. C'est un rouge-gorge.
7: C'est
1: une perdrix. On en parle dans un instant de tout ça au 0803 08 5000. Faites vite, Igor et Grishka Bogdanov, nos invités. Et puis également Mulder, ne bougez pas.
0: Bon, très bien.
1: Laurent Garnier avec Colored City. L'album est sorti. Il sera gagné, je crois, la semaine prochaine, durant toute la semaine dans l'émission. Igor et Grishka Bogdanov avec Mulder, nos invités. Bien sûr, pour parler de la vie extraterrestre et des ovnis. Vous voulez nous jouer de la musique maintenant? Vous préférez entendre encore un petit peu? C'est comme vous voulez. C'est vous qui choisissez.
0: Tu veux dire parler pas des ovnis mais du chauvenis.
1: Du chauvenis, ouais, exactement. Ouais, c'est bien trouvé, oui c'est ça. Vous voulez attendre encore un petit peu ou...
6: Bon, on attend un peu.
1: Allez, on attend encore un petit peu. On va écouter, tiens, on va accueillir Nico. David d'Orléans, 29 balais. Salut David.
9: Ouais, salut Maxou.
1: Ouais, salut, ça va?
9: Ouais, impeccable.
1: Bon ben, très bien. David, Igor, Grishka, Mulder.
9: Ouais, salut les frangins, salut Mulder.
1: Salut les frangins, c'est cool hein, comme ça.
9: Ouais, c'est bien.
1: On va écouter quelques sons, David, avec Igor, Grishka et tout le monde.
9: Je suis plus à 10 minutes près là.
1: Donc récupérer. Oui, parce que t'as pas sorti, ça fait longtemps que tu patientes.
9: Ouais, non, c'est bon, c'est bon esprit.
1: C'est vrai, c'est bon esprit. C'est vrai que c'est un peu long avec moi des fois. Quelques extraits donc récupérés sur des sites internet. On va écouter donc celui qu'on a écouté juste en happening. David, écoute bien et on va voir. Donc c'est un sifflement récupéré en avril 94 dans le nord de San Francisco. Ça raconte tout. Écoutez.

0: C'est hallucinant parce que c'est des sons qu'on utilise, parce qu'on parlait de techno avec Garnier, tout ça, le côté électronique en musique, et donc c'est des sons qu'on crée sur des, avec des machines, et en fin de compte, on entend ça dans l'espace. C'est quand on parle de sifflement bêtement, ça veut dire quoi sifflement?
1: En fait, sifflement, c'est le son qui est caractéristique d'une modulation de fréquence. Hein. Donc, en fait, ce qu'il faut savoir, c'est qu'on s'est mis donc, parce que là, je voudrais faire juste un rappel des efforts qui sont faits depuis la Terre pour écouter le ciel, dans l'espoir de recueillir un message de, entre guillemets, intelligent, qui renvoie donc à une civilisation. Alors, en deux mots, ça commence en 1959. Cette grande aventure commence en 1959 grâce à un astronome qui s'appelle Drake, qui vient à peine de passer sa thèse et qui se dit, en regardant vers les étoiles, il se dit, enfin bon sang, nous émettons des messages radio, il n'y a aucune raison que si une civilisation extraterrestre existe quelque part autour d'un de ces soleils, qu'on voit à l'œil nu, pour certains d'entre eux, en tout cas les plus proches, alors à ce moment-là, moi je vais proposer un programme d'écoute. On va regarder d'abord, essayer de sélectionner quels sont les sites les plus proches et les plus propices éventuellement à une civilisation, et puis on va braquer un radiotélescope dessus, voilà, dans l'espoir de recueillir un signal. Et Drake était très courageux en 1959 parce que il disposait d'un canal d'écoute à ce moment-là, un seul canal qu'il a braqué successivement en 59 vers Epsilon Eridani, qui était à peu près à une dizaine d'années-lumière de la Terre, et puis ensuite vers Tau Ceti, qui est une étoile voisine. Malheureusement, il n'a rien recueilli. Pourquoi? Parce qu'il n'avait qu'un seul canal d'écoute. Aujourd'hui, il faut savoir qu'à travers le programme SETI, on dispose d'un dispositif qui est extraordinairement sophistiqué et qui permet d'écouter simultanément 8 millions de canaux. 8 millions de canaux. C'est-à-dire que dans une minute d'écoute, on recueille autant d'informations que Drake en aurait recueilli en écoutant avec son système pendant 100 000 ans.
0: Tu te rends compte, David?
2: Ah. Ouais, c'est exceptionnel.
1: Alors. C'est formidable. Donc, effectivement, aujourd'hui, on est en position, grâce à cet effort, de recueillir peut-être un message intelligent. Et ça, c'est fantastique, parce que on aura peut-être la preuve que nous ne sommes pas seuls dans l'univers et qu'il communique avec nous.
2: Le problème, c'est qu'on écoute le passé, quoi.
1: Quoi?
2: Le problème, c'est qu'on écoute le passé, ça.
1: Oui, bien sûr. On écoute le passé, on écoute un passé qui est plus ou moins ancien en fonction de la distance de l'émetteur éventuel. Mais enfin, même si c'est du passé, même si ça vient de 20 ans en arrière...
2: Une preuve flagrante, quoi.
1: C'est quand même une preuve flagrante.
3: On écrit, aujourd'hui, des signaux dans le ciel, si on peut dire. On essaie de décrypter ce qui se passe dans une sphère qui est à peu près à 200 années-lumière de rayon. Donc, on fouille, et si on a, par exemple, à la limite de cette sphère... un signal, on sait qu'au pire, on recevra un signal d'une civilisation qui nous a contacté ou qui a émis ce signal il y a 100 ans. Et qui est peut-être, enfin en 100 ans, on espère qu'elle est toujours là.
0: Ouais. On va écouter encore un autre son, tiens, écoute celui-ci. Là c'est pareil, c'est les mêmes ça. Sauf 196. C'est différent.
2: On dirait des vents cosmiques.
1: Oui, enfin, oui, ce sont des oranges magnétiques, ça.
0: Ah, c'est des oranges magnétiques. Ah, d'accord.
2: Okay. Des oranges magnétiques.
0: Des oranges magnétiques.
1: Oui, tout à fait.
0: Une autre orange, tiens, écoute bien encore une autre.
3: Mais ça, par exemple, ce phénomène-là que tu viens de nous faire entendre, c'est probablement le signal qui caractérise une comète lorsqu'elle se déplace à grande vitesse en direction de la Terre. Et c'est probablement ce qui a été, si par exemple, une oreille humaine avait été dotée de ce casque qui nous permettrait d'écouter effectivement ce type de signal, c'est probablement ce qu'elle aurait entendu en 1908 lorsque une comète très importante est venue frapper le sol terrestre. Ça se passait donc en Russie, dans la Tunguska, en 1908, et a créé un phénomène, un cataclysme absolument gigantesque. En deux mots, ce qui s'est passé est inouï. En quelques instants, voilà que les promeneurs qui étaient quelque part, et heureusement ils étaient très isolés, dans la Grande Taïga, donc dans la Tunguska, donc en Sibérie, ont aperçu, en levant le regard vers le ciel, ont aperçu une sorte de boule de feu. Cette boule de feu a grandi très rapidement. Qu'est-ce que c'était que cette boule de feu? C'était en fait un immense bloc de glace, qui était donc la tête, le résidu en fait, d'une comète. Et cette comète mesurait 100 mètres de diamètre. Ce bloc de glace mesurait 100 mètres de diamètre. Et pesait... Alors tiens-toi bien, parce que tu nous écoutes là-dessus, c'est quand même fou, 1 million de tonnes. Ce million de tonnes est arrivé à la vitesse stupéfiante quand même de 50 km à la seconde, 50 km.
2: Mon Dieu.
3: Donc absolument gigantesque. Et donc c'est une vitesse qui est énorme, évidemment, et qui a provoqué, lorsqu'elle s'est écrasée sur Terre, qui a provoqué une catastrophe absolument incroyable. Il faut savoir que dans cette région de la Tunguska, il y a eu 2000 km totalement de forêt, totalement dévasté. C'est-à-dire, en fait, 2000 km carrés de forêt ont été dévastés, ce qui veut dire, en fait, un carré, par exemple, qui aurait, ou un rectangle qui aurait, par exemple, 200 km de long et 10 km de large. Et là-dessus, rien, absolument rien, n'a résisté. Tout a été pulvérisé. Les rochers ont été catapultés. Tous les arbres sont couchés dans des directions qui révèlent, en fait, l'épicentre de cette explosion gigantesque. Et l'onde de choc à cette époque-là, donc en 1908, a fait trois fois le tour de la Terre, c'est-à-dire a été entendue trois fois donc à un intervalle régulier, donc a fait trois fois le tour de la Terre, et ensuite, pendant plusieurs jours, des poussières se sont élevées, ont obscurci la totalité des globes terrestres, obscurci pendant pratiquement une semaine, et la luminescence, la thermoluminescence en fait qui a été créée par l'incendie a été telle qu'à Londres, on pouvait apercevoir effectivement des ombres donc en pleine nuit, qui n'étaient pas des ombres lunaires, mais qui étaient des ombres provoquées par la luminescence du phénomène qui se passait à des milliers de kilomètres de là. C'est quelque chose d'inouï, on a pris ça à l'époque pour une aurore boréale. C'était pas du tout une aurore boréale, c'était le plus grand cataclysme qui effectivement ait pu frapper la Terre, cette arrivée d'une comète. C'est exactement le son nous avons entendu là tout à l'heure.
0: Donc on peut peut-être le réécouter.
3: Ah, il faut le réécouter, oui.
0: Ah, il faut le réécouter. Donc on va le réécouter tout de suite. J'espère que je me trompe pas.
2: On écoute.
0: Un. T'es prêt?
2: C'est parti.
0: Et là, c'est parti. J'espère que je me gourre pas. C'est celui-là?
3: C'est celui-là.
2: C'est pas du Jean-Michel Jarre, hein.
0: Voilà, ça c'est des sons qu'on a récupérés sur Internet, donc c'est impressionnant.
3: Ouais, c'est
4: moi je suis très épaté parce que Tunguska c'est un épisode des X-Files que je savais pas du tout ça, enfin c'est incroyable. C'est,
3: ah mais tu avais entendu parler
4: Il y a deux épisodes qui se passent à Tunguska, c'est en Union Soviétique, enfin c'est l'ex-Union Soviétique.
2: Ouais.
4: Et c'est en Sibérie et c'est un endroit où justement la conspiration a lieu. Enfin, et moi Tunguska pour moi c'était un lieu géographique mais je savais pas du tout cette histoire. Ça, c'est, alors là je suis content d'être venu ce soir. Hein,
0: voilà. Et tiens, on va écouter un dernier son avant qu'on parle ensemble, David. Là, c'est du 25 septembre 96, donc une aurore boréale. On écoute. Voilà ce que ça donne. J'espère que tout le monde a bien entendu.
2: Ah, j'ai un peu ce bruit-là quand j'essaye de capter Fun, moi.
0: J'allais le dire. C'est les technicos de Fun qui sont en train de régler le son. Ça marche un petit peu comme ça, effectivement. Hein. On peut trouver ça directement à la technique. Donc là, un petit peu. Mais tous ces sons se ressemblent, enfin.
1: Oui, ils sont d'une famille qui sont plus ou moins semblables.
0: Ouais.
1: Mais ce qui est fascinant tout de même, c'est que ces sons sont d'origine extraterrestre. Enfin, moi, ce qui me fascine, effectivement, c'est qu'ils ont voyagé pendant très très longtemps, pour certains d'entre eux, et puis qu'ils nous parviennent grâce au radiotélescope. Ce qu'il faut savoir, alors moi je voudrais juste faire un détour en dehors des sons, puisque Kashkar a parlé de la signature sonore laissée par une météorite. Ce qu'il faut savoir, c'est que celle de la Tunguska, dont on parlait avec Mulder il y a un instant, qui est d'origine donc effectivement d'une des aventures des X-Files, a laissé une trace cataclysmique à la surface de la Terre, donc et qui aurait pu être beaucoup plus grave si elle avait frappé un continent habité.
0: Ouais, c'est ça, exemple, une ville.
1: Paris n'existerait plus, évidemment, Londres non plus, enfin bref. Elle aurait pu laisser effectivement des traces abominables. Ceci étant, ce qu'il faut savoir, c'est que des météorites beaucoup plus petites arrivent intactes pour certaines d'entre elles tous les jours sur la Terre, et que on a commencé à partir des années 50 à s'intéresser de manière plus précise à ces objets extraterrestres qui viennent donc de l'espace. Et à notre grande surprise, on a pu découvrir dans les années 50, enfin pour la première fois, c'était en 58 ou 59 quand on a fait des analyses très sérieuses sur les composés organiques éventuels que l'on pouvait recueillir à la surface de ces blocs noirs qui ne sont autres que des cailloux tombés de l'espace.
3: Des chondrites carbonées.
1: Des chondrites carbonées. On a pu recueillir des chaînes d'acides abinés. Ça veut dire quoi? Ça veut dire que ces objets contiennent des formes de vie élémentaires, certes, mais la vie est là.
3: Des rudiments, des traces, des briques de vie.
1: Voilà.
0: Quel genre de traces alors D'accord.
1: Ce sont des acides aminés, c'est-à-dire ce sont des longues chaînes organisées de manière très précise. Ce sont un peu comme des espèces de molécules prébiotiques.
3: Ce sont en fait des pré-ADN ou des pré-ARN.
1: Voilà. Alors ça veut dire quoi ? Mais ça veut dire c'est un signal extrêmement fort en direction de la vie dans l'espace. Ça veut dire que si ces objets extraterrestres extérieurs à la Terre sont porteurs d'acides aminés, ça veut dire que effectivement la vie est partout, qu'elle s'est développée ailleurs et qu'à l'instant où nous parlons, il existe d'autres êtres aussi intelligents que nous qui s'interrogent, qui se demandent sommes-nous seuls dans l'univers ? Où est-ce qu'ils sont ? On n'en sait rien. À quoi est-ce qu'ils ressemblent ? On ne le sait pas encore, mais ils sont là. C'est certain.
4: Wow ouais, donc... Nous, on leur a envoyé du Bach et du Mozart, je crois, hein, dans une sonde. On avait envoyé civilisations. Et c'était sur quelle sonde ?
1: On a fait ça, c'est Carl Sagan, ouais. Qui est un des grands défenseurs de l'idée de la vie extraterrestre.
0: Ouais. Qu'est-ce que c'était exactement comme expérience ?
1: Carl Sagan.
0: Ouais, mais c'est quoi d'envoyer du son donc
1: d'envoyer en fait un petit peu une sorte de succédané, enfin de résumé du patrimoine culturel humain. Voilà. C'est-à-dire en fait il y avait bien entendu toute la culture de l'humanité qui est partie à bord de cette sonde, mais il y avait aussi de la musique bien sûr, du Mozart, du
4: Bach,
1: ce que l'on considère comme des productions universelles en fait. Oui. Mmh. Et également de l'ADN humain, c'est-à-dire du sang, c'était en fait en 1980, au moment où la sonde Pioneer 10 a quitté le système solaire pour s'enfoncer vers le centre de la galaxie, c'est-à-dire de la constellation du Taureau exactement, donc pour s'enfoncer hors de notre système solaire, dans l'espoir qu'un jour d'autres...
0: D'aujourd'hui, aucune nouvelle, rien.
1: Rien du tout. Mais elle est loin.
3: Elle est très loin maintenant.
1: Elle a quitté
3: le système solaire, c'est-à-dire qu'en 1986,
1: on sait plus où
3: cette sonde, donc Voyager, est partie.
2: Comment ? On la suit toujours ou on l'a perdue ?
1: Non, on l'a perdue maintenant.
3: Non, elle a cessé d'émettre. Mais elle voyage toujours, elle va toujours à la même vitesse.
2: Qu'est-ce qui nous prouve qu'elle voyage toujours ?
1: Ah, on le sait.
3: Mais c'est certain.
1: Bien sûr, c'est certain.
3: Pourquoi est-ce que c'est certain ? Parce que effectivement, il n'y a aucune détérioration possible dans l'espace. Elle ne rencontre rien. Je parle de l'espace extra-système solaire. C'est-à-dire qu'en dehors du système solaire, hors de la ceinture des astéroïdes, il n'y a plus rien.
2: Il n'y a plus rien.
3: Plus rien du tout. Il n'y a pas le moindre astéroïde
2: Se satelliser sur une autre planète, de prendre l'orbite d'une planète et puis de rester à tourner indéfiniment sur la planète.
3: Attends. Écoute. Très important. Là, il faut que tu saches quelque chose
0: de
3: vraiment.
0: De quoi,
2: Christian ?
0: Ça signale. C'est bon. On a des news.
3: Non, quelque chose de très important. Tu sais que si effectivement tu voyages à l'intérieur du système solaire, tu vas rencontrer en pagaille des objets, notamment des comètes et puis ce qu'on a appelé tout à l'heure des astéroïdes ou bien des météorites. Ça, c'est absolument clair. Mais une fois qu'on a quitté la limite du système solaire, la dernière planète étant, comme tu le sais, Pluton, une fois qu'on est au-delà de Pluton, on entre dans un tout nouveau site qui est le site interstellaire. C'est-à-dire que on n'est plus dans l'interplanétaire.
1: Entre les étoiles.
3: On est entre les étoiles. Et dans le site interstellaire, tu sais ce que tu as comme matière ? Tu as un atome d'hydrogène tous les mètres cubes lumière. Donc c'est vraiment rien. C'est un petit atome de rien qui se promène, qui est un atome vagabond, qui a été effectivement éjecté par le Soleil, mais il n'y a plus rien. On est à une température de moins pratiquement 273 degrés, on est quasiment tout près.
0: Moins 273.
3: Oui, on est à moins 272. En fait, on n'est pas à cette température qui serait le zéro absolu, mais on est juste à 3 degrés et quelques au-dessus du zéro absolu. Donc on est vraiment à une température extrêmement basse, et il y a un atome qui flotte comme ça, qui est un atome vagabond, tous les mètres cubes lumière. Donc c'est vraiment rien.
2: Ouais,
3: c'est vraiment rien du tout. Donc il n'y a rien, et on sait à ce moment-là que la sonde, que ce soit Pioneer 10 ou Voyager, eh bien ces deux sondes, parce qu'il y en a deux maintenant, ont quitté le système solaire et sont en route vers un autre système, vers une autre étoile. Mais alors, il faut que tu saches aussi qu'à la vitesse où ça voyage, ça voyage à peu près à 400 000 km à l'heure. Hein, ces deux sondes ont à peu près cette vitesse-là. Et c'est une vitesse d'ailleurs très élevée pour une sonde. Eh bien, à cette vitesse-là, c'est combien de temps il faudra pour atteindre hypothétiquement un autre système solaire ? On a compté
2: maintenant. 8 milliards d'années, non ?
3: Oui, on a 8 milliards d'années.
2: Ouais.
0: 8 milliards d'années ?
3: 8 milliards d'années, oui.
0: 400 000 km/h.
3: 400 000 km/h, 8 milliards d'années avant d'atteindre un système, avant que la probabilité d'atteindre un système, même pas habité d'ailleurs, simplement un système solaire possible, eh bien, nous mène effectivement à la hauteur de 8 milliards d'années.
2: Il y a bien longtemps que la planète bleue n'existera plus.
3: Eh bien, probablement. Donc, ce qu'on sait, c'est qu'effectivement, il faudra bien des milliards d'années avant qu'elle soit recueillie. Mais elle est en route.
2: Cette sonde, là
3: Comment ?
2: Qu'est-ce qui la propulse, cette sonde, dans l'infini, comme ça ?
1: L'inertie.
2: L'inertie.
3: Ouais, rien d'autre. Parce qu'évidemment, elle n'a plus de carburant. Mais tu sais que dans l'espace, rien n'arrêtera sa course, comme dirait Mulder.
2: Ouais, puisqu'il n'y a pas de frottement, il n'y a rien.
1: Il n'y a pas de frottement, il n'y a rien. Donc elle poursuit sa course. Alors, à l'aveugle.
3: Elle est dans le vide.
0: Ta question, David, à la base.
2: C'était pas vraiment une question. Ouais. C'était surtout un constat un petit peu dubitatif quant aux preuves photographiques que pouvaient apporter les gens comme nous de présence éventuellement extraterrestre. Et moi, j'ai fait de l'astronomie pendant 5-6 ans. Et c'est vrai qu'on nous a expliqué qu'il y avait dans l'espace plusieurs milliards de soleils qui pouvaient à chaque fois représenter éventuellement un système solaire, donc une vie extraterrestre possible. Mais ce que j'arrive pas à comprendre, c'est qu'avec tous les moyens qu'on a actuellement photographiques et vidéo, qu'on n'ait pas de traces beaucoup plus palpables et formelles d'une présence extraterrestre. Je veux dire, c'est souvent que des images floues, des vidéos plus ou moins en bougée, il n'y a rien de véritablement statique, de vraiment clair et de visuellement correct. Donc je voulais savoir si justement ils étaient un petit peu dans la même expectative que moi et que si vraiment il y avait une preuve flagrante de quelque chose, pourquoi justement avec tous les moyens qu'on a techniques et autres, on n'avait pas moyen d'avoir une photo claire qui nous montre vraiment qu'il y avait une preuve d'une vie extraterrestre.
1: Ben oui, effectivement, on l'a dit tout à l'heure, moi je déplore qu'il n'y ait pas un document effectivement irréfutable, parfaitement clair,
2: parce
1: lisible.
2: Parce que je sens quand même quelque peu, parce qu'on ne vous a pas posé la question aux jumeaux, là, mais est-ce que vous croyez véritablement à une vie extraterrestre, mais pas dans l'esprit d'acide ou d'atome, mais quelque chose de beaucoup plus, comme Mulder le montre dans ses films, d'une présence véritablement,
4: d'apparence
2: humaine.
1: Mais intelligente. Intelligente. Écoute, alors là.
4: Évoluer.
2: Évoluer, cas, oui, voilà, ouais.
1: En tout cas, moi, ça, je m'engage alors à fond, si on peut dire.
2: Au côté des fatalistes, quand même. Je vous sens
1: non, pas du tout.
2: Dans vos propos.
1: Pas du tout, mais non. En fait, on est un petit peu, entre guillemets, comme ça, un petit peu déçu qu'il n'existe pas de preuves plus claires en faveur de l'existence extraterrestre, mais de preuves, entre guillemets, de témoignages, de vestiges. Mais enfin, en ce qui concerne notre conviction, elle est faite depuis bien longtemps. Je suis absolument convaincu, je l'ai dit il y a un instant, qu'à l'instant où nous parlons, d'autres formes de vie intelligentes se posent des questions sur l'habitabilité de l'univers.
2: Tout à fait, mais de là, s'ils viennent directement sur la planète, il n'y a aucune raison que ça se produise.
1: C'est plus compliqué que ça. Je pense qu'effectivement, il y a un phénomène OVNI, que ce phénomène est absolument mystérieux, que 3% des cas d'observation résistent, oui, absolument. Toutes les conversations que nous avons pu avoir avec des spécialistes, en cache-cas, parlait tout à l'heure du patron du CEPRA, convergent vers l'irréfutabilité, si on peut dire, du phénomène OVNI. Il renvoie à quelque chose de mystérieux. Effectivement, il y a des objets qui se promènent, ou en tout cas des phénomènes lumineux qui sont à chaque instant signalés un peu partout sur la Terre.
2: Ouais, mais bon,
1: on ne sait pas quoi ils renvoient. Voilà, mais ils sont pas. Dans les 3% qui ne sont pas explicables, c'est là qu'il faut aller chercher, évidemment.
2: Oui, mais c'est peut-être qu'on n'a pas encore les connaissances suffisantes pour les expliquer. Regardez, par exemple, il y a 8000 ans, quand ils voyaient une comète dans le ciel ou une étoile filante, enfin un astéroïde qui traverse l'atmosphère. Ils ne savaient pas ce que c'était, donc pour eux, ils pouvaient très bien donner comme explication que c'était quelque chose de surnaturel, alors que maintenant, on est à même de l'expliquer, de savoir de ce que c'est. Donc, en fin de compte, les 3% qui sont inexplicables pourront s'expliquer peut-être dans les 10 ans à venir avec...
1: Tout à fait. Mais enfin, ce qu'il faut savoir, c'est que les spécialistes qui s'interrogent et qui travaillent vraiment très sérieusement sur la question, avec des moyens de scientifiques et des méthodes scientifiques, produisent des hypothèses, un certain nombre d'hypothèses, une hypothèse terrestre, une hypothèse, par exemple, la manipulation collective, par exemple, des expériences faites par l'armée, enfin bref. Ils ont produit un certain nombre d'hypothèses. Et parmi ces hypothèses, il y en a une qui est, comme on dit en science, plus prégnante que les autres, qui est l'hypothèse de type extraterrestre. Et ce sont eux qui le disent en tant que scientifiques. Nous avons aujourd'hui un certain nombre d'hypothèses. Celle qui nous paraît la plus vraisemblable, en tout cas la plus économique, c'est l'hypothèse de type extraterrestre. Alors, ça ne veut pas dire que nous détenons des preuves de la présence extraterrestre sur Terre ou de l'origine extraterrestre des objets dont nous parlons. Mais enfin, en tout cas, ce que nous pouvons dire, c'est que des spécialistes scientifiques qui s'interrogent sur ce phénomène produisent des modèles et que les modèles les plus vraisemblables, selon eux, sont des modèles de type extraterrestre. Alors ça, c'est quand même quelque chose sur lequel on doit s'interroger.
2: Ouais. Enfin, c'est vrai que ça reste toujours plus ou moins frustrant de n'avoir aucune véritable preuve.
1: Oui, ça.
2: Parce que bon, c'est quand vrai. Même, on est à l'ère de l'informatique, des vidéos numériques, des appareils numériques et... Je sais pas, moi je fais un petit peu de photos, il y a quand même des bases faciles à respecter pour prendre quelque chose dans le ciel et tout ce qu'on nous montre comme cliché, c'est toujours flou, c'est toujours loupé, il n'y a, aucune référence de dimension ou de référence
1: géographique. C'est pas reproductible, tout ça, évidemment, oui, ça je sais bien.
2: Donc ça met un petit peu dans le doute et malgré une certaine naïveté, c'est vrai qu'après on a du mal à espérer quelque chose, quoi.
1: Ouais.
2: Même si on est conscient qu'en effet, il peut y avoir d'autres mondes qui se posent les mêmes questions que nous à des milliards d'années-lumière d'ici.
0: Ouais.
2: Ça fait très Capitaine Flamme comme générique.
0: Ça fait très Gigi. Ça fait très Gigi comme tout à l'heure, quoi. Comme on l'avait dit la fois d'avant, s'ils veulent vraiment se montrer une bonne fois pour toutes, qu'ils aillent sur la place de Rome ou qu'ils viennent sur les Champs-Élysées puis qu'on les voit, quoi. Mon petit David, merci en tout cas.
2: Ouais, bah Maxou, c'est impeccable, nickel. C'est la première fois que je passais à la radio et c'est très bon esprit. J'avais 200 BPM, mais ça va, ça l'a fait.
0: Ah oui, t'étais un peu speed.
2: Ouais, un peu speed, ouais.
0: D'accord, ok. Bonne bourre à toi, David.
2: Ouais, ça marche.
0: Bonne fin de nuit, amuse-toi bien. Nico, 17 ans de Tarbes, est avec nous. Bonsoir, Nico.
5: Ouais, bonsoir.
0: Alors, on t'écoute, Nico. Merci de ta patience, parce que je sais que ça fait longtemps que t'es là.
5: Ouais, ça fait à peu près 2 heures.
0: Bah alors, c'est bon, ça.
5: Ouais.
0: Alors, vas-y.
5: Ouais, bah en fait, à la base, bon, j'ai 4 bouquins chez moi qui s'intitulent Les ovnis et les extraterrestres dans l'histoire, qui ont été écrits par Yves Nau.
0: Vous connaissez?
1: Oui.
0: Oui, bien sûr.
5: Justement,
0: c'est un super copain à vous, on le sait.
5: Donc, je voulais justement parler de... Bon, bon, y a pas mal de sujets abordés dans ces bouquins, parce que j'en ai 4 tomes, je sais pas s'il en existe plus. Mais il y a pas mal de sujets, bon, j'en ai choisi quelques-uns qui m'ont paraissé un peu curieux, quoi. En fait, je voulais par rapport... Premièrement, parce que j'ai 2 petits sujets. Tout d'abord, est-ce qu'on peut assimiler la mythologie à l'existence ou à la venue d'une vie extraterrestre sur la Terre?
3: Oui, bah, on en a parlé un petit peu tout à l'heure,
0: je ne sais pas
3: si tu te souviens.
5: C'est un peu pareil.
3: Oui, mais c'est un peu ça. La mythologie, qu'est-ce que c'est? C'est un rêve collectif qui est plus ou moins systématisé et qui est conduit à terme de l'histoire, c'est par exemple des milliers d'années après, sous la forme d'allégories, de métaphores plus ou moins sophistiquées, plus ou moins complexes. Et elles traduisent, ces mythologies traduisent des aspirations, des désirs collectifs. Et parmi les aspirations et les désirs collectifs des peuples de l'Antiquité, je suis convaincu qu'un certain nombre se tournent vers le grand univers, se tournent vers le ciel, puisqu'effectivement, dès que l'homme des cavernes, donc dans la néolithique, il y a 30 000 ans, 40 000 ans, 50 000 ans, l'homme de Cro-Magnon, en fait, même jusqu'à 100 000 ans en arrière, et on pourrait même revenir encore beaucoup plus tôt dans l'histoire de l'hominisation, puisque avant l'homme de Cro-Magnon, comme tu sais, il y avait l'homme de Néandertal, et cet homme de Néandertal, qui est le premier hominien à peu près conscient de son environnement et qui commence à fabriquer des outils, eh bien, dès cette époque-là, il y a donc presque 500 000 ans, dès cette époque-là, on voit apparaître dans les premiers dessins de cet homme de Néandertal, qui, contrairement à la légende, n'était pas du tout un guerrier farouche, belliqueux, mais c'était aussi et avant tout un artiste et probablement un être très doux, beaucoup plus doux que l'homme de Cro-Magnon qui est arrivé ensuite et qui l'a complètement écrasé. Il faut dire que le premier génocide de l'histoire, c'est Cro-Magnon qui triomphe de Néandertal.
0: Oui.
3: Et en fait, Néandertal laisse des témoignages. Et les premières mythologies naissent et apparaissent à cette époque. Il y a déjà, tiens-toi bien, 500 000 ans. Et il y a 500 000 ans, on voit apparaître dans certaines grottes, donc c'est très très haut dans l'histoire, on voit apparaître déjà des témoignages qui sont interprétés aujourd'hui comme les premiers rudiments de ces mythologies, où on voit des boules de feu, on voit donc très distinctement le soleil, on voit très distinctement des étoiles, et on voit des boules de feu, et on voit même des rudiments de ce qu'on pourrait appeler aujourd'hui des ovnis. Donc dès cette époque.
0: Ouais.
3: Et tout au long de l'histoire ensuite, c'est vrai dans la période néandertale, c'est vrai aussi au moment de Cro-Magnon, et c'est vrai, a fortiori, dans la haute antiquité, puis ensuite dans la basse antiquité, puis ensuite au Moyen-Âge, ainsi de suite. Tout ça constitue le corpus dense, comme on dit quand on parle d'information, un corpus dense, d'informations telles qu'elles convergent vers, on va dire la mythologie extraterrestre au sens large. La mythologie d'observation, mais je dirais plus que d'observation, d'un grand rêve de ses frères venus des étoiles qui nous auraient accompagnés à un moment. Ce rêve-là, on a la certitude.
4: Un rêve ou un souvenir, peut-être.
3: D'un grand rêve ou d'un souvenir, oui, quand on va loin dans l'interprétation de ce que pourrait être le contenu de ce rêve. Si on est certain d'une chose, c'est que le rêve existe. Le rêve existe et il existe depuis très longtemps. Il y a longtemps qu'on rêve à des créatures venues d'ailleurs, à des êtres venus d'ailleurs et des êtres intelligents, plus intelligents que nous, qui seraient capables de se déplacer vers nous. Voilà.
0: Des primes d'enfants en rêve, de primes de fin d'année, d'augmentation de salaire.
3: On parle exemple.
0: Pas que de boules rouges.
4: Non, mais,
3: mais ce rêve-là, il est ancien.
4: On parlait du dieu cargo, par exemple. Un cargo vient dans une île du Pacifique, laisse des objets, et puis le cargo disparaît, et on revient 20 ans ou 30 ans après, et le cargo est devenu un dieu, est devenu quelque chose dont les gens se souviennent comme une chose bonne, comme chose qui a apporté des bonnes choses.
3: Et il introduit un mythe.
4: Et il introduit un mythe, voilà.
3: Bien sûr, oui. Bien sûr, mais ce que tu dis là à propos du mythe du cargo peut être absolument constitutif d'un rêve lié à ce qui est aujourd'hui conçu et compris comme étant une interprétation du phénomène OVNI. Le phénomène OVNI, aujourd'hui, produit des images qu'on ne comprend pas. Ces images, ces objets qui circulent et qu'on ne comprend pas, qui circulent non seulement dans la représentation collective, mais vraiment, véritablement dans le ciel, et qui quelquefois sont captés par des appareils photographiques ou par des stations radar. Donc, ils sont, en un certain sens, dotés d'un contenu qui est semi-objectif. Eh bien, effectivement, on les observe aujourd'hui.
4: On ne peut rêver que d'une chose qui... Enfin, moi je rêve pas de choses qui n'existent pas. Je veux dire, pour qu'une civilisation rêve de quelque chose, c'est qu'il y a des...
3: Non mais
4: de quelque chose.
3: Absolument, ça va dans le sens que je dis, c'est que par exemple, on a très bien pu avoir des observateurs sagaces qui, à cette époque-là, ont observé par exemple quelque chose dans le ciel.
4: Ah d'accord.
3: Alors, c'est très très possible. J'ai dit d'ailleurs tout à l'heure qu'effectivement, ce qui est certain, c'est que le phénomène OVNI existe maintenant, c'est-à-dire qu'il y a des observations qui sont faites de phénomènes qui ne sont pas rationalisables, et il n'y a aucune raison de limiter à notre époque ces phénomènes non rationalisables et non explicables. Donc on peut considérer que, par exemple, en Antiquité, des phénomènes de ce type existaient et étaient observés par les hommes de l'Antiquité et même au-delà.
4: Et partout autour du monde, parce que
3: et partout dans le monde.
4: Chez les Aztèques, on en trouve...
3: Et partout dans le monde. Ça, c'est tout à fait, possible. Alors, en revanche, on peut très bien considérer, par exemple, que la chute d'une météorite, ou la chute même d'une comète géante, comme celle qui s'est produite à la Tunguska, est engendrée, une mythologie de ce type. Et elle est à ce moment-là indémêlable, si on peut dire, elle est inséparable d'autres types d'observations qui pourraient effectivement renvoyer à des objets artificiels et non plus naturels. Donc il est difficile aujourd'hui de dire quelle est la composante. Est-elle réelle, ou est-elle donc objective, ou est-elle artificielle, ou est-elle au contraire purement... Bon, ça on ne sait pas. Mais ce qui est clair, c'est qu'effectivement le rêve existe. Cette mythologie renvoie à des phénomènes qui ne sont pas rationalisables et qui sont peu explicables, qui sont évanescents, qui sont tout ce qui effectivement relève d'une mythologie entre guillemets extraterrestre et qui est très ancienne. Donc on ne peut pas nier son existence. Ce qu'on ne sait pas dire, c'est quelle est l'origine de ces phénomènes. Est-ce que ces phénomènes renvoient véritablement à une présence extraterrestre qui aurait pris pied, qui aurait véritablement, et en toute tranquillité, foulé le sol de la Terre il y a 30 000 ans, 20 000 ans, 10 000 ans, 5 000 ans? Ça, personne n'est capable de dire aujourd'hui que ça a eu lieu. Personne.
0: Nicolas ?
5: Oui.
0: Oui.
5: Ben, j'ai rien à dire, là j'écoutais, en plus j'enregistre, comme ça je pourrais écouter.
3: Excellent.
0: C'est marrant, on va faire pareil.
4: Attention Nicolas.
5: Franchement, j'enregistre, là j'ai enregistré la dernière fois.
4: Nicolas, l'accoutumance te guette.
0: Voilà.
4: La vérité est ailleurs.
0: Eh oh, tu vas lâcher le personnage, il est dedans lui. Tu dors avec Mulder, il vit Mulder, il mange Mulder. Nicolas, donc écoute, je sais pas, t'as encore quelque chose à dire ou...
5: Mais en fait, c'était justement, il y avait juste un deuxième petit sujet, en fait, c'est juste une question.
0: Hyper rapidos.
5: Quoi?
0: Oui, vas-y.
5: Oui, non, parce que dans ce même bouquin, là, en fait, à un moment, il parle d'un certain cube qui a été découvert par un certain Dr. Gerlt au 19e siècle.
0: Oui.
5: Et en fait, comme ils disent, je vais citer ce qu'il y a écrit, en fait, ils disent que cet objet est apparemment vieux de plusieurs millions d'années. Et en fait, il se pose la question dans ce livre, par qui a-t-il été fabriqué et quand a-t-il été fabriqué?
1: Oui, mais ça, c'est...
5: Et en fait,
1: effectivement, bon, l'histoire du cube, elle est connue.
0: Ouais.
1: Elle est bien connue, Max.
0: Bien sûr. Tu la racontes mieux que moi.
1: Non, il s'agit d'un cube qui, effectivement, a été analysé par l'auteur et aurait été... Non, aurait été, comment dire, la conclusion, c'est qu'il serait vieux de

0: datée de manière certaine, mais avant d'avoir été datée, elle a été interprétée comme un objet totalement mystérieux.
1: C'est quoi ça ?
0: La machine denticitaire, ouais. C'est un objet qui était découvert au fond, au fond de la Méditerranée, à peu près 50 mètres de fond, et on repêche, parce que ce sont des plongeurs qui ont repêché, en fait, quelque part au sud de la Grèce, au large, à peu près à 20 km des côtes, sur un haut fond, recueille donc des vestiges, des objets. Et parmi ces objets, il recueille quelque chose qui est totalement énigmatique. Cette énigme est... donc ça se passe dans les années, à peu près dans les années 50. Ce qui est très étrange, c'est que la machine d'Anticythère, puisqu'on est près de Anticythère, cette machine... Cet objet qu'on recueille est véritablement une machine. On constate que c'est un dispositif assez sophistiqué qui fait penser de manière très précise à une horloge. Et on se dit, mais comment est-ce que, au minimum, cet objet a 8000 ans? Et comment est-ce qu'il y a 8000 ans, on a pu construire effectivement une horloge, et particulièrement cette horloge renvoie à des mouvements qui sont probablement des mouvements de planètes, et on dit, tiens, c'est un planétarium. Et effectivement, c'était une sorte de planétarium très rudimentaire. Il a fallu pratiquement un quart de siècle, c'est-à-dire 25 ans, pour comprendre exactement ce qu'était la machine d'Anticythère. Mais pendant très longtemps, et des ouvrages ont été en abondance et par dizaines écrits sur cette machine, en disant « la seule explication possible, c'est l'explication extraterrestre. Cet objet vient d'ailleurs.
1: Ouais. »
0: Et en tout cas, s'il ne vient pas d'ailleurs, sa conception vient d'ailleurs. Et bien sûr, donc c'était ce qui, évidemment, se tombait sous le sens à l'époque. Jusqu'à ce qu'on découvre des plans qui ont été engendrés par des mécaniciens grecs. Or, les mécaniciens grecs étaient des personnages absolument géniaux, qui, comme Héron, par exemple, qui a été Héron d'Alexandrie, qui a été l'auteur du premier réveil, en fait, automatique, et puis aussi de mille choses, notamment le distributeur de boissons automatiques. Il y a assez longtemps. Et qui, effectivement, même de la machine à vapeur, de la machine de Héron, était l'ancêtre lointain de la machine à vapeur. Et on a découvert dans l'environnement, dans l'atelier, si on peut dire, dans le laboratoire de ces mécaniciens grecs, eh bien, le témoignage d'une machine qui est exactement le plan, si on peut dire, de la machine d'Anticythère. C'est à ce moment-là qu'on a compris que les mécaniciens grecs avaient chez eux, les premiers en tout cas, avaient chez eux les moyens de construire des machines sophistiquées qui étaient des premiers planétariums, notamment révélant des connaissances en astronomie qui étaient absolument étonnantes, phénoménaux. Donc, à partir de là, on a compris que des objets qui apparemment étaient très mystérieux pouvaient trouver une explication rationnelle, tout à fait naturelle, dans le corpus des connaissances.
1: Voilà mon petit Nicolas.
2: Ouais, juste pour en revenir au niveau du cube.
1: Oui.
2: Ouais, comme ils disent, il a disparu. Donc il n'y a plus aucune façon de vérifier.
1: Toi aussi, tu vas pas tarder à disparaître, hein, on va t'obliger. Hein.
2: Ouais, non, mais c'est juste le dernier truc pour conclure, quoi.
1: Ouais.
2: Est-ce que donc on peut vraiment croire que c'est véridique, que c'est réel, ou est-ce qu'on dit c'est une histoire, ou c'est complètement inventé?
3: Écoute, moi j'ai tendance malheureusement à croire que c'est un petit peu une hypothèse ad hoc. C'est-à-dire que finalement le cube intervient comme un élément qui fait rêver, sans doute, mais dont l'existence est vraiment très douteuse.
0: Il faut que le rêve ait une fin.
1: Voilà mon petit Nico. Ah, sauf si on arrête, hein.
2: Ok.
1: Ok, ça roule.
2: Je pourrais t'avoir en antenne.
1: Qui, moi?
2: Ouais, Max.
1: Ouais, bien sûr, ouais.
4: Quoi? Il veut que tu lui expliques.
1: Ok, d'accord, très bien. Bon, on écoutera la cassette ensemble.
4: Ouais.
1: D'accord, on va faire comme ça sera beaucoup plus simple. Dernière ligne droite, Igor et Grishka Bogdanov, nos invités avec Mulder. Puis on va jouer de la musique, après c'est promis, hein, on va jouer de la country, ça va être chaud. Préparez les merguez, faites sortir les feux de bois et tout, la cheminée, ça va être tranquille. Rien à voir avec la country, ça, je sais pas si vous appréciez la house un petit peu aussi.
0: Ah, on écoute que ça tous les soirs.
1: Ah bah écoute, tant mieux alors. Paul Johnson, Get Down sur Fun Radio, et ensuite on revient. Ah, il nous reste une dizaine de minutes, il va falloir faire très vite.

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2: Et également un invité d'honneur, Mulder, qui est avec nous également jusqu'à minuit. Profitez-en, enfin faites vite, hein, on va faire très rapidos. Romain, 17 ans, Damien est avec nous.
3: Ouais, salut Max. Bonsoir Igor, Grishka et Mulder.
4: Salut.
2: Ouais, salut. Alors Romain, on va parler des météorites ensemble.
3: Ouais, alors j'ai entendu parler d'une théorie en fait, comme quoi il y aurait divers météorites comprenant des composés organiques, comme vous en avez un peu parlé avant, hein, qui aient pu être à la source en fait de la vie sur Terre. Donc en fait, je voulais savoir si vous pensiez que la vie terrestre pouvait être tout simplement d'origine extraterrestre.
4: Bon, mais là, il y a vraiment des hypothèses très intéressantes qui sont assez récentes d'ailleurs, mais qui circulent sur ce point d'une ce qu'on appelle une panspermie, c'est-à-dire en fait une possibilité de, on peut le dire, d'une invasion entre guillemets biotique de type extraterrestre. Les exobiologistes, c'est-à-dire ceux qui sont préoccupés aujourd'hui de la connaissance des mécanismes de vie ailleurs que sur Terre, ce qu'on appelle donc l'exobiologie, sont pratiquement unanimes sur ce point. Un, ils constatent que chaque année, 30 000 tonnes, il faut que tu saches que 30 000 tonnes de matière extraterrestre tombent, c'est-à-dire sur Terre. 30 000 tonnes, c'est quand même énorme. Chaque année, tu as 30 000 tonnes de météorites, de poussière, parfois des météores un petit peu plus importants, heureusement, ils sont petits. Mais enfin, ça fait quand même 30 000 tonnes qui tombent, essentiellement dans les océans, chaque année à la surface du globe terrestre. Quand tu multiplies par 100, par exemple, tout d'un coup, sur 100 ans, tu vois à peu près le type d'énorme quantité, effectivement, ouais, de matière. Hein, c'est énorme. Bon. Alors, si on se reporte à ce qui se passait il y a assez longtemps, c'est-à-dire autour de moins 3 milliards et demi à moins 4 milliards, à 4 milliards 200 millions d'années dans le passé. À cette époque-là, la quantité de matière extraterrestre qui tombait sur Terre était beaucoup plus importante, pour des raisons qui sont liées au fait que le Soleil de deuxième ou de troisième génération qui avait explosé à cette époque-là avait produit effectivement dans le système une série de matières très très importantes, dont des météorites qui tombaient probablement de l'ordre de 150 000 à 200 000 tonnes par an. Et comme Igor le disait tout à l'heure, dans cette quantité énorme de matière extraterrestre, il y a toujours des acides aminés. Il y a quelques semaines, nous avons parlé avec un exobiologiste qui nous a dit que, selon lui, il était persuadé que la vie sur Terre avait vraisemblablement démarré suite au bombardement intensif de matière donc extraterrestre dotée de ces molécules prébiotiques, de ces briques de la vie que sont les acides aminés et puis certaines composantes qui interviennent dans l'ADN et dans l'ARN, qui se sont combinées ensuite dans l'océan et qui ont, sous la forme effectivement primitive qu'on connaît, démarré l'évolution sur Terre. Pour lui, c'est une certitude, mais il n'est pas le seul. Aujourd'hui, il y a une majorité d'exobiologistes qui pensent comme cela.
2: Et des animateurs radio aussi. Je vous le dis tout de suite, hein, Romain. Qu'est-ce que tu penses de tout ça, Romain ?
3: Non, mais je suis assez d'accord avec vous, c'est...
2: Tu dis quoi ?
3: Non, mais c'est vrai que c'est assez possible que, en fait, la vie terrestre soit d'origine extraterrestre, quoi.
4: Oui, ben absolument. Et puis, si par exemple, on fait l'analyse, et ça a été fait maintenant, des matériaux qui flottent tout simplement sous la forme de gaz dans l'espace ou de poussière, eh bien, c'est la même chose. On a fait des recueillements qui sont aujourd'hui extrêmement troublants même. C'est que, d'une manière tout à fait certaine, on a recueilli des molécules prébiotiques dans l'espace, très directement dans l'espace, des chaînes longues, notamment des chaînes organiques ou des chaînes préorganiques, qui ont été recueillies effectivement dans l'espace et qui sont, qui ne demandent qu'une chose, c'est à se déplacer sur Terre lorsque une météorite va effectivement servir en quelque sorte de vecteur pour transporter ces molécules prébiotiques qui flottent dans l'espace, mais qui flottent réellement, qui sont là. Je parle de l'espace non pas interstellaire, comme on le disait tout à l'heure, mais interplanétaire. Mais effectivement, dans le milieu interplanétaire, c'est bourré, en quelque sorte, de molécules organiques qui sont effectivement transportées sur Terre par les météorites, par les comètes.
2: On peut expliquer en deux mots, tu l'avais fait la fois d'avant, Igor Grishka, la différence météorite et météore, ce que c'est, d'où ça vient ?
4: Bon, c'est simplement, là c'est vraiment une question de taille. Les météorites sont des
2: fragments,
4: petits, des fragments de météores, et ouais. Les météores sont beaucoup plus importants. Les météores frappent la Terre, heureusement, très rarement. C'est de l'ordre de... un impact important d'un objet qui mesure comme, non pas celui que nous avons évoqué tout à l'heure, qui est effectivement de 100 mètres simplement, mais qui serait beaucoup plus important. Un objet, par exemple, de 100, disons, 100 kilomètres, 100 km de diamètre, pulvériserait la Terre. C'est probablement qu'elle serait coupée en deux. Si on avait un objet de 100 km...
2: Qui arrive à quelle vitesse à ce moment-là? Qui arrive à quelle vitesse à peu près?
4: C'est toujours de l'ordre de plusieurs dizaines de kilomètres par seconde. Hein. Donc ce sont des vitesses très très élevées. On peut considérer que si un objet effectivement de 100 km arrive sur Terre, il provoque la fin du monde. Véritablement la fin du monde. Parce que rien ne résiste. L'onde de choc est tellement puissante, c'est des milliards, effectivement, de mégatonnes qui, en un instant, se déchaînent. Il est probable que la secousse provoque une faille qui est probablement de l'ordre de plusieurs milliers de kilomètres, donc peut couper la Terre quasiment en deux. Donc à la portée des fissures qui sont telles que rien ne résiste. Et de toute façon, le choc est tel que toute forme de vie est irrémédiablement... éradiqué de la Terre.
2: On est constamment en train d'observer, de voir si ça peut arriver ou pas. Il y a moyen d'essayer de détourner ou de... Enfin, des plus petites, parce que là, on parle de choses vraiment énormes, mais ce qu'on fait des...
4: Mais pourtant, 100 km, ça paraît pas très gros, parce que c'est un département français.
2: Oui.
4: On considère qu'un département français, non, on se dit, bon, ben, la Terre est quand même plus... Ben non, en fait, compte tenu de la vitesse, de l'impact énergétique, c'est tellement gigantesque, ça produit ça. Par exemple, si on regarde ce qui s'est passé à propos de l'extinction des dinosaures, donc il y a 65 millions d'années, c'est un phénomène de ce type qui a eu lieu. Probablement que c'était une comète, c'était un bloc de glace, mais qui était beaucoup plus important que celui de la Tunguska, et qui a produit, on l'a dit la dernière fois là, au cours de l'émission, une vague qui mesurait probablement 3000 mètres, donc 3 km de haut, et qui a coupé un continent en deux. C'est à ce moment-là, effectivement, que les continents se sont véritablement séparés et que l'Amérique est allée d'un côté et puis l'Europe de l'autre, alors qu'on sait très bien que tout était séparé, que rien n'était séparé à l'intérieur de l'archaïque, et que donc, effectivement, toute forme de vie importante a été rayée. Il ne restait plus à ce moment-là que des petits animaux dont, effectivement, les mammifères ont été les ancêtres. Mais on peut heureusement, considérer que ce type d'événement est extrêmement rare et se produit tous les 100 millions d'années. Tous les 100 millions d'années, on aura à redouter un phénomène de ce genre. On en a eu un il y a 65 millions d'années, on a probablement encore quelques dizaines de millions d'années de tranquillité.
2: Eh ben voilà, on est tranquille. Hein. Voilà mon petit Romain.
3: Ok, ben c'était sympa. Sinon, un deuxième petit truc.
2: Ouais, on a 3 minutes. Hein.
3: Vous pouvez nous jouer un petit truc à la guitare?
2: Ah bah ça va venir, oui, justement, on va faire la pause, justement, c'est ce qui est prévu, donc ça va bien, tu me tends la perche.
4: Ah oui, on va tout jouer.
2: On va faire une pause tout de suite, mon petit Romain, tu joues d'un instrument, toi?
3: Ouais, un peu de flûte traversière.
2: Bon, bah très bien, bah écoute, nous, on est venu on est venu avec des harmonicas, il y en a deux, moi je vais en prendre un, Grishka également, et puis tu fais les deux, guitare et...
4: Ah oui, bien sûr, mais j'ai fait ça.
2: Ah d'accord, t'es venu avec du matériel et tout, bon, très bien, donc on va s'éclater, et donc vous allez mettre le son à fond de votre radio, et on va terminer comme ça, en musique, tranquille, peinard, donc Romain, il va falloir être attentif.
3: Ok.
2: Très bien, il y a un morceau que tu voudrais tout particulièrement, parce qu'il joue de tout, hein. Sur hyper branchouille. Hein.
3: En country, je connais rien, moi.
2: Hein, un petit... non. Non, mais même sur autre chose, n'importe quoi, ils sont hyper branchés. Ouais, tu demandes à Michael Jackson, il te le joue, tu demandes à Stone, il te le joue, tu demandes à Beatles, ils vont te le jouer aussi. Il paraît qu'il joue les Stairway to Heaven de Led Zeppelin à l'harmonica.
4: Ah ouais, c'est absolument
2: compliqué, c'est vrai,
4: ça.
2: C'est vrai. Eh ben, bien sûr. C'est une petite démo là.
4: Ben, non, l'harmonica n'est pas accessible.
2: Ah bon, d'accord, ok, quel dommage.
4: Uniquement ça. Hein.
2: Allez, suite et fin de cette émission avant de rendre l'antenne. Tranquille, peinard, Igor et Grishka. Puis peut-être que Mulder va jouer d'un instrument. Non, il joue pas d'un instrument.
0: Non. Ma voix, c'est tout.
2: D'accord.
0: C'est bon, bel instrument quand même.
2: Ah ben, on va se contenter de la voix et puis je jouerai également un petit peu d'harmonica. Tout de suite, voilà. Ne bougez pas.
5: Chantal, 40 ans de Blois, comment va Chantal?
6: Ça va bien.
5: Ça va bien Chantal, bonjour. Qu'est-ce qui t'amène la vieille? Madame.
6: Alors, il faut téléphoner à mon mari qui a son travail.
5: Ouais.
6: Et puis lui faire croire que j'ai eu un accident parce qu'il tient sa voiture comme à la prunelle de ses yeux.
5: D'accord, bah c'est parti. Voilà, allez, je te laisse faire Chantal et quand tu veux que j'intervienne, tu me le dis.
6: D'accord. Allô, oui. Pascal?
7: Ouais.
6: Oui, c'est moi. Et puis je t'appelle parce que je viens d'avoir un accident de voiture.
7: Grave.
6: Grave, la voiture, toute l'avant est enfoncée.
7: Non, mais toi, t'as du mal?
6: Moi, j'ai rien, mais la voiture, oui.
7: Et c'est toi qui es en tort?
6: Hein?
7: C'est toi qui es en tort?
5: Oui.
6: Oui, je suis en tort.
7: Comment t'as fait?
6: Eh ben, j'ai grillé le feu rouge.
7: Tu peux plus rouler?
6: Ben non. Alors, comme il y a le garage qui était pas loin, j'ai été les chercher pour pas qu'il puisse rester en plein carrefour.
7: Attention. Ouais, et puis, ils l'ont emmené?
6: Eh ben, ils l'ont laissé chez eux, oui.
7: C'est quel garage?
6: Eh ben c'est là, à côté de chez nous, le BP, là.
5: Ah, attention.
6: Mais attendez, parce que je vais le passer, là, le garage, ouais. Il arrive. Hein, je vais passer le garagiste.
7: Ouais.
5: Mais poussez-vous, voilà, garez-vous, là, garez la voiture, là, voilà. Allô, bonjour.
7: Allô, bonjour, monsieur.
5: Bonjour, monsieur.
7: Alors,
5: bon, votre femme n'a rien, mais bon, la voiture, on oublie.
7: Ouais.
5: On a essayé là, on va essayer. Je suis avec un téléphone sans fil là, donc je suis près de la voiture là.
7: Ouais.
5: Oh, les dégâts sont forts. Hein. Francis, essaie de démarrer pour le monsieur pour voir si on peut la démarrer. Attendez, on va voir. On va voir un petit peu si elle démarre, mais. Non, elle veut pas.
7: Ouais, non, bah,
5: oh là là, elle veut pas.
7: Vous voulez
5: pas. Non, n'insiste, là. Attends, Francis, n'insiste pas, Francis. Ouais, voilà, arrête, ouais, c'est bon, il insiste. Ouais, bon, alors, là, il y a. Bon, on a fait le devis, faut passer au marbre et tout, hein. Là, il y en a pour. Du deuil. 50. 1000.
7: Ah ouais. Bon, écoutez, vous êtes à côté de chez moi, la rue Étienne Baudet.
5: Ah non, non, non. Ah non, c'est le truc d'à côté, c'est le truc qu'on vient d'ouvrir, nous. On fait un peu de tout et on fait déménagement, on fait tout ça et on fait garage. Et comme votre femme avait l'air paniquée et comme nous, on ne voulait pas non plus, donc...
7: Ouais, mais le mieux, vous fermez à quelle heure, là?
5: Ah bah là, je ferme, on viendra la chercher demain. Parce que nous, sinon, ce qu'on peut faire, c'est que moi, j'ai mon cousin qui bosse à la casse, donc on pourrait éventuellement l'emmener à la casse, direct.
7: À la casse?
5: Bah, je crois que là, de toute façon, vu l'état, madame...
7: Ouais, elle est morte, alors.
5: Bah ouais, disons que nous on a récupéré quand même pour le garage, on a récupéré les jantes et les pneus, mais le reste...
7: Ouais, bah alors écoutez, oui, je vais tâcher de...
5: Attendez, deux secondes, non, ne défends, Francis, non, ne... Aïe. Non mais le monsieur, il sait pas encore s'il veut nous la donner la voiture, parce que là si tu commences
7: ouais,
5: à...
7: Vous n'y touchez pas la voiture.
5: Bah ouais, mais alors pourquoi tu démontes les pneus? Non mais ne démontez pas la plage arrière, attendez.
7: Pourquoi?
5: Aïe.
7: Bah non, vous touchez à rien.
5: Ah oh, bah là, faut tout remettre alors. Ah bah bravo. Ah mais nous, on a tout démonté alors.
7: Ah non, mais vous ne démontez rien du tout. Hein.
5: Excusez-moi monsieur, attends, je vais dire, qui c'est qui a touché? Où est-ce qu'il est? Il manque un pneu là.
7: J'ai besoin.
5: C'est Paul. Ah bah bravo. Bah tu dis à Paul, t'appelles et tu lui dis qu'il revienne le monsieur, il a pas dit qu'il nous l'a donné la voiture.
7: Ah non, vous la donne pas. Attendez.
5: J'en sais rien s'il va nous la donner, moi. Je vais essayer de magouiller, oui. Bah elle est cassée sa bagnole, je vais essayer de la récupérer, ouais. Surtout qu'on peut faire quelque chose avec encore.
7: Non, mais vous touchez à rien du tout. Hein.
5: Allô, oui monsieur, bonjour. Ouais. Oui, alors, bon, alors, bon, dans l'accident, il y a eu un pneu qui a éclaté, donc qui a volé en éclats, on sait pas où il est.
7: Ouais.
5: Hein, puis voilà, quoi, puis voilà. Sinon...
7: Bon, alors vous touchez à rien, parce que je voudrais quand même l'avoir avant.
5: Aïe. Bah oui, je comprends bien, c'est au moins la moindre des choses. Bah
7: non,
5: vous avez
7: rien du tout. Hein.
5: Bah oui, mais alors, qui c'est qui a démonté vous aviez déjà un problème au tableau de bord ou pas?
7: Ah non, il n'y avait pas de problème, non.
5: Oh, il y avait pas, il manquait pas quand même le cadrage du tableau de bord.
7: Ah non, il manquait rien du tout.
5: Alors qui c'est qui a touché encore au tableau de bord?
7: Vous pouvez me repasser ma femme là?
5: Bah, attendez, quittez pas madame s'il vous plaît. Vous reparler s'il vous plaît. Vous pouvez le reprendre votre mari?
8: Allô?
7: Oui. Ben c'est grave, ils sont en train de tout enlever sur la voiture, ça va pas ça.
5: Qui a démonté?
8: Ben, oui, je sais pas.
7: Ah non, mais faut que les gens veulent, laissez-les pas faire, ils vont tout piquer l'autoradio puis tout.
8: Bah non, ils vont tout enlever, attends.
7: Non, mais comme il me dit, il manquait quelque chose sur le tableau de bord, il manquait rien du tout.
8: Bah oui, mais je sais pas quoi faire, tu vois, je fais un
7: peu. Non, mais écoute, c'est t'es où là?
5: Démonter les enceintes, allez-y.
7: Mais les enceintes, ils touchent à rien du tout.
8: Hein?
7: Moi, je veux voir la voiture, ils m'ont pas démonté la voiture comme ça.
8: Ouais.
7: Il faut quand même contacter l'assurance pour que l'expert il puisse venir.
8: Ouais, bah je vais leur dire.
7: T'es où là?
8: Bah là, je suis là, avec eux là.
7: Mais où l'adresse? Où?
5: Démonter les enceintes vite avant que le monsieur arrive.
8: L'adresse, bah elle est pas loin là. Non, mais c'est juste en face.
5: Attendez, vous pouvez m'en passer
7: Chantal,
5: votre mari, je peux avoir votre mari deux secondes?
7: Par rapport à chez nous, là.
5: Allô, monsieur?
7: Oui, mais écoutez, il faut que l'expert de l'assurance y passe quand même.
5: Ouais, bien sûr.
7: Non, il faut rien démonter comme ça.
5: Oui, non, mais nous, c'était pour
7: Non, mais là, ça va pas. Non, mais c'était pour. Faut pas démonter une voiture comme ça.
5: Non, mais nous,
7: l'expert, qu'est-ce qu'il va dire maintenant?
5: Bah, l'expert, de toute façon, sur le cadrage, tout ça, il y avait quand même des problèmes. Hein.
7: Mais écoutez.
5: De toute façon, il vous manquait déjà les deux enceintes derrière. Hein.
7: Ah non, c'est pas vrai. Hein. J'avais toutes les enceintes dedans. Hein. La voiture était complète, hein. Oui,
5: non.
7: Quittez pas, vous me donnez votre adresse.
5: Ah, mais attends, il n'y avait pas les deux enceintes. Qui a piqué les enceintes, alors?
7: Ah non, mais ça va pas, la voiture, elle est prête,
5: Ah bah là, attention, là, il n'y a plus rien, elle est en lock, hein. Je veux dire,
7: ça commence à suffire, hein. Bon, vous me donnez votre adresse, j'arrive.
5: Vous avez les deux portes avant, encore, hein.
7: Bah, où est-ce que vous êtes, là?
5: Bah, moi, je suis en direct à la radio, c'est la radio qui vous appelle.
7: Ouais,
5: c'est une blague.
7: C'est Fun
5: Radio.
7: Ouais, bon
9: bah. Mr. Gainsbourg.
10: Et Stéphanie, toi aussi, salut. À bientôt.
5: Spéciale dédicace de Kefran pour Kefran de Versailles.
10: Salut. Franck, 15 ans de Montigny-le-Bretonneux.
5: Salut Franck.
10: Ça va?
11: J'ai un problème, moi je suis rentré plus tôt du collège tout à l'heure.
5: Ouais.
11: Et je trouve mon père avec une autre femme, quoi. Il l'embrasse.
5: Waouh.
10: Ah, ça c'est dur.
11: Le choc, quoi.
9: Ça s'appelle une maîtresse.
11: Ouais.
5: Mais c'est pas celle de ta classe.
11: Non, non.
5: Bon, bah tu bouges pas, on va en parler dans un instant.
11: Ouais, ok.
9: Et aussi, on va vous parler d'un truc. Ce soir, on va vous demander d'être un peu littéraire.
5: Ah,
9: on va faire soirée poème. On va vous donner un mot, le fameux mot de ce soirée. C'est quoi, Max?
5: Hein?
9: Le mot.
5: De?
9: La soirée.
5: Quel mot de la soirée?
9: Pour ce soir,
5: le
9: poème.
5: Bah, il est pour vous, mesdemoiselles. C'est le mot cajot.
9: Voilà, cajot. Hein? C'est ça.
5: Bon. Alors, tournez ce mot en dérision, je vous en supplie. Ne vous contentez
9: pas
5: de faire le cajot.
9: Non, mais pas forcément. Vous pouvez aussi faire cajot, tout simplement.
5: Bah oui.
9: Comme barque des fruits.
5: Ouais.
9: Donc voilà.
5: Cajot.
9: C'est bien retenu. C'est un mot de vocabulaire que j'ai appris aujourd'hui.
5: Oui.
9: Donc si vous vous sentez motivé d'écrire un poème sur les cajots, appelez-nous tout à l'heure dans la soirée 0575000 ou laissez vos coordonnées au Minitel 3615 Fun Radio Rubik Direct.
5: Ouais, c'est vrai.
9: C'est vrai?
5: Ouais.
9: D'accord.
5: Alors pour Kefran, de la part de Kefran, pour Kefran de Versailles.
9: C'est quoi?
5: Love on the beat.
9: Oh!
5: J'aime bien ça.
9: Ouais, c'est pas mal.
5: Quelque part.
9: Ouais.
5: C'est bon ça.
9: Ouais.
5: C'est bon ça.
9: Quels les autres morceaux de Gainsbourg que je préfère?
5: Ouais, c'est vrai. Ouais. Requiem pour un con.
9: Ouais.
5: Merci.
9: J'y pense à toi à chaque fois.
5: Oh, comme t'es bonne.
9: Je suis maline, hein.
5: 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Mais pour l'instant, place à la musique sur Fun Radio.

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1: Bonsoir Jenny.
2: Exact, il y avait une...
1: Bonsoir. Qu'est-ce qu'il y a? Bonsoir Karine.
2: On n'a pas dit au revoir pour le disque.
1: Ah bah attends,
2: on a foiré.
1: On peut faire une simulation si tu veux, c'est pas un problème.
2: Allez, hein. Il va faire des simulations.
1: Bon, attends. Ah non, c'est pas celle-là.
2: Non, il fallait dire au revoir avant la bite. Ah. Merde, parce qu'il y a, Man au militaire qui dit vous m'avez pas dit au revoir avant la chanson.
1: Au revoir, hein. Jenny.
2: Allez, au revoir, man.
1: Et là, il y a la fin du disque.
2: Bonsoir.
1: Bonsoir, Jenny. Attends, c'est...
2: On est pas, hein.
1: Ah bon, on est très balèze, hein. C'est pour ça qu'on est le soir, hein.
2: Très balèze.
1: Bon, ça va, Jenny? Passez une bonne journée aujourd'hui.
2: Merci, Max, c'était top. Et toi?
1: Bah, plutôt une agréable journée aujourd'hui, un très beau temps. Bon, comment va Karine et Florent?
3: Ça va.
1: En forme?
3: Oui,
2: ouais. Max, je peux te rappeler quelque chose?
1: Oui.
2: Il n'y a pas de soleil dans le studio.
1: Je sais, mais j'ai la grosse tête, ne l'oublie pas. Donc je suis obligé d'avoir des lunettes de soleil. C'est qui m'évite, en fin de compte, d'avoir le problème de savoir s'il y a du soleil ou pas, ou de savoir s'il n'y en a pas. Le problème se pose pas, c'est que j'ai toujours une paire de lunettes.
2: Et une casquette.
1: Et une casquette.
2: Tu mets
1: et la grosse tête et les grosses chevilles.
2: Tu mets des SPF 18 aussi sur la peau.
1: Ce sont des lunettes qu'on m'a offert, tu sais, les lunettes d'auditeur, dont je ne sais plus qui.
2: Ils sont très bons. Hein.
1: Max, machin et tout.
2: Oui, c'est super les lunettes d'auditeur.
1: Avec un gros A, puisque j'ai un gros nez.
2: Oui, ça on sait.
1: C'est normalement, on met l'initiale devant, et là on a mis l'initiale au milieu.
2: Mais ça, c'est la A. Ton nez fait la A.
1: Oui.
2: Voilà.
1: D'habitude, on met l'initiale, la grosse en A, uh-huh. Le M là. Finalement, ouais. On a mis la grosse, on a mis le A.
2: Voilà. Alors, jackpot, Fun Radio.
1: Allez, on y va, c'est parti avec le beau petit bruitage.
2: Qu'on adore, ce
1: voilà.
2: Bruitage.
1: Voilà, alors on y va, c'est parti.
2: On va appeler Auguste Locher à Lille. Il nous écoute sur 96.8 FM. Et le SAM, attends, 123 608 francs.
1: Tu m'as pas donné la feuille du coup.
2: Si, elle est là.
1: Ah, elle est là.
2: Oh là là. 123 608 francs.
1: Il est proche. Obligé.
2: Si Auguste Locher.
1: 96.8 FM, Fun Radio là-bas. À Lille. Auguste Locher.
2: C'est qui Auguste Locher? C'était pas un mec connu ça? Oh, c'est pas le mec avec des chiens? Non.
1: Il y a Bruno Locher. On appelle peut-être chez lui, je sais pas, dans la famille. Bon, ça répond pas.
2: Locher. Tiens, on va essayer un autre.
1: Faites-en un autre alors.
2: T'as un autre Locher?
1: Ouais. Enfin, un autre.
2: Jacques Locher.
1: Ah, j'en mets au début le jingle, j'aime trop.
2: Jamais.
1: C'est bon.
2: Toujours à Lille, 96.8 FM, avec 123 608 francs à gagner.
1: J'aime bien cet instrument.
2: Puis on va chez Jack.
1: On va se faire engueuler. Hein.
4: Allô.
1: Oui.
2: Bonsoir, madame.
1: Bonsoir.
4: Oui.
2: Vous allez bien?
4: Oui.
1: C'est Fun Radio à l'appareil, c'est Max et Jenny, nous vous appelons en direct, c'est pour vous offrir de l'argent, c'est le jackpot Fun Radio, est-ce que vous êtes au courant?
4: Qu'il est pour m'offrir de l'argent.
2: Oui, mais quand même madame, c'est tellement beaucoup d'argent que vous allez halluciner quand vous connaissez la somme.
1: Il n'y a pas d'heure pour rendre les gens heureux madame, vous le savez.
2: Et madame, vous pouvez nous donner un chiffre entre 1 et 300 000 au hasard?
1: J'ai les dents longues madame.
4: Arrêtez,
2: tu veux
4: faire des blagues comme ça.
2: Mais ce n'est pas une blague, madame.
1: C'est en direct sur Fun Radio.
2: C'est Fun Radio, c'est les fantômes de Fun Radio qui vous...
1: 123 608 francs. C'était la somme à nous répéter, madame.
2: Et vous l'avez loupé. Oh, elle a accroché.
1: Elle a eu peur. Normal.
2: Madame a eu peur. Mais oui, on est des fantômes monstrueux, nous.
1: Oui, on est
2: sur... Moi, j'aurais eu peur si on m'a appelé comme ça. J'aurais
1: on
2: eu
1: a
2: peur
1: surtout
2: aussi,
1: une technique pour faire de l'argent. Je ne sais pas comment. J'aime bien le jour où le mec il va dire oui, 123 808. Ouh, tu as gagné.
2: Mais avec, si, mais ça
1: avec
2: aurait
1: une ambiance de
2: non,
1: mort,
2: mais Max,
1: Benoît.
2: Ça aurait dû faire le contraste monstrueux parce que imagine si elle avait dit le bon son. Tout d'un coup, on aurait dû changer de la mort à la vie.
1: Bon, moi, je trouve surtout qu'on n'a pas de bol. À chaque fois, on appelle chez des gens qui n'écoutent jamais Fun Radio.
2: Mais qu'est-ce que tu veux, les 22h30 du soir, tout le monde dort à 7h.
1: Plus personne n'écoute.
2: Plus personne nous écoute.
1: C'est vrai qu'ils regardent la télé depuis qu'il y a des bons programmes à la télé, ça y est.
2: Il y a des bons programmes à la télé maintenant?
1: Bien sûr.
2: Qu'est-ce qu'il y a?
1: Moi, je sais qu'à cette heure-ci, je regarderai la télé.
2: Lundi, il y a le truc, est-ce que les femmes restent à la maison ou je sais pas quoi?
1: Oui.
2: C'est ça. Bon, arrêtons de parler de la télé, revenons à la libre antenne.
1: Elle a peur que tout le monde zappe vraiment.
2: Exact.
1: Déconnez pas, hein, restez. Hein. Déconnez pas. Va.
2: C'est qui? On a personne?
1: Si, Franck, 15 ans.
2: Ah, excuse-moi. Salut,
1: de
2: Franck.
1: De Montigny.
5: Salut.
1: Le bretonneux, salut.
5: Ouais.
2: Oui, ça Franck, va, Franck, vas-y.
5: Moi, donc, en gros, mon père, il trompe ma mère, quoi.
2: Ah oui, exact, c'est ça. Attends, c'est pas drôle.
1: Non, c'est pas drôle.
2: Attends, c'est vraiment pas drôle.
5: Bah ouais, c'est pas drôle, mais...
1: Non, c'est pas drôle.
2: Alors, raconte la situation. T'es rentré plus tôt que prévu.
5: Ouais, je suis rentré plus tôt, et puis je suis rentré, j'ai ouvert la porte, et puis il était là en train d'embrasser ma mère, quoi.
2: Et c'était qui?
1: Ah, parce que s'il embrasse ta mère, si t'appelles ça trompé, je suis un peu culotté de ta part.
5: Qui n'était pas ma mère, justement.
2: Et c'était qui la dame, tu savais?
5: Bah, je sais pas du tout, justement, non.
1: Elles ressemblent beaucoup?
2: Ils t'ont vu?
5: Bah oui, il m'a vu, ouais.
2: Et qu'est-ce qu'il a dit?
5: Oui. En plus, ça se passait bien. Normalement, ils sont gueulés comme tous les autres, quoi.
1: Tu veux dire tes parents?
5: Ouais, mes parents.
1: Elle est bien pareille.
5: Comme les autres, et normalement, je le voyais pas faire ça, quoi.
1: Ouais. C'est souvent des discussions très houleuses pour un oui, pour un non, pour n'importe quoi.
5: Ouais, voilà.
1: Hein, moi c'est un peu pareil.
2: Et comment
1: est-ce que tous les parents s'engueulent, sérieusement?
2: Non, attends, les miennes n'ont jamais engueulé, jamais. Hein.
1: Ah oui.
5: Bah si, moi ça arrive assez souvent.
2: Mais peut-être
5: ça
2: dépend du tempérament. Français, hein. À mon avis, c'est une tradition française.
1: C'est une tradition, oui.
2: Ah, je t'assure.
1: Ouais.
2: Vous êtes ensemble, vous engueulez.
1: Donc moi qui suis plutôt
2: parce que je trouve en France que les couples, souvent ils se montrent leur intimité en descendant l'autre. C'est un peu comme si, bon, tu sais, quand tu connais
1: leur intimité.
2: Oui, leur intimité, le fait qu'ils sont un couple. C'est comme par exemple si nous on était un couple. Moi,
1: ben là, t'arrêtes de rêver tout de suite.
2: Non, mais disons que moi et Florent on était un couple.
1: Si wow Florent et Karine sont ensemble.
2: C'est un exemple.
1: Non, c'est pas un exemple parce que on en a, ça fait jaser dans les couloirs.
2: Ok, bon.
1: Jusqu'aux oreilles de Benoît, je peux
2: moi
1: dire.
2: Moi et
1: que...
2: Benoît sont un couple.
5: Ouais.
1: Toi et Benoît.
2: Ouais, j'ai n'importe, c'est un exemple.
1: Wow
2: d'accord.
1: Ouh là là.
2: Karine et Diffou sont un couple, ça te va?
1: Oh là là.
2: Bon.
1: Moi je rentre pas dans ces combines. Hein. Moi je vous dis bonsoir et à tout à l'heure.
2: Tu prends un homme et une femme.
1: Non. Alors là je suis pas. Oh là là. Oh la provoque.
2: Attends, et ils ont le droit en France.
1: Benoît, il va pas être content que tu dises
2: attendez.
1: Que tu. Il va pas être content, Benoît, d'apprendre qu'il sort avec toi.
2: Donc alors, tiens un couple.
1: Oui.
2: Et je trouve qu'en France, les couples, ils se cassent beaucoup. C'est-à-dire que, oh ma petite chienne, tu es tout grosse aujourd'hui. Tu vois,
1: j'ai ma petite vraiment... chienne. Ah ouais, je me vois bien arriver chez moi le week-end.
2: Je trouve que les couples en France.
1: Salut chérie, c'est... oh ma petite chienne, que tu es grosse aujourd'hui.
2: Non, mais un truc style devant les autres. C'est ici, on était sortis en soirée et j'ai pas, disons qu'il y avait quelqu'un qui a dit, ah.
1: Ma grosse
2: tiens,
1: vache à la rigueur, mais ma grosse chienne.
2: Non, mais bon, pas ma grosse chienne.
1: Au lit, ma grosse chienne.
2: Non, mais on trouve qu'on descend.
1: Et toi, t'es debout, ma grosse vache.
2: D'où aux États-Unis, de couple, c'est vachement soudé dans le sens où il soutient toujours. C'est toujours une question de ah, mon amour, mon mari, n'importe, ouais. C'est le meilleur, sinon je ne serai pas avec lui. D'où en France, je trouve qu'en cassant notre, les personnes dans notre couple, on prouve un peu qu'on a l'intimité qu'on n'aura pas avec
1: jamais.
2: Les étrangers.
1: Jamais, moi.
2: Je n'ai pas pourquoi en parler.
1: Moi, petite,
2: ah oui, donc il faut
1: crotte,
2: revenir avec beaucoup à l'écoute.
1: Ma petite crotte, ma petite perle.
2: Toi, mon petit crotte.
1: Bon, comment on dirait mon chéri, là, comment s'appelle, là? C'est les chocolats.
2: Quoi, la petite crotte?
1: Mon chéri,
2: c'est les cerises.
1: J'en ai avec une boîte de mon chéri,
2: ouais.
1: Ma petite cerise.
2: D'où, Franck, pour revenir à tes parents.
5: Ouais.
2: Donc, je trouve que tous les parents en France, ils s'engueulent, justement, à cause de ça. Pour montrer un peu qu'ils sont
1: Mais là, on a dévié un petit
2: proches.
1: Peu sur le sujet qui était quand même...
5: Ouais, hein. Important pour moi, ouais.
1: Ouais, c'est important, ouais.
2: Ouais, c'est important. Donc, j'ai pas ton père, qu'est-ce qu'il a fait? Comment il a réagi?
1: Bah, il a continué.
5: Bah, en fait, il a cherché à m'appeler, quoi. Moi, je suis parti. Je sais pas, enfin, je vous appelais surtout pour savoir si je devais en parler à ma mère, quoi.
2: Non, je vais parler à ton père.
1: Reviens, disait-il, alors qu'il continuait à faire sa soupe de langue.
2: Quoi?
1: Je sais pas, non, je sais pas.
2: Non, moi je parlerai déjà avec ton père déjà.
5: Ouais.
2: Et tu fais un face à face avec ton père. Tu écoutes ce qu'il a à dire ton père. Tu dis ce que t'as envie de dire. Et après tu dis, écoute papa, j'ai vraiment envie de dire à maman, je sais pas quoi faire moi. Et tu verras comment ton père te réagit et qu'est-ce qu'il te dit.
5: Ouais.
1: Mais
5: je sais pas si je dois le dire ou enfin si.
1: Et tu dis chez tes parents, Franck.
5: Comment?
1: Tu dis chez tes parents encore.
5: Ouais.
1: Donc d'accord.
5: En fait, j'ai pas trop envie de foutre la merde, quoi.
2: Non, bien sûr, mais c'est pour ça qu'il faut que tu parles à ton père déjà.
5: Ouais.
2: Et après, tu verras. Qui sait, ça dépend. Tu dépends ce que ton père va te dire.
1: Ouais. Tata PFM sur le Minitel, 19 ans, département 34, qui nous fait « Moi, mes parents ne s'engueulaient pas et pourtant, ils ont divorcé. Voilà. »
2: Et
1: ils
2: voilà,
1: ont...
2: donc c'est
1: lui,
2: ça le point, parce qu'ils sont pas intimes, ils n'est
1: pas intimes. Parce qu'ils ne discutent pas,
2: ils n'étaient pas intimes.
1: Non, ils n'utilisaient pas.
2: Ils n'étaient pas intimes.
1: Ils n'étaient pas
2: donc,
1: intimes.
2: Donc, dont ils s'engueulaient pas, dont ils n'étaient pas bien et dont ils sont divorcés.
1: Mais qu'est-ce
2: voilà,
1: que t'appelles l'intimité? Ça veut dire, en fin de compte, quand tu rentres de chez toi, c'est de pouvoir raconter ta journée, de tout dire à la personne.
2: Non, ça veut dire plutôt devant les autres.
1: De ne rien cacher.
2: Non, pas de ne rien cacher, mais de sentir si proche à quelqu'un que tu peux les casser, tu peux l'engueuler, tu peux fortement donner ton avis sur eux.
1: Eh ben, c'est ce que je fais avec toi alors.
2: Ouais, mais on n'est pas un couple.
1: Oui, mais enfin quand même, ça en devient. Un.
2: Ouais, voilà.
1: C'est un couple FM.
2: Voilà, nous on a des comportements de couple FM, voilà exactement.
1: Ouais.
2: Tiens, qu'est-ce qu'il dit l'autre?
1: Je sais pas.
2: Pete, Jenny ta gueule, laisse Max causer et arrête de le contredire. Ta
1: c'est
2: gueule.
1: C'est vrai, c'est
2: Pete.
1: Lourd.
2: Pourquoi c'est lourd? Mais c'est vrai ce que je dis.
1: Non mais c'est vrai, arrête quoi, t'es chiante.
2: Arrête,
1: t'es chiante, sans déconner, arrête.
2: Écoute Franck.
1: T'es lourde. Écoute, on t'a rien demandé Franck.
2: Ah, tu me casses parce qu'on est en couple.
1: Mais non, mais on est en train de créer une discussion, ça va mal finir.
2: Attends, Franck.
1: Tiens, je vais tromper Jenny avec Florent.
2: Ah, ça m'étonnera pas.
1: Oh là. Qu'est-ce que t'insinues? Je serai homosexuel?
2: Pas du tout, mais chacun fait ce qu'il veut, hein.
1: Oui, c'est
2: chacun
1: ce que je dis toujours.
2: Ce qu'il va
1: avec son cul, ça ne me regarde pas, comme disait notre ami le Luron, mais.
6: Ce que je fais du bien, ça me regarde en tout cas.
1: Ouais.
2: Alors, Franck.
5: Oui.
2: Parle avec ton papa.
5: Ouais.
2: Okay. Tu verras ce qu'il te dit sur cette affaire.
1: Parle avec ton cœur.
5: Ouais, je vais plutôt le faire comme ça.
2: Et puis après, tu verras le reste. Mais tu as envie d'aller parler à ta mère, moi je te conseille d'attendre, parler à ton père d'abord et dis à ton père que tu as envie de parler avec ta mère.
1: Prends
2: parce
1: des
2: que
1: photos.
2: T'as pas envie d'être au milieu de cet embrouillage parce que ça s'appelle l'enfer.
1: Prends des photos ou filme.
5: Bah non, en fait, j'aurais bien voulu ne pas voir ça, quoi.
1: Oui, non, mais évidemment, je comprends bien, on plaisante un petit peu là-dessus, mais bon, effectivement, moi je m'imagine pas. Rentrer chez moi le soir et...
2: Non, c'est délicat, hein. C'est hyper délicat. Surtout, toi, tu sais, comme tu dis, ça va te foutre plein en milieu du truc et c'est vraiment pas tes oignons, quoi,
5: ouais.
2: Quelque part.
5: Ouais,
2: bon, d'accord, c'est tes parents, mais bon, c'est plutôt leur problème entre eux en tant que couple. Donc, essaie de parler avec ton père d'abord et après tu vas.
5: D'accord.
2: Ok.
5: Ok. Je peux passer un bonjour ?
1: Oui. On pourra pas, ça.
5: Ouais, ben, bonjour à toute la 3ème 4 du collège. Bien là, sûr. De la cool.
1: Vous avez repris les cours, là ?
5: Ouais.
2: Salut !
5: Vous pouvez me passer le standard ?
1: Ouais, oui. Finis pas.
5: Ok.
1: Salut, Franck.
5: Salut.
1: Ciao. Alors, c'est à qui le tour, les enfants, si on peut avoir des petites fiches, au moins avoir un prénom, ça serait sympa.
6: Vous avez des fiches?
2: Non, oh, j'ai pas de fiches. Florent, mauvaise langue, j'avais personne après
1: Junior.
2: Franck.
1: Junior.
2: Ah si, Junior.
1: Alors, Ginny.
2: Excusez-moi, c'est moi.
1: Tu vois comment t'es?
2: Junior.
5: Oui.
2: Il était en derrière dessus tout le corps.
1: Bon, t'as quel âge et t'appelles d'où?
2: 24 ans d'année.
7: Ouais, j'ai 24 ans, j'ai pas.
1: Bon, laisse le faire maintenant, oui. Alors, t'appelles pourquoi?
7: Il y a 3 jours, j'ai assisté à l'accouchement de ma femme.
2: C'est cool.
7: De ma compagne, ouais. Ouais, c'est cool, c'est puissant surtout.
2: C'est génial, ça.
1: C'est extraordinaire, ça.
7: Le moment était...
2: Mais raconte.
7: Ça a commencé à 2h.
1: Tout depuis le début. Non, mais même avant que t'arrives.
2: Bon, il y a 9 mois.
7: Ouais, il y a 9 mois.
1: Tu l'as rencontré comment? Tu l'as rencontré dans quelles circonstances, ta femme?
2: Laisse-lui parler.
1: Ouais.
7: Je marchais avec un pote. On allait à Montélimar.
1: Et avant de la connaître, tu faisais quoi déjà?
2: Attends, c'est pas ça qui nous intéresse.
1: T'as eu une enfance heureuse?
2: Attends, Junior.
7: T'inquiète pas pour ça.
2: Junior, parlons de l'accouchement.
7: À l'accouchement lui-même.
2: Donc, déjà, pourquoi t'as décidé de faire ça? Parce qu'il y a plein de mecs qui n'aiment pas trop ça, quoi.
7: Pourquoi j'ai décidé de
2: d'assister.
1: Moi j'aimerais pas.
7: Ben disons que déjà la grossesse on l'a vécu, bon elle à sa manière à 100%.
2: Ouais.
1: Ouais ben vaut mieux.
7: Ouais. Ouais vaut mieux oui c'est sûr. Enfin c'est pas tout le monde, c'est pas pour tout le monde le cas quoi.
1: Ouais ouais non mais ouais.
7: Entre ma copine et moi c'est vraiment une histoire d'amour avec un grand A.
2: Uh-huh.
7: Parce que ça a été déjà un coup de foudre. Et en peu de temps on a habité ensemble. Et ensuite, on a voulu faire un bébé, on l'a fait.
2: Ouais.
7: Et moi, pendant la grossesse, c'est pareil, je l'ai vécu vraiment jour après jour, moment par moment.
1: Tu as bu de la bière et puis tu t'es mis à prendre du ventre comme elle?
7: Je bois pas d'alcool.
1: Ah, tu bois ça bien, comme moi, pareil.
7: Ouais, je bois pas, absolument pas d'alcool.
1: C'est bien.
7: Donc, yeah. La grossesse, une grossesse top, nickel, chrome, un truc. Super bien vécu.
2: Et quand tu étais dans l'accouchement, justement, avec tout le sang, avec tout ce qui se passait, ça pas...
7: Le côté gore, aussi, ça se remarque même pas, à la limite.
2: Uh-huh.
7: Parce que...
2: Mais moi, je trouve pareil, quoi. Parce que t'es tellement dans le fait que tu vas voir la naissance de ton fils ou ta fille. Et ça coupe tout le reste, quoi. C'est pour ça, Max, quand il dit « Ah, je pouvais pas, je comprends pas, c'est ton enfant ». Qui arrive.
1: J'en ai pas de gosse.
2: Non, mais ça.
1: Mais évidemment, c'est ce que je te dis aussi. Peut-être que le jour où j'aurai quelqu'un à qui j'aurai envie d'avoir un enfant et que j'en aurai un, il est possible que je change d'avis, quoi. Mais il y a tellement des gens qui font des enfants et qui n'assistent pas à l'accouchement et je fais probablement partie de cela.
2: Oui, mais moi je trouve ça un peu misogyne sur le part.
1: Je serais pas loin, je trouve bistrot d'à côté. Alors, je veux dire, c'est la besogne de voir.
2: Mais c'est là, parce qu'il y a plusieurs raisons. J'ai pas Junior, j'imagine. Tu as tenu la main de ta copine, tu étais là pour l'aider à respirer, à pousser et tout ça aussi, non?
7: Ouais, mais ce qu'il y a au départ, c'est que déjà quand on vit la grossesse, pleinement.
1: Ouais.
7: Après le reste ça vient automatiquement.
1: Ouais, c'est-à-dire que oui.
7: Tu poses même pas la question.
2: Ouais, tu es dedans donc c'est normal.
7: Donc, nous on a été en plus ça s'est hyper bien passé parce que à 5h on arrivait à la clinique.
1: Ouais.
7: Et à 7h10 le petit venait au monde quoi.
2: Ah oui, c'était vite hein.
7: Elle a même pas eu le temps d'avoir la péridurale, elle a pas absolument.
2: C'est rare en plus pour un premier enfant.
7: J'ai pas entendu le son de sa voix, elle a poussé, je lui ai plongé un peu le front. Je l'ai aidé à pousser avec elle, quoi.
2: C'est génial.
7: Et quand le petit est sorti, alors là, c'est le flash. Là, on sent la puissance, presque au bout des doigts.
1: T'as explosé de joie?
7: Ben, ma réaction, elle a été hyper profonde, quoi. Extérieurement, il y a...
2: T'as pleuré?
1: Des larmes?
7: Même pas. Ça a même pas réussi à monter. Pourtant, c'était...
1: Des cris?
7: Non.
1: Des sauts de joie, non, quand même, non?
7: Je suis resté...
1: Humble.
7: Non, pas humble.
2: Blême.
7: Ouais, voilà, ouais. Je savais plus quoi faire, plus quoi dire. Après, j'étais avec. Quand ils l'ont posé sur ma copine.
1: T'as pas filmé au caméscope?
2: Oh, ça, je trouve ça un peu rare.
1: Comme dans 9 mois, c'est
2: attends,
1: excellent.
2: Mais ça se fait.
1: Dans
2: hein,
1: 9 mois, c'est excellent.
2: Ringard.
1: À la rigueur, je fais faire un copain qui fume, qui a ma place, et puis après, il vient.
7: Ouais, je préférais.
1: Juste après un bon match de foot.
7: Que
2: de filmer,
7: quoi.
2: Non, ouais. Mais Junior, bon, je trouve ça génial que tu as fait ça. Et vraiment, je trouve les mecs qui font ça, vraiment, ils sont géniaux, quoi. Parce qu'un mec, pour moi, je trouve un mec qui ne veut pas aller est lâche, pour moi.
1: Oh, ça y est, elle me traite de lâche. Oh, la provoque.
2: Si tu voulais pas faire ça, j'étais très lâche. Parce que justement, je trouve que c'est le moment où ta femme a le plus besoin de toi. Elle est en douleur, elle a mal, elle a besoin que tu tiennes la main, que tu l'aides pour naître ton enfant. Ouais, donc quand même, c'est ton enfant qu'elle fait naître, cette femme. Donc je trouve que elle a besoin d'aide.
1: On verra,
2: tu l'aideras. Non, mais j'explique mes raisons, mon pourquoi.
1: Oui.
7: Par contre, ce qu'il y a, c'est que dans le corps médical qui entoure justement l'accouchement, j'ai pas l'impression que c'est pas encore tout à fait rentré dans les mœurs, quoi, parce que pendant l'accouchement, c'est sûr que c'est ma copine qui fournit l'effort et c'est elle dont on s'occupe. Mmh. Mais après, quand la puéricultrice est allée amener le petit pour faire sa première toilette, là, la femme, elle a été froide avec moi. Là.
2: Ah bon?
7: Elle a... Presque, j'étais là comme un meuble. Déjà pendant l'accouchement, il faut se faire sa place tout seul. En tant que mec, il faut se faire sa place tout seul, quoi.
2: Ouais. Qui est la sage-femme?
7: Parce qu'on n'en aura pas. Enfin, vous en avez pas. Sauf après le gynéco à la fin, il m'a fait couper le cordon. Il m'a demandé si je voulais.
2: Ah, ouais. Et ça, c'est génial aussi.
7: Je l'ai fait. C'est puissant. Mmh. Franchement, c'est puissant.
2: Non, j'imagine.
7: Mais, après, tout ce qui concerne le reste, quoi, c'est... Le père, on dirait qu'il a rien à foutre ici, quoi. C'est pas sa place.
2: Ça, c'est dommage.
1: Oui, mais en même temps, je vois pas ce que t'as. Oui, non, mais à part d'assister, de regarder ou de soutenir ta femme en étant à côté d'elle, bon, il faut quand même leur laisser faire leur travail correctement.
7: Quand t'as l'impression d'être transparent et.
2: Ouais, non, c'est dommage. Ouais.
1: On va pas demander non plus. Je sais pas si t'as vu justement, je faisais allusion tout à l'heure au film 9 mois. Heureusement qu'on n'est pas obligé de faire la place du.
2: du médecin.
1: Du médecin,
7: ouais,
1: quoi.
7: Ouais, ouais.
1: Hein
7: ouais.
1: Quand même, faut pas exagérer.
2: Et Junior, il y a un argument que souvent les mecs sortent. Tu crois que maintenant que t'as vu justement. Ces bébés sortent du vagin de ta femme. Maintenant, tu vas avoir un.
7: J'en ai discuté avec ma copine de ça.
2: Mais tu vas avoir un blocage sexuel, tu crois ou pas?
7: Non, absolument pas. Déjà, on est fou furieux qu'il faut qu'on attende un mois pour.
2: Mais justement, vous ferez l'amour dans les autres façons, quoi. Vous ferez beaucoup plus de l'amour sans pénétration. Qui est également sympa.
7: Déjà, c'est vrai que le vagin gonfle d'une façon assez extraordinaire. Il devient tout bleu.
2: Il devient bleu.
7: Le bébé il sort, quoi. Ouais. Je veux dire, moi, ça m'a pas marqué absolument pas. J'ai vu ça comme un accomplissement, quoi. C'était beau, quoi. C'était vraiment très, très beau.
1: Ouais, eh ben, écoute, génial. On te souhaite beaucoup de bonheur.
2: Ouais. Et comment il s'appelle, le petit?
7: Malcolm.
2: Malcolm, c'est génial comme nom.
1: Très bien. Tu penses en avoir un deuxième maintenant? Non, t'as pas idée d'en avoir un deuxième, parce que généralement, au bout du premier, un an après, on en fait un deuxième.
7: Pour l'instant,
1: ah bon,
7: on va s'occuper du premier.
1: Je sais pas, apparemment. J'ai toujours remarqué dans mon entourage dès que
2: ça
1: moi je vois mes parents. Mon frère, 21 mois d'écart. Dans mon entourage, tout le monde a un an, deux, trois ans d'écart, ouais. Et après, pour avoir le troisième, généralement, c'est quoi, 8, 9, 10 ans, ouais.
7: Non, mais nous, là, on va s'occuper du premier, puis après, on verra pour.
2: Oui, vous verrez après.
7: On verra après.
2: Voilà. Ok,
7: Junior.
2: Au
7: passage, avant de partir, je voudrais saluer Cana. Je pense qu'il m'écoute.
1: D'accord. Et personnel, si tu veux en avoir un deuxième, laisse quand même un écart de 5-6 ans, parce que quand il y a trop peu d'écart, moi, c'est ce que j'ai remarqué avec mon frère. On se bastonne
2: passez.
1: Grave, quoi.
2: Et ouais. Même, attends, entre mon
1: le
2: frère
1: nombre
2: et moi,
1: de calottes que j'ai
2: ans,
1: mis à mon frère.
2: Et c'est pas qu'à un an et demi ou deux ans, avec mon frère, on a 4 ans d'écart, et pareil, qu'on s'est chassé avec des couteaux dans la maison.
1: Il faut
2: hein.
1: une différence de 6-8 ans. Comme ça permet à celui qui est petit d'avoir un grand frère comme il en rêve.
7: Enfin, moi, j'ai un frère qui a 2 ans de moins que moi, et on s'entend super.
1: Ah, mais non, je m'entends à merveille avec lui. Avec mon frère. Il sait pas où j'habite, connaît pas mon numéro, je sais pas où il habite, je connais pas son numéro. On s'appelle plus, on se voit plus.
7: Ouais, d'accord.
1: Non, mais on s'entend très bien, mais c'est vrai qu'on a eu tendance à se chamailler assez facilement, quoi.
7: Et au fait, une petite parenthèse musicale. Si de temps en temps vous pouvez nous balancer un petit Suicidal, ce serait sympa, quoi.
1: D'accord. C'est noté.
7: Ça marche.
1: Pas de problème.
2: Merci Junior.
1: Allez, salut Junior. Après. Ciao. On va revenir dans un instant pour la suite de la Libre Antenne au 0570 5000. On aura John, 25 ans, de Courbevoie. Bonjour John.
6: Ouais, salut.
1: Tu veux nous parler de quoi, s'il te plaît?
6: D'un certain sondage sur la bande FM dans Casting.
1: Oh putain.
2: Ah
1: alors,
2: oui,
6: il y a bon résultat, je crois.
1: Ouais, je crois que c'est clair.
2: Ah, donc, c'est cool.
6: C'est assez balèze.
2: On va en parler de ça, bouge pas. Et aussi, on va voir le premier de nos poèmes sur le cajot. Et ça va être Muriel et Christophe. Ils sont deux, hein?
1: D'accord. Bah, ne bougez pas et à tout de suite. Et voici de la Benzig sur Fun Radio. On en redemande Corona et Try Me Out sur Fun Radio.
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1: Bonsoir.
2: Bonsoir Axel, comment vas-tu?
1: Ça va super, ouais. Je suis très heureuse de vous avoir.
2: D'accord, c'est gentil, merci, on aimerait que ça soit réciproque.
1: Ben oui, alors
2: Il n'a pas compris.
3: Non.
2: Alors Axel, quand tu as entendu le témoignage de Dominique, tu as bondi dans ton string.
1: Oui, bien sûr.
2: T'étais très excitée.
1: Oui, non, c'est pas vraiment le cas. En fait, c'est pas la première fois que j'entends des témoignages de garçons qui disent qu'à chaque fois ils vont me voir ailleurs parce qu'ils sont plus fort qu'eux.
2: Et en même temps, ils sont amoureux.
1: C'est un peu paradoxal, je trouve. Mais en fait, le truc, c'est que moi, j'ai pas le même problème. Mais disons que moi, j'ai du mal à me fixer et j'ai besoin d'avoir différentes relations. Et le truc, c'est que ce que je fais, c'est que je me fixe pas, quoi, tout simplement. Je reste pas avec quelqu'un pour pas lui faire du mal parce que, sa copine.
2: Reste bien devant ton téléphone. Je sais pas ce que tu fabriques là, si t'es en train de t'occuper d'une quéquette ou pas, mais tu bouges beaucoup. Reste bien devant ton combiné. Qu'on l'entende, qu'on profite de sa voix.
1: Oui, voilà, alors je recommence.
2: Non, mais j'ai bien compris. Donc toi, t'as du mal à te fixer, à te stabiliser, mais voilà. T'es très clair là-dessus vis-à-vis avec les mecs.
1: Clair, et si je dois avoir des relations avec les mecs, je fais en sorte qu'on soit clair là-dessus.
2: Des copains de baise.
3: C'est bien ça.
2: Les fameux copains de baise dont je parlais tout à l'heure.
1: Mais c'est pas forcément pour baiser, hein.
2: Ah, c'est même juste pour avoir des câlins.
1: Voilà, pas forcément pour baiser, hein. pas uniquement, mais bon.
2: Pour faire l'amour.
1: Pas
2: uniquement pour
3: baiser. Non, tu sors avec, mais tu restes
1: amour
3: pas
1: baiser,
3: longtemps
1: c'est
3: avec.
1: C'est pas forcément pour ça, quoi. On est d'accord, on sait très bien que ça va pas durer. Mais
2: c'est extraordinaire. Tu sais d'avance, toi t'es programmé, tu sais que ça ne va pas durer. Tu dis au mec, je sais que ça ne durera pas. Mais comment tu peux savoir ça?
1: Non, mais je dis pas que je le sais, mais parfois il y a des moments où, quelque part, on sait qu'on n'est pas fait peut-être forcément pour être ensemble 6 mois, 1 an.
2: D'accord, mais que malgré tout, on a envie d'être avec cette personne. On se met quand même avec en sachant, sans lui dire, mais on sait d'avance que c'est pas avec elle.
1: Mais lui aussi, il le sait.
2: Ah, lui, il le sait aussi. Ah, c'est extraordinaire. Ça, j'ai jamais fait ça, moi. J'ai jamais été avec quelqu'un, je me disais, de toute façon, je sais qu'avec elle, à ce moment, ça devient vraiment une partie de jambes en l'air ou alors une copine de baise.
1: Mais je sais pas des copines de baise.
2: Non, mais c'est pour ça. J'ai jamais vécu ça. J'ai du mal à imaginer, moi, être
1: avec. C'est ce que je vis et
2: c'est génial.
1: Non mais c'est pas génial, c'est pas forcément bien. Je dis pas que c'est bien, hein, parce que c'est pas très valorisant, hein, quelque part.
2: Ça dépend, non, parce que si tu faisais ça derrière le dos du mec sans le prévenir, oui. Si le mec espérait autre chose et que tu lui ferais croire que tu lui proposes autre chose.
1: Non, mais moi je fais pas espérer.
2: C'est ce que je suis en train de t'expliquer, mais tu n'écoutes pas. C'est vers les oreilles de bonne femme. Je suis en train de lui dire
3: si tu étais,
2: mais c'est pas le cas justement. J'étais en train d'expliquer, donc c'est tout à ton honneur, donc. Je trouve pas que.
3: Tu l'assumes, donc c'est
1: pas que quelque part, quand même, ce qu'il fait Dominique, c'est pas très respectueux quelque part vis-à-vis, que ce soit les femmes ou que ce soit la part d'une nana vis-à-vis de ton mec, quoi.
2: C'est surtout ça, parce que.
1: Il y a quand même.
2: Dominique, t'es là ou t'es sur ton jet?
4: Ouais, je suis toujours là, t'inquiète pas.
2: Qu'est-ce que t'as à dire à Axel? C'est vrai, parce que.
4: Déjà, pour le salut Axel.
2: Ah, ça c'est bien.
4: Merci d'avoir appelé.
2: Ça c'est pas mal. Bonsoir, c'est pas mal.
4: C'est pas que c'est respectueux parce que j'en ai pas trop confiance non plus. De ma copine, et je sais pas ce qu'elle fait parce qu'elle a un boulot qui est assez prenant, quoi. Donc.
2: T'es pas en train de te trouver des excuses là, t'es en train de nous dire parce que tu sais pas trop ce qu'elle fait, donc le mec.
4: Non, c'est pas ça, non, pas du tout, non, au contraire. Mais je l'aime, et puis voilà, quoi. C'est plus fort que moi. Je sais pas si c'est pas une maladie ou j'en sais rien.
1: C'est pas une maladie. Enfin, mais je comprends ton sentiment, mais. Je me dis à la base, si c'est comme ça, il faut pas se fixer, quoi.
2: C'est ce qu'on disait tout à l'heure, hein, et tu peux pas te cacher derrière le fait si tu fais ça, mais en même temps, tu la vois pas des matchs, tu sais pas son boulot, machin. Non, ça n'a rien à voir.
1: Difficilement parler d'amour dans tes cas.
2: Ouais, c'est clair. Mais est-ce que tu l'aimes, cette fille, sincèrement, Dominique? Tu l'apprécies? Donc je vais aller pousser le vice. Donc quelque part t'es malheureux pour elle, tu souffres aussi de savoir que quand tu la trompes après, une fois que tu sors et tout,
3: tu culpabilises.
2: Une fois que tu fais le nœud sur le présa pour le mettre dans les chiottes, tu tiens là dans ces cas-là, tu dis putain, quand même, je viens de faire encore le bel enculé là.
4: Bah il y a ça, et puis sur la route quand je repars ça, c'est à mort.
2: T'es triste pour elle, quoi, tu pleures une larme. Franchement. Mais bon.
1: C'est pas la première fois que j'entends ce genre de témoignage, mais avant d'agir, on réfléchit quand même. On sait très bien ce qui va se passer. Bon, tu rencontres une nana, on sait très bien où ça va mener parfois. On sait très bien ce qu'on veut l'un et l'autre, mais c'est bien que tu peux lui dire après, mais peut-être qu'il faut réfléchir un peu avant, quoi.
4: c'est le pire. C'est-à-dire que mon copine, elle a accès à mon portable, donc elle sait qu'il y a plus de numéros de nana dans mon portable que des numéros de mecs, quoi. Mm-hmm. Je sais pas, voilà, quoi.
2: Ouais, bon. Ce qui est malheureux, c'est qu'on est en train de traiter ton sujet comme si c'était toi le pauvre malheureux que t'appelles comme
4: non,
2: pour
4: non,
2: dire non, mais
4: ça.
2: C'est ça qui est dingue. C'est que limite, on se dit, voilà, la pauvre, voilà,
4: je
2: mais
4: sais
2: comment.
4: Pas si, je sais pas si je peux voir quelqu'un ou je sais pas où
2: c'est. Non, ça. Mais parce que t'arrives pas, et puis que. Moi, je vais te dire une bonne chose, Dominique, hein, et puis c'est ce que je sais pas ce qu'on pense à Axel, moi, d'un titre, le jour où tu prendras une bonne volée, une bonne claque où la nana va s'en apercevoir, et que là, tu te rendras compte vraiment la connerie que t'es en train de faire et que tu l'avais sous-estimée dans les sentiments, bah, ça c'est ce qui aide à avancer, c'est qu'on des fois, hein, pas tout le temps, parce que sinon après ça devient fatigant, mais dans la vie, de temps en temps, peut-être prendre une petite gifle, que ça soit dans la vie affective ou peut-être au travail, surtout quand on sait qu'on joue avec le feu, à un moment donné, on finit toujours par se brûler, hein, c'est un slogan tout con, tout facile, mais ça finit par arriver, et puis là, tu te diras peut-être, putain, mais qu'est-ce qu'elle a, cette fille-là, tu vas, ça sera pas elle ou une autre à qui tu feras la même chose, et là, tu t'en mordras les doigts et tu te diras, je le referai plus jamais parce que j'ai trop à perdre et... On sait ce qu'on perd, on sait pas ce qu'on gagne, c'est ce qu'on dit toujours. Peut-être c'est ce qu'il te faut, une bonne petite leçon, parce que tu t'es jamais fait choper à cause de ça.
4: Non.
2: Eh ben voilà, donc il faut qu'il se fasse choper, Axel, une bonne fois, et puis après voilà, terminé. Après, il fera peut-être comme toi.
1: D'accord.
2: Après, il fera peut-être comme toi, Axel. C'est-à-dire que Dominique se dira, la prochaine fois, ou je tente pas le diable, je m'arrête avant, ou alors je joue comme Axel, je me sens pas dans l'humeur de me stabiliser. J'ai quelques copains, quelques copines, écoute, de temps en temps, ou alors une copine, mais en lui promettant pas la lune, et puis voilà que...
1: Ouais, mais je dis pas que je sais pas avoir l'évangile, quoi. Je dis pas que je sais bien, mais ça me plaît pas forcément, mais... Je sais que de toute façon c'est comme ça, donc pour l'instant je peux pas faire autrement.
2: Mais comme de toute façon tu nous dis que les mecs que tu choisis le savent et qu'eux aussi sont dans le même état d'esprit, je vois pas pourquoi tu te reprocherais quoi que ce soit dans ton comportement, Axel. Parce que lui.
1: Ouais, non, mais je me reproche pas de quoi que ce soit. Mais quelque part j'aimerais me stabiliser, ce serait bien.
2: Mais ça va arriver, t'as 19 ans, t'as le temps.
1: Ouais, voilà.
2: Oh
1: ouais,
2: là là, mais oui, non, mais t'as le temps, profite-toi.
1: Non, mais stabiliser, je m'entends, enfin je me comprends.
2: Oui, d'avoir quelque chose déjà de.
1: Dire, marier, avoir des enfants.
2: Oui, non, mais j'ai bien compris, hein, t'inquiète pas, moi je suis un homme, hein, je suis intelligent. Hein.
1: Non. Mais j'ai jamais mis ça en doute.
2: Ouais, je suis vraiment beaucoup plus intelligent que toi. Hein. Ça, j'avais compris dès le départ hein, ce que tu voulais
1: dire.
2: Ah
1: ouais, non, mais c'est pas ça, c'était pas sûr. Mais bon.
2: Si, c'était pour Dominique, surtout pour les autres qui écoutent la radio. Moi, j'avais compris depuis le début.
1: D'accord.
4: Ouais. Je suis à côté, excuse-moi de vous couper. Mais
2: encore toi, t'es encore là toi?
4: Oui, je suis encore là. J'ai quelque chose à te proposer tout à l'heure.
2: Ouais, vas-y, qu'est-ce que tu voulais dire?
4: À côté,

0: logiquement, si t'étais à l'aise avec toi-même, tu seras à l'aise avec toi-même, c'est-à-dire que tu vivras cette situation-là et tu prends.
1: Moi,
0: je connais des gens qui font la même chose que toi. Ils connaissent les risques. Voilà, ils le savent, ils me disent, je leur dis souvent, mais tu te rends compte, ta femme ou machin, ils disent, je le sais.
1: C'est vrai qu'ils sont mariés, enfin dans l'eau, ils ont des gamins, quoi, ils font ça.
0: Ouais, mais peu importe, ils sont comme toi, c'est la même situation, c'est que malgré leur stabilité, ils ont quand même besoin d'aller voir ailleurs, soi-disant, l'appel au cul. Mais s'ils sont conscients du risque qu'ils prennent, après, voilà, le jour où ils prennent une claque, et pour certains c'est déjà arrivé, voilà, ils le vivaient mal, mais ils se disaient pas, putain, pourquoi j'ai fait ça? Ils disaient, putain, j'ai joué avec le feu, là je me suis fait cramer, tant pis pour ma gueule. Mais ça veut pas dire qu'après on souffre pas, mais au moins assume ça, au moins Dominique. Assume au moins ton.
1: Ah, puis y a pas de soucis.
2: Excusez-moi de vous interrompre, mais je pense que le petit reproche qu'on peut faire aussi, c'est vis-à-vis des nanas que rencontre Dominique, qui peut, alors je sais pas si elle le savait ou pas à l'avance que Dominique est déjà maquée, mais coucher avec un mec maquée, je trouve ça. Enfin, moi, c'est quelque chose que je peux pas engager.
0: Est-ce que tu leur dis que t'as une copine, les nanas que tu attrapes de temps en temps, Domi?
1: Ouais, il y a certaines, mais pas tous.
0: Pas tous, ouais, des fois.
2: Et ça les gêne pas?
1: Bah non,
0: Bon, il y en a plein que ça gêne pas, Axel, hein, je veux dire.
2: Je sais pas, moi.
0: Comme les nanas qui sont avec des mecs mariés, ça les gêne pas, ou les mecs se tapent des nanas qui sont mariés, ça gêne pas, non, des fois ça gêne pas, non?
2: Ouais, mais c'est pas forcément.
3: Bah, en même temps, c'est le mec qui va chercher, hein, c'est pas.
2: Oui, bien sûr, c'est les mecs.
3: C'est lui, c'est pas bien ce qu'il fait, hein, c'est pas.
2: Bien sûr, mais aussi la nana, bon, à partir du moment où elle apprend qu'il est maqué, bon, ben, je sais pas, moi, c'est partie de, mes principes, mais bon, après, je suis pas parole d'évangile, hein.
0: Ouais, mais sauf que lui, c'est des histoires de cul, donc si des fois t'as une pulsion avec une nana, si c'est clair dès le départ.
2: Non, mais bon, voilà. Moi, c'est vrai qu'avec maqué,
3: c'est mieux que ce soit clair, parce que si c'est pas clair, la fille peut s'attacher et après, il va se retrouver dans une
0: situation. Si elle s'attache, putain, faut la fouetter, elles adorent ça, les nanas. Si elle s'attache, faut la fouetter. Il faut lui bander les yeux ou les menotter. Je sais, j'adore ça. Axel, ouais, toi, t'adores ça. Toi, je sens un peu dominé. Pas dominatrice, mais t'aimes bien te faire dominer, Axel.
2: Moi?
0: Ouais.
2: Ça dépend.
0: Voilà, ça dépend. Enfin, ça dépend plus 70% de se faire dominer. Toi, t'aimerais bien être attaché, Axel.
2: Moi?
0: Oui, toi.
2: Non, mais pourquoi,
0: comment elle dit pourquoi moi à chaque fois? Comme si je m'adressais. C'est marrant, hein.
4: Ouais.
0: Bien sûr, c'est à toi que je parle.
2: Ah non, mais c'est pas mon trip du tout, ça. Non,
0: ouais, parce que t'as pas essayé, t'as 19 ans. Bon, enfin, attends, si un jour tu tombes love d'un mec et tout, qui commence à t'attacher, toi, avec un foulard qui te bande les yeux. Ce qu'il faudrait pas, c'est qu'il te bande les yeux avec un foulard. Non, qu'il te bande les yeux avec des menottes. C'est très compliqué, ça.
4: C'est dur.
2: C'est pas vraiment comment.
0: Pardon?
2: Oui, non, mais pourquoi pas, oui.
0: Hein, ah, tu vois, elle dit pourquoi pas maintenant, tu vois.
2: Non, mais
0: au début, c'était non catégorique, maintenant, c'est pourquoi pas. Je suis sûr que tout à l'heure, je lui mets un petit coup de fouet, elle va dire encore.
4: Ouais, cochonne.
0: Hein, qu'est-ce que t'en penses?
3: C'est toi, voilà.
0: Mais non, c'est pas parce que c'est moi, c'est parce que. Écoute bien, écoute cette ambiance-là, je suis sûr que tu vas adorer. Ne me dis pas.
2: Ah ouais, non, carrément, non, mais franchement.
0: Ah parce que, écoute bien, quand tu l'entends comme ça.
3: Ah oh là.
0: Ça, c'est un enregistrement perso de la maison. Attention, c'est cadeau, hein. Attention, on vous fait écouter, c'est ce que j'ai fait avec une ex. Écoutez.
1: C'est la chèvre de Koh-Lanta, ça, non?
0: Non, mais arrête, t'es lourd, toi. Putain, avec tes Koh-Lanta, ton jet ski et ton truc, là. Arrête un petit peu avec tes trucs. Oh là là. On parle de cul, là, Dominique. Ah, Dominique. Oh.
4: Ah, c'est bon, merci.
3: Dominique, c'est plus ça.
4: No carry en allemand.
0: Ah, ouais, non, c'est une catastrophe. Pour la version française, absolument. Axel, merci d'avoir appelé en tous les cas.
2: Ben, en tout cas, merci à vous et j'étais très heureuse de pouvoir participer parce que vraiment j'adore cette émission et je me prends la gueule tous les soirs.
0: Ah, bah, c'est très gentil, Axel. Puis merci d'avoir témoigné pour Dominique. Alors, on n'a pas solutionné le problème. Je pense que le problème se solutionne avec soi-même. Et à partir du moment qu'on en parle un peu et qu'on a besoin d'en parler, d'expliquer, c'est que forcément on sent un petit balèze, c'est qu'on n'est pas en paix avec soi-même et de la façon dont on se comporte. Donc attention Dominique, faut pas se demander si c'est médical, est-ce qu'il faut que j'aille voir un médecin, c'est dans la tête. Voilà, il faut juste accepter que le jour où tu te fasses griller, bah tu dises bah voilà, j'ai joué avec le feu. Tant pis pour ma gueule.
1: Ah bah il y a tant pis pour.
0: Et puis c'est un jour où tu sentiras que tu dis putain là c'est quand même le. Est-ce que le jeu en vaut la chandelle? C'est-à-dire que celle-là tu la kiffes vraiment et à ce moment-là c'est tellement agréable aussi et de tenter quand même d'être bien avec une personne, d'être tenté parce qu'on est toujours tenté, on peut avoir envie de séduire, de charmer, mais de s'interdire au dernier moment de faire un. Voilà, toi t'en fais trop, toi c'est tout le temps toi. Faut bricoler de temps en temps, je dis pas le contraire, c'est toujours bon d'être monsieur Ikea, mais de temps en temps quoi. Voilà, mais pas tout le temps parce que sinon on s'en sort plus Domi là, sans déconner, ok?
1: Ah, mais y a pas de souci.
0: Je compte sur toi, hein. Pense-y, même quand t'es sur ton jet ski, aux côtés de Coex, vous faites du rallye, hein.

0: je peux te demander quelque chose, une dernière chose, Max.
1: C'est quoi?
0: J'ai quelque chose à te demander. C'est savoir si tu voulais monter à côté de moi pendant un
1: rallye. Surtout pas, non.
0: Et savoir si tu es prêt à m'accueillir dans les studios de fun
1: non plus.
0: Demain.
1: Non plus. Non mais non plus, je vais te dire pourquoi. Non mais parce que moi non mais moi c'est pas moi j'ai comparé à mon camarade du matin, c'est que là il y a un show, il y a un machin, il y a plein de trucs, c'est fait pour moi l'émission, comme le dit Axel qui aime bien, qui la connaît bien comme toi, c'est un peu dans l'intimité, donc ça se passe, c'est un peu voilà, je suis pas trop l'émission en public, j'ai fait une fois ou deux, je suis pas à l'aise, la radio pour moi c'est dans l'intimité, dans le studio. Alors c'est vrai que tout à l'heure il va y avoir Léa et notre ami Vincent qui vont venir, mais c'est dans une autre config, c'est-à-dire qu'ils sont dans le programme, c'est-à-dire qu'à force de les avoir, tu vois, Léa, c'est une logique, c'est moi qui demande, donc ça pour moi psychologiquement je me sens prêt à vous vouloir les faire venir dans le studio. Maintenant, okay. De faire des demandes et de dire est-ce que je peux venir, oui, puis prendre des rendez-vous, comment on va chez le médecin et dire attention, tu viens de...
0: Non, avec toi, il
1: n'y
0: a pas de
1: soucis. Non, mais attends, parce que, tu vois, et puis le rallye, je vais te dire non, je vais te dire pourquoi.
2: violent.
1: Je me connais, je sais comment ça va terminer, donc je m'en sens pas capable,
0: Non, mais il n'y a pas de soucis.
1: Là-dessus, je vais être franc, tant pis Axel, je vais casser le mythe, mais là-dessus, je suis petite bite.
3: Ah non, mais il y a pas.
1: Voilà, une petite bite et puis c'est tout, voilà, c'est tout. J'ai pas peur de le dire,
3: c'est des choses qui arrivent.
0: C'est pas que t'as une petite bite, c'est que t'as pas un gros cœur, c'est pour ça.
1: J'ai pas un gros cœur parce que je monte pas à faire du rallye.
0: Voilà, parce que faut avoir un gros cœur quand même.
1: C'est-à-dire.
0: Selon les passages qu'on fait dans les spéciales, faut avoir un gros cœur pour mettre le pied droit à fond.
1: Voilà. Bah bon, ouais, tu vois, en même temps, bon, bah, j'ai pas de gros cœur. J'ai le gros cœur par amour, mais le gros cœur sportif comme ça, non, j'avoue que le rallye, moi je suis toujours cash, hein, ça me passionne pas. Donc, en plus de ça, je suis pas du tout passionné par ça.
4: C'est du rallye quoi, du rallye avec des voitures grandes, c'est des voitures.
1: Ah, c'est des bagnoles. Ah non, mais je crois que c'était du rallye dans le 16e, les soirées privées du 16e. Je crois que c'était les soirées rallye.
0: Non. C'est encadré par la FFC.
1: Je croyais que t'allais me proposer des soirées rallye à Avenue Mozart dans le 16e à Paris.
0: Non,
1: bourgeois, coincés du cul avec tout boutonneux. Excuse-moi. Tu me parlais des beaufs au volant qui conduisent dans les rallyes à 200 km/h. Non, je rigole. Non, j'avais bien compris, hein, t'inquiète pas. J'ai voulu un petit peu. Non, j'avais compris depuis le début, Dominique. Le pauvre Dominique.
0: Par contre, un truc que je t'admire, c'est quand tu joues avec tes platines là, t'es le roi.
1: Ah ouais, bah là, faut faire parler son cœur. Pareil, j'admire. Là, par contre, là, faut mettre son cœur parce que boum, boum, boum, boum.
0: J'admire.
1: Là, bah ouais. Encore, je t'ai pas tout donné parce que si tu me verrais faire, alors là, tu serais carrément à genoux. Là, tu te dirais, attends, c'est pas possible, c'est Jésus qui mixe.
2: Jésus, carrément.
1: Ah non, mais là. Il y en a qui se pirent en quatre, moi je me mets en croix, je suis là, je mixe comme un dingue, je suis comme un fou. Non mais je sais, chacun son truc. La prochaine fois, j'aurai mixé dans ta bagnole. Non, mieux que ça. C'est moi qui animerai la soirée quand vous ferez les rallyes des départs, moi je mixerai.
0: Il y a pas de question. On fait une remise des prix le soir, là, organisé par la FFSL.
1: La FFSL.
0: La Fédération française de sport automobile.
1: Ah d'accord, ok, la FFSL.
0: Bon, sur ce, je vais vous laisser, je vais vous dire une bonne soirée.
1: Ciao. Bah écoute,
2: c'est
1: bien.
2: Qui t'en va comme ça.
0: Non, je rigole.
1: Oh, tu nous as bien eu, nous a cassé.
4: Elle
1: nous a cassé, Axel. Hein.
0: Oui, j'entends ça.
1: Je Ah, Axel, elle rigole, Axel. Hein. Hein.
0: Mais non, je suis même.
1: Si, entre toi, qu'est-ce qu'il y a? On t'a mis un dent dans le cul, qu'est-ce qui se passe, Axel? J'ai l'impression que t'es très chatouille, t'es coquille, toi. T'aimerais bien qu'on chatouille.
0: Oh là là là là là là là là.
1: Je vais être franc, Axel, et on va se quitter là-dessus. J'ai envie de toi, voilà, c'est tout.
0: D'accord, bah écoute, on s'appelle, on se fait une bouffe.
1: Oh putain, non, on s'appelle, on fait l'amour.
2: Bah oui, attends.
0: Bah écoute, voilà, écoute, y'a pas de problème.
1: D'accord.
0: On s'appelle, on se donne rendez-vous.
1: Waouh, ça le fait. Merci, mais c'est, tu vois, Dominique, finalement, avec ton truc de cul, t'étais là pour dire que t'étais un chaud de la bite, finalement, c'est moi qui ramasse.
2: Eh voilà.
1: Bonne bourre à toi, mon ami Dominique.
0: Salut, bonjour à Koé, Jeff et tout le monde.
1: Demain matin, je ne manquerai pas, t'inquiète pas, je suis là jusqu'à 6 du match, je partirai pas tant que je n'aurai pas passé le bonjour de ta part. Et Axel, je t'embrasse aussi très très fort. Attention, dans un instant, la suite de la Radio Libre, au taquet 01 42 48 5000. Le football, Nantes mène 1-0 face à Lyon pour la Coupe de la Ligue. On vous tiendra au courant de l'autre match de deux clubs de deuxième division dans un instant, tout de suite.
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1: T'entends ma voix?
7: Je tiens à préciser, Max, si tu me permets, elle a une superbe voix.
1: Ah là, ben c'est quoi?
4: C'est un truc de moi, ça m'a scotché au standard.
1: C'est vrai que là, j'ai envie de te rencontrer. En même temps, il y a ce côté un peu vicieux, tu sais, comme quand on est dans les préliminaires et qu'à un moment donné, on a envie de... pour les filles de se faire pénétrer ou le mec il a envie de pénétrer. Ce petit moment là où on fait un petit peu retarder les choses, donc on va encore rester dans les préliminaires, là on va chauffer encore un petit quart d'heure, 20 minutes, et tu vas venir dans les studios vers 22h15, 22h20.
3: Ok,
7: c'est bien dommage que je suis un peu loin d'ailleurs.
1: T'en peux plus, mais non, mais toi tu vas par les ondes, Manu, t'inquiète pas.
7: Ouais, ouais, tout à fait.
1: Tu vas avoir ta part d'érection comme tous les mecs. T'inquiète pas, quelques photos de Léa ont été prises et certaines seront prises pendant l'émission. Et elles seront mises sur mon blog, hein. Je vous donne tout de suite l'adresse pour que vous soyez prêts au taquet dans un quart d'heure, 20 minutes. blog.funradio.fr/max. Et après, on aura, alors là, ça sera l'apothéose, la venue de Vincent dans les studios. Ouais. Mon auditeur fétiche, incollable sur le ni oui ni non, incollable sur les consonnes. Voyelles, consonnes et voyelles, bien sûr, des chiffres et des lettres, qui sera avec nous dans les studios. À tout à l'heure, Léa.
3: À tout à l'heure.
1: Juste pour nous dire un peu t'habiller comment, juste pour nous mettre un peu. T'as même pas besoin de nous en dire plus. Ta façon de faire, ta façon de respirer ou de ricaner comme ça, on a compris que t'avais rien. Je suis sûr que t'as pas mis de culotte sous ton jean.
3: Ah si, quand même. Hein.
1: Ah putain, c'est dommage, on aurait vu un peu tes formes. T'as dû mettre un string, non?
3: Oui.
1: Ah, oh là là. La ficelle extrêmement fine. T'as
3: vous
1: vraiment...
3: verrez tout à l'heure.
1: Oh là là. Léo est là. Vous l'avez entendu, elle a dit qu'elle nous montrerait son string. Elle a dit vous verrez tout à l'heure. Elle va donc nous montrer son string. C'est magnifique. J'adore les strings. Je sais pas, Manu, si t'aimes les strings.
7: Ah, tout à fait.
1: C'est magnifique.
7: C'est vrai que c'est quelque chose de très excitant. Personnellement, ça m'excite beaucoup.
1: C'est très excitant. C'est vrai. Elodie en met énormément, d'après ce qu'on dit, parce qu'à chaque fois que je dis tiens, tu devrais regarder, tu devrais relucher. Parce qu'elle avait des pantalons de taille basse, et à chaque fois j'ai arrêté, et puis attends, mais tu devrais aller à un truc. Dès que j'arrive, j'ai même pas posé mes affaires, que je suis dans l'ascenseur, et le mec dit, quand tu vas dans ton bureau, va vite voir Elodie, ton assistante, elle a un truc. J'ai dit, mais arrêtez un peu. Mais ça fait le tour de la radio, tout le monde connaît la couleur de ton string.
2: Non, faut pas exagérer.
1: Non, mais
2: c'est vrai qu'il regarde souvent.
1: Une grande partie, ouais.
7: Faut pas te le demander, tu n'en mets pas.
4: En même temps, tu le montres à tout le monde ton string.
2: Non, c'est quand je suis assise, mon pantalon descend. Et donc, mais personne n'est obligé de venir se mettre derrière
1: c'est vrai,
2: moi. Hein.
1: C'est vrai, la région. Hein.
7: Et c'est là où Max se dit, qu'est-ce que j'aimerais bien qu'elle soit tout le temps assise.
1: T'as envie d'y perdre une bombe, c'est vrai que t'as envie d'en faire tomber une pièce et d'aller la chercher avec un doigt. C'est vrai, hein, comme disait l'autre, hein, avant, comme on dit, il fallait écarter le maillot pour voir les fesses, maintenant avec vos strings, il faut écarter les fesses.
7: Avec les dents. Hein.
1: Merci de me couper, Manu.
7: Non,
1: toi, t'es en satellite, tu dois avoir 3 secondes de retard. Il réagit 3 secondes après que le truc est passé. C'est pendant que t'es en train de dire autre chose qu'il revient sur la question d'avant. Dans quelques instants, il va nous dire bonsoir. Non, je disais, comme disait l'autre, avant il fallait écarter le maillot pour voir les fesses, et maintenant il faut écarter les fesses pour voir le maillot, quoi, comme disait Bigard. Pour les strings, c'est ce qu'il disait. C'est vrai que maintenant ça devient très con. On ne voit plus rien. Il y a juste une petite ficelle qui traînasse.
4: Ah, hein. C'est fantastique.
2: C'est beau.
1: C'est dur à mettre, hein.
2: Mais non.
1: Au début, faut s'habituer quand même. Voilà, la ficelle dans le cul.
2: Ça sent pas.
1: Non, mais au début. Oh, si.
4: Ah, si, ça sent.
1: Non.
4: Moi, j'ai déjà essayé.
1: Moi, on m'a déjà obligé à la radio parce que j'avais fait des paris pour des anniversaires et j'avais perdu. On m'avait oublié à porter un string pendant une heure. Je m'en souviens. C'était chaud.
2: C'est psychologique, ça.
1: Non, tu la sens quand même. Tu te sens pas à l'aise.
4: Ouais. Ah, c'est horrible. Bon. Moi, j'aime pas du tout, quoi.
1: Ah là là là là. Toi, tu te sens, t'aimes bien beaucoup, Léa, mettre des strings?
3: Au début, c'est vrai que c'était difficile, mais maintenant, à force d'emporter, on s'habitue, quoi.
1: Voilà, tais-toi, t'es genre de nains qui disent comment on a pu pour vivre sans avant, quoi. C'est qu'après, c'est que tu peux plus t'en passer, hein, c'est ça, Léa. Hein, c'est ça, Léa.
3: Non, des fois, quand même, je mets quelques culottes, hein, ça m'arrive.
4: Même culotte.
1: Qu'est-ce que vous voulez dire, mon Manu?
7: En fait, ce que je voulais te dire, c'est que personnellement, j'en mets des strings.
1: Ah, tu mets des strings pour
2: c'est
1: un
2: chouette, ouais. Ça
1: devient de plus en plus à la mode. Ça, ouais. Les mecs en mettent de plus en plus. Ouais, et c'est pas réservé qu'aux les homos machin. C'est très hétéro. Mmh. C'est
7: non. Et je confirme effectivement que au départ, tu te sens très mal à l'aise. Mais après, tu t'y habitues très facilement.
1: Qu'est-ce qui t'a poussé à en mettre? Qui t'a donné le déclic? Pourquoi? Et
7: parce qu'en fait, je vais tout avouer très franchement. Je viens de la Belgique. En fait, j'ai vécu à
1: c'est pas grave. Tant pis. C'est pas grave. Genre, le mec est obligé de s'excuser. Je suis belge, excuse-moi. C'est pas une tare, hein, c'est pas grave.
7: Je t'explique pourquoi. J'étais avec mon ex-copine du côté de Toulouse. Oh. J'ai vécu là-bas pendant quelques mois.
1: Oh, ouais.
7: Et tout bêtement, elle m'a acheté un string et elle m'a dit, écoute, essaye-le.
1: Oh, là. Donc elle
7: je l'ai essayé.
1: Ouais.
7: Et effectivement, les premières semaines, j'avais l'impression que j'avais toujours quelqu'un qui mettait un doigt dans les fesses, quoi.
1: Ah oui, c'est ça. Mais c'est exactement ça. Ou alors, t'as l'impression que t'as fait un caca tout dur, qui restait bloqué. Non, mais c'est très désagréable au début, faut quand même le dire.
7: Et après, tu t'y habitues très facilement, et tu t'y habitues tellement que jusqu'au point où t'as l'impression que t'as plus rien, quoi.
1: Ouais, c'est
7: ça. Tu portes ton jean tout simplement.
1: Et tu peux plus maintenant mettre des,
4: boxers ou des caleçons, faut que tu te mettes en string. Non, je sais pas.
7: Non, si j'en mets, mais disons que les strings, je les mets très rarement.
4: D'accord.
7: Surtout en ce moment, parce qu'il fait quand même un peu froid quand même.
4: Bon, tu sais, à un moment donné, t'as un string ou un caleçon, c'est pas ça, c'est si t'as un jean.
7: Le string, et voilà. Mais c'est vrai que au départ, c'est très désagréable, c'est vrai, je dois l'avouer.
4: D'accord.
7: Mais après, on s'y habitue, tout simplement.
4: D'accord. Léa, tout à l'heure, hein, dans un quart d'heure, elle est déjà dans mon studio, elle est dans mon bureau. Elle est à quoi? Une 25 mètres? Allez, 22. T'as le compas dans l'œil, toi. 22, faut qu'elle est pas très très loin des studios, et dans un quart d'heure, non seulement elle sera dans les studios, on va pouvoir discuter avec elle, on va pouvoir la voir, on va un petit peu tester, on va pouvoir la tester, elle va nous tester également. Certaines photos ont déjà été prises, d'autres le seront quand elle sera dans les studios, et elles seront mises à ce moment-là sur mon blog, hein, blog.funradio.fr/max. Dans moins d'un quart d'heure, 20 minutes, donc soyez ready. À tout à l'heure, Léa.
8: À tout à l'heure.
4: Oh là là là là là là là là.
2: Ah, ils en passent plus là.
4: Eh, Manu, ouais. Manu, ça va être chaud. J'espère que tu vas aller sur le site tout à l'heure.
7: Hein. Je serai là, t'inquiète pas.
4: D'accord.
7: Il y a pas de problème.
4: Qu'est-ce qui t'amène, Manu?
7: Alors, je voudrais d'abord commencer avec quelques jours de retard pour te souhaiter un très joyeux anniversaire.
4: C'est gentil, merci beaucoup.
7: Puisque je voulais le faire la semaine dernière, mais j'ai pas pu passer sur antenne.
4: Là, il y a pas de malaise, mais merci en tout cas, c'est très sympa.
7: Voilà. Et en fait, voilà, je t'appelle pour j'ai un petit souci. Je voudrais avoir ton avis, ouais. Éventuellement l'avis des autres, ouais. Mais surtout éventuellement le tien.
4: Oh, tu sais, le mien, c'est un peu parole d'évangile. Mais... le mien, t'as celui de tout le monde.
7: Mais ouais,
4: non, je pense qu'il y a toujours des gens qui sont de l'autre côté qui disent mais putain, mais quel enculé. Et pourtant, c'est les mêmes personnes qui t'écoutent depuis des années, mais qui continuent à dire putain, quand il est comme ça, il m'énerve.
7: Non, mais toi, tellement il y a de la situation. Hein,
4: et bah, écoute, ça me touche beaucoup parce que c'est ce que me dit ma mère chaque matin. Alors,
7: c'est bon. Alors, je t'explique. Je vais te faire une longue histoire courte. parce que bon, c'est assez compliqué. Voilà. Je suis célibataire pour l'instant. Mon problème est le suivant. Je suis atteint de cécité complète.
4: Ça veut dire
7: que je suis simplement non-voyant. Ouais. Voilà.
4: Mais quand tu parles de complète, c'est-à-dire que tu n'auras jamais un jour la possibilité de retrouver la vue. Qu'est-ce que t'appelles complète? Ça veut dire quoi?
7: C'est-à-dire que j'y vois quasi plus rien. Retrouver la vue, je l'espère, ça, de toute façon, un jour. Mais
4: non, parce qu'il y a certaines personnes qui ont, entre guillemets, la chance de pouvoir retrouver la vue aujourd'hui avec des opérations. J'avais entendu de Gilbert Montagnier qui, aujourd'hui, lui aurait la possibilité, s'il le souhaitait, de retrouver la vue. Il le veut pas, mais il a une chance.
7: Alors, à force de balancer la tête, il a perdu totalement la vue.
4: Hein, ah, t'as envie de déconner, toi. Alors là, t'es tombé sur le bon client. J'ai envie de déconner là-dessus. T'inquiète pas.
7: Non, il n'y a pas de problème. Bon. Non, je précisais parce que voilà, ça cause un problème, pas pour moi, mais pour les meufs que je rencontre.
4: Ouais.
7: C'est-à-dire que dans la vie, on a déjà des difficultés à rencontrer, on va dire, des femmes entre parenthèses correctes.
4: Ouais.
7: De toute façon. Et lorsque je les rencontre, ou alors je tombe sur des femmes qui veulent rien de spécial, c'est-à-dire une petite chose, une histoire d'un soir, ou sans plus, bon, jusque-là, on se met d'accord au départ et ça va. Alors, mon problème n'est pas un problème pour elles, si tu vois ce que je veux dire.
4: Bien sûr, ouais. Non, mais ça les gêne pas, ouais.
7: Non, si c'est pour une histoire d'un soir, ça gêne en général pas, parce que bon, quand on s'en va en l'air en noir, enfin...
4: Ouais.
7: On
4: essaye. Ça se trouve, elle te demande de te mettre dans le noir. Toi, c'est tout allumé. Elle pense que tu vas éteindre. Mais comme toi, t'es dans le noir. On se met dans le noir. Ouais. Mais toi, t'éteins pas, toi. Toi, t'es déjà dans le noir.
7: Ceci dit, je m'arrange toujours que lorsque je fais l'amour avec une partenaire.
4: Ouais.
7: Ou alors de la faire venir dans une pièce où la pièce est totalement dans le noir.
4: Ouais.
7: Ou alors lui mettre un bandeau lorsqu'elle sonne à ma porte en bas. C'est-à-dire que
4: Attends, là, faut que tu m'expliques. Cette fille-là avec qui tu vas avoir cette relation le soir, là, tu l'as rencontrée avant ou tu l'as...
7: Oui, non, mais justement, c'est pour ça que je voulais que tu me laisses terminer, de t'expliquer. C'est que ce sont des femmes que je rencontre via le chat.
4: J'allais le dire. Voilà.
7: Donc, exactement.
4: Et donc, toi, tu veux les mettre tout de suite dans ta config à toi.
7: Voilà, exactement.
4: Mais tu fais ça sous forme de jeu en leur faisant croire que peut-être tu es voyant ou elles savent que, elles connaissent ton...
7: Non, elles savent au départ que je suis dans le noir total déjà moi-même.
4: Et tu leur mets sur le même piédestal que toi.
7: Voilà, exactement.
4: Ouais, d'accord.
7: Mais le problème, tu vois, c'est que bon, moi, ça fait 22 ans que je suis dans le noir.
4: Ouais.
7: Et entre 22 ans et 22 minutes, il y a une différence.
4: Non, mais évidemment. Sachant que elles, ça peut être excitant, mais toi, vivant comme ça, toi, t'es assez à l'aise, alors qu'elles sont totalement déstabilisées, tu deviens très vite dominateur, parce que se mettre dans le noir le plus total, bon, toi, t'arrives à voir les mouvements, tu connais les pièces, tu sais comment te repérer, tu te sens au bruit, aux odeurs, au machin, tu sais où ça se trouve. Quelqu'un qui arrive dans le noir et qui veut jouer ton jeu est totalement déstabilisé, il se fie vachement à toi, tu perds tout tes sens.
7: Oui, surtout que je perds tous mes sens. Enfin, c'est-à-dire que quand tu connais pas bien la personne, non. Tu sais jamais comment elle va réagir.
1: Non, mais elle, surtout, elle perd tous ses sens. Oui. C'est de elle, oui, elle, c'est pas toi.
7: De toute façon, je suis là pour aider en cas de perte, si tu vois ce que je veux dire. Donc c'est vrai que si elle se trouve dans une pièce avec moi dans le noir, ouais, et qu'elle est perdue, je suis éventuellement là pour la sauver entre guillemets.
1: Ouais. D'accord.
7: Comme ça. Ouais. Donc, voilà, parce que bon, moi j'ai l'habitude, comme je viens de te dire, ça fait 22 ans que je suis dans le noir, j'ai l'habitude, quoi. Mais bon, mon problème n'est pas vraiment là. Mon problème est le suivant, c'est que bon, ce genre de relation-là, mon handicap n'est pas un souci pour elle. Ce qui est un souci, c'est que lorsque j'essaie d'aller plus loin. C'est-à-dire que j'ai déjà eu l'occasion de rencontrer des superbes jeunes filles. Lorsqu'elles connaissent la situation, ok, ça va bien, elles essayent. Bon, il y en a qui donnent la peine d'aller beaucoup plus loin, ouais. D'autres qui freinent au bout d'un certain temps. Et moi, je trouve que ça, je suis culpabilisé parce que j'ai l'impression toujours que c'est de ma faute.
1: Ouais, mais non.
7: Et j'ai l'impression en fait que quelque part, il doit y avoir un problème là-dessus. Et quand je tombe sur des femmes bien auxquelles elles acceptent la situation et qu'on voit qu'on démarre bien, eh ben, au bout de deux jours, elles te laissent planter. Quoi.
1: D'accord, ok. Et je te pose des questions comme elles me viennent. Tu t'es pas dit. Peut-être aller avec une personne qui aurait le même handicap, ça serait peut-être plus simple, ou pas, ou tu te l'interdis, il y a des gens qui veulent pas.
7: Oui, justement, tu es tombé en plein dedans, je me l'interdis. Non, pas parce que je n'aimerais pas, mais disons que quelque part, en parlant vulgairement, j'ai déjà du mal à supporter ma mère moi-même, que j'ai pas envie de supporter la mère des autres, entre guillemets. Enfin, c'est pas méchant ce que j'ai fait.
1: Non, mais peut-être. Peut-être que ça serait plus simple. Enfin, après, c'est vrai, il faut pas s'interdire. Hein. Et puis,
7: non, parce que j'ai mes raisons. C'est-à-dire que si je pars du principe, oui, je peux bien, par exemple, rencontrer une femme qui a le même problème que moi. Mmh. Mais j'ai envie de me faire connaître dans le domaine du voyant. Tu
1: d'accord.
7: Vois ce que je
1: veux dire ? Ok. Ouais.
7: Et parce que je crois que le monde du voyant a tellement à découvrir et vice versa. De toute façon, quoi. Mmh. Que j'ai envie de leur faire de leur montrer et leur prouver que un sens en moins n'est pas un problème.
1: Ouais, après, mais moi, tu peux prouver moi, aux gens seul. tu peux faire profiter au monde des voyants dans la vie de tous les jours, mais pas forcément dans la vie pourquoi tu veux focaliser aussi ça dans la vie amoureuse et pourquoi t'interdire d'être avec quelqu'un si demain tu tombes bien avec quelqu'un.
7: Oui, bon, maintenant, demain, je tombe amoureux de quelqu'un qui a un problème visuel. Ok.
1: Et puis je vais te dire, puisque t'as envie de déconner, peut-être que tu le verras même pas. Une qui sera un peu plus fut que toi et qui te fera croire qu'elle est voyante alors qu'elle l'est pas, puisque tu crois que non.
7: Ouais, non. Mais disons que il y a des arguments en fait que la femme qui a un problème visuel. Je vais pas dire que j'aimerais bien sortir avec une voyante pour l'utiliser pour des arguments du genre pour m'aider à faire ceci, pour m'aider à faire cela. Mais à mon avis, je dois aimer quelque part, je dois aimer le danger entre guillemets, parce que c'est vrai que fréquenter quelqu'un qui voit et elle peut faire des tas de choses derrière mon dos que je m'en rends peut-être pas compte. C'est déjà arrivé.
1: Je te dis tout de suite qu'on peut aussi être voyant, hein, et puis ne pas savoir que l'autre a fait autre chose derrière son dos, c'est-à-dire avoir une double vie.
7: Ou ça déjà fait. Hein? Je vais te dire, Max, moi je me suis déjà fait larguer.
1: Oui, mais de ce que je veux dire.
7: J'étais avec un copain et je me suis fait choper ma nana devant moi, quoi. Hein, à peine s'ils se sont pas envoyés en l'air devant moi, quoi.
1: Ah oui, d'accord. En se disant que comme tu ne vois rien, ils vont
7: prendre. Voilà,
1: putain. Ils en faisaient peut-être un jeu vicieux, ce qui devenait excessivement malsain. Léo, tu voulais dire quelque chose?
4: Je me dis, comme tu vois. Tu rencontres les filles sur les chats généralement.
1: Je te vois pas là-dedans. Ah bah non, c'est normal, il y a l'écran devant.
4: Oh, j'ai eu peur. Non, vas-y. Et tu sais, tu vas sur les chats donc apparemment pour rencontrer les filles comme
7: tout
4: tu l'as dit tout à l'heure.
7: Tout à fait.
4: Mais comment tu fais pour écrire si tu vois pas?
7: Alors, j'ai un PC tout à fait normal mais qui est équipé d'un logiciel de lecteur d'écran. C'est-à-dire que il y a un synthétiseur vocal qui me lit absolument tout. Mais quand je dis tout, c'est vraiment tout. Tout ce qui me met sur l'écran. Donc, je peux bien chatter sur MSN, donc je peux chatter sur d'autres sites.
1: Ça doit coûter du pognon, ça, hein?
7: Oui, mais bon, ici, je sais pas, en France, mais en Belgique, il y a des associations qui interviennent financièrement par
1: C'est génial. D'accord. Ça, c'est génial.
4: Ah, mais en fait, quand t'écris, genre, en tout petit, genre, par exemple, tu sais, on écrit généralement en langage texto, genre, D, un seul D, que, KE, il arrive à le lire, ça.
7: Il arrive à le lire, ouais. Et d'ailleurs, j'ai mon meilleur ami qui, lui, et moi-même, on fait des conneries des fois parce qu'on écrit des bêtes trucs, des insultes et tout. Alors, t'as la synthèse vocale qui te lit les insultes et on est plié de rire, mais quelque chose d'inimaginable.
1: Je lis aussi que tu, j'ai vu que t'es DJ, c'est ça?
7: Tout à fait.
1: T'es professionnel ou juste comme ça pour le fun?
7: Non, disons que j'accompagne un ami qui lui est professionnel. Et je me lance depuis janvier.
1: Ah, génial.
4: Ah, ouais, à la Paul Johnson, quoi. Paul Johnson, il est aveugle aussi, c'est pour ça.
1: Il est handicapé, sur un fauteuil roulant, c'est autre chose.
4: C'est différent.
7: Quand j'anime des soirées, c'est vrai que les gens sont très impressionnés parce que bon, ils voient, j'ai une valisette avec les CD qui sont, tous les CD sont en braille.
1: Ouais.
7: C'est par ordre alphabétique.
1: Ouais.
7: Qui, en fait,
1: Ça doit être impressionnant,
7: Oui, oui, c'est à fait. Enfin, c'est-à-dire que, ça m'est déjà arrivé de faire des soirées seules. Or, quand le client me voit arriver, il me dit, ah, tiens, lui, il voit pas, donc est-ce que ça va bien se passer ou pas? Quand la soirée se passe, une fois que la soirée est terminée, moi j'ai déjà animé dans le sud de la Belgique, dans les Ardennes, une soirée de 90 personnes, je crois.
1: Ah oui.
7: Que des jeunes, donc c'était entre 18 et 25 ans.
1: Et quand tout le monde se barre, le patron, tu te dis, ils ont pas à jouer pendant quelques personnes.
7: Mais justement, il y a beaucoup de personnes qui me posent la question, comment est-ce que je me rends compte dans danse, que les gens...
1: Ou des fois que la boîte est fermée.
2: Non,
1: je rigole.
7: Mais là, on fait travailler son autre sens, qui est le sens de l'ouïe.
1: Non, mais je sais bien. Vous avez...
7: et voilà. Mais bon, c'est vrai que c'est impressionnant.
1: Même les odeurs, quand tu sens plus le poivreau qui a trop bu, le pé foireux sur la piste, quand tu sens que ça manque, la transpiration, tout simplement.
7: Tout à fait. Ou alors le gars complètement ivrogne qui vient avec son verre de bière au-dessus de ta valise de CD, qui fait couler ta bière au-dessus.
1: Voilà, tu dis là, la soirée, il n'y a plus personne, la soirée est terminée. Je reviens un petit peu sur, sur le sujet en lui-même. C'est un peu compliqué de pouvoir donner des explications sur le comportement des filles et pourquoi ça, malheureusement. On doit être très franc et tu dois le savoir aussi que l'handicap doit beaucoup freiner. Hein. Les gens ont peut-être peur d'avoir beaucoup de choses à gérer en plus. C'est au même titre que quelqu'un qui sort avec une fille et que demain t'apprends qu'elle a déjà des enfants. Des fois ça peut te rebuter. C'est un truc personnel jusqu'à ce que tu tombes sur la bonne personne. Et puis,
7: attention, je précise, si tu me permets, Max, je précise quelque chose, c'est que, bon, il y a, tu parlais d'handicapé, il y a l'invalide et l'invalide, c'est-à-dire que, bon, personnellement, je suis quelqu'un de très indépendant, puisque je vis dans mon appart seul, je fais tout seul. Il y a des personnes comme moi qui se laissent aller, ça c'est clair, et je peux comprendre que certaines femmes mettent des réticences et elles se disent, bon, ben moi j'ai pas envie d'une tâche en plus.
1: Comme je te disais, quelqu'un qui a déjà des enfants, après tu l'apprends,
7: à la limite, c'est pas encore un problème. Personnellement, c'est pas un handicap pour moi. Parce que
1: non, mais
7: enfants,
1: je te parle. Attention, mais toi tu prends ton truc pour un cas personnel, moi j'en fais une généralité là, je m'adresse pas qu'à toi, je disais que c'est pour même dans la vie les gens. Qui à un moment donné, apprenant que quelqu'un a un enfant, ça peut aussi malgré, tu vois, repousser et ça peut poser des problèmes. Donc c'est clair que ton handicap, mais c'est pour ça qu'il faut le dire tout de suite. Il faut éclaircir la chose et
7: je le dis.
1: Et savoir si la fille, tu dois le ressentir, ça, tu dois être capable de pouvoir le ressentir. C'est de la psychologie après.
7: Oui, je le ressens, mais c'est ce que je dis. La dernière en date, j'ai tellement bien ressenti qu'au bout de deux jours, elle m'a envoyé un texto en me disant, bah, écoute, je préfère en rester là, je préfère rester amis, or que les sentiments se sont déjà installés. Quoi.
1: Ah ouais,
4: comment tu fais pour lire les textos? C'est pareil.
7: Reconnaissance vocale également.
1: Putain, beaucoup de gens te demandaient pour le chat, c'est vrai qu'il y a plein de questions qui arrivent là, j'en ai une ou deux. Bon, comment tu fais pour savoir quand t'as plus de caca dans les fesses, quand tu t'en fais plus? Ça, c'est une question de moi, mais. Comment tu fais quand tu sens pas le peuple? Comment tu fais?
7: Attends, j'ai pas bien compris là. Répète.
1: Tu fais caca quand tu te torches pour savoir si tu si faut que tu te remettes un coup de feuille ou pas. Hein. Comment ça?
7: J'aurais tendance à renifler, mais dans ce cas-ci, je ne le fais pas. Non, c'est vrai que non. Bah écoute, je me nettoie jusqu'au moment où je vois que c'est bien propre, tout simplement.
2: Ouais, c'est une habitude. Hein.
1: Ah ouais, mais c'est sûr. Ouais, c'est des questions complètement débiles de la vie de tous les jours. Mais
7: moi, j'ai déjà eu des questions du genre comment est-ce que tu fais l'amour? Comment est-ce que tu manges? Je leur réponds, je me mets à quatre pattes avec la queue en l'air.
1: Non, ce qui est bien pour toi, c'est que certains, t'as perdu la vue au fur et à mesure, c'est dès la naissance.
7: Disons que je suis né d'une malformation au niveau de mon œil droit qui a été très mal soigné au départ des médecins.
1: Ouais.
7: Et à l'âge de 12 ans, j'ai perdu subitement la vue et on n'a jamais su comment ni pourquoi. Ouais,
1: moi, j'ai été du cerveau, moi. Subitement à 12 ans, j'ai perdu toute mon intelligence. Je suis complètement débile, moi. Je suis devenu.
7: C'est pas grave, c'est pas encore rattrapé.
1: C'est gentil. écoute, moi, je veux bien lancer. En tout cas, s'il y a des filles qui souhaitent témoigner sur ce sujet. Si ça vous tient à cœur, nous expliquer ce que vous ressentez, même si vous l'avez jamais fait, mais peut-être venir en discuter.
7: À mon avis, je crois qu'on doit, on doit avoir des témoignages assez impressionnants, parce que c'est vrai qu'il y a beaucoup de femmes, comme les hommes d'ailleurs, ont une mauvaise image de l'invalide. Enfin, je parle de l'invalide au niveau oculaire. Hein. Mmh. Il y a d'autres invalides. Enfin, d'autres.
1: Oui, mais on va rester concentré sur le tien, parce que sinon, là,
7: ouais, voilà, exactement. Je parle au niveau de personnes dans mon cas, et j'aimerais bien que ça. Enfin, je le dis maintenant, mais j'aimerais bien que ça cesse, que quelque part, que les femmes ouvrent un peu les yeux, si je peux m'exprimer.
1: Oui, mais c'est pas parce que tu vas le demander ce soir sur un média que demain, ça va se faire. C'est vrai que c'est un travail de tous les jours, et puis surtout, il suffit de le dire et d'être franc. Alors, on va demander aux filles d'appeler maintenant au standard, si elles le souhaitent, bien sûr, pour témoigner, pour apporter leurs commentaires. Ça serait quand même plutôt intéressant, si vous le souhaitez, bien entendu. Hein, vous n'êtes absolument pas obligé, mais si le cœur vous en dit, 01 42 48 5000, 22h15, des enfants, attention, Léa qui est déjà dans mon bureau va arriver dans un instant dans les studios. Elle va avoir des petits tests qu'elle va devoir nous faire en direct pour apprendre à mieux la connaître. Vincent également sera de la partie tout à l'heure dans la soirée dans la Radio Libre. C'est les vacances pour tout le monde, on y va tranquille. Vous avez envie d'intervenir dans la Radio Libre, 01 42 48 5000. Et puis dans quelques minutes également, l'appel crétin de Martin qui appelait donc une droguerie pour avoir de la drogue, et les places également pour Lille Manchester United sur Fun. Manu, 30 ans de Bruxelles, Manu non-voyant, et tu disais que ça pouvait poser des problèmes avec les nanas. En tout cas, toi, ça te pose des problèmes avec les filles. Et il y a Élise qui a souhaité réagir, 17 ans de Niort. Bonsoir Élise.
8: Bonsoir. Moi j'appelle parce que je voudrais. Moi en fait, je suis dans le même cas plus ou moins. C'est... puisque je suis plus jeune, j'ai 17 ans donc. Et moi aussi, j'ai un petit peu peur.
1: T'es non-voyante depuis la naissance ou
8: oui.
1: Tu as... D'accord, ok. Et quand Manu t'en parle, que le témoignage de Manu, tu ressens effectivement la même chose.
8: Oui,
1: tu as le même problème avec les garçons.
8: Ouais, enfin moi parce que j'en ai eu deux.
1: Ouais.
8: Et, disons que ça. Plus tard, ouais, j'ai peur pour plus tard.
1: D'accord, et tu t'interdis d'être avec des garçons non-voyants aussi comme
8: toi? Oui, exactement. Pour... À ce niveau-là, je crois qu'on a la même mentalité.
1: Et pour quelles raisons? Les mêmes que celles de Manu?
8: Oui, exactement.
1: D'accord.
8: Parce que tout le temps, je me suis toujours dit, il faut que je m'intègre, donc...
1: Ah ouais, c'est cette crainte de ne pas pouvoir s'intégrer dans la société?
8: C'est la crainte, mais c'est aussi que il y a des choses qu'on nous impose et que, enfin, je sais pas, mais
1: ouais.
8: C'est assez imposé, quoi. Donc, on a, à un moment donné, il faut se dire, on n'a pas le choix, quoi.
1: Ouais. Manu, tu souhaites dire quelque chose sur le témoignage d'Élise?
7: Oui, bonjour, bonsoir Élise.
8: Bonsoir.
7: Et en fait, je voulais simplement lui préciser une chose, c'est que quand j'avais plus ou moins son âge, j'avais le même problème qu'elle maintenant et comme moi maintenant, mais disons que l'intégration est encore un autre, quelque part, problème, c'est que une fois que tu es intégré, et effectivement, comme elle dit, il y a d'autres arguments qui font en sorte, qui nous imposent dans la vie de réagir comme on réagit maintenant. C'est qu'une fois que l'intégration est faite, là, il n'y a pas de problème. Une fois qu'elle est faite, elle est faite. Mais alors, une fois que tu te trouves dans l'intégration, que tu es dans le domaine des voyants, si je peux m'exprimer ainsi...
1: Ouais. On aurait dû appeler Jean de Debert, il est voyant lui aussi, tiens.
8: Bien sûr.
7: Justement, quand on est dans ce domaine-là, ils viennent avec d'autres arguments, quoi.
8: Mais il faut savoir faire sa place. Enfin, je veux dire, moi j'ai la chance. Enfin, je pense déjà ce qui est bien, c'est quand on a une passion. Moi, je sais que.
7: Oui, c'est vrai. La passion. Enfin, quand tu fais les activités.
8: Exactement. J'en fais
7: tout à fait.
8: Et j'ai appris comme ça à rencontrer des voyants.
7: Ouais.
8: Et...
7: Moi, je tiens à préciser, Max, c'est que toutes mes connaissances, je dis bien toutes. Et tous, enfin pratiquement, parce que sur tout le tas que je connais, il y a peut-être une non-voyante, tout le restant est voyant.
8: Mmh. Ouais, enfin...
7: J'ai eu du mal à m'intégrer, je me suis intégré, ouais. Et évidemment, ils se sont donné la peine d'aller voir plus loin que le bout du nez, quoi. C'est-à-dire qu'ils ont appris à me connaître, ils ont appris à me fréquenter, dans le bien, dans le mal, dans le bonheur, dans le moins bonheur, c'est...
1: Mmh.
7: Et c'est vrai que bon
1: alors c'est vrai, alors on va relancer. Ce problème, c'est que tous les témoignages qu'on a eu énormément, c'est plutôt des gens qui sont dans le cas d'Élise. C'est pour ça qu'on en a passé qu'un, mais ça a pu susciter des appels de gens qui confirment tes dires, Manu, comme quoi effectivement les gens qui sont non-voyants ont tendance effectivement pour leur intégration l'envie d'être avec
7: Moi je veux juste dire une chose, ouais. Max, c'est qu'il faut il faut combattre, il faut se battre. C'est vrai que c'est pas évident. Tous les jours, c'est pas évident.
1: Ah bah oui.
7: Quand tu te promènes en rue, tu as affaire à des petits rigolos ou à des super. Moi, j'ai déjà eu le cas quand je suis à l'arrêt de bus, par exemple, qui me dit ah, vous êtes aveugle. Ben non, je suis un problème de casque. En fait, tu vois, des bêtes questions de ce style-là. Bon, chance que j'ai beaucoup d'humour.
1: Ouais.
7: Mais il y a des gens qui n'ont pas d'humour du tout et qui prennent ça vraiment très mal. Et alors qui se coincent, donc qui sont dans leur petit coin. Et, ouais.
8: Moi, je voudrais juste rajouter un truc.
9: Conclure, ouais.
8: C'est que en fait, soit les gens expliquent aux gens, alors soit ils comprennent ou ils comprennent pas, mais s'ils pigent pas, je me dis, on leur montre quoi. Enfin,
7: il faut leur montrer, il faut leur prouver le contraire. Toujours, moi, je leur prouve le contraire, c'est vrai.
8: Si on montre pas, bon.
7: Moi, je voulais te poser une petite question, Max, avant de conclure.
1: Ouais.
7: C'est que ce qui me ferait plaisir, c'est si c'est possible en tout cas, c'est de converser éventuellement qu'on donne mon numéro de portable à des personnes qui souhaitent converser en dehors de la radio.
1: Eh ben justement, c'est ce que propose Élise hein, d'ailleurs.
8: Oui,
1: non
8: oui.
1: Ouais, donc, c'est ce que voulait proposer Élise. Ouais.
7: Et alors éventuellement, parce que bon, c'est vrai que mis à part tout ça, je suis quelqu'un, bon, je me sens terriblement entre parenthèses seul, on va dire ça comme ça. C'est peut-être dû à ça ou pas dû à ça,
8: c'est
7: selon.
8: C'est dommage.
1: Bon, écoute. Ouais, ce que je vais faire, Manu, parce que il y a ce que tu entends nous dire, parce que là t'es reparti dans les phrases, c'est que tu voulais avoir des gens, c'est parce que je comprends plus rien là. Tu voulais
7: non, disons,
1: voilà, essaie de faire simple, voudrais... essaie de faire.
7: Voilà, je voudrais avoir des contacts en dehors de la radio, des gens qui m'appellent
1: ah,
7: et,
1: oui.
7: Pour pouvoir converser éventuellement, pour garder un contact quoi. C'est pas nécessairement en Belgique, hein, ça peut être même en France, des contacts français.
8: Ah bah moi,
7: même
8: je suis d'accord.
7: Un pas de problème. Quoi.
1: Elle est ignore, bon. Voilà. Donc là, t'inquiète pas là.
7: Donc si les personnes veulent mon numéro de portable, tu n'hésites pas, tu leur donnes.
1: On va te récupérer en antenne, on va effectivement le transmettre à qui souhaiterait effectivement récupérer ton numéro de téléphone. Okay, Élise, bon courage en tous les cas.
7: Eh bien, merci beaucoup. Il faut toujours se dire une chose, c'est que vaut mieux.
1: T'es non-voyant, mais attention, tu deviens sourd, parce que j'ai dit merci Élise, et toi tu réponds. Alors, fais gaffe, parce que là, t'es en train de perdre la vue et t'es en train de perdre la Louis.
10: Pardon. On appelle de monsieur et madame Lacrotte. Alors, on y va, c'est parti. Monsieur et madame Lacrotte, quelque part en France, c'est chaud comme la braise. Allez, on y va, c'est parti.
11: Oui.
10: Allô, Lacrotte ?
11: Oui.
10: Ah bah merde alors.
11: Hein, t'as que ça à dire ? T'as autre chose à dire ?
10: Ben.
11: Allez, sors-en.
10: Je sors là ?
12: Ça pue.
11: Ah voilà, là c'est pas mal.
10: Ah non, ça pue, oui. Ah, on sort, ouvre la porte !
12: Je peux pas ! Vite !
11: Et encore ?
10: AR.
11: Allez.
10: Au revoir. Merci. Bien, voilà. Allez, on va s'en faire un autre, bien entendu, un autre monsieur, madame. Ah là là là là là. Il dormait pas, lui, hein. Il était éveillé, hein. Il doit travailler, hein.
12: Il attendait
10: qu'on l'appelle, ce qui est possible aussi. Attention, on y va. Un autre monsieur et madame Lacrotte. Ah là là là là, Franck. Alors. Ah, on est tombé sur un fax, on en fait un autre. J'espère qu'on en aura, hein, que ça va fonctionner. Ah là là là là là là là là là. Qu'est-ce qu'on se marre ? On va se marrer tout à l'heure avec le débat, mais là.

0: appelle des monsieur et madame. La crotte. Quelque part en France. Sont-ils là? Sont-ils en train de crotter? La naille crotte. Tu me l'as enlevé de la bouche. Allez, allez. Allô. Allô, lolo. Allô. Oh bah merde.
1: Elle est peut-être sortie, la crotte.
0: Ah, elle est peut-être sortie, ouais, c'est vrai, c'est possible, ouais. Putain. Allez, on s'en fait une autre. Il en reste encore, on n'a pas beaucoup, hein, s'il n'y en a pas énormément.
1: Il y en a plein, attends, je pousse.
0: Ah, vas-y, pousse, pousse. Putain, faut que ça chie, faut que ça chie sur l'antenne. Putain. On en fait un autre numéro, là on entend le numéro se composer, donc on refait un autre monsieur et madame Lacrat, en direct. Mister Shit. Ah là là là là là là. Et après on va accueillir tout le monde pour le débat. J'espère que ça va vous intéresser et que vous êtes amené à éventuellement réagir. Je tiens à préciser pour le débat que même si vous n'avez pas été harcelé ou vous harcelez, vous pouvez toujours témoigner de ce que vous allez entendre sur l'antenne si ça vous semble intéressant à faire. Allez, merde! Vous dormez ou quoi? Ça pionce, hein? Ah là là, t'as chié dans la colle. Monsieur et madame Lacrotte, on n'est pas gâtés, on en a eu un bon, le premier, puis là, on est en train de stagner bêtement. Allez, un autre.
1: Peut-être constipé.
0: Hein? Oh, ça s'en occupait, ouais, c'est constipé. Non, non, non, mais on est déchaîné, ça. On a envie de faire rire les France. La France profonde. Toi, Français, j'ai envie de te faire rire. Attention, monsieur et madame Lacrotte, êtes-vous là? Si oui, répondez. Décrochez.
1: Décrochez.
0: Ah, j'en ai une bonne, là. Ah. On n'a pas de chance, putain. Allez, merde! Ah, quel dommage.
2: Il y en a encore, hein, si tu veux.
0: Non, vas-y. N'hésite surtout pas. Allez, on s'en fait encore un autre. On va pas lâcher l'affaire comme ça. Et ça serait dommage, hein. Vous attendez ça avec impatience, les monsieur, madame, qu'on fait toujours d'ailleurs beaucoup, beaucoup trop tard. Parce que c'est un truc qui est bien drôle et qu'on passe trop tard, évidemment. Ah là là là là là là. On va peut-être repasser au zapping. Canal, on ne sait jamais. Vous aimez bien les monsieur madame hein, dans les zappings. Un petit zapping. Allez, un petit monsieur madame Lacrotte. Allez, spécialement pour le zapping de TV+. Avec tous les auditeurs et téléspectateurs du zapping. Allez, rien que pour vous, on vous fait un spécial monsieur madame Lacrotte. Allez. Mais où sont-ils tous ces gens? Mais c'est pas possible. Ils sont enfermés dans les vaters ou quoi? Ah là là là là là là.
3: Allô?
0: Allô, la crotte?
3: Oui.

0: Ah, vous êtes toujours là? Allô?
1: Oui, vous êtes
0: C'est pas déjà assez bien tiré la chasse, vous êtes encore là, Madame Lacrotte?
1: Qui est à l'appareil?
2: Elle veut pas partir.
0: Allô?
1: Oui?
0: Vous êtes là?
1: Qui est à l'appareil?
0: Ah, bah, c'est Monsieur Mon Cul. J'essaie de me séparer de ma crotte, mais vous êtes toujours là? Enfin, je tire la charge, je ne comprends pas. Ah, quand même. Voilà, spécialement pour tous ceux qui nous écoutent et éventuellement pour les TV+. Voilà, ma petite la crotte, on va arrêter là ce soir. On a bien terminé. Hein, c'était sympathique là. Celui-là.
3: C'est sympa.
0: C'est sympa. Hein.
4: Il sait pas qu'il est en direct, Kazou.
5: C'est un fêtard.
4: Kazou! Putain, il est en... Oh là là là là là là, il se lâche!
5: Oh. Eh ben...
4: Oh, le barjot.
5: Je le savais pas comme ça, moi.
4: Kazou! Kazou! Ah, oh, bah alors, t'es en direct! Deep Purple, Smoke on the Water, ça fait plaisir! C'est vrai que j'ai entendu sur ton répondeur tout à l'heure, il y avait du Green Day. De quoi? Merde, Radiohead? Ah, Thérapie, pardon. Thérapie. Et là, maintenant, tu nous fais un vieux morceau des années 70, Deep Purple, Smoke on the Water, t'es donc rock dans l'âme? Ah, bah dis donc. Pardon? Le Café Coste? Il est complètement dedans, mais t'es chez qui là? T'es chez qui? T'es chez toi? Tu fais une fête? Mais où là? Mais t'es avec qui?
3: Avec des copains.
4: Avec des copains? On les entend pas? Putain, bon. Bon, Kazou, j'ai une surprise pour toi. Bah oui, c'est gentil. Il connaît bien, il est en train d'imiter Martine. Refais-le. Refais-le. Oh là là, c'est du Martine tout craché. Il y a une dame d'un certain âge. Bah écoute-nous. Qui est très connue en France. Enfin, qui a surtout été très connue à l'époque des années 60-70, hein, puis début 80, qui maintenant on voit beaucoup moins. Eh bien, figure-toi qu'elle elle a entendu plusieurs fois ta prestation sur l'antenne et elle a écrit une chanson en ton honneur. Bah écoute, tu me dis ce que t'en penses, hein.

0: etc., etc. C'est Annie Cordy. Ah bah c'est gentil, comme tu dis, Kazou, ça fait plaisir. Alors raconte-nous un petit peu tes vacances. Ouais. Mais ah là, je comprends pas, là. On sera pas trop de trois pour essayer de comprendre ce que tu dis. Bon, c'est pas grave. On n'a pas trop compris ce que tu nous as dit, mais c'est pas grave. T'étais content. Ah, alors les. Oh, bah dis donc, des fois tu parles bien français. Les filles. Oh. Dis donc, oh, relax. Ah, dis donc. Tu t'es acheté des compiles? Des compiles des années 80? Des vacances? Ah, ça te rappelle les vacances, ça? Ah, putain, eh, vas-y, dis, on comprend rien, vas-y.
1: Écoutez.
2: Un truc
0: quoi? Ah, tu veux nous faire écouter un disque? Vas-y, on te fait. Oh, d'accord, ah, ok, très bien, ok, on y va, on écoute.
1: Je
0: me dis. Bah dis donc, je te permets, dis donc, est-ce que moi je te traite de con?
3: C'est ce que vous voulez.
0: Ah, c'est ce qu'on voulait.
1: C'est ce qu'on veut. Tu nous demandes de choisir un truc.
0: Bah qu'est-ce qu'on.
1: Eagles.
0: Il est en train de chercher, il va peut-être nous le mettre. Il a Eagles?
2: Je sais pas.
0: Il veut nous prouver quoi? Qu'il a une grande discothèque ou qu'il. Oui, qu'est-ce que tu dis?
4: On faut chanter avec lui.
0: Non, c'est California. Europe. The final countdown. Ah, c'était bon, ça.
1: Kazou. Kazou.
3: C'est de la merde.
1: T'as pas Zizi Top?
0: C'est de la merde. Kazou.
1: Zizi Top.
3: Zizi
1: Top. Ah ouais, Zizi Top.
0: Dis donc, tu serais pas dans les locaux d'RTL 2, toi? Ah putain. Si. En tout cas, tu les écoutes souvent, toi, parce que. Pardon?
1: Tu que?
0: Putain.
3: Bon.
1: Etc.
3: J'ai tiré.
0: Putain, je comprends rien.
4: J'ai quelque chose.
3: J'ai pas.
1: Ah, t'as pas Zizi Top, t'as Zucchero.
0: Ah putain, d'accord, ok.
1: Ah, dur.
0: Ah, c'est le duo avec Paul Young. D'accord, Sanzana Donna, d'accord, ok, très bien. Kazou, dis-moi, puisque t'es dans la musique apparemment, tu sais qu'en ce moment il y a ce qu'on appelle le ciel, c'est un rassemblement du milieu de la nuit, des professionnels. Tu le sais. Ça se passe à Paris. Est-ce que demain tu serais intéressé pour éventuellement être en direct de là-bas? Parce que là-bas je crois que demain ils font une nocturne jusqu'à 22h. Est-ce qu'on pourrait demain t'avoir en début d'émission là-bas en direct et nous faire profiter un petit peu de tous les DJ, éventuellement d'aller derrière des platines et nous mettre un peu le feu? C'est possible? Pardon?
4: En VIP.
0: En VIP, bon, évidemment, en VIP. On va t'avoir des places et tout ça en VIP, bien entendu. Mais il n'y a pas de problème, c'est normal. Et puis, on sais pas, on essaierait de t'emmener avec quelqu'un. Hein? Donc, ce qu'on va faire, c'est qu'on va se donner rendez-vous demain dans l'après-midi. Tu vas venir à la radio, on va te donner les VIP, les places, l'endroit exact où se trouve le salon, le ciel. Et puis tu iras voir tous les DJ, on leur dira que tu vas venir les voir et tu nous feras un petit compte rendu de la soirée. Ça te fait plaisir? Qu'est-ce qu'on. D'accord, il est reparti. Je crois qu'il est véritablement dans les locaux d'RTL2, c'est pas possible parce que là il nous sort tous les vieux disques d'RTL2. Sacré Kazou, il en manque pas une celui-là, hein.
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5: Et nous sommes en plein cœur du Nord sans plus. Merci de passer la soirée avec nous depuis 21h. Nous sommes là, bien entendu, jusqu'au minimum minuit. Un Paris by Night est en train de se préparer très rapidement. Si vous voulez, bien entendu, gagner des CD gratuitement, avoir la chance, le privilège de me rencontrer, de me voir en chair et en os. En ce moment, je suis plutôt pas mal, hein, mal rasé, mais j'ai bonne mine, hein.
1: Ouais, ouais.
5: Non, c'est vrai. Vous verrez peut-être Fildar et Manu également. On sera avec des sacs de CD. Il y a de la bombe en mini-CD hein, qu'on vous a réservé. C'est Place de la Bastille, 23h15, 23h30. On espère que vous y serez. Vous commencez à falloir y être. En plus, il y a du monde, il fait beau là-dedans. Devant l'Opéra, vous savez, il y a un arrêt de bus. On se mettra là, on restera pas longtemps. On aura des CD à vous distribuer. Donc vous y allez en métro, en scooter, en bus, en voiture, en roller. Vous vous démerdez en vélo, comme vous voulez. Mais enfin, faut être là-bas. Ça sera vers 23h15, 23h30 pour terminer en folie cette soirée de ce mardi. Pour le moment, écoutez ce qui s'est passé sur le 0140. 521-521, message de notre ami Jean-Pierre Sauzère, écoutez.
6: Salut Marc, c'est Jean-Pierre. Alors je veux dire, je suis bien décidé, je suis le cœur du Wack and Roll. Ce que je veux, c'est que je veux Brigitte Lamy, voilà. Donc je colle bien avec, il n'y a pas de problème. J'ai eu l'autre fois le 17 quand j'étais jugé au loin. Elle était venue comme ça au bout là, de la cour. Voilà. Et je voulais te dire, bah, de toute façon, je la veux, elle, voilà. Jean-Claude, j'ai discuté avec lui ce matin, fait tout le possible. Je veux, elle, mettre en ménage et tout avec elle. Et je vais passer dans le show business. J'ai du talent. Tu peux y aller, Max. Ciao.
5: Voilà, et donc Jean-Pierre est avec nous en direct, bien sûr. Bonsoir, Jean-Pierre.
6: Salut, Max.
5: Comment tu vas?
6: Bah, avant toute chose, ça va. Et je voulais dire, bon, il y a mes fans qui fonctionnent m'appeler pour acheter mes CD, qui voient avec... tu donnes le mail sur Internet, ils sont en vente.
5: Ah non, non, non, ils pourront être en vente sur Internet que quand tu pourras venir à Paris enregistrer. Ouais. T'as rien du tout. Comment tu veux qu'on passe un CD alors que t'as même pas enregistré un titre en studio? Pour ça, il faut venir à Paris.
6: Bah bien sûr, mais tout de toute façon, Basile, il va t'écrire. Hein.
5: Alors je voulais juste dire aux fans de Jean-Pierre qu'il faut...
6: Non, moi je ne montrerai pas à Paris.
5: Justement, hein, justement, Jean-Pierre. Je voulais juste annoncer aux fans de Jean-Pierre Sauzère que Jean-Pierre Sauzère ne soyez plus fan de lui parce que Jean-Pierre Sauzère n'est pas un artiste. Car Jean-Pierre Sauzère n'a pas le courage de monter à Paris pour venir enregistrer ses disques, pour devenir une véritable star et avoir enfin des CD. Donc Jean-Pierre Sauzère est un imposteur.
6: Je m'en fous.
5: Tu n'es pas dans le rock'n'roll.
6: Ah, je suis toujours rock'n'roll, bon. Même si je passe plus sur Fun Radio.
5: Jean-Pierre.
6: Si je veux, je peux te raccrocher, moi.
5: Non.
6: Je m'en fous, moi j'ai quelqu'un derrière, moi.
5: Jean-Pierre.
6: J'ai du pouvoir, plus que vous, plus que ton PDG.
5: Justement, Jean-Pierre.
6: Si je veux, je passe,
5: mais... Jean-Pierre, oh. Écoute-moi. À 23h pile. Nous avons une exclusivité. C'est la première fois que notre PDG Axel Duroux, véritablement, vous allez entendre le son de sa voix, va intervenir sur l'antenne de Fun Radio depuis le jour où il a pris la direction de cette antenne. Jean-Pierre Sauzère a écrit à Axel Duroux, ça tu peux le dire, c'est vrai, hein.
6: Bye.
5: Il a reçu ton courrier, il en a pris note, il m'en a parlé et je lui ai demandé donc d'aller sur le 0140 521 521 et de te laisser un message afin qu'il puisse te répondre quant à ta demande d'argent pour les diffusions des chansons sur l'antenne de Fun Radio. Écoute ce que mon PDG a laissé pour toi, Jean-Pierre. Écoute bien, ce message est pour toi. Hein.
6: Ok.
5: Écoute.
7: Allô, bonsoir, c'est Axel Duroux, le président de Fun. Je voulais parler à Jean-Pierre Sauzère et lui dire à quel point nous avions pris en compte sa requête et que nous l'étudions avec nos services comptables. Je souhaitais simplement dire à Jean-Pierre à quel point nous apprécions son talent, talent qu'apprécie aussi apparemment Max. Donc nous le tiendrons informé dans un bref délai de l'avenir de ce dossier.
5: Merci. Voilà, qu'est-ce que tu as à répondre à ça, Jean-Pierre?
6: Bah, je sais plus qu'à attendre, voilà.
5: Donc ça veut dire
6: moi, je t'ai dit,
5: ça veut donc dire quand même tu pourrais remercier parce qu'on a quand même c'est-à-dire que le courrier est bien arrivé, il a été ouvert, il a été lu par le PDG qui a bien voulu, et ça c'est gentil, répondre à ta demande. Donc ça veut dire quand même qu'on a un bon patron.
6: Bah bien sûr.
5: Hein, on remet
6: mais ça
5: juste...
6: prouve aussi que j'ai du talent, tu vois.
5: Il l'a dit,
6: bah
5: je
6: oui,
5: sais.
6: J'ai du talent, mais tu sais.
5: Il le sait, Axel, il le sait que t'as du talent, mais tout le monde le sait. Mais tu nous fais chier, tu nous fais chier avec tes amours. Tu nous fais chier avec tes amours, t'es trop rock'n'roll dans ta tête.
6: Ouais, mais écoute, moi si j'ai pas ce que je demande, j'arrête avec vous. Comme ça m'accroît un truc. Et moi, peut-être il y a une nana qui va me prendre en main.
5: J'ai une nana qui va te prendre en main, mais elle est à Paris.
6: C'est ça. Ben non, j'en veux pas, j'ai pas demandé celle-là, moi. Ok.
5: T'es pas rock'n'roll.
6: Je suis rock'n'roll, tout à fait.
5: Mais non. Mais si t'étais rock'n'roll, tu serais pas comme ça, Jean-Pierre. C'est pas vrai.
6: Moi, je suis comme ça, c'est parce que voilà, je suis comme ça, on peut pas me changer. Puis,
5: mais
6: voilà.
5: Si on peut te changer.
6: Non, vous pouvez pas me changer. Impossible. Est-ce qu'on peut changer Dieu, à ton avis?
1: Alors.
5: Tu te prends pour Dieu?
6: Pas du tout.
5: Bah alors.
6: Ah, mais Dieu me donne la force de résister.
5: Bah, je sais bien.
6: Alors. Je sais pas, moi, bon, si je veux Brigitte, si je veux Elisabeth. Ok.
5: Tu sais plus.
6: Décider, de façon que je suis pas.
5: Bah ouais, et si elles veulent pas, et si elles ne veulent pas de toi, elles. Ça peut arriver, ça. Eh, si, tu le sais que c'est possible.
6: Ouais, mais
5: tu le sais,
6: non, mais moi, on m'a dit, on m'a mis sur un coup comme ça, et puis même, ça serait normal d'en avoir une des deux, tu vois, ou toutes les deux.
5: Il est où le CD là de Johnny là? Parce qu'à chaque fois vous me touchez les business, là vous lui avez fait des copies.
6: Dire, bah CD,
5: justement,
6: moi,
5: il est en copie là.
6: Hein?
2: Il est en copie là.
5: Ah, ce soir en ce moment là?
2: Ouais.
5: Ah bah dommage alors.
6: Je voulais dire, t'as pas de parole, le CD il attend. Moi.
5: Si, il est en train de se faire, il part demain.
6: Bah oui.
5: Ah, bah je te dis qu'il part demain, tu l'auras.
6: Ouais, j'aurais, même si je passe plus sur fond de radio. Moi j'ai dit en antenne ce que je voulais. Moi.
5: Mais tu
6: je
5: es un monde.
6: Un tel. Voilà,
5: mais, écoute bien.
7: Allô, bonsoir, c'est Axel Duroux, le président de Fun.
5: Merde.
7: Je vais parler à Jean-Pierre Sausset.
5: Notre PDG.
7: À quel point. Nous avions pris en compte sa requête et que nous l'étudions avec nos services comptables.
5: Ta requête, ça veut dire avec le service comptable. Donc,
6: oui,
5: ça veut dire...
6: déjà attendu ça à l'instant.
5: Bah ouais, mais donc ça veut donc dire qu'il est en train d'étudier ta requête concernant l'argent.
6: Ah oui.
5: Et là, j'ai une photo inédite de toi sur l'internet, Jean-Pierre Sauzer. Une photo de toi dans un bar.
2: Ouais, voilà.
5: Accoudé avec ta belle veste et ta belle chemise.
6: Mmh.
5: Oh, comme tu es beau, Jean-Pierre.
6: Qui a envoyé ça?
5: Je ne sais pas, c'est des fans sur Internet.
6: Oh,
5: c'est
6: non,
5: des...
6: ça m'étonnerait que ce soit une fan.
5: C'est des gens de fans, c'est des gens qui viennent de Dieu, ils me disent. Et rock and roll.
6: C'est des extraterrestres qui... Non?
5: Non, c'est pas des extraterrestres, c'est des gens qui t'aiment.
6: C'est une productrice, je connais. Mais...
5: Bah oui, tu les connais tous.
6: Elle a plein mes photos et tout, elle veut des vidéos de moi, bah, faut patienter un peu.
5: Ah là là là là là. Jean-Pierre.
6: Moi, je voulais dire, pour Brigitte, c'est sérieux, voilà, bon, on a annoncé ça sur l'antenne, on verra bien. Hein.
5: Ouais.
6: Voilà, une des deux, soit Brigitte, soit Elisabeth.
5: Ouais.
6: Sinon, bah, j'arrête avec vous, puis.
5: Oh non, n'arrête pas.
6: Moi,
5: je vais être très clair. J'en ai marre. Si t'arrêtes, j'arrête tout, moi aussi.
6: Alors,
5: à cause de Jean-Pierre Sauzet, il n'y aura plus de maths, il n'y aura plus de Star System, il n'y aura plus de tout ça, il n'y aura plus de radio, il n'y aura plus de tout ça, et alors.
6: C'est pas grave.
5: Bah, si, c'est grave.
6: Bah, non.
5: Mais non, ça veut dire que t'aimes pas les gens. Non, t'aimes pas les gens. Mais non, t'aimes pas les gens. Johnny, il aimait les gens, Johnny.
6: Ouais, mais Johnny, il change de femme en femme, mais tu vois, il aime bien quand même. Tu vois, là, il trouvait la meilleure. Là.

0: sera. Laisse-moi un peu.
1: 100 000 francs.
0: Tu les auras. Pour le moment, reste avec moi. Jean-Pierre Sauzet.
1: Je ne sais pas.
0: Si.
1: C'est Dieu qui décide de tout ça.
0: Mais si Jean-Pierre. Ah bah alors, qu'est-ce que tu fais alors? Oui. Attends, on va se le refaire,
1: Non, mais laisse tomber.
0: Non.
1: Ça fait 5 mois et demi que j'ai pas chanté.
0: Ah d'accord. On a Axel Duro, notre PDG, qui est avec nous, qui veut te parler. Est-ce que tu acceptes? Ah, Axel, d'accord, ok, je crois que j'ai... D'accord. Ah, c'est Axel qui est déçu. Alors, Axel, bonsoir.
2: Salut.
0: Axel. Va? Alors, Axel, tu voudrais parler à Jean-Pierre Sauzère.
2: Ouais.
0: Vas-y.
2: Exactement.
1: Salut, Axel.
2: Ouais, ça va?
1: Ça va pas, parce que c'est pas toi. C'est un canular.
0: Non, c'est un auditeur, lui. C'est un auditeur.
1: Je crois que c'était Axel Duro.
0: Non. Alors?
2: Ouais, donc je voulais te dire Jean-Pierre que bon au début quand tu passais à l'antenne, bon bah je t'aimais bien, j'aimais bien ce que tu faisais et tout. Bon,
0: ah ouais, là on est déçu maintenant.
2: Tranquille et tout.
1: Ah
2: et puis
1: bah
2: là,
1: maintenant on va chez Virgin, tu vas acheter le dernier album validé là.
2: Je suis un peu déçu parce que bon bah j'attends ton album avec impatience.
0: Le problème Axel c'est que comme il veut pas, moi je lui propose et Axel est d'accord pour qu'il vienne monter à Paris pour faire un concert en direct sur l'antenne de Fun Radio et enregistrer pour faire un album, ouais. Et lui Jean-Pierre ne veut pas parce qu'il veut d'abord qu'on lui trouve une nana.
1: Non parce que bon moi j'avais une procureure, voilà. Je suis comme ça, on peut pas me changer.
0: Mais si, on peut te changer.
1: Non.
0: Mais si.
1: Non.
0: Axel.
2: Bah justement, je trouve qu'il a changé depuis le début. Parce que
0: je suis assez d'accord.
2: Il était sympa et puis là...
0: Ouais, il est pas devenu sympa.
2: Ouais.
0: Il est devenu fou.
2: Ouais, exactement.
0: C'est vrai, Jean-Pierre, t'es

0: Ah bon, en premier temps.
1: Bah, c'est ma vie privée. C'est une nana qui va me convoquer à Paris, et puis voilà,
0: mais tu sais, le showbiz, quand tu rentres, ta vie, elle est plus privée, hein. Elle est totalement publique, mon chéri. Donc, si tu veux, moi, je te dis franchement, si tu... c'est clair, c'est bien ce que tu fais, mais il faut que tu viennes à Paris, carrément.
2: Mais voilà, moi, je lui propose...
1: Bah, je vais y habiter à Paris, il n'y a pas de problème, c'est prévu, ça.
2: Bah, ce que j'ai promis, voilà ce que j'ai prévu. Je vous explique un petit peu la situation, Sandrine. Quand même, que vous le sachiez, je voulais vous l'annoncer ce soir.
0: Oui.
2: Pour le 21 octobre, c'est-à-dire mon anniversaire.
0: Mm-hmm.
2: Le lendemain, il y a une soirée à la Locomotive à Paris,
0: mm-hmm.
2: où je vais mixer toute la soirée.
0: Mm-hmm.
2: Et je vais inviter 200 auditeurs, dont une partie de province qui vont venir, qui seront invités, mm-hmm. pour venir assister à l'émission qui aura lieu en direct à la Locomotive entre 21h et minuit.
0: Mm-hmm.
2: Dans cette émission qui sera en public, on y invitera Gérard, j'espère y inviter Françoise, j'espère y inviter Stéphane et tous ceux qui ont marqué l'histoire de la radio. Comme ça, vous pourrez les voir en direct. Ça sera retransmis, bien entendu, sur l'antenne. Donc les gens de province, c'est pareil, pourront venir. Et moi, mon souhait, c'était que dans les derniers trois quarts d'heure, dans la dernière heure, Jean-Pierre Sauzère, qui nous aurait fait l'honneur d'être présent à la loco pour le soir de mon anniversaire, on lui offrait une heure d'antenne pour faire un concert qui aurait été retransmis sur l'antenne de Fun Radio.
0: Et là, tu vas dire non, sérieux
3: Jean-Pierre. Tu peux pas refuser, là.
1: Je sais pas.
0: Sérieux,
1: non,
0: pas.
1: Mais non, mais je dirais non, parce que je n'en ai avant. Il m'a dit qu'il m'a trouvé une procureure, lui, mais je ne veux pas la
2: prendre. Je t'ai jamais dit, je mais n'ai jamais dit que je... Mais il est fou, ce mec.
1: Il ne faut pas dire ça à l'antenne.
2: Jean-Pierre, je t'ai jamais... Jean-Pierre, je t'ai jamais...
1: Jean-Pierre, j'ai plus de procureur du tout. Moi.
2: Mais Jean-Pierre, je t'ai jamais dit que j'allais te trouver une procureure. C'est toi qui as décidé que j'allais te trouver une procureure.
1: Moi, tu m'as dit que tu avais contacté...
2: Ouais, mais elle veut pas de toi.
3: Jean-Pierre, si tu montes à Paris...
1: J'arrête radio, moi.
0: Eh mais Jean-Pierre, faut que tu fasses tes preuves maintenant. Hein.
3: Ouais, puis bon, allez, si jamais ça. Tu montes à Paris, Jean-Pierre, tu pourras trouver une nana.
2: Et alors déjà, je lui... Alors Axel, j'ai...
1: Il y en a plein de nanas qui m'écrivent, j'en veux pas de cela, moi.
2: Axel et Sandrine, ça tombe plutôt bien ce que vous êtes en train de dire, parce que c'est exactement ce que je lui ai dit cet après-midi au téléphone. Je lui ai dit, monte à Paris, des filles, il y en a plein. Et comme j'ai dit à Sandrine, il faut faire ses preuves. Si tu viens à Paris, si
1: mais
2: tu chantes...
1: Preuves,
2: si tu chantes devant tout le monde, on va enfin pouvoir prouver que c'est toi qui chantes et que t'as du talent. Et là, toutes les nanas vont tomber dessus.
3: Mais oui, Jean-Pierre, t'es le meilleur.
1: Ah non, mais de toute façon, Marc, tu vois quelqu'un d'autre.
2: Mais je te ferai une...
1: la radio, Fun Radio.
2: Je te ferai une radio libre.
1: Moi, je pars derrière tout ça. Et
2: je te ferai.
0: Mais Jean-Pierre, que ce soit Fun ou une autre radio, si tu viens pas à Paris, t'auras rien. Hein.
3: Exactement.
2: Je te ferai une 100% radio libre procureur.
1: Non, mais...
2: Il y aura que des procureurs.
1: On va mettre un orchestre rien qu'avec des procureurs, pourquoi pas.
2: C'est... Ouais. Bah ouais.
1: Pourquoi pas, c'est...
2: Bien sûr.
1: Magistrat et tout.
2: Bon, alors, qu'est-ce qu'on fait?
0: Mais
1: ah, moi, je viens pas, moi, je dis, moi, je résous mes problèmes, puis bon, on arrête là, puis voilà.
0: Ta chance. Eh, mais franchement, Jean-Pierre,
2: c'est grave,
0: tu crois
2: hein.
0: que tout le monde a cette chance-là, mais qu'est-ce que t'attends? Mais lance-toi,
3: ouais,
0: quoi.
3: C'est pas le tout de le dire, hein. Faut le faire un
2: moi,
3: peu.
2: Moi, je suis écœuré, moi, je suis en train de...
1: Arrête, Marc, la radio.
2: Mais non.
1: Arrête, ouais.
2: J'arrête, ah, mais moi, si t'arrêtes, j'arrête, hein.
1: Bah, arrête, voilà, hein.
2: Bah, voilà, donc à cause de toi, je vais arrêter.
1: Tu vas arrêter, voilà.
2: Voilà,
0: mais
2: très
0: non,
2: bien.
0: Jean-Pierre, tu te rends compte de l'impact, là?
3: Bah c'est clair.
0: Mais réagis un peu, hein.
1: Non, mais moi, c'est mes problèmes personnels, tel que je vais, voilà, mais c'est vrai que je ne suis pas forcé à aimer quelqu'un, voilà.
0: Ouais.
1: Et moi, je sais, bon, j'ai passé quelque chose avec cette nana que je voulais, là.
0: Ouais, mais
1: c'est Bécédo, j'avais rencontré à Bagatelle, voilà.
0: C'est pas elle, cette
2: nana,
0: il faut que tu
2: l'apprécies. Attendez, vous parlez tous ensemble. Tu sais, Jean-Pierre, déjà, et qu'il n'écoute pas, alors en plus, il est comme moi, il parle sur les gens. Alors, Sandrine, tu voulais rajouter un truc, oui?
0: Ouais, mais cette nana, il faut qu'il l'impressionne, faut que tu l'impressionnes, Jean-Pierre. Si tu veux l'impressionner...
1: Oh, j'ai déjà impressionné tout le monde.
3: Mais t'as les moyens d'impressionner en plus, Jean-Pierre.
0: Mais qu'est-ce que t'attends?
1: J'ai déjà impressionné tout le monde, comme ça. J'ai du talent.
2: Ouais, je sais.
1: Pour le talent que j'ai, je peux arrêter la radio.
2: Mais non, tu peux pas arrêter la radio. Tu
1: vas
2: arrêter
1: la
3: Jean-Pierre, on va
2: qu'est-ce que tu dis
1: la con, là.
2: Qu'est-ce que tu dis
3: croire que t'as sur toi, hein.
2: Qu'est-ce que tu dis, Jean-Pierre?
1: Je t'ai dit, derrière tout ça, il y a quelqu'un plus d'important, plus que ton déjà la con, là. Mais qu'à te payer plus, déjà.
2: Ouais, ouais, ouais.
1: C'est pas vrai?
2: Bon, hé. Hey. Bon, attendez, on va demander.
1: Il y a plein de trucs.
2: Axel et Sandrine.
0: Oui,
2: un peu de patience,
0: oui.
2: Il faut que je remette les pendules à l'heure avec, avec Jean-Pierre, alors attention. Jean-Pierre.
1: Ouais.
2: On va chanter tous les deux.
1: Moi, je préfère chanter une chanson, tu vois.
2: Jean-Pierre.
1: Ouais.
2: Tu vas chanter.

0: Jean-Pierre Sauzet. Tu vas chanter ce soir. Me laisse pas tomber.
1: Mais ne t'en fais pas, Marc, je suis là.
0: Problème de standard. Je reste dans le...

0: remercie encore Fun Radio et sa technique qui nous a réparé le matériel qui ne fonctionne pas depuis deux jours. Jean-Pierre, est-ce que tu es toujours en direct avec nous? Jean-Pierre, oui?
1: Oui.
0: Oui, bon, et Jean-Pierre, il faut qu'on trouve une solution là.
1: Bah oui, j'ai une procureure, voilà. Toi Brigitte, toi Elisabeth.
0: Ouais, si, bon putain.
1: Bon, j'ai parlé d'Hélène, mais là c'est un secret d'État, donc faut pas. Tu vois. Faut pas jouer avec ça. Mais je peux te chanter la chanson, l'Hélène, tu vois, là.
0: Vas-y.
1: Là, tu me parles pas, parce que je peux pas t'entendre, tu fais la chanson.
0: Et attention, le Paris by Night se prépare. Dans 5 minutes, on va partir, bien entendu, sur la place de la Bastille. Si vous voulez gagner des CD, ça va être chaud. Hein. Tu seras Sandrine ou pas?
1: T'es prêt, Max?
0: Tu seras Sandrine?
2: Oh là là là là, je commence trop tôt demain.
0: Ah voilà, l'autre 11h du soir déjà ils sont couchés.
2: Non, mais cela dit, ce sera pour une prochaine fois.
0: Ouais, bien sûr. Non, attention, mais... Jean-Pierre, tu veux chanter?
1: Voilà. Alors, vas-y. Pas, je t'attends pas là.
0: Vas-y.
1: Voilà.
0: Il avait quand même prévu le coup, hein.

0: Il faut vraiment qu'il vienne en direct, lui. Hein. Il y a quelqu'un qui le connaît bien, avec qui il est en contact, qui pourrait le faire venir, qui arriverait à le persuader, faux, hein, je pense. Donc retenez bien, le 22 octobre, je crois, ça va être la grosse soirée à la Loco, avec 3 heures d'émission en direct de la Loco. Vous serez invité de province également à venir. Il y aura 200 personnes invitées à l'intérieur de la Loco. Et après, ça sera bien sûr la soirée qui sera, je pense, retransmise sur l'antenne. Et j'espère pouvoir offrir un concert de Jean-Pierre Sauzer, ou en tous les cas 4-5 morceaux en live. Hein. Tu m'entends, Sandrine ?
1: Oui, je suis là.
0: Parce que vous êtes loin, malheureusement, et comme il y a la musique par-dessus, on peut...
1: Super mal.
0: Bon, enlève-moi Jean-Pierre deux secondes, parce que là, la musique, il faudra lui demander d'envoyer, là. Bon, Sandrine, pour terminer, un petit mot, ou c'est bon ?
1: Bon, Jean-Pierre, vas-y. Puis, voilà. À très bientôt. Bon,
0: oh, la voix ! Oh là là, on se connaît, nous, non ?
1: Un petit peu.
0: Ah, c'est vrai, en plus, on se connaît ?
1: Juste par téléphone, alors.
0: Ah, on s'est jamais vu ?
1: Non, je pense pas.
0: Ah d'accord, ok, très bien. Axel, tu voulais rajouter... Axel.
2: Bah, moi je dis à Jean-Pierre de foncer, hein, faut pas
0: voilà.
2: hésiter.
0: Exactement.
2: Et Max, en fait,
0: ouais, ouais.
2: Pour le concours musique de nuit,
0: oui.
2: Je voulais te demander sur le musique de nuit 2, je crois, c'est... Il y a un adagio.
0: Baisse la radio. Ouais. Non, c'est moi. Ah, c'est
2: non,
0: toi, d'accord. Ah d'accord,
2: alors,
0: d'accord.
2: Pas la radio
0: ouais.
2: Derrière.
0: Ouais, tu me disais, il y a un adagio, oui.
2: Ouais, bah, je voulais savoir, c'est le combien. Je me rappelle plus, parce que j'ai...
0: Voilà, t'es en train de me poser une colle, c'est l'adagio, l'adagio de Barber.
2: Barber,
0: ouais, ouais. B-A-R-B-E-R.
2: Ouais, il est terrible, tu vois.
0: Ah, il est terrible, oui, exactement.
2: Tu retrouves ça. La première que t'as dédicacée à ton père.
0: Oui, ouais. Ça c'est la méditation de Thaïs, ça aussi.
2: Ouais, Evangelis aussi.
0: Bah voilà, il y aura un spécial.
2: Genre Eric Satie.
0: Ouais. Ah, c'est magnifique, on rappelle. Pour la 40e de Balade Nocturne dimanche, ouais. Je rajouterai une heure de programmation que vous devez faire et vous écrivez à Fun Radio, 22 rue Bayard, 75008, en nous envoyant le track listing de vos 10 morceaux préférés, extraits de musique de nuit 1, 2, 3, 4 ou Balade Nocturne éventuellement. J'espère que tu le feras, Axel.
2: Bah, y a pas de problème.
0: Bah, sinon, je serais obligé de faire la programmation à votre place, ce qui serait quand même dommage.
1: Entre nous,
2: bon, on fait confiance quand même. Hein.
0: Ah, là, vous parlez tous les deux en même temps, oui, Axel. Bah, écoute, y a pas de problème. À dimanche soir minuit, alors.
2: Ok.
0: Et Sandrine, oui, tu voulais rajouter encore un truc vite fait ?
1: Entre nous, ça te dit, Axel a une super voix.
0: Entre nous, Axel a une super voix, effectivement. Je vais te mettre en contact avec, il a 15 ans, tu vas voir, ça va être un bon petit dépucelage par une femme d'expérience, ça va lui faire du bien. Hein. Je t'embrasse, Sandrine. Bisous, ciao. Merci, Axel Bonnebourg.
2: Salut.
0: Bon, Jean-Pierre est toujours là. Il chante toujours. On peut écouter. Jean-Pierre.
3: Allô.
0: T'as mis la musique trop forte, on n'entendait pas les paroles.
3: Ouais, mais ça va pas comme ça.
0: Bah, il faudrait que tu.
3: Je resterai tout ça plus tard, je verrai. Ouais,
0: et tu me l'envoies, faut que tu me l'envoies vite parce que je crois que je peux faire.
3: Ouais, mais j'ai pas de studio, moi. Dis à Axel qu'il m'envoie 100 000 francs, y a pas de problème.
0: Non, quoi. Tu viens à Paris, sinon tu n'auras rien.
3: Oh, bah, je monte pas à Paris, puis voilà.
0: Rock'n'roll.
3: Rock'n'roll.
0: Allez, bonne bourre à toi.
3: Si tu dis ce que je veux, je l'aurai. Ou alors, je vous quitte tous, les gars. Et moi, je m'en vais du côté.
0: De chez Swan. Ouais.
3: Oui.
0: Allez, bonne bourre.
3: Y a pas de problème.
0: Ciao.
3: Ciao, Max.
0: Fun Radio et la Radio Libre 0800 308 5000, ce n'est pas terminé. Dans un instant, nous serons dans les rues de Paris. Nous allons aller du côté de la Bastille. Si vous allez vous y rendre, faites vite. Et si vous y êtes, préparez-vous. On a avec des cartons de CD à vous offrir comme ça dans Paris. On continue bien entendu la Radio Libre 0800 308 5000. Laurent Garnier, son nouveau single, avec un album qui sortira au mois de janvier, février ou mars. The Sound of the Big Babou sur Fun Radio. Nouveauté techno sur Fun Radio.
4: C'était Laurent Garnier, le son de Sound of the Big Babou. Ouais. Donc l'album, lui, va sortir au mois de... Je dis pas de bêtises.
0: Ouais, dans peu de temps, là.
4: Février-mars.
0: Voilà.
4: Voilà, il m'a fait écouter, même j'ai eu la chance d'écouter en exclu. Hein, Laurent m'a fait écouter un titre de son album. Et je sais que ça va faire plaisir à Olivier de la Pro.
0: Ouais, il m'a fait écouter aussi des petits trucs tranquilles. Ouais, c'est bien.
4: Donc on est dans la voiture, ça y est, c'est parti, on est en direction de Place de la Bastille, on est en direct sur Fun, bien sûr, au 0800 308 5000. Alors file d'un volant, Manu est derrière avec les CD, moi je suis avec mon portable, et bien sûr, Olivier de la production a enfin commencé à rentrer dans l'équipe.
0: Un tout petit peu quand même.
4: La rubrique d'Olivier de la production,
0: voilà. Donc,
4: il a déjà pris le contrôle de la réalisation de cette émission.
0: J'ai assez de mal d'ailleurs, hein.
4: Pardon ?
0: J'ai du mal d'ailleurs là. Hein.
4: Ouais, c'est pas facile. Et au standard, donc, c'est Marco.
5: Bonsoir.
4: Ouais, voilà, Marco, en pleine forme ?
5: Ah, en pleine forme, ouais.
4: Ça y est, il a fait ses grands débuts dans le Star System. Je vais tester ce soir, Marco, si t'es pas trop mauvais, peut-être que bah, quand j'aurai besoin de virer un des deux de l'équipe, ou tu gagnes un peu d'argent à Fun ou pas ?
5: J'en gagne un tout petit peu, ouais.
4: Pas
5: beaucoup. Attends, ça coupe, Max. Hein.
4: Ah ouais, d'accord. Ouais. Parce que là, du coup, comme j'en ai... Je vois déjà entre Filbert qui est en train de nous emmener dans le chemin.
6: Pas grave, je gère.
4: Aïe, aïe, aïe, aïe, aïe, aïe, aïe.
6: Mais c'est bon.
4: Aïe, aïe, aïe, aïe. C'est-à-dire que ça fait 15 ans qu'on fait des Paris by Night. lui, il nous emmène à l'opposé de où il faut aller. Donc, rendez-vous plutôt vers minuit, minuit, une heure. Donc, si vous voulez nous appeler éventuellement et venir papoter pour la suite et fin de cette émission jusqu'au minimum minuit, 08. Oui, Samuel, Marco, tu me trouves des filles, des mecs, n'importe quoi. Hein.
5: Ouais, t'inquiète, t'inquiète.
4: C'est pas facile, hein. Ne crois pas qu'en écoutant l'émission des fois comme ça, il y a toujours du monde qui appelle Max, quand même. Alors, 95% des gens n'ont pas souvent grand-chose à dire. Hein.
5: Ouais, bah ça appelle pas mal, quand même.
4: Ça appelle pas mal.
5: Ouais, on va trouver un petit truc.
4: Que, généralement, je fais croire qu'il y a les 24 lignes qui sonnent, alors qu'il y en a que deux.
6: Non, mais là, il y a les 24 lignes.
5: Il y a les 24 qui sonnent.
4: Ah, ça me gêne. Hein. On dit les 24 lignes, il n'y en a plus 24, mais c'est au bon vieux souvenir de...
6: Ouais, enfin,
4: de
6: les deux lignes. Les deux lignes sonnent.
4: Voilà, il y a deux lignes qui sonnent et les deux sont blindées. Donc, on espère avoir vite des appels au 0803 08 5000. Si vous êtes par où, vous soyez libre antenne, hein, normal, hein, les sujets, ce que vous voulez. Nous, on est en direction des champs, on est sur la Concorde quasiment. Silver a enfin compris comment ça marchait Paname.
7: Eh, vous sentez, j'ai mis la clim, on est bien là.
4: Ouais, on a mis la clim. J'ai pas la clim dans ma bagnole, c'est pour ça le problème il est là, c'est que j'ai pas suffisamment de moyens. Bon, on a pris quelques petits CD, hein. Il y aura, je crois, une bonne cinquantaine de mini CD, peut-être même plus, hein. Peut-être 80, 100, enfin bon, ça va être chaud. Tu prends les quais, hein, direct. Hein. Tu t'envoles. Pas trop d'excès de vitesse.
6: Ouais.
4: Bon, qu'est-ce que tu me racontes sinon, à part ça?
6: Bah écoute, pas grand-chose, à part que ton portable. À part que ton portable, il y a des coupures.
4: Bah ouais, parce qu'il passe sous les tunnels, il prend les.
6: Donc. Ouais, mais que Fildar sache pas conduire, ça on le sait déjà.
4: Non,
6: parce
4: mais
6: que...
4: là, c'est peut-être mon portable qui se met à merder, je sais pas. Hein.
6: Mais Marco bosse dur, quoi, ça je peux te le confirmer.
5: Grave.
4: L'année 99-2000, Fun Radio a mis les gros moyens dans le Star System en nous munissant d'un portable qui est le mien pour pouvoir justement se balader dans Paris avec des gros moyens. Un de ces quatre, je vais faire. J'avais dit le jour où j'étais arrivé à rue Bayard, c'est qu'un de ces quatre, je vais vraiment descendre dans le garage en bas et je vais vraiment aller voler une moto d'RTL pour aller me balader. Hein, parce que là.
6: En plus, il y en a pas mal, hein, et puis il les répare toute la journée. Donc,
4: et en plus, c'est ça, et en plus, elles servent à rien. Alors, on va finir par l'utiliser, par les exemples. Ceci dit, il y a beaucoup de monde sur Paname. Hein. Je suis assez halluciné, tout le monde est revenu. Paris by Night, ça. À 23h30. Bon, t'as quelqu'un me passe Marco là.
6: Bah, Marco, il bosse. Bah, il bosse, mais tu sais, il galère, quoi. Mais il a pas l'habitude, tu vois.
4: Au moins une nana, n'importe quoi, une fille qui a une.
5: Bah, il y a que des mecs, hein.
4: Dans les 20 ans, 25 ans.
6: Non, mais déjà, prends-moi une nana. Nana, c'est en trop, quoi.
4: Ah oui, parce qu'il y a que des mecs qui appellent à côté.
6: Voilà. Donc, si tu dis prends un mec, il n'y a pas de problème.
4: Bon, bah, un mec.
6: Un mec, Marco.
4: Je veux prendre un mec.
6: Balance
4: quoi.
6: Un mec.
5: J'arrive.
4: N'importe quel sujet, un mec juste pour combler comme ça.
6: Balance.
4: On est quasiment arrivé à la hauteur de Bastille, quand même. Hein. On est, pour les connaisseurs de Paname, nous sommes à l'île Saint-Louis.
6: Fildar, plus rapide que l'éclair.
4: Là, il va très très vite. Là, on a dû fuser à peu près à 100-120 sur les quais. Et les flics ne nous ont pas arrêtés. Il n'y a pas de radar, il n'y a rien eu.
6: De toute façon, il s'en fout, c'est ta voiture, donc...
4: Voilà, exactement, je dis que je suis le Star System, il n'y a pas de problème. Alors là, on passe devant la Cour de cassation, ça, c'est pour vous donner un petit peu une idée de l'endroit où on se trouve. Ah, c'est magnifique, c'est très joli. C'est bien pour combler l'antenne, hein.
6: Ouais, c'est dur, hein.
4: C'est là qu'il faut maîtriser, quand même, depuis le temps, hein. C'est qu'avec rien, il faut faire quelque chose.
6: Bah,
4: y a quelqu'un qui veut me parler, parce que si elle est 24 lignes et qu'il n'y a personne sur l'antenne, c'est quand même dommage.
6: Ouais, mais Marco, il en chie, là. Il en chie, là. Ça se voit, là, je le vois, je te jure, il a du mal, quoi.
4: Ouais. T'as une Dédifan ?
6: T'as pas une Dédifan, un truc ?
5: Non, j'ai une nana qui arrive.
6: Ah, voilà, il a une nana qui arrive, là.
4: Génial, ça va être chaud.
6: Donc d'ici une demi-heure, Marco va réussir à passer
4: une
6: file.
4: Là, je suis peut-être chaud pour aller me balader dans Paris, peut-être qu'après avoir distribué les CD, peut-être que je vais aller chez une petite, là.
6: Ah bah t'as le temps, de toute façon, parce que Marco, il prend son temps, là, il discute tranquille et tout ça, donc...
4: Il a bien raison.
6: Tu peux aller te balader.
4: Vous avez pas profité qu'on n'est pas là pour faire rentrer 2-3 poufs dans le bureau, hein ?
6: Non, y a personne. Il y a personne.
4: J'espère bien, hein.
6: Non, mais attends, y'a personne.
4: Ça va pas faire le mal à l'intérieur, ça va pas sentir la foufoune dès qu'on va revenir.
6: Bah t'as déjà vu des foufounes ici?
4: Bah y'en a quelques-unes, ouais.
6: Ouais, c'est vrai.
4: Ça traîne.
6: Mais pas là.
4: Bon.
6: Y'a personne à part Marco. Bon, Marco, alors, tu balances cet auditeur, là. Bon,
5: on a apparemment Noémie en ligne. Noémie. Noémie.
4: Attendez, il est en train de faire. Écoutez. Allez, Marco, vas-y.
5: Bah on a une Noémie en ligne.
4: On met un fond pour t'écouter, vas-y, il faut que ça fasse de l'écho. Noémie.
8: Non,
4: ah, écoutez, ça marche. Bien joué, Marco. Mais t'es aussi fort qu'Olivier à la technique. Bon, Marco, t'y arrives ou pas?
6: Bon, ouais, Marco...
5: Apparemment, il y a un petit problème avec l'auditrice. Attends.
4: Ah, il y a un problème avec l'auditrice?
5: Ouais. Bon, je vais prendre quelqu'un d'autre, attends.
4: Ah, il en cherche une autre. Bah, finalement, hein... Il est aussi bon que vous, les gars.
6: Bah ouais.
4: Je me suis dit, je vais avoir du sang-froid.
6: Non, mais remarque, comme ça, tu peux t'apercevoir quand même que Manu et Fildar, ils bossent grave, quoi.
4: Bah, on peut s'apercevoir que Fildar et Manu, ils bossent grave, que finalement, ouais, ils sont à l'état zéro, mais que finalement, l'état zéro, c'est pas mal. C'est bien, c'est qu'avec Marco, ça me rappelle les bons souvenirs d'Apolline l'année dernière. J'ai l'impression d'avoir fait un bond de 3 mois en arrière.
6: Oui, d'ailleurs, elle arrive.
4: Elle arrive, elle est là.
6: Ah ouais, on l'a fait venir exprès.
4: Ouais, maniez-vous, là, maintenant.
6: Bah, attends, j'ai un Manu qui arrive à l'antenne.
4: On est dehors, on rentre pour vous. Ah, c'est gentil, ça, hein, comme lui. Mais là, vas-y, mets-moi, attends, remets-la-moi à fond.
6: Bon, je te la remets.
4: Vas-y,
6: il y a Manu à
4: l'antenne. Vas-y. Allez, Max. Max, c'est ton canard, ça, non? C'est qui? C'est un canard, non? Qui fait de la musique? Oui, c'est un canard qui fait de la musique, ouais. J'ai le même, il est orange. C'est une grenouille. Écoute, je suis à la Bastille, t'es où? C'est qui?
6: C'est un auditeur.
4: Manu, là, Manu, alors déjà, c'est une grenouille, elle est verte et jaune, et je suis à Place de la Bastille. Bah attends, moi aussi, alors Place de l'Opéra, on y va, c'est là, hein. Là, c'est la succère. Sur la droite. C'est toujours les mêmes têtes qu'on voit, ça fait chier.
9: Mais non.
4: Oh là là, on voit que c'est les vacances, c'est calme par rapport à l'année dernière. Oh là là, je suis
9: là, quoi.
4: Allez, on se casse, on va ailleurs.
6: C'est tout naze.
4: Non, alors, on va... Attends. Ah non, ah bah t'es là, bah d'accord, attends. Bah oui. Ah, le v'là.
9: Bonjour. Ça va bien?
4: Il est pas là, notre vilain, on avait un auditeur qui était vilain, là, avec une tête bizarroïde, comment il s'appelait? Non, pas un taxi. Comment il s'appelle? Il y a quand même trois auditeurs. On sent que la libre antenne est revenue très forte. C'est revenu. Ah bah quand même, il y a 4 personnes. Allez, débarrasse-moi de ces CD et on se barre. Ah, oh, ça fait bien. C'est bien, c'est que c'est toutes les mêmes têtes.
6: Ah, attends, bouge pas. Non, attends, Marco, faut que tu reprennes la ligne là parce que y a, tu vois, ça fait ça. Donc faut que tu rappelles et tout ça, ça arrive de temps en temps, c'est pas très grave. Pendant ce temps-là, nous allons faire un petit comblage.
4: Olivier.
6: Ouais, ça y est.
4: Il y a même une fille.
6: Non.
4: Ah, il y a même Christian, chauffeur de taxi.
9: Ouais.
4: Bon, allez, on va donner des CD. Attention, je vais en jeter même. Allez, tiens, hop. Vous distribuez entre vous. Donc, Place de la Bastille, reste pas longtemps. On va peut-être faire un tour ailleurs après. On va chercher.
6: De toute façon, à la rigueur,
4: voilà.
9: Mais pour les 25 du CD.
4: Alors, ça, mais c'est dingue. Oh, mais il y a au moins 15 personnes, dis donc.
9: Moi qui traite de vilain.
4: La libre antenne du Star System revit, on a 15 auditeurs fidèles à Paris, c'est bien.
6: Non mais à la rigueur tu vas ailleurs, il y aura autant de monde.
4: Tu crois que si je vais ailleurs, il y aura autant de monde,
6: ouais.
4: Que
6: bon, peut-être voir plus.
4: Là,
6: peut-être voir plus.
4: On est en train de donner au moins. Okay, bah. Attendez, vous discutez, mais ça passe. On est au moins. Il y a 15 personnes qui parlent en même temps. Il va y avoir 160 CD par personne, parce que avec le monde, qui est le nombre de CD qu'on a. Oh là là, et ça se gave, et c'est de la crotte. C'est la seule, il y a de la merde dedans. Elle est où la petite demoiselle? Elle est partie? Elle est derrière toi. Vous êtes vraiment des putes, hein, regardez. Elle est derrière. Donne-moi, je donne un petit CD à l'auditrice. Bah attends quand même. Il y a une nana.
9: C'est quoi,
4: tous les CD là. Stéphanie en plus, un joli prénom comme ça. Vous êtes en études? Tous des étudiants?
9: Ouais.
4: Bon voilà, très bien.
9: On a encore une lettre au moins.
4: Ah bah voilà. Attends.
9: Je vous ai pas demandé, moi je.
4: Non, on se prend ça.
9: Ah,
4: c'est là, du coup.
9: Il y a 25 balles du
4: coup. Mais on s'en fout.
9: C'est où?
4: C'est des gratuits de radio, on s'en fout. Donne à la dame, voilà.
6: Vas-y, donne-les les balades nocturnes. Donne-les.
4: C'est bon, hein, c'est tranquille.
9: Des petits CD.
4: Pour monsieur le blondinet, comme il est mignon.
6: Balance, débarrasse-t'en tout ça.
4: Bon, on va se casser, hein.
6: Débarrasse-toi toutes ces merdes.
4: On va un petit tour rapide, hein. Après, on a dit qu'on rentrait de nouveau au bercail. Bon, Max, il va y avoir au moins 10 voitures qui vont te suivre, là. Hein.
9: Bien, bisous, petit tour.
4: Alors, je vais te passer le chauffeur de taxi.
9: Non.
4: Si.
9: Oh, putain.
4: Allô? Salut, petite lune.
6: Ça va bien?
4: Eh oui.
6: Ça y est, tu bosses ce soir?
4: Bah oui, je bosse ce soir.
6: Bon, très bien, bah ça bosse grave, hein. Ça se voit tout de suite. Hein.
4: Ouais, bien sûr, je te verrai tout à l'heure, mon chéri.
6: Ouais, c'est ça, ouais, tout à l'heure, ma puce.
4: Baisse un peu.
6: Philippe!
4: J'ai passé de bouffer le cul tout à l'heure.
6: T'as raison. Passe me bouffer le cul tout à l'heure.
4: Ouais, ouais, ou sinon je te
6: comme
4: ramène.
6: Comme tu dis si bien. Non, ça va aller. Non, merci.
4: Non.
6: Bon, tu me repasses Max ?
4: Moi, je le repasse à tout à l'heure, c'est tout.
6: D'accord, il est déjà torché à cette heure-là, lui.
4: Ouais, ouais.
6: Oh, les taxis bourrés. Les taxis bourrés dans Paris, ça doit pas être facile, hein.
4: J'ai pas fait exprès pour Océane, hein.
6: Ouais, ouais, je m'en doute, ouais.
4: Ah, sur la tête, je te jure qu'on nous a...
6: 21.
4: Une Cyrilinette ! Très bien. C'est quoi ton prénom ? Comment ? Yoni, tu fais quoi dans la vie ? En quoi ?
10: En marine.
4: En première. Étudiante en première. C'est bien, c'est comme l'autre qui dit je suis un truc professionnel, je suis en BEP. Étudiante en première quoi ?
11: En première ES.
4: D'accord, très bien.
12: Et cours.
4: Mais ne regarde pas comme ça, elle me visage, hein ? Elle est mignonne, hein ?
11: Comment ?
4: T'es mignonne. Tu as quel âge ?
11: C'est bon.
4: Ah, c'est bon.
6: J'ai 15 ans.
4: Tiens, Christian, eh bien, il y a une petite de 16 ans pour toi.
11: Moi,
4: oui. À 17 ans, on est gâtés ce soir, hein, franchement. Il y a que des mecs, et après, quand il y a des nanas, elles sont toutes mineures. Bon, ouais. On va bouger un petit peu, on va aller du côté de chez Océane.
6: Je te rappelle qu'on a une fille de 21 ans à l'antenne, là, pour toi.
4: Ah, comment elle s'appelle ?
6: Je sais pas comment elle s'appelle. Marie.
4: Marie. On a Marie avec nous.
6: Allô, Marie.
4: Marie.
13: Allô ?
4: 21 ans, t'es d'où ?
13: De Gérardmer.
4: De où ?
13: Gérardmer. Oui.
4: Allez, ça va. Attends, excuse-moi, Marie, parce qu'on est...
12: Elle veut te faire un bisou.
4: Oh, une petite.
12: Elle t'écoute avec moi le soir.
4: Ah, il y a une petite demoiselle, quel âge as-tu ? Elle a 6 ans, elle est déjà dehors, à Bastille, elle est déjà réveillée, elle est prête.
12: Elle va me faire un bisou sur la bouche.
4: Il y a Marie qui va me faire un bisou sur la bouche. Tiens, regarde, il y a Ville un boutonneux, regarde à côté. Voilà ma grande.
12: Oh, oh, ouais.
4: Olivier, il est où ? Ça a coupé ?
6: Non, je suis là.
4: Salut, je suis maqué là.
6: Ça y est, c'est bon.
4: Avec une petite demoiselle qui a 6 ans, c'est son papa qui nous l'a emmené. Ton prénom, c'est quoi ?
10: Marie.
4: Ah oui, d'accord, Marie également. Elle s'appelle Marie. Il y a des Marie en ce moment, on est gâté avec des Marie.
6: On peut pas dire.
4: On va remercier tous ceux qui sont venus, faites du bruit quand même pour vous. Ouais. Ils sont 4, hein, ils ont fait beaucoup de bruit.
6: Ah, ils sont.
4: Ah, tu as klaxonné pour voir ceux qui sont en bagnole, c'est la 2 en voiture. Trois voitures qui klaxonnent.
6: Il y a 3 majeurs.
4: 4
6: majeurs et tout le reste en mineur.
4: Il a pas Olive. Bon, Olive.
6: Ouais.
4: Ouais, bon, Olivier, laisse tomber pour le micro, tu laisses tomber. Marco.
6: Non, mais Marco.
4: Marco.
6: Ouais.
4: T'animes à la place d'Olivier parce que là ça freine un peu. Hein. Donc
6: si
4: à partir de maintenant tu deviens responsable du standard et animateur de l'émission jusqu'à minuit. Hein.
6: Et il fait quoi Olivier ?
4: Bah rien parce qu'il percute pas. Laisse-le.
6: Ok, mais attends, je m'occupe d'un autre truc.
4: Qu'est-ce qu'il y a ?
6: Je m'occupe de l'IRC au cas où pour combler, tu vois.
4: Ah d'accord.
6: Ouais.
4: Marco, je t'aime ! Bon allez, on y va, on roule. Allez hop, on se barre. Ciao les gars, amusez-vous bien, bonne bourre. Et merci d'être venu. Voilà. Allez, on va voir, on bouge. Ciao les gars, bonne bourre. Ciao, soyez sages. Soyez, Philippe est en train de percuter.
14: J'ai poussé dans les coordonnées de Laetitia.
4: Ouais, c'est délicat. Attends, on va avoir un CD, vite un CD, 2-3 CD. Et après, tu vas, tu roules, toi, tu passes la première. Ouais, vite fait pour le petit boutonneux. Allez, vite, vite. Allez, vas-y.
6: C'est un peu le bordel là.
4: Ouais mais on l'a fait exprès un petit peu parce que là ils sont tous en rôle. On a quand même 2-3 spécimens hein, qui nous écoutent. On est en train de rouler à 40, il y en a un qui court.
12: Non, non, mais pas lui,
4: Il lâche pas l'affaire. Comment il s'appelle déjà ? Jean-François, l'incontournable Jean-François. Tu connais ça, Olivier ?
6: Non, je vois pas qui c'est.
4: Non, tu vois pas qui c'est ça. Écoutez, hein ?
14: Apolline !
4: Ouais.
14: Apolline, je t'aime, si tu m'écoutes, je t'aime !
6: Ouais, ça me rappelle.
4: Ah, il a une cœur franche. Allez, cours, cours !
6: Et c'est lui qui court !
4: Il est en train de courir, je t'aime la gueule. Je vais pas te faire écraser le sol national. Attends, mets-toi sur le côté, tu vas te faire écraser. Fais gaffe, arrête. Eh les gars, bonjour. Oh putain, c'était drôle.
6: Max.
4: Ouais, Olive.
6: Ça c'est une idée de défi, quoi. Le mec qui court dans Paris.
4: Ah non, mais attends, il faut aller le voir, parce que là, j'ai... Non, quand même, à Marie. Tu sais qu'en direct, Marie ?
15: Oui, vous en est toujours là.
4: Ah là là, mais attends, mais la crise de rire, c'est que là, il s'est mis à courir. On était à 140, l'autre, il l'autre, il continue à cavaler. Non, c'était assez drôle. Donc là, on va en direction de la République. Bon, Fildar vient de se réveiller.
16: Salut, c'est ça parfait.
6: Ça y est, il vient d'engager la troisième.
4: Bon, Marie.
15: Oui.
4: Qu'est-ce que tu veux qu'on fasse?
15: Ben, ce que je voulais qu'on fasse, c'est... Ben, déjà, je voulais vous dire que ben, je ne suis pas trop branchée maître.
4: Ouais.
15: Je voulais que, ben, qu'on m'aide... Disons que je suis très amoureuse d'une fille et je n'ose pas trop lui dire. J'aurais voulu que Max m'aide un petit peu.
4: Ben, il faut donner son numéro de téléphone, on l'appelle.
15: Ben, attendez, je prends le papier où est noté son numéro et...
6: Attends.
4: Ben, je vais revenir. On va retourner vers les studios, on va essayer de terminer avec toi en direct pour faire ça proprement.
6: Attends, okay. Parce que sinon, Marco...
4: T'as 21 ans et t'es lesbienne.
6: Ah, Marco vient de couper donc.
16: Non, elle est là.
6: Elle est là.
4: Elle est là. Marie,
15: oui.
4: T'as 21 ans, c'est ça?
15: Oui.
16: Oui, allô.
4: Et t'es lesbienne donc?
15: Oui.
4: Non, et tu dis oui comme ça, mais t'es vraiment lesbienne ou t'es tombée amoureuse pour la première fois d'une nana ou?
15: Non, je vous avoue tout à fait, j'ai déjà eu des filles, des mecs.
4: D'accord.
15: J'ai beaucoup déçu.
4: Mais t'es
15: dit. Pas du tout une tare d'être lesbienne.
4: Ah, mais j'ai pas dit ça. La question à savoir si t'es dit ou si c'est la première fois que t'es tombée amoureuse d'une fille.
15: Ah non, d'ailleurs ma copine m'a quitté parce que j'aime trop cette fille.
4: T'aimes trop cette fille?
15: Ouais.
4: Son prénom?
15: Son prénom, en fait, oui. C'est son pseudo, c'est Saïna.
4: Et son âge?
15: 21 ans aussi.
4: T'as 21 ans, toi?
15: Oui, j'ai 21 ans.
4: Quoi ta date de naissance?
15: 24-8-78.
4: Ouais, ça va.
6: Encore plus vite?
15: 24-78.
4: Tu me sembles jeune, c'est pour ça.
15: Ah bah j'ai une petite voix peut-être.
4: D'accord, ok. Donc toi ce que tu voudrais c'est qu'au lieu de te donner des conseils éventuellement, tu lui as dit, elle est lesbienne elle aussi?
15: J'en sais rien du tout en fait.
4: J'en sais rien?
15: Non, j'en sais rien du tout.
4: Oui, il y a un truc que je comprends pas.
15: Oui?
4: J'aimerais savoir, enfin un truc que je comprends pas. Si je comprends parce que bon, côtoyant dans le milieu, on côtoie quand même des gens, tu vois, un peu bizarroïdes au niveau du sexe.
6: Vas-y, je vais t'expliquer.
4: Généralement, quand on est... Oh putain, on va se faire écraser, on se rentre dedans les gars. Quand tu es homosexuel,
15: oui,
4: homme ou femme, peu importe, et que t'es attiré par quelqu'un, généralement les mecs arrivent à déceler très très vite si la personne qu'ils ont en face d'eux sont également homosexuels. Donc j'arrive pas à comprendre que toi tu ne sais pas ou que t'arrives pas à deviner si cette fille-là est attirée par les filles. Normalement tu devrais le savoir, tu devrais avoir ce petit truc en plus que les femmes n'ont pas quand elles sont attirées par des mecs. Une lesbienne, quand elle a une nana en face d'elle, elle arrive tout de suite à savoir si cette fille-là est attirée par les filles.
15: Oui, ça éventuellement. Vu comme elle remballe les mecs, je pense peut-être que j'ai une petite chance, mais franchement, je peux pas du tout dire si elle est lesbienne ou pas.
4: Elle n'a pas décidé, mais t'arrives même pas à savoir si elle a un penchant plus pour les filles que pour les mecs.
15: Non.
4: Non, même pas.
6: Ouais. Moi, je dis manque...
15: Sans plus, quoi.
6: Manque d'expérience, tout ça. Hein.
4: Est-ce que tu l'as déjà testé pour savoir un petit peu ce que... Non, mais attends, tu vas où, là?
17: Je vais chez
4: nous.
6: Tu vas
4: où? Ah non. Tu veux faire quoi?
17: Je l'appelais là, c'est moi.
18: C'était tout grand, on va frapper les champs là.
4: Bon, je me suis gouré.
6: C'est pas grave. C'est pas grave.
4: Ah, mais je suis avec une lesbienne moi.
17: Bah vas-y.
4: Bon,
17: ton gazon.
4: T'as déjà tenté de la séduire et de voir un petit peu s'il y avait du répondant sur tes avances ou t'es resté complètement passive?
15: Je vous dis, je la connais sans plus, quoi. J'ai vraiment flashé sur elle.
4: Qu'est-ce que c'est cet embrouille? C'est quoi cet embrouille à deux francs que t'es en train de me faire, quoi? Hein?
6: Ouais, moi je dis que... T'as pas l'air vraiment...
4: Attends, écoutez, il y a Olivier qui a envie de venir. Vas-y, Olivier.
6: C'est trop tard. Non, c'est fini.
4: Il y a Olivier qui était à deux doigts de dire... Ouais, moi je pense... L'autre, je crois qu'il fait partie de l'équipe, là.
6: Oh pardon, putain, il y a un moment j'y ai cru.
17: Ok, génial. Tu peux dire un bonjour à Philippe qui s'est branché sur nous?
4: Ouais, on va passer un bonjour à Philippe qui s'est branché sur nous. Ça c'est le bordel dans Paris, hein. Tout le monde écoute Fun Radio, ça fait plaisir. On s'aperçoit qu'il n'y a pas que les chauffeurs de taxi qui nous écoutent. Apparemment, il y aurait plus de 10 personnes en voiture qui écouteraient l'antenne le soir. Ça fait plaisir. Et ça klaxonne et ça fait du bruit. Donc, Marie.
15: Oui.
4: Pour terminer sur cette histoire, c'est qu'on va aller te voir. On va revenir dans les studios.
15: Oui.
4: On va essayer de régler ce problème. Donc tu vas donner le numéro de téléphone à Marco.
15: Mmh.
4: Et on va l'appeler en direct. Et tu fais un peu moins nunuche quand même, hein. Tu vas me rentrer un petit peu dans le lard là.
15: D'accord, pas de problème.
4: Mais non, mais parce que c'est pas une question d'être dynamique et de crier à l'antenne. Ouais, je suis heureuse, machin, super fun, dance groove. J'ai des fois, hein. J'ai des fois du mal à. Il faut que ça percute, quoi. Moi, regarde, moi Marie. Je suis avec des auditeurs qui sont dans la voiture, qui sont tout autour de nous. Ils font la gueule parce qu'ils entendent quelque chose de moyen sur l'antenne.
19: D'accord.
4: Ça percute pas assez. Il faut que... Okay. Parle-moi. Alors, t'as déjà eu des... le truc classique, mais qui fait bander les mecs, même si c'est une histoire de lesbienne. Tu bouffes la chatte?
19: Oui.
4: Oh, t'es pas une lesbienne, toi. Non, mais toi, t'es rien du tout. Je crois pas une seule seconde que t'aies eu des aventures avec des filles.
6: Moi, je fais pas partie de l'équipe, mais je pense pas.
4: Tu penses pas? Il y a
6: non.
4: Jamais
6: voilà.
4: L'équipe qui a permis de se dire qu'il pensait pas.
6: Voilà.
4: Non, Marie.
19: Oui.
4: Ah, t'es trop coincé. Est-ce que réellement, jure sur la tête, jure sur ta tête, t'es lesbienne?
19: Bah oui.
4: Non,
19: ma tête, et sur moi, j'ai ma main dessus. C'est oui, coucher avec des filles.
4: Tu es lesbienne?
19: Oui.
6: Aïe.
4: Couche avec des filles?
19: Oui.
4: Ça m'étonne, mais toi, il y en a comprendre le français?
19: Oui, je comprends le français. Oh,
4: une catastrophe, Marie. Pourtant, je t'aime bien, hein. Regarde, je la laisse. Si je fais un blanc, mais... Bon, Marco.
6: Ouais.
4: Tu me mets ça à la poubelle et tu me passes à autre chose.
6: D'accord, le problème c'est qu'il n'y a que des gamines. Hein.
4: Ah bah laisse tomber, passe-moi des gamines, je m'en fous. Parce
6: bon,
4: que
6: entre avoir une belle gamine.
4: Entre une fille qui dit être lesbienne de 21 ans et qui ne sait pas dire plus que oui, alors que je pose des questions très intéressantes.
6: Il vaut mieux une fille de 12 ans.
4: Je me fais prendre en photo dans Paris dans ma bagnole quand même, faut le faire. C'est chaud. Hein.
19: Oui,
4: allez, vas-y, attends, prends la photo. Voilà. Allez-y, encore un peu, encore. Allez-y, on fait dans sa dingue, allez-y. Alors, ça fait du bruit quand même, hein, Paris la nuit, hein. On est quasiment arrivé. Marco, peut-être qu'on fait une pause là, Olivier.
6: Là, t'es dans la fenêtre, c'est bon là.
4: Oh, bon, on va faire une pause voilà. Maintenant, on va se retrouver. Tu mets Starbucks?
6: Ouais, voilà, je te fous ça après, tout ça.
4: Mais là, je pense qu'on sera quasiment arrivé dans les studios. D'accord. On reprend l'antenne en direct, tranquille.
6: Mais calme-toi un peu, quoi. Je te sens un peu énervé par l'autre d'avant, donc je voudrais te mettre ça juste un petit peu, tu vois ça.
4: Ah, c'est bon, ça.
6: Ça va te faire du bien.
4: Mmh.
6: Ça te fait du bien?
4: Bah, écoute, oui, ça fait du bien. Je pense qu'elle te plairait en plus, Olivier.
6: Ouais, je suis sûr.
4: Tu sais très bien que les filles que je rencontre, en général, ont tendance à te séduire.
6: Ouais.
4: Elles te plaisent.
6: Mirage.
4: Si j'appelle Aude. Allez, on se retrouve dans un instant en direct avec Océane qui viendra dans les studios puisqu'on est parti la chercher pour Olivier de la Pro.
6: Ah, c'est gentil ça, ça fait plaisir.
4: Bah, il est parti, Philippe l'a cherché.
6: Bah, moi aussi je suis parti.
4: D'accord, Philippe est parti, Olivier est parti, non, c'est pour plaisanter.
6: Et après Stardust.
4: Stardust 0803-08-5000, bien sûr le numéro pour la suite de la Radio Libre. Et j'espère qu'il y aura des gens quand même avec un petit peu plus de vie que Marie sur l'antenne pour terminer. Je suis sûr que Marco va nous faire du bon boulot malgré que ça soit pas facile, c'est vrai.
6: Il y a déjà du monde.
4: C'est là qu'on se rend compte que la Radio Libre, au bout de 7 ans, c'est quand même pas toujours facile, hein, qu'il faut ramer pour pouvoir avancer dans cette eau. Et puis d'ici on s'est arrivé, mais comme Fildar a pris le mauvais chemin. Ouais, t'as raison, on n'est pas arrivé. A tout à l'heure, petite pause, on se retrouve juste après en direct, je l'espère, des studios de Fun Radio, car là nous étions dans Paris, dans ma voiture. Ouais, mon Dieu, c'est chaud, allez, à tout de suite.
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0: On revient dans les studios en direct au 0803-08-5000 pour terminer. En tout cas, le Paris by Night très sympathique. On a vu des gens marrants. Les gens nous prenaient en photo dans les voitures. Ça klaxonnait dans tous les sens. On a eu son. Comment il s'appelle déjà?
23: Jean-François.
0: Jean-François, je t'aime, Apolline. Je t'aime. Ah, c'était très drôle. Et en plus, on a eu l'honneur d'avoir deux filles dans ce pack d'hommes. Donc, c'était plutôt marrant hein, d'avoir des nanas comme ça. On sera amené à en faire d'autres. Et normalement, au cours de l'année, peut-être qu'un de ces quatre, on ira se balader également en province. C'était en prévision l'année dernière. C'était difficile techniquement, mais on va essayer de se préparer un petit peu à l'avance pour qu'on puisse vous offrir à vous aussi des CD partout où que vous soyez en France, bien entendu, à l'écoute de Fun Radio. Merci encore hein, mille fois d'être aussi fidèle et de répondre présent à tout ce qu'on vous demande de faire, parce que c'est vrai que c'est pas toujours facile. On va retourner sur l'internet vite fait pour terminer cette émission. Il y a encore quelques photos qui sont tombées sur le site internet.
23: Des nouvelles.
0: Max@funradio.fr.
23: Bien joué.
0: Donc c'est Charles-Henri qui envoie une
1: une photo d'une de ses copines qui s'appelle Johanna.
2: Vas-y, montre.
1: Voilà.
2: Ouais, elle me fait penser à une copine à moi qui s'appelle Sandrine de Toulouse. Un petit peu
1: ouais,
2: style,
1: ouais,
2: un peu le même air. Plus jolie, ma copine, quand même.
1: Ouais. D'autres photos, attends, je check rapide parce qu'on vient d'arriver.
2: Ouais.
1: On a une photo envoyée par encore Charles-Henri qui nous envoie en fait. C'est très drôle.
2: Ah, c'est marrant, ouais.
1: Ouais, c'est dans un port.
2: Dans un port, il y a une camionnette qui est tombée dans le port et en fin de compte, il y a quelque chose d'écrit. Enfin, c'est une publicité
1: le côté de la camionnette.
2: Le côté de la camionnette et c'est marqué Titanic. Donc, c'est plutôt drôle. Ça c'est pas mal, ça c'est une belle photo, c'est plutôt sympathique. Ça sera envoyé à nulle part ailleurs, ça.
1: À Vandel, ouais.
2: À Vandel, ça lui ferait plaisir, ça, vous voyez.
1: La suite.
2: Alors quoi d'autre encore
1: photos, c'est fini, mon grand.
2: D'accord, c'est terminé. Je crois qu'avoir vu toutes photos dehors de la soirée avant qu'on s'en aille tout à l'heure, il y avait pas d'autres photos qui étaient tombées, non, à part. Pas Jean-Pierre Sauzère.
1: Une autre
2: photo, fais voir.
1: Oula.
2: Ah, mais là ça c'est. Fais voir. Remets le visage en haut.
1: Non, c'est pas elle,
2: je crois pas. Non. Non, c'est pas elle. Elle me fait penser à une tarée belge.
1: Photo de ma sœur, Ins du H.
2: Ah oui, d'accord, ok.
1: Voilà, bon, Jean-Pierre Sauzère.
2: Jean-Pierre Sauzère, magnifique, égal à lui-même, extraordinaire.
1: Ah, attends.
2: Quoi d'autre encore ?
1: Là, Laetitia.
2: Ah, Laetitia. Ah,
1: bon, c'est
2: comme ça, c'est Laetitia Casta, ouais, effectivement, okay. Là, elle est très mignonne. Alors, la petite tout à l'heure, là, qui ressemble à Laetitia, si c'est pas Laetitia Casta et que c'est véritablement une auditrice, alors là, je dis, oulala,
1: c'est très drôle.
2: Ah,
1: c'est Mickaël. Ouais, c'est Mickaël qui a envoyé des photos de Zorro qui repasse en ce moment sur M6.
2: Avec Sergio Garcia,
1: à la place de.
2: Et putain, mais la tête que
1: c'est
2: t'as
1: fort.
2: Et on a mis, la tête de Manu a été transposée sur le corps de Sergio Garcia et on dirait vraiment, là par contre. Ces photos-là, les auditeurs peuvent les avoir sur Internet et ils pourront les voir.
1: Non, jamais, non.
2: On pourra les mettre.
1: Si, bien sûr.
2: Si, les photos qu'il y a là en ce moment qu'on est en train de voir, celles de Manu. Franchement, ça avance son pesant de cacahuètes, on va vous les mettre sur Internet. Tu t'en occupes, Phil Dard ?
1: Ouais, ouais.
2: Oh non, mais là, c'est Laetitia Casta, ça.
1: Mais ouais. Non.
2: Donc, Patrick. Mais elle, c'est la photo, là, c'est Laetitia Casta.
1: Non, mais c'est pas elle, ça se voit. Attends, Laetitia Casta, elle est mieux que ça. Elle est bien, mais Laetitia Casta.
2: Ah bah, moi, si cette auditrice. Nous écoute et qu'elle s'appelle Vanessa et oh là là, moi je prends Bart sur Fun TV. C'est quoi la photo d'avant, donc c'est qui? Remets, parce que c'est
1: Vanessa.
2: Oh merde, qu'est-ce qu'il dit loin. Exactement le mec
1: Il dit pas grand chose, il dit seulement
2: Mets-la moi.
1: Oui, je te la mets, attends, j'ai cherché des capotes.
2: Ah ouais.
1: C'est Patrick qui envoie ça. Elle s'appelle Vanessa.
2: Elle s'appelle Vanessa en plus de ça. Non, voilà. Mais elle est magnifique. Hein. Je sais pas si c'est véritablement une amie à toi, une de tes connaissances, et si elle m'écoute, mais en tous les cas, moi j'aime beaucoup. Hein.
1: Ouais.
2: Donc, voilà, max@funradio.fr pour me laisser des petits messages en direct et des photos éventuellement. Sinon, une dernière, vas-y.
1: Elle s'appelle Aurélie, je pense. J'entends dire que tu voulais qu'on envoie des photos, donc je me.
2: Ah, j'ai une photo prise en Californie à Santa Cruz,
1: du côté de San Francisco.
2: Ouais.
1: 19 ans, mais elle est à l'envers, donc il faut que tu te retournes pour la voir vraiment.
20: Je vais retourner l'écran. Hein.
1: C'est mieux pour toi, oui.
20: Ouais.
1: Ouais, pas mal, d'accord.
20: Ouais.
1: Ouais.
20: Comme dirait Gérard,
1: ouais. Ouais. Ouais, j'ai fait le tour.
2: Ouais. T'as fait le tour là ?
1: Ouais.
2: Terminé ?
1: Ouais, terminé.
2: Oh, vous avez pas un truc à me donner, je me ferais bien un petit extrait de Gérard là.
1: Oula !
2: Désolé pour les auditeurs, hein, si ça vous fait chier, mais là, j'entends du wesh.
1: Il y a la réunion avec de l'année dernière qui est dans le.
2: Ouais, mais on l'a mise il y a pas longtemps, ça, non ?
1: Non, je crois pas.
20: Si, je l'ai mise, non ?
1: Non, non, je crois pas, cette réunion avec.
2: Ah oui, mais
1: quand on avait fait gagner le mix suprême.
2: Ah oui, ah tiens, je vais l'écouter en direct avec vous, tiens.
1: Ouais, attends.
2: C'est où, ça va être là-dedans, là ?
1: Ouais.
23: Non, c'est dans la bécane, dans la deuxième.
2: Ah, là. C'est dans la bécane, carrément ? Ouais. Oh, dis donc, vous avez bien fait les choses, vous, hein. Vous êtes bien organisé.
23: C'est carré, hein.
2: Voilà, si vous voulez participer éventuellement à la Radio Libre de demain soir, dès 21h, pour vous rendre service, n'importe quoi, quoi que vous ayez envie de faire et de déconner, vous appelez dès maintenant le 0803-08-5000, et puis là, on va s'écouter, j'en vais mettre en... CD. C'est... Comment ça s'appelle, déjà ?
20: Réunion. Hein.
2: Alors là, Fort Bayard, c'est pas ça. Remix de Gérard, c'est pas ça. Mais on va le trouver, j'en suis persuadé, parce que moi, je l'ai vu. Je l'ai vu sur un CD et les auditeurs me disent oui également. Quoi ?
20: C'est celui-là ?
2: Réunion, non, ça, c'est autre chose, ça, justement. Non, c'est pas ça. Mais.
20: C'est ça, voilà, c'est ça.
2: Ah. Oui, voilà, tu l'as. Très bien. Tiens, il y a un boîtier qui est là.
0: On va le caler. Et donc, on va écouter. C'était lors d'un débat de Gérard. Apolline avait fait gagner les 300 000 francs du mix suprême à une auditrice. Et qu'est-ce qu'on avait ri? Écoutez, alors, parce que j'ai envie d'écouter du Gérard. Je sais pas, ça me manque. Gérard, tu me manques. Gérard, vivement demain.
3: Apolline.
5: Ouais. Qu'est-ce qu'il y a, Gérard?
3: Non, mais tu recommences ou quoi, là?
5: Bah, c'est le mix suprême.
3: Elle a fait gagner les 300 000 francs.
7: Oh non, mais non.
3: Olivier,
1: elle a fait gagner le mix suprême.
7: Elle a fait gagner les 300 000
3: francs. Olivier,
7: mais t'es taré ou quoi?
3: T'es taré,
7: on va avoir des emmerdes à peau.
1: Elle a fait gagner les 300 000 balles.
7: Comment on fait?
5: Si, si, elle est là, la fille, je l'ai à l'antenne.
7: Ah mais non, mais attends.
3: Oh non, moi j'arrête les débats là.
8: Non, mais c'est pas possible ça.
3: Non, non, moi je continue.
7: On n'a pas mis les disques. On n'a pas mis les 5 disques à peau.
5: C'est pendant le débat, le mix suprême.
3: Non, non, c'est terminé.
1: C'est 5 disques enchaînés.
3: Au revoir, bonne nuit à tous.
7: Mais, ça va pas, mais non, Gérard, assis-toi. Assis-toi, j'ai du monde qui revient là, tu vas pas faire ça.
1: Non. Allume ton micro.
3: Non, je continue pas comme ça. Alors, Apolline, tu dégages.
1: Bon, Apolline, dégage.
5: Oui. Non,
7: t'arrêtes. Balance pas toutes ces affaires.
3: Tu dégages.
8: Et tu t'en vas, quoi.
3: Hop, tu dégages. Allez, hop. Allez, va prendre ton casque.
1: Ouais.
3: Hop.
1: Dégage.
3: Hop.
5: Doucement.
3: Hop. Tu prends.
1: Attends,
3: ça.
1: Le mix suprême.
3: Non,
1: attends.
3: Ça
7: c'est des preuves, ça. Ça c'est des preuves, ma petite.
3: Non, non. Tu me donnes la fiche, là, que t'as dans les mains. Ouais. Hop.
8: Ça, faut que tu gardes, c'est des preuves, ça.
7: Assieds-toi, sur RC, ils disent non, à peau, par pas.
3: Non, non.
8: Assieds-toi.
1: Non, attends, elle a fait gagner le mix suprême, elle dégage.
7: Je sais pas où tu lis ça, moi, je vois salope.
3: Au revoir.
7: Ah oui, salope, par pas.
3: Hop, exact. Tu dégages. Je te préviens d'une chose. Apolline.
1: Oui.
3: Bah Gérard, reviens, on est à l'antenne. Tu t'amuses pas à faire tes saloperies de jeudi.
1: Non. Ouais, c'est terminé. Allez. Ça.
3: Ok. Fini.
1: Ciao. Bon, allez, on reprend le débat en conscience.
7: Allez, go.
1: Et comment elle s'appelle, la fille qui a gagné le mix suprême, là, les 300
3: 000 francs? Non.
7: Bah si, pour qu'on lui dise qu'elle a pas gagné, quand même.
1: Qu'on lui dise.
3: C'est une Marie Dupré, donc...
7: Non, pas le nom de son nom.
3: Famille. Non, Marie, n'aie crainte, t'as rien gagné du tout.
7: Tu viens de paumer 300 000 balles, bravo.
3: Voilà, tu viens de tout perdre, parce que le jeudi, on peut pas gagner. Voilà, donc t'as tout perdu.
0: Voilà, extraordinaire, hein, dans les débats de Gérard. Et puisqu'on est là-dedans, le même soir, juste avant que Apolline ne fasse gagner le mix suprême, elle avait également offert des CD. Écoutez, ça c'était pareil dans les débats. Je ne résiste pas au plaisir de le réécouter, pour le plaisir de le repartager avec vous.
3: Je crois que t'es un petit peu vite là pour me changer l'auditeur, toi.
1: Mais non, regarde, on a des gens d'avance là. C'est bon, regarde.
5: Non, c'est parce que je l'avais trouvé. Donc
3: voilà, ouais.
5: Si.
3: T'as trouvé quoi, toi? T'as trouvé la main de ma soeur dans un culotte d'un zouave. Alors, fais déjà ton boulot correctement, parce que pour l'instant, Rigaud, s'il te plaît.
7: Oui.
3: Tu peux me contrôler ce qu'elle écrit sur ses feuilles?
5: Des noms d'auditeurs.
3: Ouais, tu peux.
7: C'est vrai, c'est des noms d'auditeurs.
3: Ah ouais, fais voir.
1: Non, mais c'est le débat,
3: non,
1: Gérard.
3: Non, attends, parce que moi.
7: Là, tu fais pas le débat. Hein.
1: Alors
3: Ouais, bien sûr, carrément avec l'adresse, ça veut
5: mais
3: dire
5: ouais,
3: quoi?
5: Mais ouais, c'est pour envoyer un CD.
3: Non, mais attends, police, ça va pas ou quoi?
8: Elle donne des
3: CD. Oh, tu te crois où, là? Non, mais t'es starbé ou quoi, là? Tu prends des adresses pour envoyer des CD. Depuis quand, là?
5: Depuis ça?
3: Mais attends, fil d'art.
1: Je l'ai pas vu.
3: Oh non, mais
1: calme-toi, Pauline, putain.
7: Merde,
3: ça va pas, non?
7: Gérard.
1: C'est pas vrai, Pauline, calme-toi. Bon.
3: Non, mais attends, dimanche, de toute manière, t'es grillé,
1: saqué,
3: toi.
1: T'es saqué, on le sac. Hein.
3: Toi, dimanche...
1: C'est fini.
5: Ok.
3: Oh là, attends, de toute manière, la paye, on va la garder.
1: Ouais.
3: Direct
5: au flic, c'est ça?
3: Ouais, non, mais je vais la garder, je vais faire voir ça à Max.
7: Au tribunal. Soir,
3: ça va pas, non? On te demande de prendre des auditeurs, toi, tu me prends des gens pour des CD. Qui c'est qui t'a dit qu'on gagnait des CD le jeudi? Personne.
5: C'est toi en début de débat.
3: Ah bon, c'est moi? Non mais t'es pas un peu folle là? Espèce de pétasse.
0: Voilà, c'était dans les débats de Gérard, qui reviendra jeudi soir et demain soir pour les conseils de Gérard. Et jeudi soir, on connaît même pas les deux thèmes de débat, si.
1: Non, on a essayé de l'appeler.
0: Les vacances.
1: Bah oui.
0: On peut essayer de le joindre là vite fait là, éventuellement. Ouais, allez, on va appeler juste pour avoir le thème de débat, parce que je pense qu'il a dû préparer un petit peu son boulot. Donc je crois savoir qu'il y aura les vacances qui auraient dû être la semaine dernière, mais on avait fait l'éclipse à la place.
24: Appel a été transféré à une messagerie vocale.
0: Bravo. C'est le Gérard. Gérard.
1: Celui de Sandy, non.
0: Ah, celui de Sandy, d'accord, très bien. Donc voilà ce que je voulais dire. Et donc le deuxième débat, on ne sait pas encore sur quoi ça va porter, mais enfin, il y a plein de surprises, à mon avis, qui devraient venir, dont demain, Gérard, de toute façon, quoi qu'il arrive, il sera là dans les studios pour les conseils de GG sur les coups de 21h30. Merci en tout cas à Olivia, Marco, pour nous avoir accompagnés dans cette nuit et surtout dans ce Paris by Night.
9: C'est normal.
0: Bon, ce fut un plaisir. Phil Darré, Manu, on se retrouve demain.
1: Oui.
0: Ouais, en pleine forme. Oui. Pas de problème. Au 0800 308 5000, si vous voulez participer à la Radio Libre de demain pour n'importe quoi, des canulars, des déconnades, des sujets, des débats, enfin tout ce qui vous passe par la tête, on peut vous sélectionner dès maintenant, ce qui sera beaucoup plus simple et ce qui nous permettra à nous d'avoir un petit peu de matière pour préparer cette émission demain. Plus rien d'autre à rajouter, si ce n'est que on va remettre Laurent Garnier, parce que j'aime tellement ce morceau et que je l'ai écouté tout à l'heure dans la voiture en version édite, sauf que là je vais y mettre la version maxi carrément, The Sound of the Big Babou. Je crois que c'est sorti dans le commerce, en tout cas c'est disponible en vinyle, c'est sur le label F Communication. Et puis nous on se retrouve demain à 21h en pleine forme. Bonne nuit.

0: en fait, même des frissons.
1: Oh, n'exagère rien, Mickaël.
0: Max, je te jure, c'est émouvant d'entendre ça à la radio.
1: Non, on a décidé que cette fois-ci c'était sérieux. Tu veux vraiment passer, tu veux vraiment avoir l'air sérieux pour tes potes que tu disais avant que je te faisais passer pour un imbécile. Cette fois-ci, je te donne la possibilité de vraiment assurer. Mais attends, je te demande de ne pas gaffer.
0: Non, je ne pas gaffer du tout. Patricia, t'inquiète pas, je ne pas gaffer du tout devant Chirac.
1: Fred, tu restes avec nous?
2: Ah ouais.
1: Momo, tu restes avec nous?
2: Ouais.
1: Bon, alors Momo, Fred, Patricia et Mickaël, bien entendu. Dans quelques instants, on va te laisser encore. Faut quand même que je te prenne en antenne, Mickaël, pour que je te briefe sur 2-3 trucs, que tu me fasses pas le con, que t'arrives pas à dire des conneries, quoi.
0: Mais non, t'inquiète pas, ouais.
1: Ouais, non, mais je préfère assurer parce que qu'on ait pas de problème.
0: Ouais.
1: On va voir, on va en discuter, on va voir s'il faut ou faut pas le faire appeler, on va voir. Bon, parce qu'on veut pas non plus avoir des problèmes. Donc, si vous souhaitez réagir à ça, 05 70 5000, on va rentrer un petit peu plus dans des détails. On revient avec Patricia. On revient avec Momo.
3: Max ?
1: Attends, Patricia, non, oui, on n'est pas là, on va pas parler d'autre chose, Patricia.
3: Non, je ne parle pas d'autre chose. Oui. Il faut calmer Mickaël.
1: Mais non, Mickaël, t'es là ?
0: Ouais.
1: Momo, t'es là ? Il est là toujours, Momo ?
0: Ouais, il est là, Momo.
1: T'es là, Momo ? Et on a Fred.
0: Ouais.
1: Bon, vous êtes là tous les quatre.
0: Tout à fait.
1: Bon, alors, il y a énormément de gens qui, pendant la musique, qui ont conseillé, qui m'ont conseillé, enfin, disons que Florent m'a fait l'intermédiaire, qu'il fallait pas le faire.
0: Arrête.
1: Parce qu'on a eu on a eu un problème, c'est-à-dire que il y a des gens qui disent que ça, on a l'impression d'être comme au Canada si on arrive comme ils avaient eu la reine d'Angleterre, que nous on aurait Chirac en ligne, ça serait une première, ça serait plutôt bien. Maintenant il y a un mec qui nous a dit qu'une fois il avait voulu le faire avec Mitterrand et qu'apparemment ils avaient repéré son appel et ensuite il a eu une amende de 3 500 francs.
0: Mais non, mais t'inquiète pas, il va pas y avoir de problème, non.
1: Bon, nous, il est bien évident que c'est juste une histoire d'amende. On s'est renseigné quand même sur le code juridique et que si c'est juste une amende, on est prêt bien entendu à la payer et à prendre le risque.
3: Ça va pas être le cas, là.
0: Ma parole, c'est super, ça.
1: Bah pour 3500 balles, je pense que Benoît Billard, il nous dira pas grand chose, hein. Et là, si on peut avoir Jacques Chirac en direct en ligne, ça peut être fort.
0: On teste, on essaye. Moi, t'inquiète pas, je vais faire je vais faire tout mon possible.
1: Bon, d'accord.
0: Je vais pas demander
3: toutes l'heure avec lui, hein. C'est Momo, là, qui parle. Je suis toutes l'heure avec lui. Hein.
1: Bon, d'accord.
0: T'es d'accord, Momo?
3: Bah, bien sûr.
0: Bah alors.
1: Qu'est-ce qui se passe, Laurent? Y a un problème?
3: Mickaël,
1: ouais. Non, ça va, les gens sont. Les gens nous disent.
4: Ils nous soutiennent.
1: Bon, d'accord.
3: Si tu veux te mettre l'état-major dans la poche, c'est le mieux.
0: Mais non, t'inquiète pas, je sais ce que je veux dire.
1: On va y aller, on va tenter le coup. J'ai envie de tenter l'aventure, c'est ça la nuit aussi. Hein. Je veux dire, Moi, j'ai tellement fait de trucs la nuit, je veux dire, ça, j'ai jamais fait. Je veux dire, si je peux avoir un homme politique en direct. Oui, Mickaël.
0: Dis-moi déjà où il s'est fait enterrer, Mitterrand.
1: Bon, ça, je sais pas. Hein.
3: À Jarnac,
0: ouais.
1: D'accord.
0: Vas-y, go.
1: Ok. J'espère qu'on aura Jacques Chirac, ou même sa femme, si on peut avoir sa femme. Comment elle s'appelle, sa femme?
0: J'en sais rien.
3: Bernadette.
1: On va essayer de voir, hein. Bon, on y va. On va mettre Patricia en attente. Fred et Momo, on garde plus que Mickaël. Mickaël, are you ready?
0: Vas-y.
1: Ah, tu n'es plus Mickaël, maintenant tu es...
0: Ouais, c'est bon.
1: Comment tu t'appelles?
0: Patrick.
1: Comment?
0: Patrick Bruel.
1: Ouais. On y va?
0: Vas-y.
1: Allez, c'est reparti. Tu vas sûrement tomber sur l'état-major ou le même personne, hein. On y va. Bonne chance.

0: Oui, oui, mon frère, monsieur, oui, c'est Patrick Bouvier.
1: Vous m'avez appelé tout à l'heure, hein.
0: Oui, monsieur.
1: Bon, très bien. Monsieur Chirac va vous prendre, hein.
0: Merci, monsieur.
1: Il va falloir patienter 2 minutes, hein.
0: D'accord.
1: D'accord, merci.
0: Merci.
2: Bon, vous prévenez, monsieur Chirac, c'est bon.
3: Michael. Michael.
0: Ouais.
3: Tu ne parles pas de fun.
0: Non, t'inquiète pas.
3: Ni de moi, ni de quoi que ce soit. Et s'ils ont récupéré l'appel, tu dis que c'est la radio ou je sais pas quoi, c'est une arnaque, tu dis que c'est une arnaque.
0: Ouais, ouais.
3: Tu cherches quoi à faire le malin?
0: Ouais.
1: Vous nous avez dit que c'était à quel sujet déjà pour monsieur Mitterrand?
0: Eh bien, justement...
1: Chirac, pardon, parce que vous nous avez dit que vous voulez parler de Mitterrand, c'est ça?
0: Voilà, c'est ça, ouais.
1: Oui. C'était pour dire quoi exactement?
0: Eh bien, justement, comment que ça s'est passé son enterrement et comment que ça a évolué carrément vers sa famille, si vous voulez. Parce que moi j'étais sur le concert sur Montpellier.
1: Oui.
0: Et puis bon, le lendemain, quand j'ai appris le décès de François Mitterrand, bon, ça m'a fait un choc.
1: Vous étiez sur scène?
0: Comment?
1: Vous étiez, mais nous avons pas eu vos condoléances.
0: Comment?
1: Vous avez eu vos condoléances? Vous avez écrit à monsieur Chirac?
0: Justement, j'y avais écrit, ouais, justement, la veille, le lendemain de son enterrement, j'avais écrit. Et justement, je ne sais pas s'il a reçu mon courrier.
1: Bon, oui, on a reçu votre courrier, oui. Enfin, on a reçu un courrier au nom de Ben Guigui.
0: Comment?
1: Au nom de Ben Guigui.
0: Ah, ça.
1: Bon, on va voir, on va chercher, hein.
0: Merci.
3: Michael.
0: Quoi?
3: Toujours poli.
0: Ouais,

0: Je vais vous le passer. Merci, monsieur.
1: Oui, allô?
0: Allô?
1: Oui.
0: Oui.
1: Vous êtes où, vous m'avez dit?
0: Comment?
1: Vous êtes où, vous m'avez dit?
0: J'ai pas compris.
1: Quittez pas. Vous ne quittez pas, hein?
0: Oui, oui.
2: Monsieur Mitterrand, vous passez là directement, c'est pour parler de Monsieur Mitterrand ou Monsieur Chirac. Voilà.
1: Il vous passe. Allô?
0: Allô?
1: Oui.
0: Ouais, bonsoir.
1: Bonsoir, monsieur. Monsieur Benguigui.
0: Comment?
1: Monsieur Benguigui.
0: Monsieur Benguigui, oui.
1: Oui, bonsoir.
0: Bonsoir.
1: Alors, qu'est-ce qui vous amène là?
0: Comment?
1: Quel problème? Qu'est-ce qui vous amène?
0: Vous êtes sûr que c'est Jacques Chirac à l'appareil?
1: Non, non, c'est son collègue.
0: Est-ce que c'est possible de parler à Jacques Chirac, s'il vous plaît?
1: Écoutez, ça va être très difficile. Je peux vous aider?
0: Comment?
1: Monsieur Chirac est juste à côté, il vous écoute. Enfin, il est dans la pièce à côté.
0: Mais vous pourrez me passer, s'il vous plaît?
1: Oui, c'est monsieur Brunel.
0: Voilà.
1: Oui, comment ça se fait que vous nous appelez à une heure si tardive, à 2h15?
0: Comment?
1: Comment ça se fait que vous nous appelez à 2h15?
0: Ah ben, c'est-à-dire que, bon, moi j'étais carrément en concert la semaine dernière sur Montpellier.
1: Oui.
0: Et puis la veille, ben, j'avais reconnu que François Mitterrand, ben, justement, qu'on avait perdu un super ancien gouvernement.
1: Oui.
0: Alors c'est pour ça que j'appelle, pour savoir comment que ça s'est passé. Au niveau de sa famille, au niveau de...
1: Oui.
0: Non mais vous foutez de moi, si
1: vous... Ce n'est pas M. Brun, c'est une escroquerie, là.
0: Comment?
1: C'est une escroquerie.
0: Ah, pas du tout, monsieur.
1: Nous sommes en train de repérer l'appel.
0: Ah, comment?
1: C'est un numéro 05, vous me dites? Attendez, parce que j'ai mon assistant. Trouvez le numéro, là. 05 70, c'est pas du tout, vous n'êtes pas du tout là.
0: Qui est à l'appareil? Qu'est-ce que vous me racontez, 05 là? Je connais pas le 05 moi.
1: Je suis en train de localiser votre appel là, monsieur. C'est l'état-major hein, de monsieur Chirac.
0: Non mais sans.
1: Repérez l'appel pour voir, juste pour vérification, s'il vous plaît, merci. Mais ne quittez pas, monsieur, hein.
3: Michael, hein.
4: Max, c'est toi qui fais ça.
3: Mais non, arrête tes conneries. Tu raccroches, hein, s'il y a un problème. Non, ah ouais. Attends, là, j'ai les boules. Attends, j'ai...

0: Allô ?
1: Allô ?
0: Allô ?
1: Oui ?
0: Oui, bonsoir, monsieur.
1: Oui, bonsoir.
0: Qui c'est à l'appareil, s'il vous plaît ?
1: Ah, c'est monsieur Jacques Chirac, c'était monsieur Patrick Bouel,
0: c'est ça ? Voilà, c'est ça, monsieur.
1: Oui.
0: Je vous appelle au niveau, parce que moi, je vais vous expliquer mon cas. C'est que le jour que le décès de François Mitterrand, moi j'étais sur Montpellier, je ne savais pas qu'il était décédé. Et je voulais savoir, d'après vous, est-ce que vous pouvez me dire un peu de détails, comment que ça s'est passé son enterrement au niveau de sa famille?
1: Écoutez, ce sont des choses, disons, confidentielles, c'est familial tout de même.
0: Non, parce que moi, c'est-à-dire que bon, ben, moi, tout d'abord... j'ai regardé carrément la messe que vous avez évoluée carrément dans Paris pour lui, Jacques, Monsieur Jacques Chirac.

0: Tiens, Jernac, parce que moi je croyais que vous avez fait le déplacement pour aller le voir, justement.
1: Ah, pas du tout, monsieur. Non, par contre, si vous voulez savoir à propos de sa famille, ce que nous pouvons dire, c'est qu'elle est surtout touchée en ce moment par le livre-là qui est sorti, vous savez.
0: Oui. Oui, je comprends très bien, oui.
1: Donc, si vous voulez parler un peu de sa famille comme ça, en ce moment, c'est un petit peu délicat.
0: Oui, oui, je comprends. Oui. Mais je peux vous poser une dernière question, monsieur Jacques Chirac.
1: Écoutez,
0: la dernière question, d'après vous, bon.
1: Oui.
0: Bon, j'ai envie, vu que monsieur François Mitterrand est décédé, d'après vous, est-ce que pour vous, vous me donnez votre opinion ou pas, est-ce qu'il faut que je sorte, justement...
1: Écoutez, je suis assez pressé, là. Est-ce que vous pourriez passer demain matin?
0: Demain matin?
1: Oui.
0: Vers quelle heure, à peu près?
1: Disons, 10h30, à l'état-major?
0: Vers 11h, ça serait possible?
1: Non, écoutez, 10h30, ça serait tout à fait parfait. Hein. J'ai un emploi du temps qui est très chargé.
0: Vous avez un emploi du temps très chargé. Autrement, moi, si par exemple, il y a un problème...
1: Je vous passe l'état-major, vous voyez avec eux, moi je suis occupé.
0: Eh bien, merci pour votre conversation, monsieur Chirac.
1: De rien, monsieur Bruel.
0: Au revoir.
1: Au revoir, monsieur Bruel.
2: Oui, allô?
0: Allô, oui, bonsoir.
2: Oui, pour le rendez-vous de demain, monsieur Jacques Chirac me faisait signaler.
0: Oui.
2: Alors, vous, 10h30?
0: 10h30.
2: Vous pouvez passer à l'état-major?
0: Oui.
2: Bon.
0: Par contre, est-ce que je peux vous poser une question?
2: Oui, très bien.
0: Si, par exemple, j'ai un problème, est-ce que de ma part, je peux vous rappeler?
2: Oui, bien sûr.
0: D'accord, très bien. Bon, ben, c'est parfait, alors.
2: Bon, ben, écoutez, monsieur Chirac, en tous les cas, a l'air d'avoir été ravi d'avoir pu discuter quelques instants avec vous.
0: Eh ben, je remercie beaucoup.
2: Excusez-nous pour tout à l'heure, nous avons fait une erreur de manipulation. Nous pensions que c'était une... Vous savez, nous sommes toujours obligés de vérifier les appels. Nous avons tellement d'appels.
0: Ah,
2: nous
0: ouais.
2: sommes obligés de temps en temps de...
0: Non, mais je vous comprends, parce qu'avec tout ce qui se passe en ce moment, je comprends très bien.
2: Mm.
0: Eh ben, je vous remercie beaucoup, monsieur, pour tous les détails.
2: Et puis, donc, n'oubliez pas, monsieur le président de la République vous donne rendez-vous donc demain à 10h30. Hein.
0: D'accord.
2: Alors, si vous avez un problème, n'hésitez pas à m'appeler à l'état-major, vous avez le numéro. Hein.
0: D'accord, monsieur.
2: Au revoir, monsieur, bonne nuit.
0: Au revoir.
2: Au revoir, monsieur Poël.
3: Oh là là, oh, hé. Hey.
4: Chapeau.
3: Là, Mickaël. Oh, oh. Et je sais pas comment on va faire, faut appeler pour annuler, parce que sinon, on risque d'avoir de gros problèmes.
5: Hey, Max.
3: Ouais.
5: Je pensais pas que c'était lui qui était à l'antenne.
3: Ah non, mais moi non plus. Attends, alors là, je vais te dire... Attends, mais j'ai la tremblotte. J'ai jamais autant flippé de ma vie.
6: Attends.
3: J'en tremble.
6: Attends, à voir le président là. Putain, mais...
3: Oh là là là là là là. Ah, il y a Caro sur le Minitel, tout le temps. Les réactions Minitel, c'est... ils n'arrivent pas à imaginer qu'on a pu avoir Jacques Chirac en ligne.
6: Moi non plus, quoi.
3: Non, mais là, j'en reviens pas, là. Comment l'autre, sur Minitel, elle nous a donné le numéro de Jacques Chirac?
5: Et on lui retéléphone pour le remercier.
3: Non, t'es fou, non,
5: déconne,
3: non, non, tu rigoles, attends, t'es fou, toi.
5: C'est pas mal, hein.
3: Ah, putain, mais attends, mais là, t'assures.
5: Hein?
3: Là, bravo. Là, bravo. Que ce qu'en pense Patricia et tout ça, là, bravo, quoi.
5: Mais je sais pas qu'est-ce qu'ils en pensent.
3: C'est pas?
5: Oui, bravo.
3: Ah, là, Patricia, Ah, j'en reviens pas, ouais.
5: C'est méga
3: Max. Ah, t'assures, est grave.
5: Max.
3: Oh là.
5: C'est pas Chirac, hein.
3: Hein?
5: Sympa, Chirac.
7: Ouais, attends, il m'a fait baliser un moment, oui.
3: Ah oui, t'as fait baliser,
5: oh,
3: quoi.
5: J'ai eu au téléphone. Si c'était pas possible, ça peut être lui. Oh la vache, ça m'a fait drôle.
8: Mickaël.
5: Quoi?
8: Mickaël, tu crois vraiment que c'est Jacques Chirac qui est
5: là? Mais oui.
7: Mais ouais, c'est lui qui j'ai eu. Oh,
8: attends, mais Max.
3: Yep. Ouais. Ah, oui, qu'est-ce qu'il y a?
8: Parce qu'apparemment, avec l'état-major, là, ça a été la même voix qu'avec Jacques Chirac, hein.
3: Ah non, c'est pas la même voix,
5: ah
3: mais
5: non,
3: tu plaisantes ou quoi?
5: Pas du tout.
3: Mais pas du tout.
5: Non, parce que moi je la connais carrément quand il parle.
3: Bah évidemment, non, je crois que t'as rien capté, là. Ah non, mais là j'ai la tremblotte, quoi.
8: Bon, je te dis mon opinion.
3: Ah ouais, non, mais là...
8: Bah, tu vas me dire, je me trompe sûrement.
3: Ah la voix, non mais attends, la voix c'est la voix de Chirac, je l'ai reconnue la voix de Chirac.
8: Ah mais moi je vois la voix de Chirac.
3: Non mais mets la radio plus fort encore, alors les filles, il n'a rien compris. Ok, tu vas me le mettre aux antennes, mais tu vas lui faire comprendre déjà que la radio, il faut éviter de la monter quand on est sur l'antenne. Bon bah bien, non mais bien Mickaël.
5: Non mais qu'est-ce qu'elle en pensait Patricia? Est-ce que elle a cru que c'était Chirac ou pas?
9: Ah moi j'ai trouvé Chirac et l'état-major d'enfer, hein.
3: Non mais ils sont gentils ces mecs. Attends, je pensais pas que t'aurais eu... Tu sais, c'est comme le mec qui avait fait au Québec qui avait réussi à avoir la reine d'Angleterre aussi facilement à l'antenne, quoi. Par contre, les hommes politiques, ils sont accessibles, quoi. Il suffit d'avoir leur numéro, tu appelles et puis c'est bon, quoi.
9: Ouais. Bien sûr.
5: Et comment il s'appelle le gars qui m'avait félicité là, pour les imitations, hein?
3: Je sais plus.
9: Ah, est-ce que tu fais des imitations?
5: Ouais.
3: Ah non, mais il vient de te faire Patrick Bruel.
9: Bien

0: bravo,
1: Michael.
0: Michael, bravo.
1: C'est pas mal, hein.
0: Non, c'est pas mal. Ah. Michael, merci en tous les cas d'avoir appelé.
1: Bon, est-ce que je peux avoir un t-shirt ou un truc comme ça?
0: Oh, là, oh. Tu mérites quelque chose parce que là, franchement, t'as assuré, quoi.
1: Un pif de Jackie les croissants chauds.
0: Il y a même DJ Romain qui me dit sur Mitel qu'il a même le numéro de Yasser Arafat. On va peut-être éviter d'appeler Yasser Arafat.
1: Non, mais
0: quoi.
1: Je te jure, moi, je suis rare que je pensais pas l'avoir.
0: Ah, bah, attends, t'imagines, ça te fait même pas bizarre, toi, d'avoir eu le président de la République?
1: Mais carrément, ça m'a fait bizarre quand je l'ai eu.
0: Mais moi, je pensais qu'ils allaient pas nous le passer, que c'était une arnaque et tout au début.
1: Mais attends, moi qui m'a fait peur, c'est quand il m'a dit que j'étais pas à l'enterrement.
0: Bah oui, c'est là où, parce qu'évidemment, il était à Paris, idiot, il était resté à Notre-Dame de Paris.
1: Mais t'as vu, je l'ai félicité pour la messe.
0: Ah, t'as bien bifurqué, hein. Après, t'as assuré comme un chef.
1: T'avais peur, t'as pas que ça.
0: Bah, peur, si tu veux, c'est le président de la République, donc il suffit que tu fasses une gaffe et qu'après il sache que c'est Fun Radio, bah ça se trouve, il le sait peut-être, hein. Peut-être
1: c'est
0: que.
1: C'est dommage que tu m'as pas enregistré.
0: Non, mais demain, oh là, ça repassera, ça, à mon avis.
1: Hein?
0: Ça repassera, ça, à mon avis. Parce que ça, c'est un grand moment de radio, ça.
1: Au bêtisier. Mais c'est dommage que Max...
0: Ouais. Oh, Michael. Ah, Michael a coupé, là. On a eu un problème, Florent. T'as pas raccroché? Oh là. Bon, bah, écoute, notre ami Michael a coupé. On essaiera de le récupérer tout à l'heure. Merci, Patricia, en tous les cas.
2: Oui.
0: J'en reviens pas.
2: Non.
0: Ah non, mais attends, c'est un grand moment de radio là ce soir. Alors là, si vous venez de nous rejoindre, on a réussi à avoir le numéro du président de la République et à l'appeler en plus. Et grâce à notre ami Mickaël qui a fait l'imitation de Patrick Bruel et apparemment ça a fonctionné. J'espère qu'on n'aura pas trop de problèmes quand même. Hein. Ok, tu quittes pas? Merci Patricia.
3: Oui, bonsoir.
4: Bonsoir, quel est ton prénom?
3: C'est Julien.
4: Bonsoir Julien.
3: Star System FM Max Radio Libre sur Internet, sur Facebook, c'est génial. Voilà, et Max, bravo à toi, franchement.
4: Merci. Nickel.
0: Et depuis 21h, Alain, le fan de Michael Jackson, est avec nous. Toujours bien.
5: Toujours Max.
0: Ça fait plaisir en tout cas de t'avoir. Franck Dubosc, donc on en parlait avec lui tout à l'heure. Ayant comme meilleur ami Bruce Willis. Toi, c'est Michael Jackson.
5: Exact.
0: Tu vas nous interpréter un petit morceau de Michael, peut-être encore.
5: Voilà.
0: Je sais pas, quel est celui que tu n'as pas interprété? Je me permets de parler au nom d'Alain en disant, mais attends, mais Max, t'arrêtes pas de le faire chanter, le pauvre, il n'en peut plus. C'est vraiment ce que t'aimes faire, parce que il est arrivé à 18h, et depuis 18h, dans les studios, dans les bureaux, même sans rien lui demander, on se retourne, paf! Tu t'es mis à chanter tout seul.
5: Ouais, ouais.
0: Quand tu nous appelles dans les bureaux pour prendre des nouvelles, savoir s'il passe à l'antenne le soir, à peine on lui dit bonsoir, il y a un au téléphone, et paf, tu te mets à chanter. Donc, je tenais à préciser que si je fais ça, c'est parce que je sais que t'as envie de chanter, c'est ce que t'as envie de faire.
5: Voilà, voilà.
0: T'as plus envie de chanter que parler.
5: Ouais, ouais, bah les deux sont bien.
0: Ouais, bon, enfin bon, c'est ta cam de chanter, c'est vraiment ce que t'adores.
5: Voilà, voilà.
0: Michael Jackson, lequel tu vas nous interpréter de morceau? J'aimerais bien, moi, celui que j'adore, Billie Jean, moi, c'est...
5: On va faire Billie Jean, alors.
0: Et après, Beat It. Ça me ferait... Tu me fais ça pour moi?
5: D'accord.
0: Attention, Michael Jackson, Billie Jean et Beat It.
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0: Ouais. Stéphanie le regarde avec admiration. T'es...
6: Ah oui. Ah mais complètement. Je sais
0: c'est
6: pas quoi
0: parce
6: dire.
0: Que c'est extraordinaire à voir. On filme
6: incroyable.
0: Là.
6: Incroyable.
0: Hein. Ah, ouais, Marco filme, hein, donc on va faire des gros plans sur son visage et tout qu'on puisse apprécier au maximum.
5: On est parti pour Bilit alors ?
2: Alors on est parti pour Bilit.
5: Il, tu vois, c'est ça qu'il veut, c'est chanter, c'est Bilit. C'est chanter, c'est ta vie. Vous voulez qu'on enlève le micro peut-être devant ?
7: Non, ça va.
2: Alors attention, on y va.
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2: Tu te souviens quand t'es venu la dernière fois, tu m'as fait un truc aussi en fin d'émission, on n'en revenait pas. T'as fait un extrait très court, parce que je sais qu'avec ta voix, c'est pas évident, tu vas pas te la casser non plus. En 30 secondes, t'avais fait un truc hyper, c'est un truc super agressif. C'est, je crois que c'était Billy ou Thriller, mais ça faisait peur, comme si tu faisais peur, c'est ya. Yeah.
5: Ah ouais,
2: tu te souviens, c'était quoi?
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2: Ouais, ça fait peur, hein, quelque part, Franck, non?
9: C'est impressionnant.
2: Ouais, ça fait vraiment très très peur.
9: C'est impressionnant. Je suis sur le cul.
2: On n'en revient pas.
9: Le mien.
2: Ça va, tu tiens le coup?
5: Pas de problème.
2: C'est ça, c'est hallucinant, c'est que tu peux leur demander de chanter, il a tout le temps envie. Tu nous fais un petit...
5: Oh, on va faire move your body, close your mind. 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
9: C'est impressionnant parce que moi je suis à côté comme il fait le geste avec la main parce que je me prends les coups quand même.
2: C'est
9: comme ça qu'il y a la pêche aussi. Hein.
2: Bah ouais, c'est vrai que bon, il reste pas inerte devant le micro, il bouge quoi, il vit. Tu voudrais chanter debout peut-être?
9: Non, avec le micro dans les mains comme ça.
5: Non, c'est bien.
2: Tu préfères être assis, t'es sûr. Hein. Si tu veux faire les gestes, si tu te sens plus à l'aise en chantant et en bougeant en même temps en faisant les gestes de Michael, n'hésite surtout pas.
9: C'est vrai, à la pause, enfin, pendant la musique, je l'ai vu danser.
2: Il a dansé. Et ça a été filmé au caméscope. Hein, donc on va pouvoir mettre tout ça sur le site internet.
5: On va faire un petit esprit de à moi tu back.
2: À moi tu back.
9: Non. Oui.
5: À moi tu back. 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Hey.
2: Ah bah si, c'est génial.
9: Je redécouvre Michael Jackson.
2: Ah oui. Ça, on redécouvre Michael Jackson. Oui. I want your back. Non. I want your back. Tu connaissais pas?
9: Non.
2: Bah allons, ABC.
9: Non, mais j'aimerais bien chanter une que je connais. Enfin, pas que je veux pas la chanter moi, mais si tu peux la chanter, Alain. C'est comment c'est la belle chanson là qu'il avait sur les enfants, tout ça.
5: In the world.
2: Non, mais il l'a déjà fait, mais il va la refaire. Tu veux la refaire? Ça te dérange pas. Et après, tu feras Earth Song ou.
5: On commence par Earth Song?
2: Ouais, commençons par Earth Song.
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2: Très fort, très fort.
9: C'est impressionnant, hein.
2: C'est ça qui.
9: J'ai essayé de faire du playback. Là.
2: C'est ça que les gens ont envie de savoir, c'est quand tu pousses là. Oh, oh. Comment tu fais? Ah, et c'est très impressionnant. Heal the world.
9: Heal the world.
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9: Ah, oui.
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2: On va croire que c'est en allemand, mais
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2: bon.
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2: Mais toi debout, tu seras mieux, tu vois.
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2: Ça, un petit peu.
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Je suis là.

0: Françoise.
1: Ouais.
0: Ah, si tu savais.
1: Ah ouais.
0: Florent ne parle que de toi, que de toi, que de toi.
1: Que de toi, que de toi.
0: Il t'a appelé aujourd'hui?
1: Non. Oui.
0: Ouais, mais...
1: Oui, il m'a appelé.
0: Pour le papier, mais en fin de compte, il voulait te dire autre chose. Il profite de ce message, mais en fin de compte, c'était pour te demander si...
1: Non, il m'a...
0: Si c'était possible de... Est-ce que vous pouvez vous voir?
1: Hein? Ah, ça, je sais pas. Ah, si veut me voir, il peut me voir.
0: Voilà, mais le deal, c'est de payer un taxi.
1: Il peut me voir.
0: Hein, Françoise?
1: Ouais. Ah.

0: te parler.
1: Ah, vas-y, Françoise, à toi.
2: Ouais.
1: Parle. Non. Chante. Chante.
2: Qu'est-ce que tu veux que je chante?
1: Chante, Françoise, improvise.
2: Bah, je sais pas, moi.
1: Et directement. Ça va, Françoise?
2: Je voudrais te tenir dans mes bras, Florent.
1: Ah.
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1: Avec de nouveau Françoise.
2: Oui, je suis là.
1: Françoise, tu ne parles pas anglais par hasard?
2: Non.
1: Dommage, aussi. Dommage, parce que les blurs, ça vaut le coup, c'est des beaux gosses, hein.
2: Non, je ne parle pas anglais.
1: Bon, tu peux pas anglais. Do you speak English, Françoise?
2: Yes.
1: Yes, you speak English?
2: Yes.
1: Ok, let's go.
2: Non.
1: No, please, come on.
2: Je pourrais pas... te répondre, non.
1: Dis-moi une phrase, juste une phrase en anglais. Tu sais bien dire quelque chose en anglais, juste une phrase.
2: Non.
1: Come on.
2: Attends.
1: Come on, Françoise.
2: Do you speak English?
1: Come on, yes. Tiens, tu vas parler un petit peu avec Julie qui parle bien anglais, Julie.
2: Do you speak English?
1: Ah ouais, ou même Florent qui parle bien anglais avec Françoise.
5: Yes, I do, Françoise, and you?
2: Julie.
5: Yes, Françoise.
2: Salut Julie.
5: Hello Françoise.
2: Ça va toi?
1: Tu ne parles qu'en anglais, Françoise, vas-y.
5: How do you do, Françoise?
2: Je sais pas, je parle anglais.
1: Ah ben voilà, tu parles anglais là quand t'as bu.
2: Ouais, j'ai pas bu là.
1: Do you speak English? Comment? Redis-le.
2: Hein?
1: Redis-le.
5: Again.
2: Ah ben
5: Do you speak English?
1: Mais t'as bu ou quoi?
2: Do you speak English?
1: Voilà, do you speak English? Voilà.
2: Do you speak English?
1: Voilà, ça c'est bien dit. Guigui, Guillaume, bonsoir de Carrefour.
2: Do you speak English?
1: Voilà, come on, Guillaume.
6: Oui.
1: Do you speak English?
6: Yes, I speak English.
1: Ah non, toi tu le dis mal, toi. Do you speak English?
6: Hein?
1: Do you speak English?
6: Do you speak English?
1: Ah oui, pas do you speak English, ça se dit pas, c'est do you speak English?
6: D'abord. Yes, I speak English.
1: Non, yes, speak English.
6: Yes.
1: Yes, you speak English.
6: Yes.
1: Françoise.
6: Yes.
1: Françoise.
6: Salut Françoise. Yes.
1: Yes. Ah you. Are you? How do you do?
6: Are you?
1: Are you? Ça veut dire comment allez-vous? Vas-y Françoise.
6: Ouais.
1: Are you?
2: Ça veut dire non.
1: Redis-le.
2: Ça veut dire non.
1: Redis are you?
2: Are you?
1: Voilà, are you? Pour donner peut-être envie aux gens d'aller là-bas, Linda, ce qui serait bien peut-être, c'est que tu nous chantes un petit quelque chose pour donner, pour voir un petit peu le talent qu'a Linda, parce qu'on avait bon souvenir de toi et de tes cassettes, c'était joli.
7: Ouais, mais tu vois, c'est une très vieille cassette, hein.
1: C'est pas grave, vas-y, maintenant, vas-y.
7: Ok. Mais tu sais, j'ai déjà chanté au Divan là-bas, hein.
1: Allez.
7: Ok. Attends.
1: Alors on y va, attention, Linda se concentre. Linda, écoute, elle a une belle voix, hein, ceci dit.
8: Don't mean not to stay.
1: Elle avait une belle voix à l'époque, en tout cas.
8: Don't be hiding on the way.
1: Excusez-moi, je me suis planté.
8: I make a wing, make the smile, go and be.
1: Elle avait une voix mieux que ça avant, maintenant ça chie. Parce que... Ah putain, c'était mieux avant. Oh là là, c'est quoi ce passage? Qui va aller voir ça? Je me le demande.
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0: Quel coffre. Plus d'argent dedans, mais quel coffre. Cette banque a fait faillite.
1: C'est bon.
2: Maintenant avec toi.
1: Pas mal. Vas-y.

0: délirer, t'es trop délire, toi, comme mec. Non, c'est bien, c'est la nouvelle Maria Carey, me dit Mars.
1: Ah non, non, c'est Toni Braxton, hein.
0: Non, mais elle dit que t'as une voix, on dirait la nouvelle Maria Carey. Mais à l'époque, elle était pas chanteuse, elle était serveuse, hein.

dégueulasse. J'ai appris d'après une amie que d'après demain, on nous enlève Talence.

0: madame, hein.
1: J'avais pas entendu, j'ai découvert en même temps que vous et je peux vous assurer que ça m'a fait bien rire.
2: Et voici un petit remix qui fera plaisir à Gérard.
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2: 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Il a pas la grosse tête, mais un petit peu quand même.
3: Et Anne.
4: Ouais.
3: Anne.
4: Ouais.
3: Anne, c'est Gérard. Tu sais, il y en a une qui m'excite.
4: À qui?
3: Ouais, devine.
4: Ah, mais c'est Julie.
3: Non, c'est la main de ma soeur dans la culotte d'un zouave.
4: Elle est bonne. Allez, attends, j'en ai une aussi qui est très bonne, que mes parents m'ont raconté ce week-end. Qui
5: si
4: m'a
5: Bouvard
4: fait
5: nous écoute.
4: Alors, c'est... il ne voulait pas d'enfant.
5: Non, mais attends, parlons du problème, là, on est en train de chier.
4: Ouais, mais il ne voulait pas d'enfant. Non, mais c'est une blague, elle est marrante.
5: Vas-y.
4: Il ne voulait pas d'enfant, mais ils en eurent beaucoup. Alors, quel est le temps et le mode du verbe « ur » ?
5: Oh là là là, quoi, ils ne voulaient pas d'enfants ?
4: Non, ils ne voulaient pas d'enfants,
5: mais
4: ils en eurent beaucoup.
5: Ah, je sais pas, alors,
3: je comprends pas.
5: L'embrouille.
4: Le temps et le mode de ur.
5: Oh, j'en sais rien, moi.
3: On sait pas.
5: Je sais plus.
4: C'est le préservatif imparfait.
5: Oh ouais, c'est ça, c'est une bordel comme ça, c'est trop compliqué ça.
4: Mais non, le préservatif imparfait.
5: Le préservatif.
3: Bah ouais, parce que c'est un préservatif qui a moitié troué.
5: Estelle, 17 ans de Angers. Attention, Estelle.
6: Oui, salut, j'appelle parce que j'ai envie de piquer un coup de gueule contre pour le perfum, parce que c'est interdit dans les lycées.
5: Pourquoi, le quoi?
6: Le perfum.
5: C'est quoi,
6: fait,
5: ça?
6: C'est les 100 jours avant le bac où tous les jeunes se déguisent et foutent le bordel dans les lycées.
5: Ouais, quel est l'intérêt de faire cette fête à la con?
6: C'est pour se défouler avant de passer aux grandes épreuves.
5: Ouais, mais de le faire une semaine avant, mais 100 jours avant, c'est totalement débile.
6: Mais
5: c'est un moyen et détourné de vouloir faire la fête, il faut penser aux études, on n'est pas là pour rigoler les enfants.
6: Non,
5: on n'est pas là pour s'amuser, on est là pour étudier, bordel de merde, alors vous me passez votre putain de bac et une fois que vous aurez votre bac, on discutera, les enfants. Arrêtez de penser à vouloir faire la fête, c'est quoi cette fête bidon, là?
6: Qu'est-ce que tu fais tous les soirs, quoi?
5: Oui, mais d'accord, mais moi je ne fais pas mes études, moi c'est mon boulot de faire ça, donc je le fais, puis voilà, basta.
7: Ouais, vachement cher.
5: Ouais.
6: On a envie de s'éclater, quand même.
5: Eh ben, t'es pas obligé d'attendre, alors non. Toi, Estelle, t'attends donc cette fameuse soirée du persan 100 jours avant le bac pour
7: c'est
5: enfin t'amuser.
7: Ta
6: gueule, Nico.
5: Alors c'est quoi?
6: Mais non, c'est en fait, on se déguise tous, on fout le bordel.
5: Mais alors, tu peux te déguiser, t'as qu'à te déguiser chez toi, là t'es avec lui, là tu te déguises et tu fous le bordel avec ton pote là.
6: Mais non, c'est mon frère, il est complètement bourré, c'est pas grave.
5: Tu parles, l'autre fait croire qu'elle est bourrée, n'importe
6: non,
5: quoi.
6: Non, pas moi, lui il est bourré. Non.
5: Moi aussi, je suis un animateur, je suis bourré, je suis arrivé, j'étais défoncé. J'ai bu grave, je suis bourré. Je suis cassé.
8: Thomas, le message subliminaux.
5: Non mais repasse-moi ta sœur. Oh putain, quel âge il a ce trou duc?
6: Il a 15 ans.
5: Oh bah non, putain.
7: J'ai pas un trou duc.
5: Oh l'autre, il s'est fait péter, je suis bourré l'autre. L'autre il s'est bu une limonade, il y a 2-3 bulles qui sont venues lui péter à la cervelle et ça y est, l'autre il est en train de nous faire un sketch. Ta gueule et tout, je t'emmerde. Vive la jeunesse.
6: Oh là là là là. Ça m'énerve que les profs nous...
5: J'en peux plus de ces jeunes cons, putain.
7: Merde,
5: arrête ta gueule, putain, je serais ton grand frère, moi je te mettrais une calotte, putain, je rentrerai à la maison, ouais, tu verrais, ouais. Dis donc, tu me parles pas comme ça, dis donc, tu vas me respecter un petit peu plus.
7: Et dis comme maman, t'as les coups dans le cul.
5: De quoi?
6: Non, mais arrête, c'est pas...
5: Qu'est-ce qu'il vient de dire, là?
6: C'est lui, c'est pas moi, je t'en supplie, non.
5: Ah, vas-y, qu'est-ce qu'il vient de dire?
6: Non, il vient de dire que des conneries, il est
5: qu'est-ce qu'il vient de dire? Qu'est-ce qu'il vient de dire?
6: Non, je te promets, arrête.
5: Qu'est-ce qu'il vient de dire?
6: Il vient de dire tas de conneries, il est tellement...
5: Qu'est-ce qu'il vient de dire à l'instant sur cette antenne que je n'ai pas entendu? Non.
6: Il est complètement vrai, je te promets, fais pas attention à ce qu'il dit.
5: Oui, non, mais c'est trop tard.
6: Non, moi, je t'en supplie, non.
5: Qu'est-ce qu'il vient de dire à l'instant sur l'antenne?
6: Je te passe, mais tu reviens après.
8: Max, ma soeur, elle y est pour rien.
5: Qu'est-ce que tu viens de dire? Qu'est-ce que tu viens de dire?
8: Je te les fous dans le cul.
5: Quoi? Que quoi?
8: Que tes 10 commandements, je te les fous dans le cul.
5: Et ben voilà, c'est ce que je voulais entendre. On va rajouter un 11e commandement. C'est que je t'emmerde.
9: 0803-08-5000 et 0870-5000, on peut dire ce qu'on veut à partir du moment qu'on respecte le Star System.
0: Ouais. Je pensais que...
9: Est-ce que Karine réagissait sur quelque chose que sur la taille? Elle mesure 1m80, elle voulait réagir sur ce que disait Caramel et sa taille d'1m56.
0: Ouais.
9: Laurence réagissait plus sur les histoires de Franck dans le style, ouais, dans le sens où elle voulait dire que elle paye. Enfin, que quand on sort, les nanas payent aussi.
5: Ouais. Alors dans ces cas-là, elles arrivent toutes les deux en même temps à l'antenne et elles parlent de leur sujet en même temps.
9: Voilà.
5: Voilà. Alors Karine et Laurence, vous êtes là toutes les deux, est-ce que Karine est là aussi?
10: Oui.
5: Salut. Alors, Karine, bonsoir, tu vas parler en même temps que Laurence et vous allez tous les deux parler de votre sujet et avec Franck.
10: Qui tombe,
5: voilà, exactement. Attention, on y va. Karine donc parle du fait qu'elle mesure 1m80. Et Laurence, toi tu voulais parler de ton sujet, du fait que tu payais quand tu sortais. Attention.
10: Attends, mais moi je peux faire les deux en même temps, parce que je mesure 1m80 et je paye aussi ma part.
5: Ouais, c'est ça, ouais,
9: moi,
5: menteuse.
9: Je peux faire les deux aussi. Non, mais moi je mesure qu'à 1m50.
0: Ça, j'ai bien à connaître alors.
5: Alors allez-y, vous parlez tous en même temps, allez-y.
10: Il n'y a pas de raison, moi je mesure 1m59 et je paye quand même.
11: Alors, c'est mal, on arrive à tous parler en même temps.
10: Donc c'est moi qui...
11: Non, mais sérieusement, c'est ça.
10: Au secours.
0: Une par une, ça sera mieux, je crois.
10: Ouais, ça serait bien.
11: Pas à peine de vous plaindre, parce que vous avez plein.
9: Et qui c'est qui parle?
11: Bah, laisse en parler, vu qu'apparemment, elle ne nous entend pas.
9: Qui?
0: Je crois que c'est
5: Florent. Ah, vous êtes fabuleux. Bon, alors... Terminé. Il suffit que je m'absente 2 minutes pour que ça devienne chiant. Mais non, mais c'est grave, quoi, attends. C'est chiant, des fois ça peut être chiant, mais écoute le bruit vulgaire que fait un bébé quand il est heureux. C'est vulgaire. Oh, ta gueule. Ta gueule. Tu vas te taire. Non, là, là, là. On boit une bonne bière.
9: Max.
5: Et après tu bois une bonne bière.
9: Max.
5: Une fois que t'as gueulé sur ton gamin, tu bois une bonne bière.
9: Max.
5: Ouais,
9: et où?
5: Oui, Colline.
9: Je te voudrais pas comme le père de mes enfants, franchement.
5: Quoi?
9: Je te voudrais pas comme le père de mes enfants.
5: Oh bah je te rassure, je te veux pas comme femme. Hein.
9: Oh, c'est dégueulasse.
5: Ah, je vais te dire, c'est bon. Hein. J'ai donné dans l'acné. Hein.
9: Oh, t'es dégueulasse de dire ça.
5: Bah t'es dégueulasse, tu me cherches, tu me trouves.
9: Je te cherche, je te trouve.
5: Ah
9: mais
5: ouais.
9: C'est pas aimable,
5: putain. Mais c'est pas... Attends, je suis pas aimable. Qui c'est qui vient de me dire à l'instant je te voudrais pas comme père de mes enfants?
9: Max, c'est de l'humour.
5: Mais moi aussi, c'est de l'humour.
9: Ah bon?
5: Enfin, pas pour l'acné, hein.
9: Non, mais qu'est-ce que t'en sais, j'en ai? D'abord, j'en ai pas.
5: Oui, c'est ça. Alors là, je vais te dire...
9: Mais sérieux?
5: Sérieux, y'a pas sérieux. Allons. Allons. Là, je vais te faire encore plaisir. Regarde, écoute ça. Regarde, ça, c'est les jeux de... Regarde, écoute ça. Eh ben, viens, Colline, elle avait un enfant. Elle est où la Colline? Il est où son bébé qui va gonfler? Il est où le papa qui a 19 ans et qui va sauver à l'âge de 20 ans parce qu'il a envie de profiter avec d'autres nanas mais elle le sait pas encore? Elle est en face de moi, elle s'appelle Colline, elle est toute belle.
9: Oui, c'est vrai ça.
5: Alors? Hein?
9: Ça, je suis toute belle, ouais.
5: Oui, c'est vrai, ouais, tu seras toute belle et toute seule, oui.
9: Non.
5: Bon, j'espère que c'était un bon délire là, que tu m'as tapé, Colline, mais que tu penses pas sincèrement avoir des enfants, que tu penses pas en mettre un là, en action. Là.
9: Bon. Écoute, non, mais... le jour où je serai enceinte, je t'appelle.
5: Non mais attends, j'ai pas dit qu'un jour Colline de Hansine ne serait pas enceinte.
9: Mais je le sais bien.
5: J'ai jamais dit ça, je te le souhaite. Si t'as envie d'avoir des enfants, moi aussi.
9: Ah oui, j'en veux trois.
5: Mais très bien, si t'en veux trois, t'en auras trois. Mais j'espère pour toi. Oh, bah, après, si c'est pour commander d'avoir que des garçons, c'est bien, t'auras ce qu'on te donnera. Il faut être heureux avec le bébé qu'on est. On s'en fout du sexe. Quoique bon, avoir trois filles, ceci dit, ça me ferait bien chier, quoi. Mais... le fait de vouloir en avoir aujourd'hui à 18 ans, sachant que t'es une onde, que tes parents et tout ça, tu peux même pas le, tu pourras ni le nourrir, tu pourras ni l'habiller, ni quoi que ce soit, c'est pas raisonnable. On met les pieds sur terre, la gamine.
9: Ne parle pas comme ça.
5: Mais je te...
12: Dans l'une de tes chansons, tu dis, le rap part en couille, MC Rapallo. Tu dis ça à MC Sola?
13: Pourquoi t'as pensé à lui?
12: Non, mais...
5: Pourquoi t'as donné la bonne réponse tout de suite?
13: Pourquoi tu dis ça?
12: T'aimes pas MC Solar?
13: Non, j'ai pas dit MC Solar, hein. J'ai dit les MC Allo.
5: Ouais, les MC, ça peut être MC Hammer.
13: MC, ça peut être n'importe
5: quoi. Hein. MC, c'est une... Ça veut dire quoi, ça, MC, exactement? Parce que c'est le MC, c'est quoi? C'est le rappeur, à la base.
13: Je sais même pas.
5: Quand on dit MC...
13: C'est comme ça qu'ils s'appellent, les rappeurs. En fait.
5: Je sais pas, il y en a qui s'appellent...
14: C'est maître de cérémonie, putain. Ouais. Ça fait même pas, ça.
5: Non, ça va.
13: Moi, je suis pas dans les...
14: C'est pas rien, moi, qui suis pas spécialiste.
5: Merci, Catherine.
14: Enfin, moi, je crois. Maintenant, vous mettez le doute, remarque.
5: Non, mais ça se trouve, c'est elle qui va nous apprendre.
14: Ça, ouais.
5: Ça, en plus, nous, on est là, on sait rien, on débarque et tout. Putain. Alors, Bruno, toi, t'as fait des...
14: Master of Ceremonies en anglais, ça marche. Non, c'est ça, je crois.
5: Ah, ouais, ok.
14: Ouais.
5: Et toi, Bruno, donc, tu fais des disques, t'es chanteur, c'est ça? Le mec il va tout apprendre et tout.
14: C'est bon de rire, ha ha.
5: Parfois.
14: Alors, c'est un truc des nuls.
5: Alors vas-y, dis-moi.
14: C'est bon de rire parfois. C'est bon de rire, ha ha.
5: Non, je connais pas.
14: C'est bon de rire aussi.
5: Aussi.
14: C'est bon de rire, hi hi.
5: C'est mis en tout place.
12: Alors, est-ce que vous envisagez de refaire des duos tous les deux, Catherine et Bruno?
5: Voilà, je pense qu'ils ont répondu à ta question, Cyril. Hein.
12: Ouais,
5: il y a une ambiance là, il y a comme une ambiance, tu vois, ça commence à monter. Plus les minutes passent, plus ça la patate.
15: Et ça s'est passé hier soir.
5: Bonsoir Françoise.
16: Oui.
5: Bon alors, qu'est-ce qui se passe? Tu voulais dénoncer ton fils?
16: Oui.
5: Alors,
16: Je suppose que vis-à-vis de la loi.
5: Vis-à-vis de la loi, qu'est-ce qui se passe vis-à-vis de la loi, Françoise?
16: Parce que j'arrive pas le d'éjecter de mon appartement.
5: Tu n'arrives pas à l'éjecter de ton appartement.
16: Voilà.
5: Alors on appelle la police, c'est parti. J'adore quand elle dit ça. Alors tu vas, on va dénoncer, hein, d'accord?
17: Commissariat des 15e, bonjour.
16: Qu'est-ce que je veux dire?
17: Allô?
16: Oui, bonjour. Excusez-moi de vous déranger.
17: Oui, madame.
16: J'ai un fils de 20 ans.
17: Oui.
16: Il veut pas quitter mon appartement.
17: Oui, madame. Il veut pas quitter votre appartement.
16: Il veut pas quitter mon appartement.
17: Attendez, inquiétez pas, je prends ma machine, inquiétez pas. Oui donc. Alors, 20 ans vous dites, hein?
16: Oui.
17: D'accord. Et il vous embête beaucoup?
16: Oui, il m'embête beaucoup, il travaille.
17: Il travaille?
16: Oui, il travaille.
17: Ne inquiétez pas, hein, téléphone. Je prends.
18: Je prends, ouais, ouais.
17: Oui donc.
16: Non mais c'est des conneries quoi.
5: Non, bonsoir, je suis l'ami de la personne avec qui vous êtes en ligne.
17: Oui monsieur.
5: Et on a un problème avec notre fils qui ne veut pas payer son loyer comme vous le disait ma femme.
17: Oui.
16: Non,
17: mais il faut le faire payer le loyer, hein, non, travail.
5: D'accord, excusez-moi, donc je suis son ami et donc vas-y Françoise, explique donc au monsieur.
16: Bon, voilà. Si je fous dehors, à ce moment-là, il veut brûler ma baraque et tout ça.
17: Il veut brûler. Écoutez, on a exactement le même problème ici avec un jeune homme.
18: Mais
17: allez-y, faites-le parler un peu.
18: Bah, tu vas payer un peu.
17: On a le même problème avec un jeune homme ici qui voulait pas payer son loyer et puis. Ça s'arrange, hein, tout s'arrange. Hein. Vous devriez nous l'envoyer, madame, si vous voulez, on vient le chercher.
16: Non. Oui, il a une bagnole, pour le moment, il est m'enfermé.
17: Écoutez, il faut l'amener, madame.
5: Non, mais écoutez...
16: Je peux pas l'emmener, moi, Je ne sais pas où le jeune lui
18: consiste. Retourne dans
17: sa tenue. Bon, écoutez, vous pouvez passer au commissariat, faire une déposition.
16: Non, je peux pas.
17: Je vais vous passer mon collègue, hein, il s'occupe d'un cas. Est-ce que tu vois, arrête de le taper, arrête. Je te passe une dame, c'est le même cas que le jeune homme.
5: Non mais vous frappez pas les mecs quand même, vous déconnez là, faut pas frapper.
17: Bonjour madame.
5: Oui, bonjour, je suis le papa de la dame là en question.
17: D'accord, je suis le collègue.
18: Bien.
17: Arrête, faut pas de trace. Allô?
5: Alors oui voilà, nous appelons parce que nous avons un problème avec mon ami que vous avez au téléphone là, Françoise. T'es toujours là Françoise?
16: Oui.
5: Non mais est-ce que vous pourriez venir chercher Françoise avec une fourgonnette? Est-ce que vous pouvez venir la chercher pour qu'elle puisse faire la déposition?
17: D'accord, c'est une personne, un fourgon pour une personne.
5: Un fourgon pour une personne, mais
18: un fourgon,
16: je vais pas rester en prison, hein.
17: La maman va l'accompagner ou pas?
5: Non, la maman, enfin, vous pouvez venir chercher la maman, je pense, hein, François,
17: d'accord,
5: c'est
17: parce
5: ça.
17: Que là, on a le même cas et le garçon ne veut pas payer non plus, hein.
16: Il est à Montfermeil.
5: Non, ah oui, d'accord, mais
16: il est à Montfermeil.
5: Oui, parce qu'apparemment, la dame
16: que et vous... moi, je suis à la Courneuve.
5: Alors, faut aller à la Courneuve, aller chercher la dame.
17: D'accord.
5: Voilà.
17: Et ensuite, on ramène pas le garçon, donc.
5: Voilà, parce que la déposition, c'est que, comme vous le disiez, Françoise...
4: Oui.
5: Comme tu le disais tout à l'heure, monsieur, là, l'amiral, là, c'est qu'en fin de compte, ton fils, il veut pas payer le loyer, mais c'est ça?
18: Il m'a payé mon loyer.
8: Arrête.
16: Je
18: Il faut une cellule pour une ou deux personnes, alors? Attendez, on note deux, trois choses. Oui. On fait la réservation pour la cellule.
5: Alors, vous faites la réservation
18: pour... Alors, c'est une ou deux personnes.
5: Pour Françoise, tu veux dormir avec ton fils à la prison ce soir ou demain, ou tu préfères que ça soit lui tout seul?
16: Négatif.
5: Négatif?
18: Ça veut dire
5: Même pas...
16: Je préfère rester dans mon lit. Hein.
5: Ah, tu peux pas rester dans ton lit.
18: D'accord, on ne prend que le jeune homme, alors.
5: Voilà.
18: D'accord, ouais. Il faut prévoir un petit déjeuner carnet. Pour le lendemain matin.
5: Petit déjeuner, est-ce qu'il prend un petit déjeuner, non, pour demain matin?
18: Un supplément,
16: un
18: supplément. Allô?
5: Oui, oui, on vous écoute, monsieur. Oui, un petit déjeuner pour demain pour le fils de Françoise.
18: Bon, d'accord, et on le garde combien de temps, donc?
5: Je sais pas, qu'est-ce qui vous arrangerait? Qu'est-ce qui t'arrange, Françoise?
18: En moyenne, pour faire payer un jeune homme de cet âge-là, à mon avis, il faut deux jours à peu près.
16: C'est pour moi qui arrive, hein. 48 heures.
18: Bah, le fourgon vient de partir à l'instant.
5: Ah, il y a le fourgon qui est parti, Françoise. Donc, on va aller chercher ton fils.
16: Attends, je vais le voir. C'est vrai, à ce moment-là, je vais le voir devant la baraque.
5: Tu veux le voir devant ta baraque?
16: Ouais.
5: D'accord, très bien.
18: On ne prévoit pas l'alcotest, non?
5: Non, je ne pense pas, puisque c'est vous qui allez conduire. C'est quand même pas le fils qui va conduire la fourgonnette à votre place, quand même.
18: D'accord.
5: Quoique si c'est un policier qui conduit...
18: Attends, pas que le fourgon...
5: On va pas vous déranger plus longtemps, parce qu'apparemment, vous avez l'air d'avoir...
18: Le fourgon arrive, là. Il est parti, en fait, c'est un autre. Hein,
5: d'accord.
18: Le vrai est parti.
5: Très bien, merci. Bon, bah, Françoise...
18: On est là dans pas longtemps, hein.
5: Vous êtes là dans pas très longtemps, très bien. Bon, Françoise...
16: Oui.
5: Bon bah voilà, j'espère que ça va bien se passer. On a donné ton numéro de téléphone au commissariat hors antenne.
16: Ouais.
5: Comme ça ils vont pouvoir t'appeler et puis venir te chercher pour prendre la déposition.
16: Ouais, d'accord.
5: D'accord, bah j'espère que tu passeras pas la nuit au commissariat quand même.
16: J'espère pas, hein.
5: D'accord, vous...
16: Une
5: dernière question, monsieur, vous pouvez la libérer pour quelle heure cette nuit? Vers 3-4 heures du matin?
18: Vers 3-4 heures, ça dépend si elle veut partir avant le petit déjeuner ou pas.
5: D'accord, très bien.
18: Mais le fils, on le garde. Hein.
5: D'accord, vous le gardez définitivement. Hein.
18: Oui, non, deux jours pour qu'il paye.
5: Mais
18: ça
5: vous
18: suffira.
5: En prison.
16: Il va payer, hein.
5: Voilà, prison.
18: Le dernier vient de céder, là il a payé. Voilà, il y a eu un accident devant le commissariat.
5: Ah, bah,
18: Je vous laisse.
5: On va pas vous déranger plus longtemps, monsieur. Au revoir.
18: Au revoir.
5: Et au revoir, monsieur. Ah bah dis donc, Françoise.
16: Hey.
5: Ouais. Qu'est-ce qu'il y a?
16: Si c'est vrai, alors là, ça fait fort.
5: C'est fort, là, hein?
16: Ah, ça fait fort, là.
5: Ouais, voilà. J'ai fait très fort, ouais.
19: Ouais, et c'était vrai, en plus, hein. Françoise, si tu nous écoutes, on a véritablement appelé un commissariat. Je ne sais pas s'il y a eu suite avec ton fils, mais voilà, ça s'est passé en direct sur Fun Radio.
5: Oh, ouais. T'entends bien là?
16: Ah ouais.
5: Bah alors, vas-y.
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0: Ma mère gynécologique obligée.
1: Il est la mère à la mer.
2: Ouais. Ouais. À la mer.
1: À la mer. 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
0: Filiateur au goût amer.
2: Ministère à la mer. C'est le ministère à la mer.
0: 7 degrés initiateur.
2: Dans la vie de ma mère. Le ministère à la mer.
3: Motherfucker. C'est papa.
0: As-tu été élevé au cri la nuit au mou de sa mère?
3: Non, jamais. 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
2: Non, non, moi je suis resté dans mon quartier. Je suis resté dans ma cage d'escalier. Surtout viens pas me faire chier.
3: Ok, ok.
2: Écoute, Néros, que...

0: dis-moi encore ça.
1: Ah, qu'est-ce que tu veux que je te dise?
0: Des mots comme tu sais faire, des mots qui mettent en l'air. Oh.
1: Ouais. Des mots vulgaires, des mots avec du savoir-faire, des mots passant d'un gynéco. J'aime quand c'est chaud, j'aime quand c'est mouillé. Et oui, langue de velours
0: comme
1: te fait griffer, ma demoiselle. Ouais.
0: Tu grinces si bien,
2: arrête,
0: ça me coince, aïe,
2: non,
0: aïe.
2: Arrête, Bruno.
0: Attends, là, c'est tout sec, arrête. Attends, là, ça reprend, ça reprend, ça revient, tu reviens.
3: Ah, bravo Catherine Ringer en duo et freestyle avec Bruno et bien sûr Jean qui avait fait l'introduction. Bravo Jean.
4: Ouais.
3: Mieux que la fois d'avant quand même. Hein.
4: Ah ouais.
3: Je me souviens de ta voix. Je me souviens que tu avais déjà fait un freestyle avec Bruno la fois d'avant. Et là, sympa quoi.
5: Qui est très bien. On aura également Banco, 15 ans de Saint-Germain-en-Laye. Bonsoir Banco. Comment vas-tu Banco?
6: Benko, s'il te plaît.
5: Ah Benko.
6: Ouais,
5: excuse-moi Benko, on va parler de quoi dans un instant? C'est encore plus ridicule.
6: Ridicule. En fait, j'ai laissé mon numéro de tam-tam.
5: Tu pourrais parler encore un petit peu plus loin carrément, tu t'éloignes carrément qu'on ne t'entende plus du tout.
6: Ouais, tu vois, je vais faire comme toi.
5: Ouais, voilà, vas-y.
6: Voilà, donc comme je te disais, j'ai reçu. J'ai laissé mon numéro. Je l'ai laissé à l'antenne.
5: Ouais, d'accord, ok, très bien, ouais.
6: En fait, j'ai reçu plein de messages absolument cool.
5: Ok, d'accord.
6: D'autres sympas, d'autres plus cons.
5: Ok, tu ne bouges pas, on va venir dans un instant, d'accord?
6: Ouais, je bouge pas, t'inquiète pas, je bouge pas d'ici.
5: Allez, tu peux t'éloigner encore un petit peu, s'il te plaît?
3: Mon Dieu, qu'ils sont graves sur cette antenne. Hein. Mais heureusement, on n'en a pas beaucoup et on les garde juste pour nous le soir. 0803 08 5000 et 0800 70 5000. Venez donc nous mettre le feu ce soir. On a le why et le bouton du volume au maximum. Prodigy avec Brief. Et pour les auditeurs et téléspectateurs de Fun TV, voici le clip en prime. C'est Benko qui va choisir. Benko, est-ce que vous pourriez me passer Benko, Florent, Julie, s'il vous plaît, merci. C'est là Benko?
7: Oui, il est là.
3: Alors Benko, qu'est-ce que je fais avec Karine là? On gère l'histoire, t'as pas envie d'un rencard avec... Ça te dirait pas, Karine, de sortir avec un petit jeune de 15 ans?
8: Non, pas trop, non.
3: Non, mais même dîner, ça n'engage à rien.

0: Kim ?
1: Oui, Max ?
0: Ça te dirait pas quand même de rencontrer Menko ?
1: Non !
0: Vraiment ?
1: Non !
0: Ah, ça serait plutôt sympa, non ?
2: Karine, rappelle-moi où t'habites ?
1: Paris.
0: Eh, Menko !
2: Bah, ouais, ouais !
0: T'habites à Floride ? Eh, hey, gag !
2: Gag,
0: bon, Menko !
2: Ouais !
0: Bon, dans un instant, on va discuter ensemble, hein ?
2: Ouais, ouais, pas de problème !
0: D'accord, est-ce que tu pourrais parler un petit peu plus loin, s'il te plaît ?
2: Attends, je sors de la cabine téléphonique.
0: Ouais, ok.
2: Et là, tu vois, je m'en vais et là, tu ne m'entends plus.
0: Encore plus loin.
2: Je m'éloigne de la cabine.
0: Encore.
2: Entends-moi.
0: Encore. Ah là là là là, qu'est-ce que ça déconne. Plus c'est jeune, plus ça déconne, hein.
3: Max, la nuit, c'est aussi de très jolis poèmes.

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1: Excellent.
2: Attention, Nono d'MTI, une semaine de maladie et le voici revenu, Tony Truant, plus fort que jamais un vendredi soir. Introduction et 4 minutes de medley, le tout concocté par Florence. Ça a été dur de choisir les 4 premières minutes et on en aura peut-être 2 encore avant minuit ou entre minuit et 1 heure. Écoutez bien.
3: Et oui, vendredi dernier, je n'étais pas là.
2: Et le son un petit peu spécial.
3: Il n'y a eu aucune émission avec moi. Et oui, c'est la maladie. Et oui, les microbes, les virus sont aussi pour moi.
2: Eh oui.
3: Ça arrive comme pour tout le monde.
2: Alors. Attention, attention.
3: Ben voilà, ce soir, on va rattraper tout le petit coup. Je vous rappelle ce soir, si c'est l'anniversaire d'un de vos proches ou le vôtre, le standard LDI, vous êtes ouvert. 04 75 96 52 10. Voilà. 04 75 96 52 10.
2: Attention, ça.
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2: Ouais.
3: 101.6 sur le secteur de Lyon, Romaine.
2: Ouais.
3: MDI, c'est votre radio.
2: Attention, ça va cartonner maintenant.
3: Pas, et pour commencer, on va commencer quelque chose d'excellent. Ça s'appelle Bunky.
2: C'est parti.
4: Vivez le son de l'an 2000.
3: Rockin' Bones.
2: Et ça c'est en direct, hein, tous les vendredis, 21h minuit.
3: C'est excellent, c'est ça commence à faire un petit canal dans les discothèques, bien côté. C'était bien Rockin' Bones.
2: Voilà.
3: C'est excellent et c'est rien que pour vous sur MDI dans l'émission Maximum. C'est comme ça tous les vendredis soir. Et bah, tous les tubes. Des tubes.
0: Maximum.
4: Maximum.
2: C'est quoi ça? C'est quoi cette sonnerie?
3: Levez le bouton du volume au maximum, mes enfants. 21h07, je vous rappelle si c'est l'anniversaire d'un groupe proche.
2: Bon, ça va être bon.
3: Le standard MDI, vous êtes ouvert. 04 75 96
2: 52 10. Allez, Nono, vas-y, fais péter la machine. À mon avis, c'est Benko.
3: On va aller retrouver la pub.
2: Ah, la pub, écoute bien.
4: La pub.
2: Écoute bien. Écoutez bien, là. Il va envoyer la pub, là.
3: Ouais, aux oreilles, il y a pub.
2: T'imagines si j'envoyais la pub comme ça?
4: Attention, pub. Oh, mais lâchez-moi, putain.
2: Écoute bien.
4: Regarde. Écoute le nouveau son.
2: Attention, on sort des pubs et c'est reparti. Écoutez encore une minute. Allez, c'est parti.
3: Rayon nouveauté, mes enfants.
2: Ouais.
3: C'est jamais, c'est normal. La semaine dernière, j'étais absent. Eh ben oui.
2: Ce soir, on est gâté.
3: On lève le bouton du volume au maximum.
2: Voilà.
3: Écoutez, on va passer un petit coucou à deux demoiselles qui sont dans une voiture qui écoute MDI au maximum. Elles se prénomment Virginie et Elodie. Les demoiselles, je vous donne un gros gros bisou. Il paraît que pour aller manger, vous entendez un jeune homme qui se prénomme Christophe. Et il aime bien se faire attendre. Il aime bien.
2: On comprend rien de ce qu'il dit là.
3: Si vous êtes à la maison ou que vous soyez mes enfants, levez le bouton du volume au maximum ce soir et mettez le Y, come with me for the new sound.
2: Ah, the new sound. Et c'est pour voir si tu sais faire, Benko. Everybody got... Je sais pas comment il dit lui. Attends, on va en mettre. Attends, je rembobine. Là, je rembobine.
4: Non, oui.
3: Je vous rappelle, si vous êtes à la maison, où que vous soyez, mes enfants, levez le bouton du volume au maximum ce soir et mettez le Y, come with me for the news.

0: Name Jai. Come with me.
1: Attends,
0: je vais rebaisser un peu. Come with me, je sais pas quoi, attends. Attention là.
2: Je vous rappelle, si vous êtes à la maison, où que vous soyez, mes enfants, levez le bouton du volume au maximum ce soir et mettez le Y, come with me for the news on Name Jai.
0: Il y a pire, écoute. Enfin, il y a pire, c'est fabuleux. Ah non, si tu nous écoutes, merveilleux. Hein.
3: Bah, même plus donc, on a une demoiselle qui se prénomme Mélodie.
0: Oui.
3: Bah, son petit copain, il s'appelle Lyon.
0: C'est quoi ça?
3: Et puis en plus, il est bloqué ce week-end.
0: Il est bloqué ce week-end, on comprend rien. Même moi, on a eu du mal à déchiffrer avec Florent, je vous le cache pas. Attention, il reste 20 secondes, profitez-en les enfants, Nono d'MTI.
2: Est-ce que vous êtes prêts pour la pub?
0: Ouais, attention.
2: Vous allez voir, moi, je vais trouver la pub. 36, 15, 15, 15.
0: Tu fais de la pub pour la pub.
2: Vous êtes prêts?
0: Ah, Florent me l'avait pas dit celle-là. 36-15 la pub.
2: Go, poub.
0: Ouais. Un grand. Un grand, le mec il est là, il fait attention, il va y avoir la pub, 36-15 la pub. Et là pendant 30 secondes, il est en train de vanter le mérite de la publicité, quoi. C'est carrément grandiose.
4: C'est pas 36-15 la pub qui dit.
0: Ah si, c'est 36-15.
4: Non, c'est une marque.
0: Ah bon?
4: On comprend pas trop, donc j'ai laissé.
0: J'ai l'impression qu'il dit 36-15 la pub, qui veut décoller avec la pub.
4: C'est une marque de Minitel de rencontre.
0: T'es sûr?
5: Bonsoir,
6: Jojo.
5: Ça va bien tout le monde?
6: Eh ben ouais, ça va.
5: Les fifilles.
6: Eh ben oui, les fifilles, elles sont toutes là, dis donc. Tu sais que t'as fait mouiller toutes les culottes des filles depuis qu'elles savent que tu reviens sur l'antenne.
5: Eh ben oui, parce que tout le monde me demandait quand c'est que je passais. J'ai dit, mais moi j'attends qu'on m'appelle, je peux pas.
6: De notre côté, nous attendions que tu nous appelles, effectivement, on n'y arrivait pas.
5: Chacun s'attendait, alors on pouvait durer longtemps. Hein.
6: Et puis on tombait sur un gros con, sur un os. C'était ton oncle.
5: Eh oui.
6: Il nous fait chier, ton oncle.
5: J'ai le portable, tout le monde peut m'appeler même dans la journée.
6: Oh, c'est génial. Comment va France Télécom?
5: Ben, ça va bien. J'ai entendu ce que vous avez dit tout à l'heure.
6: Oui.
5: J'ai toujours le système de plastique pour pas qu'il y ait des graffitis sur les cabines téléphoniques.
6: Voilà. Ne arrêtez de mettre des graffitis sur les cabines téléphoniques. Ensuite, c'est Jojo qui doit nettoyer.
5: Eh oui, c'est moi qui les nettoie. Ils venaient voir sur Ajaccio.
6: Ouais.
5: Il faut passer du Scontex sur l'appareil du métal et pour le mouiller un petit peu et puis après. Après l'essuyer et ça raille pas.
6: Génial.
5: Les mailles.
6: C'est ça ton petit secret.
5: Mon petit secret.
6: D'accord. On le dit à personne, ça, Jojo. On le garde à personne, on le garde pour nous. Hein.
5: Pour tout le monde.
6: Bah voilà, voilà, exactement, quelque part aussi.
5: Et puis aussi, j'ai passé mes 3 jours à Disneyland.
6: Oui, alors, oui, parle-nous de ça. Parce que moi aussi, je suis parti 3 jours à Euro Disneyland. Paris.
5: Ben moi j'étais dans. Vous savez que je vais vous dire à tous et à toutes.
6: Toi tu devais faire partie d'une. Toi t'étais une attraction, toi, t'étais pas un client, toi.
5: Non, c'est pas une attraction, j'étais un client. J'ai gagné le. Vous savez si vous avez été on tirait le coup de marteau là, le tambour.
6: Ça c'est dans le Disney Village.
5: Oui.
6: Ouais, c'est là où il y a toutes les boutiques.
5: J'ai gagné 200 000 points.
6: 200 000 points, bravo!
5: En deux coups, comme un tambour et en tape fort.
6: Ah, bah alors là, je veux dire que je suis très très fier de savoir que mec qui a eu ses 200 000 points au marteau en l'espace de deux coups au village, au Disney Village, et de savoir que c'est toi, Jojo d'Ajaccio, ça m'émeut.
5: Et puis c'est super bien, il y avait c'est bien Paris, c'est vraiment super.
6: Ah.
5: Moi j'aimerais bien y passer ma vie là-bas à Paris.
6: Ah, Paris c'est magnifique.
5: Oh, j'ai guéri mon rhume.
6: Bah évidemment. Tu sais Jojo, il y a une chanson qui dit « La nuit est à nous, Paris nous appartient ». C'est Danny Briand.
5: Bonjour à toutes les filles et bonjour à toutes les Sylvie à toutes les...
6: D'accord.
5: À toutes les filles. Bon.
6: Quelle est l'attraction, Jojo, que tu es la plus appréciée à Euro Disneyland Paris? Dis donc, si avec ça, il nous file pas au moins 10 passeports.
5: Ça, je peux pas vous dire, il faudrait demander aux auditrices.
6: T'es sûr? Non, mais toi, personnellement, quelle est l'attraction que tu as le plus appréciée? Est-ce que tu
5: alors,
6: as fait...
5: Le plus apprécié, c'est le Space Mountain.
6: Le Space Mountain, ça c'est fabuleux, le Space Mountain.
5: Mais vraiment rigolé. Hein.
6: Ah ouais, ouais, ouais.
5: T'as fait on la... dit que ça fait peur, mais ça fait pas peur.
6: T'as fait la maison hantée?
5: Ah oui, oui, c'est super ça.
6: Ah ouais, tu sais que moi j'étais dans la...
5: Avec tous les fantômes, tous les...
6: Ah là là là là, moi j'étais dans la maison hantée, à un moment donné j'ai failli avoir un orgasme. Bah non, mais, mais attends, mais rigole pas, c'est vrai?
5: Moi, non, mais ça c'est des faux, c'est des trucs...
6: Ah d'accord, ok.
5: Représentation.
6: D'accord. Est-ce que tu as fait le...
5: De l'imagination.
6: Jojo, est-ce que tu as fait le Star Tour? Avec, bah attends, quand même, avec R2-D2, Z6-PO, dans la guerre des étoiles, quand t'es dans l'espace, dans l'hyperespace,
5: ah oui,
6: quand même,
5: oui,
6: un petit peu, non?
1: Attends, je vais le remettre, tiens, vas-y, vas-y,
5: oui, c'est un peu, c'est bien, mais c'est pas tellement...
1: C'est vraiment pas bidon, ça.
6: Ah, comment ça, c'est... Dis donc, comment ça, c'est pas bidon, ça veut dire quoi, ça?
5: C'est un peu, c'est bien, mais c'est...
6: C'est bien, mais c'est bidon?
5: C'est monté sur des vérins.
6: Ouais.
5: On est toujours au même endroit, c'est...
6: Mais non, bien sûr qu'on est dans les étoiles quand on est là-bas, bien sûr qu'on se déplace pour de vrai.
5: C'est super bien.
6: Bah dis donc, eh oh, et alors?
5: Il faut y aller, allez tous, allez.
6: Ouais, enfin, allez-y, nous on veut y retourner, mais on veut y aller gratos. Hein. Il est hors de question qu'on repaye. Moi j'ai eu passé un petit week-end de 3 jours, et s'il y a quelqu'un qui peut m'offrir un week-end à Euro Disney, gratos, et attention, hein, pas au Coyote Club Hôtel, hein. Moi je veux être au Disneyland Paris, là. Hein.
5: Mais moi aussi, j'aimerais bien.
6: Oui, mais écoute, on ira un autre jour tous les deux. Moi comme ça, j'emmènerai une princesse.
5: Moi, j'amènerai des maîtres d'honneur.

0: Ah, ça fait du bien, Jojo, hein.
1: Ah ouais.
0: Oh là là, comme ça, Disney. Ça, ça fait la musique, on se croit Euro Disney déjà. C'est vrai, hein. And the force be with you, que la force soit avec toi. Dark Vador. Ta ta ta ta. Ah, j'adore, écoute, on écoute encore un peu.

0: Qu'est-ce qu'il y a?
1: C'est super.
0: Non, parle devant ton micro.
1: C'est super.
0: Ah ouais, c'est super, c'est super. Écoute-la, écoute-la.
1: C'est super boum.
0: Écoute-la. Ça donne envie de revoir le film, hein, ça y est.
1: Pourquoi c'était un film, ça?
0: Mais il est con comme un balai, lui. L'Empire contre-attaque et le retour du Jedi et la planète Hoth. Hein?
1: Ah oui, ça c'est...
0: Et alors, mais tu es malade, mais bien sûr que ça existait, c'est vrai. Ceci n'est pas qu'un monde étrange et pénétrant, il existe vraiment ce monde. Plus tard dans l'espace, nous y serons tous...
1: Oui, l'an 2003, l'an 2004.
0: Même bien avant, tu sais d'ailleurs Jojo qu'on a déjà fait une soirée sur les extraterrestres, sur la vie, sur l'espace avec les frères Bogdanov, avec qui nous avons déjeuné aujourd'hui et qui seront nos invités le 29 février. Et nous parlerons justement de l'espace, tout particulièrement de la vie extraterrestre et des ovnis le 29 février avec des invités. Nous parlerons de tout, des ovnis, de la folie. Nous pourrons vivre jusqu'à 500 ans, tu te rends compte? Toutes les cellules de notre corps seront remises à neuf constamment. Il n'y aura plus rien que du positif. Tu dois vivre 500 ans, Jojo? Jojo, tu vas pouvoir vivre 500 ans, la Pris Mili. C'est magnifique. Écoute ça, on dirait la musique d'Euro Disney. La parade de nuit, Euro Disneyland Paris.
2: Je te dis, c'est prévu.
0: Qu'est-ce qui est prévu?
2: Il y a un deal avec, je sais plus comment il s'appelle, Ludo,
0: oui.
2: Je crois.
0: Ouais,
2: Ludo.
0: Mais c'est quoi le deal?
2: Eh ben, en fait, c'est, il veut lancer, entre guillemets, un petit défi, c'est-à-dire que tu lui proposes de faire un canular, un truc, ou un machin. Si jamais ça te fait rire, tu l'invites dans les studios. S'il se plante, il nous invite tous à Euro Disney.
0: Mais il nous invite tous à Euro Disney?
2: Ouais.
0: C'est-à-dire qu'on va passer un week-end tous ensemble?
2: Bah, ouais.
3: Non, mais on peut y aller séparément.
4: Ouais, des petites.
0: Parce que mon problème, c'est avec avec le planning des soirées, à mon avis, c'est mai-juin, quoi. Un truc comme ça.
2: Ah oui, d'accord.
0: Non, mais on peut se démerder. Ah ouais, donc c'est ça.
2: Oui,
0: mais moi, c'est bien gentil. Excuse-moi, Jojo, hein, je fais ma popote.
1: Oui.
0: Moi, je. Bon, des passes, c'est bien. Mais quand même.
2: Tu veux qu'on essaye de voir s'il est là?
0: Mais non, mais moi il me faut. Non, mais lui, il a l'air d'être bien.
2: Ouais.
0: Mais moi, je suis persuadé qu'il y a des directeurs d'Euro Disney qui nous écoutent ou des gens qui en connaissent.
3: Ouais, mais arrête de dire Euro Disney parce que t'auras jamais rien. Ça s'appelle plus comme ça, c'est Disneyland Paris.
0: C'est Disneyland Paris.
3: Ça marchait pas Euro Disney, c'est pour ça qu'ils ont changé. Donc c'est Disneyland Paris.
0: C'est Disneyland Paris.
3: Disneyland Paris.
0: Mais tant que j'ai rien, Disneyland Paris.
2: Disneyland Paris, merde.
0: Donc voilà quoi. Non mais j'ai pas envie de repayer, je suis quand même une star.
1: Excusez-moi, je voulais vous demander.
0: Ta gueule toi, tu vois pas que je suis en train d'essayer de faire un deal. Je suis en train d'expliquer au Jojo que quand même il y a sûrement un directeur qui nous écoute de Disneyland Paris. Génial, Disneyland Paris. D'ailleurs j'aime bien aussi Parc d'Astérix, tu vois.
3: Ouais, c'est pas mal le parc d'Astérix.
0: Ah, parc d'Astérix, par
3: exemple. Hôtel.
0: Qu'est-ce qu'il y a aussi le truc là, tu sais, sous les plantes là où t'es dans la flotte là.
3: Center Park.
0: Center Parks. C'est mortel, Center Park. Non, Center Park,
3: moi j'adore. Violente quand même.
0: Hein?
3: Troisième parc de France.
0: Ouais, mais Center Park Mac aussi. France. Enfin, je veux dire, Center Park, Disneyland Paris et puis...
3: Violente.
0: Et bon, parc d'Astérix, moi je veux des passes, des entrées, je veux qu'on me file des hôtels et pas de la tchatch, quoi, des bonnes chambres.
3: Je crois que
0: moi
3: je vais faire un hôtel à parc Astérix maintenant.
0: Je me suis fait des... Ah bon?
3: Ouais.
1: Non, je
0: savais
1: pas.
0: T'es pas au courant, toi, tu t'intéresses à rien. Non, mais c'est vrai.
1: Oui,
0: une petite chambre sympa quand même. Et moi, si je vais à Disneyland Paris, je vais être dans le Disneyland, hein, dans l'hôtel où j'étais la dernière fois, le Grand Rose, là, je veux pas être...
3: Sur la piole, c'est combien? C'est 2000 balles?
0: Je ne sais pas.
3: Je
0: sais pas.
3: Bien sûr.
0: Je sais pas combien
3: c'est. Combien, 2-3 000? Non, peut-être un peu
0: la
3: moins.
0: La nuit?
3: Non. Ouais.
0: C'est cher.
5: Ça doit être 1008.
0: Ouais, un truc comme ça, ouais.
3: 1008, c'est pas la suite. T'as pire.
0: J'ai fait un week-end, ça m'a coûté... Non mais c'était bien, attends, y a pas...
3: Non mais je suis d'accord.
0: L'argent n'a rien à voir là-dedans.
3: Non mais c'était pas la plus chère des chambres que t'avais.
0: Ah non,
3: t'as pas pris celle de Jackson là.
0: Ah non, bah non. J'ai pas ni pris celle de Jojo, j'ai pas pu dormir dans un placard. T'étais à quel hôtel toi Jojo à Disneyland? Au couille hôtel.
1: Non, je me rends au couille hôtel.
3: Ah, celui des Indiens, tu sais, le l'Iroquois hôtel, là.
0: Le type
3: au fond, là, dans le champ, au fond, derrière.
0: Ah là là là là, le Sioux. Il était dans une tente. Vas-y, va lui demander. Il était dans une tente avec des Sioux, mais lui, il était à Marne-la-Vallée, lui.
1: Mais c'était comme au camp que j'étais.
3: Le Cheyenne, c'est la merde au fond, là.
1: Le Cheyenne.
3: Truc en bois, là.
0: Attends, je tiens.
1: Il n'y a aucun
0: hôtel caca à Disneyland Paris, Filda. Il y en a des mieux que d'autres.
3: Oui, voilà.
0: Mais parce que celui...
1: Ah oui. Cheyenne. Mais c'est super comme hôtel.
0: Ah ouais.
3: C'est celui où il y a la chambre à 42 francs, tu sais.
2: Et en face, il y a un truc de cow-boy où ils servent des chopes de bière énormes d'un litre.
0: Ah, par contre, si tu veux faire l'ouverture du parc, vu que l'eau a 7, c'est pas à 7h qu'il faut te lever. À 7h, t'es déjà sur la route. Tu te lèves à 4h du matin pour prendre Top 10.
2: Pour rejoindre le parc.
0: Ah mais tu vas en train.
1: Mais c'est super comme super.
0: Bah ouais.
1: C'est Yann, comme il est super bien, il est super beau.
0: Ah ouais, ouais, bah, ça doit être mieux que le Disneyland de Paris, hein, c'est sûr.
1: Non, mais il est pas loin du Disneyland.
4: Il y a une navette, une d'avion.
1: Il y a une navette dedans.
0: Il y a une navette. Ah bah oui, ça c'est sûr, si tu dois y aller à pied, tu vas à pied, si tu veux y être à 10h, c'est vrai, comme je disais tout à l'heure, il faut...
1: Non, il faut 10 minutes, il faut 10 minutes.
0: Oui, en navette.
1: En navette, jusqu'à Cayenne.
0: Ah ouais.
1: Mais c'est super, il y a de tout, il y a des belles chambres, il y a des... il y a de belles... Ben, je sais pas comment...
0: Non mais celui-ci quand même, pour vraiment, si on veut nous inviter à l'hôtel, celui-là, ouais. on met de côté.
3: Non mais on le connaît par cœur. C'est vrai que là-bas, pour te chauffer, il faut que tu brûles les murs.
0: Non mais on sait... Non mais on sait qu'il est bien cet hôtel.
3: Ouais, il est super.
0: Vous avez déjà testé le Disneyland de Paris?
3: Non.
0: L'hôtel Disneyland?
3: Non, moi franchement, j'en rêve.
0: Mais je crois que c'était bien. Et je pense que ce serait bien qu'on y retourne.
3: Ah oui, franchement, ça oui, parce que moi j'ai fait le Canadien là.
0: Ouais, il est bien.
3: Il n'y avait plus que ça moi quand
0: moi, j'ai fait. J'aurais pu faire le New York, là, New York il est bien.
3: Ouais.
0: C'est le deuxième mieux. Mais le Grand Rose, il est bien.
3: Ouais, il est mieux. Ouais.
0: Surtout que nous, attention, hein, on va triper. Moi je sais que je transpire beaucoup quand je vais là-bas, je me dépense. Donc quand je suis crevé, il faut vite que je retourne dans la chambre. Et c'est vrai que c'est l'hôtel le plus près quoi.
3: Ouais.
1: Lequel, le New York?
0: Non, le Cheyenne.
1: Le plus près?
0: Le Cheyenne, c'est le meilleur hôtel.
1: Eh
0: de...
1: Oui, t'as dit le New York. Bah, c'est pas le New York, c'est le Cheyenne.
3: Le Cheyenne.
0: On dirait de Funès.
1: Vous n'avez pas changé, hein, vous.
0: Non, toi non plus, d'ailleurs. T'as même empiré, toi. Hein.
1: Comment il va... Pour rigoler. Hein. Et je me suis même acheté un bonnet de...
0: Comment il va ton oncle? Comment il va ton oncle?
1: Bah, mon oncle, lui, il est complètement chiffonné.
0: Jojo, en tous les cas, ça a été une très bonne surprise de t'avoir. Tu vas rester avec nous. Enfin, si je vais essayer, parce que je suis un homme.
5: Oui.
0: D'accord. Bon, mais connaissant un petit peu la femme, donc qu'est-ce que tu veux savoir?
5: Savoir pourquoi elle ressent ce besoin.
0: Écoute, c'est très simple.
3: Déjà, elle voudrait savoir ce que c'est. Elle sait pas ce que c'est, Julie, la masturbation.
0: La masturbation?
5: Mm-hmm. De quoi?
0: Comment t'expliquer? Tu sais, dans la vie...
5: Oui, mais je sais ce que c'est, la masturbation.
0: C'est quoi?
5: C'est quand une femme, elle se touche, elle...
0: Voilà.
5: Voilà.
0: Est-ce que tu es une femme?
5: Bah oui.
0: Ah oui, d'accord. Alors, et donc, tu veux savoir si c'est normal?
5: Non, je voudrais savoir pourquoi elle ressent ce besoin.
0: Pourquoi elle ressent ce besoin?
5: Oui.
0: Bien. Tu sais, dans la vie, cocotte, il y a des fois où il est préférable que... qui veut vraiment pas répondre. Bah, pourquoi elle en a besoin? Parce qu'elle en a besoin, c'est... Je vous remercie encore. Comment expliquer? Non, mais pourquoi elle en a besoin? Parce que bon, elle a goûté, elle a essayé... Hein? Bah, elle se découvre déjà, c'est une bonne réponse de fil d'art, j'allais le dire, c'est qu'elle commence à apprendre son corps. Et toi, ça veut pas dire que si t'as le même âge qu'elle et que tu le fais pas, c'est pas elle qui est normale ou toi t'es du retard, c'est que... Tu sais, il y a des garçons à 12-13 ans, ils ont déjà une première relation sexuelle, et puis c'est vrai, il y en a à 15 ans, ils ont des poils, ils ont de la barbe, ils ont de la moustache et tout ça. Puis il y en a comme moi, à 15 ans, ça commence seulement à apprendre la vie. Alors sur le coup, on se le reproche, on dit qu'on a du retard parce qu'on compare avec les autres, et puis finalement, on s'aperçoit que c'est tout à fait normal, chacun est différent. Ta copine, elle a 12 ans, elle est peut-être un peu plus mûre ou avancée que toi, ou peut-être que dans son entourage... Est-ce qu'elle a des grandes sœurs?
5: Non.
0: Non. Mais elle a peut-être des gens dans son entourage, ou des choses dont elle a entendu dire, ou des choses qu'elle a vues que toi t'as pas vues, pour X raisons, et donc forcément, elle a des idées qui lui travaillent plus pendant dans la tête. Et puis voilà, c'est peut-être une fille qui a plus besoin de ça, elle a appris, et puis voilà, elle s'est masturbée un petit peu, et voilà, elle prend du plaisir à ça, et maintenant quand tu me demandes pourquoi elle en a besoin... Bah, c'est un plaisir que tu peux te donner, comme tu prends plaisir, toi, je sais pas, tu fais du sport, tu fais quelque chose, tu fais quoi, Julie? C'est quoi tes passions?
5: Je fais de l'équitation.
0: Bon, bah voilà, en imaginant que demain, t'as envie de... Si demain, on te proposait d'aller quasiment tous les jours faire du cheval, alors on va me dire, attends, qu'est-ce qui compare? Mais c'est la même chose, c'est-à-dire que c'est un plaisir que t'as, et si tu sais que tu pouvais te le procurer, te l'offrir tous les jours, bah tu te l'offrais, sachant que dans ce qu'elle fait, il n'y a rien de mal là-dedans, quoi. Ça peut paraître un petit peu bizarre et choquant d'en parler parce que vous êtes jeune, mais dans ce qu'elle fait, elle... Il n'y a rien de choquant, il n'y a rien d'anormal, quoi.
5: Ah.
0: Ben oui, et même si d'autres vont dire de l'autre côté, ou toi, tu pourrais penser, oui, mais enfin, elle a 12 ans, elle est peut-être un peu plus mûre, ou un peu plus près de que toi à vivre ça. Toi, ça viendra peut-être d'ici 6 mois, 1 an, 2 ans. Pour l'instant, ça ne te travaille pas. Peut-être que tu trouves ça un peu choquant. Est-ce que ça te choque? Qu'est-ce que ça te fait?
5: Ben, en fait, rien, parce que je connais plein de filles qui le font, mais...
0: Mmh. Vous en parlez entre vous?
5: Oui.
0: C'est vrai?
5: Ben,
0: comment,
5: oui,
0: comment viennent ces conversations, comme ça?
5: Non, d'abord, on parle de la femme, et après on vient aux hommes, et après on vient à la masturbation.
0: D'accord. Et toi, t'as jamais essayé? T'as jamais non. été tentée du fait... Pourquoi? Ça te repousse?
5: Non, c'est un dégoût.
0: Tu trouves ça dégoûtant?
5: Voilà.
0: Ben voilà, parce que pour l'instant... Parce que pour l'instant, t'es pas prête, quoi. Ça veut pas dire que, à un moment donné, tu le feras quoi qu'il arrive. Hein. Il y a des mecs qui aiment bien, tu vois, se faire du plaisir très régulièrement, plusieurs fois par jour. D'autres qui le font une fois de temps à autre, d'autres qui ne le font jamais. Ou extrêmement rarement. Et pour les filles, c'est la même chose. Hein. Donc, que tu trouves ça dégueulasse pour le moment, oui, bah, on peut comprendre. Hein. C'est pas, je te dis, ce qu'elle fait, il n'y a rien d'illégal, il n'y a rien de mal, il n'y a rien de sale. Et en même temps, je comprends tout à fait qu'on puisse trouver à ton âge, surtout, trouver ça un peu écœurant, un peu... peut-être que tu te dis que c'est pas de son âge.
5: Voilà, ouais.
0: Peut-être plus ça que trouver ça écœurant. Tu te dis peut-être qu'aujourd'hui, à l'âge que t'as, c'est pas un acte qu'on doit faire à cet âge-là.
5: Voilà, et puis...
0: Est-ce que c'est pas ça?
5: Puis se toucher...
0: Oui, mais est-ce que c'est pas un problème d'âge, plus que d'un problème de l'acte?
5: Non.
0: Julie?
5: Un peu, quand même.
0: Ouais, un petit peu. Tiens, il y a Marlène qui est une femme, 22 ans de Saint-Etienne, qui veut nous aider, enfin qui veut essayer de nous aider un petit peu là-dedans. Tu peux baisser la radio derrière, Marlène, si tu as la radio derrière, merci.
6: Ouais, je l'ai baissée là.
0: Oh putain, et puis toi, t'as le droit de t'éloigner de ton micro parce que tu satures dans tous les sens. Alors, Marlène, bonsoir.
6: Bonsoir.
0: Baisse la radio, quand je dis baisser, c'est pas la poser par terre, hein, c'est baisser le son. Hein.
6: Ben, coupe-la carrément.
0: Ouais, baisser le son, ouais, voilà, comme ça, un petit peu, s'il y a des gens qui.
7: Saint-Etienne
0: Alors Marlène, qu'est-ce que tu souhaites dire?
6: C'est bon avec ça.
0: Bah ouais, mais je suis désolé, on en a eu que deux ce soir et pour l'instant. Alors Marlène, qu'est-ce que tu souhaites dire à Julie?
6: Ben, je vais lui dire que c'est quelque chose de tout à fait normal. Moi, je me rappelle la première fois en fait que j'ai éprouvé du plaisir, c'était j'étais en train de jouer dans ma chambre. J'étais, je sais pas, je devais avoir 8-9 ans et je jouais j'étais assise sur un ballon et je jouais à faire rouler le ballon. Si tu veux. Je sais pas si vous voyez ce que je veux dire.
0: Ouais.
6: Et j'ai commencé à éprouver du plaisir, alors j'ai continué, et puis j'ai fini par prendre mon premier orgasme à cet âge-là.
0: Ouais.
6: Et bon, dès que tu vois que tu commences à prendre du plaisir, ben, tu continues, quoi.
0: Voilà, c'est ce que je disais tout à l'heure, quand il y a un truc que t'aimes bien. Mais quand tu dis que c'est normal, mais on peut comprendre également que, bon, bah, c'est pas parce que toi tu l'as fait à 8 ans que maintenant que Julien a 12 et que sa copine le fait, qu'elle dit il faut absolument que quand elle est raccrochée, dans le mois qui vient, elle le fasse.
6: Ouais.
0: Et moi personnellement, je pense que. Si Julie, aujourd'hui, t'as pas culpabilisé et à t'angoisser parce que toutes tes copines ou une bonne partie le font et que toi tu ne l'as encore jamais fait, qu'en plus de ça tu trouves ça dégueulasse, quoi. Je pense que c'est plus un problème pour toi de te dire putain, c'est encore jeune pour faire un truc pareil, c'est pas de votre âge, quelque part, que de l'acte en lui-même.
5: Oui.
0: Franchement, je pense que le problème il est là, quoi. Et c'est, quand j'utilise le mot problème, c'est même pas un problème. C'est comme ça, hein.
5: Mais on se sent un peu dans la bande.
0: Quoi?
5: Je me sens un peu intrus dans la bande.
0: Tu te quoi? Bah, à cause de ça?
5: Ben,
0: pourquoi vous passez votre journée à parler que de ça?
5: Non.
0: Bon alors.
5: Enfin,
0: parce que maintenant tout le monde sait que tu l'as jamais fait et c'est ça?
5: Enfin, il y a une petite cafteuse qui l'a dit à peu près à tout le monde. Et
0: bah, alors, une petite cafteuse, mais là ça devient gamin, tu vois. Alors c'est là on en revient à Barbie Christelle et Barbie Diamant. Hein. T'as qu'à ce moment-là, t'as qu'à être plus intelligente qu'eux. À ce moment-là, tu leur dis que tu l'as fait, voilà, même si tu l'as pas fait, voilà. Non mais sérieusement, après qu'est-ce qu'elles vont te demander? Alors ah ouais, on te croit pas, prouve-nous, dis-nous ce que t'as ressenti. Bah tu dis que t'as pris du plaisir, que t'étais bien, que tu te sentais légère, que t'avais des frissons, que ça t'a c'est pas, ouais, c'est ce que ça procure, hein. C'est que tu te sens bien, t'éprouves un plaisir mental, enfin t'es à l'aise, tu te sens toute molle, je sais pas, tu peux très bien leur dire ça, que t'es sauté comme dans du coton, que t'étais toute frêle. Bah non mais t'as qu'à leur dire ça, ça reste notre petit secret. Et crois-moi que quand tu vas leur dire ça, tu vas les scotcher, elles vont te dire, bon, apparemment elle l'a fait, parce que c'est comme ça qu'on ressent les choses. Alors ouais. Tu l'auras pas fait.
5: Mmh.
0: Bah ouais.
5: Ouais.
0: Marlène.
6: Ouais.
0: Qu'est-ce que tu souhaites rajouter là-dessus?
6: Ben, moi je pense qu'elle devrait pas avoir à s'en faire, avoir honte, quoi, et puis ça lui viendra de toute façon à un moment ou à un autre, elle va s'éveiller à ça, ça va lui venir tout simplement.
0: Voilà.
6: Et elle aura pas besoin de se préoccuper de.
0: Voilà,
6: de
0: ça ne fait que répéter, confirmer ce que je viens de dire. Et voilà. Pourtant c'est une femme, Marlène, qui l'a fait à l'âge de 8 ans en se frottant avec un ballon.
6: Voilà.
0: Elle a son premier orgasme avec un ballon.
6: C'est pas
0: merveilleux? Hein, Julie?
5: Bof.
0: Ouais, mais tu vois comme quoi, hein.
7: On n'est pas obligé de faire ça avec les doigts ou des choses comme ça. On n'a même pas besoin d'avoir un mec, tu vois, Julie.
5: Oui.
7: Un orgasme avec un ballon. Je sais ce que je vais faire, tiens. Dès demain, je vais acheter un ballon de football à ma meuf. Je vais dire, attends, je suis désolé. Moi, il y a une auditrice qui est passée sur l'antenne. Elle se roulait dessus. Elle a eu son orgasme. Alors,
6: non, mais
7: quand...
6: si tu veux, depuis le temps, j'ai quand même changé de technique.
7: Non, mais d'accord, mais bon, si un jour elle se plaint, si un jour elle me balance dans la gueule avec toi, j'ai jamais d'orgasme, je dis, bah tiens, j'irai chercher le ballon de football dans le placard. Tiens, t'as qu'à te rouler là-dessus. Moi, t'auras de l'orgasme. Voilà, comme ça, moi, je suis peinard. Je vais lui acheter un gros ballon de basket, et puis voilà, quoi. Bon, ma Marlène, merci pour cette petite précision. Enfin bon, t'as pas précisé grand chose, mais enfin ça n'a fait que confirmer ce qu'on disait. Voilà, bah c'est très bien. Comme ça au moins, ça évite de dire oui, c'est un mec qui a parlé, mais est-ce que les meufs pensent vraiment la même chose, tu vois, Julie. Donc j'avais plus ou moins bien capté la chose.
5: Oui.
7: Et je pense que le petit problème est là et on arrêtera là-dessus. C'est plus un problème du geste que le problème de le faire.
5: Oui.
7: Et que de l'âge, quoi, voilà.
8: Marco, pour qu'on parle des mannequins, deux secondes.
9: Non, pas du tout.
8: D'accord, on va accueillir Marco, donc 23 ans de Lille. Bonsoir Marco.
10: Salut Max.
8: Et puis Caroline, tiens, toi, qu'elle est là également de Paris. Salut Caro.
11: Ouais, je suis là.
8: Tu dors pas?
11: Non, je suis très malade.
8: Qu'est-ce qu'il y a?
11: Je suis très malade.
8: Bah, je vais venir te soigner alors.
11: D'accord.
8: Non, hey, Caroline, est-ce que t'as regardé De la rue, tout ça?
11: Non, j'ai pas regardé.
8: C'était une émission sur les mannequins. Qu'est-ce que t'as? T'as la grippe?
11: Ouais, j'ai la grippe.
8: T'as attrapé froid?
11: Ouais.
8: Et voilà, un coup de rhume au Nibar, et voilà, ça sort à 7h du matin de la locomotive un vendredi soir, ça laisse ça à l'air, et puis voilà, ça
11: traite. Non, je vais pas laisser à l'air.
8: Ça arrive à un petit rhume. Ouais. Un peu de culotte? T'avais pas de culotte?
11: Ben non.
8: T'avais pas de culotte?
11: Non.
8: Comment tu le savais, toi, Filda? Ça, oh là, genre, bah, pff, c'est normal, regarde, quand tu vois à quoi elle ressemble, elle a pas de culotte. Il y a vraiment la guéguerre entre Filda et Caroline, je ne sais pas ce qu'il y a derrière. T'avais pas de culotte?
11: Mais si, j'avais une culotte.
8: Ah bon, tu vois, et les mauvaises langues. Alors Marco, qu'est-ce qui s'est passé dans Ça se discute de la rue?
10: Ben en fait, tu vois, ils ont montré 4 filles de la France.
8: Parle devant ton micro, et dis donc, et Marco, t'as un téléphone fixe, profites-en. Ouais.
10: Ben, c'est bon, là, ça te va?
8: Non, bah tu parles bien devant?
10: Ah ouais, je suis vachement dedans.
8: D'accord,
10: là.
8: On a l'impression que t'es loin, vas-y.
10: Je suis loin? Ouais, peut-être quoi. Donc écoute, en fait, c'était des filles, ils avaient sélectionné 4 filles et elles ont passé en fait un concours régional. Elles avaient réussi toutes les 4.
8: Pour être mannequin, on rappelle, parce que les gens comprennent peut-être pas trop. C'est pour être mannequin.
10: C'était mannequin, ouais, c'était
8: hein, Françoise.
10: Hein?
8: Françoise, t'es là?
10: Non, je crois pas.
8: Françoise Azapé, non, t'es là?
12: Non,
10: oui, je suis là.
8: D'accord,
10: non,
8: ok. Donc c'était un truc sur les mannequins.
10: Ouais, donc en fait, c'est un truc pour les mannequins, tu vois. Elles avaient réussi toutes les 4. Honnêtement, ce sont des bombes, quoi.
8: J'ai enregistré l'émission de ce soir, je voulais la regarder.
10: Tu l'as enregistré?
8: Ouais.
10: Je te jure, des bombes. Il y en a une qui s'appelle Astrid, elle vient du Nord-Pas-de-Calais. C'est vraiment une bombe.
8: 17
10: quoi.
8: Ans, elles ont, hein?
10: Non, elle a 16 ans. Elle était entre 16 et 17.
8: Ah, d'accord, ok.
10: Et attends, des filles de 16 ans qui faisaient facilement 22, 23, mais honnêtement, des vraies bombes, quoi.
8: D'accord, physiquement?
10: Physiquement, ouais, bien sûr.
8: Non, c'est après quand elles parlent ou quand tu commences à discuter avec eux, tu te sens que c'est normal.
10: Il y en avait deux qui étaient pas mal intelligentes, quoi.
8: D'accord, ok.
10: Deux brunes étaient assez intelligentes. La troisième, qui était une blonde, était pas assez intelligente. La dernière, Astrid, qui était vraiment la grosse bombe, un petit peu plus bête, quoi.
8: C'est-à-dire que je vais me régaler dans le Nord, moi, quand je vais aller à Lille ce week-end, là, vendredi.
10: Tu vas à Lille?
8: Bah oui, je viens de le dire, ça fait 10 fois pour le fun live. Je vais.
10: Tu vas où ça?
8: Bah, on en parlera après, mais donc reviens sur ton sujet, ouais.
10: Excellent, ouais, excuse-moi, là. Tu vois, je me suis emballé.
8: Bah ouais, t'as vu tout de suite?
10: Ouais, là, tu me parles, mais c'est.
8: Tu vois, Max devient plus important que les 4 top modèles mannequins, c'est quand même fou, hein. Ouais. Et donc, c'est quoi la fin de. C'est quoi l'histoire en deux mots, quoi?
10: Bah, en deux mots, en fait, c'est que. C'est pour te dire que ce genre de filles, on ne sait pas où les trouver. Moi, je te jure, je suis à Lille, quoi. Je suis dans une fac à 70.
8: Ah, tu veux parler plus du physique des filles qui étaient représentées dans Ça se discute que de le débat en lui-même?
10: Tu veux que je te parle du physique?
8: Non, oui, c'est ça. Non, mais toi, à la base, tu voulais parler de Ça se discute, mais de pas Ça se discute, c'est l'émission de la rue, la nouvelle émission, là.
10: Ouais, je voulais parler, en fait, de ces filles-là et de, les filles, on les voit jamais, en fait.
8: Elles sont où, Françoise, ces top modèles?
13: Ouais.
8: Elles sont où, ces belles filles mannequins qui ont entre 16 et 18 ans pour Marco? Elles sont où, à ton avis, toutes ces belles filles?
10: Elles sont sûrement pas dans des endroits où elles sont vachement balèzes, quoi. Je suis dans une
8: faculté
10: de pharmacie.
13: Ah, je sais.
10: Et attends, Max.
8: Bah, tu sais, Marco, c'est toujours pareil. Quand tu vas dans un supermarché que tu fais la queue, c'est comme par hasard la file que tu commences à prendre qui n'avance plus.
10: Ouais.
8: Et comme par hasard, quand tu vas dans un BU, tu vois des belles filles, c'est comme par hasard dans la classe où tu te trouves qu'il n'y en a que des moches.
10: Attends,
13: exactement.
8: Et
13: exactement,
8: pareil pour les lycées.
10: 75% de filles, hein, je te jure. Tu dirais franchement, 75% de filles, il y a des bombes. Et ben, il y en a peut-être une ou deux de mignonnes, quoi. Attends, c'est la folie.
8: Mais des belles filles, il y en a comme ça. Tu vois, par exemple, enfin, je regarde Fun TV et hop, je tombe sur une fille qui est très jolie, qui a 17 ans, qui était mignonne comme tout. Et
10: bon, ça fait pas mal au cœur de voir des filles de 16 ans, 17 ans. Tu fais putain, c'est un peu trop jeune, quoi.
8: Non.
10: Bah,
8: il y a quand même des jolies filles qui ont la vingtaine, qui sont très jolies également.
10: Mec, je vais me tirer une balle, je ne les trouve pas.
8: Non, commence pas à me dire un truc pareil, oh.
10: Non, je te promets, Max, là, c'est...
8: On va se rattraper tous les deux vendredi soir.
10: Ouais,
8: je peux pas trop parler parce que j'ai Caroline qui est là et qui me surveille un petit peu, donc...
10: J'ai entendu dire que t'avais une petite amie, c'est quoi ce délire?
8: C'est n'importe quoi. Ah là là, je baratine, je mens, j'en suis avec une, elle est dans le sud, elle l'est plus, après je suis encore avec elle alors que je me suis peut-être séparé d'elle.
10: Là, elle va revenir demain, quoi, l'amie?
8: Voilà.
10: C'est quoi cette femme? Tu l'as inventée de toutes pièces, en fait?
8: Non, elle existe.
9: Ouais, salut, je suis la petite amie de Max.
8: Ah bah salut, petite amie.
9: Salut,
8: ça va bien, toi?
9: Et tu apportes du pain, Max, ce soir?
8: Oui, comme d'habitude, avec du beurre.
9: Ok,
8: tu me chauffes le lit avant. Hein.
9: Allez, je t'attends.
8: Je sais pas qui c'est qui parle, mais c'est pas bien grave. Françoise.
12: Ouais, c'est pas moi qui parlais.
8: Qu'est-ce que je veux dire, Françoise? Marco parlait des jolies filles. Où est-ce qu'on peut trouver des jolies filles aujourd'hui, d'après toi? Quels sont les endroits où il faut aller traîner pour un homme?
12: Pour un homme? Je voudrais pas dire de conneries, mais s'il veut vraiment avoir des belles filles, il a qu'à aller à Pigalle.
8: Elle est en forme.
12: Non, je rigole.
8: Sinueuse. Et puis c'est tout.
10: Elle est trop
8: Caroline.
10: Non, mais on va arrêter nos plaisanteries.
8: Non, mais sérieusement, attends, Marco, Caroline.
12: Oui.
8: Comment on fait pour trouver pour Marco, hein, même si t'es une fille, c'est toujours délicat d'aller dire une fille. Comment on fait pour trouver des jolies filles? Ça voudrait dire que t'en es pas une. Mais pour Marco, quel est l'endroit ou comment il faut faire ou?
12: Qu'est-ce qu'il appelle une jolie fille? Est-ce que c'est une fille qui a beaucoup de charme ou une fille qui
10: on dit jolie fille, quoi. Alors, elle peut être très mignonne et avoir du charme, ce qui la rend encore plus jolie, mais à la base, c'est physique, quoi.
12: C'est physique.
10: Ouais
8: là, dans Ça se discute, le peu que j'ai regardé, j'ai vu le début, c'est vrai qu'ils ont montré les portraits des demoiselles, elles avaient l'air très mignonnes. Donc là, c'était vraiment très physique, Caroline.
10: Des poids parfaits, quoi. 1m77, 52 kilos.
8: Ça se trouve, nous écoute, Marco, c'est peut-être des auditrices de fun.
10: Non.
8: J'envoie
10: un message à toutes ces auditrices. Si vous localisez mon appel, rejoignez-moi, les filles. Hein.
12: Voilà. Mais il faut quand même que toi, t'assures physiquement aussi.
10: Ça, c'est pas le problème. C'est les rencontrer qui est le plus dur. C'est pas le fait de sortir avec elles. C'est faut les voir. Et généralement, on les voit jamais, ces filles-là. Et en plus, si tu vois une fille comme ça, sachant qu'elle sait qu'elle est très belle, attends, il faut aller les voir rentrer au studio. Il y en a deux ou trois, elles ont à peine adressé la parole à Jean-Luc Delarue, quoi. Elles avaient le menton... à l'autre bout de la tête, quoi. Je sais pas comment dire, mais...
8: Dans le sens où elle se la pétait trop?
10: Putain, même devant Delarue, t'imagines que les invités, elles se la tapaient.
8: Attends, devant Jean-Luc?
10: Devant Jean-Luc!
8: Devant mon pote Jean-Luc!
10: Devant Mimi!
8: Sans déconner!
10: Je te promets!
8: Devant JL!
10: Je te promets, Maxou!
8: Bah écoute, je vais en parler à Jean-Luc. Dès que je le vois, je lui en touche un mot, je lui dis, c'est vrai, d'après un témoignage d'un auditeur, elle se la pétait en studio.
10: Max, tu as enregistré l'émission?
8: Oui.
10: Attends, il a invité quatre mannequins qui sont mannequins qui ont 25 ans. Il y a une blonde qui s'appelle Samona, qui vient de la République tchèque.
8: Ouais.
10: Elle vaut 5 fois Astrid, quoi.
8: D'accord.
10: Ah, je te promets, c'est une bombe thermonucléaire à fission.
8: Bon, j'essaie de récupérer les numéros de téléphone.
10: Je peux te donner le numéro de Simona, par exemple.
8: De
10: Simona.
8: Non, mais moi je la récupérerai, je les connais là-bas, ils vont tout me donner, ils savent. De toute façon, moi dès que je demande un truc là-bas, direct. Hein.
10: Attends, mais t'es pas M6, toi, c'est quoi ce délire?
8: Quoi?
10: T'es pas M6?
8: Bah si, mais oui et non. Tu sais, moi je collabore avec tout le monde, hein. Je suis un collabo là pour ça. Pour réussir dans le métier maintenant dans la télé, je vais être collabo, je suis avec tout le monde. C'est-à-dire que quand je dis M6,
9: François, c'est une belle fille, non?
8: Mais c'est qui parle là? C'est un pote à toi, Marco?
10: Ouais, c'est un pote à moi, c'est un parasite, quoi. Tu vois, il arrive à intercepter les fréquences, ouais. Et il annonce ce qu'il veut, quoi.
8: Bon, Caroline, comment on fait là pour ces jolies filles, pour Marco, pour terminer là-dessus?
12: Ah, je sais pas, c'est bien compliqué tout ça.
10: Quoi, qu'est-ce qu'elle a dit?
12: C'est très compliqué.
10: Non, mais écoute, le problème, c'est qu'il faut les voir. On les voit jamais.
8: Oh, eh ben, écoute, on peut demander la vie de fée.
10: Contre ces filles qui sont cachées, qui sont...
8: Mais non, elles sont pas cachées, Marco, mais elles travaillent beaucoup et on les voit peu. Elles se sont discrètes.
10: Attends, une fille de 18 ans, quoi. Où est-ce que tu veux qu'elle travaille? Attends, elle est encore au lycée.
12: Mais il y en a, t'es difficile ou quoi? Moi, j'en vois tous les jours.
8: Il y en a des jolies,
10: ouais. Tous les jours. Attends, une fille, quand tu dis une fille, ouais, présente-moi une copine à toi, mignonne. Ouais, j'en connais une vachement belle.
8: Non, mais attention, Marco, même si effectivement, dans le Nord, il y a très jolies filles, en étant à Paris, c'est vrai qu'il y a encore un petit peu plus de choix et de possibilités de rencontrer du plus joli monde. Alors par contre, ce qu'on va faire, c'est demander tout de suite à ce que des top mannequins, mais vraiment des jolies filles, nous appellent, mais comme ça, pour le côté de nous faire croire qu'elles sont belles au téléphone et de nous donner leur mensuration, mais pour nous dire un petit peu comment ça se passe. Et si effectivement... Attends, Marco, laisse-moi terminer, parce que sinon elles n'entendra pas, et puis Ricky Larson est déjà là, et dans 5 minutes on va être obligé de se couper, on n'aura même pas le temps de leur parler. Vous appelez tout de suite au 0800 3085000 s'il y a une fille qui est dans le milieu, qui comprend un petit peu ce que dit Marco, ou qui hallucine complètement à ce qu'il dit, bah qu'elles appellent dès maintenant. On est là, les filles. Faut que je fasse gaffe, Marco. Faut que je regarde Marco par rapport à Caroline, hein, parce qu'après... Mmh. Bon, Caroline, ça va alors?
12: Bah, je suis malade.
8: T'es malade.
12: Ouais, je suis malade.
8: Qu'est-ce que t'as attrapé?
11: Depuis que je suis revenue de la loco, j'ai 39 de fièvre.
13: Ah bah ouais, bah ça c'est le virus de l'amour, ça c'est que t'as carrément craqué. Hein. Voilà, c'est tout.
10: Quand tu as froid, t'as la fièvre, je suppose.
11: Oui.
10: T'as un peu froid.
11: Ouais.
10: Juste ce qu'il faut faire pour réchauffer, il faut se mettre tous les deux nus dans un duvet. Et moi, je peux t'amener le duvet.
13: Oui, mais elle est à Paris, toi t'es à Lille.
11: Voilà,
10: attends, elle me merde le retard quoi. Tintin, je suis toute petite chez elle.
13: Bon, Marco.
10: Ouais, non, mais je déconne.
13: Là, je pensais l'inviter éventuellement vendredi à Lille, donc si tu veux, comme ça tu t'occuperas d'elle.
10: Non, Max, moi je prends pas la copine des amis.
13: Ah, mais c'est pas ma copine.
10: Ah.
13: Déjà, hein, Caroline, c'est vrai.
11: Bah oui, c'est vrai.
13: Bah ouais.
10: Attends,
13: hein.
10: Mais j'entends dire Max les fêtes, elle s'est faite Max, il y a tout un.
13: C'est vrai.
10: C'est quand même mystérieux, toi. Tu fais croire des fois oui, des fois non. C'est ça que je trouve excellent chez toi.
13: Bah oui, je sais. Diviser pour mieux régner, ça aussi, c'est une force de moi, ça.
10: Max, est-ce que t'aimes les blagues un peu drôles, comme un peu deuxième degré, quoi?
13: Oui, mais ça dépend. Sauf sur le racisme,
10: tout
13: le maladie, machin. Alors vas-y, non, vas-y, Marco, vas-y.
10: Alors qu'est-ce qui est bleu qui pue au fond des bois?
13: Oh, ça c'est pas un schtroumpf qui est un machin ou le petit Grégory dans un sac plastique ou une conne.
10: Un schtroumpf mort.
13: Ouais, voilà, ça c'est archi méga.
10: C'est pas mal parce que c'est quand même un schtroumpf, tu vois, c'est toujours joyeux, il est mort, c'est un cadavre.
13: Ouais, c'est super drôle, ouais.
10: Attends, là tu dis ça à froid quoi, mais je te jure t'es bourré, t'es pété quoi.
13: Non mais ça fait un milliard de fois qu'on raconte ces histoires là, c'est même plus drôle, ça date des années 80 ça, allons quand même, attends mon petit Marco, faut se mettre à la plage.
14: 99.
13: Bah non mais enfin là, il faut quand même un peu accélérer, on est quand même à la génération South Park, faut arrêter les schtroumpfs,
10: ouais,
13: deux minutes. Hein. On est d'accord. Hein. Bon alors Caroline, merde, tu viens avec nous vendredi ou pas?
11: Ah non, je vais pas pouvoir.
13: Tu déconnes. Pourquoi tu viens pas?
11: Parce que je reçois une amie de Montluçon.
10: Eh ben, viens avec ta copine.
13: Oh là là là là, Montluçon, j'aimais beaucoup tes filles. Montluçon, je t'en prie, retire ta CDI.
10: Eh Max.
13: Pourquoi tu viens pas avec ta copine là à Lille?
11: Tu veux?
13: Bah ouais, on s'éclate.
10: Ouais. Tu viens chez moi.
13: Mais attends, Fida, il se met la tête contre les murs. Il dit, mais qu'est-ce qu'il fabrique ce con? Il fait n'importe quoi. Mais j'ai envie de me marrer. Après tout, c'est la radio, on profite du statut.
3: Merde, elle va payer un truc un jour ou pas?
13: Mais non, mais c'est normal, je la trouve sympa. C'est une façon de me racheter que de pas pouvoir encore faire toutes ces cochonneries qu'on doit faire ensemble. C'est vrai, Caroline. Et puis là-bas, on dort à l'hôtel.
11: Ouais.
10: Attends, mec, tu vas pas à l'hôtel, j'ai une maison.
13: Marco, il y a des capotes à Lille.
10: Ouais, non, j'ai utilisé les dernières.
13: Non, mais je veux dire, je pourrais en trouver sur place.
10: À l'aise.
11: Mais bon. Même du bizarre contre moi, je sais pas.
13: Et c'est quand tu kiffes quelqu'un et que tu peux pas parce que t'es déjà maqué, bah tu deviens violent envers elle.
10: Attends, elle est pas maquée, Caro?
13: Non, mais justement, t'écoutes pas, Marco. Je te parle de Fildar, que je dis quand t'as quelqu'un qui est maqué et qui, quand même, est amoureux d'une autre personne, c'est ce que m'a dit pas plus tard que tout à l'heure Manu. Il me dit, et forcément, il a la haine.
10: Ah ouais, c'est ça.
13: Parce qu'il aimerait, mener une double vie avec Caroline et qu'il sent que c'est pas possible parce qu'il peut perdre l'autre et qu'il l'aime bien aussi. Et voilà, et qu'il aimerait, avoir une aventure avec, voilà.
11: Ouais, bien sûr.
13: Voilà.
10: Et Max, Fildar, en fait, je crois pas qu'il est jaloux, tu vois, Max. Je crois que Fildar, il a un potentiel, tu vois, mais il veut pas vraiment l'exploiter. Tu vois ce que je veux dire?
13: Oui, il peut pas.
10: Hein? J'avais pas vu cette éventualité.
13: Là, on peut pas te dire, en tout cas, ce soir, il est malade. Je sais pas ce que t'as, d'ailleurs, t'es quoi? T'es malade?
10: Quoi?
13: Bah, je sais pas, t'as un visage fatigué, t'as
14: non,
13: pris des médicaments.
14: J'ai chez le dentiste ce matin.
13: Ah, c'est pour ça, oui, ça, les dents, alors ça, c'est mortel, ça. Hein.
11: Ouais.
13: Ah, et ça, c'est vrai que ça calme un peu, quoi.
10: Caro?
13: Oui.
10: Caro, quand
13: tu fais. Où tu vas, toi? Attends, mais c'est chasse gardée, toi, t'es là, t'arrives, tu marches sur mes plates-bandes.
10: C'est drôle, ça, Max, tu me fais, ouais, elle m'appartient pas, puis elle m'appartient, puis mon Luçon pas.
13: Non, elle m'appartient pas, mais on lui parle pas, on la touche pas, on la regarde si on veut, mais c'est tout, ça s'arrête là.
10: Je regarde avec ma bouche.
13: Bah alors, dis donc,
10: Attends, hey Caroline, le coup du duvet, ça t'intéresse pas?
11: Non,
10: arrête. Max t'aurait dit oui, quoi.
13: Eh, tac. Par contre, Caroline, le fait de venir un petit week-end à Lille comme ça, je t'invite, et tu viens en bus, on se revoit après, on finit la nuit à l'hôtel ensemble.
11: Ouais, mais c'est que des beaux bars, hein.
10: Je t'invite
13: à Lille.
11: Ouais, tu m'invites à Lille, mais...
13: Après?
11: Bah oui.
13: Bah si ça se passe bien, why not? Moi je viens normalement avec un pote dans la chambre d'hôtel, mais on les fait changer, il faut que je demande à mon pote, mais ouais c'est faisable.
14: Max, tu me rends cocu, tu rentres plus à la maison.
13: Mais c'est comme ça mon chéri, moi je suis bi, donc en ce moment je suis amoureux de toi, mais j'ai envie d'être avec une fille.
14: Non mais là tu rentres plus à la maison.
13: Non mais tu sais très bien que toi c'est la semaine et les nanas c'est le week-end. Mais Caroline, oui. Pourquoi pas, hein, Françoise, t'es d'accord ou pas?
15: Tout à fait d'accord.
13: Tu me connais, Françoise?
15: Ah oui, je te connais même très bien. Hein.
13: Comment je suis en ce moment? Physiquement?
15: Physiquement? Oh, t'es mignon.
13: Ça va, hein, Caroline?
15: Ouais.
13: En ce moment, ça le fait. Ça va, ça le fait, là, un petit peu, là. Hein.
15: Ouais.
13: Hein, en plus, j'ai mis la chemise qu'un auditeur m'a offert vendredi soir, donc je suis du futur.
15: La première, là, que tu as mis, là?
13: Ouais, voilà.
15: Ah ouais, elle te va super. Hein.
13: Elle est belle, hein.
15: Ah ouais, ouais.
13: Bon, t'es gentil.
10: Max,
13: oui, Marco.
10: Tu pourrais pas venir avec Françoise aussi quand
13: ah, non.
15: Merci.
10: À Lille.
15: Non, merci.
10: Comment s'appelle, tu l'as fait monter avec toi, elle mixe avec toi, non?
13: Non, parce que Françoise, elle est trop star, hein, Françoise, puis ça serait l'émeute si elle vient.
15: Non, non, je suis pas une star, moi.
13: Je suis une star.
15: Non, non, non, tu sais très bien que j'ai horreur de ce mot-là.
10: Et Françoise?
13: Ouais.
15: Et Françoise, on va pas changer, hein. De toute façon, j'ai toujours dit que ce mot-là.
13: Oh, il me fait chier, là, ils parlent tous en même temps, là, le Marco avec son copain, deux secondes, là. Dis-donc, il est trop pipette, Marco, on n'entend pas ce que dit Françoise. Qu'est-ce que tu dis, Françoise?
15: J'ai toujours dit que le mot star, pour moi, je ne l'aimais pas.
13: T'as pas changé, toi, hein?
15: Non.
13: On change je pas les gens.
15: Je ne suis pas une star, je suis une fille normale qui passe de temps en temps à la radio.
13: Voilà, c'est Chewbacca. Bon,
10: Chewbacca. Et en plus, il est pas du tout Chewbacca, c'est bien tout. Non,
15: non, non, de toute façon, pour me faire bouger de chez moi, c'est très dur.
13: Non, non, mais on peut pas, mais parce que, bon, mais non. Marco, on n'a pas trouvé les deux filles, les filles en question, elles doivent nous écouter, mais elles osent pas appeler, c'est toujours pareil, elles sont sous la couette, elles sont là.
10: C'est ce que je te disais.
13: Mais non, mais parce que pour elles, je leur appartiens et qu'elles veulent pas se mélanger avec d'autres mecs auditeurs. Toi, t'es un auditeur et moi, je suis le star system, elles se disent non, moi, je veux bien appeler si Max nous demande pour parler avec lui, mais si c'est pour parler avec un auditeur de Lille, c'est pas la peine.
10: Tu vas me faire croire, en fait, depuis que t'es star system, ça marche vraiment mieux avec tes filles?
13: Non, ça marche pas, c'est l'échec total.
10: Arrête, c'est ça.
13: Aucun succès, j'en ai rencontré aucune. Je crois que Caroline est la première en 7 ans que je veux bien rencontrer avec qui j'ai eu envie, comme ça, d'avoir une relation sexuelle.
10: Caroline. C'est ça? C'est
13: Caroline, ouais, ouais.
15: Oui, c'est
13: bien, fort. On peut le dire, c'est pas un top modèle, mais elle a du charme et elle a quelque chose d'excitant. En tout cas, moi, je me priverai pas et je vais pas me priver.
10: Eh ben, c'est bien. Non, mais tu l'as fait croire, quoi. Ça fait plusieurs jours, j'entends que tu lui fais croire.
13: Mais Caroline, je lui ai quand même promis beaucoup de choses que j'ai tenues. Elle est venue, on l'a vue plusieurs fois. Je lui ai promis qu'une chose est sûre, je passerai chez elle une nuit. C'est promis, juré. Elle veut venir. Je l'invite à venir dans le Nord. Je t'invite, Caroline, officiellement, avec ta copine.
15: Oui.
13: Oui.
15: D'accord.
13: Vendredi.
15: Ok.
13: Et si ça se passe bien, je te jure qu'on... Même si on couche pas ensemble, allez dans la même chambre. Allez, banco.
15: On fera une pyjama partie.
13: Une quoi?
15: Une pyjama partie.
13: Ouais.
10: C'est pour les gamins. Il y a moyen de s'incruster, là.
13: Non, ma chérie. Une pyjama, enfin, on fera un pyjama party, mais nu en dessous du pyjama.
15: D'accord.
13: Hey, faut que je pense à amener tu me fais penser à amener un boombox et un CD de Barry White. Oui. Là, avec le radiocassette, avec une cassette de Barry. Ouais. Tu mets un best-of de Barry White sur cassette.
15: On fera des mots croisés.
13: Avec un Walkman double casque. Qu'est-ce qu'il y a? Mais Manu, c'est... Fildar, ça le dépasse, ce qui m'arrive, ce que je fais en ce moment. Ça dépasse ou quoi?
3: Pas, nous, hein, on cautionne.
13: Attends,
3: pas,
13: ce que j'ai entendu, ça m'a fait halluciner.
3: De quoi?
13: Ça fait, en 7 ans,
3: oui.
13: C'est avec Caro que j'ai envie de coucher.
3: Ouais. Putain, mais ça c'est le truc de ouf.
13: Qu'est-ce qu'il y a? Qu'est-ce que tu trouves d'hallucinant?
3: Ah, ça m'a retourné, ça.
13: Quoi?
3: Ah, je suis retourné pour la fin d'émission.
13: Pourquoi? Qu'est-ce qu'il y a?
3: Putain, mais avec... Non, mais rien, c'est la phrase qui m'a tué, c'est tout.
13: Ah, parce que, ah oui, il y en a eu d'autres.
3: Mais il y en a eu trop même,
13: des trop bien.
3: Oui, c'est vrai que franchement, il a pas tort le fils quand même.
13: Bref, c'est lesquels?
3: Bah attends, mais il y en a des milliards de millions.
13: Pas cité. Un fille.
3: Bah oui.
13: Non, des gros poilus.
3: Personne. Mais non.
13: Marco, n'écoute pas ce qu'ils disent. Personne même.
10: Non, écoute, moi Max, je crois que c'est un potentiel, mais tu veux pas vraiment l'exploiter.
13: Non, ça, t'as déjà dit ça pour moi tout à l'heure, toi. Oh. Marco,
10: ouais.
13: Tu vas pas quitter, on te repasse le standard que François, je t'embrasse très très fort. Ouais. Hate, dans le centre de Lille, Jules de Magic Garden, Like Soul, Grand Popo Football Club et Max de Fun Radio, c'est-à-dire votre serviteur, seront présents derrière les platines pour un fun live qu'on enregistrera et qui sera rediffusé sur l'antenne de Fun Radio avec Fun Radio et Cacacala, bien entendu, ça va de soi. Est-ce qu'il reste encore des places à offrir à nos auditeurs? Aussi bien pour le bus que pour la liste directement.
3: Oui.
13: Alors, si vous êtes dans le nord de la France, d'où vous veniez, mais en tout cas, vous avez décidé de venir par vos propres moyens et que vous voulez être sur la liste pour cette soirée de vendredi soir, vous appelez dès maintenant le standard de Fun Radio. 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On passe la soirée ensemble, plus si infinité. on sait jamais, s'il y a une jolie fille dans le bus, vous appelez dès maintenant également le standard de Fun Radio 0803-085000 si vous voulez venir assister au Fun Live vendredi soir avec tout ce beau monde. Voilà. Qu'est-ce que je peux dire d'autre maintenant qu'on accueille Christophe, 22 ans, vendu d'aller vers le blind test sur les musiques de films où c'est plus la peine de nous appeler, on a déjà les quatre candidats. Christophe, donc, tu es sorti avec une fille qui avait une sœur jumelle et apparemment tu t'es fait avoir.
16: Exactement, ouais.
13: Ça va, Christophe?
16: Je me suis fait avoir en beauté même. Parce
13: alors,
16: que...
13: vas-y.
16: Voilà, je me suis retrouvé dans un boulot tranquille, pépère. J'arrive, tout, je tombe malade. Je reviens d'arrêt maladie, il y a une fille, une intérimaire qui arrive, mignonne et tout. Je flèche dessus. Deux, trois semaines après, j'arrive à sortir avec.
13: Quel âge elle avait, elle, à peu près, Christophe?
16: Elle avait 21 ans.
13: D'accord, ouais.
16: Donc, je sors avec et tout, mignonne et tout, tout se passe bien et tout. Puis, bah, je tombe franchement amoureux. C'était grave love, quoi.
13: Quand toi tu dis, comment tu interprètes le fait de tomber amoureux, c'est
16: Le fait de tomber amoureux, c'est que on s'entendait bien, tout se passait bien et tout.
13: Pour toi, être amoureux d'une personne, c'est quoi comparativement à d'autres filles avec qui t'es sorti où tu sentais que t'avais moins de sentiments? Qu'est-ce que tu ressens en plus?
16: Bah, qu'est-ce que je ressens en plus, c'est que à chaque fois, je suis à moitié intimidé à chaque fois que je la vois.
13: D'accord. Tu penses tout le temps à elle toute la journée?
16: Je pense à elle toute la journée, j'en rêve la nuit et tout, quoi.
13: Ah, carrément.
16: Ah ouais,
13: génial.
16: Ah ouais, ouais.
13: Donc je ne suis pas amoureux. Alors, je plaisante parce que je sais que la demoiselle avec qui je partage ma vie en ce moment a des amis à elle qui écoutent et qui lui rapportent tout ce que je dis. Alors n'allez pas lui dire ça, ça lui ferait de la peine, d'accord? Surtout que je plaisante, ok?
16: Ok.
13: Non, je dis pas ça, je dis ça aux copines de ma copine. Bande de salopes. Voilà, je l'ai dit.
16: Ouais, donc ouais, bah moi je suis tombé grave amoureux d'elle, quoi. Et je sors avec et tout, tout se passe bien.
13: Oui.
16: Et puis au bout d'un mois, lui prend un coup de folie, et elle rompt. Alors moi, gros chagrin d'amour et tout, deux semaines après, je me retrouve en boîte, je la revois.
13: Oui.
16: Bah pour moi, c'était elle.
13: Pour toi, c'était elle, d'accord, ouais.
16: Ouais, voilà.
13: Parce que maintenant, on sait que tu t'es fait avoir par sa deuxième sœur jumelle, donc pour toi, tu la revois.
16: Je la revois, c'était elle.
13: Ouais.
16: Et ce qui fait que je la revois en boîte et tout, elle était un peu malheureuse et tout, je ressors avec.
13: T'étais en compte si tu l'avais chopé en disant t'es vraiment qu'une salope et tout, t'as vu ce que tu m'as fait, alors que c'est sa sœur jumelle, elle y est pour rien, la pauvre.
16: Ouais, non, même pas, tu vois, au début, j'étais, mais tu te rends compte, je vais pas trop ressortir avec, je fais, ouais, mais si tu recommences ce que tu m'as fait le premier coup...
13: Elle s'est doutée tout de suite qu'apparemment, il y avait erreur avec sa sœur.
16: Il y avait erreur avec sa sœur.
13: Mais elle a rien dit, mais elle s'en est... D'accord, ok, ouais.
16: Sa sœur n'a rien dit, quoi.
13: Ouais.
16: Tu préfères... Elle s'appelait Caroline, je la revois en boîte, je l'appelle Caroline.
13: Ouais.
16: Alors que entre temps, ça avait changé de prénom, c'était Sabrina.
13: Ouais, d'accord.
16: C'était plus la même fille.
13: D'accord.
16: Donc je ressors avec, et puis je l'appelle Caroline, et tout, elle dit rien. Hein. Je dis, ouais, puis elle fait, j'aimerais bien ressortir avec toi. Je fais, ouais, mais tu te rends compte, après ce que tu m'as fait, je sais pas trop, et tout, puis vu que j'ai mon cœur qui battait quand même franchement assez bien.
13: Et là, elles avaient vraiment... T'étais sorti combien de temps avec cette fille-là, l'autre, sa sœur?
16: Un mois et demi.
13: Un mois et demi. Et il n'y a aucun détail du physique que tu dis, tiens, il y a un truc de bizarre, aussi bien dans la coupe de cheveux que sa façon de parler.
16: Non, vis-à-vis coupe de cheveux physique, rien du tout, quoi. Rien de façon de parler, un petit peu.
13: Un petit peu, ouais, mais ça t'a pas plus choqué que ça.
16: Ça m'a pas plus choqué que ça, quoi.
13: D'accord.
16: Pour moi, c'était la même.
13: Donc t'as couché avec elle?
16: Et là, même au lit,
13: même corps physique, même façon de se comporter au lit.
16: C'était plus le pied, je vais te dire.
13: D'accord.
16: Franchement, c'était plus folie, quoi.
13: D'accord. Bon, là, tu ne sais toujours pas. Tu te doutes toujours de rien ou là, t'as des doutes?
16: Non, j'avais toujours pas de doute, quoi.
13: D'accord.
16: Et jusqu'au bout, j'ai pas eu de doute, quoi.
13: Jusqu'au moment où?
16: Où je les ai vus toutes les deux.
13: Putain, mais là, c'est-à-dire qu'elles ont joué un jeu, t'as découvert le poteau rose ou le hasard a fait que tu les as vues toutes les deux?
16: Le hasard a été que j'ai été chez ses parents.
13: Ouais.
16: Et puis, juste avant d'aller chez ses parents, elle me fait, j'ai quelque chose à te dire, mais fin de compte, je te le dirai pas tout de suite, tu le sauras plus tard.
13: Laquelle qui te dit ça? La deuxième?
16: C'est Sabrina qui me dit ça.
13: La première deuxième. Ou la deuxième?
16: La deuxième.
13: La deuxième, d'accord.
16: Elle me dit ça.
13: D'accord.
16: Ah bon? Bon. Ah, sur le coup... J'étais un peu surpris, ce qui fait que j'arrive chez mes parents traumatisé à fond.
13: Et ta copine numéro 1, elle s'appelle comment déjà?
16: Elle s'appelait Caroline.
13: Caroline, d'accord.
16: Et ce qui fait que j'arrive chez mes parents traumatisé à fond. J'ose à peine dire bonjour.
13: Pourquoi traumatisé? De quoi? Traumatisé de quoi? De ce qu'elle voulait te dire?
16: Bah ouais, sur le coup, je me suis dit, c'est les parents, ça y est, les parents, je vais pas plaire aux parents, ils vont m'envoyer chier, un truc comme ça.
13: Ah oui, d'accord, ok. Donc t'étais pas traumatisé, disons que t'étais impressionné. T'avais peur, Christophe, de faire mauvaise impression auprès des parents de Caroline, quoi.
16: Exactement.
13: Parce qu'on rappelle que même si tu sortais pour la deuxième fois avec la sœur jumelle Sabrina, toi, tu croyais que c'était Caroline.
16: Non, au début je suis sorti avec Caroline, après avec Sabrina.
13: D'accord, ok, mais
16: ouais, mais toi, c'était Caroline, ouais.
13: Quand t'es sorti avec Sabrina, tu pensais que t'étais toujours avec Caroline.
16: Ouais, je pensais que j'étais toujours avec Caroline.
13: D'accord, ok, ouais.
16: Ce qui fait que j'arrive chez les parents, j'ose à peine dire bonjour et tout. Bon, bah, je propose un café, je bois mon café.
13: D'accord, ok, ouais.
16: Et puis
13: Donc là, en fin de compte, t'es avec Sabrina pensant que t'es avec Caroline.
16: Voilà.
13: D'accord, et là, d'un coup, tu as celle dont tu... Et d'un coup, tu vois son sosie.
16: Eh ben, j'ai entendu du bruit dans les escaliers qui étaient juste derrière moi. Je me retourne, justement, je vois la copie conforme.
13: Putain, et là?
16: Et là, surprise sur le cul et tout.
13: Et là, tu te doutes que justement, par rapport à le côté physique, l'intonation, le pied, au lit, que c'est pas que tu t'es...
16: Et puis, surtout par rapport au regard qu'elle m'a lancé en descendant les escaliers.
13: Ouais, méchante?
16: Un peu, ouais.
13: Un peu froide?
16: Un peu froide.
13: Est-ce que tu crois que sa sœur, est-ce qu'elle s'est au courant toutes les deux, ou peut-être qu'elle s'est aperçue aussi que sa sœur l'avait roulé avec son ancien mec?
16: Ça, je sais pas trop, quoi.
13: Est-ce que t'as réussi à savoir si Sabrina, en fin de compte, qui s'est fait passer pour Caroline dans la boîte quand elle a su que tu croyais que c'était Caroline, elle a voulu essayer de venger sa sœur ou essayer de piquer le mec à sa sœur, ou c'est du hasard pur et simple?
16: Ça, pour l'instant, je sais pas trop, quoi.
13: Parce que, non, mais pour elle, c'est pas du hasard. La deuxième fille que tu vois en boîte, c'est-à-dire Sabrina, quand tu t'approches d'elle et que tu lui dis que c'est Caroline, elle se doute bien que donc c'est t'es une ancienne aventure de sa sœur.
16: Donc au lieu de jouer
13: la transparence dans la boîte et dire attention, je suis la sœur jumelle de Caroline, mais moi je m'appelle Sabrina. Là, d'accord, tu le sais, elle se fait passer pour Caroline. D'accord, ok. Donc en moins de compte, elle sait dans sa tête tout de suite que le mec qu'elle a en face d'elle, c'est un ex de sa sœur et qu'elle va se le taper.
16: Ouais, mais exactement.
13: Eh ben moi j'ai une punition parce que quand même les auditeurs, je ne sais pas si Faïda et Manu sont au courant, mais j'ai eu un nouveau cadeau aujourd'hui, un cadeau, et j'ai eu une paire de menottes. On m'a offert une paire de menottes.
3: Bah c'est super. J'ai un petit pistolet à eau aussi.
13: Ouais, mais ça, pistolet à eau, je m'en fous.
3: Bah si, tu peux te le foutre dans le cul, quoi.
13: Non. Bah tu vois, Christophe, moi si j'étais toi, une petite paire de menottes. Quelle était la fille d'hier qui voulait être enchaînée? Qui se voyait enchaînée dans ses fantasmes?
3: Ah, enfin, je sais plus.
13: Oh putain, je me vois bien enchaînée.
3: Il y a eu tellement.
13: Caroline. Non mais pas ta hein, Caroline à toi.
3: Encore?
13: Pas ta Caroline à toi, la Caroline de la banlieue parisienne.
3: On la rappelle,
13: avec...
3: c'est ça?
13: Non, non,
16: c'est bon. C'était pas Sabrina.
13: Quoi?
3: Je dors plus après.
13: Quoi? Appelle-la.
3: Voilà, je savais. Bon, si je vais je fais exprès de dire non, parce que je sais très bien que t'allais la rappeler.
13: Ouais, regarde. Putain, c'est que ça fait mal, hein.
3: Ouais, t'as même pas besoin de clé, elle s'ouvre toute seule.
13: Ouais, alors, je me suis enchaîné pour un bidon.
3: Il est gris, en ce moment.
13: Bah quoi? Il est gris. Ah, Christophe.
3: Ça fait 24 ans.
13: Elle est même pas chez elle.
17: Bonjour.
13: Bah dis donc, ouais. Bah là, putain merde, attends.
17: Ouais.
13: Attends.
17: Allô?
13: Ouais.
17: Merde. Ouais.
13: Bah alors?
17: Oui.
13: Putain, tu m'as fait flipper. T'écoutais la radio?
17: Mais oui, mais mon répondeur il déconnait.
13: Je crois que tu faisais caca, j'ai dit ça à toi, elle écoute pas. Bon ma chérie, c'est bon, hein, j'ai les menottes.
17: Ah ouais?
13: J'ai des auditeurs qui nous ont acheté, écoute. Je les ai même mises au poignet, c'est pour tester pour voir si ça peut t'aller. C'est bon, ça peut aller, hein, ça te va bien, ça te dérange pas le plan menottes?
17: Non, ça va.
13: Non mais sérieusement?
17: Je sais pas tester, donc...
13: Voilà.
17: Faut voir.
13: Faut voir, hein?
17: Ouais.
13: C'est envisageable?
17: Ouais, envisageable.
13: Christophe?
16: Ouais.
13: Voilà la punition que tu dois donner à Caroline et à Sabrina, c'est les menottes.
16: Les menottes, ouais, ah. De côté.
13: Sauf que là, c'est des menottes sympathiques, Sabrina, c'est des vraies menottes, mais c'est des menottes que tu peux enlever de toi-même. C'est-à-dire que si à un moment donné, je devenais complètement barré et complètement fou, hystérique, et que tu me dis, putain, mais il est barré ce Max, t'as toujours la possibilité de les enlever toute seule. La preuve, c'est que là, je les ai au poignet, et je vais essayer, attends, hop.
3: Ah, oh, ça me ferait rire, ça marche pas.
13: Quoique là...
3: c'est bon, ça.
13: Quoique là, les gars, un petit coup de main.
3: Bon, non, c'est balle.
13: Rien.
17: Non, ça va, alors.
13: Aïe, parce qu'il y en a une que j'ai serrée au poignet. Et comme j'ai quand même deux mains gauches, il faut quand même le reconnaître. Non, ça y est, j'ai enlevé. Ça peut s'enlever. Mais par contre, c'est vrai que quand on commence à serrer, quand tu vois les flics, tu sais, qui doivent serrer pour serrer,
17: mm-hmm.
13: Je peux te dire que si elles sont mal positionnées et que t'as l'os et tout, ça fait super mal, hein.
3: Ouais, mais ils le mettent aux chevilles.
13: Aux chevilles, c'est encore pire. Non, mais même à la main.
3: Ouais.
13: Tu sais que normalement, ces images là. Bientôt avec la justice, Christophe.
16: Ouais.
13: Quand tu vas faire ça, tes deux jumelles là.
16: Ouais.
13: Si j'ai pas envie, on a plus le droit parce que je suis quand présumé innocent.
3: Ouais, mais ça dépend. Si t'es consentant, t'as le droit. Ouais. Ils auront le droit, les gens, de te prendre en photo.
13: Si je veux montrer mes photos à Paris Match,
3: pas le droit.
13: Fun. Max de Fun Radio enchaîné.
3: Ouais.
13: Ouais, menotté sur les antennes. sur les antennes.
18: Bah tiens, regarde.
13: Dans la parabole.
18: Voilà, tiens, je me suis menotté au micro.
19: Ça peut être sympa.
13: Non, mais je me suis menotté au micro.
19: C'est vrai?
13: Ah, mais je suis...
18: On va lui dépouiller sa caisse.
13: Je suis menotté au micro, c'est-à-dire que je suis avec vous tout le temps. Voilà, je me suis enchaîné à vous, public.
19: C'est génial.
18: Toute la nuit.
13: Je me suis enchaîné à vous, auditeur.
3: Ah, c'est beau.
13: Je peux plus partir. Je suis enchaîné. Voilà. Non, mais un coup de menotte, ça peut être bien.
19: Ouais.
13: Hein?
19: Ouais, c'est une expérience à tenter.
13: Bon, tu veux que je les ramène
19: Ouais, si tu veux.
13: Bien, je le note.
3: Ouais, mais tu parles, tu vas oublier demain.
13: Quoi?
3: T'as oublié demain.
13: Mais t'es taré.
3: De toute façon, les menottes, ce soir, elles vont être paumées.
13: Nous,
3: on le note et on l'appelle.
13: Ah, c'est mieux, ouais.
3: Et on lui dit, pense aux menottes.
13: Voilà, exactement. Non, mais je les oublierai pas.
3: C'est notre job, merde.
13: J'ai besoin d'entendre le son de ta voix, de temps en temps. Bah oui, Caroline. Surtout quand Christophe me dit qu'il a couché avec une, il était avec une copine qui s'appelait Caroline. Tout de suite, Caroline, tac, Caroline. C'est vrai, hein.
20: Ouais, puis après, j'ai couché avec Sabrina, par contre.
13: Bah écoute, y a pas de problème, t'as pas une sœur jumelle, par hasard.
19: Non.
13: Quel dommage. Quoi, ouf.
3: Oh là là,
13: Fildar a décidé.
19: Oh là là.
13: Ah, c'est vrai que bon.
19: Vraiment,
13: Mais elle a 18 ans, 19 ans, elle est toute jeune.
3: Elle vit sa vie.
13: Alors.
3: Je suis content pour elle.
19: Et Fildar se fait un gros bisou baveux dans le cou.
3: Ouais. C'est cool.
13: Regarde-le, il est comme un fou. Il est comme un fou.
3: Ça tombe bien.
13: Oh là là. Oh, c'est même plus au micro que je vais m'enchaîner, c'est au standard.
19: Je suis malade et tout, il est sans pitié, Fildar.
13: C'est vrai, sans déconner. Attends, tu te rends pas compte, toi.
3: Attends, Max, tu te mettras des suppos vendredi, c'est Rami.
13: Mais vendredi, elle vient pas vendredi.
3: Ah bon?
13: Ça a été ma grosse déception parce que sa copine arrive vendredi, donc elle peut pas.
19: Vendredi soir.
13: Tant pis, c'est une autre fille qui dormira dans ma chambre.
3: Les deux, non?
13: Pas toi, So. Hein. Toi, tu es trop taré pour moi. Hein. Tu es folle, d'accord? Je préfère en préciser parce qu'elle va me laisser un message déjà pour me dire c'est avec moi que tu vas venir coucher. Non. Non, So, tu ne se passera rien entre toi et moi.
20: Apprends sa sœur jumelle?
13: Non, mais moi, ton plan de délire, Christophe, de sœur jumelle, est-ce que t'as pas été tenté du coup à avoir une relation avec ces deux nanas?
20: Bah, maintenant, ouais, un petit peu, quoi.
13: Bah, ouais.
20: Mais je sais pas, en fin de compte je suis tombé amoureux, mais en fin de compte je sais pas trop de laquelle.
13: Ah oui, c'est ça, oui. Parce que au niveau cul ça se passait un peu mieux, mais t'avais peut-être plus de sentiments pour la première, parce que c'est comme avec elle que t'avais envie de ressortir quelque part.
20: Bah ouais.
13: Et oui. Qu'est-ce que t'en penses toi, Caroline, de cette histoire des deux sœurs jumelles là?
19: Bah c'est un peu dur, parce que s'il est amoureux d'une et que c'est l'autre qui le veut, ça va...
13: Bon, est-ce que tu crois franchement, Christophe, d'après Caroline, que Sabrina avait vraiment envie de toi, c'était juste un délire par rapport à sa sœur jumelle et qu'elle a voulu jouer le côté rentrer dans la peau de sa sœur, ce qui a dû arriver à mon avis plus d'une fois.
20: Bah, le souci aussi, c'est que la sœur, elle travaille avec moi.
13: Laquelle? Donc Sabrina? Caroline, elle travaille avec toi,
20: elle
13: oui.
20: Elle travaille avec moi.
13: Oui. Qu'est-ce que tu fais comme boulot?
20: Je travaille dans un abattoir.
13: D'accord, ok, très bien. Elle abat avec toi?
20: Elle bosse avec moi.
13: Elle abat avec toi, d'accord. Ouais.
20: Là, en face de l'autre.
13: La nuit ou la journée?
20: La journée.
13: Ah, c'est l'abat-jour?
20: Hein?
3: T'as du bol, en ce moment qui travaille pas la nuit. Ouais.
13: C'est l'abat jour. Bah ouais, c'est l'abat jour.
3: Ouais. Et l'abat nuit, ça craint.
13: Ça, mais l'abat jour.
3: Jeu de mots, il...
13: T'as compris, Valérie?
3: Jeu de mots, il pue. Hein.
13: Quoi?
3: Non, mais si c'était l'abat nuit, ça pue.
13: Ah, ouais. J'aurais laissé tomber. J'aurais dit, tiens, bon, d'accord, tu travailles la nuit, c'est tout. Puis j'aurais glissé, j'aurais trouvé une autre astuce, quoi. Mais l'abat jour, ça colle. C'est impeccable. Hein?
20: Excellent.
19: Tu n'as qu'à jouer avec les
13: deux. Bah ouais, c'est excellent. Tu lui dis, ouais, dis donc, ma chérie Caroline, tu l'as bas jour, mais t'es pas une lumière. Il me fait le délire. Je m'adore, je me trouve génial. Ah, je m'adore, je me fais rire à moi tout seul. Je suis blindé de gars, mais comment je fais pour trouver cette connerie? Je suis trop drôle.

0: écoute. Voilà, je suis enchaîné.
1: Ouais, ouais.
0: Voilà.
2: Ah, c'est bien.
0: Donc je suis enchaîné à toi et je suis enchaîné à toi Christophe, je suis enchaîné à vous public. Vous qui passez sur l'antenne mes auditeurs, je suis là pour vous.
1: Ouais, c'est assez excitant.
0: Voilà, ouais, je sais. Ouais. Mais tu veux te faire enchaîner ou que je m'enchaîne?
1: Je sais pas, que tu t'enchaînes, je crois.
0: Mais tu m'enchaînerais, c'est-à-dire juste les poignets ou les mains contre, ou alors contre quelque chose pour que je puisse plus bouger du tout?
1: Ouais, je crois que je t'enchaînerais contre moi.
0: Bien. Mais arrête, c'est bon ça. C'est bon pour le moral.
2: Honnêtement, c'est bon. Vrai qu'il a raison, ça pue. Hein.
0: Quoi, ça pue?
2: La phrase qui pue. Je sais pas, ça m'a fait.
0: M'enchaîner contre.
1: Ouais, ça m'a fait.
2: Non, mais là c'est Manu là.
0: Ouais, mais les deux sont contre toi.
2: Non, c'est... pourtant d'habitude, moi je l'aime bien Caro. Elle est sympa, mais là.
0: Elle veut s'enchaîner, c'est-à-dire, je m'attache, elle m'attache. On s'attache tous les deux.
1: Je vais m'attacher à quelque chose et laisser après.
0: Mais non, bah si, je peux me défaire avec ces menottes.
1: Ouais.
0: Ah, et l'autre qui aime pas ton rire.
2: Qui rigole,
0: un rire. Caroline.
1: Oui.
0: Éclate-toi, vas-y,
1: j'ai
0: vole.
1: Envie de tousser, en
0: voilà, t'as envie de tousser, ouais. T'as envie de faire l'amour, t'as envie de caresse, t'as envie d'un mec, t'as envie d'un animateur radio. Va pas lui prouter en direct, dis donc mon salaud. Il lève son cul, il le met contre le micro, il allait prouter en direct.
2: C'est ça.
0: T'as prouté, on n'a pas entendu, quel dommage.
2: C'était un petit.
0: Ah, d'accord.
2: Je confirme. Hein,
0: bon, je les mets de côté, Caro.
1: Ok.
0: Je les mets dans ma poche.
1: D'accord. Oh.
0: Attends, sans déconner, si je les mets là, ça fait flicaille.
2: Ouais, ça fait super. C'est super.
0: Ça fait hutch. Non, mais c'est vrai, ça peut le faire, non?
1: Ouais, ouais.
0: Non, vous trouvez pas?
1: Si, ça fait un peu...
0: Qu'est-ce que c'est, non?
1: Ça fait chic.
0: Bah, ouais. Tiens.
2: Oh, comme chez Allo. Oh là.
0: Non, mais ça le fait, regarde.
2: Là, ça fait pervers, ça fait pas flic. Hein.
0: Mais attends, tu rigoles.
2: J'arrive dans le bureau. Faut des lunettes alors, des soleils.
0: Qu'est-ce qui se passe? Ça le fait, non?
2: Généralement, ouais. Elles sont dans un petit étui.
0: Non, les menottes, elles sont toutes les deux, tu sais, accrochées. Ouais,
2: il
0: n'y
2: a pas
0: sais.
2: Une qui pend.
0: Ouais, mais c'est pour bien montrer l'ordre, quand même. Tu vois, le pouvoir. Ah, le fait de menotter, c'est le côté sadomaso. Putain, je suis dans une teuf sadomaso. Tu montes les... Monsieur, tu les montes comme ça. Bah si, ça le fait, non?
2: Ouais. On va dire oui, hein, parce que...
0: Bon, alors, je sais où il faut les mettre. Tu vois, je sais, je les ai. Hein?
2: En collier, non?
0: Non. Faut les mettre là.
2: Voilà.
0: Faut les mettre à la hauteur du zizi. À la hauteur du zgeg.
1: Non, mais maintenant que t'en as, t'auras
2: c'est
1: tout
2: pratique,
1: le temps.
2: C'est bon.
0: Mais regarde, Caro, je te jure, ça me va.
2: Tu la passes dedans.
0: Ah, hein?
2: Tu la passes dedans.
0: Tu la passes dedans, ouais.
1: Ouais,
2: d'accord.
0: Ouais,
2: tu sers bien fort,
0: d'accord. Et puis jusqu'à ce que t'as des couilles bleues. D'accord. Bon, en fin de compte, Christophe, l'histoire se termine comment, quand même, de tes deux jumelles, là?
3: Ouais, bah ce qui se passe, c'est que bah pour l'instant, je suis ni avec l'une ni avec l'autre, quoi.
0: Mais t'es malheureux, t'es bien, tu t'en fous, c'est...
3: Bah, je suis malheureux d'un sens, c'est que je tombe amoureux, mais je sais pas de laquelle.
0: Ah oui, d'accord, ok. Ah oui, donc là, il va falloir prendre... Mais tu crois que t'as quand même, qu'une fois que tu sauras laquelle des deux, que t'as ta chance avec l'une des deux ou les deux?
3: Bah, j'ai ma chance avec les deux.
0: Tu crois, franchement, elle te relance, elle t'appelle, tu les vois encore régulièrement?
3: Ah bah, il y en a une, de toute façon, elle bosse avec moi, je la vois régulièrement.
0: Ouais.
3: Et l'autre, je la vois de temps en temps le week-end, quoi.
0: Bon, t'oublie pas quand même la prochaine fois de mettre un coup de marqueur sur la gueule, quand même, d'accord? Ah, faut que...
3: T'as tampon d'abattoir.
0: Non, ouais, voilà, exactement. Exactement. Eh, hey, deux jours, hein?
3: Deux jours, ouais.
0: Ah, bah, jour. D'accord. C'est très drôle, génial. Bon, bah, bonne bourre, Christophe, et tu nous tiens éventuellement au courant. Tu sais que si t'arrives pas à nous joindre par le standard et que tu veux quand même nous tenir au courant de ton histoire ou donner suite, toujours le 0140-521-521 qui fonctionne, tu nous rappelles juste le pourquoi t'étais passé sur l'antenne, et puis si t'as envie qu'on te rappelle, tu nous laisses ton numéro de téléphone et on le fera avec un grand plaisir, d'accord?
3: Ok.
0: Ok, Caroline, bon rétablissement.
1: Merci.
0: Amuse-toi bien.
1: Ouais.
0: Je ne t'oublie pas.
1: D'accord.
0: Je ne pense qu'à toi.
1: Ouais.
0: Et attention, un jour je t'aurai.
1: Ça. Ok.
0: Ouais. Ça, c'est l'esprit fun.
1: C'est
0: ça le côté groove et fun. C'est ça, c'est ce truc-là. Voilà, ça fait plaisir. Ok, je t'embrasse, Caroline.
4: Ouais, donc je reste dans mon bain et tout.
0: Génial.
4: Ça. Génial. Donc voilà, tu vois.
0: T'as pas envie d'être en mouvement, t'as envie de rester décontracté, quoi.
4: Voilà, exactement.
0: Est-ce que c'est bon pour la peau, ça, de rester aussi longtemps dans l'eau?
4: Bah écoute, moi je mets des petites huiles essentielles, tout ça, donc je sais pas, j'espère que c'est bon.
0: D'accord, ok,
4: même.
0: D'accord, très bien.
4: Et donc voilà, donc, et j'aime bien Revival tourner manège tout à l'heure avec Laurent et Brigitte.
0: Oui.
4: J'adore tourner manège, c'est trop fort.
0: Oui.
4: Trop nu, mais trop fort, j'adore.
0: Oui.
4: Avec Fabienne Egal et
0: oui,
4: tout, trop
0: oui,
4: fort.
0: Oui,
4: si j'avais
0: oui,
4: la musique, d'ailleurs, ça me fait hyper plaisir.
0: On pourrait plutôt parler de ce que tu fais en ce moment plutôt que nous parler de Fabienne Egal et de nous prouver que t'es bien entendu.
4: Mais non, mais t'es aussi friand de...

0: de petites anecdotes sympathiques.
1: Oui, mais là, je préfère ton sujet qui est celui que tu es dans ton bain que bon, de ben, parler de quelque chose qu'on vient de faire. Là,
0: bon, bah écoute, je suis toujours bronzée, donc là, je suis encore bronzée. Je me suis bronzée dans mon jardin aussi.
1: Ah putain, dis donc, c'est vrai qu'il fait bon en ce moment.
0: Bah écoute, oui, et puis comme j'ai des cours qui finissent tôt, voilà, donc je suis encore bronzée. Mm-hmm. Et bah écoute, je me suis fait toute belle, j'ai fait des gommages et tout, et je sens l'huile essentielle. Mm-hmm. J'ai mis plein de mousse dans mon bain, comme à l'habitude. Et bah écoute, ouais, j'aimerais bien un petit
1: tu t'es rasé tout?
0: Comment?
1: Tu t'es rasé?
0: Ah bah bien sûr, je me suis tout épilé.
1: Les boutons, tout sur le visage, sur les cuisses, sur les seins, tout, y a plus rien.
2: Tu vas à la truelle?
1: Non, y a plus rien, t'es sûr?
0: De quoi, de poils?
1: De poils, tout, tu t'es rasé la tocha ou pas?
0: Eh, t'es dur là.
1: Bah je te demande.
0: Et en tout cas, je peux te dire une petite confidence.
1: Vas-y, dis-moi.
0: C'est que, ouais, non, moi, je sais pas ce que t'en penses, mais moi, j'aime bien me raser juste, tu vois, ce qu'il faut à l'intérieur.
1: Le nombril. Fil d'art. Pas le nombril. Tu te rases pas le nombril.
0: Ah non, j'ai pas de poils sur le nombril.
1: Ah bon, là, pas sur les seins non plus.
0: Non, ça s'appelle.
1: Non, tu laisses un petit filet, en fin de compte, de poils.
2: Un filet.
1: Bah ouais, c'est comme ça qu'on dit.
0: Non, mais non, justement. Bon, enfin, bref.
1: Arrêtez.
2: Ça fait fermer le avec les
1: bon, filet pas nu.
2: En direct, un anorak.
1: Attends,
2: un
1: patate. Éteignez-lui. Non, mais quand tu disais ça, enfin, quand tu dis, c'est simplement, t'en laisses un petit peu à la hauteur du vagin.
0: Non, pas du tout, justement.
1: Ah, bah alors, vas-y.
0: Je laisse juste un triangle et c'est tout.
1: Un triangle.
0: Devant, c'est bien, et voilà.
1: Ok, bah donc ouais, moi je préfère.
0: Je préfère.
1: Je suis assez d'accord, ouais, je préfère aussi.
0: Toi aussi, t'aimes bien?
1: Bah, bon, je suis pas contre cette idée-là.
0: Bah, écoute, moi j'aime bien.
2: Ah, gars, je t'ai tourné là-dedans, vilain.
0: Non, mais voilà. Et sinon, après, je me demandais quelque chose. Tu préfères quoi comme type de lingerie, Max? T'aimes le coton, la soie, la dentelle, je sais pas?
1: À poil.
0: Non, mais ouais, mais avant un poil.
1: Je sais pas, l'anorak.
2: Mais garde tes poils.
1: Le kawaii.
0: Le kawaii.
1: Le kawaii. La tasse des sapes et tout, alors kawaii. C'est vrai,
2: c'est
1: pourquoi
2: un peu beau, ça.
1: Ouais, mais kawaii, pour les cités, ils auraient dû faire des dessous comme ça pour les kawaii. En kawaii, ça aurait été bien, ça. Non, kawaii, ouais.
0: Ouais.
1: Non, mais
0: c'est très drôle, là, en fait.
1: Bah, hein.
0: Bon, bah, c'est pas grave.
1: Non, mais en cas, ouais, non, mais j'aime bien les dessous en dentelle. Je suis pas très fanatique. J'aime pas trop quand c'est vraiment bateau, c'est-à-dire le fait bateau, c'est-à-dire simple, dans le sens, l'expression bateau et la marque bateau, c'est-à-dire oui. le principe de le truc machin tout simple.
0: Tout coton, ouais.
1: Non, mais un petit peu en truc, un string, ça dépend, faut être bien foutu pour ça, mais
0: mm-hmm. Non, mais donc, quelle couleur aussi? Blanc, noir, rouge? Bleu, vert, violet,
1: point? Ça m'est égal, j'aime bien le... Le blanc, j'aime bien...
0: Plus pur ou plus sec ou plus... tu vois? Je me demandais. Comme ça? Non, mais comme ça, hein?
1: Bah, tu sais, après, moi, j'ai... Elles sont là,
0: t'as
1: hein.
0: déjà acheté de la lingerie à une femme, d'ailleurs?
1: J'ai les menottes, hein.
0: T'as déjà acheté de la lingerie à une femme?
1: Oui, une fois, oui.
0: Une fois?
1: Oui, une fois, oui.
0: En 30 ans, une fois?
1: En 30 ans, une fois, mais tu sais, je suis pas sorti avec beaucoup de filles entre l'âge de 0 et 10 ans ou 15 ans.
0: Ouais, non, mais d'accord.
1: Déjà, pour vous... commencer, à 15 ans, on offre un CD qui ne plaît pas à la fille, qui dit « T'en veux pas? Bah, je le prends. » Ça, c'est le cadeau que je faisais jusqu'à l'âge de 20 ans, ça.
0: Et donc c'était quoi? Tu te souviens?
1: Oh, je m'en souviens plus. C'est marrant, en plus, quand on dit des fois, quand je vois la télé, des gens qui, je sais pas, je m'en souviens plus, je dis « Attends, comment on peut pas se souvenir? » C'est vrai que là, quand je réfléchis, je sais l'avoir fait, mais c'était au début, mais je m'en souviens.
0: Ça veut dire qu'elle a
1: au début, dans la première année. Non, mais après, c'est pas un réflexe. Et puis, elle en achetait d'elle-même et je lui ai acheté d'autres choses qui lui faisaient tout autant plaisir. L'important, c'est de faire plaisir aux gens. C'est-à-dire, quand tu offres un cadeau à ta copine, c'est lui faire plaisir d'un quelque chose dont elle a envie.
0: Qu'est-ce que tu offres?
1: Ah, des fleurs, oui, souvent, très souvent.
0: C'est
1: oui.
0: quoi comme fleurs?
1: Non, j'en sais rien. Un bouquet, je mets 300 balles sur le tapis, puis c'est tout. Le mec, il fait son bouquet, je reviens, j'en profite pour aller à la banque.
0: C'est nul.
1: Bah, je suis désolé, c'est comme ça. Des roses, ça m'arrivait, des roses.
0: Ah, des roses?
1: Oui,
0: ouais,
1: ça m'arrivait. Des tulipes, des trucs,
0: tu sais,
1: ça dépend.
0: Dans les roses, si t'as
1: ça m'arrivait de lui offrir également des plantes que tu mets quand tu vas au cimetière pour poser de tout.
0: Les chrysanthèmes, quoi.
1: Par exemple.
0: Genre, tu veux plus les avoir, quoi.
1: Voilà, Séverine, on est obligé de faire une pause, malheureusement.
0: Ok.
1: Eh ben, en tout cas, ça m'a fait plaisir que tu m'appelles de ton bain. Je ne pourrais venir te rejoindre ce soir, car le but était à ce que les filles viennent ce soir et non pas que j'aille chez elles.
0: Ah non, mais de toute façon, je t'invitais pas, chérie.
1: Ah bon, d'accord, je pensais. Petite menteuse qui, hors antenne, m'a dit oui, t'as qu'à venir me rejoindre.
0: Oh.
1: Elle est comme Jean-Pierre Sauzère, elle ment une fois arrivée en direct sur l'antenne.
0: Non, Jean, c'est pas vrai.
1: Non, c'est pas Jean, c'est Max. Max de Fun Radio. Jean, c'est tous les jeudis, mais Jean ne fait pas l'émission. C'est moi qui l'a fait, Séverine.
0: D'accord.
1: Elle est perturbée, la petite, petite fille. C'est comme si j'étais dans son bain quelque part. Elle qui m'écoute tous les soirs à l'intérieur de son eau humide et plein de savon et d'huile, d'avoir discuté avec moi comme ça en direct. Mesdemoiselle, je vous rappelle que si vous voulez passer, vous êtes dites jolies, mais c'est pour ça que j'ai l'impression qu'aucune ne viendra ce soir. C'est ça le problème, Jean. C'est que dès que je mets la barre un peu haute au niveau des adjectifs, c'est-à-dire jolie, belle, ravissante, avec des beaux yeux, qu'elle est à peu près la vingtaine et qui a envie de venir dans les studios, forcément, ça sélectionne tellement qu'il n'y en a plus.
3: Oui, mais bon.
1: Un tout petit peu moins fort, Jean, je t'en remercie beaucoup.
3: Peut-être que tu en auras une ce soir.
1: Ah, tu le sens ou pas?
3: Je le sens.
1: D'accord, ok, très bien. C'est donc toi qui as pété tout à l'heure. Très bien, vous revenez dans un...
4: De tous les jours, vous nous écrivez directement Jean de Neubert, La Voyance, 20 rue Bayard, dans le 8e arrondissement à Paris. Vous mettez Max Star System pour que ça arrive dans notre bureau. On le check tout ça, on file ça à Jean de Neubert. Il n'y a pas de problème, surtout si vous avez 25 ans, que vous êtes quelque part d'origine polonaise.
1: Oh, même si tu veux nous guider, c'est un sujet assez intéressant et surprenant. Bonsoir Sophie.
5: Bonsoir Max.
1: Alors Sophie, tu es arrivée sur Paris aujourd'hui pour faire une surprise à ton mec, j'ai le résumé sous mes yeux.
5: Eh oui, j'ai eu une super surprise, j'ai vu en effet qu'en dessous de son nom, sur la boîte aux lettres, il y avait le nom d'une gonzesse.
1: Mais ça ne veut pas dire forcément que c'est sa nana.
5: Bien sûr, bien sûr. Maman, il m'avait absolument affirmé que lorsqu'il avait déménagé il y a à peu près 2 mois, qu'il était tout seul, dans son petit studio.
1: D'accord. Est-ce que tu es montée là-haut vérifier?
5: J'ai sonné, il n'y avait personne.
1: D'accord. T'avais qu'un portable, sans fil?
5: Ouais.
1: Un portable?
5: Ouais.
1: Bon, très bien. Bah, on va essayer de refrapper à la porte en direct. Ah, t'es pas devant, là?
5: Ah non, non, mais je suis rentré chez moi.
1: Ah, t'as besoin... Ah, mais si tu veux te faire consoler, 20 rue Bayard.
5: Mais j'aimerais bien un de ces jours, Max.
1: Un de ces jours, c'est maintenant. Bon, ne quitte pas, Sophie, on va en discuter plus sérieusement dans un instant, mais je suis un baroudeur. Un branleur, je me suis trompé, excusez-moi. Je suis un branleur. Ah là là là là, attention.
5: Corre, je t'écoute, vas-y.
1: Donc depuis 21h, je me bats pour savoir s'il y a des jolies filles qui m'écoutent et qui sont sur Paris qui seraient intéressées par venir me voir.
5: Ben, des filles qui t'écoutent, c'est sûr, mais jolies.
1: Sophie, tu parles beaucoup trop fort.
5: Oh, oui.
1: Et deuxièmement, tu ne me laisses pas terminer.
5: Oh, ouais,
1: tu sais très bien que j'aime bien parler et ne pas laisser parler les gens. Ça fait ma force. Donc j'ai passé cette demande qui est passée de demande vers 22h en exigence.
5: Oui.
1: Et il y a une fille qui est venue dans les studios, et parlez-moi fort parce que là je parle doucement, on vous entend plus que moi. Et il y a une fille qui est venue effectivement à Fun Radio il n'y a pas plus tard que 10 minutes, et Fidda est allée vérifier en bas.
5: Uh-huh.
1: Et il s'avère que Fidda n'a pas voulu la faire monter, pourquoi? C'est moi qui dois le dire.
5: Non, parce que
1: attends, je vais te le dire. Silence, Sophie.
2: C'est Fildar qui allait répondre.
1: Oui, c'est Fildar qui va répondre. C'est pas Sophie, oui.
2: Premièrement, parce qu'en fait, elle a pas tenu le contrat que t'avais lancé, c'est-à-dire d'être belle.
1: Bah oui.
2: Donc à la base. Et deuxièmement, je te jure, j'étais avec Jean Denebert dans l'ascenseur parce que je suis descendu en même temps que lui et je lui ai dit, Jean, j'ai un flash. Je sais qui c'est. C'est une fille qui est à l'anniversaire de Max la semaine dernière et ça a pas loupé, je te jure. J'ai ouvert la porte, c'était elle.
1: C'est fou.
2: Un truc de fou.
1: Bah, c'est à force de côtoyer Jean Denebert.
2: C'est celle qui était, qui te descotchait pas,
5: Mais elle était aussi repoussante que ça.
2: Je vois qui c'est.
1: Elle n'est absolument pas repoussante. Le problème, Sophie, je ne parle pas trop fort. C'est que, je veux une fille dans les studios. Non pas simplement qui sert d'objet, mais qui pourrait intervenir et me regarder. On pourrait même discuter après. C'est que je cherche à me faire plaisir et à leur faire plaisir de rendre la monnaie de ma pièce. Mais il me faut une fille qui est du charme, qui est jolie. Voilà, donc effectivement, à partir du moment que ce contrat est là, je ne préfère ne pas en avoir venir que de voir des filles venir et qui se disent qu'ils pourraient ne pas être... Je suis désolé, les filles, j'ai l'air très violent en disant ça, mais la barre est haute et c'est pas sous prétexte...
5: Mais tu as raison, il vaut toujours mieux privilégier...
1: Non, mais là, c'est ce soir. Et sous prétexte que vous venez jusqu'à la radio, ne croyez pas qu'après, le plus dur a été fait, qu'après, on ne vous dira pas de partir. La preuve en est, c'est qu'elle n'est pas montée. Tu comprends?
2: Ouais.
5: C'est cruel.
1: Non, c'est pas cruel parce que j'ai été sur la règle du jeu, j'ai été direct, j'ai dit que je voulais une jolie fille, que si elle ne l'était pas, elle ne montrait pas. Donc j'ai été dès le début, j'ai donné les règles du jeu, donc je ne suis pas cruel. J'aurais été cruel si j'avais dit vous venez, et puis une fois qu'elle venait, je disais à Fildar, descend, si elle est belle, tu l'as fait monter, si elle est pas belle, elle dégage.
5: Mais combien de filles se sont présentées? Il y en a juste eu une, c'est tout?
1: Le problème, il est là, Sophie, c'est que. Il doit y avoir beaucoup de boudins qui nous écoutent. Et si demain je passais l'annonce de boudins,
2: on serait blindés.
1: On serait blindés. Le problème, c'est que les jolies filles, par définition, beaucoup sont en province. Là, on sélectionne sur Paris. Et les filles jolies, bien sûr, c'est ce que je disais, elles doivent déjà être un mec. Forcément, si elles sont jolies, elles sont maquées.
5: Oui, effectivement.
1: Donc, ça me paraît logique. Quoi qu'il y a souvent des filles qui sont jolies et que parce qu'elles sont jolies, on ne s'intéresse qu'à eux que par leur cul. Non, tu me laisses terminer.
5: Vas-y, grand maître.
1: Ah non, vas-y. N'importe quoi. Tu dis n'importe quoi, Sophie. Je comprends que ton mec est déjà avec une autre nana. Je comprends. Tu dis n'importe quoi. S'il y a des jolies filles qui sont sur Paris célibataires, je vais te dire pourquoi elles le sont. Parce que finalement, elles croient qu'on s'intéresse ou elles savent qu'on ne s'intéresse que pour leur physique et leur cul. Qu'elles aimeraient qu'on s'utilise et qu'on les aime un petit peu pour leurs chattes et leurs pieds. Et voilà le truc.
5: Mais elles n'ont pas tout à fait tort, tu crois pas?
1: C'est pour ça. Bon, Sophie, tout ça pour dire que bon, nous sommes malheureux. Et tout ça pour dire, Sophie, en fin de compte, dès le départ, avant que tu parles de ton sujet, que Franck Dubosc est au Splendide à Paris. Oui. Franck Dubosc est devenu un ami. Je l'aide et son spectacle est...
5: Et ça marche à fond la caisse, c'est ça?
1: Ça commence à bien marcher. C'est-à-dire que dans la semaine, c'est encore un petit peu compliqué à remplir la salle blindée.
5: Ouais.
1: Il faut dire la vérité. Mais ceci dit, si vous avez moins de 25 ans et que vous êtes étudiant ou pas étudiant, peu importe, mais moins de 25 ans et que vous le prouvez avec une carte d'identité, vous arrivez une heure avant le spectacle, c'est quand même moins 50%. Et Sophie, avant qu'on parle de ton problème, qui, on le rappelle, était venu faire une surprise à ton mec et venir chez lui, et tu t'es aperçu que sur la boîte aux lettres de ton mec,
5: il y avait un autre... Et je me suis aperçu que c'était un porc, voilà.
1: Voilà, qu'il y avait un autre... Non, c'est pas, t'as pas remarqué sur la boîte aux lettres qui avait un porc sur sa boîte aux lettres, qu'il était maqué avec une autre nana, probablement qu'il aime plus que toi.
5: Oui.
1: Nous allons parler dans un instant, nous allons te faire pleurer en direct, mais rassure-toi, parce que les gens attendent ça avec un grand impatience.
5: D'accord.
1: Donc je tâcherai de faire tout pour qu'elle pleure, j'ai fait un pari avec mes standardistes.
5: Mais pour le moment. J'ai essayé de faire le maximum.
1: Pour te retenir, mais t'inquiète pas, ça sera très dur parce que nous allons la voir en direct et on va l'entendre jouer avec sa nana.
5: Non, mais je vais t'aider pour l'autre match, je vais essayer de verser quelques larmes.
1: Merci. On va tout de suite écouter un extrait du spectacle de Franck Dubosc, quand même, Sophie, puis pour tout ce...
5: Je suis du coup toute seule à Paris à cause de mon...
1: Mais tu viens d'où, toi?
5: De Rennes, normalement.
1: Jusqu'à quand tu es là?
5: Mais pour l'année scolaire.
1: Pour l'année scolaire?
5: Ouais, parce que j'ai passé ma licence à Rennes et je fais une école de commerce, maintenant, sur Paris.
1: Et alors, tu es comment, toi, physiquement?
5: 1m70, 50 kilos, normal, quoi.
1: Mignonne ou simple?
5: Bah, tant qu'à faire, pas un laidron, quoi.
1: Pas un laidron?
5: Voilà.
1: Tu veux venir ce soir dans les studios?
5: Mais j'aimerais bien en plus.
1: Non, c'est vrai.
5: Toi, ça fait au moins 4-5 ans que je t'écoute. À chaque fois que j'ai un coup dur, je t'appelle, tout ça, machin, ça s'arrange.
1: Faisons connaissance.
5: Et un jour, j'aimerais bien te faire une bise quand même.
1: Mais viens ce soir.
5: Ouais.
1: On va te chercher gratuitement une course de taxi.
5: Tu crois?
1: Bah attends.
5: Mais il faudrait juste que je m'habille alors.
1: Philippe, est-ce que tu peux m'appeler Philippe, le chauffeur de taxi, tout de suite en direct live, qui doit être avec son portable, qui est peut-être avec un client, faut qu'on aille chercher le numéro de portable.
6: Pourquoi vous n'avez pas ce numéro à côté de vous?
7: Je sais pas.
1: Oh là là là là là là là là là là, Sophie.
5: Moi, je suis franchement dégoûtée par les mecs.
1: Tu es où là? Tu es où? Tu es nue? Tu es chez toi?
5: Je suis dans le 16e sous ma couette avec des yaourts au chocolat pour me consoler.
1: Oh ma pauvre chérie. Mais juste pour le fun, comme ça, tu vois, il n'y a pas de physique entre toi et moi.
5: Oui.
1: Je ne te plairai peut-être pas, tu ne me plairas peut-être pas, mais en tous les cas, tu m'as l'air sympathique.
5: Si
1: ça fait... Oui, mais attends, il faut voir en vrai. Et puis attends, d'ici là, j'ai grossi, j'ai pris du poids, j'ai vieilli, j'ai pris de la beubare, j'ai passé 30 ans maintenant.
5: Bah ouais, t'es un vieux, t'as 30 ans maintenant.
1: Bah voilà, exactement.
5: Ça craint un peu,
1: ça craint même beaucoup, même. Attention, je suis sur le point de mourir dans les mois à venir. Sophie, ce qu'il faut quand même... c'est que... Tu vois, tu dis que ça fait 5 ans, que dans tes coups durs, t'as toujours rêvé. Je pense que tu mérites ton petit cadeau, à savoir de venir me faire une petite bise.
5: Ça me ferait vraiment très plaisir.
1: Ah là là là là là là. Et tu sais faire les massages?
5: Ouais.
1: Non, c'est pour ce que tu pourrais très bien me masser pendant le débat du harcèlement qui aura lieu dans 20 minutes.
5: D'accord.
1: On y va, on appelle...
5: Attends, qui est-ce qui va juger à savoir si je suis assez jolie pour monter te voir dans les studios?
1: Personne, car c'est moi qui t'invite à venir. Là, tu n'as rien à voir avec le truc de tout à l'heure. Non, mais c'est même pas un jeu, c'était une annonce. Attention, ce n'est pas un jeu.
5: Ouais.
1: C'est une annonce. Faut pas confondre. Non, non, non. On appelle... Attends, on appelle... Philippe.
8: Allô.
1: Oui.
8: Salut mon kiki.
1: T'écoutais?
8: Ah bien sûr que j'écoutais.
1: Dans le 16e, tu peux me faire ça?
8: Ouais, mais attends, là je suis en course, hein, comme tu disais. Hein.
1: T'as un client?
5: Non, mais laisse-moi un petit peu de temps parce que moi il faut que je m'habille et tout et tout. Hein.
1: T'as un client?
8: Bah, écoute, je dépose ma charmante demoiselle et puis je viens la chercher.
1: Pourquoi? T'es avec une cliente là?
8: Bah oui, je suis avec une cliente.
1: Comment elle s'appelle?
8: Oh, bah je sais pas comment elle s'appelle. Comment vous appelez madame?
1: Non, son prénom, hein.
8: Elle écoute pas Fun Radio.
1: C'est pas parce qu'elle écoute pas Fun Radio qu'elle connaît pas son prénom quand même.
8: Ben, je sais pas, vous voulez bien nous dire votre prénom? Nicole.
1: Nicole, à laquelle, c'est une femme?
8: Ah oui, c'est une femme. Oui.
4: Ah, c'est une femme. Tu lui diras à cette femme, Nicole, elle a la radio derrière, t'as la radio un peu?
8: Ouais, j'ai un peu la radio, ouais.
4: Voilà, vous, bon, Nicole, ce n'est pas parce que vous n'écoutez pas Fun Radio que vous ne connaissez pas votre prénom. Voilà, c'est tout ce que je voulais dire. Mais effectivement, Nicole n'est pas obligée d'écouter Fun Radio. Nicole, qui pourrait peut-être être ma mère, et ma mère, Nicole, sachez, n'écoute pas l'émission non plus, la trouve stupide, vulgaire et d'un manque d'éducation totale, alors qu'elle m'a donné une très bonne éducation avec mon papa, je tenais à vous le dire.
8: Et madame Nicole, elle écoute Skyrock.
4: Voilà, bah madame Nicole a le droit d'écouter Skyrock, c'est tout à fait son droit.
5: Oh, Skyrock, c'est mieux, là.
4: Pardon ?
5: C'est mieux, Skyrock.
4: Non, non, ne dites pas ça. Qu'est-ce qu'elle dit, Nicole ?
8: Ah bah, ça dit rien, hein. Elle écoute ça à cause de ses enfants.
4: Ah, à cause, non pas grâce à, ce qui est quand même pas la même chose. Eh bien, à cause de vos enfants, vous écoutez Skyrock, et grâce à Philippe, notre chauffeur de taxi préféré, vous écoutez Fun Radio. Il y a quand même une différence entre le grâce et le voilà. À cause.
8: Voilà.
4: Très bien. Eh ben écoute, dès que tu auras déposé Nicole, tu te magnes d'aller me chercher Sophie sur Paris, s'il te plaît.
8: Bon, Manu ou Fulgare en rentaine.
4: Parce qu'elle est, elle est sous sa couette. Elle est malheureuse, la petite Sophie. T'as peut-être entendu que son mec l'avait, hein.
8: Bah oui.
4: Et comme il n'y a pas une fille canon auditrice qui est venue me rendre visite ce soir.
5: Et ben moi, t'auras une fille sympa.
4: Voilà, elle aura au moins, j'aurai au moins une fille sympa. Et souvent, Rennes et Tours, ce sont les deux villes que j'ai envie. Voilà, une fille sympa. Oh là là, Fildar et Manu, du fait que tu aies dit que tu étais sympa, ils ont peur que tu aies de la beubare.
5: Que j'ai quoi ?
4: De la beubare, de la barbe.
5: Pourquoi ?
4: Ben non, non, t'es quand même mignonne. T'as un certain charme ou pas ?
5: Ben j'espère, ouais.
4: Ben j'espère pour toi aussi. Bon, à tout de suite, Sophie, tu quittes surtout pas.
5: Ok.
4: Et on discutera en direct, on parlera un petit peu de mots et tout.
5: On va changer les idées, d'accord.
4: Voilà, exactement. Je t'embrasse. Merci, Phil. Phil.
8: Ouais.
4: Tu salueras pour moi, madame Nicole.
8: Y a pas de problème, elle écoute.
4: Très bien, mais elle est jolie, hein, Nicole, en tout cas. Vous avez du charme, Nicole, hein, je tenais à vous le dire, hein. Vous êtes pas mal du tout, hein.
8: Dites un petit mot.
4: Non, non, mais elle n'est pas obligée de répondre, c'est-à-dire que je vois tout ce qui se passe.
8: Oui, oui, ben je sais bien.
4: Je m'adresse à toi, Nicole, toi qui es sur la plage arrière du chauffeur de taxi préféré de toute la bande FM, notre ami Philippe. Nicole, soyez prudente quand même avec Philippe.
8: Elle dit d'accord.
4: Elle dit d'accord, vous avez bien raison. Demandez, quand vous montez dans le taxi avec Philippe la prochaine fois, Nicole, et comme tous ceux qui nous écoutent, exigez d'avoir une glace comme en Angleterre, une vitre. Peu. Éteins ton portable, appuie sur l'accélérateur, dépose vite Nicole et va vite me chercher Sophie.
8: Attends, qui est... rapproche-moi Manu pour avoir l'adresse au moins.
4: Et Sophie, vite, vite, qui est sous la couette et qui se prépare belle pour moi, qui est dans le 16e. Je t'embrasse et bonsoir mademoiselle Nicole.
8: Bonsoir.
4: Bonsoir, nous allons faire des messieurs et madame et ce soir, grâce à un auditeur qui nous a laissé quelques numéros de téléphone et de noms marrants de famille sur l'internet, nous allons appeler des messieurs et madame Lacrotte. Alors, on y va, c'est parti. Monsieur et madame Lacrotte, quelque part en France. C'est chaud comme la braise. Allez, on y va, c'est parti.
6: Oui.
4: Allô Lacrotte ?
6: Oui.
4: Oh bah merde alors.
6: Hein, t'as que ça à dire ? T'as autre chose à dire ?
4: Bah.
6: Allez, sors-en.
4: Je sors là ?
6: Ah voilà, là
7: ça c'est pue, pas
4: mal. Mais... Ah non, ça pue, oui. Non, on sort, ouvre la porte.
7: Je peux pas. Vite.
6: Et encore un
4: AR.
6: Allez.
4: Au revoir.
6: Allez.
4: Bien, voilà. Allez, on va s'en faire un autre, bien entendu, un autre monsieur, madame. Ah là là là là là. Il dormait pas, lui, hein, il était éveillé, hein, il doit travailler. Allô, la crotte.
5: Oui.

0: Vous êtes toujours là? Allô?
1: Oui,
0: c'est tout. C'est pas dit assez bien tiré la chasse. Vous êtes encore là, madame Lacrotte?
1: Oui, ça va pas.
0: Allô?
1: Oui.
0: Vous êtes là?
1: C'est pas pareil.
0: Ah, bah, c'est monsieur mon cul. J'essaie de me séparer de ma crotte, mais vous êtes toujours là? Enfin, je tire la chasse, je ne comprends pas. Ah, quand même. Voilà, spécialement. C'est sympa. Hein? C'est vrai que c'est une chasse d'eau en forme de diarrhée, quand même.
2: Ouais, c'est clair.
0: Non, on a l'impression qu'on est en train d'avoir la diarrhée. Allez, on va attaquer.
3: Quoi?
0: On rigole plus maintenant.
3: Non.
0: Allez, sérieusement, on va faire le débat sur le harcèlement. On va accueillir Géraldine, 26 ans. Du sud de la France. Bonsoir Géraldine.
4: Bonsoir.
0: Ça va bien?
4: Très bien, je rigole bien.
0: Ça va. Oh, là, c'était bien là. Elle a pas compris la pauvre. David de Dunkerque, 28 ans. Bonsoir David.
5: Oui, bonsoir Max.
0: Nous avons également Pierre, 17 ans, de Sartrouville.
6: Salut Max.
0: Et Dora, 27 ans, de Paris. Bonsoir Dora.
7: Salut.
0: Ça va?
7: Ouais.
0: Très bien. Donc nous allons parler du harcèlement. Je rappelle pour la dernière fois, déjà vous êtes les quatre premiers à être sélectionnés par rapport à l'appel à témoins que nous avons demandé. Il y en a d'autres, bien sûr, qui doivent nous écouter, qui ont été sélectionnés et qui seront amenés à passer lors de la soirée. Je rappelle qu'on ne cherche pas forcément que des gens qui ont été harcelés, mais s'il y a des gens suffisamment honnêtes et qui sont repentis et qui sont prêts à témoigner de leur folie d'avoir harcelé des gens dans le cadre du travail ou dans leur vie privée, ils peuvent le faire, bien entendu. Ce que je voulais dire également, c'est que si vous nous écoutez, que vous n'êtes pas concerné par le harcèlement pur et simple, c'est-à-dire ni harcelé, ni vous avez été harceleur, si vous voulez souhaiter réagir à tout ce qui va se dire lors du débat, de réaction de certaines personnes, ou apporter des témoignages supplémentaires ou des réactions à tout ce qui va se dire, le standard ligne vous est ouverte, bien entendu, au prix d'une communication normale au 0803-08-5000. Je compte sur vous, bien entendu. Alors, avant de démarrer et de vous donner à chacun la parole, on peut quand même préciser quand même que tous les quatre, vous faites partie des gens qui ont été harcelés?
6: Ah non, oui.
0: Non, ce qui n'est pas le cas de tout le monde?
6: Non, moi, Pierre, j'ai pas été harcelé, j'étais harceleur.
0: Ah d'accord, ok, très bien. Alors justement, on va demander à chacun, et après je vous la donnerai, quelle est la définition pour vous du harcèlement? Alors Pierre, justement, quelle est pour toi la définition du harcèlement?
6: Ben, c'est de moi, je pense, en plus, je suis en droit cette année, quoi. Donc on voit un peu ça, c'est d'atteindre l'intégrité des personnes, l'intégrité physique ou morale. Et moi, c'est ce que j'ai fait.
0: D'accord. Tu nous expliqueras après pourquoi.
6: Ouais, pas de problème.
0: D'accord, Dora. Oui, toi, pourquoi la définition du harcèlement, ça serait?
7: Eh ben, c'est téléphoner tous les soirs chez les personnes.
0: Non, la vraie définition du harcèlement dans le dictionnaire. Hein. Il y a pas la définition du harcèlement, téléphoner à des gens tous les soirs.
7: Ouais, c'est clair.
0: Pour toi, la définition du harcèlement, ça serait quoi? Par curiosité, pour voir si ça rejoint la définition du dictionnaire.
7: Ouais, c'est ce qu'il pense lui, quoi. C'est faire chier son monde.
0: Il va bien falloir parler un peu plus fort dans ton combiné, de rien, on t'entendra pas.
7: Monde.
0: D'accord. Mais surtout devant ton combiné. David?
5: Ouais, pour moi, David. Donc, pour moi, le harcèlement, c'est arriver à démolir une personne moralement. Mm. Et puis, parfois physiquement, mais enfin, ça joue sur les deux. Quand t'es atteint moralement, t'as des fois des répercussions physiques.
0: Et Géraldine?
7: C'est détruire l'anéantir une personne.
0: D'accord. La définition dans le petit Larousse, donc du harcèlement, donc du verbe harceler, c'est l'action de soumettre à des attaques incessantes, tourmenter avec obstination, soumettre à des critiques ou à des moqueries répétées. Voilà, et quelques mots-clés venant du harcèlement ou de harceler, c'est la pression, le chantage, la manipulation, la dignité, la confiance, le silence et la culpabilité. Ça fait rire quelqu'un?
7: Oui, ça me fait rire.
0: Qui
7: Géraldine.
0: Pourquoi?
7: Non, parce que c'est en plein dedans, c'est carrément ça. C'est
0: donc voilà, ça c'est la définition du dictionnaire. C'était pour savoir un petit peu si vous étiez dans le vrai, si vous aviez une idée vraiment précise de ce que pouvait être. Alors justement, Géraldine, tu as été harcelée.
7: Encore maintenant, oui.
0: Encore maintenant, aujourd'hui, raconte-nous quel genre de harcèlement, comment tu le vis et comment tu comptes t'en sortir.
7: En fait, c'est du harcèlement moral par rapport à mes employeurs. Donc, je travaille dans une grande entreprise de la fonction publique en France. Et ça a commencé petit à petit. Et en fait, on ne s'aperçoit pas tout de suite qu'on est dans le système du harcèlement. Il n'y a qu'aujourd'hui, après un an et demi de bataille, que je m'en aperçois. C'est mes proches qui me disent « bon, bah, vas-y, attaque, parce que ça va pas, quoi ». Donc, il faut savoir que j'ai 26 ans, je travaille depuis l'âge de 16 ans, j'ai commencé en grande distribution.
0: Oui.
7: Travail et études à la fois. Et donc, je commençais en boucherie et tout, donc le harcèlement verbal, je connaissais un peu, parce que bon, les bouchers sont toujours un peu...
0: C'est très masculin, disons, c'est un milieu
7: voilà,
0: très masculin.
7: Très masculin, donc je pensais être passée par le pire.
0: Quel genre de harcèlement verbal tu subissais au quotidien?
7: Oh, c'était des petites réflexions. Quand on a 16 ans et qu'on commence en boucherie, c'est quand j'étais, ouais, je bande, c'était des trucs comme ça.
0: Ah, carrément, ouais, c'était pas mon petit cochon, ma petite...
7: C'était... Ah non, c'était les mains baladeuses et tout, mais bon, quand on a 16 ans, ça va, quoi, c'est pas... C'est le harcèlement comme ça, c'est gentil. À la limite, c'est vraiment gentil. Par rapport à ce que je subis actuellement, même... c'est vraiment gentil.
0: Tu vas quand même pas dire que c'était quand même limite agréable.
7: Non, c'était pas agréable, mais bon, c'est des hommes, on sait comment ils sont, quoi. Ça va, c'est pas... Faut pas non plus...
0: On n'est pas tous...
7: Non, ça fait un an et demi que je...
0: Un an et demi. Mais tu l'as connu à l'âge de 16 ans déjà.
7: Voilà, donc, mais c'était ça, c'était pas... Enfin, j'ai pas pris ça pour du harcèlement, donc je suis quand même assez équilibrée. Je suis pas... je veux dire, je sais où sont les limites du harcèlement.
0: D'accord,
7: je
0: mais enfin, surtout, c'est les limites du harcèlement, ça veut dire que quand c'est quelque chose qui est quand même suffisamment et régulièrement répété, quoi.
7: Voilà, c'est quand ça devient vraiment grave.
0: Une habitude.
7: Et très grave, quoi.
0: Ah ouais.
7: Quand ça arrive à te faire pousser la limite au suicide, quoi.
0: Oui, ouais. Non, enfin ça c'est le maximum, c'est l'extrême. Mais le harcèlement, ouais, n'a pas besoin d'aller... Non, mais parce que toi tu pousses au harcèlement vraiment...
7: Moral.
0: Oui, non, mais pas moral. Le fait d'aller vraiment à l'extrême, le harcèlement ne peut pas forcément être hyper violent. Ça peut être quelque chose de quotidien, mais de pas forcément violent.
7: Mais disons que ça dépend de la personne, parce que bon, les personnes ne sont jamais très fortes, jamais très faibles.
0: Non, mais je veux dire, ouais, voilà, c'est ça.
7: À un moment donné de ta vie, tu es plus faible qu'à un autre moment, et si à ce moment-là ça continue, ben, voilà, ça te détruit.
0: C'est-à-dire que le harcèlement qui peut être donné pour deux personnes, en admettant que tous les jours on répète à une fille t'es moche, il y en a peut-être une qui au bout de 3 mois va craquer, et une, il va lui falloir 5 ans.
7: Voilà.
0: On est d'accord. Ouais. Alors, quel est le harcèlement que tu vis aujourd'hui, Géraldine?
7: Ben, en fait, donc, au bout de... Quand j'ai fini ma grande distribution et mes études de droit, j'avais plus assez de sous, donc je suis rentrée en apprentissage dans cette grande entreprise. Ça fait 2 ans, en septembre 96. En septembre 96, à la clé de la réussite de mon diplôme au bout des 2 ans, je devais avoir un emploi. Au bout d'un an et demi d'apprentissage, j'ai eu des problèmes de santé qui sont arrivés, de graves problèmes de santé. Et j'ai quand même obtenu mon diplôme, donc ils ont été obligés de m'embaucher.
0: D'accord.
7: À la suite de ça, ils m'ont envoyé à 80 km de chez moi, donc j'ai déménagé, patin coursin, ils m'ont envoyé dans la Provence vraiment pure et dure, Mamon des Sources, quoi, grosso modo. C'est le village provençal, Mamon des Sources. Donc à partir de là, j'ai subi, j'arrivais, j'étais jeune, j'étais supérieure aux gens que je côtoyais dans le personnel, parce que j'arrivais, j'étais agent de maîtrise similaire cadre, mm-hmm. Je gagnais bien, j'avais 25 ans, j'étais toujours malade, mais je remplissais mes objectifs, parce que je suis commerciale, et à partir de là, ça a commencé par des réflexions au niveau de mes absences, ça a été par rapport à mes clients, ça a été des sonnettes la nuit.
0: Tu crois qu'on t'en voulait personnellement ou c'était effectivement que tu avais un manque d'objectifs? Tes objectifs étaient quand même remplis à chaque fois?
7: Mes objectifs étaient quand même remplis parce que je suis quand même quelqu'un de très sérieux.
0: Qu'est-ce qui a fait qu'à un moment donné dans la balance ça a pesé du côté contraire, à savoir que du jour au lendemain on a commencé à t'en vouloir et à te reprocher plein de choses?
7: Mais en fait, moi au départ, j'étais pas au courant parce que j'arrivais dans un terrain miné puisque c'était dans un village provençal.
0: D'accord. Ouais.
7: Et j'arrivais sur un terrain miné puisque on m'avait mis là, mais on n'avait pas dit qui j'étais, d'où je venais, comment était mon état de santé et qui allait prendre ma place.
0: Mais est-ce que toi, tu avais précisé que tu avais des problèmes de santé?
7: Oui, j'avais bien précisé.
0: Quel genre de problème tu avais?
7: On savait pas à l'époque puisque ça commençait dès 97.
0: Mais c'était des troubles. Enfin, t'avais quoi? T'avais des problèmes de quoi? Même sans savoir, ouais, la maladie.
7: Alors, le problème, c'est que j'avais des troubles gastro-intestinaux.
0: D'accord.
7: J'étais opéré 3-4 fois. Après, ça a été descendu sur mes tronches. Je pouvais plus avoir d'enfant.
0: D'accord. Mais enfin, sans rentrer dans les détails, c'était pour dire que sur ton lieu de travail, tu pouvais à n'importe quel moment avoir des douleurs au ventre assez t'obligeant à arrêter de travailler.
7: Voilà, c'était des arrêts de travail de un jour, deux jours. Donc, on a assimilé ça puisque mon ami à l'époque était dans le monde du spectacle et de la nuit.
0: Okay.
7: Il a assimilé ça, beaucoup de choses.
0: D'accord.
7: Et moi, j'arrivais, je prenais la place en fait de quelqu'un qui la voulait depuis 6 mois, mais qui n'avait pas réussi son examen. Et moi, je ne savais pas.
0: D'accord.
7: Et c'était la fille d'un supérieur hiérarchique.
0: D'accord. Donc déjà, t'étais dans la ligne de mire du responsable en question qui fait tout pour te mettre des bâtons dans les roues.
7: Voilà. Et au bout de 6 mois, quand j'ai eu beaucoup d'arrêts maladie, et que la fille a obtenu son diplôme, on m'a gentiment licencié pour maladie désorganisée en salle.
0: Disons que voilà, donc on a commencé à te reprocher plein de choses, à savoir que tu étais souvent absente, que ton travail était moins fait. Donc c'était pas du harcèlement physique, mais c'était du harcèlement mental. C'est-à-dire que régulièrement, on te faisait savoir que ça n'allait pas. Et ça t'a. Est-ce que ça t'a
7: Non, même pas directement. C'était pas les supérieurs hiérarchiques, c'était l'environnement professionnel. C'était le personnel qui était plus bas que moi. Je pouvais rien dire parce qu'en fait c'est complètement différent. Bah, je veux dire, l'entreprise c'est la poste.
0: D'accord.
7: Donc, moi je suis au service financier, eux c'est le courrier.
0: D'accord.
7: Le service financier c'est complètement différent par rapport au courrier.
0: Ok.
7: Et j'ai aucun droit de regard sur ce qu'ils font. Mais par contre, eux me font des réflexions. M'envoient les clients.
0: On va revenir sur ton truc après parce que tout le monde va intervenir encore pour terminer sur ton sujet après. Le mode de licenciement c'est quoi? Donc faute, problème d'absence, travail, maladie?
7: Non, c'était maladie désorganisée en service. Parce qu'en droit, j'ai fait des endroits avant, on n'a pas le droit de licencier quelqu'un pour maladie.
0: Oui.
7: Sauf si ça désorganise le service.
0: D'accord.
7: Ce que je savais pas à l'époque, c'est l'avocat qui me l'a dit, il faut que l'entreprise prouve en quoi ça désorganise le service.
0: D'accord.
7: Et là, je vous ai coincé puisque je remplissais mes objectifs, je remplissais tout ce qu'il fallait remplir.
0: D'accord, ok. Et aujourd'hui, tu portes plainte, tu vas en procès contre
7: Alors
0: cette
7: non,
0: société?
7: Parce que, donc, ils m'ont anéanti, j'ai fait dépression patin couffin,
0: oui.
7: Les syndicats se sont mis avec moi, et donc ça, c'était au mois de février, je reçois ma lettre de licenciement, au mois de mars, c'est respecté. Pas du tout les procédures de licenciement.
0: Est-ce que tu portes plainte contre eux, Géraldine, oui ou non?
7: Oui, je vais au prud'homme.
0: Eh ben voilà, c'est ce que je voulais t'entendre dire.
7: Avant d'aller au prud'homme, ils ont eu peur parce qu'ils allaient perdre, forcément le dossier tenait pas debout.
0: Oui.
7: Donc ils m'ont, trois jours avant mon licenciement effectif, ils m'ont réintégré à un nouveau poste.
0: Ah donc aujourd'hui tu travailles toujours pour eux?
7: Je travaille toujours pour eux, mais ils m'ont muté dans un autre bureau où je suis au placard puisque je n'ai pas de portefeuille, je n'ai pas de bureau physique pour
0: travailler. Mais ça tu peux porter, tu peux très bien avoir un avocat et ça c'est défendable et que tu puisses avoir gain de cause, à savoir que tu pourras quitter la société sans qu'il te lie, parce que du fait que tu rétrogrades au niveau du poste, t'as toujours le même salaire?
7: Oui, j'ai toujours le même salaire.
0: Mais même au niveau du poste, hein, je veux dire, ça suffit pour porter plainte contre la société.
7: Donc, enfin, objectifs, si tu veux,
0: oui.
7: On me donne pas d'objectifs, mais on me met toujours sur le tableau vendeur.
0: Très bien.
7: Et en fait, je suis toujours en bas parce que je réalise aucune vente. Donc, moralement, si tu veux, tu te dis, merde, mais je suis dernière, qu'est-ce qu'ils vont penser de moi? Quand t'as toujours été première, t'as eu un bac mention très bien, t'as toujours réussi tes études, et tu te retrouves en bas du tableau, ça fait ouf. C'est très lourd à porter.
0: Très bien. Gérald, reste avec nous. Je sais que t'as envie de parler, t'as plein de choses à dire, t'inquiète pas, l'antenne est à toi. T'es toujours en direct, bien sûr, tu pourras intervenir sur le sujet des autres, non mais d'accord. David a 28 ans et Dunkerque, et toi t'as eu un chef que tu disais être un SS carrément. Donc un véritable dictateur. On t'écoute David, et ensuite je donnerai deux trois petites précisions qu'on a récupérées sur le site internet concernant le harcèlement. Ensuite Dora, Pierre, et puis si vous souhaitez réagir, toujours le 0803-085000 avec Manu et Fildar. David, je t'écoute. Enfin, on t'écoute.
5: Donc, en fait, bon, je travaille toujours dans à l'endroit où bon, j'ai ces problèmes, pour essayer de trouver la faute. Donc du matin au soir, c'est...
0: Mais une faute pour te licencier toi personnellement, c'est pareil pour tout le monde?
5: Non, c'est pareil pour tout le monde. Hein.
0: Donc...
5: C'est-à-dire que moi, c'est pas une attaque vraiment personnelle.
0: D'accord.
5: C'est avec tout le monde.
0: Donc c'est un abus de pouvoir?
5: Ouais, je sais pas vraiment.
0: Il a besoin, en fin de compte, de trouver à chacun une faille, quelque chose qu'on puisse vous faire redire sur un travail pas bien fait pour pouvoir justement gueuler.
5: Ouais, voilà, c'est ça.
0: Ça fait combien de temps que tu côtoies cette personne?
5: Moi, ça fait 4 ans.
0: Quel genre de comportement? Tu peux me donner des exemples bien précis de petites fautes que vous auriez faites, même bénignes, et qui a amené des explosions?
5: On a un cahier de rapport.
0: Comme nous.
5: Donc, on doit noter une main courante, en fait, et on doit noter les heures et entrées de sortie de personnel.
0: D'accord.
5: T'as 300 ou 400 personnes qui sortent tous les jours.
0: Ouais.
5: Donc, imagine, il faut retenir déjà les 400 noms et prénoms.
0: Oui.
5: Il suffit d'oublier un nom. Bon, ça y est, on plante. Le lendemain, c'est convoqué, et vous voyez pourquoi vous avez oublié ça.
0: Ouais.
5: Pourquoi, comment veux-tu expliquer pourquoi? T'as oublié, quoi. Je veux dire, tu peux pas, des fois, t'as des camions, t'as une tête,
0: On est d'accord.
7: C'est pas des fautes graves, ça.
5: Non, c'est pas des fautes graves, mais.
0: Mais pour lui, ça suffit, tu sens que pour lui, ça lui donne la bonne excuse pour pouvoir justement, c'est un peu comme la prison, où dès que tu fais un geste de travers, enfin, comme on dit à la télé, ça se dit pas que ça se vérifie dans la vie de tous les jours, mais qui est un prétexte justement pour profiter de son pouvoir.
7: Petit à petit,
5: c'est tous les jours comme ça, mais
0: Petit à petit, excuse-moi encore, ça dépend, parce que si on s'en s'acharne sur une personne, c'est petit à petit pour la faire craquer, là, c'est peut-être pas le cas.
7: Petit à petit, on te fait craquer.
0: Oui, mais c'est peut-être pas le cas, c'est différent, parce que là, si à ce moment-là, c'est différent quand t'as une tête de turc et que tu veux faire craquer une personne, là, c'est un état d'esprit de la personne, il en veut à personne en particulier, c'est sa nature d'être comme ça, quoi. Donc là, c'est encore un harcèlement qui est tout à fait justifié, mais qui est, je pense, d'une autre nature que le tien, au Géraldine, où on s'acharne particulièrement sur quelqu'un parce qu'on en veut pour X raisons. Là, c'est un mec qui, même quand demain David sera pas là, les autres continueront à subir et celui qui remplacera David continuera aussi.
5: Et tu as
0: cherché à savoir pourquoi il était comme ça. Vous lui avez déjà expliqué qu'il avait un comportement de voir quelqu'un au-dessus de lui. Il doit y avoir des supérieurs, non?
5: Ouais, mais si tu veux, il y a des supérieurs qui le soutiennent.
0: Qui le soutiennent.
5: Ouais, tout à fait.
0: Qui harcèlent également aussi son même...
5: C'est-à-dire lui, il va trouver une connerie, bon, n'importe quoi, parce que si tu veux planter quelqu'un, tu trouves n'importe quoi.
0: Oui.
5: Donc ce qu'il va faire, le lendemain, il se fait convoquer.
0: Est-ce que ça a été motif de licenciement pour certains d'entre vous? Est-ce que certains ont décidé de démissionner ou de se barrer ou compléter un plan?
5: Pousser des gens à la démission.
0: Ouais. Pousser des gens à la démission, ouais.
5: Pousser des gens à la démission, des gens dans les ras-le-bol.
0: Oui.
5: On a licencié des gens. Moi, je peux te dire que l'usine a 10 ans de... Enfin, l'usine a 10 ans.
0: Ouais.
5: Et dans le poste de sécurité où je suis, il y a au moins 20 personnes qui sont passées.
0: Il y a au moins 20 personnes qui sont passées.
5: Au moins.
0: Est-ce que ces personnes aujourd'hui ont l'intention de porter plainte? Parce que c'est vrai qu'il est aujourd'hui le harcèlement, c'est pour ça qu'on fait aussi ce débat, c'est parce qu'on a eu beaucoup entendu parler de harcèlement physique dernièrement. Aux États-Unis, c'est assez violent et réprimé. Et que maintenant, comme on le disait en début de débat, je tenais surtout à le préciser, c'est que le harcèlement n'est pas seulement physique. Là, par exemple, les deux exemples sont très bien, c'est qu'ils sont vraiment mentales, quoi. C'est-à-dire que c'est tous les jours au quotidien, c'est pas que des attouchements et des frôlements, comme il le précise dans certaines définitions. C'est vraiment verbal, c'est, on a dit, des plaisanteries, des insultes, des allusions, dégradations humaines.
7: Je crois savoir qu'en droit français, le harcèlement mental n'est pas encore reconnu. Il n'y a pas de jurisprudence effective.
0: En tous les cas, une chose est sûre, c'est que harceler quelqu'un, ça peut être, c'est ce qu'ils disent également, c'est des promesses de récompense également. On promet tout le temps à quelqu'un, ça devient du harcèlement. C'est à partir du moment qu'on est constamment derrière une personne et qu'on lui répète systématiquement la même chose. Peu importe que ça soit une récompense ou une menace de représailles ou des choses comme ça, ou du voyeurisme ou de l'exhibition, comme il le précise. Ça peut être également dans le sens faire des promesses de récompense, genre je vais t'augmenter, je vais te faire des primes, où la personne est motivée, travaille comme un chien, et finalement on ne lui donnera jamais, ça dure pendant des années, et on lui répète ça systématiquement toute la journée. David, toi t'en es où personnellement par rapport à cette personne? Tu craques, tu tiens le coup, t'as l'intention de faire
5: moi,
0: quoi?
5: Je gère de moins en moins ce stress, j'ai du mal à gérer ça.
0: Ouais.
5: Ça se vit dans ma vie de couple.
0: Ça te bousille,
5: honnêtement, ça me bousille complètement la vie.
0: Pourquoi tu pars pas alors? Géraldine, s'il te plaît, merci David, oui.
5: Parce que je trouve pas autre chose.
0: Oui, j'ai bien compris, je m'attendais à ça, mais je peux dire pourquoi tu cherches pas, tu pourrais très bien ne pas partir, mais quand je dis pourquoi tu pars pas, c'est d'ailleurs trouver un autre boulot et dès que tu l'as trouvé, tu te barres. Est-ce que tu fais la démarche déjà de trouver autre chose à côté ou...
5: Ah, mais non, mais c'est ce que je fais. Bon, moi j'envoie des CV.
0: Voilà,
5: bon,
0: donc t'es prêt à partir quand même.
5: Ouais, non, c'est clair, parce que je pourrais pas continuer comme ça.
0: Donc tu prends, tu fais quand même dans ta tête, tu fais la démarche de partir.
5: Ah ouais, non, mais dans ma tête, je suis déjà plus là, quoi.
0: D'accord.
5: J'essaie de partir pour te dire, bon ben. Quand tu travailles de nuit, bon, tu fais une ronde, et puis d'un seul coup tu te rends compte qu'il y a quelqu'un qui te suit, habillé en noir, comme un gars du GIGN, et c'est ton chef.
0: Ah carrément.
5: La nuit.
0: Ah carrément.
5: Voilà, ouais.
0: Ah carrément.
5: C'est carrément à ce point-là, quoi.
0: Très bien. Dora, bonsoir.
2: Bonsoir.
0: Toi, tu es harcelé par un proche, donc ouais. Ça, c'est un style d'harcèlement encore une fois plus mental et moral que, enfin, mental plutôt que physique.
2: Ouais.
0: Raconte-nous tout ça. Et ensuite, Pierre, qui a que 17 ans, témoignera qu'il a harcelé un mec. Il nous expliquera pourquoi, comment, ce qui lui est passé par la tête. Vas-y, Dora.
2: Ben moi, au fait, c'est un ami que je connais depuis 5 ans. Et du jour au lendemain, il est tombé amoureux de moi. Il a fait des avances.
0: Du jour au lendemain?
2: Ouais. Enfin, du jour au lendemain.
0: Coup de foudre.
2: Deux mois, disons.
0: Ouais.
2: Et il m'envoyait des lettres. Et bon, je lui ai dit, écoute, c'est gentil, mais ça sera jamais...
0: Viens devant ton micro, Dora.
2: Ouais, pardon. Ça sera jamais possible entre nous, quoi. Et il a détruit ma vie il y a 2 semaines, quoi.
0: C'est-à-dire? Il y a 2 semaines de cela ou
2: ouais,
0: en 2 semaines?
2: Depuis 2 semaines, il est rentré dans mon appart, il avait les clés de mon appart, il l'a démonté, il a pété ma télé, j'ai plus de chaîne ici, pratiquement, j'ai dû en racheter une.
0: C'est à cause de ton refus de vouloir sortir avec lui, ça s'est transformé en haine et le harcèlement...
2: Téléphone 10 fois par jour sur mon portable, mon téléphone chez moi, il est allé voir mon banquier, il est allé voir sur mes comptes par internet... Il est allé voir mes parents, il voulait tous les cadeaux qu'il a fait pour mon anniversaire, disant que je lui ai fait mais un fou, c'est une folie, quoi.
0: Tu crois que c'est dû à quoi tout ça? Enfin, comment on peut passer de l'autre côté de...
2: Je sais plus.
0: Est-ce que tu penses que ces gens, est-ce que cette personne-là maintenant les canalise? Est-ce que tu crois qu'il était déjà à sa base un petit peu barré, mais il arrivait à le gérer jusqu'au jour où il a voulu...
2: Écoute, il était déprimé un petit peu à la base.
0: Oui.
2: Mais bon, j'ai jamais pensé que quand même une personne quand même sensée de 25 ans arriverait du jour au lendemain à passer à la folie des mondes, quoi. Il a quand même téléphoné à mes proches, mais à
0: pour,
2: tous mes
0: pour leur
2: proches,
0: dire quoi, quoi. Pour leur dire quoi à ce moment-là?
2: Ouais, que de tout, quoi. Il m'a traité de tout, quoi.
0: D'accord. Donc il est vraiment passé du côté passion aussi bien verbal.
2: La folie, quoi. Il a fait une fixation sur moi.
0: Oui.
2: Et bon, je suis allée à la police pour déposer plainte et une main courante. Et ils m'ont dit en clair, tant que j'ai pas un truc physique sur moi.
0: Non, mais même, attends, le portable, si par exemple tu.
2: Non, mais je suis allée avec mon portable et avec mon téléphone. Mon problème avec mon téléphone, c'est que, tu sais, c'est pas à cassette. Donc, en fait, j'ai dû changer le temps de me mettre, de garder toutes mes cassettes. J'ai aucune preuve.
0: Attends, non, mais à partir de demain,
6: Max,
0: oui.
6: Excuse-moi d'intervenir.
0: Vas-y, je t'en prie, vas-y, tu
6: vois. Parce que moi, le harcèlement téléphonique, c'est ce que j'ai fait. Donc, je peux te dire que comme j'étais
2: ouais,
6: à la
2: un peu con déjà à la base.
0: Ouais, ah, il va expliquer
6: non,
0: pourquoi.
6: Non, ouais. je te dis pas que. Je parle pas encore, je te dis juste que si tu veux. Si le gars, tu le connais.
2: Ouais.
6: Si tu connais son numéro de téléphone à lui.
2: Non, mais il a tout changé.
6: Non, mais le sien, quoi.
2: Non, mais il a tout changé.
0: Tu ne le connais pas, son numéro, ouais. Ouais.
6: Bah, si voilà, tu connais juste son nom, tu demandes à la gendarmerie, tu vas porter plainte à la gendarmerie.
2: Mais c'est fait.
0: Sur un portable, je veux dire, il te laisse tes messages. Pourquoi tu les enregistres pas, ces messages?
2: Mais c'est fait.
0: Et alors
2: maintenant, c'est fait.
0: Ah bon, d'accord.
2: Ça suit ta route.
0: Est-ce que Dora, ça sert de preuve? Est-ce que
2: oui, je peux prouver. Maintenant, grâce à mes messages sur téléphone, télécom et le portable, non, ça sert pas. C'est simplement sur téléphone, ils m'ont dit les flics.
0: Ah, les portables ne sont pas considérés.
2: Non, ils m'ont dit, j'ai amené toutes les lettres qu'ils m'ont envoyées parce que j'en reçois encore.
0: Mm-hmm.
2: Il sait où j'habite et tout, j'ai très peur, quoi.
0: Ouais, t'as peur de. Ouais,
2: je sors
0: ouais.
2: plus depuis deux semaines, je sors plus, je suis cloîtrée, j'ai changé mes serrures. J'ai peur, quoi. J'ai la peur au ventre, quoi.
0: Carrément.
2: Le matin, je sors. Il est là, le soir. Hein.
0: D'accord.
2: Il est devant chez moi.
0: Peut-être, si possible, une chose, c'est qu'en fin de compte, il a toujours été amoureux de toi depuis le premier jour. Il a jamais voulu te le dire. Quand t'as quelque chose, c'est que t'oses pas dire. Et tu dis, tant que tu le dis pas, tu sais pas si c'est oui ou non. Puis un jour, il s'est aventuré à te le dire en étant peut-être persuadé dans sa tête depuis belle lurette. Il s'était probablement fait le film dans la tête que ça allait le faire.
2: Ouais, mais avec
0: il te l'annonce. Non, mais il te l'annonce. Et comme tu refuses, là, du coup, le mec, il a un truc dans sa tête qui
2: ouais,
0: débloque.
2: Mais le problème, enfin, dans ma tête, moi maintenant, ce que je me dis, c'est que j'ai jamais non plus ouvert n'importe quel. Non, j'ai eu un comportement.
0: Lui donnant une chance, le faisant comprendre. Quoi. Non, mais même Dora. Tu sais, il y a des gens dans leur tête, des fois, depuis toujours, ils le disent, ils le cachent très bien, même si t'as jamais fait des avances ou des petits trucs, ceci, cela. Peut-être qu'il a eu dans sa tête depuis toujours l'envie d'être avec toi, qu'il te l'avait caché, puis maintenant il se sentait suffisamment adulte pour te le dire, en étant persuadé, parce que lui, son film dans sa tête, il était 10 fois en avance sur toi. Il était persuadé que t'allais dire oui, c'était juste une formalité. Tu lui as dit non, et là, le mec, c'est un revival.
2: Parce que moi, quand je lui ai dit, c'est ça, il m'a dit, ouais, non, mais façon, moi, j'ai toujours espoir qu'on se mette ensemble plus tard.
0: À partir de là, t'es barré.
2: Ma femme.
0: Bah, je sais, moi, je côtoie ça tous les jours avec une auditrice, une tarée belge qui est sot, qui m'écoute, et qui laisse des messages, et quand elle est persuadée qu'on sort ensemble. Donc, tu vois, à un moment donné, tu peux même plus lutter contre ces gens-là. C'est où tu portes plainte, où tu laisses faire, et t'attends que ça se calme.
2: Ouais.
0: Elle est tellement barrée, elle est tellement folle, que ça devient ce que sa mère appelle ses copains, et c'est une tarée, quoi.
2: Non, mais ça, c'est vraiment un taré, quoi.
0: Elle vient partout.
2: Parce que je me dis, attends, quand même, au bout de 5 ans, je connais quand même une personne, quoi. Et bah, pas du tout, au fait. Il faut...
0: Ce qui est marrant, c'est que ces gens-là n'aient pas peur, alors que comme vous connaissez depuis 5 ans, forcément, vous avez des amis en commun. Les amis que vous aviez en commun, tu leur en as parlé.
2: Ouais, qu'est-ce qu'ils disent? Ils ont reçu des messages aussi, quoi.
0: Laisse-moi terminer. Qu'est-ce qu'ils en disent? Réponds. Qu'est-ce qu'ils en disent?
2: Bah, c'est un malade, quoi. Ils ont dit, t'as été trop gentil.
0: Alors, pourquoi t'essayes pas justement plutôt que de t'enfermer et de jouer son jeu, parce que là à ce moment-là tu deviens en fin de compte sa proie, c'est-à-dire qu'il joue de toi, pourquoi tu t'essaierais pas à ce moment-là de le choper, je dis pas physiquement et de le frapper, mais de le piéger et que tous ses copains et tous les
2: gens.
0: Mais de quelle manière?
2: Bah, au fait, j'ai voulu lui fixer un rendez-vous après l'histoire pour lui dire bon écoute, on va régler ça à l'amiable. Et puis si tu veux, on se donne rendez-vous chez moi, il y aura nos amis en commun et on pourra parler. En adulte.
0: Oui.
2: Et évidemment, il s'est défilé.
0: Mais il y a un truc beaucoup plus simple, c'est-à-dire que si tu sais qu'il est souvent chez toi le soir, pourquoi tu ne demanderais pas à un de tes amis qui le connaît, qui est donc au courant?
2: Ça a passé à la baston.
0: Tu m'as pas laissé terminer. Il faut être plus intelligent que ça. Je te dis donc, puisque tu sais qu'il est souvent devant chez toi en bas, moi, la chose que je ferais.
2: Je le vois.
0: Laisse-moi terminer.
2: Ouais.
0: Je le sais puisque tu nous dis qu'il est tous les soirs en bas de chez toi. Donc puisque tu sais qu'il est tous les soirs en bas de chez toi et que tu as des amis en commun avec lui qui sont au courant et qui sont d'accord pour dire que c'est un taré, plutôt que de venir le voir, de le choper devant en bas de chez toi et de lui dire d'arrêter et de le frapper, pourquoi ne rien dire, se planquer, le suivre jusqu'à un moment donné de la nuit, il rentre bien chez lui, pour qu'à un moment donné, il y en a un qui finisse par savoir en le suivant et que ça n'aille pas plus loin, connaître tout simplement son adresse, comme ça depuis vous savez où il habite, récupérer peut-être son numéro de téléphone, et à ce moment-là, là, ça devient plus dangereux pour lui, parce qu'il sait de nouveau, tant que vous savez pas où il habite et que lui se sent pas menacé.
2: Il n'a pas changé d'adresse.
0: Et ben alors, pourquoi vous n'allez pas
2: d'appart. Le problème est, c'est que quand on va chez lui, on a téléphoné, comme il habite juste en haut, au fait, ils ont plusieurs appartements, ses parents, et il habite au 6e étage, d'accord ?
0: Là, pourquoi pas le menacer, l'emmerder,
2: c'est un malade, quoi, c'est un malade, il est malin,
0: Non mais vous, si vous y mettez à plusieurs,
2: c'est
0: Dora.
2: Malin, quoi, c'est...
0: Bah oui, mais là, quand je t'entends parler, on a l'impression qu'il est tellement plus fort que vous que t'es amené à subir et à souffrir, c'est tout.
2: Mais
0: tu peux rien faire.
2: C'est ça, mais au fait,
0: bah non.
2: Ça, je suis en train
7: En matière de harcèlement, tant qu'on reste en bas, tant qu'on prend pas l'initiative de remonter, d'avoir la force de remonter, je crois que c'est fini, quoi.
0: Mais là, il y a une différence entre.
2: Là, je suis sous calmant, quoi.
0: Ah, carrément.
7: Ouais, mais non, mais c'est pas la truc à faire. J'ai été sous calmant. C'est Satan d'or. C'est l'horreur. C'est pire. La semaine prochaine, t'as un débat sur la drogue. C'est pire que la drogue.
0: Géraldine, la différence qui est intéressante entre David et toi, Géraldine, c'est que c'est dans le cadre du travail et c'est beaucoup plus difficile d'aller demander à ses amis d'aller se lier contre quelqu'un avec qui on travaille, qui est un super travail. Autant là, Dora, c'est un harcèlement à la base de quelqu'un d'amis qui n'a rien à voir avec le milieu professionnel. Donc tu pourrais beaucoup plus facilement, avec l'aide de tes copines et tes copains qui le connaissent, de le chercher, de le harceler, de le suivre partout. Pourquoi vous passez pas deux journées, trois jours? Je sais que c'est difficile, mais
2: notre travail aussi, on n'a pas trop le temps.
0: Mais il faut le trouver, je veux dire. Ouais, mais bon, ça vaut le coup, ça peut devenir un amusement pour vous. Je suis dur, ce que je veux dire, c'est un peu pute, mais autant
2: c'est pas trop un amusement.
0: Non, mais il faut lui rendre la monnaie de sa pièce, il faut y arriver, parce que là, t'es en train de t'enfermer. En fin de compte, tu rentres dans son jeu, dans le sens où tu t'enfermes, tu prends des calmants, et là, je dis pas c'est ce qu'il cherche, mais indirectement.
2: Bien sûr que c'est ce qu'il cherche, je le sais pertinemment.
0: Il cherche pas forcément de détruire, c'est quelqu'un qui est.
2: Il me détruit complètement et c'est ce qu'il a fait. Parce qu'il a détruit complètement ma vie.
0: Non, mais on peut pas.
2: Il allait quand même jusqu'à mon travail.
0: J'ai failli perdre mon travail
2: à cause de ça. Oui. Mais bon, je veux dire, il a quand même manipulé de l'argent sur mon compte.
0: D'accord.
7: Attendez,
0: vous parlez toutes les deux en même
2: malade.
0: Temps. Et on a bien compris, c'est un malade. Mais est-ce que tes parents, par exemple, sont au courant des gens de ta famille
2: Je les ai tous prévenus. Ouais.
0: Personne ne bouge.
2: Si mes parents ont bougé, ouais.
0: Mais qu'est-ce qu'ils ont fait?
2: C'est simple, mon père, on a porté plainte.
0: Pourquoi vous n'allez pas voir les parents? Les parents appellent les parents.
2: Les parents, ils en ont rien à foutre. Hein.
0: Ah bon?
2: En clair, c'est ça.
0: Ah ouais, carrément.
2: Ils en ont vraiment rien à foutre, quoi. Ils m'ont dit en clair, vous vous démerdez, on veut rien savoir de votre fils.
0: Non, on veut rien savoir de notre fils.
2: Ouais.
0: D'accord, ok. Pierre, toi justement, puisqu'on parlait du harcèlement téléphonique, toi tu as harcelé un mec par téléphone.
6: Je tiens à dire que ça n'atteint pas les extrémités.
0: Oh là là, un tout petit peu moins fort, Pierre, et puis tu disparais totalement. Hein. Et on passe directement au suivant, hein. Je te le dis tout de suite.
6: Comme ça.
0: Ah bah non, enfin, c'est pas qu'il faut gueuler, c'est qu'il faut parler devant sans combiner.
6: Non mais ça va là.
0: Parfait, alors là c'est génial.
6: Alors, ça n'a pas atteint les extrémités qu'on a entendues auparavant, mais bon, puisqu'il faut un harceleur, c'est moi. C'était il y a 2 ans, et dans un délire téléphonique, on était tombé sur un gars un peu malade, quoi. On s'était amusé à lui téléphoner 40 fois en 1 mois.
0: Mm-hmm.
6: J'étais pas tout seul. Et au final, quoi, on a dit pas mal de conneries.
0: Du genre?
6: Ça allait de la connerie, du canular pur, quoi.
0: Mm-hmm.
6: Dans lequel on faisait passer pour des gens qu'on n'était pas, tu sais, comme on peut en entendre des dizaines chez toi le soir.
0: Oh, non, on dit pas des conneries.
6: Non, mais au truc beaucoup plus graveux, sur sa famille.
0: Du genre? Non mais sans aller dans l'extrême non plus,
6: non,
0: je comprends bien.
6: On disait, par exemple, un exemple concret.
0: T'es avec une bande, on t'entend plus du tout là.
6: Allô?
0: Ouais, parle bien, parce que quand tu t'émanes de ta bande, on entend un souffle.
6: Ouais, non, excuse-moi.
0: C'est pas grave.
6: Par exemple, une fois, tu vois, on l'avait au téléphone et puis il tenait un magasin en fait. Et il nous disait, mais venez au magasin, enfin il me disait, viens au magasin, on va voir si t'as les couilles au cul, mon salaud et tout. Donc moi je me marrais. Et je lui dis, par exemple, je lui dis, je suis venu au magasin et j'ai vu ta femme, dis donc, ça va, elle marche bien.
0: D'accord, ouais.
6: C'est ce que je veux dire.
0: Et alors, il le vivait comment, lui?
6: Lui, tu sais, au téléphone, il laissait pas paraître qu'il vivait ça mal. D'ailleurs, c'était vraiment un esprit fort, quoi, parce qu'il était vraiment violent dans ses paroles, comme moi, j'étais violent.
0: Mm-hmm.
6: Donc, c'était vraiment un jeu.
0: Tu vas savoir qui allait le traquer le premier? Ou qui allait s'enlacer le premier?
6: Voilà, c'est ça. Moi, au bout d'un mois, tu vois, c'était au mois d'août, c'était pendant les vacances avec les copains, donc je suis rentré... Ça s'est passé. Puis quand j'ai revu mes copains à la Toussaint, on a recontinué le jeu. Puis là, pas de bol, je me suis fait gauler, quoi.
0: Mm-hmm.
6: Et donc ça s'est terminé à la gendarmerie.
7: Mm-hmm.
6: Et ensuite chez le procureur.
0: D'accord. Qu'est-ce qu'aujourd'hui tu risques?
6: Non, je suis passé chez le procureur. C'était il y a 2 ans même.
0: D'accord.
6: Et en fait, il m'a dit que c'était vraiment un truc à la con, quoi.
0: D'accord, mais il n'y a pas eu de.
6: Je suis fiché, mais je suis pas.
0: D'accord.
6: C'est pas classé, c'est pas dossier. Mais...
0: Tes parents, qu'est-ce qu'ils ont dit?
6: C'était ça le plus dur à vivre, en fait, pour moi, parce que mes parents, ils étaient vraiment trop.
0: Parle devant toi. Attends, je te jure, t'avais un portable ou un sans fil, on entend. Ouais. Reste près de la base et parle bien devant ton combiné.
6: Bah, mes parents, ils vivaient ça vraiment très très mal, surtout ma mère, quoi.
0: Bien sûr.
6: Et moi, c'est surtout de ça que j'ai souffert, et puis j'ai regretté vraiment d'avoir fait des conneries aussi cons, quoi.
0: Non, c'est des erreurs de jeunesse. Quand on a 15 ans, effectivement, voilà, on se rend pas compte de ce qu'on peut faire.
6: C'est
0: ouais.
6: C'est
0: pour ça qu'il faut le faire une fois, comme je le fais, et puis après, faut pas insister. Le harcèlement, c'est vraiment qu'on tenait au quotidien, et c'est vrai que de passer, bon, 40, je vais pas dire, hein, je vais pas essayer de dire, bon, 40 coups de téléphone, dans le mois, ça fait non plus, ça fait, mais c'est vrai qu'il y en a qui vont jusqu'à appeler 40 ou 70 fois par jour.
6: Non,
0: ce qui a été le cas de Jean-Pierre Sauzère, qu'on connaît, notre chanteur, qui a fini en zonzon pendant 3 mois, on n'avait plus de nouvelles, qui allait jusqu'à appeler 70 fois une personne par jour.
6: Ouais.
0: Donc là, ça devient vraiment très très pénible. Quand on revient d'ailleurs sur le harcèlement professionnel, encore une fois sur l'internet, des exemples, il y a un exemple banal, mais assez, attention quand tu veux, un exemple surprenant également. Il faut savoir que si par exemple le harcèlement au travail, ça allait, il y a un témoignage d'une personne qui l'a donné sur l'internet, qui est une personne qui s'est fait harceler, c'est-à-dire que pour elle, à un moment donné, on voulait essayer de la licencier dans une grande entreprise, et étant donné qu'on n'arrivait pas à lui trouver des fautes, on a commencé à supprimer tout simplement le ménage à l'étage où elle se trouvait, pour justement qu'elle travaille un petit peu plus dans la puanteur et dans la saleté, pour lui donner envie à un moment donné de s'en aller, quoi. Donc ça peut aller jusque là également, le harcèlement, et ça fait partie toujours du harcèlement. Pour vous, Géraldine, devant ton micro, Géraldine.
7: Oui.
0: Non, parce qu'on vous entend vraiment très faiblement, il n'y en a pas beaucoup qui font l'effort. Pour toi, c'est une maladie, le harcèlement, c'est quoi? Tu le ressens comment?
7: Au départ, je le ressentais, je me suis dit que je suis coupable de quelque chose, j'ai pas su réagir à temps, j'ai commis une faute. Après, avec le temps et avec le psy, tu t'aperçois que c'est pas toi qui as fait la faute. Le harcèlement, aujourd'hui, pour moi, c'est on me pousse à la démission. Et aujourd'hui, il n'est pas question que je démissionne parce que j'attends un bébé, c'était pas prévu, et je tiendrai. Si c'est pas pour moi, je tiendrai pour lui, et puis c'est tout.
0: D'accord.
5: Moi, c'est un petit peu, c'est David là. Moi, c'est un petit peu pareil, donc moi, je démissionnerai pas parce que, j'ai trop de fierté, et puis.
0: Ah, parce que là, c'est clair, oui.
5: Et puis en plus, c'est clair que moi, j'ai une famille, il faut que je la nourrisse, hein, je serai célibataire, j'ai longtemps que je serai parti.
0: Ouais.
5: Mais là, je te dis, là, nous, c'est quotidien. Par exemple, j'ai donné un exemple précis encore.
0: Pourquoi, par exemple, si vous dites que tous vous souffrez de ce harcèlement de ce chef qui a l'air véritablement un dictateur, pourquoi vous n'avez pas pensé éventuellement à, je sais pas, à faire grève ou à tous venir dans le même bureau
5: Le problème, c'est que tu connais le dicton divisé pour mieux régner.
0: Oui.
5: Et c'est ce qui se passe chez nous.
0: D'accord, donc il y en a certains qui sont à la cause de ce mec-là et ils ont la paix royale.
5: C'est pas vraiment ça, c'est que un coup, si tu veux, de temps en temps, ils s'en met un dans la poche. Il le laisse tranquille.
0: Oui, mais enfin, pour après, on lui retomber dessus.
5: C'est ça.
0: D'accord.
7: Ouais.
0: Okay, un, ça suffit pas, mais donc, si vous êtes un sur... S'il y en a un avec qui il essaye et qu'il y en a 20 autres, à ce moment-là, vous y allez tous.
5: Mais le problème, c'est que, je vais t'expliquer, je suis dû aller à l'inspection du travail.
0: Oui.
5: Ils n'ont rien à foutre.
7: On est toujours le pot de terre contre le pot de fer, on est rien. Hein.
5: Non, mais c'est vrai, je suis déjà à l'inspection du travail, ils n'ont rien fait du tout.
7: Ce qu'il faut faire,
5: J'ai même l'impression que... Je me demande à quoi sert l'inspection du travail, en fait.
0: Mm-hmm.
5: Parce que t'as beau y aller,
0: Bah, s'il y a un responsable de l'inspection du travail qui nous écoute, en tous les cas, quelqu'un qui connaît bien le problème du harcèlement dans la médecine ou autre, hein, qui n'hésite pas à nous appeler dès maintenant. 0800 3085. Vous me laissez pas finir vos phrases.
5: Excuse-moi.
0: Vas-y, non mais parce qu'après les gens ne comprennent pas.
5: Ouais. Non mais en fait, ce que moi j'aimerais avoir, c'est un conseil d'une personne au niveau juridique.
0: Eh bah, justement.
7: Soit, David, hein.
5: Pour avoir des renseignements.
0: Eh bah, ben c'est pareil.
7: Attends,
0: mais je précise pour si un spécialiste, même si Géraldine va vouloir donner des précisions, s'il y a véritablement un spécialiste, c'est-à-dire éventuellement un avocat qui nous écoute, c'est sûr qu'il va falloir se frayer un chemin dans le standard, mais au 0803 085000 également. Géraldine, vas-y.
7: Bah, ce qu'il faut faire, en fait, parce que là, je suis conseillée par un avocat, mais il me dit, il faut que t'attendes et que tu te construis un dossier. Parce que eux, de leur côté, font un dossier, et toi, il faut que tu fasses pareil de même. Donc, tu te prends un livre noir, et tu marques tout ce qu'on fait. Tout,
0: voilà.
7: Et tu marques tout. Mais c'est une question de patience, c'est du long terme, c'est long, et ça va être très long. Et je sais pas comment ça finira, quoi.
5: Bah, non, mais le problème, c'est que je risque de virer avant, quoi. C'est ça le problème.
7: Il faut pas craquer avant, et c'est une question de caractère, je crois.
5: Non, parce que c'est bon, je dirais que.
0: Non,
5: bon,
0: mais si tu dis que tu risques d'être viré avant, c'est-à-dire que pour toi, tu es persuadé que ce mec, c'est pas que du harcèlement pour plaisir du harceler, c'est vraiment dans le but de vous faire craquer et que vous partiez.
5: Ouais, c'est ça.
0: Donc à chaque fois pour en mettre des nouveaux, pour avoir des nouvelles têtes turques, quoi.
5: Voilà, c'est ça, c'est-à-dire que...
0: C'est un peu comme les deux mois de classe à l'armée, quoi.
5: Voilà, c'est ça, mais non, mais encore l'armée, moi je peux te dire, j'étais dans une troupe d'élite, on m'a jamais fait subir ce que je subis là. Et ce qu'il faut, c'est que de temps en temps, on en casse un pour calmer les autres.
0: D'accord.
5: Dès que les autres commencent à réagir un petit peu, comment ça va.
7: Peut-être au niveau du droit, tout simplement, parce qu'au niveau des renouvellements de CDD, pour changer en CDI, au bout de deux fois, ils sont obligés de te passer en CDI, donc il vaut mieux que tu sois...
5: Non, mais moi, je suis en CDI, hein.
7: Ah, voilà.
0: D'accord. On va accueillir Guillaume, 27 ans de Mulhouse, qui est avec nous. Bonsoir Guillaume, à la place de Pierre qu'on a salué, qui lui, à l'âge de 20 ans, il a harcelé sa copine qu'il avait plaqué. Bonsoir Guillaume.
3: Bonsoir Max.
0: Bonsoir. Je voulais juste préciser également, pour tous ceux qui nous écoutaient, pour David, hein, qu'il existe également pour le harcèlement professionnel un site qui s'appelle, ça c'est sur l'internet, je sais pas si c'est un internet David.
5: Non.
0: Ou si t'as moyen de pouvoir aller le voir.

0: ifrancecollet.com/achp/.. Bon, l'interrogation, c'est normal ou non, c'est pas normal. Enfin bon, voilà. Hein, donc, je répète, http://www.ifrancecollet.com/achpcollet/.. Voilà. Et point d'interrogation est important? Peut-être.
1: Ouais,
0: je vous le donne au passage. Ça a été précisé, je le dis au passage. Guillaume.
2: Oui.
0: On t'écoute.
2: Ben, moi, en fait, je suis harceleur. Enfin, j'étais, parce que j'ai donné, hein. Je ne suis plus. J'étais avec une copine pendant un an.
0: Parle bien devant ton micro.
2: Voilà. Tu m'entends mieux, là?
0: Oui, c'est parce que c'est des portables. Vas-y.
2: Voilà. Donc, j'habitais pendant un an avec une copine. Un jour, elle s'est cassée avec mon voisin qui habitait juste en face de chez moi.
0: Ouais.
2: Bon, ça m'a vraiment pas plu, j'étais vraiment en colère et la jalousie, quoi. Donc, comme je bosse de nuit, j'en ai profité pour l'appeler de nuit.
0: Mm-hmm. Parle bien devant ton micro, sur chaque mot.
2: C'est mieux, là?
0: Oui, oui, c'est pour que tu parles bien. J'arrête pas de couper les gens en disant ça à chaque fois, mais c'est important, vas-y.
2: Voilà, donc je l'appelais 10-15 fois la nuit.
0: Ouais.
2: Après, c'était le jour, donc c'était des insultes, tout ce que tu veux. Donc ensuite, il y a eu des altercations avec son mec sur le parking, on s'est tapé dessus.
0: D'accord.
2: J'ai versé de l'acide.
0: Pourquoi elle t'avait quitté, Guillaume?
2: Bah écoute, moi je bossais de nuit, on se voyait pas beaucoup.
0: D'accord.
2: Et quand j'étais pas là, elle allait chez le voisin en face, quoi.
0: D'accord.
3: Pas plein, non?
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5: La jeunesse est-elle égale à la beauté d'une rose éclose? Ton sourire nous fait-il penser à celui d'une enfant naissante? Ton regard me fera-t-il flasher si nous nous rencontrons?
6: Ça c'est magnifique. À mon avis, ça s'adresse directement à une femme intellectuelle. Donc pour ceux qui n'auraient que un ou deux neurones dans la tronche, vous laissez tomber parce qu'à mon avis, Nicolas a mis la barre très très haute. Et Nicolas, je ne résiste pas au plaisir de le réécouter une deuxième fois.
5: Ah bon, alors je recommence?
6: Non, non, non.
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6: Nique ta mère, encule ta sœur.
8: Chaud comme la braise.
6: Vas-y.
8: Chaud.
6: Encule tes parents, vas-y.
8: Nique tes parents.
6: Non, fat and small.
8: Les what and small. Chaud.
6: C'est bon, DJ Max. Allez, on essaye. Attention.
9: Allô?
6: Allô, la pipe? Allô, la pipe?
9: Oh, tu nous emmerdes.
6: Allô, c'est combien? Allô? Oh, mignon tout plein! Qu'est-ce qu'on a pensé, DJ Maxime?
9: Pas terrible, parce qu'il a raccroché tout de suite. Elle était nulle.
6: D'accord, ok. Attention, on en fait un autre, hein, vas-y. Hein, après, on va se refaire un petit tout sans boîte.
10: Et n'est pas attribué. Ah.
6: C'est ça te dirait? Je suis sûr que ça va peut-être emmerder quelques auditeurs, mais ça pourrait être marrant ce soir. Si tu veux, je te fais plaisir. Est-ce que tu veux que je mette embargo ce soir?
9: Oui.
6: Eh ben, je vais te le mettre pour toi, DJ Maxime, mais je te le dédicacerai tout à l'heure.
9: D'accord.
6: Ce sera le...
9: Non.
6: Ah, t'aimes bien ça, hein?
9: Non.
6: Attention, Maxime, attention. On fait de nouveau un monsieur et madame la pipe en direct live.
11: Bonjour, je suis momentanément absente.
6: Ah, bah là, c'est le répondeur, DJ Maxime. Tu vois, on n'a pas de chance, hein?
9: On n'a pas de chance.
6: Non, on en fait un autre.
9: On a fait un autre pour faire chauffer comme la braise.
6: Voilà, exactement. Attention, c'est reparti.
12: Go!
6: Attention. C'est parti. Il y a l'air d'avoir un bon film ce soir sur M6, 23h. Ça s'appelle Hooligans.
9: Je regarde ce soir.
6: Allez, on y va.
9: J'ai mis l'affiche.
6: Quoi? Qu'est-ce que c'est ce truc, ceux qui vivent les roses?
13: Allô?
6: Allô, la pipe?
13: Ouais, lui-même.
6: C'est combien, hein?
13: Ouais, bon, ok, c'est compris.
6: C'est combien? Allô, la pipe? Allô? Ah, je crois qu'il est déjà en train de sucer quelqu'un avec de la zic. Ah, voilà! Il m'a raccroché au nez, quand même. Il a mis du temps, mais il y est arrivé. Bravo, attention, un autre. Qu'est-ce que t'en as pensé? J'en sais rien, putain, c'était pas ça.
14: C'est Nick Mancuso, là, c'est pas ça, hein?
6: Mais non. Ah, c'est sur France 3, peut-être.
11: C'est sur France 3.
6: Oh. C'est faire froid. Je sais pas, un truc s'appelle Ligan, ce que c'est que ce bordel? Je comprends plus rien, là. Il me change le programme ou quoi, la 3? Attention, Maxime, un silence, hein? Pardon, quoi, qu'est-ce que tu dis?
11: Je
1: je me tais là.

0: Je veux pas t'entendre.
1: Oh oui.
0: Allez, je te laisse en direct, mais il faut pas t'entendre.
1: D'accord.
0: D'accord, même pas jouer par la bouche, rien du tout. Même pas respirer, rien. Tu respires du derrière. Tu fais comme dans le monde. Monsieur, madame, la pipe. J'attends toujours mon McDo, là. Putain, j'ai rien eu. Franchement, vous êtes des crocs.
1: Faut arrêter ton émission, faut faire une pause, faut aller manger.
0: Bah ouais, parce que les mecs, ils étudient ce soir. Donc ceux qui peuvent potentiellement me les amener, parce que c'est généralement les mecs les plus intéressants, c'est les jeunes étudiants ou étudiantes. Mais tout le monde révise.
1: Tu arrêtes à 23h.
0: Quoi
1: tu arrêtes...
2: Les mêmes que la dernière fois.
0: Ouais, les mêmes que la dernière fois. Allez, fais-moi les mêmes.
1: Tu arrêtes ton émission à 23h, tu vas te reposer.
0: Oh là là, c'est pas bon, je suis en train de prouter. Et quand je proute et que j'ai pas mangé, ça peut être très dangereux. C'est-à-dire que je me vide.
1: Ouais, tu te défoules un peu.
0: Voilà. Tous en boîte. Là.
1: Tous en boîte. Là.
0: Attention. C'est un monsieur et madame Lapipe, ceux qu'on avait fait là.
2: Ouais, ceux qui avaient le vieux là.
0: D'accord, les vieux, d'accord, ok. Oh putain, c'est ceux avec qui on avait repassé 3 ou 4 fois l'enregistrement, on s'était bien poilé. À 23h15, monsieur et madame Lapipe, direct live.
1: Live.
0: Et qu'est-ce qu'il y a d'autre au programme après là? On l'a pas là.
2: Non, c'est
0: Saint-Nazaire, qu'est-ce qu'elle fout la petite. Carole de Saint-Nazaire, raccroche, on essaie de t'appeler tout de suite. S'il te plaît, si tu nous écoutes, raccroche. Merci, tu es bien gentil.
1: Max,
0: oui.
1: Tu pourrais bien m'envoyer un CD de techno.
0: Ouais.
1: Je penserais à toi comme ça.
0: Ouais, bien sûr. Genre, envoie-moi des trucs pour que je pense à toi, dis donc. Ouais.
1: Tu veux un CD techno parce que je m'exciterais, je mettrais la musique et la chaîne à fond.
0: Ah, tu t'écouterais le CD que je t'enverrais, tu t'exciterais dessus?
1: Ouais.
0: Espèce de crevard. Ouais.
1: Faut le faire, Max, t'as toujours mon adresse.
0: Ouais.
1: D'accord.
0: Ouais, super.
1: Super.
0: Ouais.
1: C'était ta mère va jumper et on fait l'autre. Envergo, j'aimerais bien l'avoir.
0: Envergo?
1: Ouais.
0: Tu l'aimes bien Envergo?
1: Ah, je l'aime bien.
0: D'accord, et en Vergogne aussi?
1: Oh oui.
0: D'accord, et envers à l'endroit, à l'endroit?
1: Envers à chez moi, comme ça je mixerai comme un fou, je mixerai comme un taré.
0: Attention, c'est un autre monsieur et madame la pipe, hein.
3: Bonjour, vous êtes bien chez Boris et...
0: Ah bah oui, bah là. On va en faire un autre, hein?
1: D'accord.
0: Allez, le dernier des derniers, hein. Quel dommage, on n'en a fait qu'un pour l'instant. Quel dommage! On continue, on persévère, hein. Là, on va pas lâcher l'affaire comme ça. Non, on continue, rassurez-vous, je vais pas vous lâcher dans des moments aussi drôles de radiophonique. Et puis, il y a Marine, 21 ans.
1: J'ai eu des nouvelles de Mickaël?
0: Ouais, je m'en fous.
1: Mais... Il faut que je vous balance un numéro, il m'a dit.
0: Non, ouais, non, pas l'antenne, non.
1: C'est lui qui me l'a dit.
0: Non, mais on s'en fout. Marine, 21 ans, qui a quoi? Un problème avec le mec qu'elle fréquente? Car là, une maladie sur la peau.
2: Ouais, c'est pas...
0: Ah oh oui, d'accord.
4: C'est pas ensemble, mais bon... Ah, tu t'expliqueras mieux que moi, t'inquiète.
0: Qui, elle?
2: Ouais.
0: Ou moi?
2: Non, elle.
1: Tous en boîte.
2: Oh, il est chaud.
0: Là, tous en boîte, là.
1: Là.
0: Il
1: y aura des capotes, des préservatifs, des cartes d'aruminis, là.
0: Ouais.
1: Chaud comme la vraie.
0: T'as une belle voix quand t'es sensuel comme ça, hein?
1: Oui.
0: Et ça sonne toujours, hein. Dis donc, tous les lapipes, je sais pas où ils se font piper, ou ils sont en train de la fumer, ou...
1: Ils sont en train de se faire...
0: Ils ont pas envie de se faire emmerder la nuit, ils doivent décrocher le téléphone, c'est pas possible. Ils sont tous dans les bois, je ne sais pas, qu'est-ce qui se passe?
1: Ils sont en train de faire boum boum boum boum.
0: Eh ben, là encore un répondeur, maintenant, tac, allez, on fait un dernier des derniers?
1: D'accord.
0: Allez, et après on en a plus, alors, hein?
2: Dernier,
0: en plus c'est le dernier, alors d'accord, en plus on est rentré dans la fenêtre pub, alors on va être obligé de faire la pause, hein. On va être obligé à un moment donné, on va être obligé.
1: Je reste avec toi la pause.
0: Oui, après oui, bien sûr, et prendre Marine avec nous. Il faut continuer de nous appeler au 0803 08 5000. Hein.
1: Je veux des nanas avec moi aussi pour mettre le feu.
0: Allez, c'était
1: moi.
0: Un fax, c'est terminé.
5: Alain de Brest, sous-sourd, là, ce soir, en direct, depuis quasiment 21h, même pendant les pauses, alors qu'on
6: n'arrête pas.
5: On est en train de discuter, puis d'un coup, il regarde ses fans, et puis, sans rien leur demander, d'un coup, il leur interprète un titre comme ça en a cappella, et ça fait plaisir aux fans, parce que c'est du privilège. Hein.
7: Ça me fait tellement plaisir de leur donner le meilleur, parce que je suis très, très ému
5: une dizaine de fans privilégiés ce soir, voilà, qui sont dans les studios, ils sont venus avec des banderoles, des affiches, hein, ils sont venus avec des banderoles, des affiches de partout. C'est vraiment, on peut dire, la consécration.
7: Énormément.
5: Voilà, donc ça te fait plaisir, et pour eux, tu leur as interprété des titres en privé que même les auditeurs n'ont pas eu la chance d'avoir.
6: Malheureusement, ouais.
5: Hein?
7: C'est vrai, c'est
5: ça fait plaisir. Alors juste avant de se quitter, je sais pas s'il est prêt, Nicolas.
6: Nicolas sur qui ça atterrit, oui.
5: Je crois où il est carrément dans un avion encore.
6: Ah, encore.
5: On l'appelle dans son avion.
6: Incroyable.
5: Directement. Nicolas Sirkis, donc du groupe Indochine, qui écoutait apparemment Fun Radio dans l'avion. Et c'est très rare.
8: C'est bien les progrès, hein.
5: Ouais. Et
9: ouais, allô. Qu'est-ce que c'est?
6: Nicolas.
9: Salut les petits clous, c'est Nicolas Sirkis. C'est trop bête. Parler à Alain. Salut Peter, salut Sloane en fait.
6: Salut Nicolas.
5: Salut Nico. Ouais, Sloane, vous appelle ce con.
9: Ça va bien.
5: Ça va et toi?
9: Bah super bien, j'étais en train de regarder une vieille cassette vidéo de Jean-Pierre Descombes. C'est trop délire.
5: T'es pas dans ton avion là?
9: Non, attends juste une seconde, je viens de faire tomber mon Scooby-Doo. Voilà, ça y est. Alain, ah je vais me poser une question. Alain. Alain, tu as déclaré sur Antenne 2 que pour toi la révolutionnarité due au phénomène Michael Jackson contredisait une polarisation musicale. T'en penses quoi?
5: Tu peux répéter ta question, Nicolas?
7: Polarisation?
5: Nicolas du groupe Indochine en direct.
7: La polymérisation, c'est quand il y a
5: du pollen.
7: Il y a deux composants chimiques en relation. Donc,
9: non, c'est en rapport avec un appareil photo.
7: Parce que polymérisation, ça veut dire quand il y a dans le modélisme, il y a avec le gel code, le finition de la pièce, et donc il y a deux composants de performance justement qui est assimilé.
5: Ouais, c'est ça, comme le spectre a été pompé. En plus, c'est ça, ça veut dire ça. Nicolas, ne saille pas de faire trop compliqué parce qu'il est capable de répondre.
6: C'est ça le pire.
9: C'est ça qui coule avec Alain.
5: Alors, je sais que t'es en pleine.
9: Une petite chanson.
5: Ouais, d'accord.
9: Un petit medley.
5: Ouais.
9: Je peux tenter ou pas?
5: Vas-y, ça fait plaisir. Un petit Indochine en direct, vas-y.
9: Je suis vachement content de passer sur M40. Alain Brest, allez. Alain Brest a les pieds bleus. Alain Brest a les pieds bleus. Les ongles noirs. Les ongles noirs et obscurs. J'ai demandé à Alain, mais Alain ne savait rien. Il m'a montré ses engelures et ses verrues sur les bras. Alain comme un pied il assure. Et le cerveau d'un panda.
7: Ouais, c'est pas seulement créatif. Hein.
9: Je ne sais plus comment finir.
7: Ah là, c'est.
5: Tu t'as cassé. Max
9: n'avait qu'à l'écrire.
7: Ah, c'est moyen. Hein. C'est moyen.
6: Ah, c'est moyen. Oh,
5: c'est Nicolas de l'Indochine quand même.
7: Ouais, non, les paroles. Moi, je suis écrivain aussi, alors.
5: T'es gentil.
7: Étant écrivain non plus.
9: Alain.
7: Il faut rester dans un contexte assez cohérent dans. Ouais, mais les paroles.
5: Alain.
7: Ouais, j'écoute.
9: Alain, comme tu l'as dit dans une interview que tu as fait précédemment, n'oublie pas que l'humour est à la synopsisation de ce que l'être a dans le commun dans son être à l'intérieur du corporel.
7: Moi, je dirais que.
9: Bah, t'es d'accord.
7: Non, attends, l'être a des facultés intellectuelles qu'il essaye de mettre en pratique par des écrits justement émotionnels et c'est ça qui voilà quand on et c'est ça qui importe le reste.
5: Alain, est-ce que tu accepterais pour Nicolas, pense que ça lui ferait plaisir avant de repartir dans son avion, parce que là il vient de faire il est sur une pause, il est en stand-by là-haut là pour l'instant. Tu peux lui interpréter un petit titre d'Indochine éventuellement que tu connaîtrais l'aventurier?
9: Oh, ce serait bad.
7: Un extrait.
5: Vas-y.
7: Égaré dans la vallée infernale, le bomberin s'appelle Bomberan. 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Mais trois nuits par semaine, c'est mon corps contre ma peau, c'est nos corps qui s'enchaînent. Mais trois nuits par semaine, on dans le carême.
5: Ça c'est improvisé ça. Ça c'est cadeau hein Nicolas. Nicolas, t'as quelque chose à dire?
9: Non, rien du tout. Simplement Max, concernant Alain, touche pas à mon pote.
5: D'accord, y a pas de problème. Merci, merci Nicolas. Tu pars où là, Indochine? Salut connard. Bon, on a eu du beau monde hein, ce soir. On n'a pas incroyable. Eu Elton John malheureusement, mais ce n'est que partie remise. Mais enfin, quand même, Laurie ce soir en direct sur Fun Radio. Michael Jackson, Céline Dion et Laurie également nous ont fait le plaisir d'être en direct. Et bien sûr,
6: Alain de Brest.
5: Chorégraphie.
6: Attention à la chaussure, hein.
5: Oh là là là là. Chorégraphie. Alain de Brest.
6: Avec la chaussure.
5: Putain, le mot de cœur.
8: Va niquer la deuxième.
5: On va se quitter en live avec une chanson, hein. Parce qu'en plus, la soirée va continuer tout à l'heure avec DJ Xella. Peut-être que tu vas faire de la. Tu sais faire du raga, non, sur. Ragamuffin.
10: Ah non.
7: Non. Du raga, non, non.
5: Non, pas trop raga, non. T'as pris de quoi comme titre pour se quitter le dernier titre? On en remet un dernier de Michael, on va mettre Billie Jean, hein. Ou...
7: Ouais, on mettra Swinger. Il va chanter. 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Je profite un peu, allez, c'est bon. 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
8: De l'évanouissement, hein,
5: ah ouais, de l'évanouissement, mais c'est normal, il a tellement tout donné ce soir, ça y est, il va pouvoir récupérer.
8: Incroyable.
5: Incroyable ce soir, standing ovation, et merci encore à tous les fans de Alain Debrest qui sont venus ce soir, de la France entière, d'Italie, de Belgique, de Suisse, d'Angleterre. Il y a des auditeurs qui apparemment t'attendent en bas, moi qui suis déjà parti, qui nous arrivent du Pérou, de Colombie, ça arrive de partout, vraiment, ça fait vraiment plaisir d'avoir Alain Debrest qui va quand même donner le mot de la fin avant de se quitter. Alain Debrest, un petit mot pour tous les auditeurs de Fun Radio ce soir.
7: Ben merci à tous mes auditeurs, tous mes fans, et c'est un grand moment intense pour moi, je suis tellement heureux donc d'avoir tous ces gens qui sont vraiment exceptionnels pour ce que je suis dans mes prestations sur Michael, et je promets de donner encore le meilleur de moi-même.
5: Merci encore Alain d'être venu ce soir.
7: Bien resté fidèle. Et merci également à Fun Radio pour tous ceux qui ont fait mettre en œuvre le meilleur d'eux-mêmes pour assurer cette soirée dans les meilleures conditions possibles. Voilà. Put the fire on Fun Radio. Yeah.
5: Merci beaucoup, merci Alain, encore d'être venu ce soir avec tous ces fans, bien sûr, qui sont très nombreux. Il va pouvoir se descendre,
10: se reposer, ouais, surtout, ouais.
5: Je suis très ému parce qu'en plus, quand je le vois là, il profite, je vois sa pompe, vraiment. C'est du travail extraordinaire. Quand je pense qu'on est quand même à côté du meilleur ami de Michael Jackson avec le blouson des répétitions de Slayer. Et les chaussettes à paillettes offertes par Michael Jackson. Enfin voilà, ça nous fait plaisir. Mélanie, on sera là à 21h lundi.
10: Oui.
5: Malgré le jour férié, nous serons là bien sûr en live sans aucun problème. Le temps de nous remettre de nos émotions. Un bon petit week-end à tous. Et avant que DJ Xella prenne le contrôle de la radio pour un mix pendant 2 heures, bien sûr, Raga, comme il en a le secret, eh bien écoutez, on va s'écouter quand même un petit Michael Jackson, le fameux Slayer. Comment Slayer ?
7: Slayer.
5: Bon week-end à tous sur Fun Radio et à lundi, 21h, en pleine forme. On compte sur vous. Bon week-end.

0: Voilà, vous l'avez entendu en exclusivité ce soir, Jean-Pierre Sauzère, Jean-Pierre in the Wonderland, Jean-Pierre Sauzère qui est avec nous ce soir dans les studios.
1: Salut Max.
2: Ton micro, Mléro, putain, puis je lui ai dit en plus.
1: Salut Max.
0: Comment ça va?
1: Ça va très bien.
0: Rock'n'roll.
1: Rock'n'roll attitude.
0: Donc Jean-Pierre va rester une petite heure avec nous.
1: Voilà, oui.
0: Hein,
1: pas de problème.
0: On va parler de femmes.
1: De femmes. Où sont les femmes?
0: Et on va discuter, on va terminer. Alors je ne sais pas du tout où j'en suis. Je crois que c'était terminé avec Sébastien de Marseille. On n'avait pas terminé encore ou pas, je ne sais
2: non,
0: plus.
2: Il devait passer une annonce.
0: Oui, ah voilà, oui, c'est vrai, Sébastien, mais oui, mais il devait passer une annonce. Mais elle a été passée l'annonce, hein, Sébastien.
3: Ouais, elle était passée, mais bon, t'as pas assez insisté, Maxou.
0: Bah c'est toi, je te demandais
3: tout. Bonsoir à Jean-Pierre.
1: Bonsoir.
3: Ah, c'est de la bombe ta chanson avant là.
1: Bah bien sûr.
3: Je kiffe à mort.
1: C'est un tube.
0: Voilà.
3: Enfin non, mais, bon, Francky.
0: Non mais Sébastien, tu dis que j'ai pas assez vendu, c'est toi. Je te dis vas-y vends-toi. Tu dis bah je sais pas, je cherche une fille entre 14 et 17 ans sur Marseille.
3: Et elle était mignonne quand même.
0: Bah oui, mais enfin bon, ça c'est des annonces, tu sais, ça marche jamais ça. Hein.
3: Ah bon, tu penses?
0: Bah c'est comme les mecs qui passent sur les radios, c'est pas pour casser comme ça, mais même dans la journée quand j'entends la radio ou ailleurs, ici ou ailleurs, quand j'entends un mec dire ouais on est deux, on cherche des meufs sur machin, attends, les meufs elles appellent jamais.
3: Non, attends, moi c'est pas pour une relation bidon quoi.
0: Bah ouais, je sais bien, mais enfin.
3: Francky, pas... je peux pas être le fil rouge.
0: Mais Seb, non, il y a pas de fil rouge. Attends, mais attends, mais il se croit où, Jean-Pierre? T'as vu comment ils prennent?
1: Ah, ouais, bah...
0: Ils prennent l'émission d'assaut, hein?
1: Voilà.
0: Hein? Comment
3: je
0: ça?
3: Je croyais que c'était l'émission, c'était Max vous rend service, non?
0: Bah oui, bah, je te rends service, mais on rend pas service pour rendre le fil rouge. Alors il y a un mec qui va dire oui, je peux pas être le fil vert, moi je peux pas être l'animateur cette soirée. Ouais, Max vous rend service.
3: Ok, mais je sais pas, bah, où est-ce qu'on en est en fait, quoi?
0: Bah on en est que pour l'instant zéro, nada, rien.
3: Nada.
0: Mais non, t'as pas bien vendu. Mais non. C'est que t'as pas bien vendu ton business.
3: Comment tu veux que je le vende? Vas-y.
0: Bah, je sais pas. Non, mais regarde-moi. Voilà, tu te te comporter comme ça, voilà, tu te mets droit,
3: ouais.
0: Fais propre sur toi. Jean-Pierre, comment conseiller un jeune de 17 ans qui est dans la merde et qui veut se brancher des nanas? Quel est le conseil que tu peux donner à Sébastien pour qu'il puisse faire bonne impression et que toutes les nanas de Marseille aient envie d'appeler pour le rencontrer?
1: Bah, moi je l'ai dit, t'as chanté, hein, moi, canot, hein.
0: Ah ouais.
1: Vas-y. Toute la musique que j'aime, elle vient de là, elle vient du blues.
0: Voilà.
1: Et tu sais, gars, c'est chacun son truc.
0: Voilà. Ouh. Voilà, là, il est en forme, Jean-Pierre, ce soir. Sébastien, j'ai pas de conseils à te donner, moi c'était à toi de te vendre, je ne te connais pas, moi malheureusement, je vais pas encore te dire pour la énième fois, bah t'as craint de décrire physiquement, tu fais ce que tu veux. On n'est pas obligé de décrire le physique, c'est mentalement, dire voilà, j'aime lire, j'aime bien le ciné, je suis un passionné de ceci, j'aime bien les expos, j'aime bien me balader, Marseille, j'aime bien ce coin-là. Je sais pas, faut donner envie aux filles de dire oh putain ce mec-là il a l'air vachement intéressant en tous les cas, tu vois, bah oui, dire comment. Mets-toi à la place des filles contre 14 et 17 ans. Elles entendent un mec, Kay Valentine, salut, bon bah j'ai perdu ma nana, mais j'en cherche une autre, comme si on cherchait un porte-clé entre 14 et 17 ans, ou un porte-clé ayant entre 1 et 6 mois, plutôt propre, voilà, en plus plutôt belle. C'est-à-dire que la fille, il faut qu'elle essaie de deviner si elle est belle.
3: Ouais.
0: Non mais c'est mortel.
3: Bah, elle le sait quand même si elle est belle.
0: Ouais, d'ailleurs là, il y a 2-3 boudins de Marseille qui essaient de nous joindre, vous pouvez raccrocher. C'est pas la peine les boudins, on a dit les belles filles, pas les boudins. Voilà, ouais. Très bien. Donc non, oh là là, elles insistent, mais c'est à croire qu'il y a des boudins sur Marseille. Il n'y a que des boudins qui appellent. Hein.
3: Eh ben, faut croire.
0: Alors, les gros boudins de Marseille, vous nous lâchez. Pour l'instant, on ne veut pas que vous nous appeliez. On veut simplement des appels. Voilà. Il y a une jolie fille de Marseille qui essaie de nous joindre et forcément, ça s'en occupait. Pourquoi? Parce qu'il y a au moins une quinzaine de boudins qui essaient de nous joindre sur Marseille.
3: Eh ouais.
0: C'est incroyable, ça, Jean-Pierre.
1: C'est vrai, c'est incroyable. Hein.
0: C'est incroyable.
1: Qu'est-ce que je te dis,
0: mais... Bah je sais bien, c'est rock'n'roll.
1: C'est rock'n'roll.
0: Bon bah très bien, en tout cas Sébastien, s'il y a des filles rock'n'roll sur Marseille entre 14 et 17 ans, qu'elle nous appelle. Olivier, 17 ans de Dunkerque, est avec nous. On va parler un petit peu de comiques. Tu connais un petit peu les comiques? Quels sont ceux qui te font rire, Jean-Pierre?
1: Bah à l'époque j'ai connu un mec moi, qui s'appelait Laurent Violet.
0: Ouais.
1: Je sais pas ce qu'il est devenu, c'est pas fait joli lui. Et toujours le comique, on a peu parlé de lui là.
0: Ah Jean-Pierre, si il est sur
1: toujours,
0: il est sur Europe 1,
1: ah,
0: je crois.
1: Ah,
0: il fait des trucs sur Europe 1.
1: Ah, il a du talent ce mec.
0: Ouais. Et Olivier qui a 17 ans de Dunkerque, dimanche soir on a parlé des comiques, je crois que c'est avec Manu, et on a parlé de Bosso, on n'a pas dit des choses bien méchantes, si ce n'est qu'il nous faisait pas rire.
4: Oui Max.
0: Et je confirme qu'il nous fait pas rire.
4: Oui bah ça m'a un peu révolté parce que.
0: Oh bon.
4: Oui, parce qu'en fait moi personnellement j'ai vu ces deux spectacles,
0: ouais.
4: Le premier qui s'appelait Les Talons Devant,
0: ouais.
4: Et le second là qui s'appelait qui s'appelle Bosso Exagère Trop.
0: Alors c'est vrai qu'on n'a pas vu les spectacles mais qu'on l'a vu tellement de fois à la télé en tous les cas dans Comédie.
4: Ouais mais comment dire, à la télé en fait il représente mal.
0: C'est vrai, c'est vrai.
4: Il représente mal.
0: Je veux bien le croire, mais quand même quand on voit des sketchs, le peu de choses qu'il a fait, même quand il est fait de je sais pas, quand il. À part s'il avait pas son accent, moi j'ai l'impression. Enfin pour moi c'est personnel Olivier, hein, et c'est pas une attaque méchante contre lui. Hein. Parce qu'il a l'air adorable, mais putain, s'il avait pas l'accent, mais là, qu'est-ce qu'il y aurait? Il y aurait rien. Enfin, pour moi, il y aurait rien.
4: Oui, mais comment dire,
0: perso,
4: pas.
0: Hein.
4: Moi personnellement, quand t'as dit ça, j'ai trouvé que ça c'était vraiment injuste parce que c'est un mec qui a quand même qui a bien galéré.
0: Ah mais attends, là n'empêche pas.
4: Ouais, ouais, c'est... Dire, ça n'empêche pas l'autre, mais c'est pour ce replacer que... des trucs. Bon, il a quand même pas mal galéré.
0: Mais Olivier, il galère tous. Tout le monde galère dans la chanson, ouais, dans la radio, dans la télé.
4: Jean-Pierre Sauzère est un exemple frappant. Hein.
0: Mais bon, malheureusement, c'est un mec qui me fait pas rire. Mais c'est pas pour ça que j'ai dit que c'était connard, un merdeux, que c'était naze, c'était un chien.
4: Mais éventuellement, va le voir en spectacle.
0: Oui, peut-être, oui.
4: Parce que, bon, c'est vachement... son premier spectacle, c'était Jean-Michel Ribes qui l'avait mis en scène. Donc, c'est un mec de théâtre, tout ça, vachement connu. Et son spectacle, c'est... son premier spectacle, c'était très... Il y avait beaucoup de textes et c'était vraiment très poétique. C'était... C'était super, quoi.
0: Bah oui, mais reconnais quand même, mais ça c'est un truc personnel.
4: Ouais.
0: Quand tu vois un comique, bon, en dehors des émissions de comédie, bon, c'est vrai qu'il était un peu présentateur, mais quand même, il était censé faire rire et amuser la galerie. Bon, moi, ça me faisait pas marrer. Quand en plus, je l'ai vu dans deux, trois fois dans des émissions où il avait des sketchs ou tout ça, où il est censé faire rire pour donner envie aux gens de dire, tiens, on va aller voir son spectacle, il a l'air d'être drôle. C'est quand même son but.
4: Mmh.
0: Bon, bah moi, malheureusement, je te le dis, chaque fois que je l'ai vu dans des prestations télé, j'ai pas rigolé. Donc, j'ai pas non plus dire, oh, putain, il est pas drôle du tout. Mais ça me fait sourire sans plus. Donc, ça me donne pas envie d'aller.
4: En fait, je voulais réagir parce que j'avais vu ces deux spectacles. Et, bon, le dernier, le deuxième, là, il est un peu plus populeux. Parce que, bon, c'est Pierre-Martin Laval qui l'a mis en scène. Donc, c'est un des Robin des Bois.
0: Ouais.
4: Donc, ça vole pas très haut, d'accord, les Robin des Bois, mais c'est un peu plus populaire. Mais par contre, faut aller voir. Quoi, on passe un bon
0: non,
4: moment.
0: Non, mais sûrement. Mais bon, moi, malheureusement, il m'attire. Enfin, tu vois, c'est obligé de m'a pas donné envie, quoi. Sur toutes les prestations que j'ai pu voir, aussi bien en invité qu'en présentateur qu'en autre chose, il est censé faire rire, en tout cas, et de représenter son humour et son style à lui. Et ça m'attire pas du tout. C'est comme certains mecs qui va chanter à la télé et qui fait un ou deux morceaux. Et puis voilà, ça te donne, t'entends des chansons, ça te fait pas délirer, ça te donne pas du tout envie d'aller le voir en concert. Mais c'est vrai que peut-être qu'il y en a des fois on est surpris, j'avoue, mais je crois pas que je m'éclaterais à ce genre de spectacle.
4: Par contre, si je peux faire une différence, moi j'ai vu le spectacle de Jamel, quoi.
0: Ouais.
4: Et franchement, bon, 5 minutes, c'était Jamel de Canal+.
0: Ah, mais moi
4: Jamel,
0: c'est pareil, hein, on est dans le.
4: Exactement pareil.
0: Ah, bah là, on est d'accord.
4: 5 minutes, j'en ai mangé, quoi. J'ai vachement adoré 5-10 minutes, mais pendant une heure et demie, ça te prend la tête, ça.
0: Ah, pareil, hein, non, mais pareil.
4: Tandis que Bosso, franchement, je vous assure, si les auditeurs, franchement, son deuxième spectacle, je veux pas faire de la pub, mais c'est quand même un mec qui a bien galéré.
0: Non, mais ça n'a rien à voir, là, je suis pas. On s'en fout qu'il ait galéré.
4: Son deuxième spectacle est vraiment.
0: De toute façon, ça a l'air de marcher parce qu'il est au Palais des Glaces, d'après ce que j'ai cru entendre.
4: Il est au Palais des Glaces pendant 2 mois, je crois. Donc
0: ça tourne bien pour lui, c'est clair. Mais qu'il ait galéré, ils ont tous galéré. Alors, s'il te plaît, c'est...
4: Bon, Jamel, bon, il a été parachuté, quoi.
0: Non, mais ça, c'est pas des vrais comiques, ça. C'est des gens qu'on allait chercher, je parle de comiques, des gens qui ont envie de faire rire, vraiment, à la base. Des Muriel Robin, des Palmade, des Bigard, ils ont fait 10-15 ans avant d'y arriver.
4: Ouais, c'est clair.
0: Donc, ils sont passés par des étapes... Mais tu sais, pour eux, c'est pas... Enfin, bon... Après, on va pas parler à leur place, mais d'après ce que j'entends, d'après ce qu'ils disent, mais tout comme nous, hein, quand on voit aujourd'hui, j'ai fait 10 ans ou 9 ans ou 8 ans avant d'arriver là, mais c'est pas des galères, c'est des bons souvenirs, c'est des bons moments, c'est des galères parce qu'on fait des petits spectacles et qu'on mange pas toujours à sa faim, mais c'est des bons moments. Jean-Pierre qui lui a du talent, t'as galéré, mais quand même, t'en gardes des bons souvenirs de tous ces moments-là.
1: Bien sûr. Mais moi ce que je veux c'est réussir.
0: Ouais, tu vas réussir. Ouais, dans le rock'n'roll.
1: C'est mon avenir, voilà.
0: Ah, exactement. Bon Olivier, donc au Palais des Glaces, allez voir Bosso.
4: Ça vaut le coup et c'est un mec super sympa, quoi.
0: Oui, mais ça, oui, c'est clair. Oui.
4: Voilà, mais son spectacle est très très bien, quoi.
0: D'accord. Et demain, en parlant de comique, on aura l'incontournable, parce que maintenant il fait vraiment partie de la famille, parce que quand il veut, il m'a appelé dans la semaine, il m'a demandé s'il pouvait passer, parce qu'après il fait une tournée encore en province. Tu devines qui c'est qui doit venir dans les studios, non? Je sais pas.
4: Ben oui, c'est Franck Dubosc.
0: Un certain Franck Dubosc, effectivement.
4: Si éventuellement, si tu le vois demain...
0: Il sera là demain dans les studios. Hein.
4: Oui, si tu le vois demain, éventuellement, il pourrait me filer une place pour Lille.
0: Je me démerderai pour voir ce que je peux faire éventuellement.
4: Oui, parce que bon, comme en plus sa copine est dunkerquoise, je crois...
0: Oui.
4: Bon, il pourrait peut-être... si tu le vois, que s'il peut me filer une invite, ce serait sympa, quoi.
0: Ouais, ou que tu sois solidaire et que t'achètes tes places pour qu'il se fasse un peu de blé. Tu seras encore plus sympa. Bon, allez, bonne bourre à toi, Olivier.
4: Ok, je te remercie, Max.
0: Ciao. Jean-Pierre, quand même, merde. Donc, dans les studios avec nous depuis je sais pas, vers 17-18 heures, t'es arrivé ici.
1: Oui.
0: Alors, tes effets, tout ça, d'avoir vu Manu, Fildar, Max, les studios, t'as enregistré 3 titres? 4?
1: Ouais, 4.
0: 4? Et alors?
1: Et alors, c'est super bien, je vous remercie, toute équipe et tout. Et
0: ouais.
1: Je m'aperçois que t'as du talent.
0: Ouais.
1: Tu vois? Tes potes avec toi aussi?
0: Ouais.
1: Mais tu t'aperçois aussi que moi j'ai du talent et que j'en veux, moi.
0: Exactement.
1: Et que je suis pas surpris par te voir, tu vois.
0: Non, t'as pas été du tout impressionné.
1: Pas du tout.
0: Non, non, t'es resté très simple.
1: Ni plus ni moins tant que je vois. Voilà.
0: Voilà, c'est clair. Alors tu voulais passer une annonce ce soir ?
1: Une annonce, oui, bon, aide-moi un peu.
0: Ah bah je vais t'aider, voilà, bon. Jean-Pierre est sur Paris jusqu'à demain, demain toute la journée, il a proposé éventuellement à passer une journée avec nos ennemis qui malheureusement est très débordé, et je la comprends,
1: oui.
0: Après t'avoir vu, et donc tu recherches une fille.
1: Ah mais pas pour sortir avec aussi.
0: Non, c'est juste
1: comme
0: pour,
1: ça, ouais.
0: Pour passer la nuit.
1: Ouais, ça veut.
0: Et si elle veut, et passer la journée avec toi dans Paris.
1: Voilà.
0: Si elle veut aussi.
1: Si elle veut.
0: D'accord. Bah écoute, passe ton annonce, elles sont là, elles écoutent, elles
1: alors
0: sont toutes.
1: Alors voilà, s'il y a une fille de 30 à 40 ans libre, qu'elle se présente à la radio.
0: Si elle est libre.
1: Si elle est libre, oui.
0: Ouais.
1: Si elle est intéressée en plus.
0: Ah ouais, ça serait génial ça.
1: Vous faites Brigitte, je sais pas, c'est dans le coin, non?
0: Non, elle est pas. Elle nous écoute probablement.
1: Elle nous
0: Brigitte.
1: Écoute, bah ouais, mais je pense à elle, voilà.
0: Brigitte, Brigitte, bien sûr, Ah, la procureure.
1: La procureure.
0: Bien sûr.
1: C'est sérieux, voilà. Moi, je ne sais pas si c'est à tel de faire ce qu'il faut, voilà. Moi, j'ai fait le nécessaire, moi.
0: Bah ouais, c'est vrai.
1: Je suis devenu rock'n'roll sur la chanson. Je veux réussir. Tu comprends?
0: Ouais, bah, bien
1: faut
0: sûr.
1: Faut pas que ça se termine mal, parce que tout à l'heure, c'est Brigitte qui, tout à l'heure, qui va m'avoir en face, elle.
0: Ouais.
1: Pas pour la même chose.
0: Ouais.
1: Donc, vaut mieux que je passe dans le showbiz. Mais peut-être que Brigitte avant, si c'est possible.
0: Si c'est possible.
1: Voilà.
0: Non mais ça serait bien d'ailleurs.
1: C'est vrai, j'ai eu tort, j'ai refusé certaines filles.
0: Ah bon, ouais. Carrément pour elle.
1: Ouais.
0: Pour comment ça se fait?
1: Comme ça.
0: Comment
1: je sais pas, parce que moi je me dis, bon, on s'est croisé, bon, je l'ai vu.
0: Oui.
1: C'était le 17 mars au palais. Mais elle m'a pas jugé, elle. Moi j'ai insisté pour Elisabeth Seno.
0: Ouais.
1: Le substitut, il a pas compris, lui.
0: Ouais.
1: Donc il dit, ouais, mais Elisabeth a m'a dragué un peu. Enfin, en somme, elle fait quelque chose. J'étais dans un parc d'attraction, tu vois. Mais voilà, moi je dis pas la suite.
0: Bah si, vas-y.
1: Mais si j'ai pas voulu draguer Elisabeth comme ça, c'est vrai, bon. Je faisais les 400 coups, tout ça. Je faisais que ça dans la gendarmerie. Un coup, Elisabeth, elle m'a poursuivi carrément. Puis bon, c'était un délire. Ça n'a pas été juste beau. Tu comprends, mais c'était juste après qu'elle m'avait dragué, voilà.
0: Mm.
1: Et moi, quand j'ai vu Elisabeth, et tant qu'elle m'avait fait ça, dans un parc d'attraction, tu vois, il y avait autre chose mieux qu'elle. Que je peux pas dire. Si elle l'a vu, tant mieux. Voilà.
0: Qu'est-ce qui s'est passé dans ce parc d'attraction qu'on peut pas dire?
1: Je veux rien dire, je peux pas dire, je peux pas parler de ça sur l'antenne.
0: Mais si, bah attends, vas-y, allez, vas-y.
1: Les petits vont dire, ils ce mec-là.
0: Vas-y.
1: Ils disent pas.
0: Qu'est-ce qui s'est passé dans ce parc? Tout le monde écoute la radio.
1: De toute façon, tu vois, c'est comme la Sainte Vierge, il y en a qui l'ont vu apparaître, tu vois.
0: Ouais.
1: Bah le jour que Elisabeth Seno m'a dragué, moi, juste à côté, un peu plus bas, après tant que je suis parti, tout ça.
0: Ouais.
1: Bah j'ai vu une nana, une toute blonde, et elle a paru devant moi. Voilà.
0: Mais c'est une apparition.
1: Une apparition, bah je sais pas qui c'est.
0: Ouais.
1: Tu vois.
0: Et qu'est-ce qu'elle t'a dit cette blonde?
1: Elle m'a rien dit, hein, juste qu'elle m'a regardé, c'est tout, voilà. Et... Je veux pas te répondre, moi. Je suis pas scientifique, moi. C'est l'étiquette, il dit que je délire. Je délire, voilà.
0: Ouais.
1: Mais moi je les emmerde après ce qu'ils m'ont fait, voilà. C'est des cons, c'est des tarés.
0: Ils t'ont fait
1: c'est comme mon avocat.
0: Ils t'ont fait souffrir.
1: Il y a de la magouille, il a été payé.
0: Ton avocat?
1: Pour avoir fait ce qu'il a fait.
0: Pour que
1: d'accord, qu'il m'a aidé, mais il m'a pas aidé, non.
0: Qu'est-ce qui s'est passé?
1: Il a été payé pour le procès de... Moi, je porte plainte, moi. Tu comprends ce que je veux dire, Max?
0: Bien sûr.
1: Hein, je prouve ceci, cela. Hein, même le maire de mon village, il comprend pas. Il y a de la magouille derrière tout ça. Et c'est sérieux. Alors, j'ai pas eu réparation. L'étiquette... Moi, j'en ai une étiquette, elle m'a dit... Elle a fait des lettres et tout, et... Ils n'ont pas écouté, voilà. L'étiquette espère sont plus forts qu'elle. Ils sont dingues. Tant que je raconte qu'on m'a fait ça, on m'a fait ça...
0: Mm-hmm.
1: Bon, on m'a fait ça. Voilà.
0: D'accord, ok.
1: Mais moi je me dis que l'étiquette est tarée, Dieu est seul juge. Et voilà.
0: C'est Dieu qui commande pour toi?
1: Et Dieu, il me vengera, il n'y a pas de problème.
0: D'accord.
1: Et si je veux la procureure, bon, c'est pas à rapport à ça non plus. Il y a autre chose. Voilà.
0: C'est quoi les autres choses? Il faut que tu le dises ce soir.
1: Non, mais moi, je ne sais pas. Moi, tu vois, je ne veux pas toujours non plus de parler de la procureure et tout. Moi, je voudrais parler d'une chose, comme je t'ai dit, je veux réussir. T'as promis de m'aider?
0: Ouais.
1: Du talent.
0: Ah bah attends, je t'ai fait venir sur Paris.
1: Je suis pas parano, t'as dit la France entière nous écoute.
0: Bah oui.
1: Tu m'as dit toutes les radios se sont foutues de ma gueule, se sont servies de moi.
0: Bah t'as pas fait toutes les radios non plus.
1: Non, bien
0: moi,
1: sûr.
0: Moi j'ai dit que j'allais t'emmener en studio, que t'allais venir à Paris. T'es venu aujourd'hui, t'es à Paris. On a enregistré des titres aujourd'hui dans l'après-midi. On va travailler dessus. Et en plus, le 4 avril, tu reviens pour ce fameux concert qui aura lieu. Hein, tu peux en parler de ce concert le 4 avril?
1: Oui, bien sûr, je te l'ai dit. Mais tu m'as dit que tu pouvais me produire, toi.
0: Après l'album, on verra.
1: Mais je pense que tu peux pas me produire tout seul. Enfin, je ne sais pas. Il faut une maison de 10, tu vois. J'ai
0: je l'ai pas la maison de 10. Il faudra que le.
1: Bah, il m'écoute.
0: Bah, le 4 avril, ils attendent le 4 avril.
1: Ouais, ouais, je te comprends, bien sûr.
0: Alors, parle un peu du 4 avril pour donner envie aux maisons de 10 et à tous les fans de t'écouter.
1: Bah, je voudrais dire que le 4 avril, on fait une soirée en direct. Et c'est le jour de mon anniversaire. J'ai 34 ans. Voilà. C'est et RTL. À 21h.
0: Enfin non, sur Fun Radio.
1: Sur Fun Radio.
0: Dans le studio d'RTL.
1: Dans le studio de RTL, sur Fun Radio, 21h, voilà.
0: En direct.
1: En direct.
0: Le 4 avril.
1: Avec l'équipe de Marx, et voilà.
0: Ça va être chaud, hein. Et Noémie, bien sûr.
1: Ah, et Noémie, ouais, bah c'est vrai, tu me dis prends-la. Moi, j'en veux pas de Noémie, moi.
0: C'est je te pas du prends-la, je te dis si tu voulais l'essayer, c'est pas pareil.
1: Non, non, non.
0: Si elle te plaît pas, tu la prends pas, hein.
1: Non, mais elle me plaît bien, mais bon, je sais pas, moi.
0: D'accord. Donc on l'a annoncé cette annonce, il y a une demoiselle. Si vous êtes demoiselle et que vous avez envie de voir Jean-Pierre Sauzère ce soir, il est dans les studios jusqu'à une certaine heure. Il va pas rester non plus peut-être jusqu'à la fin parce qu'après on a plein de choses à terminer. Donc profitez-en, il est là ce soir jusqu'à au moins 23h. Vous voulez le rencontrer, 20 rue Bayard dans le 8e arrondissement à Paris. Il est chaud comme la braise, il a mis un costard noir. Il est beau comme t'es beau comme une.
1: C'est vrai, tu es beau, ouais.
0: Ouais.
1: Voilà.
0: Ouais. Bah ouais, t'as le droit de le dire.
1: C'est vrai.
0: Ouais.
1: Mais bon. Je suis peut-être pas si heureux que ça non plus, tu vois. Il y en a qui sont beaux, il y en a qui sont moches.
0: Toi, t'es beau, mais t'es pas heureux.
1: Je suis pas tout à fait heureux dans ma vie, non.
0: Non, qu'est-ce qui te manque?
1: Ce qui me manque, moi, c'est... Ben, c'est... Ce que je veux, c'est réussir, tu vois.
0: Ouais.
1: Après tout ce que j'ai eu, faut que je réussisse, tu vois.
0: Très vite et vite.
1: Sinon, c'est pas la peine que j'aie Brigitte.
0: Bah oui, je comprends bien.
1: J'en veux pas, sinon. Sinon, Dieu me prend, voilà. C'est ma seule vengeance envers tous ceux qui m'ont fait ça. Et c'est comme ça, ça se terminera.
0: Ah non.
1: Bien sûr.
0: Ah non.
1: Bien sûr.
0: Je suis
1: rock'n'roll, moi.
0: Ah, mais rock'n'roll, justement.
1: Mais enfin, moi, je passe sur l'antenne, tu vois. Ce soir, je suis venu et tout, je suis enregistré.
0: Ouais.
1: Bah, il faut vraiment parler de ce gars-là, comme on dit, c'est vrai. Parce que c'est ça qui va ouvrir les portes. Il faut peut-être pas non plus précipiter les choses en disant que tu vas m'aider ou pas m'aider.
0: Bah, tu vois, mais c'est
1: tu
0: toi qui...
1: Tu peux faire certaines choses. Non, mais il y en a qui me disent, bon, Marc, je sers de toi et tout. Tu sais très bien.
0: Oui, je sais.
1: Les nazis qui disent ça, les tickets à la con.
0: C'est là. Normal, parce que...
1: C'est normal, ils sont jaloux, ils veulent pas que j'y arrive.
0: Voilà, exactement. Ils veulent détruire notre amitié. Voilà.
1: Bah, ils veulent détruire surtout ma vie, moi. Ils veulent pas que j'y arrive. Tu vois?
0: Mais tu vas y arriver.
1: Je suis à bout, tu vois, mais il y a une force en moi, tu vois.
0: Qui te pousse et qui te dit.
1: Qui me pousse pour dire, faut que j'y arrive, mais.
0: D'accord.
1: Tu vois ce que je veux dire?
0: Tout à fait. On accueille Pierre avec nous, 17 ans de Versailles. Bonsoir Pierre, comment vas-tu? Ça va?
5: Salut Max, salut Jean-Pierre, salut tout le monde.
0: Ouais.
5: Ça me fait super plaisir d'avoir Jean-Pierre.
0: En plus, ce soir vous êtes des privilégiés. Bah pour ceux qui vont passer à l'antenne dans les trois quarts d'heure à venir, vous allez avoir la chance d'avoir Max et Jean-Pierre Sauzère.
5: Voilà, là, je suis super content, alors... je m'attendais pas à l'avoir, c'est la super surprise. D'ailleurs, je compose un petit peu et Jean-Pierre, je voudrais savoir comment tu fais pour trouver des paroles aussi poignantes et aussi belles.
1: Je sais pas t'expliquer, je sais pas, par moi-même. En deux jours, j'ai écrit...
0: Tu pourras nous venir avec des textes.
1: Chansons, hein.
0: Tu pourras nous faire des textes tout à l'heure, des choses, enfin des... Nous faire lire des textes.
1: Bah, je les ai pas là. Si, je les ai dans...
0: Que je puisse les lire, moi, pour toi, pour les autres, ou que toi, tu les lises.
1: Voilà, oui.
0: Alors, Pierre, qu'est-ce qui t'amène, toi?
5: Alors, moi, c'est un problème avec ma copine. C'est-à-dire que, si tu veux, moi, je voulais coucher avec elle. On s'est vu samedi soir, on est sortis en boîte et je dormais chez elle. Et puis, on était tous les deux dans le même pieu. Et puis, elle m'a dit, non, je peux pas coucher en ce moment. Je préfère attendre le mariage. Et donc, je voulais savoir s'il y avait des personnes qui avaient eu le même problème. Et je voudrais bien...
0: Excuse-nous, on a un petit peu de mal à se concentrer parce qu'il y a Jean-Pierre qui recule du micro. Puis, il fait un oui de la tête comme si rock'n'roll. Et puis, il me fait un pouce, genre... Tout se passe bien.
5: Ah ouais.
0: Tout se passe bien.
1: Ah, toi, je suis pas timide, en face de toi.
0: Bah, je sais bien, mais je sais
1: bien.
0: Je sais bien.
1: J'ai pas l'habitude de dire que je suis Akeno, mais je suis tel que je suis, parce que tant qu'on veut réussir, faut pas avoir peur de tes adversaires, tu vois. Il faut se battre. Voilà. Je suis tellement battu que j'en ai eu des plaintes et tout, mais bon, c'est pas grave, ça.
5: Ouais.
1: C'est le risque du métier. Et tant qu'on veut réussir, on est prêt à tout, voilà.
5: Quand on aime le rock, on y va.
1: On y va.
0: Bien sûr.
1: Ça passe ou ça casse.
0: Revenons sur le sujet de Pierre, Jean-Pierre, si tu le veux bien.
1: Oui.
0: Donc toi, ta copine, donc t'as voulu coucher avec elle samedi soir, elle n'a pas voulu pour...
5: Pour le mariage. En fait, elle préfère attendre, rester vierge jusqu'au mariage.
0: Ah oui, bah alors c'est une famille très catholique.
5: Ouais, plutôt. Ouais.
0: Et alors, donc pour toi, ça t'a coupé l'herbe sur le pied, ça t'a fait débander, ça t'a excité
5: Je sais pas trop. Déjà, je voulais pas brusquer parce que je suis quand même bien amoureux d'elle et je la respecte.
0: Ça fait combien de temps que t'es avec elle?
5: Ça fait depuis 6 mois.
0: 6 mois, oh là là.
5: Ouais.
0: Toi, t'es puceau?
5: Moi, non, je l'ai. Non, j'ai fait ça qu'une fois. Mais je le suis pas. Mais bon, enfin, je le suis. Ouais.
4: c'est un peu chaud, quoi.
0: Et non, vrai, je comprends pas. Attends, t'es puceau ou t'es pas puceau?
4: Non, je suis pas puceau. Je suis
0: donc,
4: pas puceau,
0: c'est un peu chaud. Ça, tu peux pas en parler sur l'antenne. Tu lui as fait voir qu'elle est.
4: Non, j'ai déjà couché une fois avec une fille, mais.
0: Une fois, oui.
4: C'était vraiment. Si tu veux, je la considère vraiment comme la femme de ma vie, mais ça me fait chier de voir. Devoir attendre, vu que j'ai 17 ans, qu'elle elle en a 16. Elle
0: est... Alors là, je me fais encore l'avocat du diable. Est-ce qu'il est bien raisonnable aujourd'hui? Parce qu'à chaque fois, je vous le dis, je vous le redis, c'est bien de dire des choses comme l'autre qui a 20 ans, il veut faire des plans de carrière, il a plein de projets alors qu'il a 20 ans. C'est la femme de ta vie. Parce que c'est la femme que t'aimes aujourd'hui, mais il faut surtout pas dire que c'est la femme de ta vie.
4: Ouais,
0: parce que
4: je sais bien, mais
0: c'est super dangereux, mais tu te rends pas compte. Si un jour tu tombes, mais tu vas te faire mal.
4: Ouais, je sais bien.
0: Vous allez trop vite, vous allez trop vite, trop vite, vous brûlez les étapes. Oh là là là là là là. Vous ouais, utilisez des mots qu'on utilise quand on a, je sais pas, 30 ans ou quand ça fait un temps d'années qu'on est ensemble.
4: Ouais, je sais bien, mais tu sais, t'as des pulsions, quoi. Tu l'as
0: non, mais c'est
4: bien,
0: beau, ouais. Non, mais c'est beau, mais évite d'utiliser ces mots parce ouais. qu'après, ils te trottent dans la tête et après, tu crois que t'es dedans, tu crois réellement que c'est la femme de ta vie et je te le souhaite. Mais si un jour elle se barre ou que ça se passe pas bien, un jour tu vas, oh, ça va te faire mal.
4: Ouais, c'est clair,
0: que ça soit la nana que tu kiffes et que t'as envie, d'avoir plein de, t'as envie de faire plein de choses avec elle, c'est bon, mais dis pas que c'est la femme de ta vie.
4: Ouais, c'est bien.
0: Enfin, je dis ça, c'est pour toi, ça n'engage que moi ce que je dis, mais c'est plus un truc perso entre potes, tu vois, je te dis ça en copain. Que le fait de donner une leçon et de te dire voilà c'est vraiment c'est parce que tu vas venir pleurer peut-être dans 3 mois en disant, ça va être une horreur mais bon alors maintenant pour revenir à ce petit problème qu'est-ce que tu veux que je fasse?
4: Ben moi je voudrais bien avoir des contacts sur l'antenne, savoir si c'est déjà arrivé et qu'est-ce qu'ils ont
0: sinon
4: fait.
0: pendant qu'elle dort tu la pénètres pendant qu'elle dort.
4: Ouais.
0: Ou alors, parce que moi qu'elle est vierge, tu lui mets juste un doigt ou deux, puis comme ça elle va saigner, puis on dit, ah bah voilà, t'es plus vierge maintenant, on peut attaquer.
4: Ouais.
0: Non, je plaisante, mais là, ou alors faut vous marier très vite.
4: Ouais, bah à 17 ans, je préfère attendre encore un peu.
0: Bon, on est bien
4: mais
0: d'accord.
4: J'ai commencé bien à la caresser samedi, c'est ouais. bien chaud.
0: Peut-être que tu vas la faire changer d'avis à un moment donné, tu sais, quand les nanas sont bien chaudes. Quoique bon là, si elle a vraiment décidé avant le mariage, t'en as parlé avec elle, qu'est-ce qu'elle t'a dit?
4: Bah elle m'a dit non, je préfère, tiens, j'ai fait un petit cuni, tout c'était bien chaud samedi soir.
0: Ouais.
4: Et puis donc je commençais à remonter, machin, je pensais je vais me la faire. Et puis elle m'a dit non, je préfère je suis pas chaude du tout, je te dis franchement, je préfère attendre au mariage.
0: Et avant ce moment-là, tu ne le savais pas qu'elle était dans ce.
4: Si je le savais, mais justement je voulais forcer un petit peu parce que moi elle m'avait
0: D'accord.
4: bien chauffé et.
0: D'accord. Et ça c'est religieux.
4: Ouais.
0: D'accord, bah ouais, mais ça va être impossible à changer ça. Hein. Et, ouais. c'est tout. Enfin, faut respecter ça. Hein.
4: Ouais, je le respecte complètement.
0: Alors qu'est-ce que tu vas faire?
4: Bah je sais pas, justement je voulais en parler ce soir à l'antenne, savoir s'il y avait des personnes à qui c'était arrivé, et savoir ce qu'il faut faire, si on peut en parler, si ça peut changer des choses ou tu vois.
0: D'accord, ouais, non mais tu sais, enfin bon. Je vois pas comment quelqu'un va appeler on va avoir le témoignage de quelqu'un qui va nous dire qu'il a vécu la même chose que toi.
4: Ouais.
0: Ben qu'est-ce que ça va te faire? Ça va te rassurer, mais il y en a plein de gens comme non, ça.
4: Ça peut me rassurer, mais savoir si lui il a réussi à faire changer la vie de sa
0: oui,
4: copine et comment quoi.
0: Ouais. Enfin bon. Ouais, je veux bien essayer, mais enfin bon, j'y crois pas trop, et puis ça sert pas à grand chose. Mais enfin, pour le fun, comme ça, pour remplir de l'antenne, ma foi, pourquoi pas. Franchement, autant il y a des moments, c'est intéressant d'avoir des réactions des gens pour vraiment apporter des solutions. Autant là, si la nana, c'est la religion, je vois pas qui pourrait faire changer. Et en plus, s'il y en a un qui va dire qu'il a réussi, c'est tellement particulier ce genre de truc que c'est pas qu'est-ce que quelqu'un il a eu une technique que ça va marcher sur l'autre. Hein. C'est à mon avis sur ce truc, la religion, machin, c'est chaud. Hein.
4: Ouais,
0: 6 mois, t'en as pour un sacré bout. Mais pour le fun, puisqu'après tout, t'as envie d'avoir des témoignages et t'as envie d'être rassuré, ouais. On va demander aux gens de nous appeler au 0803 08 5000 très rapidos. On espère que Manu et Filda vont pouvoir faire le nécessaire et donc trouver un mec qui a vécu ou une fille éventuellement, qui était vierge et qui pensait ne rien faire avant le mariage pour X raisons, la religion entre autres, et qui finalement a changé d'avis, qui nous explique pourquoi. Mais bon, à mon avis, c'est pas pour ça que ça marchera de ton côté, Pierre. Ceci dit, on lance l'annonce. Si vous voulez participer au jeu des 3 mots éventuellement, quoi que je pourrais jouer contre toi, Jean-Pierre, ce soir.
1: Toute la musique que j'aime. T'as envie de la mettre, ça, là.
0: Ouais, on la mettra plus tard, mais le jeu des 3 mots, tu veux jouer au jeu des 3 mots, tu connais?
1: Tu veux, ouais.
0: Ah, on jouera l'un contre l'autre.
1: Ok, ouais.
0: Tout à l'heure, tu disais une bataille, on va se batailler, on va se battre tous les deux.
1: Bataille, oui.
0: D'accord, on va voir qui entre Jean-Pierre Sauzère et Max de Fun Radio va l'emporter. On aura Océane, 21 ans, de Grenoble, qui sera avec nous. Bonsoir, Océane.
6: Oui, salut, Max.
0: Ça va bien?
6: Oui, ça va, oui.
0: Très bien. On parlera de quoi, Océane, dans un instant?
6: Pardon?
0: On parlera de quoi ensemble?
6: De petits problèmes sentimentaux.
0: Oh bah dis donc.
6: Voilà.
0: Bah Jean-Pierre Sauzère est là pour éventuellement te remonter le moral. On ne sait jamais. Peut-être que ça va pouvoir le faire. On rappelle que Jean-Pierre est dans les studios et que Jean-Pierre recherche une femme. Donc si vous êtes une femme d'une trentaine d'années ou moins, 25, 20 ans même, exceptionnellement pour une soirée, tu peux t'éclater avec des filles de 20. C'est génial avec les filles de 20.
1: Ok, ouais.
0: Hein, je t'en dis pas plus. Eh ben, vous venez dans les studios, mesdemoiselles. Vous êtes les bienvenues au 20 rue Bayard. Faites vite parce que à minuit pile, même avant, enfin, tout le monde va se barrer. Donc, face à Jean-Pierre Sauzère qui est avec nous ce soir dans les studios. Tout va bien pour l'instant.
1: Tout va bien, oui.
0: Hein, pour le moment, il me rabâche toujours la même chose aux antennes. Il est bien. On se disait peut-être qu'aux antennes, peut-être que Jean-Pierre, c'est un extraterrestre.
1: Je sais pas.
0: Ah, c'est marrant parce que quand il est aux antennes, il dit
1: non,
0: que c'est un extraterrestre.
1: De toute façon, j'en ai rien à foutre des gens, ce qu'ils pensent, moi. Moi, je me dis, si je réussis pas, ma vie, elle est bientôt finie. Voilà.
0: Et tu vas là. Et tu iras ailleurs.
1: Et
0: on en a discuté, t'as dit que t'étais même prêt à faire une carrière sur une autre planète.
1: Je dirais d'une manière ou d'une autre que on peut pas être seul dans l'univers, comme Alain Delon disait, tu vois. Et oui.
0: C'est Alain Delon qui disait ça?
1: Mais bien sûr.
0: Ouais.
1: Mais là, ce soir, c'est pas une émission sur les extraterrestres qu'on va faire.
0: Non,
1: c'est... Moi, je te dis, je suis prêt à tout, moi.
0: Je sais, t'es prêt à n'importe
1: pour
0: quoi.
1: Pour réussir.
0: Alors, on va recontinuer, donc c'était pour dire ça, qu'on aura également, bien sûr, le hit parade de Ricky Larsen. On verra si Jean-Pierre Sauzère est classé dans les trois premiers à la fin de ce hit parade. Qu'est-ce qu'il y a? Qu'est-ce qui te fait marrer, Fildar? Qu'est-ce qu'il y a? Qu'est-ce qu'il y a,
1: Céline? Fildar, il voit que j'ai du talent et
2: mais
1: que...
2: Ouais, putain, ça me fout en l'air, moi.
0: Ça, ah
2: ouais, ça me fait chier, moi.
1: Et il comprend pas pourquoi que j'ai pas Brigitte.
2: Ah ouais, merde.
0: Brigitte, si tu nous écoutes, s'il te plaît, Brigitte, s'il te plaît, fais vite, réponds.
1: Moi, qui m'écrit, qui me donne une réponse, au moins.
0: Quelque chose. Justement, en parlant de réponse, on avait Pierre qui tout à l'heure. Donc, Pierre, t'es toujours avec nous en direct lives.
7: Ouais, ouais.
0: Jean-Pierre, donc, Pierre, pardon, ton problème, c'est que ça fait 6 mois que t'es avec ta copine. Samedi soir, tu devais lui grimper dessus, au moment donné où tu devais lui faire l'amour et la pénétrer. Et elle t'a dit, non, Pierre, ce n'est pas possible, pas avant le mariage. Et là, ça t'a un petit peu déstabilisé, bien que t'étais déjà au courant de cette petite nouvelle. On a demandé à des réactions. Eh ben écoute, surprenant, Stéphanie très rapidement a réagi au standard de Roubaix, 22 ans. Bonsoir Steph.
8: Bonsoir.
0: Bonsoir. Alors toi, t'es de quel côté? T'es du côté de la nana qui attend le mariage ou t'es c'est ton copain qui veut pas baiser avant le mariage?
8: Non, moi j'ai attendu jusqu'au mariage.
0: Putain. Donc on se marie tôt du coup?
8: Je me suis mariée à 18 ans.
0: Ah bah tiens.
8: Mais il s'est barré.
0: Mais oui, monsieur, c'est une erreur, mais bien sûr, je l'aurais répété
8: justement,
0: mille fois.
8: C'est pour ça que je téléphone, pour dire que quand on dit que l'amour de sa vie, eh ben, il n'y a pas d'amour de sa vie, déjà d'une, je ne crois plus.
0: Alors là, je vais me permettre de te couper avant même que Pierre ne réagisse.
7: Ouais.
0: Stéphanie, déjà, l'amour de ta vie, quand on a 18 ans, on peut avoir la personne de... Enfin, je ne sais pas, l'amour de sa vie, c'est vrai, tu dis on ne l'a pas parce que toi, tu as eu la déception, tu as cru l'avoir et tu t'es fait avoir. Je pense qu'on a plus de maîtrise à imaginer l'homme ou la femme de sa vie après avoir eu quand même pas mal d'expérience. Déjà dans la vie.
8: Quand je l'ai rencontré, j'avais 15 ans.
0: Donc... Oui, mais c'est pour ça que je te dis que quand quelqu'un qui, je sais pas, moi, peut-être que je bourlingue et que je galère dans tous les sens, mais si un jour je rencontre la femme ou en tout cas quelqu'un avec qui, j'aurais suffisamment bourlingué dans la vie pure, sans parler de la vie professionnelle, mais de la vie pure et de la vie amoureuse pour pouvoir être un peu plus sûr de moi.
8: Ouais, mais ma religion disait que je me marierais avec l'homme.
0: De ta vie.
7: T'étais catholique?
0: Bah oui.
8: Et donc je suis divorcée depuis 3 mois.
0: Alors tu te rends compte, la totale, hein, normalement
8: la
0: on a
8: totale, pas... mais c'est pas encore ça. Le pire, c'est que je lui ai donné un joli bébé.
0: Oh là là là là là là.
8: Au mois de janvier de l'année dernière.
0: On n'a pas le droit de divorcer normalement dans cette religion catholique également.
8: On n'a pas le droit. Eh, oui. Et quand il se barre avec. Il a rencontré l'autre amour de sa vie, en fait.
0: Ah bah voilà.
8: Voilà.
7: Donc... Lui, il avait quel âge?
8: Lui, il avait 26 ans.
0: Ah oui, quand même.
8: Oui, il avait 4 ans de plus que moi.
0: Et tes parents étaient d'accord pour que vous. Pour le mariage à 18 ans?
8: C'est que j'avais pas le droit de sortir, j'avais le droit de rien faire, et donc je me suis jetée en fait. J'avais quand même 18 ans, pas le droit de sortir, pas le droit...
0: Mais tes parents étaient contre?
8: Mes parents étaient contre.
0: D'accord.
8: Et j'ai attendu qu'ils partent au Portugal pour me marier.
0: Oh, t'as fait ça pour avoir de la liberté, pour pouvoir...
8: Pour avoir la liberté, mais je l'aimais, et d'ailleurs, malgré qu'il est avec une autre femme...
0: Tu l'aimes toujours?
8: Je l'aime toujours.
0: Ah, et donc lui, c'était quand même l'homme de ta vie?
8: C'était l'homme de ma vie, je sais qu'il me fait beaucoup de mal, peut-être qu'il viendrait frapper, pas maintenant parce qu'il fait de nuit, il viendrait frapper à ma porte et qu'il me dirait...
0: Excuse-moi, pardonne-moi, je veux reprendre tout depuis le début, tu serais capable de le faire?
8: Je serais peut-être capable de le faire.
0: De lui pardonner.
8: Parce que c'est l'homme que j'aime.
0: Ah, puis c'est dans la religion aussi catholique de pardonner, hein?
8: Oui, mais...
0: On s'en sort plus, c'est ça qui est...
8: Pardonner 2 fois?
0: Bah oui, mais bon, on peut pardonner 10 fois, hein.
8: Non, mais là, je ne sais pas, mais bon, je alors... pense d'abord à ma fille.
0: Bah oui, elle a quel âge?
8: Elle a 14 mois, mercredi.
0: Mercredi, putain...
8: Mais c'est le plus beau cadeau de la vie.
0: Bah, j'en doute pas un seul instant, mais alors tu vois, Pierre, dans quel... Bon, alors déjà, quand Stéphanie te disait, quand tout à l'heure, donc t'es d'accord avec moi, quand j'ai dit attention, c'est l'amour de ma vie, c'est l'homme de ma vie, c'est
8: voilà,
0: la femme de ma vie.
8: Faut faire très attention.
0: Ah oui, ça, faut se méfier.
8: Fils, moi, il me l'a dit, mais pour finir, il a rencontré une autre personne, que c'est... il me l'a dit que c'était l'amour de sa vie.
6: Ouais, mais peut-être que dans un mois, il dira, ben, c'est un autre amour et...
7: D'accord, mais quand tu dis qu'il n'y a pas d'homme de sa vie ou de femme de sa vie, ça c'est faux, parce que tu...
6: Non, parce que, bon, là, t'es amoureux d'elle, t'es vraiment amoureux. Quand on est amoureux, mais peut-être que dans un mois, tu vas avoir une autre fille, tu vas me dire, ben, et que tu vas t'entendre super bien avec, et tu vas réfléchir, et tu vas peut-être penser que c'est elle qui est mieux pour toi.
7: Bah, pour l'instant, moi, je vois, c'est... Pour moi, ça l'est, quoi. C'est vraiment la femme de ma vie pour l'instant.
0: Ouais,
7: Mais quand tu dis que ça n'existe pas, les hommes de la vie, moi, je suis pas d'accord, parce que tu vois vraiment des couples qui ont 30 ans de mariage et tout se passe super bien. Au bout de 30 ans de mariage, c'est...
0: Non, mais c'est évident, mais il est plus intelligent d'aller dire que... Enfin, de penser, que tu te mettes dans la tête que pour le moment, c'est la femme que tu aimes, peut dire que c'est la femme de ta vie, quoi.
7: Non, c'est bien, ouais.
0: C'est ça,
6: c'est
0: le danger.
6: C'est la femme que tu aimes, c'est pas la femme de ta vie.
0: Ouais. Alors peut-être que ça l'est, on sait pas, hein, parce que toi-même Stéphanie, tu dis que c'est encore l'homme de ta vie, que demain s'il frappait à ta porte, tu...
6: Oui, mais avant, je ne sais pas, en fait, dans ma tête c'est un peu brouillé, mais j'y crois plus à l'amour de... Parce que il m'a pas aimé comme il a dit, en fait.
0: On va demander à Jean-Pierre Rock'n'Roll, qu'est-ce que tu penses de tout ça par rapport à Pierre et Stéphanie, etc. Le fait de ne pas coucher avant le mariage, et après le mec qui se barre avec une autre alors qu'il a une gamine.
1: Bah, il dirait qu'il couche maintenant, parce que on est dans la troisième millénaire maintenant.
7: D'accord, Jean-Pierre, mais...
6: Et moi, j'ai jamais couché avec personne d'autre.
1: Oui.
7: Mais t'es gentil, mais si c'est... Il faut
1: oui, tu peux coucher avec moi.
6: Ah non, je peux rester pur. Maintenant, c'est fini, les hommes.
0: Ah, tu veux rester pur, c'est sûr que là, c'est vrai qu'on est couchant.
6: Je ne suis plus, mais je... mais pour l'instant, je reste comme ça, je suis bien. J'ai ma petite vie avec ma fille, je pense à elle avant tout.
0: Et en couchant avec Jean-Pierre, tu deviens vraiment très crade, hein.
1: Bah, bien sûr.
0: Ah là tu te purifies
6: par
0: plus,
6: contre,
0: tu deviens
6: des... sa chanson.
0: Ah, elle est belle,
1: c'est
0: hein.
1: Gentil ça.
0: Jean-Pierre Sauzère,
6: elle est vraiment
7: les
6: bien.
7: Paroles, elles sont magnifiques, hein,
0: ouais, les paroles sont magnifiques, c'est vrai.
1: On me réclame, on m'attend dans les bacs.
6: Tu sors un CD.
7: Et d'ailleurs Jean-Pierre,
0: attendez, vous parlez tous, vous parlez tous, attendez, vous parlez tous en même temps.
1: Tu peux en acheter deux CD même.
0: Alors Stéphanie, qu'est-ce que vous voulez dire?
6: Je disais, s'il sort un CD, je l'achèterai.
0: C'est gentil.
1: C'est gentil de ta part. Si t'es vraiment fan, tu en achètes deux, comme ça tu colles la pochette sur le mur.
6: Ouais. Non, je préfère accrocher la photo de ma fille quand même.
1: Voilà, tu fais comme moi, quand j'achète les albums d'Hallyday, j'achète deux paires d'eux, moi.
0: Mais t'es pas obligé de poser que la photo de ta fille, tu peux mettre ta photo de ta fille, la pochette de l'album de Jean-Pierre.
6: Non, je crois pas.
0: D'accord, bon, Stéphanie,
1: déjà,
0: si t'avais un peu d'humour...
6: Je t'ai pas vu, donc...
0: Non, mais tu t'en fous de ça, deuxième degré, la radio, humour. Tu dis oui, puis basta, qu'est-ce qu'il peut y avoir des gens premier degré? Par contre, t'as pas l'air d'être drôle, toi, hein.
6: Si, si.
0: Oh là là, bah alors, et humour, c'est pas parce que tu vas dire quelque chose à la radio qui n'est pas vrai qu'on va prendre ça comme premier degré.
6: Non, mais bon.
0: Bah, deuxième degré. C'est le truc qui est très important pour moi, parce que quand je dis à quelqu'un un truc et puis elle dit non, alors qu'on lui dit bon, qu'est-ce qu'il en a à foutre, c'est par téléphone, on délire, hein, Stéphanie, on te demande pas réellement d'aller acheter deux CD et d'aller réellement en mettre une sur le mur, c'est pour déconner, gag.
7: Déjà acheter un CD,
1: c'est déjà pas mal.
0: Faut déjà qu'ils sortent en plus, c'est encore plus compliqué. Pierre, tu voulais dire quelque chose?
7: Je voulais dire, Jean-Pierre, je pense beaucoup à toi parce que j'ai une tante qui sort un peu le même genre de musique que toi. Elle a sorti un CD, mais ça marche pas. Je voudrais te le faire écouter un petit peu, je sais pas si t'as dit.
0: Allez, vas-y, alors fais écouter.
7: Alors, déjà la première chanson.
0: Et Jean-Pierre va pouvoir donner une critique.
7: Comme le tien de la fête de la musique, je te fais écouter. Déjà, ça commence à peu près comme pour toi. C'est un peu le même genre, hein. Ça fait depuis 95 qu'elle l'a sorti, mais ça marche pas.
1: Quand la mer se retire.
7: Ouais, alors à un moment ça pulse, parce que là c'est un peu tout naze.
0: Allez, vas-y, mets Pierre, le moment où ça pulse.
7: Quand ça pulse.
0: Vas-y, mets quand ça pulse.
7: Ah. Voilà, c'est merde, putain. Bon, je l'ai loupé. Attends, je te le remets. Attention, hein, Jean-Pierre, là t'as de la concurrence, là.
1: Bah, je vais continuer.
7: La solo de guitare, t'as tout. Moi, je trouvais, Jean-Pierre, que ça te...
0: On a rien entendu. Qu'est-ce que veux qu'on se fasse une idée de ça?
7: Je remets un petit coup, alors.
0: Ah, c'est de la bonne merde, ça. Oui, bah d'accord, merci Pierre. Très sympa, hein. Merci Pierre. Merci Stéphanie, bon courage, merci de nous avoir appelés en tous les cas. Je t'embrasse très très fort et merci Pierre. Et puis bon courage à tous ceux qui veulent faire des enfants à 18-19 ans, qui divorcent, qui se retrouvent avec le marmot dans les mains, qui vont nous appeler après pendant toute la semaine. Prudence, Jean-Pierre. Hein.
1: Bah, j'ai dit bonne chance.
0: Toi, t'as pas d'enfant, toi?
1: Non. Peut-être, non. Marouane, une fois que j'ai baisé, oui. Ça s'appelle Linda. Maintenant, je peux le dire.
0: Ouais, c'est vrai.
1: C'est vrai, on m'a dit si ses frères ils savaient ça, ils m'auraient pété la gueule.
0: D'accord.
1: Non mais c'est sérieux, mais ça finissait Marouani, mais c'était un i. Voilà. Il faut pas se plaindre un coup, s'il y a de la mafia, il y a quelqu'un qui m'a appelé un coup, ben, si vous voulez me venger, vous pouvez le faire. Ok? Voilà. Et la mafia, la raison d'hésiter, pour certaines... Tu vois ce que je veux dire? Max. Parce que moi, je me dis que tant qu'on va emmerder le monde, on peut. Moi, je suis rien aujourd'hui. J'essaye de y arriver. Je veux me battre, je veux réussir. C'est pour ça que je suis prêt à péter ma vie. Tu vois, je suis là ce soir, Marc. Je suis prêt à péter ma vie, moi, pour réussir, moi. Tu vois? J'en ai assez ramé. Mais je vais y arriver, c'est choix qui nous. Voilà. Et tant qu'on voit quelqu'un qu'on descend comme un préfet ou quoi que ce soit, tu vois, bon, je devrais peut-être pas parler de ça à la radio, mais moi je le dis, moi. Je suis franc, je suis combat à la vanne. On tue pas un préfet pour rien parce qu'il y a de la magouille dans tout ça. Ok? Et moi, si on décidait de tuer les deux psychiatres de ce qu'on a fait, là, ben allez-y, voilà, faut pas s'empêcher de le faire. Et je le dis à la radio en direct. Ok? Voilà. C'est tout à fait normal, hein. De toute façon, Dieu, c'est le juge. Alors, il n'y a pas de problème. Tu vois, Keno, je suis peut-être désolé de parler comme ça ce soir, mais je parle parce que j'ai envie de parler, de dire ce que j'ai au fond de mon cœur. Parce que c'est vrai, les gens, ils disent pas ce qu'ils pensent tout bas, mais il faut le dire. Tu vois ce que je veux dire, Max? Les gens, ils parlent. Ils disent pas que les autres, tu vois le sens de ce que je veux dire.
0: Oh oui, non, oui, tout à fait, oui, si on gratte un peu.
1: Il faut oser parler ce qu'on pense tout bas, voilà ce que je veux dire. Pour certaines choses, voilà. C'est vrai. Mais je pense qu'on changerait le milieu de la politique et tout. Bon, je vais pas faire de politique.
0: Oh si, vas-y, pendant qu'on est dedans.
1: Il y a beaucoup à faire quand même.
0: Qu'est-ce qu'il y a? Qu'est-ce qui va pas dans la politique, Jean-Pierre?
1: Bah moi, je vous dis, de toute façon, moi, d'avant, je vais vous dire tous que, bon, j'en fais pas de politique, mais je sais que Jacques Chirac, il va repasser déjà d'une, voilà.
0: D'accord,
1: hein, okay. Si je me trompe, moi, je sais que c'est vrai. Faut laisser le temps s'installer, mais faut pas que ça dérape au bout de 7 ans après, parce que je crois que ça finirait mal. La France serait mal barrée, tu vois. Voilà, parce que souvent, c'est les...

0: peut-être lui pour certaines choses. Puis il m'a dit, Jean-Pierre, je veux que tu réussisses, voilà. Il peut pas m'aider, mais il m'encourage. Il aimerait bien un jour me voir en gala, tu vois. Mm. Mais des fois, à dire ces choses-là, si j'ai dit ça, c'est parce qu'on me pousse à bout, puis voilà. Voilà, puis il y a de la magouille, puis lui, pour rien, qu'on me dit, t'as eu un avocat, prends un autre. Mais je laisse tomber, je prends plus d'avocat. Je me défends plus contre ce qu'on m'a fait, et on verra bien comment ça finira. Et voilà, s'il y en a qui veulent me manger, ben, qui peut toujours me trancher, on verra bien. Voilà. Bon, c'est pas la solution, d'adieu.
1: Non, mais c'est sûr, c'est pas la
0: solution. Mais la solution pour moi, c'est de réussir des enculés tous comme ça, ben, seule façon de réussir, avoir des tripes pour moi et me battre comme un battant.
1: Voilà, bravo. T'as la rage, hein, quand même.
0: J'ai la rage de vie, la rage de vaincre.
1: Ouais, t'as pas envie de laisser tout tomber comme ça du jour au lendemain.
0: Ben non.
1: Non.
0: Des fois, j'ai envie de ne plus chanter, mais c'est à cause de cet arrêt-là.
1: Ouais.
0: Mais si je chante plus, je suis fini.
1: Ouais, je comprends. Je comprends, tout à fait, tout à fait, tout à fait.
0: J'ai pas amusé à harceler ma Rouanine, de nouveau, non?
1: Non, bah non, on va pas
0: recommencer. Ça fait un an,
1: Bah, tu vas pas enculer sa sœur, je sais pas quoi, ce que tu vois.
0: Mais non, mais ça faut... Bon, j'ai dit ça tout à l'heure, comme ça.
1: Ouais, mais c'était pour déconner, hein, puis on s'était pas les Marouanis.
0: Voilà, moi je veux dire que, de toute façon, il faut faire attention à ce qu'on dit l'antenne, comme on dit, mais...
1: Bah oui,
0: moi,
1: parce que là, t'as dit n'importe quoi tout à l'heure, ouais.
0: Je dis des choses vraies quand même.
1: Non, là, tout à l'heure, là, t'as parlé de politique, toi, t'as dit des belles choses. C'est vrai que t'as dit des belles choses.
0: Bah ouais, mais je suis pas. Il y en a de longs qui disent des belles choses. Il n'y a pas que moi, il y en a beaucoup qui voient des artistes qui disent des belles choses.
1: Qu'est-ce qu'il a dit de beau, de long?
0: Bah, j'ai plus retenu ce qu'il a dit à l'époque, mais.
1: Il en a dit des belles quand même à l'époque. Même si on s'en souvient pas.
0: Et même Yves Montand, tout ça.
1: Elles ont tellement marqué ces choses-là.
0: Et voilà.
1: Ça a tellement marqué ce qu'ils nous ont dit qu'effectivement, on s'en souvient même pas.
0: Bah non, mais moi je fais pas de politique, mais je vois certaines choses et je vois mes difficultés et d'autres difficultés aux jeunes, c'est vrai, on dira, mais toi tu es là et tout, et voilà. Et moi je veux dire aussi, il y a des pourris dans l'administration, tels que la Coctorep, voilà. Parce qu'un coup j'ai 26 T4 et le T4 il m'a dit, tu seras pas chanteur, tu seras jamais chanteur. Et ils ont tous abusé de moi et j'allais péter la gueule ce mec. C'est des enculés la Coctorep de Rouen, là. Voilà. C'est tout, moi je le dis franchement, et comme pour couper ma pension, j'ai rien à branler, parce que j'ai déjà voulu l'arrêter, mais ils m'ont mis une pension d'un handicapé que je devrais pas avoir,
1: ah ouais,
0: et ils ont fait des expériences, voilà. Et ils ne seraient pas encore une personne qui m'a dit, c'est vrai ce qu'on t'a fait, c'est pas bien, mais
1: on
0: je dis pas
1: fait,
0: son nom.
1: On a fait des expériences sur toi, médicales.
0: Non, mais on a voulu m'effacer la mémoire, parce que j'ai toujours voulu être chanteur.
1: Puis pour t'oublier tes textes.
0: Ils ont estimé que je devrais pas y arriver parce que je suis pas calé pour. J'ai pas de bac, j'ai pas de diplôme, j'ai rien. Et voilà, faut être intelligent pour réussir.
1: Voilà.
0: Maintenant. Et c'est pas bien ça. Parce que maintenant, il y en a qui ont des diplômes, et qu'est-ce qu'ils font avec?
1: Ils font rien. Ils font que de la merde.
0: Ils vont germain, non?
1: Voilà, exactement.
0: Alors, il faut une France nouvelle pour demain, voilà, pour l'avenir des jeunes, voilà. Ce que je veux dire.
1: Ah là, très bien. Jean-Pierre est en pleine forme, vous l'avez entendu, c'est du monologue, hein. Ça peut parler pendant des heures, un truc comme ça, hein. Ça a des choses.
0: Bien sûr, parce que moi, je pourrais passer sur France 2 et tout, dire des choses. Mais moi, je préfère les dire en chanson comme Balavoine, tu vois.
1: Ouais. Je comprends. Bah d'ailleurs, tout à l'heure, tu pourras t'exprimer en direct, hein. Tu vas pouvoir chanter une petite chanson, okay, et on récupérera, ouais. C'est promis. Je suis désolé de te faire patienter aussi longuement, ma petite Océane qui doit être avec nous. Océane, je suis désolé, hein.
2: C'est pas grave.
1: Mais c'est promis, dès qu'on revient, qu'on fait la pause, on revient avec toi. Et ensuite, avec Jean-Pierre, on fera le jeu des trois mots. C'est promis, juste après toi. Donc Océane, le jeu des trois mots. Jean-Pierre nous chante une petite chanson.
0: Okay.
1: Et après, on accueillera Mickaël et tout ça. On va continuer normal l'émission. Donc t'es prêt pour chanter une... Ça sera quoi comme chanson?
0: Bah... Toute la musique que j'aime, et je suis prêt à fermer ma gueule.
1: D'accord.
0: Je ne peux rien dire sur les choses que je viens de dire. Voilà, maintenant, faut voir l'avenir. Hein, on verra bien. Moi, j'ai dit, ça finira bien, ça finira mal, mais j'en ai rien à foutre. Ça finira comme ça finira. Dieu, c'est mon destin. Dieu, voilà.
1: Les enfants, que demain, entre minuit et 2h, nous prolongerons la soirée Star System avec un spécial 100% classique mix, 100% programmation disco funk, et vous ferez l'intégralité de cette programmation entre minuit et 2h, comme on l'avait fait la voix d'avant. Donc, si vous êtes amateur de funk, bien sûr, rendez-vous. Minuit, 2h, la soirée, classique mix, ça va être de la balle, comme la dernière fois, je l'espère, je viendrai avec le maximum de disques et vous les demanderez au standard, si je les ai, on les diffuse et en plus, vous pourrez les dédier à la personne que vous voulez en direct et nous expliquer pourquoi vous avez fait le choix de ce disque. Océane est avec nous, 21 ans de Grenoble, et ensuite Océane, avec Jean-Pierre, nous ferons le jeu des trois mots et ensuite Jean-Pierre va nous chanter une petite chanson. Océane, on t'écoute.
2: Oui, ben voilà.
1: Oh là là, t'es loin, rapproche-toi, oh là là, t'es super loin là.
2: Là, ça va mieux?
1: Ah oui, devant le combiné, voilà, très bien, okay, ça fait plaisir avec une bouche pareille. Allez, vas-y.
2: Donc, par quoi commencer? Enfin, c'est un peu compliqué tout ça.
1: Mais t'es où, là? Excuse-moi, t'es où?
2: Je suis dans une cabine.
1: Ah oui, quelle horreur. Alors, parle bien devant ton micro, hein.
2: Ouais, voilà.
1: Ah bah voilà.
2: Et ferme bien, combiné.
1: Et voilà, et ferme bien la porte.
2: Ouais.
1: Voilà, il y a l'aspirateur derrière, quelqu'un qui fait des travaux, il y a quoi?
2: Il y a des voitures.
1: Ah d'accord, ok,
2: ça
1: très bien.
2: Circule, c'est la cata.
1: D'accord, oh, c'est la cata, ça bouge, Grenoble, c'est embêtant, c'est pénible une ville qui bouge à 23h. Hein.
2: Oui, bah oui, non, mais d'un côté ça peut être pas mal, quoi. Mais là, effectivement, dans une cabine, ça le fait moyen.
1: Ça le fait moyen, bah Océane, t'as qu'à avoir comme tous les jeunes un portable.
2: Eh oui, mais j'en ai un, quoi. Mais
1: d'accord.
2: Quand on paye plus, plus portable.
1: Hein. Eh ben, je préfère que t'appelles d'une cabine. Alors,

0: Qu'est-ce qui... Alors tu veux parler d'un homme, je sais pas quoi, j'ai pas tout compris, d'un mec?
1: Oui, en fait c'est un type que je connais comme ça par l'intermédiaire de copains, quoi, si tu veux. Donc j'ai bloqué dessus comme ça une soirée techno notamment qu'on avait faite du côté d'Annecy.
0: Ouais, mortel.
1: Ah, c'était assez terrible, ouais.
0: Ah ouais.
1: Et donc depuis il m'arrive de le recroiser de temps à autre sur Grenoble, et ça fait 2 ans qu'il est avec sa copine maintenant, tu
0: vois. Ouais.
1: Et alors je trouve la situation un petit peu désespérée parce que j'ai focalisé dessus quelque chose de pas croyable.
0: Ouais.
1: Et bon, j'ai l'impression que c'est un peu...
0: Parle devant ton micro parce qu'il y a un bruit, parle bien devant le combiné.
1: Oui, j'ai l'impression que c'est un peu inaccessible.
0: Ah oui, t'as pas son accord, ok. T'es pas sorti avec, c'est que tu l'as fréquenté comme ça, hein.
1: Oui, voilà, on se connaît vaguement, quoi.
0: D'accord, ouais. Vous êtes revus après cette soirée techno d'enfer à Annecy, vous êtes revus?
1: On s'est recroisés dans Grenoble, voilà.
0: Ouais.
1: On s'est recroisés.
0: Vous avez des amis en commun?
1: Comment?
0: Vous avez des amis en commun?
1: Ouais, voilà, ouais, on a des amis en commun.
0: Et vous avez, t'as jamais eu l'occasion d'aller fréquenter, enfin de voir quelqu'un que vous aviez en commun et d'aller de vous donner un rendez-vous et de s'arranger pour qu'il soit là?
1: Disons que j'ai pas trop essayé de faire quelque chose comme ça, quoi.
0: Non, je t'entends plus là, excuse-moi.
1: Oui.
0: Oui, non, mais reste avec nous, concentré, avec le même timbre de voix, qu'on t'entende bien, parce que tu baisses d'un ton, tu redescends, tu remontes. J'entends rien malheureusement, parce que.
1: Ok.
0: Non, mais je t'entends bien là maintenant.
1: D'accord.
0: Ouais, donc tu disais quoi?
1: Oui, non, en fait, non, ça, l'occasion s'est jamais vraiment présentée, quoi.
0: Oui, d'accord, mais justement, il faut la provoquer, cette rencontre.
1: Oui, il faut la provoquer, mais disons qu'il y a toujours sa pouf dans les parages, donc c'est un peu embêtant.
0: Ah, elle a sa pouf, d'accord, ok. Donc c'est la copine, hein, pour expliquer à Jean-Pierre,
1: voilà,
0: qui est avec nous.
1: Voilà.
0: Bien faire, hein. Ah, tu crois que je peux faire quelque chose, toi?
1: Je sais pas,
0: donne-moi son numéro de téléphone et je vais l'appeler.
1: Son numéro?
0: C'est le seul moyen. Arrête Jean-Pierre, t'allumes le micro, fil d'art, réveille-toi un peu. Voilà, merci. Non mais à un moment donné, pour que je puisse faire avancer les publics, pour moi le plus simple, c'est quand vous vous plaignez de quelqu'un, ou vous avez envie de rencontrer quelqu'un, ou vous avez machin, c'est d'avoir les numéros de téléphone.
1: Ouais, bien sûr.
0: Ah bah oui, pour moi c'est plus simple, c'est de la radio, comme ça je l'appelle et puis on essaie de discuter.
1: Ouais, mais là non, c'est pas le cas.
0: Ah bah là j'ai aucune solution. Comment je peux pas, il faut quand même pas croire que je puisse trouver l'idée, comment plaquer la nana, comment le mec, faudrait que je l'ai au téléphone.
1: Ouais, bien sûr.
0: Ah ouais, non mais là c'est trop complexe. Attends.
1: C'est clair que c'est logique, ouais.
0: Ah non mais là je suis pas Superman, moi, hein. Je peux pas.
1: Ouais. Mais
0: il y a eu une époque peut-être.
1: On essaye par-ci par-là de me donner quelques conseils, quoi, parce que j'en ai parlé à des personnes,
0: alors,
1: à mon entourage assez restreint, quoi, si tu veux.
0: Quel genre de conseils on t'a donné en restant devant le micro, si ça ne te dérange pas pour la quatrième fois?
1: Je vais me faire taper sur les dents.
0: Mais non, mais c'est pour qu'on t'entende mieux, parce que t'es dans une cave, c'est horrible.
1: Quel conseil on m'a donné?
0: Ouais.
1: Alors
0: ouais.
1: Ça a été les conseils assez franco du style rentre-lui dans l'art, n'hésite pas. Oui, non. J'ai
0: non.
1: Peut-être grande gueule, mais à ce point-là...
0: Ça, c'est pas ton truc. C'est pas ton truc, d'accord. Et c'est quelqu'un qui a le même âge que toi, un peu plus âgé, plus jeune?
1: Disons que c'est plus âgé, quoi.
0: Plus âgé.
1: Moi, disons que j'ai des amis qui ont entre 27-30 ans, quoi, par
0: ouais,
1: là. Donc,
0: ouais.
1: Donc, ils font encore bien la fête, d'ailleurs.
0: Oui.
1: Et donc, c'était le style de conseil qu'on me donnait. Mais n'hésite pas, profite-en, en une soirée, passe, hop, tu lui rentres dedans, on n'en parle plus. Ouais, super.
0: Mais il faut déjà que tu le rencontres de nouveau, il faut qu'il y ait de nouveau cette rencontre entre toi et lui, quoi.
1: Ouais, voilà.
0: Bah
1: ouais,
0: si t'attends que ça se passe, ça risque de durer longtemps, quoi.
1: Apparemment, tout ce que je sais, c'est que lui aussi il est d'Annecy, quoi.
0: Mm-hmm.
1: Et donc, à chaque fois qu'on se croise en soirée, disons qu'il y a tout le temps sa pouf, quoi. Il n'y a pas moyen de faire 2 mètres sans qu'elle lui soit collée au cul, quoi.
0: Ah ouais, bah elle se méfie, elle a peut-être raison, et elle a bien raison, puisqu'il y a des filles qui lui tournent autour et qui aimeraient bien le fréquenter.
1: Et ben ouais.
0: Et demain, ouais. Et donc, toi, tu veux remplacer, ça sera peut-être donc toi, demain, la pouf.
1: Bah disons que moi je dis c'est la bonne guerre, quoi, et puis bah chacun pour sa gueule, donc à la limite, tu vois, si je peux tenter quelque chose.
0: Non mais je dis demain toi tu vas devenir la pouf, donc en question tu veux remplacer la pouf pour devenir la pouf.
1: Ah mais ça je m'en fous à la limite.
0: Non mais c'est ce qu'ils vont penser, c'est ce que il y a des
1: peut-être, oui,
0: ouais. Ouais, bah alors là quoi faire, Océane, je n'en sais rien, mais rien. Mais non, parce que tu te bouges pas, il faut provoquer. Si t'as de la chance d'avoir en commun des amis, il faut absolument que ces amis là puissent être à moins.
1: Oui, voilà, faudrait que j'arrive à m'appuyer sur eux.
0: Au moins un parmi ceux-là avec qui tu pourrais être de confiance et forcément de mèche.
1: Ouais.
0: Et qui organiserait un rendez-vous avec plusieurs personnes pour pas qu'il y ait l'impression qu'il y a juste la nana, toi et lui, et là ça ferait un peu cheap. J'ai 7 ou 8 personnes, un samedi après-midi ou un dimanche, j'allais boire un café, quelque part, rendez-vous à 16h au centre de Grenoble. Mmh. Le truc tout classique, tout le monde se donne, puis vous êtes autour d'une table, tu t'assois à côté, et puis voilà, vous engagez la conversation, et là tu vas voir un petit peu, t'as discuté avec lui, tout ça, il te plaît?
1: Ouais, carrément. Ouais.
0: Ou c'est carrément que physique et que...
1: Ah non, pas du tout, non.
0: D'accord.
1: C'est pas du tout purement physique.
0: Devant ton micro, oh, putain, c'est la dernière fois au scène.
1: Oui, d'accord.
0: Mais non, mais reste devant ton micro, oui. Bordel, pense à la... Mais on n'entend rien.
1: D'accord.
0: Ouais.
1: Non, c'est pas purement physique, ça c'est déjà plusieurs fois qu'on s'est parlé.
0: Ouais.
1: Bon, en soirée, c'est pas génial, parce qu'on est un peu tous à l'ouest, quoi, mais... Bon, c'est voilà quoi.
0: Pas d'échange de numéro de téléphone, vous n'êtes pas dit, ça serait sympa qu'on se revoie, non, des choses comme ça, rien.
1: Non, pas vraiment. Non, là, j'ai la grosse timide. Hein.
0: Ouais, là, alors que d'habitude, t'es pas comme ça?
1: Alors que d'habitude, non, pas du tout.
0: Alors ça, c'est bon.
1: J'ai pas arrêté de respirer quand même. Je veux dire, je continue quand même à vivre et puis à rencontrer des gens autour de moi.
0: Ouais, mais enfin, bon, c'est quelqu'un qui te prend quand même pas mal de place dans ta tête en ce moment.
1: Voilà, c'est ça le gros problème.
0: Tu me rappelles de quand est-ce que c'est passé cette soirée?
1: Oula, ça remonte au mois de décembre.
0: Oh putain, bah non, t'es pas une speed toi, hein?
1: De quoi?
0: Bah dis donc, pour le revoir, je pensais que ça datait d'il y a 15 jours, 3 semaines.
1: Ah non,
0: ça date du mois de décembre. Oh là, mais il faudra te réveiller ma chérie, parce que là, bah oui, parce que là, à mon avis, il pense plus du tout à toi. Tu crois qu'il a flashé un peu ou qu'il s'est passé quelque chose? C'est difficile
1: moi,
0: à répondre.
1: Moi, c'est ce qu'on m'a dit. Enfin,
0: ah, c'est ce qu'on t'a dit. Mais enfin, bon,
1: moi, c'est ce qu'on m'a dit, mais je me fie pas trop non plus à ce qu'on me dit.
0: Oui, parce que si lui non plus, il a pas fait quelque chose pour venir te revoir, c'est pas très bon signe non plus. Quoique lui, il est peut-être en attente également, comme toi, hein.
1: C'est une question que je me pose aussi. Ouais.
0: Et puis lui, l'avantage par rapport à toi, c'est que lui, comme il a déjà quelqu'un, si tu veux, à la rigueur, ça trotte moins dans la tête, quoi. Il peut se contenter de sa poufiasse ou de ça. Comment tu dis?
1: Ça pouffe,
0: tout simplement. Oui. Mais il faut absolument que tu puisses le revoir comme ça dans un cadre décontracté entre amis que vous avez en commun et basta. Il y a pas de solution.
1: Il
0: n'y
1: a pas d'autre solution.
0: Oh, si, ou alors pareil, un de ses amis qui aurait ce numéro de téléphone et que tu puisses l'appeler et demander à le voir, à le revoir. Mais bon, là c'est pareil, c'est osé. Si déjà tu dis que si en temps normal t'es plutôt une fille rentre dedans et que là t'es très timide, je sais pas si tu oseras effectivement l'appeler et lui dire voilà, au mois de décembre on s'était vu, j'ai récupéré ton numéro, j'aimerais bien te revoir.
1: Ouais,
0: là il va se douter qu'il se passe quelque chose. Ouais,
1: je pense aussi. Ouais.
0: Ouais, et
1: non,
0: comment...
1: J'ai pas envie de prendre justement des distances, quoi. J'ai pas envie non plus que ça l'éloigne si on a l'occasion de se revoir en soirée.
0: Ouais. Mais je crois que quand tu te prends trop la tête, comme souvent on se prend trop la tête dans ce genre de situation.
1: Ah, c'est terrible,
0: je sais, mais moi ça m'est arrivé de me prendre la tête pour un oui, pour un non des fois. Arrêtez de vous marrer. Mais je parle pas forcément de la situation d'aujourd'hui. Je parle en règle générale des fois.
2: J'ai rien dit.
0: Il faut foncer, vraiment. C'est dommage que tu aies mis autant de temps parce que là on est mi-mars, ça fait 3 mois quoi.
1: Ouais, bah ouais.
0: Ah ouais, 3 mois pour commencer à te dire tiens, je vais essayer de trouver une solution, tu m'appelles ce soir. Oh, c'est hallucinant.
1: Mm-hmm. Surtout qu'en plus de ça, j'écoute jamais la radio. Je vais te dire un truc, c'est vraiment la seule émission que j'écoute sur la radio.
0: Ouais.
1: Parce que j'aime bien, voilà, donc je me suis dit.
0: Non, mais d'accord, mais que tu aies mis 3 mois pour appeler, pour en parler.
1: Ben, ouais.
0: T'en as jamais parlé à personne de ton entourage?
1: Non.
0: Ah non, jamais personne?
1: Non, jamais personne.
0: Ah, c'est marrant.
1: Ouais.
0: Et pourquoi ce soir-là? Pourquoi t'en... Donc ça veut dire que là, t'es à bout, t'en peux plus, tu veux vraiment trouver une solution?
1: Bah, j'aimerais vraiment, ouais, voilà, c'est soit prendre une grosse claque, tu vois, et puis basta, on n'en parle plus.
0: Mais t'aimerais savoir, quoi, t'aimerais vraiment le rencontrer pour savoir.
1: Voilà,
0: t'aimerais
1: être fixé.
0: D'accord. Bah ouais, donc il faut faire ça, c'est dommage que t'aies pas son numéro, parce qu'on aurait pu l'appeler, mais voilà, est-ce que tu te sentirais le courage quand même de l'appeler, toi, personnellement?
1: Me sentir le courage? Franchement, je ne pense pas.
0: Non, d'accord, donc en imaginant que t'aies le numéro dans les jours à venir, là, tu serais pas capable de le faire.
1: Ah, je pense pas, non.
0: Par contre, tu serais assez partante si, comme je disais tout à l'heure, très lourdement, pour me répéter et terminer là-dessus, si par contre, durant ce week-end, là, il y a un rencard qui est organisé à plusieurs et que lui est dans le groupe sans sa pouf,
1: ouais.
0: Là, t'y vas et en plus de ça, t'essaies de t'arranger pour savoir si il y a quelque chose de possible entre toi et lui.
1: Bah, disons que oui.
0: Ou là, tu resterais très soft.
1: Vraiment, j'emploierais les gros moyens, je vais sortir l'artillerie, quoi, ouais.
0: D'accord.
1: Ouais.
0: Sachant que, étant donné qu'il a une copine, il va pas te sauter dessus. Si c'est quelqu'un de relativement clean, il vaut mieux, parce que si demain il te saute dessus, c'est-à-dire que demain t'es avec lui, il pourra faire pareil avec une autre.
1: Ouais, ça c'est sûr.
0: Bah ouais, c'est ça.
1: Donc
0: dont il faut.
1: À la place de la pouffe, hein, n'est-ce pas?
0: Non mais c'est de ça dont il faut se méfier, c'est que. Ouais. C'est que des fois on dit putain génial. Eh oui. Là, tu serais prête éventuellement à sortir le grand jeu, voir en tout cas s'il y a une possibilité entre toi et lui.
1: Ouais. Si je vois qu'il y a une ouverture, ouais, je pense que je sauterai sur l'occasion.
0: Bah, il faut vraiment que tu t'y mettes, parce que 3 mois, t'appelles ce soir, t'en as parlé à personne, tu m'en parles à moi. Je pense que là, il va falloir vraiment que tu sois au moins fixé, quoi. Parce que tu dis que tu penses à plein d'autres choses, mais à mon avis, ça doit quand même très souvent te trotter dans la tête.
1: Ça prend une grosse place.
0: Ah, tu vois, alors que tout à l'heure, tu me disais, tu vois,
1: Mais oui,
0: tu changes d'avis, parce que je le sais bien, je le sens. Quand je fais l'analyse en 2 secondes, mois de décembre, mi-mars, 3 mois que ça dure, tu m'appelles ce soir, t'en as parlé à personne. personne, je suis la personne avec qui tu veux qu'on en parle parce qu'on se connaît sans se connaître, etc.
1: Ouais.
0: C'est que tu as vraiment envie de savoir maintenant si tu veux qu'on trouve une solution, donc tu as besoin de savoir réellement s'il peut se passer quelque chose entre toi et lui.
1: Ouais,
0: c'est
1: voilà,
0: sûr.
1: C'est ça. Voilà.
0: Et il faut que tu le saches vite.
1: Bah assez vite, ouais. Assez
0: bah oui.
1: Vite.
0: Au même titre
1: parce
0: que Jean-Pierre,
1: j'arrive
0: ouais.
1: Pas vraiment à tenir, j'arrive pas à tenir une relation avec quelqu'un, tu vois. Depuis que j'ai vu ce gars, quoi. C'est terrible, mais je suis omnibulée et j'arrive pas vraiment à me lancer dans une relation, quoi. Donc pour moi, pour l'instant, mes relations, ça se base sur des rencontres éphémères, quoi.
0: Ouais, je peux comprendre. Non, mais je peux comprendre. Pas de problème.
1: Ouais.
0: Bah écoute, je n'ai trouvé aucune solution car il faut pas s'attendre à une solution miracle avec une baguette magique.
1: Non, mais à des conseils, tu vois.
0: Jean-Pierre, oui.
2: Bah moi je dirais une nana pour vivre avec moi, c'est difficile.
0: Non mais en dehors de toi.
2: À part une procureure, c'est
0: oui,
2: ma vie, il y a
0: oui,
2: pas de problème.
0: Oui, d'accord. En dehors de toi, Jean-Pierre.
2: Elle a l'habitude d'avoir des tarés, tu vois. Enfin,
0: Océane, quel conseil que tu peux donner pour Océane?
2: Ouais, bah bonne chance.
0: C'est un bon conseil, ça.
2: Voilà.
0: Ça, c'est un bon conseil. Ça, on aimerait en avoir des plus souvent, des comme ça. Max, est-ce que tu peux me donner un conseil? Bonne chance. Ah là, je peux te faire une émission pendant 3 heures où tout le monde appelle, tu exposes ton problème, je trouve une solution en te disant bonne chance. C'est bien, Jean-Pierre, comme conseil.
1: Ah, c'est toujours mieux que rien.
0: Ah, c'est toujours mieux que rien. Mais enfin, là, c'est quand même pas grand-chose.
1: Là, c'est pas grand-chose, effectivement.
0: Bah, enfin, moi non plus, j'ai pas trouvé la solution miracle. Hein.
1: Non, mais c'est pas grave. Je m'attendais pas à une solution miracle. Hein. Non, t'es pas divin non plus. Quoi,
0: non.
1: Moi, je m'attendais,
0: non.
1: Tu vois, un simple conseil.
0: Une petite discussion, des fois, ça fait du bien parce qu'on a besoin d'en parler. Hein.
1: Et t'as besoin de te lâcher. Et puis.
0: Voilà, exactement.
1: Et puis, bah, maintenant, c'est fait, tu vois. Et là, déjà, fouf.
0: C'est vrai. Ah, c'est vrai, carrément.
1: Non, bah oui, quand même, depuis le mois de décembre, t'es d'accord?
0: Ah bah c'est lourd, ça c'est clair que... C'est vrai que ça commence à causer. 3 mois, c'est long, hein.
1: Ah bah ouais.
0: Moi, ça fait 3 mois que je suis dans le privé, là, c'est long, 3 mois, c'est bien, 3 mois. Hein.
1: C'est long, 3 mois, c'est beaucoup de patience.
0: Ah oui, comme tu dis, oui. Effectivement, ouais, c'est beaucoup de patience, oui. C'est pas tout de le dire.
2: J'aimerais savoir...
0: Oui.
2: Comment elle s'appelle déjà?
0: Océane, c'est joli.
2: Océane, voilà.
0: Océane, ouais.
1: Non.
2: Océane,
0: Océane, comme océan.
2: Océane.
1: Oui.
2: Qu'est-ce que tu penses de mes chansons, franchement?
1: De tes chansons?
2: Ouais.
0: T'as le droit de dire si c'est de la merde. Hein.
1: Alors franchement, moi je vais te dire, c'est peut-être pas forcément mon style.
2: Oui.
1: Par contre, je trouve que tu persévères.
2: Ouais. Voilà.
1: Que t'as du courage.
0: Ouais, oui. C'est bien.
1: Et bon, bah voilà, moi je suis tout cœur avec toi pour ce que t'essaieras d'entreprendre, quoi.
2: Voilà.
0: Et t'achèteras ces disques?
1: Pourquoi pas?
0: Bah écoute, c'est gentil.
2: Mais on peut pas plaire à tout le monde, c'est vrai.
0: Non, mais tu vois,
2: j'ai des gorilles qui vont aimer Sardou, d'autres qui vont pas aimer du tout, et voilà.
1: Mais on sent que tu en veux, que tu as de la volonté, donc dans ce cas-là, continue.
0: Hein. Voilà, exactement. Merci. On va, tiens, Océane, reste avec nous 2 minutes.
1: Ouais.
0: On va, je sais pas si tu. Donc, puisque t'es la seule émission que t'écoutes sur la bande FM, donc t'as peut-être déjà entendu parler d'un jeu qui s'appelle le jeu des 3 mots.
1: Ouais.
0: Une liste de 3 mots que je vais donner à Jean-Pierre et une liste de 3 mots pour moi. On va donc s'affronter l'un contre l'autre. Ces 3 mots, on doit essayer de les faire dire à la personne au bout du fil en 1 minute maximum. Jean-Pierre, pour le moment, parce qu'il est quand même collé à sa guitare, si tu pouvais la lâcher 2 secondes. Non, tu restes avec ta guitare?
2: Rappelez-nous.
0: D'accord, ok, tu vas pouvoir chanter après, Jean-Pierre, ne t'inquiète pas. Donc, on a une liste de 3 mots. On va appeler chacun des radios. Hein, Jean-Pierre, t'écoutes
2: okay,
0: bien?
2: Ouais.
0: Chacun, donc, une liste de 3 mots. Ces 3 mots, il faut les faire dire à la personne au bout du fil. Tu connais le jeu?
1: Ouais.
0: Hein, petite minute maximum, Jean-Pierre, tu connais toi aussi?
2: Il faut que j'arrive à faire dire
0: ces 3 mots.
2: Ouais.
0: Alors, je sais pas si tu vas pouvoir les retenir. Les 3 mots, on lui donne, on lui note sur un. Tu peux lui renoter, Manu, ouais, au fil d'art, sur un bout de papier? Alors, c'est quoi ce putain? Mais vous êtes allé loin là, hein? Moduleur. Pff, oh là là là là. C'est puissant ça. Donne-lui
3: c'est
0: ça.
3: C'est pas moduleur, c'est modulé.
0: Modulé? Même modulé, c'est super compliqué.
3: Modulation, voilà.
0: C'est souvent, c'est compliqué. Modulé, réseau. Tu as marché ça? Attends. Et merchandising. Oh là, salaud. Vous êtes allé loin là. Hein.
1: Ouais.
0: Modulé, réseau, merchandising. Ces 3 mots, c'est Jean-Pierre Sauzère qui doit les faire dire à la personne au bout du fil. On appelle une radio quelque part en France. Une radio locale, régionale ou nationale, je ne sais pas. Hein, Jean-Pierre, donc tu n'as pas le droit de dire ces 3 mots.
2: Moi, j'ai pas le droit.
0: Et tu dois les faire dire.
2: Bah ouais, mais je sais pas comment m'y prendre, tu vois. Là.
0: Mais si, tu vas pouvoir comment t'y prendre. Merchandising, c'est les t-shirts, les que ça, ouais. Tu demandes ça. C'est, d'accord. Et puis moi, après, j'aurai production, tranche. Et badge. Attention, ça sonne.
3: Bah, Océane.
0: Ok, attention, Océane, pas trop de bruit. Ok, on l'a mis en attente. D'accord, Océane, t'es là?
1: Oui.
0: D'accord, pas trop de bruit. Hein. On appelle Europe 1. La pêche Europe 1. On appelle Europe 1. Attention, ça sonne.
4: Europe 1, bonsoir.
2: Bonsoir.
4: Oui, je vous écoute.
2: Voilà. J'aimerais vous demander une chose.
4: Je vous écoute, monsieur.
2: Bah. Comment m'y prendre si voilà comment qu'on fait pour avoir un maillot?
4: Vous leur téléphonez?
2: Un maillot football?
4: Ah, il n'y en a pas ici, monsieur.
2: Il n'y en a pas, non?
4: Non.
2: Non, mais enfin... Comment faire, hein? Comment vous expliquer? On m'a mis un piège. Je peux vous poser une question?
4: Éventuellement.
2: En quelle année la Tour Eiffel a été construite?
4: C'est pour l'exposition universelle de 1899, si j'ai bonne mémoire.
2: Voilà. Et qui c'est qui a l'idée de faire la Tour Eiffel?
4: La personne qui porte son nom.
2: C'est pas son nom.
4: C'est...
0: Eh oui. Europe 1?
4: Oui.
0: Oui, c'est Fun Radio à l'appareil.
4: Encore vous?
0: Ah, oh bah encore nous de temps en temps, il faut bien, eh oh, on est obligé.
4: Non, je suis pas d'accord.
2: Comment ça, réponse, pourquoi c'était Gustave Eiffel.
0: Vous êtes pas d'accord?
2: Max.
0: Attends, pourquoi vous êtes pas d'accord?
4: À votre avis.
0: Bah hein? Pourquoi?
4: La logique. Qu'est-ce que ça voudrait la logique?
0: Quelle logique?
4: On est concurrents, c'est tout.
0: Oh, ouais. Qu'est-ce que vous parlez de concurrents? Oui, entre agents de sécurité d'RTL et d'Europe 1, mais pas entre nous, entre Europe 1 et Fun Radio, il n'y a pas tellement de concurrence.
2: Ah ben moi, je vais concurrent Fun Radio bientôt.
0: Attendez, je ne savais pas. On a une bonne nouvelle, on a un scoop. Fun Radio serait un concurrent d'Europe 1, est-ce vrai? Ça nous fait plaisir, ça, ce que vous nous racontez.
4: Parce que Europe 1, c'est le groupe Lagardère, donc il y a trois radios.
0: Ah ouais. Et donc
4: Europe 1, Europe 2,
0: RAS. Donc on est concurrents. Voyez-vous comment ils parlent en face, alors que nous, c'est des amis, c'est des collègues de travail, et pour eux, on est des concurrents.
2: Ben voilà.
0: Très bien. Eh ben écoutez, c'est une radio concurrente de Fun Radio du groupe RTL qui vous appelait pour Europe 1. Voilà, radio concurrente. Bah, ceci dit, on vous salue quand même, on vous aime bien. Mais je ne pensais pas qu'Europe 1 réagirait en disant, tiens, vous êtes des concurrents, donc ça nous fait pas plaisir d'être sur l'antenne de Fun Radio, alors qu'il aurait pu faire de la pub et de la pêche d'enfer. Bravo encore Europe 1, bravo la sécu d'Europe 1. Sympathique, hein. Enfin bon, pas méchant non plus, mais tout de suite, j'aime bien ça, ça me fait marrer, ils me font marrer. Hein, Océane, tu vois, on essaie de parler, elle est là Océane, mais laisse-la moi en direct. Voilà. Océane.
5: Toujours là, oui.
0: C'est ça qui est fabuleux avec, si on est des concurrents.
5: Ouais, bah ouais.
0: En plus, Europe 1, c'est à 500 mètres d'RTL. Hein.
2: Ici, ouais.
0: Ah ouais, c'est juste à côté, hein. C'est rue François 1er, voilà, nous on a rue Bayard. Ouais. Tu fais 500 mètres, Océane, si un jour tu viens à RTL, tu fais 500 mètres et hop, tu te retrouves à Europe 1.
5: Bah, disons que je me rends compte d'une chose, c'est que je suis pas déçu de pas les écouter en fait.
0: Bah on est des concurrents, c'est quand même hallucinant quoi. Mais c'est les gens de la sécu parce qu'ils généralement ils représentent mal le produit sur lequel ils travaillent, parce que les gens d'Europe 1, on les voit traîner dans RTL, les mecs de Fun, moi ça m'arrive de traîner dans les locaux d'Europe 2 ou de RFM parce que j'ai des amis là-bas.
5: C'est un bon voisinage.
0: Mais oui, mais il y a des gens d'RFM, j'ai déjà vu traîner dans les locaux d'RTL 2 et lui il dit que c'est des concurrents, hein, concurrents, donc ça lui fait pas plaisir.
5: Ah
0: ouais, bien sûr.
5: Ben non. La compétition, attention.
0: Oui, c'est lui qui a dit que c'était la compétition. Bien sûr que c'est de la compétition.
5: Lui, ouais.
0: Mais attends, hein, les gens de TF1, ils doivent traîner dans les locaux des fois de France 2, et etc.
2: Ouais, et puis ils bouffent ensemble, de toute façon. Hein.
0: Ben évidemment, ben voilà, c'est les gens du showbiz.
2: C'est comme la politique.
0: C'est comme la...
2: On se tire dans les pattes, puis on dîne ensemble.
0: Allez, c'est à mon tour maintenant. Dis donc, t'as été très mauvais, Jean-Pierre. Hein.
2: Bah ouais, mais non, tu m'as piégé. Moi,
0: bah, j'étais piégé, dis donc. Je pensais que t'as de la gueule, là, t'arrêtes pas de parler,
2: oui,
0: mais là... Ah bah tu m'as déçu.
2: Moi je peux te payer aussi. Moi,
0: attention. On appelle une autre radio en France. Les trois mots que je dois faire dire à la bout du fil. Donc tranche, badge et production. Allez on y va. Bah t'appelles qui là? T'en rappelles pas Europe 1 quand même? Ah bon,
2: ah
0: quand
2: non.
0: Même. Mickaël, on l'aura quand même, il a patienté le grand.
6: Bah oui, il est
0: oh,
6: là. Il est
0: génial,
6: là.
0: Génial. Puis après on aura Léa de Nantes également.
7: Ouais.
0: Oui, bonsoir.
7: Attends, on est en insert, Max. Hein.
0: Pardon?
7: On est en insert, tu quittes pas.
0: D'accord, ok. Oh bah oui, mais là...
8: Dans l'internet, il y a des nanas, il y a des mecs.
0: C'est qui que t'as appelé?
8: C'est qui que t'as appelé?
6: C'est Énergie.
0: Ah bah il nous écoute.
6: Mais il me dit que c'est la ligne directe, le numéro.
0: Bah ouais, bah là je vais gagner.
6: Bah vas-y, gagne hein.
0: Ah ouais, je vais gagner. Oh merde, ça va être long. Merde. Ah, il fallait pas appeler la ligne directe.
6: Je ne savais pas que c'était la ligne directe.
0: Ah, vous ne savez pas, bah, on a les lignes directes.
8: Parce que moi j'ai un super plan.
0: Ah oh, merde, attends, ce qu'il dit, attends, bah attends.
8: J'ai un super plan pour aller chez les nanas sans se faire gauler.
9: Ah bon?
10: À l'aise. Bon, vous avez choisi quoi comme titre?
0: Ah, dans le studio, là, en même temps.
8: C'est
0: écoutez,
8: bon,
0: là.
10: D'accord, bah écoute, le message est passé. Et franchement, ouais. Hein, si t'as l'occasion, rappelle-moi, moi je viens vous rejoindre.
8: Oh,
10: à plus.
8: Allez, salut.
10: Ciao.
0: Bon, il va nous reparler là.
7: Max.
0: Ouais.
7: Quitte pas, je te passe.
0: Ah cool, merci. Merci.
7: Allô.
0: Ouais. Oh, je mettais Énergie, je t'écoute en même temps.
7: Ah bon.
0: Voilà. Non, parce qu'on était en train de faire un jeu, on devait appeler des radios et l'autre ils appellent la ligne directe du studio, donc forcément on a tout perdu ce soir.
7: Bah pourquoi tout perdu?
0: Parce qu'on joue au jeu des trois mots, une connerie avec un auditeur à moi qui est dans les studios, Jean-Pierre Soiser, le roi du rock'n'roll, qui est venu chanter deux trois chansons. On a fait un jeu et voilà, on a appelé Europe 1, on s'est dit tiens, on va appeler l'autre. Enfin, je savais pas qu'ils appelaient Énergie, ils appellent Énergie. Manu t'appelles Énergie, mais Manu tape la ligne directe.
7: Bah mais moi je veux bien jouer hein.
0: Ouais, mais c'était à moi d'essayer de te faire deviner trois mots en une minute. Je vais essayer, mais ça va être difficile.
7: Mais
0: on va voir. On va voir. Mais bon, oui, mais maintenant tu sais quoi, c'est le truc du jour. On va juste voir pour le fun comme ça.
7: D'accord.
0: C'est quand on lève ce qu'on appelle ça un potard. En fin de compte, le potard, c'est sur une.
9: tranche.
0: Voilà, très bien. Les agents de sécurité, généralement, tu sais, ils ont un truc collé, c'est comme un pins, mais c'est grand, c'est un...
9: Un insigne.
0: Ouais, presque, ça c'est quand on dit on a son...
9: On a son quoi?
0: C'est pour rentrer quand t'as des portes magnétiques, on appelle ça, c'est quoi?
9: Un badge.
0: Un badge, voilà. Et quand tu vas faire des jingles, tu sais, tout ça, ouais. Ça s'appelle... Bon, t'as la rédaction.
9: Faire de la prod.
0: Ouais, c'est, ça s'appelle la poste, c'est l'abréviation, mais le mot en entier c'est...
9: La production.
0: Voilà.
2: Voilà.
9: Bah t'as gagné.
0: Bah j'ai gagné, oui et non, parce qu'à cause de Manu. Mais pourquoi t'as fait le numéro de la ligne directe?
6: Mais y'en a qu'un, j'étais pas censé savoir moi,
9: Manu,
6: normalement
9: c'est crains, le vigile en bas ça.
0: Manu, on n'est pas censé avoir la ligne directe d'énergie maintenant.
6: Putain, mais je savais pas potes. Moi.
0: Bon.
9: Bah si.
0: Vous avez pas besoin de
6: nous, on est tous potes. C'est
0: vous avez pas besoin de nouveaux talents de chansons françaises par hasard.
9: Pourquoi tu chantes?
0: Bah non, parce qu'on a Jean-Pierre Sauzère qui est un auditeur à nous, qui est un taré, un extraterrestre. Jean-Pierre, t'es là.
2: Toi.
0: Voilà.
2: Et Jean-Pierre... Non mais quand même, tes extraterrestres sont parmi nous. Hein.
0: Ah oui, mais lui, c'est
2: un problème.
0: Hein. Jean-Pierre est un taré de première qui chante. Je te mets pas à la bourre là. Tu vas pas faire des blancs et tout ça. Hein.
9: Non, mais en plus là, j'ai du taf dans le genre.
0: Merde, parce que j'ai la radio. Je te mets la radio derrière. Hein. Je te mets ta radio derrière si tu veux. Hein. Donc t'as pas le temps là.
9: Non, carrément
0: oh,
9: pas.
0: Oh merde.
2: Allumer le feu.
0: Vas-y, deux secondes, vas-y. Vas-y, fais une démo, vite fait de Johnny, vite fait un truc en deux secondes.
2: Que je t'aime, que je t'aime.
9: J'adore.
0: Ah bah oui. Bon, allez, on va te laisser, on t'enverra une cassette de Jean-Pierre Sauzère. Mais je te l'enverrai, promis juré, je t'envoie une cassette.
9: Ça
0: tiens, bonne bourre à toi, amuse-toi bien.
9: Plus,
0: salut. Ciao. Bon voilà, on était en direct sur l'énergie. Ouais. Voilà l'exemple. Voilà, un agent de sécurité de tout à l'heure, gentil. D'Europe 1, qui, sous prétexte qu'on appelle Fun Radio, du groupe Lagardère, lui, nous, RTL, machin, donc on est des concurrents, donc ça lui fait pas plaisir, et donc on a appelé quelque part, alors là, vraiment, une radio qui pourrait être concurrente, qui est considérée comme une radio en compétition avec Fun Radio durant voilà. Toute l'année, on tombe sur un animateur, entre animateurs, et ça reste décontracté, ça reste bon esprit, on est là, on se marre, voyez-vous, et on se prend pas la tête.
11: Ouais.
0: Hein ? Et là, ça fait plaisir, Océane, t'es pas d'accord ?
11: Ouais, c'est clair.
0: Et là, ça donne envie de se dire... J'ai envie d'aller voir mes potes d'énergie à minuit, tu vois, d'aller. Bah ouais, d'aller boire le champagne, quoi, d'aller s'éclater.
6: Ils ont pas des fontaines à eau là-bas, ils ont des fontaines à champagne.
0: Mais j'aime moins les studios dans lesquels ils sont. J'aimais bien les studios où ils étaient avant parce que quand t'allais dans le petit studio, c'était un tout petit studio minable qu'ils avaient, faut le dire. Hein, c'était un tout petit studio tout rikiki, tout naze pour une radio qui cartonne, quoi, qui brasse et qui brasse des millions. Par contre, ils avaient une petite terrasse derrière où ils fumaient des pétards, les animateurs d'énergie à l'époque. Et ils regardaient et ils avaient la tour Eiffel derrière eux. Océane ?
11: Oui.
0: T'es avec nous là ?
11: Ouais.
0: C'est quoi qui passe derrière là ?
11: Je suis un peu perturbé par le tram.
0: Ouais. Ah ouais, d'accord, ok, très bien. Donc j'étais en train d'expliquer un truc qui à l'époque était fun, alors qu'aujourd'hui, bon, là-bas, c'est tout rigide.
6: Mais
0: comme nous. Voilà. Qu'est-ce qu'il y a ?
6: Je reconnaissais plus ma voix, j'ai flippé.
0: Ouais, t'as une grosse voix, t'as une belle voix, ouais. Merde. Océane, on va te laisser là, en tous les cas, bon courage. Et puis,
11: Je voulais te demander quelque chose.
0: Ouais.
11: Max, voilà, j'en profite. En fait, je voulais savoir si t'avais l'intention, un jour ou l'autre, de passer par la Suisse pour aller faire des petites teufs techno.
0: Bah oui, mais il paraît qu'en plus là-bas, c'est une horreur dans les boîtes parce qu'au niveau du son, il n'y a plus de son dans les discothèques.
11: Ah bah disons qu'il faut savoir où aller quoi.
0: Non parce que il paraît que dans les boîtes maintenant c'est limité ce qu'on appelle à 95 dB qui est excessivement faible dans les clubs.
11: Ouais.
0: Ce qui fait que quand au milieu de la piste tu peux te parler comme si tu étais dans un bar.
11: Bah disons qu'il n'y a pas seulement que les boîtes.
0: La règle est pareil que les lois là-bas sont vraiment très dures au niveau du son dans les discothèques.
11: Ouais.
0: Donc pas grand intérêt d'aller dans les... Moi je vois rien qu'en boîte ils ont limité à ce qu'on appelle 105 dB, donc ils ont réduit.
11: Ouais.
0: Et déjà pour la musique électronique ça la tue parce que forcément cette musique a besoin d'être rendue suffisamment fort pour qu'elle dégage de l'énergie.
11: Mm-hmm.
0: Et ça gâche un peu le truc. Non, pour le moment la Suisse c'est pas au programme.
11: Ah bon ?
0: Malheureusement.
11: Parce que sinon je t'aurais bien envoyé une cassette. Mais bon à mon avis je pense que tu l'as déjà.
0: Une cassette de quoi ?
11: Une cassette de Trance Progressive.
0: Devant ton micro que j'entende ?
11: C'est de la trance progressive.
0: Ah oui, mais tu peux envoyer ça, il n'y a pas de problème, bien sûr, avec plaisir.
11: Avoir ton avis, par exemple, ou
0: essayer
11: de t'inciter quand même à venir, parce qu'il y a aussi des teufs en plein air qui sont...
0: Bien sûr, mais tu sais, quand je vais en teuf, c'est pour y aller y mixer. Et quand j'ai un week-end où j'ai pas de soirée, ouais. C'est pas pour retourner en soirée, surtout d'aller jusqu'en Suisse. Je reste chez moi, tranquille, ou alors où je pars loin avec ma copine.
11: Oh, c'est dommage.
0: Bah oui, bon, enfin bon, non, c'est pas dommage. Non, c'est pas dommage, parce que j'ai pas besoin d'aller là-bas. Je fais autre chose qui me fait bien plus plaisir que d'aller dans des teufs en Suisse.
11: Oh.
0: Oh, largement. Ah bah largement, je préfère être en petit week-end tranquille sans parler de musique électronique que je fais toute l'année.
11: Oh, c'est clair.
0: Ah bah ouais, quand je fais 4 dates d'affilée, quand je fais 3 week-ends d'affilée non-stop, quand j'en ai un, c'est pas pour aller retourner en Suisse, refaire une soirée pour écouter du son trans. Mm-hmm. C'est pour me retrouver sans musique, sans rien, au calme,
11: mm-hmm.
0: et pouvoir profiter un petit peu de mes amis et de mon entourage proche. proche.
11: Bien sûr.
0: Voilà.
11: Rien contre.
0: Non, non, mais bien sûr, c'est pour ça que tu dis, mais non, c'est dommage. Mais non, c'est pas dommage. Non, non, non. Un petit peu de vie privée, ça fait du bien de temps en temps. Océane, je t'embrasse très fort.
11: Gros bisous.
0: Eh, Jean-Pierre, arrête pas de dire oui de la tête. Dans un instant, Jean-Pierre, tu vas pouvoir chanter.
2: Ouais,
0: hein.
2: Bien sûr. Hein.
0: Et puis, puisqu'on parle de soirée, vendredi soir à la loco, si vous voulez éventuellement assister à la soirée, je mixerai en bas au sous-sol. Apparemment, c'est dur, la musique électronique à la loco, ça devient dur. Par contre, si vous voulez venir, je jouerai toute la nuit, 23h, 6h du matin, en bas au sous-sol. Eh ben ouais, on va donner, hein, carrément.